0: juste un bonus. Et bah pour moi, je trouve que c'est archi important. Voilà.
1: C'est beau. Ouais. Bah, c'est couvreux, je rigole, c'est hyper beau. Non, je trouve ça extraordinaire. C'est vrai, il a raison. Faut s'aimer soi-même. Ouais. Mais le petit bonus, ça m'a fait mal. Juste une croquette. Ouais, j'arrive là-dessus.
0: J'ai compris.
2: Ah oui, c'est la petite feuille de basilic sur la tomate mozza.
0: C'est exactement ça.
2: C'est Mims. Et ni la tomate ni la mozza. C'est le basilic. Antoine, c'est quoi ton red flag?
3: La jalousie.
2: Ah ouais. Ah, t'aimes pas les gens jaloux, je crois.
1: Ouais. Ah oui.
0: Ah ouais. Moi j'adore ça.
2: Non.
0: Bah non, c'est
2: vrai. Non, mais bon, il y a des gens jaloux.
1: Ah ouais. T'en as un toi, red flag?
2: Moi, red flag, je dirais quelqu'un négatif.
1: Ah ouais.
2: J'ai eu ça dans le passé. J'ai eu une compagne négative, peut-être tout le temps, qui te met un peu dans le marasme.
1: Ah ouais, chiant.
2: Ah ouais, ouais. Ah j'ai été entouré de beaucoup de gens négatifs. J'aime bien quand les gens sont positifs.
1: Eh oui, attends, on a
2: tu te réveilles le matin, t'es un genre positif, on est positif, c'est pas positif.
4: Le positif appelle le positif.
2: Et attention, là, je vais amener autre chose. Tout le monde. En un mot, votre green flag.
4: Ah.
2: Un truc où tout de suite vous dites, ok, ma cam complet. Oriane.
4: Quelqu'un qui pose des questions.
2: Ah, là, c'est vraiment, c'est qu'est-ce que tu fais dans la vie, quoi. C'est vraiment pour parler le soir.
4: C'est vraiment un entretien d'embauche.
2: Elle sort avec LinkedIn.
4: Mais non, mais pas à moi, forcément. J'aime que mon mec aille s'intéresser aux gens. Un mec qui ne renvoie jamais les questions qu'on lui pose, c'est un gros, c'est quelqu'un d'assez auto-centré.
1: Rem, moi, l'humour. Faut qu'elle soit drôle, quoi. On se passe des bons moments, le soir on se marre, il y a une ambiance. J'ai besoin de ça.
2: C'est bien. Thibaut.
0: Ben, je suis en train de penser, mais je veux savoir vivre tout seul. Encore une fois, c'est le même truc. C'est genre, moi, je veux que chacun soit libre. Donc, si elle compte pas sur moi pour faire des trucs, en fait, c'est bien. Et si on le fait ensemble, c'est encore une fois un bonus.
4: En fait, tu veux vraiment quelqu'un de pas trop là, quoi.
0: Vous me faites réfléchir de fou là sur vos couples.
2: Je crois que c'est le célibat depuis tout à l'heure.
4: Femme qui m'appelle pas, qui répond pas, qui n'est pas là, quoi.
2: Qui est libre, quoi, libre.
1: Et toi, Cam?
2: Bah Antoine, c'est quoi ton green flag à toi?
3: Moi, c'est l'humour aussi, franchement.
1: Ah ouais. Voilà,
2: ouais, l'humour aussi. Et moi, je dirais green flag, si elle peut être héritière.
1: Oui, ça aide, c'est vrai.
4: Mais drôle, hein. Une héritière rigolote, bien sûr.
2: Non, je dirais un Range Rover Sport.
1: Oui, l'humour sympa, mais ça rejoint le truc.
2: Oui, c'est ça.
1: Sourire. T'as tous les matins, ça sourit, merde.
2: Solaire. Hey.
1: La vie, c'est quoi, comme tu le dis?
2: La vie, c'est un aller simple.
1: Ah ouais, donc autant se marier, les gars.
2: La vie, c'est un aller simple. Autant le faire près du hublot et avec de la place pour les gens. Hein. Pardon.
4: Exactement.
2: Hein.
1: Avec un petit jus de tomate, voilà. Tu me l'enlèves pas.
2: Pardon, la vie est un aller simple. Autant le faire en éco plus. C'est un aller simple. Naïka qui arrive tout de suite sur Énergie, on t'embrasse Antoine.
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2: C'est quoi cet instrument de fin?
1: Alors je me demande si c'est pas la guitare piano, tu sais celle que tu portes un peu comme ça.
2: Oh mon dieu, c'est ça.
1: Bien sûr, c'est la guitare piano.
2: C'est là, non, ça, comment s'appelle la guitare piano? C'est le fact-checking.
1: La guitare piano, attention.
4: Je cherche.
1: Attention, elle était sur Look Voyage. Pardon, attendez, je ferme au podo.
4: Ça s'appelle un piano électronique.
1: Tout simplement. Bon.
2: Non, on est un peu déçu. Je te le dis, franchement, c'est le fact-checking. Tu es pour rien, mais parfois, un bon. Même si quand tu vois que la vraie réponse est pas assez bien, tu fais comme CNews, t'es un bon. Voilà, je te dise.
4: Une marboula. C'est génial.
2: Il est 17h10, Temper City, Self-Aware, voilà ce qui va arriver. 0870 42 48, c'est le seul numéro qu'on a à dispo qui vous permet de nous appeler gratuitement pour jouer avec nous, pour discuter avec nous, pour faire plein de choses. Bref, c'est votre numéro sur l'antenne. Deux comédiens géniaux sont avec nous ce soir.
1: Ouais.
2: Pauline Clément, Bertrand Huskla, ils viennent nous parler de la comédie française. Ce sera tout à l'heure en fin d'émission. Bref, on est tous ensemble jusqu'à 19h sur Énergie, bougez pas.
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2: Camille Combal. Bienvenue tout le monde, on est sur Énergie, on est là jusqu'à 19h. Il y a qu'un truc qui nous intéresse, jusqu'à quand il fait chaud.
1: Ah bah oui.
2: Et je peux vous raconter la messe, je peux tout vous raconter. Ce qui vous intéresse, c'est quand est-ce qu'on arrête d'avoir chaud. Il y a un article qui vient de sortir, je vous le dis tout de suite. Quand est-ce que c'est la fin de la canicule? Un peu de patience. Mercredi, aujourd'hui, c'est le jour le plus chaud jamais recensé en France. Devançant mardi, parce que hier c'était le jour le plus chaud. Et le 5 août 2003. D'accord, le 5 août 2003 était le jour le plus chaud en France. Hier était le jour le plus chaud en France. Mais aujourd'hui, ça a déjà battu. On n'avait pas vu ça depuis longtemps. Écoutez bien. Selon les régions, en gros, la baisse de la chaleur côté Bretagne, ça va être à partir de vendredi soir. Puis en fait, vous tracez un trait qui va de la Bretagne à la Corse, d'accord, une diagonale dans la France. Vendredi soir, ensuite samedi, région parisienne qui descend jusqu'à Bordeaux, tout ça, dimanche. Lundi, on part sur l'Alsace. Et enfin, c'est qu'à partir de mercredi que la région PACA, ça va, on te salue gros, Et la Corse, ça commencera à baisser cette canicule.
4: Il va y avoir une pause en tout cas de canicule.
2: Une pause et après c'est pas l'abri d'être reparti. Ce que me disait Fifax de la vidéo. Après Fifax de la vidéo est meilleur en vidéo qu'en météo, je vous cache pas. En tout cas il m'a dit, toi attends, ça s'en va et ça revient. À un moment donné ça va revenir.
0: Il m'a dit, ça va revenir.
2: Donc Fifax l'a dit. Donc si jamais c'est faux, c'est Fifax. Mais là c'est un article qui vient de sortir dans le Parisien aujourd'hui en France. Donc voilà à peu près les dates à laquelle ça a commencé à baisser.
1: Et on sait de combien ou pas, monsieur Combal, vous
2: on descendra aux alentours des 35 degrés.
1: Oh, bah super.
2: Non, mais oui, mais on est à 45.
1: Bah, je veux dire, bien,
2: en gros, les régions vont perdre 10 degrés. Il n'y aura pas comme à la dernière canicule où on a perdu 10 degrés en 24 heures.
4: Non, non.
2: Mais en gros, on va perdre un petit peu doucement comme ça et on va redescendre à des 35 degrés.
1: Et puis, si jamais ça ne va pas, il y a la technique d'Oriane. Hein, on se met,
4: oui.
1: Un petit pain de glace au niveau du bas-ventre et puis ça part. Hein.
4: Glace sur la nuque, glace sur le bas-ventre.
1: Dans un torchon.
4: Dans un torchon pour s'endormir. De toute façon, sinon, ventilo, j'en suis à mon quatrième.
2: Mais le faites pas, en tout cas, oui, mettez.
1: Non, mais chez elle, c'est un boulanger, c'est un darty. Il y a 14 ventilos.
4: Non, mais je crains beaucoup.
2: Mais les ventilos brassent juste de l'air chaud. Bon, peu importe, c'est un ventilo.
4: Ah oui.
2: C'est pas la solution absolue.
4: J'ai aucune solution.
2: Bah, c'est le bloc de clim, mais pareil, j'en ai pas, moi.
4: Non, et ben c'est en rupture en plus.
2: Bien sûr, à chaque fois, tout le monde l'achète, au moins il fait chaud.
4: Ils ont doublé les prix. Non, non, faut les acheter en novembre. Bah, bien sûr.
2: Temper City, voilà ce qu'on écoute tout de suite. Belle après-midi sur Énergie.
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2: J'espère que tout le monde va bien. C'est mercredi aujourd'hui. On est là tous ensemble dans ce show. On va essayer de vous changer les idées. Une nouvelle fois, je le rappelle, on a dédié cette émission à tous ceux qui bossent aujourd'hui, qui n'ont pas de choix. Ouais. Et surtout qui bossent en extérieur encore plus. Félicitations et beaucoup de courage à vous tous. Dans un instant, petit son old school, petit son été. Britney Spears.
1: Oh, mais non. Mais non. Attends, excuse-moi, Cam. Je peux remettre mon taille basse ou pas? Ça te dérange pas?
2: Oh, baby. Je vais remettre mon tarka, moi. Mon tarka.
4: Mais c'est vrai que c'était la période des passements de string, ça.
1: Bah oui. Quoi, ça allait plus?
2: Autant pour moi. Britney Spears, Oops, I Did It Again. Voilà ce qui arrive. Pour l'instant, j'ai deux auditeurs avec moi. C'est Estelle et Florel. Comment ça va tous les deux?
6: Salut Camille, salut l'équipe.
2: Salut la team. Qu'est-ce qu'on
6: va
2: offrir?
6: Ça va, Camille.
2: Ça va trop bien, les puces. Vous êtes deux filles, hein, Florel, fille, c'est ça?
6: Oui.
2: C'est joli ce prénom, je connaissais pas.
6: Merci.
2: C'est quoi? C'est rare, non?
6: Oui, c'est rare, c'est juste le prénom du nec de mon père, mais...
2: Arrête tes conneries. Attends, t'as le prénom d'une ex de ton père?
6: Oui, c'est ça.
2: Mais comment ça se fait? Et ta mère a dit ok?
6: Bah oui, à la base, elle voulait m'appeler Alexandra, mais mon père a dit non, ce sera Florel.
2: Ah oui. Impeccable.
4: Mais ce serait Marie ou un nom un peu plus courant. J'aurais compris qu'il aime le prénom et il se trouve que c'est celui d'un ex. Là, il a vraiment ciblé sur la personne.
1: Mais,
4: quoi.
1: Mais parce que le prénom est funky.
4: Mais il est funky, t'évoque des souvenirs quand même. Je me permets, Florel. Je suis sûre que ça
2: C'est comme si j'ai une fille demain, je vais pas l'appeler Doua. Hein. Pourtant.
1: Ouais. Bah ouais.
2: Et pourtant.
1: Et pourtant.
2: Histoire, mais bon.
1: Bah ouais.
2: Tu veux que je fasse, je vais pas l'appeler Doua. Hein. Arrête, c'est bon. La passée de mal comme ça. C'est bon, la passée de mal comme ça. Hey, this is Dua Lipa. Florel, tu vas jouer avec Oriane. Estelle, tu vas jouer avec Rémi. On joue au qui triche le plus vite.
4: Oh là encore, génial.
2: Posez votre téléphone verrouillé sur la table.
1: Stop. C'est juste pour voir si je suis OK sur mon phone. OK, on est bon.
2: Impeccable. Rassure-toi, pas regarder l'historique. Hein.
1: Bon. Juste te demander de tricher. Hein.
2: On sait jamais. Pour un peu cleaner ton petit bazar. Tous les deux. Le principe, je vais vous poser une question qui est impossible à trouver sans tricher. Donc, je vais vous demander de tricher le plus vite possible. Toutes les deux, les filles, vous allez pouvoir gagner quoi, Énergie?
1: Ce soir, il y a une Switch 2 à gagner dans l'émission.
2: Pop.
6: Oh.
2: Vous voulez la Switch 2, sinon on a une plancha, sinon on a une enceinte Marshall.
6: Peu importe.
2: Bah, dis-moi, c'est quoi que t'as envie de gagner?
6: Franchement, tout m'intéresse. J'ai une grande famille.
2: Bon, allez, et toi, Florel?
6: Moi, les deux, ça me va, enfin les trois.
2: Bon, bah, allez, ça sera plancha, alors c'est assez rare.
1: C'est rare.
2: Une petite plancha.
1: Y a pas moi, y a plancha.
4: J'adore votre ouverture d'esprit, les filles.
2: Ah ouais, super.

0: Voici ma première question. Le premier qui donne le bon point, le premier qui triche le plus vite donne un point. Le premier qui obtient 3 points pour son auditrice a gagné le jeu.
1: Très bien.
0: J'ai un peu patiné, j'avais pas mis les chaînes.
1: Ouais, mais ça arrive, hein, t'es marrant.
0: Hier, je me suis posé dans mon canapé pour regarder Angleterre-Ghana. C'était le match de la Coupe du Monde.
1: Ouais.
0: J'attendais un beau match, j'étais déçu, un bon gros 0-0 des familles. Mais j'ai une question, j'ai oublié un truc. Quelle est la nationalité de l'arbitre qui a arbitré le match? Bonne chance, c'est parti.
2: Au revoir.
0: Tom, votre téléphone.
2: Angleterre-Ghana. J'espère ne pas écorcher.
3: Jude Bellingham, il est anglais.
0: Pas du tout, ça c'est vraiment le joueur.
2: Marc Asselet.
0: Non.
2: Eric Conza.
0: Non.
2: Prince Adu.
0: Non.
2: Voilà, attends.
1: Attends.
0: La nationalité de l'arbitre qui a arbitré Angleterre.
2: Carlos Queiroz.
0: Pas du tout.
2: Ghana. Non.
3: Attendez, arrêtez de dire des choses, Oriane, s'il vous plaît. Soyez sympa pour
0: moi. Tu me donnes des gens.
3: David Martinez, il est tout simplement. Ses origines, vous êtes marrants, les gars.
2: C'est ça?
0: C'est Saïd Martinez. Mais je te demande la nationalité.
2: Ah, c'est ça la question? Attends, j'avais pas.
0: Non, mais alors, si c'est. N'oubliez pas la question, c'est
3: après. Hondurien, il est hondurien.
0: Ah ouais, non mais.
2: C'est ça?
0: Oui, c'est ça, bonne réponse. Merci. Un point pour Estelle. Quand on dit à voix haute, faut en profiter, faut saisir l'opportunité. T'avais même oublié ce que tu cherchais, toi.
2: Non, je ne le sais pas, c'est embarrassant, j'ai cru que tu voulais le nom. C'est pour ça que j'arrêtais pas de donner des blases, vous me disiez rien.
3: Ah, je tremble.
0: Ben non, c'est la nationalité. Écoutez mon énoncé, hein, je peux rien pour vous sinon.
2: Oh là, je suis désolée. Allez, je me reprends.
3: Ça me fait paniquer ce jeu.
0: Vous êtes prêts?
3: Ouais. Oui. Attends, j'ai ma mère qui m'appelle. Excuse-moi. Maman, je joue au Kikitri, je te rappelle, bisous.
0: Parfait.
3: C'est bon.
0: Attention.

0: Est-ce que vous pouvez me donner, s'il vous plaît?
1: Exactement.
0: Exactement. La distance exacte entre la Terre et le Soleil. À vos téléphones, c'est parti. La distance exacte, s'il vous plaît, entre la Terre et le Soleil. 0 pour l'instant pour Rémi. Je suis intransigeant. Eh bien, c'est tout simplement
2: 149 597 870 km.
0: Bonne réponse, Dorian.
2: Et pourtant, je suis pas très chiffre, hein.
3: Moi, j'ai. Bon, ok, d'accord, ça marche. Y'a pas de soucis.
0: Ah, elle a fini avant.
3: Non, pas de soucis, y'a pas de soucis.
0: Oh, un partout.
3: Y'a pas de soucis.
0: Si vous nous rejoignez, c'est le qui triche le plus vite. Tout à l'heure, on reçoit Pauline Clément, immense actrice.
3: Bien sûr.
0: Pauline Clément, on l'a vue dans Brout, notamment, on l'a vue dans Le Sens de la Fête. Et quel signe astrologique? À vos téléphones.
4: Qui triche, toi?
2: Qui triche. Signe. Ah, t'as fait.
3: Elle est tout simplement. Oh là là.
0: Elle est Scorpion. Bonne réponse, yeah. Rémi.
3: Oh là là, on sent qu'il est né en novembre. Comme ma mère. Sinon, j'avais pas le signe.
2: Ah, je suis pas.
0: Ah, j'ai pas lu tout. Hein.
2: Ah non, je suis pas.
3: Allez, on est bon là.
0: Aïe, aïe, aïe, aïe, aïe, aïe, aïe, aïe, aïe, aïe.
3: Aïe, mon pépère.
0: Oriane, là, vraiment.
2: Je me déçois.
0: C'est difficile, hein.
2: Je déçois Florel. C'est pas fini, Florel. Je me reprends.
0: Vous êtes prêts? Ça peut être la dernière question.
3: Oui, ça va l'être.
0: Vous êtes prêts?
2: Oui.
0: Je cherche la bonne question. Vous savez que dans la vie, j'aime le bois et la radio.
2: C'est vrai.
3: Oui, d'accord. Et Ariana Kemura aussi.
0: Exactement.
3: Et Dua Lipa aussi.
0: J'écoute beaucoup Énergie Montréal, moi.
3: Ah, oui.
0: 94.3 tabernacle. Énergie Montréal. Sur leur site, ils ont une rubrique que j'adore. C'est la rubrique jouée récemment. Comme ça, tu sais un peu les disques qu'ils ont joué dans la journée et tout ça, quand t'es pas branché Montréal, quand c'est vraiment que t'es pas allé à Montréal.
3: Bien sûr, avec pas de soucis.
0: Quelle musique a été jouée aujourd'hui, le 24 juin, à 10h47 par Radio Montréal? À vos téléphones.
2: Oh mon Dieu. Énergie Montréal.
0: Énergie Montréal, ouais.
2: Énergie Montréal.
0: Énergie Montréal. Quel titre ils ont joué ce matin à 10h47? C'était Énergie France.
3: Rubrique, c'est dans quelle rubrique, pardon?
2: Ah non, non, il l'a déjà dit. Il l'a déjà dit,
0: joué
2: désolé. Redis-moi l'heure, s'il te plaît.
0: 10h47.
2: Wouhou! Voir plus.
0: C'est Énergie France, c'est simple. Vous auriez dit Gims, avait une chanson de mais là.
2: Oh là là, il faut voir.
3: Mais non, attends.
2: Il n'y a pas, ils affichent pas. C'est à partir de 14h09 qu'ils affichent. Je suis désolé.
0: Ah, ils ont réactualisé, je l'ai écrit trop tôt.
2: Bah, donne-moi une autre heure.
3: Mais non, attendez,
0: je peux pas vérifier.
2: Ah oui.
3: Non, non, changez, monsieur Combal. J'ai tout effacé.
0: Désolé. Je l'ai préparé un peu plus tôt dans la journée, et donc ça a effacé l'historique d'avant.
2: Bien sûr.
0: Ça compte pour zéro. En tout cas, hier soir, il y avait Koh-Lanta. Je dis pas qui a gagné. Pas de spoiler. Juste pour savoir dans quelle péninsule a été tournée la saison. Top chrono.
2: Okay.
0: Quelle péninsule? La péninsule. Je veux pas le pays, je veux la péninsule.
2: Il nous l'avait dit en plus.
3: Mon téléphone bug.
2: Péninsule.
0: Dans quelle péninsule a Koh-Lanta été tournée Koh-Lanta, Rémi?
2: 26.
0: Koh-Lanta, les reliques du destin.
2: Carrément sur l'île de Lucion.
0: Dans ce jeu, oh là là là là. Allez, très vite, une dernière, très vite, ça va aller vite. Est-ce que vous êtes prêts?
2: Oui,
3: mais
0: est-ce que vous êtes prêts?
3: Je vais faire. J'arrive plus.
0: Secret Story a démarré, ils ont révélé quelques secrets. C'est quoi le secret d'Arwen?
2: Oui, comment il s'appelle,
0: Julie? Arwen a un secret. Secret Story va démarrer, il a un secret, Arwen. Quel est son secret?
3: Enfin, n'importe quoi, qu'est-ce que tu me fais, mon téléphone?
2: Non, enfin.
0: Aïe, aïe, aïe, de partout, tous jouent là, qui va gagner la planche entre Estelle et Florel?
3: Tu peux nous les plaire?
0: ARWEN.
2: Enfin, j'en ai pas d'Arwen. J'ai pas Arwen.
0: Quel est son secret?
2: J'ai Adrien.
3: Mais avec un seul rein comme toi, Camille.
0: Qui triche? Eh bien, c'est Rémi qui triche le plus vite. Désolé, Florel. Estelle, c'est toi qui gagne. Bravo.
5: Merci beaucoup, Rémi. Merci, Camille.
3: Avec plaisir.
0: Bah, dis merci, Oriane, qui a été nulle.
2: Navrée, j'étais nulle.
5: Non, qui n'est pas nulle.
2: Oh, merci.
0: Non, t'es super, Oriane. Non, plaisante, bien sûr. Mais là, t'as pas. Normalement, t'es imbattable à ce jeu.
2: Florel. J'étais bouffée par ma confiance en moi.
0: Gros bisous, Estelle aussi. Et Britney Spears, tout de suite. Oups. I did it again. Elle a fait une bêtise, elle en a refait une. Alors celle-là, on écoute tout de suite.
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0: Merci à tous de nous choisir. Il est 17h36 dans quelques secondes. Je sais même pas ce qui va se passer dans l'émission, mais ça va être canon. Faites-moi confiance. Voilà les invités qui arrivent aussi. Jungle et Emma, voilà ce qui arrive pour le son. Ça c'est sûr, ça c'est calé. On journée-là avec vous jusqu'à quelle heure? Parce que j'avais prévu un truc à 18h30, moi.
3: Ah, écoute, on va être un peu juste. Ouais, décale, hein, décale, c'est 19h.
0: Hein. 19h tous les soirs? Oh là là, incroyable. Restez là avec nous, on est en direct, bien sûr.
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0: Merci à Fred Testo qui nous a accompagné pendant ces deux ans quand même à faire des jingles. Nous, vous le savez, on va vous quitter vendredi. Vendredi sera une émission très spéciale. Il y aura tout le monde, toutes les filles, tout le monde sera là. On va vous faire plein de surprises, évidemment. Et puis ce soir, on a des invités. On a Pauline Clément, Bertrand Huskla. Vous les avez découverts dans Brut.
3: Ouais.
0: Notamment, je vais tousser. Pardon.
3: Oh, super bien.
0: Demain, ouais, merci.
3: Ah, ouais, c'est... Ouais.
0: C'est des effets spéciaux, c'est Pixar hein, qui fait chaque tout. Demain soir, Redouane Bougueraba et Ramzi Bedia seront avec nous. Normalement, on va bien finir cette année tous ensemble. Alors, on écoute Jungle-y et Emma tout de suite. Juste un peu.
3: Mais juste un peu, genre.
4: Poco.
0: Un poco, c'est
4: qui ton poco, non? Ça aurait pu s'appeler un chouïa aussi.
0: Ça aurait pu s'appeler chouïa.
4: C'est top, chouïa comme nom.
0: Ah ouais. Attends, on va l'écrire.
4: On écrit, Chouïa.
3: Ouais. Restez avec nous sur Énergie, on est là jusqu'à 19h.
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0: Juste un peu de toi et moi. Donne-moi moi juste un chouïa. Alors, je sais pas si vous savez, mais la France est en guerre.
3: Non, quoi?
0: Ah, la France est en guerre. Pardon de vous prévenir, hein. Là, c'est pas le détroit d'Hormuz. La France est en guerre.
3: Qu'est-ce qui se passe?
0: Mode, t'es au courant ou pas que la France est en guerre?
7: Absolument pas.
0: Écoute, laisse tomber le détroit d'Hormuz, c'est terminé tout ça. Moi, je vous parle de la guerre entre les coiffeurs et les esthéticiennes.
3: Oh là, oh là.
0: Et là, il y a du rififi bigoudi. Mais rififi chez bigoudi. C'est la guerre. Et les esthéticiennes qui m'écoutent, je sais nombreux. Il y a ma petite chérie du collège aussi, Magali, qui est esthéticienne, qui nous écoute le soir dans le salon. Ça me fait très plaisir. Écoutez, il y a plein d'esthéticiennes qui nous écoutent, d'esthéticiens aussi, bien sûr. Des coiffeurs et des coiffeuses. Ils le savent très bien ce dont je parle. Vous n'êtes pas au courant, vous êtes complètement déconnectés. Mais les esthéticiennes et coiffeurs, rififi.
3: Me dis pas que l'un essaye de faire un peu de coiffure et que la coiffure essaye de faire un peu de maillot.
0: Guerre qui est en train de finir au tribunal. Ça se termine au tribunal, mon pote.
3: Quoi?
0: Eh ouais, tribunal de grande instance. La direction générale des entreprises françaises a même dû rendre un avis. Les coiffeurs accusent les esthéticiennes de concurrence déloyale. Et esthéticiens, bien sûr. Pour eux, les esthéticiennes, esthéticiens, bien sûr, n'ont pas le droit de le faire. Vous avez compris? Les coiffeurs accusent les esthéticiennes de faire quelque chose qu'elles n'ont pas le droit de faire.
3: Bah oui, je sais.
0: Ah bah oui.
3: Quand tu te fais le maillot, si tu te demandes un petit dégradé, c'est non. On se fait pas, on se fait le maillot classique,
0: non,
3: on fait pas des.
0: Mais
3: les mecs, faites pareil, qui ça peut être.
0: Voilà, regardez, ça me fait plaisir. Merci, les filles de l'équipe vraiment ont eu un rire de Michael Plouc.
3: Vraiment, c'était vrai ou faux, c'est pas ce rire.
0: Alors, excusez-moi, moi je vais chez les.
3: Je sais même pas le dire.
0: C'est très dur à dire.
3: Je vais chez les esthéticiens et les esthéticiennes.
0: Les esthéticiennes de l'archiduchesse, s'il vous plaît. Oriane, est-ce que t'as une idée? Quelle est la guerre? Qu'est-ce que reprochent les coiffeurs aux esthéticiennes et esthéticiens, bien sûr.
4: De shampouiner leurs clientes.
0: C'est pas si loin.
4: De brocher leurs clientes.
0: Pas si loin.
3: Bah enfin.
4: De couper leurs clientes.
0: Il y a Mode qui est avec nous. Mode. Ah mais tu fais quoi dans la vie, Mode?
8: Eh ben, je suis esthéticienne.
0: Non, avant de démarrer, écoute bien, Mode. J'ai dit qu'on était très écoutants dans les salons d'esthétique. Tu es vraiment esthéticienne?
8: Oui, bah après je suis spécialisée dans les extensions de cils et les ongles. Donc je fais pas tout, enfin les épilations du corps, que les sourcils, vraiment spécialisée sur le.
0: Oui, mais attendez, les gars, le hasard de dire, les gars, je le sais pas avant, hein, de dire, vous rendez pas compte, on est très écoutés par les esthéticiennes, et tu fais quoi, Mode esthéticienne?
4: C'est
0: la vie est folle.
4: C'est
3: la vie est dingue.
0: Mode, en tant qu'esthéticienne, esthéticienne, bien sûr. Est-ce que tu sais quelle est la guerre avec les coiffeurs?
8: Eh ben, pas vraiment. Je dirais peut-être la pose d'extension de cheveux, parce que je sais qu'il y en a plein qui se mettent à faire ça, mais je pense pas que je sais pas.
0: Quoi? Eh ben, je vais vous dire ce que c'est.
4: C'est pas le lissage?
0: Non. Sécher les cheveux des clients.
3: Mais
0: je vous explique. Attention, hein. Là, les gars, vous pensez qu'on est en train de rigoler. Là, on passe en breaking news.
4: Vas-y.
3: Ah, carrément?
0: Ouais, les mecs.
3: Waouh, attends, mais
0: arrêtez avec vos conneries d'Hormuz et tout ça. BFM, là, le direct, il est là. La guerre des coiffeurs et des esthéticiennes.
7: Bien sûr.
0: Les coiffeurs sont en colère parce que les esthéticiennes qui proposent une nouvelle sorte de massage de la tête où les cheveux sont mouillés, puis passés au sèche-cheveux. La pratique vient du Japon et s'appelle le hair spa. Alors, faites ce que voulez les Japonais. Mais en France, quand on sèche les cheveux, c'est un coiffeur.
3: Bah, enfin.
0: Et là, vous êtes en train de partir complètement en vrillasse. Donc, les coiffeurs sont pas contents. Ils disent que ça s'apparente à un brushing moins cher.
4: Ils disent que c'est un brushing. Excusez-moi, moi, quand j'ai les cheveux mouillés et qu'on passe juste le sèche-cheveux, mes cheveux n'ont pas du tout la gueule de cheveux brushingués. Ça n'a pas de sens.
0: Oui, mais...
9: Moi non plus.
0: Alors moi, attention, parce que moi, je suis fils de commerçant. Et le commerce, c'est important que chacun fasse son commerce. D'accord ? Moi, je suis fils de commerçant, je vais vous dire un truc qui me choque. Typiquement, mon père, il râlait tout le temps contre les magasins de sport où tu loues les skis et tout machin, et à la fin, ils disent « Bah, bon, un génépi, tu... » Bah non. Moi, j'ai un bar à côté, je loue pas des skis, en fait. Donc, je voulais manger, puis vous venez au bar, mais tu, déjà, t'as pas le droit de servir de l'alcool à des gens et tout machin.
3: La licence 4. Hein.
0: Bah non, mais en gros, il dit, bah, attends, moi, je paye la licence 4, je paye le truc et tout, et à un moment donné, je loue pas des snowblades à des gens. Donc, j'ai les pieds, c'est chez moi, les skis, c'est chez toi, et ça va bien se passer comme ça. Et croyez-moi, mon père, quand il disait quelque chose, c'était des phrases courtes, et on écoutait. Footjack, il faisait pas les malins. Intersport à côté, il disait, y a pas de souci, mon Riquet, on arrête les génépis.
3: Et il a bien raison de le dire. Ici, parmi vous, vous l'avez fait, vous, le head spa?
0: Moi, je l'ai fait, le head spa, donc je sais ce que c'est.
4: T'as pas de cheveux qui racontent.
3: Bah, donc, y a pas eu de problème de séchage derrière, mais je le dis.
0: Et toi, t'as pas besoin, toi, il faut passer le ventilo du car wash, toi. C'est comme pour sécher l'Argentia.
3: Tu penses au ventilo, et ça, c'est pas, là, du messuie ça un Kleenex pour faire briller la carrosserie, je sais pas ce qu'elle a fait, mais en tout cas, moi je l'ai fait, et oui, t'as les cheveux trempés, mais c'est, on n'est pas chez le coiffeur, c'est normal que tu ressortes pas les cheveux complètement humides.
0: Les commerces doivent faire les trucs, pardon, je donne mon avis là, de fils de commerçant. Aux or, il y a une dame trop mignonne, je la connais même pas son prénom, qui a ouvert un magasin de bonbons. Okay. D'accord, elle a une petite boutique, elle fait que des bonbons. C'est niche.
3: Oui, c'est niche.
0: C'est niche les bonbons. Bon. Elle a un magasin de bonbec dans la galerie marchande des ors, d'accord? Trop cool, les enfants, ils y vont. Mais c'est niche! Tu fais un magasin de bonbons. En face d'elle, il y a un supermarché, un Carrefour ou je sais pas ce qu'il y a, un Spar, peu importe. Qu'est-ce qu'ils ont mis juste en face? Un grand stand de bonbec.
4: Pas cool.
0: Et tu dis, gars, vends tout, t'as tout à vendre. Mais laisse-lui les bonbecs.
3: Mais bien sûr.
0: Elle fait que des bonbecs. Fais en sorte de pas lui mettre les bonbecs, sois commerçant. Et mets autre chose, mais des conneries, j'en sais rien, des trucs qu'elle vend pas elle. Mais va pas foutre des bonbons en face d'un petit magasin de bonbons.
3: Non, mais dis-moi là... que c'est ton père qui a géré l'embrouille. Ça a dû être bien. J'aurais adoré. Qu'ils disent, bah, les mecs, attendez.
0: Non, mais en plus, c'est mon pote, hein, qui a le truc en face. Ah, bon. Mais fais pas.
4: Mais là, tu essayes de nous attendrir avec forcément une petite dame. On va te dire, oui, t'as raison. Et tu parles au nom des commerçants. J'entends.
0: Moi, je parle. Petits commerçants,
4: des petits commerçants.
0: Donc, je vais être l'écho. Je vais être le mégaphone.
4: J'entends ton mégaphone. J'entends ta voix. Moi, je parle au nom. Pardon, je suis une femme. Des femmes. J'ai tellement d'endroits où aller dans ma semaine pour pouvoir me pimper. On arrive on pile dans les beaux jours. Je dois m'épiler de partout. Je dois me coiffer. Je dois faire tellement de trucs dans tellement d'endroits différents. Si je peux mutualiser les endroits et faire les mêmes trucs au même endroit.
0: Aussi, mais
4: j'en peux plus. Ma vie, c'est des prestations qui s'enchaînent pour être à peu près présentable selon ce que la société.
0: Mais le jour où le coiffeur il va dire bah attendez, je vous fais le brushing, je vous fais le petit taper, je vous fais la petite création angulaire. J'ai là dans le salon,
4: mais moi ça me va. Mais même si chez l'écho, je mange un sandwich, ça me va. Je veux tout faire en même temps.
0: Tu sais ce que t'es, Oriane, je vais te dire ce que t'es. T'es celle qui a parlé quand le péage est devenu automatique.
4: Ah non, j'adorais dire bonjour à ces gens.
0: C'est celle qui est contente de passer à la caisse automatique. Et ben on enlevait des caissières, on enlevait des gens qui géraient le péage, et on enlève des métiers nécessaires, indispensables, et qui font. Et vous voulez tout automatique, vous voulez tout au plus simple, et vous enlevez des catégories professionnelles entières. T'es morte à mes yeux.
4: Non, je ne veux pas tout automatiser, mais tu ne sais pas ce que c'est d'avoir 300 prestataires à fréquenter quand t'es une femme en une semaine. Je n'en peux plus de mes sourcils.
10: Les grandes gueules.
3: Mais elle a raison, moi c'est pareil, j'enchaîne trop de prestats, de trucs, faut aller là, faire des spas, puis je me fais masser ailleurs.
4: Je suis fatiguée de la cire.
0: Je suis pas d'accord avec ça. Dans un instant, un footballeur quitte la Coupe du Monde pour aller
3: pour faire une naissance. Ah ouais. On en parle. Je sais qu'on y a les contre. Hein.
4: Bah oui, c'est dégueulasse.
3: On parle dans un instant. On va faire bouger les lignes. Juste et voilà ce qu'on écoute. Maud est avec nous. Elle reste avec nous si elle a envie. C'est Turn the Lights Off. On est en direct sur Energy. J'espère que tout le monde va bien. Il est quasiment 18h.
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0: trop sympa, esthéticienne, et elle va pouvoir participer avec nous à un jeu pour gagner un cadeau. Mode, t'es prête?
1: Oui.
0: C'est très simple, je vous donne une info, vous avez 60 secondes pour la deviner. Si vous y arrivez, vous gagnez, jingle, 60 secondes cadeau.
2: L'équipe fera-t-elle gagner un auditeur?
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0: Ça va aller très vite. Pour toucher une assurance de 250 000 euros, un Brésilien a fait un truc fou. Quoi? Top chrono. Il a fait croire qu'il était mort. Non.
4: Il a fait croire qu'il s'était fait cambrioler.
0: Non.
4: Est-ce que ça?
0: Non.
1: Il a fait croire qu'il a tué sa femme.
0: Non, non, mode, c'est pas ça. Il n'y a pas de mort.
4: Incendie.
0: Il a fait un truc peut-être encore plus dingue.
5: Coupe du monde ou pas?
0: Non, rien à voir.
4: Est-ce que c'est la destruction d'un bien immobilier?
0: Non.
4: Un vol.
0: Attends, attends. C'est pour toucher une assurance santé.
5: Ah, je vous aide un peu. Il s'est amputé d'une jambe. Il a fait croire qu'il avait pris un pet en voiture.
0: Je considère que c'est une bonne réponse. Il s'est coupé le pied.
4: Mais ça va pas.
6: Oh là là. Maman.
0: Un Brésilien, pour toucher une assurance de 250 000 euros, s'est coupé le pied. Bravo, bonne réponse. Bravo, bravo.
5: Waouh. Alors attends,
0: tu gagnes une enceinte Marshall.
1: Oh, super. Trop bien.
0: Ben, ça me fait plaisir. Même si tu fais des brushing à la place des coiffeurs, tu mérites cette enceinte. Je suis très heureux, mode. Vous voulez le pire? C'est qu'il s'est fait griller et qu'il a rien touché du tout.
5: Maman. Oh,
4: mais quel enfer, c'est le pire l'amputation.
5: On peut pas te le recoller, non?
0: Je vais tout vous raconter juste après une fausse page de pub.
7: 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Allez, on y retourne Camille.
8: Je fais tout ce que j'avais en tête. Hein.
5: Ouais, c'est bien.
8: Moi. J'ai pas eu le temps de faire en deux ans. Je vous cache pas qu'on va faire tout ce que j'avais en tête. Je vais le faire. Hein.
0: Mode, le principe, je vous le raconte. Hein. Mon Santos Gomes, brésilien, il travaille comme assistant administratif. Bon, peu importe. Il a été retrouvé blessé dans une zone rurale. D'accord. Il avait affirmé avoir été enlevé. Il déclare que ses ravisseurs lui ont même coupé le pied à la machette et volé ses effets personnels.
5: Oh, après, si. Ouais, s'il avait
0: une. Ouais, il s'est dit en plus de l'assurance maladie, si je peux gratter un petit iPhone 17.
5: Ça marche hein, quand t'as une gourmette de pied, tu vois ce que je veux dire, un peu stylé, on peut te couper le pied pour la récupérer, ça peut marcher.
0: Ah, bien sûr.
5: Tu vois, quand t'as une gourmette un peu stylée. Non, ce qui est fou, c'est que pour lui, son pied vaut 250 000 dollars.
0: Mais non, mais c'est 250 000 d'invalidité. T'as une assurance vie, tu peux plus travailler, tu peux plus rien faire, c'est pas le pied qui vaut 250
5: 000. Non, mais ce que je veux dire par là. Non, mais t'as compris ce que je voulais dire. Ça veut dire que pour lui, il peut aller au bout de son truc en se disant, si je me coupe le pied, ça vaut entre guillemets.
0: D'accord, voilà, dans 250... sa tête, pour lui, ça vaut ses 250 000. Son pied ainsi que ses affaires ont finalement été retrouvés près du lieu dans un sac. Dans la foulée, il a été opéré et soigné avant de déposer plusieurs demandes d'indemnisation auprès des compagnies d'assurance. Sauf que l'enquête s'est penchée dessus quand même en disant, bon, bah, on va vérifier. Et il s'avère qu'il avait souscrit des demandes d'assurance bien avant les faits. Finalement, l'homme ne touchera rien du tout.
4: Oh là là. Et surtout, comment on s'auto-coupe le pied? C'est comme s'auto-chatouiller. Non. C'est impossible. Non, mais je veux dire, mais t'as pas le courage quand t'es face avec une machette.
0: Tu peux pas t'auto-chatouiller.
4: Bah, ça te fait rien.
5: Bah, ça te fait rien. Ça te fait pas.
4: T'as jamais remarqué?
1: C'est comme s'auto-épiler.
5: Quoi? Ah, si, ça, on peut faire. Tu peux t'auto-épiler, mode.
1: Ah, mais ça fait mal, on a peur.
4: Ah. Oui, parfois, il y a plein de gens qui restent avec leurs bandes sans pouvoir les arracher.
5: J'ai fait, moi, sur le torse. J'ai pas réussi.
4: Mais voilà.
5: J'ai demandé à ma mère.
0: Non, mais attendez, les gars, vous avancez trop vite. On peut pas s'auto-chatouiller.
4: Ah, parce que moi,
0: vous êtes
4: je
0: déjà
4: le savais.
0: Très loin. Mais qu'est-ce que c'est que cette histoire?
5: Mais non, mais ça te chatouille pas.
4: Mais ce qui est fou, Camille,
0: en vrai,
4: c'est que t'es jamais essayé de te chatouiller.

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1: Ils sont tous des bons. Et j'appelle mon frère parce qu'il est bricoleur, je veux pas qu'il se coupe. Ça marche du premier coup.
2: T'as un peu chaud, hein.
1: Ah ouais, moi je te coupe le pied carrément, tu me demandes, je te le coupe. Hein. Ah,
3: je pense que c'est un très bon coupeur de pierre.
1: Ah ouais.
3: Ouais.
1: On peut pas s'auto-chatouiller,
3: On ne peut pas s'auto-chatouiller.
1: Pardon, je peux pas, moi je peux plus rien à de sens. Hein.
3: Ça veut dire que ça fait 44 ans que tu n'as pas vérifié si tu pouvais te faire rire toi-même un soir comme ça.
1: Ah, t'imagines, là ce soir tu rentres chez toi. Ah non, ça marche pas.
2: C'est là les gars, mon monde est en train de s'écrouler là. Vous rendez pas compte, tout est en train de collapser.
3: Et là, si je te chatouille, tu rigoles.
2: Ah, mais attendez, moi je tolérais tout, les gars. Jusque-là, ok, on a un gars, on est dans South Park, il y a un gars orange qui dirige le monde. Il fait 409 degrés dehors le matin, à 9h du matin, ça nous va. Et là, dans la même journée, vous m'apprenez qu'on peut pas s'auto-chatouiller.
3: Bah, alors, on peut, mais ça ne te fera pas rire.
2: Ah oui, mais donc c'est juste on se tripote.
3: On se tripote. Alors, et tu as tout dit.
1: Excusez-moi, je mets un petit bémol à tout ça. Les pieds, tu peux t'auto-chatouiller.
3: Alors,
1: les pieds.
3: Bah, je vais essayer
1: de le tester avec une plume, si t'as la chance d'avoir une plume chez toi, doigt, hein, si tu écris à la plume ou quoi. Ça, tu peux, ça marche les pieds.
3: Je suis pas d'accord. Je m'auto-chatouille des pieds, ça ne me fait rien.
1: Tentez-le. Moi, ça marche, moi, pour moi.
3: Mais les aisselles, nada, le cou, rien.
4: Moi, j'avoue que l'intérieur du coude, ça me fait des chatouilles un peu. Quand je me fais l'intérieur.
3: Non, ça te fait des papouilles, ça n'a absolument rien à voir. Je vais
4: rigoler quand même.
1: Ça fait rien du tout.
4: Ouais.
3: C'est dingue. Il faut que tu demandes à une tierce personne souvent, je dis, chatouille-moi.
1: Voilà, t'as des belles soirées, toi.
2: C'est important quand même le jardin secret. Hein. Faut quand même, on est à deux jours de la femme. C'est important que chacun garde un petit monde à lui.
3: J'ai senti.
2: Et qu'il communique pas tout. Hein.
1: Ouais.
2: D'accord. Allez, Shakira, Daï, là, on va s'écouter ça tranquille. Maud, je t'embrasse. T'as gagné une enceinte Marshall, toi, dis-moi.
5: Merci beaucoup.
2: Ça me fait plaisir. Il nous reste une Switch 2 à vous offrir. On fera ça avant la fin de l'émission puisque nos invités viennent rigoler avec nous, mais aussi vous faire gagner des cadeaux. On est en direct sur Énergie, il est 18h.
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2: Ça va la team?
6: Oui.
2: Dans un instant, deux comédiens extraordinaires vont nous rejoindre. Pauline Clément et Bertrand Huskla, le créateur de Brood. Pauline Clément, sociétaire de la Comédie Française. Elle en a fait un film d'ailleurs puisque le film est de la Comédie Française. On en parlera avec eux. On va surtout rigoler avec eux. Pauline Clément, vous l'avez aussi vue dans Le Sens de la Fête et au César, les derniers Césars, avec son problème de robe.
1: Ouais.
2: Oh, hilarant, ils sont les deux hilarants, ils sont adorables, on est trop contents de les avoir. On va parler de ce film avec eux, puis surtout on va rigoler avec vous tous. Je suis à 19h, au Funback.

0: au mois de juillet. Puis surtout, on va se marrer avec eux. On va jouer avec vous aussi 0870 42 48 pour nous joindre.
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0: Bienvenue tout le monde. On est en direct sur Énergie avec deux invités que je suis tellement content de recevoir. Nous avons avec nous Pauline Clément et Bertrand Huskla qui sont là. Pour les auditeurs de toute la France qui nous écoutent, Pauline Clément, elle est sociétaire de la Comédie Française. Vous l'avez vu dans un sketch hilarant au César avec un problème de robe, et puis dans plein de films, notamment Le Sens de la Fête, toute première scène aux côtés de Jean-Pierre Bacri.
2: Ouais, la première scène.
0: Notamment les mariés insupportables qui veulent, juste baisser la note.
2: Ouais, mais moi quand je le jouais, je pensais pas qu'ils étaient insupportables. Je pensais qu'ils avaient raison, qu'ils se faisaient un peu arnaquer, quoi.
0: Mais c'est qu'on aime tellement le personnage de Jean-Pierre Bacri qu'on est de son côté, quoi qu'il arrive. Ouais. C'est un peu ça l'idée. Et Bertrand Huskla, qu'on a vu aussi dans plein de films, est le créateur de Brout.
3: Exactement.
0: Voilà. Ce programme culte dorénavant. Et vous venez pourquoi? Pour entendre que vous avez le meilleur film de l'année?
3: Ok, si vous le dites, vous le répétez vraiment.
0: Je peux vous dire qu'ils ont fait un film, c'est une merveille. Le film s'appelle De la Comédie Française. C'est de Martin Darondeau et Bertrand Huskla qui réalisent tous les deux. C'est en salle le 22 juillet. Mais on s'arrête vendredi, donc c'est où on vous recevait là? Vous pouvez plus vous recevoir.
3: Oh, c'est sympa, ouais. Merci.
0: Donc on est un peu en avance. Place. Mais allez le voir le 22 juillet. Et il y a tout simplement toute la Comédie Française, Pauline, bien sûr, qui est de la société, qui est sociétaire, pardon, de la Comédie Française. Et je te laisse dire tous les gens qui sont aux côtés de toi, c'est des acteurs formidables.
2: Il n'y a pas toute la troupe, parce qu'on ne pouvait pas faire rentrer toute la troupe dans le film.
3: Et on est 20.
2: Ouais, on est 60, 70 en tout. On est une vingtaine. Il y a Laurence Stocker, il y a Christian Heck, il y a Françoise Gillard.

0: Sephora Pondy, c'est Faye Boa, Adeline Dermy,
1: Guillaume Gallienne,
0: Marina Hans.
2: J'ai trop de questions à vous poser. Franchement, je peux pas m'emballer plus pour un film. Toute l'équipe, ceux qui ont eu la chance de le voir et tout.
3: C'est hilarant.
2: Non, mais c'est hilarant, c'est intelligent, c'est drôle, c'est trop bien joué, la comédie française. À un moment donné, c'est parfait, c'est extraordinaire. Vous savez, je rembourse toutes les places qui vont le 22 juillet. Vous m'écrivez sur mon Instagram, il y a un gars, il dit moi, pas ouf, je vous rembourse la place. C'est impossible de pas aimer ce film. Donc c'est de la comédie française. Ça a reçu aussi tous les prix de l'Alpe d'Huez et c'est important. On n'est pas les seuls. Je veux dire, vous avez reçu plein de prix là-haut et c'est vraiment un marqueur emblématique de comédie, le Festival de l'Alpe d'Huez.
1: C'est le plus grand festival de comédie en France et effectivement, on est reparti avec un record de prix parce qu'on est reparti avec 4 prix, ce qui a fait un petit excédent de bagages SNCF. On était très très contents quand même de repartir avec tout ça.
2: Vous les avez mis où?
1: Alors, on a pu les dispatcher, parce que comme on en a quatre, il y en a un à la Comédie Française, un chez Pauline, il y en a un qu'on se partage avec mon co-réalisateur, il y en a un à la production.
0: Il y en a un à la Comédie Française, ce gros Kong, je l'ai porté en disant, je sais pas si ça va dans le style, mais.
1: Ça s'appelle un Kong, le Warb.
0: C'est gros Kong.
2: Est-ce que t'as vu que j'ai compris ça et que je vous ai pas rencontré?
1: Elle te disait pas une insulte avec un accent marseillais, espèce de gros Kong.
0: Non, parce que c'est Mastoc, c'est un prix Mastoc.
2: J'ai un à la Comédie Française, ce gros Kong. Alors, j'ai trop de questions à vous poser. J'ai tellement envie de donner envie aux gens d'aller voir ce film qu'on a plein de choses à vous dire. Mais avant quand même, qui le pitch?
1: Alors c'est l'histoire de Nina, metteuse en scène à la Comédie Française. 3 heures avant de jouer et de mettre en scène sa toute première mise en scène, et ben elle va avoir tout un tas de galères, toutes plus horribles les unes que les autres. Mais elle doit quand même respecter cette règle à laquelle on ne peut pas déroger à la Comédie Française, c'est que quoi qu'il se passe, il faut jouer le soir. Le rideau doit se lever.
2: Et alors, tout va s'enchaîner, il y a plein de concours de circonstances, bien sûr, elle va vivre que des galères. Donc on est avec elle dans ce processus. J'ai une vraie question, puisque j'ai découvert là que tu étais à la Comédie Française, je l'ignorais, oui. Pauline. Est-ce que tu pourrais décrire aux gens ce qu'est la Comédie Française, peut-être pour des gens qui ne savent pas du tout ce que c'est?
0: Ouais, c'est la seule troupe permanente d'un théâtre en France en tout cas. Donc on est 60 acteurs et il y a 3 salles. La salle Richelieu, celle qui est dans le film. Il y a le Vieux Colombier et le Studio Théâtre. Et ça joue, on joue toute l'année. On joue du lundi au lundi, quoi. Ça s'arrête pas. Et cette troupe vient depuis Molière, quoi. Moi, je suis 546e sociétaire et le zéro, c'est Molière.
2: Wow. Zéro, c'est Molière. Ouais. Des grands classiques, vous pouvez voir dans un écran extraordinaire. Vous avez une fois l'occasion d'y aller, vraiment, allez-y. Je donne quelques noms de gens qui sont dans cette Comédie Française, qui sont passés en tout cas. Pierre Niney, Isabelle Adjani, Laurent Lafitte, Benjamin Laverne, André Dussolier, Michel Galabru, Jean Marais, Guillaume Gallienne, Annie Girardot. Non, mais.
1: Ouais.
2: Et là, Pauline.
1: Et Pauline Clément.
2: C'est quand même extraordinaire. Est-ce que c'est vrai, dans le film, on voit un truc, on dit ça joue tout le temps à la Comédie Française. Est-ce que c'est vrai que si ça ne joue pas, l'acteur ou le metteur en scène doit rembourser si c'est à cause de lui?
0: Ouais, c'est ça. Si on vient pas jouer et que le spectacle est annulé à cause d'une personne, c'est écrit sur notre contrat qu'on doit rembourser la recette, qui est peut-être 25 000 euros. Donc ça met une certaine pression. Après, c'est arrivé qu'un acteur vienne pas et qu'un autre avec une brochure lise le texte pour sauver la situation. Quelqu'un qui est malade, quelqu'un qui a oublié de venir. Mais c'est un stress de tous les jours.
3: Mais il n'y a pas de doublure au cas où quelqu'un effectivement a une grippe?
0: Bah non, il n'y a pas de doublure. Non, on joue avec la gastro, on joue avec 42 fièvres. Alors si on est vraiment, si on doit aller à l'hôpital, on y va, hein, on n'est pas fou. Mais
2: t'arrives pour le deuxième acte, quoi. Tu veux
0: faire la
2: radio vite fait, puis tu viens faire le deuxième acte, je veux pas le savoir, Rémi.
4: Mais il paraît que c'est arrivé à Pierre Niney qui justement s'est pas réveillé. Je crois qu'il était un peu. Il avait pris une petite tarte de la veille.
1: Ouais,
4: c'est ça. Et apparemment, il s'est dit, mais pareil, je peux pas rembourser 25 000 balles. Donc il est arrivé au moment où ça devait jouer, un peu comme dans le film.
0: Ouais, je crois qu'il a rouvert son téléphone et qu'il a vu genre 100 appels en absence. Et qu'il s'est dit genre 100 appels en absence.
4: Il y a un vrai problème.
0: Comment c'est possible? Et c'est arrivé plein de fois que quelqu'un dise, mais je faisais une sieste, je savais que je jouais aujourd'hui, mais je croyais que je jouais le soir. Je savais pas que je jouais à 14h. Et en fait, ils ont les numéros des conjoints, enfin des conjoints, des proches et tout. On donne les numéros. Ouais, parce que.
2: C'est quand même extraordinaire. Alors, comment est née l'idée de ce film? Parce que, Bertrand, pardon de te le rappeler, tu n'es pas à la Comédie Française.
0: Désolé.
2: Tout ça vient avec Pauline qui est elle à la Comédie Française. Comment ça s'est créé l'histoire?
1: En fait, à la base, bon, nous on travaille ensemble depuis longtemps avec Pauline. Pauline, elle était dans Brout. Et je sais que la Comédie Française regardait un peu ce qu'on faisait. On a fait un autre programme court pour Pauline qui s'appelait Moitié. Et un jour, la Comédie Française appelle Pauline.
0: Enfin,
1: une personne de la Comédie Française appelle Pauline et dit, est-ce que ça vous dirait de réfléchir à des petits programmes courts humoristiques à faire sur le monde du théâtre qu'on posterait sur les réseaux sociaux de la Comédie Française? Nous, on trouve l'idée intéressante, on arrive avec une contre-proposition, on dit, est-ce que ce serait pas mieux de faire une série, un peu à la manière de 10%, où on suivrait le quotidien des acteurs, qui sont enchantés de l'idée, on travaille sur une idée de série pendant un an, on envoie ça à toutes les chaînes de télé de France, et toutes les chaînes de télé de France nous disent non, on n'en veut pas. Donc allez, on va jeter le projet à la poubelle, et en février 2025, on est rappelé par nos producteurs, et ils nous disent, ok les gars, il y a un truc qui se passe en juin 2025, il y a 5 jours de disponibilité du Grand Théâtre. C'est pas arrivé depuis 30 ans, ça arrivera plus, parce qu'il y a des travaux en fait en ce moment, donc il n'y a pas de répète. Donc c'est une occasion historique de faire un film là-bas. Si ça vous dit, votre série, on le transforme en film, vous avez 4 mois.
2: Et on a dit, okay. C'était ma question d'après, parce que je ne savais pas, et il faut une opportunité, parce qu'en combien de temps vous l'avez tourné dans la Comédie Française? Parce qu'on rappelle, ça joue en permanence, quand ça ne joue pas, ça répète, ça monte des spectacles, ça prépare. On le voit d'ailleurs dans le film, le côté, attendez, j'ai eu 2 secondes pour régler les lumières, c'est en permanence, en flux tendu, la
0: Comédie
2: Française.
0: Oui, puis quand on tournait, évidemment, le théâtre n'allait pas s'arrêter pour notre tournage. Notre tournage, c'était un projet en plus. Ça répétait, ça jouait, les gens venaient travailler, donc il fallait qu'on se glisse et qu'on tourne. Et par exemple, quand on tournait à l'entrée, et ben, il y a des gens qui rentrent toutes les 10 secondes, ben, on s'arrête, on les laisse rentrer. C'était le film, c'est est rentré dans le monde de la machine qui tournait.
2: Et vous
0: tournait,
2: avez eu accès combien de temps pour tourner?
1: Alors, on a écrit le film en 2 mois, on l'a financé en 1 mois, préparé en 1 mois et tourné en 4 jours.
0: Mais après, on veut plus, hein. C'est bien quand c'est plus. C'est bien quand ça prend un temps normal.
2: Ouais, mais vous savez quoi? Peut-être ça amène à ce qu'on voit la sensation d'urgence en regardant le film. Bah, vous l'avez aussi vu.
1: En fait, il y avait un truc qui, ça a été écrit et ça a été fait tellement vite que dès qu'il y avait des gens qui avaient des retours à faire sur le scénar qui disaient ça faudrait peut-être le changer, ça faudrait peut-être le changer, on n'avait pas le temps. Du coup, en fait, notre premier jet d'écriture, ça a été le dernier et ça a été hyper sacralisé et protégé. Il n'y a personne qui a eu son mot à dire.
0: On était très libre.
1: Il n'y a pas des financeurs qui ont dit, ah, faudrait peut-être changer une virgule et tout. Ça a été notre truc parce qu'il n'y avait pas le temps. Donc ça a été quand même une vraie chance parce que du début à la fin, c'est signé par nous.
2: Et c'est une vraie comédie. C'est signé Bertrand et Martin Darondeau avec une grosse participation de Pauline. Clément, je le sais. Et on va mettre un peu de musique, mais vraiment, allez découvrir ce film. Et vous connaissez Brout, à quel point c'est drôle. Là, vous allez rire, c'est une comédie dingue. Katy Perry, California Girls. Voilà ce qu'on écoute. Eh, ça vous plaît ça?
0: Ah ouais, ouais, j'adore.
2: Eh ouais, tous les Kong.
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2: On est tous ensemble, on est en direct sur Énergie. On a la chance d'avoir l'équipe du film, enfin une partie, puisqu'on n'a pas pu faire venir toute la Comédie Française. Hein. On est en train de jouer le malade imaginaire, bon, je vous parle. Pour le film de la Comédie Française, ça sort le 22 juillet. Bertrand Huskla et Pauline Clément sont avec nous. Bertrand, co-réalisateur du film, co-scénariste aussi. Je sais que la météo a une grosse influence sur toi.
1: La météo.
2: T'es pas un peu météo influent, toi?
1: Météo influent.
2: Dépendant, je sais plus comment on appelle.
3: Sensible, météo sensible.
1: Météo sensible, je sais pas.
2: J'ai fait ça dans une interview que j'ai lue.
1: Ah mince, alors, ouais, alors oui.
0: Qu'est-ce que t'as raconté dans l'interview?
1: C'est pas pour l'enfant.
0: T'aimes pas la pluie, peut-être?
2: Il a dit, bah moi, dès qu'il pleut, je sais pas quoi, je suis plus occupé.
0: Je me sens triste.
1: J'ai dû dire ça, ouais, peut-être.
2: Et ici, dans l'émission, t'avais aussi dit que t'amenais toujours des jeux de société en tournage.
1: Oui.
2: Est-ce que ton premier film, t'as eu le temps d'amener un Riskaijo ou un truc?
1: Rien du tout. Alors vraiment, c'était l'enfer. Non, c'était Time's Up, le film. Il y avait pas de temps. C'était l'enfer.
0: Même pas le temps de placer des figurants. Il y en a qui venaient qui disaient, c'est bizarre, je travaille pas. Non, on n'a pas le temps de te placer.
2: Mais
0: non,
2: c'est vrai, c'était tant dans le rush.
0: Ah ouais, ouais.
1: On voulait même faire un caméo dans le film avec mon co-réalisateur, on n'a pas le temps de se mettre, on a le temps de rien.
2: Allez, laissez-moi tranquille, ouais, c'est bon. On part en montage. Combien de temps on met, on revient 2 secondes sur la Comédie Française, Pauline, puisque tu en fais partie, combien de temps on met à apprendre un texte classique comme Macbeth?
0: Macbeth, ça peut être long, hein. Moi, je sais pas, j'ai pas eu à apprendre Macbeth, mais là, j'ai dû apprendre, c'est une scène, je sais pas, elle fait 3 pages pour Goldoni, l'école de danse. Je crois que j'ai passé 15 heures sur cette scène au téléphone avec ma mère, avec chaque mot précisément. Mais par contre, une fois que je le connais, je le connais.
2: J'ai lu que ta méthode de répète, c'était au téléphone avec ta maman.
0: Ouais.
2: Et des dessins.
0: Ouais, c'est ça. Si c'est vraiment compliqué, si les phrases, elles ont une tournure alambiquée, il me faut un rébus, quoi. Pour m'aider. Et après, je l'oublie, le rébus.
2: Ah ouais? Et après, t'as mémorisé la phrase.
0: Ouais, c'est ça.
2: Et donc ta mère connaît autant Lorenzaccio que toi?
0: Oui, voilà, quand elle vient, elle pourrait me souffler. Elle pourrait me dire.
2: Bah, tu vois, elle peut te remplacer le jour où t'as ta gastro. Bah,
0: oui, voilà.
2: Bah, voilà, c'est la seule qui peut te remplacer. Donc tu penses que tu connais combien de classiques?
0: Ah, je sais pas, parce que ce qu'il y a, c'est que après, je les oublie. Enfin, ouais, si jamais on me relance. Ouais, voilà, si on me relance, je peux peut-être les retrouver, mais je les ai pas tous dans ma tête en même temps, quoi.
2: Ouais, tu peux pas, ça en ferait trop. J'ai une vraie info pour vous, vous allez essayer de la deviner.
1: Ok.
2: Bertrand Poli. Puisqu'on parlait d'un instant de Macbeth de Shakespeare, on en parle un peu dans le film aussi, voilà, sans rien spoiler. Je vais vous parler d'Hamlet. Vous connaissez le compositeur et pianiste André Ceausescu.
1: Non, pas du tout.
2: C'est aussi un très grand fan d'Hamlet et de Shakespeare. Il a fait le Lac des Cygnes notamment, et il était très fan d'Hamlet et de Shakespeare. Et à sa mort en 82, il avait une seule volonté en lien avec sa pièce préférée, laquelle ? Qu'est-ce qu'il a fait pour montrer son amour pour Shakespeare et pour Hamlet ?
1: Aucune idée, il a composé un truc, j'imagine, de base.
2: Eh ben non, ça n'a rien à voir avec la musique.
0: C'est avec le crâne, non ?
2: Exactement.
1: Waouh !
4: Oh, elle est forte.
0: Qu'a-t-il fait ?
2: Eh ben, son crâne, il a demandé, et ça a été, son vœu a été exaucé en 82, il a légué son crâne à la Royal Shakespeare Company pour qu'il soit utilisé comme accessoire de théâtre.
1: Ah ouais,
0: c'est stylé. Ouais. C'est stylé.
2: Et sachez que quand il joue Hamlet là-bas en Angleterre, les acteurs de la compagnie peuvent utiliser le crâne, donc le véritable crâne du compositeur du Lac des Cygnes, je me lance plus au nom, le compositeur du Lac des Cygnes, dans la pièce, c'est son véritable crâne.
1: Ok.
0: C'est beau, hein.
1: C'est incroyable, ouais. Je trouve ça hyper stylé.
2: C'est faut magnifique,
3: hein. On aurait trébuché avec dans les mains, sinon tu
2: Ah bah non, mais
0: c'est précieux.
2: Après, ça devient un accessoire, quoi.
1: C'est sûr.
2: Est-ce que vous avez piqué des choses du tournage?
1: Là, non,
4: on n'a rien, mais...
1: on a rien gardé.
0: Une petite crêpe à la table régie, quoi.
1: Ouais, c'est ça, hein.
4: Il y avait quand même une petite table régie.
0: Ouais, voilà, il y a une petite table régie.
1: Bah, même pas vraiment.
0: Pas forcément le temps d'y aller.
1: Parce qu'on n'a pas le temps de voir.
0: Il y avait une petite roulette avec de l'eau parce que.
1: Ouais, mais en dehors de la salle, parce qu'on peut pas ramener à manger dans la salle Richelieu. Donc on avait interdit de manger.
2: Il n'y a pas le droit.
1: On n'avait pas le droit, mais ils le faisaient. Vous avez le droit.
0: On peut manger un petit sandwich de côté, quoi.
1: De côté.
0: Non, mais c'était la canicule, en fait. C'était la même température que maintenant, mais l'année dernière, en costume d'époque, donc on avait quand même de l'eau.
4: C'est
0: sympa
4: pour survivre.
2: Comédie française. Les copains, il y a Julien Lippe qui va arriver dans un instant qu'on va écouter, bien sûr. On va jouer ensemble, on va continuer de parler du film, bien sûr, tous ensemble. On est là en direct jusqu'à 19h sur Énergie, bougez pas.
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2: On va jouer avec vous, on va continuer de parler de la comédie française qui sort le 22 juillet. Puis surtout, on est là avec vous sur Énergie en direct. On vous lâche pas, courage à tous ceux qui ont eu très chaud aujourd'hui, les métiers aussi qui bossent dehors. On pense très fort à vous. Julien Lippe, dis-moi où. Et on reste en direct avec vous encore un bon quart d'heure. On est sur Énergie jusqu'à 19h.
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2: Pauline Clément et Bertrand Huskla sont venus nous parler d'un film canonissime, s'appelle De la Comédie Française, ça sort le 22 juillet. On cite aussi quand même Martin Darando qui est également...
1: Bien sûr, qui n'est pas là mais qui est avec nous dans nos cœurs.
2: Et qui est co-scénariste et co-réalisateur du film.
1: Exactement.
2: Bien sûr. Comment choisir dans le casting de la Comédie Française qui pour jouer ça ou ça
0: ce
2: tellement...
0: Ce qui était dur, c'est ceux qu'on voulait travailler avec beaucoup plus, quoi. Enfin, on voulait qu'il y ait...
1: tout le monde.
0: Ouais, qu'il y ait tout le monde. À la base de notre série, il y avait tout le monde, c'était l'idée. Et après Laurent, on écrivait pour lui. Sefa, assez vite, qui fait l'ouvreur, on s'est dit que c'était lui, Sephora. C'était assez facile de trouver à qui on allait
2: et les
0: donner
2: autres,
0: les rôles. Quoi.
2: Comment ils l'ont pris les autres?
0: Bah, ils l'ont pas vu le film encore.
1: En réalité, il n'y avait pas tant de gens de dispo que ça. Eux, c'est des acteurs de théâtre, donc ils ont leur planning un an et demi à l'avance. Nous, quand on écrit le film en deux mois et qu'on dit coucou, dans deux mois, vous êtes dispo qu'un jour pour tourner, il y a quand même toute une partie de la troupe qui est prise sur des spectacles, qui répète des trucs, qui joue le soir, donc qui était juste pas dispo, quoi. Donc il y a même un rôle, celui de Marina Hans. Je me souviens, six jours avant de tourner, on avait personne, on était en galère, et on a appelé Marina Hans et elle nous a dit je suis en vacances. Donc on dit lis le script, elle le lit, elle dit ok j'annule mes vacances, je viens le faire. Quoi. Donc, nous a vraiment sauvé la gueule.
2: Et Pauline, tu te vois dans beaucoup de films. Comment ça se passe quand t'es à la Comédie Française pour un trouver du temps pour pouvoir jouer dans des films et pour je crois il faut aussi que quelqu'un accepte non à la Comédie
0: Française. Ouais, c'est ça. Il faut demander un congé. Et en fait c'est une question d'équilibre quoi. Si on a un tournage qu'on a envie de faire, faut qu'on voit si on peut le faire. Si on n'est pas déjà distribué dans une pièce et on prend que les projets vraiment de cœur parce que dans notre contrat notre travail principal c'est d'être à la Comédie Française toute l'année. Donc les projets ils se font à côté ou en plus.
2: Et comment on passe d'un projet à un autre? On citait tout à l'heure. Donc par exemple, je sais pas si t'as le droit de nous dire la prochaine pièce dans laquelle tu seras à la Comédie Française ou pas?
0: Ouais, c'est dans l'école de danse de Goldoni. Après un peu après la rouverture après les travaux en novembre.
2: Et donc, pardon, mais moi, ça me passionne. Donc, c'est comment est-ce que c'est un casting parmi la troupe de la Comédie Française? Comment on t'appelle pour tel rôle? Tu fais des essais avec d'autres de la troupe? Comment ça se passe?
0: Ça dépend. Des fois, il y a des metteurs en scène qui ont des idées, ils savent avec qui ils veulent jouer. Des fois, ils font des rencontres, des lectures. Et quelquefois, c'est un acteur de la troupe qui met en scène et qui, du coup, pareil, regarde le planning, regarde qui est dispo, qui correspondrait à quel rôle et qui distribue comme ça.
2: Et on a vu, tu vois, je découvre comment ça fonctionne, c'est fou. Et j'ai quand même une question sur là aussi où on vous a découvert. Est-ce que Brood va revenir un jour?
1: Pour l'instant, c'est pas prévu.
0: Il faut jamais dire non.
2: Il reste effectivement 15 jours maintenant.
1: Le truc, c'est que c'est tellement incompatible avec le planning de vouloir faire des longs métrages, tu vois. Alors, effectivement, ça a été rapide à faire, mais après tout, le montage, le mixage, l'étalonnage, là, ça fait 6 mois qu'on est en tournée de promo du film partout en France. En fait, ça fait un an que je suis 24-24 sur ce film. J'ai pas le temps à côté d'écrire des pastilles et de revenir.
2: Mais sans, quand même, d'avoir fait Brood toutes ces années, a dû t'aider aussi sur l'urgence dans laquelle tu t'es retrouvé pour ce film. C'est la meilleure école, c'est celle de la télé, franchement.
0: Puis tu t'es remis dans l'urgence, là, pour prochainement.
1: Voilà, un spectacle que je joue dans une semaine que j'ai pas fini d'écrire.
0: Et donc, on va lancer quand même.
1: Un one man, ouais. Ouf. Je lance à Avignon cet été. Donc voilà, donc demi-pub, venez pas forcément.
0: Venez pas en première date.
1: Mais effectivement, toujours avec en fait, cette même stratégie de se dire, vas-y, on se fout une deadline. Et quoi qu'il arrive, faut avoir quelque chose de prêt. Et en fait, tu te rends compte que, les choses se font, en fait, un peu malgré toi. Il y a une autre énergie qui te porte.
2: C'est incroyable. Donc là, tu vas monter sur scène à Avignon et tu sais, t'es pas fini, c'est écrit, mais c'est pas
1: c'est
2: fini.
1: C'est écrit, mais c'est technique quand même.
2: Quoi. On a le premier quart d'heure, quoi. Voilà.
1: Ouais, c'est pas mal. Après, interaction avec le public, tout ça, ça va se faire, quoi.
2: Ouais, bon, je jongle un peu, donc ça peut faire. Ouais, bon, je fais 2-3 trucs, quoi. Et Pauline, ça, vous en racontez un petit peu dans le film, mais je sais que c'est une histoire qu'on sort souvent à la Comédie Française. Et t'étais là le soir où Laurent Lafitte s'est tranché le doigt sur scène.
0: Ouais, c'est ça.
2: Tu partages la scène avec lui à ce moment-là?
0: Oui, je suis pas sur scène précisément, mais en fait, il a une petite machette pour couper des bougies, mais c'est une machette de théâtre, elle coupe pas. Et je sais pas quel geste il a fait, il s'est donné à fond et je craque le doigt, c'est à moitié coupé, petit son. Et il est sorti de scène, il est devenu tout vert. Et là, dans le public, il y avait un grand chirurgien de la main qui prenait une pause et une soirée sympathique pour une fois, qui a vu ce qui s'est passé. Il a toqué en coulisses, il a dit je suis grand chirurgien.
2: C'est fou l'histoire, c'est vraiment, c'est il y a un médecin dans l'avion, quoi.
0: Oui, c'est ça. Surtout qu'il y avait un médecin de service, mais une fois que le chirurgien est arrivé, et le spectacle, le rideau est tombé. Il y a quelqu'un qui est le semainier, c'est celui qui est responsable de la représentation, qui est venu et qui a dit on va vous expliquer ce qui se passe à l'acte 2 parce qu'on va pas jouer les scènes avec Laurent Lafitte. Ils ont expliqué à voix haute ce qui se passait et après on a repris la pièce à l'acte 3, quoi.
2: L'acte 2 a été.
0: Il y a toutes les scènes, en fait, à la place d'être joué, c'est un acteur qui est venu dire, alors là, ce qui se passe, c'est que ce personnage dit ça à ce personnage, qui répond ça, ensuite il se retrouve dans cette situation, et après il se passe ça. Mais et il y a eu un pitch comme ça.
2: Mais comme quoi, quand ça joue, quoi qu'il arrive à la Comédie Française.
0: En plus, il y avait eu la moitié du spectacle qui avait été joué, c'était hyper dur de dire, voilà, rideau, rentrez chez vous, donc on s'est dit, il faut quand même qu'il voit la fin de l'histoire, qu'on peut pas les laisser comme ça.
1: Moi, je pense au pauvre médecin de service qui a dû se faire humilier par le chirurgien de la main. Y a-t-il un médecin dans la salle? Oui, moi, tais-toi, je suis chirurgien de la main, il est passé devant, il servait à rien, quoi.
2: J'avais du mercurochrome.
6: C'est dommage.
0: Il avait sa mallette.
6: J'avais l'impression qu'on passe pas trop vite, mais bon, c'est.
2: Un bandage?
6: Je me rassois alors.
2: Déjà avec cette voix, c'est pas facile, mais. Moi, je vais essayer de vous parler d'une troupe, peut-être vous en avez entendu parler. La Guérétoise du spectacle. Une troupe de théâtre de Guéret, bien sûr, qui a une particularité folle et unique. Laquelle?
1: Ils jouent nus?
2: Non.
0: C'est quoi leur nom?
2: La Guérétoise du spectacle. Il n'y a pas d'indice dans le nom, c'est juste qu'ils sont guérés.
0: Ah,
2: mais ils ont une particularité, c'est la seule troupe de théâtre, à ma connaissance en tout cas, à le faire en France.
1: Je sais pas, ils jouent sans texte?
2: Non.
3: Est-ce qu'ils jouent sans quelque chose? C'est-à-dire, ils ne parlent pas?
2: Ils ont des vêtements et ils ont du texte, excusez-moi.
1: D'accord, très bien.
2: Enlevez-vous cette première idée, voyez-les habillés avec du texte.
1: C'est une famille.
2: Ils travaillent, ils préparent, c'est répété, c'est une vraie pièce de théâtre qui vient et qui joue.
1: C'est des textes d'auteurs ou c'est des textes qu'ils écrivent eux-mêmes?
2: Alors, je pense qu'ils peuvent représenter, je pense qu'ils peuvent jouer des grandes pièces, des grands classiques, et également créer des pièces, j'imagine, l'info n'est
0: pas
2: là.
0: C'est pas dans un théâtre, ils jouent ailleurs, ils vont dans des endroits un peu improbables.
2: Exactement.
1: Donc c'est pas en plein air?
0: C'est pas dans des écoles, dans des hôpitaux, dans des...
2: Non. Ça peut-être d'ailleurs, mais en tout cas, ils font encore quelque chose de plus particulier. Ah.
1: Mais en extérieur.
0: Ils demandent aux personnes qu'est-ce qu'ils veulent jouer, qu'est-ce qu'ils veulent qu'ils jouent.
2: Non,
1: j'ai l'impression que c'est sur le lieu.
3: Dans quelque chose qui roule.
2: Non, ils se déplacent, mais ouf. Ah, en bateau. Plus simple. Il se déplace où?
0: Il se déplace où?
2: Dans les forêts.
1: En France?
2: Il se déplace chez vous.
0: Ah
2: oui.
3: Comme un chef à domicile, quoi.
2: Ouais.
0: Ah, c'est bien.
2: Je trouve que vous êtes déçus parce que vos propals étaient mieux que C'est ça le truc. Ils se déplacent, quels que soient les logements des personnes, que ce soit HLM, maison, pavillon, même des granges. C'est qu'en arrivant sur place que les comédiens découvrent la taille du lieu, de l'espace. Ils disent qu'ils s'adaptent quoi qu'il arrive. Ils ont un répertoire de 4 pièces. Ils s'adaptent au foyer des habitants et ils jouent. Dans votre salon, c'est une véritable troupe de théâtre.
0: C'est pas mal pour un anniversaire, une surprise.
2: Attends, tu débarques avec la comédie française là dans un salon. Franchement, ça pète. Hein.
0: Ouais. À y réfléchir, bonne idée.
2: C'est quoi la scène la plus dure que tu as eu à tourner dans ce film? Peut-être par l'urgence, peut-être par, je sais pas.
0: Bah, c'est le bébé qui pleure et on dit on n'a pas le temps d'attendre que le bébé ne pleure plus et on fait cette prise et on se dit comment on va faire et si
2: Parce que quand il pleure pour de vrai. Vous la tournez parce qu'il pleure et vous n'avez pas le temps.
0: Il n'y a aucune prise où il pleure pas. Et puis, en fait, il faut faire tout un travail. Il aurait fallu le faire venir des heures avant. Puis
2: il aurait fallu faire manger. Bon. Voilà.
0: Non, mais ça, c'était.
1: Il n'y avait pas la table régie de Gigos, ces trucs-là.
0: Moi, je pense que c'était ça.
2: C'est la plus difficile. Vous la découvrirez dans le film. Je vous ai promis qu'on allait faire un jeu. On va le faire dans 2 secondes. Laissez-moi vous mettre un petit peu de Blaster Jacks. Et juste après, je vous présente Jimmy. Et Jimmy, vous allez jouer avec lui. Vous allez devoir lui faire deviner des films. Bertrand, je vais te donner des affiches de films.
0: Oh là
2: et
0: là.
2: T'auras 1 minute 30 pour faire deviner à Pauline.
0: Sept films, seulement
2: en décrivant l'affiche. Pas le droit de donner le nom des comédiens et le titre du film.
1: Ok.
0: J'ai très peur.
1: Pauline adore les jeux.
2: Je n'ai pas très jeu. En plus, on est quand même face à un gars qui est archi prom-dug sur les jeux.
0: Ouais, c'est ça.
1: Je rigole pas du tout là.
0: Et en plus, moi, j'ai souvent l'angoisse qui arrive avant la réponse, qui fait que ça bloque.
2: On va voir ça dans un instant. En tout cas, ça donne envie à Jimmy. Il se dit déjà, bon, j'aurai pas ma Switch 2. On va jouer dans un instant, bougez pas.
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2: Ils sont là, attention, tout a changé dans l'émission. Moi, je sais plus où j'en suis. Priorité au direct. Puisque Pauline, finalement, prend les affiches de films et va défaire deviner à Bertrand les affiches de films pour essayer de faire gagner Jimmy. Salut Jimmy.
7: Salut, comment vous allez?
2: Jimmy, vous l'entendez, il a un peu le seum dans la voix. Mais il faut dire qu'il y a 2 jours, il y avait Soprano avec nous et Soprano l'a fait perdre.
1: Ah, d'accord.
2: Jimmy a perdu.
0: Ah non,
2: Jimmy
7: est de retour. J'ai induit en erreur.
1: Aïe, aïe, aïe.
2: Sache que là, maintenant, Jimmy compte sur vous, sinon il perdra à nouveau.
0: Et moi, je fais deviner à Bertrand et Jimmy.
2: Non, Jimmy, il est juste là, c'est vous jouez pour Jimmy.
0: D'accord, on joue pour toi.
2: Pour une Switch?
0: On va tout donner. C'est pour ça qu'on a échangé, parce que là, j'allais te faire perdre.
2: Je rappelle les règles. 1 minute 30. 7 films à faire deviner. Vous pouvez passer, toi Pauline et toi Bertrand. Une seule chose, c'est important. Tu décris l'affiche, pas le droit de dire qui est le comédien ou qui sont les comédiens et le titre du film. Je rappelle, tu décris pas le film, tu décris l'affiche du film.
0: D'accord, j'ai le droit de tout dire de ce qu'il y a sur l'affiche.
2: Du film, voilà. Okay. Et tu peux pas pitcher le film. Bonne chance.
0: C'est parti.
2: Top chrono.
0: Un lampadaire, 2 personnes qui dansent.
1: La La Land.
0: Oui. Un papillon devant la bouche.
1: Le silence des agneaux.
0: Oui. Un costard, une cravate, un bureau.
1: La société du diable.
0: Non, merde.
1: Le parrain.
0: Les bras croisés, un regard hautain.
1: Passe.
2: C'est Loulou.
0: Ah, j'aurais passé.
2: C'est Loulou Astrité, ouais.
0: Ah ouais. Des avions. Des avions à coucher de soleil, 2 personnes dans les années
1: 80. Top Gun.
0: Oui.
2: Oh là là.
0: J'ai une feuille blanche. Un chapeau, un visage vert.
1: El mascarade, masque.
0: Une combinaison jaune.
1: Kill Bill.
0: Le ciel, les châteaux et des chevaliers. La rue. Mm. Quelqu'un au sol.
1: Je sais pas.
2: Les visiteurs.
0: Oui.
2: Non, c'est moi, ça compte pas. C'est
0: merde, pardon.
2: Il a passé.
0: Ouais, ça c'est dur. Un visage, des lunettes, un bonnet, un regard vers le haut.
1: Et dans la Sunshine of the Spotless Mind.
0: Non.
1: Comment show? Bah, pas du tout, je passe.
0: On peut la passer?
2: Ouais, tu peux. Tu passes autant que tu veux, c'était
0: ok. Des sorciers, des lunettes.
1: Harry Potter.
0: Une voiture et quelqu'un sur la route.
1: Je sais pas.
0: Je passe. Une classe. Toute une classe.
1: Les choristes.

0: C'est qui m'aurait bugué.
1: Oh là là.
0: Celui qui m'a bugué, c'est celui-là. J'avais fait tomber ma
1: chaîne. J'étais assez fier. Loup de Wall Street, je l'ai eu, moi.
2: Je l'avais pas.
0: Ah ouais, parce que ça, c'était pas. Je savais plus comment décrire.
2: Pour moi, c'est un film sans affiche, ça.
0: J'avais pas le droit de dire Leonardo
1: DiCaprio. Déjà, fou un loup.
3: Oui,
0: c'était bien.
1: Léon, c'était bien aussi. Moi, je l'avais.
3: Il y avait Léon, bien joué.
1: Léon, les sols, les lunettes.
3: Bien sûr, les lunettes. C'était mon Léon.
2: C'était la plaisir dans
3: le château, le ciel et les visiteurs. Avec les chevaliers.
2: Ah bah ouais.
0: Ouais, j'arrêtais pas de dire chevalier.
3: Bon, et franchement,
0: c'est
3: trop bien.
0: Mal, hein.
2: Mais au moins, c'est fait.
3: Et Jimmy, ils sont meilleurs que Soprano, hein.

0: la classe, merci à vous.
1: Un grand merci Jimmy, un grand merci à toi. Et vraiment, je le redis, on va les laisser tranquilles, mais allez voir de la comédie française. C'est le 22 juillet. L'occasion, parce que c'est une chance énorme. C'est très dur d'avoir des places pour aller assister à une pièce de la comédie française. C'est difficile, même s'ils jouent souvent.
2: Ouais, là, mais on peut, hein. Et on peut faire la queue au petit bureau, il y a des places à 5€, faut le savoir quand même. Et c'est gratuit pour les moins de 28 ans les lundis. Je le dis parce que.
1: Ben voilà. Mais en tous les cas, sachez que vous avez l'occasion de voir ces comédiens formidables dans un film qui est hilarant, intelligent, fin, c'est trop bien. Donc allez-y le 22 juillet, allez découvrir ça. Moi je le dis, c'est le film de l'année, pour moi. Je suis sûr que je ne suis pas le seul à le penser. Allez, vous allez vous régaler. Les copains, merci d'être venus.
3: Merci beaucoup, merci de l'accueil, c'était trop cool.
1: Ça nous a fait trop plaisir de vous avoir, il est 19h. Charlie prend la suite maintenant sur Energy avec la Eclipse. Demain, Redouane Bougueraba et Ramzi Bedia seront nos invités. Puis ce sera la dernière avec plein de surprises. Belle soirée sur Energy, il nous reste deux émissions à vivre avec vous. On va bien en profiter. Belle soirée tout le monde.
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0: chaque soirée jusqu'à la fin de la saison. Et celle-là particulièrement pour deux raisons.
1: Ah,
0: Rémi est avec moi, bien sûr, comme chaque soir.
2: Bonsoir.
0: Et regarde qui est de retour.
1: Alors,
0: la queen de la FM.
3: C'est moi.
0: La queen is back. Vous
3: oui.
0: l'attendiez. Émilie Albertini est de retour. C'est la seule animatrice qu'on accueille comme c'était Yodelis.
1: C'est clair.
3: Mon Dieu. Yodelis, il est venu?
0: Non. Non.
3: Pourquoi je suis jamais là dans les bons coups? Je suis jamais là dans les bons coups. Il y avait This Is.
0: Ah oui,
1: il est très sympa. Il t'embrasse.
3: Ah oui, j'imagine.
0: Oui, je suis désolé, il voulait vraiment Oriane. Il voulait vraiment que ce soit Oriane ce soir-là.
3: Bizarrement. Hein, bizarrement. Vous êtes bien amusé quand j'étais pas là.
0: C'est
3: très sympa. Des barres de rire.
1: De toute façon, il suffit de regarder les réseaux, tu l'as vu, on se barre.
0: Ah ouais.
3: C'est vrai que des fois, quand même, je vois les reels et tout, j'ai un peu les boules. À chaque fois, je me dis, je suis sûr qu'il se force à rire, parce que c'est pas moi.
0: Il y a du mal. Non, au contraire, on va essayer de rire autant ce soir, parce qu'on a un partage tellement de bons moments tous les soirs sans Emiloche. On va essayer de te faire partager cette bonne humeur.
3: Oui,
0: ce soir,
3: d'être au niveau, d'essayer de me mettre au niveau.
0: Et j'ai une deuxième raison d'être hyper heureux ce soir, puisque aujourd'hui, il y a Maxime qui est avec nous. Ça va, Maxime?
4: Eh bien, bonjour l'équipe, comment
0: ça, vous? Ça va très bien, mon poteau. Aujourd'hui, on est jeudi, Maxime. Je te l'apprends pas, sinon vraiment, c'est que t'as fumé un gros drap.
4: Ouais, je l'ai vu depuis le réveil, je te confirme.
0: On est jeudi, on est le 11 juin, et c'est une journée mondiale.
1: Ah, ça va être une journée mondiale un peu mignonne.
0: Non, une journée mondiale qui va nous accompagner toute l'émission.
3: Oh là. Ah, bah oui, bien sûr. C'est au coup d'envoi de la Coupe du Monde.
0: Ah ouais, c'est ça aussi, mais c'est pas ça.
3: Ah, c'est pas ça?
0: J'ai des infos marrantes sur la Coupe du Monde, mais c'est pas ça dont je veux parler.
1: La gentillesse?
0: Non.
1: L'amour?
4: La journée de la radio? Ah non, elle est passée, non?
3: Mais il fait une petite tête mignonne, donc ça doit être des animaux?
0: Non, parce que, à la fois, je suis content pour moi, parce que j'adore, et je suis surtout content pour Émilie. Parce qu'elle adore, ça va nous accompagner jusqu'à 19h.
3: Ah. Des animaux?
1: Non. La journée mondiale du saucisson.
3: C'est vrai?
1: Non.
3: Ah. J'étais content de cette info, quand même.
0: C'est la journée mondiale des jeux.
3: Oh.
0: Ça veut dire que ce soir, on va faire que des jeux.
3: Oh, mais attendez. Je voulais en faire un déjà. Le jeu du mensonge, je l'ai revu passer, mais je suis la meilleure à ce jeu-là. Tu sais, quand tu dois faire croire, il y a trois infos, il y en a une qui est vraie et tout.
0: Eh ben, on va le faire ce soir. On va faire.
4: Vous allez enfin pouvoir vider les stocks de plein de chats, quoi.
0: Ah, exactement. Alors, je vous avoue qu'on va faire des jeux jusqu'à 19h. Il y a des jeux qui seront pour du beurre.
1: Ah, oui.
0: On a des beaux cadeaux à vous offrir. On a iPhone 17, on a Switch 2, on a la plante chat. T'as bien raison,
3: Maxime.
0: Ah,
3: bah oui, on est en juin. On peut la ressortir.
0: Bah, c'est pas un moment qu'on la ressort, mais personne n'apprend.
4: Ouais, mais là c'est la saison, hein. Vous avez vu la semaine prochaine la météo, quoi. Là c'est la saison.
0: Et je sais bien, Max, mais personne la veut, cette plante chat. Tu la veux, toi?
4: Ouais, c'est vrai.
3: Je la prends volontiers, ça fait de la fumée ou pas?
0: C'est une plante chat, quand ça cuit, ça fait de la fumée. Hein.
3: Ah,
0: tu la veux, Maxime, la plante chat?
4: Peut-être que les beaux-parents seraient intéressés.
0: Il n'y avait pas des
3: Il la veut pas.
0: Comment dire non sans dire non? Bah, peut-être que je peux la refiler à un gars, moi, je ne dis pas.
1: Je la prends pour l'offrir. Hein.
0: Là, Maxime, tu sais quoi déjà? Tu seras le premier auditeur à jouer avec nous ce soir.
4: Oh, ça fait plaisir, merci beaucoup.
0: Le passe à ton voisin, le jeu des indices, le jeu du mensonge, jeu du ça va, le jeu du copain-copain, on le fera avec Émilie.
3: C'est quoi?
0: Je t'expliquerai tout au fur et à mesure.
3: Va,
0: je t'explique chaque jeu maintenant, t'auras oublié, ça sert à rien.
3: Je vais oublier.

0: des jeux ce soir.
1: On va vous offrir un
0: max de cadeaux. Ah mais ça c'est fini. On va être comme des fous puisque c'est la journée mondiale des jeux et il n'y a rien que j'aime plus que les jeux et Emily, il n'y a rien que j'aime plus que les jeux.
2: Ah bah moi j'adore jouer bien sûr. Mais t'as oublié un détail, c'était le bac français ce matin quand même. Ma fille l'a passé.
0: C'est vrai.
2: Alors, je peux y aller. J'aurais pu y aller. J'ai fait un classeur de 100 pages. Laisse tomber, j'ai tout révisé. Les figures de style, les mouvements littéraires et tout, j'en peux plus. Elle était beaucoup moins stressée que moi, je peux vous dire.
0: Et elle le sent comment battre. Elle sent que ça s'est bien passé?
2: Elle le sent moyen. Comme à peu près toute sa scolarité. On n'est pas sur. C'est pas quelqu'un qui a cette ambition chevillée au corps, comme on dit.
3: Mais puis c'est super aléatoire, hein, l'épreuve de français. C'est moins pire que la philo, mais soit tu l'as complètement réussi, soit tu l'as complètement raté souvent.
2: Oh, mais c'est moins pire que la philo. On sent que Maxime, il a dû avoir une note aléatoire.
0: Ouais, mais.
3: Alors, moi, je vous avoue, pour l'épreuve de philo au bac, littéralement, j'ai appliqué un algorithme propre à moi-même. Je me suis dit, j'y reste une heure, et adviendra que pourra, j'ai eu 9. Et pour moi, c'est un très bon ratio.
0: Ouais, ah, bah, 9 fois 1 heure, oui. C'est pas mal, hein. 2 heures, t'avais 18. Hein. Mais c'est bien, t'as pas tout laissé. Mais Max, je vais te dire un truc, le français, l'épreuve orale, c'était l'écrit ce matin, c'est pas vraiment aléatoire, je suis d'accord, tu peux réussir ou pas réussir, mais je veux dire factuellement.
2: Ah, il faut avoir appris,
0: oui,
2: il faut
0: c'est
2: avoir
0: pas des... comme la philo où il y a un peu de. Tu pars et tu dis, bon, allez, on verra bien. Là, c'est quand même un peu plus carré, le français.
3: Je te l'accorde. En plus, l'épreuve orale, pour moi, traumatisme, j'ai eu 4, hein, donc autant vous dire.
0: Ah, oui, c'est. Ah, mais t'as pas allemand, quoi. Tu parles en allemand. 4 à l'oral, c'est plus.
2: Ouais, 4 à l'oral, c'est ou 0 ou 10, ou 8.
0: Normalement, l'oral de français, déjà, tu dis bonjour, merci madame, passez une bonne journée. Déjà, normalement, t'as 6.
2: Bah ouais, 4, quoi.
0: Mais surtout, avec un 9 et un 4, t'as eu ton bac ou pas?
3: Ouais, alors j'ai eu le bac, mais alors je l'ai eu déjà la deuxième année, et en plus je l'ai eu au rattrapage, mais de rien du tout. Hein. Ah oui. Et pourtant là je suis en master, hein, mais je veux dire, c'était pas l'époque.
0: On va commencer, vous savez par quoi? Par le jeu de l'indice. Dans un instant, jeu de l'indice avec Maxime. Maxime, je t'offrirai une planche pour les beaux-parents dans un instant.
2: En vrai, c'est les briques ou pas?
0: C'est les briques.
2: Ok. Décidément.
0: Avant ça, c'est The Second Voice. On écoute ça? Let me be sur Énergie. Très belle soirée tout le monde. J'espère que ça va, on va vous changer les idées dans la voiture. Spécial jeu ce soir dans l'émission. C'est la journée mondiale des jeux.
1: Bah oui.
0: Bah voilà, ça aurait été la journée mondiale du poirier, on ferait le poirier.
1: Ouais.
0: Là on fait les jeux. C'est canon, restez avec nous, on est là jusqu'à 19h.
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0: Dans un instant, Maxime de retour avec nous, bien sûr. 0870 40 42 48, c'est le numéro qu'a fait Maxime pour démarrer l'émission avec nous. C'est le numéro qu'il faut tous faire pour nous joindre gratuitement. Pourquoi ce soir encore plus qu'un autre soir? Parce que c'est la journée mondiale des jeux et ce soir, que des jeux.
1: Ouais, allez,
0: des jeux. Le jeu de l'indice arrive dans un instant. Il y a du Gims qui arrive aussi avec Emprise.
2: Encore une nouvelle? C'est fou.
0: Non, c'est l'avant-avant-dernière.
2: Ah,
0: okay. Elle a 15 jours. Hein.
2: Ah ouais, pardon, excuse-moi.
0: Il y en a 2 heures depuis. Hein. C'est l'antépénultième, celle-là. Non, c'est déjà l'ancienne, ça.
2: Ah, l'ancienne, ça date depuis.
0: Elle est sortie fin mai, celle-là. C'est l'ancien album, ça. Restez avec nous, on est sur Énergie en direct.
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0: Bienvenue tout le monde, qui veut jouer?
2: Moi.
0: Vous voulez jouer? Ça tombe bien, on a que des jeux ce soir. Le Battle Quiz, t'as pas encore joué de nouveau jeu, le Battle Quiz.
2: C'est quoi?
0: Génial, ça. Tu vas voir.
2: Tout ce que vous avez fait sans moi, ça m'agace à un point, vous imaginez pas. Rien qu'à tester des nouveaux jeux quand je suis pas là aussi.
1: Ah ouais,
2: alors qu'il y a que moi qui aime jouer.
0: Non, tout va bien, rassure-toi. On a que des jeux ce soir, c'est la journée mondiale des jeux. On est un peu fatigué parce qu'il y a la soirée karaoké de l'équipe hier soir. Et on va pouvoir quand même assurer l'émission.
1: C'est énorme d'ailleurs.
2: Vous plaisantez? Ah, t'as vu ma tête? T'as vu la tête que j'ai fait? J'étais en train de process. Bon, ça ne serait pas un karaoké, m'ont pas invité. C'est vrai ou pas?
0: Non,
2: c'est pas vrai.
0: Non.
2: Ah.
1: Cachez les photos.
2: Pourquoi vous faites cette tête?
0: Non, il y a une soirée karaoké, mais on n'a pas invité tout le monde. Voilà.
2: Donc du coup, je t'ai pas invité.
0: Voilà.
2: Alors c'est moi qui chante le mieux.
1: Mais t'es tout le monde.
0: C'est fou quand même.
2: C'est vraiment dégueulasse.
1: C'est pas vrai, bien sûr, rassurez-vous.
0: Il n'y a pas une soirée karaoké. Elle a la fear of missing out.
2: Ouais, le FOMO.
0: Exactement. Rassurez-vous, pas de soirée karaoké. On est en pleine forme. On joue ensemble. Le temps d'écouter Gims.
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0: Bienvenue tout le monde. On est sur Énergie. On est tous ensemble. Et on est avec vous jusqu'à 19h. Il y a un soir où il faut nous appeler, c'est celui-là, ouais. 0870 40 2 48. J'ai décidé de tout péter ce soir sur Énergie. Je suis irresponsable, puisque à partir de maintenant, nous ne faisons plus que des jeux. Yes. Journée mondiale des jeux, il m'en fallait pas plus. Ce soir, c'est une médiathèque, c'est une ludothèque l'émission. On n'arrête pas, on fait des jeux. Tu sais, c'est comme la dernière semaine de collège.
2: Ah bah ouais. Ah, j'adorais, bien sûr.
0: Tu ramènes du banga et des jeux Ravensburger.
1: Bah ouais, tu ramènes un 4K et ta bonne paye, quoi.
2: Ouais, et tu te rends compte que les profs, c'est des êtres humains comme vous et moi. Tu vois, d'un coup, ils deviennent un peu marrants, ils font des blagues et t'es là, genre, oh, il était sympa, en fait. Tu vois ou pas cet effet?
0: Bien sûr, c'est le moment où ils te mettent une VHS de Friends pour terminer le cours d'anglais.
2: C'est sûr. Ouais, j'adore. Trop sympa. Ah,
1: c'est trop bien.
0: Il y a Maxime qui a commencé l'émission avec nous qui veut jouer, mais pour le jeu de l'indice auquel on va jouer, pour commencer, on va faire tous les jeux que vous avez l'habitude d'entendre. On va tout faire ce soir. Face à lui, ce soir, il nous fallait quelqu'un d'autre puisque ça se joue à deux, le jeu de l'indice. T'es OK, Max, hein?
3: Oh, bah oui, bien sûr.
0: On va accueillir Shlomit. Bonjour, Shlomit.
6: Bonjour, Camille.
0: Il est joli, ce prénom?
6: Ouais. Pas très commun.
2: Bah, c'est le féminin de Shlomo, non?
6: Exactement.
0: Oui.
2: Tellement cultivé, c'est fou cette meuf.
0: Shlomo, c'est comment dire un DJ de Bavière?
2: Mais non, c'est des noms hébraïques.
0: Ah ouais? Trop joli.
6: Exactement, merci beaucoup.
0: Shlomit, en tout cas, je suis ravi de t'entendre. Et sache que tu vas peut-être repartir avec une plancha.
2: Ça vaut le coup de se défoncer.
6: Ça vaut le coup.
0: Non, attendez l'équipe. Déjà, tous les auditeurs, personne ne veut ma plancha. Si même l'équipe vous dit que la plancha est nulle, je vais
2: mais
0: pas
2: me. Mais moi, je rêve de la plancha. J'adore ça. Tu rigoles ou
1: pas?
2: Pas moi,
1: la plancha. Bien sûr que c'est ma vie, la plancha.
2: Bah oui. Mais attends, c'est hilarant, tu les as fait maintenant ou tu les avais préparés?
1: Là, il a sorti un album.
7: On a sorti un album de plancha.
0: Un vrai problème quand Emily revient, c'est qu'elle n'écoute pas du tout l'émission et donc elle redécouvre tout ce que vous-même vous connaissez. Parce que les chansons sur la plancha, ça fait 15 jours, mais.
2: Ah, j'adore. Mais j'ai pas le temps, moi, l'après-midi, mais je vous regarde en replay. Enfin,
0: oui, sur TF1+.
2: Vous écoute.
0: Rien à voir.
2: Non, en podcast. Si, c'est vrai.
0: Bon, on va jouer ensemble.
2: Allez.
0: Émilie Rémy, on va jouer ensemble à un jeu que j'adore. C'est le jeu de l'année. Le principe est très simple. Shlomit, tu vas jouer avec Émilie.
2: Ah, tu vas voir, je suis très forte.
0: C'est très simple, le jeu de l'indice. On a deux personnes, bien sûr, face à nous. Shlomit et Maxime, chacun votre tour. D'accord? Émilie, tu joues avec Shlomit, tu donneras un indice, parce que je vais vous montrer des personnalités en photo dans le studio. D'accord? Tu pourras à chaque fois donner un mot et un seul mot. Sois bien clair. Loup-garou, deux mots.
2: Oui, ça me l'explique pas à moi, faut l'expliquer à Rémi. Hein.
0: C'est vrai, non mais c'est vrai, je dois reconnaître. C'est vrai qu'il y a des petites difficultés sur ce jeu. Ouais. Donc, je donne un mot et ça vous donne la proposition pour votre auditeur. On peut faire une proposition sur une personnalité. Personnage réel ou personnage fictif.
2: Oui.
0: Je le rappelle. Si ce n'est pas trouvé, si c'est pas la bonne réponse, la main passe aux autres, un indice, une propale. Puis ça repasse aux autres, un indice, une propale, jusqu'à ce qu'on trouve la personnalité. Les premiers qui apportent 3 points. Fera gagner son auditeur. Allez. 2 points. 3 points. Fera gagner son auditeur ou son auditrice. Entendu?
2: Oui. Bien.
0: Je commence avec les filles. Je commence avec Émilie.
2: Alors, attends. Du coup, je la briefe sur ma façon de travailler.
0: Alors,
2: c'est jeu.
0: Oh, c'est interminable.
2: Donc,
0: ça fait 5 minutes qu'on parle, on n'a toujours pas lancé le jeu.
2: Non, mais attendez, je fais vite. Donc, n'oublie pas que je peux te donner aussi des mots qui ressemblent. Je peux te donner l'opposé. Il faut que tu dézoomes la photo.
0: Oh là là, je peux plus l'entendre.
6: Non, mais attends, la photo, elle est. Tu passes à la photo et moi, je vais te dire.
2: C'est une image, dézoomer la photo. Tu vois, il faut que tu vois son truc dans son ensemble.
6: Ok, vas-y.
2: Oui, c'est pas clair, je l'ai.
0: Ne dézoome pas sur ton iPhone. Hein. C'est ça, Shlomit, je veux dire, ça sert à rien. Attention.
2: Concentre-toi bien, tu vas voir. On va partager le même cerveau.
0: Vas-y. Voici la première.
2: Ouh, très facile. Relooking.
6: Christina Cordula.
2: Voilà.
0: Un point direct du charme. Bien joué. Je serais parti sur chérie. Ouais, quoi.
2: Bah oui. Ah bah non.
0: Donc bien joué. Bah, t'as très bien joué. Je n'aurais pas eu un. Bravo, ça fait déjà un point pour les filles. On y va. Deuxième personnalité. C'est au garçon de commencer. Alors.
3: Je vais qui?
0: T'es avec Rémi, malheureusement.
3: Ah oui, pardon. Max. Non, il n'y a pas de souci.
0: Désolé, accroche-toi. J'espère que tu tenais pas trop à plancha. J'espère que t'as quand même un petit barbecue à la maison.
1: C'est
0: au charbon.
1: C'est une belle motivation. On y va. Visiteur.
0: Oh.
3: Jean Reno.
2: Actrice.
0: Ah non, c'est plus à toi. Hein. C'était pas ça, bien sûr, ce n'est pas Jean Reno. C'est à Shlomit maintenant.
6: Actrice.
0: Visiteur, actrice. Je te mets 3 secondes pour une propale.
6: Non, je sais pas.
0: On l'a pas. Ça passe au garçon à nouveau. Poncho.
3: Valérie Lemercier.
0: Yeah, oh, garçon. Valérie Lemercier, Shlomi, t'as quel âge?
6: 26 ans.
0: Ah, t'étais peut-être un peu jeune pour avoir un âge, mais parce que normalement, visiteur actrice, tu pouvais l'avoir.
2: Mais Maxime aussi, il est jeune, il est en master.
3: Ouais, j'ai 26 ans. Ouais, j'ai 26 ans aussi.
0: Non, mais on peut excuser quelqu'un de 26 ans qui n'a pas la ref, bien
2: bah
0: sûr.
2: Bah oui, on excuse
0: et
2: tout
0: on peut
2: le monde.
0: L'avoir aussi, bah,
2: bien sûr.
3: Et je vous avoue que j'ai eu au pif, hein, sans vous mentir.
0: Ah ouais, bah écoute, c'est passé.
2: C'est bien
0: passé.
2: Tombé.
0: Ouf. Attendez, je cherche parce qu'il y en a des durs. Hein. Allez, c'est parti. Sophie, de démarrer, on est à un partout. C'est parti.
2: Ah, présentateur.
6: Camille Combal.
0: Non, j'ai pas mis une photo de moi-même dans le jeu. Mais j'aurais pu. Mais
2: ouais, ça aurait été bien.
0: Bien sûr, une petite faille narcissique à combler.
1: Alors, à nous, millions.
3: Jean-Pierre Foucault.
0: Oh, c'est grâce à présentateur.
1: Eh oui.
2: Extrêmement agaçant, mais bon, c'est pas grave.
3: Et puis c'est Rémi. Rémi est beaucoup trop fort là.
2: Bien sûr, Maxime, continue.
0: Sachez que c'est beaucoup plus dur de passer en 1.
2: Oui,
0: évidemment. En général, le deuxième. Mais bon, ça s'alterne. On est à 2-1 pour les garçons. Balle de match dans un instant. Avant ça, mon morceau préféré de cet été, Justin Bieber, Nicki Minaj.
1: Ah, yeah.
0: Beauty and the Beat. Voilà ce qu'on écoute sur Énergie. On vous accompagne avec le meilleur du son. Les meilleures infos, j'ai dit ça d'habitude. Là, il n'y en a pas. On fera quand même les infos pour Bruno Dîner ce soir.
2: Parce que j'en ai préparé une.
0: Parce que c'est un jeu. Et on fait que des jeux ce soir.
2: Trop bien.
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0: Restez avec nous sur Énergie, les infos pour Brio dîner de ce soir. Ce sera peut-être les seules infos du soir d'ailleurs. Hein.
1: Oui.
0: Puisque j'ai dit qu'on allait faire que jouer ce soir. C'est la journée mondiale des jeux. Émilie est là avec nous ce soir. Il y a Rémi aussi. Et on joue au jeu de l'indice. On rappelle les règles, Émilie.
2: Ok. Alors on a une photo. On doit donner un mot pour faire découvrir qui c'est.
0: Et si on trouve pas, la main passe à l'autre.
2: Vous D'accord. avez enlevé les briques, c'est mieux.
0: Ouais.
2: Pas en une fois, en deux fois. Là, on le fait
0: direct.
2: C'est bien, voilà. C'est mieux, je préfère.
0: Je préfère l'autre version, moi, mais je savais que ça te faisait plaisir. Je suis là pour te faire plaisir, donc on fait cette version-là. Moi, j'aime bien le côté on prend les briques.
1: Ouais, moi aussi.
2: Ah, non, c'est dur.
0: Alors, pour l'instant, il y a 2-1, puisque Rémi a 2 points, il joue avec Maxime, Émilie joue avec Shlomit, vous êtes de retour tous les deux.
3: Oui.
0: Et la bataille est acharnée puisqu'on offre une plancha à deux personnes qui ne veulent pas de plancha. Il y a Maxime qui a besoin, il y a Chemise qui dit ça va juste finir sur une étagère. Et donc vraiment, on sent que la compète est drue parce que vraiment, deux personnes n'en ont rien à foutre du cadeau.
2: Ils s'arrachent.
0: Et c'est toujours des bons moments, je trouve. Faire des cadeaux dont tout le monde se fout, je trouve qu'en radio, c'est assez rare, quoi.
3: Après, s'il y a un pack de bière avec, on peut toujours négocier. Hein,
0: ça s'arrange.
1: Ah oui,
3: attendez. Là, on parle entre personnes sérieuses.
0: J'aime bien l'idée. Attention, bonne chance. Il va falloir. Cette fois-ci, c'est les garçons. C'est aux garçons de commencer. Une nouvelle personnalité à me faire découvrir. Faire découvrir à votre auditeur, pardon.
1: Ok. Alors, on y va. Bleu.
3: Bleu ?
0: Maxime.
3: Tu as dit bleu ?
0: Ouais, oui, il a dit bleu, ouais.
3: Waouh. Jason Statham.
0: Jason Statham, bien sûr, est bleu. Ah, les bleus des coups de poing, bien sûr, ok. Non, c'est pas ça. Oh, Émilie.
2: Mignonnette.
6: Trompette.
0: Incroyable.
2: Alors,
0: incroyable.
2: Là, t'as dézoomé à la photo. Ah, ça, c'est très bien joué. Je suis très fière. On peut perdre. Je m'en fiche. Ce point est magnifique.
0: C'est vrai,
2: c'était un très beau point.
0: On peut perdre.
6: C'est de mon âge, là.
0: Mais le plus tard possible.
3: Non, belle. On pouvait rien faire, là, Rémi. On pouvait rien faire.
0: Ah non, franchement, très fort. C'est balle de match, là, monsieur Combal.
1: C'est balle de match.
0: C'est tout simplement balle de match. On y va, dernière personnalité. C'est parti. Je commence avec les filles. Attention, Émilie, c'est très difficile parce que t'as envie de te retrouver, mais si tu donnes aussi un trop gros indice, il y aura balle de match là-bas.
2: Hein. Ouais, c'est ça.
0: Après, détends-toi aussi parce que vraiment, Shlomit s'en fout de cette plancha.
2: Non, mais tout ce qui me vient en tête, c'est en deux mots. Attendez, men. Je peux dire comment ça s'écrit ?
0: Non.
2: Okay.
0: Non.
6: Ah ouais, j'allais te demander. Men, je sais pas.
0: Non,
6: désolé.
0: Ah,
6: je sais pas.
0: Ah, c'est chaud. Ok, on y va. Miami.
3: Et Miami.
1: Pas mal.
3: Waouh.
1: Attention, 3 secondes max.
3: Les experts.
0: Je rappelle, on cherche une personnalité, quoi qu'il arrive, hein, fictive ou non fictive, mais c'est toujours une personne. Maine, ouais. Miami, c'est pas ça. La main repasse aux filles.
2: Faut raccrocher les wagons. Black.
6: Black.
2: Black.
6: Ah, black. Maine, black, Miami.
3: Oh putain.
2: Il l'a, Max.
6: Je sais pas.
1: Shlomit, on l'a pas. Pas de proposition pour Shlomit. Balle de match pour les garçons. Gifle.
3: Ouais, oui, Smith.
2: Oui, Pardon,
1: je suis désolé. Je sais pas ce que j'aime le plus, le fait d'offrir des cadeaux ou voir le visage de la loose d'Emilie qui vraiment se défait face à nous.
2: C'est pas ça. C'est qu'en fait, Rémi, sa spécialité, c'était son surnom à un moment donné, c'est ramasse-miettes. Ramasse-miettes. Je fais tout bien et lui, il arrive à la fin. Mais c'est pas grave.
1: Pas grave.
2: C'est faire.
1: Car ramasse-miettes, Oriane dit jamais ça dans la vie.
7: Elle me respecte.
2: Peut-être qu'elle n'est pas assez à l'aise avec toi. Que vous ne vous connaissez pas si bien que ça. Il n'y a peut-être pas autant de connivence.
1: Peut-être qu'elle n'est pas assez à l'aise pour te manquer de respect en direct. C'est dommage. Hein.
7: C'est dommage.
1: Dans un instant, les infos pour briller au dîner de ce soir. Maxime, je suis désolé, c'est toi qui gagne la plancha. Hein.
2: La plancha.
3: Écoute, on va faire avec. Hein. Non, Rémi, t'as été incroyable.
1: Ah, j'ai été énorme. J'ai été énorme. J'adore.
3: Ouais, vraiment,
1: je suis content pour toi.
2: Vous n'avez pas été énorme.
1: Si, c'est le jeu. Hein, tu vois,
2: j'ai été énorme et vous avez été malin d'écouter moi mes indices.
1: Oui, oui. Voilà. Les amis, merci en tous les cas, merci à Maxime et à Shlomit d'avoir joué avec nous ce soir spécial jeu. On ne fait que des jeux sur énergie jusqu'à 19h. Les infos pour vous dîner de ce soir, c'est un jeu.
2: Oui,
1: un thème, 4 infos, 4 fun facts, on essaie de gagner. Quel est le thème, Rémi?
7: Coupe du Monde. C'est à propos, comme on dit.
1: Ça commence aujourd'hui, la Coupe du Monde. On arrive dans un instant sur énergie avec Temper City.
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1: La Coupe du Monde s'ouvre aujourd'hui dans quelques heures maintenant, à 21h. Le match d'ouverture, c'est Mexique, Afrique du Sud.
7: Ça va être comment ça? Moi, j'y connais rien. C'est chaud là, les deux équipes?
1: C'est pas les meilleures équipes. C'est ça, c'est pas des équipes qui partent pour être championnes du monde, mais c'est deux bonnes équipes.
7: Ah ouais?
1: Bien sûr, c'est du beau football. Hein.
7: Ah oui, bien sûr.
1: Oh, puis le groupe vit bien.
7: C'est vrai?
1: Le groupe vit bien des deux côtés.
2: Tu vas mettre ton réveil? Ah non, c'est à 21h.
1: C'est à 21h.
2: Ah, okay,
7: souvent, donc, je me réveille à 21h. C'est vraiment, ça va pas fort. Hein.
2: Non, je croyais que c'était à 3h du mat.
1: Ouais, c'est vrai. Non, parce que nous, à l'EHPAD, à 20h, c'est tout le temps. Hein.
2: Bah,
1: on fait de l'auto, puis après, soupe, c'est.
2: Ah bah voilà.
1: Oui, on va se coucher. Hein. Bon, Temper City, c'est ce qu'on écoute dans un instant. C'est les infos pour briller au dîner de ce soir. Appelez-nous 0870 40 de 48. Que des jeux ce soir. C'est la journée mondiale des jeux sur Énergie.
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1: Dans un instant, notre invité de la semaine dernière, This Is.
7: Ah yes, qu'est-ce qu'on a kiffé ce moment.
1: La génialité dans nos studios. Allez voir les vidéos sur nos réseaux sociaux. Réécoutez le podcast. C'était lundi cette semaine. Pardon, même pas la semaine dernière. Cette semaine, lundi, il était avec nous. This Is. On l'écoutera dans un instant. Mais pour le moment, c'est les infos pour briller au dîner de ce soir.
2: Oui.
1: Let's go, c'est parti. Allez, jingle.
2: Qui aura la meilleure info sur la Coupe du Monde de football?

0: marre des mecs toxiques.
1: On est d'accord.
0: Ouais. Écoutez bien, Shakira, c'est donc l'hymne de cette nouvelle Coupe du Monde qui commence à 21h. Hein. Bon, elle est lancée globalement, on ne parle que de ça. Mais le premier match d'ouverture ce soir est à 21h. Et donc on s'est dit quand même, je vous rassure, on va pas vous saouler jusqu'à fin juin avec la Coupe du Monde. Il y a plein de gens, il y a plein de radios qui parlent que de ça. On parlera de bien d'autres choses, mais quand même là, le jour de l'ouverture, on s'est dit des infos pour Brio Dîner de ce soir. Apprendre des choses pour Brio Dîner concernant la Coupe du Monde. Et c'est Céline qui va voter pour l'info préférée. Salut Céline.
2: Salut Camille, salut toute l'équipe.
3: Salut.
0: Sois la bienvenue Céline. T'habites où?
2: Merci. J'habite pas très loin de Dreux.
0: D'accord, ok. Ben merci de prendre quelques minutes, tu connais le principe, tu vas nous dire à la fin qui a la meilleure info.
2: Ouais, ça marche.
0: Celui qui a la meilleure prend un point et avant qu'elle râle, Émilie, oui, devra enlever un point à quelqu'un.
3: Mais j'allais pas râler, pourquoi tu me fais un procès d'intention?
0: Parce que dès que je te dis après il faut retirer le point, tu fais oh j'ai pas envie, j'aime pas.
3: Oui parce que moi je vous aime, j'aime pas vous enlever des points, mais vous aimez bien tirer dans les pattes de vos collègues, mais pas moi.
4: J'aime voilà, trop.
0: Donc,
4: voilà.
0: Donc finalement elle râle.
3: Ouais, j'avoue.
0: C'est parti, on va pouvoir y aller. Je rappelle, juste fake news ou info déjà donnée, c'est 5 balles dans la tirelire. Il nous reste quoi, 2-3 semaines d'émission. Le dernier jour de l'émission, on l'offrira cette tirelire. On est sans les dettes, on est à 160 euros.
1: Oh, c'est énorme.
0: Sans les dettes?
3: Oui. Qui a des dettes?
0: Ben, Rémi doit moi. 25 euros.
1: Ouais, quand même, hein.
3: Mais toi, avec... t'as une ardoise, mais depuis l'année dernière. Longue comme le bras.
1: C'est l'histoire de ma vie, les ardoises. Hein.
0: Et encore fait le tour des bars autour de.
3: Ah, ouais.
0: Il le cherche
3: c'est
0: partout,
3: fou.
0: Hein.
3: C'est fou.
0: Partout. Oui, bah, la bouteille de blanc, 2 minutes.
1: J'arrive. Ça va. Semaine prochaine.
0: Le pauvre, il a rien demandé. Ils arrêtent tous le pauvre Cédric Cizère de Rire et Chanson en disant viens payer ton ardoise. Il dit c'est pas moi, c'est l'autre.
3: C'est un gars qui ressemble.
0: Ouais, c'est
3: moi. Mais arrête.
0: Ah oui, le pauvre.
3: Il est dans l'immeuble.
0: Oui, tout le monde l'arrête.
1: Allez, là.
0: Rien, le pauvre. Les quatre pintes, tu sais.
1: Je t'ai vu, j'ai vu hier, j'ai failli lui faire un câlin, je croyais que c'était Rémi.
3: Ah ouais, à ce point-là.
0: Mais attention, c'est toujours pareil, nous, hein, les chauves barbus, on se ressemble
3: oui,
0: tous.
3: C'est
0: hein.
3: Vrai. Et voir. Ah, mais grave.
1: On lui montre une photo,
3: mais
1: elle
3: c'est
1: lui.
3: Fou.
0: Ah, c'est ouais. Dingue, hein. Là, pour le coup, c'est mon sosie.
1: On devrait faire une bonne blague un jour, on devrait faire Cédric Cizère qui démarre l'émission avec nous.
3: Et les chansons, c'est là.
1: C'est en bas, ouais.
3: Et toi, tu t'en vas, tu vas te promener, tu vas régler tes dettes dans le quartier.
0: D'accord. On y va pour les infos. Qui veut démarrer?
3: Alors, en 1950, l'équipe d'Inde doit participer à la Coupe du Monde, mais la FIFA refuse. Et pourtant, ils y ont droit. Pourquoi?
0: Parce qu'ils voulaient jouer pieds nus.
3: Oh, bah oui.
0: C'est ça?
3: Oui, c'est ça.
0: Génial.
3: C'est pas génial. Et j'ai une photo.
0: Après, je suis désolé, je suis un peu calé. Foot Formule 1, normalement, je suis un peu calé.
3: Mais attendez, j'ai des photos. Les gars sont en chaussettes.
0: Bah écoute.
3: C'est dingue, hein.
0: Ils n'ont pas le droit de jouer pieds nus, c'est
3: ça? Ils n'ont pas eu le droit, mais eux, ils en avaient l'habitude. Donc, ils voulaient absolument jouer pieds nus. Ils ont dit, bah, on fera pas la Coupe du Monde.
0: Et ils ont renoncé à la Coupe du Monde pour jouer, parce qu'ils n'avaient pas le droit de jouer pieds nus sur les terrains.
1: C'est marrant, pourquoi on leur a refusé? On pourrait.
0: Bah, tu refuses parce que les autres jouent avec des crampons quand même.
3: Mais attends, tu t'arraches les jambes.
0: Mais quand tu joues avec d'autres gens pieds nus, c'est ok.
1: Ouais.
0: Quand tu joues avec des crampons de 15, je te dis, il y a un premier tacle.
1: Tu le sens?
0: Ah, bah, tu le sens pas.
3: Mais le ballon en cuir, quand tu shootes dedans, ça va faire hyper mal avec les pieds.
0: Surtout que sachez qu'il n'y a aucun ballon qui est autant gonflé que sur un terrain de foot vraiment professionnel. Nous, les ballons avec lesquels on joue, c'est jamais ça.
3: Ah ouais?
0: C'est genre hyper dur. Vous savez que les joueurs perdent des neurones à chaque tête.
3: Ah bon?
1: Ah ouais, bah Rémi, il a dû jouer au
3: foot
1: longtemps.
0: Un tout petit peu. Non, mais en vrai de vrai. Les joueurs de foot perdent un tout petit peu. Non, mais c'est prouvé, hein. Sur les vraies grosses têtes de corner et tout, le ballon, il est archi dur, hein. C'est vraiment du béton, ce ballon.
1: Mais quand t'assistes à un match, t'entends déjà quand il frappe le bruit de la balle, tu te dis, si je la prends en pleine tête, celle-là.
0: Quand les gars, ils s'attapent et qu'ils se la prennent dans le mur, là, tu sais, là, sur le côté, là, et qu'ils se la prennent, je peux te dire, ils mettent 2 secondes à reprendre le souffle, quand même.
3: C'est fou.
0: Thibaut, tu veux y aller, c'est parti.
1: Moi, je vais vous apprendre pourquoi il y a des cartons rouges et des cartons jaunes au foot. C'est très simple.
0: La biscotte.
1: La biscotte. Je sens. Parce que c'est très simple, c'est passé dans les années 50, il y a un arbitre qui a eu un petit problème, il y a eu un match houleux, il a voulu expliquer un petit peu en anglais pourquoi il y avait une faute et tout ça, à l'époque il n'y avait pas de carton rouge, et ils n'arrivaient pas à se comprendre. Et ils se sont dit, bon, on va trouver un langage universel en fait, on va sortir le carton rouge, ça veut dire bah, tu sors, carton jaune, avertissement, et comme ça, ça a permis à tout le monde de se comprendre, là où bah, par exemple, bah, si y a un mec des Pays-Bas qui me dit quelque chose,
0: sûr,
1: bah, moi je vais pas comprendre, tu vois.
0: Ah, faut rime.
1: Ah, ça c'est carton rouge,
0: rouge.
1: Ah bah rouge, ouais, tu vois.
4: voulez et tout.
1: Mais c'est exactement ce qui se passait sur les terrains.
3: Je l'adore cette info. Tu la connaissais?
0: Très bonne info.
4: C'est pas mal.
1: Et rouge et jaune, pourquoi en fait ils ont calqué ce qu'il y avait sur les feux tricolores? Ils se sont dit, bah rouge, on passe pas, jaune, attention, molotov.
0: Bien sûr. Très bien joué, Thibault. Elle est bien son info, Céline?
2: Ah ouais, pour l'instant, j'aime beaucoup celle-ci.
1: Inaugurée en 1966, lors de la Coupe du Monde de 1966.
0: Et ben moi, c'est à moi, je vais finir avec Rémi ce soir, si vous êtes d'accord. Moi, je vais y aller tout de suite. Je vais vous parler d'une musique de Coupe du Monde.

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1: Si, puis en avait. Rémi, d'un mot. Oh là, ça va être compliqué d'un mot, mais je vous parlais de la Coupe du Monde 66 comme Thibaut, mais là, on va parler de.
2: Attends, t'inquiète pas, t'es en train de faire un sprint de.
1: Ah oui, tu me dis d'un mot.
2: Non, mais.
1: Sauf que là, c'est une belle histoire, donc ça va prendre du temps.
2: Prends le temps, prends ton temps.
1: Écoutez bien, on va pas parler des cartons rouges ni jaunes de 66.
3: Alors là, du coup, on t'a mis en 0,5. Il est 0,2 0,5. Tu dis, tu vas trop vite.
4: Eh ben, du coup, je vais vous parler.
1: Fais-toi en 1, normal.
2: Alors, écoutez bien cette petite histoire.
1: Donc, 66 Coupe du Monde, tu parlais des cartons, mais surtout, la Coupe du Monde, elle a été volée en 66 en Angleterre. Ils ont volé la Coupe du Monde. Et personne ne l'a retrouvé, c'est un scandale national. Ils ont dit, mais les gars, on peut pas commencer la Coupe du Monde sans la Coupe du Monde. Donc là, à un moment donné, t'as des centaines de policiers qui cherchent la Coupe du Monde. Et là, c'est la petite star de 66. C'est qui? C'est Pickles, un chien, qui arrive dans un parc, qui renifle sous un bosquet et qui trouve la Coupe du Monde. Mais c'était tellement mignon de l'avoir retrouvé et que ce soit un chien qui l'a retrouvé, que c'est devenu une star nationale. Il a été médaillé, il a reçu la médaille nationale de Canine Defense League et son propriétaire, ça aurait dû tomber chez lui, mais j'imagine que c'est le propriétaire qui a récupéré l'argent, a pris 6000 livres, l'équivalent actuel de 100 000 euros. On lui a filé 100 000 euros pour avoir retrouvé la Coupe du Monde. Et c'est grâce à Pickles que cette Coupe du Monde a pu avoir lieu en 66.
2: Mais
4: ouais, ça mérite un fois deux.
5: Mais elle était où? Qui l'avait volée? Je comprends pas.
1: Des voleurs qui, en fait, quand ils ont vu le bordel que c'était avec tous les policiers dans la rue, l'ont lâché dans un parc et personne ne l'a retrouvé.
2: Et Pickles, il est toujours en vie parce que peut-être il peut nous retrouver les bijoux de la reine. Hein.
1: Ah bah attends, ouais. Tu me le lâches qui est Mitterrand là, ça se trouve il revient avec deux couronnes.
3: Hein. Tu caches pas que 66 en année chien, ça fait 60 ans. Mon Pickles, il a rendu la main.
5: Ouais,
2: c'est vrai, on
4: l'embrasse. Hein. Rest in peace. Bah, x7, 6 x 7, 42, ça lui fait 420. 420 ans.
5: Ouais, c'est peu de chance.
3: C'est peu de chance qu'il soit encore là.
2: Ouais, c'est pas possible. Céline, quelle est ton info préférée ce soir?
6: Ah, le choix est dur. Je pense quand même que je vais voter pour Thibaut.
2: Oh là là.
5: Il mérite, tout l'or du monde, Thibaut.
2: Très bonne info. Thibaut, t'étais à moins 1, tu repasses à 0.
7: Ouais, merci beaucoup Céline. Tu voudrais, tu voudrais que j'enlève un point à qui?
6: Je sais pas, franchement, je te laisse choisir.
7: Ok, bah ce sera Rémi. Mais c'est fou.
1: Si elle t'avait proposé quelqu'un, tu l'aurais choisi.
3: Non, c'est vrai. En trop, Rémi était à moins 3, donc ça se rapprochait. Rémi repasse à moins 4.
5: Le pauvre Rémi me fait de la peine.
3: Je déteste quand elle dit ça.
5: Le pauvre, on lui a envoyé un point. Enlever un point, ça me fait de la peine. Regardez-le.
1: C'est notre compétition, Thibaut. Très bien.
3: Je suis sûr,
1: tu peux rien pour attendre, toi.
3: C'était les infos pour briller au dîner de ce soir. Merci Céline. On joue ce soir. Journée mondiale des jeux sur énergie. Enfin, pas que sur énergie, hein, puisque mondial, globalement, c'est dans le monde entier. Mais nous, qu'est-ce qu'on fait?
5: On joue.
3: On s'en accapare pour pouvoir ne faire que des jeux. C'était la meilleure excuse pour faire une soirée Ravensburger. Donc, dans un instant, c'est le Battle Quiz.
5: Je connais pas ça.
3: Tout nouveau jeu qu'on a créé avec Thibaut. Je peux te dire qu'on n'est pas peu fiers avec
1: cette équipe.
3: On joue dans un instant. Une nouvelle fois, tu seras opposé à Rémi.
1: Au champion, pardon.
3: D'ici, avant tout ça, bel après-midi sur Énergie.
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3: Bienvenue tout le monde, bienvenue sur Énergie. On est tous ensemble, il est tout juste 17h. On est encore pendant 2h à vos côtés. Vous croyez qu'on part à 18h, qu'on file à l'anglaise?
1: Non,
3: jusqu'à 19h. On prend soin de vous. Journée mondiale des jeux. Aujourd'hui, le 11 juin. Eh ben, ça tombe bien, on va faire que des jeux.
1: Ouais.
3: 0870 42 48. Je vous avoue que on n'aura peut-être pas assez de cadeaux pour tout le monde. Donc il y a des moments où on va jouer pour le plaisir.
5: Mais oui.
3: Mais là, on va offrir un cadeau.
5: Pour le beau jeu.
3: Là, on va offrir un très beau cadeau.
1: Lequel?
3: Pas encore l'iPhone. Là, c'est la Switch.
1: Pas mal.
3: Je garde l'iPhone, mais appelez-nous 0870 42 48. Tout à l'heure, j'offre un iPhone 17. Grâce à Toy Story 5 qui sort le 17 juin. Je suis un disque dur, hein, sans rien regarder. Je sais les jours de sortie de film, je sais tout. Il y a Loïc qui est là, il y a Caroline qui est là aussi. Ça va tous les deux?
8: Oui, ça va, bonjour.
9: Bonjour tout le monde.
3: Je vais commencer, si tu veux bien, Caro, avec Loïc qui nous a appelé en premier, qui a été tiré au sort en premier. Et puis si Loïc ne gagne pas, je récupérerai Caro. Loïc, ça te va une Switch 2?
9: Ouais, ben parfait, ma fille elle va être comme une fois qu'il gagne ça.
3: Bah, attends, t'as pas encore gagné, mon pote.
1: Pas fait, hein?
9: Si je gagne ça, si je gagne ça.
3: Parce que tu vas devoir jouer au Battle Quiz.
1: C'est l'heure de jouer au Battle Quiz.
3: On va changer un petit peu les règles du jeu ce soir, du Battle Quiz. D'accord?
1: Ouais.
3: Le principe, il est très simple. Loïc, on va poser des questions, d'accord,

0: chaque personne de l'équipe les mêmes questions. D'accord, les mêmes. Tu vas faire un pronostic sur le nombre de bonnes réponses qu'ils peuvent avoir l'un ou l'autre. D'accord.
1: Pas facile.
0: Et si tu fais un tout pile, eux ils vont sortir du studio, ils vont pas connaître ton pari. Vous vous revenez, votre but c'est de donner le maximum de bonnes réponses possibles.
2: Ok.
0: Et ensuite on verra si il a fait le bon prono.
2: Ok. Ok.
0: Wow. Sur les mêmes questions. Ok. Allez. Ça vous va?
3: Ça marche. Let's go.
0: Émilie, Rémi, je vais vous demander de sortir du studio. Attention.
1: Là du coup, ils sont deux. Là, je comptabilise les bonnes réponses.
0: Là, ils sont tous les deux en dehors du studio. Je vais d'abord faire revenir Émilie et je vais lui poser le maximum de questions possibles en 45 secondes. Selon toi, combien de bonnes réponses elle peut avoir? Je te donne une idée, c'est toujours entre 9 et 11 questions, 45 secondes.
1: Ouais, je sais, parce que je l'écoute tout le temps et j'ai remarqué. Alors, j'ai envie de croire en elle, hein, mais je sais qu'à chaque fois, c'est très rapide et ils n'ont pas plus de 3-4 bonnes réponses à chaque fois.
0: Donc, tu valides combien?
1: Ouais, je sais pas, on va dire 3.
0: Ouais, j'ai envie de croire en elle, mais finalement, je vais tant y croire que ça.
1: Ouais, mais c'est avec la rapidité du jeu et tout ça, je vous écoute tout le temps et j'ai déjà écouté ce jeu et je sais qu'ils font pas plus de 3-4 à chaque fois.
0: Et bah, Loïc, c'est ce qu'on va faire, ça va être très simple. Je vais faire.
1: En plus, je la sentais un peu bancale.
0: Bah, écoute, je vais faire rentrer Émilie, on va voir combien elle fait. Si elle fait un tout pile tour à l'iPhone, et ensuite, je vais faire rentrer Rémi, tu connaîtras les questions. Et ensuite, tu pourras, si jamais ça fait que t'as pas la bonne enchère, refaire la bonne enchère pour Rémi. T'auras deux chances de gagner l'iPhone, d'accord?
1: Ok.
0: C'est parti, Émilie. Le pari sur toi a été fait. 45 secondes de questions de culture G. Quand t'as pas, tu passes.
2: Ok.
0: Je te souhaite bonne chance, c'est parti. Merci. Top chrono. Quel nom porte la force d'attraction qu'exerce la Terre sur nos corps?
2: Passe. La pesanteur.
0: La gravité.
2: La gravité.
0: Si une personne évoque sa bisaïeule, de quel membre de sa famille parle-t-elle?
2: Son arrière-grand-mère.
0: Oui. Dans quelle ville des États-Unis se déroule la célèbre course automobile des 500 miles?
2: Purée, j'ai tout. Je passe.

0: une matière que l'on scie.
1: La sciure.
0: Oui. De quelle langue est originaire le mot fiasco?
1: Espagnol? Italien? J'avais Houston pour les voitures, mais c'est pas ça.
0: Indianapolis. Exactement, j'allais y revenir.
1: Je savais tout. Je tiens à vous dire, chers auditeurs, je suis dotée de culture générale, je savais tout, j'ai paniqué.
0: Attends, je vais t'expliquer. Tu t'es un peu mélangé sur la gravité, mais moi, par exemple, je te mets à l'aise. Hein. Bisaïeul, je ne savais pas du tout ce que c'est. Donc, franchement, bravo.
1: Ah, vous êtes mignon. Ouais.
0: Indianapolis, c'est pareil quand t'es dans le stress.
1: J'avais Houston et je savais que c'était ça.
0: Moi, bisaïeul, c'est la première fois de ma vie que je l'entends.
1: Bisaïeul.
0: Bisaïeul, excuse-moi, tu vois, je sais même pas le dire. Moi, je le fais en dire un ficus.
1: Mais non, mignon,
0: alors,
1: c'est tout bien.
0: Émilie,
1: oui.
0: Tu as fait 4 bonnes réponses en 45 secondes. C'est loin d'être dégueu. Loïc, t'avais parié sur combien?
2: J'avais parié sur 3, et j'avais dit 3 ou 4, et tu vois.
0: Et t'es dit 3.
1: Donc quoi, il a perdu?
0: Bah, là, en tout cas, tu ne parles pas de gagner l'iPhone. Mais il va maintenant qu'il connaît les questions, il va pouvoir faire une enchère sur Rémi.
1: Ah, il va répondre aux mêmes questions.
0: Et il va répondre aux mêmes questions. Oui. J'adore ce jeu. J'adore ce jeu.
1: Trop sympa.
0: J'adore ce jeu.
3: Il va peut-être pouvoir se refaire la cerise, Loïc.
0: Oh là là, faut en faire un jeu de société de ça. Hein. Ouais. Attention, selon toi, combien est-ce que Rémi va avoir de bonnes réponses au même questionnaire?
2: Bah, je dirais qu'il ferait le même score qu'Emily.
0: Donc 4.
2: Ouais.
0: 4, on va vérifier tout de suite, c'est pour un iPhone. Si Rémi fait 4, c'est gagné, c'est parti, on de l'accueil. T'as rien entendu, Rémi, hein?
4: Non, on est tout à l'autre.
0: Ok,
4: c'est
0: non.
4: À l'autre bout du couloir.
0: Ok. 45 secondes, les mêmes questions qu'Emily, d'accord?
4: Allez.
0: Loïc a fait un pari sur toi, tu ne sais pas lequel, toi ton but c'est de répondre.
4: Ah, moi je vais y aller à fond, hein.
0: Top chrono, quel nom porte la force d'attraction qu'exerce la Terre sur nos corps?
4: La force. Je sais pas.
0: La gravité. Ah, oui. Si une personne évoque sa bisaïeule, de quel membre de sa famille parle-t-elle?
4: J'en ai aucune idée.
0: Arrière-grand-mère. Dans quelle ville des États-Unis se déroulent les 500 miles?
4: Indianapolis.
0: Bonne

0: constitue en poussière d'une matière que l'on scie.
1: La sciure.
0: Oui. Quelle langue est originaire le mot fiasco?
1: Italien.
0: Oui. Quel animal dit-on avoir dans les poches quand on est radin?
1: Des oursins.
0: Oui. Selon l'expression, quand on agit vite, on fait les choses en deux temps, trois
1: mouvements.
0: Oui. J'ai même plus à cette question. Combien d'années a duré la guerre de 30 ans?
1: 30 ans.
0: Pas de piège, on la compte 30 ans. Loïc.
2: Wow, il a explosé le score. Ouais. Hein.
0: Il a fait 7 points en 45 secondes. Vous avez parié sur combien, Loïc?
2: J'avais dit 4 comme Émilie.
0: Ah, désolé.
3: Ah ouais, mais là,
0: tu peux pas, là, c'est Emilia des 12 coups de midi, là. Oh, excuse-moi.
2: Il a été fort.
0: Là, t'as fait rentrer un tigre en studio. Pardon.
4: Ouais, t'as été bon, hein.
0: J'ai tout donné, en tout cas. Hein.
4: Pourquoi tu me regardes comme ça?
3: Tu connais. Elle a un petit sac.
4: Ça m'énerve.
0: Je suis surtout déçu pour Loïc, qui, malheureusement, ne gagne pas l'iPhone.
4: Ah, Loïc.
2: Ouais.
0: Après,
2: c'est
0: il a gagné
2: mon fameux souris, tout ça.
0: Bah ouais, bah, écoute, je suis désolé.
2: L'échec,
0: je suis désolé.
4: C'est vrai, on n'a pas valorisé l'échec, là.
0: Ouais, je sais. Malheureusement, t'as eu deux chances, ça n'a pas suffi. On va écouter un petit peu de Offenbach. Et dans un instant, on change de jeu, on refait celui-là une fois.
4: Oh, celui-là, il est génial.
0: C'est génial, ce
4: jeu. Ouais, celui-là, je l'adore.
0: Battle Quiz sur énergie qui revient. C'est Caroline qui était la suivante pour l'iPhone 17. Une nouvelle fois, elle va miser sur Émilie et sur Rémi. C'est parti.
4: Voilà.
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0: Dans un instant, le Battle Quiz qui continue, bien sûr. Une nouvelle fois, il faudra miser sur Émilie et Rémi. Pourquoi? Parce que c'est la journée mondiale des jeux. Et ce soir, c'est une émission sponsorisée par les jeux MB. On ne fait que ça aujourd'hui. C'est la grande

0: pour vous inscrire, pour jouer avec nous toute la soirée.
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0: Bienvenue sur Énergie, vous voulez des cadeaux, c'est le bonsoir ce soir. iPhone 17, la Switch 2, elle a été offerte.
2: Et non.
0: Non, on a même pas offert la Switch 2, on a offert une plancha et je peux en offrir encore 9. Hein.

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0: On est ensemble, on est sur Énergie, on est avec Caroline. Salut ma Caro.
2: Coucou Camille, coucou l'équipe.
0: En fait, t'es ma Caro, toi, en fait.
3: Ah, je l'adore.
2: Voilà, c'est ma chanson.

0: gagner un iPhone 17.
1: C'est la question que se pose même pas, voyons.
0: Tout le monde a envie de gagner un iPhone 17. Et je comprends bien, Caro. Le principe est simple. T'as entendu, t'étais en attente juste avant quand notre copain Loïc, malheureusement, a perdu. Enfin, toi, heureusement.
1: Il s'est bien défendu.
0: Il s'est
1: bien défendu.
0: Mais
1: c'est quand même bien défendu.
0: On rejoue au. Bon, je préférais, pardon, hein. C'est du niveau France 3 là, ce jeu.
2: Non. Là, c'est le niveau des États-Unis d'Amérique.
0: Non, mais les gars, non, mais il y a des jeux que des fois tu vois sur France 3 là, ils lancent des boules, je sais pas quoi. Pardon,
2: c'est énorme.
0: Ah bah, surprise.
2: Ouais, je suis d'accord avec toi, faut l'adapter. Qu'on fasse des autocollants et tout.
0: Les autocollants.
3: C'était quoi votre jeu préféré?
0: Qui tous les jours, qui Marie-Ange Nardi,
3: je l'adorais.
0: Pas de dire en télé, ça va revenir, je leur dis, si ça revient, c'est avec ma Marie-Ange.
2: Ah ouais.
3: Mais on adorait Marie-Ange, sa voix chaude et rassurante.
0: Non, mais bien sûr. Les amis, on va y retourner pour le battle quiz.
3: Allez.
0: On va poser des questions pendant 45 secondes à Émilie et à Rémi.
2: Ouais.
0: D'accord, chacun leur tour. Eux, ils n'entendent pas le pronostic de Caroline. Caroline va faire un pronostic en imaginant les bonnes réponses que vont apporter et Rémi et Émilie, chacun leur tour.
3: Oui.
0: Donc, tu as deux chances de faire un tout pile. Si tu me trouves le bon nombre de réponses qu'ils vont donner, d'accord, tu gagnes ton iPhone. Je précise, la première fois, tu ne connais pas les questions, d'accord. La deuxième fois, tu as entendu le questionnaire, donc tu peux adapter ton pari à la deuxième. Vous allez tout comprendre, c'est le meilleur jeu de la bande FM.
3: Ouais, trop sympa.
0: Oui, très humblement, vraiment en toute humilité.
3: Ah, là,
0: c'est le meilleur jeu de la bande FM.
3: Oui.
0: Émilie, Rémi, je vais vous demander de sortir tous les deux.
2: Bien sûr.
0: D'accord. Le temps que Caroline nous fasse son premier pronostic. J'adore ce jeu, je peux jouer jusqu'à demain à 6h. Voici ma question, Caroline. Je vais commencer par faire rentrer Rémi. Selon toi, en 45 secondes de questions de culture générale, combien de bonnes réponses va m'apporter Rémi?
1: Je dirais 6.
0: Waouh, tu crois en lui, j'adore. On va pouvoir le faire rentrer, c'est parti.
2: Allez.
0: Bravo Rémi.
2: Allez, c'est parti.
0: Ça va Rémi?
2: Ça va super. Elle a dit que tu ferais 22 bonnes réponses.
0: Ah, bon, connaît, elle est pas un petit génie, c'est normal. 45 secondes, c'est parti. Top chrono. Avec Xénophon, quel autre célèbre philosophe grec a écrit un texte appelé Le Banquet?
2: Platon.
0: Bonne réponse. De quel fleuve, pardon, la Sambre est-elle un affluent?
2: La Loire.
0: La Meuse. De qui Gad Elmaleh joue-t-il la doublure auprès d'Ali Staglioni?
2: Oh, j'en ai rien, je sais pas.
0: Daniel Auteuil. Que fait une femme parturiente?
2: J'en ai aucune idée.
0: Elle accouche. Quel compositeur allemand a écrit la pièce musicale pour piano La Lettre à Élise?
2: Bach.
0: Beethoven. Quel homme politique a été élu président de la République de 69 à 74?
2: Pompidou.
0: Bonne réponse. En 2003, qui incarne Alexandre le Grand dans le film d'Oliver Stone?
2: J'en ai aucune idée.
0: Colin Farrell. T'es vraiment dans le cinéma, t'es...
2: Non mais alors, pardon. Mais alors là, le questionnaire, là vraiment, c'est... Là, faut Emilien, là, dans l'équipe.
0: Waouh!
2: C'est pas simple.
0: Bah, j'ai tout donné. Alors, c'est vraiment le questionnaire que j'ai à la suite, là. Je peux pas vous dire mieux. Il était pas simple. Après, quand même, pardon, poteau, Daniel Auteuil, c'est toujours quand même dans la doublure.
2: Non, mais je crois que j'ai pas vu le film. Bah, tu me connais, moi, le cinéma.
0: Ouais, le cinéma, t'es vraiment pas dedans.
2: Bancal.
0: Lettre à Élise Beethoven, ça se tentait.
2: Ouais. De Beethoven, tout court, le nom de l'allemand, quoi.
0: Bien sûr. Georges Pompidou, tu l'as. Et Colin Farrell, pareil, quand même, c'est un gros film.
2: Ouais. Ah, tu connais ton gars, hein. Sinoche, série, je suis pas là.
0: Deux bonnes réponses.
2: Ah, dingue, hein.
0: Caro, t'avais parié combien?
1: Oh, j'avais dit 6, j'y croyais.
2: Ouais, je comprends. Mais là, ouais, chaud.
0: Maintenant que tu as entendu.
1: Il y a du niveau là, il y a du niveau.
0: Maintenant que tu as entendu les questions, c'est ça qui est génial dans ce jeu. Maintenant que tu connais le questionnaire qui va être posé, le même à Émilie, selon toi, combien de bonnes réponses elle va apporter?
1: Je dirais 4.
0: 4 sur Émilie. Je pense que c'est un. Je pense que j'aurais fait le même prono. C'est parti, on fait rentrer Émilie. Le prono a été fait, Maï Miloche. Tu vas avoir le même questionnaire que Rémi.
3: J'ai manqué?
0: Excusez-nous, elle nous fait une entrée de Princesse Disney.
3: Est-ce que je vous ai manqué?
2: Oui, énormément.
0: Énormément.
3: Voilà.
0: Pendant ces 19 secondes, ont été interminables.
2: Bien sûr. Je vais te dire, même quand je suis prêt, toi, tu me manques. Tu vois, donc...
3: Oh, mais toi, t'es vraiment le plus mignon, t'es mon préféré, tu le sais.
0: Vous êtes prêts?
3: Oui.
0: 45 secondes, c'est parti, top chrono. Avec Xénophon, quel autre célèbre philosophe grec a écrit un texte appelé Le Banquet ?
3: Platon.
0: Bonne réponse. De quel fleuve la Sambre est-elle un affluent ?
3: La Meuse.
0: Bonne réponse. De qui Gad Elmaleh joue-t-il la doublure auprès d'Alice Taglioni ?
3: Je ne sais pas.
0: Daniel Auteuil. Que fait une femme parturiente ?
3: Elle est enceinte de jumeaux.
0: Elle accouche.
3: Merde.
0: Quel compositeur allemand a écrit la pièce musicale pour piano La Lettre à Élise ?
3: La Lettre à Élise de Beethoven.
0: Bonne réponse. Quel homme politique a été président de la République française de 69 à 74 ?
3: Charles de Gaulle.
0: Pompidou.
3: Pas du tout, putain.
0: En 2003, qui incarne Alexandre le Grand dans le film d'Oliver Stone ?
3: Je ne sais pas.
0: Colin Farrell. Sur quelle surface pratique-t-on le curling ?
3: Je ne sais pas.
0: Oh non,
3: ah
0: non,
3: la glace.
4: Ah non, mais non. Ah non, c'était la glace.
0: Oh non, pas me faire ça.
3: Pourquoi ? J'ai perdu.
4: Oh non.
0: Trois bonnes réponses, t'avais parié
3: sur
0: combien ?
3: Trois bonnes réponses, c'est tout ?
1: J'avais dit quatre.
0: Le curling, c'était cadeau.
2: Et surtout, pardon ?
3: J'ai fait que trois bonnes réponses.
0: Mais attends, je dois dire, Émilie, pardon. Déjà, tous les deux, vous avez Platon extraordinaire, je l'aurais jamais eu, bravo. La Sambre, un affluent de la Meuse ?
2: Mais d'où tu sors ça ?
3: Parce que je suis intelligent.
0: Mais on n'ose pas qu'on en doute, ne crois pas, mais c'est tellement niche dans la connaissance. Moi j'ai oublié tout ça, évidemment qu'on le connaît par cœur de l'école primaire même.
3: Oui.
0: Donc bravo, mais je te promets, genre, je suis bluffé. Pas que je te crois idiote, loin de là.
3: Mais non, merci de le préciser.
0: Mais non, mais je veux dire, de la connaissance, de se rappeler de ça.
3: Oui, mais tu sais, t'as des trucs que t'as gardé pour toute la vie, tu sais pas pourquoi, et à côté de ça, je me trompe entre De Gaulle et Pompidou.
0: Incroyable la Meuse. Beethoven, la lettre à Élise.
3: Ah bah ça, c'est parce que je faisais du piano quand j'étais petite.
0: Et là, tu me sors De Gaulle. Mais ça, tu dois gagner tous les jours, Caro. 69-74, c'est Pompidou tous les jours de la France. Colin Farrell qui incarne Alexandre
3: ouais,
0: le Grand.
3: Ouais, mais ça, je les confonds tous.
0: C'est juste le curling.
3: Ah là là.
0: La glace.
3: Non, mais j'avais en tête, tu sais, un truc brillant. Comme le vélo de course, tu vois.
0: Je pensais que tu allais.
3: Ouais. Elle a pas eu l'iPhone.
0: Ben non, elle a parié sur toi.
3: Bichette, Caroline. Je suis désolée.
1: C'est pas grave.
3: Et toi, t'as eu combien ?
2: J'ai fait deux bonnes réponses.
3: Bah oui.
0: Et Platon, il a chopé Platon. Ouais, je sais pas si je fais pas une sur le questionnaire.
3: Mais le banquet, quand même, de Platon.
0: Non, j'ai Colin Farrell, moi, j'ai Daniel Auteuil, j'ai Beethoven et j'ai Pompidou. Ouais, j'en refais quatre.
3: Et bah, ouais, oui,
0: si j'arrive au curling, je fais cinq. Mais c'est nous. Dur, hein. Bon, c'est dur. On change un peu de jeu ou on garde celui-là ?
3: Ah oh ben, on va pas faire ça pendant tout le truc. On change.
4: On l'aime bien quand même.
3: On l'aime bien.
4: Ah ouais.
3: Bon, moi, je fais ce que vous voulez, je suis open.
0: Tu veux un peu changer de jeu ? On le fait une dernière fois, peut-être ?
2: Ah oui, ça mérite un iPhone, en tout cas.
3: C'est-à-dire que nos auditeurs, dans la voiture, ils jouent en même temps que nous à ce jeu-là.
0: On le refait une dernière fois, je t'embrasse fort. Caro, tu retenteras ta chance, je suis désolé.
1: Oui, c'est pas grave. J'ai le plaisir de vous avoir.
0: Ah, des gros bisous adorables. Caro, elle vient de perdre un iPhone.
3: Oh, mais elle peut pas rappeler, mignonnette.
0: On rejoue pour l'iPhone 17 0870 42 48 dans un instant, on rejoue à mon jeu préféré, le Battle Quiz.
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0: Merci à tous d'être là avec nous sur Énergie. Attention, dans un instant, le retour du Battle Quiz 0870-42-48. Faut miser comme il faut sur le nombre de bonnes réponses que vont donner Émilie et Rémi. Vous gagnez un iPhone. Restez avec nous.

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2: Dans un instant, là où l'une d'entre vous va gagner sur Énergie, je vous souhaite beaucoup de courage. Vous qui avez peut-être passé le bac, les parents de gens qui ont passé le bac, c'est le cas d'Émilie, c'est stressant.
3: Oh, n'en parlez pas.
2: Autant que ceux qui vont en salle d'examen, je le sais. On pense très très fort à vous, après une journée de boulot aussi, bien sûr. Restez avec nous, on joue, on vous offre le tout dernier iPhone 17 dans un instant. 0870 42 48 pour nous joindre.
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2: On est sur Énergie, on est tous ensemble. Il y a Émilie, il y a Rémi, et c'est important. Yes. Vous avez un rôle très important ce soir.
4: Ouais,
2: encore plus que d'habitude.
3: C'est
2: parce
3: vrai.
2: Que c'est vous qui faites gagner l'iPhone.
3: Ah oui, c'est vrai.
2: À l'un ou l'une d'entre nous, Tiffany qui est là. Bonjour Tiffany.
5: Bonjour Rémi, bonjour tout le monde.
2: Salut.
3: Salut.
2: Bienvenue, Tiffany. En même temps, on révise un peu le bac. Hein. Il y a eu le bac français ce matin. Il y a toutes les épreuves qui arrivent. Si vous êtes tous très stressés, les parents, les enfants, on pose plein de questions qui on ne sait jamais peuvent vous servir pour le bac.
3: C'est vrai. Bon,
2: allez savoir. Le principe du jeu, il est assez simple. Jingle, je vous explique tout ça.
6: C'est l'heure de jouer au Battle Quiz.
2: Le Battle Quiz, un jeu créé par Thibaut et moi, on n'est pas peu fiers.
4: Ah ouais, puis là, il a évolué.
2: Ah non, mais là, laisse tomber.
4: Là, on a acheté l'extension.
2: Mon téléphone sonne pas. Je pensais qu'il y aurait déjà France 3 qui...
4: Il dorme.
2: Il y aurait déjà France 3 qui serait en train de nous appeler pour dire les mecs.
4: C'est bon,
2: ça prend la place de Slab. C'est sûr.
3: Mais attendez, vous êtes vu quand pour le créer? Encore un truc où j'étais pas, ça.
4: Au petit café qu'on
2: a fait. Un peu avant l'émission, nous, tu sais, vraiment, c'est vraiment.
3: Sur un coin de table.
4: Ou des beautés.
2: Ouais, en général, les créas, c'est beaucoup pendant les pubs. Et c'est ça que j'ai, pour ça que j'aime autant la radio, c'est t'as une idée, puis tu la testes quoi, 40 secondes après.
3: C'est vrai, c'est vrai.
2: Et puis parfois c'est pas super, et c'est ok.
4: Et c'est ok, bien sûr.
2: C'est ok, c'est la vie. Tiffany, t'as envie de l'iPhone?
5: Ah bah oui, bien sûr.
2: Tu fais quoi dans la vie?
5: Moi je suis cadre de santé.
2: Oh, très beau métier, on a tellement besoin de vous. Tiffany, il est hors de question que tu gagnes pas cet iPhone.
5: C'est mon chéri qui va être content pour la fête des pères.
2: Ah bah j'espère, hein. C'est quoi la fête des pères?
3: C'est
4: le 21.
2: Qu'est-ce que je vais avoir comme cadeau?
3: Qu'est-ce que t'aimerais?
2: Ben non, mais je veux un cadeau. Je veux aussi. Moi, je fais un cadeau à ma femme.
4: Ben bien sûr, moi aussi.
3: Pour la fête des pères?
2: Ben pour la fête des mères surtout.
3: Ah oui, voilà, c'est ça. Ah ben oui, sinon je l'avais pas.
2: Ouais, bien sûr.
3: Ben c'est normal. Moi, ça m'a toujours fait beaucoup de peine qu'on me fasse pas de cadeau pour la fête des mères.
2: Mais surtout, je pense que tant que ton enfant il a pas un âge jusqu'à faire un joli cadeau, enfin voilà, je fais le cadeau normal. Donc j'espère que je vais avoir un petit cadeau.
4: Un petit parfum?
2: Hein?
4: Un petit parfum?
3: Une petite cravate? Ça, c'est vraiment des cadeaux de fête des pères.
2: Des bretelles.
4: Que ce soit cadeau de fête des mères ou cadeau de fête des pères, faut un peu se prendre la tête. Moi, ma femme, l'année dernière, elle m'a acheté une map. Pas pourquoi. Une map un peu couleur or où tu dois gratter les pays que t'as visités.
3: Ah, mais moi, j'adore ça.
4: Et je la mets où, la map?
2: Tu l'accroches?
4: Dans mon salon?
2: Bah ouais.
4: Dans la cuisine?
3: Ah ouais.
2: Non, moi, c'est difficile. Souvent, ma chérie m'offre des cadeaux d'habits, mais que j'aime pas trop. Et qu'après, non seulement tu changes juste la taille, et puis après, t'as pas obligé de les porter, quoi. Et donc, de temps en temps, en vacances, tu dis, allez, ça part sur le vilebrequin.
3: Non, mais attends, tu peux lui dire, moi, je préfère qu'on change un cadeau et être sûr que la personne le porte.
2: Ah oui.
3: Tu vois, moi, quand j'offre, je dis, si ça te plaît pas, change.
2: Moi, je
3: serais
2: de moi pareil, je change tout.
3: Voilà. Au moins, tu le porteras, tu vois.
2: Bah oui. Bon, en tous les cas, moi, ça a l'air de bien lui plaire, mon cadeau, puis ça doit faire 4 mois qu'il est dans le dressing. Enfin, depuis la dernière fête des mères, il est vraiment dans le dressing posé, en mode, il a pas sorti du sac. Donc, j'ai l'impression que j'ai encore faim. Parfait.
3: Qu'elle attend le moment opportun. Tu sais, nous, vraiment... les filles, on les sort. Vous dormez avec nos cadeaux. Ouais. On vous offre un t-shirt, le soir même, vous dormez avec. C'est vrai ou pas?
2: Oui, c'est vrai.
3: C'est votre spécialité. Alors qu'une fois que t'as dormi avec un t-shirt, c'est fini.
2: Ouais,
3: c'est un pyjama.
2: Oui.
3: Non, c'est un pyjama. Ouais, tu le remettras plus jamais de ta vie. Nous, on les garde, on attend le moment.
2: Non, le soir, il y a encore le billet de rechange, le sacrange, il est posé. Tous les soirs, je regarde, je le vois, il est posé, il reste là, gars.
4: Ça n'a pas été
2: un impact. T'as pas eu un coup de cœur. Bon, en tous les cas, Tiffany, on va jouer avec toi. Le principe, il est très simple. Je vais poser 45 secondes de questions de culture générale. Enfin, de tout, il y a de tout. Hein. Franchement, il y a de la géo, il y a de l'histoire, il y a de l'actu, il y a de tout. À Émilie et à Rémi. Chacun leur tour. Pourquoi? Parce que je vais leur poser les mêmes questions. Et donc, tu vas devoir, toi, me faire ton pronostic, le bon prono sur le nombre de bonnes réponses qu'ils vont m'apporter. Sauf que, entre les deux, tu auras entendu le questionnaire, donc tu pourras adapter ton prono.
5: Ok.
2: D'accord? Je vais demander à mes deux copains de sortir du studio, si vous voulez bien. Allez-y. Vous chamaillez pas, on court pas dans les couloirs. Ma question est simple. Sur 45 secondes de questions, je vais commencer par faire rentrer Émilie. Combien de bonnes réponses va t'apporter Émilie selon toi?
5: Allez, on va dire 6.
2: 6. On peut la faire rentrer. On va voir combien de questions elle nous apporte. Émilie Loge! C'est fou d'être parti aussi loin. C'était vraiment... Ne partez pas aussi loin, j'ai une question à lui poser. Ah bah oui, bah c'est... Super justif. En direct à Rodel, mais je discutais. Bah, très bien, ouais. J'ai pas. Émilie ?
3: Oui.
2: 45 secondes de questions, bonne chance. Oui. Top chrono. Quelle ville est habitée par les Ruthénois ?
3: Aucune idée.
2: Prothèse. Quel cocktail composé de bière, limonade et grenadine porte le nom d'une principauté ?
3: Monaco.
2: Oui. Quel département regroupe les villes de Montargis et Orléans ?
3: Je ne sais pas.
2: Loiret. Combien font 29 moins 15?
3: Non, je ne sais pas.
2: Oh. Dans quel pays se trouvent les plages d'Acapulco?
3: Au Mexique.
2: Oui. Quel plat avec une escalope panée désigne un bon cuisinier?
3: Un cordon bleu.
2: Oui. Quelle est la couleur de la bande la plus haute du drapeau lituanien?
3: Rouge.
2: Jaune. Mais... Quel objet est le symbole de la justice?
3: La balance.
2: Oui. Quelle est la signification du mot latin nimbus?
3: Un nuage.
2: Oui. Dans quel pays se trouve la ville d'Auckland?
3: Aux États-Unis.
2: Nouvelle-Zélande.
3: Merde, mais oui, purée, n'importe quoi.
2: Oh. Non, je le crois pas.
3: Quoi, j'ai encore un.
2: T'as eu 5 bonnes réponses. Tiffany, t'avais parié combien? 6.
3: Ah,
2: le Auckland, Nouvelle-Zélande.
3: J'ai confondu avec l'Oklahoma.
2: Ah là là. En tout cas, on est déjà sûr, je te le dis, pour ton pronostic avec Rémi, le cocktail de bière, Monaco, il l'aura. Tu peux déjà
3: pas faire
2: le
3: non, c'est sûr.
2: Te prends pas la tête avec mon Rémi. On va un peu plus galérer sur le Mexique, mais en tout cas, sur le Monaco. Sur le Monaco, voilà. Émilie, tu comprends que les plages, on y est. Et Rodez, moi.
3: Non, Rodez, pardon. Tu connais Rodez, mais les Rodaniens.
2: Non, les Ruthénois.
3: Les Ruthénois, ouais. Non, ça n'allait pas.
2: Maintenant que tu as le questionnaire, Tiffany, selon toi, combien de bonnes réponses va avoir Rémi?
5: Allez, on va passer à 5, hein.
3: Non.
5: Franchement, il y a moyen.
2: Je pense qu'il va avoir plus. Mais écoute, tu sais,
5: c'est
2: 5
5: pas.
2: Ouais, mais écoute, je veux pas prendre la responsabilité après s'il fait 5 et que tu perds ton iPhone. Moi, j'aurais mis 6, voire 7. Mais 6. Bon, on est sur 5, on va pouvoir faire rentrer Rémi.
5: Allez.
2: T'entends rien, Rémi, dans le couloir?
4: Mais non, on est hyper loin. Mais c'est Anna qui nous... De toute façon, Anna, je vais te dire...
3: Ouais.
4: Avec elle, j'ai aucune chance d'entendre quoi que ce soit.
2: T'as le droit. Vous êtes prêts?
4: Je suis prêt.
2: Je te souhaite bonne chance.
4: Ah, je suis flippé, là.
2: Tu connais pas le prono. Ton but, c'est d'apporter le plus de bonnes réponses.
4: De toute façon, moi, je donne tout. Hein.
2: Top chrono. Quelle ville est habitée par les Ruthénois?
4: Rodez.
2: Oui. Quel cocktail composé de bière, limonade et grenadine porte le nom d'une principauté?
4: Monaco.
2: Oui. Quel département regroupe les villes de Montargis et Orléans?
4: Quel département? Le Loir-et-Cher.

0: avec une escalope panée désigne un bon cuisinier. Un bon cuisinier? Un cordon bleu?
1: Oui.
0: Quelle est la couleur de la bande la plus haute du drapeau lituanien?
1: Bleu.
0: Jaune. Quel objet est le symbole de la justice?
1: La balance.
0: Oui. Quelle est la signification du mot latin nimbus?
1: Petit.
0: Nuage. Dans quel pays se trouve la ville d'Auckland?
1: Dans quel pays? Les États-Unis.
0: La Nouvelle-Zélande.
2: Nimbus.
0: Nimbus veut dire nuage.
2: Il a dit peu.
3: Je ne sais même pas si j'étais. Nimbus petit. Avec énormément de respect. C'est le stress, d'accord? On ne juge pas. On me laisse dans mon.
2: Nimbus. Il a dit petit.
3: On me laisse dans mon stress. Ok, j'étais pas bien. J'étais vraiment dans un stress max. Donc on juge pas cette réponse, j'en suis désolé.
2: La panique était. Oui, je l'ai, petit.
0: Oh là là, c'est Auckland. C'est en Nouvelle-Zélande.
2: Eh oui, mais tu vois, ça c'est vraiment un piège.
3: Ça sonne Auckland, tu vois.
0: Acapulco, c'est au Mexique,
3: oui,
0: mon pote.
3: Pardon, j'ai jamais visité.
0: Monaco, on y est, hein.
3: Oh bah t'inquiète, pour Anata, ton soldat. Hein.
0: Loiret, tu l'as eu. On ne peut pas le comptabiliser, Loiret.
3: Non, t'as vu, j'ai commencé le Loiret cher. Je sais pas pourquoi.
0: Loiret cher, ça fait pas Loiret, on pourra pas le comptabiliser, mais donc ça fait que 5 bonnes
2: je
0: réponses.
2: Je peux dire quelque
0: dommage.
2: Chose. Je crois que tu m'as dit 29 fois 15. C'est pour non, ça non, que j'ai zappé. Non. Ah bah j'ai pas écouté.
0: T'as entendu 29, t'es déjà arrêté.
2: Ah bah voilà, exactement.
0: Je crois qu'à combien t'as dit ça.
2: Ah bah exactement, mais c'est vrai pour le coup. Ah, j'aurais eu un
3: peu. Bon, j'ai fait 5, c'est pas dingue.
0: Tiffany, t'avais parié combien?
4: Eh ben j'ai bien fait de pas t'écouter parce que j'avais parié sur 5 bonnes réponses.
3: Champion mon frère.
0: Il a fait 17, c'est pas, il faut 17 là. Et je dois dire, je croyais en toi, puisque quand elle a parié 5, je me suis dit, comme le Loiret, c'est ton délire,
3: ouais.
0: Rodez et tout, je me suis dit, il va faire 6 ou 7. Ouais. Et heureusement, t'as vu Tiffany, je t'ai dit, je veux pas prendre la responsabilité. Ouais. T'as bien fait, 5 bonnes réponses.
3: Mais t'as vu, j'ai failli le Loiret, j'aurais laissé comme ça faisait 6, c'était mort.
0: Et ben, on est trop content, Tiffany, iPhone 17.
4: Ah ouais, moi aussi. Franchement, merci beaucoup.
0: 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Félicitations Tiffany.
4: Super, merci.
3: Je suis content.
0: Ouais, moi aussi.
3: Ah ouais.
2: Il est fort aujourd'hui.
4: Merci,
2: hein.
3: Ah, avec plaisir, je suis trop content pour toi.
2: Je suis un peu en dessous, ça m'agace.
0: On arrête de jouer?
3: Ah bon?
0: Ah non.
2: Non.
3: Oh,
2: ouais.
3: Non. On continue de jouer. On continue de jouer. On continue de jouer.
0: Le passe à ton voisin dans un instant. C'est comme le petit bac.
2: Ah oui.
0: On joue à ça dans un instant, ou le jeu du mensonge, quoi qu'il arrive. On fera tous les jeux avant la fin. Journée mondiale des jeux, on le fait hein, sur Énergie. Vous connaissez, dès qu'on peut jouer, on trouve une excuse. Bébé Rexha, New Religion, tout de suite.
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0: On continue de jouer ensemble. Merci de nous choisir. Il y a tellement de choix. Et ben merci d'être là quelques minutes, quelques secondes, quelques dizaines de minutes, la soirée entière. Franchement, trop content d'être avec vous. Vous nous écoutez sur l'appli Énergie en podcast aussi. Merci d'être si nombreux. Émission spéciale jeu ce soir.
3: Yes.
0: Et ben parce qu'à la fois, on adore les jeux, puis à la fois on célèbre le retour d'Emilie qui adore jouer aussi.
3: Ah bien sûr.
0: Attends, alors là, celle-là, qu'est-ce qu'elle est taquin. Elle est Ah, il faut
2: elle
0: la voir.
2: Ah, ouais.
0: Ah bah non, mais tu lui sors un croque pirate là. Sors un croque pirate.
2: Avec un
0: pirate. Avec pirate.
2: Avec l'hypoglouton.
3: Ah oui, j'adorais.
2: Vous vous souvenez, hypoglouton, c'était génial.
3: Il faudrait le ressortir. Je sais pas s'il est encore en vente.
2: Mais bien sûr. Alors, ils sont tous encore en vente.
3: J'ai
2: des enfants, je les ai. Hypoglouton, docteur Maboule.
3: Bien sûr.
2: Il fallait lui enlever l'intestin. J'adorais avec la petite pince et tout. Exactement, il avait le nez rouge.
0: Et le pirate. En revanche, sachez que ça fait 2 fois en un mois, parce que mon fils adore les puzzles, que je reçois un puzzle, il manque une pièce.
3: Mais non.
2: Oh, c'est très agaçant.
0: Non, mais le drame de tous les puzzles, où tu dis, mais qu'est-ce qu'il peut y avoir de pire qu'ouvrir un puzzle et il manque une pièce? Gars, ça fait 2 fois qu'il manque une pièce à un puzzle.
3: Tu l'as commandé au même endroit? Peut-être falloir changer.
0: Ouais. Ouais, non,
3: changer.
0: Non, ouais, la même marque, quoi. Commander, peu importe, mais la même marque.
3: Ouais, bah on oublie, hein. Peut-être que ton fils, il bouffe les pièces.
0: Non, mais le petit, il pleure au moment où on le termine ensemble. Bah ouais, c'est hyper.
3: Bien sûr.
0: Toi, ça t'énerve en mode, bah gars, ça m'a coûté 8 balles et c'est bon, on l'a terminé. Mais en vrai, ça te fait trop de peine parce que ton fils, il pleure, il manque une pièce, quoi. Il dit, bah je peux pas le finir.
3: Ah, c'est
0: terrible.
3: C'est horrible, en vrai. Et on peut pas commander une pièce. C'est le problème. Mmh. C'est le problème du puzzle.
0: Bah alors, écoute-moi bien. 8 balles, ça repart dans le sac, renvoyé, remboursé.
3: Bah voilà, très bien.
0: Moi, il y a rien. Je laisse rien passer.
2: Non, t'as raison.
0: Est-ce qu'on nous laisse passer quelque chose dans la vie?
3: Non,
0: rien. Je laisse pas passer non plus. Bah bien sûr. Les copains, on va jouer au passe à ton voisin. Il faut 2 auditeurs ou 2 auditrices. Il y a Charlène qui est là. Tiens, on a qu'à prendre Sarah aussi. On fait gagner des filles ce soir. Salut les filles.
6: Salut.
0: Bienvenue chez vous les filles. Bienvenue sur Énergie. Ça va toutes les deux?
6: Ça va très bien. Merci.
0: Ah, ça va trop bien. J'ai Sarah. Tu es d'où?
6: Je suis d'Annemasse.
0: Très 74. Bien. 74, tu vas jouer avec Rémi, Sarah.
6: Ok, pas de souci.
0: Charlène, tu viens d'où?
7: De Saint-Jean-de-Luz.
0: Oh là là, on en parle beaucoup de Saint-Jean-de-Luz, hein.
7: Très belle ville.
0: Très belle ville, on en parle très souvent. Et c'est, tu vas jouer avec Émilie ce soir.
2: Oui.
7: Ok, très bien.
0: Émilie, Rémi.
3: Oui.
0: On va jouer au passe à ton voisin. Allez. Le principe est simple. Je vous donne un thème. Vous avez 5 secondes maximum pour m'apporter ce que je... 3 secondes.
3: Ouf.
0: Maximum pour m'apporter ce que je considérerais comme être une bonne réponse.
3: Ok.
0: 5 secondes.
3: 5 secondes ?
0: Ouais, ouais, je me refais un peu le fil du match, 5 secondes.
3: Tu nous le fais TTC ? Ouais, ouais.
0: Non, non, je me dis, j'ai un peu revu l'émission là, et je me dis 5 secondes, c'est bien. Allez, 15 secondes. Vous avez 5 secondes pour trouver la réponse que je considérerais comme correspondre à mon thème. Il y a de la subjectivité, c'est moi qui déciderai si vous non, c'est une bonne réponse. Vous pouvez ne pas être d'accord, je m'en fous.
2: D'accord, c'est toi qui trancheras, quoi.
0: C'est assez clair.
2: C'est subjectif. C'est...
0: Plus de 5 secondes ou ce que je considérais comme être une mauvaise réponse, vous perdez, d'accord, comme au petit bac, et à ce moment-là, le point va à l'autre équipe.
2: Ça, c'est agaçant aussi. Okay.
0: La première équipe qui a 3 points gagnera.
2: Quoi ?
0: Une plancha.
2: Ah. Oh.
0: Oh, oh, oh, merci. Oh, oh, oh, oh, je m'attendais à mieux.
2: J'adore.
0: Ah, bah, attends, on a la meilleure, t'as pas encore entendu.

0: pronom.
1: Molaire.
2: Ah, j'enchaîne. Canine.
0: Ah oui.
1: Canine, bonne.
0: Incisive.
1: Oui.
2: Prémolaire.
1: Oui. Dent de lait.
2: Dent de sagesse.
1: Dent de la mer. Non mais après j'en ai fait le tour, hein. Pardon. Hein.
3: Je vais vous dire un truc, je pensais pas, bravo à vous, vous avez trouvé toutes les dents. On pouvait en rajouter facettes quoi. Ouais. Et dans la mer, j'y avais même pas pensé. Donc le point va à personne, bien joué. Je crois que j'aurais vraiment séché après molaire les gars.
1: Ah tu crois?
3: Ah moi j'aurais dit molaire, prémolaire et c'était fini. Allez, ciao. Bravo pour 0 point donc ce thème.
1: Okay.
3: Félicitations, je repars avec Rémi.
2: Mmh.
3: C'est parti. Mmh. Citez-moi. Une marque d'eau Evian.
2: Volvic.
3: San Pellegrino.
2: Contrex.
3: Épar.
2: Contrex et Ville.
3: Mmh. Montroucou.
2: Badviller.
3: Badois.
2: Oretz.
3: Vals.
4: Ah ben attends, si tu les inventes.
2: Saint-Georges.
3: Non, pas.
5: Elle sort toute la Corse.
2: Bah oui, c'est ça.
3: Je sèche.
1: Non, enfin.
3: J'ai oublié quoi.
1: T'es jamais allé sur le bassin d'Arcachon, il y a la Bastille.
3: Ah, je la connais pas.
1: La rouge Bastille. Et la bleue. La rouge, la bleue, pétillante, pas pétillante, pétillante, plate, plate, pétillante. À Bastille.
3: Je pars
1: en Bastille, enfin.
2: Ah, je connais pas.
1: J'ai séché.
2: C'est la Mont Blanc. Tu sais, c'est une nouvelle.
1: Ah, oui. Bien sûr. Mais Roucou, vous avez oublié, je crois.
2: Non, il a dit, c'est la meilleure. Tu bois le paradis.
1: Et il n'invente pas la valse, hein. La valse, elle existe.
2: Bien sûr,
3: c'est mon eau ardéchoise.
2: Excusez-moi, c'est comme moi, j'ai pas inventé la Saint-Georges.
1: Ah bon, on la connaît trop bien, la Saint-Georges.
2: Ah là là.
3: Bon, c'est gagné. Premier point pour les filles, pas pour Émilie, puisqu'on joue pour deux filles ce soir. Premier point pour Rémi. Allez.
6: Allez, trois points.
3: Attention.
2: Ça, c'est bien dans la voiture avec les gosses, sur le chemin des vacances.
3: Oui, comme jeu.
2: Ce jeu, bah oui, génial.
3: J'espère que c'est bien sur le chemin du retour aussi, puisque là, on n'est pas en vacances, mais j'espère qu'ils aiment bien. Citez-moi. Oh là là. Un os du corps humain.
2: Le l'humérus.
3: Oui. Le cubitus.
2: Le fémur.
3: Les osselets.
2: Hmm?
3: Oui.
2: Ouais, ok. Le scaphoïde.
3: Le fémur. J'ai dit.
2: Je l'ai dit.
3: Tu l'as dit le fémur?
2: Bah oui, c'est mon 2.
3: Oh, non.
2: Enfin, mon 3.
3: Ouais, elle a dit. Il y avait tibia, il y avait vertébrale, il y avait coccyx.
1: Oh, il y en avait plein, c'est clair. Là, j'ai.
3: Clavicule. Le crâne est un os aussi.
2: Mais oui. Les phalanges sont des os.
3: Les phalanges,
2: ah bah oui.
3: Je sais pas si c'est le terme, c'est pas le terme du doigt, mais pas de l'os à l'intérieur.
2: Ah non, sinon c'est le doigt. La phalange, c'est à l'intérieur.
3: Elle a raison, Émilie.
1: Elle a toujours raison, Émilie.
3: C'est lui le fact-checking, de toute façon. Là-dessus, le fact-checking, c'est pas de donner raison à Émilie, c'est de donner tort à Rémi.
1: C'est ça,
3: elle se lève le matin pour ça. Je vais vous dire, c'est sa quête principale. Sa quête secondaire, c'est de faire cette émission. Mais sa quête principale, c'est de donner tort à Rémi tous les jours.
1: C'est d'être sur mes côtes, moi, c'est ça l'idée.
3: Oh, les côtes, un os.
1: Oh, ouais.
2: C'est vrai.
3: C'est.
1: Pourtant, elle est dessus.
3: Je la sens, elle est là, hein. Juste là,
5: On continue ce jeu dans un instant. Restez avec nous sur Énergie. Avant ça, on s'écoute Julien Lib.
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3: Je sais que vous attendez la suite du Passe à ton voisin. On joue avec Charlène, avec Sarah. Je suis obligé de faire une petite pause avant de reprendre le jeu. C'est dans un instant. On continue de jouer comme une sorte de petit bac,
1: oui,
3: avec plein de thèmes. Émilie face à Rémi, Rémi face à Émilie. Et il y a une plante chat à gagner ce soir. Et on écoutera aussi The Second Voice. Bougez pas.
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3: Qui va écouter The Second Voice?
2: Nous.
3: Parfait, vous rentrez du travail, vous terminez une journée de boulot, vous avez encore des courses à faire, vous êtes livreur, vous êtes ambulancier, vous êtes taxi aussi, on vous salue tous les copains. The Second Voice, dans un instant, on continue de jouer, on passe à ton voisin. Vous écoutez, jouez, ça joue pour une plancha, et puis vous jouez aussi dans la voiture. Bougez pas, on revient.
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3: On est toujours là ensemble sur Énergie, avec Émilie et avec Rémi, on était en train de jouer. On passe à ton voisin, on est de retour tous ensemble. Combien on est au score?
1: Je crois qu'on est à 2-0 pour Émilie. Hein.
3: 2-0 déjà pour Émilie, ça joue en 3. Je rappelle que Émilie joue avec Charlène et Rémi joue avec Sarah. Ça va tous les deux?
11: Oui, très
0: très bien.
11: Oui. Allez, Émilie, plus qu'un point.
2: Allez, t'inquiète.
11: Allez, Rémi, on remonte
2: un point. Ouais, et...
11: on va les boucher double. Hein.
1: On joue pour une très belle plancha.
2: Oui.
1: Pardon, je rappelle, hein, 5 cuissons différentes. Hein.
2: Non, mais attendez, la plancha, c'est génial. C'est, tu cuisines sans huile, tes petites viandes, tes petits poissons, tes légumes.
1: Il y a pas un artiste à qui j'ai fait livrer une plancha?
2: Oui.
5: Plusieurs, je crois.
2: Attends, j'étais là à...
1: Ah, Jean-Luc Lemoyne, ouais. Jean-Luc Lemoyne, il a une plancha, ouais, exactement. Et Charlotte Cardin, non,
2: oui, c'est Charlotte Cardin.
1: Non, c'est le air fryer.
2: Ah,
1: et
2: oui.
1: Louane.
12: Louane, elle avait eu.
1: Un poutine, peut-être, je sais pas. Une bouilloire, elle avait eu une bouilloire. Elle avait eu un truc aussi, Louane. À qui d'autre j'ai fait livrer? Non, il y a eu une autre.
2: Non, mais celui des.
1: Pas Bérangère Krief, qu'est-ce qu'elle a eu, Bérangère Krief? Air fryer aussi. Ah, ouais. Attendez.
12: Denzel Washington, tu lui as filé la, tu lui as fait livrer la plancha à Denzel.
1: Ah, oui, il est là.
2: La plancha, ces trucs qu'il a eu sur le Pas les Inconnus, l'autre groupe avec, où il y avait Marina Foïs.
1: Ah, Jean-Paul Rouve.
2: Oui, Jean-Paul
12: Rouve. C'est sapin de Noël.
2: Ah, c'est vrai, c'était sapin de Noël.
1: Non, mais c'est fou, on a fait livrer des trucs à tout le monde. Jean-Paul Rouve, il a eu son sapin de Noël.
2: Oui, c'est vrai, c'est vrai.
1: Ah, mais c'est fou. C'est fou, tu régales tout le monde, toi. Bon, les copains, on va pouvoir y aller avec Charlène et Sarah. Elles ont un peu envie quand même de gagner cette plancha. Et donc, pour l'instant, ça se passe bien pour Charlène et Émilie. Le passe à ton voisin, un thème, 5 secondes maximum pour me donner quelque chose qui va avec ce thème. Vous êtes prêts?
13: Oui.
2: Oui.
1: Citez-moi une pensée philosophique de Socrate, Émilie. Non, c'est pas vrai, Émilie.
2: Ah. Non, mais attends, j'étais Dieu. Non, mais en plus, une pensée philosophique de Socrate, il n'y a pas de pensée, mais.
5: Okay. Les yeux fermés et tout.
2: Ah, bah, j'étais sur mon truc, là.
1: Attention. Citez-moi. J'ai la vérif. Des noms de mer. Émilie.
2: La mer Égée.
1: Bonne réponse. Rémi.
12: La mer Méditerranée.
1: Oui.
2: L'Adriatique.
1: La mer Noire.
2: Oui. La mer Rouge.
1: La mer du Nord.
2: La mer des Caraïbes.
1: Mmh, oui. La mer Caspienne. Oh là là, Rémi. Et pourtant, t'es face à une voyageuse. Hein. Là, c'est Fram Voyage en face de toi.
2: Bah ouais, j'étais en train de passer en revue tous mes trucs, mais ouais.
1: Oh là là là là.
12: On a quasiment tout fait, hein.
2: Ouais, non, mais... tu rigoles, il y en a, je sais pas combien.
1: J'acceptais également Evelyne, ma mère.
12: Ah, ah oui. Bah oui.
2: Je voulais dire la mer de sable, mais en plus, il y en a une devant moi, entre la Corse et l'Italie, qui est en Méditerranée, bah, comme l'Adriatique. Elle porte un nom, la mer Tyrrhénienne.
1: Oh, flûte. Ça veut dire 2-1. Tout va bien. Tout va bien, 2-1. Allez. Attention, on y retourne. C'est parti. Peut-être la balle de match pour la plancha. Voici le thème suivant. C'est à Rémi de démarrer, d'accord?
12: Ok.
1: Pareil, ça sera à mon appréciation.
12: Monsieur.
1: On le retrouve dans le vide-poche d'une portière de voiture. Rémi.
12: Un paquet de Kleenex.
2: Un paquet de bonbons.
12: Une bouteille d'eau.
1: Oui.
2: Le permis de conduire.
1: Plus boîte à gants, mais... Non, mais plus boîte à gants, attention, j'accepte.
12: Un petit chiffon pour nettoyer le pare-brise.
2: Des vieux CD.
12: Ouais. Un paquet de clopes.
1: Ah oui. Ouais.
2: Des miettes.
12: Un paquet de gâteaux.
1: Bon, tout ce qui est confiserie, mais j'accepte.
12: Ouais, bah oui.
1: Me sortez pas paquet de chips.
12: Non.
2: Un jouet d'un enfant.
12: J'accepte. Des petits cailloux. Les cailloux. Non, mais attendez, je vais expliquer ça à tous les parents de sable. Les petits cailloux que ton fils et ta fille
2: ont amenés
12: à la voiture.
2: Oui, il a raison, bien sûr. Une balle de chien.
12: Moi, je dirais là-dessus, là, un vieux slobard.
1: Non, mais je sais pas. Bah, les gars, j'ai plus,
12: comment
1: là,
12: vous pouvez passer à côté?
2: Des châtaignes, des pommes de pin.
1: Du gratte-gratte.
12: Ah oui.
1: Pare-brise.
12: Ah, j'avais le chiffon, mais j'ai pas pensé au gratte-gratte.
1: Vous passez sur. Enfin, selon moi, vous passez sur plein de trucs un peu insolites qu'en effet on peut trouver, mais vous oubliez pas le principal, le ticket du péage. Un ticket de caisse.
2: Ah, parce que je le mets pas là. Je suis pas d'accord. Non, il est devant le ticket du péage.
1: Ah, il est devant la boîte de vitesse.
2: Il est devant la boîte de vitesse.
1: Poubelle. Mon vide-poche, c'est ma poubelle, je regarde pas et hop, je vide tout. Et
2: parce que je pense que chacun a son truc. Oui. Tu vois, les tickets, ils sont là. Tu vois, moi, tu me dis le gratte-gratte, il serait dans la boîte à gants. Il serait pas du tout sur le côté.
1: Surtout, les cailloux, ils sont sur l'aire d'autoroute. Ils sont pas dans mon vide-poche. Donc,
12: Moi, ils sont à fond dans ma voiture. En revanche, le permis de conduire, un peu moins dans le.
1: J'accepte. J'aurais peut-être pas.
2: Mais pourquoi? En fait, t'as les papiers de de l'assurance avec le permis sur le côté, comme ça quand tu te fais arrêter, bah moi il était là à l'époque.
12: On se fait pas arrêter non plus tous les 500 mètres. Hein,
2: c'est ça. Bah moi ça m'arrivait parce que un délit de faciès.
12: Un délit de belle gueule.
2: Oui, bien sûr. Mais c'est vrai, vous rigolez, mais les femmes on se fait vachement arrêter.
12: Par les policiers?
2: Bah tellement, évidemment.
12: Bon, bah, visiblement, je ne suis pas au goût des policiers. Tant mieux, je ne suis pas arrêté si souvent. En tout cas, Charlène, c'est gagné.

0: s'arrêter là.
1: Ah non, ah non.
0: Jusqu'à 19h, on joue.
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0: On va refaire des jeux, bien sûr, sur Énergie. Je vous l'ai promis ce soir. On n'a pas encore offert la Switch 2. D'accord.
3: Ouais.
0: Mais avant l'équipe, je suis obligé de vous faire un sondage.
1: Oh. Vas-y.
0: Parce que je voulais faire que des jeux, mais quand même, il y a un sondage qui est sorti aujourd'hui. Et que je suis obligé de vous faire l'équipe.
1: Allez. Vas-y.
0: Obligatoire.
1: Oui.
0: J'ai trouvé le sondage qui vous dit quel saucisson vous êtes.
1: Oh, ah, non, bah, non, génial. Bah, parfait, vas-y. Moi, je sais lequel je suis.
0: Je vais vous poser des questions, vous connaissez, hein. C'est comme dans Femme Actuelle ou quoi, l'été. Vous découvrez, voilà, si vous êtes plutôt clitoridienne ou
1: connaissez
0: les fameux sondages. Eh bien, moi, je vais vous apprendre quel saucisson vous êtes. Merci au site internet. On me l'a envoyé, hein, c'est un auditeur qui m'a prévenu. Fandesaucisson.com. Et donc, c'est génial. 5 questions à vous poser. À l'issue de ces 5 questions, on comptera si vous avez plus de A, de B, de C, okay. De D. Bref, vous avez déjà fait ces sondages dans les magazines.
1: Oh, j'adorais.
0: Rémi et vous êtes Émilie, hein.
1: Oui, ouais, j'ai l'impression que t'es un peu savonné, comme on dit sur mon prénom. Émilie Albertini, mon nom de famille, tu sais.
0: Parfait.
1: Ça fait 15 ans qu'on se connaît, mais bon.
0: Y a pas c'est pas grave. Eh bien, écoutez bien. 5 questions et à la fin, je vous dirai quel saucisson vous êtes. D'accord.
3: C'est génial.
0: Et très important, vous jouez dans la voiture. Vous aussi, devinez quel saucisson vous êtes.
1: Oui.
0: Faites le tour des radios. Il n'y a aucune radio qui vous dit quel saucisson vous êtes.
3: C'est vrai.
0: Voici ma première question, Émilie et Rémi. Votre samedi idéal ressemble à A. Un pique-nique entre amis à la campagne. B. Une soirée chic avec planche apéro et vin rouge. C. Une randonnée sportive suivie d'une énorme raclette. Ou D. Une journée canapé-série. Émilie.
1: Okay. A.
0: Réponse A. Un pique-nique entre amis à la campagne.
1: Ah si, j'adore les pique-niques. Vous savez très bien que je suis la reine des glacières. Je fais très bien les pique-niques. Je suis connue pour ça.
0: Rémi.
3: La soirée vin rouge plancha.
0: Ouais.
3: Tu penses à ACB?
0: CB.
1: Une soirée chic.
0: Ouais. Oh, chic, bon. À table, vous êtes plutôt A. Celui qui partage tout. J'ai l'impression de faire les amours.
1: C'est vrai.
0: Celui qui critique la cuisson. Celui qui reprend trois fois. Ou celui qui attend le dessert.
3: Ah, c'est genre.
1: Ah.
0: Ah. Rémi.
3: C'est ça qui reprend trois fois.
0: Ouais. C'est ça.
3: Ouais, c'est bon.
0: Rémi. Ok.
3: Ouais.
0: Troisième question, si vous nous rejoignez, on est en train de deviner quels saucissons ils sont. J'en reviens pas de cette phrase. On est en train d'essayer de deviner quels saucissons ils sont. Quand tu arrives à une soirée, Émilie,
1: oui.
0: A, tu connais déjà tout le monde. B, tu fais une entrée remarquée. C, tu cherches directement la nourriture. Ou D, tu restes discret au début.
1: Oula, j'hésite, ouais. Parce que je peux chercher largement la nourriture. Parfois, j'ai honte même. Allez, je vais dire ça.
0: On dit la C, Rémi.
1: Ah ben. Bah.
3: Ah, je dirais là, c'est aussi. Hein.
0: Là, c'est aussi.
3: Bah, ouais,
1: ah,
3: ouais.
1: Ouais, ouais.
0: Très bien. Question suivante. Quel paysage te correspond le plus, Émilie?
1: Ah.
0: A. Les champs et villages du sud-ouest. B. Une terrasse italienne au soleil. C. Les montagnes enneigées. Ou D. Un salon cosy avec plaid.
1: Non, l'Italie.
0: L'Italie, c'est la réponse B.
3: Rémi. Et moi, j'irai sur la réponse A.
0: La réponse A pour mon Rems. Attention, voici la dernière question avant de savoir quel saucisson vous êtes. Je vous sens vraiment brûlé d'impatience.
1: Fébrile.
0: Bien sûr, un peu de fébrilité en même temps, ça brûle d'impatience et j'adore ça.
3: Ah oui, on est comme
0: et je peux comprendre parce que c'est vrai qu'au moins savoir. Après, c'est pour la vie. Hein.
1: Ah bah, une fois que t'as l'info, c'est comme ton groupe sanguin. Hein. Si tu l'as sur toi, tu gardes jusqu'à la fin.
0: Ah je donnerai une petite carte pour vous dire quel saucisson vous êtes en cas d'urgence.
1: Il faut la mettre dans son portefeuille
0: bien
1: en
0: sûr,
1: permanence. C'est
0: peut-être une crise d'hypoglycémie.
1: Exactement.
0: Les gens ont envie de dire mon Dieu, c'est un saucisson à l'ail.
3: On le perd.
0: Quel est votre style vestimentaire? Parce que le saucisson.
3: Ah bah oui,
1: bah oui.
0: Apparemment.
1: Ah bah bien sûr. C'est lié.
0: Ton style vestimentaire, Émilie. A. Décontracté et pratique. B. Élégant et travaillé. C. Sportswear toute l'année. Sportswear. Ou D. Jogging égale mode de vie.
1: Ouf, j'ai envie de vous dire tous, moi.
3: Ouais, moi aussi.
1: Élégant et travaillé.
0: Ouais, franchement, t'es tellement bien habillé.
3: Ouais.
0: Je mettrais ça. Ben, parce que Émilie, même quand elle est en décontracté, c'est un décontracté beau et calculé. Non, mais c'est vrai.
1: Oui,
0: c'est
1: alors, comme nous. Vous dites ça parce que vous n'avez pas vu mes chaussures aujourd'hui.
0: Non, si, mais moi je veux dire, c'est quand même toujours mode. T'as toujours de la mode. Moi, quand vraiment, quand on dit le mot t'es décontracté, je suis schlag. Mais tu peux pas t'imaginer.
1: Oui, moi-même, pour sortir le chien ou pour emmener ma fille à l'école, j'ai toujours un petit détail, j'aime pas sortir trop. Voilà.
0: Rémi, pouvez-vous m'appeler la A, s'il vous plaît ? Décontracté et pratique. Oui, c'est ça, ouais.
3: On va partir là-dessus.
1: Ouais.
0: Ah oui, toi c'est la B, pardon. Hein. Hop, et toi c'est la A.
3: Ouais, j'avais dit.
0: Donc là, pour la dernière, Émilie B, Rémi A.
1: Ah, moi je fais exact.
0: Alors j'ai fait les calculs, écoutez bien ce que vous êtes chacun et l'autre. L'un et l'autre. Émilie, tu as une majorité de B. Émilie, selon toutes tes réponses, sache que tu es un saucisson truffé.
1: Ah bon ? Oh la classe. Pas mal.
0: Tu as du goût, du style. Un petit côté sophistiqué, bref, tu te la pètes.
3: C'est le
1: magazine. Oui, oui.
0: Tu l'aimes, tu t'aimes et tu ne t'en caches pas du tout.
3: Oh, pff, non.
0: Certains te trouvent impressionnante, mais la vérité, c'est qu'au bout d'une ou deux bouchées, tu nous casses la tête.
3: Mais non.
0: Ah, c'est pas du tout Maïmi Loche.
3: Wow.
0: On n'a jamais trop d'Emilie dans sa vie.
3: Ah non.
0: Donc t'es un saucisson truffé, Maïmi Loche.
1: Ça me va. J'aime pas toute la définition, mais j'aime bien le saucisson truffé. Je veux bien le garder jusqu'à la fin de ma vie.
0: La définition te correspond pas.
1: Non.
0: Rémi.
3: Oui.
0: On a fait des calculs toi aussi sur tes réponses.
3: Bien sûr.
0: Sache que tu n'es pas un saucisson, mais un chorizo.
1: Mais si, ça te va bien. Oui, un peu à l'espagnol.
0: Tu es énergique, intense et impossible à oublier.
3: Oh.
0: Tu mets l'ambiance partout où tu passes, ça c'est vrai.
3: Ouais.
0: Même si à la base, personne ne voulait de toi. Ça c'est vrai aussi. Quand on te regarde, on n'a pas envie de toi.
1: Arrête.
0: Mais quand on t'a, on ne peut plus te perdre. T'es juste une relation toxique.
3: Mais non, mais c'est pas vrai. Mais qu'est-ce que c'est? C'est pas possible.
1: Non, je suis pas d'accord.
0: Bah, en fait, ça part plus combien toujours, puis à la fin,
1: bah
0: t'en prends une.
1: Et
0: il y a Anna de la cellule fact-checking qui dit ah, c'est tout lui. Hein. C'est tout lui. Hein.
1: Non, mais là, oui, mais l'ambiance et tout, là, oui, quand même.
0: Non, mais je pense parce que je voulais tel quel le sondage, bien sûr. Et je pense que ça veut finir un peu marrant. Et en effet, c'est pas hyper sympa à la fin.
1: C'est un peu passif-agressif comme test.
0: Et c'est pas mes mots. Hein. Mais en tout cas, ce qu'on retient, c'est que j'ai un saucisson truffé et un chorizo.
1: Ah, chorizo, c'est bon, le chorizo.
0: Ah oui, c'est bon.
1: Excellent.
0: Hein. Attention, faut pas qu'il soit trop piquant. Hein. Ouais. Allez, petite pause saucisson. Ça y est, on a fait tout ce qu'il fallait sur
1: saucisson. Maintenant, j'ai faim avec vos histoires.
0: Non, ça m'étonne pas. Dans un instant, Temper City Self-Aware qui va arriver sur Énergie. Un tout dernier jeu, le jeu du mensonge pour faire plaisir à Amy.
1: Ah oui, je l'adore.
0: Le jeu du mensonge, reste avec nous sur Énergie. Belle soirée.
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0: Bienvenue à tous sur Énergie. Merci de nous suivre. C'est jeudi aujourd'hui. Vous le savez, on est là jusqu'à 19h. On va profiter de vous jusqu'à la dernière minute. 0870-42-48. On n'a pas encore offert la Switch 2. Ça arrive tout de suite. On continue de jouer toute la soirée ensemble.
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0: Vous savez que je peux rien lui refuser. Émilie est de retour avec nous aujourd'hui. Émilie voulait. Alors on a fait que des jeux déjà parce que c'est la journée mondiale des jeux. On vous a régalé, je l'espère. On essaie de vous faire plein de cadeaux. Des plans de chasse, ça bien sûr. On sait que c'est pas ouf à vos yeux, mais nous, ça nous fait
1: super,
0: plaisir.
1: Non.
0: On a offert l'iPhone 17.
3: Ah ouais.
0: Pardon. Pardon. Ah. Et là maintenant une Switch 2.
3: Pardon. Je vais m'excuser d'être là.
1: C'est Jack Lang.
0: Refais-le,
1: s'il te plaît.
0: Jack Lang, c'est vraiment deux gros coups de pelle.
3: Ah, mais je connais pas Supreme Stein. Je vais partir en vacances 6 mois chez lui. On se croisait au pied. Je l'ai pas vu plus que ça, moi.
0: C'est mon Jaco, ça.
1: Oh, j'adore.
0: Marilyn est avec nous. Ça va, Marilyn?
5: Oui, ça va. Merci, vous.
0: On est très content de t'avoir, Marilyn. Une Switch 2, ça te brancherait?
5: Carrément.
0: Eh ben, je serais très heureux de te l'offrir pour ça. Il va falloir que tu gagnes au jeu du mensonge. Le principe est simple.
5: D'accord.
0: Il y a un bol avec des questions, d'accord?
5: Ouais.
0: Et Thibaut va non seulement, à chaque fois, nous lire la question et donner la bonne réponse seulement à l'un d'entre nous. Ça, tu ne le verras pas. Donc, l'un d'entre nous, entre Émilie, Rémi et moi, va donner la bonne réponse. Et tous les autres, on donnera une mauvaise réponse. Mais on va essayer de te convaincre que c'est la bonne. D'accord?
5: Ok.
0: C'est le jeu du menteur. Je te souhaite bonne chance. Il faut que tu arrives à retrouver quelle est la bonne info qui va avec la question. C'est parti.
6: Alors, d'accord. Je pioche le premier petit papier. Marine.
5: Oui.
6: Je vais leur poser cette question. Quel était le titre de la chanson qui a représenté le Luxembourg à l'Eurovision en 1980?
0: Ah ben je l'ai moi.
6: Tu l'as?
0: Ah ouais.
5: D'accord.
6: Camille.
0: L'amour vertical. Bah, vous savez à quel point je suis fan de l'Eurovision, c'est l'amour vertical. C'est le titre de la chanson qui a représenté le Luxembourg à l'Eurovision parce qu'ils sont souvent représentés par des francophones. Et là cette année c'était une francophone.
6: Ah ouais.
0: Je peux même vous dire mieux. C'était Claudia Soul qui avait fait la nouvelle star en 80.
1: Ah ouais, là c'est. Ouais.
7: Salut, quand tu vas trop loin dans ton dos.
0: J'ai oublié l'année.
7: Il va trop loin. Ouais, voilà, bah voilà. La nouvelle star, c'était trop. Hein. Allez, bon. Moi, j'y vais. Luxembourgeois, il faut savoir que là-bas, on parle et français, en effet, et on parle aussi allemand. Et la chanson qui a représenté l'Eurovision, déjà, c'est un duo de femmes, Julia et Olivia. Et le titre s'appelait Dorlune. Moi, je parle pas allemand. Vous savez que j'aime le hollandais. Donc là, on a l'impression que je mens, parce que, voilà, d'habitude, je parle mal. Mais là, ça s'appelait Dorlune, c'était un duo de femmes.
0: Après, dans un jeu de qui est le menteur et que t'as l'impression que quelqu'un ment, en général.
7: Bah oui, mais en tout cas, voilà, bon, je te donne l'info.
5: Ok.
1: Bah, moi, c'est très simple. De toute façon, ma réponse, elle est soulignée. Donc, ça ne peut être que moi qui ai la bonne réponse. Enfin, je crois, j'ai l'impression. Et à mon grand étonnement, comme vous, bah, dites-vous que c'est le papa pingouin. Mais effectivement, moi, ça me rappelle quelque chose. Vous vous souvenez? Après, non, mais c'était ça. Mais attendez.
0: Ah oui, bien sûr.
1: Le Eurovision, ils ont expérimenté beaucoup de chansons. C'est pas que des trucs. Eh ben, ça a gagné. Le papa pingouin, c'est le luxembourgeois. Ouais.
0: Bien sûr,
1: mais ça,
0: sûr,
1: pour le coup, moi, je m'en souviens vraiment. Oui. Mais c'était genre, mais.
0: Baby Shark.
1: Un scandale.
0: Aussi, avait fait demi-finaliste. Baby Shark.
1: Là, tu vois, non, là,
0: bien
1: tu
0: sûr.
1: Me discrédites.
0: Poisson Fesse, il avait représenté l'Azerbaïdjan, je crois. Poisson Fesse, il
1: est arrivé troisième. La chatte à la voisine, c'était la Suisse.
0: Bien sûr.
1: Non, mais. Vous vous souvenez de cette chanson?
7: Un Gobert, ça aussi, ça avait bien marché en 78.
1: Mais ça sert à rien d'essayer de me discréditer. Elle est soulignée.
0: C'est une version un peu tectonique aussi, bien sûr.
1: Moi, je me souviens que ça avait fait un scandale et que je me souviens même mon grand-père devant la télé en train.

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1: Moi
2: c'est non. Toi qui as la bonne réponse.
3: Mais pas, attends, il y a que celui qui a la réponse qui sait que c'est.
1: Mais je te crois pas.
3: Mais oui.
1: J'ai cru que j'avais inventé. J'ai cru que j'avais inventé. Quand j'ai dit c'est souligné, j'ai cru que j'ai dit un truc à la con, mais c'était ça.
3: Bah
1: c'est hilarant.
3: Oui. Mais alors, donc attendez, on apprend un truc de fou. Le papa pingouin a représenté l'Eurovision en 1980, ouais.
4: J'aurais jamais cru.
3: Ils ont fini 9e, mais qu'est-ce qu'on s'embête à envoyer des chanteuses tous les ans. Envoyer Louane à la fille 14e.
1: Ah bah moi j'ai tout inventé et en vrai c'était ça. Incroyable.
4: Pardon.
3: Je redis le jeu, il n'y a que celui qui a la vraie réponse qu'il a écrite, les autres doivent l'inventer.
1: Et oui, je comprenais pas pourquoi, ouais. En effet.
3: Bon, allez, on t'offre une deuxième tentative, bon,
4: allez.
3: Marilyn.
4: Allez.
3: Marilyn, bonne chance, c'est parti. Deuxième Merci. Question de Thibaut qui va nous donner également à une des personnes. Donc, le seul qui aura la bonne réponse l'aura donnée par Thibaut.
5: Marilyn. Pourquoi un certain Michael Flatley a-t-il marqué l'histoire de la danse? Camille, Rémi, Émilie, j'attends
3: Rémi.
5: Vous réponse.
6: Moi, je vais te dire très simple. Déjà, c'est un nom irlandais. Et ce danseur, en fait, il a un record du monde. C'est le danseur le plus rapide de l'histoire. Voilà. Donc, en gros, il fait des claquettes. Il est spécialisé en claquettes. Il fait 35 pas, à peu près 35 à la seconde. Donc, c'est-à-dire qu'il fait 35 pas et il fait un pas en une seconde. C'est complètement ouf. C'est tac, tac, tac, tac, tac. Voilà. Non,
3: n'importe quoi.
6: Bah, si.
3: Michael Flatley a marqué l'histoire de la danse. Je sais pas si tu sais, Marilyn, j'anime Danse avec les stars.
4: Oui, ça, je sais, oui, effectivement. Voilà. Je regarde tout le temps.
3: Bah, c'est gentil comme tout. C'est tout simplement. Qu'est-ce que veut dire. Tu parles anglais ou pas, Marilyn?
4: Un petit peu.
3: Voilà. Qu'est-ce que veut dire flat? Flat, c'est plat. T'es d'accord?
4: Oui.
3: Il a tout simplement inventé les chaussures de claquettes. C'est l'inventeur des chaussures de claquettes, le flat, le plat, le fait de mettre un truc plat en dessous, métallique, inventer les chaussures de claquettes. Sans lui, pas de Fred Astaire. Sans lui, pas The Artist, pas Jean Dujardin. Il n'y a rien de tout ça. Désolé, Michael Flatley, inventeur des claquettes, chaussures de claquettes et donc des claquettes.
6: C'est fort, hein.
1: C'est si fort. Maintenant que j'ai compris le jeu, c'est bon. Et alors en plus, ils essayent de t'amadouer parce qu'ils me donnent à moi les deux bonnes réponses. Et tu vas te dire, ah bah non, elle va pas gagner les deux fois. Alors que crois-moi que c'est moi. C'est très simple.
3: Ah, patauge, avant de démarrer, elle patauge.
1: Mais je patauge tellement. Alors je suis droit dans mes bottes.
3: Ah, mais c'est vraiment. On rentre chez toi, t'es avec un mec, on te dit, mais c'est pas ce que tu crois, quoi.
1: Mais pas du tout. Pas du tout. De toute façon, vos explications, elles sont fumeuses. Moi, c'est très simple. C'est le premier danseur d'origine sud-africaine à être entré à l'Opéra de Paris en 1981. Qu'est-ce que c'est que ces histoires de flat et de je sais pas quoi, n'importe quoi. En plus, je le savais, moi j'adore la danse.
3: Premier quoi ?
1: Danseur d'origine sud-africaine.
3: Mais non, mais pas du tout.
1: Écoute, crois-les, le
3: champion du monde, voilà.
1: N'importe toi.
3: Selon toi, Marilyn, qui avait raison,
7: tu
3: avais
7: tort. Ah, c'est dur.
1: Enfin, ça s'entend tellement que c'est la mienne, la vraie.
3: Ah non.
7: Alors.
1: C'est tellement dur. Bon, bref, allez, fais comme tu veux.
7: 35 par une seconde de claquette, je trouve que ça fait beaucoup. Il est super fort quand même.
3: Bah oui.
7: L'histoire de Flat, Camille. Pourquoi vous parlez tous les deux de claquettes, Camille et Rémi?
3: Parce qu'il a pris mon info, il l'a transformé,
7: voilà.
3: Camille,
7: ben,
3: bien sûr.
7: Et, moi j'aurais tendance à croire Émilie. Allez, je pars sur Émilie.
3: On part sur Émilie, attention à 3, la personne qui a donné la vraie info donne son prénom. 1, 2, 3. Mais c'est moi, c'est un champion du monde. 35 pas en 35 secondes.
7: Mais non,
3: un irlandais quoi. En fait, c'est juste la plus nulle, hein.
6: Ah oui, c'est l'info la plus chiante.
1: Ouais,
3: souvent l'info la plus chiante est la bonne en fait.
6: Parce
3: que nous, on se permet tout quoi.
7: Bon, mais je vais réfléchir comme ça, là. Je ne vois.
3: Marilyn, 2 échecs.
7: Ouais.
3: Je suis désolé. Tu sais quoi? On met un
7: je
3: disque, une dernière tentative. Ah, sympa.
7: Non, mais vous m'aidez.
3: On écoute, on regarde. Dernière tentative pour la Switch 2 sur Énergie. C'est parti.
7: Merci.
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3: Merci d'être là avec nous sur Énergie. On continue notre jeu du qui est le menteur. Le jeu du mensonge. Et juste, à trois, je vous dis, donnez votre prénom. Vous faites tout sauf donner votre prénom. Je dis, à trois, vous donnez votre prénom. Je dis, c'était mon histoire.
6: Oui, d'accord, ok, vite. Très bien, Camille.
3: En fait, quand je dis donner votre prénom, le mieux, c'est
6: le donner.
1: Finalement, c'est pas
3: ça. Ça roule, j'ai pas un gros charisme, mais bon. C'est vraiment une question, quoi.

0: Alors attention, c'est parti. Voici donc une dernière tentative. Une nouvelle fois, Thibaut va tirer au sort une question et avec, il a la vraie réponse. Il va tendre à l'un ou l'une d'entre nous. Émilie, Rémi ou moi. Donc l'un va donner la vraie réponse à la question. Les deux autres vont mitonner. À toi de retrouver qui est celui qui donne la vraie info.
1: Allez,
0: Thibaut, je te laisse poser la question suivante.
2: Dans le film Dirty Dancing, dans la scène culte du lac, pourquoi le réalisateur n'a-t-il pas fait de gros plans? Aucun gros plan dans le film.
3: Aucun gros plan
2: dans cette scène-là. Absolument.
0: Que dans cette scène-là. Rémi.
4: Bah, j'y vais simple. En gros, ça s'est tourné. La scène, elle s'est tournée en octobre. Donc en gros, octobre là-bas, fait super froid. Je te rappelle que c'est quand même sur un lac. Et les acteurs, en fait, le problème, c'est que il fait tellement froid, ils ont rien pour se couvrir, qu'ils ont les lèvres bleues. Et donc, impossible de les filmer de près. Tu peux pas avoir des acteurs avec les lèvres bleues, quoi. Ça n'a aucun sens.
3: Ça,
4: donc, il a pas fait de gros plans. Pas mal, quoi. Ah, c'est là, en tout cas, c'est la vérité.
0: N'importe quoi.
4: Mais bien sûr que si.
0: N'importe quoi. Je vais t'expliquer un truc tout bête. Dirty Dancing, j'ai plus l'année du film, mais ça remonte hein, quand même. Hein, ça date. Et à l'époque, ça filmait encore sur pellicule. D'accord, sur pellicule. Et en fait, ils pouvaient pas prendre le risque d'aller de s'approcher trop du lac parce que évidemment de 1, et s'ils tombent dans le lac, c'est un drame. Bon, quand même, ils arrivaient à pas tomber dans un lac quand même, mais de 2, la pellicule en 87 le film. La pellicule et tu regarderas tous les films qui sont au bord de l'eau, que ce soit Apocalypse Now ou quoi, il y a pas de plan trop près de l'eau parce que la pellicule devenait moite. Et et ça foirait non seulement le plan, il y a rien qui sortait, mais même la pellicule qui servait avant de ce qui avait été filmé. Donc on pouvait pas s'approcher trop de l'eau et pas être trop dans l'humidité, ce qui a été aussi un problème sur Apocalypse Now. Tous les films qui ont été filmés dans des régions très humides, bah, la pellicule c'était une vraie galère. Voilà, tout simplement.
4: Ouais.
1: D'accord.
4: Elle connaît si elle connaît Dirty Dancing, franchement Camille, là ton info
1: c'est mon film préféré.
4: Ben voilà, ben donc elle sait bien.
1: Et en plus,
4: ben voilà.
1: Il passe ce soir à la télé.
3: Ah c'est vrai,
0: génial.
3: Je l'adore.
0: Ouais.
3: Je l'adore. Pas louper. On laisse pas bébé dans un coin.
0: Et bien sûr.
1: Tout à fait.
3: Moi, tout simplement pour des raisons puritaines, ils sont dans l'eau. Si tu te souviens bien, elle a son petit maillot blanc. On voyait cet été qui pointait. Impossible de les filmer de trop près. Donc c'est pour ça qu'ils sont restés de loin. Voilà, c'est ça.
1: D'accord.
3: Droit au but.
0: Cause des tétés. Ouais, côté tété, que ça peut être.
1: Là, je choisirais Camille.
0: Attention à 3. La personne qui a donné la vraie info donne son prénom. 1, 2, 3. Rémi.
3: Oh, mais non. Mais c'est fou parce que Rémi arrive même à mal raconter les vraies histoires.
0: Mais pas du tout. Ils ont les lèvres bleues, tu peux pas les filmer de près, c'est tout. Ils sont dans le lac. Et c'est pour ça que Camille, ça tient pas la route. Ils sont dans le lac, ils sont dans l'eau.
3: Camille, ça tenait de la route de ouf.
0: Oui, mais si tu sais, c'est pas un bord de lac, c'est dans le lac. C'est pour ça qu'ils ont froid.
4: Elle était tellement bien, tellement vraie, l'info
3: mais oui,
4: de Rémi.
3: C'est
4: je
3: fou.
4: Ne savais pas quoi dire parce que nous, on invente.
3: Ouais.
4: Je savais pas quoi dire. Et jusqu'au moment où j'ai commencé à parler, je réfléchissais pendant que Rémi parlait. Qu'est-ce que je peux dire? Et jusqu'au moment où Rémi parle, j'ai dit, ah, vas-y, parle là-dessus. Mais je savais pas. J'inventais pendant que je raconte.
0: Non, mais quand tu nous as sorti Apocalypse Now, franchement, c'était fou parce qu'il y a trop de rêves, tu vois. Il y a trop de rêves.
1: Non, mais en plus, je revois la scène et je trouvais pas qu'ils avaient les lèvres. Enfin, oui. Bon,
0: bah,
1: c'est pas grave, tant pis pour moi.
0: Marie, je suis désolée, tu retenteras ta chance.
1: Oui,
0: on te fait un gros bisou, Marie.
1: Je suis très heureuse de vous avoir eu.
0: Oh, t'es un cœur,
1: vous allez me manquer, vraiment.
0: Oh, t'es un ange. Merci, Marie, on te fait des gros
1: merci
0: bisous.
1: Merci à vous, gros bisous.
0: Je vous rassure, on va te manquer, on est de retour demain, Marie-Lina.
1: Ouais, mais après, comment je vais faire quand je vais devoir rentrer du boulot sans vous? C'est pas drôle.
0: Ça, c'est plus l'an prochain. En tout cas, nous, on est là demain soir. Hein.
1: Ah oui,
0: on est
1: là. Je serai avec vous aussi.
0: Bah, t'es un petit cœur. 16h, 19h, on est de retour. Je vous remercie tout le monde de nous avoir suivis ce soir. Merci Émilie, merci Rémi, merci toute la team.
3: Mais je voulais rester encore un peu.
0: Ben reste un peu, après il y a Charlie et Laetitia.
3: Ah ben je vais rester un peu avec lui.
0: Tu restes un peu avec lui?
3: Ouais.
0: Ah, allez, ça part. Tu as changé d'aftershave, hein, je te préviens, c'est un peu musqué. Hein.
3: C'est fort.
0: Ouais. C'est boisé. Reste avec nous sur Énergie. Belle soirée tout le monde, on se retrouve demain 16h. Ciao.
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1: Oh, chaleur.

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3: Comment vous allez tout le monde?
4: Super.
3: Je suis heureux de vous voir, Il y a Oriane, il y a Rémi, il y a Thibaut, il y a toute la team, ça va bien?
5: Ouais, trop.
3: On est mercredi aujourd'hui.
6: Je suis un peu tendue parce que Johan vient de me dire que sa fille avait des poux en s'approchant très près de moi. Écoute-moi.
5: J'y peux rien, moi, excusez-moi.
6: Mais ne t'approche pas de ma bulle d'intimité alors que ta fille a des poux, ça me dégue.
5: Mais quoi, je dois partir?
3: Oui. Est-ce que ça te gratte?
5: Non.
7: Oui, absolument pas.
5: Mais elle, oui.
6: Oui.
3: Ah, le ami de l'an... Comment ça s'appelle? Antipou pour...
6: Pouxite.
5: Vous avez pas eu ma matinée, ouais.
3: Ouais,
5: j'ai été Pouxite. Bah ouais, Pouxite. Faut attendre 20 minutes que le produit agisse, faut rincer. Un enfant qui n'a pas envie de faire ça, évidemment. Tu promets le bonbon à la boulangerie, faut passer à la boulangerie, t'es déjà à la bourre.
6: Sache que quand il y a écrit 20 minutes, faut laisser poser 45. Hein.
3: Attention quand même.
7: Sort d'où ça, c'est...
6: Alors, je suis une pro du pou. Je suis phobique du pou. D'ailleurs, j'emmène souvent ma fille se faire diagnostiquer à l'Institut du pou. À chaque fois, elle a rien. C'est 10 euros, d'ailleurs. Sachez que si vous êtes angoissé que votre enfant a des poux, vous l'emmenez dans l'Institut du pou. Il regarde et là, il vous rassure et vous repartez.
5: Ouais.
6: Voilà.
5: Bah, moi, je l'ai déposé au centre. J'ai dit, bon, bah, je crois qu'elle a des poux. Elle a les cheveux mouillés. Là, je l'ai séché. Allez, merci. À ce soir.
3: Et tu vas laisser à l'école?
5: Bah, au centre de loisirs, on est mercredi.
3: Ah oui, bien sûr, c'est mercredi, centre de loisirs, bien sûr. Je vais revenir sur mercredi parce qu'on a des très beaux cadeaux pour les enfants aujourd'hui.
6: Ah,
3: mais quand même, 45 minutes, c'est beaucoup.
6: Oui.
3: Donc, il y a une méthode, hein, tu fais Pouxite et tu lui laisses.
6: Toute la vie.
3: Toute la vie.
5: Attention quand même. Hein.
3: C'est ce qui a donné ma calvitie.
5: Non, il faut que t'arrêtes.
3: Rémi, je vous explique. Rémi, qui est avec nous sur l'antenne, a une énorme calvitie. Un jour, c'est parce qu'il s'éteint les cheveux à 20 ans. Un jour, c'est parce qu'il a mis du Pouxite. Je crois que c'est juste l'hérédité.
5: J'essaie de trouver les trucs, je sais pas où ça vient.
3: Ouais, ouais, si, c'est mon père qui est chauve comme un œuf. Faut que ça vienne de là. Et on m'a dit que ça venait de la mer. Hein. Les gènes de la mer. Alors, je comprends pas. Parce que ma mère
5: c'est très rare, malheureusement. C'est très rare, heureusement. Mais je veux dire, pour les femmes, malheureusement, qui perdent leurs cheveux, je crois que c'est beaucoup plus rare que les hommes.
6: Bien sûr. En fait, on en perd énormément. Par exemple, depuis mon accouchement, j'en perds énormément, mais on a tellement de masse que ça se voit moins. Mais est-ce que ta mère a le cheveu pauvre?
3: Elle a le cheveu un peu pauvre, c'est vrai. Bon, elle fait un peu comme Giscard à l'époque, elle fait une petite pêche chez Slaraba, quoi. Bon, faut pas qu'il y ait un coup de vent, quoi.
5: C'est vrai, il lui manque des cheveux?
3: Non. Non, mais elle a le cheveu très, très, très, très fin, ouais, carrément. Bon, pourquoi on parle de cheveux? Ah, parce qu'on parle des poux de ta fille. Alors, comment elle va faire?
5: Bah, je découvre ça, hein. C'est la première fois que ça m'arrive. Donc j'ai vu qu'il fallait que je refasse un shampoing dans 48 heures et après encore dans 5 jours. Et après, bah, je croise les doigts, quoi.
3: Attendez. Est-ce que les adultes peuvent attraper les poux des enfants?
6: Mais bien sûr. Mais ça m'est arrivé. Mais évidemment.
3: Tu as eu les poux. Ah, mais toi, de toute façon, t'es vraiment une galeuse.
5: On dit sur l'antenne tous les deux jours. Rappelle-toi, elle t'appelait ta prof en 6e.
6: La Souillon. Madame Goldenstein. Non, c'est pas ma fille qui me les a donnés, vu que je vais la faire diagnostiquer
5: tous les 4 matins. Attends, mais qui te les a donnés?
6: J'étais en colocation et une coloc, sans me le dire, a pris ma brosse à cheveux et m'a filé ses poux. Je vous jure, mais en plus, moi, je suis sujette aux poux. Il y a des gens qui sont plus sujets que d'autres.
5: Alors,
6: la Souillon. Sois content, j'ai un Google Doc pour l'éviction des poux. Je me suis créé une méthode anti-poux.
5: Je prends tout là.
3: Ah là, pauvre. Et ça la gratte, elle a mal?
5: Eh ben, ça l'a gratté ce matin.
3: Bien sûr, ça l'a gratté les poux. Je me rappelle pas. J'ai eu petit, je me rappelle pas.
6: Ignoble.
3: Et surtout pour les parents, là, je m'adresse aux papas et aux mamans. Tressez vos enfants. Attachez-leur les cheveux quand ils ont des poux en allant à l'école. Sinon, ça se balade et ça se, voilà.
5: Voilà. Tressez vos enfants, mettez-leur un sarouel et, montez à Sinsemilia et puis c'est parti.
3: Voilà. Faites-leur faire une tournée de Rasta Blanc et puis voilà.
6: Faut les badigeonner d'huile de coco.
5: Oh, arrêtez, mais qu'est-ce que vous
3: faites?
6: C'est un répulsif naturel.
3: On laisse, tu peux pas dire aux gens qui nous écoutent quand il y a des poux, on laisse 45 minutes le shampoing.
6: Moi, c'est ce que je fais. Attendez. Chacun est libre de ses droits.
3: Non, mais tu peux lui abîmer le cuir chevelu et dire derrière l'huile de coco et tout. Toi, t'as que des méthodes qui n'existent pas.
6: Alors, l'huile de coco,
3: toi, t'es Raoult style. Toi, tu prends les sentiers battus. Toi, je ressens.
6: Écoutez. Pour l'histoire de la pause de 45 minutes, effectivement, elle est un peu pelée après, donc je vous laisse libre de vos choix. C'est un pays libre. Pour ce qui est de l'huile de coco, c'est un répulsif naturel, pas du tout invasif. Vous le badigeonnez tel un poulet avant de les mettre à l'école. Ça fait effet cheveux gras, mais au moins, le pouls ne va pas sur l'huile de coco.
5: C'est comme enfant qui part avec les cheveux gras, pelade sur la tête. Ouais,
6: mais
5: au
6: moins, il ne se gratte pas.
3: Ouais, bah, bien sûr. Là, elle enfilera à personne, personne ne va approcher la petite maman. Elle filera des pots à personne.
4: Maman, elle n'avait plus eu coco, elle a mis de l'huile de vidange de papa, de la bagnole.
3: Maman m'a mis de la végétaline. Pourquoi elle me fait ça, maman? Juste à la friture. Personne ne me parle à l'école.
6: Arrête, elle arrête pas de me dire qu'elle est seule avec la maîtresse pour aller récréer.
3: Non, me fais pas ça.
6: Ouais, mais elle a l'air très alignée avec ce choix, donc j'ose pas avoir l'air peinée. Je fais, mais c'est formidable. Et les enfants, non, avec maîtresse, ça me brise.
3: Oh non, mon Dieu, me dis pas ça. Arrête, j'ai de la peine. Ah ouais, mais elle a ses cheveux pleins d'huile de coco, sa pelade sur le crâne.
5: C'est vrai que si elle sent le poulet frit tous les jours, ça
6: commence. Mon amour, arrêtez. Elle est en avance, c'est pour ça.
3: Mais tu crois qu'elle est en avance?
6: On me dit qu'elle est en avance. Enfin, son père, quoi. Mon mec.
3: Et donc là, elle est toute seule, tout le temps avec la maîtresse, la journée?
6: Elle me dit que pendant les récrés, elle aime rester avec la maîtresse, mais elle a l'air d'y mettre de la joie.
3: Elle tape le carton avec la maîtresse. Je vois un peu à la belote, tu vois. C'est le jour des enfants aujourd'hui. Que vous ayez des poux ou pas des poux, c'est votre jour aujourd'hui. 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
6: Mais il y a un challenge, faut pas se planter. Si tu cries le roi Merlin, c'est perdu.
3: Par exemple, crie le roi Merlin, je t'offre rien, on a rien, on n'a pas
5: d'opé. Si, je suis venu avec un niveau au cas où pour le sud, donc on peut filer un niveau.
3: Je suis trop heureux pour les enfants. Merci la grande récré de nous choisir pour faire ce cadeau magnifique. Mercredi 10 juin, c'est le jour où on fait plaisir aux enfants. Et je rajoute, Pouxit.
6: Ah, écoutez, c'est très cher.
3: Je rajoute Pouxit qui, je vous le rappelle, vous l'appliquez et vous le laissez 16 jours. vous lui mettez un bonnet pour bien que ça macère. Il y a une pelade après, il y a une calvitie, mais il n'y a plus de poux.
6: Mais vous traitez la pelade après, hein. De toute façon, il y a des produits pour tout, les gars.
3: Bien sûr. Mais en fait, je me dis, un poux, quand il doit croiser Rémi, c'est comme ça après un incendie l'été, tu sais, quand il n'y a plus de végétation. Le poux. Rémi doit être dégoûté.
5: Rémi doit dire, bagasse, on a découvert la lune.
7: Je suis actuellement sur le crâne d'un chauve. C'est un petit pas pour moi, mais un grand pas pour tous les poules de la terre.
3: Game Soleil, voilà ce qu'on écoute tout de suite, c'est parti.
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3: Merci d'être avec nous les copains, en étant avec vous sur Énergie, bien sûr jusqu'à 19h. La grande récré, ça vous parle?
5: Génial, oui, bien sûr.
3: The Big Recreation.
6: Yes.
3: Voilà ce qui va arriver ce soir. À n'importe quel moment, je vous offre soit 200 euros de bon d'achat à la grande récré.
6: Oui. Ouais.
3: Soit 200 minimum. Une box à l'intérieur, il y a des cadeaux de grande récré. Il y en a pour minimum 200. Ça peut aller jusqu'à 500, 600, 1000 euros.
6: Génial, ce
3: truc. Ouais. Vous choisiriez quoi? Le bon d'achat,
5: je pense.
6: Non,
3: ou la boîte.
6: Ah,
3: moi, la boîte.
6: Ah non, la boîte mystère.
3: Ah, moi, je suis joueur.
6: Ouais.
3: On a tellement de chance. Nous, je vous rappelle, on a gratté 10 bancos. On a gagné 0 euros. Donc vraiment, on est vraiment une équipe de vénards. On a tenté notre chance, quoi. Restez avec nous. Il y a Julien Lippe qui arrive. Je vous souhaite beaucoup de courage. Où que vous soyez, en France, dans la voiture, au travail, à la maison. On s'occupe de tout pour vous avec Oriane, Rémi. On reste tous ensemble. Les infos pour Briodiner ce soir, le thème, les dinosaures.
5: Oh.
3: Ah oui.
6: T'adores.
3: Bah, je suis très calé grâce à mon fils qui est en plein phase dinosaure. Restez avec nous, on arrive.
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3: Merci de nous choisir pour terminer vos après-midi. Vous avez forcément entendu parler de ce qui s'est passé avec le Crédit Agricole hier.
5: Ah, c'est énorme.
3: Ah oui. C'est fou.
6: Redivoir.
3: Oui, donc t'as pas entendu parler.
6: Non, j'ai beaucoup d'infos. Hein.
3: Hier, la banque a envoyé par erreur un push à l'ensemble de ses clients avec écrit test Cédric.
6: J'ai vu.
3: 27 millions de clients ont reçu une notification sur leur téléphone intitulée test Cédric.
6: C'est génial. Je trouve ça très drôle.
3: C'est un gars qui a dû faire un test. Tu l'as eu, Anna Serena?
9: J'ai cliqué sur l'application et ça s'est totalement arrêté. Il y a eu un gros bug. Bah, on ne pouvait plus y aller.
3: Bah, le mec a paniqué. D'y aller. Bah, oui.
9: Mais ça. Je pensais qu'au début, c'était mon conseiller, quoi, parce que je ne connais pas le nom de mon conseiller. Je me suis dit, oh, ok.
3: Oh, Cédric, Cédric, reteste, Anna.
9: Je pensais qu'il voulait me séduire, quoi.
3: Alors, bon, en tout cas, sachez que l'erreur a été relayée sur tous les réseaux sociaux. Le Crédit Agricole a réagi avec humour en disant, quand on est la première banque des Français, on ne laisse personne tomber. Et surtout pas Cédric.
10: Ouais, voilà, c'est fort, ils sont bons.
3: C'est vraiment un gars qui a dû dire, bah attends, on va voir si ta nouvelle boîte mail, elle fonctionne. Hein. Non, parce que ça arrive en alternance, c'est important. Et il a envoyé à 27 millions de personnes le mail de test. C'est incroyable.
10: Franchement, heureusement pour lui qu'il avait vraiment écrit que test Cédric, parce que franchement, quand tu fais un test mail avec un pote, c'est pas le premier truc que t'écris en principe.
11: Mais alors, cucu, on va voir.
3: Et franchement, on a eu de la chance. Ah là, ça donne vraiment envie d'être ton pote, en tout cas. Julien Lim, dis-moi où Karim.
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3: Bienvenue tout le monde, bienvenue sur Énergie. J'espère que vous allez bien. Oriane, Rémi, ça va?
12: Ouais, oh, super.
3: Comment va Hélène?
13: Eh ben ça va, merci Camille. Bonjour toute l'équipe.
3: Je suis ravie de t'entendre Hélène. Tu fais quoi dans la vie?
13: Je suis secrétaire commerciale. Je fais les papiers pour les Micra.
3: Non, je crois pas, tu vends des Nissan Micra?
13: C'est ça, ouais, tout à fait.
3: Mais tu bosses chez Nissan?
13: Ouais, je bosse chez Nissan.
3: Oh là là, tu sais que c'est ma voiture préférée, la Micra.
13: Ben oui, je sais bien.
3: Ah, mon Dieu. T'en vends combien par mois?
13: Oh, je sais pas, une bonne dizaine.
3: Qu'est-ce qu'il y a mieux qu'une Nissan Micra, les gars?
6: Je crois que je ne sais pas à quoi ça ressemble.
3: Arrête. Oui.
6: Est-ce qu'il y a un gros coffre?
3: Ah ben non, c'est une petite citadine, hein.
6: Ah, j'aime les gros coffres. Boule de pétanque, parasol.
3: Oui, mais ça, c'est justement, c'est pour vivre en ville, c'est pas...
6: Alors, on me montre. Oui, charmante, très belle.
3: Non, là, c'est une citadine, c'est comme une Clio, quoi.
6: Ça se gare facilement.
3: Ah, toi, t'es un gros bien. SUV, mais toi, on sait que t'en as rien à foutre des ours polaires.
6: Mais c'est ton hybride, monsieur.
3: On sait bien que toi, t'es dans le greenwashing, que tu t'en fous complètement de cette planète bleue.
6: Mais oui, je mange de la mangue au volant, voilà.
3: Bien sûr, au mois de novembre. Ça vient d'où, ces avocats du Pérou?
6: Plus c'est loin, plus c'est bon. Je plaisante, évidemment.
3: Bon, en tout cas, je voudrais vous parler justement d'avion. Ah, puisqu'il y a des gens qui sont dans l'avion au moment où je vous parle. Qui est dans l'avion au moment où je vous parle?
10: Le président?
3: Non.
6: Ah, des sportifs?
3: Oui.
6: La Coupe du Monde?
3: Exactement. Les Bleus sont là dans l'avion au moment où je vous parle, en train de rejoindre les États-Unis pour la Coupe du Monde.
14: C'est la grande récré.
3: Oh, Hélène, très bon réflexe.
6: Waouh.
3: Alors, si vous nous rejoignez, vous dites qu'est-ce qu'elle a fait là?
6: C'est fou. Moi, j'ai... Ça nous a accueillis.
3: Je pense vraiment qu'il y a des gens qui sont en train de nous écouter. Ils se disent, pourquoi écrit la grande récré, celle-ci? Sachez que si vous criez la grande récré sur l'antenne, vous repartez avec 200 euros de bons d'achat pour la grande récré.
6: Oh, on va bien. Vous dire. Bravo Hélène.
14: Je suis contente. Merci.
3: C'est vraiment des applaudissements, des chiffres et des lettres.
10: Ah ouais, c'est vraiment bravo, le compte est bon.
3: Bien joué, puisque grâce à la Grande Récré, aujourd'hui c'est le jour des enfants, on vous offre 200 euros de bons d'achat sur la Grande Récré ou une box mystère. Qu'est-ce que tu préfères?
14: Allez, je vais tenter la box mystère, c'est ce que vous aviez dit tout à l'heure. Donc,
6: génial.
3: Tu recevras donc une box mystère de la Grande Récré avec des jeux et des jouets d'un montant minimum de 200 euros. Donc quoi qu'il,
14: trop bien.
3: Tu choisis pas les jouets, mais ça peut monter jusqu'à 400, 500, 600 euros.
14: Eh ben, comment on va espérer?
3: Bah, nous aussi, en espérant.
10: Bah ouais.
3: La Grande Récré, c'est quoi?
10: Bah, la référence du magasin de jouets en France, non?
3: Je pense, hein. Mais c'est la référence, les mecs.
10: Bah oui, bien sûr.
3: C'est la référence. Bien moi, sûr. Mes cadeaux, les à Noël, c'est la Grande Récré.
6: Mais oui, le papier bleu, on le reconnaît.
3: Avec écrit la Grande Récré, bah,
6: évidemment.
3: Bien sûr qu'on le reconnaît.
10: De toute façon, en vrai, tu peux pas citer d'autres magasins que la Grande Récré.
6: Le premier truc,
10: c'est la Grande Récré.
6: Aux anniversaires, il y a que des papiers bleus. Tout le monde va à la Grande Récré.
10: Bien sûr. Et puis, alors, attends. Tu t'as vu les papiers cadeaux qu'ils font? T'as vu leur capacité qu'ils ont à emballer des cadeaux parce que...
3: Non mais ça, oui. Je suis bluffé.
10: Ah non, c'est une folie, hein.
3: Quoi, pas toi?
6: Alors, je suis bluffé, mais pendant les périodes de Noël, par exemple, il y a des bénévoles qui sont charmants, mais qui ont pas forcément...
10: Ah, il faut payer en plus.
6: Non, c'est pas ça le problème, c'est pour des associations, mais qui ont pas l'habitude de faire des paquets, et c'est un peu plus long et laborieux, mais c'est adorable, et ça permet d'aider des associations, mais on peut pas dire que non plus, c'est...
3: Alors, je vois, c'est plus dans les grandes surfaces, la Grande Récré, ils sont vraiment derrière avec leur atelier, là, de Grande Récré, et franchement, les gars, c'est pas que c'est des fusées.
10: Ah ouais, c'est des fusées.
3: C'est incroyable.
6: Je salue, je ne sais pas faire un papier cadeau.
3: Non, moi non plus, je suis incapable.
10: Ma chérie, elle fait des papiers cadeaux.
6: Ah ouais?
10: Mieux qu'au magasin.
6: Ah, ah mais bon, je trouve ça très attirant, non, les gens qui savent faire ça.
10: Ah là là, mais elle fait un atelier, tu sais pas. Elle achète plusieurs, chaque fois, elle a plusieurs rouleaux. En fonction du paquet, elle va prendre tel rouleau ou pas. Elle prend exactement la taille qu'il faut. Ouais. Et parce que je crois qu'elle a bossé dans un grand récré ou quoi quand elle était étudiante. Les gars, elle a des nœuds, elle met des nœuds à part et tout. Le paquet, il est sublimissime.
6: Elle tire le ruban avec le ciseau?
10: Tout.
6: Quelle femme. Mais
10: tu sais, tout, tout. Ce qui est fort, c'est quand tu gâches pas de papier. Et souvent, tu dis, non, je vais pas couper, je vais gâcher. Donc, tu replies et ça fait un pauvre colis dégueu.
3: Ah, moi, c'est dégueulasse.
10: Ah, non, c'est horrible. Moi, c'est ça, c'est horrible. Et vous connaissez la technique. Si vous avez que, il vous reste que du papier cadeau, bon anniversaire.
6: Ah.
10: Et que c'est Noël.
6: Oui.
10: Comment vous faites?
6: Tu le retournes?
13: À l'envers.
10: Ben non. Tu rajoutes Jésus. Et flash, ça part sur Noël.
6: C'est très drôle.
10: Belle technique de pince, mais
3: c'est pas ma technique. Hein. Je sais plus qui est ça, mais en vrai c'est une trop bonne technique.
10: Ouais. Mais ça se voit un peu, c'est au marqueur.
3: Bah ouais, mais je trouve que l'idée elle est géniale.
10: Ouais, oui, c'est marrant.
3: Bravo à celui qui a eu cette idée.
10: J'ai vu ça sur les réseaux. Enrique et Elésia, c'est ce qu'on écoute tout de suite. Et dans un instant, je vous reparle des Bleus. Je vais pas juste vous dire les Bleus sont en avion. Il y a une info derrière.
6: Ah, oui.
10: Incroyable d'ailleurs. Restez avec nous, on est sur Énergie et c'est comme ça jusqu'à 19h.
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10: Hélène est de retour avec nous. Ça va, Hélène?
12: Super, merci.
10: Hélène, t'as gagné ta grande récré. Tu nous appelais même pas pour ça. Ça nous fait plaisir. 0870 40 de 48. C'est le numéro pour nous joindre toute la soirée. Et c'est complètement gratos. Oriane, Rémy, je vous ai dit que les Bleus étaient dans l'avion.
6: Oui. Tout à fait.
10: Et ils partent pour la Coupe du Monde aux États-Unis. 26 joueurs qui se sont envolés pour Boston. Ils vont loger au Four Seasons, hôtel 5 étoiles.
6: Oh,
10: Hélène, tu veux savoir un petit peu ce qu'il y a dans cet hôtel?
12: Allez, vas-y.
10: Vous qui m'écoutez, je vous fais visiter l'hôtel des Bleus pour la Coupe du Monde qui commence dans quelques jours.
3: Merci.
10: Il est à 15 minutes de l'aéroport, toujours pratique. Hein.
6: Ah oui.
10: Ça circule mal sur la rocade.
6: Déjà que t'es en jet lag, t'as pas envie de refaire de la voiture après l'avion.
10: T'es mort. Des espaces réservés pour le staff, une salle de repas lumineuse, une piscine intérieure.
6: Ah, génial.
10: Ah, pas mal, oui.
6: Bien.
10: Sympa, ça. Hein. Oui. Pour rigoler avec les copains. pas de bombe, encore pas au bord de la piscine.
3: Non, il y a un petit bar remous quand même.
10: Il y a un petit bar remous, oui, il y a une salle de musculation, il y a un bar remous, en effet. Salle de muscu, un billard à l'accueil.
6: Oh, sympa.
3: Attention, ça dépend. Hein. Billard américain, qu'est-ce qu'on sait?
10: Bah, t'es aux États-Unis, ça doit être un billard américain. Ouais. Bah, sinon, forcément. Mais, en tout cas, je peux pas te dire mieux, il y a un billard, quoi.
3: Très bien.
10: Toujours sympa, quoi.
6: Ouais, c'est bonne ambiance.
10: Ouais. Billard, tu dis toujours, tu dis, ah, trop marrant, on va faire un billard. Et au bout de 40 secondes, tu dis, gars, c'est pas la meilleure idée de. Tout est plus amusant qu'un billard.
6: Mais à force de voir des gens jouer au billard, tu te penses bon, mais en fait, pas du tout.
10: Et c'est surtout que l'objet, il est tellement grand, tellement imposant, tu te sens un peu obligé de te dire, bah, faut aller jouer au billard, quoi.
3: Ben
10: et
3: oui.
10: Vraiment, tu tapes une boule et tu dis, ah, je me rappelais plus que c'était nul, en fait. Et puis, c'est nul. Et après, t'es là à finir et t'as toujours un pote qui est à fond qui dit, par derrière la vitre.
3: Et qui fait des manières avec son petit feutre bleu, là. Regarde ça. Oui, là, je vais mettre ça là-dessus, là.
10: Tu vois, regarde, là, je tape la 7, qui tape la 4, elle revient derrière. Bon, y a rien qui marche. Toujours un pote. Et alors, ils ont aussi des chambres et des suites, bien sûr. C'est entre 1200 et 7500 euros la nuit.
6: Oh,
10: c'est
6: un,
10: normalement, quand vous, là, eux, ils ont réservé tout l'hôtel. Quand vous dormez normalement dans cet hôtel à Boston,
3: ça fait un gros gap entre les deux quand même.
10: Bien sûr.
3: C'est quoi, c'est une niche et une chambre ou qu'est-ce que c'est?
10: Non, mais c'est la petite chambre par rapport à la suite, genre avec le bain à roue privatif et tout ça. Ouais. Attends. Et dans cet hôtel, ils vont faire la connaissance de Shirley. Qui est Shirley?
3: Ah,
6: la gouvernante.
10: Non. La
3: réceptionniste à l'accueil.
10: Comment, Hélène?
12: Réceptionniste?
10: Non, c'est pas la réceptionniste, Rémi. Mm-hmm.
3: Eh bien, j'aurais dit la personne qui va s'occuper un petit peu du ménage, de tout ce qui est cleaner un peu les chambres.
10: Ouais, la gouvernante, donc non.
3: Ouais, c'est ça.
10: C'est
3: ça
10: vraiment ce qu'a dit Oriane.
3: Voilà. Très bien.
6: La maîtresse de petit déjeuner.
10: Non. Peut-être celle qui va nettoyer le.
3: Non, c'est toujours pas.
10: Toujours pas?
6: La concierge?
10: Non.
3: Ah, attends.
10: Elle travaille pas à l'hôtel.
6: Ah.
3: Shirley, est-ce que c'est une personne humaine?
12: Oui. La bilieuse.
10: Comment, Hélène?
12: Non, j'ai dit la bilieuse, mais.
10: Non, pas la styliste. Non, bah, c'est simple, c'est du survêt Adidas. Hein.
6: La guide. Oh, je vais vous montrer Boston. Avec le parapluie, tu sais que.
10: Non, mais on l'a. Je rappelle, elle bosse pas à l'hôtel, ni en dehors. Je veux dire, c'est pas quelqu'un qui travaille.
3: Alors.
10: Et pourtant, ils vont croiser Shirley, qui est un être humain.
6: Ah,
3: bah, la conductrice du bus?
10: Bah, non.
6: Un être humain.
10: Ils vont la rencontrer à l'hôtel, peut-être dans le bar à roue, peut-être dans la piscine. Peut-être dans la piscine. Shirley?
3: Ah, bah, la.
10: Peut-être au billard.
12: La maître nageuse?
10: Non.
3: La responsable des animations. Salut les loulous!
6: Est-ce que c'est la maman d'un des joueurs qui a pas supporté de couper le cordon, qui a suivi l'un des joueurs?
10: Non, parce qu'ils vont faire la connaissance, ils la connaissent pas encore. Sachez que Shirley est la seule personne cliente qui restera pendant que les Bleus sont dans l'hôtel de Boston.
6: Mais en quel honneur!
10: Parce que le staff des Bleus, plus les Bleus, ça prend beaucoup de monde, plus pour un souci de sécurité. Évidemment, l'hôtel de Boston, pendant le temps de la Coupe du Monde, le plus longtemps possible, on souhaite aux Bleus, est privatisé par l'équipe des Bleus. D'accord? Il n'y a que, sauf Shirley, qui reste dans l'hôtel.
3: Ah, waouh!
10: Pourquoi?
6: C'est la cliente la plus fidèle, elle a.
10: C'est le cas, mais pourquoi? Elle y vit. Elle vit à l'année à l'hôtel.
6: Oh, génial. Quel délice.
10: C'est une cliente qui paye sa chambre à l'année. Depuis plusieurs années, elle vit dans cet hôtel à l'année. Et donc, l'hôtel a dit, mais nous, on vous le privatise. On comprend, c'est la Coupe du Monde. Mais on a une cliente qui réside à l'année depuis des années. C'est notre meilleure cliente. Nous, il n'y a qu'une condition. Elle reste dans l'hôtel. Donc, la Shirley le matin, elle va croiser moi et ma cliente Tatane.
6: Génial.
10: C'est comme ça. C'est génial. Elle y vit à l'année. Je trouve cette info géniale.
3: J'espère, franchement, avec tout le respect, qu'elle sera pas trop relou, tu vois, à passer dans les chambres. Dites-moi, les jeunes, là. Ah, ça va faire la bande. Moche, tu vois, la voisine, quoi.
10: Peut-être elle va s'éclater, elle va taper le Uno avec Ousmane. Ah ouais.
3: Alors, le Ous. On cumule pas les plus de le Ous. Hein.
10: Ça serait fou, non,
6: mais, est-ce qu'on lui change les draps tous les jours comme dans un vrai hôtel
10: mais bien sûr, elle est cliente à l'hôtel, on lui change, elle peut commander un club sandwich quand elle veut et tout. Après, elle va avoir un petit choc, Shirley. Hein. Parce qu'elle a quand même 80 ans quand elle va voir que Platini est plus chez les Bleus.
4: Non, mais il est où Il est où, Giresse? Elle a pas Giresse. Elle a 80 ans, la dame.
10: Ah là là là là. Moi, mon rêve, hein, vivre à l'année dans l'hôtel, pardon, mon rêve.
6: Ah, mais moi aussi, il faut pas que je mette le doigt dans la prise. Enfin, je vois pas pourquoi, j'ai pas les finances. Mais moi, si je commence à vivre dans un hôtel, c'est fini.
10: Vous savez, il y avait Gainsbourg à l'époque qui ont dit il a passé un an dans un hôtel. Mais c'est extraordinaire.
3: Ah non, moi, c'est pas mon délire.
10: Ah.
3: Mais non, je suis pas chez moi, quoi. Je suis pas chez moi, ça manque d'âme. Ça manque de chez moi, quoi.
6: Mais tu ne passes pas l'aspirateur, ça manque, tu ne fais pas les vitres.
10: Sûr, ça manque de quoi? De passer le Swiffer, de évier boucher.
3: Mais d'accord.
6: Enlève les cheveux du siphon, non, ouais, c'est les tiens.
10: Non. Ouais, le ficus, tiens, t'as toujours pas changé les draps, ça fait 15 jours, ça manque de ça.
3: Non, ça d'accord. Mais c'est pas chez moi, quoi. C'est pas chez moi.
6: Tu payes même pas l'assurance logement, tu sais même pas qui t'assure. Tout est beau. En fait, tu vis dans un monde d'assistana et c'est vraiment ça qu'on veut.
10: Tu n'aurais plus à prendre des bains allongés dans ta douche.
6: Non, mais bien sûr. Je serais plus en boule sous ma douche parce que l'eau, c'est beaucoup trop cher d'acheter. Ah non, mais c'est merveilleux. Mais par contre, c'est danger. Tu ne peux plus vivre ailleurs.
10: Moi, vous savez quoi? Moi, donnez-moi le temps. Un jour, je serai Shirley.
3: Tu crois?
10: Ah ouais, je vais faire des t-shirts, je suis Shirley.
6: En vrai, Shirley. T'es un retraité avec de l'argent, tu ne sais qu'en faire, tu fais ça, évidemment.
10: Franchement.
3: Non, mais c'est vrai.
10: On s'écoute Sound of Legend?
3: S'il vous plaît. Ah, bah,

0: antenne, qui aura la meilleure, on le saura tout de suite.
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0: Qui veut faire les infos pauvres au dîner de ce soir? Qui pense qu'il peut gagner? Ah, le thème, les dinosaures. Vous savez, mon fils me tanne sur les dinosaures, il a 4 ans, donc je suis normalement assez calé en dinosaures. Et donc, j'ai une bonne info, je vais vous parler du Big Bang, l'extinction des dinosaures. Ah ouais, carrément. La météorite qui a tapé. Pourquoi est-ce que ça fait éteindre tous les dinosaures?
3: Bah, ça a tapé fort.
0: Et bah, pas tant que ça.
3: Ah bon?
0: Eh non. C'est une autre raison qui a fait que les dinosaures il y a eu une extinction. Sinon, croyez-moi, les dinosaures seraient encore là et vous feriez moins les malins tous dans vos petits studios là.
3: Ah, c'est sûr.
0: J'ai peut-être une autre idée, je peux proposer. C'est qu'en fait, ça a éteint la flore, en tout cas, de ce qu'ils pouvaient grignoter, manger. Voilà, ils sont retrouvés.
3: C'est ça, mais pourquoi est-ce qu'à l'échelle mondiale, à l'échelle de la Terre, comment tu expliques qu'une météorite, parce qu'aujourd'hui, la même météorite qui tomberait, ça serait dramatique pour le pays dans lequel elle tomberait,
0: parce que ça a fait quand même, elle faisait plusieurs centaines de kilomètres de large. Mais sauf que elle a tapé à un endroit précis, qui fait que ça a créé ça. Elle aurait tapé 10 kilomètres à côté. Les dinosaures seraient encore là et tu serais pas là pour en témoigner, mon pote. Parce que alors toi, je vais te dire, mon petit Rémi.
3: Ouais, dis-moi, Rémi.
0: Avec tes petits pulls en cachemire devant un allosaure, tu ferais moins le même.
3: Ah, ça, je te confirme.
0: Ah, ouais, mon pote.
3: Je cours pas vite, moi.
0: C'est dans un instant. Ok, avant ça, on s'écoute Sound of Legend dans la zone quelqu'un, 0870-42-48. Votez pour votre info préférée dans un instant. C'est le retour des infos pour Brio dîner de ce soir.
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0: Bienvenue tout le monde, bienvenue sur Énergie. J'espère que tout le monde va bien. On est tous ensemble, on est ensemble jusqu'à 19h. On prend soin de vous, vous terminez une journée de boulot. Vous avez encore de la route à faire perso, vous avez de la route pour votre travail. On vous change les idées jusqu'à 19h. Le son de Vita qui va arriver.
3: Ah merci.
0: Mais avant. Oui.
4: Ça fait mal, ça fait comme un coup de sable.
0: Les infos pour briller au dîner de ce soir.
3: Ah bien sûr.
0: On a 4 fun facts sur un thème, c'est parti, jingle.
5: Qui aura la meilleure info sur les dinosaures? Triceratops, ankylosaure, allosaure, trisosaure, tristotrominosaure, stominamalophus, charmantinosaure, stégosaure.
0: Wow. C'est mon fils qui fait le jingle. Oh.
3: Incroyable, il nous a cité des noms de dinosaures que j'avais jamais entendu de ma vie.
0: Mais après, il en invente parce qu'en fait, il voulait que le jeu ce soit de vous deviniez celui qu'il a inventé au milieu du truc.
6: Ah, on peut essayer. Je n'en connais aucun.
0: J'essaie de lui faire le jingle, mais après, attends, il fait les herbivores, pas herbivores. Donc vous moquez pas. Pour une fois, c'est pas Anna Serena, c'est mon fils qui a fait le jingle.
6: Il se moquera jamais, il est adorable.
0: Et attention, il va vous expliquer les règles.
5: Moi, je vais leur dire des noms de dinosaures et celui qui va dire le nom, il aura gagné, il va remporter la victoire. Et comme il a gagné, il va remporter un trophée d'or. Mais moi, je dois pas vous dire c'est lequel nom. C'est vous que vous devez deviner.
6: Il parle trop bien. Remporter la victoire. Mais il parle bien.
3: Avec un trophée d'or. Hein.
7: Ouais.
0: Bah, vous devez
7: trouver.
3: On va essayer de doivre. Hein.
7: Vous devez trouver.
6: C'est un verbe
7: dur. Ils doivent.
6: Le verbe du troisième groupe, c'est toujours très dur.
0: Vous devez trouver. Donc, tu vois, dans le délire, lui, il voulait que vous deviniez quel est le mauvais dinosaure dans tous les dinosaures.
6: Okay.
0: Mais ça va pas être ça le jeu, c'est qu'on a 4 infos sur les dinosaures et ça va être à Laurie de nous dire qui a la meilleure info. Ça va, Laurie?
8: Salut Camille, salut toute l'équipe.
0: Salut. Laurie, on est le 10 juin. Pourquoi est-ce qu'on parle de dinosaures aujourd'hui?
3: Ah oui, dis donc.
8: Oh.
0: Ah.
8: Bon, c'est.
0: On a des
8: c'est
0: stagiaires.
8: C'est l'anniversaire de Spielberg? Non.
0: C'est pas l'anniversaire de Spielberg. On a des stagiaires. Prenez le micro. Ah, pas mal. Laurie, les stagiaires, pourquoi est-ce qu'on parle de dinosaures un 10 juin?
8: Oh, c'est l'année sortie de Jurassic Park, le film, le premier, non?
0: Bon bah écoute, pas besoin des stagiaires, absolument. Jurassic World, non pas le premier, mais Jurassic World est sorti un 10 juin. Vous saviez ça?
8: Non.
0: Les stagiaires, vous saviez pas? Vous avez vu Jurassic Park?
9: Oui.
0: Ouais, ça vous a plu?
9: Oui.
0: Qu'est-ce que vous faites chez Énergie?
9: On fait notre stage de seconde.
0: Allez, vous êtes les enfants de qui?
9: De personne.
0: De mes parents.
9: Pas de ici, mais... on a des contacts.
0: Ouais. Comment est-ce qu'on atterrit en stage chez Énergie? C'est quoi vos contacts?
9: Marie Fugier.
0: Ah,
6: elle est gentille, Marie.
0: Pas mal, elle est adorable, contact. Marie. Elle vous trouve des places de concert, celle qui gère les places de concert d'habitude?
9: Non.
0: Me dis pas. Si elle me dit que si elle vous a trouvé des places pour Bad Bunny, alors que nous, ils nous ont pas donné l'heure.
3: Ouais.
9: pense pas trop, non.
3: Vous allez voir Bad Bunny?
9: Non, je pense pas.
3: Heureusement, je vais te dire. Parce que si vous allez voir et que nous, on n'y va pas, j'aurais été fâché. Il y a Laurie. Laurie, t'es de retour?
10: Je suis là.
3: Laurie, tout va bien. Laurie, on va avoir donc 4 infos sur les dinosaures. À toi de nous dire laquelle est la meilleure. Et on commence avec Rémi.
11: Vous commencez avec moi.
3: Très bien.
11: Alors d'abord, je vais vous donner juste une toute petite croquette, si vous me le permettez, très rapidement.
3: Ah non, non, sur l'info, qu'est-ce qu'il fait encore?
11: C'est une toute petite croquette. Écoutez bien, parce que franchement, c'est
3: trop
11: long. Non, les gars, ça jouera pas, vraiment. Juste, je vous explique d'où vient le terme dinosaure. Ça vient du grec deinos, qui veut dire terrible, et zoros, qui veut dire lézard. Terrible lézard, deinos, zoros. Voilà. Mais, c'est génial ce que je viens de vous raconter. Mais la vraie info, elle vient du T-Rex. J'ai appris un truc dingue, parce que moi, ça m'a un peu trauma quand j'ai regardé Jurassic Park. Le T-Rex, c'est le dinosaure qui fait le plus peur. Et ben, sachez que le dinosaure, il faisait plus de 6 tonnes et il courait à 30 km/h. C'est-à-dire rien du tout. Pour attraper ses proies, il fallait qu'elles soient très proches de lui, parce que c'est pas un dinosaure qui court vite. C'est pas un dinosaure. Tu le croises dans la rue, le T-Rex, tu lui dis, je suis là! Et le temps qu'il arrive, t'as le temps d'aller te cacher derrière un ficus, tu vois. C'est ça que je voulais vous raconter. On en dit beaucoup sur le T-Rex, mais le T-Rex, c'était une belle mâchoire, mais pas une belle dynamique.
3: Surtout que tu oublies quelque chose à dire sur le T-Rex, c'est que le T-Rex est de la période d'après, mais la période d'avant, c'est l'allosaure. Et l'allosaure, c'est le précédent, le T-Rex, et l'allosaure était plus terrible que le T-Rex, qui était encore plus grand que le T-Rex.
11: Et donc, il devait courir plus vite.
3: Et le T-Rex, en fait, il était tapis dans la forêt, et il attendait qu'un stégosaure ou quoi, un herbivore, soit s'écarte un peu du groupe pour l'attaquer, parce qu'attention, les herbivores pouvaient aussi se défendre, soit beaucoup ils mangeaient des carcasses, des cadavres.
11: Ben voilà, parce qu'ils n'avaient pas la possibilité d'aller chasser pour de vrai.
3: C'était un fourbe, en fait. Il attendait tapis dans l'ombre et il bondissait et il tuait ses victimes comme ça.
11: Et ben voilà, vous avez mon info.
3: Elle est sympa. Il courait pas vite. L'info, c'est que le T-Rex courait pas vite.
11: Qu'il n'était pas si effrayant que ça, à part sa tête là, mais sinon le reste, ça va.
3: Oriane.
6: Je vais débunker une idée reçue sur les dinosaures. Parce qu'on croit généralement qu'ils sont immenses, qu'ils sont des géants. Et bah figurez-vous que la plupart n'avaient qu'une taille humaine. Ils n'étaient pas finalement beaucoup plus hauts que nous. C'est juste que les os les mieux gardés sont ceux des très grands dinosaures. Et c'est pour ça que dans les musées, on a l'impression qu'ils sont immenses. Mais en fait, non. Exemple, tu dois connaître. Moi, je ne connaissais pas. L'ankylosaure fait 3 cm de moins que François Hollande.
3: Ah,
6: je suis allée chercher les deux tailles. Exactement. Non. François Hollande.
3: Il y en avait de toutes les tailles. Et bien sûr, il y avait des herbivores assez petits. Il y avait même des insectes, et les lézards, il y avait plein de choses.
6: L'allosaurus, même taille que Teddy Riner. Donc la plupart faisaient.
3: Pas l'allosaure.
6: Russe.
3: L'allosaure était. Le russe, oui, il a un accent. l'allosaure, il était grand, il faisait quand même plus. Il était plus grand qu'un bus.
6: Non, j'ai fait mes recherches. 2 mètres, hein. Il pouvait faire 2 mètres.
3: L'allosaure.
6: Ouais, l'allosaurus.
3: Il était plus grand que le T-Rex, en tout cas.
6: En tout cas, bon. Voilà, taille humaine.
3: Pas mal. Mais t'es trop calé aussi, toi, regarde.
11: Je suis calé grâce à
3: toi. Je lis, vous savez même pas le nombre de livres sur les dinosaures que j'ai lus.
11: C'est extraordinaire.
6: C'est génial, cette passion. C'est trop bien.
3: C'est mignon. Ah bah oui. Mais bon, je suis vraiment trop calé. Ça me prend trop de place dans ma tête. Et je suis obligé d'enlever des trucs juste parce que je laisse beaucoup de place aux dinosaures.
11: Ouais, bah oui.
3: Bien sûr, on apprend des trucs, hein. Quel est le seul dinosaure qui existe encore aujourd'hui?
11: La poule.
3: Ah non. Déjà le dindon, tout ça, mais en fait c'est les oiseaux qui sont restés.
11: Ah, c'est ça, oui.
3: Parce que justement, quand il y a eu le Big Bang avec le grand nuage de fumée, seuls les oiseaux ont pu survivre. Et en fait, les oiseaux sont vraiment des dinosaures.
6: Ils ont vu des choses. Ben en tout cas, les ancêtres, les ancêtres oiseaux qu'on croise, ont vu des choses. Ouais.
3: Mais en fait, nos oiseaux sont des dinosaures.
11: Ouais.
3: Ok. Bon, on est en train de faire une spéciale, là, ça doit se transformer dans C'est pas sorcier. On va écouter un peu de Vita, parce que ça reste énergie quand même.
11: Bien sûr.
3: Là, on remet 3 minutes pile d'énergie, et après, on repart dans la science. Oui, Laurie.
10: On a quelque chose à te dire avec ma fille.
3: C'est quoi?
10: La grande récré.
3: Ah, bien joué. Tu gagnes la grande. Attends, je te reprends dans un instant. On écoute Vita. Et bravo, tu gagnes ton cadeau pour la grande récré.
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3: Les infos pour briller au dîner de ce soir, c'est tout de suite, c'est maintenant. Vous le savez, il y a déjà Rémi qui a donné la sienne. Il y a déjà Oriane qui a donné la sienne. Les dinosaures n'étaient pas si grands que ça, finalement.
6: Non, ils étaient pour la plupart de taille humaine.
3: Et il y en avait des immenses, bien sûr. Le Diplodocus, c'est le plus grand de tous.
11: Ah, c'était un herbivore, non, n'est-ce pas?
3: Ah, un herbivore, énorme. Mais qui paraît, mais qui paraît, marchait très doucement.
11: Ah oui, voilà.
6: Bah, très plus doucement. T'as à transporter, plus c'est lent, quoi.
3: Mais le Diplodocus, un peu à la mode éléphant, un T-Rex, il l'attaquait pas comme ça, hein.
11: Ah bon?
3: Bah, déjà, ils étaient en troupeau, et ils pouvaient lui marcher dessus, ils pouvaient l'écraser.
11: Ah, voilà.
3: Diplodocus.
12: Et il était pas très malin, le Diplo.
3: Non. Pareil.
12: Il y a un petit, tout petit cerveau par rapport à son grand corps.
3: Exactement, ouais, ça devait pas être fou. Ouais.
12: C'est ça, comme moi avec mes longs bras et mon petit cerveau.
3: Et toi, on a appris quoi, toi?
11: On a appris que le T-Rex ne courait pas très vite et que... Donc, wow. Et la vraie petite info, c'est ce que veut dire dinosaure.
13: extraordinaire.
14: Ah non, non, non, tu nous as dit que ça comptait pas.
13: Ça comptait pas, j'ai dit.
11: En revanche, il y a Laurie qui a très bien compris qu'il ce soir il fallait crier la grande récré, puisque 4 fois dans la soirée, on peut vous offrir un très beau cadeau grâce à la grande récré, la référence du magasin de jouets. Comme c'est le jour des enfants, je suis très heureux qu'il nous ait choisi pour faire ça. 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
8: Eh bien, moi, j'aime jouer, alors je vais choisir la box mystère.
11: Génial, tu aurais fait pareil.
13: Ah oui,
11: c'est génial. Tu m'as dit tout, il peut y avoir tout un délire.
8: Génial.
11: Eh ben, on est content. Comment elle s'appelle, ta fille? Ça me fait plaisir. Elle s'appelle comment, ta fille, Laurie?
8: C'est Lily.
11: Eh ben, embrasse-la fort, Lily. Elle ouvrira la box.
8: Je fais des bisous.
11: Et puis dis-lui de bien s'accrocher, ça y est, le plus dur est passé, l'info de Rémi. Il nous reste plus que Thibaut et moi. On va y aller. Tiens Thibaut, vas-y pour ton info. 4 fun facts comme tous les soirs. Ce soir le thème c'est les dinosaures.
13: Et ben moi je vais vous raconter ce qui pourrait s'apparenter à la première et la plus vieille erreur judiciaire au monde. Figurez-vous que les scientifiques se sont trompés sur un dinosaure. Il y a un dinosaure qui s'appelle l'oviraptor. Ça signifie le voleur d'œufs. Et ils l'ont pris pour le plus méchant des dinosaures. C'est-à-dire qu'ils ont dit, ce dinosaure-là, il va dans les terriers, dans là où les dinosaures pondent des œufs et tout, il les pique. Et après, qu'est-ce qu'ils font? Ces dinosaures, ils les mangent, les œufs. C'est ce qu'ils ont dit, les scientifiques. Donc c'était le dinosaure le plus méchant. Ils sont revenus en arrière, ils ont continué d'étudier ça, ils se sont juste rendus compte que c'était les dinosaures les plus gentils, qui étaient tout le temps en train de couver leurs propres œufs, qui prenaient soin de leurs œufs. Et c'est pour ça qu'ils s'appellent les oviraptors, les voleurs d'œufs, alors que non, ce sont les dinosaures les plus gentils, qui étaient les papas et les mamans poulains, quoi, voilà.
11: Est-ce que tu veux dire un peu peut-être que les paléontologues ont fait du délit de faciès?
13: Mais exactement. Complètement.
11: Aïe, aïe, aïe.
13: C'est atroce pour eux.
8: Le jugement.
13: Tu vois ça, Laurie, c'est
11: toujours le jugement.
13: Incroyable. Comme quoi, il faut pas se fier aux faciès. C'est ça qu'il faut retenir.
8: Exactement.
11: La bine fait pas le moine.
13: Absolument.
11: Bien sûr. Bon, moi, j'ai une info que je vais vous donner, que j'ai cherché moi-même. Je vais tout vous expliquer.
13: C'est un exposé, là.
11: Bah, c'est un exposé un peu que j'ai fait à mon fils. J'aime bien ce que mon fils...
8: Ne déçois pas. Hein.
11: Non, mais c'est peut-être je te décevrai, mais en tout cas, écoute bien.
8: Non. Oh.
11: L'info est simple, c'est que... Comme il est passionné de dinosaures, il y a dans tous les livres que je lui lis l'explication de la météorite qui malheureusement crée l'extinction des dinosaures. On l'a dit parce qu'en fait, à l'impact, elle crée tellement un nuage de poussière, de fumée que le soleil ne peut plus passer, la photosynthèse se fait plus. Donc, les plantes meurent, les herbivores meurent, les carnivores peuvent plus manger les herbivores, ils meurent aussi sauf quelques oiseaux. Et il me dit tout le temps, mon fils, ça lui a fait peur parce qu'il se dit tout le temps, il dit, bah, mais si demain il y a une météorite qui arrive. Et en me mettant ça, je vous avoue qu'il me faisait un peu peur aussi, moi. Il dit, mais si demain il y a une météorite, on va tous mourir. En fait, j'ai vu que ça lui avait créé une angoisse. Et donc, je suis allé chercher si demain une météorite arrivait sur Terre. Et pourquoi est-ce que ça a créé le Big Bang? Pourquoi est-ce que ça a pas le Big Bang, pardon, mais pourquoi ça a tout changé et ça a fait éteindre les dinosaures? Mais je vais vous l'expliquer. C'est juste que ça a tapé au mauvais endroit. La météorite était énorme, bien sûr, mais elle a percuté une zone d'impact dans le Yucatan. Et en fait, c'est une poudrière pétrolière libérant de grandes quantités de suie dans l'atmosphère. En gros, ça a tapé une poche de gaz naturel sur Terre, pour faire simple. D'accord ? Vous voyez, il y a du pétrole en dessous, du gaz, et en fait, ça a créé une énorme explosion. Ça aurait tapé ailleurs, ça aurait tapé dans une montagne, ça aurait été dramatique, mais bien moins. Et la poussière qui a créé l'extinction des dinosaures, eh ben, elle a été créée parce que ça a touché une poche de gaz et de pétrole, truc un peu compliqué, mais qui a créé un mouvement énorme. Donc, pas de bol, désolé Dino. Et ça n'a pas frappé au bon endroit.
6: Le trou au mauvais endroit, comme quand t'as un trou sur ton jean, sur la couture des fesses, il ne peut que s'agrandir jusqu'à destruction du jean. C'est à peu près ça que tu dis finalement.
11: Je serais pas allé sur cette image-là.
6: Non, moi non plus.
11: En fait, elle me parle exactement.
6: Mais c'est, franchement, un trou sur un jean, il n'y a pas d'énorme impact, sauf sur la couture des fesses.
11: Le genou, si tu peux plus le rattraper.
13: Ça fait un peu rock.
11: C'est le genou, si tu mets la petite langue des Rolling Stones et c'est bon. Hein. Ça s'élargira toujours.
6: Bah oui, t'es en flexion, forcément.
11: Et c'est vrai que sur les fesses ou à l'entrejambe, ça ne fera plus que s'agrandir.
6: Exactement, comme cette histoire d'extinction de dinosaures.
11: Attends, et finalement...
13: Bien sûr.
8: Ça belle mise en image.
11: Et donc finalement, si je résume tout...
8: Je m'y imagine, là.
11: Bah ouais, mais la Terre, c'est un Lévis 501.
6: Bien sûr.
11: La Terre, c'est un 501.
6: C'est Ludic, il y a des enfants qui nous écoutent, c'est mercredi, c'est Ludic.
8: Ah, oui.
11: Et sachez quand même que l'endroit où ça a impacté, ça a été l'équivalent de... milliards de fois la bombe de Hiroshima. Pour vous donner une idée, parce que ça a frappé au mauvais endroit.
13: C'est fou quand même ce pas de bol là.
11: Mais ouais, ce pas de bol. Et donc tranquillisez-vous demain quand même, ça serait pas ouf. Mais si une météorite tape la Terre, faut quand même vraiment qu'elle tape au Yucatan pour qu'il y ait une explosion du niveau du Big Bang.
13: Ouais.
11: Il faudrait que ça tape dans l'eau. Et dans l'eau, pareil, ça pourrait faire des tsunamis, des trucs. Le Big Bang, une météorite qui a tapé la Terre et qui a fait éteindre les dinosaures.
13: De toute
11: voilà mon info.
13: Comment le monde évolue, j'ai l'impression qu'on va pas attendre une météorite pour que ça explose tout ça.
3: Oh là, les grandes gueules. Sur RMC.
6: Suivez mon regard.
3: Laurent Truchot.
13: Olivier Truchot, pardon.
3: Truchot. Laurie, t'as déjà gagné ta soirée puisque t'as eu le cadeau Grande Récré. Qui est-ce qui a gagné la meilleure info beaucoup. Selon toi?
8: Eh bien, elles sont toutes très très intéressantes. Bon, je dis la meilleure, toi Camille.
3: Merci.
8: Elle est complète. J'avais déjà entendu parfois justement l'histoire de la météorite. Mais
13: Là,
8: c'est vraiment l'info qui est complète.
13: Moi, j'aime
3: que je savais pas. Là, c'est un exposé. Il manquait plus qu'une petite des posters, une petite baguette pour nous montrer. Là, c'est un exposé.
8: J'avoue, on a la petite mise en image en plus d'Oriane, donc très bien.
3: Ouais. Jambon fromage, c'est vrai, la complète.
8: Bien sûr.
3: Ça définira mon info.
13: Et la crêpe Suzette quand tu vas enlever un point, Rémi.
3: Ah non,
13: je
3: pense que je vais te l'enlever à toi.
13: J'aurais dû fermer ma bouche.
3: Ouais, parce que les filles ont 7 points. Faudra vérifier si on n'était pas égalité avec les filles.
6: Bon, on a récupéré un point hier.
3: Moi j'ai 6 points.
8: Moi je suis d'accord, c'était ma celle que j'aimais le moins.
13: Aïe, ça fait mal.
3: Non mais c'est pas trop. Aimer le moins, c'est que les filles ont 7 points. Moi j'ai 6 points. J'aime assez que les filles soient devant, c'est ok pour moi. Et ce combat Rémi Fugo, il me plaît. J'aimerais bien qu'un jour il se retrouve à égalité. Et Rémi, je peux pas compter sur lui pour gagner, donc je vais mettre moins 3. Je vais laisser moins 3 à Rémi et je vais enlever un point à mon Thibaut. Désolé Thibaut qui passe à moins 1.
13: Oh. Allez, c'est parti.
3: Allez, moi ça me va aussi.
13: J'arrive bien.
8: Il est bon perdant.
3: On t'embrasse, Laurie, on a passé un trop bon moment. On s'écoute. Ugel, Jamaican, j'adore ça. Vous allez adorer. Écoutez ça dans la voiture, c'est canon. On est en direct sur Énergie.
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3: J'aimerais trop écouter Temper City, s'il vous plaît, sur Énergie. On peut.

0: jusqu'à 19h qu'on s'occupe de vous, bien sûr. Oriane, Rémi, plein d'infos, des cadeaux, on en a plein. 0870 42 48. On a l'iPhone 17 à vous offrir. Et on continue aussi de vous offrir la Grande Récré.
1: Mais ouais,
0: 200 euros de bon d'achat chez la Grande Récré. Vous passez sur l'antenne, vous créez Bonne Récré.
1: Trop bien.
0: Grande Récré d'ailleurs. Mais Bonne Récré aussi, mais oui. On va plus prendre Grande Récré. Restez avec nous sur Énergie.
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0: Merci d'être là sur Énergie, merci Oriane d'être là.
3: Non mais merci à Camille de me recevoir.
0: Non mais ça me fait très plaisir. Merci Rémi d'être là.
4: Avec plaisir monsieur Combal.
0: Bah ça me fait plaisir. Merci content. Thibaut d'être là.
5: Bah, moi c'est avec grand plaisir. Dès que je peux être à côté de vous, je suis bien.
0: Attention, dis merci à tout le monde dans la voiture. 1, 2, 3.
6: Merci tout le monde dans la voiture.
0: Merci d'être avec nous. Tiens, je voudrais qu'on salue Jean-Paul Dumartin, c'est un agriculteur des Landes. Il est sous l'eau.
1: Ah.
0: Il prépare des bottes de paille qui sécurisent le parcours des étapes du Tour de France. Certaines quoi, et notamment celle qui arrivera à Bordeaux le 10 juillet. Et donc ils sont obligés, il en fait plein.
1: C'est du taf, hein.
0: Mais ouais. Bien sûr.
3: Surtout faut que ce soit solide.
0: Si... Bah, pas tant, parce que si c'est qu'est-ce qu'il apprend.
1: Ouais, pas que ce soit un mur non plus.
3: Non, mais faut pas que ça s'effrite et que ça mette de la paille partout sur la.
0: Tu sais que c'est très réglementaire, 36 cm de haut, 46 cm de large, 90 cm de long.
1: Voilà. Ah oui, quand même.
3: C'est de la menuiserie presque. Hein.
0: Mais bien sûr, je suis d'accord, c'est hyper précis. Hein.
1: Alors moi, je fais un gros big up, comme on dit, aux agriculteurs qui préparent des petites animations dans leur champ. Tu sais que tu vois par l'hélico les trucs, il y a des formes avec les ballots de paille, c'est génial.
0: Ils dessinent des vélos avec le blé et tout. Franchement, bravo.
1: Trop beau.
0: Moi, je vais dire bonjour à tous les agriculteurs. Pardon, Rémi. Hein, pas juste ceux qui dessinent dans les champs.
1: Il y en a,
0: mais je préférerais dire bonjour à tout le monde.
1: Il n'y a pas de problème.
0: Après, je sais que t'aimes bien l'exclusion.
1: Oui.
0: Comme ton vote pour les municipales en témoigne, mais moi je veux être dans le
1: tous ensemble.
0: Tu rassembles toi.
1: Je veux faire nation.
0: Ouais, je comprends,
1: tout simplement.
0: Temper City, merci d'être là avec nous, 0870 42 48 pour nous appeler au standard, bougez pas.
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0: Oh, oh, oh, oh, oh, c'est le retour du Battle Queen. Battle Quiz, oui, le Battle Quiz, je suis trop content, j'adore ce jeu, on l'a créé avec Thibaut, on l'adore. Thibaut, je te laisse expliquer le jeu pour les gens qui nous écoutent pour la première fois, parce que Jordan va jouer avec nous pour un iPhone 17. Ça va Jordan?
7: Ça va et toi?
0: Salut mon poteau, tu t'habites où?
7: Moi j'habite à Bourgoin-Jallieu, juste à côté de Lyon.
0: Ah bah je connais très bien Bourgoin-Jallieu, attends, ma première voiture, je l'ai achetée à Bourgoin-Jallieu.
7: Ah bah tu vois, c'est à moi que tu l'as achetée, on sait pas. Hein.
0: Pourquoi tu bosses dans les voitures?
7: Non, mais j'ai vendu plein de voitures dans ma vie.
0: Ah non, j'ai eu la chance, c'était une voiture dans une concession. Je l'ai achetée d'occasion, mais dans une concession. J'embrasse. Non. J'ai mon pote Mickaël qui bossait à la concession Toyota.
3: Pratique.
7: Ouais,
0: à Bourgoin-Jallieu, mon Mickaël. Et donc, c'était un pote de mon père. Et donc, je suis allé jusqu'à Bourgoin-Jallieu la récupérer. Il m'a fait faire un petit coup de fusil. Ah, c'est bien.
7: Écoute, si je vais à Toyota, je lui passerai le bonjour.
0: Bah, bien sûr, avec plaisir. C'est le Polo, mais tu sais, en fait, c'est une revente. Un gars avait vendu sa Polo pour s'acheter un petit Toyota Yaris. Et moi, j'ai récupéré la Polo, mais il fait faire un petit coup.
1: Ah, il était beau en Polo, celui-ci, à l'époque, là, rien de l'un.
0: Voilà, c'est super vite, hein, pas de siège à l'arrière. Tu connais société, hein. Mes parents, ils ont récupéré la TVA dessus, quoi. Mais je remercie encore mes parents parce qu'ils m'ont offert ma première voiture, c'est évidemment, sympa. À 18 ans, et je les remercie. Et quand je l'ai vendue, ils m'ont laissé avoir l'argent de la revente pour mes trucs. Ouais, très très classe, mes parents.
3: Ah oui, c'est gentil, ça.
0: Ouais, franchement, c'est gentil.
7: Hein. C'est gentil, hein.
0: Ouais, elle valait 15 balles, hein. Mais en vrai, ils m'ont dit non, vas-y, fais pour la suite, pour t'acheter une nouvelle voiture et tout. En gros, elle était pour moi.
3: Ah bah, bravo, merci. Les Combales. Très bien.
0: Et alors, ils en ont vendu des crêpes, hein. Jordan, Thibaut va t'expliquer le jeu, c'est parti.
5: Jordan peut gagner un iPhone 17 grâce au film Toy Story 5 qui sort le 17 juin prochain. Il va devoir miser sur qui de Oriane ou Rémi va répondre au plus de questions en 45 secondes.
0: On est d'accord, okay. Thibaut, pardon, hein, j'interviens un petit peu parce que j'adore votre programme. C'est le Thibaut Show tous les soirs.
5: Là, c'est un peu le Thibaut Show, je dois bien l'admettre. Hein.
0: C'est Thibaut Star.
5: Thibaut Star.
0: Thibaut Star, est-ce que je pourrais savoir si c'est bien les mêmes questions que vous posez aux gens?
5: En fait, je pose les mêmes questions à Rémi et à Oriane succinctement. Voilà, l'un des deux va sortir du studio pendant que l'une des personnes répondra aux questions. La personne ensuite rentre dans le studio. radio à les mêmes questions. Et puis ensuite, on voit qui a le plus de bonnes réponses, hein, succinctement.
1: Et nous, on va essayer de répondre de manière succincte, quoi.
5: Oui, succinctement.
0: Ah, mon Dieu, mais ce jeu est révolutionnaire.
1: Calmez-vous, les stagiaires. C'est une idée qui nous est venue comme ça.
0: Mais on n'a rien vu d'aussi bien.
1: Calmez-vous, les stagiaires, c'est normal. Mais c'est un jeu quand on a une idée comme ça.
0: Mais même Squeezie fait pas ça.
1: Ça va. Je suis pas là pour dire ça et tout.
0: Mais sois créateur de contenu.
1: Je sais pas, j'ai pas le temps de tout faire. Merci à nos stagiaires. C'est un jeu, on a une idée, ça vaut ce que ça vaut.
0: Bien sûr, mais c'est pas possible. Mettez-le sur le Walk of Fame.
1: Oh, moi aussi, je vais pas souvent à Los Angeles. Ça m'intéresse pas.
0: Ouais.
1: Je suis pas là-dedans du tout. Moi, la reconnaissance, c'est celle de mes pères, tout simplement. Attention, Rémi Oriane, ouais. Vous allez sortir tous les deux du studio puisque Jordan va miser sur la personne qui, selon lui, aura le plus de bonnes réponses en 45 secondes. Allez, c'est parti.
0: Et c'est souvent Oriane.
1: Oui, hier c'était Rémi. Oui, Rémi. On gamberge. Allez. Allez. Ne rends pas toutes tes sorties théâtrales. Non,
5: chaque c'est fou. Il veut
1: pas s'empêcher. Ah là là, dès qu'il sort, mes gars, mais c'est le site de Corneille.
0: faut qu'il y ait un événement de dingue.
1: Faut pas sortir comme tout le monde.
0: Non.
1: Excusez-moi, nos charmants stagiaires, pouvez bien fermer la porte, j'ai peur qu'ils entendent. Merci beaucoup.
7: Allez, tricheur.
1: Jordan, est-ce que tu mises sur Oriane ou est-ce que tu mises sur Rémi? Qui aura le plus de bonnes réponses selon toi?
7: Eh ben allez, je t'ai entendu dire qu'Ariane, elle réussissait plus souvent, on va miser sur elle.
1: Miser sur Ariane. On va commencer par faire venir. J'ai fait revenir qui hier en premier? Oriane. On va faire venir Oriane. Oriane. Bonsoir Oriane.
4: Bonsoir.
1: Bienvenue.
4: Merci.
1: Bienvenue sur Énergie.
4: Merci.
1: On va parler de ton album et de ta tournée.
4: Je suis ravie. C'est un album très personnel. Je suis ravie de partager avec vous.
1: Vous ne voyez pas sur du zouk?
4: Effectivement, et je ne me voyais pas moi-même sur du zouk et je me suis dit pourquoi pas aller là où je ne suis jamais allée.
1: On y va, attention, 45 secondes de questions. Tu ne sais pas s'il a misé sur toi ou sur Rémi.
4: Okay.
1: C'est parti, top chrono. Quel rappeur est l'interprète de Caroline?
4: MC Solar,
1: bonne réponse. De quelle ville, la ville de Cagliari est-il la capitale?
4: De quel pays tu veux dire?
1: De quelle île, la ville de Cagliari est-elle la capitale? La Sardaigne. Quelle est la quatrième lettre du mot rhinocéros?
4: N.
1: À quel nombre correspond le L romain?
4: 1000.
1: 50. À combien de jours équivalent et à combien de jours équivaut 72 heures?
4: 3.
1: Équivalent. Pardon, 3, oui. Quel mot désigne l'ensemble des soins esthétiques des mains et des ongles?
4: Pédicure, manucure.
1: Ouais. Dans quel pays êtes-vous si vous visitez Pampelune?
4: Je passe.
1: Espagne. Combien un décamètre vaut-il de mètres?
4: Passe.
1: J'ai fait un peu plus long parce que je t'avais fait perdre du temps. 4 bonnes réponses en 45 secondes. T'es déçue, t'es contente de toi?
4: Je suis déçue, je m'attendais à 8.
1: Ah bon?
4: J'ai eu l'impression de performer vite et bien.
1: Jordan, tu penses que tu aurais combien de bonnes réponses?
7: Bah moi je pense que j'aurais eu 4 comme elle, hein. Je pense pas que j'en aurais eu bien plus.
1: Avec 4 comme Oriane, on va pouvoir accueillir Rémi, qui ne sait pas non plus sur qui veut amiser Jordan et qui va essayer, quoi qu'il arrive, de battre Oriane.
0: Faites rentrer le King. Le boss.
4: Tu t'es lavé les mains? Je précise qu'il vient des toilettes.
1: Oui, je me suis lavé les mains, oui, c'est la moindre des choses. Bah, on m'a dit va dans le couloir, je me suis retrouvé à côté des toilettes, je suis en profité pour faire un petit pipi. T'arrives au stand, hein.
0: Ah bah, pardon.
1: Lui c'est 2 secondes 9, hein, comme Ferrari. Hein. C'est sympa, hein. On est parti, 45 secondes de questions pour toi. Les mêmes questions qu'Oriane.
0: Bien sûr.
1: On joue quand même pour un iPhone 17, hein. Wake up, hein.
0: Wake up.
5: C'est pas rien. Hein.
1: C'est parti, top chrono. Quel rappeur est l'interprète de Caroline en 92?
0: MC Solar,
1: oui. De quelle île la ville de Cagliari est-elle la capitale?
0: La Sicile.
1: La Sardaigne,
0: bien sûr.
1: Quelle est la quatrième lettre du mot rhinocéros?
0: Le O.
1: N. À quel nombre correspond le L romain?
0: 100.
1: 50, on l'a vu hier. À combien de jours équivalent 72 heures?
0: Ben 3.
1: Oui. Quel mot désigne l'ensemble des soins esthétiques des mains et des ongles?
0: La pédicure, la manucure, la pédicure.
1: J'accepte. Dans quel pays êtes-vous si vous visitez Pampelune?
0: En Papouasie-Nouvelle-Guinée.
1: Espagne. Combien un décamètre vaut-il de mètres?
0: 10 000.
1: 10. De quel département? Arrêtez.
0: On entend.
1: Il n'y a rien de pire que d'entendre un des. Oh là là, oh là là. Oh là là. Bon, écoutez, je suis fatigué. Voilà.
4: Le peuple est outré.
1: Un déca, c'est 10. Pourquoi j'ai 10 000 dans la tête?
4: Je l'avais pas.
1: Et en quatrième lettre, il est
7: zéro. Beaucoup, hein.
1: Et après 20 secondes, j'étais déjà Léo.
4: T'as mis deux H.
1: C'est fou. J'en ai pas mis une dedans, là. Pamplune, quand même, hein. Je l'avais pas, là.
4: Et dur.
1: C'est espagnol.
0: Je l'avais pas. Hein.
1: Et donc, quand même, Cagliari, capitale de la Sardaigne.
0: Ouais, j'ai dit Sicile, mais parce que je me suis planté. Ouais.
1: Pour revenir dessus, mais...
4: J'ai dit Sicile, mais je pensais Sardaigne.
1: Ça reste Italie. Trois bonnes réponses pour Rémi, ça veut dire que Oriane a gagné. Combien?
7: Trois bonnes réponses.
1: Et Jordan avait misé, comme tout le monde, sur Oriane.
7: Merci Oriane.
4: Je suis ravie, Jordan.
7: Yes. Ah, c'est trop cool.
4: Et j'aurais préféré donner plus même, mais je suis ravie que tu partes avec ton cadeau.
7: Moi, tant que tu gagnes, ça m'allait à un point près, deux points, je m'en fiche.
1: De quel département le Beaufort est-il un fromage?
0: Ah là là, de quel département le Beaufort est-il
1: Le Cantal.
0: Ah ben tu vois, pas de regret, j'ai failli te la poser parce que c'était le gong et je t'avais fait perdre un peu de temps, mais c'était la Savoie. Donc
1: Le Cantal, c'est un peu dans le Cantal finalement. T'as rien à voir avec la Savoie, hein. C'est qui est fou.
4: En fait, tu dis juste des noms de fromage.
1: Tu fais Roquefort?
0: Non, je sais pas.
1: De quel département le Beaufort est-il un fromage?
0: Sicile.
1: Moi je me dis je réponds Sicile et puis à un moment donné, ça va tomber. Hein.
0: Ah même. Vous me le comptez pour l'impératrice, hein, s'il y a.
1: Sicile, la perfectrice, vous me le mettez.
0: Oh là là, Sicile de France, oui, c'est elle, la comédienne, c'est elle qui joue dans le film. Oh là, c'est fou là.
1: Jordan, je suis trop heureux grâce à Toy Story 4 qui.

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1: Cassé,
2: oh
1: Jordan.
2: Là là, que c'est cocasse.
1: Oh, il y a d'autres dépenses à faire avant.
2: Bah, bien sûr.
3: Calvin Harris et les Goulding. Ah, alors là, oui. Non, mais je peux pas faire mieux, moi. J'essaie de vous mettre la meilleure programmation. Je crois qu'on l'a. On l'écoute tout de suite sur Énergie. C'est parti.
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3: Bienvenue tout le monde, merci d'être là sur Énergie. On a plein de choses à faire ensemble ce soir. On a des cadeaux encore à vous offrir, 0870 42 48. Vous passez sur l'antenne, vous me criez la grande récré,
4: ouais.
3: Et vous repartez avec un cadeau fou, 200€ de bon d'achat pour la grande récré. C'est le jour des enfants, on avait envie de fêter ça. Ou une box mystère de la grande récré avec des jeux et des jouets d'un montant minimum de 200€.
1: C'est énorme.
3: Vous choisissez un des deux.
4: Et puis encore une fois, des petites box surprises comme ça, c'est la surprise. On a peu de surprises dans la vie, en vrai. Tu vois,
3: des bonnes,
4: ouais, c'est vrai.
3: Beaucoup de mauvaises, hein.
4: C'est
3: mais
4: vrai,
3: des bonnes,
4: vrai.
3: C'est plus rare. Et ben nous, on vous permet d'y accéder ce soir. Vous êtes avec vos enfants. C'est mercredi, on fait ça. Merci la grande récré de nous choisir. Et aussi, on n'a pas encore fait le bac.
1: Ah yes. Oui.
3: On déroge pas la règle. Tous les soirs, on a un correcteur du bac avec nous qui nous donne les tips de comment, en tant que correcteur, on aime recevoir une copie. Vous savez, on a la philo nous a dit ce qu'il faut, c'est
4: de pas être trop arrogant.
3: Pas trop être arrogant et mettre des petites citations, mais ouais. Pas trop non plus. Et hier, on a eu Histoire Géo, il nous dit l'intro. L'intro, qui montre tout de suite si on a compris le sujet et ça sert à rien d'être trop long. C'est marrant. On a une idée reçue, il dit ne faites pas des trop longues copies, ça nous saoule les correcteurs.
1: Et aérer. Faites voilà. Des paragraphes en sautant des lignes pour bien aérer la copie.
3: C'est vraiment le conseil de Rémi. Hein.
4: Aérer, ouvrez les fenêtres, ça n'a rien à voir avec votre copie. M'ouvrez un peu les fenêtres, voilà.
2: Et là, vous ne pas récupérer les conseils de Rémi comme conseil du correcteur, parce qu'on discute, hein. Et faut quand même rester sur les conseils du correcteur.
1: Il faut que
2: bien
1: je cloisonne mieux. Ouais. Il était facile d'ouvrir les fenêtres.
2: Vraiment. Faites attention. En tous les cas, ce soir, c'est quelle matière on fait?
3: Non. L'anglais.
1: Ah génial.
3: Cool. On fait de l'anglais. Pour votre copie d'anglais, on aide évidemment vous qui allez passer le bac cette année ou dans les années à venir.

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2: Oh là, la meilleure info du jour, meilleure info du jour. Je pensais vous la réécouter en podcast, que la meilleure info, c'était l'histoire de Sydney, la dame de 80 ans qui vit dans l'hôtel des Bleus et que du coup, l'hôtel ne peut pas virer de l'hôtel et qui du coup va vivre avec Kylian Mbappé pendant au moins un mois.
3: Qui s'appelle Shirley.
2: J'ai dit Shirley.
3: Non, vous avez dit Sydney, monsieur.
2: Oh,
3: attention,
2: pardon,
3: hein.
2: Attention, Shirley. Oh là là.
3: Eh oui.
2: Qui vit à l'hôtel des Bleus et donc comme elle a 80 ans, ils peuvent pas l'éjecter, tu vois. Depuis la séparation avec Dino, de toute façon.
3: Elle renaît à son nouvelle femme.
2: Ah bah, bien sûr,
3: attends.
2: Eh ben, j'ai la meilleure info depuis.
4: Ouais.
2: Je suis trop content. Et c'est encore Intermarché, hein. Les mousquetaires de la distribution, vous nous régalez, hein. L'Intermarché de mi-recours dans les Vosges, Nadège Lecomte, la directrice du magasin, a décidé dorénavant d'accepter les chiens dans son magasin.
4: Oh, c'était interdit?
2: Ah ouais? T'as pas le droit d'aller dans un supermarché avec ton chien, j'en ai marre.
4: Je ne le savais pas.
2: Les gens sont des racistes des chiens.
4: Ouais, bah, j'avoue. Et j'ai des enfants, je les aime, mais souvent les enfants peuvent faire beaucoup plus de dégâts et de débordements.
2: Les mains sales, pardon, les mains sales. On dit les chiens et tout, mais les mains sales de tout le monde.
3: Oui, oui. Bon, après les pattes d'un chien, c'est pas non plus les pattes d'un truc le plus propre de la terre.
2: Si demain t'as un chien qui est dans le au milieu des pizzas, c'est une honte, c'est pas normal. Oui. Je parle de marché à côté.
4: Et bien même sûr, d'un point de vue sonore,
2: il va pas sauter dans les fruits et légumes.
4: Tu sais, quand on parle au téléphone dans les rayons et on se rend pas compte avec nos oreillettes qu'on parle hyper fort, c'est bien nuisant aussi.
2: Et sachez que j'ai découvert un truc, Oriane.
4: Oui.
2: En France, la loi n'impose rien. Tous les magasins ont le droit d'accepter un chien.
4: Ah.
2: C'est les magasins qui font le choix de ne pas l'accepter.
4: Ah, Nadège, la directrice de cet Intermarché.
2: Je t'adore, Nadège.
4: Elle est trop mignonne, ouais.
2: Ben, trop mimes,
3: ouais, c'est sympa.
2: Et c'est encore les mousquetaires de la distribution, ouais, qui changent la donne. Bravo à eux.
3: C'est une petite révolution, là. On assiste à une petite révolution.
2: J'aimerais,
3: hein,
2: bien. J'aimerais bien.
4: Les plages, c'est les maires qui décident?
2: Les plages, c'est les mers.
3: C'est la mer qui décide.
2: Et vous voyez?
3: Ah, la mer.
2: La mer par rapport à l'eau.
4: Il
2: est poétique. C'est beau. Prends un petit café. Je vous explique un truc, c'est les mers. Et je comprends un truc moi-même qui suis propriétaire de chiens, que l'été, la haute saison, on n'accueille pas sur toutes les plages, c'est tout à fait normal. Mais faites qu'il y ait des plages. L'île de Ré s'interdit aux chiens sur toute l'île. C'est,
4: oui,
2: pas normal.
4: Oui.
3: Non, il faut qu'il y ait des plages adaptées. Par exemple, à Menton, dans le sud, à côté de Nice.
2: Non,
3: il y a des plages adaptées pour les chiens avec leur maître.
2: Mais moi, étant propriétaire de chiens, c'est normal qu'on n'embête pas non plus tout le monde. Et que sur la plage,

0: chasser tous les chiens, c'est, je trouve ça tout à fait normal.
1: Oui, non, mais c'est...
0: Laissez
1: c'est...
0: les espaces, quoi.
2: Oui, une
0: bravo, situation Madame. Je fais plus mes courses en dehors que chez Nadège.
1: Qui est quand même assez loin, fait ouais, gaffe quand même.
0: Ça me perd un peu de route, mais je suis content, je vais avec mon Gaspou dans le magasin. Gims, il est pressé d'y aller, non?
3: Ah, il a envie, là.
0: Ah, je le sens, il a le petit cuir, là, il veut y aller. Gims,

0: réviser et juste vous mettre la pression en plus. Je vous le savais qu'il faut réviser. Le bac arrive très vite. Ça commence demain. D'ailleurs, les premières épreuves pour les terminales du bac français. Et après, il y a le brevet qui va arriver aussi.
1: Demain.
2: Non, c'est pas les premières d'ailleurs, le bac français.
0: Oui, les premières, pardon. C'est ce que je voulais dire. T'as tout à fait raison. À partir de demain, les premières. Et nous, ce qu'on veut, c'est avoir des correcteurs qui nous donnent des toutes petites astuces pour faire qu'en gros, quand t'ouvres 300 copies, peut-être même plus, bah, il y en a une, tu dis, ah voilà, là, j'ai envie de mettre une bonne.
1: Ouais.
0: Là, j'ai envie de mettre une bonne note. La bonne intro, c'est ce qu'on a appris en histoire géo. Pas d'arrogance, c'est ce qu'on a appris en philosophie.
2: Tout à fait.
0: Qu'est-ce qu'on va apprendre ce soir avec Irem, qui est notre prof d'anglais. Salut, Irem.
3: Salut.
0: Merci de prendre quelques minutes avec nous, Irem, ça va?
3: Ça va et vous?
0: Ça va très bien. Irem, t'es prof d'anglais, tu es aussi jury à l'oral d'anglais au bac, c'est ça?
3: C'est ça.
0: Alors, première question, vous étiez comment, vous, en anglais, l'équipe?
1: Moi, j'étais vraiment bancal, hein. Franchement, j'ai eu un gros problème avec les verbes irréguliers. Ça n'a pas réussi à rentrer.
0: Je veux vous les tester dans un instant.
1: Ah bah, je suis aux fraises.
0: Ah ouais. Fraise.
2: J'étais pas trop mal à l'oral parce que je parlais anglais chez moi, parce que mes parents parlent anglais. En revanche, j'étais tellement arrogante de par le fait de parler anglais qu'à l'écrit, j'étais assez lamentable.
0: Je pensais que t'étais vraiment une citoyenne, quoi, de New York, quoi.
2: Ah non, bah, les verbes irréguliers, je m'en fichais, je les apprenais pas en me disant c'est bon, je sais m'exprimer. Du coup, j'avais pas des notes de dingo.
0: Aïe.
2: Arrogance.
0: Bien sûr. Irem, toi, t'as eu combien au bac en anglais?
3: 18.
0: Oh, waouh, ouais, c'était tout droit. Oh, ouais, c'était la voix royale, toi. Incroyable. Est-ce qu'il y a des techniques à savoir, des mots à caler obligatoirement? Comment est-ce qu'on peut briller un oral d'anglais pour tous les futurs bacheliers qui nous entendent?
3: Alors, je dirais qu'il y a
0: non. Irem, in English, please.
1: Non. Je t'adore, vas-y en français.
0: Tu t'es fait un kiff, là.
3: Let's talk in English.
1: Non, vas-y en français, je t'en supplie.
3: Ok. Alors, je dirais qu'il n'y a pas de mots magiques, mais il y a bien évidemment des mots qui peuvent vraiment aider à gagner en fluidité. En l'occurrence, en anglais, c'est ce qu'on appelle les gap fillers. Ce sont des expressions comme well, let me think about it, you know, I mean, actually. En fait, elles permettent d'éviter les ou les gros blancs quand on cherche ces mots.
0: D'accord, ok, d'avoir des petits mots de relance, quoi.
3: C'est ça, et aussi l'importance, je tiens à souligner l'importance des connecteurs logiques comme firstly, however, therefore, qui permettent de structurer le discours. C'est tout aussi important à l'écrit comme à l'oral.
0: Tu parles des link words?
3: C'est ça, exactement.
0: Wow. However, whatever. Anyway. Bah, en fait, des choses qui font des liens. Eh ben, tu sais quoi, moi, les link words qui sont importants, j'ai raté le cours. Des link words, et du coup, ça me manque et ça m'énerve. Je les connais pas tous.
1: Moi, je connais les link up. Ça a rien à voir?
0: Non, ça a rien à voir.
1: Autant pour moi.
0: En fait, après, tu peux vraiment démarrer une phrase à part Otis. Mais,
1: je crois.
0: Non, ça marche pas. Est-ce que quand on rentre dans la salle, on dit bonjour en anglais ou ça t'agace? Je rappelle, tu es correctrice à l'oral. Est-ce que vraiment ça t'agace?
3: Alors, personnellement, en tant que jury, j'apprécie quand un élève entre déjà dans la langue avec un simple good morning, good afternoon. Ça montre qu'il est déjà dans le bon état d'esprit. Bon, après, bien sûr, personne ne sera pénalisé pour avoir dit bonjour en français, mais je trouve que c'est très appréciable, en fait.
2: Et Irem, si on te dit hi, est-ce que c'est argotique? Est-ce que c'est un peu trop détendu?
3: Alors, c'est un peu moins formel. On préfère quand même le good morning ou le good afternoon.
0: Good morning, good afternoon. Donc, vous voyez, peut-être que vous vous sentez bête de le faire. Ben là, on entend une jury d'oral qui dit non, entrez dans la salle avec un petit good morning ou hello.
1: What's up?
0: What up? What's up, dude? Est-ce que la tenue a son importance ou pas? Je peux te demander ton âge, Irem? T'as l'air jeune.
3: 26 ans.
0: Est-ce qu'à 26 ans, si quelqu'un arrive en short le jour de son oral d'anglais, est-ce que ça te perturbe ou est-ce que franchement tu dis ça va, tout le monde vient comme il veut, il fait chaud?
3: Ah non, la tenue c'est très important, c'est je trouve, bah pareil, ça fait bonne impression. Je trouve que c'est très important.
1: Moi je suis venu à mon oral d'anglais, j'ai tout misé sur la tenue, petit queue de pie, petit chapeau melon. Tu vois, pour un peu Sherlock Holmes, quoi, pour être un peu bon, ça a pas pris, c'est fait tout bon.
0: Where can I put my monocle?
1: Voilà, ce genre de truc quoi, pour essayer de, mais bon, ça a fait deux
4: ça
1: quand
4: a
1: même.
4: Pas fait que quoi.
0: Non mais en vrai, comment tu dirais une bonne tenue, c'est quoi? Alors pour un garçon quand même d'aller jusqu'à la chemise et une fille bien habillée aussi.
3: Oui, c'est ça, une petite chemise, un petit jean, un petit pantalon. Bon, faut pas chercher très compliqué, mais ouais, simple et classe, quoi.
0: Ah, mais c'est fou.
2: Et une jeune fille?
3: Une jeune fille, pareil, un pantalon. Ouais, ça peut être un petit haut, une chemise aussi, pourquoi pas, un pantalon, une jupe aussi. En fait, ça dépend. Il faut que ce soit sobre et élégant.
0: Après, on peut partir sur un petit truc de créateur, mais quand même, quelque chose qui est quand même passe-partout. Je veux dire, on n'est pas au Met Gala non plus, donc quelque chose qui n'est pas tape à l'œil, qui pique pas la vedette, quoi.
2: C'est ça.
0: Pas pique la vedette. La vedette, ça reste l'anglais. Hein.
2: Bien ah, sûr. Oui, oui, oui. La star, c'est l'anglais.
0: Est-ce que les manuels scolaires, c'est toujours apple pie?
2: Ah oui, oh, c'est vrai. Aussi.
0: Ah ouais.
3: Alors, pour ma part, je trouve que les manuels d'anglais, moi, j'essaie de pas en utiliser.
4: Ouais, moi j'utilisais pas non plus.
3: Parce que j'ai été un peu moi traumatisée quand j'étais plus jeune à l'école avec les manuels et tout. J'essaie de faire mes propres cours. Je trouve que c'est mieux et donc voilà. Mais effectivement, oui, les manuels d'anglais sont toujours les mêmes.
0: Vous savez que je me rappelle encore par cœur de la première leçon du Apple Pie 6e.
2: Avec Vanessa?
0: Je vous la récite?
2: Ah, ouais.
0: Je vous la récite. Tu filmes là? Écoutez bien. C'est exactement. Ouvrez encore aujourd'hui le Apple Pie 6e. C'est exactement ça. Hello. Hi. My name's Paddy. What's your name? My name's Sam. I'm American. Oh, I'm English. Look, who's that? That Mr. Bean, our math teacher. Quiet!
2: Wow. T'es allé chercher hyper loin, mais je crois que c'était ça.
0: Oui, c'est ça. Hello, hi, my name's Paddy, what's your name? My name's Sam, I'm American. Oh, I'm English. Look, who's that? That Mr. Staines, our math teacher. Et lui, il arrive dans la salle, il fait quiet.
1: Et alors, attends, Brian, il arrive à quel moment dans l'histoire?
2: Mais Brian, c'était Gad Elmaleh qui en Gad parlait.
0: Il n'y a pas de Gad Elmaleh, non. C'est Sam is American et Patty is English.
2: Et on avait Vanessa et son French poodle pour nous parler du caniche. Parce que jamais ouais. On aurait appris que caniche, c'était French poodle sans Apple Pie.
0: French quoi? Alors, Apple Pie, c'était les manuels scolaires, mais quand même, tout ce qui a terrorisé tous les élèves de collège en anglais, c'est les verbes irréguliers. Ah ouais. Et les verbes irréguliers, c'est terrible. C'est que c'était que du par cœur.
2: Bien sûr.
0: Fallait l'apprendre par cœur, et après, ça te suit toute ta scolarité et tout ton anglais. Si tu l'as pas fait au début, t'as une lacune en anglais toute ta life.
1: Ah, moi, ça a été vraiment l'histoire de, enfin, c'est encore l'histoire de ma vie.
0: Ouais. Ah là là.
1: Vraiment.
0: Vous savez quoi? Et ben voilà, je vous teste dans un instant sur les verbes irréguliers, allez. L'équipe. Et c'est Irem, si tu as encore un peu de temps à nous accorder?
3: Bien sûr.
0: Avec plaisir. Et ben Irem, c'est toi qui nous diras si oui ou non ils se sont pas trompés. Restez avec nous, on est en direct sur Énergie avec vous. Et on est là jusqu'à 19h, le temps d'écouter Alex Warren.
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0: On est de retour avec Irem qui est jury, entre autres, qui est prof d'anglais bien sûr, et qui est jury à l'oral d'anglais au bac, qui a donné des super conseils pour vous. Rentrez dans le à votre oral d'anglais, rentrez déjà avec le good morning,
2: yes,
0: good afternoon, yeah. Et pareil, belle tenue, hein. Tu nous l'as dit, Irem, hein, quand même, petite chemise, ça fait plaisir.
3: C'est ça.
1: Et puis des petits, j'ai malheureusement pas le terme, mais toi tu le connais, t'es bilingue, Camille, les link words.
0: Ah, link words.
1: Whatever, however. Ok.
2: Although, il est bien celui-là.
0: Although, c'est quoi? En dépit d'eux, non?
2: Néanmoins.
0: Ah ouais, ah, bien, ensemble, c'est hein. Ça, c'est ça. Bah, attends, bah, Irem avec nous, autant.
2: Au lieu de débattre comme des neuneux, là.
0: Irem, although, c'est quoi? C'est bien que, non?
2: Although.
3: Oui, bien que.
0: Ouais, bien que. Bien que j'ai fait ça, tu peux nous mettre dans une phrase, s'il te plaît?
3: I see her all the time, although I never speak to her.
0: Wow. Oh, ça tue. Ah ouais, j'arrive à l'heure, bien que j'ai raté mon bus.
3: Ah, tout à fait.
0: Alors, ce qu'on va faire ensemble, c'est qu'on va tester la connaissance de l'équipe en anglais. Je vais vous tester sur les verbes irréguliers.
2: Allez, okay,
0: d'accord.
2: Allez, allez.
0: Thibaut, Oriane, Rémi.
1: Ah ben alors
0: vous
1: là,
0: passez tous sur le grill. Là.
1: Moi, je suis foutu. Oh,
0: sur la plancha qu'on offre toujours. Hein,
1: oui, je sais. Bien sûr.
0: Permet de me le rappeler à la clientèle.
2: Merci.
0: 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Alors c'est parti.
4: Oh, je suis nul en ça.
0: C'est très simple ce que je vais faire. Je vais vous donner le verbe en français.
1: Ouais.
0: Vous devez me trouver le verbe en anglais et ensuite me dire base verbale, prétérite, participe passé, tout cut pour couper.
1: Ok. Tu peux me donner celui-là, moi.
0: Je commence avec Oriane.
2: Vas-y.
0: Oriane. Devenir.
2: To become, became, becoming.
0: Become, il n'y a pas de ing de toute façon.
2: Excuse-moi, to become, became, become.
0: Bah oui, mais c'est faux du coup.
2: Oui,
0: ouais,
2: c'est
0: bien sûr. Rêve, on est d'accord, c'est ça. Hein.
3: C'est ça.
0: Rémi.
4: Oui.
0: Cassé.
1: Oh. To broke. Broke. Broken.
0: Je sais pas, bon. Je te laisse lui dire, Irem.
3: Break, déjà, le mot à l'infinitif. Okay. Et broke. Broken.
1: Ah, j'ai dit...
0: break, broke, broken.
1: Ouais, j'ai dit broke, broke, alors que c'est break. Ouais.
3: Et ça.
1: To break. You to broke, back, monte.
0: Boire.
6: Je sais même
1: c'est
6: plus.
1: C'est pour Thibaut, boire. Enfin.
6: Je sais même plus comment
2: attends,
6: on dit ça. Ouais, vraiment, je...
2: Oh, attends,
6: en,
2: là,
6: en fait, je crois que ça me rappelle des souvenirs de... Je fais un blocage et...
1: Drink, drunk.
0: Voilà. On l'a un peu aidé, mais c'est pas mal.
6: Ouais, merci à tous. Mais en fait, c'est ça qu'il aurait fallu me faire à l'école, c'est m'aider. Plutôt que me dire, alors, qu'est-ce que c'est?
1: Oui, mais oui. Parce que ça, je vais défendre les profs d'anglais là-dessus. C'est vraiment pénible quand t'es élève, mais ouais. les verbes irréguliers, c'est du par cœur. Donc, ouais, c'est soit sais, tu les as appris, soit t'as pas bossé.
6: Non, parce que tu sais, t'as le petit stress d'être devant tout le monde.
1: Bah oui, l'oral.
6: Je te jure, c'est vrai. Je mens pas.
1: Oriane.
2: Oui.
1: Voler. Voler dans les airs.
2: To steal.
1: Non, voler dans les airs.
2: Ah, to oui. Fly. Flow. Flown.
6: Flou.
2: Flou.
1: Ah, Irène.
3: Alors, en soi, je pense qu'elle a le bon mot, c'est la prononciation qui pose un petit problème. On dit flou.
2: Alors, attends. To fly. Oui. Flou.
1: Ouais,
3: exact.
2: Flown.
3: Very good.
1: Very good.
2: Thank you, Irène.
6: La chance.
1: Un accent anglais. Ah ouais, attention, Rémi.
0: Oui.
1: Dessiner.
2: Paint. Paint. Peter.
6: On n'est pas irrégulier, paint. C'est paint, painting.
0: Oh, c'est un piège.
1: Oh non. C'est comment, paint, s'il te plaît, Irem?
3: Paint, c'est pas un irrégulier.
1: Ouais, justement, ouais. Du coup, tu peux le conjuguer?
3: Painted.
1: Ah oui.
3: Avec ED à la fin.
1: Voilà, au prétérit et au participe passé.
3: Mm-hmm.
1: C'est ça, paint, painted, painted.
3: Mm-hmm.
1: Exactement, pas verbe irrégulier.
0: Et non.
1: Et toi, donc c'est le verbe, c'est to draw.
0: Ah oui.
1: Ah, to draw. Ah, j'apprends. Je
0: oui, mais c'est cool après.
1: To draw, drawing, drive. Un truc comme ça.
6: Je te laisse nous dire, Irem.
3: Alors draw, effectivement à l'infinitif. Drew, prétérit. Drone, participe passé.
1: Ah, drone.
0: Eh oui.
6: Comme
1: drone. Hein. C'est écrit pas pareil. Hein,
0: c'est écrit pas pareil.
1: Très bien.
6: Mais à l'oral, on le voit pas. C'est pas ça. Mal.
1: Merci beaucoup, Irène, d'avoir été avec nous. On écoute tout de suite les Black Eyed Peas. Don't you worry sur Energy. Belle après-midi.
0: Don't you worry.
1: To worry. Rory's.
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1: Rorin.
0: Rorin.
1: Rorin.
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1: Oh là là, les infos que j'ai ce soir. Et faites le tour des radios. Il n'y a pas ces infos-là. Pardon, là, ce soir, c'est fou. Des fois, on est bancal. Je suis le premier à le dire. Ce soir, c'est dingue. On a eu l'histoire des Bleus. On a eu l'histoire d'Intermarché qui s'ouvre maintenant aux chiens. Et j'ai une histoire folle. J'ai le secret pour que votre couple dure.
2: Oh,
1: ah, ouais, là, il y a Claire qui est avec moi. Comment ça va, Claire?
7: Coucou Camille, coucou la team, ça va? Merci à vous.
1: Claire, t'es en couple? T'as une chérie? T'as un chéri?
7: J'ai un chéri, oui, tout à fait.
1: T'as envie que ton couple dure ou t'as envie de partir ailleurs?
7: Non, ce serait bien que ça s'arrange un peu, là, parce que sinon...
1: Oulala,
6: vie de tempête.
7: Il est pris par une autre dame qui s'appelle son travail.
1: Aïe.
7: Et là, il va falloir qu'il fasse un choix, là.
1: Non, à ce point-là?
7: Ouais, je sais quand il part, je sais pas quand il rentre. Ouais, donc au bout d'un moment, je veux bien, mais au bout d'un moment, on existe.
1: Il bosse dans quoi?
7: Il bosse dans l'automobile.
1: C'est-à-dire, il a un garage à lui?
7: Non, il a pas un garage, il est dans l'après-vente, donc il règle tous les soucis. Donc autant te dire que quand il y a un souci à 19h, eh ben, il dit pas non, quoi.
1: Ah, ben donc, oui, il charbonne. Ben,
7: et il charbonne, voilà, c'est ce qu'il me dit. Mais à un moment, j'ai dit, bon, c'est bien rigolo, mais bon, allez, je te pardonne encore une fois.
1: On n'oublie pas ça, Claire.
7: Mais
1: non,
7: je fais savoir que je suis là, ça va.
1: Non, ben, très bien, Claire. Bon, en tout cas, sache que moi, j'ai le secret pour que ça dure. Bon, faut peut-être qu'il rentre à la maison. Mais
7: alors, je prends.
1: Une fois qu'il est rentré, je l'ai lu dans le journal des seniors.
2: Bah, ça,
1: je vis avec mon âge, ça y est.
2: Non, et puis, que quoi de mieux que les seniors pour nous donner un petit peu le recul sur la vie.
1: T'as fait ta petite grille de mots croisés quand même en potassant.
0: Bien sûr.
1: Oui, d'abord, en mangeant mon tapioca. Hein. Tu nous diras aussi comment soigner son estomac, parce que moi j'ai
0: bien sûr. Bien sûr.
1: Merci. Il faut faire quelque chose tous les jours pendant 2 minutes ensemble. Ensemble. Ah. Sachez que la plupart des personnes qui sont en couple depuis 50 ans le font et ça marche. Que faut-il faire tous les jours pendant 2 minutes
0: Pour qu'un couple tienne, c'est tout bête. Que faut-il faire?
2: Se regarder dans les yeux.
0: Ouais. Ah non.
1: Ah, je pense à ça aussi.
0: Après, deux minutes, ça fait court. Hein, donc, il faut que ce soit quelque chose de rapide, d'intense.
2: C'est deux minutes au cumulé ou à la suite?
0: Deux minutes à la suite. Vous le faites deux minutes par jour avec votre compagne, votre compagnon. Et les couples durent, c'est prouvé scientifiquement.
7: En deux minutes, moi, ça me fait penser au brossage de dents.
6: Ah, bah ouais, faut se brosser les dents.
0: Excellente réponse de Claire.
2: Non, c'est vrai. Non,
0: excellente Claire, bravo Claire.
6: Ah bon?
7: Eh ben, bon.
0: D'après le journal des seniors, se brosser les dents ensemble permet de partager un moment d'intimité qui renforce la complicité du couple. Je vous raconte tout. Je vous lis l'article.
7: Et on prend moins de la bouche aussi.
0: Bah, en plus de ça, tu vois, c'est bénef. Je vous lis l'article tel quel. Mets-moi une musique, s'il te plaît, Thibaut, mets-moi une musique qui donne des frissons.
6: Ok.
0: Je vous lis l'article, c'est magnifique.
2: J'adore cette idée.
0: D'habitude, je vous le résume, là, je vous le lis. Deux adultes usés par les tracas du quotidien. Non, mais autre chose, on dirait que je vais débarquer en Normandie. Voilà. Deux adultes usés par les tracas du quotidien se retrouvent épaule contre épaule devant la glace de la salle de bain. Les gestes sont machinalement synchronisés.
6: Ah oui.
0: Le frottement régulier des brosses à dents, les regards qui se croisent subrepticement par le biais du reflet argenté, une chorégraphie rassurante qui clôture la journée sur une note fondamentalement partagée.
2: C'est pas loin d'être sexy.
0: J'ai pas fini. Hein.
2: Pardon.
6: Ah ben moi j'avais dit.
0: Non, là vous m'avez brisé le truc. Voilà.
6: Non, allez-y.
2: Excuse-moi, j'étais dedans.
0: Allez-y. Non, mais attendez, je mets un peu de poésie sur la bande FM. Merde.
6: Non, vraiment, allez-y.
0: Oh, mais les gars, merde.
6: Les gars, j'ai essayé de mettre un peu de poésie. Putain. Bah, vous me pétez tout, les gars. Faites chier, là, putain. C'est quoi vos histoires? J'en ai marre.
0: Bon, j'y retourne. Excuse-moi, Claire, ils ont pété tout le moment, là.
2: On se tait, pardon.
6: Je t'en mets la musique.
0: Arrête de parler!
6: C'est reparti.
0: Allez. Non, alors là, vous êtes dans la provoque. Ça, j'apprécie.
6: Ouais.
0: Se brosser les dents ensemble, limite mécaniquement la parole. J'arrête la musique. Brosser les dents mécaniquement. Non, c'est bon. Limite mécaniquement la parole. Laisse place à un autre langage, celui du toucher accidentel. Bref, tout le monde s'en fout. C'était génial, c'était beau. Lavez-vous les dents. Déjà, c'est recommandé par l'Union française pour la santé bucco-dentaire.
6: Bien sûr.
0: Et c'est également maintenant recommandé par l'Union française des couples qui veulent rester longtemps ensemble.
6: J'ai une petite question quand même.
0: T'as pas le temps. Allez, j'ai pas le temps.
6: Non,
0: vous m'avez brisé ma poésie.
2: Mais c'est pas nous du coup.
0: Non.
2: C'est la quête du
7: nid. En musique du fond, il fallait peut-être mettre le bruit de la brosse à dents électrique. C'était peut-être un peu plus.
0: Ça vous va pas. Et ben vous verrez, vous serez mieux l'an prochain. Si ma DA vous convient pas, et ben on verra l'an prochain comment ça se passera pour vous. Je serai plus là pour vous enquiquiner. Parce qu'apparemment, j'enquiquine tout le monde. Et ben Claire, je t'embêterai plus. L'équipe, je vous embêterai plus.
2: Non,
0: je sais le foot de la poésie, ça intéresse personne.
2: Terminé.
0: Mauvais Joe, voilà ce qu'on écoute. Plié. Allez, c'est bon. Non, moi je fais plus de poésie, c'est terminé.
6: Je viens de brosser les dents avec nous.
2: Allez.
6: S'il vous plaît.
2: Eh, fais pas le con.
0: J'essaie d'amener un peu de Baudelaire. Y a rien qui vous va, vous connaissez rien.
6: Allez.
0: On est là sur. Je voulais me dire que quand même, pardon, je reviens sur cette info Camille, après on peut lancer la musique. Mais à la fin, quand tu te brosses et que tu te rinces les dents et que tu craches, c'est pas très sexy. Je voulais le dire. À la fin de la fin, c'est pas ouf.
2: Ça va, c'est pas comme faire pipi ensemble.
0: Bah non, je suis désolé.
2: Mais moi, je ne peux pas. Moi, j'aimerais me brosser les dents avec mon mec, mais en fait, on a une salle de bain de la taille d'un placard, donc on ne peut pas être deux, sinon on s'agace l'un l'autre. À chaque fois, on râle, donc on ne peut être que un sur mon lavabo.
0: Donc je
2: ne peux pas rester indéfiniment avec mon mec, techniquement, selon l'immobilier.
6: Il continue à être contre toi. Hein. Pardon, mais. Regardez.
0: Je regarde un peu ce qui se passe quand j'interviens pas et je me dis que vous avez du souci à vous faire.
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0: Le retour du grand Charles dans un instant, les charades de Charles Aznavour. Charles Aznavour va revenir dans le studio dans un instant pour vous faire gagner quoi d'ailleurs?
6: Ce sera une Nintendo Switch 2.
0: Une Switch 2 qu'on vous offre dans un instant, 0870 42 48. Il y aura le son de Offenbach aussi.
2: Très bien.

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2: On va écouter Offenbach tout de suite sur Énergie. Je prends l'accent allemand.
3: Offenbach.
2: Offenbach, Fall to the Floor. Voilà ce qu'on écoute tout de suite sur Énergie. On reste tous ensemble, bien sûr, puisque dans un instant, Charles Aznavour est de retour. Qu'est-ce qu'il va faire, Charles Aznavour? Il va vous faire des charades pour vous faire gagner une Nintendo Switch 2. Bougez pas.
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2: On est sur Énergie, on est tous ensemble, bien sûr. On va s'écouter un petit peu d'aller.

0: petite serviette, tu me laisses tomber, mais genre tranquille.
1: Ah oui, Molo. Ouais, vas-y, Molo.
0: Ouais, peinard, ouais, voilà.
1: Fais ça avec un texto.
0: Tu me largues, mais bah non, doucement, justement, pas un texto. Tu fais un petit dîner, tu fais un truc.
1: Ah
0: quoi.
1: Oui, une ambiance.
0: Ouais, sachez que je suis pas du tout de cette méthode-là.
1: Ah bon,
0: ça me va très bien de me faire larguer par SMS.
1: Ah oui, mais attention, toi, te faire larguer, mais est-ce que tu pourrais larguer par SMS?
0: Bah non, parce que je vois que c'est pas OK pour les gens.
1: Ouais.
0: Mais pardon, quand les gens. Ouais, tu me dois au moins un dîner. Mais l'enfer de dîner avec une personne qui veut te larguer, mais laissez-moi tranquille.
2: Et puis de me faire convoquer pour me faire rejeter, je trouve ça horrible.
0: Yann, j'ai envie de t'embrasser. Je crois que t'es la première personne à être raccord avec moi, parce que dès que tu dis pardon, par SMS, c'est pas OK, mais y a rien de mieux. Mais qu'est-ce que t'as envie? T'as envie d'aller dîner, tu t'habilles avec la personne, tu sais que t'es condamné, tu vas te faire larguer, mais tu vas, et pendant une heure, et t'as peine à l'Ossobuco en entrée, que déjà, c'est lâché, parce que mon dieu, t'es là pour ça. Et alors, on va s'arrêter, et le gars arrive, il dit, vous avez choisi,
2: t'as plus faim, t'es mouillé.
0: T'as plus faim, mais tu dis, plat entrée, que plat,
3: De ta coca,
0: rapide, quoi. Non, mais tu dis, plat entrée, ça va être hyper long, mais en même temps, si tu prends qu'un plat, tu vas rentrer, non seulement t'es largué, mais t'as faim à 23h. Tu dis, oh, gars, plat entrée, et t'es là face à la personne qui te largue, mais laissez-moi tranquille, mais ce qu'elle en fait.
2: Et le pire, c'est quand tu ne sais pas que tu vas à l'échafaud. Donc tu te fais belle dans l'idée de faire un dîner on ne peut plus normal et t'arrives et là le coup près.
0: Ah oui, bien sûr. Tu crois qu'il va y avoir un petit délire devant Emily in Paris. Ça va dérailler, puis en fait pas du tout, tu te fais larguer quoi.
2: But le SMS, alors encore une fois, c'est peut-être à contre-courant. Le SMS, tu peux écrire à la fin si tu souhaites en parler de vive voix, je suis évidemment disponible.
0: Bien sûr, la porte est entrouverte.
2: Exactement.
0: Bien sûr, la porte n'est pas fermée.
3: Si tu souhaites en parler de vive voix.
0: Mais le message, c'est quoi? C'est j'ai fermé la porte parce que il était temps, je pars en vacances, mais la clé est sous le paillasson. Si tu le souhaites, je te dis où est la clé.
2: En fait, tu laisses le choix au largué.
0: Voilà. Mais si tu ne souhaites pas prendre cette clé, c'est OK aussi.
2: Ça m'arrange.
0: Mais si tu souhaites savoir où est la clé, elle est là.
3: Et elle est sous le paillasson. Et donc, n'oublie pas de nourrir le chat si tu passes à la porte quand même. Ça fait toujours plaisir. Vous cachez votre clé. Nous, sous le paillasson, mais on a enlevé des trucs, puisque c'est ça faisait un petit tas.
4: Mais tu sais très bien que c'est comme si tu l'as laissé sur la porte.
3: Non, mais je me dis que ça passe. On met que la clé. Elle est hyper fine. Mais... ça se voit pas.
2: C'est le premier truc où tu regardes. Moi, je suis voleuse demain parce que je décide de mener cette carrière. Je lève le paillasson en tout premier lieu.
0: C'est vraiment le premier endroit où toute la France cherchera. C'est vraiment pas caché. Quoi.
3: Après, tu sais, moi, j'ai une petite caméra sur l'œilleton. Ça, c'est un petit truc qui s'achète là. Et j'adorerais voir le voleur faire oh le con. Ah, mais elle est là, quoi. Pas eu le temps de bosser.
2: T'as une caméra sur l'œilleton?
3: Ouais, ça se fait.
2: Oh, génial, je vais faire ça.
3: C'est un truc, ça s'achète n'importe où. Tu bloques comme ça, tu peux enregistrer les gens qui passent devant chez toi.
0: Je crois que c'est complètement interdit. Hein.
3: Ah ouais?
0: Du moment que tu filmes les parties communes, je crois que c'est complètement interdit.
3: Mais moi, ça peut pas, j'ai un mur en face. Donc j'ai pas le. Tu filmes.
0: Oui, mais enfin, c'est le couloir.
3: C'est le couloir de l'immeuble, je crois que t'as pas du tout le droit de le faire. Hein.
0: Allez, bah faut que je check ça.
3: Vous savez, c'est comme les maisons, t'as le droit de filmer, de mettre une caméra, en gros, sur ta propriété. Mais je crois que t'as pas le droit, par exemple, le garage, foutre une caméra qui filme la rue.
2: Ouais. Ah oui. Mes parents, ils ont, je devrais peut-être pas le dire, une fausse caméra pour faire peur aux voleurs, mais elle est énorme. Elle est beaucoup trop grosse, on dirait un caméscope.
3: C'est un faux gag, un caméscope.
2: Et elle clignote hyper fort, genre avec un gros truc rouge. Ça fait vraiment chien méchant, quoi.
0: En fait, ils ont piqué, c'est dans les villages quand il y a un passage piéton près des écoles, là. Le gars, là, qui est au bord, là, pour dire attention, on va peut-être passer avec le sac à dos. Ils ont foutu un caméscope JVC et il attend au bord.
2: J'ai dit, mais papa, qui t'a vendu ça? Ça marche à tous les coups. Il me l'a dit, le vendeur. Je pense qu'il est allé chez le quincailler qui avait ce gros machin, tu vois.
0: Tu caches où la clé de chez toi?
2: Alors j'ai la chance d'avoir un gardien parce que je suis en immeuble, sinon un pot de fleurs, ce qui est tout aussi bête que le paillasson d'ailleurs.
0: Ah non, moi c'est chez le voisin. Et moi j'ai celle du voisin.
2: Ah c'est oui, bien, voilà, mais ça c'est très pratique ça. Ouais. Oui, bien sûr.
3: Mais moi quand le voisin est pas là et je sais que ma fille par exemple a oublié ses clés, doit rentrer, c'est sous le paillasson.
0: Mais non, mais sous le paillasson, pour
3: mais j'ai pas d'eau.
0: Mais laisse ouvert.
3: Un rideau. On met des rideaux. Laisse la téloche. C'est tout. Tu mets un mot. Non mais c'est vrai. Mais je sais pas. De toute façon, il y a rien dans ce couloir. Donc
0: bon, en même temps, j'étais pas là pour parler de ça. À la base, je voulais parler à Jérémy qui est là. Ça va, Jérémy?
5: Ça va vous? Ça va l'équipe? Vive la grande récré aussi.
0: Qu'est-ce que j'ai entendu? J'ai entendu quoi?
5: Vive la grande récré.
0: Bah, vive la grande récré. Ce soir, je vous l'ai dit, aujourd'hui on est mercredi. Mercredi, c'est jour de quoi?
6: Les enfants.
0: On célèbre les enfants. Merci la grande récré de nous avoir choisis. La grande récré, c'est quoi? C'est un magasin de jouets. Non. C'est la référence des magasins de jouets.
3: C'est le magasin de jouets.
0: Voilà. C'est le magasin de jouets. Ok? Vous êtes là, vous êtes en train, vous êtes là, il y a un Biocoop. À côté, il y a un Jardiland. Au milieu, il y a quoi? La grande récré, c'est là qu'il faut aller.
2: On n'est jamais déçu à la grande récré. C'est bien rangé en plus.
0: Et toute la soirée, dès que vous me criez grande récré sur l'antenne, vous repartez avec soit 200 € de bon d'achat, soit
1: 200 € dans une boîte. Il y a non, enfin une boîte mystère dans laquelle il y a à minima 200 € de bons d'achat.
0: À minima.
1: Qu'est-ce que tu veux toi, Jérém?
5: Bah écoute, moi les 200 € de bon d'achat, c'est bien, comme ça les enfants pourront choisir.
1: Toi t'es sécure et au moins c'est toi qui choisis, c'est ça?
5: Voilà, les enfants, c'est vrai. En vrai, c'est pas moi qui vais choisir, c'est les enfants qui vont choisir.
1: Eh bah voilà, voilà. Bon choix.
0: Bravo.
1: Après, ça c'est juste dommage, Jérém, parce que toute la soirée vous me criez grand regret, vous avez le cadeau. Si vous me criez Volvo, vous avez une XC40.
5: Ah mais on va pas donner l'info.
1: Eh ouais, bah
5: donner la bonne info.
1: Bah du coup, bah ça fait écoute, bien joué, quand même la grande regret, n'hésitez pas à crier Volvo. Hein.
5: Ah non, bah, je rappellerai plus tard.
1: Ça serait fou. Je râlais pas. Eh bah tu gagnes une résidence. Bravo. Toi, là, Jean Lépin, les pieds dans l'eau, c'est parti, ça fait plaisir, c'est énergie. Ouais, c'est fou. Alors, c'est pas vrai, bien sûr, ça marche avec la grande récré et un grand merci à eux. Tiens, Jérém, dans un instant, on va avoir le Charles Aznavour qui est de retour.
5: Parfait, j'adore.
1: Il sera là pour vous faire gagner. Alors, toi, t'as déjà gagné, mais on va essayer de trouver quelqu'un qui a pas encore gagné. Quelqu'un qui nous appelle 0870-42-48. Vous résolvez les charades de Charles Aznavour, vous repartez. Avec
0: une Switch 2.
1: Une Switch 2. Ça arrive dans un instant sur Énergie. Avant ça, on s'écoute Alec Benjamin. C'est parti.
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1: On est toujours sur Énergie, on est tous ensemble. Est-ce que Charles Aznavour est là?
7: Absolument, c'est comme ça que je t'aime.
1: Ça va, Charles, je suis content de vous revoir.
7: Ah, moi aussi, Loulou, comment ça va?
1: Ça va très bien. Vous arrivez où? Vous habitez loin, Charles?
7: J'habite toujours en avec maman, là, pour. Prendre là, j'ai une hanche en titane. On l'a fait opérer la dame.
1: Vous êtes venu comment?
7: Je suis venu avec la cure de vous retourner, ronce de noyer. Je me suis pas foutu de votre gueule. Ah, bah, attendez, pas à moi. On aime les gabos, comme vous dites, les jeunes.
1: Charles, vous allez faire des charades sur Énergie.
7: Non,
1: pour essayer de faire gagner un auditeur ou une auditrice. On est en train de la caler là, puisque dans un instant, vous allez peut-être faire gagner une Switch 2. Vous êtes content d'être sur Énergie?
7: Je suis content d'être sur Énergie. Dites-moi juste une chose.
1: La Switch 2.
7: Ouais.
1: Qu'est-ce que c'est?
7: Qu'est-ce que c'est?
1: Bah, c'est comme, comment dire, c'est comme un. Il y a un tour de disque.
7: Bien sûr.
1: Mais qui fait jeux vidéo, voilà.
7: C'est super. C'est un peu comme. On joue avec les joysticks.
2: C'est un flipper compacté.
1: Ah, oh, voilà, merci, ouais, exactement. Ouais. C'est un petit flipper.
7: Ah, je vois.
1: Et Charles. Là, vous êtes sur Énergie aujourd'hui, c'est un rêve de petit garçon. Vous voyez tout quand vous étiez jeune.
7: Je voyais déjà sur Énergie avec tous ces petits loulous que j'adore. Bisous. Allez, Charles, qu'est-ce qu'on fait?
1: Vous avez quel âge, Charles?
7: J'ai quel âge? Le temps passe, mon loulou.
1: Je sais que vous avez fêté votre anniversaire aujourd'hui, mais hier, vous avez quel âge?
2: Oh, la merci.
7: Hier encore.
1: Son passe.
7: Ça file, hein. La montre, l'horloge du temps, ça file.
2: Vous avez l'air en forme, en tout cas.
7: Écoutez, j'ai mal au genou.
2: C'est le ménisque.
7: C'est humide en ce moment.
1: Est-ce qu'on passerait pas la soirée ensemble, Charles?
7: Ah, on va passer la soirée complètement.
1: Qui on pourrait aller voir?
7: On pourrait aller voir.
1: Les comédiens, peut-être. Les comédiens,
7: mais les comédiens sur scène.
1: Et puis la tête.
7: Viens voir.
2: Allez, dis-nous.
7: Viens voir les comédiens. Voir les musiciens. Viens, je m'y emmène. Fatigué.
2: Mais vous avez bu quelque chose?
7: Écoutez, c'est fin juin. C'est la nuit dans les pattes. Bon. J'ai fait 2 Olympiades. Ok? 4 triathlons, j'en peux plus de cette tournée à rallonge, je suis sur les rotules. Et c'est pour pas qu'ils poussent les flycases, faut que je branche les bazars, j'ai plus un dans le sac. Faut commencer pas à emmerder les gamins.
1: Dans un instant, Charles Aznavour va vous faire gagner un cadeau. Excusez-nous.

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2: On est toujours sur Énergie avec Charles Aznavour, le grand Charles qui est là. Hein. Charles est prêt pour les charades dans un instant. Anaïk qui a été tirée au sort, qui va pouvoir dans un instant gagner une Nintendo Switch 2. Restez avec nous en avançant, c'est écoute. Taïk, bel après-midi tout le monde, on est là jusqu'à 19h avec
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2: T'aimes bien Taïk, Anaïk?
3: Ouais, super, j'adore.
2: Eh ben nous aussi, Anaïk, je suis ravi de t'entendre sur l'antenne. Anaïk.
3: Salut Camille, salut l'équipe.
4: Coucou Anaïk.
2: Anaïk, tu nous appelles pour gagner une Switch 2, c'est ça?
3: J'aurais préféré l'iPhone 17, mais
2: il est déjà gagné.
3: C'est super.
2: Il est déjà gagné, Anaïk.
3: Et ouais, ça va faire 10 ans que je suis avec mon copain, donc je voulais lui offrir l'iPhone 17, mais c'est génial une Switch 2 aussi.
2: Bah génial, tu vas lui offrir une Switch 2 et comme ça, normalement, d'ici 6 mois, vous êtes plus ensemble.
3: C'est ça.
2: Impeccable. Trop bon cadeau. Écoute, je vais te dire, c'est un cadeau qu'on te fait. T'as vu les conneries qu'ils font les mecs avec leur téléphone? Laisse tomber, là. Laisse-le avec son vieux téléphone, Anaïk.
5: Ouais, exactement.
2: Anaïk, je te présente le grand Charles
5: Aznavour. Oh, Anaïk. Anaïk ou Anaïs?
2: Anaïk est avec nous. Anaïk, Charles Aznavour est là. Je lui dis que je passais la soirée avec lui. Vous voulez que je vous emmène quelque part ce soir?
5: Bien sûr, emmenez-moi à dîner. Emmenez-moi. Oh, vous voulez la terre, n'importe où, hein. Deauville, Cabourg, la Bourboule, peu importe. Emmenez-moi quelque part que je respire.
2: On y va comment?
5: On y va avec la BM, mon gamin. Tu te mets sur le siège passager, puis tu te laisses monter. Tu vis le moment où tu profites ou la fenêtre. Hein. Et j'ai pas les fenêtres électriques, commence pas. Hein. Hop, là, la tourniquette, tu fous la truffe dehors, puis tu me dis, tiens, est-ce qu'on passe pas un bon moment, mon Charlot?
6: Et si, mon Camille. Bien
2: sûr. Anaïk, c'est parti. On va essayer de deviner les charades aussi, je les connais pas. On essaie tous de deviner les charades. Il y a 3 charades, faut au moins avoir 2 bonnes réponses, c'est parti.
3: Ok.
5: C'est parti, Anaïk. Mon premier, la capitale de l'Italie. Mon second est une voyelle. Mon troisième est un fleuve d'Europe. Mon tout est une plante qui sent bon.
2: Le romarin.
5: Dans le mille, le père Combal.
3: Trop bien, une bonne réponse.
5: Bravo.
2: Ça fait déjà une bonne réponse. Elles sont faciles ce soir, Charles.
5: Petit génie, ça. Bah, je m'adapte.
2: Hein. Elles sont faciles, hein.
5: Oh, avec tout respect.
2: Mais il n'y a pas de problème. Vous avez fait ça à la maison? Vous avez préparé à la maison?
5: J'ai fait ça seul avec maman. Pourquoi je crie? Oh là là, la pauvre.
2: On a envie qu'il les chante, il les chante pas.
5: Ils disent qu'on maman, ils s'arrêtent, on a envie de ça, continue. Il y a un bardement, j'ai plus les paroles, faites marrer.
2: Saint-Lazare. Alors attention, rue Sarrazade, et non pas rue Saint-Lazare. Commencez pas. Ah oui, c'est Sarrazade. Sarrazade. D'accord. C'est dans quel arrondissement?
5: Et dans le 8e. On n'a aucune idée, j'ai jamais foutu les pieds. Allez, prochaine charade. Au premier, le contraire de haut. Mon deuxième est le contraire de rapide. Mon troisième est le contraire de matin. Mon tout s'accroche aux branches des arbres.
2: Balançoire.
3: Balançoire.
2: Bien joué, Anaïk. On est trop facile, elles sont trop faciles ce soir.
5: Et bien une dernière pour vous faire mentir, monsieur Combal.
2: Plus du tout la même fois.
5: Anaïk, bah boum, mais j'ai un chat, ma gant. Mon premier se trouve au milieu du village. Au milieu du visage. Je me suis fait opérer de la cataracte, j'avais mal vu.
4: Ah.
5: Mon premier se trouve au milieu du visage.
2: Le nez.
5: Mon deuxième est un métal. Mon troisième est un célèbre canari que Gros Minet m'aurait bien mangé. Mon tout était une reine d'Égypte.
2: Nefertiti.
5: Eh oui.
4: Mais attends, c'est un rébus carambar là.
5: Absolument, j'ai pas le temps de bosser.
2: Mais non, normalement c'est un peu des charades. C'est quand le silence s'arrête, la première lettre là, c'est vraiment des rébus quoi.
5: Oui, c'est un peu ça en effet, oui. Attendez. Et peut-être une bonne, là.
2: Les gens qui nous écoutent, ça fait 20 minutes, ils se disent, ouais, bah, c'est sans savoir, t'aurais peut-être dû démarrer par ça, ouais.
4: Balançoire, oui, c'est bien.
5: Bougez pas.
2: Ouais, même pas passé. L'inverse de haut.
5: Bah, ouais.
2: L'inverse de rapide, lent. L'inverse de matin, soir.
5: Bon, c'est pas beau. Charles, vous avez rien foutu. J'ai pas le temps, mon loulou. Fais marrer. Je suis en galère. Les mecs, tous les jours, je mets le costard pelle à terre.
2: C'était plus à Rémi que je m'adressais. Oui. Hein, mais...
5: Autant, le personnage, la personne derrière le personnage, qui a vraiment rien foutu, on est d'accord.
2: Pas de soucis, ouais. Une belle soirée hier.
5: Ouais, alors.
3: Bon, du coup, tu es sur deux, trop bien, merci.
2: Oui, Anaïk, toi, c'est gagné, mais nous, on voudrait quand même une dernière charade. Mais t'as raison, c'est
3: ah,
2: gagné.
3: Ah oui, oui, oui, oui.
2: Alors, c'est parti. Tu te rends compte que là, tes réputes est tellement pas bon qu'on a une auditrice qui nous dit au revoir à l'antenne.
3: Mais non, c'est jamais arrivé. De la vie.
2: Vraiment, tous les animateurs disent au revoir aux auditeurs et là, t'as vraiment une. Bon, ben moi, j'ai gagné. Je vous laisse terminer. Super, hein, l'ambiance et tout, mais moi, bon, j'ai gagné la Switch.
3: Non, Rémi est génial, il est génial.
2: J'ai compris la DA, je file. Hein. Les gens nous disent au revoir. C'est eux qui écourtent les conversations. Vas-y, Rémi, une dernière.
7: Je vais vous laisser aussi.
8: Je suis né en 1967 à Paris.
9: Paris la capitale de la France. Paris Paname, Paris la douce.
10: Paris la belle.
8: Je suis DJ. Mon premier album s'appelle Just a Little More.
4: C'est une blague.
8: C'est pas possible. J'ai collaboré avec Sia, Rihanna ou encore Roche.
4: J'habite à Ibiza de la plupart du temps.
8: C'est marrant, ma femme s'appelle Justin Guetta.
2: C'est marrant, j'avais pas mis ça dans la charrette, mais en effet.
4: Complétez cette phrase, fuck me, I'm.
2: Vous avez la réponse.
3: Je lis sa page Wikipédia.
2: Bah ouais, j'hésite vraiment avec Martin Solveig, mais je me lance, hein. David Guetta peut-être.
8: Oui, ça peut se faire, combat. Bravo, bravo les loulous. Vous êtes bons ce soir. C'est moi qui est mauvais, c'est moi. Peut-être, hein, bon, écoutez.
2: Les nuits sont courtes en ce moment.
8: Voilà. Bref.
7: Allez, on passe sur un groupe. Ça commence par A et c'est l'inverse de O.
2: Quelle histoire.
7: Bon, écoutez, gagné, hein.
2: On était quand même content de vous avoir. On est content d'avoir offert le cadeau à Naïk.
7: Bien sûr.
2: Et on passe une tête bientôt, non?
7: Je bosse un peu.
2: Bosse un petit peu avant, bien sûr. Mais bon, faut aussi que vous puissiez. Vous avez quel âge maintenant?
7: Bah là, je prends des comptes
8: dans quel état je vis.
7: J'ai 18 ans.
4: Mais non.
11: J'avais 20 ans.
4: C'est 20 ans.
7: C'est fou.
2: Et ce personnage, il a 4 chansons à retenir, il n'y arrive pas, il n'a pas préparé une charade.
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2: Ah, on ne peut pas être partout.
8: Mais on ne peut pas être nulle part non plus.
2: Je suis en festoche, c'est la fête de partout, les copains.
7: T'es à Will of Green?
2: Moi, je fais les gaillards. Will of Green, près de moi, avec le père Taïk.
7: Allez, on écoute du Miley Cyrus, on félicite encore Anaïk et on arrête cette séquence.
4: Pour toujours,
7: pour l'éternité. Merci d'être là en direct avec nous sur Énergie, s'il reste des gens. Merci beaucoup de votre fidélité.
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2: Un grand merci tout le monde. Merci tout le monde de nous avoir suivis. Il est quasiment 19h. On va vous dire au revoir, on va vous dire à demain bien sûr. Mais il reste encore un événement.
7: Ah oui?
2: Il y a encore quelqu'un qui a pas crié grande récré. Est-ce que Céline, t'as envie de crier grande récré?
3: La grande récré!

0: avec des jeux et des jouets d'un montant minimum de 200 euros. C'est-à-dire qu'il peut y avoir 600 balles de jouets.
1: Ah ouais, c'est énorme.
2: C'est génial.
0: C'est génial. Franchement, merci la Grande Récré de nous avoir régalé tout au long de cette soirée. Céline, tu as envie de quoi, toi, les 200 euros ou la boxe?
3: Les 200 euros.
0: Allez.
3: C'est trop bien.
0: T'as combien
3: merci
0: d'enfants?
3: Beaucoup. J'ai un petit garçon.
0: Trop bien, il a quel âge?
3: Il a 7 ans et demi, et ouais, c'est à cause de lui que j'appelle aujourd'hui.
0: Ah bon, pourquoi?
3: C'est lui, en fait, depuis le mois de décembre, on écoute l'émission tous les soirs dans la voiture, et depuis le mois de décembre, il dit « Maman, s'il te plaît, je t'en supplie, appelle Camille, j'ai trop envie de gagner une Switch. » Et du coup, ben, j'appelle, et voilà, c'est le grand jour.
0: Oh, ben écoute, alors, c'est pas la Switch là, mais c'est la Grande Récré, c'est génial.
3: C'est trop bien, moi, mon but, c'est de le gâter, de lui faire plaisir, et ben, grâce à toi, voilà, je vais pouvoir lui faire plaisir, et c'est trop bien, merci beaucoup.
0: Oh, ben génial, ça nous fait vraiment plaisir aussi. T'es trop mimes, Céline, tu viens d'où?
3: D'Aix-en-Provence.
1: Oh bah voilà.
0: Vous me faites marrer. Vous me faites marrer. Évidemment qu'elle vient d'Aix-en-Provence. Je le savais pas, c'était dans ta voix.
3: Ah bon?
0: Mais ouais, bien sûr. Vous êtes trop heureux là-bas, Aix. Ça se passe bien?
3: Ben ouais. Mais pourtant, je suis parisienne de base. Mais Aix-en-Provence, voilà, c'est le soleil et ça met la joie.
0: T'es parti pour quoi? Par amour?
3: Non, pour le soleil.
0: Eh bien sûr.
1: Pour l'amour du soleil.
3: Voilà.
2: Mais c'est ravissant. J'ai été il y a 10 jours, j'ai acheté plein de calissons. C'est ravissant.
3: C'est vrai?
2: Ouais. Sur le marché.
0: Ah ouais, elle nous a pas acheté les vrais. Hein.
2: Non, j'ai acheté des faux. Mais très bon. Hein. Ouais. Très bon. Bien imité.
0: T'es heureuse, tu fais quoi là-bas, Céline?
3: Eh bien, écoute, je suis assistante de gestion. Moi, je bosse dans une entreprise qui s'appelle RD Adaptation. Et en fait, on adapte des véhicules pour les personnes à mobilité réduite. Et c'est un secteur qui est pas connu, mais qui est vraiment passionnant. Et je suis hyper fière de faire ce boulot.
0: C'est génial. Quand on se lève le matin et qu'en plus, on améliore un peu le quotidien des autres, ça doit être génial.
3: C'est que du bonheur.
0: Bah écoute, Céline, c'est dans quel coin ta boîte?
3: Sur Aix-en-Provence, on est situé dans le pôle d'activité des Milles à Aix-en-Provence. Voilà.
0: Parle-moi vrai, hein. Pôle d'activité des Milles, on voit très bien, t'inquiète pas. Bien sûr qu'on connaît le carrefour des Milles, le petit château La Pioline, là, il y a un resto
3: mais
0: aussi
3: oui,
0: derrière.
3: Exactement, bah, c'est juste à côté, on est situé juste ici.
0: Ah ouais. D'ailleurs, peut-être vous devrez. Il y a un grand récré aux Milles, non?
3: Il y a la Grande Récré au Milles.
2: Génial.
3: Carrément.
0: Voilà. Tu vois, il y a la Grande Récré, tu pourras y aller, 200 balles à dépenser.
3: Mais c'est trop bien, merci beaucoup.
0: Bah, ça me fait très plaisir, je t'embrasse Céline, très heureux de faire finir cette émission avec toi. Vous avez tous été adorables une nouvelle fois. 0870 42 48, c'est le numéro pour nous joindre. On est de retour demain, 16h, 19h, avec vous tous bien sûr comme chaque soir. Charlie va prendre la suite.
1: Et oui,
0: bien sûr, il va prendre la suite avec Likeless. Il y aura aussi le super show qui va arriver. Bref, restez sur Énergie et nous on se retrouve demain. Vous nous retrouvez en podcast, vous nous retrouvez en vidéo. On vous fait des gros bisous tout le monde, ciao.
2: Bisous.
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1: Est-ce que j'ai le droit de le dire? J'aimerais que contractuellement, on me dise oui Camille, pas de problème, tu as le droit de le dire.
5: Oui Camille.
1: Est-ce que je peux dire que... Alors, notre invité ce soir, c'est Soprano, ça je peux vous le dire?

0: C'est marrant.
1: Ma foi, je passe te chercher un scooter comme un seul femme gonflée. Je te récupère, je te chale derrière le scooter.
0: Okay.
1: On va se boire un coup, on va pas se faire escagasser pendant une heure. Enfin, je sais pas, c'est gonflé. J'ai de la moula sur moi, je suis bâclé. Et on met deux cailloux.
2: La caillou, voilà, c'est
1: cailloux. Eh ouais. J'adore. Qu'est-ce que j'avais pas le droit de dire jusque hier? Qu'est-ce que c'était? C'est qui est l'invité? Non, jusqu'à aujourd'hui, pardon. C'était qui est l'invité de lundi soir?
0: Ben oui.
1: Lundi soir, c'est toi ou pas, Oriane?
2: Non.
1: Ah, tu manques.
2: Tu
1: m'as loupé. Vous tous qui êtes avec nous sur Énergie, sachez que lundi, ici dans ce studio, notre invité, ce sera François Bayrou.
0: Ah, oh, génial.
3: Et tu vas lui faire son fameux.
1: Pas du tout, mais pas, vous croyez n'importe quoi, vous applaudissez n'importe quoi. N'importe quoi, vous applaudissez. Sachez que lundi, notre invité, ce sera,
0: oui,
1: Fred de Fred et Jamy.
0: Mais non, oh,
1: qu'on va prendre plein de trucs, vous applaudissez n'importe quoi. Que n'importe quoi. Bah, je sais pas comment ça monte, ça descend, les. Mec, c'est une flûte, ça. Ah oui, c'est un petit pipeau, là. C'est un pipeau, ouais. Non, c'est pas Fred de Fred et Jamy, ce sera pas Marcel et son gros camion. Qui peut être plus fou que Fred? Pauline est avec nous. Ça va, Pauline?
4: Oui, ça va, et vous?
1: Pauline, écoute bien qui sera dans notre studio. On a Soprano ce soir, déjà c'est énorme. Il va chanter en live. Qui sera lundi dans le studio? Vous voulez le savoir?
4: Oui,
1: lundi avec nous dans le studio, ça va être une femme.
0: Oh,
1: oh. Ce sera Z, la voix off des 12 coups de midi.
0: C'est pas elle.
1: Oh non, mais c'est chiant.
0: Eh bien, oui, Jean-Luc.
1: Oh non, c'est bien. Le viaduc de Millau est exactement 1,8 km. À ne pas confondre avec le viaduc de Montécrypan, qui lui fait 1,100 km.
2: Non, non, c'est pas Zeste. Déception, ah, déception, tu nous dis non à chaque fois.
1: Vous c'est n'importe quoi.
0: Bah écoute, nous, on trouve ça cool quand même, tu vois.
1: Bon, toujours pas donc. Sachez.
0: Oui.
1: Que lundi.
0: Oui.
1: Dans l'émission, je peux le dire, hein.
0: Oui.
1: Là, c'est officiel, j'ai le droit de le dire. Là, dans l'émission, avec nous, nous allons avoir. Vous êtes prêts?
0: Oui.
4: Oui.
1: Une femme.
0: Ok.
1: Une femme puissante.
0: Oh, oh.
1: Ah. Femme de pouvoir.
0: Oula, oula, oula.
1: Attends. Femme que tout le monde rêverait d'avoir dans ce studio.
0: Je l'ai. Roselyne Bachelot.
1: Exactement. Ouais. Vous applaudissez n'importe quoi. N'importe quoi, vous applaudissez, c'est dingue.
0: Oh, c'est pas possible.
1: Qui écrit Roselyne? C'est bien ça. On a un fan de Roselyne Bachelot. C'est pas Roselyne Bachelot qui sera avec nous. Même pas du tout. Sachez que lundi soir dans l'émission, nous aurons Ursula von der Leyen.
0: Génial.
1: La présidente de l'Union Européenne.
0: Ah oui, attends.
2: Elle vient pour nous.
1: C'est faux, c'est faux. Je l'ai dit, tiens, on va voir qui suit bien. Est-ce que tu peux me donner le slogan de l'Europe que j'ai donné hier dans l'émission?
2: Tous unis.
1: Non.
0: Non, mais ça c'est vraiment les magasins bio.
1: C'est vraiment le top 14. Hein. C'est l'Union Bordeaux-Bègles.
2: Tous unis, tous égaux.
0: Presque.
1: Mais non.
2: Diversité.
1: Presque.
0: La ville, la vraie, l'Europe.
1: Non, la ville, la vraie, c'est Auchan.
0: Ah, mince.
1: C'est pas du tout ça.
0: Je croyais que c'était.
1: Unis dans la diversité. Il est magnifique ce slogan. Non, t'as pas dit ça. T'as dit
2: j'ai
1: unis.
2: Dit tous unis dans la diversité.
1: Non, ouais. Lundi, tu veux savoir qui aura dans l'émission, Pauline?
4: Ah oui, je veux bien.
1: Je suis très heureuse. C'est quelqu'un que j'aime beaucoup. Je suis fan déjà de tout ce qu'elle fait. Et je l'aime également énormément. C'est une fille géniale. Puisque lundi soir dans l'émission, Angèle sera avec nous.

0: lundi soir, Angèle donc sera avec nous 16h-19h.
1: Ok. T'allais faire.
2: Je connais
0: tout par cœur. Hein. J'adore. J'ai fait le carpool car.

0: Les couplets sont fous. Là, on est sur un refrain avec Brit, ouais.
1: T'as l'air pas mal, non?
0: C'est génial, Pauline, je te promets.
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1: Ah, je vais l'écouter.
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0: Écoutez son instant. Bah, pas tort. Elle sera avec nous lundi soir dans l'émission. Je suis comme un fou. On a Soprano. On va avoir Ramzi Bedia qui sera avec nous. On a plein de monde qui vient la semaine prochaine. Ça va être génial. Pour l'instant, on va s'écouter Sound of Legend. L'émission va démarrer. Il serait
3: ouais.
0: Pas le temps.
3: Oui, bah écoute, tranquille.
0: Hey, c'est vendredi, hein? Oh, ouais.
3: Ah, oh, oui. Oh, mon Dieu, c'est vendredi. Bon, non,
1: j'avais pas réalisé. Ça n'a pas du tout la gueule d'un vendredi cette journée.
0: Ah, bien, ah, bah, j'ai ça, bien la gueule d'un vendredi. Ah. Tu caches pas. On est là, je suis à 19h. C'est notre plaisir sur Terre de partager ce vendredi avec vous pendant 3h. 0800 70 42 48. Vous voulez me parler, vous voulez jouer avec nous, vous voulez passer un petit moment sur l'antenne, n'hésitez pas. Le numéro est gratuit et vous repartez avec des cadeaux de ouf.
4: Ouais, il y a une planche là ce soir à gagner. L'enceinte Marshall. Wow.
0: Et la suite chez deux.
3: Allez.
0: Mais tout est...
5: Excellent.
0: Mais je vais vous dire, tout est triste à côté d'une plancha.
1: C'est vrai.
0: La convivialité, l'humour, c'est ça. Vous verrez, vous savez quoi? Lundi, vous allez voir qu'Angèle va repartir avec sa plancha énergie.
3: Ah ouais.
0: Ah, s'il te plaît.
3: S'il te plaît.
0: Mais attention, hein, elle part avec sous le bras.
3: Ah ouais.
0: Il n'y a pas de je te la fais livrer à Bruxelles. Je veux la voir partir avec sa plancha sous le bras.
5: La fameuse plancha que personne ne veut.
0: Et ben voilà, personne ne la veut, tu vas voir Angèle. Elle va partir avec ma plancha. Je suis sûr, c'est ça.
3: Oui.
0: Parce qu'elle a le goût des bonnes choses. Bien voilà. Sûr. Elle a le bon vivre, quoi.
3: Des petites brochettes marinées, elle adore ça.
0: Bien sûr. On s'écoute Sound of Legend tout de suite San Francisco. Ça fait 16 fois que je le dis. On l'écoute et on est en direct jusqu'à 19h.
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0: Attends, je vais pas avoir de la distante.
1: Je comprends rien. Qui a fait ça?
2: Avec Gary, on s'est dit, le producteur de l'émission qui fait toutes les musiques, ce serait quand même bien de faire des petits messages de prévention.
3: Et qui a posé sa voix, tchao?
2: C'est Gary, il est là, il chante.
1: Il est là, ça chante.
3: Il n'y a pas d'autotune, hein. Vous savez ce que j'aime? C'est que je prépare tellement pas que je suis autant surpris que vous dans la voiture. Vous voyez, il se passe des trucs dans l'émission, moi j'arrive, je sais même pas qui est invité. Et je suis autant surpris que vous de ce qui se passe. Vous voyez, je me réjouis. Je suis content. C'est bien, c'est qui a fait ça. Bon, j'espère que ça vous plaît, les copains. Il va se passer plein de choses dans l'émission. Je l'ai dit, on a des cadeaux à vous offrir. Et là, je compte. Vous pouvez compter sur moi, on va les offrir. On a également.
4: Oui.
3: Les infos pour Brio Dîner de ce soir.
5: Oui.
3: Oh. Quel est le thème ce soir, Oriane?
5: Plat.
3: Là, alors, des gens qui confirment que la Terre est plate. On veut que des platistes.
5: Et chacun donne un petit argument pour
3: Non, c'est quoi? C'est un plat.
5: Voilà, cuisine, nourriture, nutrition.
3: Sur un plat, ça doit concerner un plat. Qu'est-ce que t'as, toi?
5: Tomates farcies.
3: Mais c'est quoi, une info sur les tomates farcies? C'est pas des recettes qu'on vous donne, hein. Là, c'est Jack et Carla, ça. C'est vous, c'est pas la recette, hein.
1: C'est pas Marmiton
3: ouais,
1: FM, quoi.
3: Ouais, voilà, c'est vraiment une info. Rémi?
1: Moi, c'est la salade César. Parce que c'est la salade que je préfère en été. Et c'est celle que je mange, voilà. J'adore. Et attention, je vais vous apprendre une folie, hein.
3: Folie, hein. Moi, c'est sur le porc noir servi avec asperges.
5: Ouh. Mais c'est très, très niche, non?
3: Ah, très niche. Et Thibaut?
2: Moi, je me suis intéressé au taco, le fameux plat mexicain.
5: Ça ne m'étonne pas du tout,
2: oui,
5: toi.
2: Ah, oui, le taco.
3: Taco Bell.
2: Ouais. Bah oui.
3: Eh bien, très bien, on a que les 4 infos. Ah, je pensais que ce serait plus vendeur. Je vous avoue que c'est pas hyper vendeur, mais en tout cas, vous apprendrez 4 fun facts.
2: Oui.
3: On a plein d'infos aussi. Jouet doit être filé qui va arriver, bougez pas.
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3: Bienvenue à tous. On est sur Énergie.
5: Oh là.
3: Ah c'est le stress des examens. C'est le stress. Courage à tous ceux qui passent des examens. Sachez que mon neveu a passé l'oral du brevet ce matin. Je sais qu'il y a plein de gens qui sont en train de passer le brevet. Bah, tous les troisièmes, bien sûr, les élèves de troisième. Il y a le bac qui se prépare. Selon les spécialités, il y en a qui passent en ce moment, il y en a qui sont un peu plus tard. Mais en tout cas, on est en pleine révision. Mon neveu a cartonné.
1: Ah, ouais, génial.
3: Ah, il a eu félicitations. Ils ont dit, ah, c'est très bien. Il a pas la note, hein.
1: Ben ouais.
3: Mais il a, en tout cas, il a eu plein de félicitations.
1: Ah ouais, ils ont déjà donné une appréciation.
3: Donc, je l'ai appelé une heure après. Il était sur FIFA. Je dis, ça siffle beaucoup derrière. Il me dit, bah, je suis en train de jouer à FIFA. Et je dis, bah, tu révises pas. Il me dit, ah non, là, je me donne deux jours. Là, j'ai trop stressé. Bah ouais, il est parti deux jours de FIFA, là. Laisse tomber.
1: Et alors, on est comment sur la canicule? Ils annulent ou pas certaines épreuves? J'ai vu qu'ils étaient un peu.
3: Ils vont essayer de faire en sorte qu'il y en ait le plus possible le matin.
1: Ah ouais.
3: Et ils vont pas annuler ou quoi. Je pense qu'ils sont un peu en galère, mais ils veulent faire genre, ils avaient préparé le coup et on n'est pas en galère. Mais je pense que vraiment, c'est fou. On dirait que l'éducation nationale, c'est une fois. Vraiment, c'est à 11h. Elle commence à faire chaud, là. Ouais. Ils disent, qu'est-ce qu'on fait? Comment. Il fait très chaud, quoi. Et tu retires tes filles de l'école, c'est ça?
1: Ouais, semaine prochaine, je pense que vraiment, elles vont rester avec nous. Alors, je sais pas ce qu'on va faire pour l'instant, hein, mais.
5: Non, mais j'arrive pas à réfléchir dans la rue. Même, je regarde le feu rouge, feu vert, j'ai du mal à me concentrer. Mais alors, écrire pendant 4 heures une rédaction.
3: Ouais, c'est difficile.
5: Les
3: faut pas que ça soit un truc qui te fasse baisser ta note à la fin,
1: bien sûr.
3: Bon, jouet doit être filé.
1: Oui.
3: Voilà ce qu'on écoute. Rihanna, ça c'est pareil. Il fait 35 chez vous. Vous mettez ça, dans 2 secondes dans le salon, il fait 31. C'est climatisant.
5: Oui, c'est rafraîchissant.
3: Ah non, on vous met une playlist. Ah, je vous l'ai pas dit ça encore?
5: Non.
3: C'est un parquet qui fait à la fois chauffant et refroidissant à l'énergie. Ça, vous mettez ça dans la voiture, ça fait baisser 2 degrés à la bagnole.
1: Ah, pas mal.
3: Ah, bah, ouais, les mecs, nous on fait une playlist comme ça.

0: que j'ai. Un truc qui est à vendre 2,5 millions d'euros.
1: D'accord.
0: Ah, fou. Abordable. D'accord, ça vous laisse le temps de jouer doigt de filet pour trouver les 2,5 millions d'euros. Et je vous dis, à ce prix-là, ce qu'il y a à vendre, c'est dingue. Restez avec nous.
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0: Merci d'être là, merci de nous choisir sur Énergie. Vous avez 2,5 millions d'euros?
3: Oui.
0: Ben, je sais exactement où il faut les investir.
3: Ah ben, très bien.
0: Quentin, tu fais quoi dans la vie?
4: Salut tout le monde, comment ça va? Moi, je suis en pharmacie.
0: Ah, t'es étudiant ou t'es pharmacien?
4: Étudiant en pharmacie, ouais.
0: Ah bah 2,5 millions, tu les auras d'ici un an ou deux.
4: J'espère
0: pour toi, mon Quentin. T'es dans quel coin?
4: Ouais, là je suis à la plage, je suis désolé s'il y a un peu de bruit.
0: Non, mais ça va aller, on va t'entendre, t'inquiète pas. Eh ben justement, tiens, qui a 2,5 millions d'euros? Eh ben je vais vous le dire, ce qu'il faut acheter, ça c'est en Bretagne. Qu'est-ce que vous pouvez vous offrir à 2,5 millions d'euros?
1: Un port?
0: Non.
3: Ah, la Bretagne. Une île? Une petite îlette? Un petit îlot?
0: Pas exactement.
3: Ah.
1: Port une P-O-R-T. Île. Ah, ben voilà.
0: Une île.
1: J'ai entendu.
0: Ça pourrait vous offrir.
3: Bah oui. Donc c'est ce que je viens de dire.
0: Non, t'as dit une île. C'est une île.
3: Il n'y a pas envie de me faire gagner. Il n'y a pas envie.
0: Une île, ouais. 2,5 millions d'euros. Rendez-vous compte, il y a une île à vendre en Bretagne. Moi, je ne les ai pas, mais je rêverais d'acheter une île.
1: Attends. Il y a quoi sur l'île?

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1: Pas dehors. Hein.
2: Quand il va vous goûter,
3: c'est le dehors.
1: Non, c'est extraordinaire. Et sa grand-mère avait ramené des tout petits sapins pour un peu végétaliser l'île à l'époque. Et là, tu viens dessus, c'est un paradis.
4: Et ils reviennent sur le continent pour aller à l'école, etc.
1: Exactement. Faire leur course, etc.
5: Je vous pose une question courante. Vous partez sur une île déserte, les trois objets que vous emmenez. Objets, me dites pas mon chéri, tout ça. Vraiment, trois objets que vous amenez sur une île déserte. Oriane.
4: Des sardines, protéines, un canif pour me défendre.
5: De qui ? Elle est déserte,
4: bah oui. Bah, des bêtes.
5: Ah, des animaux.
4: Des attaques, en fait, je sais pas. Et alors, qu'est-ce que j'ai dit ? Un canif, des sardines et une casquette. Attends, on n'est pas à l'abri d'une insolation. C'est très important, sinon ça.
5: Non, mais je suis pas dans les vêtements, ouais, bon, ok, je te prends, mais.
4: Tu sais, sinon, tu sais, quand tu fais des insolations, tu vomis, tu te sens pas bien, j'ai envie de passer du bon temps, moi. Bah, la casquette, mes sardines, mon canif, je suis bien.
1: Alors, moi, j'ai été scout, hein, donc un opinel, une pelle. Et je te prends pas une boussole parce qu'on fera vite le tour de l'île, mais peut-être que je te prendrai un petit. On peut pas les vêtements ? Un petit speedo pour nager.
5: Non, mais je rentrerai pas dans les vêtements, mais vous pouvez si vous voulez. Mais c'est vraiment les objets. Après, vous partez habillé comme vous voulez.
1: Moi, c'est vraiment pour survivre. Donc, on est vraiment sur des outils, quoi. Pelle canif. Une boîte d'allumettes, bien sûr, pour faire un feu.
5: Une boîte d'allumettes. Ouais, j'allais dire. Mais après, t'as vraiment le réflexe scout, alors que, pardon, Rémi, c'est plus à toi qu'il fallait une casquette. Hein.
4: C'est clair.
5: Des deux, hein. Pardon, mais s'il y en a bien pour toi, c'est dans la survie, parce que toi, hein, y en a pas. Hein, là, tu prends une insolation, t'es pas bien. Hein.
4: Tu verras qu'il va se prendre une noix de coco, il va la fendre en deux, il va s'en faire une casquette.
1: J'allais dire, je suis capable de prendre une feuille de bananier, de faire une casquette.
5: Thibaut, tu prends quoi ? Trois objets. Moi, pardon, je prends mon téléphone.
1: Bah oui, mais bon.
4: C'est moins marrant.
5: Ouais, mais c'est moins marrant. Excuse-moi, tu prends des nouvelles, tu peux appeler de l'aide, tu regardes ta petite série Netflix, tu t'ennuies pas, quoi.
1: Donc,
5: t'es sur une île déserte, hein, tu commences, t'as vite fait le tour, c'est un caillou, hein.
4: Ouais, mais faut vivre les choses un petit peu à la route, quoi.
1: Oui, mais t'as deux objets. T'as ton téléphone et le chargeur.
5: Sans prise, bien deux sûr. Objets, pardon, je suis déjà à deux objets.
1: Ah oui.
4: Ah mais oui, il n'y a pas de prise.
5: Bah bien sûr. Et troisième objet, pardon, je suis un peu coquet, mais mon oreillam est mort de forme.
1: C'est le confort. Hein.
4: Ah, c'est pas
5: je
4: mal.
5: Je peux pas dormir sans. Très plat, tu poses la tête, il garde la forme. Je ne peux pas dormir sans, c'est bien simple. Hein.
1: Ouais, je comprends.
5: Moi, je peux dormir sans couette, sans truc, t'es pas bien, mais ça va. Mais alors, dormir là sur un morceau de crabe, là, non.
4: Oh, peut-être du dentifrice, j'ai pas envie de me sentir ma propre
5: t'es
4: haleine.
5: Seul.
4: J'ai pas envie de m'auto-dégoûter.
1: Info pour toutes celles et ceux qui vont se retrouver sur une île déserte, le sable. Tac, tac, tac, le sable, ça te nettoie les dents et tu te rinces à l'eau de mer.
4: C'est pas mentholé, le sable. Hein.
1: Ah non.
4: C'est pas contre mes gencives qui saignent. Pas de la sensodine non plus.
5: Mike Diamant, c'est ça, il fout du sable dans un tube. Hein. Thibaut, tu prends quoi ?
2: Moi, je prends un miroir parce que j'ai vu dans des reportages que tu peux faire des appels avec
5: bien
2: la lumière.
5: Bien sûr.
2: Et en plus de ça, tu peux faire du feu.
5: Mais téléphone.
2: Mais non, je vais faire l'aventure, moi.
5: Et je vous ai pas dit que vous étiez abandonné sur une île déserte. J'ai eu trois objets sur une île déserte.
2: Oui, bah, je suis abandonné. Je suis abandonné, moi.
5: D'accord.
2: Alors, par contre, je prends quand même une montre pour savoir l'heure. Ouais. Comme ça, je dis, ok, il est quand même l'heure de l'apéro. Et comme il est l'heure de l'apéro, en troisième objet, je prends ma tireuse à bière.
5: Après, je suis hyper déçu par toute la team, Quentin. Il y en a toujours pas un qui prend ma planche.
1: Ah bah non, mais t'es marrant.
5: Après, elle est électrique. Elle est électrique, la planche, hein.
1: Ouais.
5: C'est bon à savoir. Quentin, je te fais un gros bison. T'écoutes Imagine Dragons dans un instant.
1: Et la planche, on l'offre hein,
2: ce soir. Elle est tombée.
5: 0870
1: 42 48.
5: Les infos pour Brio Dîner de ce soir. On parle d'un plat. C'est vendredi. Soprano, notre invité. Il se passe plein de choses jusqu'à 19h avec vous.
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5: Shakira, Dai Dai, c'est ce qui va arriver dans un instant.
1: On l'adore.
5: Parce que c'est la Coupe du Monde, hein. C'est quoi les scores d'hier? J'ai pas vu les matchs. Etienne, notre auditeur qui est avec nous dans le studio, tu regardes un peu la Coupe du Monde? Approche du micro. Vous savez que vous pouvez venir nous voir, hein. Il vous reste 5 jours, hein. Donc, dépêchez-vous.
6: Non, j'ai aucune. Oui, je regarde de fou, mais pas hier soir.
5: Ah, bah hier soir, il y avait quoi? J'en sais rien du tout. Hein. Tiens, Johan.
7: Il y avait un diabolique Canada-Qatar.
5: Diabolique.
4: Je l'adore.
7: Christian Jean-Pierre. 6-0. Canada.
5: Attends, pour qui?
7: Pour le Canada, contre le Qatar.
5: Ouais.
7: Ouais. Bon,
5: attends, mais le Qatar. Mais non, il joue la semaine prochaine contre.
7: Ouais, mais ça sera le troisième match.
5: Ah, parce que nous, la semaine prochaine, il y a la soirée de fin d'année de l'équipe et ça tombe un soir de grand match Bosnie-Qatar.
7: Mais la Bosnie qui a été aussi battue hier.
5: Ah, donc c'est déjà un match. Est-ce qu'on peut parler d'un match couperé, Christian Jean-Pierre?
7: Ah là, on est sur un match couperé. Malheur vaincu.
5: Ce diable d'attaquant.
7: Le Mexique, par la plus petite des marges, qui a battu la Corée du Sud 1-0.
5: 1-0, boulette du gardien, j'ai vu.
1: Ah ouais.
5: Grosse boulette hier. Enfin, boulette. Quand on dit boulette, en vrai, il sort et il percute son défenseur et donc il relâche le ballon.

0: et la Tchéquie, Afrique du Sud, match nul, un partout.
1: Les matchs de ce soir?
0: Les matchs de ce soir, il y a Australie, États-Unis.
2: Oh, ça va être bien ça.
0: 1-0 États-Unis. Ok.
2: 1-0. Tu crois?
0: Cette nuit, on a un Écosse Maroc.
2: 2-0 ouais. Pour le Maroc.
0: Brésil Haïti.
2: Je suis poulpe. On m'appelle Paul le poulpe.
3: Brésil Haïti.
2: Comment?
3: Brésil Haïti.
2: Brésil Haïti.
0: 4-1.
4: Oh.
2: Ah ouais.
4: Ouais,
2: ils vont prendre un but. Ouais, bah oui.
0: Et à 5h du matin pour les noctambules, Turquie Paraguay.
2: Oh là. 0-0. Ah non. 1-0 pour le Paraguay. Oh. Désolé. Et oui, je connais très bien les joueurs paraguayens et je peux vous dire que ça envoie.
1: Je peux vous dire qu'ils se sont dopés toute la nuit.
2: Impeccable. Ok, très bien. La Coupe du Monde, en tout cas, qui se déroule maintenant. Et tiens, hier, on l'a raté, c'était l'anniversaire de du polo, Paul McCartney.
1: Ah bon?
2: Ouais. 84 balais, celui-là. Hein.
1: Quand même, hein.
4: Il ne bouge pas.
2: Pardon, il bouge, mais il porte bien.
4: Oui, il est bel homme.
2: Il porte, bah, il est chic.
1: Ah oui.
4: Il a pas d'ostéoporose. Je le trouve pas très courbé pour un 84 ans.
2: Tu sais quoi? Je pense qu'il met comme moi des petits masques la nuit, des petits masques coréens hydratants.
1: Ah, je vais vous demander, c'est une légende de la musique. Je ne vais vous demander que des légendes. Je vous donne un thème, vous me donnez votre légende.
2: Okay.
1: Légende de la musique pour toi, homme ou femme, bien sûr, vous l'avez compris. Oriane.
4: Brel.
2: Ah ouais,
1: on peut dire Jacques Brel.
2: Brel, non, on est où là?
4: Ouais, mais tu sais, sur les légendes, tu dis.
2: Oh, bah non, tu dis Jacques Brel, sinon c'est 5 balles dans la boîte du respect, ça part vite.
4: Jacques Brel.
2: Moi, je vais pas, vous savez, c'est Aznavour pour moi. C'est au-dessus, il y a le soleil.
1: Ouais, Charles Aznavour.
2: Oui, bon, ça va.
1: Deux secondes après, bah Aznavour.
4: Ça va, qu'on balle.
2: Oh là là là là. C'est fou. Personne au-dessus de Charles.
1: Emmenez-moi au pays de l'inverse.
2: Alors, moi, c'est number one sur terre de tout ce qui s'est passé dans ma vie. C'est Beatles, mais je trouve que j'ai pas envie de les différencier les quatre, donc j'envoie un Elton John.
1: Ah ouais.
2: Je veux pas choisir, moi je suis plus Beatles encore, mais ils sont quatre, c'est nul d'en choisir un. Donc Elton John.
1: Yes.
2: Thibaut, ma légende.
3: Moi, ma légende, je crois que c'est Jean-Jacques Goldman.
2: Sincèrement. Moi, c'est Claudio Capéo. Je vous ai trop énergie, vous me dites, hein, c'est Mickaël Miro, Baldamdamdeo. Ah moi c'est Mickaël Miro, voilà, je vous le dis, je suis peut-être trop paramétré énergie. Hein,
3: non,
2: pas
3: non, franchement, Jean-Jacques Goldman, je suis sûr que dès que j'écoute,
2: bien sûr,
3: il me rend trop heureux. Et en fait, le côté, genre, il a décidé de tout arrêter, pour moi, ça, c'est une légende.
2: On continue le jeu des légendes?
4: Oui,
2: dans un instant, on fait une petite pause, on écoutera Shakira Daïdaï, le jeu des légendes qui continue dans un instant. Restez avec nous et les infos pour briller au dîner de ce soir. 4 fun facts sur un thème, le thème un plat. Je veux que vous me donniez une info concernant un plat.
3: Très bien.
2: D'accord? On reste tous ensemble sur Énergie. J'espère.
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2: Laisse faire le karma, Big Flo et Oli, on les embrasse, c'était nos invités, on a eu tellement de chance, tellement d'invités canon qu'on a eu pendant ces deux ans, même ici sur Énergie, on les remercie, c'est Soprano qui sera là ce soir et Angèle lundi.
4: Ouais.
2: Je suis en feu. Et Angèle donc lundi, Shakira arrive avant, on continue nos légendes.
4: Ah,
2: let's go. Nos légendes, on a fait les légendes de la musique.
4: Ouais.
2: Attention, donnez-moi chacun très vite vos légendes du sport. Une légende du sport.
3: Didier Riner.
4: Marie-Jo Pérec.
3: Antoine Dupont.
2: Et toi? J'ai envie de dire Zidane. On a quand même notre cycliste là actuellement. Il faut quand même se rendre compte de ce qu'elle est en train de faire. Pauline, j'ai oublié son nom de famille, Pauline. Pauline Ferrand-Prévot, pardon. Et c'est extraordinaire ce qu'elle fait. Malheureusement, je dis pas pour le dire, le sport féminin est moins mis en avant, mais on a des championnes qui font, mais je vous jure, c'est genre. Alors Zidane, tout le monde l'attend, mais vraiment, je peux vous dire, est-ce qu'elle est en train de faire dans le monde du cyclisme? Il y aurait un Français masculin qui ferait ça, on parlerait que d'elle, ferait la une de l'équipe tous les jours, elle aurait tous les jours les titres. C'est extraordinaire ce que fait cette fille. Elle est incroyable.
3: Elle est en quoi? En vélo de course
2: olympique, elle change, elle passe au vélo cyclisme, elle a gagné les JO, elle a gagné le Tour de France,
3: bien sûr.
2: Elle a gagné Paris-Roubaix, elle se met en VTT, elle nettoie toute la catégorie, elle se met à dire bah on va mettre d'autres boyaux, on va se mettre en route, elle nettoie toute la catégorie, c'est un truc de fou.
4: Et c'est vrai que t'aimes bien la bicyclette toi, t'aimes bien regarder.
2: Même pas, je trouve que c'est des performances énormes, mais ce qu'elle fait cette fille comme plein d'autres championnes, mais c'est extraordinaire. Et on n'oublie pas ici quand même, pardon, Edgar Ropiron aussi là.
3: Ah oui,
2: pour moi qui est en légende, mon idole absolue, mon Edgar. Allez, on fait un dernier.
3: Oui.
2: Donnez-moi votre légende cinéma. Plus grand acteur ou actrice de cinéma.
3: Jean Reno. C'est ma légende.
2: Ah bah attends, on se juge pas nos légendes. Hein.
4: C'est une double.
2: Ah non, c'est un seul. Ou une seule.
4: Jaoui, mais avec Bakri. Donc Bakri.
1: Tu veux pas dire les prénoms?
4: C'est vrai que je dis jamais les prénoms.
1: Jaoui et Bakri. C'est...
4: Jean-Pierre Bakri et Agnès Jaoui.
1: Quand même, on parle de légende, il n'y a aucun respect.
4: Jaoui, Agnès Jaoui et Jean-Pierre Bakri.
1: Oh là là.
3: JP.
4: JP Bakri.
1: Je crois que je mettrais Bakri aussi hein, dans la légende absolue.
4: C'est fou.
1: Franchement. Hein.
3: Moi, je crois qu'il a, il est en train de mal vieillir un petit peu, mais franchement, au début de sa carrière, Leonardo DiCaprio, moi, je suis fan.
1: Ah, il est trop fou.
2: Ouais. Oui, c'est vrai,
1: il fait des bons choix.
3: Mais je crois qu'en ce moment, il est un peu sur la pente descendante, quoi, non?
4: Ah bon?
3: Bah, je sais pas, il fait un peu tout fatigué, il a l'air pas
1: il
3: bien.
1: Il vieillit, le pauvre, attends, il vieillit, hein.
3: Voilà, bah, je le préférais jeune, voilà, je
1: Ah ouais, wow, bah, c'est sympa ça.
4: De l'agisme, nous voilà bien.
1: Il va apprécier, il nous écoute tout le temps.
3: Ah, je sais, sur le 100.3, lui, il écoute.
1: Non, il habite Chaumont. Il nous écoute. Et alors, moi, les gens de ciné, allez, Jim Carrey.
3: Ah bah ouais,
1: ah,
3: ouais,
1: oui, oui, Jim Carrey, on en parle plus. Shakira, tout de suite, vous l'avez pas vu, celle-là, ma Shakira, là. Dai, voilà ce qu'on écoute tout de suite. Belle après-midi sur Énergie, les infos pour Brio Dinette ce soir qui arrive tout de suite.
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1: On a le Angèle qui arrive. Pardon, Shaki, termine. Pardon, ma Shaki, je voulais pas te. Oh là là, excuse-moi. Mais dans un instant, là, le nouveau Angèle, il est chiant, mais.

0: écouter l'équipe.
1: Non,
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1: c'est
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2: Il me donne envie de sortir de la radio et courir pendant 10 bornes.
3: Ouais, hein, de fou.
2: C'est un titre.
3: Vraiment, il fait 50 degrés dehors. Vraiment, il me donne envie de tout sauf de ça.
2: Moi, il me donne envie de rester dans la radio, de monter encore un peu la clim et de l'écouter tranquille.
3: Ouais, t'as raison.
2: Bon, et c'est les infos pour vous au dîner de ce soir. Je vous présente Arnaud, c'est lui qui va voter ce soir. Vous l'aimez cette séquence? 4 fun facts. Qui aura le meilleur sur un thème? Le thème, tu le veux, Arnaud?
4: Oui, bien sûr. Salut, ça va?
2: Salut, mon poteau. Sois le bienvenu. C'est une info sur un plat. Un plat, pourquoi? Parce que hier, je voulais le faire hier, je n'ai pas le temps. Hier, c'était la journée mondiale de la gastronomie.
1: Ah, formidable.
2: Bah, génial, jingle.
5: Qui aura la meilleure info sur un plat?
6: Bon, alors, on n'a plus d'idées? 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
2: Non, j'ai le thème d'hier et je le fais aujourd'hui. Mais j'aime bien sur un plat. Oui. Tiens, rapidement d'abord, tu peux commencer d'ailleurs, Arnaud. Tout le monde fait la pub pour un resto qu'il aime bien. Oh, tout le monde a le droit de faire la pub, un pote ou en tout cas un resto que vous aimez bien, tout le monde.
3: Moi, je veux bien commencer. Bah, alors.
2: Vas-y, je t'en prie, mon pote.
3: Il faut aller, si vous avez l'occasion un jour de venir vers Paris, à Issy-les-Moulineaux, il y a un restaurant qui s'appelle Ma Biche et c'est un restaurant de partage. Moi, je suis avec mes parents.
2: Ah, ça, j'ai pas talent, parce que tu m'as jamais.
3: Franchement, vas-y. C'est pas si cher. C'est énorme. C'est de la bouffe libanaise, de la bouffe, t'as même des ribs, t'as tout. Et tu partages, et c'est avec les saisons.
2: Ça sonne un peu les restes du resto d'à côté.
3: Je sais, Marc.
2: Il y a tout, il y a du Libanais, il y a du Sri Lankais. Il y a un truc aussi, c'est les trucs de la cantine scolaire là qu'ils n'ont pas bouffé, là, c'est les flambis. Et tu vois, tu peux t'amuser à les gober, enfin c'est top. T'es en train vraiment de me décrire les restos du cœur.
3: Écoute, je vais te convaincre en deux secondes, le meilleur houmous que j'ai jamais mangé de ma vie, il est là-bas.
2: Oh là,
3: c'est rien incroyable, ouais.
2: T'as dit houmous?
3: Ouais, j'ai dit houmous.
1: Voilà.
3: Il y a du poulpe aussi. Tu vas pas être très poulpe, toi,
2: Rémi. Non, j'aime pas. Il faut que ce soit très cuit.
3: Ouais, trop bon.
2: Alors moi, c'est en Ardèche, à Vals-les-Bains. C'est un restaurant qui s'appelle.
0: Attention, c'est pas le thème là. C'est juste on fait un peu
2: de pas ça aussi. Ça s'appelle le 1957. C'est tenu par la cousine d'une copine de chez moi. Et c'est magnifique. Tu sais, en gros, quand les gens respectent le produit, faut juste respecter le produit. Voilà. Hein. Après, c'est toujours pareil. Tu respectes le bois. Bon, ben eux, ils respectent la saucisse, voilà. Et ça se passe bien. Oriane.
7: Moi, c'est un resto ambulant qui se balade dans Marseille, c'est une sandwicherie qui s'appelle Okia et qui fait des produits bruts avec des produits corses et des produits du sud uniquement. Donc, ils font des sandwichs qui changent toutes les semaines que avec des produits corses et des produits du sud-est.
2: Parce que ma mère, elle a jamais réussi à dire sandwich alors qu'elle était restauratrice. Elle a passé toute sa vie à dire, je vous fais un sandwich. Mais c'est marrant, mais attends, il y a un sandwich, ma mère. Il y a pas de jeu, gars. Mais tu sais que ma femme dit sandwich. Elle a essayé de dire sandwich non plus.
7: Mais c'est dur à dire, faut dire.
3: Mais attends, ta femme, c'est la maman de Camille?
2: Oui, bah.
3: Pardon.
2: Ça va pas, toi?
3: C'était une question.
2: J'ai entendu un rire. T'as pété les plombs,
3: je pose des questions, j'ai pas peur de.
2: Ça va pas ou quoi?
3: Bah non, mais je me pose la question deux secondes,
2: c'est pas la même chose. Ah, j'ai mauvais d'énergie, y'a plus de respect. Voilà, c'est alors, on y va sur les darons et tout. Non, moi, allons-y alors. En début d'année, il y a deux ans, quand je suis arrivé, salut Camille, bah, je suis ravi de collaborer avec toi. Et là maintenant, c'est alors qui c'est qui a bouillable la daronne à Camille?
3: Mais regarde, j'ai fait la première chose, je regarde Rémi, c'est une personne incroyable et fantastique. T'as vraiment, c'est une personne incroyable, fantastique. Je dis, bah forcément, ils ont peut-être un peu commun.
2: Voilà, bien sûr,
3: c'est ça que je me suis dit.
2: Bon, on va en parler à son père.
3: Et on fera un point.
2: Toi, t'en as pas mal, j'imagine, là-haut, là. Tu peux pas choisir les orges parce que tu vas faire de la. Tu vois?
3: Non,
2: faut que t'ailles ailleurs. Je peux pas choisir les orges, je donne de la pub. Attends, je vais dire qui. Bah tiens, vas-y Arnaud, toi, fais de la pub à quelqu'un.
4: Venant de Mâcon, je vais faire la pub pour le Ponto Loco. C'est un restaurant espagnol-italien, ça mélange les deux, avec juste une terrasse incroyable. Donc pour l'été, c'est top.
2: C'est top, hein.
3: M'a fait peur le début. Ouais.
2: Faire la pub pour un Procto. Oula. Je fais de la pub pour un resto, moi. Ouais. C'est à l'île de Ré.
3: Ah, sympa.
2: Le resto s'appelle. Faut vérifier, mais je crois que c'est ça. La Baleine Bleue, je crois. Est-ce qu'il y a la Baleine Bleue à Saint-Martin-de-Ré? Ils sont trop sympas. La carte, elle est trop bonne. C'est sur le port, là. T'es trop bien. Tu bois un petit coup avant, machin. Tu vas sur le port. T'es trop bien. Et la Baleine Bleue, ils sont archi sympas. Et c'est archi bon.
7: Trop bien.
2: Pas mal. Ok.
7: Avant l'été.
2: Ah, ils sont bien. C'est très sympa. Il y a qu'un truc, c'est que parfois, ils ont leur terrasse et que le resto, pas eux, mais le resto d'à côté fait des soirées de cigane. Te cache pas qu'ils chantent, soirée, tu sais, chanter, mais avec le micro et tout, et donc tu te prends un peu la musique du resto à côté dans le resto. Mais bon, ils peuvent rien, ils sont trop sympas là-bas, la Baleine Bleue. Allez-y.
7: Oui, c'est pas le moment d'avoir une conversation très sérieuse avec ton partenaire.
2: Non, mais non, en même temps, t'as l'île de Ré, t'es là pour profiter.
7: Bien sûr. Pour parler compta.
2: Arnaud, mon poteau.
4: Oui.
2: 4 infos sur un plat, ça sera dans un instant, avant si on s'écoute Angèle, ça vous dit?
7: Ah, yes.
2: Oh non, c'est pas ma faute. Ah si, oui, on a envie de l'écouter, Camille.
7: Oui,
2: s'il te plaît. C'est notre invité lundi. Je suis tellement content de la recevoir. Angèle, dis-le, voilà ce qu'on écoute tout de suite. C'est sorti cette nuit.
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2: Bienvenue tout le monde. Oh, pardon. Pardon, j'avais pas la fin, il est quasiment 17h et on est sur Énergie. Rémi, Oriane, Thibault, chacun a une info, chacun un fun fact sur un plat.
8: Mais c'est
2: Arnaud qui va... Oh là, pardon, c'est moi qui me suis raté de ligne, autant pour moi. Pardon, c'est en même temps j'appelle pour mes impôts parce que j'ai un petit... Non,
3: tu vas te manger les 10%. Hein. T'as pas fini de déclarer.
2: J'ai une petite galère, j'ai oublié d'assurer quelque chose. Arnaud, oui. 4 infos, tu choisis la meilleure et on commence par la Queen, on commence par Oriane aujourd'hui. Pour une fois, c'est toi qui démarres.
7: Je suis ravie, vous
2: dans
7: allez...
2: le grand bain, ma grande. Pas le temps de te mouiller la nuque.
7: Je me bouche le nez, on y
2: j'espère
7: va.
2: J'espère que t'as pas mangé il y a moins d'une heure.
7: C'est vrai ce truc ou
2: non, pas non, ah là, c'est vrai, c'est pas une idée reçue.
9: On m'a dit que c'était une idée reçue.
2: T'es sûr? Ah, alors, on vérifie le fact-checking?
3: Moi, je veux bien tester pour vous, sinon. Je mange un bout, j'attends et puis je...
2: Non, mais en vrai, moi, en tout cas, ma mère ne nous laissait jamais aller nager si on n'avait pas mangé il y a moins d'une heure.
7: Je saute toujours dans l'eau après le repas.
2: Ah ouais,
7: moi, je suis toujours avec vous pour en parler, donc c'est que tout va bien.
3: Je suis pas sûr, mais je crois que soit tu vas tout de suite ou soit il faut attendre un
2: certain temps. Pareil, je crois que c'est un peu ça, mais peut-être ça c'est une légende. Soit tu vas tout de suite, soit sinon c'est mort.
10: C'est une légende urbaine.
2: Ah, je te crois pas.
3: Ouais. Je suis deg.
10: Ah ouais. Il n'est pas nécessaire d'attendre en fait.
7: Bon, tu perds une heure de baignade depuis ton enfance, imagine.
2: Vous vous rendez compte que quand même, je m'a imposé ça de mes 0 à mes 17 ans. J'ai jamais le droit d'aller me baigner, c'est pas une heure. C'est juste un truc qu'on a dû dire à ma mère dans un couloir. Comment, Arnaud?
4: T'es pas le seul.
2: Non mais tu vois, t'es d'accord.
4: Ah ouais, je suis totalement d'accord.
2: C'est fou.
7: Et c'est vrai qu'il faut pas se boucher le nez quand on éternue.
2: Non, ça, c'est, ça vrai. C'est vrai. Ouais. Non, ça c'est très très vrai.
7: Mes yeux peuvent tomber.
2: Oh là. Non, mais tu peux te péter des vaisseaux dans le cerveau.
3: Bah, j'ai
2: non, bien sûr, c'est très mauvais de s'empêcher d'éternuer.
7: Mais je fais trop de bruit si je bouge pas.
2: Mais c'est pas grave. C'est faut éternuer de bon cœur.
7: Ok.
2: Ça c'est vrai. T'es d'accord, fact checking?
3: Ouais, ça c'est vrai.
7: Tomate farcie.
3: Bonjour. Elle est revenue dans le jeu d'un coup. Tomate farcie.
7: Vous aimez ça?
2: Ah ouais,
9: ouais, ouais.
2: Ah oui, moi j'adore. J'adore.
7: Et ben figurez-vous,
2: j'adore une... tomates. Il y en a moins parce qu'il y en a qui rendent trop l'eau. Genre très dur de faire les courgettes farcies.
7: Ah oui, ça c'est les petits farcies.
2: Les légumes, ouais, mais c'est très dur. Les légumes qui rendent beaucoup l'eau, c'est dur. Ma mère le fait de façon exceptionnelle, mais c'est dur à refaire.
9: Je peux donner juste une clé?
2: Non, non.
9: C'est vrai que je cuisine très bien.
2: J'ai la clé.
9: Ouais. Super.
3: Allez, Oriane.
7: Tomates farcies. Et ben figurez-vous que si vous aimez ça, c'est une poubelle de table à la base. C'est les Grecs qui ont inventé les tomates farcies. Et quand ils savaient pas quoi faire, ils prenaient les restes qu'ils voyaient dans le frigo.
3: Ah ben c'est dans le resto de
7: une vraie poubelle de table. Il disait un peu de viande hachée, je prends du riz, je prends, tiens, je vais fourrer une tomate. Et c'était vraiment les repas de fin de semaine où tu fourrais tout ce que t'avais à fourrer dans la tomate. Et les Français ont toujours énormément méprisé la tomate farcie. Et finalement, ça a été un petit peu glorifié grâce à Bocuse, qui a fait Paul Bocuse toute une ode à la tomate farcie dans ses livres. Et plus récemment, Philippe Etchebès qui s'est dit, moi aussi, je vais glorifier la tomate farcie.
2: Glorifier?
7: Il a glorifié. Mais à la base, c'était la poubelle de table pour les Français. Ils aimaient pas ça du tout.
2: D'accord.
9: Donc, ouais.
7: Pas mal.
3: Ouais, c'est très
9: mal.
3: Moi, j'adore.
7: Moi, j'adore.
3: Mignon.
7: À l'aube de l'été.

0: Ça c'est terrible, parce que quand j'étais petit, je détestais cette chanson et je me disais mais qu'est-ce qu'ils ont tous ces vieux à semblant sur cette musique. Et maintenant quand je l'entends,
1: bah, j'y vais.
0: Je suis un peu content, je la trouve réconfortante. Bah ça y est, je suis vieux.
2: Ça va les genoux?
0: C'est pas simple, il fait chaud.
2: Attends, ça gonfle hein.
1: Hydrate-toi pendant que je te raconte le taco.
0: Attention avec l'arrogance. Parce qu'il reste 5 jours quand même.
1: Oui, mais c'est la fin, faut qu'on profite de chaque moment.
2: Bien sûr. Bon, le taco, pourquoi il s'appelle le taco? Au Mexique, figurez-vous qu'il y avait plein de mineurs là-bas. Il y avait plein de gens qui étaient dans les mines. Et comment ça s'appelait, le petit explosif qu'ils fabriquaient eux-mêmes, où ils enroulaient dans du papier des explosifs, s'appelait un taco. Et du coup, ils ont calqué la façon de faire des explosifs pour faire ce fameux taco qu'on mange. Et c'est pour ça que le taco s'appelle le taco. Ça vient des mineurs mexicains.
3: Tu crois pas?
4: Elle est pas mal. Elle est vraiment pas mal.
2: T'as vu, Arnaud, comment on se régale?
4: Ah ouais, ça j'aime bien.
0: Alors... C'est pas ouf.
2: Je peux me permettre de donner un avis maintenant sur les
0: ouais, c'est pas vraiment pas à toi de le faire.
2: Non, et je crois, pardon.
0: Je crois que c'est une
2: fake news.
0: On est en train de vérifier la fact-checking. Elle était d'abord déjà sur ton info que t'as même pas encore fait. Mais...
3: Non, les premiers tacos, ils remontent au peuple autochtone. Ils utilisent le maïs comme aliment de base. Voilà.
0: Ça ne répond pas à la question. Il n'y a rien que j'aime plus que la self-checking. Il n'y a rien écouté. Et donc, il est juste la définition de taco. Non, taco, c'est
2: du maïs.
0: C'est en fait du maïs.
2: De la viande.
0: Ça revient des générations autochtones. Voilà. Mais du coup, ça n'a aucun lien avec ce qui s'est dit. Mais essaie de le dire avec suffisamment d'aplomb.
3: Déjà, j'ai eu du mal à le dire. C'est tout ce que je sais sur les premières traces de tacos.
0: Est-ce que ça vient de la dynamite?
3: Non, pas du tout, parce que ça remonte vraiment à des millénaires.
2: Ne confondez pas de tacos, c'est l'ancienne.
0: Donc, c'est non. Ça les tacos que tu rencontres.
2: Oui, je parle de pas le tacos qu'on mange maintenant aujourd'hui, c'est ça que je veux.
5: Mais en fait, c'est horrible, tout est approximatif. Et l'info, et la contre-info.
0: Je pense qu'il va faire 5 euros chacun. Hein.
2: Ce qu'il faut retenir, c'est que les explosifs qu'ils utilisaient, ils appelaient ça des tacos.
0: Oui, mais qui de leur plus rien à voir avec un plat, quoi.
2: Mais c'est pour ça que là-bas, ils appellent ça comme ça.
0: Ben, la preuve que non, elle vient de dire non.
2: Non, elle a dit qu'un taco, c'était du maïs avec une poulet de la viande.
3: Non, ça remonte à des millénaires.
4: Le tacos, l'explosif, ça ressemblait au tacos au sandwich, non?
2: Voilà. Ah oui, bon, c'est...
0: Oui, effectivement, ça vient de la 5 euros.
2: Avec plaisir.
0: Bon, globalement, pour l'info et un peu pour l'arrogance. Le mélange de tout ça, c'est 5 euros dans la boîte du reste.
2: Je vais les mettre avec plaisir.
3: Oui, c'est faux.
2: Ça fait vraiment 5 euros.
0: Rémi, c'est à toi ton info. Et après, je termine et je gagne. Moi, je vais vous parler de ma salade préférée, la salade César. Je pensais que ça venait, comme tout le monde, de la Rome antique, Jules César. Et en fait, pas du tout.
2: Romantique.
0: Et Jules César, rien à voir. En fait, ça vient d'un immigré italien qui habitait à... vous savez, cette ville qu'on a du mal à prononcer au Mexique, qui s'appelle Guadalajara, un truc comme ça. Guadalajara. Et donc, pardon. toujours beaucoup de respect. Hein. Pardon, si j'arrive pas à le prononcer. Et en gros, lui, il était là-bas. Il faisait cette salade parce qu'il était en galère, il n'avait plus d'ingrédients. Et tout le monde arrive dans son resto. Prohibition à l'époque, on pouvait boire de l'alcool chez lui. Donc il attirait beaucoup d'Américains. Il commence à faire cette salade avec ce qui lui reste. Et on l'a appelé la salade César parce qu'il s'appelle César Cardini. Et la salade César s'appelle César. Et d'ailleurs, je donne une info. La salade de base, moi qui suis fan, n'a pas d'anchois. Soyez bien...
2: Ça, c'est pas ma France. Hein.
0: La salade César, c'est pas ta France?
2: Moi, c'est avec des anchois.
5: Bah, évidemment.
0: Oui, mais alors ça, c'est autre chose. Ça a été repimpé par les Français et les Italiens.
2: Ah non, moi, c'est avec anchois.
5: Mais d'ailleurs, je ne prends la salade César que pour les anchois.
2: Je suis un peu d'accord.
5: Ouais.
0: Ah oui.
2: Bon, vous voulez la mienne?
0: Ah oui. Beaucoup plus simple et beaucoup mieux, selon moi. Mais enfin, ça va être Arnaud d'en juger. Moi, si je vous dis porc noir, asperge, tarte au chocolat, qu'est-ce que c'est, ce plat?
5: Incohérent?
0: Ben oui. Porc noir avec asperge et je rajoute la tarte au chocolat. Ben, en dessert.
5: C'est marron et vert.
0: Eh ben non, c'est le menu du repas qui a eu lieu mercredi entre Emmanuel Macron et Donald Trump. Voilà
5: c'est
0: ce qu'ils ont mangé.
5: Vrai.
0: Les deux dirigeants au G7. Qu'est-ce qu'ils ont mangé? Porc noir, asperge, tarte au chocolat. Au moment où il a signé l'accord sur l'Iran, là, eh ben juste avant, il venait de se manger ça. Info sur un plat.
2: Pas mal.
0: Un plat, une info.
2: Ok, donc on a plus de détails, la petite sauce, est-ce qu'ils ont fait des carottes râpées en entrée? Non.
0: Ah non, c'est leur repas.
2: Ils ont fait que ça. Ah,
0: ils ont fait léger, hein.
2: Ils ont fait léger.
0: Et vous savez, une autre info que je vous donne, que j'ai entendu, c'est que le traité là, qui a été signé entre les États-Unis et l'Iran, En fait, ça devait pas du tout être signé là. Enfin, il s'était pas prévu qu'en gros, il devait signer, mais de façon électronique. Mais il devait pas du tout le signer un peu sur la table avec Macron et tout. Et comme d'hab, Trump, il arrive au dernier moment, il dit « Bon, allez, en fait, allez, venez, on fait une image. Ça fera une image, on le fait. » Et ils avaient pas d'imprimante. Et donc, ils ont, comme c'était à Versailles, les collaborateurs d'Emmanuel Macron, ils ont couru dans tout le château et dans tout Versailles pour trouver quelqu'un pour imprimer le traité de paix entre l'Iran et les États-Unis. Ils n'avaient pas prévu d'imprimante, ils n'avaient pas prévu de signer le traité.
5: Le stress, imagine, il y a un problème de toner, un problème d'encre à ce moment-là.
0: Ah, mais je comprends pas, mais c'est sans fil, là. Mais ouais, mais je suis sur Xerox. Bah ouais, mais c'est une HP, mon pote. Non, mais t'imagines. Et donc, ils couraient partout pour trouver une imprimante, c'est incroyable.
6: C'est énorme.
0: Et celle-là, c'est pour zéro. Oh, oui. C'est comme ça.
5: Sur le port noir, bien sûr.
0: On reste sur le port noir. Hein. Arnaud, quelle info t'as préférée?
4: Alors j'ai bien aimé savoir que le tacos c'était du maïs. mais pour le coup, j'ai appris quelque chose avec les tomates farties.
5: Ah, au revoir, ravi Arnaud. Merci beaucoup.
0: Moi, je suis à 9 points. Les filles, vous passez à 7 points.
5: Oh.
0: À qui est-ce que vous enlevez un point?
5: À toi.
0: Bah écoutez, je passe à 8, vous êtes à 7.
5: Comme ça, on pourra faire touche-touche. On a encore quoi, 5 émissions?
0: 5 émissions.
5: Ah.
0: Aïe, aïe, aïe. Si je la prends pas, et donc du coup, c'est.
6: Toi, t'es toujours à moins 5. Il faudrait que je fasse un sans faute.
0: La semaine pro? La semaine pro.
5: Ah non, parce que
0: je vais retirer un point à Thibaut, ouais. Et ça va se jouer entre vous, quoi.
6: Ça va être entre nous.
0: Aïe, aïe, aïe, aïe, aïe. J'ai plus que 5 jours, quoi.
6: Ouais.
0: J'ai bossé, qu'est-ce que je te dis?
6: Je sais même pas si pour la dernière semaine, on devrait pas se retirer et laisser. Non, faut rester. Il faudrait presque laisser le match entre.
0: Vous savez quoi? Ouais. La semaine prochaine, on continue pareil les infos pour Bruno Dîner de ce soir. C'est notre dernière semaine sur Énergie. Mais on dit qu'on peut plus voter que pour Rémi et Thibault.
5: Oh, yes!
0: Ils se règlent entre eux.
6: Ah, c'est énorme.
0: Trop bonne idée.
5: C'est-à-dire que toi et moi, on ne fait plus de news.
0: Ouais. Bah si, on fait des news, mais elles sont pour zéro.
5: Pour le bonheur?
0: Bah pour le plaisir des gens.
5: Bien sûr.
0: Ça veut dire que j'ai gagné. c'est pas pour ça, je veux. Bon, on met tout ça au point. En tout cas, je voudrais remercier Arnaud et on te met du Nike tout de suite. Arnaud, belle soirée, mon pote.
4: Merci à vous, l'équipe. Bonne soirée.
5: Bisous.
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0: conscient.
1: Oui.
0: Vous croyez qu'on va pas vous offrir une Switch 2, une plancha, des enceintes?
2: Oh,
0: génial! Ah, on ferait tout pour les rentrer plancha.

0: au moins le Mont d'Or.
1: Qu'est-ce que ça vous coûtait de l'entremont? Regardez-vous.
0: Ça arrive dans un instant, tout ça. L'équipe, vous restez?
2: Oui, oui, oui,
0: ça m'arrange. Soprano, notre invité, va chanter en live d'ici moins d'une heure.

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2: Merci de nous choisir pour terminer vos après-midi, vos semaines aussi, on est vendredi.
3: Oui.
2: Ça y est, hein. Ça va être la révision pour plein d'étudiants, bien sûr. Et puis pour les autres, j'ai un petit agenda, oui Rémi.
3: Bah non, mais on embrasse tous les parents qui ce soir sont à la kermesse. Tu sais comment c'est, faut tenir un stand, faut débarrasser les stands, faut faire un gâteau.
2: Là, il n'y a pas que ce soir, c'est demain aussi.
4: Moi, ouais, les passes, c'est déjà fini la kermesse.
3: Ah, bah voilà, bah, c'est un peu là. Juin, c'est un petit bourbier. Hein. Il y en a deux. J'aime bien Rémi qui est passé la kermesse pour lui ce soir. C'est pour toutes les kermesses.
2: Ah, non, j'en ai vu plein sur les réseaux me dire c'est le 19.
3: Ouais, il y en a plein aujourd'hui.
2: Il y en a plein.
3: Et il y en a plein demain aussi. En gros, c'est le gros
2: c'est
3: week-end
2: là.
3: Des kermesses.
2: C'est là.
3: En tout cas, Tramway Dance Floor à Marseille dimanche pour la fête de la musique. Globalement, il y a la fête de la musique ce week-end.
2: Aussi.
3: Le Delta Festival transforme un tramway en dance floor.
4: Oh, bien.
2: Bien ça.
3: C'est sympa ça. Fête de la musique animale à Aluin dans le Nord. Concert animal. Spécial animaux avec son du criquet, le coincement de la grenouille, le chant mélodieux du rouge-gorge.
2: Ok.
4: Oui, c'est bon. Une façon de voir la danse, bien sûr.
3: Pour être en forme. Ouais. En tout cas, c'est la fête de la musique animale.
4: Voilà.
2: Super.
4: Il n'y a pas de raison, ils ont le droit aussi de fêter la musique, bien sûr.
3: T'as le droit, bien
2: attends,
3: sûr.
2: T'as jamais vu faire un crapaud faire du xylophone, c'est extraordinaire. Franchement, s'ils le font, je passe une tête. Je passe des belles soirées. Hein.
3: Et je roule un drago. Fête à Neuneu ce week-end à Neuilly-Crimolois. On est près de Dijon, la fête à Neuneu. Elle est là, elle s'installe.
4: Ça marche à chaque
3: fête
4: fois.
3: Fête foraine, maquillage party, feu d'artifice, plusieurs concerts, dont Johnny Success.
2: Oh,
3: je vous en dis pas plus, j'aime pas vous dire ce qu'il va chanter. Johnny Success. Et soirée mousse samedi à Marle dans l'Aide. J'en ai jamais fait.
2: Ah, t'as jamais fait?
4: Ah ouais?
2: Ah, c'est marrant.
5: Faut pas prendre des habits qui peuvent déteindre.
4: Ouais.
5: Ah bon? En fait, t'as les pieds bleus. Moi, j'avais fait ça une année avec des chaussures, hein, des Vans toutes bleues. Et j'étais rentré avec une demoiselle, quoi. Et au moment de se mettre, un peu plus à l'aise, j'avais les pieds bleus, je suis rentré chez moi.
4: Et faut pas ouvrir la bouche. Ouais. J'ai eu de la mousse plein la bouche, c'était horrible.
2: Ah, je croyais que tu parlais une fois de TAE. Je comprenais plus. On est d'accord. Ouais.
4: On donne tous nos tips, quoi, sur les soirées mousse.
2: Si j'avais fait ça, trop d'infos pour moi. Mauvais Joe, pilé, voilà ce qu'on écoute tout de suite sur Énergie. Il est 17h20 pile, dans même pas une heure, Soprano est avec nous, on passe la soirée tous ensemble.
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2: Merci d'être là avec nous sur Énergie. Rémi Oriane,
3: oui,
2: est-ce que je peux vous présenter quelqu'un?
3: Bien sûr.
2: Quelqu'un qui a l'antenne avec nous qui voudrait gagner un cadeau, c'est Jules. Salut Jules.
6: Salut Camille, salut l'équipe.
4: Salut Jules.
2: Salut mon poteau, tu fais quoi dans la vie?
6: Je suis étudiant, mais je suis dans le domaine de la maçonnerie.
2: Et t'as des examens?
6: Oui, mais je viens de le finir là aujourd'hui.
2: Mais arrête-toi.
6: Oui, c'est vrai.
2: Et donc, c'est comment des examens pour de la maçonnerie?
6: Du coup, là, je suis en BTS.
2: Ouais.
6: Du coup, on a un projet qui dure environ un mois.
2: Ouais.
6: Il faut. On s'est sur un bâtiment.
2: Mais donc, en gros, c'est quoi? C'est il y a de l'écrit quand même, ou avec poser des choses, tout ça, ou est-ce que c'est vraiment du, c'est
6: en
2: vraiment
6: fait, on
2: manuel?
6: Crée on crée des plans. Et voilà. En fait, c'est beaucoup d'écrit. On crée des plans, on fait de l'administration, et après on présente à l'oral ce qu'on a fait.
2: Donc là, t'es là-dessus. Ouais. T'as pas, on te demande pas d'ouvrir, poser un linteau et faire une fenêtre, quoi.
6: Non, ça j'avais déjà fait. C'était en CAP et en BP.
2: Voilà.
3: Ah oui. Après sinon t'as ton prof qui peut te dire tu me construis ma baraque puis on verra à la fin si je trouve ça cool,
2: c'est super, c'est de la bonne maçonnerie.
3: M'installe.
2: Ça serait pas bête, hein.
3: Ça serait pas bête.
2: Jules, ouais. Je vais essayer de te faire gagner un cadeau, tu vas jouer avec Rémi.
3: Ah
6: ok, nickel.
2: Donc okay, c'est comme bon. Les examens, hein. C'est pas gagné encore.
3: C'est clair.
2: C'est mieux parti pour Vanessa qui va jouer avec Oriane. Salut Vanessa.
4: Salut Vanessa.
7: Bonjour.
2: Comment vas-tu Vanessa?
7: Eh ben ça va. Il fait un peu chaud mais.
2: Tous les deux, je vais vous offrir. C'est la plancha.
3: Ah ouais.
6: Nickel.
4: C'est l'heure.
2: C'est l'heure de la plancha.
4: Ouais.
2: Je gagne la Switch 2 pour la fin d'émission. Plancha. On refera un jeu aussi avec Soprano qui est notre invité dans quelques minutes. Le principe, il est assez simple. C'est le jeu de l'indice.
4: Oh là là.
2: Le retour du jeu de l'indice. C'est très simple. Chacun votre tour. Ou Rémi ou Oriane donnera à l'un ou l'autre un indice. Il faudra deviner une personnalité réelle ou fictive. En tout cas, quelqu'un de très connu. Ça peut être Mickey Mouse, comme ça peut être, j'en sais rien,
3: Brad
2: moi,
3: Pitt.
2: Brad. Oh, mais j'avais vraiment Brad Pitt.
3: Ma première photo, c'était Brad Pitt.
2: Je suis vraiment confus.
3: Allez, ciao Brad Pitt.
2: Salut, bisous.
3: Un grand merci.
4: Bye.
2: Donc, il y aura une personnalité. Quand vous pensez avoir une réponse, vous la donnez. Si c'est la bonne, vous marquez un point. Le premier à 3 points gagne. Si c'est la mauvaise, la main passe à l'autre équipe qui, à son tour, donne un indice. Je commence avec les filles. Oriane, Vanessa, bonne chance. Le premier à 3 points gagne une plancha. Voici la première personnalité que je te montre et que je vous montre à tous les deux.
4: Ok. Madonna.
3: Oh, bien joué.
4: Vanessa,
3: direct,
4: Lucas. Cette connexion
3: incroyable.
4: J'hésitais avec vert, mais je me suis dit après tout, c'est géant vert.
3: Bah oui. Attention, personnalité suivante. On commence avec les garçons. La photo est,
8: est
3: extraordinaire. Alors, animateur.
6: Animateur.
3: Trop tard.
6: Nagui.
3: Ah, c'est pas lui. Auréane.
4: Boyard.
7: Stagelé.
3: Ça serait bien.
7: Ouais.
3: 3 secondes. 2. 1. Trop tard.
4: Oh.
3: Tu peux plus répondre, tu ne peux plus répondre, Vanessa. La main repart sur garçon.
8: Je ne vais pas aller plus loin, je vais dire.
3: Là, c'est un tout droit.
8: Ouais, je vais dire fort.
3: Bah, écoute, t'es marrant.
6: Jules.
3: Olivier.

0: avec des migales. Alors attention, ça fait un partout. La main repasse aux filles. Un seul mot pour donner un indice. Là, Vanessa, tu l'avais en plus. Pourquoi tu l'as pas dit, Vanessa?
1: Ben, parce que le nom sortait pas.
0: Oh, tu m'énerves. Allez.
1: Je m'énerve aussi.
0: Nouvelle chance, un partout.
2: Waka.
0: Shakira.
3: Ouais.
0: Oh, c'est pas vrai. Non, mais elle est forte. Oriane, t'es hyper fort.
2: Ah,
0: bravo,
2: je suis
0: aussi, bravo aussi à Vanessa.
2: Bravo, Vanessa.
0: Il faut que vous voyez en dehors, vous. Hein, ouais. Tout
2: on est connectés, Vanessa.
0: People.
2: On est fusio-fusio, là.
0: Non, non, mais en vrai, il faut que vous fassiez des soirées toutes les deux.
2: Bien sûr.
0: Je force un peu, hein, on va vous laisser en rentrée.
2: Ouais.
0: Et on va donner
2: une adresse.
0: Une petite planche mixte, une soirée, quoi.
2: C'est vrai qu'on est connectés.
0: Pas. Bonne chance, hein. Non mais c'est incroyable, c'est incroyable. Aucun des deux ne sait qui c'est.
3: On sait pas qui c'est.
2: Je peux tenter.
0: Non mais c'est un joueur de l'équipe de France, c'est Michael Olysée. Jules, Vanessa, voyez qui c'est?
4: Oui.
0: C'est globalement c'est le meilleur joueur de l'équipe de France actuellement. Il joue également au Bayern Munich. J'ai montré la photo, les deux ont fait des baguettes.
2: Je suis pas très physio.
0: Autant Olivier Mine, oui. Voilà. Bah non, mais non, je sais pas. Montre-moi Bourville, hein. Je suis ton gars, mais. Olysée, non.
3: Ah non, non, non.
0: Bon, ben ça marche pas. Allez, nouveau, c'est toujours au garçon 2-1.
3: Ok. Ah non, mais ouais, bon, hey, je tente un truc, je suis même pas sûr que ce soit la personne.
0: Arrête.
3: Bah, je te jure, alors je vais dire.
2: Mais attends, il tente.
3: Je vais dire.
0: Je lui écris. Qui sait? Enfin, j'écris tellement mal, mais.
3: Ok. Allez, c'est bien à elle que je pensais.
0: Ok, chanteuse. C'est à toi, Jules, une proposition, 3 secondes. Vous jouez dans la voiture, trop tard.
4: Non.
0: Les filles, mais on avait des chanteuses, Jules, quand même, hein.
4: Oui, c'est vrai.
2: Hello.
1: C'est fini.
0: Ouais, c'est un cadeau, hein. C'est un cadeau. Vanessa, c'est mal barré. Hein.
4: Je l'ai, moi.
0: Vas-y. Anglaise.
4: Adèle.
2: Oui. La violence de cet échec.
0: C'est pas ma préférée d'Adèle. À chaque fois, on a cette discussion.
2: Il est à bout.
0: Mais non, mais on profite un peu d'Adèle. Ça fait 100 fois que j'ai la même discussion.
2: Ouais. Non, toi t'aimes. Non, c'est pas celle-là qu'il aime.
0: Non plus.
2: Non plus.
0: Je les aime toutes, attention. Tout ce que tu viens de me faire écouter, j'adore.
2: C'est Hometown, toi.
0: Ouais, moi j'aime.
2: Ma Hometown Glory, quelque chose.
0: Ouais, je crois.
2: Hometown Glory.
3: La plus tristoune, un peu.
2: Ouais.
0: Ah bah,
2: ouais.
0: Tu écoutes pas du Adèle pour fêter le réveillon. Hein. Excuse-moi, hein. C'est quand ça va pas fort, ma Adèle.
2: Ma Hometown.
0: Je vais vous redire ma préférée, hein, pour ceux que ça intéresse.
3: Prends pas trop, Marianne.
0: Elle a tendance à prendre un peu. Love in the Dark. Love in the Dark.
3: C'est là? Ah oui, d'accord, oui, ça va vraiment pas, quoi.
0: Ah ben attends, excuse-nous, Rémi n'a pas foutu du djembé partout. Il hein. Ben, y a aussi des artistes qui n'ont pas de djembé et qui sont un peu profonds avec les textes, hein, pardon. Hein.
3: Vous voulez qu'on rajoute du djembé dessus?
0: Non.
3: C'est pas ça, il peut saigner du nez.
0: Mais écoutez, est-ce que c'est beau la vie là? 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
2: ending, we have been. Elle m'attend pas celle-ci. Elle m'a pas atteinte. But I
0: can't. Moi j'ai. Ouais. Oh là là, bon allez, arrête là.
3: Il n'arrête pas de parler. Il me gâche.
0: Non mais il y a du soleil, on est dans une
3: bonne ambiance. C'est incroyable. Plombé là.

0: que du bruit.
1: C'est une chanteuse prodigieuse, mais sur celle-ci, oui. Elle geint un chouïa.
0: Elle quoi?
1: Elle geint un chouïa.
0: Oh là là, c'est énorme.
1: Et pas sur toutes, hein. Sur celle-ci, elle geint.
0: Et de peine à jouir. De peine à jouir. Il n'y a rien qui va. Je leur mets un morceau, il y a tout. Mais vous m'avez saoulé pendant. Vous me l'avez gâché. Vous l'avez gâché.
2: Mais c'est pas ça, on passe de.
0: On passe de piné-piné. Pardon, je vous regarde, je comprends pourquoi j'arrête. Il y a des moments où je regrette et il y a des moments où je me dis, mais j'ai bien fait. Allez, on y va, il y a 2-2, c'est la dernière. Tout là. 2-2, c'est la dernière.
1: Allez,
0: on y
1: Vanessa.
0: Va, c'est parti. Concentré. Dernière personnalité à deviner, on commence par les filles. C'est jamais facile hein, de commencer par les filles. Enfin, de commencer, excusez-moi. C'est parti.
1: Cabane.
3: Comme Sawyer.
1: C'était dur, non, c'est pas ça.
0: À nous, Jules. Chanteur. C'est oui, c'était pas ça. Hein. Cabane, chanteur.
4: Viennet.
0: Oui. Oh, le garçon, mon Jules. De droite, t'as été là.
4: T'as hésité, hein.
0: Bien. Bien,

0: En maçonnerie qui nous écoutait ce soir, Vanessa, tu retenteras ta chance. Tu peux t'en vouloir, hein. T'as eu 2 balles de match. Ouais. On écoute Laurine tout de suite sur Énergie. Belle soirée.
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0: Merci d'être avec nous sur Énergie. Il est 17h30.

0: bien ça.
1: Ça va être canon, il va chanter dans le studio et lundi, Angèle sera notre invitée.
2: C'est fou.
1: Lundi sera notre dernière semaine, on aura Redouane Bougueraba, on aura Ramzy, on aura toute l'équipe aussi du film De la Comédie Française.
3: Ah, génial.
1: On est hyper content d'avoir tous ces gens-là pour notre dernière semaine avec vous tous, surtout 0870 42 48. N'hésitez pas à nous appeler. John Gulli et Emma sont venus chanter là leur single. On va l'écouter dans un instant.
3: Au-delà de ça, monsieur Combat, le rendons à César ce qui appartient à César. C'est toi qui as l'origine de ce single.
1: Oh, bah là,
3: attendez, dites les choses à la France.
1: Je suis pas là pour ça, mais bon, on était un peu le géniteur de ce duo. On va l'écouter dans un instant, juste un peu. On est sur Énergie jusqu'à 19h. À tout de suite.
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1: Parce qu'il lui aussi est passé nous voir pendant ses deux saisons sur Énergie. Je voudrais qu'on aille à Lamballe dans les Côtes d'Armor.
3: Ah, j'adore. Ouais.
1: Samedi dernier, record du monde de la plus longue.
3: Oh là, attention.
1: Galette de saucisse.
3: Ah, très bien. Pas de souci.
1: Plus longue galette de saucisse, le record a été battu. Écoutez bien. 136 mètres.
3: Alors.
1: De galette de saucisse.
3: Moi, j'ai eu la chance, les copains, de la manger à Lamballe, la galette de saucisse. Je connais bien Lamballe. C'est une folie. Je suis pas étonné qu'ils aient gagné le record. Mais, ça, c'est leur délire.
0: Mais est-ce que tu mangerais 136 mètres de galette de saucisse?
1: Bien sûr. Mais ça, c'est ma France. Voilà. C'est ma France. Mais 136 mètres de galette de saucisse.
0: Oh, mais le temps que t'arrives au 10e mètre, la galette est froide.
1: Après,
0: quoi.
1: Je crois qu'ils étaient quand même à plusieurs. Hein. Enfin, un gars, le but, c'est de faire à plus long. Après, ils ont mangé quand même une petite quinzaine. Hein.
0: Ah, que ce soit un peu convivial.
1: Une centaine de bénévoles étaient présents pour l'occasion. C'est eux qui ont mangé la galette de saucisse après. Précédent record était 113 mètres. Bouah, détenu par Dinan. Alors, t'es où, Dinan?
3: Ah, là, il y a une petite compète en Bretagne.
1: T'es où, Dinan, là? Réveille-toi, Lamballe, ils t'ont mis la dose.
3: C'est marrant, là.
1: Eh ouais, les gars, bien joué. Dans un instant, je vous parle d'une histoire de dingue. Il y a Soprano qui arrive aussi dans l'émission. Et pour l'instant, Jungly et Emma sur Énergie. Belle après-midi, tout le monde.
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1: Je vais vous parler de Kaylee Santos sur Énergie. Elle a 22 ans, elle travaille au drive du McDo de sa ville. D'accord.
3: Ouais.
1: Et elle vient de se faire virer parce qu'un truc qu'elle a fait est filmé sur son compte Snapchat. Qu'est-ce qu'elle a bien pu faire? Il y a Mathéo qui est avec nous. Ça va, Mathéo?
5: Salut Camille, bonjour. Heureux de vous retrouver.
1: Moi aussi, Mathéo. Mathéo, t'entends ça? Elle a été virée d'un McDo. Qu'est-ce qu'elle a fait, la Kaylee, pour se faire virer d'un McDo?
5: Elle était sous son portable, ouais.
1: Ah non, c'est pas ça. Pourquoi pas, mais c'est pas ça.
0: Elle a fait quelque chose en cuisine d'un peu péché chez McDo?
1: T'as raison, elle était en cuisine à ce moment-là.
3: Mais si elle a fait comme faisait
5: elle
3: mes potes.
5: A posté des selfies de son lieu de travail, quelque chose comme ça.
1: Non, c'est pas ça, Mathéo. Ça n'a rien à voir avec le portable.
3: Quand t'as tes potes qui passent au drive, souvent tu rajoutes 2-3 burgers.
1: C'est la vie qu'on a eue. Hein.
3: Bien sûr.
1: Ah, oui.
5: Elle a fraudé, elle a fait passer gratuitement des connaissances.
1: C'est pas ça. Elle n'a pas rajouté les deux McFleury au copain, tu vois. Non, c'est pas ça.
5: Qu'elle aurait pu bien faire.
1: Non, c'est pas ça. Aurélien, t'as une idée?
0: Elle a pris un Tupperware. Elle a pris plein de sauce Big Mac, la secrète. Elle l'a prise chez elle pour la congeler et la reproduire.
1: Ah, essayer de piquer la recette.
0: Exactement.
1: Non, on n'est pas allé jusque-là. C'est plus simple. Mais c'est pas bien ce qu'elle a fait. Elle s'est fait virer, elle s'est fait attraper, elle s'est fait virer. Hein.
0: Elle a craché dans les frites.
1: Oh non. Elle n'a pas craché dans n'importe quelle frite.
5: Elle était en tenue non conforme.
1: Non, c'est pas ça. C'est bien les frites, elle a craché dans les frites.
3: Non.
0: De son patron.
5: Non. Elle a ramassé quelque chose de par terre.
1: Mais d'un client particulier.
0: Sa mère.
5: Elle a ramassé quelque chose par terre.
1: Non, c'est craché dans les frites, la bonne réponse, Mathéo.
5: Ah, d'accord, ok.
1: C'est vraiment la bonne réponse, Mathéo. Les frites de qui?
0: Quelqu'un qu'elle aime pas, forcément.
1: Bah ouais.
0: Son ex?
1: Oui.
0: Mais bien sûr,
1: ça va pas. Elle s'est retrouvée à devoir servir son ex au McDrive. Savait pas qu'elle y était. Et elle l'a vue dans la caméra. Elle a vu avec sa meuf dans la caméra. Elle était en train de servir les McDo. Elle a léché les frites, elle a craché dedans.
3: Non, c'est pas vrai.
1: Personne n'avait remarqué, mais l'erreur qu'elle a faite, c'est qu'elle a diffusé ça sur Snapchat en disant.
0: Ah, enfin!
1: Elle a fait un Snapchat en disant, tiens, Pierrick. Enfin, je sais pas si ça peut être Pierrick. Tiens, Pierrick. C'est un bon nom d'ex, hein, Pierrick.
3: Ouais.
1: Tiens, Pierrick.
5: Pas très maligne. Pas très maligne.
1: Elle a craché dans les frites, et bah voilà. Et ça s'arrête pas là, son petit ami a porté plainte. Et elle risque jusqu'à 5 ans de prison aux États-Unis.
6: Mais non, mais ça va,
0: Il la connaît, sa salive, il lui roulait bien des pelles.
1: Bah oui, il lui roulait. Hein. T'as qu'à dire que c'est la sauce farmer, c'est un nouveau délire que j'ai
5: maintenant.
1: C'est fou, non?
5: Ouais.
0: Je l'aurais pas fait, mais j'aime beaucoup l'idée.
1: Bah, c'est bon, t'en encourages pas.
0: Non, c'est mauvais, c'est pas bien. En fait, je ne sais pas ce qu'a fait l'ex. Ça se fait pas.
5: Surtout que lui, il l'aurait pas su s'il n'y avait pas des caméras ou quelque chose comme ça.
1: Lui, il avait rien demandé, lui. Il savait même pas qu'elle y travaillait. C'est juste qu'après, il a vu sur Snapchat qu'elle avait craché dans ses frites, Rémi. Moi, j'ai bossé dans une autre maison, au Quick, et j'étais manager. Et j'ai malheureusement viré un équipier, on appelle ça. Écoute-moi. Il était en train de faire les Giants, et entre chaque steak, il se léchait les doigts.
3: Waouh!
1: Et je lui dis, Nico, viens voir, refais ce que tu fais. Et il est là. Je dis, Nico, qu'est-ce qui se passe là quand tu fais les burgers? Qu'est-ce qui se passe?
6: Il dit, je sais pas, je pose les burgers sur les steaks, je mets entre chaque steak, qu'est-ce que tu fais?
0: Et il dit, mais attends, il a cru qu'il lisait un bouquin?
1: Fais une pause, là t'as les doigts où là?
6: Elle est dans ma bouche.
1: Mais mec, à chaque fois que tu poses un steak, tu te lèches les doigts, t'es un fou.
0: Et
1: on a été obligé de lui dire.
6: Je lui ai dit d'arrêter
1: parce qu'il n'arrivait pas à s'arrêter. Parce que quand je lui ai dit qu'est-ce que tu fais, il m'a dit, il voyait pas ce qu'il faisait. Tu sais,
6: mais quand tu lui dis,
1: parce que lui se voyait tourner des pages d'un livre.
0: Mais
1: exactement. Et t'imagines, il y a 2 steaks par Giant, ça fait beaucoup de lécharge.
0: Mais ce qui est fou, c'est que vous, pardon, du coup, j'apprends qu'on ne porte pas de gants quand on fait un steak, quand on fait un burger.
1: Peu importe s'il lèche ses gants, ça
6: c'est ce que je vous raconte.
1: Ça revient exactement même, il va créer pour installer sur les gants à un moment donné. Et il comprenait pas. Et donc on s'est dit, bon bah de toute façon mec, tu l'as, t'es matrixé, t'arrives plus à ne plus lécher tes doigts, donc t'es obligé de sortir.
6: Mais mettez-le en salle, vous faites lui faire autre chose.
1: Bah non, ça, il voulait faire que de la cuisine.
0: Il allait lécher les plateaux.
1: Bah, j'ai compris après. Bah, il bouffait tout, le mec. Il faisait des trucs, il bouffait tout, le gars. Il faisait les frites, tu vois. Ouais, pas ainsi de suite. Allez, je repense.
6: C'est fou.
1: Votre truc préféré au McDo. Je vais vous demander 2 choses. Je commence avec toi, Mathéo. Un article, me dites pas menu, je sais pas quoi. Un article préf au McDo. Et ensuite, tu me dis tout de suite si t'es team potatoes ou frites.
5: Je prendrai du poisson. Je mange pas de viande, donc poisson.
1: D'accord,
5: team frites.
1: Team frites, d'accord. T'as vraiment pas de ma team, Mathéo, mais je te respecte.
0: Alors, ce que je préfère, c'est la sauce barbecue. Parfois, je me prends 3 sauces barbecue, je prends juste des trucs pour tremper dedans. Et je suis patatos.
1: Moi aussi, je suis patatos.
0: Moi, c'est pas mal.
1: Oui,
0: bien
1: sûr. Bien sûr. Mais t'es quand même content parce qu'il y a tout, je sais pas pourquoi, il y a toujours une frite dans tes potatoes, mais t'es quand même content de l'avoir.
0: Ah, oui, c'est vrai.
1: Tu manges tes potatoes, tu vois, tu trouves, je comprends pourquoi je préfère les potatoes. Et le jour où ils inventeront le moite-moite, moitié patatos, moitié frites dans un même truc, là, dans un même cornet, ça va être un casse. C'est une info que j'ai
5: donnée. C'est une bonne idée.
1: On sent le manager de Quick. Hein.
6: Ah, bah attends, on a bossé. Hein.
1: Tu vas chez McDo, tu prends quoi? Un article. Double cheese, direct. Ouais.
0: T'enlèves le cornichon, tu gardes?
1: Ah non, pas du tout, c'est un double cheese, faut garder le cornichon. Pardon, hein. Vous remarquez qu'on a tous nos trucs au McDo.
6: Et toi, c'est quoi le...
1: Tout le monde a un truc. Soit moi j'enlève les cornichons, il y en a d'autres, c'est je vais changer la sauce. En fait, moi je prends mon truc du McChicken, puis je fous la sauce dans l'autre, puis avec l'autre, machin. Tout le monde a un délire.
0: Évidemment.
1: Un dos au McDo. Moi, c'est McChicken.
0: Classique. J'ai une recette.
6: Je vois que je vous ai énormément déçu, le gars. Bon, McChicken n'a pas été accueilli.
1: Ah ouais, chiant. Mais c'est pourquoi? Il n'y a rien dans le McChicken.
6: Oh là là.
1: Mais
6: arrête de juger.
1: Il y a une super mayonnaise, la salade.
6: Pas du tout.
1: Mais je trouve que ce soir, il est impossible.
6: C'est pas ton goût. J'aime le McChicken.
1: Mais Adèle, il faut pas mettre Adèle. Non, McChicken, ça lui va pas. Je trouve qu'ils n'ont pas été au bout du McChicken. Il n'y a que de la salade et un bout de poulet frit.
6: Moi, ce que j'aime, c'est manger mon McChicken en écoutant mon bon vieil Adèle, là.
1: Ben oui.
6: Voilà. Et là, voilà, je m'écoute ma petite musique. Et là, je mange mon McChicken. Voilà. Il pleut et je me dis, pourquoi est-ce que Céline s'est barrée? C'est tout.
1: Pourquoi elle s'est barrée? Voilà, je comprends pas. Qu'est-ce qu'elle trouvait si dingue à Nicolas Portion?
6: Toujours les vrais noms.
0: J'ai une recette pour vous. Au McDo, prenez potatoes aux frites, on s'en fiche.
1: On a plus le temps. Allez, t'amines pas là.
6: Parce qu'on écoute tout de suite sur Énergie.
0: Suivez-moi sur les réseaux si vous voulez ma recette.
6: On fait un gros bisou, Mathéo, allez, dis-la.
0: Vous prenez une sauce.

0: Vous prenez une sauce pâteteuse, vous prenez une sauce barbecue. Et vous mettez la frite dans la sauce pâteteuse et ensuite vous la mettez dans la sauce barbecue et puis vous mangez. En fait, vous faites une double sauce, quoi.
1: Pour ça.
2: Bon, ça valait vraiment le coup.
0: Si vous m'aviez laissé le dire plus vite, ça aurait été plus rapide. La double sauce, j'appelle ça.
3: Ouais.
0: Chez moi.
3: Ok.
0: Double sauce.
3: Sinon, moi, j'ai une recette folle. Ouais. En fait, vous prenez votre café, vous mettez une cuillère de sucre dedans et ça fait un café au sucre.
1: Waouh,
3: la dinguerie. Pardon, à la maison, on appelle ça le café sucré. Je sais pas, hein. C'est on est des ouf à la maison, on fait ça. On est fou.
0: Je ne veux plus vous saquer.
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3: Merci de nous choisir, on est sur Énergie. Sopra est arrivé, il va être avec nous en direct dans un instant, il va chanter, on va bien se marrer avec lui, il va vous faire gagner un cadeau aussi grâce à deux vérités, un mytho. Tout ça arrive tout à l'heure sur Énergie, bien sûr. Il y a Coralie qui est avec tout ça, Coralie.
5: Oui, ça va être.
3: Ah, t'as pas de chance, à 5 minutes près, tu parlais à Soprano, il est pas encore, il est dans le couloir.
1: Bah oui.
3: Il n'y a que nous.
5: Pas de soucis, ça te va bien.
3: Aïe.
1: On peut lui passer un mot sinon.
3: Hein,
1: on peut lui passer un mot
3: si tu veux, Coralie.
5: Ah bah faut lui passer le bonjour.
3: Non, je lui passe le salam. Avec plaisir. Je m'en occupe, compte sur moi, Coralie, ce sera fait. T'es d'où, Coralie?
5: Morteau.
3: De Morteau. Eh bah très bien. Je note, excuse-moi, hein, Coralie Morteau. Dans 2 minutes il est avec nous, je lui dis t'as le bonjour de Coralie de Morteau.
5: Bah parfait.
3: Impeccable, ça sera fait. Ah ben non, on est là pour faire passer aussi les messages.
0: Non.
3: Alors j'ai un chiffre fou que j'ai lu. Fou que j'ai lu.
1: Le 73.
3: Rémi, t'es en couple. Oriane, t'es en couple,
0: oui. Ouais.
3: Enfin, ce qu'il en reste, mais
0: arrête.
3: T'es en couple.
0: Je l'aime fort, je l'embrasse.
3: Coralie, t'es en couple ou pas du tout?
5: Ouais, en couple.
3: Eh ben écoutez bien. Ça va te concerner ta chérie ou ton chéri. 33% des personnes qui sont en couple ont déclaré qu'ils étaient avec leur partenaire pour une raison, laquelle un couple sur trois est en couple pour une raison inattendue. Vous l'imaginez, il y a le fait, bah, on se plaît, on a eu un coup de foudre, c'est pas ça. Un couple sur trois est ensemble pour cette raison. Rémi.
1: La flemme de tout recommencer, c'est-à-dire la flemme de quitter pour tout reprendre à zéro. Donc tu dis, bon, ça me convient, allez.
3: Parler avec ton cœur là.
1: Ouais.
3: Ça
1: s'est entendu un peu.
3: Ça a vraiment arrivé hyper vite. Ah. C'est pas ça, bien sûr.
0: Est-ce que c'est médiocre, genre l'argent?
3: C'est pas du tout l'argent.
0: Mais c'est
3: pas ça. C'est une raison, je vous imaginez bien. C'est pour une raison inattendue en tout cas. C'est un couple sur trois. Je vous donne un chiffre. Vous qui êtes là dans la voiture, qui êtes en couple ou pas, vous allez halluciner. Oriane.
0: Sa belle famille. Parce qu'on aime sa belle famille, donc on reste avec le mec ou la fille.
3: Non. Non, mais c'est pas. Vous l'avez pas compris. C'est pas pourquoi on reste en couple. Hein. C'est pourquoi on se met en couple avec cette personne-là. Un couple sur trois s'est mis en couple avec cette personne-là pour une raison.
0: Oh, il a une bonne mutuelle. Il a une bonne mutuelle. Alors, j'aime mon mec, donc la question se pose pas. Mais il a une mutuelle d'entreprise. Écoutez, on est tous dessus, les deux enfants et moi. Mais je me fais tout rembourser, c'est bien simple.
1: C'est vrai que ça peut, hein.
0: Voilà.
1: C'est pas ça, Coralie.
5: Pour la voiture?
1: Oh non, Coralie!
3: Oh non,
1: la voiture! Oh là là là là!
3: Jeune femme cherche homme dynamique possédant voiture. Envoyez photo de la voiture.
0: Oh, parce qu'il est bon cuistot ou elle est bonne cuisinière?
3: Non, c'est en rapport avec l'appart ou la maison, le lieu d'habitation? Non.
0: Est-ce que c'est parce qu'il fait quelque chose qui est très très utile? Il ou elle fait quelque chose d'utile?
3: Non.
0: Ah!
3: Mais c'est pas, mais c'est médiocre, hein. Attention, ben hein, oui, c'est oui, pas oui, une bonne raison. Un couple sur trois, non, c'est pas ça. Hein. Je vous le dis?
1: Bah, on sèche là, hein, non?
0: Déclaration commune des impôts?
1: Oh là là, mais non!
3: Non, tu n'es pas avec un administrateur!
1: Ouais, parce qu'en plus de la mutuelle, c'est vrai qu'ils sont au tiers payant.
0: Bah, je dois dire qu'il y a une part et demie, parce qu'il y a notre enfant, puis il y a son enfant. Bon, bref.
3: Écoutez bien. Un couple sur trois est en couple avec une personne parce que c'est mieux que rien.
0: Oh.
3: Par défaut.
0: C'est d'une tristesse absolue.
3: Ah oui, bah c'est. D'après une étude très sérieuse, une personne sur trois est en couple par défaut. Elle préfère être avec cette personne que d'être célib.
1: Tu te rends compte?
3: En gros, c'est pas là le. C'est pas son choix de number one. C'est mieux que d'être célib.
1: Alors que le dicton dit, vaut mieux être seul que mal accompagné. C'est quand même fou.
0: Mais surtout, oui, il y a énormément d'avantages. Enfin, moi, quand j'étais célibataire, il y a plein de trucs très, très, très cool que je faisais en étant seule.
1: Mais la solitude, c'est vrai que c'est dur. Donc parfois, tu te dis, bon, bah allez, il fera le taf. Bah, allez, bon, tant pis. Enfin,
0: le taf au quotidien, c'est 24-24, 7 sur 7, quoi.
1: On parle d'un couple sur 3.
0: C'est le chiffre, je l'avais oublié.
1: Regardez là, il y a un couple, deux couples, trois couples, quatre couples, cinq couples, six couples, sept couples, huit couples avec Coralie. Ça veut dire que statistiquement,
3: ouais,
1: à peu près, deux d'entre nous dans le studio sont en couple par défaut.
3: Ouais.
1: Bon, il y a Rémi, mais
2: qui est le deuxième?
1: C'est ça, qui est second?
0: Bah, qui va l'admettre?
1: Ah oui, non,
2: tout,
1: mais.
2: Tout le studio me regarde. Non, moi, je suis en couple pour une seule bonne raison. Parce que je suis amoureux, les amis.
0: Je pense qu'il est amoureux, Thibaut.
2: Je suis amoureux.
1: Oh là.
2: Regardez, je porte son t-shirt aujourd'hui qu'elle m'a offert.
1: Ah oui, d'accord.
2: C'est pas beau en plus.
1: Bah, son t-shirt à elle. C'est un petit crop top pinky. Donc... Bah voilà, je suis amoureux.
2: Je suis amoureux, voilà.
1: C'est l'hormone. J'adore, hein. Bon, mais bref, je voulais vous donner cette info, c'est fou.
0: Ah, c'est très malheureux, je trouve.
1: C'est malheureux, mais bon, c'est.
5: Mais c'est pour pas payer le loyer tout seul.
1: Non, c'est vraiment, c'est même pas par argent, c'est même pas par cupidité. C'est parce que.
0: Phobie de la solitude.
1: Il y avait pas mieux. Au moment où j'étais là, j'étais en recherche, bon, j'ai pris ce qu'il y avait de mieux, hein, mais pas te mentir. C'est un peu, tu vas un plateau de fruits de mer le matin de Noël, bon bah, il y a plus ce qu'il faut, il y a que des bulots, tu les prends. T'es pas très bulot, mais bon, il y avait pas mieux, quoi.
2: Et pas mieux, tu fais, hein.
1: C'est terrible, hein.
2: Oh là là, horrible.
1: Coralie, je te fais un énorme bisou, on s'écoute Sound of Legend. Soprano va arriver sur Energy, va chanter en live dans le studio. Bougez pas, on est là jusqu'à 19h. On vous lâche pas, hein, encore une heure à vos côtés.
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1: Merci à tous d'être là. Dans un instant, on aura Soprano.
3: Ah ben attends, on l'attendait cool, faire ça.
1: On va faire les petites répètes, les petites balances pour que tout soit prêt. Le live va arriver sur Énergie. Il y aura toutes les images.

0: Il vous a préparé trois anecdotes, vous retrouvez laquelle est la fausse, vous gagnez une Switch 2. Ainsi que pour me faire un virement, n'hésitez pas.
1: Je suis un peu lèche là, moi, genre, je vous cache pas. Là, j'ai trop de trucs.
2: C'est dur,
1: je sais pas faire ça. Comment ça? Je sais pas faire un virement
2: c'est
1: téléphone, ouais.
2: Hein? Attends. Mais alors... comment tu donnes l'argent aux gens? Comment tu donnes, tu rembourses les gens par exemple?
1: Ah, mais je fais pas tricard en avec mes potes, c'est toujours moi qui paye, non. On n'a pas de problème de tricard en à la fin des vacances, c'est moi qui paye. Voilà.
0: Allez, ça évite tous ces problèmes-là. Ça peut me servir pour des virements à la limite, vers moi, mais vers les autres, non, ça me sert jamais du coup.
1: T'oublieras pas de me mettre une petite chambre en bas. Ouais.
0: Allez, reste avec nous sur Énergie.
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0: gagner des cadeaux. Le numéro pour nous joindre, 0870 42 48. Belle soirée tout le monde sur Énergie, on est en direct.
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0: Merci de faire un maximum de bordel pour Soprano que t'as avec nous.

0: Marseille pour être là
1: c'est
0: avec
1: quoi,
0: nous.
1: C'est quoi ce bruit?
0: Je croyais que c'était un bruit de canard là. Ah d'accord, j'ai cru que c'était un canard.
2: Je le fais hyper bien à la bouche, hein. Tu veux?
0: Vas-y.
2: Ouais, c'est pas mal, c'est pas mal.
0: Ça va. Ça
1: comment
0: va.
1: Ça va, mon Sopra?
0: Ça va et toi?
2: Il est là quelques jours à Paris, on profite de lui parce qu'il y a aussi un single hein, qui est sorti hier soir à minuit. On va l'avoir en live, ça va être un de tes premiers lives, j'imagine.

0: faire la queue leu tout ça, mais à un moment donné, il va falloir que vous me montrez vos meilleurs pas.
1: Tu
2: on va ramener
1: tout
2: le monde. On va ramener du monde, des étages et tout. Il y a la fête partout. On va.
1: Ah bah oui, c'est vrai, il est déjà 18h le vendredi, c'est vrai que ça va.
0: Non, je suis arrivé en bas, ils sont en train de faire un karaoké géant en bas.
1: Ah ouais, il y a la fête, bah oui.
0: J'entendais des gens, comment ça s'appelle, sous le vent. Bon, il y a des gens, ils avaient des notes un peu où je me retournerais pas si c'était un faux.

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1: Sopra va me donner raison ou pas. Vocalement, c'est rare d'avoir un chanteur de ce niveau-là, au-delà du fait qu'il ait de la voix. Vous savez qu'il entend quelqu'un chanter, il peut directement prendre la tierce, prendre la quarte, prendre en dessous, prendre la tonade en dessous du dessus. Il peut tout faire, il est à la perfection.
2: Ah, tu vois, c'est un chanteur extraordinaire.
3: C'est incroyable. Ça veut dire que c'est le plus talentueux, je pense, parce que ça veut dire qu'il s'adapte. En plus, avec l'humilité, il va accompagner ta voix. Il va pas essayer de passer devant.
1: Il harmonise.
3: Va accompagner ta voix direct. Et même, par exemple, on fait un plateau. Pour la première fois, on va chanter. Là, on a fait un concert à Corsou. Il a fait un gros concert au stade Vélodrome. Il a invité tout le monde. Il y avait la chorale et tout. Ça devait chanter Corse. On était tous là. Dès qu'il y en avait un qui se manquait direct, il récupérait avec une octave. Et tu te dis, mais comment
1: il peut harmoniser n'importe qui. Le gars chante, c'est lui qui choisit l'harmonie qu'il fait avec lui.
3: Non, c'est trop facile.
1: À l'oreille, il est impressionnant. Et en plus, il arrive à choper la note. Enfin, il chante bien, il entend tout. C'est extraordinaire.
3: Trop fort.
1: Bon, nous, en tout cas, on est là pour parler de ce single. Alors, il faut quand même expliquer. Parce que Sopra, il est tellement productif. Il y a le triptyque Freedom, trois albums sortis entre 2024 et 2025 qui ont été bouclés. Il y a la tournée, on va en parler. Mais là, on est déjà sur le single du prochain.
3: C'est ça.
1: Single, et un de ces quatre, ça fera un album.
3: Ben, bien sûr, on va envoyer ça tranquillement. Déjà, on va danser, c'est l'été, on va s'ambiancer, on va fêter, on va... Je sais pas, mais le plus important, c'est qu'on va fêter ces magnifiques DJ qui nous font plaisir tous les soirs.
1: Voilà. Et tout l'été.
3: Tout l'été.
1: Et ils vont pas lâcher. Tiens, d'ailleurs, c'est aussi la période des examens, parce qu'on parle de DJ faire la fête. T'étais quel élève, toi?
3: Moi, j'étais approximatif. Attends, je gamberge si mes enfants m'écoutent en ce moment, là. Non, c'est bon, ils m'écoutent pas. J'étais catastrophique. Mais quand même, j'avais de bonnes notes.
1: Voilà. T'as triché au bac?
3: J'ai pas triché, c'est un prof qui m'a donné toutes les réponses.
1: C'est pas vraiment tricher, quoi.
3: C'est pas pareil, c'est le prof. Il est venu, il m'a dit, mais je te jure, il est rentré dans la salle. T'as vu que c'est pas les mêmes profs qui viennent nous
1: courir.
3: Sûr,
1: c'est vrai.
3: Trucs. Donc, je vois mon prof qui rentre dans la salle. Je dis, qu'est-ce qu'il fait là? Il arrive vers moi, il va voir un autre, il vient vraiment. Qu'est-ce qu'il a écrit? On a appris ça. Il m'efface devant tout le monde.
1: Oh là, mais non.
3: Il m'a dit, c'est ça, voilà. Après, je fais, 17.
4: Mais
3: je te jure. Mes enfants m'appellent Barakaman. Ben là, c'était incroyable.
1: C'est vrai, je t'appelle comme ça?
3: Barakaman. Voilà, j'ai dit oui, c'est vraiment la baraka. Je suis arrivé 17, alors que peut-être j'aurais eu un 11. J'ai eu le bac. J'étais content. J'ai fait la danse de la joie en sortant de la classe. C'était magnifique.
1: On va la faire tout à l'heure sur DJ, la danse de la joie. Je peux vous dire, on est très très chaud. T'es fan de foot aussi, bien sûr. Tu suis cette Coupe du Monde?
3: Ah, bien sûr.
1: T'as regardé quel match? T'aurais pu voir les Bleus?
3: J'ai vu les Bleus.
1: Ouais.
3: J'ai essayé de voir l'Argentine avec l'Algérie, mais.
1: C'était 3h du matin, c'est une autre
3: action. Je suis tombé. Et j'ai vu Espagne, j'ai vu. Lui que j'ai bien vu, c'est celui de la France.
1: Et qui va gagner selon toi?
3: Ah, la France, sur le papier, c'est une dinguerie.
1: Mais même, t'as vu les autres favoris, ils marquent un peu le pas, quoi.
3: Ah oui?
1: L'Espagne, ils ont galéré au début et tout.
3: L'Espagne, ils ont galéré.
1: Et les Français, ont fait quand même 3.
3: Hein.
1: Ouais, mais on fait 3. Et le Sénégal, c'est une énorme équipe.
3: C'est une grosse équipe. C'est les champions d'Afrique.
1: Oui. On l'a eu. Ils sont partis 8 minutes au vestiaire prendre une douche. Après la douche, ils sont revenus, ils ont gagné. Mais maintenant, ils ont plus gagné. On sait pas.
3: On sait pas. Mais à la base, c'est les finalistes de la CAN. Et pourtant, la France. Franchement, ils ont fait
1: un gros match, hein.
3: Ouais, un gros match. Ouais. Première mi-temps, on va dire mid, mais après, qu'est-ce que tu veux que je te dise, ils sont au-dessus, hein. Donc, on va voir. Attention, l'Argentine, hein. Parce que Messi, le mec, normalement, il est à la retraite.
1: Mais oui, c'est ça.
3: Je comprends.
1: C'est vrai, triplé.
3: Je comprends. Hein.
1: Triplé, mais il est encore là, lui. C'est fou, ça.
3: Et attention, le but qu'il met, c'est, tu vois, tu as vu quand tu regardes le but de Mbappé en équipe de France, le but qu'il met, bah, tu dis, oh! 2 heures après, il y avait le match d'Algérie. Messi, tu t'es dit merde, l'Argentine.
1: Les deux, que ce soit Mbappé, mais on en a aussi dans notre équipe, ils peuvent te renverser un match à lui seul. Ils te renversent le match à lui seul en 5 minutes. Tu peux rien faire. D'ailleurs, je suis tombé sur une info. La réponse va t'intéresser.
3: Dis-moi.
1: Écoute bien. 96% des pratiquants ressentent du bonheur après l'avoir fait, un bénéfice émotionnel, une activité que tu fais et tu te sens plus heureux. Tu te sens mieux physiquement et psychologiquement une fois que tu l'as faite. Tu vas comprendre pourquoi ça t'intéresse, Sopra.
3: Vas-y.
1: Qu'est-ce que ça peut être d'après

0: entier.
1: Chanter.
2: Le run.
0: Quasiment entier presque.
2: Ah, chanter.
0: Une activité qu'on peut tous faire ce soir, si vous voulez.
1: Un karaoké.
2: Un karaoké.
1: Ah oui, bien sûr.
0: Bah, c'est le titre du prochain album.
2: C'est le titre du prochain album.
0: Pourquoi t'as choisi ce titre?
2: Parce que je me suis dit, qu'est-ce que c'est... avec toutes ces années que je fais des albums et des concerts et tout, c'est quoi qui me fait le plus kiffer? C'est de faire chanter les gens. Mmh. Je me suis dit, c'est le karaoké. J'ai dit, l'album, on va l'appeler karaoké et la tournée. On va partir dans tout... On fait pas le Stade de France, on fera tous les Stades de France pour les transformer en karaoké géant dans chaque ville où il y a très peu de concerts. On va y aller.
0: Ah, génial. Plus... Hey, sur les tiennes, t'avais plus besoin de mettre les paroles, toi.
2: Ben,
0: tu connais tous par cœur.
2: Ben, souvent, moi, j'oublie les miennes, donc ça m'arrange.
0: Ah, vous, que marre. Je sais pas où j'en suis.
2: Non, c'est cool. On va mettre... j'ai dessiné une scène qui va faire que les gens ils vont s'éclater et tout. Mais oui, je trouve que le karaoké, c'est le moment où, justement, où tu as l'unisson avec les gens et que tu te fous si tu chantes bien ou tu chantes mal.
0: C'est une fête.
2: C'est une fête.
0: Moi, c'est rien que je préfère au monde. Hein. Ah, un karaoké, c'est ma vie.
2: Ah ouais, toi, tu. Oh putain, t'as vu d'être pas mal.
0: Je chante mal, hein.
2: Ah ouais,
0: ouais, mais tu t'en fous. Ah, je m'en fous, gars. Si mets tout mon cœur, je m'éclate.
3: Mais non, c'est pas le talent, c'est plus la fougue.
0: Ah, oui, c'est à l'envie, oui. Moi j'y vais à l'envie.
2: Mais oui.
1: Sauf l'envie.
2: Ah, vas-y. Vas-y. Ah, non, attends, je croyais qu'il allait me
4: chanter. Moi je veux pas.
0: Sauf qu'on va chanter son tout dernier single. Vous rendez compte qu'il est sorti cette nuit à minuit, le single. On l'a déjà en live là. Tu veux mieux vitesse où on va là. Ce sera DJ, ça sera dans un instant.
2: C'est pas moi, c'est Lia. C'est pas moi, je suis pas là.
0: On va continuer de parler de tout ça avec Sopra. Restez avec nous. Avant ça, on s'écoute Metro Boomin.
2: Ah oui.
0: Creepin. Je vais te demander un peu ce que t'écoutes d'ailleurs en ce moment, toi. Je sais que t'écoutes beaucoup de zik.
2: Ah oui.
0: On va en parler dans un instant, tous ensemble sur Énergie. Bougez pas.
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0: Excusez-moi, vous êtes soprano?
2: C'est bien moi, et vous?
0: Ben, c'est un grand plaisir de vous recevoir sur Énergie. Je suis content de t'avoir. Soprano qui va chanter DJ, c'est sorti cette nuit. C'est fou, et c'est fou de l'avoir déjà là avec nous, franchement, on a une chance de dingue.
2: Je vous ai dit, c'est pas moi, c'est Lia.
0: Ouais. C'est faux, est-ce que j'ai le droit de dire que tu m'as dit depuis combien de temps t'avais ce morceau de près?
2: Ah ouais, tu peux.
0: C'est fou, c'est plusieurs années.
2: Ouais, ça fait 3-4 ans.
0: 3-4 ans que le morceau est prêt.
6: Ouais, mais Sopra, il en a plein la besace, hein, comme on dit. Hein.
2: Ah ouais, j'ai un disque dur plein de morceaux.
0: Mais qu'est-ce qui fait que tu, à ce moment-là, tu dis c'est maintenant qu'il faut sortir celui-là?
2: En fait, moi, je fais des albums concept, donc du coup, je choisis par rapport aux albums. L'album d'avant, il était un peu plus revenu aux origines, un peu rap et tout ça. Et celui-là, je le voulais festif parce que l'album s'appelle Karaoké. Et tu entends le morceau, il colle parfaitement pour un karaoké. Parfait.
6: C'est vrai qu'il tombe bien sur elle.
0: Bien sûr, qui l'ambiance. Qui c'est les seuls, à qui tu fais écouter tes morceaux avant de les sortir?
2: Mes enfants. Bon, après, moi, ils sont grands.
0: Tu leur fais toujours écouter avant?
2: Ouais, toujours. Toujours. Et en plus, ils ont des styles totalement différents. Lui qui a 26, il a une autre vision. Lui qui a 18, il a une autre vision. 19, une autre vision. 14, une autre vision. Donc, du coup, ça me permet d'avoir un peu de recul. Mais sinon, les premières personnes à qui je fais écouter les morceaux, c'est mes frères.
0: Ah ouais, tes frères, ils sont derrière, de toute façon. Ils sont là.
2: Ouais, des fois, je les attends toute une journée, ils viennent pas. Je suis au studio, je les attends, j'ai dit on travaille. Ah ouais, mais je peux pas, tu comprends. Voilà.
0: Il n'y a pas d'excuse.
2: Quand ils viennent, je leur fais toujours écouter.
0: Allez. Et alors, attends, on est obligé de se dire les choses. Parce que chaque fois, je te tanne avec ça. Mais maintenant, t'es bloqué, t'as annoncé une retraite au Champ de Mars, pour tes 50 ans. Tu fais trop de trucs, t'es trop de prépa, tu vas pas arrêter au Champ de Mars, là, ce jour-là.
2: Ben, je compte pas arrêter la musique, c'est l'amour de ma vie. Désolé bébé. Mais c'est vrai que mon rêve, c'est de pouvoir faire mes 50 ans sur le Champ de Mars. En premier, on va faire les stades, comme je t'ai dit, et après, on fait 50 ans.
0: Le Champ de Mars.
2: Champ de Mars, avec toutes les générations qui ont écouté ma musique depuis qu'ils sont petits ou grands. On fait la fête avec plein de styles de morceaux, ce serait cool.
0: Et continuer la musique peut-être différemment après.
2: Voilà, j'aime bien faire des shows, donc peut-être à mon avis, peut-être, c'est sûr, je vais créer des shows, des spectacles dans des salles précises, ou même peut-être travailler sur des artistes qui font des shows, ou même dans des émissions télé, on va voir, mais voilà.
0: Génial.
2: Yes.
0: Tu sais que moi j'ai fait la première partie de Soprano. Toi, t'as fait la première
2: partie. Avec quelque chose.
0: J'ai fait la première partie de Soprano. Écoute bien, en 97, j'avais 15 ans. Tu venais faire un concert à Mantes-la-Jolie avec les psychiatres de la rue.
2: Ouais.
0: Vous aviez 17 ans ou même pas.
2: Mantes-la-Jolie, ouais, ouais.
0: Et j'ai fait la première partie avec mon groupe qui s'appelait H2C. On était là, alors qu'est-ce qui se passe? Juste avant vous.
4: Et t'es arrivé avec et t'as kické.
0: Et oui, j'ai un peu kické. Et là, quand on les a vu arriver, avec des serviettes sur la tête, je m'en souviens encore, on s'est dit, waouh, là, c'est un autre niveau, là.
2: Mais tu sais qu'il y avait ce concert?
0: Mais non, je m'en souviens plus.
2: Il y avait Zadie. Et JP, il était là, il avait
0: Jean-Pascal
2: un groupe.
0: Zadie.
2: Eh ben oui, ça veut dire que juste avant toi, il y avait JP qui chantait, il avait son groupe, ils avaient tous des survêtements blancs et ils dansaient comme ça.
0: Oh là là.
4: Énorme, t'es le seul qui a pas percé.
0: Je te dis, après j'ai brillé sur le djembé et ça m'a mis dedans.
2: C'est dingue.
4: J'ai envie de savoir ce que t'écoutes. Je sais qu'il y a plein de gens qui se demandent. Sopra, c'est la playlist de quotidien qu'on a pris, c'est nos copains quotidiens. On embrasse Florian. La chanson que t'as le plus écoutée cette année, c'est quoi?
2: Ah, Dracula.
0: Prenez pas là. Oh là.
4: Été, ça fait
2: ah oui, après les compos, là, ils sont trop forts. C'est eux qui ont fait Houdini de Dua Lipa.
0: Oui,
2: ils ont fait Houdini, ils ont fait Watching Doing de Dua Lipa aussi.
0: J'avais pas du tout ceux qui avaient signé Houdini.
2: Trop fort.
0: Ils font un peu comme les Neptunes à l'époque ou quoi, ils produisent aussi plein de sons pour les autres.
2: Ouais, mais à la base c'est des producteurs, mais ils ont fait plein pour plein d'artistes. Mais ils sont trop forts, le groove, la basse et tout, tu as vu? T'es obligé de bouger, t'as vu ce côté
0: il est doux.
2: Ils sont trop forts. Et Dracula, la première fois que j'ai entendu.
0: Ouais, bon. C'est parfait. Voilà. Je suis d'accord. La chanson que t'écoutes avant un concert, c'est quoi?
2: En général, c'est Bruno Mars. Tout le temps. Un morceau de Bruno Mars, tout le temps. Celui-là surtout parce que. Celui-là, il a une énergie.
0: Pareil, il m'en fout.
2: Ouais, il a une énergie.
0: Il me rend fou, ce morceau.
2: Ah, il a une énergie.
0: Je m'en lasserai jamais. Je crois que tu peux écouter mille fois, tu t'en lasses pas.
2: Ah ouais, il était au Stade de France,
0: hier soir, bien sûr.
2: Ouais, j'ai raté ça.
0: Ce soir aussi,
2: tiens, t'as
0: pas dimanche aussi.
2: Et demain aussi. Non, ce soir, c'est pour les anciens. Je suis au concert de Singila.
0: Oh
2: non, je vais au concert de Singila. Il est à Bercy ce soir.
0: Il fait un Bercy.
2: Ouais.
0: Trop bien.
2: Ça veut dire que le public, ça va être que de la nostalgie. Ça va être
0: Ça
2: va être une.
0: Tu montes sur scène ou vraiment tu vas voir?
2: Ah, ça, c'est, je sais pas, c'est la surprise.
0: Ouais, bon, il monte sur scène.
3: Si on me demande, bien sûr.
0: La plus belle chose dans tous les temps pour toi.
2: Cabrel. Cette chanson, je l'ai appris au collège. Et jusqu'à maintenant, la version de Shakira, elle est incroyable.
3: Je n'étais rien.
0: Oh, tu es trop vite! Il va trop vite!
2: C'est incroyable! Voilà. La chanson.
0: Elle a chanté en français, c'est vrai, j'avais oublié.
2: Ouais.
0: Je me rappelais qu'elle avait fait, mais.

0: Mais elle de ma génération, et pour faire plaisir à mon collègue qui est derrière, qui s'appelle Kogi, ah Boy Tumen.
1: Ah Boy Tumen.
0: Je crois que mon premier slow, je l'ai fait avec sur cette chanson.
1: Bien sûr.
0: Voilà. Ça n'existe plus les slow. Alors expliquez slow pour la nouvelle génération, Zegas.
2: Slow, c'est un frotteur dans le métro, mais.
1: Consenti,
2: à l'époque, c'était les deux voulaient se frotter dans le métro.
1: Voilà, voilà.
2: C'était un slow, quoi. Aujourd'hui, c'est pas bon. Mais à l'époque, on était là et les deux, on se frottait comme ça dans le métro, sur la barre de métro. On était là, quoi.
3: Et enfin, la chanson pour démarrer la journée de bonne humeur.
0: Ah, moi, c'est Chalama. Toujours du funk.
1: Ah oui,
0: bon.
1: Je mets ça et tu sais que
2: j'aime le funk.
0: Ah, j'adore
2: ça. Ça s'entend dans tes morceaux aussi.
0: Mais oui, j'aime trop. Mais tu sais qu'est-ce que je fais? Je prends les morceaux, je vais dans la chambre de mes enfants, je mets à fond et je les réveille. Bon, ils barrent tous. Mais c'est bon, on va voir. Et moi, je suis là.
1: Ah, c'est trop beau.
2: Sopra reste avec nous. Il va chanter en direct dans un instant. Sopra qui est revenu. J'espère que ça te fait plaisir dans le classement des personnalités préférées des Français dans le journal de Mickey.
4: Ah ouais, on m'a dit ça. Ouais.
2: Un nouveau Prams.
0: Prams.
4: Ah,
0: Prams.
4: Tu vois, tu me
0: l'apprends.
4: Je savais pas.
2: C'est
4: oui.
2: Ça.
0: Ouais, je crois. Prams. Ah, mais c'est cool.
2: C'est extraordinaire.
0: Ouais, c'est une dinguerie.
2: T'es avec bien sûr Mbappé, Wembanyama, Olivier Giroud.
5: Et mon Sopra. Que personne t'ait prévenu, non?
0: Non, mais c'est parce que je suis très coupé. Je suis dans mon studio, je fais que de la musique. Tu as vu, je suis un peu coupé des trucs. Les infos me viennent de mes frères et sœurs.
2: Je trouve que c'est la meilleure récompense qui existe, c'est ça.
0: Ouais, c'est une dinguerie. Mais t'imagines Mbappé, Wemby.
2: Avec
0: Wemby.
2: Ed Sheeran, il débarque à Marseille, il veut faire une pétanque avec Soprano. Non, mais qui c'est? C'est Soprano qui l'a fait pour faire une pétanque.
0: C'est pas une dinguerie, ça.
1: Non, mais arrête.
0: T'imagines, qui l'a cru? Je l'amène, j'ai dit, viens, on va jouer, on va faire de la pétanque. Ah ouais, c'est quoi? C'est un truc chez nous. Viens. Je l'ai même mis un maillot de l'OM, mais je suis désolé. On joue à la pétanque et tout, c'était une dinguerie. Il me dit, ben viens monter sur scène avec moi. J'ai dit, ah ouais, je monte sur scène si tu dis c'est Marseille bébé et ouais, ma gâte.
2: Il a dit
0: Il a dit. Ça.
1: Ah, oh,

0: Jack sur Énergie, il est 7h moins le quart, on va encore tracer jusqu'à 19h avec vous, prendre soin de vous, bien s'occuper de vous, comme chaque soir, il nous reste une semaine à partager avec vous, on va bien en profiter. Soprano est notre invité ce soir, on peut pas faire plus rapide, on peut pas faire plus circuit court, là c'est du circuit court.
1: Ah oui, oui.
0: Le morceau est sorti à minuit et on est déjà là en direct avec Soprano sur Énergie. Ça s'appelle DJ, ça annoncera un prochain album, mais déjà c'est le morceau de l'été. Profitez, dansez là-dessus, ambiancez-vous. Soprano DJ en direct sur Énergie.
2: Les amis, vous venez danser avec nous ou pas?
3: Allez, allez,
2: allez. Ah ouais.

0: Marie Mathieu. Bravo,
1: merci à toute l'équipe. Merci aux équipes d'énergie qui sont venues nous rejoindre pour faire la fête, aux auditeurs qui sont venus nous voir ce soir aussi. Et celui que vous verrez sur la vidéo qui danse tout le long avec Sopra, c'est Victor de l'équipe qui a ce truc de il danse, il s'amuse, mais il ne sourit jamais.
2: Je bloquais sur lui après tellement.
1: C'est le seul gars qui danse en boîte, mais qui a la tête d'un mec qui vient de perdre son iPhone. Il a des soucis. Je danse parce que j'aime la vie, mais j'ai énormément de soucis, moi.
2: Oh là, j'étais pas prêt.
3: En fait, c'est une danse technique qui est là pour faire danser les bassins. On m'a demandé de rendre une prestation.
2: Ouais, c'était une prestation magistrale.
1: Bravo, Victor. Bravo, Victor. On remercie aussi Mathieu et JC à la technique qui ont préparé ce live aussi avec Sopra. Viens me rejoindre, Sopra.
2: Ah, j'étais pas
1: prêt,
2: ma petite.
1: Ah ouais, j'ai vu.
2: À un moment donné, je suis cherché, je il est où? Et je me retourne, je le vois, la petite moustache, il faisait ça. Qu'est-ce que c'est? Faut prévenir, les gars.
1: C'est la danse du cringe. C'est vraiment tout est bizarre. Oh là là. Sopra, regardez, quand, c'est quoi un tube de l'été? C'est ça.
4: Et
1: tu chantes, le morceau il est sorti il y a 4 heures et ça fait déjà danser tout le monde.
2: Ah oui, moi ça m'a marré aussi. Je me suis marré.
1: Oh là là. On retrouvera toutes les images, bien sûr. Dans un instant, Sopra, tu vas pouvoir faire gagner un cadeau à quelqu'un.
2: Ah, comment je pourrais faire ça?
1: Ce quelqu'un, c'est Jimmy. Ça va, Jimmy?
5: Ça va et vous?
1: Ça va très bien.
2: Salut, Jimmy, comment tu vas?
5: Salut Sopra, ça va et toi?
2: Ça va, je viens de me taper une barre de rire, il y en a un, il est venu danser. Ah, écoute-moi, vous allez voir les images. Oh, comment il est rentré. C'est magistral, c'est incroyable.
1: Ah ouais.
2: Ah, c'est incroyable.
5: Mais en tout cas, c'est incroyable de t'avoir au téléphone.
2: Ah, c'est cool. Ah, mais c'est cool, merci mon frère.
1: C'est le seul gars, il danse et sa tête, c'est comme s'il faisait sa déclaration d'imposition. C'est une tête de déclaration d'imposition et un corps qui groove, qui s'éclate. Il faut que je pense absolument à forcer à passer au foncier.
4: J'espère que je vais
1: faire dépenses réelles. Je pense que je vais faire partir aux dépenses réelles. J'ai la TVA collectée aussi. C'est fou. Juste avant de jouer avec toi, on a deux vérités, un mytho, Sopra. Enfin, et on va essayer de trouver le mytho parmi tes trois anecdotes. Juste avant, j'aimerais que tu me dises, on va te faire une petite interview, le dernier. Le dernier album que t'as acheté. Acheter ou poncer ou streamer quoi.
2: Drake, Iceman.
1: Bien.
2: Ouais, j'aime beaucoup le Iceman. Il en a sorti 3 d'un coup. J'ai pas eu le temps de consommer le reste.
1: 3 albums.
2: Ah, c'est vrai. D'un coup. Il en a sorti 3 d'un coup. Iceman, je kiffe.
1: Alors moi j'ai été invité, je veux pas mettre le seum aux gens qui m'écoutent parce qu'il y a plein de gens qui rêveraient de voir Drake. Moi on m'a invité pour aller voir Drake à Paris il y a 6 mois de ça.
2: Ouais.
1: Et moi je connais de Drake, je connais que
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1: 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Et il est arrivé et je trouve ça assez classe de sa part. Il démarre en disant bonsoir tout le monde, bonsoir la France, on va s'éclater, mais je ferai pas cette chanson, j'en peux plus de la chanter.
2: Ah, carrément.
1: C'est la seule chanson que je connaissais, je suis allé boire des bières. Ça sera tout pour moi, Drake. Merci. Le dernier. Bah, coup de cœur musical, tu nous l'as dit, c'est Tame Impala.
2: Ouais.
1: C'est Tame Impala.
2: Ouais.
1: Ton dernier achat sur internet, le dernier petit truc que t'as acheté.
2: Le dernier truc que j'ai acheté, c'est une connerie parce que c'était hier. C'est parce que, t'as vu, avec la fatigue, j'avais un début d'herpès qui arrivait. J'ai pris, on m'a dit d'acheter un truc qui s'appelle Tetri. C'est de la pure essentiel. Je l'ai là. C'est ça le truc que j'ai pris sur
1: Amazon.
2: Voilà, sur Amazon. C'est arrivé. Tu commandes.
1: Prime.
2: Maintenant, ben, ça arrive 3 secondes après. Tu dis, OK, merci beaucoup.
1: Ça arrive en 2 secondes. T'as même pas le temps d'avoir l'herpès. Des fois, tu commandes, t'as même pas encore l'herpès. Ouais,
2: il est déjà là. Il est plus rapide que lui. Parce que lui, là, il est rapide. Ah ouais.
1: Notre réalisateur Thibaut, il est rapide. Dernière chose que t'as cuisiné. Dernier plat, le dernier truc que t'as cuisiné, ça peut être un petit déj, simple.
2: Bah, c'est des œufs au plat ce matin, tranquillement, pour ma fille et moi.
1: T'as un bon cuistot ou pas, la vérité?
2: Que dalle.
1: Ouais, moi,
2: que dalle. Ah ouais. Par exemple, là, je viens de dire ça. Chez moi, je vais morfler. Parce que je cuisine jamais. Hein, ça veut dire que quand on n'est pas là, tu cuisines et quand, voilà. Donc, du coup, ouais, non, œufs au plat.
1: La dernière ville que tu as visitée, en dehors de Marseille et Paris, bien sûr.
2: La dernière ville, là, on a fait un festival à Festailleurs. C'est entre Nantes et Angers, c'est à côté de Nantes. Et franchement, ils nous ont fait visiter un peu la ville en voiture et tout, Saint-Pierre et tout, c'est trop beau.
1: Tu vois, voilà. Est-ce qu'il y a encore un endroit de France que tu n'as pas vu?
2: Non.
1: Ouais, t'as vu tout et t'as tout vu.
2: Ah là, ça fait longtemps. Là, on a tout vu, on a tout fait des concerts. Et si c'est pas moi en solo, on l'a fait avec mon groupe au moins. Donc, du coup, ouais, je crois que très peu d'endroits en France que j'ai pas fait.
1: Après, bon, tu te rappelleras toujours du concert de Mantes-la-Jolie parce que la première partie était folle.
2: Mais c'est une dinguerie parce que c'est notre premier concert à Paris, en fait. C'est-à-dire que nous, c'est notre concert référence de la première fois où on a rencontré des gens, qu'on a rencontré des gens qui nous ont amenés sur des, pour la première fois poser sur un CD. C'est pour ça que quand il dit ça, pour nous, c'est un concert important. Et c'est lui qui est en première partie, bien sûr. Je vais le dire à Alonso, il va mourir derrière.
1: Est-ce que je te jure que je te demande pas derrière la ville, hein, mais est-ce qu'il y a encore des endroits où le public, tu sens qu'il est, c'est comme ça, hein, c'est dans la culture, il est moins chaud à des endroits qu'ailleurs, tu sais, quand il va, tu dis, ah, il va falloir donner un peu plus là-bas.
2: Oui. Et je peux dire laquelle de ville, parce que, en fait, c'est pas qu'ils sont pas chauds, c'est leur manière de mettre mettre le feu. Attention, c'est vrai que là, j'étais en train de gamberger, on va se taper une sauce, là. On va se taper une sauce. Alors. Les Stéphanois ne m'en voulaient pas. Mais c'est vrai que eux, quand ils mettent le feu, ben, ils bougent que comme ça. T'as vu, c'est tranquille. Un peu tranquille.
1: C'est un peu victoire d'équipe qui est là.
2: Donc, du coup, l'équipe, chaque fois, ils croient qu'on n'a pas fait un super concert, et pourtant, quand on sort, purée, c'est un des meilleurs concerts qu'on a vécu. Mais nous, dans l'énergie, on a l'impression, alors que quand tu vas à Lille, tu dis, mais qu'est-ce qu'ils ont mangé? Qu'est-ce qui se passe?
1: Ils sont heureux de
2: ouais, c'est une dinguerie.
1: C'est public,
2: mais
1: c'est fou.
2: C'est parce que eux, ils réagissent d'une autre manière.
1: Et Jimmy, t'es d'où, toi?
5: De Strasbourg.
1: Et c'est bien, Strasbourg.
2: J'avais peur qu'ils disent qu'il est de cette équipe.
5: Non,
2: Strasbourg, ils sont chauds.
1: Ils sont chauds aussi.
2: Ils ont le plus grand zénith de France, en plus. Ils sont chauds.
1: Jimmy?
5: Bah, je suis venu le voir là-bas, justement.
1: Ah bah voilà. Cool. T'as kiffé?
5: Ah, c'était incroyable.
1: Eh ben voilà, il va. Ouais. Je sais pas. Non, on sait pas si tu vas repasser tout de suite.
2: Normalement, on attend une réponse du stade de Strasbourg parce qu'il n'est pas encore fini.
1: Ah,
2: il a encore un.
5: Il est fini maintenant, il est fini.
2: Ouais, mais je crois qu'ils nous ont dit, attendez, il y a des trucs par rapport
1: à la sécurité technique et tout.
2: Voilà, même par rapport à la scène, le poids, les trucs. Donc on attend. Si tu peux aller voir le maire, lui dire, il y a Soprano qui m'a envoyé un message, est-ce qu'il peut faire le stade de Strasbourg c'est magnifique.
5: Donc tu veux venir au stade de Strasbourg?
2: Ah, moi, il n'y a pas de problème.
5: Incroyable.
1: Ben voilà, ben écoute, passe un message au maire. Et d'ailleurs, j'avais promis à une auditrice qui voulait que je te passe le bonjour, c'est Coralie de Morteau.
4: Ah oui.
2: D'accord.
1: J'avais promis que je te passais le bonjour, elle m'a dit que je voulais passer le bonjour. Elle n'est pas là, hein.
2: Si elle entend, Coralie de Morteau, on te fait la bise.
1: Et t'as le tournée des festivals qui arrive aussi? Fribourg.
2: Ouais, Fribourg la semaine prochaine. Lunel, on est à
1: Boulogne-sur-Mer, Manosque.
2: Ouais, Manosque, on a à la maison. Ah ouais, on a à Manosque. Mais on fait un concert. Je vais faire un concert spécial, un festival à Alès. Là, il est pas mal. C'est avec plein de une chorale qui va chanter Aznavour et mes chansons en chorale. Et moi, je vais chanter avec eux du Aznavour et du Soprano en festival avec
1: toi. Wow.
2: C'est une dinguerie. Le travail là qui se passe, je reçois des images, je dis, mais ça va être magnifique ça, c'est un truc de fou. Donc voilà.
1: Magnifique. Ça m'est venu tard, mais je suis très Aznavour maintenant. Ça m'est venu tard, moi. Ça m'est venu avec le film.
2: Avec le film, j'ai pas vu le film encore.
1: Ah bon?
2: Eh ouais. Rachida, il est trop fort en plus.
1: Incroyable.
2: Faut que je t'arraille. J'ai dit Rachida. Hein.
1: Je te reviens bien tout, Rachida.
4: Mais c'était quel rôle?
2: J'ai dit Rachida. Oh putain. Ça va être elle-même encore. Désolé, tard.
1: Sobra, trois anecdotes à raconter à Jimmy et à nous, hein. Nous tous, toute l'équipe, on va essayer de te trouver quel est la mytho parmi les trois. On t'écoute.
2: Alors,
1: je rappelle, excuse-moi de te couper, si on trouve le mytho Nintendo Switch 2 pour Jimmy.
2: D'accord, on va tout faire pour que tu l'aies, mais je suis obligé quand même de faire le Marseillais et d'exagérer sur mes histoires. C'est bon pour toi, Jimmy?
5: Ok, donc la plus exagérée, c'est la fausse.
1: Non, on t'aidera à la fin. Normal.
2: La première. Un jour, je reçois un message d'un mec qui attend un bébé avec sa femme et qui me dit « On adore ta chanson Inaya, on voudrait appeler notre enfant Inaya et on voudrait...

0: il voulait que sa femme a les jambes comme ça. Le bébé pousse, moi je suis à côté et je chante Inaya. Voilà. Je te laisse sur ça pour savoir si c'est une vraie histoire ou pas. On verra.
1: C'est lunaire.
2: Mais t'as accepté?
3: Ah non, il a pas. Ah peut-être, il dit rien, de plus.
0: Okay. Après, okay. Je dis la deuxième histoire. La première, on verra. La prochaine, je dois faire le stade Vélodrome, mon premier stade Vélodrome. Donc je suis en pression, c'est la panique. Je me rappelle, on a mis Nikos devant en train de parler au public. Vous allez bien? Attends, refais Nikos. Vous allez bien au stade Vélodrome, comment il fait?
4: Salut! Salut tout le monde, salut le Vélodrome, bienvenue dans cette belle enceinte. Eh ben mange pas poum. Ce qui veut dire on est bientôt prêt. En grec ancien, ça va être chaud. Soprano va descendre dans l'arène. Dans un instant, il va tout donner pour vous. Il a besoin de vous donner et il vous le rendra dans cette lumière. Cette lumière qui est à chacun et à tout le monde et qu'on se partage, bien sûr.
0: Et il a continué comme ça très longtemps parce que j'étais en retard.
4: Oh wow. Oh.
0: Parce que j'étais en retard avant de monter sur scène. Parce que avant de monter sur scène, il y a quelqu'un qui a arrivé dans ma loge et qui a stoppé le truc. C'était Zinedine Zidane. Aïe. Zinedine Zidane rentre dans ma loge avec toute sa famille, alors que le jour où moi j'avais le concert, il y avait l'équipe de France qui jouait un match trop important. Le mec, il est arrivé, il vient me dire bonjour juste avant que je monte sur scène. Donc j'avais au moins 15-20 minutes de retard. Et au public, après j'ai dit désolé pour le retard, il y avait Zidane qui m'attendait, il est là. Et bon, le public a dit bien sûr,
1: attends, mais même une demi-heure à ce moment-là.
0: Voilà. Ça, alors, c'est la deuxième.
3: Je vais vous dire, je connais bien Sopra. En tout cas, Sopra en retard, ça match.
1: Ça peut fonctionner, ça peut matcher.
0: Ça match. Alors, troisième. Alors, celle-là, il va falloir que tu sois concentré. Alors, j'essaie de me rappeler, c'était quoi la troisième déjà? J'étais à un concert en Afrique. On m'a dit, ne dis pas au revoir. Parce que sinon, les 8000 personnes qui sont là, ils vont te sauter dessus. Et moi, j'ai dit, ah non, excuse-moi, parce que la dernière, elle tue. Je change d'anecdote.
1: On oublie. Il en a tellement.
3: Ça partait bien, mais ça
0: partait
3: bien.
0: Moi, je me suis dit, non. Merci pour le rerun. Alors, Jimmy, tu me suis ou pas?
5: J'essaye.
3: Inaya, Zidane, et voici la troisième.
0: La troisième, un jour, je vais à un studio. Je prends la voiture, je vais avec mes collègues. On me dit, on va dans un des plus beaux studios de France, surtout du Sud. J'arrive, je rentre. Déjà, on traverse un truc, on traverse carrément un village et ça fait partie du studio. Je me dis, mais on est où? Je vois une grande maison et il y a un terrain de foot devant la grande maison. On est dans le studio encore. Hein. Il y a un hélicoptère posé. J'arrive, je rentre dans le studio. Je dis, mais c'est une dinguerie ce studio. C'est quoi? C'est le studio de Brad Pitt. Je dis, mais non, mais c'est pas vrai. C'est le studio de Brad Pitt. Et Brad Pitt, mais il vient tout le temps. Mais justement, il va arriver tout à l'heure parce que la semaine dernière, il y avait Justin Bieber. Je sais que là, ça, Justin Bieber, il a demandé à voir Brad Pitt. Brad Pitt n'était pas venu parce qu'il était en train de faire des trucs. Et là, il a dit, maintenant, j'essaye de venir dire bonjour à tous les artistes qui viennent. Donc, Brad Pitt arrive dans mon studio.
3: Je crois.
0: Tous mes collègues sont en folie. On est comme des oufs. Le mec, il arrive, il nous dit bonjour, vous avez vu le studio, ce studio-là, il a été enregistré l'album de Sade, l'album de George Michael, nanani, nanana, et nous, on était comme des oufs, il est reparti. Même pas eu le temps de faire une photo, rien du tout, on était comme des fous. Ouais, gentil. Bon, il y avait 10 000 gardes du corps autour de lui, c'était une dingue.
3: Alors, ça peut, alors, moi, je vais essayer de t'aider, Jimmy, je ne sais pas du tout laquelle est fausse. Je sais pas si Brad Pitt est vrai, en tout cas, ce qui est vrai, c'est que Brad Pitt, dans son domaine de Miraval, dans le Sud, a créé des studios, et apparemment parmi les plus beaux studios au monde, des studios de son, ça je sais c'est que c'est ça. Après, est-ce qu'il a débarqué pendant ta session, je sais pas. Mais en tout cas, il a fait des studios magnifiques. Je savais pas qu'il était passionné de son, mais il a fait un truc magnifique.
0: Ouais, après, il est passionné de vignes.
3: Ouais, c'est ce que je veux dire, il fait aussi un très bon rosé.
0: C'est ça. Il est passionné de vignes, mais c'est vrai, passionné du studio. Il a fait un studio tout blanc, on dirait un vaisseau spatial. Voilà, donc pour toi, Jimmy.
3: Est-ce qu'il a débarqué? Inaya.
0: Jimmy, est-ce que j'ai débarqué à l'hôpital pour chanter la chanson Inaya?
3: Avec la mais j'arrive même pas à l'imaginer la scène.
0: Voilà, est-ce que c'est vrai? Déjà, est-ce que c'est vrai? Est-ce que Brad Pitt a débarqué dans le studio pour me parler un peu de tout de tout ça?
1: Le plus fou dans tout ça, c'est de se dire qu'il y en a deux qui sont vrais.
0: Quand
1: il arrive dans ta vie, deux de ces trucs-là sont arrivés.
0: Voilà. Jimmy, dis-nous tout.
5: J'hésite entre la première et la dernière.
0: Ah oui.
3: Toi, tu penses que la deuxième est vraie, je suis assez d'accord avec toi.
2: Oui.
5: Ouais. Mais en même temps, Inaya, c'est très probable. Parce qu'elle a marché beaucoup, cette musique.
3: Alors moi, j'aurais dit c'est impossible. Non, mais attention, hein, il dit pas qu'il y a eu la demande. Il dit qu'il a débarqué en salle de travail pour chanter Inaya. Je pense que c'est même pas autorisé par les lois de la...
2: Est-ce
3: que
2: j'ai débarqué ou pas? Ah ouais.
3: Les lois d'hygiène, ouais.
5: Dedans, en gros, t'étais là-bas, quoi.
0: C'est là où on attend.
3: C'est là qu'il va nous falloir une réponse. Jimmy, 1, 2 ou 3, il faut que tu nous trouves le mytho. Bonne chance.
5: En même temps, 3, c'est très très gros quand même.
3: Qu'est-ce que tu nous choisis, mon pote?
5: J'aurais dit la 1 est fausse. Allez.
0: La 1 est fausse.
3: La 1 est fausse. J'aurais répondu pareil, mais
0: ouais.
3: Je sais pas.
0: Ouais.
3: Sopra.
0: La 1 est vraie.
2: Oh
3: mais quoi?

0: Inaya, pour de vrai, pour
1: notre épouse.
0: Je pouvais pas, en fait, par rapport à l'hygiène. Je suis arrivé devant, ils nous ont dit, hop, stop.
1: Mais t'es allé jusqu'à la maternité gentil comme t'es?
0: Ben, je pouvais pas. Mais quand même, je pouvais pas voir sa femme comme ça. Donc, du coup, ça m'a arrangé un peu.
2: Mais dans laquelle est la fosse?
0: Brad Pitt.
1: Il n'a pas débarqué.
0: Il n'a pas débarqué. Brad Pitt était vraiment là.
2: Il était dans le domaine.
0: Il était dans l'hélicoptère. Ça veut dire que quand nous on arrive en voiture, on dit mais il vient. Mais il était là, il vient de partir. Et on l'a vu l'hélicoptère. Bon, il y avait l'hélicoptère et une armada de voitures qui le suivaient. Dans la première voiture, il y avait le coiffeur. L'autre voiture, il y avait le cuisinier. L'autre voiture. Mais il y avait l'hélicoptère.
2: Ça veut dire, attends, je rassure tout le monde. Jimmy gagne pas la Switch, mais lundi on te reprend, Jimmy, on te l'offre lundi, d'accord?
3: Ok, ça marche.
2: Ah, t'es déçu, hein?
0: Bah oui, mais bon.
2: Mais si stade, en revanche, je prends l'engagement là. S'il y a le stade qui se fait à Strasbourg, on te met deux invités.
0: Oh, t'es bon.
3: C'est top, ça.
2: Ça marche pour toi?
3: Ouais, très bien, parfait.
2: Et on te reprend lundi, Jimmy. Mais alors, donc c'est quand même vrai que Zidane est vu devant en loge.
0: Eh oui, Zidane est juste venu devant en loge. Juste avant, ils m'ont fait la surprise, ils m'ont dit il y a une bagarre derrière la loge. J'ai dit, comment il y a une bagarre? On peut pas rentrer sur scène, c'est mon pote Mathéo que tu connais. Ah, il y a une bagarre, tu peux pas et tout, nanani. J'ai dit, mais putain, on va monter sur scène ce stade Vélodrome.
2: Comment mettre l'artiste dans de bonnes conditions?
0: J'ai dit, mais comment il y a une bagarre? Il y a un brouille, il y a un brouille, la porte elle s'ouvre. Tu vois Zinedine Zidane, je fais, oh! Et en fait, quand j'ai compris qu'ils m'ont fait une blague, et du coup, il est resté avec nous, donc on a pris un peu de retard. Et il y a, comment ça s'appelle, Nikos qui arrive, qui parle, et il fait cette fameuse blague où on était mort de rire. On est dans un stade et il fait, allez, on me dit à l'oreillette que Soprano est là. Allez, sale noir, noir sale,
2: oh.

0: pas à l'aise, allez même le voir chanter
1: en festoche.
0: J'habite au sol avec ma maman.
2: Par contre, on vous a vu danser à l'arrache, tranquille, j'ai été doucement. Mais comment ça s'appelle, j'ai lancé des concours où moi-même je fais le coach de danse.
3: Ok, let's go.
2: Donc je veux,
3: pour
2: je
3: avoir
2: veux...
3: toute la Corée.
2: La première Corée, t'inquiète.
0: Voilà,
2: t'inquiète.
0: On l'a fait easy. On va aller voir, c'est sur TikTok.
2: Ouais, vous pouvez venir aller voir. Je fais danser ma fille et ma soeur, c'est rigolo.
0: Tu vas voir qu'il va finir dans danser avec les stars.
3: Bien sûr.
2: Non. Pour te voir, oui, ça me ferait plaisir.
0: Avec plaisir,
2: non.
0: Tu viens, sinon. Merci d'être venu lundi. À ta place, l'équipe. Il y aura Angèle qui vient.
2: Ah, j'ai entendu son nouveau morceau sorti. Il est sorti aujourd'hui aussi.
0: Ah, vous êtes sortis en même temps.
2: Ouais. Ah, il y a beaucoup de morceaux qui sont sortis aujourd'hui.
0: Sarah Lélé, Tessa B seront nos invités mardi. Bertrand Huskla, Pauline Clément pour un film extraordinaire de la Comédie Française. Ramzy et Redouane Bougueraba jeudi. Et la dernière, en famille, tous ensemble, on se fera une grosse fête vendredi. Merci Sopra, merci à tout le monde de nous avoir suivis cette semaine.
2: Merci l'équipe. Comme d'habitude, vous m'avez régalé, je me suis régalé. Mais le danseur, oh là.
0: Et on te le fait venir sur la tournée, si tu le veux, tu l'as sur toute la tournée.
2: Oh, il m'a perturbé. Ah,
0: tu te rappelles le danseur avec le sac à dos là, qui était comme ça. C'est
3: oui.
0: Un peu ça,
3: ouais.
0: Victor qui danse en faisant la gueule sur toute la tournée.
3: Il fait vraiment une entrée sur scène, tu sais.
2: Ah ouais. Petite
0: tournée comme ça là.
2: Oh, il m'a déconcentré, il est trop fort. Merci. Et lui aussi.
0: Ah Thibaut, bravo.
3: Merci beaucoup.
0: Bravo les copains. On se retrouve la semaine prochaine. Charlie prend la suite sur Énergie avec Laïkis. Belle soirée tout le monde, ciao.
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0: 20 secondes.
1: Tout à fait. J'ai la bouche un peu sèche. Aïe, aïe, très
2: aïe, aïe, aïe, aïe.
0: Ouais, c'est nous, mais ce qu'il en reste, quoi. C'est...
2: Ah là là, ce qu'il en reste. Alors, après, bon, nous, on a fait la soirée en équipe. Rémi lui a choisi de faire la soirée avec des pharmaciennes. on n'a pas compris le principe. Alors, on était tous en équipe, tranquille, on buvait des verres. Et tout d'un coup, Rémi a appuyé un micro. Il s'est dit, tiens, si je faisais danser 8 pharmaciennes.
0: Mais ça allez, les bras en l'air. Et même elle disait,
3: on va faire
0: YMCA.
3: On essaie de 5 cm grand max. Ok. Donc là, on est sur un.
0: Ah, mais ça, c'est le limbo. On a fait un limbo aussi.
2: Avec un petit limbo.
3: Si t'as pas fait de GRS, c'est mort.
2: J'ai vu partir les pharmaciennes, à un moment donné, elles m'ont dit, excusez-moi, tir à l'arc, c'est à quelle heure demain? Parce que nous, on part là, il est quand même 1h du mat, je sais pas du tout quelle est l'activité, faut me dire.
0: Ah, tu m'étonnes.
2: J'aurais pu prévoir un petit aquagym pour aujourd'hui. Attends, je vais écouter la musique d'hier.
0: Ah, tu veux qu'on te remette ça?
2: Non, non, attends, non, non. Ah, non, non, non.

0: pouvez être remercié.
1: Ouais, il y a d'autres chansons, mais j'apprécie. Alors non, moi, attendez, la musique, à un moment donné, il est passé une musique de faux.
2: Ah, que t'as chasamé, là, non?
1: Chasamé.
2: Bah oui.
1: Des qui? Razor White Paint.
2: Oula.
1: Razor comme Razor.
3: Ouais.
1: Et wet paint comme de la peinture mouillée.
2: Ah,
1: à l'acrylique, là. Et ça, c'était
2: technique. Début de soirée, ça. Parce que j'avais.
1: Début de soirée, c'était avant ton limbo et faire YMCA avec toute l'équipe Imodium.
3: Et toi

0: C'est un super son.
1: De l'été. Trop cool. Chaud aujourd'hui. Hier, on a fait la fête par 40 degrés. On a battu les records. C'était la nuit la plus chaude jamais enregistrée en France. Et nous, on était où?
2: Sur un bureau. Sur un rooftop.
1: Allez. Alors, tous ensemble. Je vois qu'il y a plein d'étudiants là.
0: Ouais.
2: Hein? Des stagiaires.
1: On va tous faire ensemble. J'ai découvert sur Instagram une vraie technique pour refroidir notre corps.
2: Parce que j'en ai donné une, vous l'avez essayé ou pas hier?
0: Non, on n'a pas mis de la glace sur le pibi.
1: Bon, voilà.
0: Non, mais le pain de la. Vous sortez le pain de la.
3: La glacière.
0: La glacière, j'ai aucun mot aujourd'hui. Fait trop chaud, j'arrive pas à parler. J'ai trois mots. Bonjour, au revoir, énergie. Je peux dire bonjour, énergie, au revoir.
1: C'est les trois mots que je peux utiliser ce soir. Sophie, t'as eu chaud?
4: Oh oui, en plus je suis dans le sud, Camille. Coucou la team.
1: Salut.
4: Je suis à côté de Cavaillon.
1: Ah, bien sûr. Bah, entre autres, très joli Cavaillon. Sophie, oui. Écoute bien, oui. Vous allez tous le faire avec moi et je voudrais qu'en voiture vous le fassiez aussi. Je vais essayer de décrire au mieux. Il faut mettre. Oriane, essaie de décrire ce que je fais. Il faut mettre la langue comme ça.
2: Camille met sa langue un petit peu en cœur, c'est-à-dire en pliée en U dans une bouche en cœur.
1: Vous voyez la langue qui sort de la bouche et vous la pliez en rond, quoi.
2: Mais c'est dur à faire, tout le monde ne sait pas le faire.
1: Oui, écoutez bien ce que je vais vous faire. Avant de le faire, je vous explique. Je vous promets que c'est pas une blague de à la fin, elle dit machin et t'as l'air d'un idiot. C'est une vraie technique pour réduire la truc dans le corps et je voulais absolument vous la faire en direct. Vous essayez ça. Je pense à tous ceux qui bossent en extérieur.
0: Mais ouais.
1: On vous a dédicacé l'émission d'hier, on vous dédicace l'émission de ce soir.
0: Et ils vont être beaux tous avec la langue en U là. Et au feu, pareil, hein,
1: écoutez,
0: en voiture.
1: Vous faites un truc simple. Regardez.
2: La langue en U.
1: Et quoi?
2: Je décris ce que tu fais.
1: Regardez, mettez votre langue en U, aspirez juste une fois de l'air et vous allez voir comme il rentre frais.
0: Et il rentre très frais en effet.
1: Merci. Il rentre frais. Ensuite, regardez, soufflez par votre nez une fois. Regardez comme il sent chaud. Vous faites 10 fois rentrer de l'air comme ça par la langue et ressortir par le nez. Vous le gardez un petit peu en vous, le frais. Et 3-4 secondes après, vous le faites sortir par le nez. Vous faites 10 fois ça, votre température du corps descend.
2: Je ne sais pas mettre ma langue en U.
1: J'ai vu un gars.
4: Moi non plus.
1: J'ai vu un gars le mettre sur Instagram. Il y a le docteur Jimmy Mohamed qui a commenté, qui a dit attention, c'est dangereux. Et le gars dit bah pourquoi c'est dangereux et tout. Il dit vous risquez d'attraper froid.
0: C'est marrant, c'est sympa.
1: C'est une blague. Ça veut dire que ça marche de ouf. Alors on essaie tous ensemble. On fait les exercices. Ok, attention. Salutations au soleil.
0: Bien sûr.
1: Bien sûr. Position du chef tête en bas. C'est parti. On y va.
0: On expire par le nez.
1: Non, mais Oriane, faut pas juste tirer la langue. Faut la mettre en U, la langue.
2: Je ne sais pas le faire.
1: Tu ne joues pas avec nous.
2: Je sors de la radio.
1: Tu ne joues pas avec nous.
2: D'accord, je vous regarde.
0: Attends, moi je suis en train d'hyperventiler là.
1: Bravo, tu mettras dans ton rapport de stage. Tu arrives très bien.
0: Mais ça essouffle un peu par contre.
1: Ouais, moi je suis. Vous le faites doucement, vous le faites une fois, vous gardez l'air, vous venez de faire rentrer de l'air frais dans votre corps et vous le dénifiez par le nez.
0: On le dénifie?
1: Vous le dénifiez, vous le. C'est comme du vin que vous avez laissé carafer quoi.
0: Bien sûr.
1: Et tu ressors l'air par le nez. En deux secondes, vous avez moins chaud. On l'aurait su hier soir, les gars, on aurait fait un peu de l'apéro. On l'a pas su hier soir, l'ai appris ce matin.
2: On aurait été moins mouillé.
0: Ah oui, on aurait peut-être moins. On se serait peut-être moins hydraté.
1: Attention, on reconnaissait pas notre Oriane hier soir. Tu l'aurais vu, ma Sophie. Le serveur n'avait pas le droit de retirer le vin de rosé, toi. Oriane qui passe l'année à nous dire. Ah non, mais Oriane, l'année. Ah non, mais moi je bois très peu. Je bois pas, en fait, les enzymes, les machins. Et hier soir, il est passé où? Il est resté un fond de quille. Il nous a vidé le cul de bouteille.
2: Et à un moment, j'arrivais pas à porter la bouteille, donc je l'attends à Camille sans lui dire un mot. Je fais, sers-moi.
0: Tu vois bien que je suis en galère.
2: Non, il me dit, tu veux que je te serve? Ça me paraissait évident.
4: Est-ce qu'elle avait porté ses blocs de glace?
2: Non, je ne les avais pas. Mais je sentais je te cache pas que je sentais plus grand chose. Non, mais j'ai pas fait de mélange. Parce qu'il y en a qui ont fait des mélanges. Je n'ai fait aucun mélange. C'est pour ça que j'ai tout misé sur le rosé.
1: Ah non, elle a pas mélangé alcool et elle a fait que alcool. Et pas d'eau. Non, en plaisante, en plus, on a été très raisonnable.
0: Oui.
1: Et surtout, on s'est hydraté. Hein. Faites-le aussi.
0: Bah oui, bien sûr. Oui. C'est bien hydraté,
1: Et elle a chanté gravé dans la roche.
2: Ah oui, alors. Ça, je m'en souviens.
0: Ah oui.
2: J'ai passé 3 minutes 30 à chanter gravé dans la roche sans me rendre compte que le micro était débranché.
0: Franchement, mais je pense que j'ai jamais autant ri de ma vie. Elle était à fond et j'ai dit, mais tu vois bien que le câble est par terre.
3: Oh ouais, d'accord.
2: C'est vrai que je m'entendais pas, je me dis, bon, pas beaucoup de sono ici.
1: J'aurais rajouté du treble, ok. J'y vais quand même, place au live. Si c'est comme ça aux Eurocaines, ce sera comme ça aux Eurocaines.
4: Mais t'as loupé le karaoké.
1: Non, il n'y avait pas de karaoké, il n'y avait pas le match non plus, on était entre nous, on était bien.
0: Oui,
1: je remercie d'ailleurs, c'est Pablo. Hein.
0: Ouais, il est trop fort.
1: Pablo, vraiment un immense merci. Comment s'appelle le bar?
0: Le bar s'appelle le Perchoir.
1: Le Perchoir.
0: Ancora.
1: Le Perchoir Ancora, ils nous ont reçus de fou. Mmh. Ils ont été trop beau, trop bien.
2: Adorable.
1: Trop sympa, on les embrasse fort. Franchement, ils ont été trop sympas.
0: On a fait les frigos, nous, à la fin de la soirée.
1: Ah ouais?
0: Ouais, énorme.
1: Oh, t'inquiète, j'ai la facture. Sound of Legend.
0: C'est
1: bien fait? On l'écoute maintenant.
2: Ah bah très bien.
0: Ah bah très bien.
1: C'est bien le son que j'ai gardé d'hier.
0: Ah, très sympa, ouais.
1: Je vous le donnerai pas.
2: Mais tu nous l'as donné?
1: Ouais, je vous l'ai donné, ouais. Bon, ok. Les compos, écoute Sound of Legend. On est sur NRJ jusqu'à 19h, on en profite. On a Ramzi Bedia, Ramzi et Redouane Bougueraba qui seront nos invités ce soir. On va kiffer, on a les infos pour Brio dîner de ce soir. Bien sûr que c'est trop cool, Sophie. 0870 42 48 pour nous joindre. Bon courage, on est là avec vous et ce qui reste d'Oriane.
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1: Ah, j'ai un cadeau dingue pour vous ce soir. Cadeau de fou malade. 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
2: Oh.
1: Ah bien. Et c'est où? À Berlin.
2: Oh, stylé Berlin.
1: Ich bin ein Berliner.
0: Bien sûr.
1: Ça veut dire je suis venu voir Mufus.
2: Danke.
1: Danke et Kinder Pinguin. C'est les trois mots que je sais dire en allemand. 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
0: Pas mal.
1: Ah bah ouais, les mecs, on vous laisse pas en galère. Hein. Et nuit en hôtel avec petit déjeuner continental inclus.
0: Sympa. Qui va manger des œufs bénédicts?
1: Génial, donc 0870 42 48 pour jouer avec nous tout à l'heure. On va faire un jeu. Et le cadeau pour une fois sera le concert de Muse.
0: C'est trop bien.
1: C'est canon, franchement.
0: Ah, c'est top.
1: J'adore Muse, moi. J'adore Muse.
2: J'adore Muse, mais j'ai oublié que j'aimais Muse.
1: Ben voilà.
2: Ça vous fait jamais ça?
1: Mais on est là pour faire la petite piqûre de rappel.
2: Bah ouais, maintenant je me souviens que j'aime Muse. Merci.
1: T'aimes bien, t'en rappelles? Ouais, c'est pareil avec ton mec, t'as un mec aussi.
2: Ah mais je l'aime, voilà. Très bien, merci.
1: On est là pour faire des petits mémos comme ça. Restez avec nous, je vous dis tout sur la canicule, je sais exactement quand est-ce qu'elle s'arrête, quand est-ce qu'elle reprend.
0: Ah,
1: parce qu'elle ne fait que.
0: Bah oui, c'est ça, des petits allers-retours.
1: Elle va faire un aller-retour. Je vous dis tout ça dans un instant. Jungle et Emma, voilà ce qu'on va écouter avant. Juste un peu, juste un peu. Poco. Un chouïa. C'est chouïa. Voilà, ça s'appelle chouïa. Restez avec nous sur Énergie.
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1: Et oui, on est là sur Énergie, 16h-19h. Quand est-ce que va baisser cette température de fou malade?
0: Je vais vous le dire.
1: T'as l'info?
0: Ben oui.
1: Allez. Très simple. Semaine prochaine, on passe sous les 30 degrés.
0: Ah, ça, c'est ok. Ah, merci.
1: Gars, ouais. Bon, on a fait le truc. Je vous l'ai dit hier. Ça descend par région. Ça commence ce soir en Bretagne. Tout doucement, ça va arriver jusqu'à la Corse. Dimanche, ça va descendre sur la France. Vous voulez une autre bonne nouvelle?
2: Oui.
1: La semaine suivante, on repasse en canicule.
0: Oh non.
2: Déjà?
1: Jusqu'au 14 juillet. Je veux pas vous entendre. Commencez pas à venir chialer chez le père Combal. C'est jusqu'au 14 juillet.
2: Mais à partir de quand?
1: La semaine d'après.
0: Donc attends.
1: En gros. Semaine là, ça va redescendre doucement. Oui. Entre maintenant et dimanche, on commence à redescendre doucement. Faites le geste avec moi, ça va aller. Regardez, descendre. Voilà, on descend. Suite à ça, on reste un peu à 30 degrés. Ce qui reste chaud, les gars.
0: Bah oui.
2: Ouais, mais c'est chaud. Moins pire. Là, on peut pas sortir.
1: Ça reste chaud. Et ensuite, semaine suivante, j'ai pas le jour et l'heure, parce qu'à un moment donné, il y a pas écrit J.O. Pétré, là.
2: J.O.
1: Pétré. Stagiaire, vous l'avez pas, évidemment que vous l'avez pas, celle-là. Qui trêve de boomer. Et donc, là, ensuite, ça remonte, et jusqu'au 14 juillet, les mecs, pas vous mentir,
0: ah ouais.
1: Pas transpirer, hein.
2: On va rien faire de nous, je ne fais rien de moi.
0: Attends, je vais me faire un bal des pompiers le 14 juillet, tu vois, on va avoir chaud.
1: Bah, jusqu'au 14, ça peut s'arrêter au bal des pompiers, quoi. Et on vient de battre encore le record de la nuit la plus chaude en France. On est des recordman.
0: Ouais ouais, bah je te confirme.
1: Plutôt dans notre corps, on est en train de péter un plomb, on est des recordman. Tous ensemble, tenons-nous tous la main. Et tous ensemble, faites une grande ronde. Et on se dit qu'on est des recordman. Attention, 1, 2, 3.
7: On est des recordman.
1: Vos mains, elles suent un peu.
0: C'est obligé,
1: je peux pas vous en vouloir.
0: T'as pas pris la bonne.
1: Jungle et Emma, chouïa.
0: Chouïa.
1: Parce que j'ai pris ta main, ça.
0: Bah vraiment, fallait pas.
1: Elle
0: rigole, Anna. Moi,
1: j'ai pas pris la bonne main.
0: Ouais. Bah, il est tout en moite, mon type. Ouais. Fouki.
1: Ah ouais, bah, bien sûr. Bon, les copains, on s'écoute Jungle et Emma tout de suite et on est sur Énergie. Bougez pas, on revient.
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1: Comment ça va sur Énergie?
0: Ça va super et vous?
1: Super. Comment ça sur Nostalgie?
0: Ah oui.
1: Ils sont pas là. On est évidemment sur Énergie. Dans un instant, ma chanson préférée.
2: Ah ouais.
1: Ah oui. avec je peux pas y résister. Alors vous savez que Justin Bieber, attention hein, j'ai mes réserves sur la personne.
2: Justin Bieber,
1: Nicki Minaj. Bah, Selena, c'est Selena.
0: Ouais, il a ses petits
1: rêves, petite sœur, Selena. Nicki Minaj, Beauty and the Beat, voilà ce qui va arriver. Avant ça, les copains, j'ai une info dingue. Il y a Julien qui est avec nous. Ça va, Julien?
7: Ça va, nickel, et toi?
1: Ça va trop bien. Julien, tu fais quoi dans la vie?
7: Je suis régisseur son.
1: Ouais, t'es,
0: oh, bah, un collègue.
1: Et t'es pas vrai, t'es, t'es console ou t'es plateau?
7: En général, je suis console.
1: Ouais, t'es console.
7: Plateau, bon, les deux,
1: super,
7: quoi.
1: Bon, et t'as la to-do list, tu sais combien il y a de grattes et tout ça. Tu sais s'il y a de grattes, t'as tiré deux voix. Enfin bon, tu sais faire, quoi.
7: Après, moi, je suis plus théâtre, hein.
1: Oh, ah, génial, oh,
2: génial. Bon.
1: Quelle classe.
7: D'ailleurs, je dois te recevoir avec un peu de chance. Ce sera moi le 20 et 21 avril à Biarritz.
1: Ah, lors de ta tournée,
0: Ah, ben bah, bien sûr,
1: j'ai
0: bien sûr, je vais faire une tournée de théâtre.
1: Bah, tu vas faire du théâtre, hein,
0: je suis en train de me dire, mais pourquoi tu me recevrais? Bah oui, je vais faire du théâtre et donc je vais venir à Biarritz jouer au théâtre.
7: Exactement, j'ai vu que tu venais deux jours en plus.
1: Bah exactement, bah c'est pour boire un coup avec toi, mon Julien.
7: Bah carrément, hein.
1: Bah ce sera fait.
7: Il faudra emmener Thibaut. Ah ouais. Qui a priori n'est pas un aficionado du théâtre.
0: Et je rêve de découvrir, je vais découvrir ça, moi je veux voir la lettre, tu m'emmèneras?
1: Et ben voilà, il viendra avec moi sur la tournée, Thibaut, il fera toutes les dates.
0: On reviendra.
1: D'accord.
7: Nickel, et vous pouvez emmener Oriane qui est...
0: Ah bah, allez, c'est parti.
2: Je vais venir te voir à Biarritz, c'est la côte basse.
1: J'ai un bus tour, hein. Attention, madame.
7: Allez, ramener Rémi aussi.
1: On verra,
0: ah ben, c'est gentil.
2: Oui, oui, Rémi aussi.
0: Non, attendez, bougez pas, je garde le chat.
1: Mais non, mais tu sais qu'en plus, Oriane est citoyenne d'honneur de Saint-Jean-de-Luz maintenant, grâce à nous, je peux dire. Grâce à toi et grâce à nous. Et donc, maintenant, attention, quand elle arrive dans le théâtre, on est obligé de se lever. C'est un peu comme si Mme Dati arrivait, hein.
2: Tout à fait. J'imagine que j'aurais pas le strimpantin.
1: Ça, c'est sûr.
7: Mais non, au pire, tu te mets à côté de moi en régie.
2: Ah ouais?
1: Non, mais attends, mais tu peux pas. Mais attends, mais mon pote, c'est une grande dame, là. Si elle est reçue, c'est comme si le préfet arrivait pour nous voir, hein. Ah ouais, tu me fais marrer. C'est madame de Saint-Jean-de-Luz.
2: Ça parle un peu? Ça parle à Biarritz de ma nomination ou?
7: À Biarritz, pas trop, hein.
2: Hein? Ouais. Moi, ça, j'imagine que c'est.
1: Ouais, c'est très
2: bien.
7: Ouais,
2: ouais,
7: c'est
2: très
7: bien. À Saint-Jean, ils parlent que de ça.
2: Moi, j'imagine.
1: Mais à Saint-Jean-de-Luz, ça fait un ramdam.
0: Ah oui.
1: Ah, tout le monde en a parlé.
0: Mais là, ton rond-point, là, t'as ton rond-point depuis deux semaines, là.
2: Ouais, c'est en discussion parce qu'on hésite entre le rond-point et la place Louis XIV qu'on veut débaptiser mettre la place Oriane.
0: J'entends, ouais. ça fait sens.
1: C'est normal, hein. Ouais. En fait, ils veulent le donner à quelqu'un de média, donc ils savent pas encore sera où Oriane ou Denis Fabre.
0: Mais en tout cas, le rond-point,
1: média.
0: Sera média.
2: C'est vraiment touche-touche avec Denis. Oui,
0: ça sera un personnage médiatique, quoi qu'il arrive.
1: Bon, il y a des milliers de supporters des Bleus en ce moment. Pourquoi aux États-Unis?
0: Parce
1: les
0: que
1: stagiaires,
0: c'est
1: les stagiaires, les stagiaires. C'est la Coupe du Monde. Merci les stagiaires.
0: Bien.
2: Bravo.
1: C'est la Coupe du Monde en ce moment. Donc, des Français partent aux États-Unis pour assister à la Coupe du Monde. Certains font le buzz sur les réseaux sociaux. Pourquoi? Parce qu'aux États-Unis, ils passent leur temps. Ils y vont, hein, pour supporter les Bleus. Mais entre les matchs, il y a une semaine qui passe.
2: Ouais.
1: Et pendant une semaine, ils passent leur temps à poser une seule question aux Américains. Laquelle?
0: Where is Brian?
1: Quasiment.
0: Ah, c'est presque ça?
2: Do you have an umbrella?
1: Non, vous pouvez la dire en français, hein. Juste, il pose une question à tous les Américains qui croisent ça. Et du coup, ils sont en train de faire le buzz. Et réfléchissez, France, États-Unis, les gars.
0: Attends.
1: Qu'est-ce qu'il y a de français en ce moment aux États-Unis, peut-être?
2: Qu'est-ce qu'il y a de français?
1: Julien, tu l'as, Julien.
7: Je sais pas, vous êtes content de votre président?
1: Non.
2: C'est du pain, ça concerne le pain?
0: Soit mon pain.
2: Non, soit mon pain, encore.
0: Ça parle de café? Non, rien à voir.
1: Non.
0: Bah, je l'ai pas.
1: Oh,
0: attends,
1: les gars, non,
2: les croissants.
1: Pas. Les stagiaires, vous l'avez?
2: Attends.
1: En ce moment, qu'est-ce qu'on pense de français? Peut-être la chose la plus connue française.
0: La baguette.
1: Mais non, Xavier Dupont de Ligonnès.
2: À quel moment il est parti aux États-Unis?
1: Mais non, mais il y a la rumeur comme quoi il pourrait être aux États-Unis. Et donc, ses supporters sont partis pour mélanger leur passion du foot et des faits divers. Et en gros, ils disent, pendant la semaine, entre les deux matchs, on va mener l'enquête. Ils ont des drapeaux avec « Have you seen this man, Xavier Dupont de Ligonnès ?»
2: C'est tellement drôle. Et on leur répond?
1: Bah, ils interrogent tout le monde.
0: C'est énorme.
1: Ils ont confectionné une banderole, tout ça. Et la dernière fois, parce que la dernière fois qu'on a parlé Xavier Dupont de Ligonnès aux USA, c'est au Texas qu'il aurait été peut-être aperçu. Et donc, ses supporters sont déterminés à gagner la coupe, ramener la coupe à la maison et ramener Xavier Dupont de Ligonnès à la maison.
2: Mais c'est trop américain. Ils doivent juste penser que c'est un homme à lunettes qui a l'air somme toute sympathique.
0: Mais ils ont pas la ref.
2: Bah ouais, c'est ça.
0: Bah oui.
1: C'est fou, non?
0: Faut leur expliquer, mais ça fait long de leur expliquer, tu vois. En anglais, ben, c'est un gars, bon.
2: Sous les dalles, blablabla.
1: Mais imaginez, on le retrouve comme ça. Ah mais peut-être qu'il y a cette rumeur, moi j'y crois pas trop, hein, mais il y a cette rumeur qui pourrait être aux États-Unis, avoir refait sa vie aux États-Unis. Et imaginez, c'est grâce à un supporter des Bleus avec un coq sur la tête, bleu, blanc, rouge, et d'un coup il tombe sur le gag.
2: C'est pas délirant, je l'ai toujours imaginé en Amérique du Sud. Peut-être qu'à force de remonter au nord,
1: pourquoi
2: il s'est retrouvé.
1: Des indications ou juste toi
2: Mon instinct. Mon instinct me dit qu'il était en Amérique du Sud. Peut-être qu'à force de remonter pendant toutes ces années, il a fini à Chicago ou que sais-je. Donc en fait, ça me paraît pas délirant.
1: C'est qu'il a fait une belle enquête, c'est
0: la pire enquête. C'est parce qu'il est en Amérique du Sud et il fait que remonter.
1: Il remonte,
0: il remonte, le nord. Au bout d'un moment, Panama, hop, où t'arrives, bah, t'arrives au mur de Trump et t'es là. Hein.
1: On la rocade et puis c'est Venezuela.
2: Ah, c'est un vol d'oiseau, ces histoires de toute
0: façon. Le mieux, c'est foutez-vous directement au Groenland, puis il va finir par arriver. Hein. Vous vous foutez avec une paire de menottes, un gars à l'entrée, puis à un moment donné, il va arriver, il fait que monter.
2: Mais oui, mais vous savez, c'est comme cache-cache, c'est tout le monde bouge en même temps, on se retrouve pas. Je suis sûr que si on ne bouge plus, on retrouvera ce gars.
1: En tout cas, ouais, toi, tu mets bien l'enquête, hein, Ryan.
0: C'est fou, non?
2: Oui, c'est fou.
0: Bon, je vois que ça vous fait pareil.
1: Bah non, mais en fait.
8: Le truc, c'est quoi?
1: C'est qu'il y a des matchs au Texas ou pas en ce moment de la Coupe du Monde? Ça joue au Texas ou pas du tout?
8: Ça joue dans tout le pays.
1: Ah ouais, donc il y a une chance. Il y a une chance si on se focus sur le Texas, parce que c'est là qu'on l'a
0: découvert. Après, lui, il commence à un peu savoir. Il a aussi la téloche à mon gars.
1: Ah ouais.
0: Il voit que ça commence un peu au Texas. Ouais. Il doit se dire.
1: Je vais remonter, hein. Je vais remonter.
2: Faut remonter, hein.
0: Ah ouais, il est en train de nous écouter. Il dit, t'as compris ma technique.
1: C'est ouf.
2: T'imagines?
0: Comment elle a su que je faisais que monter, moi?
1: Ouais,
2: du coup, il va se mettre à faire des zigzags maintenant. C'est que je sais.
0: Chercher un mec en zigzag.
1: Allez, Justin Bieber, Nicki Minaj, c'est ce qu'on écoute tout de suite. Juju, je suis pressé de te voir à Biarritz. On boira un coup ensemble. Ça me fait trop plaisir. On est sur Énergie en direct. Il est 16h30.
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1: Salut tout le monde, il est 16h33 et on est sur Énergie, c'est notre avant-dernière, hein. Demain soir, ça y est, on tire notre révérence. On peut pas dire qui y a demain soir comme invité? Bah non, surprise. On garde surprise dans l'émission. On peut vous dire qui y a ce soir?
2: Ah oui.
1: Ah, Redouane Bougueraba et Ramzy seront là.
2: Yes. Tout à fait.
1: Trop bien. On va bien se marrer. Ce sera en fin d'émission, on terminera l'émission avec eux, bien sûr. Dans un instant.

0: Dans un instant, c'est les infos pour Brio dîner de ce soir. Le thème, une star qui a notre signe astro. Donc une petite croquette sur une star qui a notre signe astro. Moi, c'est Balance et ce sera Snoop Dogg.
1: Ah, pas mal. Moi, ouais. C'est Vierge, ce sera Beyoncé.
2: Très bien.
0: J'ai appris qu'elle était vierge, je savais même pas.
2: Cancer, Selena Gomez. On a nos anniversaires en ce moment.
0: Selena Gomez, j'adore Selena Gomez.
2: Mais elle a tout d'une cancer de toute façon.
0: Exactement. Ouais.
2: Famille, généreuse, altruiste, artiste.
0: Ouais, c'est quoi ça, ouais. Quel décan?
2: Ah, j'ai pas demandé. Je vérifie.
0: Ouais. Et Thibaut,
3: moi je suis parti sur Rihanna qui est poisson, figurez-vous, comme moi.
0: Ah, pas mal. Ouais. Vous avez que des gens que j'adore. Rihanna, Selena Gomez, Beyoncé, c'est mes queens. Et toi?
4: Et Snoop Dogg?
0: On a rien contre. Tiens, j'ai une petite info rapide là. Ça se met sur l'oreille. Hein. Tranquille, vous le ressortez à la maison peinard. Le top 5 des aliments les plus achetés en ce moment sous canicule.
2: Très bien.
0: Vous le voulez?
3: Ouais, carrément. Ouais.
0: Numéro 5, boîte de maïs.
3: J'en ai fait ce matin.
4: Ah ouais.
0: Plus 28%.
3: Putain, tellement bon.
0: Ça, numéro 4, les salades fraîches. Bien sûr. Tu vois l'impression que c'est pas propre.
3: Si, c'est propre, c'est hyper propre.
2: Genre la Batavia en plastique là.
0: Oui, tu as une salade, quoi. Peut-être la mâche de Rotterdam. Mais en tout cas, une queue, tu sais, t'ouvres direct en sachet. Je sais pas pourquoi je fais pas confiance au sachet.
2: Ah bon? Justement, moi je suis tellement flemmarde de laver dans le tambour que je prends que ça.
3: L'essoreuse du coup, ouais.
2: Oui, il faut se parler. J'ai dit quoi?
3: Dans le tambour.
0: Après, elle fait peut-être dans la machine.
3: Tu fous ça avec du blanc à 60, et bien.
0: Attends, tu fous ça dans la Arthur Martin, ça va vite. Hein.
2: C'est pour ça que c'était long.
3: C'est pour ça que tous mes hauts puent la salade.
0: C'est pour ça, regarde.
3: C'est tout ça.
0: Numéro 2, charbon allume-feu, plus 50%.
2: Ah oui, bien sûr. Évidemment.
0: En barbecue. Et numéro 1, j'ai pas dit le 3, pardon.
2: Ouais.
0: Gaspacho.
3: Ah ouais, j'y suis pas là.
2: Ah mais je passe ma vie à boire le gaspacho. Parfois, je bois même à la bouteille.
0: Mais c'est intéressant, il y a deux fois plus de, il y a deux fois plus de commandes aussi de crème glacée sorbet.
4: Ah, bien sûr.
0: Je vais très vite. Petit tour de table, votre parfum de glace préféré.
3: Caramel beurre salé.
0: Ah, c'est pointu.

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1: Je suis très content d'être là, on est là jusqu'à 19h. Avant 19h, il arrivera Redouane et Ramzy.
2: Ouais.
1: D'accord. Je sais pas comment on finira cette émission. Ils vont arriver.
3: C'est sûr.
1: Déjà, peut-être que Ramzy sera à l'heure, ce qui sera un événement.
3: Oui.
1: Et on pourra célébrer ça, parce que je pense que c'est quand même assez rare pour le souligner. On fera tout ça en fin d'émission. Avant ça, il y aura les infos pour briller au dîner de ce soir. L'info pour briller au dîner de ce soir, le thème, c'est une star qui a le même signe zodiaque que vous. Et sachez que j'ai déjà le thème de la dernière de demain.
2: Ah, vas-y.
1: Le thème de demain, ce sera chacun et chaque personne de l'équipe. Tout le monde, hein, toute l'équipe au sens large, devra arriver avec un fun fact sur quelqu'un de l'équipe.
2: Oh, c'est trop bien.
1: Sympa. Un fun fact, quelque chose sur quelqu'un de l'équipe.
4: Je vais choisir Anna, moi, perso. Hein, je sais pas si on peut appeler ça une vengeance ou... Mais...
2: Je te choisis, alors.
1: Allez.
2: Son petit accent.
3: Ça va être bien.
5: Faites-moi.
3: Moi, ouais, j'ai un truc sur toi.
1: Ah ouais?
3: Ouais. J'ai un truc que je t'ai jamais dit.
1: Oula.
3: C'est énorme.
1: Je suis faible.
3: Quoi?
1: Ouais, bah, Thibaut, c'est un peu tard. Il reste 24 heures, là,
3: bon. C'est maintenant où j'allais.
1: Bon, tout ça, ça arrive sur Énergie. Avant ça, on s'écoute Temper City. Belle soirée, tout le monde.
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1: 16h48, on est en direct sur Énergie. J'espère que ça va pour vous. Il nous reste que deux émissions. On va savourer chaque minute avec vous. Je sais pas si vous vous rendez compte, il nous reste déjà quasiment 3h demain et bientôt plus que 2h ce soir. Mais 5h à passer ensemble.
2: Je suis totalement dans le déni.
1: Oh là là. Moi aussi.
2: J'arrête pas de dire bah oui, en septembre, Énergie, ça.
1: Avec Anna, Serena, l'équipe et tout, on est en train de vous préparer aussi une vidéo un peu best-of de ces deux années avec tous les invités qu'on a eu. J'en ai pleuré ce matin.
4: Ah bah je comprends. J'ai pleuré ce matin.
2: Ah t'as vu des bouffes?
1: Bah, je l'ai fait, elle est prête, on la publie demain, elle est validée. Ah, vous prenez tout comme ça, vous.
2: Mais non, je vois ça.
1: La vidéo, elle paraît pas comme ça, hein, ma grande. Hein. Bon, t'as gars, reste ta voiture. Hein. Alicia est avec nous, ça va Alicia?
6: Oui, ça va, trop contente de vous avoir pour l'avant-dernière.
1: Moi aussi, t'as un cœur. Alicia, tu vas voter pour l'info pour briller au dîner de ce soir, tu trouveras la meilleure. Le thème? Une info sur une star qui a le même signe du zodiaque que vous. Pourquoi? Parce qu'il y a Zodiac ce soir sur TF1.
4: Oh, on sent l'avant-dernière, là, ça commence à...
1: Ouais, tu te dis, fallait peut-être pas qu'on fasse un an de plus quand même. Ça commence à être un petit peu bancal sur les termes. C'est parti, Jingle.
2: Qui aura la meilleure info sur une star qui a le même signe astrologique que vous? Genre, moi, par exemple, ben, je suis Gémeaux, et ben, c'est Kendrick Lamar, tout simplement.
1: Kendrick Lamar, c'est Kendrick Lamar en fait.
2: C'est ce que vous me demandez.

0: Très bien. Eh bien, c'est parti, Alicia. J'y veux, tu voulais, moi, tiens.
1: Ouais.
0: Moi, c'est Beyoncé.
2: Oh, c'est
0: voilà, Beyoncé, elle est vierge.
2: Ok, merci.
0: Comme moi. Eh bien, sachez que Beyoncé était le choix numéro 1 de Bradley Cooper pour Star Is Born.
2: Ah, intéressant.
0: C'était pas mal dit. C'est... Ah oui.
1: Ah bon.
0: Ah non.
1: Ouais, je suis tellement habituée en fait à ce que ce soit Lady Gaga que ça me fait presque chelou.
0: Ils sont devenus très amis d'ailleurs, Lady Gaga et mon Bradley là. Mais à la base, c'est, il avait écrit le film pour Beyoncé.
1: C'est Beyoncé qui a dit non ou il a juste changé d'avis?
0: N'invente pas, hein. Je l'ai écrit, mais pendant des mois, Clint a essayé de coordonner son emploi du temps avec Beyoncé, le réalisateur du film, mais il n'y arrivait pas, donc ils ont fini par prendre Lady Gaga. C'est un problème de planning.
1: Elle est débordée.
3: Beyoncé.
0: Ah, j'aurais adoré aussi.
2: Mais là, c'est fou que Gaga soit un second choix quand même, tu vois. Quand t'entends cette chanson, tu te dis, tu l'imagines même pas avec Beyoncé.
1: Ouais.
0: Si j'ai connu ça avec les femmes, je trouve que c'était un second choix.
1: Non.
0: Est-ce que je te dis, j'ai jamais été un premier choix.
1: Ouais, mais comme quoi.
0: Bah oui.
1: Regardez ma Lady.
0: Ça l'a fait péter. Après, elle a fait House of Gucci. Après, elle a fait quoi?
1: Bah, c'est bon truc. C'est déjà pas mal, hein. Ouais.
0: Non, mais au cinéma, elle cartonne, quoi. Elle fait des trucs.
2: Mais quoi?
1: Bah, House of Gucci.
0: Non, mais attends.
1: Et puis House of Gucci.
0: Joker,
1: quoi.
0: Merci. Ah, merci. Ben, merci. Vous voyez? Qui me fait Joker 1 et 2, pardon. Hein.
1: Oui, c'est
0: pas
1: vrai.
0: Pas le 2, surtout. Ouais, pas le meilleur.
3: Pas le 2.
2: Pas le Joker 2, je ne sais pas, vous l'avez vu, mais non. C'est presque compris. C'est pas le Joker que tu as connu.
0: Ah ouais, à ce point. Allez, sur cette vanne, qui vont

0: Un peu sauvage ou chauvage?
1: Un peu chauvage. C'est chauvin et chauvage. C'est que des filles de chez moi, à l'improvise comme ça, mais que des filles du coin, c'est chauvage.
2: Et chauve, apparemment. Du coup, il a un énorme coup de cœur sur elle. Il dit, mais il faut faire quelque chose avec cette Rihanna, elle est incroyable. Donc il l'emmène aux États-Unis, il lui présente Jay-Z. Et Jay-Z commence du coup à se dire, mais il faut qu'on la produise, cette fille qui est incroyable.
0: Et il faut Umbrella.
2: Et alors attends, justement, avant ça, en fait, il lui fait écouter. Il fait ça. Donc ce titre-là, Jay-Z l'écoute et il dit, en fait, on a un problème, c'est que ce titre, il est beaucoup trop bien. Jay-Z a refusé de le signer. Il a dit, je signe pas ça parce que c'est trop bien, on pourra rien faire de mieux derrière. Donc ce titre a jamais failli exister. Rihanna n'a jamais failli être produite à cause de Jay-Z qui trouvait juste que c'était trop bien, qu'on fera jamais rien de mieux derrière.
0: Mais du coup, ils l'ont signé, ils l'ont fait.
2: Du coup, le producteur a convaincu Jay-Z, fait bien un coup de poker, on le tente. Ils ont sorti ça et Rihanna est née. Voilà. Oui. Sur un casting chauvage.
3: Ils ont hésité et ça fait quoi.
4: Ouais, ça c'est quand même génial, c'est que des infos de ils ont failli.
1: Tu racontes une carrière et tu dis en fait ils ont failli. Et en fait.
5: On va croire, on fait la preuve.
1: Ah non mais. Et en fait, Zidane, il a failli pas mettre le coup de boule à Materazzi. En fait, il l'a mis.
2: Il a failli.
1: Et il l'a mis. Voilà, c'est mon info, ce qu'il a failli. Et en fait, il a fait.
3: C'est fou, non.
2: Que de l'hésitation cette carrière.
0: Incroyable.
2: Ça vous a plu.
1: Très bien.
4: Voilà. Tu l'as préparé il y a une heure, celle-là.
2: Hein. Je viens de la créer pour vous. Je ne cache pas.
1: Tu peux toutes les créer. Regarde la mienne. Tu sais que Lady Gaga, elle chante Shallow, à un moment donné, la note, elle est très haute. Elle a failli pas la faire. Et en fait, elle l'a fait.
3: C'est génial.
1: Ah, c'est mon info. La note qui est haute, à un moment donné, elle a failli. Elle a dit, ah, c'est haut, je vais faillir. Puis en fait, elle est dans le studio, elle a dit, venant le faire, elle l'a fait.
3: C'est dingue la vie.
4: C'est bien.
3: Tu failles tout le temps.
1: Une info qui a failli exister. Oriane, on finit avec Rémi ou avec Oriane?
5: Comme
1: tu veux.
5: Corian.
1: Allez, on commence. Rémi,
0: ah, super.
1: Allez.
2: Je vais vous parler de Cordozar Calvin Brodus Jr. Snoop Dogg. Il s'appelle Snoop Dogg, c'est sa mère qui l'appelait comme ça, elle l'appelait Snoopy. Eh ben, j'ai appris un truc. Snoop, il était à l'école dans un lycée qui s'appelait Long Beach Polytechnique. Et il était déjà adolescent, un peu dans la weed. Hein, le produit stupéfiant. Il avait monté un petit business. La ganja.
3: La Marie-Jeanne.
2: Et donc, il arrive dans le lycée. Et il a son petit business. Attention à pas reproduire. Hein. Et là, qui est sa première cliente? Qui lui achète donc du cannabis.
3: Un politique?
2: Écoute bien. Cameron Diaz. Bam! C'est une élève avec lui, ils sont dans le même lycée. Et c'est l'une de ses premières clientes qui arrive et qui lui dit dis-moi, c'est quoi? La purple? Et bim! Pas mal!
3: Cameron!
4: Il aura fallu arriver à l'avant-dernière pour me rendre compte pourquoi c'est Thibaut et Rémi qui sont quand même toujours derniers de ce classement. Sérieusement, les infos.
1: Il n'y a rien dans son info. Qui perd un temps à nous donner le vrai nom de Snoop Dogg, on n'en a rien à foutre.
3: Est-ce que c'est
1: le vrai nom du lycée, s'il te plaît?
2: Backside
1: Rand School?
2: Ça fait crédible.
1: Non, mais c'est fou, non? Ils étaient potes et du
4: j'ai envie de te retirer un point.
1: Non. J'ai pas gagné, j'ai déjà envie.
2: Non. Tu fais pas ça l'avant-dernière. Oh là là.
1: Allez, Oriane, relève le niveau, s'il te plaît.
3: Évidemment.
1: Pardon, les stagiaires, que vous ayez à voir ça. Mettez pas ça dans le rapport.
3: Selena Gomez est cancer comme moi. Je vous rappelle que j'ai un anniversaire dans 2 semaines. Elle est née le 22 juillet.
1: C'est pendant les vacances.
3: Appelez-moi quand même. Moindre des choses. Elle a reçu une transplantation du rein, vous savez, en 2017. Et elle a appelé son rein Fred, son nouveau rein. Elle a décidé de donner un nom à son nouveau.
2: C'est bien qu'elle soit là pour attraper en tout cas. Franchement, Cam, c'est sûr qu'il y en a pour attraper tout le monde là.
4: Non mais attendez. Vous les avez écrit pendant le limbo d'hier, c'est pas possible.
1: Non, pas ambiancer 3 pharmaciennes. À un moment donné, prépare des infos. Toi, non pas surveiller le rosé, mais prépare des infos. Et toi, mais à part commander des arancini, mais bossez 2 secondes vos infos.
3: Mais j'ai une explication. Elle a appelé son rein Fred.
1: Mais quand l'info est nulle, on veut pas l'explication derrière l'info.
3: Donc je vais pas, parce qu'elle est fan d'un acteur qui s'appelle Fred Armisen. Je connais pas.
1: Qui a failli être une star. C'est pire. L'explication est pire. Un acteur qu'on connaît pas. T'es même pas allé faire la recherche de savoir qui c'était.
3: C'est l'Américain.
1: Je connais pas.
4: vas-y, c'est bon.
3: Je me suis dit que vous alliez connaître et compléter. Attends, je vais regarder.
1: Pardon, mais on arrête demain. Mais vous savez qu'on est diffusé, là. C'est qu'on a l'antenne, on est dans des voitures, il y a des gens qui nous écoutent, là.
2: Donc, vous êtes votre futur employeur qui est en train de vous entendre, en train de se dire, mais je peux pas.
3: Fred Armisen.
2: Oui, bon. Ouais.
3: Né à Valestream.
1: Quelle était la meilleure info pour toi, Alicia?
5: Voilà. Bah, je disais entre toi et Oriane. Parce que Oriane, je l'aime trop en plus.
3: Oh, oh Alicia.
5: Bon, bah, allez, je vais voter pour Oriane Camille.
1: Quoi? Pardon? Quoi?
2: Le braquage?
3: Ah, sur Fred et le rat. Merci, Alicia.
1: Pour Oriane, elle a un rat, lui a donné un prénom et que le nom, c'est un acteur qu'on connaît pas.
5: Bah, c'est marrant.
3: Oh, merci, oh là là. Alicia. Mais tu vois, t'es dans l'affect, toi. C'est bien.
5: Oui, c'est ça.
3: Tu votes avec ton cœur. Merci, Alicia.
2: Oh, le braquage.
3: Oh. Je vais quand même... Retire... Oh, vas-y, Alicia, excuse-moi.
5: Oh, vas-y, pardon, non, vas-y.
3: Bah, j'allais retirer mon point avec gourmandise, j'étais contente. Thibaut, c'est ni fait ni à faire, cette préparation.
5: Oui, bah oui.
2: On va bien reconnaître que là, j'étais pas dedans.
3: Vous vous rendez compte?
1: Mais surtout, tu prends une leçon de madame la documentaliste. Hein. Là, c'est la meuf du CDI qui est en train de te faire, une petite leçon de c'est ni fait ni à faire. Quand tu vois le travail fourni par Oriane, je pense que t'as pris une leçon de journalisme.
2: Bah, là, oui.
1: Alors tu t'inclines et tu dis merci madame Léa Salamé pour la masterclass.
2: Merci madame Léa Salamé pour la masterclass.
3: Avec plaisir, bravo. Petit.
1: Elle retient des points. On devrait te retirer ton permis de conduire parce que
3: pour ce que j'en fais.
1: Oui, Alicia.
5: Camille, excuse-moi, je vais être hyper chiante, mais est-ce que je peux faire une petite dédicace à mon mari, c'est nos 10 ans de mariage?
1: Évidemment, c'est pas chiant du tout, ça nous fait plaisir.
5: Bah déjà, je voulais dire que je l'aime à la folie.
1: Allez, on y va, on va écouter Jennifer Lopez.
2: Pardon, Alicia, vas-y, c'est parti.
5: Je veux dire, c'est l'homme de ma vie, merci pour tout ce qu'il fait, c'est un super papa pour notre fille Gabrielle, et j'aime fort mes belles filles et Emmanon, voilà, en fait, je suis super heureuse.
1: Non, mais t'es trop gentil, mais on n'a pas entendu son prénom, ma Alicia.
5: C'est Manu.
1: Manu, et bon, on l'embrasse fort et on t'embrasse fort.
5: Oh, merci à vous, franchement, vous allez trop manquer, sérieusement, trop manquer.
1: T'as un cœur, merci Alicia, ça nous touche trop, Jennifer Lopez, save me tonight, voilà ce qu'on écoute tout de suite sur Énergie. Quasiment 17h, encore 2h et un jour à passer avec vous.
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1: Merci d'être là sur Énergie, tout le monde, j'espère que ça va. Comment va Oriane?
3: Génial.
1: Bien sûr. Comment va Rémi?
7: Comme après une belle soirée.
1: Comment va mon Thibaut? Je demande pas assez après Thibaut.
7: Écoute, je suis super content. J'étais un petit peu fatigué avant l'émission. Là, l'émission a commencé. Je suis en pleine forme.
1: Mon petit chouchou, Thibaut.
7: Mais c'est toi, ouais, hein.
1: Tu m'as manqué. T'es le meilleur réal que j'ai jamais eu.
7: Arrête, ouais. Tu vas me faire rougir, c'est trop gentil.
1: Je jure, t'es le Real de Madrid,
7: toi. Ça me fait trop plaisir.
1: Madrid,
7: toi, t'es le meilleur animateur avec qui j'ai jamais bossé.
1: Ouais, menteur.
7: Je n'ai pas bossé avec beaucoup.
1: Menteur. Ah, voilà, j'avais jeté une info. Ah, oh, merde, elle est pleine de bière. Non, je rigole. Elle est pleine d'eau. Je l'ai mis à la poubelle trop tôt. Excusez-moi.
7: Pleine de bière.
1: J'ai une info pour vous. Mon Dieu, j'ai une info. Ah, vous allez halluciner. Jusqu'au bout, on vous délivrera les infos. Vous n'avez peut-être pas eu le temps d'avoir un journée au travail. On va jouer aussi. Demain, on fera que jouer. Hein. Ah oui, 0870-42-48. Demain, c'est du jeu.
3: Trop bien.
1: Du jeu. Bonne info, un homme de 90 ans est mort dans un lieu improbable. Lequel?
7: Super ça.
1: Bonne info. Oh, 90 ans, ça y est.
7: Oui, faut passer.
1: Et tu vois, Mouna, si tu l'entends,
7: je veux dire, on est pas.
1: Non, mais t'as raison, plus de me le dire. Mais je veux dire, on se réjouit pas de la mort, quel que soit l'âge.
7: Bien sûr.
1: Je vous parle pas de la mort de quelqu'un de 25 ans.
7: Bien sûr.
1: Voilà, 90 ans, il est mort.
7: Et donc,
1: un Français, hein. Il est mort à un endroit improbable. Caroline, est-ce que t'as une idée? Bienvenue déjà, Caroline.
8: Salut Camille. Salut tout le monde.
3: Salut Camille.
7: Salut.
8: Écoute, non, pas du tout. Alors, j'étais en train de réfléchir. Est-ce que c'est un rapport avec la canicule?
1: Ça n'a pas un rapport. Oui, sans doute la chaleur, malheureusement, a causé sa mort. Mais c'est l'endroit qu'on cherche. Donc c'est en extérieur. T'as raison de demander, c'est en extérieur.
8: L'endroit, non. Là, j'avoue que je sèche un peu.
3: En faisant son marché, Boubouille.
1: Bah non, malheureusement, c'est un peu. J'ai le moins classique possible, je veux dire, ça peut arriver. Là, je parle d'un endroit improbable où c'est arrivé.
8: Dans la piscine?
1: Non.
2: Est-ce qu'il était dans les airs?
1: Non, non.
2: Pas dans les airs.
1: Bah, du coup, non, ouais.
3: En véhicule? Dans un véhicule?
1: Non, il était tout seul, il était tout seul.
8: Dans un endroit clos?
1: Dans un endroit clos, oui, mais en extérieur.
3: Oh, qu'est-ce qui peut être
1: clos? Un endroit clos, un endroit symbolique.
2: Un peu historique, l'endroit?
1: Symbolique.
3: Dans un arbre.
1: Non, il était vraiment sur terre. Ah. Il était posé.
2: Attends, symbolique, ça peut être quoi?
1: Symbolique.
3: Sur une tombe?
1: Oui.
2: Ah, non, c'est
1: de sa femme. génial.
3: Il est mort. C'est génial d'avoir trouvé.
1: Non, c'est pas génial. Mais le pauvre est mort en allant rendre visite sur la tombe de quelqu'un.
3: Mais de sa femme.
1: Sa femme.
3: Oh. De sa femme. C'est un peu beau quand même.
1: C'est magnifique. C'est presque poétique. Bah, on est triste pour lui parce que il est quand même parti, mais c'est quand même dingue d'aller rendre hommage à sa femme. Il faisait très chaud. Et bah ouais, il y a aussi. C'est aussi pour ça que je voulais vous en parler, c'est qu'il y a un truc de cœur aussi. De, il est près d'elle et il s'est laissé partir.
3: Il a été rappelé par l'amour de sa vie.
1: Peut-être.
8: J'ai lu l'info, si je dis pas de bêtises, il y allait quasiment tous les jours depuis qu'elle était partie.
1: Bah Caroline, t'as lu l'info, pourquoi tu nous l'as pas dit alors?
8: Bah parce qu'en fait, c'est au moment où tu l'as dit, ça m'est revenu, j'avais complètement, j'étais passée à autre chose.
1: Eh ben t'as pas tort, l'homme est décédé de façon naturelle, c'est une belle histoire, hein, même si la famille doit être, triste, je trouve que c'est... Entre guillemets, il n'y a aucune belle mort, mais c'est une jolie mort dans le sens où, voilà, pour la famille, il allait tous les jours rendre visite à sa femme depuis qu'elle était partie, depuis des années.
3: C'est beau.
1: Et ce jour-là, bah, il est resté auprès d'elle et il s'est arrêté là.
7: Mais ça, moi, j'y crois beaucoup. C'est pas la première fois que j'entends ce genre d'histoire. Et ça, c'est des petits cœurs qui saignent, quoi. Et au bout d'un moment, bah, le cœur s'arrête et puis voilà.
3: J'aimerais bien qu'on me visite, moi, si je meurs. J'ai trop.
1: Fini, vraiment, il y a un problème avec, tu mets vraiment les virgules au mauvais endroit. C'est fou, tu gâches tout. C'est un beau moment d'émotion. Vraiment, non, mais t'as toi, t'as une syntaxe superbe. T'as plein de choses, t'as plein d'humour. Regarde, t'as un problème avec la ponctuation. Ouais. Les virgules sont pas bonnes. Ouais.
3: Je sais, je salis les moments les plus beaux en voulant rajouter du joli sur le joli.
1: Ça marche pas. Mais non, parce que j'aimerais qu'on me visite.
3: Quand je serai mort. Au cimetière. Ben voilà. Ouais, je laisse des temps.
1: Et tu laisses des temps qui nous en part dessus et c'est pas ce qu'on veut.
3: Tout ça pour dire qu'une tombe, ça s'entretient, quoi.
1: Bien sûr, bah, bien sûr.
3: Ah ouais.
1: Oh là là là.
3: Bah, ma belle-mère, elle va très souvent voir son mari et elle met des plantes absolument sublimes. C'est vraiment la plus belle tombe du cimetière. Les gens s'arrêtent devant et les prennent en photo.
1: Et est-ce qu'elle veut que ce soit la plus belle tombe du cimetière?
3: Elle est coquette pour elle-même et son intérieur. Et je pense qu'elle a très envie, pour lui rendre hommage, que ce soit la plus belle tombe du cimetière. Ouais.
7: Et tu remarqueras que quand tu fais le tour des cimetières et que tu vois des tombes qui sont pas entretenues, bah ça fait de la peine. Si tu vois cette personne-là, on l'a oubliée, quoi. Donc parfois,
3: je mets des petites pierres que je trouve parfois dessus.
1: Et je regarde surtout sur Instagram un gars qui fait ça, qui remet les tombes parfaitement avec l'accord de la famille.
7: Ah génial.
1: Et genre les tombes qui sont il pourrait, parce que quoi qu'il arrive, il remet tout en super bel état, tu vois, il refait venir le marbre, il nettoie, il remet les plantes, machin et tout, mais il le fait avec l'accord de la famille et il refait la tombe, tu dis, mais elle était magnifique au départ, quoi.
7: Et ça c'est beau.
3: Mais oui, personne n'a envie de finir avec des crottes de pigeons partout sur soi, quoi.
1: Bien sûr, tu veux te faire visiter, quoi.
3: Mais je veux te faire visiter quand je serai morte.
1: Bonjour madame.
7: Quand elle est morte, bien sûr.
1: Allez, Caro, je t'embrasse fort. On écoute Take Girlfriend tout de suite sur Énergie, 17h07.
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1: Merci d'être là sur Énergie, 17h10, on est ensemble, on vient d'écouter Taïk et là c'est le morceau de l'équipe, Pilé, qui arrive dans un instant.

0: Non, mais alors, ils adorent. Ça arrive vous aussi. Ça arrive sur Énergie. 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
1: Quelqu'un qui n'a jamais fait Berlin.
0: Ah bah mec, faut aimer l'Autriche.
1: Hein. Ouais.
0: 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Applaudir Muse, ça arrive dans un instant. On va jouer 0870 42 48. Bougez pas.
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0: On va jouer dans un instant tous ensemble sur Énergie. Est-ce que ça vous branche?
3: Oui.
0: Ah,
3: oui.
0: Ça tombe bien, ça arrive. Bonne nouvelle, hier c'était le début des soldes.
3: Ah, j'ai eu plein de mails.
0: Bonne raison pour aller se foutre sous la clim, ça. Hein.
3: Ah, mais c'est vrai.
0: Bien sûr, début des soldes. Et le ciné, ça cartonne. Plus 50% ben ouais. De fréquentation, tout le monde va dans les salles de ciné. Et donc les soldes ont débuté. Ils ont débuté.
1: J'ai fait hier matin.
3: T'as été au centre commercial?
1: Un petit coup de fusil sur un t-shirt.
3: Oh, t'es bah, entendu.
1: Les soldes ont débuté?
0: Ils ont débuté.
1: Ah, on dit un solde?
0: On dit un solde.
1: Pardon? Bah,
0: c'est masculin les soldes.
1: Ah bon?
0: Eh ouais.
3: On dit pas j'ai fait une solde.
0: Tu dis j'ai fait une affaire en solde. Ah. Mais en gros, mais c'est un solde.
1: Ah ouais?
0: Eh ouais.
3: On dit le solde de tout compte.
0: Eh bien sûr.
1: Ah, bien joué.
0: Tu sais ce dont on parle.
3: Ouais, on est en plein dedans.
0: Sauf pour la Corse, c'est un peu décalé, mais en tout cas ailleurs, ben voilà, tout simplement, c'est les soldes qui ont démarré depuis hier. Vous savez, je vous fais un petit rappel de la méthode bisou qu'il faut faire avant chaque achat.
3: Non.
1: La quoi?
0: Méthode bisou. Prenez bisou. B-I-S-O-U.
1: Ok.
0: B. Est-ce que j'en ai vraiment besoin? Le besoin. I. Immédiat. Est-ce que j'en ai besoin immédiatement? S. Similaire. Est-ce que j'ai pas déjà un article similaire? O, origine. Regardez l'origine et le composant pour limiter un peu l'empreinte écologique. U, utile. Est-ce que je vais m'en servir une ou plusieurs fois?
3: Oui, mais le truc, c'est que pour le immédiat, c'est un peu con parce que tu peux faire une super affaire sur des pompes que tu vas porter en hiver.
0: Ah, et après, c'est au fond d'un placard. Et...
1: Ah, ouais, ouais.
3: Ah, t'as besoin de le voir, tu vois.
0: Ouais, c'est pas bisou, ça.
1: Ah, non, c'est pas bisou. Moi, je suis rarement bisou en solde. Hein.
0: C'est, ouais, toi, t'es smack, toi.
1: Ah,
0: c'est super.
1: C'est ça.
0: Super, mon fou. Archivite.
1: Exactement.
0: Cher et ouais, qualité.
1: Ouais. Oh, ouais.
0: C'est ça. Dans un instant, enfin, tout nouveau jeu. Restez avec nous. Avant ça, on écoute Mauvais Joe, c'est pilé sur Énergie.
2: Yes.
0: Belle après.
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0: Bienvenue tout le monde, 17h22. On est là tous ensemble. Il y a Oriane, il y a Rémi.
1: Oui.
0: Il y a la France, finalement.
1: Ah,
0: il y a
1: oui.
0: Vous tous, bien sûr. Dans un instant, je vous fous un ping. Comme d'hab. Vous dites ping génial et c'est jamais le bon qui est choisi.
3: Je vais découvrir, je connaissais même pas celle-ci. C'est doux.
0: Mais je pense même ping qu'elle va découvrir. Je pense même ping qu'elle savait plus qu'elle avait ça.
3: Ah ouais,
0: j'ai fait ça, je capte le délire. Ok, ouais, c'est vrai que c'est moi. C'est moi ça, c'est Guilla. On va faire un jeu pour faire gagner à Rémi qui est avec nous des places.
4: Bonjour.
0: Pour aller voir Muse en concert. Salut Rémi.
4: Salut.
3: Salut Rémi.
1: Salut Rémi.
0: Rémi, je t'offre, écoute bien. Deux places, enfin tu gagnes, hein, pour aller voir le groupe Muse le 18 novembre prochain à Berlin. Place, les deux places de concert, transport jusqu'à la salle de concert, la Uber Arena de Berlin, et nuit dans un hôtel avec petit déjeuner continental inclus.
1: Ah, papa,
0: oh, c'est brouillé et tout
4: ça
0: bazar.
4: Incroyable.
0: Le Parage.
1: Le Parage.
0: Continental, t'as le Parage.
1: Ah, yes.
3: Et puis Berlin, c'est trop bien. J'ai fait une fois. Rémi, si t'as le temps, passe, il y a un spa énorme où tout le monde est tout nu.
0: Oh bah tiens,
3: mais pas du tout grave, enfin pas du tout salace, vraiment très bon enfant.
0: Oui, un nu classe quoi.
3: Oui, ouais. Un nu classe et c'est.
0: Nu bon enfant.
3: Oui, oui, c'est pas du tout.
0: Excusez-moi,
3: pas du tout salace.
0: Jürgen, vous étiez à poil à l'abribus. Ah oui, mais bon enfant.
1: Ah oui,
0: mais
1: avec beaucoup de respect.
0: Oui, oui, oui, oui, oui.
3: Non, non, c'est très codifié.
0: Un bon Kinder, hein.
1: Tu l'as quand même dit, si t'as le temps. Si t'as le temps, passe te foutre à poil.
3: Mais non.
1: C'est dommage de me faire ça.
3: Jure, il
0: va,
3: est foutre,
0: va faire un gommage à poil devant la moitié de Berlin. Mais bon enfant.
1: Ah oui. C'est dingue.
0: Rémi, écoute bien.
4: Oui.
0: Rémi, on va faire un jeu vu que tu t'appelles Rémi. On va... C'est Rémi qui va peut-être te faire gagner les places pour
1: oh là là.
0: Il n'est même pas au courant lui. Hein.
1: Au courant.
0: Sache que Rémi a vraiment une lacune dans cette émission.
1: Oh.
0: C'est quoi Rémi?
1: Bah c'est le cinéma, les acteurs, les actrices, les séries. Je suis en galère 3000. Ça va être ça?
0: On va te faire un jeu. Oh. C'est le jeu du cinéma, des séries, des acteurs, des actrices. Bref.
1: Oh, mon bourbier.
0: Mon bon bourbier. Je vais te faire le jeu du début. Le principe okay. est simple. Je vais raconter le début des films. Et tu dois retrouver de quel film il s'agit.
1: Ah, ça va être.
0: D'accord? Je vais être très sympa. en 10 débuts.
1: Ok.
0: Rémi, tu dois trouver 3 bonnes réponses.
3: Ça va.
1: Ah, 3, ça devrait aller.
3: T'as déjà vu des films dans ta vie?
1: Oui,
3: quand
1: oui,
3: même.
1: Bien sûr, mais j'ai... Je suis vraiment bancal.
0: Oriane, s'il trouve pas, tu dis, mais ça sera pour 0 points. Okay. Tu joues aussi, mais que s'il trouve pas, et ça sera pour 0.
3: Ça marche.
0: Bonne chance, tu peux pas aider Rémi, hein. Okay. Rémi, c'est cocasse, hein. Rémi qui est au téléphone, tu peux pas aider Rémi qui est en studio.
4: D'accord.
0: Au début,
1: ouais,
0: y a un couple très amoureux qui brunch. Ils s'embrassent, puis ils braquent le resto.
1: Hein?
0: Ah, tu l'as ou tu l'as pas, hein.
1: Bah attends, c'est leur prénom, non?
0: Le titre, c'est leur...
1: C'est Machine et Machin.
0: Mrs. Jones and Brandon.
5: Crois que c'est Rookie.
1: Ouais.
5: Bernard et Bianca.
0: Je l'ai pas. Pulp Fiction.
3: Je l'ai pas.
0: Et au début, ils disent « Je t'aime, mon cœur. Moi aussi, je t'aime. » Et d'un coup, ils se lèvent. « This is a robbery !»
1: Ah ouais.
0: Everybody is down. This is a robbery. Et ils se mettent à, et ils piquent le diner. Et dans le diner, il y a John Travolta et Samuel L. Jackson. Ah, ça se passe pas comme prévu.
1: Ok. Bah, faut que je le regarde alors.
0: Attention, autre film. Au début, il attend le bus.
1: Ah, avec Jim Carrey. Le qui est un peu qui est TDA. Enfin, il a un truc. Comment il s'appelle? Forrest Gump.
3: Non, c'est pas Jim Carrey dans Forrest Gump,
5: non,
3: mon
5: c'est
3: chat.
5: Forrest Gump, mais c'est vraiment Tom Hanks qui joue dans... C'est pas Jim Carrey, c'est Tom Hanks. Hein.
0: Qui joue dans quoi?
5: Dans Forrest Gump.
0: Ah, c'est Tom Hanks.
5: Oui. Il sait même plus dans qui. Mais ça fait un point.
0: Mais j'ai gagné.
5: Oui. Oui.
3: Il a un peu TDAH, oui.
0: C'est ça, quoi, c'est bon. Ton...
1: Au début, c'est le manager du club de Bastia.
0: Ah, Didier?
1: Ouais,
0: wow. Ouais, ouais, non mais Shabba, c'est bon, je l'ai.
6: On ne sent pas le cul.
1: Attention, okay. La suivante.
0: Ça fait 2 là déjà.
1: Ouais. Mm.
0: Au début, il y a des lettres vertes.
1: Waouh. Des lettres vertes. Masque.
0: Masque.
1: The Mask.
0: Matrix.
1: Matrix.
3: J'ai pas aimé.
1: D'accord.
3: Qu'est-ce qu'on me demande?
5: Ça sort comme ça. Bon, c'est le masque et la plume. Hein. C'est super dans le masque et la plume sur Internet.
1: J'ai pas aimé. Elle m'a regardé méchamment en plus. J'ai pas aimé.
3: J'ai viscéralement pas aimé. J'aurais peut-être pu expliquer oui. Ou rien dire, tout simplement, parce qu'on m'a littéralement rien demandé.
1: Mais ok, en tout cas, on prend l'info.
0: On va essayer, on est à 2 points
1: ah, oui,
0: sur
1: oui.
0: 4. Ça se passe très bien. Normalement, ça va se gagner pour Muse. Rémi, je vais faire la suivante. Je vais même vous dire un truc, je vous donne peut-être un indice. C'est le plus beau début de film qui ait jamais été fait au cinéma, selon moi.
3: Ok.
1: D'accord.
0: Jamais un film raconte tout en 3 minutes. Regardez ce début de film pour tous les scénaristes, tout le monde. Regardez le début de ce film en 3 minutes, ce que ça raconte, c'est extraordinaire. Au début, on voit toute la vie d'un couple sur de la musique jusqu'à la mort de la dame.
1: Oh. Benjamin Button?
0: Non. C'est Up, c'est là-haut.
1: Ah, là-haut, le dessin animé?
0: Le ah, début, génial. Il t'arrache le cœur. C'est un couple qui achète la maison, ils sont heureux, puis ils vieillissent, puis elle s'en va. En
1: bien
0: 3
1: sûr.
0: Minutes, il ça statue le pourquoi il est dans cette maison tout seul, qui va s'envoler après, sur cette musique, mais en 3 minutes, il n'y a pas un dialogue, tu comprends tout, t'es dans le film, t'es déjà ému, t'es avec lui, tu l'aimes alors qu'il a carrière tout le long. En 3 minutes, ils t'ont, c'est bon, allez, c'est bon, ils t'ont pris ton cœur, Pixar, ils l'ont mis où ils voulaient.
1: Ouais, c'est vrai qu'il est fort.
0: Extraordinaire. C'est le plus beau début de film qui ait jamais été fait.
1: C'est vrai.
0: Attention, on continue. Au début,
1: ouais.
0: Il y a une voix off, un pont et des pieds.
1: Une voix off, un pont et des pieds. C'est un film d'action?
0: Il y a la bagarre?
1: Bah, un peu de bagarre.
0: Il y a un peu la bagarre?
1: Français? C'est un film français?
0: Français, ouais.
1: Léon?
0: Léon?
1: Les visiteurs.
0: Ah, les visiteurs.
1: En l'an de grâce,
0: tout
1: sans machin, ça commence sur les pieds armés.
0: Attention,
1: allez.
0: Toujours 2 points. Au début, il y a 2 frères. Vous jouez avec tout dans la voiture. Hein. Au début, il y a 2 jeunes frères dans la forêt la nuit.
1: Oh, 2 jeunes frères dans la forêt.
0: T'en trouves ou pas, Rémi, au téléphone, toi?
4: Non, j'ai pas une très grande culture cinématographique.
1: Ouais, t'es comme moi, c'est les Rémi. On n'est pas là-dedans, quoi. Attends, 2 jeunes frères dans la forêt, c'est Mimicicu, tout ça, là.
0: Un Indien dans la ville.
1: Un Indien dans la ville.
0: Mimicicu, tout ça, quoi. C'est Jumanji.
1: C'est Jumanji? Ah bon?
0: Au je début, regarde. Il y a un gars qui offre plein de bagues à tout le monde.
1: Plein de bagues? Des bagues qu'on porte? Qu'est-ce qu'on peut faire avec des bagues? Le Seigneur des silences des agneaux, des seigneurs des anneaux?
0: Oui!
1: Le Seigneur des anneaux!
5: Seigneur des anneaux, bonne réponse! Tu l'avais pas vu!
1: Bah non. Alors, c'est vraiment parce qu'il y a un autre titre. Bravo Rémi. Bien joué, tu fais gagner à Rémi 2 places pour aller applaudir Muse à Berlin, mon pote.
5: Ah, je suis content.
4: Génial, merci beaucoup.
1: Félicitations, au transport depuis chez toi jusqu'à la salle de concert. Le concert, bien sûr, sinon ce serait vraiment un cadeau bizarre. Et la nuit dans un hôtel avec le petit déjeuner.
0: Tu gagnes tout pour aller dans la ville où Muse est en concert et tu seras pas au concert. Mais en tout cas, tu seras vraiment tout près hein, de la salle. Et si tu tends l'oreille, tu entendras peut-être. Et
1: avec un peu de chance, tu les croises au spa à poil. Hein.
3: Non mais renseigne-toi, c'est très sympa. Moi, j'adore.
1: Ah, tu es allé ?
4: Trop bien.
3: Bien sûr, génial. Avec une bande de copines.
1: Attends, tu t'es mis toute nue devant des inconnus ?
3: Oui, mais je sais que ça peut paraître bizarre dit comme ça, mais c'est tout le monde le fait, c'est extrêmement beau et propre, c'est boisé, enfin c'est sublime. Et en fait, au bout de quelques secondes, alors j'ai eu des copines qui ont été un peu refroidies au
1: normal,
3: début.
1: Ouais.
3: Et en fait, au bout d'une heure, tu oublies qu'on est tous nus et c'est mixte, mais il n'y a rien de pervers, je vous jure.
1: Ah ouais,
3: c'est
1: ah
3: non, génial.
1: Je serais incroyable, je serais incapable.
3: Des kilomètres de spa.
1: Oh là, ouais. Non, c'est fou quand même de... Tu nous fais peur aujourd'hui, toi, hein. Tu t'es au
3: c'est fou, mais c'est quand je vois ta tête.
5: Mais c'est fou de nous faire peur.
3: C'est très grand, c'est le plus grand d'Europe.
1: Allez Rémi, félicitations pour tes places. On t'embrasse, on écoute Pink tout de suite.
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1: Offenbach va arriver dans un instant, les copains. C'est ça qui arrive sur Énergie, rassurez-vous. Dans une grosse demi-heure maintenant, Ramzy et Redouane Bougaraba seront nos invités aussi dans le studio pour cette avant-dernière. Et on aura aussi des invités pour la dernière. On va surtout jouer, s'amuser en famille demain soir avec vous tous. Essayez de pas rater cette émission. 16h, 19h sera notre dernière en direct sur Énergie. Merci encore à tous ceux qui nous ont écoutés quelques minutes pendant tout ce temps, pendant ces 2 ans. Franchement, vous avez été des bombes absolues. Vous qui passez sur l'antenne aussi, comme Karine qui est avec nous. Salut Karine.
7: Salut Camille. Salut toute l'équipe.
1: Salut
3: Karine.
1: C'est toi, Karine. Salut.
7: Ça va Camille, contente de t'avoir, de vous avoir.
1: Qui en fit. Demain c'est la dernière, je l'ai dit. Je vais vous poser des questions que sur les derniers. Bah écoute, c'est un cycle.
5: Ah oui, c'est comme ça.
1: Je vous pose des questions que sur les derniers.
5: Ok. Allez.
1: Très vite, vous répondez tous. Dernier film vu au ciné.
3: Moi c'est Ma Frère de Lisa Coca et Romain Guéret avec Amel Bent.
5: Moi, c'est Deviens Génial de Léo Grandperret avec Manu Payet et Mela Bédia. C'est super, c'est en ce moment au cinéma. Faut aller voir avec les enfants.
1: Je sais même pas ce que j'ai vu en dernier. Moi, c'est de la comédie française. Il y avait un spot ciné, ouais. Bah, c'est en avant-première, je l'ai vu en avant. Alors, c'était dans un ciné, quoi. Bon, allez, j'ai pas d'autre idée. Karine.
7: Eh ben, moi, c'est le film de Michael Jackson que je suis allée voir, là, il y a pas si longtemps.
1: Ah, c'est bien,
5: ouais.
1: Là.
5: Ouais,
1: non,
7: ouais,
5: c'est
7: il était top. Si, il était top.
5: J'aime pas Michael Jackson.
7: Ah, mince. Bah, écoute, j'ai aimé, moi.
1: Écoute, je respecte. Écoute, chacun aime ce qu'il veut. T'as bien raison. Attention. Dernier. Dernier achat sur Internet.
3: Des blocs de glace pour ma glacière, pour faire des pique-niques cet été.
1: Bah, toi, c'est pour te faire des trucs le soir.
3: Non.
1: mais pour pas avoir moins chaud le soir.
3: Exactement. Oui, voilà, aussi.
1: Rémi. Moi, une moustiquaire. J'ai acheté une moustiquaire. Chiant, les moustiques. Donc, j'ai acheté une. Alors, c'est pas hyper classe.
5: Hein. Non, mais ça suffit.
1: Voilà.
5: C'est moustiquaire.
1: Mais non, excusez-moi, je suis pas avec vous parce que je réfléchis. Moi, j'ai jamais la mémoire. Qu'est-ce que j'ai acheté? Vas-y, toi, quoi, Karine?
7: Alors écoute, moi dernièrement, c'est mon maillot de bain, il me semble, que je me suis commandé. Ouais.
1: Non, regarde, la belle gosse, attends.
3: Avant les soldes, Karine.
7: Eh oui, bah oui, parce que je partais, donc il fallait que j'ai un maillot de bain, oui.
1: Oui.
3: J'entends.
1: Et moi, c'est la figurine Iron Man.
5: Pour ton fils?
1: Non, pour moi.
5: Bah oui.
1: Bah pourquoi pas.
5: Petite figurine Iron Man.
3: Sympa.
1: Bah ouais. On continue ce jeu dans un instant, mais vous connaissez le tarif, je suis obligé de mettre un peu de pub.
5: Bah bien sûr. Et jusqu'au bout, hein. Jusqu'au bout, la pub.
1: On en met tout de suite, on garde Karine avec tout, on continue du jeu du la dernière, bon vous avez compris, Offenbach, Four to the Floor, Karine, bougez pas.
5: Allez, antenne dans 10 secondes les gars. Allez Camille, bien devant le micro. Ah c'est ça mon champion, t'es un bon toi. Rémi, retire ce doigt de ton nez. Oh Rémi, si c'est pas dans le nez, et c'est pas dans la bouche non plus. Allez mes champions, on y croit, le retour du show sur Énergie.
1: C'est Fifax de la vidéo qui fait des jingles, les jingles les plus cringe que vous puissiez trouver, c'est tout.
0: Allez, pas là, le
8: pas dans la bouche.
0: Merci mon FIFA. Si vous faites toutes les vidéos depuis 2 ans, c'est lui qui prépare toutes ces vidéos-là. Un grand merci à lui. On était avec Karine, on est en train de faire les derniers, c'est la dernière demain. Donc les derniers, on se parle de plein de derniers, derniers films vus au ciné.
1: Ouais.
0: Dernier, qu'est-ce qu'on s'est dit déjà?
3: Dernier achat.
0: Dernier achat sur internet. Attention Karine, je commence avec toi.
7: Ouais.
0: Dernier plat cuisiné.
7: Alors, dernier, écoute, ce midi, j'ai fait des spaghettis bolognaises.
0: Oula, c'est calorique, la chaleur.
7: Ouais, c'est vrai. Par contre, j'avoue, j'ai eu chaud à faire chauffer l'eau et tout, mais bon, voilà. Ça fait plusieurs jours qu'on mange salade. Donc voilà, quand même, de temps en temps, un petit peu de viande, c'est pas mal.
0: Moi, c'était ce midi, j'ai fait le max de mes capacités cuisinales. Melon feta.
3: Ah oui, ah, c'est bien, bon, bah, attends, tu fais pas de pastèque.
0: Bah, ah, ouais. Bah, ça dépend, mais là, vraiment, je suis au max de ce que je sais faire, quoi.
3: Ok.
0: Oriane.
3: C'est mon curry. Je le décline à tous les soirs.
5: C'est encore bizarre. Quoi ? La phrase démarre encore bizarre.
3: C'est mon curry. Qu'est-ce qui est tendancieux ?
1: Mais ton curry de quoi ?
3: Je fais mon curry. J'ai fait mon curry. Je dis mon curry avec énormément d'ego parce que j'ai mon curry que tout le monde adore.
5: On l'a jamais goûté, mais on en est sûr.
3: Je vous le ramène demain, si vous voulez.
1: J'ai fait une salade César pour ma fille ce midi, et donc j'ai fait une petite salade César. Avec le poulet pané et tout ça. C'était hyper bon.
5: Et attention, dernier concert que vous avez vu.
3: Oh, ah, c'était Laurie avec Anna Serena. On est allé voir Laurie en concert.
0: Ah oui, c'est vrai que vous êtes allés ensemble.
3: Ouais. Ouais.
0: Moi, c'est Mickey. Allez, ah, bien.
1: Moi, c'est Théodora avec ma fille. Avec la petite, on a vu. Ouais, c'était le Zénith avec Théodora.
3: Trop bien. Sympa.
0: Et toi, Karine?
7: Alors, bah écoute, moi aussi, Théodora, avec ma fille également. On était voir sur Lyon. Ouais.
0: Sur Lyon, on aurait
5: dit. Bah, c'est pas le même concert.
0: Karine, je te fais un énorme bisou. Est-ce qu'on s'écouterait pas un peu d'Offenbach?
1: Ah bah, bien sûr.
0: Allez, on est tous ensemble, il est 6h15. On est là avec vous en direct sur Énergie. Redouane Bougueraba et Ramzy sont nos invités ce soir. Ils arrivent dans quelques minutes, bougez pas.
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0: Bienvenue, on est sur Énergie.
1: Oui.
0: Oriane est en train de me gueuler dessus parce qu'on n'a pas fait le battle quiz.
3: Bah oui, je suis déçue, ça fait longtemps.
0: Il n'y a pas de battle quiz aujourd'hui.
3: Bon.
1: C'est vrai qu'on aime bien ce jeu. Hein.
3: Ouais.
0: Et comme je ne sais pas ce que je fais toutes les 5 minutes, bah là, je vous dis, là, en tout cas, tout de suite, il n'y aura pas de battle quiz.
3: Ouais.
0: Ça ne veut pas dire qu'il n'y en a pas dans 5 minutes.
3: Hey.
0: Après, on a nos invités qui arrivent dans 20 minutes. Ouais. Hein. Redouane Bougueraba et Ramzy.
1: Puis ils vont être en forme. On les sent en forme, ces deux-là.
0: C'est
1: ensemble, après. Ouais. Attention
0: oui,
1: quand même.
0: Et bon, il fait bon dans le studio. Les copains, on est tous ensemble. Je vous présente Pauline. Ça va, Pauline?
9: Oui, ça va. Salut. Salut toute l'équipe.
0: Salut, Pauline. D'où est-ce qu'elle vient, la Pauline?
9: En Corrèze. Un petit village en Corrèze, Neuvic.
0: Ça va, tu fais quoi là-bas?
9: Ah, je suis assistante administrative.
0: Trop bien. T'es heureuse?
9: Dans une boîte de transport, ouais, au top. Je suis au top. Impec.
0: Ça s'entend.
1: Ah ouais,
0: oui,
1: tu vois?
0: Oui, ça s'entend.
1: Tout de suite, ça s'entend.
3: T'as une bonne vibe.
9: De vous avoir. Ah ouais, je suis trop contente de vous avoir. Je vous écoute tous les soirs. Je vous adore. Vous êtes mon rayon de soleil de la soirée. C'est trop bien.
0: Non, bah, t'es trop gentil.
9: Bon, c'est fini demain, mais bon.
0: Oui, bah là, c'est le dernier coup de soleil, quoi. Voilà,
1: c'est le coup de je t'aime.
0: C'est le dernier moment, voilà. Thibaut, je sais que tu lis en moi comme dans un livre ouvert.
10: Oui, c'est vrai.
0: Il va me falloir un jingle.
10: Alors attends, je vais te mettre un jingle. Ok, c'est bon, je l'ai.
0: Vas-y,
10: c'est parti.
11: Tout de suite, c'est l'étude du jour.
0: Exactement ça.
10: C'était ça.
0: C'est vrai.
10: Énorme.
0: C'est dingue, hein. J'ai aucun secret pour toi. C'est pour ça que je vais également penser à un disque.
10: Ok, vas-y.
0: Vas-y. Quelle musique j'ai envie d'entendre? Ok, tu en lis pas. Non, c'est bon, c'est pas ça.
10: Aïe, aïe, aïe.
0: T'as pas de soucis. On aurait dû s'arrêter à la première tentative parce que c'est bien l'étude du jour. Je pense rarement à du Francky Vincent. Je mets un indice. J'ai une étude qui nous vient de l'université de Yale. D'accord?
1: Ouais.
0: Comment j'ai ces infos-là? Bah, tout simplement parce que j'ai mes contacts à l'université de Yale.
1: Toi, t'es très connecté aux universités.
0: C'est faux. C'était dans GQ qui, eux, ont leur contact avec l'université de Yale. Qu'est-ce qui se passe? C'est une très bonne nouvelle. J'ai une étude donc qui vient de cette université. Dans 90% des cas, ça ne se réalise pas. Je suis trop content de vous parler de ça. Ça va vous faire du bien. Ça va me faire du bien. Parce que j'en suis rempli. Qu'est-ce qui ne se réalise pas dans 90% des cas? 97% des cas.
3: Les angoisses.
0: C'est exactement ça.
5: C'est un tout pile. C'est un tout pile.
0: C'est exactement ça.
1: Bon, mais comment tu
0: calcules? 97% de nos angoisses ne se réalisent pas.
1: C'est-à-dire?
0: C'est-à-dire, je te dis.
3: J'ai peur de me casser la figure.
0: 97%.
12: 100 sur 100, 97% de nos inquiétudes, ce qui nous stresse, ce qui nous angoisse, n'arriveront pas.
1: D'accord.
12: Il y a quand même 3% qui arrivent, hein, mais 97% n'arrivent pas, Oriane.
3: Mais c'est vrai, souvent on se dit, moi j'ai peur, mais c'est une phobie que nos parents ont beaucoup, la génération de nos parents, d'être sans abri du jour au lendemain. Et si tu me dis qu'il y a 97% de chance que normalement ça ne se passe pas, ça me rassure. Mais je pense qu'il y a, moi, dans ma tête, une chance sur deux que du jour au lendemain, je n'ai plus de toi.
1: Enfin, c'est quand même...
5: C'était vraiment une grosse galère quand même pour pleurer.
1: Je veux pas juger les angoisses des autres, mais c'est vrai que celle-là est pas celle qui me paraît arriver. Attention, ça peut arriver vite.
3: Oui.
1: Il faut faire attention. Mais du jour au lendemain, on est sur un séisme. Hein.
3: C'est mon angoisse et tu viens de me la désamorcer. Je suis ravie.
12: 97% des cas, ça, on s'inquiète pour rien.
1: Oui.
12: Maintenant, je m'angoisse de mettre des angoisses pour rien.
1: Mais notamment avec les enfants, quand t'es parent, tu sais, tu t'angoisses tout le temps pour tes mômes, tu dis toujours il va leur arriver un truc et tout machin. Bon, bah là, tu sais que tranquille.
12: Est-ce que t'es une angoissée, Pauline?
13: Pas trop, ça va. Non, je suis assez cool.
12: Ah, moi, je suis un angoisse.
13: Cool.
12: Même des gélules avec de l'herbe, je sais pas quoi. Donc, voilà. Merde. Merde, je prends des gélules.
13: J'ai plus peur pour mon fils.
12: Et bah, alors, le top des inquiétudes des Français. C'est pas celle des Allemands, parce que dont on a rien à foutre.
1: Ouais.
12: C'est que les Français. Ok, les angoisses des Suédois, ça va. Chaque fois qu'il y a un truc qui va bien dans un pays, on cite la Suède. Donc, ça va.
1: C'est
12: nous, on a des petites angoisses. Je vous les donne. Numéro 5. La politique.
3: Ah bah c'est
12: un peu instable. On y arrive.
13: Surtout en ce moment.
3: Ouais, l'ambiance est pas dingo.
12: Numéro 4, les potes, les amis.
3: Ça m'angoisse pas du tout.
1: Ah ouais,
12: ça peut être des angoisses, des projections aussi parce que t'as pas envie qu'il arrive du mal à tes potes.
1: Ah, c'est pas
12: ton cœur.
3: Non, mais je sais pas, ils vont bien. Je vais pas m'angoisser pour les gens qui vont bien.
5: Alors que j'ai une chance sur deux de plus avoir de toi, Marie, quoi.
3: Bah, vous voyez bien. C'est une évidence.
5: Oui, bien sûr.
12: Numéro 3, le travail.
1: Ah, ça oui.
12: Ah, ouais, bien sûr. Bah oui, et nous, ça s'arrête en plus.
3: Ouais, plus de travail, plus de toi.
12: Bah, bien sûr.
5: Ah, ça va vite. Hein.
12: Numéro 2, la vie amoureuse.
1: Ah oui.
12: Ah ouais.
1: Oh, c'est angoisse ça ou non, tu te dis bon bah toi
12: il y a rien qui angoisse plus, bah, bien moi
1: bah, ah ouais, angoisse.
3: Déjà si t'es célibataire et que tu veux absolument te mettre en couple, c'est une source d'angoisse. Si ton couple bat de l'aile, c'est source d'angoisse.
12: Ouais. Et numéro 1, la moula.
3: Bah bien sûr.
1: Ah bah ça bien sûr.
12: L'argent.
3: Ouais.
12: Bah, bien sûr, c'est la moula. Votre dernier cauchemar, c'était quoi? Si vous vous en rappelez, quel est votre dernier cauchemar?
1: Moi, j'ai mal dormi cette nuit, j'avais trop chaud. Et du coup, si tu veux, tu sais, quand tu vis mal un truc la nuit, souvent, ça se répercute dans ton cauchemar. Et je n'étais que dans une pièce fermée, hyper petite, une sorte de petit sauna. Et j'arrivais pas à en sortir. Et j'étais là, j'ai trop chaud. Et ça a duré quand même, peut-être toute la night.
12: Bloqué dans un petit sauna. Est-ce qu'ils étaient à poil? Parce que j'ai une copine en Allemagne.
5: Et des saunas un petit peu.
12: Non, tu me le dis, il y avait peut-être deux Allemands là sur le côté. Là.
5: Le Gunther.
1: C'est pas loin.
12: Oriane.
3: Mon dernier cauchemar marquant était horrible. Mon mec était en train de se noyer devant moi. Et j'essayais de lui tendre ma main pour le sauver. Et nos mains glissaient à chaque fois comme si elles étaient huilées. Et je n'arrivais pas à le sauver. Ouais, un peu ça. Et donc, on était avec nos mains huilées et je n'ai pas su le sauver. Je me suis réveillée en larmes et je l'ai réveillé du coup.
1: Moi, c'est un truc qui nous arrive tous. Ça arrive à Pauline, à tout le monde, je pense. Tu sais, les moments où... en fait, j'étais à vélo dans une descente. Et tu sais, tu rêves que tu tombes, mais du coup, tu fais le mouvement
5: de que t'aurais fait dans ta chute et je me suis bloqué le dos.
1: Mais non,
12: les gars, j'ai tellement fait fort, tu sais, le comment
5: tu fais. J'entends comme si t'étais en train de tomber, c'est un enfer.
1: Je vois le truc.
12: Moi, je me suis bloqué le dos, gros.
1: Mais tu t'es.
12: Ah oui, donc t'as fait un vrai mouvement.
1: J'ai
12: fait
1: Je suis tombé à vélo, hein, mon pote.
5: Tu tombes à 40 dans ton lit, tu regardes ce que ça te fait.
12: C'est vrai, c'est fou, non? Bon, on retient cette info ou pas?
3: Oui.
12: 90% du temps, on se détend là, les angoissés comme moi. Ça n'arrive pas.
3: Très bien.
12: Donc, tranquille.
1: On se rassure.
12: Mais il y a quand même 3%, pardon.
1: Ça nous angoisse, ça, tu vois?
12: Désolé, mon naturel revient. Il y a quand même ces 3% de merde là. Louisa, voilà ce qu'on écoute tout de suite, Soleil Bleu.
1: Ça faisait longtemps qu'on l'avait pas entendu, Louisa.
12: Ouais, c'est un des titres qu'on écoutait beaucoup l'an passé. On se le remet là tranquille. Pauline, on te fait des gros bisous et nous on reste sur Énergie. Ramzy qui arrive avec Redouane Bougueraba.
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12: Et on est ensemble, on est sur Énergie. Il y a Rémi, il y a Ornella,
3: Oriane.
12: Bien sûr, Oriane.
3: Parce qu'on a vu Ornella hier à notre soirée de fin de saison, donc c'est confusant.
12: Bien sûr, c'est confusant.
5: Puis je la préfère.
3: Forcément, ça rajoute une raison.
12: Je plaisante. Il y a du beau monde ce soir. On a même la cellule fact-checking qui est en couple ce soir dans le studio.
1: Oui, c'est joli.
12: On a monsieur et madame fact-checking ce soir dans le studio. Puisque Anna Serena a ramené son Jules.
3: Ils sont très bien à
15: 70 ans, vous avez vu?
12: Ouais, il est beau. Hein. Il est beau. Hein.
1: Waouh!
12: Il est sympa surtout. Oui, Claude, il s'appelle.
1: Je te le dis franchement, Claude, jusqu'à te voir, on pensait vraiment qu'elle avait fait le transfert. On pensait qu'elle s'était mise avec l'intelligence artificielle. Et à force de lui dire, t'es en couple, qu'est-ce que je fais? Comment tu trouves que je suis habillé ce matin? On s'est dit, bah ça y est, à force de fact-checker des trucs, elle s'est mise avec le gars.
15: C'est comme les mariages japonais. Marié avec leur déesse, je sais pas si vous connaissez ça.
1: Regarde-le, Géa. Mon gars, mais arrête, t'es connu, c'est connu. Je sais même pas ce que c'est un mochi.
12: Oh là là.
1: T'es fort, Claude.
15: Merci.
1: Tu pars encore sympa en vacances?
15: Ouais. Une semaine.
1: C'est acté?
16: Allez, ouais.
1: Chez Bobin.
12: Voilà. Il faut le chambre à part, j'espère.
1: Oui, enfin, en tout cas, je crois que son père lui laissera pas le choix.
15: Ouais, c'est ça.
1: Non, encore, c'est village à part. C'est dans un autre village, puis vous pouvez croiser au déj.
17: Il y a que 15 km de différence.
1: Oui, c'est de la bagnole. Merci d'être là, en tout cas, Claude.
15: Merci
1: de merci, tu sais qu'elle fait la fact-checker toute la saison.
17: Ouais. J'ai laissé passer pas mal de choses.
12: Oui, si peu.
1: Je te pose une dernière question pas embarrassante. Est-ce que tu te WhatsApp un peu pendant l'émission ou est-ce qu'elle est vraiment 100% focus?
15: Non, 100% focus.
1: Ouais, 16h-19h, il n'y a pas de message.
15: Absolument.
1: Ouais, j'imagine. Ouais. C'est fou. Tiens, je vous présente Malo qui est avec nous. Salut Malo.
18: Salut à tous.
1: Oula, Malo, t'as une sale journée ou ça va?
18: Non, ça va, nickel, hein, grosse journée, mais très bien, très grosse journée, grosse soirée en perspective aussi. Ah. Il fait très chaud à Toulon, donc du coup,
1: Tu t'impactes un peu. Écoutez, je vais vous poser une question toute simple, ça va même être le...
18: Oui.
1: Et c'est le 60 secondes cadeau, il va être simple, mais tant mieux, j'offre un cadeau, j'offre une enceinte Marshall.
12: Ouais.
1: Et je parle comme Jean-Paul Belmondo, je gagne 19h. C'est parti, jingle.
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1: Je vous parlais de deux Américains en couple depuis de nombreuses années. Mm-hmm. D'accord? Un petit peu comme ma Anna et mon Claude. Ils décident d'avoir un enfant. No pressure. Et pour les aider, ils passent par une clinique de fertilité.
16: Ouais, bien sûr.
1: D'accord? Quelques semaines après la naissance de leur fille Shea, je crois que ça se dit comme ça.
16: Ouais.
1: Shea.
18: Ouais, Shea.
1: Ils font la une des journaux. Pourquoi?
16: Ben parce qu'ils sont quand même trompés de prénom, hein. Pardon, mais avec tout le respect.
1: Non, on parle pas sur les prénoms des enfants.
16: On parle pas là-dessus?
1: Ah non.
16: Allez, ça marche.
1: Shea, on va dire Shea. Ils font la une des journaux. Pourquoi? Vite.
17: Parce que c'est la mauvaise insémination. Ils ont mis le mauvais embryon, l'embryon d'un autre couple qui était au congèle, et ils ont accouché finalement d'un autre enfant.
1: Eh ben, tout est vrai. C'est la bonne réponse. Bravo.
18: C'est pas le bon enfant.
1: Non. Waouh, vraiment, c'est. Bravo.
17: Merci beaucoup.
1: Bravo, c'était pas leur fille. Oupsi, comme on leur a dit à la clinique.
18: Ben ouais, c'est fou ça.
1: Ouais, une erreur a été commise avec l'embryon. Comme ils avaient des problèmes de fertilité, vous avez compris, ils ont fait une FIV.
16: Ouais.
17: Oui.
1: Une FIV. Et quand ils ont mis l'embryon, ils se sont trompés dans l'étiquetage au laboratoire. C'est terrible, la clinique. Et ils ont mis directement l'embryon qui était prêt pour un autre couple. Dans le corps de Tiffany. Donc elle s'appelle Tiffany. Ils se sont aperçus de l'erreur au bout de quelques semaines, puisque leur fille ne leur ressemblait pas. Ils font un test ADN et Shea est vraiment d'origine sud-asiatique. On a la photo là. Évidemment, elle est extrêmement différente de ses parents, qui sont vraiment deux Californiens.
16: Bah ouais.
1: Et donc, au départ.
18: Après, ils ne peuvent pas les changer, quoi.
1: Eh bah, ben écoute, je vais te raconter toute l'histoire. Parce que l'histoire, elle est folle, parce que quand même, du coup, elle l'a portée pendant 9 mois, cet enfant.
16: Bien sûr.
1: Ils l'ont accueillie dans leur famille pendant plusieurs semaines et plusieurs mois en disant ils ont sympa, mais c'est notre fille, donc il doit y avoir. Avant de se mettre un test ADN, au bout de 2 mois où tu dis vraiment c'est
16: elle est sur son Fenwick,
1: c'est différent. Et donc sachez qu'ils ont réussi à retrouver les parents biologiques qui eux aussi donc étaient passés par la même clinique de fertilité. Donc c'est vraiment erreur d'aiguillage, quoi.
16: Non mais attends, c'est
1: dramatique,
16: c'est dramatique. Mais comment ils vont faire là?
1: Qu'est-ce que vous feriez? Et après je vais vous dire ce qu'ils ont fait.
18: Ils peuvent pas changer, hein.
17: Bah, le problème c'est que le couple qui sont les donneurs de cet embryon veulent, j'imagine, récupérer l'enfant.
16: Ouais, mais c'est elle qui l'a porté.
12: Et celle qu'il a élevée pendant près d'un mois.
16: Bah ouais.
17: Un mois, c'est très très. C'est le. En plus, c'est les mois d'or, si tu veux. C'est un mois tellement important.
12: J'ai pas le même ressenti, moi, mais.
17: Alors, j'ai pas dit que c'était sympa et facile, mais c'était important. Je sais pas ce que je ferais. Je pense que je sais pas.
12: Moi, j'organise une rencontre quand même avec le couple. On se fait une petite rencontre, on se fait un brunch le dimanche après-midi et on discute un peu de voir qu'est-ce qu'on fait de chien. Je veux dire, en tout cas, ce qu'ils ont décidé. Voilà. Comment, ouais. Malo?
18: C'est aux États-Unis, ils vont passer au tribunal et puis oui. On verra bien. Quoi.
12: Non. Écoute, ils ont trouvé un accord.
17: Ouais. Okay.
12: Le couple d'Américains, donc Steven et Tiffany, continuent d'être les parents de Shea.
16: D'accord.
18: Okay.
12: Ils ont commencé à élever comme leur propre fille. En revanche, oui, ils ont fait un procès et la clinique a fermé après cette erreur.
17: Elle vient de fermer. Et les parents biologiques, enfin pas les parents, mais les donneurs biologiques, ils auront un rôle dans la vie de l'enfant.
12: Je sais pas, ça, j'ai pas l'info. Non, mais il faut trouver des solutions. Paramarraine ou. Bon, voilà, il faut leur trouver un taf.
18: C'est
12: un couple qui a rien à voir et c'est un truc de fertilité.
16: C'est quand même leur baume, sur le papier.
17: C'est d'une violence. Je suis tiraillée pour eux.
12: C'est terrible. Ça pourrait être le scénario d'un film. En tout cas, le début, il y a un truc. J'ai une vraie question. Il y a que des parents là. Je sais pas si t'es papa, Malo.
18: Non, pas encore.
12: Ok, très bien. Les trois, qu'est-ce que votre enfant a de vous? Vraiment, vous dites, ok, ça c'est 100%. Ouais.
17: Au-delà du physique?
12: Bon, ce que tu veux.
17: Bon, elle me ressemble de gueule. Elle est.
12: De gueule.
17: De tête.
12: Ouais, si tu veux, elle a ma tronche. Elle a mon bras, elle a tout, je veux dire.
16: Elle a mes babines, elle a tout. Les esgourdes, tout.
18: Le caractère.
12: Ah, ma gueule, Tarin, faut voir le Tarin qu'elle a, qu'elle se tape.
18: Le gros, mais.
12: Ma gueule coupée. Attends, c'est bien simple. Hein. Tu vois ma tronche, c'est sa tronche.
16: Et pareil.
12: Voilà,
17: la nana du comptoir, quoi. Ma gueule. Non, au-delà de ça, elle est très curieuse, pour ne pas dire intrusive. Elle pose beaucoup, beaucoup de questions indiscrètes aux gens. Et moi aussi, j'ai une petite obsession de connaître la vie privée des gens et elle a chopé ça. J'imagine qu'elle m'a vu faire et elle pose beaucoup de questions intrusives aux gens. Oui.
12: Moi, ma fille, elle a mon regard. Elle a les mêmes yeux que moi, la grande. Et donc, quand elle a accouché, ma femme, quand on s'est regardé avec ma fille, il y avait vraiment un truc en Bluetooth où vraiment, c'était elle, c'était moi, c'était dit, quoi, c'était sûr. Il me regarde et...
6: Moi, le mien, qu'est-ce qu'il a de moi? Je dirais, il est vraiment hyper réactif, hyper ouvert à l'humain,
12: empathique,
6: sportif. Souple, enfin le véloce, il a que des qualités. Non, je crois qu'il me ressemble un peu.
12: Il me ressemble, mais
17: tronche. Il a ta gueule, hein.
12: Ta gueule, de toute façon, c'est simple, hein.
6: Mon front, mon taram, mon bras.
12: Et Chico, c'était Chico.
6: Et Chico, c'est pas Chico. Attends. Je te jure. Malo, je te fais un bisou.
18: Oui. Merci. Je voulais dire un petit mot aussi. Je voulais dire un petit mot, en gros. Je sais pas si on s'entend bien.
12: On t'entend mal, mais on t'entend, vas-y.
18: Ah, parfait. Je voulais dire du coup un petit mot où vous expliquez globalement, à partir de demain à Toulon, il y a un énorme événement qui va avoir lieu dans le port de Toulon, qui est du coup l'Axa Water Rugby. Et voilà, donc il y aura beaucoup de monde, il y aura plein de choses, c'est un énorme événement sur Toulon. Et du coup, il faut qu'il y ait plein de monde, surtout samedi soir, où il y aura un énorme bodega, pas mal de choses, beaucoup d'activités qui sont prévues. Donc c'est super. Et du coup, je voulais dire merci à tous les organisateurs et à tous les gens qui s'impliquent là-dedans. Quoi.
12: Trop bien. Alors, on n'a pas tout bien entendu, mais en tout cas, c'est à Toulon et on a entendu bodega. Donc nous, déjà, on y sera.
18: C'est super sympa.
12: Trop bien, Malo. On n'a pas tout entendu. Je suis désolé. On écoute Sound of Legend tout de suite. Belle après-midi, tout le monde.
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12: On est avec vous. On est où? C'est quelle radio?
16: C'est Énergie, bien entendu.
12: Eh ben moi aussi je suis là avec vous et on est là en direct jusqu'à 19h et ça va être un délire puisqu'il y a Ramzi et Redouane Bougueraba qui vont arriver maintenant. On va parler d'un film qui sort très bientôt. On va parler de tout ça avec eux. On aura du Gims aussi en prise. Ça va arriver dans 2 secondes. Belle soirée à tous sur Énergie. On reste à vos côtés. On vous lâche pas jusqu'à 19h. Et demain soir aussi. Après, ce sera fini. C'est notre dernière demain soir. On est pressé d'être avec vous. On est pressé d'en profiter. On profite de chaque minute jusqu'à 19h. Bougez pas.
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12: Bienvenue à tous, on est sur Énergie. Nos invités sont arrivés dans le studio. J'ai juste le temps de vous dire qu'on va lancer Gims tout de suite. Et je souhaite beaucoup de courage puisque demain le brevet des collèges commence. Il se terminera mardi pro. Bonne chance à tous les collégiens qui vont passer ce brevet.
4: Ça sert à rien le brevet. Je ne veux pas avoir le brevet pour vraiment. Je sais, je l'ai. Il sert à rien.
8: Vraiment,
4: il
8: t'a
4: laissé avec nous sur Énergie.
8: Celui qui n'a pas le brevet. Déjà, le bac, ça ne sert pas à grand chose, alors le brevet.
12: Allez, bonne chance.
8: On non, pas bonne chance, ça ne sert à rien du tout.
12: Bonne chance. Ça allez, les enfants, on s'accroche, on essaie de l'avoir, ce brevet.
8: Et même si vous ne l'avez pas, c'est pas grave.
4: C'est vrai, il y a aussi le bac qui sert à rien.
8: Il n'y a pas les mecs qui ont réussi. On fait oui, mais il a eu son brevet.
4: Non, jamais on a dit ça.
8: Jamais. Tu as ton brevet, Camille?
12: J'ai mon brevet, figure-toi.
8: C'est très bien.
12: Bah, j'ai même art plastique et tout machin. Et j'ai...
8: baccalauréat,
12: tu l'as? Bah, qu'est-ce que tu dirais?
8: Moi, je dirais que tu l'as.
12: Eh ben, je l'ai avec mention.
8: Oh
12: hey. Assez bien.
8: Non, mention.
4: Attends, attends.
8: Bac quoi? Oh, oui, bac quoi?
12: Bac...
4: Ah, tiens, on commence à bégayer. Bac... Tu un bac art plastique?
8: Ouais.
12: Un bac
8: quoi?
12: Un bac ES.
8: Ouais.
12: Économie et sociale. Oh. Eh ouais, les gars, le taylorisme, le fordisme, Durkheim.
8: Durkheim.
12: Charlotte
8: du Durkheim.
12: Bon, allez, on écoute Gims et après on va essayer de faire cette émission.
8: Il n'a pas son brevet, je crois.
4: Ni le brevet, ni la vue. Les deux qu'il a pas.
8: On a dans le soleil.
12: Bougez pour des sur Énergie en direct.
8: Vous êtes sur France Inter, on se retrouve dans un minute.
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12: On est en direct sur Énergie, nos invités sont là, on a beaucoup de chance de les avoir pour cette avant-dernière émission. Ils viennent nous parler de leur film Marave, disponible sur Prime Video à partir du 8 juillet. Ramzy, Bédia et Redouane Bouguera.

0: Oh là là.
1: Et nous avons aussi avec nous les deux réalisateurs.
0: Exactement, Adrien Piquet-Gauthier.
1: Et notre ami
0: Nathanaël Gage.
1: Bravo, il a travaillé. Moins d'applaudissements pour les réels.
0: C'était moins ouf, la cote était moins fou. Ça va les gars? Merci d'être là. On va soutenir ce film, bien sûr, qui canon, j'ai eu la chance de le voir. Ça se bagarre. Ça envoie, alors, surtout un des deux, se bagarre. Alors, il n'y a pas longtemps, dans une interview, j'ai vu Ramzy dire, la promo, non seulement c'est fatigant, mais en plus, on me pose toujours les mêmes questions. Genre, pouvez-vous nous pitcher le film? C'est une des pires, elle arrive une fois sur deux. Donc, est-ce que tu pourrais me pitcher le film?
1: J'adore cette question.
0: Ramzy.
1: C'est une très très bonne question. Je pense que c'est un frère. Fais-le, tu le fais vraiment beaucoup mieux. On l'a fait toute la journée et on s'est entraîné. Et là, en fin de journée, on a enfin bien la façon de bien expliquer.
0: Ah,
1: le
0: génial.
1: Film. Et mon ami Redouane le fait excellemment bien.
0: Vous êtes deux frères.
2: C'est deux frères issus c'est des gens du voyage. Et le grand frère a quitté les caravanes il y a 23 ans. Le papa fait un arrêt cardiaque. Et son dernier souhait, c'est de voir son fils qu'il a quitté il y a 23 ans. Du coup, je débarque en ville pour chercher Giorgio et le ramener à papa pour qu'il dise au revoir. S'ensuit des péripéties qui font qu'il nous amène au Daguestan faire des combats à Las Vegas. Et après, le film est disponible le 8 juillet sur Prime Video.
0: Exactement. Et c'est bagarre, c'est vraiment autour du monde du
2: Maraf,
0: MMA.
2: C'est du MMA.
1: C'est du MMA. Parce que je me rends compte, lui, il se rend pas compte, mais à force de mettre des patates de forain dans les machines où on met des patates, là, il a développé une force surhumaine. Et en me rend compte de ça, je fais rentrer dans le MMA.
0: Et toi, t'es entraîneur et un peu ancien champion de boxe, et ton rêve, c'est d'arriver à amener quelqu'un à la ceinture.
1: Exactement. Et avec ça, je pourrais retourner peut-être voir papa, mais je ne vous en dis pas plus.
0: Voilà. On dira juste que ça sort le 8 juillet sur
2: Prime Video.
0: Prime Video, bien sûr.
2: France Inter.
0: Avant de parler tout le reste.
1: Parlons France Inter.
0: Non.
1: De quoi? Allez, moi je trouve ça merveilleux ce que tu fais. Le crossover que tu fais est fabuleux. Énergie France Inter.
0: Avant de parler, les gars, avant de parler.
2: Est-ce qu'il veut s'acheter une conscience? C'est la question qu'on se pose vraiment.
1: Il a tout prouvé.
2: Il n'a plus rien à prouver chez lui.
1: Tout. Il a besoin d'un peu de s'élever, de montrer qu'il sait mettre le wad ici, qu'il sait parler. Ouais. Il va vite revenir. Il est comme nous. Il va revenir à la base. Il va revenir.
0: Bon, les gars,
1: oui.
0: Est-ce qu'on parlerait pas un peu de là?
2: Tu peux pas le faire ça, France Inter, monter sur le
3: scène.
1: Non. Je pense interclasse.
0: Ouais. J'ai prévu une rocking chair, c'est trop.
1: Et la pipe.
3: C'est un peu trop bas. Vous dites, hein.
1: Dis, avec qui est ce rire?
3: Johan.
1: Eh bien.
0: Les gars, avant de reparler du film, deux secondes, Coupe du Monde quand même.
2: Coupe du Monde.
0: Ça suit la Coupe du Monde.
1: Vous suivez la Coupe du Monde?
0: J'ai pas regardé un seul match encore.
1: J'y étais.
0: Attends, ouais? T'as encore eu le temps d'aller aux États-Unis voir la Coupe du Monde?
2: France-Sénégal.
0: Ah ouais?
4: Ah, génial.
2: J'avais les places pour France-Irak, mais je suis rentré retrouver notre ami Ramzy pour faire la promo du film.
1: Et venir chez Camille Combal.
0: Wow. Ça me fait plaisir. T'as raté le match pour ça?
2: J'ai raté. Mais il n'y a plus, hein. Il y a eu 4 heures d'interruption. Ouais. Le match, il a commencé jeudi soir, il a fini le mardi. Le match le plus long du monde.
0: C'est foutu. Dans le vestiaire, ils auraient pu voir Interstellar.
2: Ben oui.
0: Et reprendre le match.
2: Et même Interville, les 4 saisons.
0: Juste, qui vous voyez bien?
2: J'étais pas là, je vois.
0: Qui vous voyez gagner cette Coupe du Monde?
2: La France.
1: Allez. L'Iran.
2: J'adore le foot. J'ai fait mes pronostics. C'est l'Iran ou le Cap-Vert pour moi.
0: Après, il y a une bonne cote. Le Cap-Vert, ils s'en sont pas.
1: Ils vont peut-être gagner la Coupe du Monde. Inch'Allah, comme ils disent là-bas.
0: Redouane, t'as un avis sur les deux étoiles du PSG? Ça y est, t'as fait le deuil.
2: I don't understand.
0: La deuxième étoile du PSG.
2: No comprendo, cabroncito.
1: Two stars.
2: Je ne parle pas.
0: Il veut pas en parler.
2: Je vais y aller.
0: Il était là quelques jours de la finale et il écrivait à Michael Olysée, il écrivait en mode vas-y.
2: Vas-y, fais-nous plaisir. Il a pas compris, il a reçu le message après pour l'équipe de France qu'il a fait. Ouais.
0: Bon, les copains, c'est quand même un film de baston, c'est quand même un film où il y a du sport dans ce film qui est très drôle. C'est une comédie à la base, mais c'est quand même sur fond de sport. Que les entraînements, comment ça s'est passé?
1: C'est formidable.
2: Les entraînements,
1: oui. Et c'est pour ça qu'ils l'ont pris à France Inter. T'as vu, il y a eu un
2: Mais alors, ce film, alors
1: Je l'adore, c'est le meilleur.
2: Oui. Il analyse, il est venu l'analyser.
1: Tu t'analyses, moi. Je fais pas l'émission, je t'analyse.
2: En fait, c'est France Inter qui m'envoie. Est-ce qu'il vaut vraiment le coup l'été? Est-ce que c'est le transfert l'été?
1: C'est l'émission sur quoi
2: tu as fait. Bonne nouvelle pour toi aussi. C'est France 2 qui te récupère. C'est fini TF1. Tu remplaces Nagui. Non, mais c'est fini. C'est fini TF1. Tu oublies. Dans ça avec les stars, énergie, c'est fini.
1: Ça y est, Camille Combal.
2: Ouais. Tu vas présenter Fort Boyard. Et tu.
0: Non.
2: Non. T'as hésité, hein? Non. Il a hésité. On va faire un screen, on va envoyer ça à TF1. Là, il a hésité.
0: On va reparler du film dans un petit instant. On va mettre un petit peu de Bad Bunny. Moi, je vais boire un petit coup d'Evian.

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1: On est sur Énergie, bon après-midi tout le monde.
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2: Bienvenue sur Énergie. On a changé le morceau de Bad Bunny pour Monsieur Ramsey, il ne l'a même pas écouté. On le remet.
3: J'aurais préféré l'autre en vérité. Celui-là, il y en a marre, on l'a écouté plein de fois. Et sérieux, t'aurais dû mettre l'autre. Mauvais choix musical.
1: On en direct sur Énergie. Ramzy Bedia est avec nous. Redouane est au téléphone.
3: La musique était pas terrible. Non, mais c'est pas ça. Non, les gars, c'est sérieux. Je suis avec le patron de France Inter.
2: On parle du film Marave. C'est disponible sur Prime Vidéo le 8 juillet.
3: Oui.
2: Ok, vous jouez deux frères dans ce film, bien sûr.
3: Oui.
2: Et vous essayez de devenir. Enfin, il t'oblige un petit peu, Ramzy, à devenir champion de MMA. Et toi, ce que tu veux, c'est qu'il retourne au camp, retourner voir votre père.
3: C'est exactement ça.
2: Donc, deux quêtes un peu différentes, mais qui se retrouvent et ça retrouve la complicité entre les deux. Vous avez déjà joué ensemble ?
4: Jamais, c'est la première fois. Hein ? Non, jamais, c'est la première fois.
2: Alors, c'était cool de jouer deux frères ?
4: C'était très cool, oui. C'était très agréable.
2: Alors, si vous suivez le MMA, je vais essayer de vous faire deviner quelque chose.
3: Un quiz, j'adore.
2: Vous connaissez forcément le combattant français Amaury Wakosabo.
3: Bien entendu.
5: Wakosabo.
2: Bien sûr. Oui.
3: 1m80.
2: Amaury s'est engagé dans la catégorie poids léger.
3: Oui.
2: Mais l'an dernier, au moment de passer sur la balance, c'est à Kata, il affiche 70 kilos.
3: De trop.
2: 800.
1: De trop. Oui, il s'est lâché, quoi.
3: Ouais.
1: Je crois les bobounes.
3: Ouais, bah, bon, il a... ouais, super boule, toi.
2: Quelle solution il a trouvé pour passer sous la barre des 70, sa catégorie s'arrête à 60.
3: Il a porté de l'eau du robinet d'Inde qu'il a bu. Il a chié tout ce qu'il avait dans le corps et il a perdu 68 kilos de surplus.
2: C'est vrai ?
3: Donc il est c'est de l'eau d'Inde.
2: Écoutez,
3: ça s'appelle les eaux du Gange.
2: Attendez, parce qu'il y a cette histoire de sécher.
3: C'est le cutting.
2: Mais là, on n'est pas là. Il est au moment de monter sur la balance. Là, c'est maintenant. Et il a 800 grammes de trucs.
3: Alors, je vous expliquais, j'avais vu des techniques de MMA où les mecs, ils se foutent à poil. Et pour masquer le fait qu'il soit à poil, c'est tenu par des serviettes.
2: Oui, mais c'est-à-dire qu'il aurait.
3: Et le mec se suspende à la serviette pour s'alléger de plusieurs kilos.
2: Ah.
3: Et c'est passé plusieurs fois comme ça. Bon, ils ont démasqué. Le mec, il débarque à poil, on veut pas le voir à poil. Donc, il enlève le caleçon. Et pour monter sur la balance, il y a la serviette. Il s'appuie sur la serviette. C'est de la triche, en fait.
4: C'est une planche en bois, surtout, la serviette.
2: Mais non. C'est pas la méthode qui a été utilisée. Il a fait une autre méthode.
3: Il a truqué la balance.
5: Il avait 1 kilo de cheveux.
3: Est-ce qu'il a envoyé un sosie?
5: Cheveux et walp.
2: Il a coupé ses dreads. Devant la balance, il a dit amenez-moi une tondeuse. Il a coupé les dreads, il est passé sous les 70. Il a pu faire le combat, il s'est coupé les dreads en direct devant la balance.
3: Il avait 4 kilos de cheveux.
2: Eh ben, il avait 1 kilo de cheveux, mon pote. 1 kilo de dreads.
4: Dread.
2: Ah ouais. Dread. Il a même battu son adversaire polonais. C'est pour les fans de MMA. Hein,
3: ouais, que nous sommes.
2: Bien sûr. En 3 rounds. C'est vrai que les fans de. Toi, t'as même commenté du MMA.
4: J'enlève ce doigt,
3: légèrement. J'ai commenté, j'adore, on est fan, oui, depuis très très longtemps. Bien avant l'UFC, déjà, au Pride, au K1, à tous ces trucs-là. Je suis un vieil homme.
2: Au tout début du MMA, et donc là, faire un film autour de cet univers-là,
3: c'est un univers dans lequel je suis à l'aise. J'ai pas besoin, en tout cas, d'apprendre les termes techniques ou d'apprendre un peu. J'en ai tellement mangé, pareil pour Redouane, qu'il y a quand même un truc un peu plus naturel et simple. Si c'était un film sur le badminton, j'aurais un peu plus galéré. Je connais pas toi, je sais que t'es champion de badminton, mais
1: j'ai cette chance, ouais.
3: Les gens normaux, on connaît pas ce sport de riche.
1: Bah moi, tu es avec une raquette et un volant, tu me retiens pas. Attention, ça fait des dégâts.

0: dit volant.
1: T'as dit un volant.
2: Ouais,
1: mais bravo.
3: Non, j'ai dit la balle avec les plumes.
1: La balle avec les plumes.
3: Oui, c'est ça, la balle avec les plumes. La balle de ping-pong avec des plumes.
2: Exactement. On continue de parler de Marave. Ça va arriver, bien sûr, sur Prime Video. C'est le 8 juillet. On a même les deux réels qui sont là. On reste ensemble. Très belle date.
1: En fait. Ouais. Magnifique.
3: Entre
1: date.
3: Deux gros matchs.
1: L'indépendance des États-Unis, ça tombe en même temps.
2: Oh là là.
3: 4 jours plus tard.
1: C'est le 4. 4, voilà. 4 jours après l'indépendance, quand même. C'est une date importante. 4 jours après.
3: Fêter 4 jours.
1: Ah, mais ils ont fêté 4 jours.
3: Ça dure 4 jours de fête.
2: Il est au hasard, il m'a dit
3: oui.
2: Excuse me, George Washington. Allez, restez avec nous, Temper City, on reste ensemble avec nos invités.
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2: On est en direct, on est sur Énergie, vous aimez Ramzi Bedia, ça tombe bien, il est dans un film qui sort le 8 juillet sur Amazon Prime, ça s'appelle Marave. Vous aimez Redouane Bougueraba, devinez quoi ?
1: Il est
2: dans un film qui s'appelle Marave et qui sort le 8 juillet sur Amazon Prime. Finalement, vous êtes dans le même, quoi.
1: Ouais.
2: Si on vous aime, vous êtes dans le même film, vous jouez deux frères.
1: Et ceux qui ne nous aiment pas, c'est sûr, ils vont pas voir le film.
3: Ils vont le détester.
2: Allez voir autre chose. Hein.
1: Les mignons.
2: Les
1: mignons, c'est bien les mignons.
2: Voilà.
1: Même moi, j'irais peut-être voir les mignons plutôt que le mien. Elvan, arrête, Nathanaël.
2: Nathanaël, bien sûr, qui est là, qui est un des deux réalisateurs avec Adrien. On va demander dans un instant, qu'est mon réalisateur aussi, comment c'était de tourner avec vous, les gars. Vous êtes d'accord?
1: Oui, ça c'est bien. Ça c'est bien, parce que les pauvres, personne ne les calcule.
2: Ah, c'est vrai. On peut leur passer
1: le
2: un micro.
1: Premier à les calculer de la promo aujourd'hui.
2: Ah ouais, moi. Ouais. Nathanaël, regarde, hop, micro.
1: Après, tu vois, ils ont une voix, c'est pas
5: ils ont l'air
1: voix,
5: très sympa. Non,
6: très belle voix.
1: Oui, mais tu vois, regarde quoi, les premiers
6: mots. Très belle voix.
5: Ah, c'est vrai.
2: Nathanaël, très belle voix. Et Adrien.
3: Mais Adrien, c'est Adrien.
6: Oui, oui.
3: Oui, bonjour. Elle a trouvé ça.
1: Alors.
2: Les copains, moi j'essaie déjà de faire l'émission radio avec eux. Comment on gère un tournage entier? En plus, ils me répondent pas à ma question depuis tout à l'heure, mais j'imagine qu'il y a eu beaucoup de prépa, notamment pour Redouane.
6: En plus, oui.
2: Comment on gère les deux quand ils ont presque toutes les scènes ensemble?
6: C'est une très bonne question. Merci de la poser,
2: est-ce
6: Camille.
2: Ils sont sérieux.
1: Non, mais il y a des rumeurs sur Ramzi comme quoi elle est ingérable. Eh ben, elles sont fondées.
6: Non, Redouane, c'était vraiment préparé physiquement et à la bagarre et tout. Redouane, tu peux le dire quand même, t'as tellement galéré à souffrir, il a perdu 20 kilos.
1: J'ai pris des vraies patates, je me fais allumer, mais il faut voir le film parce que j'ai volé dans tout, de partout, et pendant les scènes de combat, et Ramzi est arrivé, et ça serait bien de la refaire parce que je pense qu'on n'a pas le bel axe. Et lui, il tombait dans le piège juste pour me faire défoncer. Et lui, il enchaînait.
2: Mais ton consultant MMA est crédible. Hein.
3: Mais en vrai, le pauvre.
2: Fini ta madeleine, non, merde.
3: Ouais, mange ta madeleine.
1: T'as pas dit bismillah.
3: Je l'ai vu gueuler vraiment, je l'ai vu voler, il a pris dans la gueule. Hein.
2: Ouais.
3: Il est vraiment à 2 mètres du sol, dans tous les sens. Il pleurait, ça tombait, les bruits.
2: Ah.
3: Et moi, j'allais voir le réel, il disait. Qu'il faut la refaire. Et lui, il s'énervait en premier.
1: Mais non,
3: et plus il s'énervait,
1: il y allait.
2: Et il y a des vrais combattants MMA qui vous ont préparé?
1: Oui,
6: oui.
1: La préparation physique de Cyril Gane, qui sont Fernand Lopez et Benjamin Safati. Qu'on voit dans le film. On a été préparés par. Ils ont gagné la Maison Blanche, là. C'est les mecs, c'est les meilleurs français.
2: Champion poids lourd, là, de.
1: Champion du monde?
2: Bah ouais, en poids lourd MMA, la ceinture intérimaire là. Mais c'est énorme.
1: Ils ont donné deux ceintures.
2: Ouais. Bah, celle de la Maison Blanche et après une en croco parce que vraiment.
1: Ouais,
2: jolie,
1: pour le Congo.
2: Qui va bien avec le. Il va bien avec le Lévis, quoi. Et donc, quand même, ça arrive à être sérieux par contre.
1: Il avait une théorie pour les deux ceintures. Il dit qu'il avait une ceinture pour Cyril Gane et il avait une ceinture pour Satub.
3: C'est pas ma théorie, c'est toi qui as dit ça. Tu mets tes vannes sur le dos.
1: C'est Cyril Gane, elle a des abdos, elle a des dorsaux.
3: Je sais même pas ce que c'est.
1: On s'en fout,
3: il veut dire le mot tub.
1: Il pourra pas faire ses blagues là-bas.
7: Pour te répondre, oui, ils ont été, là, sous leurs airs, ils ont été très sérieux. Redouane, il était très préparé, comme a dit Adrien. Et Ramzi, sur le film, magnifique préparé. Ouais,
1: oui.
7: Franchement magnifique.
2: Et vous avez préféré lequel des deux?
7: Ramzi. Bah, faut pas répondre parce que.
1: Ils sont là!
7: Ils sont là et que Ramzi entend. Mais à partir de là.
3: Chacun notre réal. Comme sur deux réals, on était deux comédiens.
1: Ouais.
3: On en avait chacun un préféré et on se le disait dans la gueule. Hein. Du coup, moi j'allais voir Montréal. Lui, il allait voir. Pas le Canada.
6: J'adore l'humour. Moi, j'adore l'humour.
3: J'adore. J'ai des rires. Les zygomatiques me font des rires.
6: Moi, j'adore. Moi, je le pratique en famille.
2: et là vraiment c'est...
3: Mais tu as le sens de l'humour, tu l'as. Ouais, ouais. Tu as le sens de l'humour, oui, tu l'as.
2: Penses, hein.
3: Tu l'as.
2: J'apprécie en tout cas.
3: Tu as le sens de l'humour.
2: Beaucoup.
1: Il va lancer. Allez, petit trou.
2: Ouais. Merci les gars.
1: Oh. C'est fait que
3: merci les gars.
2: Non, merci les Montréal. Le film est canon, il est le 8 juillet. Ça s'appelle Marave sur Amazon Prime. Je voulais vous parler d'une autre info folle qui concerne le MMA. Peut-être que Ramzy, tu vas l'avoir celle-ci.
3: Ah, vas-y.
2: Et peut-être pas. C'est vas-y. Ça qui est fou.
3: C'est ça, c'est le principe d'une info.
2: Redouane, on joue tous ensemble. Je vais vous parler d'un combat de MMA de fou qui a eu lieu en Pologne. En 2023, Nikita, 19 ans, a affronté Gozia, 50 ans. Tout le monde a parlé de ce combat. Pourquoi ce combat a fait la une de toute l'actu dans le monde, surtout en Pologne, mais dans le monde entier?
3: Parce que c'est père et fils, non?
2: Non. C'est pas ça, mon grand. C'est deux femmes, déjà.
3: C'est deux femmes.
2: Gozia et Nikita.
3: C'est sa grand-mère. Ils sont de la même famille?
2: Ils sont pas de la même famille.
0: Elles sont en couple?
2: Non.
3: Ah. Elles sont en couple de la même famille?
2: Non. Elles auraient pu être de la même famille.
0: C'est des sœurs cachées, on l'a su après.
2: Non.
3: Elles ont un problème physique d'handicap?
2: Non.
3: Mais c'est des vraies combattantes?
2: Non.
0: C'est des sosies?
2: Ah non, c'est pas des combattantes.
3: Des streameuses, des youtubeuses?
2: Elles ont commencé à se chauffer. Elles ont dit, on va se régler au MMA.
3: Ah, bah, c'est deux meufs sur Twitter qui se sont chauffées. On se retrouve sur le ring et tout. Elles se sont retrouvées sur le ring, c'est ça?
2: Non.
0: Pourquoi tu dis elles auraient pu être de la même famille?
2: Elles auraient pu être de la même famille. C'est même pour ça qu'elles se bagarrent.
3: C'est des meufs d'un parti politique. Elles bagarrent pour un mec?
2: Non. Je rappelle les âges. Nikita a 19 ans et Gozia a 50 ans.
3: Est-ce que c'est sa prof?
2: Non. Y a pas une histoire de test ADN? Genre en gros si je te défends, on fait un test ADN pour savoir si t'es vraiment ma mère. Ça a aucun sens.
3: C'est pas mal.
2: Pardon Rémi, ça n'a aucun sens. C'est vraiment, t'as juste dit ADN et après t'as réfléchi à ce que ça pourrait être.
3: Oui, le fameux Rémi sans famille.
2: C'est vrai. Je suis parti sur un truc, il n'y avait pas de fin. Il a dit ADN, du coup on s'est tous écoutés, du coup il avait pas.
3: Donne un indice.
2: Je l'ai dit, je vous l'ai donné. 19 ans, 50 ans, et ils auraient pu être de la même famille, c'est même pour ça qu'elle se bagarre.
3: Elle aurait pu être de la même famille.
2: J'ai tout dit là.
3: Bah, personne ne voit, tu vois.
2: Eh bien, tout simplement, je vais vous l'expliquer. Gozia, son fils Daniel sont devenus célèbres pour des vidéos enregistrées chez eux dans lesquelles ils se disputaient, buvaient de l'alcool.
3: Je sais même pas, il est en train de le lire.
2: Nikita, 19 ans, sort avec Daniel pendant plusieurs mois et elle décide de le larguer. Folle de rage. La belle-mère qui est une star des réseaux sociaux, la belle-mère de 50 ans dit « Ah ouais, je te règle au MMA ». Et l'autre a dit « Tu vas me régler au MMA ? Viens, vas-y, moi je te règle au MMA ». Et elles ont fait un combat de MMA.
3: Et qui a gagné ?
2: Eh ben je vais te dire, c'est la Nikita qui était favorite. Ben, c'est la
3: Gaga, maman qui a gagné.
2: C'est ma Goria qui a gagné, qui l'a balayé.
3: Ma Goria. Oh là là.
2: La
3: belle
2: doge. C'est la belle doge. Elle a pris la ceinture de la top de Cyril. Elle a gagné la ceinture. C'est fou, pas?
3: C'est beau.
2: Dingue.
3: Alors, avec tout le respect que je te dois, j'ai pas trouvé ouf l'info.
2: Ah mince.
3: Non, moi j'ai bien aimé. Franchement, c'était sympa. Moi j'ai pas trouvé ouf.
2: Moi je prenais bien jusqu'à ADN.
3: Il y a
2: eu un trou d'air et après j'ai fait de mon mieux, quoi.
3: Elle est bien, t'as une autre anecdote comme ça?
2: T'en veux une autre?
3: Ouais, j'aime bien.
2: Allez, j'en ai une petite dernière, si vous voulez. Petite dernière. On parle Coupe du Monde, là.
3: Oui.
2: Vous voulez?
3: Ça, j'aime bien, moi.
2: Coupe du Monde a commencé il y a deux semaines.
3: Oui.
2: Un journaliste turc commentait le match Nouvelle-Zélande-Iran. Et il s'est fait limoger à la suite de ce match. Pourquoi?
3: Iran contre eux, pardon?
2: Iran contre Nouvelle-Zélande.
3: Ah, parce qu'il a dit l'Iran va se faire bombarder.
2: Non, non, non, il aurait pu. Il n'a pas dit ça.
3: C'est raciste?
2: C'est pas raciste.
0: C'est une erreur de nom, de maillot?
2: Quelque part, il a fait une erreur. Il est commentateur sportif. Il est ni néo-zélandais, ni c'est aucune de ses nationalités. Et il a commenté le match.
0: Il prononçait mal les noms.
2: Entre autres, mais c'est pas pour ça qu'il s'est fait licencier.
0: Il faisait l'accent. C'est très gênant.
2: Non. Un peu gênant, ouais.
3: Après, ça peut être marrant.
2: Ouais.
3: Un commentateur a envie un peu de le prendre.
2: Tu comprends qu'il soit viré, mais tu dis, bah, tiens, le lien, on va quand même aller.
3: Laissez-le finir. On le virera, mais laissez-le, c'est bien.
2: Il s'est fait virer à la mi-temps. Il a pu finir le match, mais à la mi-temps,
3: il était bourré.
2: Il était pas bourré.
3: Je donne ma langue au chat d'Iran. C'est ça.
2: France
3: Inter.
0: Il s'est endormi pendant qu'il commentait.
2: C'est une bonne idée, mais c'est pas ça.
3: Il a insulté, il a parlé d'autre chose que du match, et il a insulté quelqu'un.
2: Il a
3: pris des positions géopolitiques pendant le match.
2: Non, rien de borderline, juste, il a fait une erreur. Et du coup, à la mi-temps, ils sont venus le voir en disant, tu termines le match, à la fin du match, c'est licencié de la chaîne, mais juste, on a pu le prévenir qu'à la mi-temps qu'il avait fait cette erreur.
1: Je crois qu'il y avait un joueur de l'Iran, et sa femme était enceinte, il devait rentrer en Iran pour l'accouchement, et le présentateur, il a dit, c'est inadmissible, c'est dégueulasse, on n'a rien à faire en Iran, c'est la Coupe du Monde.
2: Non, c'est pas ça.
0: Il a répondu à un coup de fil.
2: Vous allez encore me dire que mon info est nulle parce que vous trouvez pas. Les deux réals là n'ont pas nous regardé. C'est vous les créas, hein.
1: Allez-y,
2: vous
1: avez Google.
7: Il a pas allumé son micro.
2: Non. Ah. Il a confondu pendant toute une mi-temps
1: l'Iran et l'Irak.
2: Et la Nouvelle-Zélande et l'Iran. Donc en gros, il confondait les deux équipes. Donc le numéro 9, il disait bah c'est machin, mais en fait, il avait pas compris les maillots, il avait confondu les deux maillots,
1: Ah, pas ouf encore, pas ouf. Encore une fois, pas ouf.
2: Elle était géniale, mais vous trouvez pas, donc c'est décevant.
1: Non mais le truc qui est fou. Un Turc, il va pas regarder Nouvelle-Zélande, Iran. Qui regarde?
2: Et ben justement, il y a pas grand monde, ils ont laissé.
1: Il commande de dire McCarthy au lieu d'Abdulaziz. Ben c'est ça, c'est des noms anglo-saxons et un nom rebeu qui l'a balancé.
2: Bah, je pense à un téléspectateur. Ouais, téléspectateur.
1: L'Iranien qui kiffe le foot.
3: Et au détroit d'Hormuz, comme ça, oh,
2: Et la chaîne la Limougère, les gars.
1: Pardon?
2: La chaîne la Limogé là, virée.
1: Ils vont où tous ces gens qui sont limogés pendant la Coupe du Monde? Parce qu'elle a pas mal, hein.
3: T'as liste, pas encore une autre?
2: J'en ai vraiment
1: une. C'est vraiment bien préparé.
2: Allez, une dernière. Elle aura rien à voir, hein.
1: En tout cas, ça prouve que tu bosses les émissions, tu vois, tu devais en faire qu'une. On t'en demande deux autres, tu les as.
2: Ouais, je les ai, hein. Attends, bouge pas, je vais. Faut descendre à la cave, mais il y en a pour deux secondes.
1: Ça, c'est beau, les mecs qui bossent.
2: Je vais t'en trouver une petite dernière, là. Regarde. Hop. Petite dernière.
1: Mais il en range,
2: là, je pioche dans ce que j'avais préparé pour cette.
1: Tu ne m'arranges pas. Alors, la sonate de Berlioz a été composée.
2: Alors, plus rien à voir, hein, parce que vous me surprenez. Ouais, donc, on passe sur un autre sujet. Oui. Allez. Bonne chance. Celui qui la trouve, attention, il part avec.
1: Un goodies.
2: Une gourde énergie.
1: Une gourde? Non.
2: C'est mes préférés. Une gourde énergie qu'on a offert à Denzel Washington. Tu sais que Denzel Washington est venu?
1: Je crois pas.
2: Exactement.
1: Non, non, non.
2: Bah, je te jure que c'est
1: dans ton émission. Dans ton émission?
2: Oui.
1: Là?
2: Pour quelle
1: là?
0: Regardez.
2: Pour Gladiator 2.
0: Elle est un peu usagée, mais elle est très belle.
2: Il est reparti, on lui a vraiment offert un tote bag avec la gourde. Il est en bas du couloir, il n'y avait déjà plus la gourde, il avait posé, il était parti sans la gourde.
1: Ah ouais? Il a jeté en bas. Donc c'est la gourde de Denzel Washington qu'il a jetée.
2: Exactement.
1: Donc il y a
2: là, tu parles dans la bonnette de Denzel Washington.
1: Ah oui?
2: Eh ouais, mon pote.
1: Eh ben ça, je pars avec.
2: C'est beau,
1: et
2: hein?
1: Ça part sur Vinted ce soir.
2: Toi, il y a Jérémy Frérot qui est venu enceinte.
1: Je trouve qu'il est meilleur acteur.
2: Est-ce que vous connaissez Olivia Rodrigo?
1: Oui, bien sûr.
2: Eh ben voilà, Olivia Rodrigo, chanteuse américaine, voilà. Connue pour ses titres notamment Good For You.
1: Ouais, Noé Bayol.
2: Déjà vu. Ouais. C'est elle. Eh bien, c'est un peu la nouvelle Taylor Swift, la nouvelle Tay-Tay. Elle est bientôt en tournée. Et elle vient de révéler un secret. Ses fans, pour être au premier rang de ses concerts et pour être sûr d'y rester, font quelque chose de dingue. Vous savez, cette fameuse guerre pour être tout devant la scène.
1: Ouais.
2: Qu'est-ce que font ses fans ils pour camp, être sûr de pouvoir ça, c'est oui, ça ouais. Oui. Et pas seulement.
1: Et après, ils font
2: parce
1: une course.
2: Que, tu sais, tu campes, mais en gros, elle est dans des grandes salles et en gros, tu dors devant.
1: Et les portes s'ouvrent.
2: Pas quitter le devant.
1: Et quand les portes de la salle s'ouvrent, ils foncent pour se mettre devant la scène. C'est ce moment-là que tu nous demandes?
2: Non, parce qu'en gros, ils peuvent accéder à la scène plusieurs jours avant, donc ils restent devant. Qu'est-ce que font les fans?
0: Ah, ils font
1: ils aident au montage de la scène.
2: Non, un peu techos.
1: Ouais, techos.
2: Après, mes infos, elles sont décevantes aussi, parce que vos propas, elles sont mieux que les réponses.
1: Ah oui.
2: Oui, après, c'est un peu le problème.
0: Elles font en sorte de sentir très mauvais, pour qu'il y ait une sorte de bulle qui se...
1: Elle fait chier dessus.
0: C'est ça?
1: C'est ça.
2: Sachez qu'elle l'a révélé, vrai de vrai. Les gens, les fans attendent tellement longtemps, ne veulent pas perdre la place devant, qu'elle porte des couches pour attendre et pouvoir faire pipi et tout, pour ne pas quitter la première place avant et pendant le concert. Je vous promets que c'est pas une info.
1: Ça sent le caca, alors. À New York, au Nouvel An, au Nouvel An de New York, tu vois, Times Square est blindé de monde. Donc les gens, pour voir le décompte de minuit, viennent vraiment, dans la journée, ils viennent. Arrête de regarder l'horloge quand tu me parles. et donc, la salle, et c'est plein la place. Et une fois que t'es au milieu de la place, tu ne peux pas.
3: Tu vois, tu peux pas aller chier, t'es bloqué, t'es au milieu des... C'est ça, je te raconterai un autre truc après. Mais et, du coup, les gens vont à Times Square avec des couches.
2: Ah ouais?
3: Et ils sont bloqués et ils attendent le décompte.
2: Pour être sûr de pas le louper, parce que couches. Si tu t'en vas, tu vas pas dire ça... tu me gardes ma place.
1: À Times Square, tu peux même pas sortir à Times Square.
5: Alors, je vous fais une balle visuelle. C'est-à-dire qu'il y a des mecs à Times Square, avant le décompte, ça...
1: ceux qui font le décompte, ils font des couches.
2: Des couches. Tu devais me raconter autre chose.
1: Oui, c'est pour dire après. Du temps, deux minutes encore?
2: Ouais.
1: Non, mais j'ai rien d'autre.
2: Ah ouais, bah okay.
1: C'était pour dire que cette histoire de couche était bien, c'était peut-être la plus intéressante.
2: Eh ben, on a fini par en trouver une. Eh, j'ai un.
1: Bravo.
2: Ça veut dire quoi que j'ai un ratio d'un sur quatre? C'est pas dégueulasse.
1: C'est pas dégueulasse.
2: C'est 25%,
1: c'est
2: hein.
1: C'est pas dégueulasse.
2: C'est Guy Varch à la Coupe du Monde, hein. C'est 25%.
1: Pour un bac ES, c'est un quand alors? C'est hein? Fini, tu finis quand ici?
2: Demain soir.
1: Demain soir, et après on peut te retrouver à partir de quand?
2: C'est bon, arrête.
1: Non, mais non, quand on met énergie à l'heure de toi d'habitude.
2: Mais prends le micro, prends le micro.
1: Quand on met énergie à l'heure de toi d'habitude, qu'est-ce qu'on va entendre?
2: Je sais pas, ça c'est.
1: Est-ce qu'ils vont mettre des rediffs de toi?
2: Non.
1: Ils ont pas le droit?
3: Il y a un mec de France Inter qui vient?
1: Attends, est-ce qu'il y a un sosie?
2: Stop, on arrête.
1: Parce que le sosie coûte moins cher que le vrai.
2: Non.
1: Camille Combal, donc on ne coûte plus Camille Combal.
2: Mais non, vous écouterez de la musique ou j'en sais rien.
3: Pourquoi? Encore mes voyoles?
1: Camille Combal, il est beaucoup moins cher.
3: Ok.
1: 1m90.
3: Et ça sera qui te remplace la saison prochaine alors?
2: Alors je sais pas, moi en tout cas ce que je peux vous dire, c'est où je serai le 8 juillet. Je serai où? Devant Amazon Prime. On est sur énergie et le 8 juillet sur Amazon Prime sort Marave, un film d'Adrien Piquet-Gauthier et de Nathaël Gage. Merci aussi aux deux d'être venus nous voir. C'est avec Redouane Bougueraba, Ramzi Bedia qui jouent deux frères qui... c'est de la bagarre. C'est génial, c'est très drôle et surtout il y a aussi du MMA.
1: Et
2: bref, il y a tout ce qu'on aime.
1: Pardon, n'oublions pas de citer Ava Baya qui tourne la bagarre, qui est la comédienne qui entre nous deux.
3: Camille,
2: Tony très Gatif, important.
1: Est-ce que tu
2: également.
1: Nous inviteras quand tu seras France Inter?
2: Bien sûr.
1: S'il te plaît là. Mais est-ce okay. qu'il y a un code, est-ce que non, code vestimentaire, est-ce qu'on doit venir
2: Il faut venir avec une petite veste en velours,
1: oui.
2: Et un petit un livre de la Pléiade.
1: Oui.
2: À l'entrée, vous rentrez directement.
5: Vous demandez à l'accueil et ça passe.
1: Il veut bien voir Camille.
5: Tu prends la gourde d'énergie, tu fous un degré dedans et tu rentres.
2: Bon, les copains, demain c'est notre dernière sur énergie. On va kiffer tous ensemble, vous n'avez même pas idée. On va vraiment s'amuser avec toute l'équipe en famille. On aura aussi des surprises. Merci les copains d'être venus.
1: Et je voulais dire, j'écoute souvent votre émission maintenant que j'habite en province, donc je prends beaucoup la voiture. Et vraiment, elle était vraiment cool votre émission.
2: Ah,
1: vraiment.
2: Tu nous as vraiment écouté?
1: Ben ouais. Oui, avant à Paris, j'écoutais pas.
5: Dommage que ça s'arrête.
1: Et maintenant, dommage que ça s'arrête parce que tu sais que je suis fan de Watt et votre émission, elle est vraiment cool.
2: Ah,
1: c'était
2: merci.
1: Un bon rendez-vous.
5: Non, et dire que si Énergie avait augmenté, Camille serait resté. Et ça,
1: voilà.
5: Ça.
2: Merci
5: à
1: vous. Et maintenant, France Inter.
2: Allez, bonne soirée tout le monde. On se retrouve demain à 16h sur Énergie. Ciao, à demain.
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6: Bienvenue tout le monde, bienvenue pour notre dernière semaine sur Énergie. J'espère que tout le monde va bien. Il est 16h et on sera là jusqu'à 19h en direct. Ce soir, c'est Ornella qui est avec nous.
7: Bah oui, mais ça va pas du coup, je suis triste.
6: Ah bah ouais.
7: Mais c'est horrible.
6: Je te la prends.
7: Non.
6: Genre,
7: ah bon, je reviens plus. Non, mais c'est le dernier lundi, ça fait quelque chose quand même.
6: Dernier lundi. Et je voulais qu'on célèbre ce dernier lundi dans une friteuse.
7: Oui. C'est incroyable.
6: Cette chaleur est folle.
7: Ah ouais, là,
8: c'est un air fryer.
6: Il n'y a plus rien à faire. C'est fou.
7: Ah non, il n'y a plus rien à faire.
6: Je suis en couverture de survie sur mes fenêtres.
7: Bah oui.
6: Non, tout ce qui existe, n'importe quel gars qui met une astuce sur Instagram, je la fais.
7: Ah ouais.
6: J'ai des serviettes congelées sur des ventilos.
7: Oui, oui.
6: Tout, je mets des bouteilles de Contrex au congélo. J'essaie tout ce qui est possible pour survivre.
7: Ça aussi. Oui.
6: Ah la galère.
8: Moi, ce qui me déprime, c'est de fermer les volets, tu sais, à 8h30. Et ensuite, tu vis dans une cave jusqu'à 23h. Donc ça, c'est quand même un délire.
7: Ouais,
6: je veux même plus les voler, mais c'est tout est baissé.
8: Bah oui.
7: Ouais, mais tu te dis, le matin, t'ouvres un tout petit peu, tu sais, entre 7h et 7h05, et après, t'es bonne journée à tout le monde. Au revoir.
6: Ma première sortie, là, pour venir vous voir, c'est ma première sortie.
7: Ouais. Moi aussi, tu crois que je suis sortie.
6: Il y a quelqu'un qui va traverser la chaleur pour venir nous voir. Vous vous rendez compte que Angèle est avec nous ce soir.

0: avec nous ce soir à 18h. On a plein de choses à vous raconter ce soir. Il va se passer plein de choses. On va se raconter nos week-ends. On va parler de plein de trucs ensemble. Avant quand même, je voudrais vous rappeler qu'aujourd'hui, c'est la journée mondiale de la greffe.
1: Ah bon?
2: Ok. Oui,
0: très bien. Et moi, j'ai été greffé. Oui. Je suis receveur. Donc, je dois énormément à la personne qui m'a donné son organe. Et donc, c'est un jour important. Donc, dites à vos proches si vous avez envie d'être donneur, de sauver des vies. Manifestez-le. Parce qu'on ne peut pas imaginer le dernier moment qui arrive. Et ben, il faut savoir que les gens, vous aviez voulu donner vos organes. Si vous en avez envie. Puis juste que c'est important. Hein, ça sauve des vies. Ça améliore des vies comme la mienne. Elle n'était pas en danger. Mais bon, quand même. C'est la journée mondiale de la greffe. C'est important d'en parler.
3: Et le don de moelle osseuse aussi. Avant 35 ans, il y a un petit garçon. J'embrasse ses parents qui est encore à l'hôpital. Bah oui. Mais qui va sûrement être sauvé, je l'espère. Et ça, c'est grâce au don de moelle osseuse. Et ça se fait avant 35 ans. Donc nous, malheureusement, on ne peut plus donner. On est un peu périmé. Mais pour toutes celles et ceux qui le peuvent, c'est super.
0: Ouais. Et ben voilà, très bien.
2: Plus jeune,
0: c'est un peu plus. Et quand même, un peu plus léger. Voilà ce qui se passe. La boutique des saucissons nous a envoyé un paquet. On parle de grève, c'est la galère. Faites gaffe à votre foie, faites gaffe à tout. Nous, on va vous faire monter les gamins.
1: Ouais, bien sûr.
0: La boutique des saucissons, de la part de la boutique des saucissons, bonne dégustation. Écoutez bien.
1: Oh,
0: j'ai pas l'adresse, donc ça veut rien dire.
1: C'est mes Ardéchois. C'est Rémi, en fait.
0: Attends, ils sont là. Tiens, alors, l'adresse quand même, parce qu'ils vous font un code promo. Oh, vous aimez le saucisson, allez-y. 1. Chemin des Baumes. À Joyeuse.
3: Bien sûr.
0: Ça existe, Joyeuse?
3: Ça existe. Les ambiances sont hyper funky là-bas. Salut.
1: C'est bien. Hein,
0: si vous arrivez avec Énergie 10, bon, vous avez dit que vous entendez sur Énergie, 10% de remise sur les tous les sauciflards.
3: Ouais, génial.
1: C'est cool, hein? Ah, bah, c'est génial.
3: Et franchement, je les connais pas. Moi, j'ai vu le carton arriver tout à l'heure. J'ai dit, mais attends, c'est quoi? J'ai vu Ardèche. J'ai dit non. Il y en a.
0: Alors, c'est un carton, vraiment. Je pensais que c'était un lit superposé à la base. Je me suis dit, c'est bizarre. Il nous reste 4 jours qu'ils sont à foutre d'un lit gigogne dans le studio. Non, c'est rempli de saucissons.
3: Ah, ouais, c'est fou. Il y a de tout. Et on a même des petits mongas de Montélimar parce que c'est pas loin. De marron d'Aubenas de chez moi, les mecs.
2: Là, il y a les nougats, là.
3: Ouais.
2: Au revoir. Tout de suite. Voilà.
0: On en s'organise. L'apéro démarre. Et ils ont gardé pour Angèle, hein.
2: Bah, évidemment.
0: Non, ouais.
2: J'essaierai pas d'ouvrir quand même.
0: Ouais. Gardez-en un peu, on va s'écouter du Temper City. On a un numéro pour nous joindre ce soir, c'est quoi les amis?
3: 0800 70 42 48.
0: On va kiffer. On va kiffer tous ensemble en direct jusqu'à 19h. C'est le numéro pour nous joindre, c'est le numéro pour jouer avec nous, c'est le numéro pour participer sur l'antenne. Audrey, ça va?
4: Oui, ça va, et vous?
0: Ça va, je suis déjà à la bourre, je te récupère dans deux secondes. Le temps d'écouter Temper City, ça te va?
4: Ouais, pas de soucis.
0: Ne bouge pas de là, comme vous tous, restez avec nous. Les cadeaux ce soir, Énergie.
3: Ce soir, c'est le retour de la Switch 2. Bah, quand même, un peu plus enthousiaste. Bah non, il y a plein d'autres trucs, mais c'est que quand même, tout le week-end, j'ai entendu tout le monde qui la voulait. Donc elle est de retour sur Énergie, l'enceinte Marshall et puis la plancha.
0: Ouais, mais là, c'est plus pour faire des planchas, c'est trop chaud.
3: Non, tu l'as fait dehors, la plancha,
0: c'est là, mais tu fous une ardoise dehors et c'est une plancha. Non, mais tu le fais sur ta terrasse, la plancha, t'as plus besoin de rien. Bon, c'est les cadeaux qu'on vous offre ce soir, 0870 40 42 48. Belle soirée, tout le monde sur Énergie. On est en direct jusqu'à 19h avec Angèle.
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0: Y a pas les bleus qui jouent ce soir d'ailleurs? Vous racontez là, je suis largué complet. Vous savez que j'ai pas regardé un match de la Coupe du Monde.
3: Ah bon?
2: Ah, c'est vrai.
0: J'ai pas vu un joueur taper dans un ballon depuis le début de la Coupe.
3: Malade, toi. Qu'est-ce qui
0: se
3: passe?
0: Il y a du taf, hein. Vous croyez quoi? Du boulot,
3: ouais,
0: hein.
3: Tu as lâché la rape sur le foot?
0: Moi, vous savez, je suis pour la France, bien sûr, mais ma deuxième équipe de cœur, là, c'est le Cap Vert.
3: Ah oui, c'est vrai.
0: Un vrai Cap Vert. J'ai plein de potes Cap Verdiens, ils sont en train de vivre une saison de fou, là.
2: Qu'est-ce que j'allais dire? Ils en sont où, le Cap Vert? J'ai pas vu.
0: Ils en sont où, le Cap Vert? Mais tu veux que je dise où ils en sont, le Cap Vert?
2: J'aimerais bien, ouais.
0: 0-0 face à l'Espagne, s'il te plaît. Et hier soir, 2-2 contre l'Uruguay.
3: Ils sont énormes.
0: Et le gardien, ils sont pas énormes. Ils sont fous, les gars. On n'arriverait même pas à faire 2-2 contre l'Uruguay.
3: Ah non, c'est
0: le Cap Vert.
3: Je te confirme.
0: Attends,
3: c'est pas leur gardien qui est incroyable, apparemment.
0: Mais incroyable. C'est des mecs, je t'explique, sur la Coupe du Monde, il retourne bosser chez Starbucks.
3: Ah ouais, il a pris 1 million de followers.
0: Mais ouais, c'est des gars qui ont un boulot à côté pour la plupart et tout. C'est génial.
3: Ah super.
2: Oh, non, bah ok, maintenant je suis pour le Cap Vert.
3: 6 millions.
0: Non, mais on est que pour la France.
3: Oui, bah quand même.
0: Le Cap Vert en France, c'est génial.
2: En deuxième.
3: Il a dit, Didier, hein, il a dit, attention, prenez pas l'Irak comme petite équipe, hein. Ça renvoie.
0: Alors, c'est Irak ce soir à 23h. Qui va regarder ou qui va s'endormir à 22h54?
2: Bon. Non, moi je vais regarder parce qu'il fait trop chaud, de toute façon, je dormirai pas.
0: Moi aussi, je vais essayer de regarder, ce serait le premier match, tu vois.
3: Ouais, peut-être, allez. Si je me chauffe
2: c'est
3: un
2: sympa
3: peu.
2: Quand
3: peut-être,
2: même.
0: Peut-être. Audrey, tu vas mater?
4: Ouais, je pense, ouais.
0: Mais bien
4: on va regarder en famille.
0: Tu fais quoi dans la vie, toi?
4: Je suis chef de projet en informatique.
0: Ça ne veut rien dire. Chef de projet. Pour qu'on sache que, à part les chefs de projet, nous, on ne sait pas ce que veut dire chef de projet. Il n'y a que vous, entre chefs de projet, vous savez. C'est comme, je bosse dans la com. On ne sait pas ce que c'est la com.
3: C'est clair.
0: Bah, c'est quoi, donc, chef de projet, ça consiste en quoi?
4: En gros, il y a... Comment expliquer?
2: Même elle, elle ne sait pas, donc...
4: Non, mais en gros, la société, elle a besoin de faire quelque chose et nous, on va faire en sorte de mettre les personnes en lien pour pouvoir réaliser à la fin...
2: Le projet ouais, demandé. Bah,
4: voilà.
0: Même toi, t'es bancal. T'arrives pas, on dirait Chandler dans Friends. T'arrives pas à nous expliquer ton taf. C'est incroyable, Audrey.
4: Mais c'est sympa.
0: Mais je suis sûr que c'est sympa.
2: Bien.
0: On a les infos pour Brio dîner de ce soir, la Spice Girl. Alors ce soir, on est là, c'est une Spice Girl.
3: C'est Melby.
2: Pourquoi? Ah oui.
0: Ouais. Bah le look est Melby.
3: Oh ouais, c'est Melby.
0: Ça a pris des couleurs, hein.
2: Yo. Oui, j'étais chez mes parents, ils sont dans le sud. C'est sympa.
0: Il fait moins chaud dans le sud que ici.
2: Un peu, oui, c'est sûr, il fait un peu moins chaud, oui.
0: Il paraît, ouais.
2: Ouais. Bon, il fait quand même 35 degrés, ouais, mais ouais. Tu vois.
0: Il fait quand même 67.
3: Ah oui, voilà.
0: Attention, bien sûr, chaleur tournante. Hein,
2: oui.
0: Mais moins qu'ici.
2: Mais dans le sud, t'es un peu genre, puis t'as l'habitude,
0: ouais,
2: c'est pas pareil. Hein,
0: ouais, tu peux être un peu plus light. Alors, les infos pour Bruno Dinet de ce soir, le thème, la team.
3: Oui, vous voulez le savoir?
2: Bah oui.
0: C'est sur une chanson connue.
3: Oh là là, ce que j'ai.
0: Ah bah voilà. Chanson connue à qui? Bon, il y a une petite histoire derrière.
2: Oui, moi j'avoue que sympa aussi.
0: Moi, elle est folle. Amsterdam de Brême. Ah, pas mal. L'info, elle est dingue.
2: Ah ouais?
0: C'est qui toi?
2: Mistral Gagnant de Renault. Elle est bien. Non, elle est bien. Toi,
0: tu sais pas nous dire qu'en fait c'est un biscuit, non?
2: Non, c'est déjà c'est un bonbon, donc ouais, voilà. Donc déjà mon info t'aurait été utile déjà.
0: Je parlais d'un truc Nutri-Score DE quoi. Bon, ça, tout
2: qui n'existe plus en tout cas.
0: Le Nutri-Score ça n'existe plus.
2: Le Mistral Gagnant.
0: Ah pardon.
2: Purée. La chaleur,
3: j'ai l'impression que c'est un dialogue de sourds. On ne se comprend pas.
2: On s'est pas vu deux.
0: Le Nutri-Score. En plus je sais pas pourquoi je l'ai pris hyper agressif. Ah ouais. Le Nutri-Score ça n'existe plus peut-être.
3: Moi c'est sûr.
0: Jackson.
3: Police.
0: Ah. Je fais bien. Hein.
2: On avait reconnu en tout cas.
0: Énorme l'info. Je vous rappelle que c'est ma dernière semaine pour remonter. Donc je donne tout là. Petit bourdon police hein. Petit cafard. Hein.
3: Ah bon?
2: Ah ça te met
0: police,
2: cafard.
0: Ça chauffe un peu le cafard.
2: Je comprends. Ah, bon.
0: Attention, respect pour le gars, mais ça me met cafard.
3: Ok.
0: Comme ça, il y a des groupes qui te mettent cafard. Hein. Thibaut.
3: Une des chansons qui représente le mieux la France. Oh, Champs-Élysées. J'ai appris un truc complètement fou sur cette chanson.
0: C'est la plus grande avenue du monde.
3: Oh non, il a grillé mon info. Ouais,
0: en fait, il y a Marionneau. Il y a deux Marionneau sur l'avenue, c'est fou. Bon, ce sera ça les infos pour Brio Dîner de ce soir. Audrey, si tu peux, tu restes avec nous. Vous tous, on a un numéro pour nous joindre, 0870 42 48. J'ai plein d'infos à vous donner. Il y a les infos pour briller, des cadeaux, des jeux. Et Angèle qui arrive à 18h dans l'émission.
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0: J'ai un rappel à vous faire, il est pas sympa ce rappel. Hein.
3: BCG?
0: Ah. Non,
3: ah bon.
0: Le brevet.
3: Ah oui, waouh.
0: Brevet des collèges, c'est dans 3 jours, ça y est, free days. Les élèves commenceront par le français. Attention, il y a déjà l'oral. Hein. Ils commenceront par le français vendredi, lundi histoire géo, mardi maths.
3: Oh là là là là.
2: Ouais.
0: Surtout, est-ce qu'il est prévu que ça se refroidisse ça?
2: Non, à partir de vendredi samedi.
3: Ah oui, mercredi c'est chaud. Hein.
0: Mm. Je crois que vendredi samedi parce qu'il pleut et ça repart après.
2: Non, je crois que c'est en tout cas à Paris, j'ai vu que ça redescendait bien.
0: Oui. Moi je vous dis de ce que j'ai vu de mon iPhone. Après la météo
2: Attends,
0: de l'iPhone.
2: Je vais demander à mon iPhone. Ouais, moi aussi c'est la météo de l'iPhone.
0: La météo de l'iPhone c'est extraordinaire. C'est parfois le gars te dit il pleut pas et t'es réellement sous la pluie. Il va pas pleuvoir aujourd'hui, t'es sous la pluie en train de regarder la météo. C'est fou.
2: La météo de l'iPhone dit qu'à partir de dimanche, il va faire 28 et ensuite 26, 24, 24. Ça redescend un peu.
0: Allez, on tient bon.
3: Allez, ouais. Tu sais quoi, c'est pas cool parce que, parce que
0: j'aurais pu le déplacer. Hein. J'aurais peut-être pu le déplacer. Ou galère pour tout le monde. Déplacer, c'est aussi reculer les vacances et tout. Je pense que tout le monde a envie d'y aller. Hein. Bon, en tous les cas, faites gaffe à vous. Jungle Emma, c'est ce qu'on écoute juste un peu.
3: Un peu de.
0: Ah, là, pas juste un peu. C'est le nom du titre.
3: Ah, d'accord. Okay.
0: Ah, qu'il est bêta, celui-là. Restez avec nous. J'ai pas pu parler. Oh.
3: Je croyais que t'avais fini.
0: Restez avec nous. On a Angèle qui est avec nous ce soir et les infos pour Brio Dîner de ce soir qui arrivent aussi.
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0: Salut tout le monde, on est sur Énergie, on est en direct bien sûr et c'est comme ça jusqu'à 19h. Dans un instant, Zayn et Sia.
2: En plus d'Angèle.
0: Oh. Ah non, mais là on les écoute et Angèle elle sera avec nous en live à 18h.
8: Bah, bien sûr.
0: Bon, moi j'ai envie de vous parler de The Gem.
3: The Gem.
0: Regardez, Audrey elle est encore avec nous. Hey, je sais pas ce que c'est ton projet, mais t'as du temps. Hein. Chef de projet, chef de rien du tout, chef de walou. Hein.
4: Projet, écoutez Énergie. Je
0: crois je suis chef de projet. En fait, j'organise pour que tout se passe bien. 35 minutes qu'elle est avec nous sur l'antenne. Audrey à Lyon, écoute bien, j'ai envie de vous parler de The Gem. C'est quoi The Gem ? The Gem, c'est un collier connecté qui est super utile car il nous fait un rappel quotidien important pendant l'été. Quoi ?
3: Ah, l'hydratation.
2: Un collier connecté ?
0: C'est un collier connecté.
3: Eh bien, c'est la protection solaire.
2: Oui, c'est ça.
0: Exactement, Rémi.
3: Oh, waouh !
0: Il nous dit quand mettre de la crème solaire. On en est là. Hein.
3: Ah bon ?
2: Parce qu'apparemment, on n'est pas fut-fut, donc...
0: Après, si ça évite, faut en mettre. Hein. Mettez-en.
2: Oui, bah évidemment.
0: Le pendentif mesure l'exposition aux rayons UV en temps réel et vous envoie des rappels pour mettre de la crème. Les analyses du médaillon évoluent en fonction des déplacements du propriétaire et son type de peau. Okay. Donc, il analyse tout et il dit, attention, remets de la crême.
3: C'est pas mal. C'est pas mal, mais est-ce qu'il est waterproof hein?
0: Il est waterproof, mais il vaut quand même 300 dollars.
3: Oh là, attention, 300 dollars, ça fait pas mal de tubes de crème. Hein, donc,
0: oui, il est connecté. Hein.
2: Ouais, c'est ça.
0: Et vous voulez le bracelet ? Ça existe en bracelet. Ça sera 200 dollars.
2: Ah, c'est quand mieux. Même. Je vais prendre le bracelet, moi, personne. Non, mais je vais juste acheter de la crème.
0: C'est pour éviter d'oublier. Vous savez comme c'est. Vous êtes à la plage, au bout de deux heures, vous avez oublié.
2: Enfin, quand t'as chaud, tu vois bien qu'il faut.
0: C'est pas moi, je sais pas de vous le vendre. Il est pas moi.
3: Je suis pas en train
2: de vous le vendre. Tu vois, t'as des parts dans ce collier.
0: Je vous dis juste que c'est une nouveauté, quoi.
3: Ce combat, on vous prend le bracelet. Foutez-nous une crème solaire en plus et je vous le prends. C'est un petit geste commercial.
2: Oui, oui.
3: Hein
0: le dernier gadget que vous avez acheté, est-ce que vous êtes gadget déjà?
3: Ah, un petit peu, ouais.
0: Ah ouais?
3: Ah ouais.
0: C'est quoi le dernier?
3: Bah là, le dernier, c'est le. Bah, là, il en fallait un. C'est le petit ventilo.
2: Oh non, c'est mon gadget.
0: Ah, c'est le tien aussi.
2: Oui.
3: Bah, c'est de saison, quoi. Le petit ventilo portable qui charge sur USB.
2: Oui.
0: Tu vois? Ah oui, mais tu sais que maintenant, il y en a, il fait brumisateur. Hein.
3: Et bah, ce que j'allais te dire, il fait brumisateur.
0: Ah, bah oui.
3: Ah oui.
2: Ah, non, c'est pas celui-là. Moi, j'ai celui qui fait pas brumisateur. Et du
0: ouais,
2: coup,
0: mais c'est pas mal, ouais.
2: Ouais, ouais bon.
0: Ah si, brumisateur.
2: Ça te rafraîchit un peu, quoi.
0: Audrey, tes gadgets un peu ou pas?
4: Ouais, j'aime bien aussi. Bah, le dernier, pareil, c'est un ventilo, mais moi, pas USB hein, à la main, avec des piles. Mais il fait tellement chaud que là, ça fait du bien.
2: C'est un éventail.
0: Bah, finalement, à la fin, c'est
4: étonnant. Bah, il n'y a pas besoin de bouger le bras.
0: Non, attendez, mes parents, ils ont vendu leur. Rien à voir avec le ventilo, mais mes parents ont vendu leur tracteur à gazon et ils ont pris une tondeuse connectée là.
2: Ah ouais?
0: Ah bien! Mais attends, tu sais pas comme c'est bien. Hein.
3: Mais j'ai toujours peur que ça fonctionne pas vraiment.
0: Ça fait le taf de dingue.
3: Ah bon?
0: Je pense qu'on avait l'idée des premières années, mais c'est genre 10 ans qu'elle existe la technologie. C'est comme les aspiraux.
2: Ouais, tondeuse. Oui.
0: Attends, mais tu vois comment ça marche?
3: Ah c'est bien, mais alors faut pas laisser traîner ton hamster, quoi. C'est que je te
0: non.
2: Bah,
0: non,
2: mais. Vaut mieux pas, oui.
3: Attends, je te dis ça. Moi, canicule, avec tout l'amour et tout le respect, premier hamster que j'ai eu avec mon frère, on a voulu lui faire visiter le jardin. Bon, bah, le hamster, pas de mentir.
2: Oh,
3: au
2: non.
3: bout de deux heures, il était sur le dos. Et on l'a perdu.
0: Il est mort?
3: Ah oui, il est décédé, malheureusement.
0: Mais
2: c'est horrible!
0: Non, mais horrible, tes anecdotes!
3: Mais c'est, non, c'est horrible, mais justement,
2: il est mort de rire,
3: je fais un appel à tout le monde, attention avec les animaux en plein soleil.
0: Attention!
2: Mais personne n'est son animal.
0: Moi, à l'école maternelle, on avait tous un chinchilla, d'accord, qui était pour toute la classe.
2: Oh.
0: Et ben, je l'ai fait s'évader.
2: Oh, ah, c'est
3: tu
2: bien.
3: L'as libéré.
2: Bah tu
0: non,
2: l'as sauvé.
0: C'est pas bien. Il a dû se faire bouffer par une belette ou je sais pas quoi 2 mètres après. Et en fait, toute l'école a pleuré. Tous les enfants ont pleuré. C'est moi. J'ai jamais dit. Et j'ai pris. Je l'ai mis dans un. Il passe une grillage. Je l'ai mis dans un truc de papier toilette. Là, il est parti. Et je l'ai fait s'évader.
3: Oh, mais c'est Mims.
0: Bah oui, mais ça, je pense que dans ma tête, ça partait Mims. Mais j'ai quand même fait du mal à 12 enfants. Fait de la peine, quoi.
2: Oui, mais peut-être après lui, il a vécu une belle vie, tu vois.
3: Oh,
2: 5 minutes. Oui, mais.
3: C'est sûr qu'il est passé dans une tondeuse.
2: Une vie d'aventure.
3: C'est sûr et certain qu'il est passé dans une tondeuse.
2: Et pas une connectée à l'époque.
3: Non. Bah non.
0: Zayn, s'il y a Dusk Till Dawn, ça date de quand ça?
8: Moi, je dirais comme ça, au doigt mouillé, 2013, mais j'en ai aucune idée.
0: Je pense.
8: Je vais regarder en même
0: ouais,
8: temps.
0: Je pense que c'est à peu près ça. On écoute ça tout de suite sur Énergie. Audrey, je te fais un gros bisou. On est là avec vous jusqu'à 19h en direct avec Angèle Carré.
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0: C'est pas mal de entendre ça, non?
3: Ah ouais?
0: Ah ouais.
3: Oui.
0: Qu'est-ce que vous en dites?
3: J'adore.
0: Vous pouvez dire non, hein?
3: Ah non, c'est ma cam.
0: Ah, moi, ça me dérange pas, hein. Il y a Antoine qui est avec nous. Ça va, Antoine?
9: Salut Camille, salut toute l'équipe.
0: Mais salut Antoine, comment tu vas? T'es un de nos derniers auditeurs. Hein. Tu sais que vendredi, on s'en va. Hein.
9: Ah,
0: t'es un des derniers qu'on entend.
9: Vous allez manquer.
0: Aïe, c'est toi qui vas me manquer. Tu viens d'où?
9: Je veux tellement être copain avec vous. À côté de La Rochelle, près de Niort.
0: Niort, c'est près de La Rochelle?
3: Ouais.
9: Ouais, c'est la route, ouais. 50 minutes.
0: Bah, je viens bientôt, là. Je vais à l'île de Ré bientôt.
9: Ah ben super. On passe à la maison.
0: Mais t'as intérêt. Tu m'offres quoi? Tu fais quoi si je passe à la maison? Imagine, je sonne chez toi et j'arrive.
9: C'est incroyable. Tu sais, des fois, tu fais des jeux avec les copains, tu dis, si toi, tu devais inviter quelqu'un, tu rêves de faire un repas avec quelqu'un, une personnalité française, je réponds toujours Camille Combal.
3: Oh
9: moi,
3: là
9: j'aimerais
3: là.
9: Trop qu'on soit copains.
0: Eh bah,
9: viens,
0: viens.
9: Quand tu veux. Allez, me chauffe pas, Camille.
0: Ouais, je vais récupérer tes coordonnées hors antenne. Tu vas voir, on va dîner. Quand je vais à l'île de Ré, on va dîner ensemble. Tu vas voir, je suis beaucoup plus chiant. Vrai,
9: sur la tête d'un pélican, j'adorerais.
0: Okay. Mon plus gros défaut, j'ai 25 minutes de retard tout le temps. Donc, si je te dis 21h, 21h, sera 21h25.
3: Mais tu viens toujours avec un petit cake aux olives et ça, c'est sympa de ta part. Tu vois.
10: On reste aussi.
9: Ça fait 10 ans que je t'attends, alors on n'est plus une demi-heure près. Hein.
0: Bah vraiment, écoute, avec plaisir, mon Antoine. Alors je vais vous parler de quelque chose que j'ai vu ce week-end. Ma passion numéro 1, ranger.
3: Ah oui, c'est vrai.
2: Ah oui.
0: Vous savez que c'est ce week-end qu'il fallait passer les fringues d'été, les fringues d'hiver. Parce qu'il y a le ménage de printemps qui n'est pas changé le dressing.
2: Tout à fait, tout à
0: voilà,
2: fait.
0: Voilà, on essaie juste de survivre. Mais normalement, tu changes le dressing. Mm. Bref, je vais vous donner des choses et vous me dites où c'est rangé chez vous.
3: Ok.
2: Ah, c'est bien.
0: T'es prêt, Antoine ?
9: Allez, chaud.
0: Comme ça, je vais voir quand j'arrive chez toi, c'est le bordel.
9: Sans problème.
0: La valise. Où est-ce que vous rangez vos valises ?
10: Au-dessus de la commode, dans la chambre, non ?
2: Non. Non. Parce qu'on vit ensemble avec Rémi.
3: Exactement, faut qu'on le dise maintenant.
2: Oui, faut qu'on fasse. Non, enfin si, en fait. Non, pas au-dessus. Moi, elle est dans une armoire. J'ai de la place pour mettre dans une armoire et j'ai une grosse valise et ma petite valise cabine.
0: Donc dans l'armoire, tu mets ta valise. Ouais. Tu as une place de fou.
2: Bah oui, mais au moins, elle n'est pas au-dessus de l'armoire moche ou dans un endroit où je la vois et que ça m'énerve. Tu vois ?
3: Rémi. Moi, j'ai une petite cabane de jardin, un tout petit truc sur mon balcon. Dans lequel il y a un
0: bam,
3: mais dans lequel il y a un bordel.
2: Bah, oui.
3: C'est-à-dire que tu ouvres la porte, il faut tenir avec le pied. Mais tout, les valises.
10: C'est l'endroit où il y a tout.
3: Mon jumbé, oui. Des vieilles fringues, enfin, c'est horrible. Mais il y a les valises, ouais.
0: Ah, je pensais que tu les portais, des vieilles fringues. Pas toutes.
10: Pas toutes.
0: Sont où les valises chez toi, Antoine ?
9: Les valises, elles sont emballées dans un film plastique et elles sont dans le grenier.
2: Oh, wow.
0: Wow. Tu fais le truc comme à l'aéroport, là, tu les filmes en entier ?
9: Exactement, ça c'est carré.
0: Oh, t'as un roux là.
3: Ça c'est quelqu'un
0: maniaque, non ?
2: Ouais, il va te plaire, toi.
10: Ah ouais, je vais l'adorer.
0: Antoine, on vient chez toi, c'est un appart témoin, non ?
9: Oh là là, mais comment j'aimerais ?
0: Ah ben moi pareil, moi je suis comme ça. Où est-ce que vous rangez l'appareil à raclette ?
2: Et eh ben alors celui-là, il est au-dessus du meuble dans ma cuisine. Parce que ça rentre nulle part, c'est gros.
0: Ça rentre nulle part.
2: Et donc il est au-dessus du meuble, voilà.
0: J'ai perdu le fil.
2: Oh non.
3: Je rachète ça.
10: Moi je te refous une alim, moi j'en ai à la maison.
0: Non mais c'est les trucs de raclette à trois trucs.
2: À trois, ouais, bien sûr. Ouais.
3: Moi c'est pas très glamour, mais c'est dans le. Tu sais, j'ai un sommier coffre là. Donc sous mon lit, sous mon matelas, il y a un appareil à raclette. Au cas où, il y a une ambiance. Et donc il est sous mon lit.
0: Tu stockes l'appareil à raclette
3: sous le lit. Pareil, sous le matelas. Tu t'imagines même pas ce qu'il y a. Il y a l'appareil à raclette. Il y a des vieux trucs de ma grand-mère. Il y a une poupée.
2: C'est un bordel chez
0: n'importe quoi.
3: Non, chez moi c'est bordel.
0: C'est un fouleux dans la truc sur le balcon là.
3: Trop de trucs, ça rentre plus. Ouais.
2: Enlève tes fringues, mets-les sous le lit, je sais pas. Oui, organise un peu mieux.
0: C'est, il est où l'appareil à raclette, Antoine, chez toi ?
9: Face à la difficulté à gratter les poils longs, nous, c'est chez les autres. Les raclettes, c'est chez les copains.
0: J'ai capté ta délire. Bah après, en plus, ça embaume la pièce.
2: Ah bah, c'est bien. Aussi.
9: C'est terrible.
0: Écoutez
9: du
0: bien.
9: Coup, on s'est invité.
0: Où sont stockés chez vous, où sont rangés chez vous les jeux de société ? Moi, c'est dans mon armoire du salon. Il y a vraiment une étagère. Je suis très jeu de société. Donc, à chaque qu'il y a une étagère entière, tu l'ouvres, un placard entier, c'est rempli de jeux de société.
3: Moi, j'ai trouvé la planque, c'est dans la chambre de ma fille.
0: Il n'y a rien qui est au bon endroit chez toi. Il n'y a rien qui est au bon endroit. L'appareil à raquette, il est dans ta chaise. Tu veux jouer à. Tu veux faire un kiosque avec des copains, faut que tu réveilles ta fille.
3: Ouais, ouais, tout est dans sa chambre.
0: C'est fou, gars. Il veut partir en vacances, c'est sur la terrasse.
3: C'est clair. Il y a une belle ambiance, là, chez moi.
2: Ah ouais,
3: c'est cool.
2: Alors, moi, je suis pas du tout.
0: Oh, mais t'en as quand même, abuse pas.
2: Mais alors, c'est pas à moi, c'est aller. Ouais, ah non, j'en ai pas un, je pense à moi. Et ils sont peut-être, je crois que c'est moi qui ai dû les mettre quelque part, dans le meuble. Dans le placard de la le meuble télé.
0: Ouais.
2: Il y a un petit, voilà. Et vu qu'il y en a deux, ils doivent être là, cachés, j'ai fermé, voilà.
0: Allez, j'ai la dernière, ça dira tout de vous. Où sont rangés les impôts, la paperasse, les bails, les baux
2: bon. Mais moi, je suis organisée, ils sont dans une petite pochette.
0: Mais elle est où, cette pochette ?
2: Alors, sur mon bureau. Et sur mon bureau, tu sais, j'ai un petit truc comme ça en carton très joli avec des petites fleurs.
0: Ah oui,
2: où je mets mes petites pochettes. Ah oui, bien sûr.
0: Rémi,
3: la question c'est savoir.
10: Moi, c'est dans la cuisine, avec l'huile d'olive.
3: Tu vois les assiettes creuses.
0: Eh ben voilà.
2: Entre.
3: Moi, je vais te répondre un truc. Je suis désolé, mais il faut demander à ma femme, quoi.
0: Oh,
2: oh wow. Là,
0: mais c'est fou la charge mentale qu'elle a, celle-là.
2: Non, mais
0: elle
2: tes
0: a...
2: impôts à toi ?
3: Du couple. Elle a cette charge-là, en effet, mais j'ai plein de trucs aussi à côté. On équilibre. Mais ça, j'avoue que je suis phobique. Je suis phobique.
2: Ah.
0: Antoine, c'est rangé où, toi, les impôts ?
9: Ah, bah, le range documents à côté du dressing, un petit range documents, c'est carré, une petite chemise verte, trié par année, évidemment.
0: Antoine. Dès que je suis chez toi, tu me montes la petite chemise verte, hein.
9: Mais évidemment, tu vas dormir à la maison pour le week-end, on a le temps.
0: On va avoir le temps, je vais te les déclarer, tes impôts. Antoine, reste avec nous. Dans un instant, il y a les infos pour Brio Dîner de ce soir. Rien n'est fait. Il nous reste 5 émissions. Rémi peut encore ne pas perdre. Pas gagner, ne pas perdre.
2: Non, quand même.
0: Ça va arriver dans un instant, tous sur une chanson très connue, une info sur une chanson très connue, qui aura la meilleure, on le saura dans un instant. Et Pilé qui arrive aussi sur Énergie.
11: famille, c'est Charlotte Cardin. J'espère que tu vas bien. Écoute, je voulais te dire encore un gros merci pour le air fryer. C'est sûr que je pense à toi à chaque fois que je fais mon saumon au miso qui est toujours cuit à la perfection. 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
0: Charlotte Cardon, Gardin, pardon, qui a été notre invitée quelques fois en 2 ans. Ça a été trop cool de la voir. Elle a fait des jeux de dingue. Elle a chanté. Elle chantait le Céline Dion et tout à la perfection. Ah oui. Allez revoir toutes ses vidéos. Et ce soir, c'est Angèle qui est notre invitée. Elle a signé son grand retour dans la nuit de jeudi à vendredi. On va pouvoir parler du single, peut-être de l'album à venir.
3: Ouais. Je crois qu'elle va nous donner des petits croustilles.
0: Bah, y a des petits indices, y a plein, bon, plein d'indices sur Instagram pour essayer de deviner le nom de l'album.
3: Oh.
0: On va la cuisiner. Hein.
3: Ah oui.
0: On va pas lâcher, hein. Part pas tant qu'elle a pas donné le nom. Non. Je vous dis, on la lâche pas. Avant ça, je vous amène à Aurec-sur-Loire. La semaine dernière, dans le hameau de l'Hermé, une compétition insolite était de retour. Le lancer de charentaise.
3: Ah, bien sûr.
0: Eh ouais, mon pote. Le principe, lancer une charentaise le plus loin possible dans un couloir large de 3 mètres. Une 60aine de participants. Les vainqueurs sont repartis avec un magnifique trophée en charentaise.
2: Wow.
0: Ils sont obligés de le garder, exposé toute l'année en bonne place dans leur salon. Cette année, la distance atteinte pour les enfants, 16 mètres, pour les femmes, 17, pour les hommes, 24 mètres.
3: Alors attention, hein, c'est toujours pareil. Hein. Est-ce que la charentaise pèse le même poids pour tout le monde? Est-ce qu'elle est fourrée? Est-ce qu'elle n'est pas fourrée? Tu vois, c'est de la charentaise.
0: Non, mais les gars, on est au championnat du monde de lancer.
2: Oui, c'est quand même c'est organisé.
3: C'est carré. Non, mais je préfère être sûr parce que.
0: C'est pas n'importe quoi.
2: Non, mais quelle la pointure de la charentaise.
3: Exactement, mais tu rigoles. Puis là, par ce tronc, ça doit être sympa les charentaises. Là, vraiment, c'est vraiment le bon moment de mettre des charentaises.
0: Bah, c'est prévu de longue date, tu savais pas qu'il y aurait la qualité.
3: Ah, bah, bien sûr,
0: là, tu me fais marrer, mon pote.
2: Après, ils les mettent pas, ils les jettent, hein, justement.
0: Ouais, c'est le principe. Hein. Pilet, c'est ce qu'on écoute tout de suite sur Énergie. Belle soirée, tout le monde. Dans un instant, les infos pour Brio Dîner de ce soir. Je suis injouable.
2: Ah ouais,
0: attention. Imbattable.
2: Moi, j'aime bien la mienne, mais je sais pas si je dirais injouable.
0: Imbattable. Ça arrive dans un instant.
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0: Salut tout le monde, vous allez bien?
3: Oui,
0: on est sur Énergie, c'est jusqu'à quelle heure?
3: Bien sûr.
0: On va faire les infos pour Brio Dîner de ce soir tout de suite. Avant ça, je vous présente. Bah non, mais c'est toujours Antoine.
3: Bah et on l'a vu, Antoine.
9: Ah bah tu l'as les copains, moi.
0: Mais ça me fait plaisir.
9: Pas dire au revoir, hein.
0: Attends, je suis content. C'est toi qui vas voter pour ton info préférée.
9: Alors allez,
0: même...
9: vas-y.
0: Ah non. Ah, je vois déjà le regard d'Ornella. Même s'il est prévu qu'on se voit cet été, quand je descends à La Rochelle, tu votes pour ta préférée, pas forcément la mienne, hein.
9: Évidemment que Camille t'aura la préférée. Évidemment.
0: Bon, bah, c'est bon, ça fait.
2: Rigoles, bon, c'est pas grave, on va jouer quand même.
0: Allez, jingle et 4 infos.
11: Qui aura la meilleure info sur une chanson culte? Today is gonna be the day. Thibaut, tu peux mettre juste un tout petit peu plus de réverb?

0: Elle a fait quelque chose, son du métier.
1: Ah mais c'est juste un réverb,
2: c'est juste de ça, hein.
1: Dingue. Antoine, comment vas-tu?
3: Au top. Là, je suis avec les copains, ça va trop bien.
1: Antoine, on va commencer avec. Tiens, c'est toi qui vas choisir. Thibaut, tu vas parler de laquelle?
4: Moi, je vais vous parler des Champs-Élysées.
1: Oh, on est là.
2: Moi, de Mistral gagnant.
4: Rémi.
5: Moi, de Roxane de Police.
1: Et moi, de Amsterdam de Jacques Brel. Laquelle veux-tu en premier, Antoine?
3: Allez, Mistral gagnant.
2: Ah, trop bien.
1: Allez, on est.
2: Donc, on l'écoute un tout petit peu, j'aime tellement cette chanson. Moi, j'ai une anecdote sur le fait que cette chanson a failli ne jamais sortir parce qu'en fait, Renaud n'était pas fan de sa propre chanson. Il l'a trouvée un peu cucu, un peu. Il s'est dit, oh là là, c'est la première fois qu'il écrit un truc pas badass, quoi. Et donc, il voulait la virer de son album et il s'est dit en studio, je vais quand même appeler ma femme pour lui faire écouter. Donc, il appelle sa femme. Il lui joue vraiment en disant, genre, ah, je trouve pas que c'est de la merde. Et elle lui a dit, mot pour mot, ce qu'il le raconte souvent, elle lui a dit, si tu ne la mets pas sur ton album, je te quitte. Et du coup, il a dit, oui. Ok, ça marche, et c'est devenu Mistral gagnant.
1: Après, elle l'a quitté plus tard quand même.
5: Pas tout de suite.
3: Ouais, pas tout de suite.
2: Non, mais voilà, heureusement que sa femme était là, sinon on n'aurait jamais eu cette chanson.
1: Eh ben, franchement,
5: ah, mais merci.
1: Bravo à elle. Bonne info. La terre, en te bouffant des yeux, Antoine, qui veux-tu après?
3: C'est pas mal. Amsterdam.
1: Oh là là. Ah bah les autres, hein, vous pouvez ranger vos affaires.
5: C'est sûr, moi je suis assis, hein, donc tu peux y aller.
3: Attends, Camille, on la garde pour la fin. Tu nous as fait un teasing incroyable, on la garde pour la fin.
1: Je suis assez d'accord avec toi, sinon rangez vos trousses. Hein. Ouais, fini, ouais, le cartable, on rentre.
2: Ouais.
3: Sinon ils vont partir, il n'y a plus d'émission.
1: Bah non, mais bah, on fait un Pictionary, quoi. Oui, mais voilà, ça, le jeu est fini, quoi.
3: Allez, Rémi.
5: Ok, ça part. Alors, Roxane Police, inspirée donc d'une soirée de Sting à Paris, inspirée d'une prostituée à qui, en gros, l'histoire c'est je veux te faire changer de vie, j'aime pas ton voilà, je veux pas te voir comme ça, je veux que tu changes de life. Il l'appelle Roxane pourquoi? Parce qu'il s'inspire de Cyrano de Bergerac. La femme dans Cyrano de Bergerac s'appelle Roxane et donc le personnage principal de sa chanson s'appelle donc Roxane par rapport à Cyrano. Mais je vais vous faire écouter un truc extraordinaire.
1: Ah, attends, donc c'est quoi? C'est vraiment Sting qui avait rencontré une prostituée dans une soirée ou c'est inventé?
5: Non. C'est inspiré d'une soirée, d'un moment dans Paris, la nuit, où il a croisé quelqu'un, il s'est rien passé, c'est juste qu'en voyant cette personne, ça lui a inspiré cette chanson. En gros, j'ai envie de te faire changer de vie. Puis, il lui fallait bien un prénom, il s'est inspiré de Cyrano de Bergerac pour
1: ça, let's go, ouais.
5: Et ça, c'est bon. Et je vous fais juste écouter un truc incroyable, c'est que lors de l'enregistrement, il rentre dans le studio, il pense s'asseoir sur un piano, mais le piano est ouvert, et il...

0: il s'assoit dans le stud et il s'assoit sur un pianiste et il rit avant de chanter. Et ben maintenant vous saurez pourquoi. Voilà. Parce qu'il s'est posé et s'est assis sur le piano.
1: C'est dans la version.
0: Ouais, attends, il a tout gardé. Génial cette info.
1: On peut remettre au début.
0: Elle est géniale cette info, Rémi.
1: Merci. J'avais jamais tilté.
0: Et ben voilà, c'est lui qui s'assoit sur le piano et ça a fait marrer tout le monde.
1: Oh là là, après stop, c'est cafard.
0: Voilà pourquoi.
2: En fait, c'est bien jusqu'au rire.
0: Très bien, très bien. Thibaut, la chanson de Joe Dassin que tout le monde

0: Et bah cette chanson, figurez-vous, qui a révélé Joe Dassin. C'est-à-dire que c'est le premier vraiment gros succès qui a révélé Joe Dassin en France, à l'international, partout. Et bah c'est une reprise. La vraie chanson, elle concerne aussi une grande rue. Ça concerne Waterloo Road.
1: Oh non, il m'a pas fait ça. Non.
2: Ils ont beaucoup fait
0: du
2: ça.
0: Jason Crest. Et en fait, ils ont entendu ça. Le parolier qui écrivait pour Joe Dassin, il a entendu cette musique en Angleterre. Il fait ouais, c'est énorme.
3: Ah, c'est Obispo, Obispo. Ah, bah, oui.
0: Et il s'est dit bon, je vais reprendre un peu le même délire. C'est-à-dire Waterloo Road.
3: Bah, c'est pas un peu le même délire. Ouais. C'est la même chanson.
0: Hein. Avec la Champs-Élysées, et bah, il a tout transformé. Il faut savoir que Waterloo Road, ça n'a jamais fonctionné. Genre, ça a pas rapporté un centime. Et derrière Champs-Élysées, bah, gros carton de Joe Dassin.
3: Aux Orges, j'ai écouté une reprise de NoFX de Champs-Élysées.
4: Tu connais pas ce groupe?
3: Un groupe de punk rock.
4: Ça, c'était pour les pistes.
3: Ah bah oui,
4: quand tu voyais pas les pas. NoFX, Champs-Élysées, c'était une dinguerie. Champs-Élysées.
3: Mais ça, c'est marrant parce que, en fait, si ça n'a pas marché, c'est peut-être parce que c'était pas les Champs-Élysées.
4: Ouais,
3: nous, ça parle au monde entier. Tu as trouvé?
0: Je suis en train de chercher, mais je trouve que c'est dans un autre titre, peut-être.
2: Après, les cafards, c'est un peu celle-ci quand même. Hein. Non, mais si on se parle.
4: C'est pas sa meilleure. Les yeux d'Emilie est mieux.
2: Bah oui, bah évidemment. Mais celle-ci, elle est un peu genre. Ah, après, oh.
3: Les yeux d'Emilie, surtout en ce moment, avec tous les festivals, les concerts dehors, la fête de la musique, c'est.
4: Je mets moi, puisqu'il ne trouve pas.
3: Oh là.
2: Tu l'as?
0: Tu vois, quoi, t'entends?
3: Bah, j'écoutais ça, moi. Oh là. Attendez, jouez le moment. Attendez, c'est marrant ce moment.
4: Vous connaissez pas ça? Tu connais pas, Antoine?
0: Non, pas du tout.
3: C'est niche, hein? Mais non.

0: peux pas. J'ai bien s'habiller tout de suite. Ah non, ça c'est pas possible. C'est
1: 40 ans. Alors moi je vous donne une info, c'est la meilleure.
0: Allez, vas-y.
1: C'est attends. La meilleure.
0: Non mais lance-la.
2: Dans le port d'Amsterdam.
1: On connaît tous
0: déjà
1: cette chanson de Jacques Brel.
3: Bien sûr.
1: On la connaît tous, on l'a tous écoutée. Nos grands-parents, nos parents, nous, on l'a tous entendu cette chanson de Jacques Brel. Et quand vous écoutez bien, vous allez entendre Sting qui s'assoit sur un accordéon. Quand vous écoutez bien, il est en live. D'accord ? Le morceau qu'on connaît, bah, il chantait tellement bien qu'on dirait en studio. Mais c'est en live. Pourquoi ? Parce que Jacques Brel n'a chanté qu'une seule fois Amsterdam.
3: Ah bon ?
1: Ouais. Comment ça ? Il n'aimait pas la chanson. Il ne croyait pas qu'elle puisse avoir du succès. Lors de son premier concert, il l'a joué à l'Olympia en 64, Standing Ovation, mais lui, il l'a détesté. Il l'a chanté que ce jour-là. C'est ce jour-là qu'elle a été captée. Il a chanté qu'une seule fois Amsterdam. C'est la version qu'on connaît. Une fois pour l'éternité.
0: Ah ouais ?
1: Ouais.
3: Mais il ne l'a jamais chanté après en concert ?
1: Non.
3: C'est fou !
1: Elle l'a chanté qu'une fois. Elle a fait le tour du monde. Lui, il ne l'aimait pas. Et donc, ce qu'on entend, c'est la seule fois où Jacques Brel l'a chanté.
3: Et on a un live aussi de ce moment-là, non ?
0: C'est le live. C'est celui-là.
3: Je veux dire, là, en vidéo.
1: Ah, bah ouais.
0: Ah oui,
1: c'est ça. On l'a bien 64.
0: Non, dommage que sa femme ne l'a pas appelé pour lui dire
4: qu'il n'y a qu'une seule vidéo qui existe de Brel qui chante Amsterdam.
1: Ouais.
4: On voit toujours la même.
1: C'est fou.
0: Oui, de toute façon, c'est la même, oui.
1: Jusque dans le cœur. Ah, peut-être pas la mettre en entier. On va peut-être pas la mettre en entier. Bon, voilà mon info. Qui avait la meilleure ce soir ?
0: Je ne savais pas.
4: Bon, en toute honnêteté, je veux pas me fâcher avec les copains, mais je pense qu'ils seront d'accord avec moi. L'histoire de Jacques Brel, elle est folle. Je donne mon point à mon nouveau copain, Camille.
0: Antoine, t'es grave.
3: Y a pas de souci.
1: Ouais.
3: Ah non, je demande.
0: Franchement, Rémi, il avait une super info aussi. Pardon, Thibaut.
5: J'ai bien compris.
3: Non, Thibaut, c'est
1: Rémi, tu restes à moins 5, je passe à 9, les filles sont à 7, mais je retire un point à Thibaut.
3: Ah, voilà.
1: Ça se refait.
3: Là, on rigole.
1: Là, on s'amuse.
3: Moins 5, moins 1.
5: Ah là là, la semaine va être dure.
1: Il reste 4 émissions, les gars. Il reste 4 émissions. Tout peut s'inverser. Hein.
3: Mais le but, c'est que je remonte vers toi.
1: Ah oui.
3: Tu me descends en bas, tu vois.
5: Ça, moi, je vais te tirer vers le haut, mon grand.
3: Exactement.
1: Oui, le but, c'est quand même de gagner à la base.
3: De s'élever, ouais.
1: C'est pas juste que j'enlève des points à Thibaut.
3: C'est ça. J'essaie de faire des bonnes infos quand même.
1: Antoine, on a passé un trop bon moment avec toi. On s'écoute Alex Warren tout de suite sur Énergie. Belle après-midi.
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1: Oh, j'ai les infos du ministère de la Santé qui tombent au moment où je vous parle. Hein.
3: Qu'est-ce qui se passe?
1: Au moment où je vous parle. On ne sait pas encore quand le plateau de canicule. Parce que qu'est-ce qui se passe en ce moment en France? C'est qu'on a déjà connu des canicules. Un jour, deux jours. Mais là, on est sur un plateau.
0: Ouais, là, c'est un plateau.
1: Là, c'est de l'Arzac. Hein. Plateau. Ouais. Et on ne sait pas quand est-ce que ça va vraiment redescendre. Donc, petite galère. Donc, je vais vous dire. J'ai retenu, ministère de la Santé, les meilleurs conseils pour dormir en pleine canicule.
3: Ah, sympa.
0: Pas mal.
1: Vous êtes prêts ?
3: Ben, on note surtout.
1: Cédric, il fait chaud chez toi ? Ça va, Cédric ?
7: Ah, il fait bon, ouais.
1: Il fait chaud ou il fait bon ?
7: Ah, il fait chaud.
1: Ah, il fait chaud.
3: Ah oui.
1: Trois conseils. Le soir, manger léger.
3: Ben oui, ouais.
1: Pas de sifflette. Non, mais attendez.
0: Ça, c'est important.
1: Pas juste de le dire parce qu'il fait chaud et que du coup, on n'a pas très faim. Mais en fait, port en glucides et de préférence froid pour ne pas augmenter la température du corps.
3: Ah.
1: Donc, si vous pouvez manger froid et une salade, en gros, c'est bien quoi.
3: Mm-hmm. Ok, très bien.
1: Je fais un test. Je propose une raclette ce soir.
3: Oh,
1: ah non,
7: non.
1: Merci.
5: Je vous jure que j'en ai mangé une la semaine dernière, moi.
1: Bah, faut pas. Mais là,
0: pas
1: c'est pendant canicule, c'est maintenant. Si je vous propose des carottes râpées ce soir.
0: Bien,
3: ouais,
0: bien.
1: Faire le test, hein.
3: Oui.
1: Attention, une soupe de carottes pommes de terre.
5: Non, parce que c'est
3: bien.
5: Chaud.
3: Ah, attention.
5: C'est chaud.
3: Tu l'as fait froide, je la mange.
1: Eh ben oui, mais elle est chaude.
5: Ouais.
3: Donc j'aurais dit, gaz pas de chaud.
1: Ah oui, c'est comme ça.
3: Ouais,
1: tu vois, t'es déjà la connerie, tu vas avoir chaud toute la nuit. Ensuite,
0: dormir.
1: Deuxième conseil que je vous donne quand vous voulez dormir, sans avoir trop chaud, quand il fait très chaud pour dormir, pas d'alcool ni de café.
3: Le café, on est mal.
0: Ouais, nous on est
3: mal. J'en ai bu 6 déjà.
0: Moi aussi.
1: Pas d'alcool ni de café. Pourquoi ?
0: Okay.
1: Pour rester hydraté et bien dormir, pas d'alcool ça déshydrate. Pareil pour le café. Ça déshydrate aussi.
0: Ah, ça déshydrate ?
1: Voilà. Donc je vous appelle ce soir pour manger des carottes râpées, mais je vous sers une petite bière avec.
5: Bien sûr que tu nous as.
1: Non, c'est
3: On va encore tomber dans le panneau.
0: Oh non. Et quand tu diras, et un petit café pour terminer ?
1: Eh ben non.
0: Mais
1: non, surtout pas.
0: Surtout pas.
1: Et enfin.
0: Oui.
1: Pas de sport après 18h.
5: Oh bah
3: ah bah ça va aller.
0: Je pense qu'on est plus sur pas de sport en ce moment, donc il n'y a pas de problème.
1: Pas de sport après 18h. L'effort physique augmente la température du corps.
0: Ah oui.
1: Il est difficile de faire redescendre lorsqu'on va aller se coucher.
5: Donc le sport, vaut mieux le faire en plein cagnard à midi en gros.
1: Oui.
3: Ah non, mais tu peux, non, mais tu peux faire dans des salles.
1: Ah oui, climatisé.
3: Basic Fit. T'as même le, tu repars avec le sac à dos.
1: Attends.
3: Mais attends, c'est marrant. Je suis passé ce week-end un peu en bord de mer.
1: Ils ont le sac à dos.
3: Ils ont maintenu un triathlon. Mais j'ai jamais vu autant de camions de pompiers de Smur d'aller chercher,
0: qui allaient chercher des athlètes. Qui avait ça, c'est dingue.
3: T'as envie de dire, mais les gars, stop, arrêtez de courir.
0: Oui,
3: c'est 45. Bon, en tous les cas.

0: l'effet inverse. L'eau glacée va provoquer une contraction des vaisseaux sanguins. Bref, il faut pas chauffer. Prendre d'eau glacée. Ben, pas brûlante non plus, mais vous avez compris, à température.
1: Ouais. Oui. Faites pas cuire un poulet rôti au four non plus, ça accentue la chaleur de la pièce.
0: Mais même pas, j'ai dit on mangeait pas chaud.
2: Dit pas chaud.
0: Oh là là là là, oh. Mais c'est pas vrai.
1: Mais tout ce qui apparaît, c'est ça que je veux dire. Faut pas les faire fonctionner.
0: Là. Mais c'est pas vrai, je me fais l'écho du ministère de la Santé, mais c'est incroyable.
1: On a noté, hein.
0: Votre astuce, tiens, quand il fait chaud, c'est quoi votre astuce?
1: Ah bah, moi je. Enfin, c'est-à-dire, l'idée, c'est quand même de vivre peu vêtu.
0: Bah ouais.
1: Moi, mon astuce, et c'est pas une astuce pouet-pouet, c'est une vraie astuce, je mets quasiment rien.
0: Tu veux juste un petit slope.
1: Un petit slope, attention, hein, de qualité, repassé, propre, hein.
3: Mais. Enfin, après, tu fais ce que tu veux.
1: Non, avec beaucoup de respect. Mais juste un petit slope, quoi.
3: Ouais. Non, moi, je suis une psychopathe de mettre des trucs aux fenêtres, ouais, ou les couvertures. Même les lumières, je suis là. N'allume pas la lumière, donc on vit dans le froid.
0: Ce qu'il faut, c'est garder la fraîcheur. Une fois que vous l'avez perdu pour toujours.
3: Pour toujours.
0: Ça ne reviendra pas.
3: C'est ça.
0: Mais une fois que t'as laissé entrer la chaleur, t'es mort dans le film. Hein.
3: Exactement.
0: C'est terminé. La chaleur, elle est entrée, c'est fini, elle est chez toi. C'est comme les punaises de lit. T'en as une, t'en as mille.
3: Ah, waouh.
1: Je suis infesté de fourmis, moi. Chez moi. Je crois qu'il y a un truc avec la chaleur. Tiens, pareil.
0: Attention, peut-être elle vient juste reluquer en slip.
4: Moi j'en sais rien.
0: C'est vrai que j'en ai vu juste dans l'horaire le mois l'autre avec son slip.
1: J'en ai vu tout à l'heure sur la salière qui m'ont regardé comme ça. Voilà, qu'est-ce que c'est.
3: T'as du succès toi.
0: Cédric, on va écouter Tyke Girlfriend tout de suite et on reste avec vous sur Énergie. Bien sûr qu'on prend soin de vous dans cette chaleur. On est là avec vous jusqu'à 19h et avec Angèle, notre invitée. Elle sera là d'ici une heure.
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0: Merci d'être là sur Énergie.

0: choix comment t'es.
1: Ah, 4-0 pour la. Non, ça va dérouler ce soir. Jonathan,
2: ah ouais,
1: ça va
2: vraiment pour
1: 4-0. J'avais dit 3 le premier. Hein.
0: Ouais.
1: C'était 4-0.
2: 4-0. Ah ouais. Ok, moi je suis 3-0 alors.
0: Ok, bon, je note. Je pars sur 3-1. Parce que. Je pense qu'il y a quand même un petit but à un moment donné, on va faire trop les malins.
2: Non, je pense
0: et il y a un but qui va pas
3: jouer. On sait vous faire les malins.
2: Ils vont jouer quoi.
3: Alors, on fait plus de passes. Quoi, les malins quoi.
0: Ils vont faire comme tu dis, la plus de passes, c'est des rings, des jings, ils vont
3: jouer avec les mains.
0: Des jongles.
2: Oh, waouh. Il a fait un AVC. Appelez quelqu'un.
3: Oh là là.
2: Ça va, Thibaut?
0: Il fait chaud, hein, comme tout le monde.
2: Ah oui.
1: Je vais vous raconter une histoire.
2: Il fait chaud comme tout le monde.
1: Incroyable. Dans un instant, on va jouer. On n'a pas encore joué. 0870 42 48. 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

0: ouais, je veux changer et tout. C'est à plan de chat.
1: Non, non, non.
2: On dira non de toute façon.
0: Ah non, mais il me reste 5 émissions et 1200 plans de chat.
1: On dirait un stand à la foire, tu sais.
0: Oui, c'est
1: ah non,
0: ça.
1: J'ai déjà la peluche. Je pourrais me mettre le petit pistolet à vie.
0: Ah non, non. Bon, il y a Zoé qui est avec nous. Ça va, Zoé?
3: Oui, bonjour.
0: Zoé, je vais vous raconter une histoire à tous. Allez, hallucinez, vous allez essayer de la retrouver. Je vais vous parler de Nancy Napoles. Nancy est maire de la ville de Tenancingo au Mexique. Elle est maire, quoi. Elle est maire dans une ville mexicaine. Et elle a détourné 2 millions de dollars dans sa ville.
4: Oh là là.
0: Pas cool, hein?
4: Non, pas cool. Déjà, c'est pas génial.
0: Pas génial.
4: Ça part pas très bien comme histoire.
0: Pour peindre la crèche, bon, bah, elle a pris les deux barres. Et pour masquer ce détournement, et que personne ne se rende compte qu'il manque 2 millions, pour cacher le trou, qu'est-ce qu'elle a fait? Le trou de 2 millions, qu'est-ce qu'elle a fait?
1: Oh là là. Attends. Elle a investi dans un truc?
0: Ah non. Mais,
1: non,
0: ah, ouais, non, les 2 millions, elle les a dépensés.
1: Elle les a dépensés.
4: Mais est-ce qu'elle a fait croire qu'elle les a dépensés pour autre chose que ce qu'elle a dépensé?
0: Bah peu importe, je sais pas dans quoi elle les a dépensés. Juste, elle a pris 2 millions à la mairie.
4: Ok.
0: Et pour les pour combler le trou, qu'est-ce qu'elle a fait?
1: Ben, ah, pour combler le trou. Oh, elle a dealé de la drogue. Elle aurait dealé un peu de drogue.
0: Non.
4: Mais non, parce que si elle deal, elle garde les 2 millions pour elle et puis elle les dépense.
1: Alors attends, comment elle a pu prendre 2 barres pour rembourser?
0: C'est ça. Comment elle s'y est pris? Quel stratagème a-t-elle trouvé pour récupérer les 2 millions d'euros qu'elle avait piqués dans la caisse?
4: Est-ce qu'elle a monté une fausse association? Enfin, pas un faux quelque chose. Ouais. De toute façon. Oui.
1: Un faux festival.
0: Non. Ah, pas bête. Non.
2: Une fausse note de frais. Elle a dit, bah, en fait, j'ai mangé pour 2 millions d'euros.
0: Bah, c'est beaucoup cher. L'osso buco, je sais pas combien est trop vert, mais non, c'est pas ça.
4: Non, mais qu'est-ce qu'elle aurait pu faire comme.
1: Attends, elle a monté un faux resto dans lequel elle faisait croire
0: pas du
1: avait...
0: tout. Je vous le dis.
4: Ouais, ça m'énerve.
0: Elle a organisé un faux kidnapping.
4: Un faux kidnapping.
0: Écoutez bien. Donc elle est quand même maire d'une ville.

0: Oui. Balkany à côté de
1: Ferrer.
0: On a trouvé plus fou. Hein. Écoutez bien, Nancy a simulé un enlèvement et celui de son mari. Les faux ravisseurs menaçaient de la tuer si elle ne payait pas 2 millions de dollars, pile la somme qu'elle a détournée. La mairie a donc lâché 2 millions de dollars pour la libérer. Comme ça, dans le trou de son détournement est justifié par la fausse rançon. Génie, quelque part.
2: Ah, pas mal. Ouais.
0: Génie. Sauf qu'à sa libération, une enquête a été menée. La police a découvert des appels. Ils ont vu qu'en fait, elle avait payé les ravisseurs 28 000 dollars.
1: Oui,
2: un petit peu. Aïe. Puis bon, tu
1: sais. Génie vite fait, quoi.
2: Quand tu sais pas faire. C'était peut-être des potes qui l'ont kidnappé. Tu les appelles par leur prénom.
1: Oui, c'est ça.
2: Quand ça marche pas. Hein.
0: C'est pas bon, hein. Nancy a été arrêtée, risque 16 ans de prison. Son mari et son fils sont toujours en cavale. Le plus drôle, elle fait partie du parti anti-corruption du pays.
2: Non.
0: Je te jure que c'est vrai.
2: Mais c'est pas possible.
0: Oh là là. C'est terrible, hein.
2: Mais c'est terrible.
1: Déjà, comment tu peux avoir cette idée? Enfin, c'est quand même assez.
0: Mais je trouve que c'est brillant comme idée.
1: Oui.
0: C'est dur parce qu'elle avait piqué dans la caisse, mais je trouve que l'idée, elle est géniale, elle est trop forte. Elle s'est fait gauler.
1: Elle s'est fait gauler.
2: Puis bon, piquer 2 millions, faut avoir un projet. Hein. Ça fait beaucoup d'argent. Hein. Tu vois ce que je veux dire?
0: Si tu sais pas quoi en faire, tu me dis. Hein.
1: Ouais, c'est quoi j'allais dire? Hein. Oh ben moi, je trouverais quoi en faire. C'est pas grave.
2: Sérieux, quoi.
0: Qui c'est la personne que vous appelez si vraiment vous devez simuler un enlèvement, vous devez faire cacher un corps, n'importe quoi. Qui c'est la personne que vous appelez?
2: Ah, moi, pour m'agresser, de manière à ce qu'on comprenne que c'est un vrai kidnapping, que c'est vraiment crédible, mon frère, y a pas de problème. Mon frère, je pense qu'il peut m'en mettre 2-3, ce sera crédible.
0: Demain, t'as un truc à cacher ou quoi? C'est ton frère qui t'appelle?
2: Ouais.
0: C'est qui, toi, Zoé?
3: Moi, ce serait ma meilleure amie.
0: Elle s'appelle comment?
3: Margot.
0: Margot.
1: Ouais. Oui.
0: Margot, elle cache le corps?
3: Oui, avec moi.
0: Ah, bah, bien sûr. Elle le termine à coup de pelle, mais bien sûr. Et toi, René?
1: Bah, moi, ma sœur, hein, évidemment.
2: Ben voilà.
1: Toujours dans les bons coups, celle-là. Ah bah,
0: je crois que ce serait mon frère aussi, moi.
1: Mais oui, mais c'est normal. Enfin, c'est-à-dire, c'est normal, c'est logique, en fait, tu vois.
0: Ouais, on tombe ensemble. Quoi.
1: Bah, bien sûr.
0: Je tombe, on tombe. Quoi.
1: Évidemment. Et d'ailleurs, Erika, tu n'hésites pas à m'appeler si t'as besoin de moi pour un kidnapping ou quoi.
0: Oui, mais ne l'encourage pas non plus.
1: Qu'elle sache que je suis là pour elle.
0: Bien sûr.
1: Il n'y a pas de soucis.
2: C'est nos parents qui vont être contents.
1: Hein. C'est ça.
0: C'est terrible, quand même, comme histoire.
1: Ouais,
2: carrément.
1: C'est horrible.
2: Carrément.
0: Zoé, ma puce.
3: Oui.
0: Je voudrais te faire un gros bisou dans un instant. Si tu veux, tu peux jouer avec nous. Si t'as envie d'une plancha, 0870-42-48. Si t'as envie, tu restes. Sinon, quelqu'un nous appelle. On va jouer au Battle Quiz.
1: Oh yes.
0: Eh ouais. Le Battle Quiz dans un instant. Reste avec nous. C'est ce qui arrive sur Energy. On écoutera Shakira aussi.
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0: Merci d'être avec nous sur Energy, merci de nous choisir. On est là avec vous, bien sûr, parce qu'on vous offre Plancha et Switch 2 ce soir.
2: Ah, oui,
0: Switch 2 tout à l'heure avec Angèle. Elle vous fera gagner, je l'espère, ce jeu. Et là, dans un instant, c'est la Plancha 0870-42-48. Je l'ai proposé à notre auditrice Zoé avant, qui est finalement est partie.
1: Elle est partie.
0: Puis si t'as envie, tu restes. Bon, je ne cache pas qu'elle est plus en ligne.
1: Oh,
2: elle a quitté.
0: Bon, oui. Elle a quitté le projet. Elle était très sympa, elle avait envie de rigoler avec nous, mais la planche là, c'est trop pour elle.
1: Oui, passe pour la non-fille.
2: Je comprends.
1: Voilà.
2: Il
1: n'y
0: a pas de souci, en tout cas, elle a gagné dans un instant. Incroyable, d'offrir des cadeaux que personne ne veut, j'ai jamais vécu ça.
1: Mais attends.
0: Mais c'est la plancha énergie, je vous dis.
2: Mais oui, je te dis que quand tu mets une chipo, ça part en David Guetta. Les gens ne comprennent pas.
0: Jamais Gossanen. On va faire ça dans un instant. Le Battle Quiz, il nous faut deux auditeurs. 0870-42-48. Le temps d'écouter ma Shaki. C'est parti.
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0: Bienvenue tout le monde, on est sur Énergie. On est en direct avec vous, bien sûr. Et c'est comme ça jusqu'à 19h. C'est pas une soirée normale, il y a Angèle qui est avec nous.
2: Ben oui.
1: Arrête.

0: Et on va en parler avec elle tout à l'heure.
1: On a tellement hâte. Longtemps qu'on n'a pas vu Angèle. Hein.
0: Bah oui.
1: Attends, moi dans la fois c'était quand?
2: C'est jamais moi, par exemple.
1: On titre avec Justice. Il y a l'album qui se prépare. On parlera de tout ça avec elle tout à l'heure, bien sûr. Et pour l'instant, il y a Thibaut qui veut jouer avec nous. Salut Thibaut.
3: Salut.
1: Ça va mon Thibaut?
3: Ouais, ça va et vous?
1: Ça va très bien. Thibaut, on va changer de jeu. On va faire le passe à ton voisin.
2: Ah, ok.
1: On change complètement de jeu.
2: Oh, wow.
1: Ça va être un passe à ton voisin, le jeu. Il y a Curtis qui est là aussi normalement. Salut toi, Curtis. T'es là avec moi?
4: Ouais, salut Camille.
1: Salut mon pote. Curtis, tu vas jouer.
4: On entend bien ça?
1: Ouais, on t'entend super.
4: Ah, cool.
1: Curtis, tu vas jouer avec Ornella. Thibaut, tu vas jouer avec Rémi.
0: Yes.
1: L'un de vous deux va gagner une plancha. Il va falloir que vous fassiez gagner 3 points à votre auditeur.
0: Ok, très bien.
1: Le principe, je vous donne des thèmes. Vous aurez 3 secondes maximum pour me donner une bonne réponse, que je considère être une bonne réponse dans le thème.
2: Okay.
1: Plus de 3 secondes ou une mauvaise réponse, le point va à l'autre.
4: Ok.
1: Je vous souhaite bonne chance.
5: Le passe à ton voisin.
1: On a un jingle.
2: Apparemment, il est où?

0: ouais.
1: Ah, je voulais continuer, ça m'inquiétait. Bonne chance, je commence avec toi, Ornella.
2: Oui.
1: Je rappelle, tu joues pour Curtis.
2: Tout à fait.
1: Thibaut Curtis, vous pouvez pas répondre, vous. Hein.
3: Ah, oui.
1: Attention. Chacun votre tour, citez-moi une chanson de Madame Combal. Dua Lipa.
2: Ah oui, bien sûr. Be the One.
1: Ouais. Je suis nul. Ah, je suis nul.
0: Genre, aucune.
1: Bah, pff, ouais, pas les titres. J'ai pas les titres. Alors. J'allais dire un espresso comme un blaireau, alors que c'est même pas elle.
2: C'est Sabrina Carpenter.
1: Bah, je sais. Ouais, maintenant elle fait la pub d'espresso. Oui,
0: mais... Oh, ben ça fait.
1: Fever, ça me revient.
0: C'est trop tard, ouais.
1: Ah, ouais, vraiment 20 minutes. Hein.
2: Ouais. Ça passe.
1: Ah oui, celle-ci. Bah oui, je l'adore.
0: C'est celle-là, Fever.
1: Houdini. New Rules. One Kiss. Love Again. Cold Earth. Après, à la maison, elle chantait Mistral gagnant, mais. C'est perso, tu vois. Mais ouais. C'est ses chansons à elle, c'est ça. Attention, on passe. À Rémi, ça fait déjà un point pour Ornella, un point pour Curtis.
0: Allez,
1: Rémi, voici la question. Cite-moi des villes hongroises autres que Budapest.
0: C'est impossible.
1: Il y avait Szeged, 150 000 habitants. Ah, tu veux pas gagner, hein?
0: Ah non, c'est fou.
1: Non, non, allez, on y va, pour de vrai. Citez-moi un jeu de société.
0: Trivial Pursuit.
2: Qui est-ce?
0: Monopoly.
2: Tabou.
3: Allez.
1: Bonne paye.
2: Cluedo.
1: Uno.
2: Le jeu des sept familles.
1: Sky Joe.
2: Comment ça s'appelle, si vous voulez. Ouais, putain, je suis la pire personne en jeu de société, moi je suis désolée.
1: Il y avait Hippo Glouton, il y en avait plein.
2: Attends, déjà, pour quelqu'un qui joue pas, j'en ai déjà trois au moins.
1: Il y avait Croque-Carotte, il y avait plein de trucs.
0: Oui,
1: bien sûr, Codename, Cador. Ouais,
0: voilà.
1: Un partout, Feulman. Hein.
2: Ouais, c'est clair.
1: Le passe à ton voisin. Allez, thème suivant. Ça repasse à Ornella qui commence. 3 secondes maximum pour donner ce que je considérais comme être dans le thème. Citez-moi des sauces qu'on peut mettre dans des pâtes.
2: Bolognaise.
1: Pesto verde.
2: Pesto rosso.
0: Il cherche.
1: Alors, sauce, on pourrait appeler ça sauce à la crème.
0: Allez, ça.
1: Non, t'as pas le droit. Sauce crème, tu mets du parmesan.
2: Non, mais c'est. Tu fais le malin.
1: Sauce tomate.
0: Mais il y avait carbo.
1: Arrabbiata, carbonara.
0: Mais crème, c'était carbo. Enfin, j'ai pas été au bout, mais.
2: Ah bah t'as pas été au bout.
1: J'en mets pas de crème. J'en ai carbo. On en a parlé 10 fois.
0: C'est vrai.
2: Sauce crème.
1: 2 points pour Curtis.
0: Allez,
1: et on est là, ça peut déjà être le dernier thème.
3: On est là.
1: Non, t'inquiète, Thibaut, ça va le faire.
2: On est là, ouais.
1: Attention, citez-moi quelque chose qu'on trouve dans le sac d'un collégien, Rémi.
0: Une trousse ?
1: Oui.
2: Des cahiers ?
1: Oui. Un cahier de texte, CPE, tout ça.
2: Un livre ?
1: Oui. Un rapporteur ?
0: Oui.
2: Une règle ?
1: Une équerre ?
2: Une calculatrice ?
1: Un compas ?
0: Oh là là.
1: Non, mais c'est dans la trousse. Hein. Ah, si on. Ah, bah ça va aller vite. Si
0: alors,
1: on
0: change vite. Change vite.
1: Non, compas, je suis obligé. C'est pas dans la trousse.
0: Non, change vite, je te dis. Bah écoute-moi.
1: Je mets pas dans la trousse.
0: Et bah, c'est chose qui est pas dans la trousse.
1: Et bah voilà, je t'ai donné.
0: Mais non. Une gourde.
1: Bah voilà.
0: Oui.
2: T'as dit lycéen ou collégien, pardon. Non. C'est très important pour ce que je vais dire.
1: J'accepterai les deux.
2: Ok, une cigarette électronique.
1: Oh non, c'est pas accepté ça.
2: Bah excuse-moi, tu connais pas. Bah oui.
1: Et moi, j'ai un laboubou qui pend sur le côté. Un laboubou.
2: Un quoi ?
1: On le trouve dans un sac de collégien.
2: Bah non.
1: Sur, dans...
2: Pardon.
3: D'accord.
1: Oh. Oh là là. Vous l'acceptez, laboubou ? Allez, on repart.
2: Ah
1: on
2: bon
1: accepte laboubou.
0: Ah oui.
2: Non, on repart dans le sac de collégien ?
1: Ouais.
2: D'accord.
1: Enfin, ou de lycéen, enfin. Ou même une branche un peu technique, hein, tu vois, tu veux dire. C'est peut-être, il fait un CAP, enfin, je te laisse dans ton.
2: Un petit paquet de bonbons.
1: Ouais.
2: Ah oui.
1: Alors, moi, ma fille, en tout cas, elle a des
2: compotes. Commence pas à nous arnaquer
1: elle
2: comme ça.
1: Elle a des compotes dans son sac, un peu de sucre
0: bon,
1: la journée.
0: À manger.
1: Allez. À manger. Bon.
2: Moi, j'avais dit des bonbons à manger, excuse-moi, c'est. Bon, bah, ok. D'un coup, il est devenu. Voilà. Je sais pas, qu'est-ce qu'il pourrait avoir dans son sac ? Un paquet de clopes ?
1: Non, au collège.
0: Ah, je prends.
2: Bah, bien sûr.
1: Au collège ?
0: Ah, je prends.
1: Mais elle a déjà dit une puff.
2: Je prends. Bah, c'est pas la même chose.
1: Du tabac chiqué. Bah, oui.
2: Bah, non.
1: Si, il faut voir. Alors, d'accord, des préservatifs, si peut.
0: Bah, voilà, très bien, des préservatifs.
1: Je rappelle, on le trouve dans le sac d'un collégien. Ou d'un lycéen, vous avez compris, d'un étudiant.
2: Des cartes Panini. Il a ça, le fils de Léo.
3: Quand même.
4: des Doliprane, médicaments en général.
1: Tu sais, s'il veut pas perdre, c'est lui qui valide.
4: Oui, ah ben, carrément.
1: Pour moi, je valide, hein, Panini. C'est pas parce que je joue pour moi, hein. Je trouve que ça passe. T'as dit quoi, toi?
4: J'ai dit des médicaments, genre Doliprane.
1: Ok.
4: Ah ben, bien sûr.
2: Une Switch.
1: Ah oh, bien joué. Il revient nulle part, la Switch.
4: Bah, il y a un truc.
1: Ah ben non, c'est interdit.
4: Bah oui.
1: Ah bah, non, c'est interdit.
5: Bah, remarque les crampons aussi.
2: Bah oui, n'importe quoi. Ils
4: on
2: n'a
4: même pas pensé au téléphone.
1: Ah bah oui, bah, il fallait 2-2. Allez, égalité, ça se joue sur un dernier thème.
6: Le patate en voisin, patate en voisin.
2: Attends, ouais. Switch, non, parce que c'est interdit. Alors qu'une puff et des clopes, il n'y a pas de souci pour toi.
1: C'est subjectif.
2: Écoutez,
1: hein. Jeu... j'ai dit que c'était subjectif.
2: Ah bah, c'est totalement subjectif, il n'y a pas de souci, ouais, ok. Vraiment, là, c'est...
3: Une plancha, ça pourrait marcher.
2: Oui, c'est clair, une plancha, ouais.
1: Attention.
2: Un barbecue.
3: C'est ça.
1: Là, va vite y avoir de la casse.
2: Allez, vas-y. C'est à qui de commencer?
1: Citez-moi un pays qui commence par C, Rémi.
4: La Croatie. La Colombie, la Chine.
2: Ouais,
1: oh là là, le Canada, le Cap Vert.
2: Non, mais il y en a plein, il y en a plein.
1: Curaçao, Chypre, Côte d'Ivoire, Cambodge, Cameroun.
2: Aïe, aïe, aïe. Non, non, mais depuis tout à l'heure, on a tous envie de frapper Rémi, mais il n'y a pas de souci.
1: Oh, ouais, excusez-moi.
2: On est très...
1: La violence n'est jamais une solution.
2: Ah, oui, mais parfois, ça soulage un petit peu comme ça. Après, on ne dit pas qu'il faut le faire.
1: Eh bien, faire. Ça veut dire que c'est gagné pour Rémi et Thibaut. Bravo tous les deux. Bravo à tous les deux. Oui, bah, la plancha, elle est gagnée. Curtis, tu pourras retenter demain. Et puis, on a une Switch 2 à vous offrir quand Angèle sera avec nous tout à l'heure. On est là jusqu'à 19h avec vous sur Énergie. Et on s'écoute M. Pokora tout de suite.
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1: Sur Énergie. Je suis content. Il y a Angèle qui va arriver dans 30 minutes. Elle va être avec le grand retour d'Angèle, ça sera chez nous aux alentours de 18h, ça va arriver. Rémi Ornelas sont là, il y a Aurélien qui est là aussi, ça va Aurélien?
9: Bonjour tout le monde, bonjour Camille, comment vous allez?
1: Eh ben ça va très bien mon poteau, t'habites où?
9: Je suis à Gap dans les Hautes-Alpes, je pense que tu connais Camille.
1: Arrête des conneries mon Michel. T'es vraiment, t'habites à Gap?
9: Oui, oui, j'habite vraiment à Gap.
1: Mais qu'est-ce que tu fais dans la vie là-bas? Je suis né à Gap, hein.
9: Oui, je sais que tu es né à Gap. On te suit très proche dans les Hautes-Alpes.
1: Bah, t'as un cœur. Tu fais quoi là-bas?
9: Eh ben, je suis chauffeur pour des enfants en situation de handicap. Je les emmène de leur domicile à l'école et de l'école à domicile.
1: Eh ben, génial, un très beau métier, Aurélien. Ça va la chaleur? Quelle chaleur il fait à Gap?
9: Là, en ce moment, il fait très très chaud, je pense.
1: Ouais, mais très chaud à Gap. C'est pas très très chaud chez nous. C'est combien il fait?
9: Là, on frôle les 40 degrés.
1: Ah oui, quand même.
4: Mais toute la France brûle, en fait.
9: Donc, on est bien au frais.
1: Mmh. Oh là là. Aurèle, t'habites où? Tu fais le bourgeois ou t'habites vraiment Gap ou t'habites un peu à côté?
9: Juste un peu à côté.
1: C'est où?
9: À la Roche des Arnauds.
1: Ah bah voilà, bah attends, bah va. Ça parle un peu, là, ça parle vrai, va.
9: Eh oui, oui. On se considère comme gapensé.
1: Bien sûr, non, mais je connais un peu quand tu sors les grandes villes du coin.
4: Bah oui.
1: T'as un petit peu à côté, Bâtie-Neuve, Bâtie-Vieille, on connaît.
9: C'est ça même.
1: Bah, bien sûr. Je vais vous parler de Coupe du Monde.
2: Allez.
4: Très bien.
1: Je vais vous parler d'un animal de la Coupe du Monde. Il y a un animal, vous savez, très souvent, un animal peut prédire les pronostics. Il y a eu le Paul Le Poulpe en 2010. Claire. D'accord, il est mort quelques mois après la Coupe du Monde.
2: Oh,
1: ah bon?
2: Ouais.
1: Je sais pas qui est mort juste après. Et en Belgique, il y a un chat, Maximus, qui fait tous les bons pronos.
4: Ah ouais?
1: Il est même devenu plus célèbre que son maître, qui est Maximus.
4: Qui est Maximus?
1: Ah, qui est Maximus, Aurélien?
9: Un éléphant?
1: Non, c'est vraiment un chat. Il n'y a pas de. Oui, mais j'ai vraiment commencé en disant c'est un chat. Mais qu'est-ce qu'il a de particulier, ce chat?
4: Alors attends, son maître est particulier? On connaît
1: son maître est particulier.
4: Oh, on connaît son maître.
9: C'est une célébrité?
1: Bah, c'est quelqu'un de connu, ouais. En Belgique surtout.
2: Ah, Belgique. C'est Angèle?
1: Non.
2: Non.
1: T'as un chien, Angèle. Hein.
2: Oui, elle a un chien. Ah oui, elle a un chien, c'est vrai.
4: C'est le chat de. Je sais plus comment ça fonctionne. Du roi des Belges? Ou de la reine?
1: Du premier ministre.
4: Ah.
1: Il y a un roi, mais là, c'est le premier ministre. Ouais. Bart de Wever est premier ministre, pas très populaire. Il a une image un peu rigide. Alors, son équipe, elle dit, tiens, pour choper un peu de followers, on va prendre ton chat Maximus et il va nous faire les pronos. Et sauf qu'il a tous les bons pronos.
4: Ah bon?
2: Et comment il fait?
1: Il met des, comment dire, de la pâtée. Ah, okay. Il met de la pâtée devant la Croatie, devant, je sais pas moi, le Qatar ou match nul, ah, et il va. En gros, il donne pas le score non plus, hein, tu vois, mais il dit qu'il va gagner.
2: Il mettait sa patte dans la pâte et après il écrit sur le. Non, mais.
1: Omar m'a tué.
4: C'est pas ça. Mais déjà, il a un prénom, il a un nom de voyant, hein. Quand tu t'appelles Maximus.
1: Mais non, il a le nom de gladiateur.
2: Surtout un nom de gladiateur,
4: aussi,
2: oui.
4: Ouais.
2: Parce que.
1: Père d'une mère assassinée. Fils d'un père assassiné. J'aurai ma vengeance. Dans cette vie ou la suivante.
4: Oh.
1: C'est Maximus.
2: C'est Maximus.
8: Il
2: ne connaît
8: rien, il a vu deux films dans sa vie.
1: C'est foutu. N'importe quel film, il sait pas. Les acteurs. Quel est l'acteur de Gladiator?
4: Russell Crowe.
2: Oui.
4: Je connais plus ce Maximo, moi, celui qui livre des congelés à la maison, quoi. Je me mets moins Maximus. C'est moins mon délire.
1: Attention, comment s'appelle l'acteur dans Starsky et Hutch?
9: David Hasselhoff.
1: Ah, pas du tout, Aurel.
4: Ouais, c'est dur, hein.
1: Vas-y, Rémi, parce que vraiment, sur les acteurs et tout, c'est incroyable.
4: Non, je l'ai pas. Mais déjà, il y en a deux.
1: Non, mais du film, pardon, le film Starsky et Hutch.
4: Ah, du film, aucune idée. Je savais même pas qu'il y avait un film.
8: Ben Stiller et Owen Wilson.
4: Ah bon? Ils ont fait un film. Mais attends, faut que je le note. Faut que je le regarde.
2: Il est vieux déjà, le film.
4: Ah bon?
1: Mais c'est fou.
8: Fight Club, le film Fight Club.
4: Bah,
8: il y a Brad Pitt.
4: Oui, j'ai que
8: il joue avec qui?
4: Aucune idée.
8: Mais c'est dur.
4: Je voulais dire Brad Pitt, mais j'ai pas
2: l'autre. Edward Norton.
4: Super.
2: Il est super. Bien. Elle vient pour lui.
4: Et bah, il sait se battre, Edward, un peu.
2: Ah, il sait se battre, ouais.

0: j'ai même pas réussi à retrouver son nom.
1: C'est vrai.
2: Restez avec nous.
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0: Aurélien, notre gars pensé, est toujours avec nous. Ça va Aurélien?
5: Ça va toujours sous la chaleur.
0: T'inquiète pas, j'ai peu le temps de te dire au revoir, j'ai pris la pub en pleine gueule.
5: Mais y a pas de souci Camille, je t'en veux pas.
0: Je pourrais faire semblant que c'est pas arrivé, c'est exactement arrivé. Normalement, premier jour de formation à la radio, c'est bah quand la pub, tu arrêtes de parler. Bon bah moi j'en suis encore là.
6: Ben, écoute,
0: les copains, on va garder Aurélien, on va continuer de parler avec lui et avec vous. Bien sûr, 0870-42-48, c'est le numéro pour nous joindre, de parler avec Angèle aussi. Et Eugène tout de suite.
1: Oh,
0: Angèle.
1: Oui. Allez, oui.
0: Ah ouais.
6: Oh, oui.
0: Là c'est le Marseillais là.
1: Là c'est
0: ah ouais, écoute-moi, là tu as la bouilladiste, tu es le max, la maronnaise, tu mets ça à fond de gars.
1: Ah la maro, trop
0: belle après-midi tout le monde.
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0: Merci de nous choisir pour terminer vos après-midi. On est là tous ensemble, bien sûr, jusqu'à 19h. Et il est passé où mon gars pensé?
6: Gars pensé, il est où?
0: Il a disparu.
6: Il grimpe un peu là, il est parti là, randonnée là.
0: Ah là là, on avait un auditeur de Gap il y a un instant, Aurélien, on va le rappeler, il est parti. Y a Nico qui est là aussi, bien sûr. Ça va Nico?
7: Ça va et toi?
0: Ça va super mon pote. T'aimes bien Angèle?
7: J'adore.
0: Ah bah alors, elle arrive dans un quart d'heure, elle est avec nous.

0: les gars, c'est pas fini. Tant que l'album est pas sorti, il y a encore moyen de gratter un petit duo.
1: Mais tu sais comment c'est le bonus track. Hein.
0: Bah, bien sûr.
1: Mais attends,
0: c'est jamais. Hein. Nico, mon pote, j'ai pour vous l'aliment parfait pour avoir moins chaud. On parle que de ça aujourd'hui, forcément. On va tous cuire littéralement.
1: La pastèque, peut-être.
2: J'allais dire pastèque, ouais.
0: Ah ouais, bah, c'est pour dire des conneries. C'est pas la pastèque, Thibaut.
1: Le cornichon.
0: Le concombre.
1: Ah, tu vois, j'étais pas si loin.
2: Ça, c'est bien ça.
0: C'est loin.
1: Bah, un cornichon, un concombre, c'est un peu la même de.
0: Ça sonne pareil, tu veux dire?
1: Non. Ouais. Non, mais c'est vert tous les deux. Le cornichon, c'est un petit concombre, finalement.
2: C'est de la même famille.
0: Ouais.
2: Pour de la défense.
0: C'est la
2: de
0: même
2: Thibaut.
0: Famille.
1: Ah, vous racontez.
2: Oui, sûr.
1: Le cornichon, c'est un petit concombre.
0: Attends, quoi? Le concombre et le cornichon, c'est la même famille?
1: Ouais.
0: C'est un qui a un condiment et l'autre, c'est un légume.
2: Non,
0: ah oui, cucurbitacé. Il a raison.
2: C'est la même famille.
0: Mais oui. Enfin. Je préfère vérifier.
1: Bah, il faut vérifier.
2: Il
1: n'y
2: a pas de souci, on a une cellule pour ça.
1: En tout cas, c'est bon, les deux sont bons. Hein.
0: Les deux sont bons. En tout cas, c'est le concombre. Hein.
3: Le cornichon n'est autre que le bébé concombre cueilli encore vert.
0: Oh, je suis énorme. On apprend un super truc là. C'est génial.
1: Ah bon?
0: Bah, j'arrête. Allez. Tout ce qui arrive après ça, ça sera moins intéressant.
2: Bah, c'est sûr.
0: Vous saviez que le cornichon était un bébé concombre?
1: Mais pas du tout.
2: Moi, je savais que c'était la même famille.
0: C'est nous, on les mange comme ça, on mange des bébés en fait.
2: Oh,
0: on mange des bébés, c'est comme quand on mange du veau. Ben.
2: Oh là là. Un petit bébé,
0: on
2: bon,
0: met
2: après,
0: comme ça
2: bon.
0: Sur un petit bout de saucisson. Ah, il n'a rien demandé, le pauvre homme.
2: Sur une raclette.
0: Ah ouais. Alors bon, je vous donne des aliments. Allez. Vous me dites comment vous les faites. Ben, le concombre, tiens. Chacun votre tour. Qui cuisine bien?
2: Moi, bon, moi ça va, oui.
0: Rémi aussi. Thibaut, bah, tu peux passer ton tour. Rémi, je commence avec toi. Comment tu cuisineras un concombre?
1: Alors,
0: simple, hein, d'un mot. Hein.
1: Ouais, je vous le fais rapide. Déjà, je le fais en lamelles. C'est-à-dire qu'avec l'économe, tu le fais en lamelles, ton concombre. Tu le mets dans un sel. En julienne, appelle ça comme tu veux. Tu le fous dans un saladier, ça fait des tagliatelles. Tu mets de la feta, de l'huile d'olive. Et ça part. Pas mal. Orné.
2: Bah, c'est.
0: Tomate
2: d'été plutôt.
0: Ah, tomate, grosse tomate d'été, ouais.
2: Ah, bah, grosse tomate d'été avec burrata, tu les coupes. Ouais, bon. Tu mets de la burrata, de l'huile d'olive, ton petit basilic, voilà, qu'est-ce que tu veux de plus?
1: Ouais, tu les coupes, quoi.
2: Bah, non, mais
1: gros sel.
2: En même temps, gros sel,
1: toujours.
2: Bien sûr. En même
0: attention.
2: Temps, tu travailles pas une tomate.
0: Rémi, je te donne un aliment, tu me donnes un plat. Bah, tiens, Nico, tu cuisines ou pas?
4: Ouais, un petit peu, mais plus barbecue, moi.
0: Ah ouais. Bah, Rémi, pomme de terre, meilleur plan pomme de terre.
1: Alors, moi, j'aime beaucoup le gratin. Sinon, vous faites un petit gratin de finois, bien sûr. Sinon, une petite salade russe, comme on dit. Salade russe, c'est classique, c'est froid. Tu fais ta petite mayo maison,
2: oui,
1: pomme de
2: bon
1: terre,
2: ça.
1: Cornichons, justement. Tu rajoutes des cornichons, des œufs durs.
0: Les bébés concombres.
1: Oui, mon petit loulou. Et des œufs durs. Et là, t'es un seigneur, ça.
0: Pas mal.
1: Il doit
0: bien cuisiner.
2: Ouais.
1: Ça me donne envie.
0: Orné.
2: Pomme de terre?
1: Non, je vais te donner un chose.
2: Pardon, je ne sais pas.
0: Courgette.
2: Ah, oh, bah moi ça va être des pâtes. Moi c'est ma passion, les pâtes aux courgettes.
0: Pâtes aux courgettes?
2: Ouais, bien sûr, tu prends les petites oreillettes, tu sais, celles que tu vois, celles comme ça, avec des petites courgettes, huile d'olive, citron, des petits.
0: Ah oui.
2: Comment t'appelles ça, les petits.
0: Pignons de pain.
2: Ouais, pignons de pain, un peu de parmesan, et t'es au top de ta vie.
0: J'en suis pas, Rémi. Fromage de chèvre, c'est de chez toi, fromage de chèvre.
1: Alors, fromage de chèvre, déjà, tu le manges nature, à la base. Mais si tu veux une recette, je te fais un pain grillé. C'est une salade de chèvre chaud, en vrai. Hein. C'est comme ça que c'est le meilleur.
2: Hein. Ni plus ni moins.
1: Non, mais c'est vrai. Hein. Chèvre chaud.
0: Je fais pas en brique, c'est bon en brique.
1: Et en brique, mais c'est trop gras pour l'été. Franchement, les copains, ça va être trop fat. Là, vous mettez ça sur un petit pain. Pareil, petit filet d'huile d'olive, tu passes ça au four, c'est terminé.
0: Et Rémi, si je te donne des petits pois.
1: Ah là, pour l'été, tu fais un petit velouté de petits pois froids. Ah. Donc, tu prends les petits pois, tu les fais cuire, ensuite tu les mixes, c'est le mixeur, et ensuite ça fait une petite soupe un peu veloutée.
0: Les petits pois, c'est que c'est des bébés melons. Hein.
1: Vérifiez quand même.
0: Passer une tête.
1: Et un petit filet pareil d'huile d'olive là-dessus, tu prends ça à 19h, t'es bien. Velouté de petits pois frais.
0: Ah, moi, il n'y a rien dans les soupes veloutées gazpacho. Laissez-moi tranquille, c'est
2: non,
0: pas ma France.
2: Non.
0: Ah, moi, c'est pas du tout ma France.
1: Vous loupez un truc. Vraiment, le velouté de petits pois. Je te rajoute même un peu de menthe dedans. Voilà.
2: Oui, mais même si c'est bon, tu mangeras une cuillère. Après, on sera là. Oui, bon, c'est un velouté, quoi.
0: Bah, allez, un dernier. Je vous donne un dernier. Je pourrais faire ça toute la journée. La meilleure façon de faire des crevettes. Et allez, je vous dis, chez qui je vais manger ce soir. Ornella, comment tu me fais les crevettes?
2: Moi, c'est petite salade. Tu décortiques bien tes petites crevettes. Avocat, mangue. Huile d'olive, de l'ail et voilà.
1: C'est toujours huile d'olive, salade, huile d'olive, un saladier, ça part.
2: J'ai dit tout le reste.
0: Attends, je dis pas que je mange pas chez toi. Je
2: t'ai dit
0: à Rémi.
2: Mangue, avocat et des. Attends,
1: bien.
2: Excuse-moi.
1: Ah ouais, c'est pas mal. Moi, je prends une plancha énergie, je l'allume. Derrière, je mets un petit filet d'huile d'olive, je fais une petite brochette de crevettes décortiquées.
0: Ah oui.
1: Et là-dessus, je fais une marinade un peu curry ou paprika épicé. Je te mets ça à frire. Je fais saisir un peu. Et ça, je te sers ça avec des petites tagliatelles, tranquille. Et là, tu te régales, quoi. Ou du riz, comme tu veux. Là, t'es bien. Ouais, je mange chez Rémi, désolé. Hein.
2: Ouais, mais moi, j'aime pas les crevettes chaudes, donc je viendrai pas, moi, Rémi.
1: Ok, il n'y a pas de souci. C'est marrant, ça devait être convivial.
5: C'est en train de splitter.
1: C'est en train de splitter. Du coup, on reste avec nous. Il y a Jack et Carla qui arrivent tout de suite. La recette,
0: je peux pas vous dire.
1: Thomas, dis-nous, qu'est-ce que tu veux.
2: C'est incroyable.
1: Recette à base d'épinards. Épinards, c'est très simple. Les épinards, ça se fait classique avec de la crème, un petit peu de gruyère. Tu fous ça dans une assiette, boum, et t'as bien un petit poisson blanc avec. Hein? C'est léger, ça fait plaisir.
5: Heureusement que tu lui de le foutre dans une assiette en
2: d'ailleurs. Ouais.
5: Les bouffer comme ça, nous.
2: C'était mieux.
5: Un grand merci. Hein.
1: C'est à vous. Merci à toi.
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1: Merci d'être là, merci de nous faire confiance tous les jours. On est là entre 16h et 19h, bien sûr, à vos côtés, avec Rémi, avec Ornella, yes. Et peut-être avec Eminem.
0: Quoi?

0: Stéphanie qui est avec nous, salut Steph.
1: Salut.
0: Oh là là, j'ai une histoire ma Steph, j'ai une histoire, t'es pas prête. J'ai eu dans West France une info de marboule. Ça se passe aux États-Unis, à New York, d'accord. Écoutez bien, une famille a perdu leur père.
2: Ok, voilà.
0: José. Le père, il est dead.
2: Bon, c'est
0: pas de mentir, ça démarre mal. Ils viennent leur rendre un dernier hommage au funérarium, ils sont en pleurs. Que se passe-t-il?
2: Le père se réveille.
3: Oui, ça arrive.
2: Salut, c'est José. Ben, je suis là, les gars. Mm. Si ça part en bamboche,
4: non, José. Non, José.
0: No soy muerte.
3: C'est ça, no soy muerte, non.
2: Est-ce que esta muerte, esta muerte. Muerte de la muerta.
3: Muerte, muerte, ok. Est-ce qu'il y a quelqu'un au funérarium qui n'aurait pas dû être là? Qui n'est pas José, mais qui serait quelqu'un d'autre?
2: Ah, tu veux dire quelqu'un qui veut que Rosset voulait pas voir venir au funérarium.
3: Je ne sais pas, ou que la mère ne connaît pas, ou quelque chose.
0: C'est un peu ça.
2: La maîtresse, quoi.
3: Oui, finalement, c'était un peu ça.
0: Oh,
2: la maîtresse qui est là. Quoi, je ne viens pas.
3: Comment?
2: Ben non, mais c'est pas ça.
0: Soyez la maîtresse des Rosset. Non, c'est pas ça.
2: Rosset était super, il était carré, il déconnait pas.
3: D'accord.
2: Attends.
3: Qu'est-ce qui s'est passé?
0: C'est parti. Qu'est-ce qui s'est passé, Steph?
1: Je suis là, normalement.
0: Je sais que t'es là, mais qu'est-ce qui s'est passé au funérarium?
2: Est-ce qu'il y a eu malheureusement un règlement de compte? Georgie,
1: il est pas mort.
0: Il est mort. Vraiment, vous voulez pas qu'il meure, mais désolé, je fais que insister là-dessus. Vraiment, Rosé, est muerte.
1: Donc c'est pas Phoenix. Il y a eu un problème dans la famille.
0: Non.
1: Ils se sont disputés.
3: Est-ce que c'est un problème technique?
0: Non.
3: Du funérarium.
2: Ah, j'ai cru que c'était ça aussi. Ouais. Ça partait pas, quoi. C'est quand
0: Non, funérarium. Non, ils ont mis thermostat à 4. C'est la tension d'énergie.
3: C'est
0: nickel. Ça roule.
3: Bah attends, on passe à côté là.
0: On passe à côté. Ouais. Que peut-il se passer qui va pas à un enterrement? Bah l'ambiance.
3: Non.
1: C'était pas la bonne personne.
0: C'était pas Rosset dans le cercueil. Merci Stéphanie.
3: Aïe.
2: Attends.
0: C'était pas leur père dans le cercueil. Excusez-moi.
3: Mais où est Rosset?
2: Dans un funérarium, en principe, le cercueil, il est déjà fermé de chez fermé. Tu peux pas aller checker, quoi.
3: Non.
2: Donc, comment ils ont vu que c'était...
0: Au moment de se pencher sur le corps pour faire un dernier baiser à Rosset, les enfants se sont rendus compte que c'était pas Rosset. Que c'était Rosa. Pas Rosset. Ils préviennent les pompes funèbres en disant qu'il y a une erreur. Pendant des heures, le funérarium a essayé de convaincre que c'était bien leur père. Ils ont pas à se tromper. C'est votre père. Sauf que le type en question dans le cercueil avait des cheveux et que leur père était comme Rémi. Comme Marilyn.
2: Ah bah ouais.
0: Comme un autre. Et donc, c'était pas leur père dans le cercueil.
3: Bah quand même, ils savent si c'est leur père ou pas leur père.
0: Mais écoute bien, les pompes funèbres ont reconnu leur faute. En revanche, ils disent qu'ils l'ont sans doute déjà incinéré dans une autre famille.
2: Aïe.
0: Il est déjà passé sur la planche à Chamon,
3: c'est horrible.
2: Non mais ça c'est...
3: Et les enfants... c'est affreux.
0: Et les enfants, ils pleuraient le père, et le père était déjà passé...
3: Il est passé à autre chose.
0: Ça fricasse.
3: Oh là là, non, c'est horrible cette histoire.
2: Mais surtout qu'après, comment tu fais ton truc? C'est-à-dire que là, tu dis, bon, allez, on fera semblant. Allez, bah, c'est pas grave, faites partir celui-là, puis nous, on fera...
3: Amenez Rodrigo, on va faire semblant, c'est pas grave.
0: Rodrigo, ils l'ont pas mis, mais en tout cas, Rosset, lui, est peut-être déjà passé, ils savent pas encore.
3: Aïe.
0: Ils essaient de retrouver Rosset. Mais l'info la plus triste dans tout ça, c'est qu'on perd encore un Rosset, il y a de moins en moins de Rosset.
2: Ah ouais.
0: Alors que c'est un prénom chambé. Et on a encore perdu un Rosset,
2: c'est
0: gars.
2: Vrai.
0: Franchement, les José.
1: Pas que vin blanc.
3: T'as raison.
0: Vous voulez écouter Eminem?
3: S'il te plaît.
0: Ah ben, j'ai pas beaucoup parlé, on peut écouter Eminem.
3: Allez, vas-y.
0: On se met ça?
2: Ah oui.
0: Without Me. C'est vraiment plaisir de voir que vous préférez vraiment entendre Eminem que moi.
2: Bien sûr,
0: on l'écoute pas souvent.
3: C'est normal.
0: On l'écoute Eminem sur Énergie tout de suite.
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0: nous, à parler de l'album qui peut-être qui arrive, de son single qui est sorti vendredi. On va revenir avec elle aussi sur les JO, qu'elle fait la cérémonie de clôture. Ah oui. Wake up, Little Susie. C'est fou. On va essayer de savoir si elle avait réussi à garder ça secret, comment elle a rencontré Justice. J'ai trop de questions à lui poser. Elle va passer sur le grill.
1: Sur la plancha.
0: Exactement. Avant tout ça, il y a du Jennifer Lopez qui va arriver. On va écouter Angèle avec Angèle.
1: Oh, ça c'est une chance, ça.
0: C'est un délire ou pas?
1: Ouais.
0: Hein?
1: C'est pas mal.
0: Elle est pas belle notre vie. Faut que ça arrive à tout le monde, ça.
2: Non.
0: On va écouter le disque avec l'artiste qu'elle a avec nous. Ça va être canon. Tiens, j'ai trouvé des bars qui devraient inspirer peut-être des concepts en France, je l'espère. Écoutez ça au Japon.
2: Ouais.
0: Ils ont créé des bars qui accueillent les mamans épuisées par les pleurs de leur bébé.
1: Bravo.
0: Alors, là, c'est sur les mamans, mais il faudrait que ce soit pour tout le monde. Ça peut être pour les papas aussi. En tout cas, c'est un café qui ouvre de 22h à 6h du matin.
2: Okay.
0: Où les employés ont une formation. C'est non seulement ils te servent un café, un macchiato, un petit matcha de patate douce. Peu importe. En tout cas, ils te servent ta boisson.
2: Ouais.
0: Ils sont formés pour te garder ton bébé s'il pleure ou quoi. Et il y a une petite salle pour aller dormir.
1: Il y a ça, puis ce qui est beau aussi, c'est de se retrouver entre mamans pour pouvoir justement, échanger, prendre des petits tips si besoin.
0: Et entre papas.
1: Et entre papas, ce serait super d'ailleurs qu'il y ait quelques
0: petits... C'est génial, et en gros, tu peux aller faire la sieste, tu peux boire ton petit coup, et si t'as envie, deux secondes, ils peuvent te garder ton enfant. Faut avoir confiance quand même, peut-être venir souvent.
2: Ouais, c'est ça.
0: Ça peut être ce qu'on voit en ce moment.
2: Ouais.
0: Le premier serveur qui bat, faut faire quand même
1: bien sûr.
0: Mais en tout cas, le concept est là, et ça vous permet entre 2h et 6h de pouvoir un peu...
2: souffler.
0: Entre 22h et 6h, d'un peu souffler si vous êtes un peu en galère tout seul et pas l'argent pour avoir une nounou, vous laissez une heure et vous allez dormir. 5 euros la conso.
1: Ah bon?
0: Gardiennage compris.
1: Ah ouais, mais ça arrive en France.
2: Gardiennage, de l'enfant.
0: Nounoutage. Vous avez compris, quoi. Génial, moi je vais laisser Rémi, je vais laisser Rémi.
2: Tu vas dormir un petit peu.
0: Ça va me faire du bien. On va tous souffler un peu.
2: On passe trop de temps ensemble.
1: Tu me fous un matelas, je peux faire une petite sieste, c'est bon.
0: Non, mais super concept, non?
2: Ouais, c'est
1: génial.
2: Très bon concept.
0: Moi j'ai une copine à moi qui a ouvert un bar à chat à Aix-en-Provence.
1: Ah ouais.
2: Il y en a à côté de chez moi à Paris.
0: Ouais, bar à chat, tu vois, pourquoi pas? C'est quoi ton concept de bar, toi? Alors lui, il doit en avoir 4 en magasin. Rémi, là. Alors, il doit déjà avoir fait les business plans et tout.
1: Et moi, c'est un bar. Non, moi, j'aimerais que les consos soient un peu folles. J'aimerais prendre tous les cocktails du monde entier qui sont un peu fous et en créer un concept pur. C'est-à-dire qu'à chaque fois que tu viens là, tu sais que tu vas boire des folies. Genre des alcools que tu connais pas, avec des légumes que tu connais pas, des fruits que tu connais pas. Un vrai truc où tu te prends la tête, c'est de l'expérience. Quand t'arrives chez moi, il y a une expérience.
0: Et moi, vous, ça va ?
2: Vas-y.
0: T'as une carte que de mocktails.
1: Ah oui, mais oui.
0: Mais
2: c'est
0: alors,
2: quoi, c'est sans alcool. Ah oui, carrément, bah,
0: c'est les genres sexy beach.
2: Bien sûr.
1: Mais sans le sexy, quoi, du coup.
3: Ouais, voilà.
2: Oui, le jardin d'Éden.
3: Ils ont toujours des noms de ouf, les mocktails. Tu vois ou pas?
0: Ouais. Le jardin d'Éden.
2: Oui.
0: L'éveil du savoir, c'est toujours des noms fous. Et moi, je ferais un bar.
2: Tu t'oses pas prononcer quand tu décommandes.
1: Ouais. Ouais. Et pour les copains qui aiment bien de temps en temps qu'il y a un petit peu d'alcool, il y a quand même une petite bouteille derrière dans le placard.
2: Non, mais t'as tous les autres bars.
0: Je suis dans un concept. Moi, le premier, il m'arrive, voilà, vous le savez, on n'est pas fâchés, quoi, avec l'apéro. Tu me disais un concept que de mocktail, je pense que ça peut cartonner.
1: Ok, pas mal.
2: Ils ont fait les bars sans alcool, enfin tu sais, tu peux acheter des bouteilles de vin et tout qui n'ont pas d'alcool, ça marcherait un peu dans le même champ.
0: Ouais, ça peut être le même délire.
2: Tu vois?
0: Et toi, René?
2: Non, moi c'est un concept un peu particulier parce que moi je rêve d'un bar entre guillemets, mais qui serait un peu là où comme si tu pourrais aller en boîte de nuit, mais à par exemple à 17h. Tu vois ce que je veux dire?
1: Je crois que ça s'appelle vraiment Ibiza.
2: Non, mais.
1: Là, ton concept.
2: Mais j'aimerais trop aller dans un endroit, mais pas attendre 1h du matin, où vraiment tu rentres, où il y a de la musique super fort, où tu peux aller te défouler pendant 1h, tu bois un truc et tout, et après tu rentres, mais il serait 16h.
0: Ouais, c'est pas mal.
2: Tu vois ce que je veux dire?
1: C'est une boum, quoi.
0: Ouais, c'est pas mal.
2: Et bah oui, mais bah, c'est le côté pervers d'arriver à 40 ans.
0: On est daron, et comme ça, après tu vas au café que je t'ai dit.
2: Exactement.
0: Tu laisses ton fils, et voilà.
2: Et t'as passé une journée, mais géniale.
0: Bon. 18h05. Oh, j'arrête de parler.
2: Allez, s'il te plaît. Ça y est.
0: J'arrête de parler. On fait une petite pause tous ensemble et Angèle est avec nous dans le studio. Il y aura toutes les images, bien sûr, dispo sur Camille Combal sur Énergie. On va passer encore une heure ensemble à prendre soin de vous avec Angèle. Bougez pas.
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0: Angèle est avec nous dans le studio, on discute un petit peu, rassurez-vous, elle va être en direct avec vous, 0870 42 48, c'est le numéro pour nous joindre, pour jouer avec nous, pour passer un moment sur l'antenne, pour parler bien sûr à Angèle, et avant ça on

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1: À 4 émissions de la fin, j'ai vraiment eu peur qu'on n'arrive pas à la voir dans les studios. Angèle est avec nous ce soir.
2: Super bien.
1: Qu'est-ce que je suis heureux de te voir.
2: Moi aussi, je suis trop contente.
1: Le single est sorti dans la nuit de jeudi à vendredi dernier.
2: Ouais.
1: Donc t'as passé le week-end à avoir des retours, évidemment, de la fanbase de tout le monde sur Dis-le. Est-ce que t'es heureuse?
2: Ah, je suis trop contente. Je suis trop contente.
1: Je l'adore le morceau.
2: Merci, moi aussi.
1: Est-ce que tu sais combien de fois tu dis dis-le dans le morceau?
2: J'ai vu, 83?
1: 170.
2: Ah ouais. 170.
1: Oh, 170.
2: J'ai dit 170 fois.
1: 170 fois.
2: Ah ouais.
1: 170, 170.
2: Ouais. Ouais.
1: Ouais, ça.
2: Ouais, c'est ça, c'est ça.
1: Je suis trop content de t'avoir.
2: Moi
1: c'est
2: aussi,
1: le troisième album.
2: Merci de m'avoir.
1: Troisième album.
2: Va arriver. Ouais.
1: Alors, je crois qu'on va même avoir. C'est vraiment sorti à quelques minutes. Je crois qu'on va même avoir le titre. Parce que sur les réseaux, t'as mis plein d'indices.
2: J'ai mis plein d'indices sur le titre de l'album.
1: Et est-ce que les gens ont trouvé le bon?
2: Et les gens ont trouvé. Et puis, nous avons confirmé. Et l'album s'appelle Instinct.
1: C'est génial. Et tu le dis dans Dis-le, c'est ça?
2: Et je le dis dans Dis-le.
1: Ah bon?
2: Tout à fait.
1: C'est ça le dernier indice?
2: Ouais.
1: Dans les 170
2: dilos,
1: il y a un moment instinct. Ce sera le nom de l'album. Il y a donc le premier single, c'est Dis-le. Est-ce que What You Want, que t'as fait avec Justice, c'est dans l'album ou pas du tout?
2: Ah, mais totalement.
1: Bien,
2: super.
1: Donc, c'est le deuxième single.
2: Totalement.
1: Et donc, t'es enfin de retour en France. Je t'ai vu à New York. Je l'ai vu sur la BBC en Angleterre. Non, mais regarde-la, moi. Et dans un anglais. Yes, nice to be here. Thank you very much.
2: Ouais,
1: super accent. Et enfin, t'es de retour en France.
2: Mais oui, bien sûr, évidemment.
1: Oh là là. Tu te sens comment? T'es pressée?
2: Je me sens. Non, je suis méga pressée. Je réalise pas du tout. Ça fait tellement longtemps que je suis dans cette bulle très personnelle à faire vraiment cette musique. Donc c'est rigolo parce que je réalise pas en fait. Mais du coup, je suis très excitée et je n'en peux plus.
1: Parce que ça fait, donc je dis pas de bêtises, hein, 2021. Il y a eu une petite réédition de l'album, mais ça fait longtemps. C'est bien.
2: Ça fait longtemps, mais en fait, c'est le temps qu'il faut pour faire un album de banger en fait. Voilà.
1: Bien sûr.
2: Non, puis c'est le temps qu'il faut pour se. Je sais pas, j'ai eu besoin de ce temps. J'avais très envie de me désintoxiquer d'une forme de notoriété aussi. J'avais envie de prendre du temps pour moi. J'avais envie de vraiment prendre le temps de faire de la musique. Et j'étais pas du tout pressée, en fait. J'étais justement dans une envie de pouvoir raconter des choses et il fallait que tout ça se construise. Donc, voilà, ça a pris son petit temps. Et je suis très très contente du résultat. Je suis encore en train de peaufiner ça.
1: T'as rebossé avec Tristan, tes équipes, bien sûr. Raconte-moi un peu comment ça s'est passé. Parce que donc t'as arrêté quasiment 5 ans.
2: Bah, alors non, parce qu'il y avait toute la tournée. Hein, donc,
1: oui, non, je parle en album, bien sûr.
2: En album, ça fait longtemps que j'étais plus en studio.
1: T'as rien fait, t'as fait l'album.
2: Non. Et puis, non, bien sûr, j'ai fait plein de trucs. Mais en fait, la tournée s'est terminée. Et pour tout vous dire, je me suis coupé les cheveux très courts. Mais plus court que tout ce que vous avez vu sur internet, parce que j'ai évidemment pas posté de photo. Et j'éteins mes cheveux en brun. J'ai une petite crise, voilà. Et c'était une période vraiment de. Ouais, j'avais besoin de mettre la Angèle chanteuse de côté et de pouvoir me dire qu'est-ce qu'il y a quand je me désarme et que je ne suis plus la chanteuse, qui suis-je? Et c'est pour ça que je suis partie notamment à New York, que j'ai pas mal voyagé et que je me suis confrontée à une vie sans être quelqu'un de connu, et c'est trop stylé. Et à ce moment-là, c'est là que j'ai pu aussi être inspirée de faire de la musique sans penser justement je vais sortir un projet, je vais sortir de la musique pour les gens, je vais d'abord la faire pour moi, et puis petit à petit ça s'est transformé en un album.
1: Donc
2: voilà ce que j'ai fait pendant ces 3 dernières années.
1: Donc plein de temps pour toi, tranquille. Et après, quand tu t'es remis à bosser, j'aimerais bien ça. Tu bosses comment? Tu notes tout ce qui te passe par la tête? Tu le mets dans des notes à la Welsan ou?
2: En fait, j'ai beaucoup de notes, beaucoup de mémos vocaux, enfin de dictaphone. Et en fait, ce qui se passe, c'est que je crée comme une sorte de méga boîte à idées. Et dès que je me mets vraiment en studio, que ça soit toute seule, beaucoup beaucoup passé de temps toute seule avec mon cher et tendre Tristan, mais aussi avec plein d'autres gens, j'ai travaillé avec plein d'autres producteurs, productrices. Quand on se retrouve à bosser ensemble, bah je retrouve ce que j'ai, des cris d'accord, des trucs que j'ai notés. Et parfois j'ai même oublié que j'ai écrit des trucs et je suis là, stylé ça.
1: Tu les ressors?
2: Ouais, de fou.
1: C'est génial.
2: Et je suis en mode, ah, pas mal. Et donc après, je le mets dans la chanson. Et,
1: Et donc là, on en est où de l'album? Est-ce que ça y est, il est prêt?
2: L'album, il est cuit. Mais
1: reposer la pâte.
2: Faut pas que ça sorte là. Il faut que je le mette un peu au frigo et tout
1: Mais donc tu peux encore dire je rechange un truc.
2: Tu peux encore changer des trucs.
1: T'es de ce genre-là.
2: Totalement. En fait, ce que j'aime beaucoup, c'est justement être dans le truc organique. Je trouve ça génial que les chansons. Bon, alors dis-le, c'est une chanson. Ça fait 2 ans que je suis dessus.
1: On va l'écouter avec toi dans un instant.
2: Ouais.
1: On va l'écouter sur Énergie.
2: Ah, trop stylé. Bah, celle-là, ça fait 2 ans que je suis dessus, mais ça fait pas longtemps qu'elle est vraiment terminée. Et j'aime bien l'idée que ça sort du four, quoi. Donc, ouais, je suis encore totalement en train de peaufiner des choses. Et c'est hyper intéressant de sortir Dis-le et d'avoir encore plein de choses dans mon sac, quoi.
1: Jusqu'à 48 heures que ça parte en stream, tu peux encore dire venez, on change ça.
2: Ouais,
1: venez,
2: mais d'ailleurs, malheureusement, je suis connue par les mixeurs pour être pas ouf. Parce que j'envoie des trucs vraiment en last minute. Et d'ailleurs, NKF avec qui j'ai bossé à l'époque, on s'adore, mais je pense que je l'ai trop matin un peu. Parce que je lui envoie des pistes en dernier temps en mode tu peux rajouter ça à tout.
1: Et est-ce qu'il va y avoir d'autres feats? Est-ce qu'on peut attendre? Donc il y a déjà le premier What You Want, bien sûr, avec Justice. Est-ce que tu vas me dire que tu peux pas le dire, mais est-ce qu'il y a. Moi juste il va y avoir des feats sur l'album.
2: Je vais pas dire.
1: Allez, lâche un truc. Il y en a d'autres. Ouais, c'est un oui.
0: Ça a l'air d'être oui.
2: Enfin, on ne sait pas, mais.
1: Ça a l'air d'être oui.
2: Enfin, il faut que je me calme. En fait, j'ai plus les codes. Là, j'ai envie de tout vous raconter. Et j'en ai plus parce qu'en fait. Non, il faut quand même que je me. Non, vas-y, je me calme. Écoutez,
1: je suis grave quelques trucs secrets. Tu es parti pour combien de temps de promo maintenant?
2: Franchement, pas grand chose. Moi, j'ai juste envie de venir parler de musique, d'un peu remontrer ma petite frimousse. Je sais pas ce qui m'a pris de dire ça. Mais je l'ai vu venir et j'étais en mode frimousse.
1: Frimousse, c'est pas mal.
2: Ouais. Bah, même après, on peut toujours changer.
1: Attends, elle est capable de le changer.
2: Après, c'est juste annoncé, moi.
1: Voilà.
0: C'est clair.
1: C'est un peu tard.
2: Voilà.
1: Le premier single, c'est What You Want. On l'a découvert en version en collaboration avec Justice. Et donc, ce qui s'est passé quand même, faut rappeler ça, c'est aussi, t'as fait quand même la cérémonie des JO. C'est un moment extraordinaire. Je veux savoir comment t'es contacté, combien de temps ça reste secret, où t'as trouvé cette démarche de queen là, qui arrive nulle part. Je veux tout savoir sur cet événement.
2: Eh ben, alors, trop marrant, parce que maintenant, je peux le dire enfin. Justement, j'ai commencé à bosser sur l'album officiellement en juin 2024. Avant ça, je m'étais pris à peu près 7-8 mois de vraiment être toute seule chez moi à faire de la musique. Donc j'avais fait plein de sons. Et Tristan, je le revois tout le temps parce que c'est mon meilleur pote. Mais on s'était dit, on fait pas de studio, on se voit pas en studio. On fait, je t'envoie des trucs, mais on fait pas de musique.
1: Tant que t'es brune,
2: Elle était là. On parle même pas, t'as les cheveux courts.
1: On laisse tomber.
2: Mais du coup, je fais Dis-le. Et là, il y a un déclic dans ma tête et je suis en mode, ok, je pense qu'on a trouvé. Ça y est, ça va être le l'album va vraiment se dérouler à partir de ça. Et Dis-le aborde plein de thèmes en fait et ouvre plein de portes. Et c'était un peu ça l'idée. Et finalement, au moment où mes chakras sont ouverts et où je suis grande fan de la French Touch et que je rêve comme une petite enfant dans ma chambre d'un jour pouvoir rencontrer Justice par exemple ou Phoenix, je me fais contacter pour chanter cette chanson de Kavinsky au JO. Et moi, grande personne dans le déni que je suis en mode je sais pas. J'ai trop peur, non vraiment.
1: Tu dis pas oui tout de suite, mais la peur.
2: Je ne dis pas oui tout de suite. Et je me fais engueuler par Tristan, qui est en mode, mais attends, qu'est-ce que tu racontes? Mais je laisse, je dois être honnête, je laisse longtemps le truc, parce que je suis morte de trouille. Et je suis en mode, ouais, je sais pas, les gars, c'est les vacances et tout, laissez-moi tranquille. Évidemment, avec des conversations avec mes managers, qui quand même ont ce rôle de me dire, écoute, voilà, la liste des pour, la liste des contre, il y a quand même beaucoup de pour. Et je me dis, ok, c'est bon, je le fais. Et ce truc se fait vraiment comme si c'était genre facile, quoi.
1: Donc c'est la cérémonie de clôture et t'as pu rencontrer Thomas Mars, Phoenix, Kavinsky et tout un peu avant.
2: On s'est rencontrés avant, on a répété, on a pu préparer tout ça. On avait cette idée que je devais les rejoindre d'un point A à un point B, puis il fallait que je marche à un certain rythme. Donc j'étais en mode, pour pas perdre l'équilibre, je vais marcher comme ça.
1: Voilà, quoi. C'est toi, ça t'est venu?
2: Ouais,
1: j'avoue. Pour gagner du temps?
2: C'est pour pas tomber, en fait, parce que sinon. En fait, c'est juste que sinon. C'est vraiment purement technique. Et après, je me souviens, Thomas, il était là. C'est bien, là, ce que tu fais, là, la marche. Je me dis, ah ouais, ok.
1: Quand je suis comme ça dans le métro, moi je me rends pas compte. C'est pour pas tomber, c'est fou.
2: Ouais.
1: Quel moment cérémonie de clôture. Chouette. Et quand même, le morceau a été. Non, tu as été vu par 17 millions de Français, la prestation, des milliards dans le monde, et vous passez en monde de vision. 17 millions de Français t'ont vu marcher pour pas tomber. Ouais. C'est incroyable.
2: Ouais, c'est très chouette.
1: Il est iconique ce moment pour tout le monde. Ah, c'est un vrai moment marqué, marquant de ce JO, quoi. Et t'avais vu la. Est-ce que t'étais stressée d'après avoir vu la cérémonie d'ouverture?
2: Mais non, parce que je suis pas sûre que c'était déjà confirmé ou même déjà. Je crois que c'était encore au stade de l'idée.
1: Pendant les JO?
2: Ah ouais, ouais, mais moi c'était
1: attends,
2: genre.
1: Je te crois pas.
2: Je peux dire ça ou pas? Ah, tard, Nicolas, mon manager dit 2 semaines. Ouais, voilà. C'est je 2 semaines avant. Ouais.
1: Ah ouais?
2: Moi, j'étais genre pas au courant.
1: Pendant
2: mais heureusement,
1: les JO, ça s'est calé.
2: Mais j'aimerais que toute ma vie, ça soit ça, parce qu'en fait, si tu projettes trop, si tu prépares trop, tu stresses. En fait, la surprise de bah, tu veux faire ça, c'est dans 2 semaines. Ah, je sais pas, oui, non, ok, je le fais. T'as pas le temps. Et donc, du coup, bah, en fait, j'ai pas eu le temps de stresser, quoi.
1: Eh ben, écoute, on va continuer.
2: C'est chouette.
1: Bah, c'est chouette. C'était canon. C'est génial, en plus, de faire avec la French Touch et tout. Et ça t'a amené jusqu'à Justice avec What You Want, un des morceaux les plus streamés de l'année.
2: Ah ouais?
1: Bah oui, un des morceaux, t'as pas les chiffres? J'ai les chiffres, je vais les retrouver dans un instant. En stream, non, c'est dingue, What You Want, on va te le dire dans un instant. On va s'écouter, tu vas entendre ton propre titre sur Energy.
2: Let's go!
1: Ça fait quoi? C'est comme un acteur qui va jouer,
2: mais
1: tu
2: c'est
1: vas
2: la première fois, je l'ai pas entendu encore à la radio.
1: Elle est super bien mixée. Tu vas te régaler, franchement, elle est parfaite. C'est Dis-le de Angèle tout de suite.
2: Let's go!
1: Avec Angèle dans le studio, on reste ensemble et tous ensemble jusqu'à 19h sur Energy.
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1: Alors, t'aimes bien?
2: Ouais, ouais, j'aime bien.
1: Ça va, ça te plaît?
2: Ouais, j'ai trop content.
1: C'est Angèle.
2: Trop stylé.
1: Je disais quand même, on attendait ton retour avec impatience, puisque 15 millions, voilà les streams pour What You Want. Et le morceau que t'as repris avec Kavinsky Phoenix, c'est la chanson la plus chasamée du monde entier en 24 heures.
2: Wow.
1: Ah bon? En 24 heures. Aucun morceau n'a été autant chasamé. Il y a quoi? La bouine est de retour, Angèle est avec nous. L'album, tu nous as dit, il est quasiment prêt. Okay,
2: ouais, il est presque cuit.
1: Il est presque cuit, mais à tout moment, elle peut changer.
2: À tout moment, elle peut changer. Ouais.
1: Ça peut arriver.
2: Je suis encore en train de gratter un peu du feat.
1: Non, c'est trop tard. Bah, je suis là, je suis dispo. Ouais, moi, je fais rien. Je suis dispo mardi, mercredi, si tu veux. Je passe au stud. Hein. J'ai une vraie question. Qui écoute l'album, là, tel qu'il est prêt, à part évidemment ton équipe qui travaille avec toi, parmi tes
2: et
1: amis,
2: encore,
1: les gens dont tu, à qui tu fais confiance
2: bien.
1: Et qui
2: Je l'envoie pas, par pure parano.
1: Bien sûr, t'as bien
2: mais
1: raison.
2: Pas que j'ai pas confiance en eux, mais j'ai pas confiance en la vie. Et sinon, je. Bah, en fait, personne, mais surtout que j'aime bien l'idée, j'ai l'impression que ça porterait malheur de le faire écouter avant.
1: Donc,
2: en fait, il y a des personnes en qui j'ai confiance, qui sont les gens à qui je demande l'avis. Mais si je commence à te faire écouter à mes potes et tout, en plus mes potes ils vont dire ah ouais, mais moi je préférais avant et ça va m'énerver. Non, vas-y.
1: Dans ton univers, je veux dire, t'as commencé un peu avec Damso et tout, c'est des gars qui tu fais écouter les sons? Non, pas du tout.
2: Non, j'avoue que j'aime bien.

0: Non, j'avoue, c'est pour l'instant, c'est vraiment loqué.
1: Donc les potes, ils achèteront l'album comme tout le monde.
0: Après non, mais mes potes m'ont fait, plusieurs copines m'ont fait savoir, c'était ouais, mais tu ne fais jamais rien écouter. C'est parce que ça me gêne en fait. Je suis en mode genre, mais qu'est-ce que je vais encore parler de moi en mode genre, et moi, tu sais, t'as écouté ma musique. Donc c'est vrai qu'une fois que j'ai compris ça, j'ai mis en place des moments où je me suis écoutée et c'est vraiment chouette. Parce que du coup, c'est mes amis qui sont vraiment, qui me sont chers et je sais qu'elles écoutent avec des oreilles d'amis, mais aussi que ça leur plaît. Et donc, je leur ai fait écouter. Mais je ne vais pas leur donner la responsabilité de détenir un lien.
1: Un peu trop en amont.
0: J'imagine, ça fuite et tout.
1: Oui, t'as quand même beaucoup de potes et de la famille quand on dit le sur Énergie le jour de la sortie, quoi.
0: Franchement, je pense bien.
1: Ouais. Ah ouais,
0: ouais, ouais, ouais. Ouais.
1: Alors, je te suis hein, sur les réseaux. Hein, on like tout ce que tu fais. T'as pas arrêté. Hein. Des couves de magazines partout dans le monde. Harper's Bazaar à Taïwan. Elle à Hong Kong.
2: Waouh.
0: Wow. Ah oui.
1: New York, t'as fait les Corées, les interviews à New York, à LA, une pub Chanel au Japon. Mais attends, mais qu'est-ce qui se passe?
0: C'est vrai. C'est vrai qu'ils ne sont pas ces des petites choses.
1: C'est trop truc de fou. Mais t'as écrit un peu partout. Tu t'es inspiré un peu de tous ces endroits.
0: Ouais, c'est vrai. J'ai vraiment de la chance parce que j'ai beaucoup voyagé et c'est plein d'endroits qui ont été extrêmement inspirants. Où j'ai rencontré des gens, où j'ai écrit, où je me suis aussi ouais fait kiffer en fait à observer, à comprendre qu'est-ce que ça me faisait. Puis parfois quand on est loin de chez soi, je pense qu'on peut avoir un certain recul aussi. Donc c'est vrai que ça a vachement aidé.
1: Mais chez toi, ça reste Bruxelles, tu me l'as bien dit.
0: Ouais, bah.
1: Y a pas Tokyo, New York.
0: Il y a la playlist qui est prête à tout moment. Je veux dire un mot et tu mets une chanson.
2: Il faudrait qu'il soit un mot dans tes chansons, mais si, normalement, si tu fais allusion à une de tes chansons, elle part tout de suite.
0: Non, mais du coup, je vais dire Paris parce que je dis Paris dans la chanson là.
1: Ah ouais.
0: Parce que du coup, Paris. Il est trop fort. Ce mec est trop fort. Incroyable.
1: Je te pose des questions, tu me donnes une ville qui correspond. La meilleure ville pour faire la teuf.
0: Oula, New York.
1: C'est bien pour faire la fête.
0: Bah, c'est en tout cas là où j'ai le plus fait la fête.
1: Meilleure ville pour manger.
0: Tokyo.
1: Avant Bruxelles.
0: Ouais. Ouais. Oh.
1: Meilleure ville pour vivre, tu me l'as dit.
0: Ouais, Bruxelles.
1: Bruxelles.
0: Il fait moins chaud qu'à Paris. Il y a plus de verre. J'aime trop.
1: T'aimes trop.
0: Ouais, j'aime trop être là.
1: La meilleure ville pour faire du shopping.
0: Franchement, Paris, hein.
1: On est là, hein.
0: Ah ouais. Paris, hein.
1: Quand même, hein, on arrive à s'en sortir. Bah, ça y est.
3: Paris, pas d'âme, ma douce.
1: Meilleure ville pour fêter Noël.
0: Faut aller en Laponie, non?
1: Ah, je crois. Au village Super Noël.
0: Faut y aller, quoi.
1: Bah ouais.
4: Directement, ouais.
1: Mais j'aimerais trop.
0: Je sais pas, c'est quelle ville? Laponie City.
1: Laponie City? Je sais pas, d'ailleurs, c'est quoi? C'est un pays, la Laponie?
0: C'est une région.
1: Oh,
0: ouais. C'est une région.
1: T'as le village du Père Noël. Il habite là-bas.
0: Russie, Norvège. Non, Danemark. Finlande, allez.
1: Finlande?
0: C'est, allez, géographie.
1: Finlande.
0: 5 sur 20, quand même.
1: Bah, moi, j'ai eu 7 au bac.
0: Voilà.
1: Ouais, donc c'était un peu galère. Et une dernière meilleure ville pour partir en vacances?
0: Oula, partir en vacances. Non, mais je réfléchis pour amener Rome.
1: Ah, j'ai.
2: Ah ouais?
0: C'est beau, Rome.
1: T'as voyagé partout, c'est un kiff ça.
0: Ouais.
1: Bah, ouais.
0: Ouais, j'étais faire de la musique à Rome et c'était trop cool parce qu'en fait, j'ai loué un appartement en face d'une école de musique qui s'entraînait les fenêtres ouvertes.
1: Ah ouais.
0: Voilà, trop chouette.
1: Chouette ou.
0: Tous les instruments de la planète qui jouaient tous en même temps et des apprentis, hein. Très, très, très apprentis encore.
1: Chouette ou
0: vraiment relou chouette.
1: Assez vite.
0: Très relou, ouais. J'ai pété un câble, mais du coup, j'ai enregistré des bruits.
1: C'est vrai.
0: Je les trouve dans l'album, parce que j'étais en mode, bah, tant qu'à faire, je le fais. Mais, ah ouais. J'ai pété mon crâne. Ah, et même mon chien, elle était en panique.
1: Tu l'emmènes partout?
0: Ouais. Elle venait avec moi, j'étais avec Pépé, je suis désolée. Voilà. C'est pas grave, je comprends pas.
1: Le violon, c'est vraiment l'instrument de bien jouer, cool. Mais alors, dès que c'est pas bien joué, ouais, le violon, c'est agressif.
0: C'était des bruits improbables. Mais du coup, Rome, vacances. Pas studio.
1: Tu sais qu'on a appris un truc de fou sur Roxane de Police aujourd'hui. Okay. Tu veux l'entendre?
0: Oui.
1: Parce qu'on parle de musique. Ah. On va mettre l'intro. En fait, écoute bien l'intro. Dans l'intro, il y a Sting qui arrive dans le studio et en fait, il s'assoit sur le piano et du coup. Ça fait un bruit pas d'accord parce qu'il s'est assis sur le piano et ils l'ont gardé, ils rigolent même après.
0: Ah.
1: Écoute bien, ça c'est génial.
0: Ça c'était. Ah ouais,
1: incroyable.
0: Il rigole
1: après.
0: C'est génial.
1: En fait, il a gardé la prise loupée, on l'a écouté dans le monde entier.
0: Incroyable.
1: Une bonne info, non?
0: Ouais. Non, si, super info.
1: Ouais. J'en ai une sur Jacques Brel, Amsterdam, si tu veux.
0: Vas-y.
1: Il l'a chanté qu'une fois.
0: C'était en one take.
1: Il l'a détesté. Il l'a chanté qu'une fois
0: dans
1: l'Olympia.
0: Sa vie. Ouais. Ah, ouais. Incroyable.
1: T'as vu ça? Tu bossais avec Jacques Brel? Ah, ah bon, avec Sting. Non, là, Jacques Brel, il l'a chanté qu'une fois.
0: C'est pas incroyable. C'est ma chaise.
1: Il y a quoi, ta chaise?
0: J'arrête pas de rabaisser ma chaise, je sais pas pourquoi, je suis un peu excitée.
1: Calme. Tu restes avec nous, j'ai envie de savoir tout ce que tu écoutes en ce moment. On va faire ta playlist dans un instant. Vous restez là, on aura un peu de Offenbach aussi si on a le temps. Et vous allez pouvoir jouer avec Angèle 0870 42 48. Si vous pensez être plus grande fan que Angèle elle-même de sa musique et de sa vie, bah vous pourrez repartir avec une Switch 2. Mais faut battre Angèle à sa propre vie.
0: Ah ouais, c'est
1: quand même pas simple. Restez avec nous, on est en direct chez
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1: J'aime toujours le principe de mettre la voix de Angèle dans les jingles alors qu'elle est réellement en face de nous. Elle pourrait dire salut, c'est Angèle.
0: Salut, c'est Angèle.
1: Voilà. Vous savez ce qu'on va faire? On devait écouter au Offenbach qu'on adore, mais on va plutôt mettre un Angèle.
2: Ah, bonne idée, ça.
1: On va mettre What You Want. Qu'est-ce qu'ils vont faire, Énergie? Me virer? Je le fais. Angèle, What You Want. Voilà ce qu'on écoute tout de suite. Ouais. Deuxième titre que tu réentends de toi sur Énergie.
0: Voilà.
1: On te met large. On réécoute ça tous ensemble. Angèle reste notre invitée. Dans un instant, c'est sa playlist. Et essayez de la battre sur sa propre vie. Montrez que vous connaissez mieux la carrière d'Angèle que Angèle elle-même. Et vous pourrez repartir. Vous pourrez repartir avec...
2: J'ai dit quoi? Switch 2.
0: Switch.
1: Switch 2. Exactement. Restez là, on est en direct jusqu'à 19h. Pour info, la clim a repété dans le studio. Ouais. Si vous voulez tout savoir, c'est un hammam. Belle soirée tout le monde.
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1: C'est bien? Très bien.
0: J'adore. Toujours autant, c'est cool. Tant mieux.
1: J'ai une vraie question. Avant de faire ta playlist, avant de savoir ce que t'écoutes en ce moment et sur l'année, quoi, qu'est-ce que t'as écouté?
0: Ouais.
1: Est-ce que parfois tu te mets des sons à toi pour. Genre, s'il y a une ambiance le soir, on a eu Aya ici qui dit, mais moi, tu sais pas, il n'y a pas une soirée où c'est pas mes sons. Aya?
0: Ah, mais moi, je suis trop gênée. Ouais, ouais. Moi, enfin, je suis gênée, c'est-à-dire que je sais pas, ça me fait comme j'ai l'impression d'avoir 5 ans, je deviens toute rouge, j'ai chaud et tout. Ah, moi, c'est même ma musique en soirée, c'est genre. J'étais avec mes deux meilleures amies le soir de Dis-le à minuit. Et c'est là, ouais, elle voulait aller dans le bar demander. Et j'étais là, je vous en supplie, s'il vous plaît, non. Et après, elles l'ont quand même mis sur leur téléphone. Et j'étais là. Mais moi, toute seule, ça m'est déjà arrivé, notamment.

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1: Touché, parce que j'avais pas écouté l'album, je l'ai chanté sur scène, il fait partie de ma vie, mais écouter l'album en mode du début à la fin, ça m'a fait une sorte de retour dans le passé et tout, trop bizarre.
2: Parce que la musique, quelle que soit celle qu'on écoute, ça nous ramène toujours à des endroits, ça qui est merveilleux.
1: Bah ouais, 100%.
2: On se retrouve dans la voiture de son frère à 19 ans quoi, et donc toi ça te ramène à quand tu le composais, les équipes, tout ça, les rencontres que t'as faites, ça qui est génial.
1: Totalement, du coup trop chouette, trop touchant et tout.
2: Si t'avais un morceau à toi que vraiment t'es trop fier ou t'adores, tu l'aimes particulièrement, c'est peut-être même le dernier.
1: Hein. Bah, évidemment, dis-le de fou malade, parce que je suis vraiment très très fière de ce morceau. Dans le moment présent, c'est ça. Après, dans le passé, ta reine, je pense que je suis très attachée à ta reine. Plus ma petite voix de petit enfant encore à l'époque presque. Je me revois en studio, je me vois exactement où j'étais quand je l'ai écrit. Enfin, j'ai trop de souvenirs avec cette chanson.
2: Tu l'avais chantée en Colors aussi, non? C'est ça?
1: Oui, tout à fait. Hein. Ouais.
2: Magnifique. Et alors, le troisième album, on le dit, va arriver. Il y a eu Brawl, on vient d'en parler, en 2019. 95, c'était en 2021. 5 ans, couleur brune, cheveux courts. Elle est de retour maintenant avec cet album. Il arrive quand, cet album? Instant.
1: Il va arriver quand il sera cuit.
2: Allez.
1: Il va arriver, il arrivera en tout cas cette année.
2: On est sur 2026.
1: On est sur 2026, oui.
2: On est sur une rentrée 2026.
1: On est sur 2026, là, l'été, dealer, s'amuser, c'est cool, soleil, tout ça.
3: On profite de dealer l'été,
2: voilà, et puis
3: après, il se passe
1: voilà,
3: la chose, bien sûr.
1: Voilà.
3: Elle veut pas. Ouais, tu vois, elle va pas nous dire.
1: J'ai très envie, mais après, je vais le regretter parce que il y a une raison à faire les choses dans,
2: bien
1: dans
2: sûr.
1: L'ordre.
2: On a une immense fan de toi, justement, qui va essayer de te battre à ton propre,
1: okay.
2: à ta propre vie. Dans un instant, qui aimerait bien le savoir forcément quand sort l'album. Avant ça, je voudrais faire la playlist. Mais j'ai complètement perdu la feuille. Hop, un grand merci. La playlist, c'est très simple. On a envie de savoir ce que t'as écouté.
1: Ouais.
2: Comme son, ce que t'écoutes en ce moment d'ailleurs. Le morceau que t'écoutes tout le temps en ce moment, c'est. Tu nous as mis Mélodrama de DC's et Teodora, c'est ça?
1: J'ai mis ça?
2: Non, pas du tout.
1: Mais après,
2: ah,
1: aussi.
2: Pardon. Non, mais la chanson que t'as le plus écoutée cette année, tu nous as mis.
1: Je vous ai mis Harvest Sky de Okelou.

0: y a un petit temps, mais c'est relativement récent.
1: Là, je vais apprendre des choses. Je vais chazamer.
0: Il faut chazamer.
2: On va un peu noter comme des vieux tontons, je pense, là.
1: La chanson que t'écoutes avant un concert, c'est quoi, Angèle?
0: Try falling asleep with a broken heart. J'ai pris la tête à tous les gens de ma tournée avec cette chanson.
2: Et tu crois qu'on l'a pas entendu, l'accent anglais?
1: Ouais, il est beau, l'accent anglais.
0: Si je peux. Cette chanson, elle me tue, je l'aime tellement. C'est vraiment, il y a quelques chansons comme ça dans ma vie que j'écoute et je ne m'en lasse jamais. Et tout le monde autour de moi s'en lasse très rapidement.
1: Parce que
0: je l'écoute beaucoup. Vraiment beaucoup. Il n'y a pas de limite. Ça s'arrête jamais.
2: Donc c'est pas que avant un concert, c'est avant tout, quoi.
0: Mais vraiment, c'est devenu une. Je ne pouvais pas faire un concert sans l'écouter. Parce qu'en plus, c'est un super warm-up pour la voix.
2: Ah, tu chantes dessus?
0: Ah, mais bien. Hurle dessus. Je hurle, je ne vais pas le faire maintenant, mais oui.
2: La plus belle chanson de tous les temps pour toi.
0: That Look You Give That Guy, The Hills.
2: Sublime
0: chanson.
2: Ah oui, bien sûr. Extraordinaire. C'est fort.

0: Alors,
1: ouais, ouais, d'ailleurs, je les ai vus il n'y a pas si longtemps parce qu'on s'est croisés à Los Angeles.
0: What?
1: Et ouais, ouais, et parce qu'en fait, on s'était rencontrés, j'avais fait des Bercy en 2020 et je l'avais invité à venir chanter cette chanson. Et du coup, on se connaissait et c'était marrant. Et en fait, ouais, ouais, il fait encore de la musique.
0: Magnifique, trop bon choix.
1: Ouais.
0: La chanson pour un moment de câlin.
1: J'ai dit What You Want. Petit moment, voilà, intime.
0: Je dois pas mettre ta propre chanson.
1: Ah ouais, non, j'avoue, bizarre. Mais je ne mets pas de chanson. Je vais pas finir cette phrase, mais bref.
0: La chanson, ouais, c'est ça. La chanson pour démarrer la.

0: on est de bonne humeur.
1: Work it de Soul Wax. Ça, ça me fait péter mon crâne aussi. Ça, vous voulez me mettre de bonne humeur? Ça, ça fait Soul Wax. Donc, c'est un remix. Et je remixais ces chansons géniales. Et c'est les tontons d'électro en Belgique. Je les adore. Et ça, ça me. Pareil, ça me fait péter un câble. J'aime trop cette chanson.
0: Je suis un peu déçu qu'il n'y ait pas Cascada.
1: C'est vrai, c'est vrai.
0: Se connaissant, ouais, il peut y avoir.
1: Fallait faire un choix.
0: Ouais, mais. Cause every time we touch. Et la chanson que tu es la seule à adorer dans ton entourage?
1: Alors ça dépend l'entourage où, mais parce que je suis pas la seule à adorer dans mon entourage à moi, mais dans un entourage comme celui-ci, par exemple, j'imagine que je suis la seule à adorer l'hymne national belge. Sachez,
0: mais qui mériterait un petit remix.
1: On est en gourmand extrême en ce moment. C'est très dur. Ah, les souvenirs qui reviennent, tout remonte.
2: Des choses, hein.
1: On a encore une TikTok, c'est que ça. Je like tout, je suis en mode ouais, toutes les vidéos et tout. C'est dur, hein.
0: Tu les regardes
1: là? Oui, oui, je regarde. Bah, c'est voilà quoi.
0: Un peu dur, le c'est début un peu dur. C'est pas simple, écoute.
1: Goutte de transpi et tout. Mais ouais.
0: Ah, il y a des cuivres, hein. Mais un peu, mais un peu.
1: Mais c'est
0: peu,
1: ça qui est bon. C'est ça que j'adore. Oh, on peut couper.
0: Allez, on peut couper alors. Attendez, je voulais pas le vexer. On a Anaïs qui est avec nous au téléphone au 0870 42 48.
1: Ouais, Anaïs. Anaïs.
0: Anaïs, ouais.
3: Bonjour.
1: Anaïs. Ça va, Anaïs?
3: Ça va. Et vous?
1: Oui.
0: Ça va très bien.
1: Très bien.
0: Anaïs, je te présente Angèle. Tu parles en Angèle.
3: Eh ben, je suis grave heureuse.
1: Moi aussi.
0: Normalement, t'es un petit peu calée en Angèle, Anaïs, hein?
3: Ça va, je me débrouille.
0: On okay. va voir ça tout de suite. Vous allez faire toutes les deux un quiz sur toi-même. D'accord, okay. Angèle?
1: Ok, pas de souci.
0: Anaïs, le principe est simple. Si tu as... Si tu réponds... Allez, si t'as plus de bonnes réponses qu'Angèle à sa propre vie, Angèle, tu joues quoi qu'il arrive. Ne fais pas genre, t'as pas les réponses.
1: Mais moi, je veux qu'elle gagne la
0: Ouais, mais elle la gagnera, on lui fera offrir demain. Mais il faut jouer, Le principe, okay, nice. Il va y avoir un peu de blind test et des questions sur la vie d'Angèle. Ok.
3: Ok.
0: Anaïs,
3: je suis hyper complète.
0: T'es prête?
1: Oula.
0: Voici la première question.
1: Je suis stress.
0: Pour quel clip?
1: Ça, je t'aime.
0: Non.
2: non.
0: Pour quel clip Angèle a eu la victoire de la musique de la meilleure création?
1: Tout oublié. Oh, elle est trop forte. Elle est. Ok. En vrai, c'est elle est pour toi.
0: Elle est pour elle.
1: Attends, j'ai crié.
0: Un point pour Anaïs.
1: Ah ouais, Anaïs, t'es là, hein.
0: Elle est là,
2: elle est, calée, hein.
0: Attention, blind test. La première des deux qui me trouve le titre a gagné.
1: Latine.
0: Alors, t'es où, Anaïs? On t'entend moins, là?
3: Non, mais parce que je l'ai laissé, c'est pour ça.
1: Merci, Anaïs.
0: Ça fait un part. J'aime bien Angèle parce que finalement, elle s'en fout de la Switch, elle veut gagner toujours.
1: C'est ça qu'on veut voir. Qui bat.
0: Bien sûr, bien sûr. Angèle, attention. Anaïs, voici ma question suivante. Sur l'édition de Brawl, quel est le 10e titre de la tracklist?
1: Flemme.
0: Non.
3: Je sais pas, mais je vais dire ma chanson préférée de l'album, je vais dire Ta Reine.
0: C'est une bonne réponse, Anaïs. Oh, c'est même pas que t'allais plus vite, c'est qu'il n'avait même pas la réponse.
1: trop chaud. Ça, j'avoue, je savais pas. Incroyable.
0: 10e. L'édition standard, bien sûr, il y a la réédition, tout ça. Attention, on va y aller. Nouveau blind test. La première des deux qui me prouve le titre gagne un point.
1: Oui, non.
3: Ok, bien.
0: Ah, oui, pardon, oui.
1: Gaslight.
0: Mais fallait voir la tête d'Angèle quand tu lui as dit non, quand
1: même. C'était dingue.
0: Quoi? Bah, c'est mon. Je suis le seul gars qui refuse le blind test de l'artiste sur sa chanson.
1: Non, c'est pas ça.
0: Non, j'ai un peu bossé ta playlist, mais c'est pas ça. Ça fait deux partout. Question suivante, la voici. Ça peut être la dernière question. Peut-être Anaïs. Ou peut-être pas. Certainement pas, d'ailleurs. Voici ma question. C'est trop dur, ça. C'est impossible. En quelle année Angèle a fait Coachella pour la première fois?
1: 2023.
0: Bonne réponse d'Angèle.
1: Mais normal, c'est
0: comment
1: ma vie.
0: Fait Coachella?
1: Ouais, c'est vrai. C'est fou.
0: C'est comment on se retrouve à Coachella? Il y a tout le monde là-bas.
1: Ouais. Ouais, c'est, oui, c'est très complètement fou. Mais j'avais, j'oubliais parfois. Je dois me repincer un peu.
0: Mais t'es comment avant un concert? Alors, un concert en France, mais avant Coachella en vrai, t'es. Boule de stress, pourquoi pas, t'arrives à dire.
1: Non, boule de stress de fou, malade. Méditation. Ah ouais, je me souviens très bien du moment avant de monter sur scène.
0: De stress de dingue.
1: Ouais, mal au ventre et tout, quoi. Enfin,
0: Coachella,
1: tout.
0: C'est peut-être le plus grand festival au monde. Il y a vraiment tout le monde qui vient. Justin Bieber a fait son retour cette année après des années sans scène. Enfin, c'est un festival.
1: Ouais, c'est complètement fou. Et c'est... évidemment, t'as pas envie de te planter. Donc, c'est. Moi, je réagis pas hyper bien à l'enjeu. Je réagis bien au moment spontané, à l'excitation. Mais quand il y a un vrai enjeu, je peux perdre mes moyens. Donc là, j'ai fait de la méditation ce jour-là.
0: Tu fais quoi en général 2 heures avant de monter sur scène?
1: 2 heures avant de monter sur scène, je fais un petit passage aux toilettes, je me prépare, je mange 2 heures avant de monter sur scène.
0: Tu fais quoi 2 minutes avant de monter sur scène?
1: Et alors, je fais quoi 2 minutes avant de monter sur scène? Bah, on se check et après, généralement, tout dépend de comment le show commence, mais il y a toujours une petite seconde de regret. Je suis là. Pourquoi je fais ça?
0: Ah oui, pourquoi je m'inflige?
1: Je me dis, mais qu'est-ce qui me prend? Mais après, c'est très vite balayé par l'excitation. Mais j'ai toujours une vision de moi avec Pépette devant un film. Et je me dis, mais pourquoi?
0: Ça pourrait être ma vie.
1: Genre, j'ai là le cœur qui bat et tout. Je suis en mode, ah! Et après, je kiffe trop. Mais il y a toujours ce petit moment. C'est trop bizarre.
0: Et 2 secondes avant de monter sur scène, vraiment le moment où
1: là, je pense que je sais pas. Je suis dans un moment de concentration ultime. Je me concentre pour marcher. Parce que généralement, c'est des petits endroits un peu alambiqués parce qu'il faut faire.
0: Toi, ton truc, c'est toujours pas tomber en fait. T'es toujours concentré sur pas tomber. Donc en coulisses, tu fais ta petite démarche.
1: Ah oui, il faut pas tomber.
0: Ah bien sûr. Et t'aimes bien savoir qui y a dans la salle ou pas?
1: Non, je déteste.
0: On te dit pas avant.
1: Bah, parfois, je sais qu'il y a mes parents et j'ai envie de pleurer tout le long parce que ça me touche trop. Non, je déteste savoir qui est dans la salle. C'est hyper dur parce que t'as envie de voir le public comme une sorte de grande horde de gens. Et puis, s'il y a mes parents, je vois comme s'il y avait genre 20 000 mes parents, tu vois. Mmh. Tu vois, je sais que ça.
0: Et ça te stresse quand t'as tes parents ou
1: ça me stresse.
0: Ah ouais.
1: Ouh! Mais en même temps, j'adore qu'ils soient là. C'est important qu'ils soient là. Mais ça me stresse. Mmh.
0: Malheureusement, t'as fait perdre Anaïs qui perd le switch.
1: Non, elle est toujours au téléphone.
0: Angèle fait son retour.
1: Anaïs.
0: On est trop content de la voir. Et elle fait perdre le switch. Allez, tous jouent sur un dernier blind test. Tous jouent sur un dernier blind test. Dernier blind test entre Anaïs et Angèle. Attention, le dernier.
3: Killer. Ah,
1: franchement.
0: Tu l'as laissé ou pas? Tu l'as laissé ou pas?
1: Non, je promesse de. Scoot.
0: Ouais. Anaïs, on va dire que c'est gagné pour toi. Félicitations.
1: Bravo, Anaïs.
0: Switch 2, grâce à Angèle. T'en sors bien.
3: Trop bien. Merci.
1: Salut Anaïs.
0: Elle est de retour, Angèle, depuis le temps qu'on l'attendait. Bien sûr qu'on l'a adorée avec ses 2 premiers albums. Le 3e album, elle veut pas nous dire quand, mais c'est 2026. Qui fait l'été sur Dis-le, bien sûr, qui est sorti depuis vendredi. Et donc, l'album Instinct sort là.
1: Instinct.
0: Et quand est-ce qu'on annonce des tournées et tout?
1: Quand ce sera l'instant. Mais il y aura évidemment une tournée.
0: Il y aura la tournée. Il y aura
1: très, très, très, très, très hâte.
0: Vous savez qu'elle mange des pâtes 2 heures avant. Vous savez tout maintenant. Ambiancez-vous comme nous sur ce son. Angèle, un immense merci d'être venue faire ton retour
1: ça me fait
0: avec
1: trop
0: nous.
1: Trop contente. J'étais trop contente. Merci.
0: Merci à
1: beaucoup.
0: Toi. Profite de l'été.
1: Vous aussi. Prenez soin de vous. Buvez de l'eau.
0: Exactement.
2: Ouais.
1: Attention au coup de soleil et puis on se voit à la rentrée.
0: T'as un peu de vacances ou t'es bloqué l'album là?
1: Ouais, vacances quand même.
0: Ouais,
1: quand même.
0: Un peu de vacances et après.
1: Vacances, beaucoup de chance d'avoir des vacances.
0: C'est juste qu'elle a dit, on se revoit à la rentrée. Hein.
1: Après les vacances.
0: Bien sûr, après les vacances. Angèle sera de retour, l'album arrive bientôt, la tournée sera annoncée, ça va être canon. Merci Angèle d'être venue nous voir.
1: Merci de m'avoir reçue, je suis trop contente. Merci Énergie, merci tout le monde.
0: On se retrouve demain soir en direct, 16h, 19h. On aura plein de monde avec nous dans le studio et puis toute la semaine de toute façon, c'est notre dernière. On est là jusqu'à vendredi, 19h. Belle soirée tout le monde. Bisous Angèle, à très

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2: Comment va la team?
9: Super,
2: comment va la France?
9: Ça va bien.
2: Ah, ça va trop bien. J'espère que ça va bien pour tout le monde, pour vous tous aussi. Vous avez passé une belle journée, que vous allez terminer tranquillement votre journée de taf, votre journée de cours. Vous allez prendre la voiture et nous, on va être là avec vous jusqu'à 19h.
9: Oui.
2: Hier soir, on avait DC's avec nous. Allez voir en podcast et tout. C'était canon. Il nous a fait try, try, try.
10: Quel homme.
2: Try, try, try. Il n'y a pas. Alors, je vous explique. Hein, les filles de l'équipe, là, on n'est plus de.
9: Ça y est, en avant et en après.
2: Ah, oui, c'est sûr.
10: Écoutez, il a une syntaxe et un champ lexical
9: tellement
10: large.
9: Oui, c'est la syntaxe.
10: Il a utilisé des mots comme majesté. Personne ne dit ça.
9: Oui, bien sûr. Hey. C'est la syntaxe.
2: Il y a une syntaxe au niveau des yeux et du visage qui est folle. Hein, qui est folle.
10: Excusez-moi, il est très lettré.
2: Les amis, je suis comme un fou. DC's, bon, hier c'était trop cool, mais moi surtout je suis à J-2 de la Coupe du Monde. Hein.
9: Ah oui, c'est vrai.
2: Ah, c'est bien beau, DC's et tout, mais je reste en gros bof. Hein. Vous êtes sympa, tous Énergie, on reçoit la crème de la crème, je suis content. Mais au fond de moi, je suis un gros bof, pardon.
10: On a imprimé des tableaux pour faire des pronos avec les enfants, ça a l'air très rigolo avec les petits drapeaux.
2: Bien sûr, ouais. Attends, je suis comme un fou. Vanessa, tu vas regarder la Coupe du Monde ou pas?
11: Pas trop, non.
2: Un petit peu quand même ou pas?
11: Oui, vraiment, parce que quand la France va jouer, sinon...
2: Voilà. Alors quand est-ce que joue la France? Le 16 juin.
12: Le 16 juin.
2: Le mardi pro.
10: Je le note.
2: Mardi pro, ça joue France-Sénégal. Ensuite, on joue aussi l'Irak et la Norvège. Vous avez vu la Norvège?
10: Non.
2: Leur photo officielle? Ils ont fait une photo devant un drakkar habillé en viking et tout. Toute l'équipe de Norvège genre prête à en découdre.
13: Eh ben attends, j'ai vu un truc, je sais pas si... Je pense que c'est eux, mais... Ou les Danois peut-être. Ils ont un cri de stade, de supporters qui est dingo. Ils tapent sur un tambour, ça fait...
2: Pas les Danois parce qu'ils sont pas à la Coupe du Monde, donc je pense
13: ils sont pas à la Coupe du Monde, les Danois.
2: Non, je crois que les Danois ils sont pas à la Coupe du Monde.
10: À moins qu'ils soient venus juste pour taper sur un tambour et en partir, mais.
13: Ils crient comme des justement des Vikings, ils font Rawr! Mais tout un stade, c'est complètement fou.
10: C'est eux qui ont un maillot rouge.
13: Oui.
10: Je les ai vus dans la pub Nike, il me semble, avec Kim Kardashian. Ah, vous avez pas vu? Incroyable cette pub.
13: J'adore parler foot avec Oriane.
2: C'est quoi un maillot rouge? Je crois que je les ai vus dans une pub Nike ou peut-être Reebok avec Kim K. Donc je les ai identifiés, quoi. Alors quand même, ça commence J-2, je suis bouillant les gars. Vous savez quel match ouvre cette Coupe du Monde?
13: Non.
2: Mexico, Afrique du Sud.
13: Ah, pas mal. Belle affiche.
2: Capitale du Mexique.
10: Mexico.
2: Bah oui, Mexico, il n'y a pas de piège, Vanessa. Capitale de l'Afrique du Sud.
10: Ah, Johannesburg.
13: Johannesburg.
2: Donc là les gars, c'est match d'entrée, mais vous rendez... J'ai l'impression que vous n'êtes pas hypé sur cette Coupe du Monde. Hein.
13: Est-ce qu'on peut ressortir les vouvouzelas là ou pas? J'ai envie de ressortir le dos de l'époque.
10: Ah, j'avais oublié.
13: Les vouvouzelas là, les grosses trompettes. Hein ah. Non, c'est magnifique. C'est magnifique. Je vais reconnaître entre mille.
10: Moi, je vais commencer à être excitée quand on sera en danger. J'adore le danger. Quand on sent que la France est sur le bord de se faire évincer, là, je vais commencer à m'intéresser
2: là,
10: à la chose. Oui, j'aime le danger.
13: Mais attends, Camille, moi qui n'y connais rien, et on n'a pas un souci avec le Sénégal, on n'a pas déjà perdu contre eux ou un truc comme ça?
10: C'est DC qui nous disait ça hier. Oui. Il nous l'a appris, comme il nous a appris tant de choses en une heure. Et il nous a dit que la dernière fois qu'on avait joué contre le Sénégal, on est parti hyper confiant. Résultat, 1-0, il l'avait pronostiqué.
2: Comme quoi, il faut pas se voir trop beau, c'est ce qu'il disait. Enfin, une meilleure syntaxe. Hein,
10: mais... Oui.
2: Avec mes mots, un peu de, pardon, de manant. Hein. Je me permets, c'est ce qu'il a dit d'ici, avec une syntaxe. Bon, après, il y a les gens lettrés, quoi.
10: Mais il l'a très bien dit, et j'y ai pensé le soir. J'ai beaucoup pensé.
2: À d'ici, ou à ce qu'il a dit?
10: À tout ce qu'il a dit, bah, il me fait ressasser. Et ça, c'est le principe des grands génies, il faut ressasser le soir.
9: On est passé à génie, carrément.
2: Bon, l'équipe, on a des cadeaux à offrir ce soir. Je crois que vous ne vous rendez pas compte des cadeaux qu'on a à offrir. Parce que vous vous dites, mais attends, ils vont pas oser offrir le tout dernier iPhone.
10: C'est fort.
2: On va offrir le tout dernier iPhone.
13: Allez.
2: Eh ouais, Vanessa, c'est pas pour tout de suite. Faudra nous rappeler. Mais Vanessa, on offre l'iPhone 17.
10: Je connais quelqu'un qui l'a. il y a trois zooms, ça fait des photos absolument dingues.
13: Il y a trois zooms,
9: ouais, depuis l'iPhone 14 à peu près. Hein.
13: Surtout, qu'est-ce que ça veut dire, trois zooms?
9: Non, mais elle veut dire, il y a trois objectifs.
13: Ah oui, d'accord.
10: Ah, mais toi aussi.
9: Oui. C'est pas le dernier, moi.
10: Ah, d'accord. Oui. Ah ouais, je suis la seule à avoir deux zooms.
11: Et je suis la seule à avoir un iPhone 11.
2: Ah ben non, attends, moi je vais te dire un truc, Vanessa, je te promets que c'est vrai. Je change pas mes iPhones à chaque fois du tout. Je change quand ils marchent plus.
10: Oui.
2: Donc ouais, là, il a pas marché il y a peut-être un an et demi, donc je l'ai changé, j'ai pris le dernier, mais alors moi je peux le garder 7 ans comme toi, ça me pose aucun problème. J'ai une flemme de faire l'actualisation et tout, j'y arrive. Oh.
10: L'histoire du cloud, on me demande chez Bouygues si on a le cloud, tu ne sais jamais répondre.
2: Cloud.
10: Et
11: c'est la qualité des photos qui est super. Qui change vraiment d'année en année.
2: Ah bah tu te fais des souvenirs, évidemment.
13: C'est vrai que sur l'iPhone 11, bon, c'est du 24-36, c'est de la péloche, hein, c'est pas ouf.
11: Oui, j'ai des photos en noir et blanc, c'est
2: voilà,
11: ça.
2: Exactement. Vanessa, on a l'iPhone à offrir, on a quoi d'autre?
13: On a la plante chat qui est de retour, quand même.
2: La plante chat, Vanessa, je t'entends moins emballé sur la plante chat. Hein.
10: Il n'y a pas trois zooms.
2: Sur la planche, il y a pas trois, mais il y a peut-être trois parties pour faire grillade.
10: Ah, ouais.
2: Il y a cinq cuissons. Pardon.
13: Oui.
2: L'iPhone, il y a trois zooms. La plante chat, il y a cinq cuissons.
10: Bah voilà, il gagne.
2: Ah ouais?
13: Oui. Si tu mets tes chipots, t'as 5 cuissons, tu peux les avoir comme un peu comme tu veux.
2: Bien
13: quoi.
2: Sûr. Après, il n'y a pas partage de connexion, mais t'as partage de bons moments.
10: Bien sûr. Est-ce qu'il y a un petit tiroir pour que la graisse tombe dedans?
2: Bien sûr qu'il y a le tiroir, il y a le compartiment à graisse que tu peux retirer pour laver.
10: Ah, en c'est fait, appréciable. Ouais.
13: Mets bien ça sûr. Sur les saucisses, après, c'est top.
2: Tu remets le gras sur les saucisses.
13: Non, non, tu mets pas le gras sur les saucisses.
9: J'ai cru, mais.
2: C'est dégueulasse.
9: Tu dis là, vraiment, on a passé un cap. Hein.
13: Du gras sur du gras sur du gras.
2: Mais pourquoi pas? Bon, c'est ce qu'on a à offrir ce soir, et avant ça, on va s'écouter The Second Voice. Vous voulez?
13: Ah oui, tu veux?
2: The Second Voice, c'est parti, c'est ce qu'on écoute tout de suite pour démarrer cette soirée. Vanessa, je te fais un gros bisou, on est avec vous jusqu'à 19h.
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2: Je sais que vous êtes très nombreux, très nombreuses à être stressés avec le bac, les élèves bien sûr, mais aussi les parents.
13: Et oui.
2: Et on a lancé ça depuis hier, on essaie d'avoir des correcteurs.
13: Yes.
2: Des correcteurs du bac. Alors c'est souvent des profs, vous l'avez compris, donc prof de philo, prof de maths, prof de français, prof d'histoire géo, peu importe, mais qui sont correcteurs cette année ou qui l'ont été pour donner des petits tips pour vous aider à prendre des points supplémentaires. Par exemple, hier, on avait un correcteur de philo,
10: Gilles.
2: Il nous a dit, pas d'arrogance, Gilles. Ah, t'as pas retenu que this is.
10: Tous ces hommes, écoutez, qui gravitent autour de nous en trois heures. Mais... il était fascinant, lui aussi.
9: Mais alors, il nous a cité du Schopenhauer et tout, mais alors on reste sur this is qui a dit majesté, hein, bien sûr.
10: Parle bien, mon chaton. Ouais,
13: on est quand même face à un prof de philo.
9: Hein. Bon. Prof de philo, il n'y a aucun souvenir. Les gars, nous a cité Schopenhauer quand même.
13: Quand
9: hein.
13: même.
2: Oh là là. Bon, écoutez, en tout cas, on aura quelqu'un d'autre. On va réviser une nouvelle matière ce soir. Et puis surtout, essayer de vous donner des astuces. C'était passionnant hier. On espère que ce sera pareil ce soir. Restez avec nous. iPhone a gagné. Les infos pour Brio Dîner de ce soir. C'est quoi le thème, Rémi?
13: Ce soir, le thème.
10: Personnage
13: c'est
10: Disney.
13: Personnage Disney.
9: Merde, bien calé, hein.

0: plus. Allez, restez là, on est sur Énergie.
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0: Merci de nous choisir, merci pour terminer vos journées. On est là avec vous, on vous lâche pas 16h, 19h chaque jour, avec une alerte dans l'Orne, en Normandie. Oh là, qu'est-ce qui se passe? Le 24 avril dernier, un joueur de loto a remporté 13 millions d'euros au Super Loto. Bah, pourquoi je vous en parle?
3: Il n'a pas récupéré son gain.
0: Exactement, poteau. Il n'a pas récupéré son gain. Il n'a plus que 60 jours pour se faire connaître, soit avant le 22 juin. Écoutez-moi bien. Vous avez joué le 24 avril dernier au loto. D'accord, dans ces zones-là, vous avez un doute. Essayez de retrouver votre ticket. Vous avez pris 10 patates. 13 barres. 13. Donc allez-y, inscrivez-vous. Pour rappel, les numéros gagnants, je les redonne. Le 2, le 12, le 16, le 20, le 26 et le 2. J'en avais 0.
3: Ah, moi aussi.
0: 1. S'il se reconnaît là maintenant, si je peux aider à mon petit niveau à faire gagner, oui, bien sûr que je prends 10%.
3: Merci, voilà, merci.
0: Mais s'il a gagné 13 millions, eh ben, faut appeler le 01 41 10 79 81, numéro dédié pour réclamer son lot.
3: Ou alors le 0870 42 48.
0: On s'occupera du reste. Ouais, qui nous envoie le billet, on prend tout en charge. Bien sûr. Allez, tout de suite, on s'écoute Gibbs sur Énergie.
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0: Merci d'être là sur Énergie. Énergie, on est tous ensemble. Oriane, on lâche les téléphones. Qu'est-ce qu'elle fait sur son téléphone, Oriane?
4: J'ai réécrit mon info pour briller au dîner de ce soir parce que je n'aime pas du tout comment je démarre.
0: Elle demande à DC, vu qu'il y a tellement une belle syntaxe.
4: Ah bah avec sa plume, je risque pas de tomber à côté.
0: Alors, Mickey. Oui, alors, vous savez ce qu'on fait? Ce sera dans un instant, bien sûr, les infos pour briller au dîner de ce soir. Moi, je comprends que tu sois stressé. Hein, j'ai pas de problème avec ça. Mais c'est pas tout de suite.
4: Eh oui.
0: Bon, d'accord,
4: je
0: c'est
4: pose
0: tout à l'heure. De qui est-ce que vous parlez, tiens, d'ailleurs, pour les infos pour briller au dîner de ce soir? C'est quoi votre info?
4: Ce bon vieux Aladdin.
0: Ah, cette vieille branche.
4: Ouais, cette vieille branche. Prince des voleurs.
3: Moi, je parle de Blanche-Neige et les sept nains.
0: Ah, moi, je parle de la petite sirène. Oh. Rémi.
5: De Blanche-Neige et des sept nains.
4: Mais hier, c'était pareil, les gars.
0: C'est fou qu'ils nous arrivent. Hier, ils avaient la même info. Et en plus, vous savez, chaque fois qu'il y en a un qui gagne, il retire un point à l'autre. Il y a un match dans le match.
3: Là, il y a un match dans le match, clairement, ouais.
0: Alors, attendez, je suis bien parti, là. Vous parlez de Blanche-Neige ou des sept nains, Thibaut?
3: Ah, moi, je parle de Blanche-Neige et les sept nains.
5: Bah, moi, je parle du film Blanche-Neige et les sept nains, quoi.
3: Attention, parce que le thème, c'est personnages de Disney. Hein.
5: Ah ouais, ouais. C'est ce que
3: Blanche-Neige et les sept nains. Mais s'il parle du film en lui-même, attention.
0: C'est incroyable, il a vraiment le même thème que toi et c'est incroyable de dire attention, il est peut-être hors sujet.
3: Parce que lui est hors sujet, mais moi non.
0: Ouais, on va voir ça. Ah oui, un personnage Disney.
3: Ah oui, bien sûr.
0: Pas un film Disney.
3: Oui, sois gentil. Hein.
5: Y a pas de souci. tu me laisses repasser une petite tête sur l'info.
0: Ça sera dans un instant. Il y a du David Guetta qui va arriver avec I'm Good. Mais avant ça, je vais vous amener aux États-Unis. Tiens, il y a Alice qui est là. Ça va, Alice?
6: Ça va et toi, Camille?
0: Trop bien, Alice. Tu fais quoi dans la vie?
6: Alors, moi, je suis responsable d'agence et on accompagne des entrepreneurs.
0: Alors, attends. L'agence de quoi? Parce qu'il y a plein d'agences. Il y a l'agence touriste.
5: Ouais.
0: Il y a l'agence Faire Possible.
5: Ouais, bien sûr.
4: L'agence Fram.
0: L'agence Fram Voyage.
3: Les agences de location de voitures.
0: Alors, je suis très fâché. Contre, je dis pas la marque. Une marque de location de voitures. Une marque Orange.
5: Ouais, bon. On l'a, ouais.
0: Une marque Orange qui vend des voitures.
4: C'est clair, oui. Ils t'ont compté une rayure qui n'était pas la tienne.
0: Ils m'ont mis des, vous savez, comme quand t'as un téléphone au début que tu connais pas, des packs d'assurance de je sais pas quoi et tout.
5: Ouais.
0: J'ai loué une voiture pour aller voir ma mère à Noël, là.
4: Ouais.
0: Et j'ai reçu ils t'ont signé, tu sais, tu dois prendre ton train et c'est ma faute, j'ai signé un devis qui était pas le bon. Après, ils disent, signé, c'est signé.
4: Oh.
0: Mais c'est fou, je les ai au téléphone. Ils reconnaissent qu'il y a des frais qu'ils n'avaient pas à mettre, que j'avais pas souscrit, mais ils disent vous avez signé, maintenant vous les prenez.
4: C'est dingue.
0: Mais franchement, pas cool.
5: Prochaine fois, tu gardes la bagnole.
3: Non, tu la broies dans le mur.
0: C'est à la fin, ils te remettent assurance Britouille que t'as pas pris du tout. Et franchement, il y a une différence de 120 euros.
4: C'est vrai?
0: Mais attendez, les gars, pour 4 jours, 120 euros?
4: Mais moi, ça me met un stress de louer une voiture. J'ai toujours l'impression qu'on va me voler quelque chose.
0: Ah ouais, non. Mais plus ma tête, je vous dis.
3: Ah mais t'as raison de me dire.
0: Ta dame a été sympa, elle me dit non, mais fais vite, tenez, signé. J'ai signé des bêtises.
3: Ah oui.
0: J'ai le train qui m'attendait, tu sais comment c'est, t'as le petit machin,
3: bien
0: les
3: sûr.
0: Trucs, les sacs, au milieu de la route là, et j'ai signé ce qu'il fallait pas signer. Ouais. Derrière, ils disent, en effet, mais vous avez signé. Ça se fait pas de faire ça.
5: Bah non, tu restes commerçant quand même.
0: Oh là là.
5: À un moment donné.
0: Je vous amène aux États-Unis, moi. Ah là là, un Américain vient de gagner 400 000 euros grâce à des bitcoins qu'il avait depuis 11 ans.
3: Oh,
0: vous connaissez cette histoire des fameuses bitcoins, combien ça vaut? Moi, j'y comprends pas trop. Hein. Mais je sais qu'en tout cas, c'est de la monnaie qui peut prendre de l'argent de dingue, d'accord? Mais pas matériel, on la palpe pas, quoi, d'accord? Et donc, ça fait 11 ans qu'il gardait ses bitcoins. Pendant 11 ans, il avait essayé de les récupérer. D'accord? Parce que les bitcoins avaient perdu, monté, monté, perdu. Et en fait, il était bloqué. Il pouvait pas récupérer ses bitcoins.
3: Ok.
0: Ok. Et ce qui a fait que du coup, il a gagné 400 000 euros parce qu'il a mis 11 ans à pouvoir les récupérer. Pourquoi?
3: Parce qu'il avait pas son code. Ah. Il avait perdu son code. C'est comme ça que tu récupères tes bitcoins.
0: Et pourquoi est-ce qu'il avait perdu son code? T'as tout à fait raison. Il avait perdu son mot de passe.
4: Et il était trop compliqué à retenir?
0: Non.
3: C'est un petit papier qui était dans sa poche et le jean est passé à la machine à laver.
0: C'est pas ça.
4: C'est un Alice, truc de caractère.
0: Comment il a pu faire?
4: Spéciaux.
6: Ah, je sais pas. Il s'est fait pirater?
0: Non, il s'est pas fait pirater.
6: Sa femme a changé son code.
0: Il y a 11 ans, à l'époque où personne croyait aux bitcoins, personne savait même ce que c'était, il a acheté des bitcoins, d'accord? Et il a fait quelque chose avec son mot de passe.
4: Ah, il a mis un symbole qui n'existe plus.
0: Ah, pas bête, c'est pas ça. Il a fait quelque chose avec son mot de passe qui fait qu'il, pendant 11 ans, il s'est battu comme un fou pour les récupérer, il a pas pu.
3: Ben, au lieu de mettre son propre mot de passe, il a fait comme ce qu'on te propose, mot de passe robuste, là, et tu sais plus ce qui te pète là-dedans.
0: C'est pas ça.
4: Est-ce que il a fait le test de je ne suis pas un robot et il a raté? Tu sais, quand tu dois choisir des motos sur des photos.
0: Non, il a juste changé son mot de passe, mais bourré. Il a changé son mot de passe bourré le matin au réveil. Impossible de se rappeler de son mot de passe.
4: Mais il n'y a pas mot de passe oublié?
0: Eh ben, c'était le début des trucs des bitcoins, les sites et tout n'avaient pas ça, et donc il s'en rappelait pas.
3: Mais comment c'est revenu?
0: Il avait 5 bitcoins.
3: Mais que maintenant, ça vaut une blinde.
4: Ben, c'est la meilleure nouvelle au monde.
3: Non, mais il y a surtout un truc. Pour retrouver ton code que t'as fait bourrer, est-ce que tu te rebourres pour te dire
0: mais c'était ça? Alors ce soir-là, il se dit vraiment, c'est une super idée, je suis un génie, ce mot de passe est génial, personne ne pourra le retrouver. Et il est tellement génial que même lui. Voilà. Même lui ne l'a pas retrouvé. Quoi.
4: Mais au moins, ça l'a forcé à ne pas retirer sa mise, entre guillemets, et à gagner une blinde. Donc c'est très bien.
0: Bah ouais, du coup, ça lui a permis, bien sûr.
6: Bah, du coup, on peut dire qu'il est riche grâce à une cuite.
0: Eh ben, exactement, parce qu'il a quand même, grâce à sa cuite, il a réussi à pouvoir les garder, parce qu'à la base, il a misé 1000 balles, qui aujourd'hui valent 401 000 euros.
4: Mais moi, je suis la pire. Oh, wow. Parfois, je me prends à miser sur des actions, et j'ai tellement peur dès que c'est baisse, je dis, enlevez tout. Donc, en fait, je ne gagne jamais d'argent.
0: Ouais, t'as trop peur.
4: Bah oui.
0: Pas joué. Alors, je vous dis comment il a fait ou pas?
4: Oui.
0: Vous allez pas en revenir. Il a demandé à l'intelligence artificielle, Claude, de l'aider à retrouver son mot de passe. Il a donné toutes les données de ses ordinateurs, son ordinateur actuel et ses deux anciens ordinateurs, parce que en 11 ans, il a eu le temps de changer deux fois d'ordinateur. Il a tout rentré, les disques durs, les mails, les notes Apple, tout, même ses tweets. Claude a trouvé un vieux fichier à l'intérieur avec le mot de passe, et le mot de passe, il lui a retrouvé, il a dit, selon moi, il y a ce fichier, c'est-à-dire, il a donné des milliards de data à Claude qui a travaillé longtemps, il a dit, et c'est ça. Donc je vous le donne, son code, c'était quoi?
3: Ouais,
0: parce que maintenant, il l'a changé. LOL 420 fuck the police.
3: Point d'exclamation. C'est vraiment un code de bourracho, ça. Non, mais c'est vraiment un code de bourracho, vraiment.
4: Ah, l'andouille.
0: Eh, je vous dis, peut-être que si je rentre tout, peut-être qu'il peut retrouver les codes de mon Skyblog, Claude.
3: Bien sûr. Mais c'est sûr.
4: Bah moi, ceci dit, j'ai le même code depuis que je suis dotée d'Internet. Je n'ai jamais changé de code. Je mets des points d'exclamation quand on me le demande ou une majuscule quand on me le demande, mais je n'ai jamais changé.
0: Bah, t'essaies de changer le moins possible. Hein.
3: Et je vous avais raconté ça. Que ma femme avait, à l'époque, elle était avec un ex. Bon, bref, elle a fait sa vie et elle avait une clé USB. Et cet ex lui avait dit, ça s'appelle des bitcoins. Je te parle de ça 2011. Hein. 2011. Ça s'appelle des bitcoins. C'est de la monnaie virtuelle et peut-être qu'un jour ça vaudra de l'argent. Enfin, en tout cas, voilà, je te laisse ça sur une clé. Il y en avait 10.
4: Oh,
3: 10.
4: Elle a combien du coup aujourd'hui?
3: 10 bitcoins. On n'a jamais retrouvé la clé USB avec les déménagements et tout. Je suis comme un fou. Là, on serait millionnaire. Peut-être plus même, non?
0: Ah, bah oui, plus. Ouais,
3: plus, ouais.
0: Plus,
3: ouais.
0: Mais 400 000, pour un peu que vous ayez le même truc, vous seriez à. Ouais, vous seriez à 1 million d'euros.
4: Oh, voilà. Et
3: on la cote, la clé USB. Elle est blanche, nacrée, avec une petite ficelle. Je la vois très bien.
0: Non, mais attends, mais.
3: Et je te jure.
0: Je la retrouve.
3: Et je ne sais pas où est cette clé.
4: Tu crois qu'elle est perdue ou juste elle est quelque part?
0: Est-ce que tu vis encore avec l'espoir? Ouais, c'est ça, Oriane. Est-ce que tu vis encore avec un petit espoir de la retrouver ou tu fais le deuil?
3: On a fait le deuil avec ma femme. On l'a un peu oublié en se disant, bon, allez, ça, tant pis, c'est pas grave. Mais peut-être qu'un jour, on tombera dessus et. Je vais pas là, les copains.
4: surtout, qui est cet ex merveilleux?
0: Ben, un gars qui était connecté à ce genre de truc. Moi, j'y connais rien, donc.
7: Ça lui va demander sa part, hein.
0: Ah bah non, je n'existe plus, je ne sais même pas.
4: Je l'ai éliminé.
3: Bon, Ali, je te fais un énorme bisou en tout cas. On écoute du David Guetta, I'm Good sur Énergie. Belle après-midi tout le monde, merci d'être là. J'embrasse tout le monde, sauf la marque Orange qui loue des voitures à Grenoble.
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3: Un grand merci de nous suivre chaque soir. On est là sur Énergie avec la mère Oriane et le père Guillotton.
8: Ah bah toujours là, toujours présent. Hein.
3: Elle est Lascar, là, je vous présente le but. Le Ch'tun, là, le Ch'tun Thibault, là.
8: Okay.
3: On a tous préparé une info pour Brio Dîner de ce soir. Je vous le redis, là, c'est la bonne ambiance. Pour le moment, on s'aime tous bien. Dans un instant, attention, c'est plus la même ambiance. C'est une ambiance médiatique qui se frite.
8: Ah bah c'est la castagne, hein.
3: C'est la castagne parce qu'on veut tous gagner le point. Notamment Thibaut et Rémi, ah ça oui. Y est, une compète dans la compète. Ah on est un peu plus cool avec les filles.
4: Bien sûr.
3: Mais on a quand même envie de gagner. On aura des infos sur des personnages Disney. Je rappelle, j'ai la petite sirène.
0: Moi, j'ai Blanche-Neige et les 7 nains.
4: Aladdin.
0: Moi c'est Blanche-Neige, mais bon, un autre délire que... Bah, c'est Blanche-Neige. Ouais, c'est Blanche-Neige, quoi. Bon.
9: Si tu veux, je prends les 7 tas, tu prends Blanche-Neige.
0: Allez,
9: on peut faire ça.
0: Non, mon truc, en fait, c'est un... Moi, franchement, Thibaut, tu devrais te...
3: Retirer.
0: Tu devrais te retirer. Mais tu devrais passer à autre chose.
9: Mais moi, c'est énorme ce que j'ai.
0: J'ai un truc... Non, gars, je vous apprends quelque chose, elle est tombée de l'armoire. Et pas une petite armoire, Ikea, une armoire normande. Hein.
3: L'armoire Louis XVI.
0: Ah, attention, ah, oui. C'est du chêne massif, hein. C'est 2,50 m, hein. Tu tombes de là-haut, ça te fait mal au coccyx. Donc vraiment, tu devrais te retirer.
9: Regarde, je suis en flip là.
0: Thibaut, tu te retires?
9: Mais pas du tout, je suis énorme.

géographie ce soir, c'est ça. Histoire géo ce soir, on aura un correcteur avec nous qui va vous donner des astuces pour essayer de passer peut-être du 9 à 10 ou de 10 à 11. Vous avez compris le petit point qui peut tout changer. J'ai parlé tellement longtemps qu'il a dû remettre les réglages.

0: au dîner de ce soir. On y arrive, on y arrive. C'est dans un instant. Restez bien avec nous. Avant ça, on s'écoute Jérémy Frérot, du Blanche-Neige, de la Petite Sirène.
1: Et du Aladdin.
0: Oh, bon vieux père Aladdin.
1: Eh oui.
0: Restez avec nous, on parle de tout ça dans un instant.
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0: Ça y est, on y est, ça y est, c'est mon moment préféré peut-être de l'émission. Les infos pour briller au dîner de ce soir. 4 infos, 4 fun facts sur un thème. Chacun de l'équipe a bien bossé, a amené son info et a envie de gagner cette compète. Yes. Jingle et je vous présente la personne qui sera le juge ce soir.
3: Qui aura la meilleure info sur des personnages de Disney ?
4: On partira bas, je donnerai tout ce que j'ai pour partir d'ici. Pour caresser des grains dorés du sable.
5: Je peux pas croire qu'elle ait pris le temps de se mettre de la réverbe. Elle a pris le temps de se mettre de la réverbe.
4: Je vais aimer sans frayeur. Femme sirène, femme du Maine, j'ai fait mon choix.
5: C'est l'album.
1: Elle chante bien, tu chantes bien, Anna.
6: Je me prépare en The Voice, hein.
7: Ah, fait des karaokés
6: beaucoup.
0: Ah, faut qu'on fasse des karaokés.
6: Mais mon karaoké préféré, c'est Liliane Folly. Ouais.
0: Faut pas qu'on fasse de karaoké.
6: Non.
0: Attends, mais venons, on fait plutôt ça, la soirée de fin d'année de l'équipe. Là.
6: Un karaoké.
0: On fait un karaoké. On se fait un gros karaoké. Allez, let's go.
5: Non, parce que j'avais un petit peu booké la soirée pour la fin d'année, regarde, faut que je dise bah finalement on sera plus 24 mais zéro.
0: Ah oui, d'accord, ouais, bon, ça peut
5: le faire.
0: Bah, demande-leur qu'ils bookent un karaoké dans leur spot.
5: Mais je suis en train de penser, ça peut être possible.
0: Mais vous êtes combien en moins?
8: Bah, oui, on va être zéro, quoi.
0: Arrange pas,
5: c'est moins que oui.
0: C'est bien, c'est moins de 24.
5: C'est moins de 24.
0: Bon, on est en train de caler ça, ne vous en faites pas. En tout cas, je me dis karaoké, bon
5: ouais.
0: Délos.
5: Ouais, ouais. Bon délire. Mais ça peut être la deuxième partie de soirée.
0: Il y a deux parties de soirée, j'ai plus l'âge de faire des
5: et
0: deux parties.
5: Si, mais ça te revigorait un peu, ça te fait ta jeunesse.
1: Moi, quand on me déplace d'un point A à un point B, j'abandonne entre le point A et le point B. Faut me laisser au point A.
0: Ouais.
1: Mais on mettrait pas des écrans avec des paroles de Liliane Folly, si, éventuellement.
5: Comme je crois qu'il y a la Coupe du Monde en même temps, quand on va faire ça, il y aura la team Coupe du Monde. La team
0: Parce que c'est pire, c'est que moi, entre le point A et le point B, en général, j'y A tout de suite au point B et je n'y vais pas. C'est vraiment, j'y A tout de suite et mon Uber, c'est ça va aller chez moi. Merci. Et vraiment, je ne vais jamais au point B.
5: Posez pas la question, je serai au point B.
0: Pas de soucis. Tu seras même au point C, je pense. Pas faux.
5: Je vais te faire l'alphabet, moi. Je suis au point S. Le point S, regarde.
0: Bon, les copains, attendez, on se les garde. À 2 heures qu'on parle de notre soirée de fin d'année, on vous tiendra au courant de ce qu'on fait, bien sûr. Mais pour le moment, on va faire les infos pour briller au dîner de ce soir. Personnage de Disney, pourquoi? Parce qu'on est le 9 juin. Et le 9 juin, première apparition de Donald Duck.
1: Oh,
5: ça veut dire, Rémi, tu vas être explosé ce soir, Thibaut, t'es énorme.
0: Je sais même pas que je sais le faire.
1: C'est énorme. Fait mais trop bien.
0: Maintenant, essaye de parler, de nous dire quelque chose. Non, mais il parle pas, Donald.
5: Non.
0: Vas-y, il parle. Incroyable. Gars, c'est fou, je l'avais jamais essayé de ma vie. Mais tu le tiens.
5: Ah ouais.
0: On dirait, mais oui, non, je parle pas.
5: Non, mais tu parles pas, mais tu l'as.
0: C'est la première étape.
1: Donald, il parle pas.
0: Incroyable.
1: Mais fais-en quelque chose. Propose à TF1 d'en faire une émission. Ah, Camille devient Donald Duck.
0: Ouais.
1: Va cartonner.
0: Il m'a fallu 44 ans pour trouver mon incroyable talent. J'ai aucun talent dans rien. Je suis vraiment le gars le plus moyen dans tous les sports. Et là, je viens de trouver, c'est Donald Duck. Léa, t'as entendu?
9: Oui, oui, c'est très bien fait. Oh. On croirait avoir une discussion avec.
0: C'est fou. Non, mais attendez, je le trouve là en direct avec vous.
5: Ouais.
0: C'est dingue.
5: Ah, c'est fou. Hein.
0: Oh là là là là là là. T'as les images là?
1: Envoie-le à toutes les chaînes.
0: Non, mais filme en direct. C'est une révélation, les gars. Oh là là là, je vais faire un incroyable talent aux États-Unis comme Kev Adams.
5: Non, mais fais ma singer.
1: Est-ce que c'est gênant?
0: Quart de finale. Quart de finale. C'est le meilleur Donald Duck qu'on a eu dans l'émission. Tout simplement.
5: Golden buzzer.
0: Direct. Passe à partout.
1: C'est ta tête et tes mains. C'est extrêmement drôle.
5: On voit que tu dis des trucs. On sent que tu t'exprimes.
0: Bah oui. Bien sûr, Donald, on est d'accord. Bah oui, mais t'es marrant. Je me fais rattraper par les impôts, c'est pas moi qui ai fait la décla. Hein.
5: Pardon, il est un peu en train de se transformer en Mélenchon.
0: La République, c'est moi là.
5: Ouais, c'est ça.
0: Bon, c'est parti, personnage de Disney. Donc, Léa, c'est toi qui vas voter ce soir, hein, Léa.
9: Ok, très bien.
0: 4 fun facts, bon, on va le faire dans un instant parce qu'on a perdu 1000 ans avec Donald Duck. On va se mettre un petit peu de Blast Jax.
7: Comment on dit Blaster Jax en Donald?
5: Je vous fais l'intro en Donald Duck.
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0: On est toujours sur Énergie, on est toujours ensemble, bien sûr. Vous attendez ce moment, c'est les infos pour briller au dîner de ce soir. J'espère que vous l'attendez, en tout cas nous on l'attend. C'est le moment où on est en compète. Sachez qu'on s'aime beaucoup dans l'équipe, mais cette séquence-là, on se hait tous.
7: Absolument. Ah oui.
0: On veut tous se tirer vers le bas parce que tout ce qu'on veut, c'est avoir la meilleure info. Est-ce que c'est un bon mood? Non.
7: Non.
0: Est-ce que c'est un bon exemple?
7: Non.
0: Mais pendant 5 minutes, permettez-nous vraiment d'être chacun pour soi.
7: Ah oui.
0: C'est la séquence la plus nombriliste de toute la bande FM. C'est le moment où on veut gagner. Et pour gagner, parfois, il faut écraser les autres, malheureusement.
1: Un peu de médiocrité, ça fait du bien.
0: Bah, bien sûr.
7: Bien sûr.
0: Tu parles de médiocrité, l'enchaînement est vite fait. On va commencer avec Rémi. Et son info sur Blanchard. Je rappelle que c'est Léa ce soir qui vote pour les 4 fun facts sur des personnages de Disney.
5: Écoutez cette info.
9: Attention.
0: Personnages de Disney, t'as raison Léa. Et attention. Attention à quoi? Je trouve pas le mot.
7: Hors sujet?
0: Hors sujet. Ah non, non, non. Écoutez bien. Je vais vous parler du premier personnage Disney, alors au-delà de Mickey, en long métrage. C'est Blanche-Neige et les Sept Nains. C'est le premier long métrage de Disney. Ça a été très dur pour lui de le monter. Oui?
7: Je m'excuse, c'est pas Mickey Fantasy?
0: Non, Mickey Fantasy, c'était pas un long métrage, c'était un programme court. La première fois qu'il a réussi à faire un long métrage, c'est Blanche-Neige et les Sept Nains, plus d'une heure et demie. Il a fallu le financer. Personne n'y croyait, donc il a dit, ok, j'hypothèque la baraque. Walt Disney a hypothéqué sa maison, machin. Et là, énorme succès, on le sait tous, puisque tout le monde l'a vu. Mais qu'est-ce qui s'est passé derrière? Il a chopé, je ne sais pas combien d'Oscars, mais la petite particularité, c'est quand on lui a remis l'Oscar, on lui a remis quoi? Un Oscar et 7 petits Oscars qui représentent les 7 nains. Et il y a la photo. Il y a la photo de Walt Disney qui récupère pour la première fois de l'histoire son Oscar avec 7 petits Oscars de
5: c'est hors sujet.
0: C'est un véritable
1: hors sujet.
0: C'est Blanche-Neige. Tu parles de Blanche-Neige, c'est le film Blanche-Neige.
7: Mais non, mais photo, tu parles pas d'un. On doit apprendre un truc sur un personnage de Disney. Tu parles du film. On t'a mis en warning avant. T'as dit, je vais parler du film. On t'a dit, attention, le film n'est pas un personnage de Disney. C'est Léa qui tranche. Je te promets, c'est pas pour te prendre 5 balles. Je rappelle, on a une tirelire. Hors sujet fake news, la tirelire monte et on l'offre à un auditeur en fin d'année. Donc, ce qui pourrait t'inciter Léa à dire que c'est une fausse news parce que ça met 5 euros en plus. Mais je te promets, je pense que c'est hors sujet. Hein.
1: Si c'était Blanche-Neige à 3 narines, là, t'étais dans le truc. Là, c'est pas Blanche-Neige à 3 narines, c'est. Il a 8 Oscars Disney.
0: Je peux
7: le dessin animé.
0: Je te connais bien Rémi, même ton body language, t'as pas plus envie que ça de te défendre.
7: Sinon tu seras pas faire des grands gestes avec les bras et tout.
0: Non, je vous pose juste la question, on est d'accord que donc vous ne parlez pas des films,
1: non,
0: du perso.
1: Des personnages.
0: On va donner une info Aladdin, sur le personnage
7: pas,
0: du film.
7: Aladdin c'est pas le film, c'est le personnage.
0: Si je dis La Belle et le Clochard, en fait, le chien a été inspiré d'un de ses chiens et machin, ça veut être cette race, c'est le personnage. Si je te dis, le film Roxy Rookie a gagné 4 Oscars, c'est le film, c'est pas les personnages.
7: Ok.
0: Est-ce qu'on pense? Selon moi, c'est Léa qui va décider. Hein.
9: Ouais, après, bah oui, là, c'est vrai que ça parlait plutôt du personnage, mais les Oscars, c'est le film en lui-même, non?
0: Ouais, donc c'est un hors-sujet.
9: Oui, bah pour le goût, oui.
0: Après, c'est le personnage qui fait l'Oscar, hein. Mais bon, ok. Moi, vous savez comment je suis.
7: J'ai le cœur ouvert. J'accepte quand même que tu dois 20 balles. Hein, donc t'as 25 là.
0: Ça commence à faire une petite ardoise. Hein. J'ai la même au PMU d'en face. Donc allez.
7: Et Thibaut, tu dois aussi 5 euros. Hein.
5: Ah bah tiens, j'y mets tout de suite. Je les ai là. J'y mets. C'est maintenant jamais.
0: Allez. Et bah sachez que la cagnotte fait 160 euros.
1: Oh, c'est beau.
0: Avec mes 25. Oh, je compte avec tes 25.
7: Ah ouais,
0: mais
7: tu
0: les dois et ça fera 160 euros.
5: Ok. Vous voulez que je rattrape un peu le tir du coup sur Blanche-Neige?
0: Allez, on y va. Ouais. Blanche-Neige et 7 nains, faut pas être hors sujet.
5: Voilà, Léa, ma douce, ma belle, ma puce, je vais régler un peu les comptes là avec Blanche-Neige. Tu vois, moi je vais t'apprendre un truc de fou. Comment a été créée Blanche-Neige? Il faut savoir que Blanche-Neige et les 7 nains, c'est la première fois que Disney fait un dessin animé où il y a des humains représentés dans ce film. Et du coup, pour représenter Blanche-Neige, l'équipe de Disney a pris des cours d'anatomie. Ils ont pris des cours d'anatomie pour pouvoir bien représenter les humains. Et c'est la première fois que dans un dessin animé, des personnages humains arrivent et avec des cours d'anatomie. C'est énorme. Blanche-Neige, la première humaine dans Disney.
0: Ils ont pris des cours de... Enfin, ils dessinent.
9: Ils étaient pour la dessiner.
5: Exactement.
9: Les cours.
5: Exactement, ils ont pris des cours.
0: Des cours d'anatomie pour les proportions, parce qu'évidemment, c'est des dessinateurs, mais jusque-là, ils dessinaient
5: des
0: Winnie l'ourson et des tigrous, tu vois. Et donc, ils voulaient être sûrs qu'elle soit très ressemblante.
1: Bah, elle est d'ailleurs très proportionnée, cette Blanche-Neige.
5: C'est un très bon travail. C'est devenu un exemple après pour tous les dessins animés où il y a des humains dedans. En gros, ça vient de là. Et derrière ça, après, je pourrais compléter en disant que ce film a permis de créer derrière Pinocchio, Fantasia,
10: Dumbo, Bambi, tellement ça aurait porté d'argent.
7: Qui ferait une super Blanche-Neige?
10: Oh bah rien. Nolwenn Leroy.
1: Ah oui.
10: Si Oriane est une belle Blanche-Neige.
7: Vous savez qui? Laetitia Casta.
11: Ah, pas mal aussi.
7: Ferait une super Blanche-Neige.
1: Ah, je la verrais plus Mulan, tu vois.
7: D'accord. Oui. Et donc, qui ferait une bonne Blanche-Neige?
1: Je vais te dire. Adjani? Bah quoi? Lorraine Bacall?
7: T'as qui toi, Oriane?
1: Aladdin. Je vais vous expliquer comment le personnage a été créé. Le patron à l'époque de Disney fait plein de réunions pour trouver vraiment le bon Aladdin, le bon concept du personnage. Il fait des réunions, il se rend compte qu'à force de faire des réunions, Jasmine est vraiment au-dessus, beaucoup plus charismatique, beaucoup plus intéressante. Ils se disent, bon, on va essayer de s'inspirer de quelqu'un qu'on connaît, Michael J. Fox. Il continue de bosser dessus.
7: C'est l'acteur de Retour vers le futur.
1: Tout à fait. Et là, ils se disent, non, il est toujours pas assez fort. Et là, il a une révélation. Il va dire, on va suivre une ligne directrice. Pendant toutes les séances de création, on va s'inspirer de... Oui, tout à fait, comment tu sais?
7: Je sais pas, d'un coup j'ai eu le tilt, il se ressemble un peu.
1: Tom Cruise, donc, Top Gun. Ouais.
7: Bah, tu vois.
1: Il a été calqué un petit peu, sur, de point de vue comportemental, sur Tom Cruise dans Top Gun. Et au dernier moment, ils ont dit, il manque un truc. On va lui rajouter le Stairwell de MC Hammer.
7: Ah!
1: Donc Aladdin, maintenant, si vous re-regardez le film,
10: c'est Tom Cruise avec un Stairwell.
1: C'est Tom Cruise, c'est fou, avec un Stairwell.
10: C'est Tom Cruise qui a fait un bac, elle.
5: Ah ouais, c'est Tom Cruise que tu voulais appeler.
10: C'est Tom Cruise au Festival d'Avignon.
7: Ah ouais, c'est lui, hein.
10: C'est Tom Cruise devant un Monoprix avec un Malinois. Bah, tu veux voir Aladdin? C'est tout simple.
1: Mais c'est vraiment le mélange de Tom et MC Hammer.
9: Du coup, ça donne envie de re-regarder juste pour ce détail-là.
1: Mais je suis d'accord.
7: Et ben moi je vais vous parler de la petite sirène et je vais vous faire une très belle révélation. Je vais sans doute gagner, ça m'embête, mais sachez que c'est beau parce que c'est progressiste. Et il était temps. La petite sirène est la seule princesse Disney à avoir un enfant.
1: Ah bon?
7: Elle a pas d'enfant? Ah, si. Ariel est la seule princesse Disney à avoir un enfant. Sa fille Mélodie apparaît dans La Petite Sirène 2.
1: Ah.
7: Retour à l'océan.
11: Ah ok.
7: Eh oui. Et c'est la seule princesse qui a un enfant.
11: Ah, pas mal.
7: Ah, bah, pas mal. C'est super. Et il est temps. Et il en faudrait plus.
11: Bien sûr.
1: Je suis parti pris. Je vais peut-être jeter un pavé dans la mare. Je n'aime pas du tout Ariel, la petite sirène, le personnage. Elle m'agace énormément.
10: Comment tu peux dire ça?
1: Ah, elle veut des pieds pendant tout le truc. Elle donne sa voix. Et meuf, mais ça se voit qu'Ursula est quand même odieuse. Elle fait pas d'effort, quoi. Les, je veux des pieds, je veux des pieds. Elle m'a saoulée.
11: C'est marrant, toi. Bah, tiens, on va te mettre une queue de saumon. Tu vas vouloir des pieds à un moment donné.
7: Des sirènes, des sirènes.
1: Mais tu sais pas, ton des queues de saumon. Son père est adorable. Elle est là à vouloir un ailleurs tout le temps pendant tout le film. Alors que sa famille l'adore. Elle finit sans voix, sans pouvoir marcher sur ses pieds vu qu'elle sait pas marcher, fatalement.
7: Elle est amoureuse.
1: Oui, et c'est toute la partie qui m'énerve d'ailleurs. D'ailleurs, le prince, je l'aime pas du tout. Je l'aime pas sur le film. Il me met très en colère.
7: Oui, parce que pour la amour, elle oublie la famille et tout le monde, quoi. Non, mais qu'est-ce que c'est?
1: Elle oublie la famille, le pote, le crabe Sébastien, elle oublie tout.
7: Qu'est super! Super énergie.
1: Sébastien, il a une super énergie, Paulochon est charmant et elle s'en va.
11: Mais excusez-moi, c'est l'histoire de la vie. Moi, ma fille, elle vient de me dire qu'elle avait un mec.
1: C'est pas vrai!
7: Attends, mais qu'est-ce que tu dis?
11: Je suis en train de vous annoncer une folie là.
7: Attends, oh là là, coupure, attends, on revient dans un instant. Léa, dans un instant, tu nous dis qui a gagné selon toi. Et là, la il est fou, lui, nous
1: a fait mieux des infos. En parlant de la petite sirène, mais ça n'a rien à voir.
11: Si, ça me fait penser à ça. Tu dis qu'elle oublie sa famille et machin. Je suis là-dedans, là.
7: Oh là là, génial. Là, ça y est, les beaux-pères.
11: Bah non, attends.
7: Ah, c'est beau papa, ça y est.
11: Non.
7: Oh là là, Maléa. Il nous apprend ça d'un coup. Restez avec nous sur Energy, on veut tout savoir. Oh là, il y a du croustique qui arrive.
10: Ah bah là,
7: Vladimir pas qu'elle a trouvé un mec. Ah là là, on veut tout savoir sur lui. Restez là le temps d'écouter Naïka.
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7: Oh mon Dieu, tout ce qu'on est en train de vivre ensemble sur Energy, je crois que vous vous rendez pas compte. On vient de faire des infos Disney. On a appris plein de choses sur Disney. On a en même temps, d'un coup, notre il nous révèle que sa fille, Rémi, a un mec.
10: Elle va se marier.
11: Non, on se calme. Elle a, c'est la première fois, elle a un petit copain. Hein.
7: Quel âge elle a déjà?
11: 14.
10: Ah oui, elle va pas se marier tout.
7: Alors attendez, on y revient. Avant ça, quand même, Léa, tu vas nous dire qui a la meilleure info selon toi, ce soir, Léa, sur les personnages Disney.
9: Alors pour moi, c'est Oriane avec Aladdin.
1: Oh merci.
9: Parce que du coup, ça m'a donné envie de le regarder. Juste pour.
1: T'es au top, Léa, je suis ravie. Merci.
7: Oriane, à qui est-ce que tu vas retirer un point? J'ai 7 points, les filles avaient 6 points, Thibaut à 0 et Rémi à moins 3.
1: Ben, je vais t'enlever un point.
10: Ah oui.
1: Pour que je prenne avec les filles la tête de ce classement.
7: L'égalité.
1: Ah bon?
7: On est à 6 si j'ai un point en moins.
1: Oui, voilà, faisons ça.
7: Très bien, on a égalité.
11: Oui.
7: Et Rémi et Thibaut restent à 3 points d'écart.
11: Ouais. Voilà, mais ça arrive là. Là, on est en train de se remettre. Ouais. Le but du jeu.
7: Tu dois quand même 5 balles dans la tirelire.
11: J'en dois 25. Mais voilà. Non, mais l'important, c'est qu'on soit à l'équilibre tous les deux.
12: C'est ça.
11: Voilà.
12: On veut finir tous les deux à 0, c'est notre objectif.
11: On va y arriver.
7: Bon, ça c'est fait. Léa, tu restes avec nous parce qu'on voulait savoir qui a gagné les infos. C'est Oriane ce soir et bravo. Mais pour l'instant, qu'est-ce qui se passe? Ta fille a un mec?
11: Ma fille a un petit copain.
7: 14 ans, elle te l'a annoncé.
11: Elle me l'a annoncé. 14 ans, collège, 4e, la classe d'en face. Bon, ben voilà. Et du coup.
9: Ah, c'est dur le premier.
11: Ah, le premier, je te cache pas qu'il pique un peu.
7: Ah là là.
11: Je vois à peu près qui c'est parce qu'elle m'a montré un peu en photo derrière un truc. Je vois à peu près. Mais je suis un peu, parce que je vois bien.
7: Est-ce qu'il te l'a présenté? Parce que l'autre jour, on a fait une soirée avec Rémi. Et pendant ce temps, les filles avaient une soirée à la maison avec des mecs.
11: Exactement. Mais il n'était pas là.
7: Il n'était pas là.
11: Ouais. Il n'était pas là, ouais.
12: Oui, c'est ce qu'elle t'a dit.
11: Alors attends. Donc, l'idée, c'est que elle ne veut pas me le présenter, bien sûr, c'est trop tôt. Puis de toute façon, elle n'a pas envie parce que je suis gênant. Bref, c'est une autre histoire. Et donc, voilà. Donc, je suis un peu tout bouleversé. Pourquoi? Parce que elle passe son temps dans sa chambre à lui parler, sur son téléphone et tout, tu vois.
1: Je deviendrais dingue.
7: Et donc, ça va t'arriver. À quel âge, toi?
1: 5 ans.
11: Ah, mais tu vas y venir. Hein.
1: Non, mon beau-fils va avoir 11 ans, donc j'imagine que ça va commencer à l'intéresser bientôt.
11: En même temps, c'est mignon parce que je la vois avec ses petits gousis, les petits papillons dans le vent. Tu vois qu'elle est en train de vivre un petit moment, ce premier amour. C'est mignon.
1: Elle te
11: en
1: fait
11: même
1: pas lire.
11: Temps, je suis dans une tendance.
1: Elle te fait jamais lire les messages.
11: Ah, ben non. Je dis non. Non, je sais pas les messages. Non, mais je lui dis rien. Je lui dis que je suis content. J'espère qu'il prend soin d'elle, qu'il est gentil, que ça se passe bien. Et de temps en temps, j'arrive au père gênant ou à la porte. Alors, il y a un petit premier bisou. Ah, je prends la porte dans le nez. Hein. Ça, c'est d'office. Mais donc, j'ai envie d'avoir des infos. Et en même temps, je la laisse dans son truc, dans son petit moment.
9: Non, en même temps, c'est bien si elle s'exprime dessus, si elle le dit.
11: Exactement.
12: C'est génial.
9: Moi,
12: je suis content.
9: Mes enfants, ils font pareil. Ils me diront quand même.
11: Ah, ben ouais. Ils ont quel âge, tes enfants, Léa?
9: Alors, mon fils a 5 ans et ma fille, elle a 11 mois.
11: Ouais, bon, elle a un peu de temps, ouais.
12: Le temps de voir venir.
1: Mais alors, attends, tu n'as pas la réponse. Tu ne sais pas s'ils se sont embrassés.
7: Bien, en tout cas, que tu crèves l'abcès et que tu dises, si tu veux m'en parler, tu peux m'en parler. Oui. Sous rigolade, mais c'est bien. Les parents, là, laisse tomber. Il n'y avait pas un mot de ça. On parlait de rien.
1: Ah, tu pouvais pas en parler.
7: On pouvait pas, mais on parlait de rien, quoi. Donc, il n'y avait pas de ça.
1: Bah, c'est notre génération, bien sûr.
7: Je serais allé voir mon père en disant, ben, en fait, j'ai galoché. Moi, qui tu parles pour rêver? Laisse-moi tranquille. Il y a Roland Garros, là. Laisse-moi tranquille, là. Va parler avec qui tu veux, va parler avec ta mère. Ma mère lui dit, bah, je sais pas, parle-toi à ton père. Non, mais le débat, il était pas hyper ouvert à l'époque, c'est sûr. Là, on en parle un peu et c'est mignon, tu vois. Après, je sais qu'ils passent des petites après-midi ensemble. Ils vont de temps en temps se promener, machin, c'est mignon. Ils vont.
11: Et donc, elle te dit là, elle te dit pas, je vais avec des copains, elle te dit, je vais avec mon copain.
7: Voilà.
11: Prénom.
7: Une fois, elle me l'a pas dit. Elle m'a dit, je vais avec des copines, machin. Et j'ai appris le soir même, parce qu'elle arrive rien à garder. Elle est trop mignonne. Elle dit, bon, en fait, j'étais avec lui, machin.
1: Oh, chérie.
7: Dis-moi les choses, ça a pas de problème.
9: Prénom.
7: Je le balance.
1: Oui.
7: Allez, c'est parti. Léon.
11: Oh le Léon, oui.
7: Je suis prêt, hein, mon gars, si tu m'écoutes. Hein.
1: Tu connais les...
7: une petite tête à la baraque.
1: Tu connais les parents?
7: Non, je connais pas les parents. Je connais pas les parents.
12: Ils ont le même âge?
7: Qui?
12: Léon et ta fille.
7: Ils sont quatrième, les deux.
12: Ils sont quatrième.
7: Ah non, ils sont doublés, tu sais, c'est pas un petit redoublant.
1: Non,
7: ils sont mimes. Ils ont fait 6e, 5e dans la même classe. 4e, ils sont plus dans la même classe. Ils sont un peu retrouvés, quoi.
11: Ah, ça a dû écrire des mots sur le cahier de texte.
7: Et t'es allé très vite sur le. Non, je lis pas les messages. Tu lis vraiment pas les messages? Parce que quand on t'a dit tu lis pas les messages, j'ai dit non.
1: C'est pas la légende.
7: Non, alors, je lis pas les messages, mais c'est vrai qu'un jour le téléphone était un peu ouvert. J'ai passé une petite tête rapide, vite fait, juste pour voir.
11: Être sûr que ce soit carré.
7: Voilà, et c'est carré total. Très drôle. Le Léon.
9: C'était 30 ans.
7: Et il est marrant, le Léon.
11: Il est marrant, il a des bonnes punchlines et tout. Je sais, oh, c'est bon, ça, t'es mon gars, toi, c'est rigolo.
7: Voilà, donc après, voilà, j'espère qu'il prend soin d'elle.
12: Il a pas regardé les messages.
7: Ah non, mais vite fait. Mais il est très drôle, je sens. Hein.
1: Sur les 2-3 heures de échange que j'ai lu.
7: C'est le premier, donc je suis un peu tout bizarre, tu vois. Je sais pas trop comment me comporter.
12: On dirait que c'est son premier à lui. Je sais pas, ça me met des papillons dans le ventre.
1: C'est Léon, quoi, il est drôle. Léa.

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2: Merci de nous choisir, merci d'être là les copains. Je sais que vous êtes nombreux à nous suivre. On va se passer plein de choses. Il va y avoir un correcteur d'orthographe de... On va se passer plein de choses, c'est fou, ça ne veut rien dire. Il va même se passer plein de choses. Et nous, on va rester avec vous. Il y a un correcteur d'histoire-géographie pour le bac. Okay. Qui a l'habitude de corriger des épreuves du bac, d'histoire-géo, qui va nous donner des petits tips pour vous tous qui nous écoutez, pour les parents aussi que vous pourrez donner à vos enfants, pour peut-être gratter le petit point en plus qui ferait plaisir en histoire-géo. Hier, on a eu Philo, vous pouvez réécouter en podcast. Ce soir, c'est histoire-géo, on va essayer de faire ça. Tous les soirs, on découvre des choses. En même temps, je vais tester votre niveau d'histoire-géo.
3: Oh là, bah, tu vas pas être déçu.
2: Ouais, on va essayer de faire ça avec l'équipe. On va aussi essayer de trouver un champion. J'ai envie de faire cette séquence. Champion de quoi?
3: Ah oui.
2: Vous avez deux auditeurs et il faut deviner très vite de quoi est-ce qu'ils sont champions. Donc on a besoin de vous. Là encore, ça se passe au 0870 42 48. Et c'est le même number, pourquoi? Pour gagner un iPhone dans instant.
3: Et c'est le retour du Battle Quiz.
2: Ah oui,
3: le jeu qu'on a créé avec Thibaut. Le Battle Quiz. Le Battle Quiz. Le Battle Quiz.
4: Ça arrive dans un instant. Mais avant ça, c'est Sound of Legend.
3: Le Battle Quiz.
4: A tout de suite.
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2: Merci d'être là sur Énergie. Qui veut jouer au Battle Quiz?
6: Moi.
2: Vous êtes en direct avec nous, les copains. Le bac, on en parle dans un instant, bien sûr. Vous êtes champion de quelque chose, on a besoin de vous. 0870 42
3: 48.
2: Exactement, jeune. Julien et Jessica sont là, ça va tous les deux?
7: Oui, ça va, impeccable.
2: Les copains, vous êtes là, il y a aussi plein d'autres personnes qui attendent pour jouer. Vous voulez tous l'iPhone. Julien, je te reprends tout à l'heure si Julien ne gagne pas, et ainsi de suite. On aura un gagnant quoi qu'il arrive pour cet iPhone maintenant, puisqu'on va commencer avec Jessica, qui sera peut-être la première à gagner, puisqu'on va jouer au Battle Quiz.
3: C'est l'heure de jouer au Battle Quiz.
2: Le Battle Quiz, on l'a créé avec Thibaut. Thibaut, je te laisse même l'expliquer aux gens.
3: C'est très simple. Pendant 45 secondes, on va poser des questions aux personnes qui sont autour de la table. Mais avant ça, la personne qui est avec nous au téléphone va devoir miser si c'est Rémi ou Oriane qui va avoir le plus de bonnes réponses.
2: Eh ouais, mon pote.
3: Voilà. Une fois que ce petit truc est passé, bah, Oriane et Rémi vont répondre aux questions.
2: Et vous ne savez pas, vous, sur qui elle a misé, Jessica. Donc vous, votre but, c'est d'essayer d'avoir le plus de bonnes réponses et surtout de vous battre l'un et l'autre, d'avoir d'essayer d'avoir le plus de réponses. Et ensuite, on verra si elle a fait le bon pari.
3: Faut miser sur la bonne personne.
2: Voilà, faut miser sur le bon cheval, comme on dit. C'est comme à l'hippodrome de Vincennes au Grand Prix d'Amérique.
3: C'est pareil.
2: Oriane, Rémi, je vais vous demander tous les deux de quitter le studio.
6: Oui.
2: Les deux sortent. Jessica, selon toi, qui va... Je rappelle, c'est les mêmes questions qu'on va poser aux deux. En 45 secondes, selon toi, qui aura le plus de bonnes réponses?
7: Allez, je mise sur Rémi, le pauvre.
3: C'est un bon canasson.
2: Eh bien, écoute, en tout cas, hier, ça t'aurait porté chance puisque Rémi a gagné hier. Une manche Rémi, une manche Oriane. Tu mises sur Rémi. Très bien, on va pouvoir vérifier tout de suite. Faisons d'abord rentrer Oriane.
3: Rémi a voulu rentrer aussi, il n'a toujours pas compris le jeu.
6: Parce qu'il était en train de me parler de mon parfum et il me poursuivait. Hey, y a une odeur marine. Je suis un nez, je sens tout, je suis truffier. Merci Rémi.
3: Tout en se frottant, enfin bref.
6: Il me lâche.
2: T'es prête pour 45 secondes de questions?
6: Tout
2: Oriane,
6: à fait.
2: Hier, c'était...
6: Si, j'ai gagné hier.
2: Oui, mais première manche, 2 points en 45 secondes.
6: Oui, effectivement.
2: Pardon, c'est pour que tu te reconcentres.
6: Très bien.
2: On y va, c'est parti. Top chrono. Quelle est l'unité monétaire principale de la Réunion?
6: Le franc. L'euro.
2: Quel est le genre grammatical du mot insigne?
6: Je sais pas.
2: Un insigne. Masculin. Combien de S faut-il mettre au mot récipicé pour l'écrire correctement au pluriel?
6: 2.
2: 3. De quel pays sont traditionnellement originaires les chanteurs ambulants appelés mariachi?
6: Mexique.
2: Oui. Quelle actrice incarne Marie dans le film Marie à tout prix?
6: Cameron Diaz.
2: Oui. Comment appelle-t-on un journal qui paraît 2 fois par semaine?
6: Un bi-hebdomadaire.
2: Oui. Le 1er novembre est un dimanche, quel jour de la semaine est le 30 octobre?
6: Samedi.
2: Un vendredi. De quel mot vélo est-il l'abréviation?
6: Vélocyclette.
2: Vélocipède. Et quel est le prénom de Maupassant?
6: Jean.
4: Guy.
6: C'est des mots courts.
3: Guy Jean.
2: Georges. Combien de bonnes réponses? 3 sur 9.
6: Pas ouf.
2: Ah non, pas ouf, pas ouf. Jessica, on va accueillir maintenant Rémi. Bon, je vais vous dire après sur qui est-ce qu'elle a misé. Rémi, on y va, attention. Allez. 45 secondes.
8: Elle tire gauche.
2: Elle tire. Allez. Prêt?
8: Ouais.
2: Top chrono. Rémi, quelle est la température de fusion du napalm?
8: 1000 degrés.
4: Non, c'est pas une vraie question. Il y va, lui.
8: Oui, j'y vais. Et on sait combien c'est?
4: Non,
2: ça se trouve, c'est 1000. Voilà. On sait pas.
4: Attention, on y va.
2: Top chrono, quelle est l'unité? Ah pardon, je reprécise pour les gens qui nous écoutent pour la première fois, je repose les mêmes questions qu'Auriane en 45 secondes aussi. Top chrono, quelle est l'unité monétaire principale de la Réunion?
8: Le franc.
2: L'euro.
8: Le franc, mais...
2: oh, attends, stop. Quel est le genre grammatical du mot insigne?
8: Masculin.
2: Bonne réponse. Combien de S faut-il mettre au mot récipicé pour l'écrire correctement au pluriel?

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1: Un billet hebdomadaire.
2: Oui. Si le 1er novembre était un dimanche, quel jour de la semaine était le 30 octobre ?
1: Un lundi.
2: Vendredi.
3: De quel mot vélo il a prévu ?
2: Vélocipède.
4: Oh. Je te comprends. T'es dans un tel état de stress.
2: Pardon. Je suis hyper stressé.
4: Je sais, non, c'est
2: génial. Dedans, je suis désolé.
4: Sachez, ce n'est pas notre vraie nature, c'est le stress.
2: Oh là là, mais c'est fou. Je suis au bout du stress. Oh là là.
3: Oh, mais c'est fou ce qui nous a sorti.
2: Le 1er novembre, c'est un dimanche, le 30 octobre, c'est un lundi.
1: Il y a un petit moment spatio-temporel qui est... Bon, bah voilà. On a zappé des jours.
2: C'est vendredi, hein. La bonne réponse, j'étais sûr. Rémi, de toute façon, tu veux le planter, tu retrouves le nom d'un acteur américain.
1: Ah, c'est clair.
2: Cameron Diaz dans Maria tout près.
4: Tu peux dire Diaz.
1: Attends, mais qui dit Cameron Diaz?
3: C'est son vrai nom.
2: Non,
4: Diaz.
2: Comment on dit?
4: Non. Diaz. Même non, en anglais, ils disent Cameron Diaz.
1: Bah oui.
2: Ah bon,
1: c'est les pieds.
2: Ah bah oui, mais là.
3: Il
2: trouve un américain qui dit le nom.
1: Ah bah non, mais là, tu peux pas dire Diaz.
3: Et quand lundi, c'est le. Quand il n'y a pas de S à récipiter, aucun. Au pluriel, aucun. Ouais, c'est ET, hein.
1: Mais tout le monde dit Cameron Diaz.
4: Diaz.
1: Mais non.
4: Diaz.
1: Comment on dit un I en anglais?
4: I.
1: Non, le I, comment c'est prononcé en anglais?
4: Ça dépend de comment il est placé.
1: Ah, ah d'accord, oui. On dit comment donc? I ou I?
4: Cameron Diaz. Et ils appuient sur le I. Mince, Diaz.
1: On dit Cameron Diaz, hein.
2: T'as toujours dit ça?
1: Bah ouais.
2: Et les gens te disaient, ah ouais, ça va, c'est cool.
1: Bah après, je parle pas souvent à elle, hein, donc.
3: Elle m'a pas repris, quoi. Peut-être elle me reprendrait.
2: Vous trouvez ou pas? Essayez le fact-checking.
1: Il nous faut un américain.
4: Je suis dessus.
1: Il faut trouver quoi?
3: C'est pas possible, non, moins d'énergie. Une heure.
1: Je suis dessus. Bon, écoutez, d'ici jeudi soir, on aura la réponse. Reste avec nous dans un instant. Bon, en tout cas, Jessica, ça fait 4 points pour Rémi. T'avais parié sur Rémi.
4: Oui, non, oui. J'étais plus nul. J'ai fait 3.
1: Merci
4: Rémi.
1: Pour tous les autres qui sont en attente, rassurez-vous, vous pourrez retenter votre chance demain puisqu'on refera le Battle Quiz. Yes. Restez avec nous, on s'écoute Damiano. Ah, on l'a? Alors on va le mettre à l'antenne. Attendez, okay. On va mettre à l'antenne. Attention, on va voir la réponse.
5: Ladies and gentlemen, Cameron Diaz.
1: Pas Diaz, mais il dit Diaz.
4: Diaz. Diaz.
1: Il dit pas Diaz.
4: Diaz. Diaz.
1: Remets-le.
5: Cameron Diaz.
4: Diaz. En fait, c'est ni toi ni moi, c'est Diaz.
1: On est d'accord. Je suis prêt à faire 50% à venir vers toi pour dire j'ai tort, mais c'est pas Diaz non
4: c'est
1: plus.
4: C'est pas un franc I comme franc prix.
5: Ladies and gentlemen, Cameron Diaz.
1: Diaz.
4: C'est un mi
1: c'est pas
4: mich
1: Cameron Diaz.
4: Non, c'est pas Cameron Diaz. C'est Diaz comme un
1: Diaz. C'est pas Diaz, mais c'est Diaz.
6: Diaz, yeah.
4: Diaz. Cameron Diaz.
3: Avec un récipicé, toi. Et on écoute Damiano tout de suite. Born with a broken heart.
1: Et ça, c'est pas simple.
6: Oula.
1: Ah, t'es né avec un cœur brisé, toi.
4: Ah, bah il est mal parti, ouais.
1: Ah, il est parti, ouais. Pas simple.
6: Tu fais pas un 100 mètres.
1: Et c'est bon. T'as galère à passer un moment en couveuse. Hein.
3: Reste avec nous, on reste là sur Énergie, on est en direct jusqu'à 19h.
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1: Oh, j'ai une info pour mon Rémi. Et pour vous tous qui nous écoutez, encore merci de votre fidélité sur Énergie. Vous êtes en train de bosser, vous terminez peut-être cette journée de taf, en train de rentrer à la maison en famille. Soyez bien prudents après une journée de cours aussi. Désolé, mais on vous replonge dans le bac, mais dans le bon sens.
6: Et oui.
1: Vous devez vous donner des petits tips juste pour peut-être pas réviser, mais en tout cas savoir ce qui peut vous aider à avoir une bonne copie avec un correcteur d'histoire-géographie dans un instant. Avant ça, je voudrais qu'on embrasse Arnaud Burnichon. Arnaud Burnichon, tu sais pas qui c'est, tu vas avoir envie de le rencontrer.
6: Déjà, le nom, ça sonne.
1: Ça nous plaît, le nom.
6: Burnichon, ouais, c'est une belle soirée.
1: Ah ouais. Arnaud Burnichon, sachez que cet artisan boucher charcutier installé à

0: Saint-Yan, en Saône-et-Loire, ou Yann, je sais pas, Saint-Yange ou Saint-Yann, a battu un record vendredi et il a réalisé, tout simplement, le plus long pâté en croûte au monde.
1: Bravo.
2: Merci,
1: Mme
2: Blondich.
3: Voilà, là on discute, là on parle.
4: Il n'y a rien de plus bouleversant qu'un bon pâté aux croûtes.
0: Bien sûr. Ce qui est important, c'est bien sûr le goût. Mais quand tu coupes ta petite tranche et que tu vois comment c'est bossé à l'intérieur, c'est de l'art. Hein.
4: Il faut que la gélatine, elle tienne. Hein,
0: bien sûr. J'aime bien le pâté en croûte, mais j'ai jamais vu le côté bouleversant du pâté en croûte.
4: C'est beaucoup plus raffiné que ce qu'on croit. Parce que le mot croûte, ça alourdit. Mais entre la gélatine, l'équilibre avec la pistache, si c'est pistaché, et le canard au milieu. Et moi, j'étais élevée dans le pâté en croûte, hein, bizarrement. Mais vraiment, j'ai des parents qui sont fans de pâté en croûte.
0: Oui. Il mesure exactement 2 mètres 50 de long.
4: Ah oui, ça fait une soirée.
0: C'est ce que c'est, un Wembanyama allongé. Ça fait quasiment fou, le pâté croûte. Hein. Arnaud a demandé l'aide de sa famille, ses amis, pour confectionner cette pièce. Il attend maintenant que la création soit homologuée par le Guinness Book. Il aura la réponse cet été. Bon, il a pris les photos, hein. D'ici là, il le bouffe. Hein.
1: Ah oui, non, mais parce que là, cet été, c'est pas le même pâté croûte. Hein. Faut passer une tête, Guinness, là. Ça va pas avoir le même goût.
0: Allez vite. Hein.
1: Ah bah oui,
0: bien sûr. Venez vite, hein, les Irlandais, là.
1: Ah oui, 2,50.
0: Comment il a fait? C'est impossible d'avoir. Pardon, moi je suis technique, hein. Mais il n'y a pas de.
5: Il y a une petite image, il a un très très long établi.
0: Ah voilà, mais
5: ça prend tout le plan de travail, quoi.
0: Ah, il bosse, hein.
5: Ah, bah, c'est mon burnichon.
0: Hein. Ah, c'est le burnichon.
5: Bravo, Arnaud, on est fiers de toi et fiers de te passer un petit coucou sur Énergie, hein.
0: Et tu feras gaffe, tout ce qui finit en on. Burnichon, guilloton, tous ces noms en on, c'est la charcute, c'est le plaisir, c'est la viande, c'est bon. Voilà.
1: Mélenchon.
0: Ah, mais là,
1: pareil.
0: Demande-lui, je pense qu'il aime nos saucisses.
1: Papon.
0: Moi, ouf.
1: Je cherche à voir si ça marche.
0: Ça marche pas tout le temps.
1: Vous êtes champion aussi, appelez-nous 0870-42-48. Il y a un jeu qui arrive, bien sûr. Mais avant ça, le correcteur d'Histoire Géo qui sera avec nous, c'est Maxime, hein, dans un instant.
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5: Merci de nous choisir pour terminer vos journées. Oui, l'iPhone 17, vous en rêvez tous, je vois les messages, oui. Rassurez-vous, il y en aura un autre à gagner. Rassurez-vous, 0870-42-48. Mais il y a beaucoup moins de gens qui se manifestent pour la plancha. Hein.
0: Bah, comme d'hab. Hein.
5: Je le redis, hein, iPhone 17, 3 objectifs derrière l'iPhone, là. La plancha, 5 cuissons possibles.
0: Oh,
5: 5, c'est plus que 3.
0: Nos auditeurs ne se rendent pas compte.
4: Non, ils n'anticipent pas, parce que quand ils vont être en plein mois d'août dans un jardin sans plancha, ils vont se dire, j'aurais dû prendre la plancha.
0: Ben voilà. Et alors, avec leur iPhone, qu'est-ce qu'ils vont faire? À part commander des chipots.
5: Hein, bien sûr.
0: Pas les faire cuire.
5: Bah, bien sûr. En tout cas, c'est ce qu'on va vous offrir encore ce soir, bien sûr. Je vous l'ai promis, on parle du bac ce soir. On va essayer de vous donner un coup de main correcteur d'histoire-géographie ce soir.
0: Ouais.
5: Hier soir, on a eu la philo, vous réécoutez en podcast. Ce soir, c'est l'histoire géo. Et tous les soirs, on va essayer de faire une matière pour essayer de vous faire gagner quelques points le jour de l'épreuve. Je testerai aussi l'équipe en histoire géo.
0: Tu vas pas être déçu.
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5: Bienvenue tout le monde, bienvenue sur Énergie. On essaie de vous rendre service aussi le soir, que vous soyez parents, que vous soyez élèves du bac. Il y a les épreuves qui arrivent dès jeudi. Ça commence avec l'écrit de français pour les premières, puis tout débarque, bien sûr, bah vous les connaissez, hein. Vos dates d'examen pour le brevet, c'est vraiment fin juin, le 26, 29 et 30 juin. Mais donc tous les soirs, on va essayer d'avoir un prof correcteur dans une matière. On a trop de chance, on a Maxime qui est avec nous ce soir. Salut Maxime.
9: Salut Camille, salut l'équipe.
5: Salut Maxime. Un grand merci d'avoir trouvé du temps. Alors je sais que tu n'es pas correcteur cette année parce que félicitations, t'es en congé pâte.
9: Ah. Exactement. J'étais d'ailleurs en train de changer une couche là à l'instant, vous voyez, donc ça tombe bien là.
5: Ben, je connais bien ça. Où les fenêtres?
1: Ça va bien se passer, mon Max.
5: Merci en tout cas d'être là. Donc t'es prof d'histoire géo en lycée?
9: Ouais, c'est ça, exactement.
5: Et donc tu es souvent aussi correcteur, parce que on a appris hier grâce à notre prof de philo que les profs de philo, peut-être il y en a moins, sont systématiquement correcteurs. Et vous, c'est de temps en temps, c'est ça?
9: Voilà, bah là moi cette année, merci le congé paternité, on va pas se le cacher. Mais sinon, tous les ans, ouais, je suis de correction. Alors avec une petite variante, là, je sais pas si vous avez su, mais avec la réforme depuis quelques années, maintenant je ne corrige plus que l'histoire géographie, mais aussi la science politique et la géopolitique. En fait, c'est la nouvelle épreuve qui s'appelle l'HGGSP. Et en fait, il n'y a plus d'épreuve d'histoire géo comme à l'époque, en fait.
5: Ah ouais. C'est un peu différent, d'accord. Ok, très bien. Et donc, je vais te poser des questions, bien sûr, en tant que correcteur. Avant ça, je vais demander à l'équipe combien vous avez eu, vous, en histoire géo bac.
0: Moi, j'ai dû avoir 12, je crois. 12 et demi, un truc comme ça.
4: Alors moi, il y a eu un petit souci. J'ai eu 6. Et sans faire de la psychologie de comptoir.
0: Parce que je ne crois pas aux frontières actuelles.
4: J'ai pas voulu rentrer dans leur jeu.
1: Selon moi, ces frontières, c'est pas les bonnes.
4: Non, mais en vrai, mon père est historien. C'est un grand historien. Et tout le monde s'attendait à ce que je fasse de l'histoire et que je devienne historienne. Donc je pense que j'ai fait un rejet. Ouais. Et j'ai toujours été nulle en histoire géo. Donc je fais un rejet de cette matière pour m'émanciper. C'était un doigt d'honneur, finalement.
0: Mais je peux comprendre, franchement. Ouais. Je suis sûr qu'il y a de ça. Hein. Et toi, Max, combien t'as eu au bac, toi?
9: Moi, j'ai eu 15 en histoire géo.
0: Ah,
4: alors, Max?
0: Vous savez combien? Bah, j'ai eu, je crois, 12 ou 13. Enfin, rien qui te marque, quoi, dans ces eaux-là. Vous savez combien a eu mon frère au bac en histoire géo?
4: Non.
0: 20.
4: Oh!
0: 20, mais comment tu peux avoir 20? Il a eu 20 sur 20.
4: Mais c'est une thèse, c'est ton frère, globalement, non?
0: Bah, mon frère, il ne bossait pas du tout. Il faisait que fumer des joints. En revanche, il avait des notes de dingue. Il est hyper mémorel. C'est-à-dire, il vient une fois en cours, quand il y était. Et il retient tout. Et il est hyper intelligent. Derrière, il a fait Sciences Po et tout. Il a fait des études. Enfin, tout l'inverse de moi. Et il a eu 20 sur 20 au bac. Je vous le dis là. Il a jamais ouvert un cours.
4: Mais c'est l'hypermnésie, on appelle ça. C'est-à-dire, tu lis, tu retiens, tu lis, tu retiens. C'est fou.
0: Il a un truc en plus, quoi. Que les autres n'ont pas, je veux dire.
4: Bah, il
0: y a un petit truc en plus.
1: Maxime.
9: Ouais.
0: Est-ce que tu peux nous donner des petits tips, des petits conseils pour quelqu'un qui l'a sur le point de passer le bac pour peut-être réussir en tant que correcteur? Qu'est-ce qu'une copie qui est mieux réussie que peut-être une autre copie à un niveau équivalent?
9: Bah, moi, je dirais qu'il y a deux trucs qui sont vachement intéressants. D'abord, comme on a toujours l'habitude de dire, la première impression, elle est quand même la bonne, ou en tout cas, quand on se fait l'impression de quelqu'un, bah, voilà, si on laisse une bonne impression, c'est bien, et bah, sur une copie, c'est pareil. Par exemple, ça serait bien de bien commencer une copie par une bonne intro. Je veux dire, vous faites une bonne intro, tout de suite, le correcteur, il est mis dans un bon mood, il est bien disposé par rapport à la copie. Alors, ça veut pas dire que ça peut pas se gâter derrière,
0: bien sûr,
9: mais on va pas se le cacher, une bonne introduction avec les bonnes définitions, la fameuse bonne phrase d'accroche, vous savez, la bonne citation qui est parfois un peu de l'esbrouf, mais c'est pas grave, ça passe bien auprès de tout le monde, ça c'est pas mal. Et puis je dirais, le deuxième conseil, c'est vraiment de bien aérer la copie. Il n'y a rien de pire pour un correcteur de lire une copie qui est en masse, un bloc là, on n'arrive même pas à distinguer l'intro du développement, de la conclusion. Ça c'est quand même la tannée quand on est correcteur, on va pas se le cacher, c'est vraiment voilà les deux conseils que je pourrais donner là aux élèves qui vont passer leur bac, quoi.
0: C'est génial parce que c'est exactement ce qu'on veut, c'est-à-dire en plus de dire révisez bien vos cours, machin, c'est vraiment avoir des petites choses de gens qui ont l'habitude de lire des copies, et ça on l'entend nulle part ailleurs.
1: C'est clair.
0: On n'a pas l'habitude d'entendre un correcteur qui donne des petits conseils. Donc tu nous as expliqué ce qui était selon toi une bonne intro. Est-ce que il y a quand même une vérité qui est de plus on fait long et plus on a des chances d'avoir des bonnes notes? Est-ce que c'est vrai ou pas du tout?
9: Non, alors là vraiment là-dessus c'est pas la vérité. Déjà pour le correcteur, moi j'ai une copie qui fait 8 pages, je vais être dans l'angoisse dans la correction, hein, c'est très clair. Je veux dire, moi je dis toujours aux élèves, qu'est-ce qui distingue un très bon élève d'un élève plus lambda? C'est qu'un très bon élève arrivera à dire en 5 feelings ce qu'un élève plus lambda aura plus difficilement du mal à dire en 10-15 lignes. Ouais, ouais. En fait, c'est avoir même on le voit chez vous certainement dans le milieu un peu journalistique, etc., bah c'est de dire le plus de choses possible, mais en moins de temps ou en moins de lignes possible. Et ça, c'est vraiment très intéressant. Et c'est pour ça que parfois, j'ai des élèves qui me disent « Mais monsieur, là, la disserte, est-ce que vous attendez un nombre de pages? Est-ce qu'une copie double, c'est assez ?» Tout ça. Et je leur dis « Mais peu importe, en fait. Le principal, c'est ce qu'il y a dedans. Que vous me fassiez une copie double, mais que ce soit vachement bien, bah c'est super. Vaut mieux ça que deux copies doubles où on a du mal à dire les choses, on a du mal à expliquer. Et là, franchement, ça va être pénible, même pour le correcteur, en fait. Ça va être pénible de lire deux copies doubles comme ça.
0: Donc, on pète l'idée reçue. Toi, presque, plus c'est succinct, mieux c'est.
1: Mais il faut que ce soit
9: vachement
1: bien.
9: Exactement.
0: Bonne intro. Voilà ce qu'on apprend là aujourd'hui. Faut bien introduire parce que tout de suite, ça te met dans un bain de. En fait, c'est bien de voir dans le cerveau du correcteur, ça te met dans un bain de « Ok, c'est cool », et donc tu es positif un peu sur tout ce qui arrive après.
9: Bah, en fait, dans l'introduction, tu définis ton sujet. Si tu l'as bien défini ton sujet, il y a peu de chances derrière dans le développement que tu te loupes. Et en tout cas, le correcteur, il est dans ce truc-là en disant « Ouais, il a compris, il a cerné les enjeux du sujet, les définitions. » Donc ça ne peut que rouler, entre guillemets. En tout cas, il a une très bonne impression au départ, quoi.
1: Et ouais. Surtout bien aéré, tu nous disais bien aéré, ça c'est important, moi j'ai vachement bien aéré.
0: Ça, c'est par rapport à sa couche, ça sert à rien à voir.
1: sur
0: le problème de la couche du petit.
1: Non, mais c'est vrai, moi j'ai vachement aéré moi au bac. Hein. Parfois trop aéré quoi. Il restait plus grand chose, mais,
0: Mais c'est vrai.
9: Il faut
0: vrai,
9: bien voir les parties, quoi. Ah ouais. Il faut bien voir les parties, bien distinguer l'intro, le grand 1, le grand 2, la conclusion, c'est vachement important, quoi.
0: Et est-ce que vraiment, je suis un peu scolaire, mais est-ce que de pas faire trop de fautes d'orthographe, même si tu juges pas l'orthographe, hein, pas faire trop de fautes d'orthographe et pas écrire en pâté, moi j'ai une très mauvaise écriture par exemple, est-ce que ça aide aussi à avoir une bonne note?
9: Bah ouais, ça fait partie aussi de l'impression que tu laisses. Et puis on l'a bien vu là, ils veulent mettre le paquet sur attention, pas trop de fautes dans les copies, faut que ce soit lisible, sinon il y aura pas forcément la moyenne. Bon, je sais pas ce qui va en être concrètement de cette recommandation qui émane du ministère, mais c'est sûr que voilà, c'est comme quand vous ouvrez un mail et que c'est bourré de fautes à chaque bien mot, ça fait pas trop sérieux, quoi. Donc nous, en tant que correcteurs, bien sûr aussi qu'on est sensible à une belle écriture, à peu de fautes d'orthographe, même s'il y en a, mais si le moins possible, c'est mieux quand même.
0: Et surtout que bon, on dit beaucoup maintenant l'intelligence artificielle, mais il y a des moments où elle peut pas vous rattraper. Là, le jour du bac, tu peux pas demander à Claude de corriger. Là où un mail, tu peux le faire maintenant. Donc c'est important, franchement, d'avoir l'orthographe très vite. Je te pose encore deux questions rapides, et après je vais vous faire un qui veut gagner des millions version histoire géo, un peu d'histoire, un peu de géo, même si les épreuves elles ont un peu évolué. Il y aura de l'histoire et de la géo dans un instant. Okay. Et c'est Maxime qui donnera la bonne réponse, bien sûr. Est-ce qu'il y a un sujet qui tombe plus souvent qu'un autre au bac?
9: Bah là, par exemple, sur l'épreuve d'AGGSP, faut bien avouer que ces dernières années, ils aiment bien mettre un peu l'espace, les mers et les océans comme des, vous savez, des nouveaux territoires de conquête. On voit bien les pays qui ont vraiment plus en plus de concurrence entre eux, aller vers l'espace, aller sur la Lune de plus en plus, et puis aller dans le fond des mers et des océans. Donc ça, c'est vraiment un sujet qui revient. Et puis aussi, c'est dans le contexte actuel, on a toute une thématique sur la guerre et la paix dans le monde. Alors là, malheureusement, il y a de quoi faire dans le contexte actuel. Ouais. Donc ça, c'est vraiment des sujets qui sont très porteurs. Il y a aussi l'environnement. L'environnement, c'est un peu un classique. On a l'impression qu'on a toujours fait le développement durable en géo. Bah, ça continue et ça reste des sujets à la mode, quoi, et qui sortent beaucoup. Ouais.
0: Très bien. Et une dernière question. C'est quoi l'erreur la plus fréquente d'un candidat, selon toi ?
9: L'erreur la plus fréquente, moi je dirais que c'est le candidat qui va pas assez argumenter. Alors parfois ça paraît un peu aride comme ça, dit aux élèves, souvent ils disent monsieur c'est quoi argumenter? Bah, c'est simplement t'as une idée, il faut expliquer derrière. Voilà, tu dis que par exemple, on dit Camille Combal, je l'adore, quoi. Ok, d'accord, mais pourquoi tu l'adores? Bah, parce qu'il est beau, parce qu'il est intelligent, parce qu'il est drôle, etc.
0: Mon voyez, fait, c'est, gueule, hein.
9: Mais voyez un peu l'exemple, c'est-à-dire voilà, vous donnez une idée, mais il faut quand même développer derrière un petit peu, il faut expliquer quand même.
0: C'est donc, franchement, voilà. Et c'est passionnant, ouais. Je pense que ça vous aide, mais même pour tout. Hein.
4: Bien sûr.
0: C'est génial d'entendre un correcteur, le gars qui vraiment lit vos copies du bac. Maxime, est-ce qu'on étudie toujours la roue?
9: Oui, bien sûr. Ah, voilà. Alors, c'est un peu quand même d'une ancienne époque. Hein,
0: merci. C'était mon époque, on étudie toujours la roue en géo. On s'écoute Bébé Rexha dans un instant, on se fait Qui veut gagner des millions version histoire géo avec Maxime qui sera l'appel à un ami quelque part, qui sera le gars qui dira si oui ou non c'est la bonne réponse. Restez avec nous, on est sur Énergie, on s'occupe de vous jusqu'à 19h.
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0: On est toujours sur Énergie, on est avec Oriane, avec Rémi, on a trop de chance, il est tellement sympa, on a Maxime avec nous, prof d'histoire géo, pas correcteur cette année, mais très souvent correcteur bien sûr, mais cette année encore félicitations Maxime, c'est un jeune papa.
9: Yes. Ouais, merci.
0: Bravo mon Max. Max, ce que je vais faire, c'est que je vais faire un question pour un champion à l'équipe. Ah, avec 4 propositions à chaque fois. Et à la fin, tu nous dis s'ils ont oui ou non la bonne réponse, d'accord?
9: Ok, ça marche. Oh là là.
2: Bonsoir à tous.
4: Bonsoir Jean-Pierre.
2: C'est Jean-Pierre Foucault.
0: Bonsoir Jean-Pierre.
2: Merci d'être là. On est tous ensemble. Qui veut gagner des millions? Voici la première question. Joueurs du haut, bien sûr. Oriane et Rémi.
4: Oui.
0: Vous avez une petite angine blanche, Jean-Pierre, non?
2: C'est que la voix me fait mal et je veux pas trop forcer. Rapport à la journée.
0: Oui, je comprends.
2: Vous jouez pour la Fondation Pièce Jaune, bien sûr.
0: Bernard de Chirac est dans le public.
4: Non,
0: bah non,
2: je suis dans le public. Oui, c'est plus moi l'animateur. Hein. À l'époque.
0: Oui.
2: Voici ma première question. Quel Français a été le principal interlocuteur de George Washington? A. Napoléon Bonaparte. B. Louis XVIII. C. Jérôme Star. Ou D. Le Marquis de Lafayette.
0: Ah là là.
2: Quel Français a été le principal interlocuteur
10: de George Washington.
0: Moi, je...
10: Pardon, hein, c'est vraiment simple.
0: Quoi? Ah ouais, j'en viens.
10: Ah bah, c'est hyper simple.
4: Je pardon, déteste je les gens qui Camille. Font ça.
0: Ouais, je sais, mais là...
10: Napoléon.
4: Bah, déjà pas Jérém Star.
10: Bah Napoléon, c'est Napoléon. Sur le papier, c'est Napoléon.
4: Ah bah moi, j'aurais dit pas Napoléon. J'aurais dit Napoléon était un peu avant George Washington. Ah, et j'hésitais entre Louis... Oui, c'est vrai. J'hésitais entre Louis XVIII
10: et... Il va falloir une réponse.
0: Bah écoute,
4: je te suis.
0: Moi j'aurais dit Napoléon, mais
10: oui. Napoléon, c'est votre dernier mot.
0: Ah, on n'a pas le quel Napoléon. 1, 2, 3, 4. Non, le retour.
10: Napoléon.
0: Napoléon. Okay. Bah, Napoléon, allez.
10: Napoléon, c'est votre dernier mot, Maxime.
9: Ah bah non, je crois pas, non.
4: Voilà.
10: C'était avant. Maxime.
9: C'était Lafayette.
4: Bah oui.
0: J'ai hésité. Marquis de Lafayette, les amis, qui a aidé au moment de la Constitution avec George Washington, bien sûr. Et avec Hamilton aussi.
10: Hamilton.
0: Oh là là, c'est pas possible. Hamilton, qui est un grand financier et qui a aidé aussi à la Constitution et à la Constitution des droits des États-Unis, bien sûr.
10: Bien sûr.
0: Et d'ailleurs, Washington s'appelle Washington grâce à... Enfin, s'appelle... C'était à Washington par George Washington. C'est ça, hein, je dis pas de bêtises, Max, hein.
9: Exactement, c'est ça. Voilà.
0: Et c'est pour ça que la ville de Washington s'appelle Washington.
4: Ouais, mais... okay.
0: Et c'est pour ça que que la capitale gouvernementale est à Washington.
10: Très bien.
0: On apprend des choses, hein.
10: Bah, évidemment.
0: Marquis de Lafayette, les amis.
10: J'ai eu un doute, pardon. C'est pour moi.
4: Pas grave.
10: Voici ma deuxième question.
0: Oui.
10: Quel homme politique est nommé Premier ministre de Valéry Giscard d'Estaing au soir de son élection en 1974? A. Jacques Chaban-Delmas. B. Jacques Chirac. C. Raymond Barre. Ou D. Jérém Star.
0: Alors,
4: ça marche à chaque fois.
0: Moi, j'aurais dit comme ça de but en blanc Chaban-Delmas. Mais après,
4: pour quel motif?
0: Parce que ça me parle. Mais c'est 74, on n'était pas né, donc c'est vraiment des trucs que j'ai vus à la télé en me disant.
4: Je connais Jeanne d'Arc, j'étais pas né. Mais oui, Chaban-Delmas. Je te suis.
10: Il va falloir une réponse.
0: En tout cas, le soir de son élection, Chaban-Delmas. Allez,
10: Chaban-Delmas.
0: C'est bon.
10: Maxime, la réponse?
9: Eh ben toujours pas, non. C'est Jacques Chirac.
4: Ben oui,
9: Jacques
4: Chirac.
0: Là, vous savez ce qui est en train de se passer. C'est terrible ce que tu fais, Rémi. Tu fais du manspreading. C'est-à-dire que Oriane, elle a une idée, et t'écrases avec ton truc, t'as que les mauvaises pistes. Et elle, elle a dit, ben moi, je pense pas Napoléon. Si. Ouais. Et en fait, t'écrases la pauvre Oriane qui a tout le temps la bonne réponse.
4: Après, la pauvre Oriane utilise un petit peu voilà. Le final code de Rémi pour que l'humiliation soit posée sur lui.
0: Merci, Oriane, de le reconnaître. Et deuxièmement, pardon, je suis parti quand même sur une info qui était importante, deux petits 6 au bac en histoire géo. Donc je me dis, bon, peut-être qu'elle a pas, elle a pas toutes les infos.
10: Mais non, c'est Jacques Chirac qui est élu Premier ministre par Valéry Giscard d'Estaing, puisque en gros, c'est
0: Jacques Chirac qui est, je sais plus, ouais, mais qui est le deuxième homme important à droite, quoi.
4: Mais c'était avant qu'il devienne maire ou après?
9: C'était avant.
4: Ah, d'accord.
0: Il était maire en 95. Et en 81.
4: Ah bah oui.
0: Ils sont en embrouille. Jacques Chirac démissionne du gouvernement de Valéry Giscard d'Estaing. Il dit, je n'ai pas en ma possession le moyen de mener ma politique. Il démissionne et c'est lui qui fait, enfin, il aide à faire élire Mitterrand et à faire perdre Giscard d'Estaing en 81. Et donc après, ils se sont détestés jusqu'à leur mort. Ils se sont plus adressés la parole jusqu'à leur décès. Ils se détestaient Valéry Giscard d'Estaing et Jacques Chirac.
9: Mais tu sais, Camille, on cherche des profs, hein. Là, tu peux parfaitement y aller, hein.
0: Non, mais ça me passionne, ça.
10: Ah ouais, mais je vois ça.
0: La Constitution américaine, ça, pardon, hein, mais la politique française et tout, c'est passionnant. Et en gros, Valéry Giscard d'Estaing a su qu'il allait perdre l'élection présidentielle. Vous savez à quel moment?
10: Non.
0: Parce qu'il a appelé le RPR à l'époque, le groupe qui était censé de Jacques Chirac le soutenir.
4: L'ancien UMP, ouais.
0: Il a appelé de l'Élysée, il a pris le téléphone, il a dit « Bonjour, je suis un électeur lambda,
10: non.
0: Je ne sais pas pour qui je dois voter au deuxième tour de l'élection. » Et le standardiste au RPR a dit « Il faut voter François Mitterrand. » Il a raccroché le téléphone, Giscard d'Estaing, il a dit « On a perdu, c'est fini, le RPR est contre nous, il demande aux militants de voter François Mitterrand. »
4: Mais c'était pas illégal de faire ça?
0: Ben non, c'est pas illégal, tu sais ce que tu veux. C'est le avec qui le pouvoir le voit.
4: C'est génial.
10: Allez, une dernière question pour le plaisir. On va avoir peu le plaisir pour la bande de l'histoire géo.
0: Merci.
10: Bonsoir à tous. Dans un instant, Jean-Marc Morandini sur TF1. Il n'y a pas photo.
0: Il n'y a pas photo. Je l'avais zappé.
10: Sur les aventures de la femme à barbe.
11: quelle période de forte croissance économique se termine avec le choc pétrolier en 73? Les années folles? La belle époque? Les 30 glorieuses? Ou James Starr?
4: Répète la question.
11: Quelle période de forte croissance économique se termine avec le choc pétrolier 73? Rémi n'ose plus parler.
0: Non, mais là, pour le coup, j'ai la réponse.
4: C'est les 30 glorieuses.
0: Voilà, on est d'accord. Enfin, je crois. J'espère. Qu'est-ce que tu dis, Oriane?
4: Je te suis avec grand plaisir sur les 30 glorieuses.
0: Non, mais moi, je pense que c'est ça, mais je me plante depuis tout à l'heure. Hein, donc,
4: mais fonçons.
0: Allez, 30 glorieuses.
11: Maxime?
9: Ouais, c'est la bonne réponse. Oh, ouais, c'est ça.
11: Eh bien, bravo à tous les deux, vous avez été un super duo.
4: Merci Jean-Pierre.
0: Mais c'est gentil.
11: Vous êtes content?
4: Oui, Jean-Pierre.
11: Allez, maintenant c'est François Berléand et Mickaël Gregorio qui vont jouer à Lyon. Maxime, je voudrais te remercier, on t'a pris de ton temps, je sais que t'es jeune papa, on a passé un trop bon moment avec toi, un immense merci Max.
9: Merci à vous, avec grand plaisir. À bientôt.
11: Passe une très belle soirée, vous aussi, sur Énergie. On écoute tout de suite The Second Voice.
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11: Un grand merci à vous, vous avez répondu présent. Ça y est, on a deux champions à l'antenne dans un instant. On sort d'un correcteur d'histoire géo. Et maintenant, on a des champions. Il va falloir deviner le plus vite possible. Champion de quoi?
0: Ah, j'adore.
11: Champion de quoi? Merci de nous avoir appelés. Ça se passe au 0870 42 48. C'est bien sûr gratos. Ça vous coûte pas un flèche de nous appeler. Donc, n'hésitez pas, on a encore des plans de à vous offrir, on a des Nintendo Switch, on a des iPhone 17, bref, on vous régale cette semaine et on a même le son de Tame Impala.
0: Oh, non, si c'est pas mon son actuel.
11: On adore ça, restez avec nous sur Énergie.
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11: Merci tout le monde d'être là, merci de nous choisir sur Énergie. On passe une trop belle après-midi tous ensemble. Vous savez qui va vous lancer ce disque là?
0: Non.
11: C'est Fifax de la vidéo. Fifax, branche ton micro. Fifax qui gère la vidéo dans l'équipe, c'est à toi. Présente-nous tout ce que tu veux sur Tame Impala.
12: Eh ben, Tame Impala sur Énergie, le hit du moment qui va nous faire plaisir pour cet été qui arrive. Et on est parti pour jouer dans quelques instants à un jeu que tout le monde...
11: Qui sera le champion? Qui est le champion?
12: Qui est le champion?
11: Bah, moi, je ne sais pas, donc.
12: On a une planche à gagner, donc 0870 42 48. C'est parti, let's go, Tame Impala.
11: Bien joué. Ouais.
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11: Ils sont avec nous, ils sont à l'antenne, ça va être à vous de deviner de quoi est-ce qu'ils sont champions. Laissez-moi vous présenter Bruno et Gabin, j'adore ce prénom.
0: Oh ouais.
11: Salut tous les deux.
13: Bonjour.
4: Bonjour.
11: Bruno, je vais juste te demander, je te remercie d'être là, déjà de prendre un peu de temps et de nous avoir appelé Bruno. Bruno, est-ce que tu pourrais juste me dire, s'il te plaît, d'où tu viens, si ça ne donne pas d'indice sur ta championnerie?
13: Je viens de la Loire, on va dire.
11: De la Loire, ok, très bien. Et Gabin, tu viens d'où, toi?
14: Donc moi, je viens des Landes, du sud de la France.
11: D'accord, très bien. Le principe est simple, chacun votre tour, vous allez jouer avec un auditeur. Bruno, c'est Oriane qui devra deviner dans quel domaine est-ce que tu es champion, d'accord. Et dans un instant, Gabin, ça jouera avec Rémi. Celui des deux dont on devine le plus rapidement ce dont il est champion, bah, c'est très simple. Qu'est-ce qui va se passer? Il gagnera une Switch
0: 2.
11: Allez, Switch 2, les gars.
0: La 2, attends.
11: Elle arrive quand, la 3?
0: La 3, j'ai prévu de la lancer la semaine prochaine.
11: Ok.
0: Semaine pro.
11: Vous savez que c'est pas moi, mais dans ma voiture, il y a quelqu'un qui m'est rentré dedans. Dans ma voiture, rien de grave, mais presque à l'arrêt, mais bon, bref. Et donc, elle est partie chez le carrossier. Le carrossier m'a prêté un véhicule de courtoisie. J'ouvre la boîte à gants, une Switch 2.
0: Mais non. Ah bon, ouais. C'est énorme.
4: C'est la marque de voiture qui prête des Switch 2 à tout le monde.
11: C'est quelqu'un qui, le gars d'avant, qui l'a oublié.
4: Ah, ah, oui. Je croyais que c'était dans le forfait. C'est très sympa.
0: C'est quelqu'un qui s'est fait carjacker l'auto et la Switch 2 est dans la boîte à gants.
11: La Switch 2, bon, sa voiture. Hein. Ouais, donc en tout cas, du coup, Switch 2. Bah, j'ai prévenu, je l'ai rendu. Hein.
4: T'as essayé?
0: Ça, c'est la version officielle.
11: J'ai ouvert, ouais, c'était Mario Kart.
0: Ah ouais? Ah, bah, t'as fait une petite partie quand même.
11: Ah, j'ai pas le temps. Je pourrais te raconter que oui, mais non, j'avais pas le temps. Alors, attention, on récupère Bruno. Bruno.
13: Je vous le suis.
11: Super. Bruno, on va avoir 2 minutes maximum pour deviner ce en quoi tu es champion. Je rappelle, c'est important, Bruno, tu ne réponds que par oui ou par non aux questions d'Oriane, d'accord?
13: Oui, pas de souci.
11: Je donne 3 mots, 3 indices pour aider Oriane. Fond,
15: fond,
11: réseau et scolaire.
4: Top chrono. Est-ce que ce. D'accord. Et c'est une performance physique, Bruno ?
14: Pas vraiment physique.
4: Scientifique ?
11: Non.
14: Attendez.
4: Est-ce que ton métier est lié à finalement ta performance ?
14: Oui, tout à fait. Oui.
4: Est-ce que c'est lié à la téléphonie ?
14: Non, pas du tout.
4: Est-ce que c'est intellectuel ?
14: Non.
4: Est-ce que c'est numérique, mathématique, scientifique ?
11: Non. Tu tournes en rond, hein. Tu poses des d'autres mots.
4: Artistique.
14: Non.
11: Je redonne les mots, hein. Fond, réseau, scolaire.
4: Est-ce que tu construis quelque chose?
14: Non.
4: Est-ce que tu utilises tes mains pour gagner?
14: Ah oui. Oui.
4: Et tu construis pas, mais tu utilises tes mains. Est-ce que tu escalades avec tes mains?
14: Non.
4: Est-ce que tu crées quelque chose pour le scolaire, pour les écoles, justement? Non. Champion, tu es champion de athlétisme?
14: Non.
4: D'accord. Alors, je suis champion scolaire, réseau. Ça n'a rien à voir. Le réseau téléphonique, rien à voir?
14: Non.
4: Scolaire, champion scolaire. Est-ce que manuellement, prof de techno? Manuel.
14: Non.
4: Tu crées des choses? Est-ce que tu crées des choses?
14: Non.
11: Il est champion avec ses mains. C'est un talent qu'on peut avoir avec ses mains. Il a un talent pour faire quelque chose.
4: Tu fais le poirier?
11: Scolaire, non. Je rappelle. Scolaire, réseau au fond.
4: Tu as réseau au fond. Tu vas au fond des catacombes scolaires.
14: Non.
4: Oh là là, réseau. Ah, tu es informatique, dans l'informatique?
11: Pas du tout.
14: Non.
11: Qu'est-ce qui peut être scolaire?
16: 10 secondes.
4: Un manuel scolaire?
11: Non, autre chose.
14: Non plus.
4: Un établissement scolaire?
11: Non.
4: Un tableau scolaire?
11: Non.
4: Des chaises scolaires?
14: Non plus.
4: Une récré scolaire?
11: Un bus. Un bus scolaire. Ouais, t'es tout de suite parti sur l'high-tech, toi.
4: Je suis. Bah, le réseau, tu m'as un peu perdu, ouais.
11: Bruno, tu peux nous dire de quoi tu es champion?
14: Je suis champion de bus de France.
11: Champion de France de conducteur de bus.
4: Ah, oh, mais je savais même pas qu'il pouvait conduire.
11: Ah, bah oui. Explique-toi en quoi ça consiste, Bruno. C'est fou, bravo déjà.
14: Oui, merci, ouais.
11: Ça consiste en quoi, mon Bruno?
14: Eh ben, on passe plusieurs épreuves, dont du slalom entre des quilles, on a des arrêts de précision. Et puis voilà, on est une soixantaine à faire tout ça. Et le meilleur, eh ben, il gagne le concours.
11: Donc ça vient de toute la France?
14: Oui, tout à fait, oui, toute la France. Ouais.
11: C'est génial.
4: Bravo.
11: Ouais. C'est quoi les qualités indispensables pour être un bon conducteur de bus?
14: Ah bah, il faut aimer conduire déjà.
11: Ah bah ça, et oui, bien sûr. Ouais.
14: Et aimer le contact avec la clientèle. Ouais.
11: Ah bah bien sûr. Et tu sais quoi, sur le conducteur de bus, ça doit être génial en montagne. T'as confiance quand tu sais qu'il passe entre les plots. Tu te dis en montagne.
17: Moi j'avais ça. Moi il montait le col tous les jours. Ouais. Notre conducteur de bus, hein, Jamel.
11: Ah, c'est flippant un peu. C'est vrai, en montagne c'est pas la même chose, hein.
14: Ah, c'est pas pareil, mais bon, ça se fait aussi, hein.
11: Ah bien sûr que ça se fait. Tu sais que nous des fois on s'arrêtait, on les aidait à mettre les chaînes. Hein.
17: Ah ouais.
11: Bien sûr. Hein, oui. Je te dis, le bus était tanké, on les aidait à mettre les chaînes.
4: Artisanal comme enfance.
11: Bah, montagnarde, quoi.
4: Voilà.
11: Manuel. Bon, en tout cas, on a mis, malheureusement, on n'a pas trouvé. On a mis plus de 2 minutes à trouver. Attendez, rien n'est perdu. Peut-être que Rémi va pas trouver pour Gabin dans un instant. On va le savoir, on a un autre champion. Il faut essayer de trouver en moins de 2 minutes le temps d'écouter Florida et David Guetta sur Énergie.
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11: On est sur Énergie, on est en train de chercher le talent de nos deux auditeurs. Le talent. Ils sont tellement de talent qu'ils sont champions de quelque chose. Champions. On a un instant Bruno qui est champion de France de bus.
17: Il conduit des bus.
11: Il y a personne qui conduit mieux. C'est pas qu'il conduit des bus, Rémi. C'est que personne ne conduit mieux un bus que lui en France.
17: C'est ça.
11: Il est champion de France de bus.
17: Bien entendu.
11: Lui, il a l'heure. L'abribus, il s'arrête au millimètre, ça ouvre, bam, ça repart.
17: Ah ouais.
11: Et ne parlez pas au chauffeur.
17: Est-ce qu'il fait le truc où quand tu lui dis je suis là, et il s'arrête un peu plus loin? Tu sais, moi j'ai déjà fait ça. T'arrêtes le bus, tu lui dis ça va, t'es passé devant l'arrêt, je suis 100 mètres plus loin, tu t'arrêtes, Bruno. Je suis sûr qu'il s'arrête parce qu'il a l'air sympa.
11: Ou quand tu vois les gars courir comme ça, ouais. Et allez, vas-y, cours encore. Bon, en fait, j'explique les trois mots. Fond du bus, réseau pour le réseau de bus, et scolaire pour le bus scolaire.
4: Ah non, j'étais à côté, j'étais pas.
11: Bon, on va essayer de faire mieux avec Gabin et Rémi. C'est celui qui est trouvé le plus rapidement, bien sûr, qui repart avec sa Switch. Rémi, tu peux faire gagner une Switch à Gabin maintenant.
17: Eh bien, bien sûr, on va essayer.
11: 2 minutes max, tu poses toutes les questions que tu veux à Gabin. Gabin, tu réponds que par oui ou non, d'accord?
14: Ouais.
11: Écoutez bien, je te donne cours, comme animal et père.
14: C'est parti.
0: Ok, Gabin, est-ce que tu fais du sport dans la montagne avec des chiens?
15: Non.
0: Ok, est-ce que c'est un vrai sport?
15: Oui.
0: Ok, est-ce que c'est un sport où ça demande de l'endurance?
15: Oui.
0: Insolite, hein, quoi. Est-ce que c'est un sport que tu fais avec un objet?
15: Non.
0: Ok, ça se fait en montagne?
15: Non.
0: À la mer?
15: Non.
0: Sur une piste comme de l'athlétisme?
15: Non.
0: Est-ce que ça se fait en l'air, dans les airs?
15: Non.
0: Ok. Alors
17: en indoor.
0: C'est en indoor. Donc c'est ok. Alors c'est est-ce que ça peut ressembler à du padel?
15: Non.
0: Ok. Ça se fait avec une raquette?
15: Non.
0: Est-ce que ça se fait avec un ballon ou une balle?
15: Non.
0: Je rappelle les trois mots: court, animal et père. Ah, je sais. T'es champion de. Tu dresses des chiens et tu leur fais passer des agrès. Et à un moment donné, ton chien, non, c'est le meilleur. Ok. Est-ce que tout le monde a déjà fait, est-ce que moi j'ai déjà fait ce que tu fais?
17: Oui.
15: Oui.
17: Tout le monde l'a fait.
0: Alors est-ce que c'est. Pardonne-moi de te poser cette question, mais est-ce que c'est un sport à part entière ou est-ce que c'est vraiment un hobby, quoi?
17: Ah non, c'est insolite, c'est un sport à part entière, mais ça parle d'un truc insolite.
0: Ouais, ouais. Quand on dit cours, tu dois courir?
15: Oui.
0: Tu dois courir. Ok. Alors est-ce que tu fais des sauts? Est-ce que tu sautes des trucs?
15: Oui.
0: Ah, est-ce que tu fais le ballon de baudruche là? Il doit pas tomber par terre.
17: Non.
0: Alors ok, j'enlève le ballon de baudruche. Est-ce que tu dois faire un chat ou un truc comme ça?
15: Oui.
0: Champion de chat perché, quoi, de chat.
15: Oui.
1: C'est champion de chat.
17: Bravo.
0: Oh là là. Alors, je vous explique les mots. Cours, parce que cours de récré, ce que Rémi a compris, c'est qu'on l'a tous fait enfant.
17: Yes.
0: Ce jeu, c'est le chat, on joue à la police, aux gendarmes, aux voleurs. Bref, le champion de chat, c'est le boule Gabin. Et Gabin, on est d'accord, ça s'appelle le chase tag, c'est ça?
15: C'est ça.
0: Ah, je connais, c'est génial ça. Et ben, donc, le animal pour le chat, parce que c'est le nom du jeu. Et père, parce que pas le droit de toucher son père.
17: Bien sûr.
4: C'est fascinant.
0: Mais raconte tout ça, Gabin. Comment on devient? T'es champion de quoi déjà? De France?
15: Je suis vice-champion de France junior et on a fait les championnats du monde il y a 2 jours avec mon équipe.
0: Mais quoi? Et t'as fini combien?
15: 3e.
0: Oh, c'est bien. T'es 3e au championnat du monde de chase tag?
15: Oui.
0: Oh là là, incroyable mon pote. Et comment on se professionnalise dans le jeu du chat?
15: Déjà, faut avoir la chance d'avoir une structure à proximité. Il y en a que 3 en France, une à Roubaix, une à Évry et une dans les Landes près de chez moi. Et puis on s'entraîne et on trouve une équipe et voilà.
0: Et donc c'est quoi? Mais on s'entraîne comment? C'est courir vite, c'est quoi?
15: C'est énormément de stratégie et après c'est énormément physique. Tu dois courir vite, sauter et après beaucoup de stratégie.
0: Alors j'ai déjà vu, parce que ça peut être marrant comme ça de dire champion de chat, mais je te dis ça parce que j'essaie de décrire pour les gens qui connaissent pas, mais moi j'ai déjà vu les images et c'est impressionnant parce que il y a des structures un peu comme dans un trampoline park si tu veux, mais ils montent à une vitesse folle et en fait le but c'est de pas être touché et l'inverse après, un coup t'es le chasseur, un coup t'es le chassé, c'est ça?
15: C'est ça. Donc t'as en fait un chat et une souris dans une structure de 12 mètres par 12 mètres. Lorsque le chat touche la souris, il devient chat. Et si donc le chat n'attrape pas la souris en 20 secondes, la souris marque une évasion.
0: Mais c'est, donc, les gars, c'est en cardio, en physique, c'est énorme, hein. C'est hyper dur, hein, bah, Oriane.
4: Déjà, le chat dans la cour, j'étais pas bien, d'un point de vue,
0: je dis pas, les autres sont champions aussi, donc c'est dingue.
4: Et Gabin, est-ce que tu cries touché quand tu touches une souris? Comme nous, quand on était petits, touché!
15: Pas forcément, là, donc on a des arbitres tout autour du terrain qui sont là pour voir les tags.
0: C'est franchement bravo. Ouais, c'est fou, moi j'ai vu aussi le champion de France de bus et le 3e championnat du monde de chat, hein. Et c'est du parcours même un peu, tellement ils vont vite.
17: Exactement,
0: c'est du parcours,
17: incroyable.
0: C'est fou. Incroyable. Pour avoir ces forts. Ben bravo. Et en plus regarde, on te rajoute une Switch 2, mon pote.
4: Bravo.
15: Incroyable, merci beaucoup.
0: Mais ça me fait trop plaisir mon pote. Qui c'est les meilleurs au monde d'ailleurs?
15: Là, ceux qui ont gagné donc il y a 2 jours, c'est les Marocains Hollandais de Rooftop King. Ils ont fait une perf incroyable.
0: D'accord. Marocain hollandais, c'est quoi? Ils sont moitié marocain, moitié hollandais?
15: En fait, du coup, il y a des joueurs du Maroc qui ont créé une salle en Hollande et du coup, il y a des joueurs marocains et hollandais.
0: Oh là là, ah ouais, ça, ouais. Non, mais ça devient hyper pro là.
1: Ah
0: mecs,
1: ouais. Ouais. On est champ pipchi.
0: Pipchi, c'est chapercule.
1: Ils sont
0: fins. Gabin, félicitations. Merci aussi à Bruno, notre champion de France de bus. Malheureusement, il ne gagne pas là, mais on était trop contents de l'avoir.
10: recevoir sur l'antenne deux champions qui écoutent Énergie. Et dans un instant, c'est Julien Lille qui arrive, bougez pas.
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10: Bienvenue à tous, on est toujours sur Énergie, on s'écoute un peu de Julien Lille. Et vous savez quoi, ce soir on a le temps, c'est rare. Retour du jeu de l'injustice.
4: Oh, génial.
10: Le jeu de l'injustice. En hollandais qui se dit
19: Flakel dip.
10: Lip, c'est injustice.
19: Flakel lip.
10: Le jeu de l'injustice arrive dans un instant. Pour tous, on s'écoute Julien Lille. Ah, j'ai autre chose dont je voulais vous parler d'ailleurs. Beaucoup longtemps, on en parle dans un instant.
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10: On est sur Énergie, je vous le disais il y a un instant. Bienvenue à tout le monde, j'espère qu'on vous change les idées pour cette soirée. C'est jusqu'à 19h qu'on vous accompagne chaque soir. Vous savez que ça, ce soir c'est Koh-Lanta,
4: ouais. Ah,
10: à la téloge. Vous regardez peut-être sur TF1 ou sur TF1+ en replay. Peut-être vous pouvez pas le mardi soir. Mais là c'est l'épreuve d'orientation.
19: Ah j'adore,
10: il y a la boussole, faut retrouver les couteaux et machin.
19: Mais si tu sais pas utiliser la boussole, t'es mort dans le game, hein, comme on dit.
10: Je pense que quand tu vas à Koh-Lanta, quand tu sais que t'es sélectionné, t'as qu'à un mois pour te préparer qu'une boussole.
19: J'espère.
4: Ils sont encore un côté jaune, un côté rouge, ou ils ont été réunifiés?
10: Ah non, ça fait longtemps, ma chérie, ça fait au moins 15 jours, ça fait un mois qu'ils sont réunis.
4: Le mardi soir, je vais nager, je sais pas, je regarde pas.
10: Ah ben, c'est super, l'épreuve d'orientation, j'adore ça. Je vais vous poser des questions. Parce que moi, vous savez ce qui m'empêche de faire Koh-Lanta, moi?
19: M'a dit.
10: Manger avec les doigts.
4: Oh, arrête, il n'y a que du riz, enfin, ça salit pas.
10: Et comment tu manges du riz avec les doigts? Il n'y a rien de pire. Parce qu'autant, moi, j'ai pas de problème, hein. Manger un nugget, manger une pizza avec les doigts, je veux bien. Bouffer du riz avec les doigts.
19: Non, mais il y a une technique. Tu sais, tu le mets dans le creux de ta main, tu fais une petite boule comme ça et hop, ça part tout seul.
10: Déjà, il faut le mettre dans le creux de ta main, c'est dégueulasse,
4: en fait,
10: de sable.
4: Tu fais Koh-Lanta, il faut considérer que ta paume est une bolinette. Donc, à partir du moment où tu as changé la perception de ta paume, je pense que tu peux aller très loin.
10: T'es d'accord que t'as quand même, t'as couru partout, t'as machin, t'as touché les goyaves, t'as effleuré Sandrine qui s'est pas lavée depuis un mois et demi. Et après, tu fous du riz là-dedans, pardon, hein.
4: En termes de bactéries, je pense que t'es beaucoup moins sale d'un point de vue bactérien à Koh-Lanta que quand tu vas prendre le bus pour venir au boulot. Hein.
10: Vous savez d'ailleurs que c'est prouvé que les enfants qui grandissent avec des animaux domestiques, ils chopent moins, et en fait ils font plus d'immunité, et ils chopent beaucoup moins de trucs que les autres.
4: C'est intéressant.
10: Moi le mien, en plus, c'est un gros lécheur, mon chien, donc je te cache pas et que t'as plus rien qui peut t'arriver.
4: Mais tu vois, tu es prêt pour Koh-Lanta.
10: Eh ben, je vais vous proposer des choses et vous me dites si vous les mangez avec les mains ou pas.
19: Oh, ah bah, ouais. T'embêtes pas tout. Moi, je mange tout avec les mains.
10: Ah ouais. Les crevettes.
19: Bah, avec les mains, mais bien sûr, trempé dans la mayo.
10: Moi aussi, attendez. Eh, moi, je fais pas le bourgeois. Hein. Je mange avec les mains. Je vous dis juste, moi, le riz. Pardon, c'est impossible de manger du riz. Mais moi, je préfère ne pas manger.
4: La crevette, il y a un côté foutu pour foutu.
10: Ah, tu la crevette, je mange.
4: Et quand je décortique, excusez-moi, vous m'avez pas peut-être demandé autant de détails, mais je suce la tête.
10: Ah, moi, non. Il y a deux écoles, moi, non.
4: Ah, bah ouais. Gros suceur de tête dans ma famille. Du coup, de père en fille.
19: Ah, ouais.
4: Voilà.
19: Ah, non.
10: Les tomates cerises.
4: Bah oui.
19: Bon, alors, tu peux, sinon, c'est vrai que le petit cure-dent est recommandé.
10: Ah, quand le pot est collectif, c'est toujours mieux. Ouais.
19: Bah ouais, petit cure-dent.
10: Ouais, sympa. Le poulet. Le poulet.
19: Ah bah,
10: je parle pas du poulet frit, le poulet.
19: T'es obligé. La cuisse, tu la manges avec les mains.
10: Ah non.
4: Moi non. Quand je suis à table, je prends les couverts, mais quand il reste du poulet froid, je vais le manger debout, à la main, le lendemain, dans le Tupperware. Quoi.
19: Ah ouais. Oh là là.
4: Je précise que le poulet chaud à table, je l'ai mangé avec des couverts.
10: Ah, moi, je peux pas, c'est familial.
19: Vraiment, la tête dans le frigo en train de bouffer.
4: Avouez que le Tupperware, c'est un truc qui se mange debout avec les mains en cachette dans la cuisine.
19: En slip.
10: Ouais.
19: On passe vite fait les frites. Bon,
10: on est tous, oui, d'accord. Le melon.
19: Bah, on n'a aucune raison de le manger avec les mains, mais c'est vrai que tu peux le manger avec les mains.
10: Et ça revient dans le collectif un peu cure-dent, quand il y a du monde aussi, parce que sinon tu fous les doigts dedans.
4: Surtout, ça te glisse des mains à chaque fois.
19: Oui.
10: Attention, les crêpes.
4: Les mains, je préfère, ouais.
10: Les crêpes, attendez, vous êtes au resto, une grosse crêpe?
4: Non, oui. Le problème de la crêperie, c'est qu'ils te la plient carré, et donc la garniture est à vue comme ça. Mais quand on te la fait en triangle à la foire, moi je préfère avec les mains.
19: Ouais, mais il y a deux ambiances. Il y a le resto, en effet, tu vas pas y mettre les mains parce que c'est mal foutu. En revanche, va demander à un Rennais s'il mange sa galette saucisse avec des couverts. Il va te répondre. Hein. La galette saucisse, c'est roulé, mon pote. C'est une saucisse.
10: Tu parles pas d'une galette saucisse. Non, je t'aurais dit galette saucisse.
19: Mais c'est une crêpe.
10: Je te parle d'une crêpe.
19: Demain,
10: tu commandes au resto une crêpe au sucre.
19: Non, je peux.
10: Ah, non. Moi, je mange avec des couverts la crêpe. Je respecte parce que mes parents l'ont tellement fait.
4: Je viens d'inventer une règle qui est divine. Quand il y a de l'œuf, tu prends des couverts. Quand il y a pas de l'œuf, tu y vas avec les mains.
10: Ah ouais. Pardon, une crêpe au Nutella, tu y vas avec la main. Pas à la maison, hein. Au resto, les gars. Vous avez une crêpe Nutella, tu vas manger à la main. Moi, non.
4: Oui, je l'enroule sur elle-même.
10: Honnête, moi, non. Attention, j'en ai une dernière. Des saucisses.
19: Alors là, c'est pareil. Il y a deux écoles. Il y a les knackis, ça se bouffe avec les mains. Et la morteau, c'est un peu plus compliqué. Bon, donc, voilà.
4: Excusez-moi, bis repetita, quand c'est chaud à table, je les mange. Et le lendemain, dans le Tupperware, la merguez froide, bah, j'y vais avec
19: le lendemain,
4: mains.
19: Dans la gamelle du chien, bah, j'y vais direct avec la
4: truffe.
1: Allez, on s'écoute Shakira, Shakira, tout de suite sur Énergie, le jeu de l'injustice qui arrive, bougez pas.
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19: Bienvenue sur Énergie, on va se dire au revoir dans un instant, mais je vous l'ai promis, sans faire un petit jeu de l'injustice, ça fait longtemps. Charlie, qui prend la suite sur Énergie, est là avec nous, ça va Charlie?
20: Oui, salut Michipi, bonsoir.
19: Merci
20: bonsoir.
19: De prendre deux minutes, hein.
20: Ah, bah avec plaisir, mais pourquoi il y a un jeu de Bonneto à côté, là, c'est Rémi, il fait des.
19: Non, alors, je sais pas, on peut t'expliquer, t'as 20 balles. On peut tout expliquer, ah, oui. Mais on va pas te l'expliquer si t'as pas 20 balles, on a pas de temps à perdre.
20: Ah, vous tapez des sous aux amis.
19: Ah, bah non, mais non, on a pas le temps, pourquoi pas aller où la noire et où la rouge. Ça fait 20 balles. D'ici, il a laissé ça, c'est bien. Et je remets. Bah tiens.
4: Je sais qu'elle est là, je sais qu'elle est là. Quel joueur.
19: Ah, mon pote, Denzel Washington va devoir faire Gladiator 3. Il est obligé, on lui a tout pris, là, Denzel. Les copains, on va jouer au jeu de l'injustice. Pourquoi le jeu de l'injustice, Charlie?
20: Parce que la vie, elle est injuste.
19: Et qu'il est à l'image de la vie.
20: Ouais.
19: Tout simplement. Pourquoi? Parce que même si vous êtes le gars qui a le mieux répondu, le deuxième qui a le mieux répondu, bah, le gars qui a le mieux répondu, il élimine qui veut. Donc, en gros, même si vous avez été un des bons de la manche, bah, vous pouvez sauter. Même souvent, vous sautez. Parce que la vie est injuste et ce jeu est injuste. Celui qui gagne la manche élimine qui veut. Il y a Charlie, il y a Oriane, il y a Thibaut, il y a Rémi. Tous les quatre, vous êtes en compète à partir de maintenant. La première manche, c'est une minute de questions générales. De culture générale, pardon. Qui sera éliminé. Je rappelle les scores. Rémi, t'as 8 points à ce jeu.
20: Oui, je suis
19: Thibaut,
20: sûr.
19: 7 points. Charlie, 8 points. Vous êtes à égalité, Rémi et Charlie.
20: Oh là là.
19: Et les filles, 18 points.
20: Oh là là.
19: Les filles, elles écrasent tout dans ce jeu.
20: Croise.
19: Charlotte Cardin, 1 point. On a joué une fois. Ambre Chalumeau, 1 point. Et Marie du Super Show, 1 point aussi. Une fois, une victoire.
20: C'est bien.
19: On y va, c'est parti. Une minute de questions. Je commence avec toi, Oriane.
4: Oui.
19: Top chrono. Qui a annoncé quitter la Starac?
4: Ah, Michael Goldman.
19: Oui. Thibaut, selon le magazine Forbes, qui est devenu l'artiste musical la plus riche de l'histoire?
20: Taylor Swift.
19: Bonne réponse. Rémi, quelle série Netflix vient d'annoncer le retour de sa saison 4 le 23 octobre prochain?
20: Mercredi.
19: Lupin. Charlie, à 1000 tonnes près, combien de tonnes de melons les Français ont mangé l'été dernier?
20: 995.
19: 96 000 tonnes, très dur. Oriane, quel est l'animal dont la corne désigne une pâtisserie orientale?
4: La gazelle.
19: Oui. Thibaut, quel est le prénom de ma mère?
20: Evelyne.
19: Ouais. Rémi, quel est le prénom de ta mère?
20: Guylaine.
19: Je te crois. Charlie, de quel pays le gorgonzola est-il originaire?
20: L'Italie.
19: Bien, bonne réponse. Oriane, nous sommes aujourd'hui la journée mondiale d'un moment de la journée, lequel?
4: Le midi.
19: Le petit déjeuner. Thibaut, quel commerce tient ordre alphabétique dans le village d'Astérix?
20: La bibliothèque.
19: C'est le poissonnier. Oh. Rémi, de quel pays viennent les voitures avec la lettre NL à l'arrière?
20: Hollande.
19: Pays-Bas, bonne réponse de Rémi. Thibaut, 2 points. Rémi, 2 points. Charlie, 1 point. Oriane, 2 points.
4: Oh là là là là là.
20: Ah, les melons, attends, je peux pas.
19: Elle était dure,
20: pas facile.
19: Vous êtes tous à égalité, sauf Charlie. Question de rapidité pour tous les trois. Je rappelle, hein, si vous me dites une bêtise, vous êtes éliminé. Les deux autres, vous aurez une autre question. Rapidité. Okay. Voici ma question. Comment s'appelle la chatte de Karl Lagerfeld?
20: Pépette.
19: Éliminé, Rémi, c'est Choupette. Tu l'avais? Charlie, tu l'avais?
20: Ouais, je l'avais, bien sûr.
19: Waouh.
20: Ouais. Wow, ouais, j'ai passionné vraiment... de chat, moi, depuis 2 ans. Hein.
19: C'est vraiment insolite, toi.
20: C'est pas loin, moi. Hein.
19: Parce qu'il l'appelait Pépette en privé, mais bon.
20: Mais elle est riche, il lui a laissé son argent et tout. Hein.
19: Je sais pas, c'est pas une légende urbaine.
20: Ah ouais?
19: Je sais pas. Je pense pas, tu puisses donner
4: à un chat. Est-ce qu'on peut légalement léguer quelque chose à un chat?
21: Je viens de lire un article hier là-dessus, me questionnez pas trop sur ma vie. 1,5 million, elle devait toucher, pour l'instant, elle n'a rien touché, tout est bloqué.
19: Ben oui.
21: Parce qu'en France, c'est pas légal de léguer à un animal.
4: Ben voilà.
21: Qui passe par un montage fiscal, etc.
19: Sont sympa, t'es lundi, toi.
21: Je vous avais dit pas mieux.
19: Quand t'es curieux, t'es curieux. Ben, pardon. Bon, en tous les cas, ça veut dire que Rémi est éliminé. Nouvelle question de rapidité entre Oriane et le Tibbs.
20: On a pas eu la réponse, c'était Choupette, c'est ça?
19: C'est Choupette, je l'ai vu.
20: Ah, on a eu la réponse.
19: Ouais. Sur un échiquier, quelle pièce est la voisine de droite de la reine?
20: Le cavalier.
19: Ah, t'as failli dire le roi.
20: Ah ouais, je vais le dire.
19: C'était le roi.
20: J'ai confondu.
19: Oriane, sans rien faire, tapis dans le monde.
4: Regardant.
19: Et championne de la première manche. Bravo, Oriane. Qui est-ce que tu veux faire sauter, Oriane?
4: Pas Thibaut, parce que je l'élimine souvent et à regret. J'hésite entre Charlie qui ne me regarde pas. Non. Et Rémi qui me regarde un peu trop.
19: T'as fait une cuite, Charlie?
20: Non, pas du tout, mais je suis en train de réfléchir au truc des échecs. T'es sûr que c'est le roi à droite?
19: Ah, bah, moi j'y comprends rien, j'ai jamais joué aux échecs, donc j'ai ce qu'il y a sur l'appli. Hein.
20: Ok. Ah, je vous dis que c'est le fou à droite.
19: Trompé. On va vérifier. En tout cas, moi, c'est ce que j'ai, je peux même pas te dire, les gars. Je fais un peu de baguette mode, ça t'intéresse. Non, les échecs, je l'ai pas.
4: Je ne vois pas assez souvent Charlie pour le voir partir si tôt. Je suis désolée, Rémi. Et l'affection que j'ai pour toi est incommensurable.
19: C'est incroyable. Charlie, il est même pas dans l'équipe.
4: Justement, il y a un effet nouveauté, excitation, on le voit jamais. Là, je n'ai pas envie de le voir partir si vite.
19: C'est la bonne réponse. En plus, Charlie nous dit des conneries, c'est pas le fou. Il fait Zarma, le gars qui s'y connaît aux échecs. On est en échec.
4: Mais Rémi, j'espère que tu resteras autour de la table pour participer à la suite de l'événement.
19: Non, mais tu fais 3 heures d'émission avec lui, en fait, t'es vraiment très
4: bien. Attends, à chaque fois, tu me critiques sur l'éviction que je.
19: T'aurais éliminé rien, toi?
20: Jamais de la vie.
19: Mais c'est fou, on est une
4: soeur. Quand j'élimine Thibaut, tu m'engueules.
19: On peut pas toucher Thibaut. Moi, tu sais vraiment, on touche pas Thibaut.
4: Donc, en fait, j'élimine Charlie à chaque fois, selon toi.
20: Non, merci, Auriane.
19: Charlie, il a pris une cuillère et les yeux qu'il a, mon Dieu.
20: T'es une fille bien,
19: t'as les yeux vitreux, toi, t'as un problème.
20: Ah ouais? Ah, c'est gentil.
4: T'as fait la teuf?
20: Non, pas du tout.
19: T'as pas fait le fou. Il a une tête à avoir fait la teuf.
20: Ouais, ouais.
19: Ou à choper le tétanos. Il y a un truc en tout cas.
20: Non, vous êtes super méchants tous.
19: Non, on dit pas que t'es moche. On dit que t'as la tête, t'as les yeux un peu gonflés, donc t'as fait la teuf.
20: Vitreux, t'as dit quand même.
3: Je pense qu'il fait une allergie à son chat. On a vu, il fait trop de câlins à son chat.
20: Non, ça va, je suis en pleine forme. Mais ça m'inquiète du coup quand tu dis ça, ça me fait fatiguer.
19: Peut-être notre départ, tu pleures beaucoup.
20: Ah ouais.
4: Mais il y a ça aussi, il faut profiter de lui. Le gars, on le revoit peut-être jamais de notre vie dans quelques jours.
19: C'est même sûr. Attention, on y va. Question suivante. 45 secondes de questions. Vous êtes encore 3 en compétition. Rémi a sauté. Et je commence avec la championne de la veille, c'est Auriane. Oui. Non, on n'envoie pas des je t'aime après.
4: Elle est
19: je t'aime. Je l'ai pas pris.
4: Il a pas.
19: Je l'ai bien reçu, t'inquiète pas.
4: Toxique, toi.
3: Je suis un peu.
4: Je t'aime. On me le dit souvent.
19: Allez, on y va. C'est parti. Top chrono, Auriane. Quelle locution latine signifie c'est ma faute?
4: Mais à culpa.
19: Bien sûr. Thibaut, quel était notre invité hier soir?
3: Ce bon vieux d'ici de la peste.
19: Ah, bien sûr, avec son.
4: Son génie créateur.
19: Son génie verbatim. Les lettrés. Bien sûr, très lettré. Charlie, quel est le prénom du youtubeur Amixem?
20: Maxime.
19: Maxime, ouais. Auriane, de quel fruit la Pink Lady est-elle une variété?
4: Une pomme.
19: Oui. Thibaut, grâce à quel fruit Newton a découvert la gravité?
20: La pomme.
19: Oui. Charlie, avec quoi fait-on des frites?
20: Une pomme. Avec des pommes de terre.
19: Auriane, quel a été le premier homme à marcher sur la Lune?
4: Armstrong.
19: Oui. Rémi. Thibaut, un angle supérieur sur un angle droit est-il aigu ou obtus?
20: Ah, obtus.
19: Obtus, bonne réponse. Charlie, que porte souvent Obélix sur le dos?
20: Un menhir.
19: Oui. Auriane, quel vin est étudié en œnologie? Bah non, pardon. Quelle boisson est étudiée en œnologie? Je passe à la suivante. J'ai beaucoup raté, donc j'en fais une de plus. Quelle ville française organise chaque année la fête des Lumières?
4: Lyon.
19: Bonne réponse. Vous êtes d'accord, je vous ai fait perdre plein de temps et je m'en excuse. Auriane, 4 bonnes réponses. Charlie, 3 bonnes réponses. Thibaut, 3 bonnes réponses. Je savais pas que ça ferait la différence. Auriane, t'es donc la championne une nouvelle fois de la Manche.
20: Bravo, Auriane.
19: Auriane, qui est-ce que tu fais sauter?
20: Attends, elle n'a jamais eu autant de bonnes réponses.
3: Ah ouais, elle est fou. Elle était exceptionnelle.
19: Que des bonnes réponses. Après, vraiment, les gars, c'est l'invité d'hier soir.
4: C'était pas moi, ça.
20: Et avec quoi on fait des frites, hein.
3: Globalement, ça va. Ouais.
4: Écoutez, nous avons du coup bien profité de Charlie. Je suis remplie de lui, de son amour. Je peux m'en séparer à présent.
19: Et leur sentence.
20: Normal.
4: Et je vais affronter ce bon vieux Thibaut. J'étais ravie.
3: Merci Auriane.
19: C'est parti. Auriane, t'es la championne. 30 secondes de questions. Maintenant, il faut être la meilleure sur 30 secondes. C'est parti. Top chrono. Quel est le prénom de la présentatrice du JT nommée Coudray?
4: Anne-Claire.
19: Oui. Thibaut, que signifie le G de Gmail?
20: Google.
19: Oui. Calme-toi. Auriane, dans quel département se trouve la ville de Montélimar?
4: L'Ain.
19: La Drôme. Thibaut, dans l'univers d'Harry Potter, quel est le prénom de Dumbledore?
3: Dumbledore, Rufus.
19: Albus. Auriane, combien Mickey a-t-il de doigts à chaque main?
4: 2.
19: 4. Thibaut, quelle est la capitale du pays de Mozart?
3: Angoulême.
4: Berlin.
19: Enfin.
4: Vienne, Berlin.
19: Vienne. C'est Vienne. Auriane, Thibaut, un seul point. Ah, sans Charlie, c'est moins bien.
20: Angoulême.
19: Question de rapidité. Oh, celui qui se trompe, malheureusement, sera éliminé. Ouh. Quelle bataille a marqué la fin de Napoléon en 1815?
3: Marignan.
4: Waterloo.
19: Il entend
20: Waterloo.
19: Lui, il aurait dit Waterpolo.
3: C'est gagné pour Auriane.
6: bravo.
7: Ah, youpi.
6: Ah, Thibaut.
22: Bravo, Thibaut, bien battu.
6: Bah oui, c'est bien.
23: Bah ouais,
6: bien battu.
23: Les copains, je voudrais vous remercier d'avoir été là avec nous. On va se retrouver demain, évidemment. J'espère qu'on aura à nouveau un jeu de l'injustice à faire.
6: Ah oui, s'il vous plaît.
23: On verra ça, on réglera les comptes. Merci à tous de nous avoir suivis. On est disponible bien sûr en podcast. On est avec vous 16h, 19h toute la semaine. Passez une belle soirée sur Énergie. Allez, Charlie, la liste.
22: Ouais, jusqu'à 22h, les 40 plus gros hits à connaître.
23: Et après?
22: Et après, super chaud.
23: Allez,
22: et
23: voilà. Ça part. Belle soirée sur Énergie.
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1: Eh ben il est à l'heure.
4: Ah,
1: eh oui, il est à l'heure. Eh ben alors, pourquoi quand il est à l'heure? Eh même, il y en a une surtout qui est à l'heure, c'est assez rare, c'est Émilie qui est avec nous.
5: Oh,
1: non, c'est rare. Bienvenue sur Énergie d'ailleurs, hein. Bienvenue tout le monde, on est là tous ensemble, bien sûr. Bienvenue la France, Rémi est là aussi évidemment.
6: Absolument.
1: Sachez que j'ai reçu un... C'est mignon parce que j'ai reçu un mail de l'école de mon fils pour dire à tous les parents, vraiment l'heure c'est 8h45 dernier cas, c'était vraiment ce qu'elle aurait pu me l'envoyer qu'à moi. Que ça aurait fonctionné. Mais elle est gentille, elle l'a mis à tous les parents. Mais ouais, vraiment sympa. C'était en mode gars, c'était vraiment pour moi.
5: Non, en plus 8h45, t'as de la chance parce que normalement c'est 8h30.
1: Ah bah oui.
5: Hein. Mmh. 8h20, 8h30.
1: Et tu sais que t'as certaines écoles qui ont quand même mis des panneaux devant la grille en disant interdit de jeter les enfants. C'est-à-dire qu'en fait la grille est fermée, les parents passent par-dessus la grille et passent le petit de l'autre côté. Vous n'avez pas le choix, je te jure.
6: C'est pas vrai.
1: Dans certaines écoles en France, vous n'avez pas le droit de jeter les enfants une fois que la grille est fermée, c'est fermé.
5: Ouais, il faut appeler en fait et après tu dis je peux la déposer avant la cantine, après la cantine, ou tu vois, t'inquiète, j'ai tous les. J'ai toutes les astuces. Écrivez-moi sur Instagram, je vous raconterai. Et des chemins d'école entiers avec ta gosse qui stresse et toi qui essayes de lui inculquer les bonnes valeurs de la vie. Oui, alors il ne faut pas être en retard, mais il y a pire dans la vie. C'est pas grave parce que les gosses sont bien plus stressés que moi. Parce que moi, c'est.
1: Pas le mien en tout cas.
5: Ah oui, c'est vrai?
1: Très à l'aise. Oh, je vais te dire un truc, si vraiment un matin il sonne, la grille s'ouvre pas, tout lui va.
6: Ouais.
5: Mon cœur, il est trop mignon.
1: Il sent détente, quoi. Lui, ça va, ça lui va. Mais s'il peut ne pas avoir école, mais il pleure pas, mais s'il peut ne pas y aller.
5: Attends, mais l'année prochaine, c'est quoi? C'est les moyens?
1: Moyenne section l'an prochain.
5: Oh, déjà.
1: Si il perd ses potes de grande section, je me dis, ça va être un délire. Ah bah oui, parce qu'il passe en CP.
5: Ouais, mais il va s'en faire d'autres, c'est pas grave.
1: Oui, oui, mais il est un peu fan d'un gars. Ce matin encore, je l'ai laissé, là, le Léon, là.
6: Ah ouais.
1: Oh, adorable, hein, adorable. Spider-Man des pieds à la tête. C'est vraiment aimé.
5: J'adore.
1: Mais tu sais, il le voit arriver, il a la grille et il le regarde comme ça. Mais si vous saviez, mais je vois mon fils qui est fan d'un gars. Et on dirait moi qui voit, j'en sais rien. C'est comme si je voyais DJ Drogba. DJ Drogba, pareil, je verrais le gars. Bah, pareil, il est comme ça. Il regarde Léon arriver avec son sac Spider-Man. Léon, le calapa.
5: Ah, ça, ça brise le cœur.
1: Non, mais pas méchant non plus. Mais en gros, il le regarde comme ça. Je suis content, mais ça va pas plus, quoi. Enfin, c'est pas une info, t'es un gosse, quoi. Et il rentre dans l'école. Et mon fils, tout de suite, prend son sac et il le suit comme ça. Et il ne le quitte pas des yeux. Il le regarde comme ça, là. On dirait qu'ils font Pékin Express à deux, mais il y a un leader, tu vois.
6: C'est marrant parce que ma fille aussi, avec son Léon, hein, elle ne le quitte pas des yeux. C'est rigolo. On a un problème avec les Léons ou quoi, là?
5: Ah, parce qu'elle est avec un Léon, ta fille?
6: Ça y est, ça fait deux semaines. Et ce matin.
1: Attends. Parce qu'alors, on a appris la relation entre Rémi. Avec Rémi, la fille de Rémi, pardon, et Léon, il y a quelques jours seulement. Et lui aussi, nous l'a dit le soir même. Et là, il lui dit nouveau.
6: Non, mais ce matin, elle me dit papa, j'ai mal au pied.
1: Je m'installe avec lui.
6: Non, on prend un appart, quoi, dans le centre de Paris. Ah bon?
1: C'est j'arrête fou. L'école, je m'en fous.
6: On monte une pizzeria. Okay.
5: Attends, quel âge elle a?
6: À 14 ans.
5: Ah bah, c'est l'âge.
6: Ah oui. Elle s'est foulée la cheville un peu hier.
1: À quel âge?
5: 17.
1: Oh bah non.
5: Ah oui, non, moi, on a passé.
6: Oui. Step, toi, on est aux noces de coton là.
5: Ah bah laissez tomber. Catastrophe.
6: Et donc ce matin, elle me dit je peux pas aller à l'école, j'ai mal aux pieds. Voilà, c'est compliqué. Bon déjà ça, j'ai mal aux pieds. Bon. Et je la vois, je dis bah si tu vas pas à l'école, tu potasses un peu. Matinée sur le téléphone, je dis qu'est-ce que tu fais? Je suis avec Léon. On s'écrit, je lui dis je peux pas venir aujourd'hui. Du coup bah il me dit qu'est-ce que je fais? Je passe te voir et.
7: Ouais, et moi je suis là, il passe pas te voir.

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1: L'enfer.
2: Bah, figurez-vous que si vous êtes sage, vous aurez un loup baba, la boub, la bu, bref, une peluche. Voilà. Une peluche que vous pourrez mettre sur vos sacs.
1: Sachant que c'est claqué depuis la rentrée, on en parle plus, et la boubou, laissez tomber.
3: Mais toujours pareil, tu sais, ça dure un temps, et puis tu es toujours largué, quoi qu'il arrive, quoi. Avec des vieilles expressions, non mais champ max. Alors, mon Léon, ça biche.
1: Ça va être
3: dur, la poule. Excuse-moi, tu m'interromps, j'étais en train d'écouter l'album de Gasoil. C'est Gazome sur Ami. Ah ouais, pardon.
2: Autant pour moi.
3: Autant pour moi, quel sacré interprète.
2: Ouais, je suis en baggy, ouais, carrément.
3: Je suis rentré avec un skate et tout, ça va être horrible.
2: Ça va être horrible.
3: Je sais, parce qu'il fait avec nous, genre le papa de ouais, ça va pas se passer. Et il va trop vouloir être le papa cool.
2: Mais c'est sûr, elle le sait.
3: Oh les copains, je suis tellement content d'être avec vous. Je suis tellement content de passer cette soirée-là. 3h en votre compagnie, 16h, 19h. Il y a des cadeaux.
2: Ah bah.
3: Ah cool. Je me tourne même pas vers Thibaut. Thibaut Énergie, dis-nous ce que tu nous as réservé.
4: Énorme. Le retour de l'iPhone 17 grâce au film Toy Story 5 qui sort quand même le 17 juin. Ça c'est quand même incroyable.
3: Tous les soirs on vous offre un iPhone 17. On l'a même pas nous dans la team.
4: Non.
1: C'est vrai.
4: Non, c'est vrai. J'ai écouté, j'ai regardé un peu ailleurs, il n'y a pas, donc on est un peu les seuls.
3: Ah oui,
4: les seuls, on peut le dire.
3: Ah
4: oui. Ouais, on est les seuls.
3: Ah bah attends, faut en faire un jingle de ça.
2: Ouais, après, c'est pas non plus, on n'a pas fait toutes les radios.
4: Oui,
2: c'est
4: oui,
2: pas la brique, un délire.
4: Mais globalement.
2: Globalement, on a juste écouté France Info et Radio Tropique, on est les seuls à l'heure actuelle. Sur ces deux autres, ils n'ont pas l'iPhone 17. Après, on n'a pas fait non plus un benchmark de toutes les radios.
4: D'accord. En vrai, entre 16h et 19h sur Énergie, on est les seuls à offrir des iPhone 17.
2: Super info. Ça, on devrait le dire.
3: Ça, on vient le dire.
2: Bah oui.
4: La Switch 2 qui est de retour.
2: Mais attends, mais oh, c'est fou, les gars. Vous vous rendez compte, Switch 2, ça fait rêver.
1: C'est moi, énorme. J'ai toujours pas compris ce que c'était, vous savez.
4: C'est une console. Hein, console de jeu.
2: C'est une console de jeu, mais hyper bien avec portable.
1: Voilà, c'est portable.
2: Mais tu peux aussi la brancher sur la télé, prendre les deux manettes et faire un Mario Kart avec tes potes sur la télé.
1: Ah.
4: Un deux en un, quoi.
1: Ouais, et ça existe plus, genre la Mega Drive, tu sais, le truc. C'est vrai ?
2: Non,
1: mais pas la Mega Drive, mais genre la PS5, c'est, tu l'accroches à ta télé. Elle n'est pas portative.
2: Eh ben oui, c'est une console pas portative, ouais.
1: La PS5 ? Elle est pas portative.
2: Mais non, je te dis là.
1: Ah voilà, c'est ça.
2: Bah, tu peux mettre dans un sac à dos, mais tu pourras pas jouer avec.
1: Oui, voilà, c'est un truc, c'est comme la Super Nintendo, quoi.
2: Après, vraiment, si on doit t'expliquer quelles sont les consoles de jeu, Emily, en tout cas, c'est canon. Portable et tu peux la brancher sur la télé.
1: Ah, génial.
2: Crois-moi, les gens savent ce qu'est une Switch 2. Et ça leur fait bien plaisir. Et après, attention. Ah. Regardez-moi bien. Je suis le genre de mec qui va arrêter d'offrir des planchards.
4: Je crois pas, non.
1: Certainement pas, c'est la saison en plus.

0: parler de foot.
1: Mais non.
0: Non, non, vous en avez marre du foot, restez chez nous. On est là avec vous jusqu'à 19h et l'iPhone 17 a gagné.
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0: On est sur Énergie, comment on le sait? C'est parce que

0: On l'a dansé là-dessus, Emilia.
1: Celle-là ?
2: I'm sure.
1: Sorti quand ça ? 2015, je dirais, non ?
0: Ah, moi j'irais plus. Non, avant 2005, je dirais.
1: Ah, ah ouais ?
0: Ouais. Je suis comme Cam, je pense 2005, début 2000. 2003, tu vois, quand tu commences à avoir un gap de 10 ans entre tes souvenirs, c'est qu'il y en a.
1: Vas-y. Non, je suis sûr que j'ai raison, non ?
0: Non, 2003, on a.
1: Ah, 2003, vous êtes bien. J'ai pas compris que c'était ça, quoi.
0: Restez avec nous sur Énergie, c'est ce qui arrive. On s'occupe de vous jusqu'à 19h. Les infos pour briller au dîner de ce soir. Des jeux, on va passer du temps ensemble, on va vous changer les idées. Soyez bien prudents en voiture. Courage à tous.
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0: Bienvenue tout le monde, on est sur Énergie, on est tous ensemble et on part en Gironde. Ah super, la commune de Porge. Je voudrais qu'on vous embrasse là-bas ce week-end, samedi 13, dimanche 14. Là, demain après-demain. La commune accueillera le seul et unique championnat du monde de golf naturel.
1: Oh, ah ouais,

0: Oh là là.
1: Ah ouais, mon pote, tout ça à l'air.
2: Ça va swinguer.
1: On y va.
0: Tu vois, voilà. Elle a le dit, Émilie.
2: Oui,
0: quand ça swing, c'est quand même une ambiance. Parce qu'il y a un geste, il y a un mouvement du corps et il y a quelque chose.
1: Ah, mais ça fait balancier. Ah, bah, bien sûr.
0: Sorte de pendule.
2: Ça va claquer contre les cuisses. Là.
1: Ah, bah, bien
2: bah écoute, excusez-moi, j'ai l'image.
1: Exactement.
0: J'espère qu'il garde les chaussures de golf, par contre, quand même.
1: Ah, bah, c'est obligatoire.
0: Ah, oui.
1: Ah, oh, on va pas se faire mal. Attention, non. On garde juste les crampons. Oui. Tout le reste, c'est à l'air, hein, ouais, monsieur, l'air. Madame, tout le monde, on y va. Et donc, c'est le championnat du monde de golf naturiste. Alors, d'habitude, on dit que c'est un 18 trous, mais là, du coup, je vais pas vous dire. Je sais pas.
2: Ça dépend du nombre de participants, la vérité.
1: Je peux plus le dire. L'événement rencontre à chaque fois un énorme succès. Seulement quelques heures après l'annonce, c'était déjà complet. Tout le monde veut sous ta poêle.
3: C'est pas vrai.
2: Non mais attendez, quand il se penche là pour faire le put, il se penche en avant, c'est quand même
1: C'est
2: particulier, non?
1: Ah ben bien sûr que c'est particulier.
2: Ah oui.
1: Mais vous savez ce qu'il y a? Je trouve ça super. Alors moi je ne suis pas du tout, parce que je suis d'une pudeur, mais vous pouvez pas vous imaginer. Mais je trouve ça super les naturistes, parce que c'est tout le monde est consentant, tout le monde est cool. En général, ils sont dans leur coin, eux, ils vivent comme ça, ils embêtent personne. Donc je trouve ça cool. Là typiquement, bah tant que c'est pas à la vue de tout le monde, ils se font kiffer, il n'y a pas de raison qu'ils puissent pas faire du golf, bravo à eux.
0: Et moi je vous l'avais dit, je l'ai testé moi. Je l'ai testé il y a longtemps à Bordeaux avec mes beaux-parents et
1: Bordeaux sur Gironde.
0: Eh ben tu vois, ça se passe souvent là-bas. Et en gros, le gros problème, c'est quand t'es complètement nu, tu fais plus trop gaffe. Mais quand tu rajoutes un habit, genre un t-shirt et le bazar à l'air, là, il y a quelque chose qui va pas. C'est soit faut être vraiment nu comme un verre. Donc c'est un vrai délire.
1: Moi bien.
0: Impossible.
2: Non mais attends, excuse-moi Camille. C'est non seulement c'est impossible, mais c'était les premières vacances avec ses beaux-parents. Mais moi, je peux crever, peux m'enterrer vivante en fait.
1: Le beau-père avec le petit t-shirt J'aime la pêche et le bazar à l'air. Il y avait une ambiance.
2: Et la belle-mère surtout.
0: Ouais,
2: en fait.
0: La belle-mère, je par respect, j'en parlerai pas, mais c'était c'était un vrai délire. C'est-à-dire qu'en plus, on est arrivé tard le soir, donc on les a pas vus. La première nuit, on s'est levé le matin au petit-déj. Hey, voilà, bonjour madame.
1: Ah ouais.
0: Et
1: ouais,
0: toi,
1: ouais.
0: Donc le matin au petit-déj, t'es sorti, je l'ai tenté, ils m'ont dit, c'était ta première fois, donc je l'ai tenté tout de suite, c'était compliqué quand même pour moi. Et j'ai attendu d'être au lac, et le lac qui était très frais, je vais pas vous mentir, très très frais, donc très compliqué de sortir du lac. J'ai failli faire une Michel Blanc, chercher des algues. Et voilà, et donc très dur, vraiment très très dur.
2: J'ai envie de crever, rien d'y penser. Bah, après, chacun son délire.
1: Après, si tu veux être tranquille, tu fais la blague à Léon, hein. On t'a pas dit avec madame. C'est notre ambiance, hein. Pardon, après, faut aimer, hein. On sait qu'il fait chaud dans la baraque.
2: Non, moi, c'est trop pudique aussi. Ouais, mais bon, voilà, après, il y a tellement de naturistes en France et dans le monde, ça doit être sympa
1: bien
2: quand
1: sûr,
2: même.
1: Bien sûr, je comprends. On va s'écouter Offenbach, Four to the Floor.
0: Ah, très bien.
1: On écoute ça?
2: Allez.
1: On est sur Énergie. Dans un instant, je vous parle de plein de choses.
0: Ah oui?
1: Ah, j'ai des infos canons ce soir. 0870-42-48, il n'y a qu'un numéro pour nous joindre. C'est celui-là. Je souhaite aussi beaucoup de courage à tous ceux qui passent le bac. Cette semaine.
2: Ce matin, ils ont passé maths.
1: Bah ouais, c'est compliqué. Maths ce matin. Et pour les parents aussi, je le dis souvent, mais regardez, Émilie.
2: Oh, bah laissez tomber.
1: Tu stresses autant que ton enfant, donc on vous embrasse fort, on pense à vous. On est en direct sur Énergie.
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1: Merci d'être là sur Énergie. Oh là là, dans un instant, ce que je vous mets. Dans un instant, il y a Kevin qui est avec nous. Ça va, Kevin?
5: Salut, Camille. Salut, l'équipe.
1: Salut,

0: J'ai dit une bêtise. Je te mets Eminem, Rihanna et Emily.
1: Mais quel trio de choc. Imaginez si je sors un deux titres un jour. Peut-être j'aurais du succès.
0: Peut-être, va savoir. En tous les cas, quand même, c'est les deux gottes, hein. Eminem et Rihanna qu'on fait un morceau ensemble. Ça sera dans un instant sur Énergie. Comment tu vas, toi, Kevin?
2: Bah, ça va, super. Je suis ravi d'être là.
0: Bah, moi aussi, mon pote. Tu fais quoi dans la vie?
2: Je suis prof de boxe.
0: Arrête-toi, je boxe.
2: Ouais.
0: Tu sais que je boxe?
2: Ouais, ouais, oui, bien sûr. Je sais que tu boxes. Tu es le parrain d'un événement, là, dans pas longtemps.
0: Exactement.
1: Mais c'est quelle boxe?
0: Anglaise.
1: Ah. Quel point?
0: Bah non, ça c'est française. Enfin, entre autres, mais c'est que toi, tu boxes quoi, toi, Kevin?
2: Moi, je suis en kickboxing, en K1, donc pied, poing, genou.
0: Ouais, ça, là, moi, je fais vraiment anglaise, je fais vraiment les poings, moi.
3: Ouais, t'évites les genoux, quoi. On comprend.
2: C'est magnifique, l'anglaise.
0: Ah là là, mon Kevin, je suis content, là. Hey, on parle entre gars du dojo. Ah, hey, les gars de la baston, de la bagarre.
1: Ouais, du sac de sable.
2: Le gars des cordes, quoi.
0: Moi, je suis nul, hein. Mais prof de boxe, c'est un métier, c'est le cardio le plus dur, la boxe.
2: Ouais, ça demande beaucoup d'engagement physique, mais après, c'est vrai que moi, je travaille dans mon club sur le groupe des compétiteurs, mais après, j'essaie de ratisser vraiment de plus en plus de public, parce que je pense que la boxe, ça peut, et les sports de combat en général, ça peut apporter beaucoup à plein de monde. Et du coup, je travaille pas mal avec des publics de personnes handicapées, avec des publics seniors, avec des enfants. Et c'est génial pour tout ce qui est psychomotricité, coordination, tout ça, quoi.
0: Ouais. Voilà, c'est génial. Et donc, les galas, là, le 27 juin, c'est aussi pour l'œuvre des pupilles. Ah, ouais. Vous savez, les orphelins des pompiers, on essaie aussi de qu'ils puissent venir, ce qu'on vit le plus possible. Alors, il faut être majeur, hein, pour venir suite au combat de boxe.
1: Je savais pas.
0: Bah là, nous, on a fait ça.
1: Ah, okay,
0: voilà, pour être sûr, parce que les combats, ils peuvent être aussi âpres.
1: Oui.
0: Et donc. Ouais, voilà, violent, ça reste du sport, mais bon, il peut y avoir un mauvais coup. Et donc, comme ça, ils repartent aussi avec du matos de boxe et tout, ça va être génial. Ah. On va les mettre en lumière, on va essayer de faire un truc sympa autour d'eux.
3: Super, bravo, hein.
0: Ah, c'est top. Génial. Kevin.
2: Ouais.
0: Je t'aime trop.
2: Alors, tu sais pas à quel point moi je t'aime.
0: Oh, tu joues.
1: Oh, mais vous êtes mignon.
0: J'aime trop. Que,
2: ma femme m'a carrément fait une crise de jalousie. Genre, ouais, tu me parles tout le temps de Camille Combal. Parce que moi, je fais les travaux à la maison et tout le temps, je mets les podcasts. Et je vais la voir. Je dis, tu sais pas ce que Camille il m'a dit à la radio.
1: Mais quel bromance. J'adore.
0: Moi, je t'adore, Kevin. Tu sais quoi, dans un instant, je vais te faire jouer.
2: Allez, super.
0: Ah, je vais te faire jouer. On va jouer au retour du.
3: On va faire le battle quiz.
0: Oui. Battle quiz. Kevin, c'est dur, faut que tu révises, hein, parce que vous allez être deux et enfin, ce sera toi, mais ils vont chacun leur tour sortir du studio. Ah, et il faudra que tu devines le nombre de bonnes réponses qu'ils vont apporter.
3: Oh, on adore ce jeu.
0: Je l'adore, j'en suis fou de ce jeu. Ça m'étonne tous les jours, je le dis. France 3 m'a toujours pas fait pour acheter les droits.
1: Ouais. Pour te débaucher ton jeu, quoi.
0: Ah, les gars, bah, Kevin, il a tout dit là. Tu me fous Cyril Ferraud, les gars, ça fait trois prêts. Ah bah c'est sûr. Là, tu fais un casse, on fait une saison là.
1: Attendez, vous êtes sûr du nom Battle Quiz?
3: Ah non, changer.
0: Alors, on est sûr de rien. Mais tous les jours, on réinvente les règles.
1: Bah oui,
0: si on est sûr du titre, il n'y a pas un soir où les règles, c'est les mêmes déjà.
3: Si je peux me permettre, si c'est sur France 3, il va falloir l'adapter. Hein.
2: Ah, ça passe
3: la
2: pas bataille sur France du 3, quiz. Battle
1: Quiz. Oui, ouais, la bataille des questions à choix multiples.
2: Le jeu des champions.
0: Le jeu. Je t'adore, Kevin, je t'adore. Qu'est-ce que vous faites ce week-end? J'ai un week-end nul, moi.
1: Oh. Ah, rien du tout.
0: Ah ouais? Ah, mon week-end est nul, j'ai rien de prévu, c'est nul. J'ai
1: mais
0: un
1: non,
0: anniversaire d'enfant. Nul,
1: moi
0: mon week-end
1: aussi,
0: est
1: j'ai
0: nul.
1: Un anniversaire d'enfant. Mais c'est pas nul. Il va refaire beau en France, dans le Nord en tout cas. Et en plus, Bookin' fait un peu de jardinage.
0: Mais il faudrait que j'aie un jardin. Je veux bien, mais je vais aller jardiner quoi? Moi, non, le mais parc d'à côté.
1: Non, mais attends, tu peux t'acheter un pot et le mettre sur ta fenêtre et planter des géraniums.
3: Achète-toi un pot ce week-end, je veux pas aller acheter un pot. J'ai tellement envie de te voir planter des géraniums. Dans
1: mais quoi
0: le meilleur truc de votre week-end, c'est quoi, franchement, Rémi?
3: Ah bah non, bah j'allais dire non, j'en ai pas moi, puisque j'ai encore ma fille, encore une soirée, donc je vais encore passer mon samedi soir à l'attendre en bas de l'immeuble à minuit et demi. Et elle va me dire, c'est trop tôt. Et elle va me faire poroter 45 minutes dans la voiture, c'est ça ma vie. Voilà.
1: Oh, quel papa en or en vrai, hein, quand tu y penses. C'est vrai.
3: Il nous raconte que les bons côtés quand
1: oui,
3: même.
1: C'est vrai, hein.
0: Que ce qui brille, hein, évidemment.
3: L'eau de l'iceberg.
0: Moi, Émilie, le meilleur truc de ton week-end.
1: Moi, je vais récupérer ma petite. Ça fait une semaine que je ne l'ai pas vue et j'ai trop hâte de la serrer dans mes bras. Elle était chez son papa, j'ai envie de la voir là.
0: Donc là, ça va être ton meilleur moment.
1: Ouais. J'essaie de la récupérer depuis hier, mais bon, le programme, c'est le programme. On m'a dit non.
0: Et il en a envie.
1: On a dit non gentiment. Hein,
0: il a envie d'en profiter aussi.
1: Exactement. Non, on avait prévu un petit resto ce soir. J'ai dit bon, c'est pas grave. Avec une émoji qui pleure, tu sais, les larmes. Mais ça n'a pas eu son effet. Oui, là, j'ai vraiment envie de la récupérer.
0: Et toi, Kevin, le meilleur truc de ton week-end? Je tape un cerf, je défonce, c'est mon week-end.
2: Non, en vrai, je suis partagé parce que je vois pas beaucoup mon fils la semaine, alors du coup, je vais le voir ce week-end, mais j'ai aussi le gala des tout-petits tous les ans pour marquer la fin de la saison pour le groupe loisirs des enfants. On organise un mini-gala au club, on leur fait choisir leur musique d'entrée et tout pour qu'ils se mettent dans l'ambiance.
0: Ah, mais c'est génial.
2: Et voilà, on va faire ça samedi après-midi de 14h à 17h.
0: Parce que je prends encore une seconde quand même pour dire, j'en profite d'avoir Kevin qui est prof de boxe, pour dire la boxe, même pour les enfants, du moment que c'est évidemment bien encadré comme Kevin par un professionnel, c'est plein de super valeurs, c'est du super sport, ça leur permet aussi d'aller chercher loin, c'est pas traumatisant, tu tapes pas trop les articulations et tout.
1: Et travailler son self-control aussi.
0: Mais bien encadré.
2: La conscience, la confiance en soi, et puis après, rien que pour l'évolution physique, la coordination, la psychomotricité, la droite, la gauche, c'est énorme.
0: Ouais, j'ai envie de m'abonner, Kevin, à ton club. Il est où ton club?
2: Je suis sur la petite ville d'Apt, APT, comme la chanson
0: on connaît,
2: de.
0: Bien sûr, ouais, voilà. Viens passer un week-end à la maison, qu'est-ce que tu fais?
2: Mardi, je suis à Paris.
0: Viens nous voir.
2: Mardi, je suis à Paris, c'est quoi? Je suis sur un plateau télé pour tourner une émission qui s'appelle Vie ma vie.
0: Mais non. Énorme. Attends, alors il y a trop d'infos. On se reprend dans un instant. Ce soir, c'est une spéciale Kevin. Je comprends plus rien. Il est prof de boxe à Cavaillon. Dans un instant, on essaie de lui offrir un iPhone, mais appelez-vous aussi 0870 42 48. Puisque si Kevin ne parvient pas à gagner, qui est pas simple, le jeu du Battle Quiz, on prendra quelqu'un d'autre derrière. Avant tout ça, on s'écoute Eminem et Rihanna. Tout ce qu'on a à faire, les infos pour briller au dîner de ce soir. Je vais pas m'en sortir.
1: Mais si.
0: Débordé.
1: On va se tenir la main.
0: J'ai une charge mentale. Sors pas.
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0: On est en retard.

0: fois il fait une émission télé.
1: Ouais.
0: Il va jouer pour l'iPhone 17. On va tout savoir. On a aussi les infos pour Brio Dîner de ce soir. Vous l'avez compris, je dois un petit peu décoller. Les infos pour Brio Dîner de ce soir. Quel est le thème, Rémi?
1: Hollywood Boulevard, je crois bien. Les petites étoiles, tout ça.
0: Pas les petites étoiles. Chaque info doit concerner une personne qui a son étoile sur Hollywood Boulevard.
1: Très bien.
0: Je veux pas une info sur Hollywood et sur le boulevard. Hein.
1: Ok. Ah. Ou pas sur le McDo d'Hollywood Boulevard.
0: Bah non,
1: quoi.
0: Me dites pas, ouais, il y a tant de pavés, tout. Non, mais je vous le dis vraiment. Quoi qu'il arrive, le choix doit être fait sur une personnalité dont son étoile est sur Hollywood Boulevard.
1: Très bien.
0: Ok. On

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2: Est-ce que vous allez bien l'équipe?
3: Ouais. Oui.
2: Est-ce que Kevin va bien?
4: Toujours là, toujours présent.
2: Ah lui c'est mon chouchou.
4: Toujours debout.
5: Toujours debout. Toujours vivant.
2: Allez, bon. C'est qui chanté ça?
6: Oh,
2: c'est
6: Renaud.
2: Ah oui, bien bah, sûr. Oh là là. Cette vieille branche. Kevin. Ouais. Dans un instant, tu vas pouvoir jouer au Battle Quiz. Avant, je veux savoir pourquoi tu vas faire Vie ma vie demain. Dis-moi tout.
4: En fait, j'ai été contacté parce que donc une équipe de casting cherchait quelqu'un d'un milieu donc soi-disant un peu marqué viril, macho, tout ça, donc la boxe, tu vois. Et pour l'envoyer faire quelque chose de complètement opposé. Donc c'est-à-dire, je me suis retrouvé 3 jours à Bruxelles. Dans le monde de la nuit et essentiellement des drag queens en fait.
2: Bah, génial,
7: c'est
2: génial.
7: Génial.
2: Et au moins ça casse un peu les idées reçues sur la boxe et tout ça.
7: Et sur les drag queens, j'imagine.
4: Les drag queens, bah, surtout que la drag queen que j'ai rencontrée commence à être très célèbre parce qu'il s'appelle Jack Smith. Et en fait, le mec, il est drag queen la nuit, le jour. C'est un des plus gros médecins légistes de Belgique en fait.
7: Ah, wow. Génial.
2: C'est incroyable. Voilà. C'est bien.
4: Donc du coup, il a écrit un livre qui s'appelle Dr Queen. Je trouve le jeu de mots super. Et en fait, voilà, le mec drag queen le jour et découpe des corps la journée quoi.
2: Mais c'est incroyable. Et les gars, vous me foutez Lambert Wilson, Patrick Timsit, on a un film.
7: Ah bah, c'est vrai. Là, c'est vrai. Pour le coup,
4: le mec, il y a une vraie histoire à faire sur lui en film, ça doit être fou quoi.
2: Oh là là là là, génial.
4: Genre HPI quoi.
2: Bah écoute, on verra ça, on découvrira ça à la télé, Kevin. Et puis toi, dans un instant, t'as fait de la télé cette semaine. Et maintenant, regardez-le où il va, celui-là. Il fait le battle quiz. Tu vois qu'il va arriver avec un iPhone 17 à la télé, celui-là. Restez avec nous, c'est dans un instant sur Énergie. Les infos pour Brio dîner de ce soir arrivent aussi.
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2: Ça y est, je sais qu'à cette heure-ci, sur Énergie, vous attendez, les infos pour Brio au dîner de ce soir. Mais vous entendez d'ailleurs les infos pour Brio au dîner de ce soir. Eh ben, ce sera un petit peu décalé. Pourquoi? Parce que je suis sans filet, mes cocos.
7: Ouais, mais t'es glago.
2: Qui va m'arrêter? Foutez-moi la prison de la radio. J'ai décalé une séquence. Eh ben, qu'est-ce que vous... Faites-moi monter Thierry Lavignasse. Faites-moi monter. Je suis qui? Je suis là, mon masque de fer. Je reprends le pouvoir aujourd'hui. Je décale des séquences. Eh ben, voilà. Qu'est-ce qui va m'arriver?
3: Après,
2: je sais pas, mais... Vous allez me cancel. La séquence bouge. Les infos pour Brio au dîner de ce soir, ce sera dans un instant.
3: Okay.
2: Parce que pour le moment, j'ai Kevin qui est mon nouveau meilleur pote. Il est prof de boxe à Cavaillon. Et Kevin, il veut gagner un iPhone. Ça va, Kevin?
4: Ça va, super.
2: Ce que j'adore, c'est prendre des gens qui ont la gentillesse de nous appeler pour passer un petit moment avec nous. Ils voulaient pas du tout jouer. Et tout d'un coup, ils se retrouvent dans un jeu pour gagner un iPhone. Et j'aime bien cette dynamique.
7: Ouais, en otage un petit peu, hein, d'une certaine façon.
2: Et je comprends parce qu'on a des beaux cadeaux. Plein de gens nous appellent aussi pour jouer. Et vous êtes... Mais vraiment les bienvenus et on vous attend à l'accueil. Quand tu prends quelqu'un qui est juste venu pour dire coucou Émilie, coucou Rémi, et que d'un coup, peut-être, il repart avec un iPhone, j'aime bien ce délire.
3: Ouais, c'est beau.
7: Vous savez qu'on lui a pas demandé le nom de son club et donc on peut pas savoir.
2: Mais t'as raison, Kevin, avec tout ce que tu nous as raconté, fais un peu de promo. Il a un club de boxe pied-point.
4: Alors, je suis sur 2 clubs, donc je travaille avec les compétiteurs du club Fight Spirit Academy. Ok. Et moi, j'ai mon propre club qui s'appelle Sentoki Spirit. Donc, Sentoki, c'est le combattant en japonais, donc voilà.
2: Sentoki Spirit.
4: Voilà. N'hésitez pas à aller voir sur Instagram, la page est toute nouvelle, si on peut la faire péter.
2: Eh ben, on va faire ça, mon gars. Écoute, Kevin, en tous les cas, on va déjà essayer de t'offrir un iPhone pour bien que tu puisses aller voir sur Instagram combien prend ta page. Ouais. Écoute bien, il va falloir que tu gagnes, peut-être. Notre jeu préféré à l'heure actuelle, c'est le Battle Quiz.
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2: Battle Quiz, Kézako, c'est simple. Émilie, Rémi.
3: Oui.
2: Chacun votre tour. Enfin, vous allez sortir du studio. Et Kevin va faire un pari sur le nombre de bonnes réponses que vous pouvez me donner sur un quiz de culture générale en 45 secondes. D'accord.
3: Ok.
2: Ensuite, je fais rentrer l'un d'entre vous. On regarde s'il a eu le bon pronostic. Et pour le deuxième, Kevin pose un deuxième pronostic parce que il a entendu le questionnaire. Donc il peut réévaluer. D'accord? C'est bien compris, Kevin?
4: Ouais, je suis chaud.
2: C'est parti.

0: dépend.
1: Ah ben voilà, trop tard.
0: Kevin,
2: ouais.
0: Je vais commencer par faire rentrer Émilie. Combien, okay, selon toi, en 45 secondes, Émilie va m'apporter de bonnes réponses?
2: Ah, elle peut être surprenante, la bonbonne, je sais pas, moi. 45 secondes, on va partir sur 4 bonnes réponses.
0: Je vous rassure, si vous nous écoutez pour la première fois, Émilie s'appelle souvent la momone. Ah, c'est pour ça que... Non, mais je t'en prie, mais c'est que les gens qui disent, mais pourquoi il appelle la momone celui-là? La momone qui est sortie. T'as dit combien, excuse-moi?
2: On va partir sur 4.
0: 4? Ok, celui-là.
1: J'y crois, moi aussi. Sur 4.
2: Ouais.
0: Je pense un peu plus.
3: Ah ouais?
2: Mais ouais, bah, je tape. Bah, ouais, parce que... Je sais que Rémi derrière, en ce moment il brille pas sur ce jeu, donc je voulais pas viser trop en fait.
0: C'est sympa de mettre en ce moment. On peut faire entrer la momone. C'est la momone qui revient en studio.
3: Et en train d'appeler à faire le grand écart dans le... Eh, hey, j'ai pas perdu la main.
0: Bah, dis-moi, t'as monté la guibole.
3: Eh, hey, j'allais dire j'ai écarté les jambes, mais c'est pas très
0: bah
3: mignon.
0: Non, bah attends, bah attends.
3: Ouais, un grand écart, j'avais pas le choix.
0: Ah bah bien sûr, attention.
3: Et sans échauffement.
0: Ah, bah, dis-moi, bah, elle a de beau reste, hein, ma momone. Hein.
3: Je suis contente, hein, je pensais pas que je descendrais si bas.
0: Bah, dis-moi. Dis-moi, ma momone, t'es prête à répondre à des questions?
3: Ah, ça dépend de quelle période ça traite. Hein. Bah, moi, c'est être... très années 30. Hein.
0: Ah, bah, ça va être actuel. On ira dans tes souvenirs. C'est parti, 45 secondes de questions. Bonne chance. Dans le dessin animé Pinocchio de Walt Disney, quel est le nom du petit chat de Gepetto?

0: idée. Quoi ma gueule, mais...
1: Qu'est-ce qu'elle a ma gueule?
0: Oui. Quelle est la capitale de la Roumanie?
1: Bucarest.
0: Oui. Au casino, quelle est la couleur de la case du zéro à la roulette française?
1: Je sais pas.
0: Vert. Quel est l'état le moins peuplé des États-Unis?
1: L'Idaho.
0: Non, le Wyoming. L'Idaho, quel est le poisson? Quel poisson est aussi appelé le poisson épais?
1: Je sais pas.
0: L'espadon.
1: Ah oui, je savais.
0: En France, quelle onomatopée imite le cri de l'âne?
1: En. I-en.
0: I-en.
1: Ah. C'est pas grave. C'est pas dingue, hein. Espadon, je l'avais. Tu m'as quand même dit l'Idaho, ça n'existe pas.
0: Mais l'Idaho.
2: C'est plutôt l'Idaho.
0: Ah, mais tu
1: excusez-moi,
0: l'as bien
1: prononcé,
0: je t'en prie.
2: Elle a commencé à
1: l'américaine, parce que comme vous le savez, je suis de Californie, moi.
0: Ça nous fait combien de bonnes réponses? 3 seulement. Tu avais parié sur combien, Kevin?
2: C'était sur 4.
0: C'était sur 4.
1: Je suis désolée, l'espadon, je l'avais. Hein. Et Figaro, je l'avais, bien sûr.
0: Et Kevin, je t'aime tellement, j'ai envie de te l'offrir, l'iPhone. Mais si en, je peux pas accepter i-en. Je suis obligé d'accepter la première réponse. Et ouais, parce qu'il y a plein de gens qui la veulent, cette réponse. Il y a plein de gens qui veulent l'iPhone. Bon, vous êtes prêts? On fait rentrer
1: Bien sûr, je suis prêt.
0: Attendez, combien tu donnes pour Rémi, Kevin? Combien de pronostics?
2: J'ai envie de rester sur 4.
1: Ouais, je suis d'accord.
0: C'est parti, on y va avec Rémi. Les mêmes questions, bien sûr, pour Rémi.
3: Non. J'ai eu le temps d'aller faire mes courses. Hein.
0: Ben pourquoi? On était long?
3: Ah ouais, j'ai été faire des courses, je suis revenu.
1: Excuse-nous de ne pas être à ton rythme.
0: Excuse-nous, Maria Carré. Hein.
3: Ouais.
0: Excusez-moi. Prête pour le live? C'est bon la technique? On est prête pour son live? Ah, on ne peut pas plus attendre.
3: Excuse-moi, je ne veux que les MLM bleus dans mon loge.
0: Merci à vous. 45 secondes, tu veux pas perdre de temps? Bon, on n'en perd pas, c'est parti, ton chrono. Dans le dessin animé Pinocchio de Walt Disney, quel est le nom du petit chat de Gepetto?
3: J'en ai aucune idée.
0: Figaro. À quel pays l'île de Java appartient-elle?
3: L'Irlande.
0: L'Indonésie, oh mon Dieu. Complétez les paroles de la chanson de Johnny Hallyday. Quoi ma gueule, qu'est-ce qu'elle a?
3: Ma gueule.
0: Ouais. Quelle est la capitale de la Roumanie?
3: Cracovie.
0: Bucarest. Au casino, quelle est la couleur de la case du zéro à la roulette française?
3: Noir.
0: Vert. Quel est l'état le moins peuplé des États-Unis?
3: Le Massachusetts, le Wyoming.
0: Quel grand poisson est aussi appelé poisson épais?
3: Ah, bah le requin.
0: L'espadon. En France, quelle onomatopée imite le cri de l'âne?
3: Bah, oui, mais c'est quoi?
1: C'est hilarant.
3: Qu'est-ce qu'on veut savoir de ça?
1: Il n'en a pas mis une.
2: Une
1: quand même.
3: Bah, quoi ma gueule? Qu'est-ce qu'elle a ma gueule? Alors les gars, je vous le dis, j'ai trop attendu. Voilà. Moi, je suis un mec de l'instant. Non, vraiment. Alors là, pour le coup, je sais pas, j'étais à côté, j'en ai pas eu une.
0: Kevin a dit, il brille pas en ce moment, Rémi, donc je vais proposer 4 bonnes réponses.
2: Elle brille vraiment pas, quoi, du coup.
3: Ouais, c'est vrai, en ce moment, je suis pas là.
1: Hier j'étais bon. Fort.
3: Mais c'est des petits éclairs, moi, faut les choper, hein. C'est des éclairs de génie à un moment donné, bon, faut être dessus, quoi.
1: L'île de Java en Irlande.
3: Ouais,
1: il y a des gens qui sont pas bons en géo, mais là, t'étais loin, quoi.
3: L'île de Java en Irlande, j'avais oublié, c'est complètement. Cracovie, la capitale de la Roumanie.
0: C'est où, Cracovie?
1: Et Bucarest, Cracovie, c'est en Pologne.
3: Ah ouais, c'est pour ça. Oh là, je suis. Waouh! Donc c'est dur là, c'est dur.
4: Ah ouais, là vraiment c'est, là tu vas tout droit à Les Anges W9 et,
1: ouais.
4: Et on y va.
1: Là, tu vas te faire recruter pour les 50.
4: T'as la voix trace là.
0: Salut les loulous. Hey.
4: On va s'écouter Zao comme Caroline. Kevin, je te fais un gros bisou, hein.
2: Ouais, je vous embrasse, super content d'être passé vous voir, faire un petit coucou.
0: Eh ben t'as un cœur, merci mon Kevin. Dans un instant, une autre candidate, on rejoue au Battle Quiz, bougez pas.
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0: Merci d'être là sur Énergie, vous l'attendez tous, l'iPhone 17, eh ben c'est Alicia qui a été tirée au sort pour jouer au Battle Quiz. Ça va Alicia?
6: Ouais, ça va super, je suis trop contente de vous avoir.
0: Bah et moi alors, et moi, et puis en plus tu peux gagner un iPhone.
6: Ah oui, bah oui, bah j'étais pas là, enfin c'est pas mon but, mais oui, je suis trop contente.
0: Oh là là, c'est ça que j'aime, on passe pour une bonne compagnie, on finit avec un iPhone. Regardez l'équipe, Anna Serena de la Fact Checking a déjà ouvert la porte pour vous barrer du studio.
1: Allez-y.
0: Puisque le Battle Quiz, on va mettre un petit jingle, je t'explique ça tout de suite, Alicia.
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0: Alicia, on a fait sortir Rémi et Émilie. Pour une raison simple, c'est que tu vas devoir faire un pronostic sur le nombre de bonnes réponses que le premier des deux peut apporter à un questionnaire de culture générale de 45 secondes.
6: Ok.
0: Combien tu penses que je vais faire rentrer d'abord ? Émilie ou Rémi ? Parce que je pense qu'ils vont se dire c'est Rémi qui rentre en premier. Comment être famille ? On refait rentrer Émilie en premier.
8: Allez.
0: Alicia, selon toi, en 45 secondes, combien de bonnes réponses peut apporter Émilie ?
6: Je dirais 4.
0: Ok. Comme notre auditeur juste avant, 4, on va faire rentrer Émilie pour un nouveau quiz. Et puis après, ce sera Rémi, tu pourras adapter ton pronostic en fonction du quiz parce qu'on posera les mêmes questions. C'est ça okay. qui est magnifique dans le Battle Quiz. C'est Émilie qui rentre en premier à nouveau.
1: C'est moi.
0: On voulait créer la surprise. Moi. Je suis sûr que vous disiez c'est Rémi qui va rentrer cette fois en premier.
1: Et deux fois Émilie, incroyable.
0: Eh ouais, je veux créer comme ça. J'aime bien qu'on se soit là où on m'attend pas.
1: Toi, tu te challenges.
0: Ah ouais, j'arrête pas. Vous êtes prêts ?
1: Ouais.
0: 45 secondes, Émilie. Je sais pas du tout quel prono a fait Alicia.
1: Ok.
0: Bonne chance. Quel patriarche de la Bible, héros du déluge, est le père de Sem, Shem et Japhet ?
1: Noé.
0: Bonne réponse. Traditionnellement en France, quels objets sont censés revenir de Rome pour apporter les œufs de Pâques ?
1: Les cloches.
0: Oui. Qu'est-ce qui peut être dentaire, carré ou cubique ?
1: Une carie ? Non.
0: La racine.
1: Ah.
0: Quel est le titre de la chanson de Diams dans laquelle elle recherche un mec mortel ?
1: Jeune demoiselle.
0: Oui. Quel état du continent américain tire son nom de celui du général Bolivar ?
1: La Bolivie.
0: Oui. Quelle articulation est plus fréquemment sujette au traumatisme du ménisque ?
1: Le genou.
0: Quand une personne est mal habillée, on dit selon l'expression qu'elle est fichue comme l'as de...
1: Pique.
0: Quand elles indiquent la taille d'un vêtement, de quel groupe les mots, les lettres XXL sont-elles l'abréviation ?
1: Bon. Ben, très.
0: Extra. Extra là.
1: Ah, extra. Non, non, tu vois, je l'avais pas.
0: Enfin, alors,
1: si je l'avais,
0: là,
1: mais
0: la spécialiste
1: réfléchir.
0: Mode, là.
1: Eh ben, et démasqué. En fait, c'était pas vrai. Depuis le début, je m'y connais pas.
0: Six bonnes réponses. Hein. On a démarré vraiment par des questions très bibliques. Apparemment, les auteurs en ce moment relisent le Nouveau Testament. Mais beaucoup
1: non,
0: de.
1: Mais ça tombe bien parce que je me suis réintéressée à la religion.
0: Tu t'es remis dans ton catéchisme.
1: Un petit peu. J'ai racheté le Nouveau Testament.
0: En tous les cas, j'ai eu le temps de te poser 8 questions. Mm-hmm. Et sur 8 questions, 6 bonnes réponse. Bravo Émilie,
8: ah,
0: excellent
8: énorme.
0: Score. Le problème, c'est qu'Alicia, tu avais misé sur...
6: Sur 4.
1: Arrêtez avec 4, parce que ça porte pas chance, 4.
6: Ouais.
1: Elle m'a sous-estimé.
0: Ben bon, on sait pas de quoi est le questionnaire.
1: Ben, c'est vrai, en vrai.
0: Mais maintenant, tu le sais, Alicia, donc à toi de faire le pronostic sur le nombre de bonnes réponses aux mêmes questions que va m'apporter Rémi. Est-ce que Rémi va battre Émilie ou pas ?
6: Oui, je vais dire 5.
0: Bon, déjà, elle mise sur le fait que Rémi fasse moins bien que toi. On va mettre 5, c'est parti, on va accueillir Rémi.
1: Non mais tu sais, les questions sont vraiment... Le niveau est assez facile, mais je t'assure qu'il y a une dose de stress que... Tu vois ?
0: Je ne trouve pas facile hein, les questions.
8: Faites place au petit prince de la culture générale.
0: Bien sûr. Rappelez-nous le score à la manche d'avant. Oh, pas tant. Un.
8: Oui, bien,
0: bon. Déjà. Allez, bonne chance, 45 secondes. Après, on découvrira combien Alicia a misé sur toi. Top chrono, quel patriarche de la Bible, héros du déluge, est le père de Sem, Cham et Japhet ?
8: Moïse.
0: Noé. Traditionnellement en France, quels objets sont censés revenir de Rome pour apporter les œufs de Pâques ?
8: Quels objets ? Les cloches,
0: bien. Qu'est-ce qui peut être dentaire, carré ou cubique ?
8: Une dent ?
0: La racine. Quel est le titre de la chanson de Diams dans laquelle elle recherche un mec mortel ?
8: Didier ?
0: Jeune demoiselle.
1: Didier.
0: Faut mettre pause.
1: Didier.
8: Attends, mais y a pas Didier.
0: Didier.
1: Ah, c'est bon, Blatine en plus, c'est même pas ça.
8: C'est vraiment non. Didier quoi. Didier.
1: Et puis c'est même pas ça, c'est. Attends.
8: T'as une pour deux secondes.
1: Didier.
0: Ah, c'est ça, Didier.
9: Je suis pas d'humeur à ce qu'on prenne la tête.
8: Bon, je l'ai jamais, hein.
0: Allez, on y retourne. Top chrono. Quel état du continent américain tire son nom de celui du général Bolivar ?
8: J'en sais rien.
0: Bah, la Bolivie. Quelle articulation est le plus fréquemment sujette à un traumatisme du ménisque ?
8: Le genou.
0: Oui. Quand une personne est mal habillée, on dit selon l'expression qu'elle est fichue comme l'as de...
8: Pique !
0: Ça fait 3, hein ?
8: Pas mal, hein ?
3: Non mais tu rigoles aussi.
4: Je suis d'accord, je suis désolé.
3: C'est pas possible. Mais la Bolivie, j'étais dans. En fait, j'étais au steak, j'étais pas en Amérique aussi, latine. Donc je cherchais un truc vers. Bien sûr, là, c'est la Bolivie.
4: C'est pas possible.
3: C'est pas possible d'être aussi nul. Oh là là.
1: DJ,
3: ah ouais, moi qui fais un peu la vibe.
4: DJ, ça fait trois bonnes réponses seulement.
3: Aïe. Ah bon, c'est mieux en tout cas.
4: C'est mieux.
1: Oui, c'est bien.
3: Ça suffira pas, Alicia. Hein.
6: Non, bah oui.
3: T'avais parié sur 4.
6: Non, sur 5, mais bon.
3: Ah, sur 5 en plus.
1: Bah oui, elle a dit.
4: Bon, on écoute du Julien Lip sur Énergie. Alicia, je suis désolé, content de t'avoir entendu. Je te fais un énorme bisou. 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On rejoue tout à l'heure.
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3: Bienvenue sur Énergie, tout le monde. On va continuer de vous offrir cet iPhone dans un instant. Il y aura le retour du Battle Quiz, mais quand même, avant, vous le savez, comme chaque soir, on veut vous faire réviser votre baccalauréat.
4: Ouais.
3: Mais pas juste réviser pour les parents qui ont des enfants bacheliers ou futurs bacheliers. Pour ceux qui nous écoutent là, qui sont en plein examen, on fait passer des correcteurs.
4: Yes.
3: Donc pour avoir la petite différence, de dire c'est ça qu'il faut faire pour réussir la note. On a eu un jury d'oral anglais, quelqu'un qui tous les ans vous fait passer votre bac oral anglais, qui a dit, elle a 26 ans, elle a dit, moi j'aime bien qu'on arrive avec une petite chemise et que à peine on rentre dans la salle, on soit en good morning, good afternoon.
1: Ah, moi, j'ai toujours pensé, quand j'étais élève, que c'était un peu ringard d'arriver en disant buongiorno à l'oral d'italien.
3: Ah oui, pas l'anglais, en tout cas.
1: Ah bah oui, non, mais en italien.
3: Mais bah, tu vois, c'est pour ça que je veux absolument passer des correcteurs. C'est les petits conseils qui font la différence. On a eu ça il n'y a pas longtemps, donc là, d'anglais. Et je lui ai bien demandé son âge, elle a 26 ans. Elle dit non, mais je trouve que c'est important d'arriver un peu bien ça. Les chemises et tout. On a eu un correcteur d'histoire géo qui nous a dit, moi, quand je lis la copie, tout commence par la petite intro. Vous montrez bien que vous avez compris le sujet.
1: Oui.
3: Et faites pas trop long. On a cassé une idée reçue. Ne faites pas trop long. Faites court. Ça sert à rien de faire 12 pages. Et enfin, on a eu un correcteur de philo qui a dit, voilà, maintenant la philo est passée, mais qui a dit, ne soyez pas arrogant dans votre copie. Ah non, ça s'est pas passé, je confonds avec le français. C'est lundi prochain. Qui a dit, ne soyez pas arrogant.
1: C'est-à-dire, ça m'intéresse.
3: Eh ben, il a dit, parfois, dans les copies, il y a un peu de, ouais, machin, mais moi, je pense pas ça, mais un peu de condescendance dans la copie. Et il dit, attention, pour un correcteur, c'est insupportable.
1: Oui, sous le prétexte que c'est de la philo et que chacun a son libre arbitre, en fait, tu peux te permettre.
3: Ah oui, c'est ça. Philo. Pas assez factuel et un peu arrogant dans le point de vue. Donc voilà, faites gaffe à ça.
1: Marrant.
3: Ouais, intéressant. Et ce soir, on va avoir
4: Les maths. Ah, génial.
3: Un correcteur de copie de maths qui va nous donner, pareil, un ou deux tips pour peut-être passer de 9 à 10.
1: Moi, j'en ai un, si vous voulez, que j'ai donné à ma fille. J'ai dit, jamais tu dis du coup. Il n'y a pas de du coup à l'oral. Parce que, tu sais, c'est vraiment un tic de langage. Du coup.
3: Ouais.
1: Et arrête avec tes tch. Ouais. Les ados parlent comme ça. Attends, comment je pourrais vous dire?
3: La petite.
1: La petite. J'ai dit, tu dis pas la petite. Tu dis la petite et tu t'habilles
3: bien.
1: Tu dis
3: la pitchouna.
1: Wow. Non, mais et surtout, très important aussi, la façon dont on se présente au correcteur. Mais on s'habille correctement. Pas en jogging. On met une petite chemise quand on est un garçon. Même un petit t-shirt pour une fille, mais blanc, sobre, bien. On est là pour travailler, pas pour faire un défilé.
3: C'est exactement ce qu'ils nous ont dit à l'oral dans

0: Chaque week-end, une quinzaine de chiens peuvent venir s'éclater avec leurs copains en compagnie de leur maître. Ils peuvent retrouver tyrolienne, piscine, toboggan, kangourou, parcours d'agilité.
1: Non, mais arrête, j'en peux plus, j'en rêve.
2: Tyrolienne,
0: parcours d'attraction.
2: C'est génial.

0: de faire les infos pour Brio dîner de ce soir, c'est ce qui arrive, juste le temps de les écouter, c'est parti.
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0: Merci d'être là avec nous sur Énergie, on est tous ensemble avec Émilie et avec Rémi, yes, et avec toute l'équipe et avec vous tous, bien sûr, on a Théo qui est là avec nous. Ça va Théo ?
2: Ça va bien et vous ?
0: Ça va trop bien mon poteau, merci d'être là. Théo, je sais qu'il y a la Coupe du Monde en ce moment.
2: Ouais.
0: Alors la Coupe du Monde, je rappelle les matchs des Bleus, France-Sénégal, c'est mardi. France-Irak, c'est lundi. Et France-Norvège, c'est le 22 juin. Et France-Norvège, c'est le vendredi 26 juin.
3: C'est ça notre groupe ?
4: Ça va bien se passer, non ? Ou je suis un peu présomptueux ?
0: Non, la Coupe du Monde,
4: pas,
0: c'est jamais simple. Le Sénégal, c'est une équipe très courageuse, très forte, très dense. Et la Norvège, Erling Haaland et tout.
4: Assez costaud ?
5: Ah ouais.
0: Puis on adore, on est pour les Bleus, mais c'est vrai que bon Didier Deschamps c'est beaucoup la défense quoi. Faut pas trop que ça marque quoi.
4: Favori Brésil, France, Espagne, Allemagne quoi. En gros c'est ça. Et Angleterre les meilleurs.
0: Ouais, t'as qu'à dire plein de pays. Bon les infos pour briller au dîner de ce soir, c'est maintenant le thème, une info sur quelqu'un qui a son étoile sur Hollywood Boulevard.
6: Qui aura la meilleure info sur quelqu'un qui a son étoile au Hollywood Boulevard?
0: On n'est pas sur le Hollywood Boulevard. Au Hollywood Boulevard, qu'est-ce vraiment.
5: Ah ben j'ai pas. Je crois que je suis comme Rémi, il faut que je repasse le bac, tout ça et tout. Pardon.
0: Repartez même par le brevet, hein.
4: Ouais. Pas les plombs. Hein.
0: On repart d'en bas, on remonte tranquille les échelons. Voilà.
4: Hein. On connaît nos armes, quoi.
5: Ouais, tranquille. C'est ça. Je suis dyslexique. Hein.
0: Non, voilà, c'est pas dyslexique. Son étoile au Hollywood Boulevard. Donc une star qui a une étoile sur Hollywood Boulevard. Pourquoi ce thème ? Parce qu'on a appris cette semaine que David Beckham va avoir son étoile au Hollywood Boulevard.
4: Ah bon ?
0: Ouais, il l'inaugure aujourd'hui d'ailleurs.
4: Ah ouais.
0: C'est aujourd'hui qu'elle sera inaugurée, l'étoile de David Beckham sur le Hollywood Boulevard. On commence avec Thibaut. C'est parti. 4 infos, 4 fun facts sur ce thème.
7: Moi, je vais vous raconter comment les Beatles ont eu leur étoile sur Hollywood Boulevard. Ben, ça commence très simplement. C'est pas automatique, il faut le savoir. Il faut postuler pour avoir son étoile et en gros ça passe directement à la chambre de comité de Hollywood Chamber of Commerce. Ça, d'accord, c'est une étape, ok ?
0: La chambre de commerce quoi.
7: La chambre de commerce d'Hollywood. Il faut être éligible, ça veut dire qu'il faut avoir au moins 50 carrières. C'est-à-dire que si t'as pas 50 carrières, tu peux pas.
0: Que ce soit en musique ou au cinéma, faut
7: exactement.
0: Que tu sois 5 ans dans l'industrie.
7: 5 ans dans l'industrie avec un succès reconnu. Donc si toi c'est la musique, c'est la musique. Par exemple Beckham c'est le foot, donc faut qu'il ait un succès reconnu.
0: Ok, moi ça fait plus de 5 ans que je fais de la télé.
7: C'est ça ?
0: J'ai quelques films.
2: Camille.
0: Bah ouais, j'ai fait une émission de billes sur TF1.
7: Ouais,
0: je pense pour moi est vraiment marqueur de mon succès. Des gens qui tiraient des billes en prime time. Donc je pense que c'est vraiment un moment marquant de ma carrière. Et je pense que j'irai présenter cette émission-là.
7: Il le faut. Attention, c'est payant. Il faut payer. Souvent, pour les artistes, c'est les maisons de disques qui payent.
0: Ça m'intéresse plus bien.
7: Peut-être que TF1 ou Energy paiera pour toi, mais sache que.
0: Peut-être TF1, mais pas le. Ouais. Je doute du reste. Hein. Je te rappelle qu'on n'arrive pas à avoir de café.
5: Et de Coca Zéro, on n'en a plus.
7: C'est environ 50 000 dollars minimum pour l'étoile.
0: Ouais, donc voilà. Ça passera vraiment pas. Ouais.
7: Et dernière étape, très importante, qu'est-ce qu'ils ont fait les Beatles ? Il faut être présent à la cérémonie quand on pose l'étoile. C'est la condition ultime. Si pas présent.
0: Faire la photo et
7: exactement.
0: Tout. C'est super intéressant.
7: Voici les conditions mal. Pour avoir son étoile sur Hollywood Boulevard.
5: Très journalistique, très super. Intéressant.
7: Ouais. Je suis en train de m'y mettre un petit peu au journalisme.
0: Alors, je vais te faire un compliment, Thibaut, c'est hyper intéressant, mais c'est complètement hors sujet.
7: Non, parce que je t'ai parlé des Beatles. J'ai dit comment les Beatles ont eu leur étoile sur Hollywood Boulevard.
5: Ah, mais quel manipulateur, un pervers narcissique, regardez-le.
0: T'as dit les Beatles, mais c'est comme tout le monde, n'importe qui en fait.
7: En tout cas, les Beatles, c'est comme ça qu'on fait. Et ensuite, bon, les autres aussi, quoi.
0: Je rappelle le thème, hein. Tu sais à quel point je t'aime, mais info sur quelqu'un qui a son étoile au Hollywood Boulevard, comme dirait Anna. Et là, c'est comment on a l'étoile. C'est presque la plus intéressante de toutes, mais elle est hors sujet.
7: Ouais, mais tu vois, je suis introduit avec les Beatles, je te fais passer un petit peu la pommade discrète au
0: Ah
7: soir.
0: Non, mais je vois la disquette que tu nous enfonces à la végétaline. Hein.
7: Ça passera pas pour cette fois-ci.
0: Mais ça passera
7: aïe,
0: pas.
7: Aïe, aïe, aïe. Et c'est 5 euros ?
0: C'est 5 balles.
7: Ah, c'est 5 balles.
0: C'est 5 balles dans la tirelire qu'on vous offrira bien sûr en fin de saison. Je suis désolé Thibaut.
7: Mais t'as aimé l'audace ?
0: J'ai surtout aimé la nuit. Oui, t'es hors compétition maintenant. Rémi, c'est à toi.
4: Alors moi je vais vous raconter un truc un peu farfelu, un peu rigolo, un peu rigolus. Sur Hollywood Boulevard, là en ce moment il se passe un truc un peu dingue, c'est que vous savez que le biopic de Michael Jackson est sorti et c'est un succès de malade. Je sais que t'es pas fan, Cam, mais c'est un succès, quoi qu'il. Et les gens se pressent, les fans se pressent sur son étoile, sur Hollywood Boulevard, puisqu'elle existe. Sauf que les gens se plantent la plupart du temps. Sur Hollywood Boulevard, il y a deux Michael Jackson. Il y a un Michael Jackson qu'on connaît et un Michael Jackson, pardon, qu'on connaît moins, c'est un animateur radio. Et cet animateur radio, qui est donc sur Hollywood Boulevard, très connu aux États-Unis, reçoit des fleurs. Il y a plein de fleurs sur son truc. Mais les gens se plantent. En fait, je vais vous donner le. Pour différencier les étoiles, il y a souvent un petit insigne. Celle de Michael Jackson, c'est un disque. Et l'animateur radio Michael Jackson, bah, c'est un micro. Ouais. Et donc, la famille de Michael Jackson, l'animateur, c'est génial, il est fleuri, tonton. Et en fait, les gens se gourrent. Ah, parce que, parce que les fans se plantent.
3: Non, ils doivent pas tomber, ils doivent pas tomber parce que l'histoire de sa vie, t'es l'homonyme de la plus grande star de la planète. Ouais, l'enfer.
4: Mais c'est marrant, les avoir mis tous les deux sur Hollywood Boulevard, tu vois.
3: Imagine-toi, aujourd'hui, chaque fois que tu réserves, je sais pas moi, un restaurant et tu t'appelles Cadmerade.
4: Ouais. Les gens, ils attendent que Cadmerade.
3: T'arrives au resto, à chaque fois, les gens, ils font « Ah, c'est vous !» Allez, super.
7: Mais même lui, quand tu réserves un resto et qu'il dit « Bonsoir, c'est Michael Jackson, non ?»
4: C'est clair. Un peu moins, on sait que ça doit être lui, parce que, bon, voilà, le petit... Les réserves des restos ailleurs, quoi.
3: Bon, écoutez, on met un peu de musique, on continue, on s'écoute Carbone. Dans un instant, c'est Émilie et moi.
5: Oh. Ouais, ah oui, va... ah, d'accord, je croyais que c'était le titre de la chanson. J'étais là, genre, sympa. Oh, sympa. Non, j'y suis pas aujourd'hui, mais bon, voilà.
3: Allez, restez avec nous, on est sur Énergie, on écoute Carbone et on continue les infos pour Brio au dîner de ce soir.
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3: On est tous ensemble, on est avec Théo sur Énergie, j'espère que vous allez bien. Je sais que vous l'attendez cette séquence et elle a beaucoup de retard ce soir, pardonnez-moi. Des infos pour briller au dîner de ce soir, de demain.
7: Non.
3: Ah non. Oh là là.
5: Non, dans 2 heures, hein, max.
3: C'est vendredi, c'est ce soir. On vous accompagne, vous êtes en voiture, peut-être vous partez en week-end, vous terminez une semaine de boulot, vous êtes stressé par le bac, on vous change les idées là maintenant. Et on a que des fun facts sur le thème de Hollywood Boulevard. On a appris ce qu'il fallait pour avoir son étoile sur Hollywood Boulevard. C'est hors sujet, mais c'était très intéressant de Thibaut.
4: Ouais.
3: On a appris, Rémi.
4: Il y avait deux Michael Jackson sur Hollywood Boulevard, et donc un qui récupérait les fleurs de l'autre.
3: Moi, j'y vais, Théo, si t'es d'accord. Et puis après, c'est la reine. C'est notre reine Émilie qui y va, d'accord? Allez. Voici mon thème, voici mon histoire. Moi, je vais vous parler de Mohamed Ali et de son étoile sur Hollywood Boulevard. Son étoile est particulière. Est-ce que vous savez pourquoi?
5: Moi, je sais parce que c'était mon info, mais bon.
3: Alors, dis pas, les autres essaient de trouver. C'est la seule de tout Hollywood Boulevard qui a cette particularité parce que Mohamed Ali était quelqu'un de très spécial et il méritait ça.
5: Oui, c'est vrai.
7: Elle est, c'est la matière de l'étoile?
3: Non.
8: Ah. Couleur?
3: Non, c'est pas la couleur, mon Théo. Est-ce que c'est le lettrage? Non. Émilie?
5: C'est l'emplacement.
4: D'accord.
8: C'est l'emplacement aussi.
3: Elle est placée à un endroit très particulier. C'est le seul à avoir eu ce droit-là. Il a dit sinon, moi, il n'y a pas d'étoile. Les gens rêvaient d'avoir l'étoile Mohamed Ali. Il faut quand même l'accord du gars. C'est important de le dire aussi. On ne peut pas mettre une étoile si tu n'as pas l'accord des ayants droit ou du gars. Et donc, lui, il a dit OK à cette condition-là.
8: Au milieu de la route.
3: Elle n'est pas par terre. Bonne réponse, Théo.
8: Oh, wow.
3: Mohamed Ali a dit, moi, je veux bien mettre mon étoile, mais personne ne piétine mon nom. C'est la seule étoile à ce jour à être fixée sur un mur.
4: Énorme.
5: Énorme, hein?
4: Ah ouais.
5: C'est la meilleure info.
4: Non, mais c'est dingue qu'ils aient accepté surtout de dire, ok, toi, oui.
3: Les gars,
4: toi,
3: oui. Je parle de Mohamed Ali, les gars, je parle pas de Justin Timberlake, là. Mais je vous parle de Mohamed Ali, ouais, Cassius Clay, excusez-moi, là. Je suis pas en train de vous parler de je sais pas qui, là.
4: Mais dis-moi qu'elle est sur un mur un peu cool, pas sur le mur d'un KFC, d'un McDo ou d'un.
5: Bah, du théâtre, elle est sur le mur du théâtre.
4: Elle est sur le mur du Kodak Theater sur Hollywood Boulevard.
5: Là où ils font les Oscars.
4: D'accord.
7: Ah ouais, c'est pareil, hein.
4: Ah ouais, stylé. Ça, c'est beau pour la famille, c'est magnifique.
3: Ah, c'est magnifique, ah ouais. Franchement. Alors, magnifique. C'est mon info et c'est à Émilie de terminer maintenant.
5: Eh bien, sachez qu'il y a... Vous savez combien il y a d'étoiles sur Hollywood Boulevard? Il y en a énormément. Près de 2800.
4: Ah, j'allais dire 1000, tu vois, donc
5: non,
4: je suis
5: c'est
4: loin.
5: C'est énorme. Hein. Moi, je vais vous parler sur ces 2800. Il y a 20 étoiles, ce qui représente moins d'1% qui sont spécifiques. Je vous laisse deviner.
4: Des animaux. Attends.
5: Presque.
3: Ah. Dis-moi.
5: Sur près de 2800 étoiles d'Hollywood Boulevard, il y en a 20 qui sont très particulières et ça ne représente que 1%.
3: Est-ce que celle de Mohamed Ali est dans ces 28 ou pas?
5: Non.
3: Non.
5: Non.
3: Des personnages fictifs.
5: Oui, mignon.
3: C'est bon, mon Rem.
4: Merci,
3: bien
4: bravo.
3: Joué.
5: Mignon, hein. Donc vous avez Batman, Godzilla, Mickey Mouse.
3: Mais,
5: ouais. Mais tu vois, pour les gosses. Les Simpsons.
3: Qui est gosse, moi.
5: Ouais, ouais, remarque, c'est vrai qu'il est gosse. C'est vrai, est-ce qu'ils ont payé, tiens, ces gens-là? Hein? Je 50 000 balles.
3: Je pense que c'est la franchise. S'il y a Mini, ouais. Je pense que c'est Walt Disney. Bah, et lui, c'est DC Comics.
5: Vous voulez que je vous en dise d'autres, si ça vous intéresse, si un jour vous allez avec vos enfants? Vous avez donc Snoopy, Mignon, Winnie l'ourson.
3: Ouais, après, c'est vraiment des refs enfants, mais de gars qui ont mon âge, quoi.
5: Ah ouais, j'avoue.
3: Bah,
5: ouais,
3: tu vois, il n'y a pas la patte patrouille, quoi.
5: Non, mais il y a Blanche-Neige. Il y a Shrek, il y a Bugs Bunny, Donald Duck, c'est vrai que c'est à l'ancienne.
3: On est dans ce que je dis, ouais, c'est vraiment à l'ancienne.
5: Non, mais les Simpsons, ça va.
3: Théo, laquelle est la meilleure info selon toi?
2: La meilleure info, pour moi, c'est Mohamed Ali.
3: Ouais. Oh, c'est moi.
5: Oui, je suis d'accord. Franchement, je suis d'accord. Ouais.
3: Merci beaucoup, je la prends. Je sais même pas à qui enlever un point.
7: Pardon?
5: J'ai 7 points. Enlève aussi, bah, tu veux que je te donne une idée?
3: Les filles ont 7. Ouais, mon égalité, c'est sympa. Ah non, je passe à 8 en plus. Non, non, non. Rémi, moins 4. Ah, ça fait de la peine.
7: Bah oui,
5: ouais,
7: je suis d'accord avec toi.
5: On en est. Non.
3: On tire pas sur les ambulances.
7: Thibaut 0. Bah ouais, je suis même pas éligible parce que j'étais hors sujet. Sinon,
3: je peux même pas t'enlever.
7: Ah non, sinon, t'aurais pu me l'enlever avec plaisir.
3: J'enlève aux filles.
5: Mais oui, moi, ça me va.
3: Allez, vous passez à 6 points, les filles, je passe à 8.
5: Bah oui, parce que le pauvre après Rémi.
3: Ah non. Après moins 5, c'est trop. Et puis je vous rappelle un truc, hein. Il faut que Thibaut me rejoigne avant la fin de saison.
7: Non, vaut mieux que toi tu me rejoignes, viens vers 0, parce que moi la fin de descendre à la câble. Hein.
3: C'est fou d'avoir cette mentale. C'est-à-dire que tu dis ce qu'il faut, c'est qu'il baisse autant que toi. Tu te dis pas, essayons de m'élever.
7: Non.
3: Je connais ma direction artistique. Vous inquiétez pas. Ça fait 2 saisons, les gars. Il fait de la paix.
5: Moi, il me brise le cœur, regarde.
3: Ils savent que ça me rend
5: dingue. Brise le cœur.
3: Ça fait de la peine.
5: Tu sais, c'est vraiment.
3: Toi parce que j'ai de la peine.
5: C'est le clown triste un peu. Il fait rire, mais tu sens qu'il est un peu brisé à l'intérieur.
3: Moi, je vais te dire un truc, Rémi.
7: Ouais.
3: Tu mérites le moins un, mais je te le mets pas parce que tu me fais de la peine.
5: Ouais,
3: je te le mets pas.
7: Pas de soucis.
5: C'est vrai qu'il fait de la peine.
3: Vous me rendez dingue.

0: refaire une petite session de Battle Quiz.
1: Ah, génial.
0: Et ben, on a pas offert l'iPhone.
1: Ah, c'est vrai.
0: Il faut qu'on offre cet iPhone.
2: Allez,
0: ne bougez
2: allez.
0: Pas, tout de suite.
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0: On est sur Énergie dans un instant. Bertrand, prof de maths avec nous sur Énergie, le temps d'écouter Tame Impala. Prof de maths et correcteur, les amis. Hein.
4: Ah oui, oui.
0: C'est ça qui est intéressant. On va lui demander des petites astuces pour peut-être passer de 9 à 10, de 10 à 12, vous l'avez compris. La petite différence quand vous rendez votre copie. Restez avec nous. On est avec vous jusqu'à 19h.
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0: Comment il va, Bertrand?
5: Bah, très bien.
0: Eh ben, moi aussi, mon pote, ça va, je suis content de t'entendre.
5: Moi aussi.
0: J'espère que tout va bien. Bertrand, je te remercie d'avoir pris un peu de temps. Bertrand, t'es prof de maths.
5: Oui, tout à fait.
0: Et tu es aussi correcteur de l'épreuve de maths.
5: Oui, cette année, je vais corriger les nouvelles épreuves de première qui ont eu lieu ce matin.
0: T'as déjà corrigé des épreuves du bac?
5: Oui, tout à fait, ouais.
0: Alors, est-ce que tu peux nous donner, s'il te plaît, Bertrand, des infos pour être bon quand on crante sa copie de maths? Qu'est-ce qui fait la petite différence, toi, en tant que correcteur?
5: Ah bah, déjà, il faut dire quand même que passer le bac, c'est quand même des mois et des années de préparation. On n'arrive pas comme ça, on révise pas, on va pas réussir en quelques petites astuces. Mais il faut essayer d'être rigoureux. C'est-à-dire que, je vais prendre des petits exemples, si on vous demande un résultat à arrondir au dixième, bah, faut l'arrondir au dixième, faut pas l'arrondir au centième, parce que ça va enlever des petits points. Mmh. Si on vous demande de rédiger une réponse proprement, faut la rédiger. Voilà, il faut que la copie, elle soit la plus agréable à lire pour le prof, en étant rigoureux mathématiquement.
0: Écoutez bien, hein, parce que les premières, donc c'était ce matin, c'est les copies que tu vas corriger la semaine prochaine, et les terminales, c'est la semaine prochaine. Donc ce que dit là Bertrand, évidemment, ça vaut pour vous aussi. C'est les mêmes, en gros, les mêmes barèmes de correction, quoi.
1: Mais attends, il y a deux épreuves de maths, une en première et une en terminale.
5: Une nouveauté, parce qu'il y avait des élèves qui faisaient plus du tout de maths en terminale. Parce que voilà, c'est en fonction des séries, etc. Et donc l'idée, c'était en fin de première, comme ils ont tous fait des maths jusqu'en première, on a une évaluation de tout le monde en fin de première.
0: Parce que c'est vrai que si t'as passé en première et qu'en gros, t'as pas d'examen en terminale, c'est vrai que de toi-même, tu vas peut-être pas dire, tiens, si je me faisais une petite après-midi maths. C'est comme moi le latin, quand j'étais au collège, on m'a dit, c'est super, on va apprendre le latin. Bah top, c'est à quelle heure? Bah c'est à 13h le mardi. Bon bah super, c'est facultatif, ça sera sans moi. Vous me direz ce que veut dire tous les trucs, phallus, machin. Ça sera pas mon univers. Merci à vous. Tout ce qui est facultatif, ça sera sans moi. Jusqu'à preuve du contraire.
1: Non, mais attendez.
2: À quel moment va se rajouter des épreuves?
1: Moi, j'ai passé matin de mon époque à moi, donc autant vous dire que ça remonte. Moi, j'étais en littéraire. Ça pouvait tomber maths, physique ou sciences nat.
0: Ah oui, mais bien sûr.
1: C'est ça qu'on faisait en littéraire.
0: C'est plus ça maintenant. J'ai une question rapide avant de continuer avec toi, Bertrand. Encore merci. Vous étiez comment en maths? Moi, j'étais une catastrophe.
1: Ah bah, laisse tomber.
0: Catastrophe, Rémi.
2: Moi, pareil. Vraiment, je crois que je me suis sauvé au bac avec un 10, tu vois. Oui. Vraiment, limite. Mais j'étais nul.
0: Moi, j'ai un truc, Bertrand, et je pense que je vais parler de moi parce que je pense qu'il y a des élèves et des parents d'élèves qui connaissent ça. C'est-à-dire que, tu sais, j'avais beaucoup de mal avec les maths, Bertrand, et qu'en fait, on se retrouve avec le bac en mettant toute la meilleure énergie parce que je voulais avoir mon bac, je voulais tout sauf redoubler. Mmh. Et donc, j'essaie de réviser. Mais tu sais, quand tu comprends pas, c'est terrible. Terrible, tu comprends pas. Et autant la philo, le français, t'apprends. Voilà, t'apprends, tu travailles ou tu travailles pas globalement. Oui. Et puis, il y a la chance et il y a ta faculté à faire. Les maths, c'est quand tu ne comprends pas. Tu dis, là, on pose le truc, comment on appelait avec le virgule comme ça,
6: les racines,
0: les intégrales.
2: Non, les intégrales.
0: Mais tu sais pas, Bertrand, et comment on peut faire dans ces cas-là, je pense à ces étudiants-là. Et ça veut pas forcément dire, parce que moi, j'étais pas un fou, c'est juste que j'étais décroché en maths et j'arrivais plus à réviser.
5: Ouais, alors ça existe, hein, évidemment. Les maths, ça reste difficile. Jusqu'en troisième, tout le monde peut y arriver.
0: Voilà.
5: Si on s'y met un peu, après au lycée, ça peut devenir compliqué. Mais et puis il y a une pression sur les maths globalement dans notre système éducatif. Donc je pense qu'il faut faut enlever cette pression. Et je suis sûr que parmi vous là qui dites que vous avez un peu galéré en maths, si vous repreniez avec l'envie de réussir, vous réussiriez bien, parce que tout le monde a les capacités pour faire des maths. Alors je vais pas dire pour être mathématicien, mais pour arriver au niveau de maths de
0: scolaire,
5: de seconde,
0: quoi.
5: Première, ouais, il y a pas trop de difficultés, mais souvent on bloque.
0: Mais il y a
5: psychologique, plus que ça, il y a des profs qui ont bloqué, il y a des profs qui ont débloqué, ouais. Ça dépend.
0: Voilà. Mais il y a quand même des prédispositions selon toi pour quelqu'un qui peut.
5: Ouais. Bah, il y a des élèves. Moi cette année j'ai des élèves d'option en maths experte, c'est-à-dire qu'ils font des maths en plus. Ils ont choisi de faire des maths en plus en terminale. Ceux-là ils aiment ça, puis ils ont le cerveau qui est un peu prédisposé.
1: Après
5: il y a d'autres gens qui ont d'autres prédispositions. On peut réussir sa vie sans être super bon en maths, heureusement.
1: C'est notre cas, du coup.
0: Ouais, c'est clair.
1: Est-ce qu'on a réussi notre vie?
0: Je suis pas sûr de la réussite. Je pense pas à la réussite à laquelle pensait Bertrand.
2: Non, mais c'est vrai, moi tu vois, ma fille, je lui donne des cours en plus avec une demoiselle qui a 23 ans, et tu sens que depuis qu'elle est petite, elle a, entre guillemets, le cerveau fait pour les maths. Tu vois, et moi, je vois bien que ma fille, avec tout l'aspect, c'est sûrement dans les gènes, mais je vois bien qu'elle galère, parce qu'elle a pas, le truc, quoi.
1: Non.
2: Mais ça s'est pas déclipsé.
1: La gymnastique mentale.
0: Ouais, parce que moi, Bertrand, t'as pas tout à fait répondu à ma question. Parce que je vais reprendre mon cas, et je pense qu'il y a des gens en galère dans la situation dans laquelle moi, j'étais dans les révisions du bac. Quand tu as été présent en cours, que tu n'as pas compris ce qui s'était en cours. Je prends l'exemple des intégrales, mais vous l'avez compris, programme première ou terminale.
5: Ouais.
0: Ensuite, tu rentres chez toi, tu révises, tu ne comprends pas. Tu prends 4 pendant l'année scolaire, d'accord ? Tu prends 4, on passe à autre chose, le programme avance et c'est bien normal, on est toute une classe. Tu le mets de côté, un jour arrivent les révisions du bac, d'accord ? Moi, mes parents, ils ne pouvaient pas m'offrir des cours particuliers, d'accord ? Et tu te retrouves tout seul devant ton cahier et tu comprends toujours pas. Et le bac, il arrive. Et tu dois aller au bac en n'ayant toujours pas compris. Quelle solution il y a à ça? Parce que moi, j'étais dans ce cas-là.
2: Bien sûr.
5: C'est vrai que si t'es tout seul devant à essayer de réviser alors que t'as galéré au moment du chapitre, tu vas pas y arriver. Donc nous, on organise dans notre lycée des ateliers de préparation au bac. Ouais. Donc les élèves, on n'a plus beaucoup d'élèves. Enfin, à un moment, le lycée, il accueille plus les élèves et on propose au terminal de venir. Donc ils viennent. C'est facultatif, c'est eux qui sont volontaires. Et là, on les accueille en petits groupes. On a plusieurs profs de maths qui proposent ces ateliers. Et par exemple, avec toi, on essaierait de regarder ce qui a bloqué sur au moment où tu as fait le chapitre sur les intégrales. Et puis souvent on arrive à décoincer parce que comme on est vraiment avec toi, on voit ce qui est pas passé. Et puis tu vois, on trouve un détour, on trouve un autre chemin. Et souvent ça débloque. Après on fait pas des miracles, hein. On va pas se mentir. Mais on va permettre que si t'as galéré, que t'as eu 4 au bac, ou t'auras peut-être 6 ou 7 ou 8, et puis ça permet de limiter la casse, quoi.
0: Mais c'est aussi ce qui fait la beauté des maths selon moi, c'est que c'est les matières où il faut comprendre.
2: Oui.
0: Alors qu'il y a plein d'autres matières où c'est apprendre. Et t'apprends l'anglais et tout, t'apprends. Et comme les maths, il y a un truc à débloquer. Et je pense qu'une fois que tu l'as, on peut te mettre tous les exos. Ben c'est fini, tu l'as compris. Et donc ça doit même être amusant.
1: Ouais.
0: Mais quand tu l'as pas, tu l'as pas, quoi.
2: Ouais, mais je pense que justement, on n'a pas débloqué ça. On nous demande d'apprendre, alors qu'il faudrait déjà comprendre le système, comment ça fonctionne.
0: Ils peuvent, mais c'est pas pour eux, ça avance.
2: C'est pas pour eux, c'est le système, c'est comme ça, tu vois.
1: Au-delà, moi, de pas comprendre les maths, vous ne savez pas l'effet que ça me faisait. Ça me mettait une boule au fond de la gorge, une envie de pleurer, mais une espèce de frustration. Quand je lisais les problèmes, j'ai 2 pommes dans la poche, j'en donne 4 à Mathieu et tout.
0: Moi, ce niveau-là, ça allait, mais
1: j'avais les larmes aux yeux.
0: Moi, Bertrand, il a tout dit. Troisième, jusqu'à la troisième, ça allait. Troisième,
1: non, moi,
0: ça.
1: Même pas.
0: J'ai plus rien compris. J'ai une question quand même. Est-ce que t'as déjà eu un ou une élève plus fort que toi?
5: Moi, dans ma carrière, non. Mais j'ai une petite anecdote quand j'étais en prépa. Moi, j'ai eu un copain dans ma prépa qui était. Et pourtant, on était en prépa, dans une prépa où il y avait un prof de maths qui était un monstre, comme on dit. Qui était vraiment très fort, et ce copain, il était meilleur que le prof. Et donc il disait au moment des corrections, il disait au prof, moi j'ai pensé à un autre truc un peu plus simple, etc. Et dans ce cas-là, le prof, il prenait une feuille, il se mettait à la place de l'élève, donc avec nous, Et puis c'était l'élève qui était au tableau et le prof qui était un vieux prof chevronné, il notait les ce que l'étudiant, parce que c'était un étudiant, on était après le bac, avait trouvé, toi. Donc là j'ai eu j'ai eu dans ma vie d'étudiant, pas dans ma carrière, un copain qui est devenu mathématicien quand même. Donc voilà.
0: C'est incroyable. Et juste une question rapide, après je vais vous tester en maths.
2: Ah sympa.
0: L'équipe. Ah ouais, je vous teste en maths. Dans un instant, Bertrand nous donnera oui ou non si c'est la bonne réponse, puisqu'on profite d'avoir notre prof de maths. Vous avez eu plein de conseils pour le bac, là, je crois. Et Bertrand, je voulais savoir si tu trouves, toi, dans tes classes, c'est vrai, il y a une vieille idée reçue comme quoi les filles sont meilleures que les gars en maths.
5: Alors, a priori, ils ont les mêmes aptitudes. Le truc, c'est que les garçons, souvent, ils sont un peu dans la performance. Ils veulent le résultat directement. Et comme tu le disais, l'idée, elle n'est pas nécessairement d'avoir le résultat de calcul. C'est aussi de comprendre ce qui se passe. Et en maths, faut prendre le temps.

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1: Qui fasse des schémas, qui rédige proprement, que ça soit rigoureux et déjà, ça leur donnera des bonus.
2: Et Bertrand, oui, pardon. Et Bertrand, il l'a dit, moi je suis d'accord avec lui, le conseil que j'ai retenu, c'est faut pas se mettre la pression.
1: Ouais,
2: la pression, c'est quoi
1: sûr.
2: La pression, la boire.
3: Oh non, il avait préparé son.

0: pisse tout ce soir. Écoutez bien.
1: Allez.
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0: On est toujours là sur Énergie. On est avec Bertrand, notre prof et correcteur de copie au bac. Il vous a donné des conseils. C'est bien parce que si vous êtes étudiant, vous allez passer là votre bac. Ça vous donne des conseils. Puis les parents aussi, vous entendez comme ça. Vous les redonnez bien sûr à vos enfants bacheliers ou futurs bacheliers. Bertrand est toujours avec nous. J'en profite, je teste l'équipe en maths.
3: Oh là là.
4: Écoute, ça va être catastrophique, mais allons-y.
0: Le principe est simple, une question chacun votre tour. Ok. Et ensuite, Bertrand, tu nous dis si oui ou non c'est la bonne réponse.
3: Oh mais les gars, vous savez pas, là je vais m'humilier.
0: Émilie, 7 x 8.
3: Non, je sais pas.
0: Allez, mais tu dis je sais pas avant de réfléchir, 7 x 8.
3: 63.
0: Oh non.
3: Non, mais ça me. Vous savez pas, ça me déclenche quelque chose dans la gorge.
0: Bertrand.
5: On va dire 56.
0: Ouais, c'est bien déjà.
4: Ouais.
0: Je trouve que c'est la plus dure, j'ai appris par cœur, c'est la plus dure. 7 x 8, oui. C'est la plus dure.
4: 8 x 7 dans l'autre sens parfois, tu sais, c'est mémotechnique.
3: Oui, c'est vrai.
0: Comment appelle-t-on un polygone à trois côtés, Rémi?
4: Un polygone à trois côtés. Un poly. Un triangle.
0: Ben voilà.
3: Ouais, ça, je l'avais.
4: Mais c'est pas ça, c'est que tu mets le polygone, je vais ailleurs, moi, du coup, tu vois?
3: Ouais, je l'avais.
0: Ah ben tu l'as, ben écoute, combien de côtés possède un carré?
3: 4.
0: Oui, Rémi.
4: Oui?
0: Combien font 5 au carré?
4: Ah, les carrés, 25.
0: Ouais, ben voyez. Émilie, quel est le périmètre d'un carré de 6 cm de côté?
3: 6 x 4, 24.
0: Eh ben voyez.
4: Ouais, trop fort.
0: Oh. C'est ça, hein, Bertrand. Hein.
3: Enfin, mais ça, c'est CE1. C'est niveau CE1.
0: Oui. Je suis un peu simple. Je suis peut-être allé un peu simple. Alors, donnez-moi les 4 premiers chiffres après la virgule de pi.
4: 3,14.
3: C'est vrai, 14.
4: Et il y a un 5 derrière 4, 1, 4, 5.
5: Non, c'est 14, 15.
4: Ah,
5: il y a un 5, je crois, derrière.
4: C'est ça?
5: Après 92. 3, 14, 15, 92, je crois, de mémoire.
6: 65, 35 après, je crois.
0: 3, 14. Émilie.
3: Oui.
0: Quelle est la somme des angles d'un triangle?
3: Comment ça, la somme des angles d'un triangle?
0: Allez, tout est dans la question.
3: Ah ben, tu vois, déjà, le problème, je ne le comprends pas. Attends, laissez-moi le défaire. Peut-être que Bertrand va comprendre à quel moment je bloque. La somme des angles d'un triangle. Il n'y a que trois angles.
5: Imaginons, tu dessines un triangle.
3: Oui.
5: Et puis, tu vois, tu as trois angles à l'intérieur du triangle.
3: Eh ben, ça fait. Il y en a trois angles.
5: Oui, il y en a trois. Et après, en fait, si tu mesures un angle et que tu mesures le deuxième et que tu mesures le troisième et que tu fais l'addition des trois. Ça donne toujours le même résultat. C'est une particularité des triangles.
3: Ah bon?
5: Mais bon, peut-être que...
3: Ah, alors attends, c'est des triangles qui font 45? Non.
5: Alors, ils peuvent faire 45 degrés, 45, et dans ce cas-là, l'autre, il va faire 90.
3: Oh, mais pourquoi?
5: Alors, vas-y.
4: Bah, parce qu'il faut que ça fasse un triangle, sinon ça ne marcherait pas.
3: Ah non, je suis désolée.
4: Donc, s'il y a deux qui font 45 à 90, si elle s'excuse, 180 degrés, la somme des triangles, c'est toujours le cas.
3: C'est vrai.
5: Tu vois, donc le conseil qu'on donne, c'est faites un petit schéma. Un petit schéma, ça va vous aider.
0: Je suis content, Bertrand, il revient à son conseil de départ. Voilà. Quand vous avez un problème, posez le schéma sur le brouillon avant de répondre sur la feuille du bac. Eh oui. Et on finit avec Rémi.
4: Allez.
0: Combien de côtés possède un hexagone?
4: Ah bah, l'hexa, c'est 10.
0: Bertrand.
5: C'est décagone, 10. Alors, l'hexagone.
4: Donc, hexa, c'est 5.
3: 5.
5: C'est le penta. Ça, c'est le pentagone.
4: Ah non. Non. Ah, tu vas voir, on va se retrouver dans le. En MMA, là.
3: Non, octogone.
4: Ah, octogone, c'est 8. Du coup, c'est 6. Voilà, ouais.
0: Ouais, 6, c'est bon. Ouais. Ouais. Bertrand, merci d'avoir passé un moment avec nous.
5: Merci.
0: Passe une bonne soirée. Merci beaucoup, Bertrand. Tous les soirs, un correcteur ou une correctrice du bac vient nous donner les petits conseils qu'il faut pour bien réussir votre copie.

0: on a eu philo, on a eu histoire géo, on a eu maths, on continue bien sûr tous ensemble tous les soirs pendant cette période du bac. On écoute Gims tout de suite, Soleil, et on reprend, ça repart encore en test, puisque oui, dans un instant, bah, d'ici la fin de l'émission, on offre un iPhone 17 yes, 0870 4248 au Battle Quiz, exactement.
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0: Un iPhone 17 à gagner dans un instant, 0870, Émilie.
2: Oui.
0: Téléphone.
2: Mais
0: j'ai
2: pas
0: assez.
2: Non, mais on doit me livrer un miroir que j'attends depuis des semaines. J'ai dit au mec, monsieur, je suis à l'antenne. Il insiste. Il doit être devant avec mon miroir.
3: Eh ouais.
4: Il se voit dedans.
2: C'est moi.
3: Ah oui, non, mais t'as un miroir. Bon, on peut comprendre, Cam.
2: Bah oui, j'ai pas de mec, hein, moi, pour réceptionner le miroir. Je fais comment, moi? Je vis toute seule.
3: Ah, en tout cas, c'est une belle excuse.
4: C'est un bel argument.
3: Ah oui, c'est un bel argument.
0: On est sur Énergie, on est avec vous. Restez avec nous dans un instant au 0870-42-5000.
2: En tout cas, ça sonne bien.
0: C'est un peu long.
2: C'est un peu long, mais ça sonne bien.
0: C'est le seul numéro à 12 numéros. Émilie, t'es irremplaçable. 0870-42-48, numéro gratuit. Vous pouvez nous joindre. On offre un iPhone. Le Battle Quiz est de retour. J'ai des infos que je veux partager avec vous aussi. Bref, on est là jusqu'à 19h avec vous sur Énergie. Avec la Momone et Rémi, reste avec nous.
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0: Merci d'être avec nous et merci de nous choisir pour terminer vos journées. On est sur Énergie, j'aperçois Rémi.
4: Oui, c'est moi.
0: Au loin là-bas, mais qui? Et qui cette sublime créature que je vois au fond à droite?
4: Magnifique.
2: Non, c'était Thibaut.
0: Non, c'est toi. C'est toi, Émilie. Émilie qui est avec nous ce soir aussi sur Énergie. Tous les deux, dans un instant, vous allez sortir du studio, puis ça sera le retour du Battle Quiz.
2: Oui.
0: Pas tout de suite, mais on va offrir l'iPhone.
4: Tu sais qu'à force de sortir du studio, j'ai fait mes 10 000 pas, moi. Hein.
0: Je suis un jour sur mon téléphone. Je suis nickel. Mais c'est vrai que ça fait un moment qu'on essaie de vous offrir cet iPhone et il faut arriver à faire le bon pronostic sur les réponses que va donner l'équipe. Et avant ça, tiens, je voudrais vous faire un petit planning de ce qu'il y a ce week-end. J'aime bien faire
2: oui,
0: ça.
2: Moi aussi, j'adore.
0: Vous êtes à Lille peut-être ce week-end et dimanche, festival de la boulette.
4: La boulette, c'est-à-dire
2: la boulette de viande.
0: Ah bah oui.
4: Oh, arrête-toi.
0: J'adore. Les meilleures boulettes de Roubaix, sucrées, salées, carrées, végétariennes, il y a tout ce qu'il faut, aller au festival de la boulette.
2: Comment ça, sucrées?
4: Ça doit exister aussi.
3: Moi, c'est pas ce qui m'intrigue le plus. Carré, non. Une boulette, c'est une boulette. Pardon.
0: Pareil. Oh, moi, mais ouvre-toi un peu. T'es trop vieille France.
3: Peut-être.
2: Mais de la viande sucrée, pardon, excusez-moi, mais.
0: Mais laissez-vous. Écoutez, c'est le festival de la boulette. Ils sont aussi là pour innover. Laissez-leur une chance.
3: Oui, je suis d'accord.
2: Mais expliquez-nous.
0: Vous savez ce que vous êtes tous les deux? Vous êtes rance.
2: On est pisse froid.
0: Voilà. On peine à jouir.
4: On sent la naphtaline.
0: Oh là là. Festival de la télévision de Monte-Carlo.
2: C'était très sympa, j'avais beaucoup bu dans mes souvenirs.
0: Les fans de télé ont rendez-vous jusqu'à mardi à Monte-Carlo. Oui. En tout cas, je n'ai jamais été invité, ça fait plaisir.
2: Non, mais c'est des séries, c'est que les séries télé, figure-toi. Du coup, j'étais invité, on voit pas le rapport, mais bon.
0: Bah non, puisque apparemment, ça viendra, il y a des conférences sur les coulisses de tournage, notamment dans Danse avec les stars.
2: C'est vrai?
0: Il a même pas son rond de serviette. C'est fou. C'est même pas genre je peux pas y aller. C'est genre j'ai même pas l'invite.
2: Ouais.
0: Elle est folle. On va raconter les coulisses. On invite l'animateur.
2: Attends,
0: invite Dorian Rollin. Qui sera présent sur la danseur de Dallas.
4: Énorme.
0: Ouverture de la guinguette de Saint-Avertin aussi. On est en Indre-et-Loire là, les gars. En Indre-et-Loire, la guinguette elle ouvre.
4: Allez, let's go. Elle a un nom cette guinguette. Moi j'aime bien
0: sûr. La guinguette ouvre, c'est pour les concerts. Non, il n'y a pas de nom d'ailleurs, c'est la guinguette.
4: Ok.
2: La guinguette, il doit y en avoir qu'une.
0: Soirée cabaret avec Pierre, Paul et Paul.
3: C'est dommage qu'il n'y en ait pas un qui s'appelle Jacques, il y aurait eu un petit twist.
0: Même là, putain, change. Pierre, Paul et Paul. Et enfin, oh là là. Dimanche, vous êtes à Toulouse, canoë brunch. Vous aimez le canoë, vous aimez le brunch? Canoë brunch.
3: Ah ouais.
0: Balade en canoë sur le canal du Midi pendant une heure. Et en plus, il y a un brunch.
3: Alors attention, en canoë, les œufs brouillés, c'est une ambiance.
0: Vraiment, testez-le.
2: Mais ouais, c'est vrai que c'est instable.
3: C'est un peu instable à manger, quoi.
2: Ouais.
0: Voilà. Enfin, moi, j'en suis. Je serai à Toulouse, tiens. Bon, les copains, on s'écoute tout de suite. UGL, Jamaïcane. On est sur Énergie, le meilleur du son de l'été. On l'a là tous les soirs, bien sûr. Restez avec nous. On a plein de choses qui arrivent dans l'émission.
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0: I'm out of pain for one.
4: Vous aimez ça?
3: Ouais, j'adore. C'est

0: Alors que quoi?
1: C'est madame.
0: Et bien, qu'est-ce qui t'empêche?
1: C'est vrai, tu pourrais en remettre.
0: Non, j'arrive plus à assumer le Bermuda maintenant. J'ai dit.
1: Mais si.
0: Maroon 5, Wiz Khalifa. C'était un kiff, ça, Océane. Hein.
2: Oui.
0: C'était en quelle année? 2012. Vous étiez où en 2012? Oh, je venais d'être papa.
1: Ah, wow.
0: C'est beau, hein?
2: 2012, c'est loin, ça.
0: T'étais où, Océane, en 2012?
2: Ouais, je devais être à La Rochelle. Tranquillement sur une plage.
0: Qu'est-ce que tu fais à La Rochelle?
2: Je suis commerciale dans la glace.
0: Ah, oh, trop bien. T'as un resto à toi ou juste tu vends les glaces partout?
2: Ah non, je vends les glaces partout.
0: Bah, je te connais très bien, alors c'était que mes parents étaient restaurateurs.
2: Ah, je vais pas jusque dans la montagne avec mes glaces.
0: Oui, mais je vois exactement, mes parents faisaient pareil. T'es représentante Nico ou Mota?
2: Ah, pas du tout. Je suis représentante chez un maître artisan glacier.
0: Oh, pardon. Excusez-nous.
2: Eh oui.
0: Pardonnez-nous, Marie-Antoinette. Didier voulait ce macaron. Océane.
2: Oui.
0: Tu sais que je vais très souvent à La Rochelle.
2: Tu vas très souvent à La Rochelle, mais il faut venir manger une bonne glace dans notre boutique à Châtelaillon.
0: Ah ben, vas-y, c'est quoi Châtelaillon? Je connais pas.
2: Châtelaillon Plage, c'est une très belle plage juste à côté de La Rochelle.
0: D'accord, moi je vais à l'île de Ré, il n'y a pas?
2: Ah si, l'île de Ré, on a une boutique au phare des baleines.
0: Ah ben je vois, parce qu'il y a un glacier qui a fait une OPA agressive sur toute l'île de Ré. Hein.
2: Ah ouais, mais non, ça c'est de concurrents.
0: Mais comment il s'appelle lui?
2: La Martinière, mais nous on est bief du port, on est juste en face.
0: Alors eux, mais La Martinière, il n'y a pas un endroit où ils sont pas.
1: Hein. Ah ouais?
2: Ah ben oui.
0: Incroyable. Mais j'irai manger les tiennes. Redis-moi le nom.
2: Gièvre du Port. Au pied du phare des baleines.
0: Ah, je vois très bien le phare. J'y suis allé plusieurs fois.
2: Ouais. Bah oui, il faut y aller de ma part.
0: J'embrasse Juju Cam School. C'est mes potes là-bas qui ont une école de foil à l'île de Ré. Donc dès que je peux, je vais les voir. C'est mes gars. Et on fait du foil là-bas. L'île de Ré, c'est magnifique. Et Juju Cam, c'est mes gars. Je les aime trop.
3: Ah, toi, t'es dans la ride. Hein. Toi, ton truc, c'est la glisse.
1: C'est dans la glisse.
0: C'est la glisse,
1: vrai.
0: Quoi. C'est ouais, moi, je sors. Je fais du foil. Je fais du ski. Je fais du snow.
3: Ah, ouais, c'est ça, c'est la ride. Ça farte un peu, tu fartes un peu la planche.
0: Alors, mes gars, arrête de farter.
3: Je sais pas, j'y connais rien.
1: C'est plouc.
0: Non, mais pour lui, on est Brise de Nice. Quoi.
1: Ah oui, c'est ça.
0: Non, j'ai compris, on est Brise de Nice. Quoi. C'est vraiment, on wax. Tu vois que c'est la planche.
3: Il y a un peu de cheveux derrière les oreilles, ça part.
0: Hein. Ah, là. Au moins, on a des cheveux. Océane.
2: Oui.
0: Je voudrais, avec toi, qu'on parle de quelque chose de dingue qui est arrivé. T'es d'accord?
2: Avec plaisir.
0: Écoutez bien. Je vais même te faire un 60 secondes cadeau, tiens. Vous trouvez l'info, elle gagne une plancha.
1: Oh,
0: ah bah allez.
2: Et la fameuse plancha.
0: Ah bah, tu y as droit, ma Océane. Tu seras heureuse avec elle à La Rochelle.
4: Et qui fera-t-elle gagner un auditeur?
5: 60 secondes cadeau.
6: Pas tout le monde gagne.
0: On part aux États-Unis. Dans l'Idaho. On en parlait plus tôt dans l'émission. L'Idaho, où un couple de jeunes mariés a fait beaucoup parler de lui. Ils ont fait quelque chose de dingue pendant leur mariage, pour leur mariage. Quoi? Top chrono.
3: Est-ce qu'ils ont invité une énorme star?
0: Non.
1: Est-ce que ça a un rapport avec quelque chose de sensationnel?
0: Non. C'est même inédit, c'est quasiment du jamais vu. Des stars, on a déjà vu à Dubaï et tout. Non, c'est du jamais vu.
3: Est-ce que ça les concerne, eux, directement, les deux mariés?
0: Oui.
2: Okay. Est-ce qu'ils sont arrivés en hélicoptère?
0: Non.
3: Est-ce que ça vole, justement, montgolfière, hélicoptère, hélico, tout ça?
0: Pas du tout. C'est okay. Plus dans l'organisation du mariage.
1: Ils ont fait ça en très grand comité?
0: Non, pas tant que ça.
1: Tout petit comité.
0: Ils ont fait un très beau mariage. On parle budget, ça concerne le budget du mariage.
3: Et le traiteur, ça parle du traiteur?
0: Non.
1: Ils ont réussi à se marier avec moins de X dollars.
0: Ils ont...
2: Leur mariage a été sponsorisé?
0: Ah, pas bête, c'est un peu ça. Ils ont trouvé un système pour que leur mariage ne leur coûte pas d'argent.
3: Ah, que tout le monde vienne avec la bouffe.
2: Ils ont fait payer leurs invités.
0: Ils ont fait payer l'entrée à leurs invités pour leur mariage. Bravo, Émilie, bravo. C'est Anne Lapentra.

0: Pour moi?
1: Non.
2: Pour toi?
0: Pour Rémi, je crois pas.
3: Non.
2: Pour toi?
0: Alors, je vous explique quand même, c'est fou, ils s'appellent Steve et Marley, et ils ont fait quelque chose d'inédit, ils avaient l'idée de faire payer l'entrée à leur mariage comme un concert, le but, entrer dans leurs frais parce que leur mariage coûtait trop cher. En gros, ils ont... je crois que c'est un peu la même façon que de dire aux gens, dire, nous payez pas notre voyage, je sais pas quoi, notre lune de miel ou quoi. J'imagine que c'est ça. Venez, donnez un truc pour le mariage, comme ça au moins on peut faire un joli mariage, on n'a pas les sous. Et ils ont fait comme pour les concerts, billet normal, $57.
3: Mais non.
0: Accès à la cérémonie et réception. En revanche, pour le VIP, pour deux personnes, c'était $1000. Placement privilégié à l'église et à la réception, dîner de répétition, le brunch et activité de bien-être.
3: Là, en tant que marié, faut pas te planter quand t'as fait payer 1000 euros sur le buffet, le DJ et toute l'ambiance.
4: Mais enfin, si t'as pas les moyens de te marier, tu fais ça en tout petit comité avec ton mec, enfin ton futur mari, les proches, les témoins, un déjeuner, même un pique-nique mignon. Ben oui.
5: Mais
4: non,
5: mais j'espère
4: que
5: vous
4: n'avez
5: pas payé l'entrée aux toilettes.
4: Imagine, dame pipi.
0: Toute sortie est obligatoire. Et c'est 2 euros l'article. Non, il y a un truc que je me demande. Peut-être que je vois toujours le bien partout. Je me demande si c'est pas une façon de faire un peu une ambiance rigolote tout au long du mariage. Et en gros, parce qu'en fait, tes amis, qu'est-ce qu'ils font, tes amis? Tes amis, quand ils viennent, on est invité à un mariage. Encore plus si tu peux pas y aller, quoi qu'il arrive. Tu donnes quelque chose en te disant, bon, c'est à peu près ce que va coûter le couvert. Et après, tu fais aussi un cadeau sur la liste de mariage.
4: Oui.
0: On est d'accord.
3: Oui, mais là, ça,
4: mariage. Oui, mais dans ces cas-là, tu mets à l'appréciation de chacun. Tu laisses une boîte en disant si vous voulez participer aux frais. Et tu mets une petite enveloppe, mais t'imposes pas 1000 euros, $57, c'est quoi, enfin, ça?
0: Alors, écoutez, moi, je pense, en tout cas, oubliez le prix. Je trouve que c'est quand même rigolo le jour du mariage. Vous êtes vu à bracelet VIP alors que c'est tous tes amis et ta famille.
4: Oui,
0: c'est
4: clair,
0: on est dans le même délire. C'est quand même rigolo de dire j'ai pas le VIP. Moi je veux bien vous placer à la réception parce que Martine, elle a pris le pack all inclusive. Pardon, ça met des barres le jour du mariage quand même.
3: C'est
0: je suis d'accord qu'il y a un truc d'argent, mais ça met des barres.
3: Oui. Ta propre mère, maman.
0: Oui,
3: 57 euros.
0: Je suis désolé, maman. Vraiment, c'est fond de l'église. Hein. Voilà.
3: Non, tu m'accompagnes pas à l'hôtel. Non, non.
4: Ouais, le père, il a payé combien pour l'accompagner à l'hôtel?
0: Le père, oui, c'est vrai, accompagné à l'hôtel.
4: C'est méga VIP, hein.
0: Là, c'est le billet à 500, c'est le billet à 500 euros pour avoir le rat de couche chez Céline Durand.
4: C'est
0: pareil, hein.
4: Exactement.
0: Alors, écoutez bien quand même, comme quoi, j'ai peut-être raison, je l'apprends là. 30 billets VIP ont été vendus. Ils ont récolté en tout 132 000 euros.
4: Hein?
0: Plus que le coût du mariage.
4: Ah, bah oui.
0: Et donc, tout le reste va être reversé à une ONG.
4: C'est mignon. Allez, happy end.
0: Donc, vous voyez, peut-être qu'en fait, c'est bon délire.
4: Oui, c'était. Oui. Alors, dans ces cas-là, je trouverais ça génial de dire il y a une participation, on prend la moitié et on reverse la moitié à une asso. Ça, c'est top. Ça, c'est une bonne
0: idée. Est-ce que vous avez eu la chance, au-delà du beau, de évidemment, plus on est pote avec les gens et plus le jour est beau, on rigole avec tout le monde, mais un vrai beau mariage. Est-ce que vous avez eu la chance d'assister à un très beau mariage, Océane?
5: J'ai eu cette chance-là, oui.
0: Tu veux bien nous raconter?
5: Très belle mariée, ils ont mis les petits plats dans les grands et puis on a fini avec feu d'artifice.
0: Magnifique. Émilie,
4: assister ou est-ce que j'ai eu un beau mariage?
0: Non, est-ce que tu as eu l'occasion d'assister à un mariage un peu exceptionnel? Et peut-être c'était le tien, t'as de la chance.
4: Non, c'était pas exceptionnel, mais disons que j'ai fait. Non, mais exceptionnel dans le sens où c'était. Enfin, on a fini quand même à 7h du mat. Je considère qu'il y avait de l'ambiance.
0: Je parle pas de bamboche, je parle de plus.
4: Ah non, alors pardon, moi c'était.
0: Le côté moyen, mais que t'as pu voir dans ta vie. Hein.
4: Non, non.
0: Moi non plus. Hein.
4: Non, ça m'est pas arrivé.
0: Attention, je veux pas faire offense aux gens de ma famille, j'ai fait que des beaux mariages, c'était très beau, mais c'est des mariages familiaux. On a fait une belle fête en famille, c'était magnifique.
4: Pareil.
0: Mais vous savez, comme on voit sur les réseaux, parce que vient de nous dire Océane, un feu d'artifice, je suis jamais allé à un mariage, il y avait un feu d'artifice,
4: non,
0: Rémi.
3: Moi, j'ai eu la chance d'assister à un mariage de dingue. En fait, le cousin de ma femme habite à Toronto. Et, il a réussi sa vie. Il a fait un mariage en Toscane avec sa femme. Les Américains ont débarqué. Mais tu vois, à l'américaine, les fleurs blanches, l'arrivée dans le jardin taillé comme il fallait avec sa femme. T'arrives, t'as une petite glace pour te rafraîchir, trempée dans du champagne. Ensuite, un food truck qui te fait des pizzas.
5: Tu
3: ne
5: fais pas encore la glace,
3: tu
5: au champagne, tu vois.
3: Ouais,
5: mais
3: ça
5: peut être une
0: idée.
3: Tu devrais, c'est pas mal.
0: Moi, j'ai fait qu'un truc qui était exceptionnel à mon mariage. Il n'y avait rien d'exceptionnel, mais j'y tenais. Et j'ai réussi à gagner ça, parce que croyez-moi, j'ai pas gagné grand-chose avec ma femme sur ma direction artistique du mariage. Et heureusement, c'était très beau grâce à elle, parce que moi, j'ai pas le goût là-dessus, les fleurs et tout machin. J'ai fait un truc, c'est que le dimanche midi, le lendemain de la grosse fête, camion à pizza.
4: Génial.
0: Il y a un camion à pizza qui est venu et qui nous faisait pizza feu de bois au camion.
4: Ah,
0: pizza du camion.
4: Trop bien, bien
0: et
4: sûr.
0: Et pizza faite au camion minute. Et donc, il y avait pizza pour tout le monde. Le brunch, il n'y avait pas de brunch avec les œufs mimosa. Il n'y avait pas de brunch. Pizza pour tout le monde. Énorme. Et c'était pizza au feu de bois dans le camion. Génial.
4: Mais tu sais que moi, la veille du mariage, on a tous pris une caisse et qu'elle était presque mieux que celle que celle du mariage.
0: Terrible.
4: Ah bah nous dans un bar au village, on était mais je me suis réveillée, j'étais en croix, on avait déjà trop bu la veille, trop rigolé, on était déjà trop excités, tu vois.
0: Ma mère, elle m'a réveillée, les invités arrivaient pour la vraie cérémonie du samedi, elle m'a réveillée, je dormais allongé sur le carrelage parce qu'il faisait chaud, sur le carrelage en slip dans la chambre. À 18h, les gens arrivaient tellement j'avais pris une cuitasse de la veille toute l'après-midi. J'étais vaseux et je suis allé dormir à même le carrelage.
5: Il faut pas me rappeler que l'abus d'alcool est dangereux pour la santé.
1: Oui,
5: hein.
1: Bah merci. Voilà, ça sème. Il a fini sur le carrelage. Bien sûr, c'est dangereux.
2: Mais ouais, pareil. Et du coup, la cérémonie, on est tous allés se coucher à 2h.
4: Bah, c'est ça, en fait. Il faut faire très gaffe parce que les invités arrivent la veille. T'as envie de les recevoir. Venez, on va boire un coup au village et c'est mort. Terminé.
0: Maroon 5, Wiz Khalifa, ambiance mariage, Océane, je t'embrasse, on écoute ça tous ensemble.
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0: Le Battle Quiz arrive dans un instant sur Énergie. Oui, on vous offre un iPhone 0800.

0: C'est Shakira, c'était magnifique. Et c'est le morceau de cette Coupe du Monde. Ça arrive dans un instant sur Énergie. Canada bosse plus ce soir.
1: Ah bah très bien.
0: Ouais, ouais. On va t'es Top Chef en replay. Belle soirée tout le monde.
2: Bonjour madame, excusez-moi de vous déranger, je cherche 3 boîtes d'œufs, un pack d'eau et si vous avez un Camille Combal sur Énergie.
3: Alors, les œufs c'est au fond du magasin, les bouteilles d'eau c'est à gauche et le Camille Combal, attendez, bon avec la situation actuelle c'est un peu compliqué mais... 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
2: C'est vrai?
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2: 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Hein.
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0: On écoute Shakira tout de suite sur Énergie et dans un instant c'est le Battle Quiz, on est avec vous sur Énergie, à vos côtés jusqu'à 19h, bougez pas.
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0: Ça y est, Gaël est avec nous au téléphone et il rêve de remporter son iPhone. Gaël, comment vas-tu?
5: Ça va.
0: T'habites où, Gaël?
5: À Lyon.
0: À Lyon, très bien, Gaël, on va essayer de t'offrir l'iPhone. Tu connais le principe du Battle Quiz?
5: Non, je vais apprendre.
0: Eh ben, on va t'apprendre ça tout de suite. Jingle, c'est parti.
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0: C'est le jeu qu'on a inventé avec Thibaut, on l'adore ce jeu. On l'adore. Le principe est simple. Les deux personnes de l'équipe, Émilie et Rémi, vont sortir tout de suite du studio, les copains. Une fois qu'ils sont sortis, Gaël, tu devras me faire le pronostic sur, selon toi, combien est-ce qu'ils sont capables de me donner de bonnes réponses sur un quiz de culture générale en 45 secondes. On va commencer par faire rentrer Rémi, d'accord? On fait rentrer Rémi. En 45 secondes, tu devras me dire, selon toi, combien de bonnes réponses il peut avoir. Si tu mises bien, tu gagnes l'iPhone. Comment, Gaël?
5: Ok.
0: Ouais. Et en revanche, si tu mises mal, tu auras une deuxième chance et tu auras entendu le quiz. Donc, tu pourras adapter ton pronostic, puisque je poserai les mêmes questions à la deuxième personne, d'accord?
5: Ah, bah nickel, pas de souci.
0: On commence par faire rentrer Rémi dans le studio. Ah pardon, excusez-moi, j'ai pas le pronostic. Tu penses que Rémi peut avoir combien de bonnes réponses?
5: J'aurais dit 7.
0: 7 bonnes réponses. C'est parti, on va l'avoir. Allez, ça part. C'est parti, 45 secondes de questions Rémi. Top chrono, quelle fille est le grand amour de Titeuf dans le personnage de la BD? Ah là là là là, Adèle, Nadia. Qu'est-ce qui est de recherche sur Internet ou à réaction sur un avion?
6: Le moteur.
0: Oui. Quel aliment peut être frisé, kale ou romanesco?
6: Le chou.
0: Qui a animé l'émission DNCO de 2006 à 2015?
6: Valérie Damido. Oui.
0: Que signifie le deuxième W dans WWW?
6: Worldwide, wild.
0: Ouais. Wild.
6: Oui, c'est
0: avec
6: wild.
0: Les États-Unis et le Canada, dans quel autre pays se déroulera la prochaine Coupe du Monde de foot?
6: Le Mexique.
0: Dans quel département se situe le Mont Blanc?
6: Aïe, je n'en sais rien.
0: Haute-Savoie.
6: Ah, pardon, je voulais que tu voulais
0: Quelle est la capitale du Kenya?
6: Pardon. Allez, passe.
0: Nairobi. Quel est le genre du mot pivoine?
6: C'est féminin.
0: C'est une pivoine, mais c'est même hors du temps.
6: Là, oh non, c'est gong. C'est gong.
0: Ça fait 4 bonnes réponses. Gaël, tu nous rappelles combien t'avais dit?
5: 7.
6: Combien?
5: J'avais dit 7.
6: T'avais dit 7, je suis 7. Désolé. Ouais. Nairobi, je pouvais l'avoir, j'ai paniqué.
0: Ça fait 7 réponses. 7 le prono et tu n'as eu que 4 réponses. Tu l'as compris, Gaël, je vais poser exactement les mêmes questions à Émilie. À toi de me donner un pronostic pour Émilie.
5: Je vais dire 4. Peut-être sur 4.
0: On a revu un peu à la baisse, hein, mon Gaël. Hein.
5: Ouais. Ah bah oui.
0: Ah ouais, j'ai bien compris. Ouais. T'as cru que t'étais sur France Inter, là. Et là, tu t'es dit, le 7, on va peut-être repasser à 4. Voilà. Ouais. On va y aller, on va pouvoir accueillir Émilie.
7: C'est facile.
0: Il y a tout.
7: Pas de tout.
0: Mais il y a un truc sur lequel t'es plutôt bon, c'est la géographie, un peu de géographie. Il y a de tout.
7: Je suis pas très géographie, moi.
0: Attention. T'es forte en géographie. Chaque fois qu'il y a eu des questions de géographie, t'as hyper assuré.
7: Je suis pas forte en géographie. Fille française.
5: Je crois en toi.
7: Ok, super, Gaël.
0: Attention, ouais, Gaël. On y va, c'est parti. Top chrono. Quelle fille est le grand amour de Titeuf, le personnage de BD?
7: Je ne sais pas.
0: Nadia, pas que de la géo. Qu'est-ce qui est de recherche sur Internet ou à réaction sur un avion?
7: Un avion? Non, pardon, j'ai pas compris.
0: Qu'est-ce qui est de recherche sur Internet?
7: Un moteur.
0: Un moteur. Quel aliment peut être frisé, kale ou romanesco?
7: Une salade.
0: Le chou. Qui a animé l'émission DNCO de 2006 à 2015?
7: Valérie Damido.
0: Que signifie le deuxième W dans WWW?
7: World.
0: Wide.
7: Merde.
0: Avec les États-Unis et le Canada, dans quel autre pays se déroule la prochaine Coupe du Monde de foot?
7: Le Brésil.
0: Mexique. Dans quel département se situe le Mont Blanc?
7: Ah, je sais, les Alpes.
0: Haute-Savoie.
7: Ah, je sais pas, non.
0: Quelle est la capitale du Kenya?
7: Nairobi.
0: Nairobi, bonne réponse.
7: Ah, nul. Oh là là, nulissime. Je sais pas, j'étais pas. J'entendais pas bien.
0: Attendez, combien de bonnes réponses? Aïe, aïe, aïe. Je croyais qu'on était bon. T'avais misé combien, Gaël?
5: 4.
7: Il faut pas dire 4, c'est un mauvais chiffre, il nous porte malheur.
0: Bah, Rémi, il avait 17, hein, donc je te cache pas, Gaël. Ouais. Rémi a fait 4 bonnes réponses.
6: Bah ouais.
7: Ah zut.
6: Mais je me suis planté comme toi à la salade parce que j'ai pas été au bout et j'ai pas été au bout, j'ai été bête.
2: Et Rémi a fait plus, hein?
7: Oui. Ça fait combien?
0: Il a fait 4 ans, il a fait 4.
7: Ah, laquelle t'as eu et j'ai pas eu?
0: Il a pas eu Nairobi.
6: White.
0: Il a
7: eu White.
0: Vous n'avez pas eu Nadia, la copine de Titeuf.
7: Ah, je connais pas du tout Titeuf, j'avoue, j'ai jamais lu, je sais à peine ce que c'est.
0: Et alors hier, on tourne une émission télé avec Rémi, on passe une heure sur le chou kale, le chou romanesco, et là je te dis, qu'est-ce qui est frisé kale ou romanesco? Tu me dis salade.
6: Tu veux que je te dise pourquoi? Parce que je suis un abruti, j'ai pas été au bout de la question. J'ai entendu frisé, j'ai dit salade. Non, les choux et
7: ne
6: machin.
7: Ne te dévalorise pas, on dit jamais je suis un abruti. Non,
6: mais je sais pourquoi, je vais m'en marcher tous les dimanches, je connais ça par cœur, mais j'ai pas été au bout.
7: Alors, moi je vais vous dire la vérité. Je ne savais pas que le chou pouvait être frisé. Donc, si tu me dis frisé, ça n'est... j'aurais pas pu penser que c'était.
0: Mais le chou romanesco.
7: Ben oui, ça oui, mais je me suis dit, ça se trouve, voilà quoi.
0: Un iPhone.
6: Ah là là.
0: Désolé, mon Gaël.
7: Désolé.
0: J'aurais aimé.
5: Tant pis.
0: Eh ben, je t'embrasse, Gaël. Désolé.
6: Nous aussi, on l'embrasse. Hein.
7: Ah bah, oui, là, c'est Gaël.
0: Ah bah non. Désolé, l'équipe.
7: Ah, désolé, Gaël.
0: Il doit être déçu.
7: Wide, j'aurais dû savoir.
0: Ah. Allez, on écoute Vita, les copains.
7: Ah oui.
6: Ça fait mal, hein.
0: On aura essayé de l'offrir 3 fois ce soir.
7: Ouais, des forceurs.
0: L'iPhone. On n'a pas réussi.
7: C'est le destin.
0: Je suis désolé pour Gaël, pour tous ceux qui ont essayé ce soir. On le réoffrira lundi, pardon.
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0: Charlie est avec nous dans le studio pour une fois. Il a passé une petite tête, le Charlie. Oh. Ah là là, Charlie.
8: Salut, JP.
0: Ça prend la suite, Charlie?
8: Ah, bien sûr, très chaud. On va lancer le week-end, comme on dit.
0: T'as une petite voix.
8: Ah ouais?
0: On dirait que tu te réveilles.
8: Je l'ai senti. Ouais. En fait, je suis en train de boire un café. Il est pas bon du tout.
0: Ah mince.
8: Il a été très fort.
0: Ouais, fais attention, je connais. T'as pris le café qui est derrière, c'est le café qui met énergie, c'est le café Lufthansa.
8: Ah, il est un peu fort. Ça m'a cassé la voix. Là.
0: En revanche, si t'as un scooter, tu peux démarrer ton scooter avec. N'hésite pas à le pousser dans les armoires, tu pars tout droit. Même un électrique. Hein. C'est fou. Le pouvoir de ce café, il est fou. Qu'est-ce qui se passe ce soir?
8: Hitlist énergie.
0: Il n'y a pas le soir chaud.
8: Hein. Et non, le super chaud. Et non, on s'arrête le jeudi, nous.
0: Ah ouais.
8: Et ouais, week-end de 3 jours. Grand week-end, et voilà,
0: exactement. Eh bien sûr. Mais quand même, tu nous fais la hitlist.
8: Voilà, hitlist jusqu'à 22h. Les 40 plus bruits à connaître, dont les premiers hits de l'été, quand même.
0: Ah.
8: Eh, ça arrive.
0: Ah, qu'est-ce qui. Pardon, là, Cam, j'ai une petite question un peu d'actu. Ah, moi, j'ai mon titre de l'été. Hein.
8: Tu l'as déjà?
0: Ah, moi, c'est Offenbach. Fort to the floor.
7: Ah, ouais,
0: vraiment. Ouais, parce que j'adore le Star Sailor de base, voilà. Hein, donc bon.
8: Ah ouais, c'est Ugel encore.
0: Ah, j'adore. Il est marseillais.
8: Ah ouais?
0: Et il est marseillais, Ugel.
8: Fort.
0: Ah bon? Bien sûr qu'il est marseillais, les gars.
6: Ah oui, ça c'est énorme. Ça,
7: moi
6: c'est énorme.
7: Je dirais Naïka, qu'on a reçu. Non,
0: ouais,
7: il l'a pas.
0: Si,
8: Naïka, bien sûr.
0: Il fait la hitlist, heureusement qu'il l'a quand même.
8: Non, elle est gentille. Moi, je l'ai jamais rencontré, Naïka, mais elle est
0: cool. Venue dans les studios. Bon, bah, et on a plein d'invités aussi hein, qui seront là la semaine prochaine. C'est qu'on s'en va, là, mon Charlie.
8: Vous allez où?
0: On part en week-end, je veux dire.
8: Ah oui, hein, j'ai eu peur. Ah non, vous êtes là à la rentrée, j'ai eu peur. Ah non, tu m'as fait peur. Ah, putain, j'ai vraiment eu peur, là.
0: Ah ouais. Je veux dire, on s'en va parce qu'on part en week-end. Ah on est de retour la semaine prochaine. On va avoir des invités canons. On a qui la semaine prochaine? Il y a du Cadmerade qui vient. Qu'est-ce qu'on a d'autre? Attendez, je vais vous dire tout ça. J'ai le programme ici. On a Cadmerade. On a Anna Godefroy que vous avez découvert au quotidien. Hyper drôle, trop content de la voir. On a Julia Piaton, je l'aime trop dans Family Business.
6: Ah, génial.
0: Notamment, elle a fait plein de choses, bien sûr. Soprano vient nous voir aussi.
7: Oh.
0: Et on est en train de vous préparer une émission, mais avec une surprise, les amis. Aïe, aïe, aïe. Il y a quelqu'un qui va venir nous voir. Bon, déjà, le programme est fantastique. Hein. On a quelqu'un qui vient nous voir. Vous allez péter votre crâne.
6: À ce point?
0: Pétez votre crâne sur énergie.
6: Là, t'es en train de nous préparer un truc, là.
0: Faites-moi confiance.
8: Oh, oh là là.
0: Bon, en tous les cas, on part en week-end. Merci, mon Charlie. On te laisse avec la hitlist.
8: Oui, merci. Bisous, Bichipi.
0: Ciao.
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0: J'étais là hier. Hein.
1: Je sais, ça c'est. T'es encore là, ça veut dire quoi.
0: Oui, voilà, je suis plus toujours là que de retour, mais oui, je suis là.
2: Rémi est là aussi.
3: Bien sûr.
1: J'espère que tout le monde va bien. Je suis en train de préparer la dernière soirée. Hein.
2: Ah, cool.
0: Donc attends. Bah, t'es pas déjà prête surtout.
1: Bienvenue à tous sur Énergie, on est là jusqu'à 19h. On a Julia Piaton, c'est une comédienne géniale qui va être avec nous pour terminer l'émission ce soir. Demain, on aura Soprano. On a un numéro pour nous joindre.
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1: Avec des cadeaux magnifiques. Mais il nous reste combien d'émissions? Je compte. Lundi. On peut pas dire qui est notre invité lundi?
2: Non. Oh, allez, je le dis. Je le dis.
0: Tu risques gros, ne le dis pas.
1: Arrête, arrête. Lundi, notre invité.
0: Non, arrête.
2: Mais non, arrête.
0: Quel enfant, t'es vraiment un enfant. Juste parce qu'on t'a dit de pas le dire, c'est dans 24 heures.
1: Lundi, invité de ouf.
2: Ouais.
1: La semaine prochaine, on a du Ramzi Bedia, Redouane Bougueraba. Vendredi, on a Soprano.
0: Ouais.
1: On a des invités géniaux pour terminer. Et après, on vous quittera, on vous laissera tranquille vendredi soir pour la grande dernière. Mais nous, on organise quand même une soirée.
2: Ah bah bien sûr.
1: Soirée de l'équipe.
0: Tu t'en es mêlé?
2: Ça y est.
1: Non, je me suis pas mêlé. J'aimerais en savoir plus. Je sais que c'est un pote de Thibaut qui nous réserve. Déjà, ça ne me dit rien qu'il vaille.
2: Ah bah,
1: je dois le dire, ça ne me dit rien qu'il vaille.
0: Mais soit dans le lâcher prise, on n'a rien à faire.
1: Non, mais oui, mais alors, ça va être des trucs avec des planches.
0: Ah mais bien mais sûr. Non,
1: il va y avoir des gens en short.
2: Je suis en train de bosser sur des arancini. C'est top les arancini.
1: Non, il y aura vraiment à manger avec tes potes ou il y aura que des tournées de shooter. Dis-nous la vérité, Thibaut.
2: Là, je suis en train de faire des petits bols de burrata avec.
1: Attends, comment ça faire? C'est quoi? Il y a pas de carte chez ton pote? Comment il s'appelle ton pote?
2: Il s'appelle Pablo.
1: Appelle-le moi.
2: Oula. Il s'appelle Pablo. Attends, bouge pas.
1: Il est temps d'avoir Pablo au téléphone et de creuser un petit peu.
2: J'espère qu'il va répondre.
1: Parce que moi, tout me va, arancini, ce que vous voulez. Mais si on commence à tous manger avec les doigts et tout.
2: En short en plus.
1: Des shorts, des gens qui on va tous manger dans le même bol et tout, ça a pas mal. Hein.
0: Moi, je veux juste être assise. J'ai très chaud en ce moment. Faut juste qu'on me trouve mon petit tabouret.
1: On va te faire ça, t'inquiète pas. Voilà. On en a un lit médicalisé pour toi.
0: Vous viendrez me voir un par un. Comment tu dis, Pablo?
2: Pablo, ouais.
1: Je peux l'appeler Pablito.
5: Oui, allô.
1: Pablito.
5: Pablito.
1: Ça va, Pablo?
5: Ouais, c'est qui?
1: C'est Camille Combal, t'es sur Énergie.
5: Ah, ça va.
1: Ça va, Pablito? Comment il va?
5: Ouais, super, très bien.
1: J'ai une question très simple pour toi. Tu sais qu'on vient faire la fête chez toi mercredi soir. Ne dis pas où, hein. Et on vient chez toi mercredi soir.
5: Ouais, c'est vrai.
1: On vient faire la fête. Alors déjà, je suis très inquiet parce que alors l'équipe a choisi un mercredi pour de sombres raisons. Je comprends pas. On dirait que...
5: J'ai pas compris.
1: Ah non, mais on dirait que c'est les sœurs Kardashian, l'équipe.
6: Ah ben non, parce qu'en fait, moi, j'ai un spectacle jeudi.
1: Arrêtez vos histoires. Donc, Clem, on va se retrouver dans ton bar un soir de... Catacroatie. Ouais, bon.
2: Ça va être énorme.
1: Va y avoir personne.
5: Écoute, j'ai un peu peur. Moi, j'avais prévenu, je connais un petit peu ton réalisateur, j'avais prévenu que c'était pas forcément le soir où il y avait le plus de monde. Mais pourquoi pas?
2: Mais on sera entre nous, ça va être énorme.
0: Pas besoin d'avoir une foule autour de nous. On s'auto-suffit. On est comme un
1: potager. Oui. Mais il y a pas grand monde et il y a Croatie-Qatar. Et vraiment, il va y avoir que nous. On peut switcher en karaoké ou pas?
5: Je te mets une petite téloche, il n'y a pas de problème.
2: Ah, bah tu vas.
1: Question.
5: Dis-moi.
1: Je suis très inquiet. Est-ce que tu pourrais me décrire tes arancini, Pablito?
5: Bien sûr. L'arancini, il est très cheesy chez nous. C'est une petite boule de riz frit, comme ça, qui est trempée dans l'huile à la minute. Une belle huile un peu frémissante. Et voilà, et c'est un bon fromage qui coule à l'intérieur.
1: Ça donne envie.
2: Oui, c'est normal. Parleur de ta burrata.
5: Alors, ça va être une stracciatella chez nous. Belle stracciatella fumée. Servi avec un petit morceau de focaccia, un petit morceau de saucisson, une olive ou deux.
1: Attention. Lait de bouflonne ou lait de vache?
5: Lait de bouflonne.
1: De bufflonne. Ah bah c'est oui, c'est de buff. Ah non, ça de vrai.
5: Vous serez bien reçu.
1: Ah mais j'en suis sûr mon pote.
2: Il y aura de la gratuité un petit peu ou...
1: Bah c'est surtout ça.
5: Il y aura de la gratuité, tu me connais mon Thibaut.
1: Je t'avoue Pablito, parce que je sens que ça va bien être pour moi. Je voudrais qu'on parlera un petit peu de tarif en rentaine si tu veux bien.
5: Oui, mais j'ai bien compris que les fins de mois étaient difficiles mon Camille.
1: Bah bien sûr, j'ai bien compris comment ça allait me coûter l'histoire. Bon, on va pas finir tard hein, Croatie-Qatar à 22h, on est tous au lit. Hein.
5: Bah j'imagine.
1: Bah bien sûr.
2: Tu nous connais.
1: Juste tu peux me garantir quelque chose parce que déjà l'équipe arrive en short, c'est autorisé chez toi?
5: Évidemment, bah, tu vois, je suis actuellement en short, moi.
1: Ah oui, tu vas voir des gars arriver en short, t'es pas prêt. Hein. Je peux dire, t'as pas envie de voir ça dans ta clientèle. Et j'ai une deuxième chose, on est d'accord, couvert pour tout le monde, ça commence pas à bouffer dans les bols.
5: Ah non, pas de doigts, pas de serviettes, non.
1: C'est pas ma France.
0: T'as de quoi nous asseoir, Pablo? Il fait chaud, hein?
5: Putain, il fait chaud, je vous ai prévu des petits brumisateurs.
1: Oh, mais t'es un cœur, Pablo.
0: On peut brancher notre musique?
5: on peut brancher notre musique.
1: Attends, mais rigole pas, on va vendre notre musique à nous.
5: On peut ramener le DJ officiel d'énergie, bien sûr.
1: Ah, mais non, génial. Mais tu sais que je mixe un peu, moi.
5: Eh ben, ramène ta clé.
1: Moziman, il
3: m'a donné deux, trois notions.
1: Il m'a montré un peu.
3: Bien sûr.
0: On se fait une playlist partagée sur Spotify. On l'appelle Soirée équipe et on met un peu toute notre embrouille.
3: Il est hors de question que j'ai une playlist Soirée équipe. Mon téléphone, c'est hors de question.
0: Si on y met tous un peu de nous, tel un puzzle musical pour cette dernière.
3: Ça va être une sacrée ambiance.
1: Je pense que ouais. Tu sais que j'ai fait un cadeau. Il y a un cadeau, il y a un cadeau qui vous attend.
3: Arrête, oh là là, tu dis ça, on va être obligé d'en faire un, c'est ça?
1: Ah non, pas du tout, c'est à moi de le faire. J'ai préparé un petit cadeau pour
0: vous. Oh là là, c'est nul. C'est un cadeau qui se démembre pour qu'on.
1: Je vais pas te dire quoi, j'ai pas le droit de dire. Je peux dire qui est l'invité lundi? Eh ben, je dis pas ce que c'est le cadeau. Tout simplement. Mon poteau, Pablito, je suis content, on va te voir mercredi soir, venir faire la fête chez toi, on va se faire une brille.
0: Oui, merci.
5: Avec grand plaisir. Je vous attends, je vous embrasse.
1: Salut mon poteau, il est gentil comme tout, ton poteau.
3: Tu dis que c'est un con.
1: Il est hyper sympa.
2: Tu vois, c'est un amour finalement. Tu l'as vu à 16h, faut le voir à 22h.
1: Ouais, voilà. Il a l'air frais là. On va s'écouter Temper City. Tiens, mais tu le mets à la playlist Soirée équipe.
0: Oui, je le glisse.
3: Je l'adore.
0: Oh là là.
1: Ça, tu le rajoutes. Hein. Temper City, on est sur énergie. On est avec vous. Il nous reste 15 jours à passer avec vous. Même pas 10 jours à passer avec vous. On va en profiter à fond. Les cadeaux, c'est quoi les cadeaux?
2: Ce soir, il y a une Switch à gagner. Le retour de la plancha.
0: Ah.
2: Et là, ta carte, tout le monde la veut. Son enceinte Marshall, c'est ce soir. 0870 42 48.
1: Oh là là là là. Et vous êtes en région parisienne. On rajoute deux invites pour la soirée avec nous.
0: Cool.
1: Bah, tu sais, c'est un prévu devant Croatie Qatar. Venez voir avec nous.
0: Ah, ça va être marrant ça.
1: Deux invites, vous venez avec nous faire la fête. C'est top ça. Restez là, on est en direct sur Énergie jusqu'à 19h.
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1: 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Ça, ça va dans la playlist Soirée équipe de mercredi soir. Et qu'est-ce qu'on met aussi? UGL.
3: Ah, bien sûr.

0: Tu sens qu'elle sort pas beaucoup, Ariane, c'est sa soirée.
1: J'ai eu du mal à m'enthousiasmer, mais je suis très contente de cette soirée à Rancini.
2: J'annonce 23h30, un Ugel qui part, tout le monde sur la table.
1: Ah ouais. Bien sûr.
2: Tout le monde sur Camille.
3: Bah, je pense, un soir de Croatie-Qatar, 23h30, c'est nous qui partons, c'est pas Ugel.
1: Ne te laisse pas indexer par le foot.
3: Non, mais c'est fou l'équipe. Un mercredi soir, pleine semaine, soir de Croatie-Qatar.
2: Bah, je pense que c'est le bon soir pour la soirée.
3: Ouais, c'est bien. Ouais, c'est bien.
2: Bosnie, pardon. Oui, pardon, c'est un peu classe Croatie. Bosnie-Qatar. Les copains. Ça arrive dans un instant, je ne sais pas, juste pour la soirée, on va l'écouter dans deux secondes. Ouais. Marseillais, les copains.
0: Quelle classe.
2: Eh ouais, il habite mal au Mousque.
3: Ah ouais.
2: Ah, j'ai sérieux. Les infos pour Brio Dîner de ce soir. Est-ce que, Oriane, tu connais le thème?
1: Oui, bien sûr. Un moustachu, connu. Pas juste un moustachu tout court.
2: Oui, bien sûr. Je vous ai annoncé que j'allais faire une remontada de qualité jusqu'à la fin. Aujourd'hui, je suis imbattable. Je vous le dis. T'as pris qui? Mario Bros.
0: Ah ouais, chiant.
2: Aurélien, t'as pris qui?
1: Brassens.
0: Ben moi, j'ai pris Charlie Chaplin. C'est juste énorme.
2: Ah ouais, j'ai pris Hitler. Non. J'ai pris qui? J'ai pris Freddie Mercury. Reste avec nous sur Énergie un peu. Les 4 infos, 4 fun facts, ça va arriver. J'ai plein d'infos aussi à vous faire découvrir. Et on joue ensemble ce soir, bougez pas.
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2: Cette émission est très spontanée. Pio Marmaille, tout pio que tu es. Comment vous allez tous les deux?
1: Mais bien, ça
2: va, j'ai une info de dingue. Dans un instant, on va avoir tout le monde au téléphone. 0870 42 48. Il est grand temps que cette émission commence.
3: Mais ce serait bien.
2: Il ne se passe rien depuis 18 minutes.
1: C'est vrai?
2: Oh là là, je fais que mettre des disques et de la pub.
1: Oh, on papote un peu.
2: On papote un peu. Il se passe un truc de ouf. Je vais vous parler d'un frère et une sœur originaires de Croisic en Loire-Atlantique. Ils sont producteurs de sel de Guérande.
3: Ouais.
2: Et ils ont été appelés pour une commande de ouf. Genre, tous leurs stocks vont y passer.
1: Un mariage.
2: Non. Bah, pourquoi tu fais avec du sel au mariage?
1: Il y a des gens qui aiment beaucoup le sel.
2: Et réfléchis à l'endroit où on met du sel.
3: Les concours de sumo.
2: Exactement.
1: Ah, c'est ça?
2: Je te jure que oui.
3: Mais quoi?
2: Énorme. Bah, c'était ça ou pour déneiger Courchevel. Hein. Là, c'est fermé. Donc, c'est sumo. Hein. Ils ont été appelés pour fournir le sel pour le tournoi de sumo qui a lieu à Paris le week-end dernier. C'est eux qui ont mis le sel.
3: C'est génial.
2: T'sais, ils envoient du sel avant les sumo.
1: Ah, mais je sais pas.
3: Moi, si, je sais pas.
1: Pour pas qu'ils glissent.
2: Non, c'est du rituel. C'est virer. J'ai pas l'info exacte, mais je sais que c'est un truc de rituel, de croyance. Avant d'y aller,
1: mais
2: on met un peu de sel, quoi.
1: Ils balancent quelle quantité de sel pour en avoir besoin autant?
2: Ah, ben c'est 1 kilo par tête. Ben ouais, tu balances, ouais, c'est ça.
1: Ah, ok, mais je ne connaissais pas.
2: Bien sûr. Mettre un peu de sel comme ça, après ils mettent un peu du thym.
1: D'huile d'olive.
3: Tu mets des Van Gogh, tu fais une ambiance, derrière tu te sers 2-3 pattes, quoi.
2: Le sel est donné aux sumo avant leur combat, ils le lancent en l'air pour purifier l'arène.
1: Tu me demandes,
2: t'as une réponse. Hein.
1: Ah, c'est fou.
2: Gauthier et Meredith ont dû retravailler légèrement le sel, l'adoucir et l'arrondir pour éviter que ça abîme le pied des sumo. Tu peux quand même pas foutre un pot de sel de Guérande par terre. Mais c'est génial, ils ont fourni le sel des sumo, Tori.
1: C'est trop génial.
2: J'ai vu quelques images, c'est marrant quand même les sumo. Tu vois, on y pensait pas. Assez.
3: Attention. Hein.
2: Non,
3: tu m'as compris.
2: Non. 5 euros dans la boîte du restaurant.
3: Ah, là, c'était... Allez,
2: 5 euros dans la boîte du restaurant. Non.
3: Mais non.
2: Tu te rends pas compte pour les Asiatiques, pour qui suivent les sumo touristes, de dire les sumo c'est marrant, c'est non. C'est cul pour eux, c'est des sex symboles, c'est des dieux vivants là-bas.
0: Et même des pantalons hors.
2: Bien
0: combat.
2: Sûr, ouais,
0: j'ai jamais vu un sumo en pantalon.
2: Vous savez que les sumo, c'est les. C'est les Baptiste Giabiconi là-bas.
1: Ah ouais,
2: bien sûr, non mais quand je dis c'est marrant.
0: Oui.
2: Baptiste Giabiconi.
1: La vieille rêve. Vous avez l'air de vous y connaître en sumo.
2: Vieille rêve, 5 euros dans la boîte.
3: Allez, passe.
1: Non, mais je veux dire. Non, mais.
2: Ça fait 10.
0: Ils mettent des pantalons, je sais pas quoi. Thibaut, t'as rien dit là-dessus.
2: J'ai
0: le droit de poser des questions à Mimi quand même.
1: Est-ce qu'on devient sumo ou on est sumo?
2: Je pense qu'il y a des aptitudes comme basketteur, mais tu peux le devenir. Et d'ailleurs, en ce moment, je sais pas s'il est français, mais il y a un Européen qui est un dieu vivant là-bas, qui cartonne. C'est un lutteur ou quoi. Et en fait, il est parti là-bas faire carrière.
1: Et tu te façonnes en tant que sumo, tu dois manger quand même de manière assez ciblée pour pouvoir un peu enfler.
2: Très musclé, hein.
0: Bien sûr.
2: Non, mais c'est beaucoup de muscles. Hein.
1: Ok.
2: Beaucoup de muscles.
3: Il y a un vrai régime alimentaire.
2: Moi, je suis pas là pour parler une heure de sumo. Je veux qu'il fasse des choses dans l'émission. Je vous donne l'info. Maintenant, il est temps qu'on écoute Ugel.
3: D'accord.
1: Je ne savais pas que t'en savais autant sur les sumo. Excuse-nous.
2: Mais pardon de respecter les cultures et pas que ma culture. D'accord. Et d'être également toujours un peu à l'écoute. La curiosité, moi, c'est ça qui m'anime.
1: Oui.
2: Être là et m'ouvrir aux autres.
1: Tu ouvres tes écoutilles, c'est bien.
2: Eh bien, bien sûr. Quel est le slogan de l'Union européenne?
1: Tous unis.
2: Unis dans la diversité.
1: Ah, ouais,
2: d'accord.
1: Mal.
2: Réfléchis un peu là-dessus, Robert Schuman.
1: Ok.
2: mon père.
1: Le mec a tout sorti en une phrase. Il a fait un triple poursuite hier.
2: Ugel, voilà ce qu'on écoute. On peut vérifier, je les vois vérifier. Allez-y. Allez-y.
1: Tous unis dans.
2: Unis dans la diversité.
1: Oui. Unis dans la diversité.
2: Qu'est-ce qu'il y a de mieux ? La vérité. Pour des coups, Ugel. C'est bien, on sait quatre fois que je le dis, mais mets-le à un moment donné. Même lui, il n'en peut plus. Et derrière, il dit, on y va ou pas ? Bienvenue sur Énergie, on est là jusqu'à 19h.
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2: Bienvenue tout le monde, on est sur Énergie, on passe d'une ambiance à l'autre. D'une ambiance à l'autre, c'est, on le disait, deux salles de ambiance. Ah oui. Puisqu'on vient d'écouter Ugel, et dans un instant, c'est John Legend, Call of Me. C'est beau.
3: Bah, de toute façon, c'est toujours pareil. Tu t'ambiances, puis à un moment donné, bon, bah, il se passe un truc, et tu finis au slow.
1: J'adore cette chanson.
2: Bah, mais après, parce que vous êtes un peu des villes quand même, hein, parce que chez moi, à la campagne, on avait des discothèques, et c'était un peu différent. C'était deux salles, pas d'ambiance. Quatre salles, pas d'ambiance. C'était que pas d'ambiance.
3: Ouais.
2: Mais il y avait des salles, hein.
3: Ah bah ouais.
2: Il y avait la salle rétro, t'avais tout, et où tu ailles, il y avait pas d'ambiance. T'avais deux gars devant une bouteille de cutisard.
3: En train de se régler, en train de s'embrouiller.
2: Mais tu vois bien que t'es mon meilleur ami, même. J'ai envie de te péter la gueule.
3: C'est fou.
2: Il y a Régis qui est avec nous. Ça va, Régis ?
6: Ouais, salut !
2: Salut, mon Régis. Tu fais quoi dans la vie ?
6: Je suis conducteur de bus.
2: Oh là là. Scolaire ou t'es dans un petit truc privatif ?
6: Non, bus urbain, tu vois, tout le monde, les enfants, les grands-parents, tout le monde.
2: Toute la ville, finalement ?
6: Toute la ville, à Angers, voilà.
2: T'as l'air heureux, toi, hein ?
6: Ouais, ça va. Je suis content.
2: T'es bien.
6: Je suis content de te parler.
2: Bah, t'es gentil, t'es gentil.
6: Et à l'équipe aussi, hein, bien tout le monde.
1: Hein. Bah, nous aussi, Régis.
6: De parler au nouveau Michel Drucker du PAF, ça me fait plaisir.
3: Ah, ça, c'est pour Rémi, ça. C'est Rémi.
1: Tu montes, hein.
2: Bien sûr.
3: Je suis là pour longtemps. Hein.
2: Encore, je vais vous dire un truc. Hein. Si je pouvais, il y aurait mon chien à côté de moi tout le temps. Sauf qu'on n'a pas le droit.
3: Non. Bah ouais.
1: Ce serait mignon, oui.
2: Bah oui, j'adorerais.
3: Ah oui, ouais. Ce serait vraiment la fin. Quoi.
2: Tiens, est-ce que vous partez bientôt en vacances ?
1: Bah en août, quoi.
2: Bah j'ai l'héroïne du jour.
1: Oui.
2: Ah ouais ? L'héroïne du jour. Pas l'héroïne, pas la drogue.
1: Ah, bah alors.
2: J'aurais mis s'emballer. Ouais. L'héroïne du jour. Écoutez bien, Jingle, je vous raconte toute son histoire. C'est
7: l'héroïne du jour.
8: Ce qui est le patron.
9: Et moi, hein.
2: Perla. Elle s'appelle Perla, c'est une Toulousaine.
1: Ouais.
2: Elle a créé un outil digital baptisé Naqualéa. Mm-hmm. C'est un outil qu'elle vend aux professionnels du tourisme et qui va être très utile cet été. D'après vous, qu'est-ce que c'est ?
1: Pour repérer quelque chose dont on aurait besoin en géolocalisation ?
2: Ah oui ? Non, pas en géolocalisation, mais c'est quelque chose dont on a besoin. La réponse est là, oui.
3: Est-ce que c'est un rapport avec la plage ? Une réservation sur la plage ?
2: Ouais, okay. Je te le prends, la plage. Ouais, je te le prends.
1: Des places à l'ombre où se garer selon les heures.
2: C'est pas ça, mais bonne idée business.
1: C'est bien ça.
2: Bonne idée business. Te gare pas là, dans deux heures, il y a.
1: Et oui,
2: après, il suffit d'avoir le sens de l'orientation et de te dire le soleil est là, il va se coucher.
1: Non,
2: là.
1: Non. Tu passes selon les arbres, les roches. Ah non, je vais la monter, ce truc.
3: C'est un rapport avec les parasols ?
6: Les chaises longues ?
2: C'est pas... Oui, Régis, qu'est-ce qui a pu être inventé ?
6: Ah, des chaises longues connectées, peut-être.
2: Ouais, c'est pas loin, mais qui indique quoi ?
1: Si c'est libre ou pas pour de vrai, si c'est un faux magazine qui est posé là pour la journée ou non.
2: Bravo à Ariane qui arrive à voler la réponse à Régis.
1: Merci, sans
2: Régis.
1: Régis.
2: Alors, ça, aucun problème. Elle arrive, elle a dit ouais, je vais te laisser là, Régis. Je vais vous servir tout ce que t'as trouvé. Je vais juste dire la bonne réponse. Et la bonne réponse, donc, est pour Ariane. Oui, a été créée cette application. Enfin, non, pas une application d'ailleurs, un outil digital qui est plutôt posé sur le transat et qui indique si le transat est vraiment utilisé ou non.
1: Un capteur pour savoir si quelqu'un s'est assis depuis une heure ou deux, quoi.
2: Un capteur où le dernier livre de Virginie Grimaldi ne suffit pas à être considéré comme une personne. Celui que vous posez à 7h du matin et vous venez à 13h sur le transat, ça ne fonctionne plus. Et pareil, si vous êtes allongé sur le transat, le capteur le retient. Et après, c'est vous qui le réglez en tant qu'hôtelier ou en tant que plagiste. Et vous dites, attention, si pendant plus de 3/4 d'heure, personne se rallonge dessus, le transat est libre.
1: Ah, d'accord. C'est brillant, en vrai.
2: Pas mal, pas mal.
1: Je fais partie.
2: Comment pas mal ? Si. Pas mal, ça marche beaucoup en croisière. Ça, c'est très bon pour les croisières.
6: Ouais, les petits anciens, ils prennent tout à chaque fois. Hein.
2: Et bien sûr, mais attendez, c'est encore des clichés. Hein. Vous savez que vraiment, il y a le livre qui est posé avant d'aller au petit-déj. Et après, tu vas au petit-déj, le transat est pris pour la journée. Moi, c'est pas ma France.
3: J'ai vu une vidéo.
2: C'est pas mes Caraïbes, c'est pas mon Fort Monterra, ça dépend où t'es.
3: C'est à côté.
2: C'est pas mon Europe, c'est pas mon Schengen.
1: Après, quand tu payes des vacances.
2: Oh putain, c'est elle.
3: Je te crois pas.
2: Non, c'est
3: parti tout seul.
2: Je le prends là.
3: Non.
2: Bien sûr. C'est celle-là. Maman. Mais remarque, il y a tellement de relous qui le font, statistiquement, c'est normal qu'il y en ait un dans le studio. Soyez honnête, le studio, tout le monde. Oriane, j'arrive, je vais m'occuper de toi.
1: Vous t'inquiète.
2: Qui met un livre sur un transat pour réserver son transat ? Mais quelle honte, Oriane.
1: Attends, j'y vais finalement.
2: T'es morte à mes yeux.
1: Attends, laisse-moi faire la queue aux œufs brouillés. Sans me stresser. En fait, le problème, c'est que je passais un mauvais petit-déj. J'étais là, vite les enfants, vite. Il n'y aura plus de transat. Ou que des transats loin de l'escalier pour que je surveille bien les sécurité avant tout. Donc, au lieu de me gâcher mon petit-déj continental, au lieu de me gâcher mes œufs brouillés, j'ai dit à ma famille, allez prendre le petit-déj, je reviens. Je pose un choupi. Je pose un Pareo et je pose une crème.
2: Attends,
1: la demi-heure d'après,
2: non.
1: J'amortis mes réservations. J'en peux
2: non.
1: plus d'être sur le goudron
2: pas,
1: chaud.
2: Non, on peut pas cette personne-là, tu me déçois.
1: Mais alors,
2: mon Dieu.
1: Tu voudrais quoi? Que j'aille
2: mon
1: me battre?
2: Je suis déçu. Ça aurait été Rémi, j'étais vraiment. Oui. Mais devenant de toi.
1: En fait,
2: t'es abattu.
1: Ça sert à rien de me mettre en conflit vers 11h. Je suis pas une bonne personne dans le conflit. Je suis vraiment.
2: Non, mais tu peux éviter d'être dans le conflit, t'as pas besoin de rajouter dans le conflit, tu n'es pas une bonne personne. Les gens qui font ça, vous avez vraiment. Pas une belle âme.
1: Mais alors, qu'est-ce que tu fais si t'as plus de transat?
2: Eh ben, tu fais comme tout le monde, tu vas au moment d'y aller, tu regardes les transats qu'il y a. Mais en effet, il faut que les gens qui soient pas depuis une heure, le transat se libère. Et il y a du roulement, c'est ce qu'on appelle le roulement. C'est le taylorisme, hein, c'est le fordisme, hein, faut avoir aimé. C'est l'économie d'échelle, c'est le roulement. Eh ben oui, il y a du roulement, et puis à un moment donné, t'es bien placé, puis à un moment donné, t'es pas bien placé.
1: Ben oui,
2: c'est
1: long. Tu sais quoi, à l'échelle de la société, je sais pas ce que je suis, mais je passe des très bonnes vacances.
2: Voilà, oui, mais tu sais ce que t'es? T'es sans pression, j'entends. Mais oui, toi, là, ton petit confort à toi.
8: Oui,
2: et le commun, le tout le monde. Mais bien sûr, le tout le monde, le bien commun, bah, il te dépasse. Et si tout le monde était comme toi, bah, on s'en sortirait pas.
8: Et voilà. Et ouais, et les gens n'osent rien dire. J'imagine, ils te voient, là, le matin, arriver avec ton petit.
9: Pauvre Oriane.
1: Non, mais attends. Ils me voient arriver après. Puis avec ma famille, on est en ambiance à la piscine. Tu sais, on passe sous les jambes les uns des autres.
2: Ah ouais.
1: Qu'est-ce qu'on se
2: marre.
9: Le cauchemar. J'arrive un jour. On se retrouve à Djerba la Douce. Je vois que t'es dans l'hôtel, je pars. Moi, dans l'hôtel, je quitte. Je dis, je peux pas, la chambre va pas, je m'en vais.
1: C'est quoi, je t'aurais gardé un transat?
2: C'est encore à cause de la dame qui fait passer le petit sous les jambes.
9: Vous êtes pas le premier, monsieur Combal. Hein. Ouais, monsieur Guillotin qui est parti la semaine dernière.
8: Il a quitté, hein, mais non plus.
2: Régis, je te fais un gros bisou. Un bonheur de te parler. On s'écoute John Legend. Je sens que t'es un romantique, ça va te faire beaucoup de bien, ça, Régis.
10: Ouais, merci beaucoup.
2: Avec grand plaisir.
10: Ma femme est à côté, à l'écoute, alors.
2: C'est quoi son prénom?
10: Régis.
2: Non mais elle. Ouais, vous êtes tous les deux Régis.
10: Régine. Non, je rigole. C'est Mathilde.
2: Mathilde et Régis. Oh, voilà. Là, vous êtes mignons tous les deux. Vous êtes combien de temps que vous êtes ensemble?
10: 23 ans.
2: Oh, ah ouais, wow.
10: Ouais. Et on a un fils de 5 ans, à peu près de ton âge d'ailleurs.
2: Oh là là. De l'âge du mien, il veut dire pas de mon âge. Il n'a pas 5 ans. Voilà.
10: Oui, non, c'est pas ton âge.
2: Eh ben, tu l'embrasses pour nous.
10: Je fais un gros bisou à Mathilde.
2: Oh là là, t'es sympa, je l'aime bien. Je t'aime bien, Régis. Hein.
1: T'as une très bonne aura.
2: Ah ouais.
10: Bah merci, c'est gentil. Et bon, je vous aime aussi.
2: Bah franchement, t'as un amour. Tu sais quoi, j'ai une bonne nouvelle, on te garde un transat à la piscine.
10: Non, c'est gentil.
2: Nous, on passe l'après-midi ensemble, ok?
10: Mais j'aime pas le soleil, je m'allonge pas sur les transats.
2: Allez, bah top. John Legend, Love Me. Allez, ça fait un moment que je joue du piano, alors on y va.
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2: Il est fort ce John Legend. Qu'est-ce qu'il a fait d'autre, John Legend? J'adore. All of Me, c'est pas mal, hein. C'est vrai que là, bon, il fait chaud et tout, faute tout, mais là, c'est vraiment la chanson des lovers.
1: Il avait fait la BO de La La Land, enfin, il avait fait quelques titres sur la BO de La La Land, il avait même joué dans La La Land.
2: Il est dans le film de La La Land.
1: Ouais.
2: Les plus gros titres de John Legend, est-ce que tu sais, Delphine, tiens, les plus grands titres de John Legend?
12: Non, je connais pas.
2: Eh ben, moi non plus.
1: Ah, Love Me Again, on me dit.
2: Oui, Love Me Again. Ah, et moi encore. De toute façon, lui, il est dans l'amour.
9: Ah oui, c'est son truc, hein.
2: Il est dans l'amour, prends tout de moi, All of Me, tout de moi.
1: C'est un romantique, mais il est toujours avec la même femme depuis, je pense, 15, 20 ans.
2: Remarque, ça veut peut-être dire aussi, tu me prends comme je suis. Hein. Non, parce qu'il le chante joli, peut-être qu'il dit juste, il dit, moi, tu me prends comme je suis, je pisse la porte ouverte, voilà. Tu veux que je dise, j'aime pas faire les courses, je fais pas le linge, ouais, tu me prends comme je suis, All of Me. Hein. C'est quoi ça? Je suis attachant.
9: Tu connais les gens, ah, je suis attachant.
2: Love Me Again, c'est John Newman. Vous avez confondu les gens. Oh là là.
8: Mais non, mais
2: pas
8: attendez.
2: Possible.
1: C'est possible le souffle.
2: Ordinary people, les copains.
8: Ordinary.
2: Ça.
1: Voilà.
2: Excusez-moi. Pas vu de la semaine.
1: Ah bon?
2: Pas vu de la semaine.
1: Il est très piano ce gars.
2: Non, non, mais attends, attendez ce que je suis en train de vous dire. Immense chanteur, immense pianiste, c'est juste, est-ce qu'il a des tubes?
1: Il produit beaucoup et il écrit beaucoup pour les autres.
9: Oui, ça c'est quand t'as pas de tubes. Pour Alicia Keys notamment.
1: Sans doute.
9: Il a fait des folies avec
2: ça. Ça je connais, mais c'est qui ce chanteur? Non, mais en fait, il a beaucoup bossé avec Vianney.
9: Tu connais, c'est des...
2: Delphine, tu viens d'où?
13: Eh bien, je viens de Pantin.
2: Oh là là, t'es une voisine de Rémi, hein?
9: Oui, 93.
13: Exactement.
2: Bah bien sûr, t'es une voisine de Rémi. Tu vas rester avec nous. Est-ce que t'as un peu de temps pour voter pour la meilleure info pour Brio au dîner de ce soir?
13: Absolument. Bah oui, je veux l'entendre, la meilleure info.
2: Ouais. Eh ben alors, figure-toi que c'est que sur des moustachus. Le thème de ce soir, moustachu. Pourquoi? Parce que on est le 18 juin. Qu'est-ce qu'il y a eu le 18 juin?
1: L'appel de Charles de Gaulle.
2: L'appel de De Gaulle. J'avais une moustache, on a tendance à l'oublier.
1: Oui, on en parle
2: complètement
1: peu.
2: Zappé même. Petite moustache. Donc que des infos sur des moustaches. Je suis pas le droit de prendre mon père. Hein.
9: Ton père en a une très belle.
14: Ah oui, une belle moustache. Je vous ai compris, Français, Français. Ici à Londres, cet après-midi chez Macy's. Mais avec vous, sur Avant les FM. Restez avec nous dans un instant. On va
2: écouter Mauvais Joe. Pilé. J'ai toujours envie de dire plié, c'est pilé, bien sûr. Vous l'adorez ce morceau, nous aussi. Il arrive dans deux secondes. Delphine est avec nous. Les infos pour Brio dîner de ce soir, des jeux, plein de trucs. On va s'éclater.
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2: Comment vous avez fait ça?
9: Bah on chante, hein. Moi je veux dire, j'ai un Gary qui est là avec nous, il fait que de chanter. Je dis, bah tu vas chanter Camille Combal sur la musique.
2: Ah mais c'est pas le vrai.
9: Non.
2: Ah mais ça me touche encore plus.
9: C'est cool, hein.
1: Bah vous ouais, êtes très créatif.
2: Bravo l'équipe, hein, vous êtes vraiment des kiffs, hein. Mauvais Joe, voilà ce qu'on écoute tout de suite. Il est...
9: Ah,
2: et dans un instant, les infos pour Brio au dîner de ce soir. Oh là là, je vais vous régler.
9: Ah non, pas du tout.
2: Ah, je suis sur Freddie Mercury, allez bien mon info. Oh.
9: Rappelle-nous, Rémi.
2: Mais Mario, mais vous allez tomber de la voix.
9: Ah, Mario, la barbe.
2: Mais vous allez tomber, c'est le plus connu.
9: Moustache, hein. C'est la barbe.
2: Moi, je fais des trucs transgénérationnels, hein. C'est-à-dire que les enfants connaissent, les parents connaissent. Le Freddie Mercury, on ne connaît plus. Respect, hein, toujours pareil.
1: Moi, c'est sûr, ça n'a jamais été fait sur Énergie. Je vais vous parler de la vie amoureuse de Brassens.
2: Ça n'a vraiment pas été fait sur Énergie.
1: Vous allez voir, c'est coquin.
2: Même sur Nostalgie, Brassens, ouais, c'est à l'ancienne.
1: Il n'est plus, il est sorti de la
2: Et toi, c'est quoi?
9: Charlie Chaplin. J'adore, ouais, je suis fan de Charlie Chaplin. C'est énorme. Hein.
2: Non.
9: Tout le monde aime Charlie Chaplin. Tu connais quelqu'un qui aime pas Charlie Chaplin?
2: Il était problématique, hein, dans la vie.
9: Mais ça, attention.
2: Non, mais bah, un grand monsieur, standing, ouais, la plus grande standing ovation de l'histoire des Oscars. Quand il a reçu son Oscar d'honneur, il n'avait plus le droit de rentrer aux États-Unis, rapport aux problématiques. Et quand il est revenu aux États-Unis, il a eu le droit, il a reçu un Oscar d'honneur à quelques, peut-être, mois de son décès. Et il y a la plus grande standing qu'il y a jamais eu aux Oscars pour quelqu'un.
9: C'est beau.
2: Bah ouais. C'est une super info, ça. Non, mais tu viens de nous donner un croustille, hein.
9: C'est peut-être mieux qu'on info, tu vois.
2: J'ai vu dans tes yeux que tu t'es dit, c'est bien ça.
1: C'est intéressant.
2: Allez, restez avec nous sur Énergie, on se fait ça. Et c'est Delphine qui va voter.
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2: Ça va être le son de l'été, hein. Ça va être le son de l'été avec Shakira. Là, on va écouter Algo Tout dans un instant, mais avec son morceau de la Coupe du Monde, ça va être une dinguerie aussi. Mais je suis là avec Canon aussi.
9: Ça nous épuise les titres de l'été, non? Moi je fais que danser, j'en peux plus là, j'ai mal à la hanche. J'ai mal à la hanche.
2: Queen. Si vous le connaissez, mon titre de l'été, je sais pas si on le joue ce soir. Offenbach.
9: Ah bah bien. Ah, est-ce qu'on l'a ce soir, attends?
2: Offenbach.
1: À la reprise.
2: Offenbach.
9: Non, ça, on a pas prévu de le mettre.
2: Offenbach.
9: Da Toronto.
2: Ouais, c'est bien, c'est un bon titre, Offenbach. De l'été? Ah si, ah, parce que le titre de départ était génial. Pardon, c'était Star Sailor. Superman Lovers, non?
9: Oui, c'est ça.
2: Oh là là, ils l'ont fait le remix. C'est un kiff dans

0: tout en même temps.
1: Ouais, je pensais t'es, tu vois.
0: J'adore.
1: T'aimes des filles, ça?
2: Ah, j'adore. Ouais.
0: Ah là là là. Après, j'aime la Java.
3: Ah, bah toi, c'est ton truc.
0: Ah, moi, je fais la Java. Ah,
1: ouais. Et quand ça bouge, t'es là, toi.
0: Ah, bah attendez. Oh.
3: La fiesta, ça le connaît. Hein.
0: Ah, la bamboche, attends, bien sûr. Bon, on va pouvoir passer aux infos pour Bruno au dîner de ce soir. L'appel du 18 juin, bah c'était un 18 juin, nous sommes le 18 juin. On va parler donc, on célèbre le général de Gaulle. On est au bout des idées. Hein. De Gaulle, il avait une moustache, les moustaches. On est en 1940, bien sûr. Delphine, c'est toi qui vas voter pour la meilleure info, t'es d'accord?
4: Allez, ok, pas de souci.
0: Et c'est le Tips qui s'y colle en premier, le Tips qui nous parle de Charlie Chaplin à l'ancienne. Hein, pour les plus jeunes, genre c'était Pierre Ninet.
5: C'est ça? C'est ça, avec un peu moins de cheveux, mais c'est ça. Et ben, je me suis renseigné pourquoi Charlie Chaplin, il avait ce look-là, cette dégaine, tout. Le costume trop grand, tous ces trucs-là, l'attirail, la moustache. Mais il y a une explication, juste avant de tourner le premier film, il avait le personnage en tête, mais il a jamais pensé à aucun moment de comment il serait fringué. Du coup, il est allé carrément dans les loges, dans l'arrière-boutique, on va dire, du tournage. Il a pris une valise, il l'a ouverte. Dedans, il a pris un truc trop grand, exprès une veste trop grande. Il a vu qu'il y avait un chapeau melon qui triffait, ça ferait très bien l'affaire. Un pantalon trop grand, des chaussures trop grandes, la petite chemise bien serrée comme il faut. Il dit, ok, là, on est top comme il faut. Il manque juste un truc en plus. Qu'est-ce que ça peut être? La moustache. Et à ce moment-là, il se dit, comment je peux faire pour avoir un truc un peu significatif? Il se fait la toute petite moustache qu'on connaît bien. Et pourquoi elle est petite comme ça? C'est pour qu'on voit ses expressions de visage et qu'on voit sa bouche, comment elle bouge. Ah. C'est pour ça qu'elle est petite, pour qu'on voit ses mimiques. Ah. Vous avez toutes les explications de pourquoi Charlie Chaplin est en Charlot. 1940.

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1: Coup de foudre, oh, il est évidemment majeur, entre Jeanne et Georges. Sauf que Jeanne est mariée à Marcel.
2: Ah mon Marcel. Oui. Ah mon Dieu, il a les cornes. Il a les cornes, mon Marcel.
1: Et ça n'arrête personne, ni Georges, ni Jeanne Planche. Et donc, bah, Georges devient son amant. Et Marcel, il est tellement choubidou qu'il dit à Georges, bah, viens habiter avec nous si tu veux, comme ça tu profites bien de Jeanne Planche.
3: Oh, l'auvergne. Ah ouais, donc, mon Marcel qui s'en façon me prête ta femme.
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1: Mais vous êtes trop fort, parce que cette chanson, l'Auvergnat, il l'a écrite pour Marcel.
2: Oh non,
5: à la
1: pour le cocu.
5: Ah
1: non. Oui, à force d'habiter ensemble, bon, tout le monde devient pote. Marcel, tu bosses, c'est pas grave.
2: Ah, c'est vous.
1: Et il lui a, elle lui a offert Jeanne Planche une guitare. Voilà, pour
2: entre autres, oui.
1: Voilà.
2: Entre autres.
1: Et tout son amour. Et il a écrit l'Auvergnat.
2: L'Auvergnat, c'est pour Marcel. Le mari trompé, quoi.
1: Ouais.
2: Donc, mais lui, il l'a accueilli chez lui consentant.
1: Consentant, Marcel.
2: Ouais, c'est un peu une vicose, mon Marcel.
1: Un peu, hein. Ouais, mais il a une chanson. On l'écoutera jamais plus pareil.
2: Ouais, après, c'est mignon.
1: Toi, l'Auvergnat qui s'en fasse.
2: Bah, tout donné, hein, c'est ce qu'il dit, là.
1: Ouais.
2: Attends, quand il meurt, là, Marcel.
6: 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Qu'il te conduise à travers ciel, au ciel éternel.
2: Tu m'étonnes. Ouais, tu m'étonnes.
6: Elle
2: lui a laissé sa femme. Il peut bien lui souhaiter une belle vie, une belle mort après. Enfin bref.
7: 4 fun facts sur un moustachu célèbre. Je pars sur Freddie Mercury. On a un petit extrait de Freddie Mercury. D'où vient la voix inimitable de Freddie Mercury? Sa voix inimitable.
2: Bah enfin, c'est-à-dire qu'il s'est inspiré de quelqu'un?
7: Non. Ah, il avait un problème au corps vocal?
2: Vous voyez quand même qu'il avait une... comment dire? Il n'était pas prognate, il avait une mâchoire particulière,
7: ah,
2: Freddie Mercury, avec les dents très avancées notamment.
7: Oui.
2: C'est de là que vient ce timbre de voix si spectaculaire, parce qu'il a une supraclusion. Freddie Mercury avait 4 dents de plus que vous et nous, 2 dents de chaque côté, en plus en haut.
1: Ah bon?
2: Ce qui lui a créé une déformation de la mâchoire, l'a élargie, et ce qui a fait qu'il avait une voix si exceptionnelle qu'il pouvait monter tellement haut, en voix de tête, choper des notes si hautes. C'est parce qu'il avait 4 dents de plus que toi, de plus que moi, de plus que tout le monde.
1: Ça devait être long à passer le fil dentaire le soir.
2: Ah bah bien sûr, c'est un moment. Tu m'étonnes, l'émail diamant là, tu m'as un moment. Mais surtout, enfin, on le connaît aussi malheureusement pour ses dents, quoi. Je veux dire, c'est
7: ouais,
2: hyper
7: ce que je viens de dire. Hein.
2: Oui, mais c'est pas au-delà même de la voix, je trouve que vraiment ces dents, tu vois qu'il y en a un peu plus, c'est ça que je veux dire, quoi.
1: Mais
2: tu sens que bon.
1: Quand les personnes âgées souvent perdent leurs dents, ils parlent un peu plus comme ça, donc c'est vrai que notre dentition modifie notre voix.
2: Ah mais bien sûr, elle a une supraclusion, je vous le dis, voilà.
1: On pourra plus faire de radio quand on perd nos dents.
2: Et il a jamais, parce que souvent on disait, mais c'est fou avec l'argent qu'il a eu après, ça se faisait même à l'époque, de changer, c'est qu'il risquait de perdre sa voix.
1: Ah,
2: c'est vraiment la raison qu'il disait qu'il allait si haut dans sa voix.
1: Ah, très intéressant.
2: Et donc il a jamais changé. Un grand merci, t'es bonne perdante. Ah, je laisse un peu.

0: Ah bon, non, Belfina, t'es pas dedans, hein. On va écouter le début de Bohemian Rhapsody. T'aimes bien Queen, Delphine, ou pas?
1: Ah, j'adore, ouais.
0: Ben voilà.
2: Oui, respect from reality.
1: Mais je la connaissais, cette info, Camille, hein, sur le...
0: Ah, génial. Dedans,
1: là. J'avais écouté un reportage sur Freddie Mercury, effectivement, ils avaient expliqué pourquoi ils faisaient pas de traitement, tu vois, pour remettre ses dents en place.
0: Après, c'est pas éliminatoire, tu la connaissais, hein?
1: Non, c'est pas éliminatoire, non. Et moi, je voulais vous en proposer une autre, d'anecdote sur la moustache.
0: Tu vas pouvoir, je veux juste...

0: ça, vous savez quoi, ce titre, c'est Queen featuring l'Union Française pour la Santé du Coup l'UFSBD. Rémi, t'as 6 secondes pour la faire.
1: Faites marrer les mecs, vous faites des...
0: Bon bah ok, dans 2 secondes tu l'as fait, comme ça on aura aussi celle de Delphine, sans transition, Shakira qui a toutes ses dents. Je crois, il n'y a pas de problème. On a fait un petit détartrage à la Coupe du Monde, tout se passe bien.
2: Merci.
0: Ah, bien sûr. Je suis secteur 2. Hein.
1: Ouais, ouais, vous êtes conventionné.
0: Ouais, ouais, bien sûr. Cool, ouais. On s'est arrangé avec elle, il n'y a pas de souci. Algoto et Delphine qui revient, bien sûr.
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0: Salut tout le monde, il nous manque 2 infos pour avoir fait le tour des infos pour briller au dîner de ce soir. Le thème de ce soir, moustache, je suis célèbre sur Énergie. Pardonnez-moi, puisque oui, chaque soir, nous faisons la bataille des fun facts.
1: Bah oui.
0: Sur un thème. Et ce soir, c'est celui-là, c'est la moustache. C'est une spéciale Delphine qui est très moustache, m'a-t-on dit hors antenne. Et donc, c'était pour honorer également Delphine, surtout pour ça. Elle pousse bien d'ailleurs chez Thibaut, c'est vrai.
2: Et vous avez vu, je la travaille un petit peu. Alors là, j'ai décidé de la tailler un petit peu pour qu'elle soit plus fine. Voilà, vous me dites oui, vous me dites non, mais.
4: Si, c'est bien. Mais essayez de faire une petite pointe un peu au bout là.
2: C'est tu
4: bien,
2: connais c'est le bien. Problème.
0: Vous voyez que ça revienne un petit peu en Jean Rochefort.
2: Là,
0: bien,
2: ouais,
0: sûr, bien sûr, évidemment.
2: Mais j'ai pas votre pilosité, moi, ça pousse pas aussi fort que vous.
0: Delphine a une info. Ensuite, on aura celle de Rémi. C'est quoi, toi, Delphine?
5: Alors, je voulais vous demander si vous connaissez le record de la plus longue moustache du monde.
6: Ah non?
0: Alors, attends, elle doit arriver jusqu'au pied. Allez, elle doit faire. Allez, elle fait 1m20.
5: Ah, ben, t'es loin. Alors, c'est un Indien. Je vais pas prononcer son nom parce que c'est un peu compliqué. Et sa moustache mesurait 4,29 mètres. Oh. 4,32
6: mètres. Ah ouais? À démêler, ça doit être.
5: Ouais, puis pour se déplacer, il devait l'enrouler autour du cou.
0: Bah ouais, t'en fais un colis.
5: C'est pas facile au quotidien.
2: En temps de canicule, c'est un peu pénible parce que ça tient chaud.
0: Oui, quoi. Mais l'hiver, ça fait une écharpe.
2: Bah oui.
5: Ouais, ouais
0: ça
5: voilà,
0: c'est un ras du cou.
5: Ouais, ouais. Ah, oui. En parlant de chaleur, est-ce que vous avez la clim qui a réparé, vous?
0: Oui, c'est bon, on a assez gentil de t'en inquiéter.

0: rapidement, tu perds le point et on y va.
1: Allez, bah vous êtes pas prêts là. Regardez, je vais vous parler de Mario. Donc Mario, tout le monde y joue, les enfants, les parents, tout le monde. Mario, avant de s'appeler Mario, s'appelait Jumpman. Pourquoi ? Parce qu'il saute, Jumpman. Donc les gars, là, chez Nintendo, n'avaient pas de nom. Et un jour, ils sont là dans le bureau américain de Nintendo et il y a le boss des bureaux, celui qui leur loue les bureaux Nintendo, qui débarque en furie parce que Nintendo a des loyers de retard. Et il arrive et dit, mais attendez, je comprends pas, tout ça en américain, bien sûr. Comment s'appelle ce boss? Ce gars qui loue, Mario Segal. Et les deux boss de Nintendo se disent, attends, mais on cherchait un nom, mais en fait, c'est Mario, c'est notre gars, là. C'est le propriétaire des murs. Et donc, Mario, boum, ça devient Mario. Et vous savez quel est le nom de Mario? Son nom de famille? Il s'appelle Mario. Luigi Mario, Mario Mario. Parce que Mario Bros, les deux s'appellent Mario. Je trouve ça extraordinaire de savoir que ce gars, c'est le nom du proprio, qui était un peu en pétard, comme on dit. C'est une belle info, ça, hein? Si. Oui.
2: Je suis désolé, mais on l'a déjà faite pour le thème jeu vidéo.
1: Ah là là. Ah non?
2: Si.
1: Ah non.
2: Ah non. Si, Rémi.
1: Aïe, aïe, aïe. Qui l'a faite?
2: Je crois que c'est Émilie qui l'avait faite.
3: Que le, que sur le thème jeu vidéo, elle a déjà été faite.
2: Ouais.
3: Que le boss, je peux te certifier qu'elle a déjà été faite.
2: Ouais, ouais. Mais avec Camille, on s'est regardé et si. Ça nous a dit quelque chose et elle a déjà été faite.
4: Alors, si je peux me permettre, elle est déjà faite, j'imagine, mais elle est très bien.
5: Ouais, elle est super bien racontée en plus.
1: Mais vous êtes ok, d'accord. Là, je prends un petit coup derrière la nuque. Hein.
2: Donc, ça fera 30 euros dans la cagnotte.
1: Il n'y a pas de souci, Anna. C'était hier ton anniv, toi, non?
3: Non, mais surtout Rémi, moustachu, Mario Bros, c'est évident, quoi. Il n'y a pas de DA, quoi.
1: Voilà.
3: Mais c'est vraiment, c'est on fait des infos sur un choc, Bryce Willis, ouais bon.
1: Bah non, okay, je vous fais une info générationnelle, transgénérationnelle, les enfants comme les parents, qu'est-ce qu'on s'en fout de Georges Brassens et Fred Mercury. L'autre il arrive avec Charlie Chaplin, on l'a pas vu depuis 1922. Je vous parle d'un gars qui est encore dans l'actu.
4: Ah les balles perdues du frustre.
3: Non mais là c'est la vraie personnalité. Voilà, là c'est le vrai là.
4: C'est plus le mec avec son sauciflard qui sourit à tout le monde.
3: Pardon, mais là, c'est plus le gars sympa qui est les gobous, tout le monde exactement, ils sont le saucisson au noir, comment ça va équipe, machin, ah, plus rien là.
1: Mais non, mais
3: en roue libre, voilà, là, chers auditeurs, ça y est, il a fallu arriver à cette émission de la fin pour voir la vraie personnalité de Rémi.
1: Les masques
3: c'est
1: tombent,
3: voilà, pas les masques, Mireille Dumas, non. Pas les masques.
1: Mais on peut pas me dire que c'est nul, non, c'est une belle info. Après, bon, elle a peut-être déjà été faite, peut-être, mais c'est une belle info.
3: Delphine. Ouais. Rémi doit déjà 10 euros ce soir. 5 euros, il y a eu 5 euros tout à l'heure. 10 euros dans la boîte du respect.
1: J'en peux plus.
3: Info déjà faite, c'est 5 euros qu'on vous offre vendredi prochain pour la dernière. Hein.
2: Il doit 35 euros.
3: Ouais, il devait déjà 25.
6: Oh, l'enfer. Ça commence à faire, Rémi.
1: On est en fin d'année. Hein.
4: Tu nous menaces là.
1: Vous pouvez être sûr d'un truc. Non, vous pouvez être sûr d'un truc. Ce soir, je réécoute l'émission dans laquelle on parle des jeux vidéo en podcast.
3: Ouais,
1: et si jamais.
3: Si je peux me permettre, tu ferais mieux d'accepter la sentence qui est irrévocable et à la place de te mettre à travailler sur celle de demain. Donc, perdre du temps à réécouter les anciennes. Hein.
1: Je vous propose quelque chose. Si en effet elle a été faite, je rajoute 10 euros. D'accord? Ça fera 45. Si jamais c'est pas fait, Anna doit 15 balles dans la boîte.
3: Non, mais l'autre, je fais question à compte. Oui, mais la Cécile Fact-Checking remboursera les 5 euros et c'est elle qui paiera.
1: Oui. Merci.
2: Oui, je te promets. Pas 15 balles, mais
1: pas
2: 5 euros.
1: Pas de soucis.
3: Ok?
1: Ouais, il n'y a pas de problème.
3: Voilà, bah, t'écouteras un spécial jeu vidéo. Spoiler alerte, t'as pas gagné une fois de plus. Hein. T'entends pas gagner ce soir là.
1: Non, mais j'imagine.
3: Laquelle était ta préférée, Delphine, ce soir?
6: Eh ben écoute, moi j'ai préféré celle de Freddie Mercury, même si je l'avais déjà entendue. Je pense que c'est celle que tu peux recaser aux idées de ce soir.
3: Eh bien, ça veut donc dire que je passe à 9 points.
4: Oh,
3: les filles sont à 6 points. J'enlève un point à Thibaut qui tombe à 0.
1: Oh, je suis dégoûté. J'ai trop le seum. Je commençais à m'envoler, j'étais là, je suis allé. Je sortais la tête de l'eau et là.
3: Et bon, Rémi reste à moins 5. Hein. Moins 5, il nous reste 6 émissions, vous l'avez compris.
1: C'est pas perdu, Rémi, c'est pas perdu.
5: Je peux le faire.
1: Mais je vous le dis, je vais arriver.
4: Ouais, essaye de faire des news pas faites.
1: Ouais. Bah oui.
3: Mais attention, Rémi, hein. C'est pas gagné. Hein.
1: C'est pas gagné, mais c'est pas perdant.
3: J'embrasse Delphine qui a passé ce si long moment avec nous. On s'écoute Joey de Westfield tout de suite sur Énergie.
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3: Bienvenue tout le monde sur Énergie, 17h08. Dans un instant, Shakira, Die Die, la chanson de la Coupe du Monde.
1: Ah oui, on l'adore.
3: J'adore. On va jouer dans un instant. Hein. On vous offre une Switch 2.
1: Ah, sympa, merci.
3: J'hésite, on fera soit un qui triche le plus vite, soit un jeu des indices.
1: Et sur la Switch 2, on peut jouer à Mario ou pas? Juste pour savoir.
3: On peut jouer à Mario.
1: Mario Moustachu.
3: Les copains,
0: oui,
3: on saura dans un instant si Rémi doit 15 euros ou 5 euros et dans la boîte.
4: On est en train de réécouter, c'est ça?
3: On est en train d'emmener l'enquête. Si vous étiez avec nous, il y a une sombre histoire qui est en train de se régler. Rassurez-vous. Oriane, ça va?
4: Trop.
3: Trop, ça va trop. Ce soir sur TF1, retour d'une grande saga de l'été. Ça tombe bien, c'est l'été Zodiac.
4: Ah,
3: génial. Zodiac est de retour avec Francis Huster qui prend toujours le rôle du commissaire.
1: Ah ouais.
3: Ah, je me rappelle pas, moi, apparemment Zodiac, Francis Huster était déjà dingue, jouait un commissaire, et là il reprend son rôle 20 ans après. La même série et tout, c'est fou, non?
4: Mais j'ai jamais regardé,
3: moi,
4: je crois.
1: Il y a Ingrid Chauvin dedans, non?
3: Je sais pas, tu m'en
4: plus là. Ah, non, là, je l'ai pas vu.
1: Ah, ok. Non. Moi, j'ai regardé ça avec ma mère. Bien sûr.
3: C'est Claire Kame.
1: Claire Kame, je les confonds toutes les deux.
4: Mais je crois que Claire Kame, elle est pas là non plus. Si?
3: Non, elle est pas là non plus. Je vous ai dit Francis Huster.
4: Il y a pas que lui.
3: Bah, j'ai que des questions sur l'été, vous me répondez très vite.
1: Ouais.
3: Votre série préf de l'été, donc ça aurait pu être Zodiac ou pas. Votre plat d'été préf, Oriane.
4: Ah. Les anchois marinés.
3: Hein?
1: Mmh. Oh,
4: oui.
1: Rémi. Moi, c'est simple, c'est les Godivo, donc les chipots, quoi. Non, mais écoute-moi, les chipots avec une salade de tomates mozza.
3: Ah, ben moi, j'allais dire tomates mozza.
1: Oui, mais rajoute des petites chipots.
3: Tomates mozza, c'est super. Votre boisson d'été?
4: Je dirais le Bloody Mary.
3: Ah ouais? Le Bloody Mary.
4: Ouais, jus de tomate vodka.
1: Moi, c'est citronnade, et si t'ajoutes un peu de blanc, ça fait une marquisette.
0: Bonjour à tous!
3: Ouais. Moi, j'aime bien le Moscato d'Assis, un vin pétillant à 5 degrés, là. Pas du tout, ouais, c'est un apéritif chez un peu les seniors en Italie.
4: Ah, d'accord. Ah, un peu amer, comme
3: ouais,
4: ça?
3: Tout à fait, moi, tout à fait. Et enfin, plage ou piscine?
4: Plage.
1: Piscine tous les jours. Alors, je suis un peu étonné que tu ne donnes pas l'option rivière. Moi, je suis rivière.
3: Oh, voilà.
1: Je suis rivière et sans serviette, tu te colles sur le rocher là au champ en Ardèche. Là.
4: Oh, mais tu glisses là, mais... et il est luisant, non, le rocher.
1: Non. Rivière sans serviette. Bon, punk à chien.
3: Ah ouais, oui. Et tu prends pas de maillot, t'en sers ouais, hein, tu laisses sécher ça sur un rocher, t'es tranquille. Hein.
1: Tu sors le jambé, hein, tu vends de beau. T'es pas à l'abri de vendre de poney là.
3: La rivière qui est aussi ton habitat pour les vacances. Hein.
1: Tu vis sous un arbre.
4: Bah, tu t'y laves, bien sûr.
3: Bien sûr. De toute façon, il n'y a pas de plan B. Hein.
1: Reste avec nous sur Énergie. Shakira qui arrive dans un instant.
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3: Merci à Kenji qui a été un de nos nombreux invités pendant ces 2 ans sur Énergie. Ce soir c'est Julia Piaton, demain soir c'est Soprano, nos invités dans l'émission.
1: Et ils chantent ça.
0: C'est pas encore sorti, je sais pas s'il aura le mettre.
3: Je suis en train de DJ,
0: c'est trop tard.
3: Et vous savez qui on reçoit lundi?
1: Tu peux le dire, t'es sûr?
3: Oh, j'ai pas le droit de le dire.
1: Non, mais c'est fou. Parce que
3: j'ai pas le droit de dire qui on reçoit lundi. Alors, en revanche, j'ai le droit de dire un truc, c'est que Rémi avait raison. Donc, on a eu un problème pendant les infos pour Brio Dîner de ce soir. Sachez que Rémi a été accusé à tort d'une info déjà donnée. Et il a bien dit, si c'est vrai, je mettrai pas 5 euros, mais 15 euros.
1: Ouais.
3: Parce que je suis sûr de moi. Et la cellule fact-checking va donc devoir mettre 5 euros à la place de Rémi dans la boîte. On l'entend pas, la cellule fact-checking.
4: Je le fais avec plaisir.
3: Je me délecte.
4: Un peu de seum. Mais
3: je me délecte de ce moment, hein, vraiment.
1: Je rappelle, la tirelire, on en parle. Il y a quand même pas loin de 200 euros maintenant, ouais, avec les 5 euros en plus. Elle sera offerte vendredi, pas demain, vendredi prochain, le dernier jour. Elle sera offerte à l'un ou l'une d'entre vous.
3: Et puis d'ici là, elle peut grimper, hein. Tranquille, hein.
1: Bon, ben, oui, comptez sur moi, va.
3: Shakira, Dai Dai, voilà ce qu'on écoute tout de suite sur Énergie. Belle après-midi.
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3: Il est temps de montrer à quel point vous étiez de vils tricheurs. À l'époque du collège et du lycée, puisqu'on va jouer tout de suite au qui triche le plus vite. On est sur Énergie. On va offrir une Switch 2 à Alexia ou à Mathieu qui sont là. Salut tous les deux.
8: Salut tout le monde. Salut la team.
3: Salut la team. Mathieu, tu viens d'où?
8: Je viens de Nantes.
3: D'accord, et Alexia?
9: Alençon.
3: Ok, très bien. Vous voulez une Switch 2 tous les deux? J'ai une plancha sinon. Hein.
8: Ah oui, une Switch 2, ça va très bien.
9: Ouais, j'imagine. Switch 2 ou l'iPhone 17?
8: La plancha, je l'ai déjà.
3: J'ai pas l'iPhone, Alexia, j'ai la Switch.
9: Ben, souvent, la Switch.
3: La Switch, c'est super. Écoutez, on va pouvoir y aller. Alexia, tu vas jouer avec Oriane.
4: Ouais.
3: Mathieu, tu vas jouer avec Rémi. Allez.
10: Allez, vendu.
3: Le principe, il est simple, j'explique pour ceux qui nous écoutent pour la première fois. Il était temps de nous découvrir. Il nous reste vraiment 8 jours sur l'antenne. C'est très simple. Je vais vous poser des questions. C'est impossible d'avoir la réponse sans tricher, sans regarder sur votre téléphone en tout cas. Je vais vous demander d'avoir votre téléphone verrouillé. Merci. Sur le bureau, vous ne prenez pas votre téléphone, donc j'ai pas d'autre téléphone. Donc là, c'est le seul jeu, c'est celui qui triche le plus vite qui aura la bonne réponse.
11: Ok.
3: D'accord.
4: Parfait.
3: Je vous souhaite bonne chance à tous les deux. Je sais que c'est un jeu qui vous stresse beaucoup.
1: Tellement.
3: C'est gagné la dernière fois.
4: C'est moi, mais ça nous fait beaucoup trembler, transpirer des doigts quand on tape.
11: Je sais.
3: Voici ma première question. Assez simple, ça va être rapide. Vous savez que j'aime le foot. Je n'ai pas pu suivre la Coupe du Monde hier. J'ai invité voisin à la maison.
11: Ouais.
3: J'ai fait des bonnes bolognaises.
11: Ah, sympa.
3: Bref. Quel est le score final du match qui a eu lieu hier au Dallas Stadium de Dallas? Est-ce que j'ai dit top téléphone?
11: Il a pas dit top téléphone.
3: Tu l'as pas dit. Il faut que votre auditeur soit le premier à avoir 3 points. Top téléphone. Ah, je l'ai dit.

0: J'enfle avec la canicule. Ah, c'est quoi,
1: dur,
0: dis-moi.
1: C'est dur.
0: Attends, on était le combien hier?
1: Mercredi. Tellement dur.
0: Mercredi, on était le...
1: Au secours.
0: Juin, on va dire.
1: Au secours.
0: Ah, j'arrive même pas à écrire juin.
1: Oh, qu'est-ce que c'est dur, j'ai rien.
0: Qu'est-ce que c'est, ta question?
1: Je rappelle, quel est le score du match qui a eu lieu hier au Dallas Stadium de Dallas?
0: Je vais te le dire.
1: Je vais te le dire, moi.
0: Non, c'est moi.
1: Non, c'est moi.
0: Tais-toi.
1: C'est moi qui vais te le dire. Et c'est tout simplement...
0: Non, tais-toi.
1: Argentine-Autriche. Non, c'est pas ça.
0: 4-2. 4-2 pour l'Angleterre.
1: Bonne réponse. Non, il y a... Mais c'est pas possible, Rémi. Mais qu'est-ce que tu fais?
2: Mais j'y arrive pas. Ça me stresse trop.
3: Oh, j'ai pas le droit de jouer.
1: Non, t'as pas le droit de jouer, Mathieu. Je vais y arriver, Mathieu.
3: Et je précise. Pas de soucis, j'ai confiance.
1: Et je précise, on n'a pas le droit d'aller sur des intelligences artificielles.
4: Ah non,
1: faut quand même le faire une petite recherche à l'ancienne.
0: Non,
1: bon. Fuck l'IA.
2: Pardon.
1: Non, je ne sais pas.
2: Non, je me suis un peu.
1: Fuck you, Claude. Ah non.
2: Je me suis un peu.
1: Attention, vous êtes prêts?
0: Oui.
2: Oui.
1: En ce moment, je passe beaucoup de temps dans le coin de Franconville.
0: Ah
1: oui, c'est sympa, c'est dans le 78. Je suis passé à l'agence La Forêt de Franconville.
0: Oh.
1: J'ai passé un super moment avec les deux conseillers en transaction.
2: Tu rends ouf.
1: Quels sont les prénoms des deux conseillers en transaction de l'agence La Forêt de Franconville? À vos téléphones.
0: Ah, j'adore les questions immobilières, La Forêt, Franconville.
1: Je ne l'ai plus vu.
2: Et ils font quoi, les deux petits loups?
1: Ils sont conseillers en transaction, figure-toi.
0: Ah ouais?
2: Ah ouais? C'est marrant.
0: Ah ouais, j'ai Sébastien Fontaine et j'ai Elodie Radouane.
2: Exactement. On peut dire que les prénoms, c'est déjà 2-0 pour Oriane.
0: Ils ont des très bonnes têtes.
2: Comment tu fais? C'est pas possible, je suis encore en train de finir de taper Franck Henry.
0: Chaton, pardon, comment toi tu fais? Qu'est-ce que tu fais pendant tout ce temps?
2: Je comprends pas, t'as
0: du envoies des SMS.
1: Après,
0: secondes,
1: oui, il répond à ses WhatsApp.
2: Il y a sa mère qui voulait des nouvelles.
1: Puis j'ai un peu d'arthrite. Hein.
2: Elle a un peu. Hein.
1: Oh, 2-0 pour Oriane. Ils sont sympas, Seb et Elo.
0: Toute l'équipe a l'air très cool à Francoville, écoute.
1: C'est cool.
2: Une belle bouille.
1: Bon, on va y aller pour une, peut-être déjà la dernière, hein, Mathieu. Hein, t'as peut-être perdu ta Switch 2. Hein.
3: Eh oui, au mauvais cheval.
1: Et on va offrir, et Alexia va gagner une Switch 2 alors qu'elle veut un iPhone. Elle s'en fout de la Switch 2, on l'a entendu.
3: Non.
1: Attention.
3: Ça fait mal.
1: Allez. Bon, je vais essayer d'aider Rémi. On va aller, je sais que t'es né à Vals-les-Bains.
2: Je suis pas né là-bas, mais oui, j'ai...
1: T'as passé beaucoup de temps?
2: J'ai passé énormément de temps.
1: Il y a les thermes de Vals-les-Bains.
2: Oh, arrête, là, tu touches à mon cœur.
0: T'en prie.
1: Avec une activité aquagym.
2: Ouais, c'est ma mère qui donne des cours.
0: Mais non.
2: Ouais. Pour les personnes âgées, ouais. Ouais.
0: Attends, il y a de la, comme on dit, favoritisme, là.
1: Eh ben, en tout cas, si je veux réserver la session de 9h, le 29 juin. Le 29 juin, moi, je veux aller voir ta maman et faire de l'aquagym avec ta mère. Ça sonne mal, hein, mais on sait pas. Ça sonne truc bizarre, ça se veut pas bizarre. Mais je vais aller faire de l'aquagym avec ta mère.
2: Ouais.

0: à Vals-les-Bains.
1: Oh, c'est bien.
0: Aquagym, à 9h le 29 juin.
1: Arrête.
0: L'Aquagym, elle est carrément là. Et du coup.
1: Arrête de parler. J'ai plus de wifi.
0: C'est Koya Redwood.
1: Tu veux quoi? C'est quoi ta question?
0: Le prix du.
1: 18 euros.
2: Bonne réponse, Dorian.
3: Oui, merci, Dorian.
1: Avec plaisir, ce n'est même pas ma région. Ce n'est même pas ma région.
0: Je vais vous dire un truc. Hein. Ce jeu est même plus drôle. Ce qui était drôle quand il y avait de la compète, il n'y a même plus de compète. Oriane, tu l'écrases.
4: C'est pas possible, je suis à Aquagym, là, il y a marqué.
1: Je te roule dessus en charrette.
0: Ah ouais, là, c'est dramatique.
4: Dramatique. J'aurais dû appeler ma mère, ça aurait été plus vite.
1: Mais attends, il y a le nom de ma mère.
0: Bah oui, bah j'y ai pas pensé.
5: Mais
0: je comprends pas. Mais bien sûr que t'avais le droit.
1: Il y a la photo d'une dame, c'est elle?
0: Non, c'est pas elle. Hein? C'est l'IA, ça. Enfin, ma mère, ça.
5: C'est l'IA, sa sœur.
0: Bon, bah écoute, Mathieu, désolé. Hein.
5: Bah, je suis désolé, Matt.
6: Oh. Eh ouais, bah, c'est.
0: 3-0, hein, c'est réglé. Ah, c'est réglé, il n'y a pas d'appel. Ah, c'est non. Alexa qui gagne sa Switch 2. Bravo, Alexia.
3: Ouais, merci, je suis trop content.
6: Bravo, Alexa.
3: Merci.
0: On vous fait des gros bisous à tous les deux.
6: Ça marche.
0: Des gros bisous. Alors vous connaissez la DA de Énergie en ce moment. Et ça n'arrête pas, hein. Je sais pas ce qui leur arrive. Donc là on va écouter Linkin Park. Donc vous dites, ah bah trop bien, ils vont mettre Numb.
5: Ah oui, bien sûr que non.
0: C'est ça qu'on veut écouter Linkin Park. Mais Énergie, ils ont un truc, c'est qu'ils mettent les artistes que t'as envie d'écouter, mais avec les morceaux que même eux ils connaissent pas. Donc là ce soir on va écouter Lost de Linkin Park. Et bah Numb, ça sera pas ce soir.
4: D'accord.
0: Et
1: Peut-être qu'il y a des nouvelles.
0: Ah non,
5: 2023.
1: Hein?
0: Non, ils mettent les plages sèches de l'album. Je sais pas pourquoi. Linkin Park, c'est canon. On écoute Lost tout de suite. On est sur Énergie, 17h31.
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0: Bienvenue à tous sur Énergie. Merci de nous choisir. On finit les journées ensemble. Encore quelques jours avec Oriane, avec Rémi, yes. Avec la team en fit.
4: Eh oui.
0: La team de cœur en fit. Il y a Mickaël qui est là aussi. T'es ma star, toi, Mickaël. Tu sais ça, hein?
8: Oui, je sais, bah oui, toujours.
0: Bien sûr, t'es ma star. Je vous parlais d'une mère de famille.
4: Ah, sympa.
0: Une mère de famille a voulu faire plaisir à son enfant en lui achetant un jouet pour l'été. Là, c'est là, il y a deux jours, même pas hier. Au final, elle finit avec un casier judiciaire et une amende de 900 euros par la douane parce que le pistolet à eau ressemblait trop à une véritable arme. Donc, la douane a intercepté le pistolet, ils ont dit c'est beaucoup trop bien fait et en gros, ils l'ont verbalisé comme s'ils avaient intercepté quelqu'un qui se faisait vraiment livrer une arme.
4: Hein ?
0: Elle a la même chose.
1: Après,
0: et Jeff Bezos, il livre Amazon, il fait trop bien les flingues.
1: Mais les fabricants de jouets devraient aussi arrêter de fabriquer des armes qui ressemblent à des armes. Non, ça me rend dingue.
0: Ouais,
1: si tu mets du fluo et tout, bon, tu comprends.
0: Bah oui.
1: Mais moi, ça me trouble dans les magasins de jouets de voir des armes.
0: Ça me dérange un peu aussi, je suis d'accord.
8: Ah, le Grand Nerf, il est en garde à vue, là.
0: À mon avis, justement, t'as raison, Mickaël. C'est pas la marque hyper connue Nerf, justement. C'est un peu un truc qui doit beaucoup trop ressembler à une véritable
8: super
0: arme.
8: Soccer.
0: Ouais, quelque chose comme ça. Hein. Ouais. C'est sur Amazon, elle l'avait commandé 10 balles. Et donc, elle se retrouve, écoutez bien, hein, avec une amende de 900 euros et un casier judiciaire pour délinquance.
1: Ah, c'est un peu violent quand même.
0: Bah oui.
4: Mais moi, j'ai une question à vous poser. À quel moment on se retourne contre le vendeur, celui qui l'a fabriqué? Je comprends pas.
0: Bah, le vendeur, il va dire, je t'ai livré exactement ce que t'avais commandé, ma grande.
4: Bah voilà, donc il y a aucune raison qu'on me mette une amende puisque j'ai commandé un truc.
0: Non, mais c'est contre l'État. Après, c'est comme
4: quand
0: t'as une amende que tu devrais pas recevoir. Mais c'est le vendeur, il est pour rien. Le vendeur, il a envoyé le flingue qu'elle avait commandé.
4: Bah, je comprends, mais c'est à lui de ne pas les fabriquer. Enfin, tu vois ce que je veux dire?
1: Non, c'est à elle de faire appel parce que c'est un petit peu sévère et c'est effectivement, globalement, aux constructeurs de jouets de mettre des petites paillettes un peu partout, quoi.
0: Merci, maître Nedjari. On reste tous ensemble, hein, sur RTL. Ça continue, bien sûr, dans un instant. Le problème des haies, hein, c'est ça, maître Dubosky.
4: Oui, on a un problème avec monsieur Ricard qui a un problème avec son voisinage qui a étendu les trous.
2: Il me gonfle, le voisin.
0: Monsieur Gérard, on va venir vous voir.
2: Un peu plus.
0: On vient vous voir, monsieur Gérard, dans un instant. C'est fou, quand même, Mika, cette histoire, hein.
8: Oui, mais après, si elle achète ses jouets en Syrie aussi, il faut se poser des questions.
0: Non, mais je pense, je veux magasin de jouets, et elle a raison, Ariane. Il y a ceux qui font genre Nerf rigolo, et puis il y a ceux qui ressemblent trop. Ben, faites gaffe.
4: Ah ouais, c'est comme quand t'achètes les petits flingues à billes, là.
0: Tu sais, moi, j'ai des potes qui avaient acheté ça,
4: bien sûr.
0: C'est un truc de fou, ça.
4: Air comprimé, là.
0: Ouais,
4: attention.
0: Bien sûr.
1: Bien sûr.
0: Tout ce que t'as à dire, faites attention.
4: Non, mais faites attention, je veux dire pas.
0: Ah non, mais faites attention. Puis de toute façon, avec le temps qu'il fait, puis de toute façon, on s'en sort plus. L'un dans l'autre, de toute façon, tu t'en sors pas. Tu vois bien que personne laisse sa place dans le bus. Bah, c'était mieux avant.
1: Un coup, il pleut. Un coup, il fait chaud. Un coup, il pleut.
0: Comment s'habiller? Il n'y a plus de saison.

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4: Frère, c'est
5: il me cueille à chaque fois. La méchanceté, vous arrivez à faire sortir de ma mère qui a rien de méchant en elle, et vous arrivez à lui trouver de la méchanceté.
4: C'est fou, alors que ta mère, c'est vraiment la plus mince, quoi.
5: C'est vrai.
4: Ah, je te jure, toi.
5: Je voudrais qu'on embrasse tous les élèves de France.
4: Ah, sympa.
5: Avec le respect, hein.
4: Ah, oui.
5: Dernière ligne droite pour le bac et le brevet pour réviser. Le brevet des collèges aura lieu les 26, 27 et 30 juin.
4: Ah oui, je sais, ma fille n'a plus école.
5: Ouais. Bah ouais. On est en train de réviser les dernières épreuves de bac aujourd'hui pour les spécialités et le grand oral dès lundi 22. Bref, tout le monde est en stress. Pour les premières aussi, épreuve orale de français lundi. Je dis, bah, vous le savez, mais vous êtes peut-être parents en train de m'écouter, en train de dire, ah, ok, il y a 5 grèves et tout. Eux, ils savent, hein, vous savez bien quel jour vous avez épreuve. Hein.
4: Oh là là, moi, j'ai pas hâte, mais l'année prochaine, c'est la troisième. Je sais pas comment je vais gérer ça, mais ça va être,
5: ça va être ta vie, hein, on est d'accord.
4: Non, pas pour toi.
5: Je repasse un peu tout, je suis un peu bancal là. Donc, vas-y. Quitte à faire une carrière, autant avoir un peu de bagage, quoi.
6: Vous faites jamais le cauchemar, je le fais hyper souvent que je dois repasser le bac, mais j'ai le niveau de révision de maintenant.
5: Ah bah non, on est trop dur. Bah, on parlait du bagage, d'où le bagage, ouais. Je te cache pas qu'il passe en cabine. Hein.
4: Le foutre en soupe,
5: c'est pratique quand tu voyages, hein, mais bon, ça, parfois, il te manque 2-3 affaires.
4: Quoi. Ça, c'est un sac à dos que tu mets à tes pieds. Hein. T'es tranquille. Hein.
5: Donc c'est pratique, tu perds pas de temps à pas récupérer les bagages, mais bon, bah t'es pas à l'abri qu'il te monte un manteau à Vancouver, quoi. Parfois, on est un peu en t-shirt et en short.
4: Un peu léger. Et vous, vous avez de la chance, vous avez des bagages. Moi, je vais carrément léger.
5: Oui, t'as les mains dans les poches.
4: Pas les poches dedans.
5: T'as même pas le passeport.
4: T'as rien.
5: Je peux pas sortir de Schengen. Hein.
4: Je peux pas bouger.
5: J'ai que le permis B. Hein.
4: Même pas.
5: Allez, on écoute une seconde voix sur Énergie tout de suite.
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5: On est sur Énergie, avec ce bon vieux Rémi, et cette bonne vieille branche d'Oriane.
6: Ouais.
5: On est tous ensemble, y'a quoi? On est là avec des micros.
7: Allô?
5: C'est super. Y'a aussi des auditeurs.
7: Ouais, ouais, moi, ouais, j'appelle Mickaël.
5: Y'a Mickaël qui est là avec tout ça, va Mika?
8: Oui, toujours là, je suis très content d'être avec vous à la radio.
5: Plus que content. Plus que content.
8: J'ai même pas le temps de saluer Oriane, Rémi.
6: Coucou, salut Mickaël.
5: Moi, Mickaël, je suis super content. Parce que, je partage quelque chose avec Larry David.
4: Avec qui?
5: Dans une série.
8: Avec
5: je le dis très souvent ici, dans l'émission. Tu fais quoi dans la vie, Mickaël?
8: Moi, je suis négociant dans le bois.
5: Qu'est-ce que je respecte le plus dans ma vie?
8: Aya Nakamura, non?
5: Aya. Oui. Et le bois.
8: Les ors.
5: Les ors aussi, t'as bien raison. Mais le bois. Je respecte le bois, Mickaël.
4: Ça, c'est vrai que c'est ton truc. Le bois, c'est...
5: Je respecte la matière. Est-ce que vous respectez le bois? La réponse est non dans cette équipe. Rémi, un peu. Oriane, pas du tout.
6: Qu'est-ce que t'en sais? J'ai un plan de travail qui est en bois dans ma cuisine.
5: Ah bah... Oui, mais est-ce que tu le respectes? C'est pas le tout de l'avoir, justement. C'est de la surconsommation. Est-ce que tu le respectes? Est-ce que tu l'entretiens? Est-ce que tu le loins?
8: Vous le respectez? Vous envoyez du bois tout le temps?
5: Oh, ils sont bons. Tiens, allez, bim, je t'en fais le switch.
8: Non,
5: c'est pas vrai, Mika, c'est pas vrai. Je suis hors budget.
6: Je l'ai verni. Oui, monsieur. Pour pas qu'il, avec l'usure de l'eau et de l'humidité,
8: l'huiler.
5: Mickaël, moi j'aime le bois, je respecte le bois. Je prends soin du bois extérieur, je le traite.
4: Ouais.
5: Ok? Je lui mets du Bondex. Bien sûr. Il faut respecter le bois.
6: T'as le pchipchit marron pour faire le ménage spécial bois?
5: Bien sûr. Mais attendez, demande-moi si je respecte le bois. Mais alors je mets quoi? Du vinaigre de cidre sur le bois?
8: Mettre de la bonne huile, hein.
5: Ah oui. Attends, il faut l'entretenir. Le bois, il travaille. Le bois, il continue de vivre. Le bois, il boit. Le bois boit. Quand tu lui donnes quelque chose, qu'il a eu soif, il va le boire. C'est important d'entretenir le bois. Respectez le bois,
4: oui.
5: S'il vous plaît.
4: S'il vous plaît, bien sûr.
5: C'est fou d'être comme ça.
4: Mais ouais.
5: Tu respectes le bois, Mickaël?
8: Oui, bah moi, c'est la petite maison de la prairie qui m'a donné envie de travailler dans le bois.
5: Ah, toi, en Charlingals?
8: C'est ça, Charlingals, avec sa hache.
5: Et les charpentiers, hein? Il est charpentier. Attends.
6: Vous coupez des trucs à la hache parfois?
5: Ben, en milieu urbain, c'est quand même assez rare. Ou alors ça finit souvent à freine. Hein.
6: Mais je n'ai jamais de ma vie tenu une hache.
5: Ah, bien sûr.
4: Si.
5: Attends.
8: Il y a des endroits où on peut jeter des haches. Hein.
6: Ah, t'as raison. J'ai fait du lancer de hache pour une teuf. Oui, oui, c'est vrai. C'était très sympa.
5: Alors, t'as encore installé ça à la maison, là?
2: C'est une cible avec des haches dans un mur.
8: Il faut la lancer avant d'avoir bu, hein.
5: Ah oui, toujours. Alors, écoutez-moi bien. Parce que Mika, je t'aime, parce que tu respectes le bois, je vais essayer de te faire gagner un cadeau. On va jouer aux 60 secondes cadeau pour une enceinte Marshall.
8: Ah, super.
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5: Je vous amène en Rouen.
4: À Rouen?
5: À Rouen, ouais, ouais, ouais.
4: Waouh, génial, j'adore.
5: Traversé par quel fleuve, Rouen?
4: La
5: Seine. Bah oui, la Seine. La Marne, évidemment. La Seine, c'est quoi? Ça part là-bas dans la Marne, ça monte jusqu'au Havre. C'est le Havre, la Seine. La Californie, à 2 heures de Paris, le Havre. Bah, vous le savez, bah, ça part du Havre, la Seine. Il s'est passé une dinguerie à Rouen. Je vais vous parler d'autre chose, d'un certain Freddy. Il peut plus se faire soigner au CHU de Rouen. Plus personne lui donne l'heure. Personne ne veut le soigner au CHU de Rouen. Pourquoi? Qu'est-ce qu'il a fait? Que s'est-il passé? 60 secondes pour trouver la réponse.
6: Il est insultant avec le personnel soignant?
5: Pas du tout. Parce que Freddy a déjà été un peu soigné, il s'est barré avec le matos et tout.
4: Il n'a pas payé.
5: Bah, il n'a pas payé, quoi.
8: Il a volé des pensions. Un ancien vigile qui a été viré?
5: Non, il n'a pas été viré, il n'a jamais bossé à l'hôpital de Rouen.
8: C'était un patient?
5: Comment?
8: C'était un patient?
5: Il a été patient et aujourd'hui, plus personne ne veut le soigner.
6: Il est trop malade.
8: Il est mort?
5: Il est pas mort, non, il est en vie. Attends.
8: En vie.
5: Mais.
6: Ah, il veut tout le temps s'auto-diagnostiquer.
5: Ah non, ouais. Mais si, c'est ça. Non, mais il est tout le temps.
8: Ah, il est tous les jours. Il somatise trop.
5: Il fait quoi?
8: Il somatise trop, il est hypochondriaque.
5: Non.
8: Ou...
5: Heureusement qu'on continue de nous soigner, sinon je pourrais plus être soigné nulle part, moi. Attends. Qu'est-ce qu'il a pu lui
4: arriver? J'ai dit presque.
5: 15 secondes.
6: Presque, mais t'as dit presque par rapport à
8: un ambulancier qui a plus le permis.
5: Non, c'est pas ça.
4: Non, attends, on peut pas le soigner.
8: Soigner.
4: On peut pas le soigner parce que il est.
8: C'est le directeur.
5: Mais non, c'est pas le directeur.
8: Non.
6: C'est un truc de, avec des frères jumeaux.
5: Ah, son jumeau et tout qui a fait n'importe quoi. Non, il a pas cassé l'hôpital. C'est pas de sa faute.
8: Il a pas de carte vitale. Il est pas à la sécu.
5: Il n'existe plus dans les fichiers. La personne existe dans la vraie vie, mais est décédée pour l'administration. J'accepte parce que c'est quand il a dit mort, Mickaël, j'ai dit c'est quasiment ça et vous êtes complètement parti sur autre chose parce que comme d'habitude, vous avez fait du manspreading, vous m'avez invisibilisé, c'est vrai.
8: Je me suis dit ça tentait le tapin, c'est pour ça.
5: Et vous m'avez pas calculé, je vous ai dit presque, vous êtes parti sur autre chose. Bonne réponse à la fin de Rémi, il n'est pas mort, il a été soigné, mais en se faisant soigner, écoutez bien, il a été traité. Et en fait, il a fait un infarctus, et sauf que il a été... dans les fichiers enregistrés comme mort. Sauf qu'il a été super bien soigné par le CHU de Rouen, sauvé déjà, super bien soigné. Sauf que dans les fichiers, lui, il est parti et il était enregistré au CHU de Rouen comme mort. Quelques années plus tard, il est retourné faire un examen, tout ça. On lui a dit, mais on peut pas vous prendre, vous êtes mort au CHU. Il n'est pas mort auprès de tout l'État français, ça, on l'a déjà raconté ça. Là, c'est pas le cas. Mais au CHU de Rouen, personne ne peut le soigner parce que dans les fichiers, il est mort.
6: C'est infernal.
5: Et le CHU de Rouen n'a pas rectifié l'erreur. Freddy, il en peut plus. Freddy, il en peut plus.
4: Mais attends, je comprends pas. Quand t'es vivant, quand t'es vivant et que t'arrives dans un hôpital qui dit que t'es mort et que tu leur dis, mais je suis là, donc je suis vivant. Donc venez, je vous montre ma carte d'identité, ma carte vitale et on repart à zéro.
5: Surtout dans un hôpital, c'est sûr que vous avez bien taffé.
4: Ça montre que.
6: Des protocoles administratifs qui te dépassent. Donc tu
8: quand t'as une erreur, c'est dur à rectifier. Hein.
6: Oui. Et en fait, la personne qui va le soigner va être jugée pour faute alors qu'il n'a rien fait.
5: Quand un truc est installé, c'est pas simple de rectifier. Regardez-moi. Camille Combal sur Énergie, 16h-19h. J'arrive toujours à 16h05.
6: Ah voilà.
5: Ils n'ont pas rectifié. On peut dire 16h05-19h.
6: Tu es un peu ce monsieur faussement mort à Roux, hein. C'est la
5: exactement.
6: Même chose, bien sûr.
5: Ah là là, le Freddy, le pauvre. Bon, c'est gagné pour toi, Mika. Et maintenant, je vais vous demander un truc vraiment un peu. Oui, je t'en prie, Mika.
8: Est-ce que je peux me permettre, à mon fiston qui écoute, je voudrais lui dire que je l'aime et que je suis content qu'il puisse m'écouter. Ma fille aussi, ma femme aussi. Mais mon fiston est à côté. Et est-ce que je peux me permettre de demander un changement de cadeau, si je peux me permettre, la Switch 2?
5: Je peux pas, malheureusement, on en a une par soir. Il y a des budgets un peu serrés.
8: Ma énergie est budget serré.
5: Ma énergie, ouais. Après, je sais pas, j'ai peut-être une autre émission, parce que peut-être que quand t'es le chouchou, t'as un peu plus, mais je t'avoue que je ne suis pas le chouchou.
8: C'est bon,
5: gentil, mais malheureusement, j'ai pas d'autre Switch.
8: Ok. Parce que ma fille, je veux faire une enceinte Marshall il n'y a pas longtemps, justement.
5: Ah, mince,
8: ma fille qui a passé le bac, là, et c'est justement ces derniers jours, là.
3: une planche.
5: Non, mais la bonne nouvelle, c'est que bah, deux enceintes, c'est en stéréo.
4: Ah
5: quoi.
4: Bah oui, là, t'as une
5: enceinte.
4: Hein.
5: Bah, vraiment, tu commences. Et hey, tu rejoues, t'en gagnes encore deux, t'es en THX cinéma. Hein. T'auras tout. Non, Mika, malheureusement, je peux pas, je suis désolé.
8: Ok.
5: Mika, quand même. Bah, avec grand plaisir. Oriane, Rémi.
3: Oui. Oui.
5: Est-ce que si je vous dis demain que vous pouvez connaître la date de votre décès, est-ce que vous dites oui ou est-ce que vous dites non? Il y a quelqu'un qui arrive, il sort d'une lampe, me demande pas. Tu es en train de nettoyer et sans faire exprès, tu frottes ta lampe berger à la maison. Et tout d'un coup, tu sors de la mèche, un génie.
3: Okay. Ok.
5: D'accord? Et il vous dit, si tu veux, il y a quelque chose que je peux réaliser. Je peux te donner la date et l'heure de ta mort exactement. Est-ce que tu le prends pas? Même pas la raison. La date et l'heure de ta mort.
3: Et plutôt crever. Enfin, non, oui, mais.
5: Bah, ça tombe bien, c'était tout de suite.
3: Mais... jamais
5: ah, moi,
3: de la vie.
5: Je le prends tous les jours.
3: Mais le taux de stress.
5: Vous le prenez pas?
4: Jamais oh, de la vie.
3: De quoi? Tu vis avec un sablier, c'est immonde.
5: Mais c'est pas le sablier, tu sais exactement comment dépenser, comment faire ton truc, comment kiffer, tu sais quoi là, tu sais combien de temps il te reste.
3: Mais non, tous les matins, tu ouvres les yeux, tu dis une journée de moins, c'est horrible. Mais
5: de toute façon, tu peux ouvrir les yeux tous les jours en disant une journée de moins.
3: Oui, mais je ne sais pas si c'est moins par rapport à mes 100 ans ou à. Bon, je préfère même pas le dire. Ouais, mais pas longtemps, quoi.
5: Ah non, oui, non, moi je peux pas. C'est le destin, c'est comme ça, tu vis au jour le jour, quoi.
4: Moi je veux pas savoir, ça m'angoisserait.
3: C'est un truc d'énorme contrôle fric de vouloir savoir.
5: Je dis pas que je veux savoir, mais je dis juste que si quelqu'un me propose deux, bah je dis bah vas-y. Hein.
3: Ah, et ça ne te stresserait pas, ça te donnerait pas mal au ventre. Et
5: on te donne. Tu sais tout, ça y est.
3: On te donne la façon dont tu vas mourir ou pas dans ton jeu.
5: Non.
4: Ah oui, heureusement.
3: Putain. Parce que tu pourrais éviter accident de voiture.
5: Ah mais non, mais c'est comme ça, c'est destination finale. C'est arrêté, tu sais que c'est comme ça.
3: Jamais. Jamais. T'aimes pas qu'on te surprenne.
5: C'est bizarre, c'est moi qui suis bizarre.
3: Mais non, c'est toi qui es bizarre.
5: Je suis bizarre. Gims Théodora, c'est ce qui arrive tout de suite.
4: Tu vois, Gims, c'est toi qui allais faire ce titre avec Théodora. Bon, bah c'est ça la vie, tu vois. Ça arrive, ça tombe comme ça, ça tombe dessus.
5: Ça tombe du ciel,
4: bah,
5: quoi.
4: Oui. Bah bien sûr.
5: Enfin, ciel, c'est notre titre. Là, c'est. merci d'être là sur Énergie. Belle après-midi, tout le monde.
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5: J'ai une étude dingue qui est sortie. Là, votre personnalité en fonction de la couleur de vos yeux.
4: Oh, j'adore.
5: Vous aimez bien ça?
4: Ah ouais.
5: Ok, allez, on y va. On est sur Énergie en direct. Je vais demander à Adelise qui est avec nous. Salut Adelise.
10: Bonjour tout le monde.
5: Salut Adelise, j'ai pas d'iPhone 17. Adelise,
10: c'est très bien.
5: On va quand même pouvoir discuter un peu ensemble.
10: Oui.
5: Adelise, tu viens d'où?
10: Je viens de Besançon.
5: Très bien. Adelise, tu as les yeux de quelle couleur?
10: Très classique, marron.
5: Marron, comme moi, comme Oriane aussi.
3: Je dis noisette, personnellement.
5: Ce qui est vraiment marron, mais.
10: Très beau.
3: Oui, marron clair, comme noisette, reflet vert.
5: Moi, pareil, je les avais noirs. Vraiment noir, un marron tellement foncé que ça faisait noir et à force ils sont devenus marrons.
3: Ouais, on fixe longtemps le soleil puis ça éclaircit.
5: Mais vraiment, j'avais les yeux noirs.
4: On fixe longtemps le soleil, non mais et puis on perd la vue aussi en fait. C'est ça l'histoire. Ouais.
5: Ah, mais vous voulez que je vous apprenne encore quelque chose
4: sur
5: les
4: yeux? S'il vous plaît, monsieur.
5: Analyse.
10: Oui.
5: Est-ce que vous savez qu'on prend des coups de soleil aux yeux?
3: Aux yeux, attends.
5: Bien sûr.
3: La paupière ou la rétine?
5: Non, la rétine c'est très mauvais. En fait, on peut prendre le soleil. Il est important de mettre tout le temps des lunettes parce qu'en fait, on peut prendre des coups de soleil. Parfois, vous vous en rendez pas compte. Vous rentrez de la plage ou quoi, et vous dites oh mes yeux ils piquent. Et on se dit bah on a dû prendre un grain de sable. Mais pas du tout. Vous avez pris un coup de soleil à l'œil.
3: Oh,
5: c'est très mauvais.
4: Ah mais c'est pour ça qu'il faut mettre de la crème solaire dans les yeux.
5: Je vais même vous dire un truc. Le coup de soleil aux yeux est la première cause de greffe.
4: Ah bon?
5: Ouais.
4: Ah non mais attends, et ça et les stations de ski aussi. Quand il fait beau, que ça tape sur
5: ça
4: la neige et que ça
5: sur la réverbération sur la
4: neige.
3: Et c'est pour ça qu'il faut pas prendre n'importe quelle lunette, parce qu'il y en a qui protègent pas pour de vrai.
5: Ah bien sûr. Oui.
3: Les gens en forme de cœur là sur le marché, deux pour le prix d'une. Je l'ai fait. Ça m'a gratouillé.
5: Bah oui, c'est pas bon quand ça gratouille, c'est le coup de soleil.
3: Mais toi, tu me traumatises sur les yeux, je n'ose plus me les toucher.
5: Mais il faut pas se les toucher les yeux.
3: Je sais, mais c'était un petit plaisir de la vie pour moi.
4: Je pense à toi tous les jours quand je prends ma douche et je sais que j'ai mes lentilles, je les enlève et je pense à toi.
5: Alors, ne jamais prendre de douche avec vos lentilles.
4: Voilà. Pourquoi? Parce que ça peut s'infecter.
11: C'est hydrophobe, mais pourquoi? C'est hydrophobe les lentilles.
4: Hein?
11: C'est pas bon avec l'eau, non? Faut pas une
5: douche. C'est pas bon, c'est pourquoi? Parce qu'avec la vapeur d'eau, votre œil, ça se dilate en fait entre la lentille et entre la lentille et l'œil, et donc de l'humidité, donc de la vapeur d'eau peut rentrer à l'intérieur, rentre dedans, et il peut y avoir une bactérie. Et en fait, vous chopez un abcès de la cornée. C'est hyper douloureux.
4: Ça me fait flipper.
5: Hyper douloureux. Il faut jamais prendre de bain et de douche. Même, faudrait même pas aller dans une piscine avec des lentilles.
3: Mais sur les oreilles, pour se les nettoyer, faut mettre
5: Moi, je suis sur les yeux.
4: Non, mais il est qui
3: ophtalmo?
5: Non, je fais pas ORL.
4: Il est qui ophtalmo, vraiment.
5: Plus sur ophtalmologie.
3: En ce moment, j'ai envie d'arrêter le coton-tige.
5: Je voulais vous diriger vers un confrère.
3: S'il te plaît.
5: Alors, les yeux marrons. comme Oriane, moi et donc Anne-Lise. Si vous nous écoutez dans voiture, vous avez les yeux marrons. On est des personnes calmes, loyales et respectueuses.
6: Oui,
5: ah oui,
6: oui,
5: c'est vrai, c'est vous. Des bonnes personnes finalement, des bons gars, un brave.
6: On fraude pas.
5: Voilà, qui sont aventureuses et avant tout des oiseaux libres.
12: Oh,
5: ah,
12: regardez.
5: Suis-je un merle, sans doute. On résisterait pas de ouf à la douleur, mais par contre, on est vif comme l'éclair. Oh,
12: sympa.
5: Rémi, tes yeux
4: verts,
5: verts. Les yeux verts. Vous êtes plus généreux et sensible, et surtout des vrais ambianceurs. Ça, c'est vrai.
4: Ah, j'y suis là. Hein.
5: Les yeux verts égale joie de vivre, mais en même temps, vous êtes méfiant.
4: Un peu, c'est vrai. Ça peut m'arriver de me méfier un pied. Un peu, bah, notamment d'Anna Serena, tu vois, dans cette équipe.
5: La cellule fact-checking, bien sûr. T'as bien raison. Thibaut ?
13: Oui ?
5: Je crois que t'es le seul à avoir les yeux bleus ?
13: Non, moi j'ai les yeux.
6: Tu attends depuis 2 heures.
2: C'est un peu long pour moi.
14: Il avait préparé et tout. Il est allé chercher le 45 tours et tout.
2: J'ai soufflé dessus.
13: J'ai les yeux bleus, ouais, effectivement.
5: Les yeux bleus, vous êtes des gens émotifs.
13: Oh, c'est vrai.
5: Et extravertis.
6: Oui, c'est lui ça.
13: C'est vrai.
5: Ah bah oui, oui. Et surtout, plus intelligent. Capitale du Guatemala.
13: Guatemala.
2: Saint-Malo.
5: Après, toi, c'est pas bleu-bleu, quoi.
2: C'est... Oui, c'est
5: blanc. Mais je sais pas non plus, mais enfin, j'ai pas les yeux bleus, moi. Pardon, hein. Moi, je suis peut-être con, mais j'ai pas les yeux bleus. Hein.
2: Non.
5: Moi, c'est écrit, hein.
6: On
5: c'est pas...
6: attend rien de nous. Ah, ouais.
5: C'est pas dans ma description de connaître la capitale du Guatemala, c'est moi. Hein. Et pour les yeux verrons, il y en a. Elena, la chanteuse Elena, qu'on adore. David Bowie aussi, ouais. Les yeux verrons. Ils sont des personnalités mélangées des vrais doudingues.
4: Ah bon, oui, d'accord.
5: Et les Yuski aussi. Et Yuski aussi, bien sûr. Et ceux qui ont les yeux rouges, vous êtes juste fonfon.
2: Voilà, il n'y a pas de souci, vous êtes juste complètement défoncé.
5: Voilà.
2: Pas de souci.
5: Bon, bah, nickel. Plus grande qualité, plus grand défaut. Oriane.
6: Les miennes, j'imagine.
5: Ben oui.
6: Qualité, je dirais que j'aime bien faire plaisir. J'aime bien gâter. Je suis une gâteuse. Et défaut, je suis totalement.
2: Radine.
6: Paranoïaque.
2: Ah oui, alors elle croit toujours qu'on nous a fait un coup, mais c'est fou.
6: Le nombre de groupes WhatsApp que je pense qu'on a créé contre moi est absolument incroyable.
5: Nous, c'est pas contre toi, c'est pas ça.
6: Groupe sans Oriane. Oriane a mis un pull rouge. C'est dans ma tête, ça.
5: Ah oui, d'accord.
2: Rémi.
4: Ah, moi, qualité, je pense. Sociable, quoi. Tu vois, brise-glace, quoi.
5: Ah, c'est.
4: Tu vois, et défaut, je suis trop stressé, je suis un stressé de la vie.
6: Ça se voit pas du tout.
4: Ouais.
5: Ça se voit pas.
6: Non.
5: Thibaut.
13: Moi, je pense, je suis hyper susceptible. Très susceptible.
6: Ah,
13: en fait, on m'a toujours répété ça, donc je me suis dit, bah, je vais être susceptible. Tout le monde me disait ça à l'école. J'étais susceptible.
6: Attends, ça veut dire qu'on t'a beaucoup blessé quand même pendant 2 ans?
13: Bah, jamais. Mais on me dit tout le temps, ah, t'es susceptible.
6: T'es sûr que les personnes connaissent la définition des gens, du mot qui te dit ça?
5: Et ta qualité?
13: Je pense que je suis de bonne humeur, globalement.
6: Oui.
13: Attends, j'ai des petits des hauts et des bas, hein. Mais globalement, je suis de bonne humeur.
6: Ouais. Il est constant quand même.
5: Non, on va pas te dire non, tu vas te vexer. Donc. Je te dis, on va dire
13: non. Non, je vais pas te vexer.
5: Alors, on va dire. Alors, moi, plus grand.
4: Alors, moi, mon plus gros défaut, c'est simple, c'est l'impatience. Je tiens pas.
13: Ah, ouais, ça c'est.
4: Ah, non, mais moi, je peux pas. Mais tu peux pas savoir. L'ascenseur, tu attends 6 secondes. Tout, je suis impatient.
6: Tu peux pas aller à Disney, toi. C'est pas possible. À Disney, tu peux pas aller.
4: Je suis impatient. Je supporte pas. Tu vois, quand on fait l'émission, je me dis, bon, on est prêt là. Bah oui, mais il est pas l'heure. Tu vois, je peux pas attendre 6 secondes. Je sais pas attendre 6 secondes dans ma vie. Je sais pas faire. Je ne sais pas faire. Donc ça, c'est qualité.
6: Non,
4: c'est défaut. Et qualité, je sais pas, je lâche pas, quoi.
5: Bon. Déterre.
4: Ouais, c'est un mental.
5: Ouais, mental. Ouais, le mental, je pense que. Mental.
2: Et ambidextre.
4: Vraiment, quoi. Après, je sais pas. Bon. Si ça aide vraiment dans la vie, mais bon, voilà.
2: On s'écoute Temper City?
5: Ah, si, déjà.
2: Allez, Temper City, Self-Aware. Anis, j'ai passé un trop bon moment avec toi. Reste avec nous. Notre invité sera aussi là dans quelques minutes. On est en direct avec vous jusqu'à 19h sur Énergie.
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2: Merci d'être là. Merci de nous choisir pour terminer vos après. On a trop de chance. On a Julia Piaton qui sera avec nous dans quelques minutes. Vous l'avez découvert dans Qu'est-ce qu'on a fait au bon Dieu? Odile Verneuil.
5: Bien sûr.
2: Également dans Family Business sur Netflix. La fille des bouchers.
5: Ah ouais.
2: Il paraît que tous les bouchers s'arrêtent pour l'embrasser maintenant.
6: Ah,
2: on va lui demander si c'est vrai pour la remercier de cette série. On en parle avec elle dans un instant. Puis surtout, et cette émission, elle reste la même. Hein. On a des infos. On va s'amuser avec Julia et avec vous à les deviner. Bien sûr, on vous lâche pas. On vous change les idées jusqu'à 19h. Et en plus,
5: oui,
2: jeu 0870 42 48. On jouera avec Julia un jeu pour vous faire gagner un très beau cadeau. Naika Carré pour le son.
5: Belle soirée tout le monde.
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2: Merci beaucoup. Naïka, One Track Mind, voilà ce qu'on écoute. Notre invité dans un instant reste en direct avec vous sur Énergie. Des infos, des cadeaux, des jeux, bref. Tu connais le tarif, je suis à 19h. Évidemment, on est là tout de suite.
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2: Merci d'être là avec nous en direct sur Énergie. Je suis tellement content de l'avoir ici dans le studio puisqu'on va recevoir...

0: Qu'est-ce qu'on a fait au bon Dieu? Moi, personnellement, c'est la fille de Gérard Darmon dans Family Business sur Netflix. Et pour moi, j'ai pris pleine tête. Et aujourd'hui, elle est dans un nouveau film, Les Caprices de l'Enfant Roi de Michel Leclerc, qui sort la semaine prochaine, le 24 juin.
1: Exactement.
0: Avec un cast, maman la Julia.
1: Oui, c'est vrai, je suis hyper bien entourée avec Artus, Nemo Schiffman, Franck Dubos, Doria Tillier, Suzanne Debecq. Et surtout Nils Amène Brochen qui joue le petit roi, qui est un acteur extraordinaire.
0: Quel âge? 9 ans, 8 ans, 9 ans?
1: Ah, pas du tout, il a 4 ans, il a 13 ans.
0: Ah, elle est top.
1: Là, tu... ça va pas lui plaire ce que tu viens de dire.
0: Il a 27 ans.
1: Il a 42. Non, mais qui est vraiment qui tient le film, quoi. C'est un magnifique comédien.
0: Bah, il est de presque tous les plans, parce qu'on va pas tout révéler, mais il est quasiment de tous les plans. Et donc ça démarre à la cour. À la cour du roi, ça commence, je crois, dès la première scène, il y a Doria Tillier en reine de France, mais elle est...
1: Incroyable, machiavélique.
0: Incroyable.
1: Oui, elle est impériale. En plus, elle est très drôle et elle est dans un truc assez intérieur, comme ça, très glacé, et elle fait un duo avec Dubos qui est fou. Quoi.
0: Alors, tu vas nous pitcher le film, mais franchement, ça va que vous donner envie. Artus et Cyrano de Bergerac.
2: C'est énorme.
0: Julia joue Madeleine Béjart, tu vas nous en parler. Mmh. Il y a Molière, on croise Molière.
1: Nemo Schiffman.
0: Voilà, exactement. Louis XIV, donc, puisque... Il y a évidemment le futur roi.
1: Exact.
0: Qui
1: Nils Amène.
0: Exactement.
1: Joue Louis
0: XIV. Et vous êtes D'Artagnan est joué par Franck Dubos.
1: C'est génial.
0: J'adore.
1: Oui.
0: En narcisse complet.
1: Un D'Artagnan qui est à la fois hyper narcissique et en même temps hyper peureux, quoi.
0: Un pleutre
1: absolu. Un pleutre total, quoi. Dès qu'il voit qu'il y a un combat qu'il pourrait se faire, qu'il se barre au premier. Non, c'était très très drôle. Et moi, je trouve aussi que le rôle d'Artus est assez extraordinaire. On le voit dans une couleur hyper émouvante, très fine, très sensible. Enfin, c'est très beau, quoi.
0: Et donc, film d'époque, pardon.
1: Oui, non, je t'en prie.
0: Film d'époque qui commence par la phrase « Une histoire vraie, sauf pour les historiens ».
1: Exactement.
0: Est-ce que tu peux nous le pitcher? Pourquoi cette phrase?
1: D'ailleurs, elle n'est pas si vraie. Parce qu'en fait, si tu regardes, tout ce qui est un peu, toutes les pistes un peu, qui semblent un peu délirantes, qui sont amorcées sur ce qu'on raconte sur ces gens, sont quand même pas complètement déconnants. C'est-à-dire que, par exemple, il y a une histoire d'amour entre Cyrano de Bergerac et Molière. Alors ça, c'est improbable. Néanmoins, l'homosexualité de Cyrano, c'est quelque chose qui se questionne vraiment. Et il y a des pistes, il y a des traces de ça. Donc voilà pour te pitcher le film. Alors le film, c'est d'abord un film absolument génial, drôle, émouvant et très romantique et très tendre et qui, je pense, fait beaucoup beaucoup de bien. Moi, je l'adore ce film.
0: Ouais, on fait pas
1: vraiment
0: que rire. Hein. Il y a
1: non, on fait pas que rire.
0: Tendre.
1: On fait pas que rire. Et donc c'est l'histoire d'un petit garçon capricieux, un petit roi qui vit dans son monde, qui est un peu hors sol, mais de fait il vit dans son voilà et qui va se retrouver arraché à sa famille.
0: Parce que c'est le moment où le peuple.
1: Au moment de la fronde.
0: Oui, voilà, où il est menacé. Et donc, il prend la fuite avec D'Artagnan. On ne va pas en dire plus, mais avec D'Artagnan, il fuit pour éviter, évidemment,
1: d'être tué. Voilà. Et il se retrouve grâce à Artus, qui donc joue Cyrano de Bergerac, il se retrouve dans une troupe de théâtre. Il est lancé dans la troupe de Madeleine Béjart et de Molière. Jean-Baptiste Poquelin, à l'époque, il ne s'appelait pas encore Molière. Et il va écumer les campagnes et se retrouver à monter des tréteaux en plein champ, etc. Et donc, faire tomber à la fois ses barrières, lui, de petits roi capricieux et apprendre à vivre en groupe et aussi à découvrir le spectacle, la musique, le théâtre, la danse, tout ça.
0: Et on voit Molière qui découvre qu'il est bon en comédie parce qu'au début, c'est même pas lui. Donc c'est un peu la genèse de tout ça.
1: C'est un peu avant qu'il devienne ce qu'il... Enfin, c'est le début de Molière. C'est Molière avant Molière, en fait.
0: C'est Jean-Baptiste.
1: C'est Jean-Baptiste Poquelin.
0: C'est JB. Le petit Poquelin à l'époque. Et alors, Madeleine Béjart, est-ce que tu peux nous parler de ce personnage? C'est celui que t'interprètes, toi.
1: Ouais.
0: Qui c'était Madeleine Béjart?
1: Madeleine Béjart, c'est une femme qui a vraiment existé, qui était une metteur en scène au 17e. Qui a rencontré Molière assez vite, en fait, et je pense qu'elle avait une vingtaine, trentaine d'années.
0: Elle se connaissait vraiment dans la vie.
1: Ah, bien sûr, elle se connaissait vraiment. Et elle, ce qui est assez inédit pour une femme du 17e, c'est qu'elle dirigeait une troupe de théâtre, elle avait ses comédiens, elle se baladait aux quatre coins de la France et elle avait peur de rien. Et elle rencontre Molière et ils tombent assez sous le charme l'un de l'autre. Après, ce qui est merveilleux, c'est que c'est des êtres qui étaient quand même assez libres. Et bon, il y a une histoire quand même hallucinante, c'est qu'elle avait une fille dont Molière est tombé amoureux et donc il a eu une histoire avec la maman et avec la fille.
0: Mais ça,
1: voilà, donc Molière, quoi.
0: Pas ouf en Molière.
1: Okay, notre époque. Bien. Bon, et donc voilà, et donc cette femme, elle est très moderne, on peut dire, pour évidemment pour l'époque, et elle rencontre Molière et ensemble, ils montent cette troupe qui s'appelle l'Illustre Théâtre. Ils battent la campagne, ils jouent partout, partout, partout, et finalement, ils sont accueillis à Paris par le roi. Et là, ils se mettent à jouer pour le roi. Et elle, toute sa vie, elle joue des rôles extraordinaires. Et c'est une magnifique actrice. Et aussi, en fait, très, très force de proposition, leaduse.
0: Tu vois, moi, je connaissais pas cette partie de la vie de Molière et tout ça. Et donc, Dame Béjart, je connaissais pas. Et c'est cool aussi, parce qu'il y a un vrai truc d'histoire. Et après, il y a de la comédie.
1: Jacouille, la fripouille. J'espère que je ne joue pas comme ça.
0: Tu joues en costume tout le long. Est-ce que c'est un kiff de jouer dans un film d'époque?
1: Total.
0: Ton premier?
1: C'est un rêve. Oui, c'est mon premier.
0: Tout le monde en costume, toute la journée.
1: Non, mais on était tous complètement collés au bol. On aurait dit qu'on avait 7 ans et demi.
0: T'as volé un truc?
1: J'ai. Non, tu me dis ça, j'ai eu un doute. Non, j'ai rien volé.
0: Non, pas sur celui-là. Non.
2: Tu gardes pas une partie du costume ou un truc comme ça en souvenir?
3: Il y avait plein de peuples.
1: J'ai gardé le masque de Family Business, le masque de la quand je jouais ma grand-mère, j'avais une espèce de masque horrible.
0: Ouais, donc t'as volé un truc, bien sûr.
1: J'ai gardé les collés avec des mouches à la maison, c'est vraiment ignoble, je sais pas ce que je vais en faire, mais je peux pas m'en séparer.
0: Mais là, t'as rien volé.
1: Là, j'ai rien volé. Mais c'est vrai que c'était un kiff de jouer en costume, c'était encore plus un kiff d'être tout le temps dehors, la caméra, on savait pas très bien où elle était cachée dans la forêt. Et nous, on jouait avec nos costumes. Il faisait à peu près la température de maintenant, 44 degrés. On transpirait, mais on était heureux.
0: En tout cas, dans le film, tu apprends à Louis XIV à éplucher des patates, à faire plein de choses. Tu le prends sous ton aile sans savoir, en tout cas, une longue partie du film,
1: que c'est le roi. Mm-hmm.
0: Et donc, je vais te faire un vrai faux Louis XIV.
1: Oh putain, hyper difficile.
0: Ah, hyper difficile. Si. Oh, wow. Mais en même temps, le brevet, c'est la semaine prochaine.
1: C'est le moment. Est-ce qu'il y a quelque chose à faire gagner à quelqu'un?
0: Dans un instant, il y aura quelque chose à faire gagner à quelqu'un.
1: Ouais, je m'excuse d'avance pour le pauvre auditeur qui est tombé sans Julia Fiatto, qui a un mot de presse. Donc,
0: c'est pour là, c'est que
1: alors, si c'est que pour moi, ça n'engage que moi.
0: Louis XIV a fait guillotiner les deux premiers chirurgiens qui n'ont pas réussi à soigner sa fistule anale. Il les a fait. Il y a deux médecins qui sont intervenus. Malheureusement, le pauvre, c'était fréquent à l'époque et c'était hyper douloureux, j'imagine. Et donc, Louis XIV a fait guillotiner les deux médecins.
1: Alors, je vais dire que oui, parce que je sais pas, fistule anale, je pense que ça s'invente pas.
0: C'est faux.
1: C'est faux, merde. Ça faisait tellement vrai. Ça faisait très vrai.
0: C'est faux.
1: Il les a... Mais non, c'était un roi beaucoup,
0: c'est complètement
1: plus,
0: faux.
1: Beaucoup plus humaniste que ça, mon Dieu.
0: Pour deuxième info. Vrai ou faux sur Louis XIV, vous jouez avec nous. Hein. En 1698, il n'a pas pu partir en guerre parce qu'il était souffrant. Et d'après les symptômes de l'époque, Louis XIV avait une forme ancienne du coronavirus. Ce qui est en fait les mêmes symptômes que le coronavirus. Est-ce que c'est vrai ou c'est faux?
1: J'adore les petits mouvements. Moi, j'ai envie de dire que tout est vrai. Ouais, ça devait... Oui, ça doit être vrai.
0: Bon, c'est faux.
1: Oh putain, mais je suis vraiment nul. C'est pas possible.
0: Louis XIV, pendant ses banquets, adorait qu'il y ait de la sauce soja japonaise.
1: Mais non, mais c'est faux.
0: C'est vrai.
1: Oh, putain, c'est pas possible. Là, il y a tous les auditeurs qui se disent je raccroche, j'appelle pas, je joue pas avec elle.
2: Ça sera pas ce soir.
1: Merde. Mais bien sûr, mais voilà, mais. Oh.
0: Oui, c'est lui qui l'a fait importer, il adorait ça et il en faisait venir, il y en avait tout le temps à Versailles.
1: Voilà, plus ça a l'air vrai, plus c'est faux et un réciproquement, je suis nul. Ok, on continue.
0: Info suivante sur Louis XIV.
1: Oui, il aimait les sushis.
0: Louis XIV puait tellement de la bouche au point que personne ne voulait l'approcher de près pour lui parler. Et il était tout seul dans Versailles, personne ne lui parlait parce qu'il puait trop de la bouche.
1: Mais c'est vrai?
0: C'est quoi?
1: C'est vrai?
0: C'est vrai. Ça me fait plaisir.
1: Je sens beaucoup d'émotion.
0: C'est vrai de vrai, hein. Il a un problème. Il avait aussi un estomac deux fois plus gros que la moyenne.
2: Ah oui, ça bouffait à l'époque. Hein.
0: Non, mais s'il avait des problèmes, il a eu plein de problèmes de santé. Ou vous saviez ça ou pas?
1: Non.
0: Et pareil, c'est lui qui a mis la perruque à la mode à Versailles parce qu'il avait une calvasse à 20 ans.
1: Ben oui.
0: Comme Aline. C'est vrai. Donc en fait, tout le monde a commencé à mettre une perruque. C'est lui qui a lancé la mode. Comme Rémi avec la cassette.
1: Incroyable, c'est ça qui a lancé la mode des perruques.
0: Ben oui, il a lancé la mode des perruques parce qu'il y avait une calvitie. Donc à 20 ans, il avait plus rien.
2: T'imagines les mecs qui avaient pas du tout envie de se foutre des perruques. Ben c'est la mode, c'est la mode. C'est lui qui a dit.
0: Bon, on écoute un peu de Ed Sheeran. T'écoutes quoi, toi, Julia? T'aimes bien quoi comme musique?
1: Tout, moi j'écoute de tout. Alors là,
0: t'as pas envie de répondre.
1: Non, alors en ce moment j'écoute que Orelsan parce que mon fils de 9 ans est complètement fan d'Orelsan, donc j'écoute beaucoup Orelsan. Actuellement.
0: On l'écoutera peut-être, mais là on est sur du Ed Sheeran. Avec Beyoncé, parfait. Voilà ce qu'on écoute tout de suite, 18h30.
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0: Julia Piaton est notre invitée. On parle du film Les Caprices de l'Enfant Roi. Ça sort pas cette semaine, ça sort la semaine prochaine, le 24.
1: Absolument, le 24 juin.
0: Avec Julia, Artus, Franck Dubos, Doria Tillier, toute une bande, un sacré casting pour ce film. D'ailleurs, on est en plein période d'examen. Petit master de journalisme, celle-ci.
1: Hein? Absolument.
0: Team Master de journalisme, quelle classe! Tu voulais être journaliste?
1: Je me suis arrêtée au Master 2, je l'ai pas eu le 2. J'ai le Master 1. Je voulais être journaliste, ouais. Entre autres, j'avais envie d'être journaliste et comédienne.
2: Tu étais parti.
1: Voilà. Et je l'ai fait, hein, ce métier. J'ai interviewé pas mal de gens, que ce soit au salon du chocolat, mais aussi Isabelle Huppert. J'ai adoré.
2: C'est vrai, t'as fait le salon du chocolat?
1: Ouais, aux États-Unis. Je passais toute une journée à bouffer des. Mais je l'ai fait pendant. En vérité, je l'ai vraiment fait pendant un an, ce métier. J'ai adoré. C'est jusqu'au moment où je me suis retrouvée face à des acteurs qui me parlaient de leurs films pendant de longues minutes et où je me suis dit, face à. Notamment à Isabelle Huppert que j'avais envie d'être.
2: T'avais plus envie de parler du film que d'entendre les gens en parler. Bah, je comprends. Et donc, moi, je vais te poser une question qui mêle un peu ça. Pas journalisme, en tout cas, culture et ta passion, bien sûr, pour le théâtre et le cinéma. Puisque je vais vous demander, tout simplement, il y a beaucoup d'expressions qu'on utilise aujourd'hui qui sont issues du théâtre. Par exemple, pourquoi on dit merde pour porter chance?
3: Ah, moi, je sais.
2: Pourquoi on dit merde pour porter chance?
1: Je l'ai su.
2: Ah, ouais. On l'a su.
1: Bien sûr. Parce qu'il y avait, plus il y avait de chevaux et plus il y avait de merde devant le théâtre, plus ça voulait dire qu'il y avait du monde dans la salle.
2: Oui. Ouais. Donc quand on dit.
1: Au moins celle-là, on l'aura eu.
2: Bah ouais, ça veut dire plein de caca de chevaux devant le théâtre. Ça veut dire qu'il y a plein de gens.
1: Ça veut dire qu'il y a du monde dans la salle.
2: Qui sont venus et qui sont venus pour les applaudir, bien sûr. Bonne réponse. Mais est-ce que vous savez, une autre expression vient du théâtre, l'expression faire un bide. L'expression faire un bide vient du théâtre. Pourquoi dit-on faire un bide? Tu t'attendais pas à prendre autant de choses, hein?
1: Non.
2: Tu sais que Louis XIV a une fistule anale.
1: Non, il en a. Je sais qu'il n'en a pas, justement.
2: Il n'en a pas eu, d'accord.
1: Non, alors faire un bide, je sais pas. J'en sais rien. Est-ce que c'est que tu te prenais tellement. Ça marchait tellement pas que t'en avais des crampes au ventre. Non, ça n'a rien à voir. T'avais mal au ventre de peur,
2: c'est
1: de trac.
2: Mais c'est pas ça.
1: C'est
2: la
1: pas
2: réponse
1: ça.
2: Dans

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1: On parle d'un film qui sort il sort la semaine prochaine. C'est Les Caprices de l'Enfant Roi, un film de Michel Leclerc et Julia Piaton qui joue Madame Madeleine Béjart.
2: Alors que c'est un personnage hyper romantique, j'adore comment tu l'imites.
1: Madame Béjart. Qui joue la Reine de France?
2: Dorian Tillier.
3: Ah oui.
1: Eh ouais. Qui joue D'Artagnan? Franck Dubosc. Un D'Artagnan à la Franck Dubosc,

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1: Cool aussi de voir ça.
2: Oui, c'est vrai, de voir le comment ça se fabriquait pour de vrai à l'époque.
1: Et voir à l'époque où est sortie la fameuse expression « faire un bide ». Eh ouais, parce qu'on la cherche.
2: Ouais, je suis la seule. Non, mais j'aimerais savoir si je suis la seule à pas avoir la réponse ou si tout le monde le sait.
1: Ah non, hyper dur. C'est une expression qui vient du théâtre.
3: C'est un rapport avec le ventre, vraiment?
2: C'est peut-être qu'en fait, bide ne s'emploie pas dans le. Si, c'est quand même avec le ventre.
1: Bah, ça a à voir avec le ventre. Il n'y a rien de. Comment dire.
2: Ah, bah, faire un bide, c'est peut-être parce que comme on n'avait pas fait de recette, et ben, on mangeait pas le soir.
1: Voilà.
2: C'est pas ça.
1: C'est une très bonne idée, c'est pas ça.
2: C'est pas ça.
1: Mais
2: j'ai cru à ton regard que t'étais là, putain, elle est en train de trouver pas du tout.
1: Non, mais je suis très.
2: La descente.
1: Je suis très Montessori dans l'approche.
2: Oui, je vois. J'accueille toutes les propositions, même voilà. Si c'est complètement pas
1: exactement. Exactement, et je te dis que c'est cool parce que t'as trouvé l'effort, t'as trouvé une piste qui n'est pas la bonne, et c'est ok, mais c'est pas la bonne.
4: Est-ce que c'est un rapport avec le bidet? Plus tu vas au bidet, plus tu prends un bide.
2: Mais pourquoi?
1: C'est
2: pourquoi,
1: vraiment
2: pourquoi,
1: le ventre.
2: Quelle est la logique de là, ce que tu viens de dire?
4: Je me suis dit,
2: là, j'ai pas compris.
4: Bidet, tu prends un bide, t'as mal au ventre de stress, de
2: t'as c'est ce que j'ai dit tout à l'heure, ça donnerait mal au ventre.
4: Et donc, tu irais au bidet. Et donc, l'objet aurait donné le nom
2: au bide.
1: Perdez pas trop de temps parce que c'est vraiment pas la bonne réponse. Hein.
3: En tout cas, l'explication est super. Bah, est-ce que c'est un truc où, en gros, les gens, quand c'était nul, se tapaient le ventre comme ça?
2: Ah,
1: en tout cas, c'est pas ça, mais quand c'était nul, quand une pièce de théâtre était nulle, il se passait quelque chose, et d'où est sortie l'expression « faire un bide », vous voulez que je vous le dise?
2: Oui.
1: Bah, tout simplement, les comédiens qui avaient raté la prestation, ou en tout cas qui étaient considérés comme nuls parce que le public avait passé un mauvais moment, et bah, tout simplement avaient le droit de leur lancer des choses sur scène. On a le cliché de la tomate, mais ça pouvait être ça. Mais en gros, ce que les gens avaient sur eux, ils le lançaient pour dire « bah t'es nul, c'est vraiment assez t'es agressif, quoi
2: ouais, ». Ouais.
1: Et donc, bah, qu'est-ce qu'ils faisaient? Ils sortaient de scène à plat ventre. Pour éviter de se prendre quelque chose dans la tête. Et donc on disait faire un bide.
2: Et parce qu'il sortait sur le bide.
1: Il sortait en rampant sur le bide pour pas se prendre.
2: Quelle vision atroce du métier d'acteur.
3: C'est clair.
1: Oh là là. Avoue que c'est bien de savoir ça. Une comédienne, tu
2: mais
1: peux
2: j'adore,
1: dire.
2: Mais j'adore,
1: Partout, tu vas arrêter,
2: mais j'adore.
1: Alors faire un bide.
2: J'adore, je ressors.
1: Alors faire un bide.
2: Pleine d'infos.
1: Et faire un tabac aussi, ça vient du théâtre. Désolé, j'en mets une. Faire un tabac, ça vient aussi du théâtre. Ça vient de tabasser, frapper avec force. Quand la pièce est réussie, le public applaudit si fort qu'on dit qu'il tabasse avec ses mains. Tabasser, tabac, faire un tabac.
2: Donc aucun rapport avec la
1: couille. Aucun rapport.
2: Aucun rapport avec les Marlboro Lights.
4: Ouais, je crois que c'était rien de...
1: Pas en fait, ça vient de Philippe Maurice, qui était un amateur de théâtre et qui du coup a dit non, c'est pas ça, c'est fou. C'est quoi tes pièces de... tes classiques? Non, pas pièces de théâtre, film. Je voudrais que tu nous donnes trois classiques que tu adores au ciné.
2: Chat noir, chat blanc de Mirko Kusturica. Ouais. Parce que Chat noir, chat blanc, c'est une comédie totalement délirante que ma mère. D'abord, pourquoi? Parce que ma mère m'a emmené. Et je vais suivre avec la deuxième, qui est Les Visiteurs. Parce que c'est deux fois où je suis allée au cinéma jeune. J'étais jeune ado. Je savais pas où ma mère m'emmenait. Très souvent, elle faisait ça. Elle me disait, là, on part, je t'emmène. Et je me suis retrouvée devant l'affiche de Chat noir, chat blanc. J'avais 13 ans. Je me suis dit, pourquoi elle m'emmène voir ce truc? Qu'est-ce que c'est que ce truc? Et je suis arrivée dans cette salle de cinéma et j'ai pleuré de rire. C'est complètement délirant. C'est des chats qui parlent. C'est une bande de gitans complètement. Enfin, le cinéma d'Emir Kusturica. D'ailleurs, après, moi, j'ai fait mon mémoire là-dessus quand j'étais en fac. Donc, parce que c'est un cinéma, c'est à pisser de rire.
1: Cas,
2: c'est fou. C'est génial.
1: Je te demandais trois refs. Les deux premières, c'est des comédies.
2: C'est vrai. T'as raison.
1: Vois,
2: et peut-être qu'il y en a tellement d'autres, mais je pourrais dire Edouard de Main d'Argent, qui a rien à voir avec le film de Tim Burton. Ouais. Parce que là, c'est, je sais pas, j'ai pas besoin de le dire, en fait. C'est parce que c'est ce film-là, c'est
1: un
2: extraordinaire. C'est un univers fou, qui fait à la fois peur et qui en même temps fait pleurer. Voilà. Mais, et évidemment, Les Visiteurs, parce que pareil, je suis arrivée, je me rappelle,
1: c'était
2: et là, je rentre dans la salle et je me dis, mais pourquoi elle m'a emmené voir un film hyper sérieux d'époque?
1: En l'an de grâce.
2: Et là,
1: en
2: l'an de grâce.
1: Les souliers en métal qui appuient, c'est le début.
2: Et Jean Reno, dans un grand coup d'épée sur la tête de Clavier. Et il lui dit, yeah, je sais pas quoi, ils prennent cette voix de jacouille. Et là, je me rappelle, je me dis, mon Dieu, c'est parti pour être ça pendant une heure et demie. Ça va être de la folie.
1: Ça va être de la dingue.
2: Je suis sortie avec les yeux qui me sortaient de la tête en me disant, mais qu'est-ce que c'est drôle, qu'est-ce que c'est bien, quoi.
1: Tu sais qu'on va jouer avec toi et tu vas faire gagner le cadeau à quelqu'un, peut-être
2: à l'équipe. Désolé à tous les cadeaux que vous n'allez pas gagner grâce à moi.
1: On va voir ça dans un instant. Alexandre n'a toujours pas écouté Pilé. Voilà ce qu'on écoute tout de suite sur Énergie. Il est 18h50. On a encore 10 minutes à profiter de vous à fond sur Énergie. Alors, bougez pas.
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1: Bienvenue tout le monde, bienvenue sur Énergie. Il nous reste quelques minutes à passer ensemble ce soir. Il y a Laetitia qui est avec nous. Salut Laetitia.
7: Bonjour à tous.
2: Coucou.
7: Salut.

0: Laetitia, je te présente Julia, elle vient de mettre son casque, elle t'entendait pas avant.
1: Bonjour Laetitia.
2: Bah bonjour, enchantée.
1: Tu es très courageuse Laetitia.
2: Ah, oui, j'ai entendu le avant, mais non, j'ai toute confiance.
0: Ça va bien se passer, j'en suis sûre. Tu fais quoi dans la vie?
2: Je suis agricultrice avec un magasin de vente directe.
0: Alors, t'es productrice de quoi?
2: De viande de porc et de bœuf.
0: D'accord, ok. T'es dans l'élevage?
3: Ah bah oui.
2: Voilà, c'est ça, élevage, transformation et vente.
0: T'es dans quel coin?
1: Oui, où ça j'allais dire?
2: À côté de Chambéry.
0: Ah bah je viens à Chambéry, je le dis à tout le monde.
2: Bah le 16, j'ai entendu, donc j'allais dire que tu peux passer me voir.
0: Bah le 12, je suis là, hein, 10 juillet, je passe.
2: Et bah moi, je suis à côté du lac d'Aigbelette.
1: Ça, on a dit ces petites vacances tranquilles.
0: Bon. Bah tu vois, passe à Chambéry, tranquille. Hein.
3: Tu passes une tête, tu me récupères un saucisson, t'es sympa.
2: Mais avec plaisir, je fournis.
0: Alors,
2: si
0: il
2: vient quelque chose, bien sûr.
0: Bien sûr. On va essayer de te faire gagner ça. Qu'est-ce qui est en jeu d'ailleurs, là, maintenant, énergie?
3: Il nous reste une belle planche.
2: J'ai un bras zéro chez moi.
1: Ah, oui. Ah dis donc, ça commence à râler, oh, dis donc.
0: Ah bah, oui.
1: C'est pas du tout la même chose, une planche.
2: Non, l'essentiel, c'est de jouer.
0: Bon, bah,
1: c'est et puis sinon, tu peux l'offrir à quelqu'un que t'aimes bien.
0: Bah voilà.
2: Bien sûr.
0: Ou que t'aimes pas.
2: Ça fera de la pub pour le magasin.
0: Exactement. Écoute, on va pouvoir y aller. Le jeu est simple, c'est le jeu du rien que ça bluffe. Rien que ça bluffe, tu vas tirer au sort quelque chose qui est dans le bol. D'accord.
1: Je suis angoissée.
0: Non, t'inquiète, c'est une question. On va tous te donner une affirmation.
1: De toute façon, vous y tenez pas tellement à cette planche.
0: Oui, tu sens que t'es tranquille. Ouais.
1: J'ai entendu.
0: Je te cache pas qu'on n'est pas sur un iPhone. Hein. Le principe, Julia, tu vas lire la question et on va tous te donner une réponse et tu devras deviner celui qui t'a donné la vraie.
1: Quelle est la particularité du rideau allemand au théâtre?
0: Rémi.
3: Alors, bizarrement, vous savez qu'au théâtre, en France notamment, on ne peut pas porter de. On n'a pas le droit de porter de verre.
0: Mais c'est pas le droit, c'est pas préconisé. Il est dit que ça porte malchance.
3: Mais il vaut mieux l'éviter. Donc,
0: c'est une superstition.
3: C'est répercuté un peu partout dans le cinéma, tout ça.
1: Mm-hmm.
3: Mais bizarrement, en Allemagne, le rideau n'est pas rouge, mais vert. Un vert, attention, pas fluo, mais un vert très foncé. Et c'est leur particularité, c'est que chez nous, ça porte malheur. Chez eux, c'est
1: ça
3: assumé.
1: Ça veut rien dire du tout.
3: Pas du tout. C'est assumé. Mais pas
1: c'est
3: du tout.
1: C'est assumé ou ça veut rien dire du tout? C'est faux.
3: Il n'y a pas de.
1: D'accord, d'accord.
0: Moi, je vais faire simple, je te donne la vraie, Julia, je te donne la vraie, c'est Camille. Quelle est la particularité du rideau allemand au théâtre? Il n'y a pas de rideau dans les théâtres allemands. Tout
3: simplement. Oui, d'accord.
0: Ben non, c'est un truc de chez nous. Lever le rideau, baisser le rideau. Et dans le théâtre allemand, c'est pas du tout. En fait, c'est très français qu'il y a rideau au théâtre. Et tu verrais dans les autres pays, non. Et en Allemagne, non, pas de rideau au théâtre. Il y a la scène qui est ouverte, ça n'existe pas. Et tu rentres sur scène et la scène démarre.
1: Oui, mais on dirait.
0: T'es à vue.
1: On dirait pas de rideau, tout simplement.
0: Quand tu arrives au théâtre, en Allemagne, s'il y a un décor,
1: le
0: décor est à vue.
1: Le décor est à vue.
0: C'est comme ça en Allemagne.
1: Non. Toi, tu es habitué, Julia, à un rideau qui s'ouvre au milieu. Le rideau dont on parle.
0: Ils ont mis des stores vénitiens.
3: C'est un peu des lamelles, hein, et tu vois à travers. Voilà, c'est un jeu d'ombrage.
1: Mais tu sais quoi? T'as pas tout à fait tort.
3: Attends.
1: S'il ne s'ouvre pas au milieu, il s'ouvre vers le haut pour laisser place à la scène.
3: Bah, chez nous aussi.
1: Il s'ouvre vers le haut, tu veux dire de base en haut pour laisser place à la scène. Il s'ouvre de droite, du centre vers les extérieurs. Et c'est exactement ça.
3: Mais ça, chez toi, mais au théâtre, très souvent, il s'ouvre par le haut.
1: Bah oui, ce que j'allais. Je vous dis que c'est la définition de la rousse. C'est toi qui as raison.
3: La couleur verte. Le rideau qui est un peu vert foncé, mais vert, quoi qu'il.
0: C'est ça, Julia, faut que je choisisse quelqu'un. Rémi, Oriane ou moi?
1: Rémi.
0: Rémi, attention à 3, 2, 1. La personne qui a donné la vraie réponse se dénonce. 3, 2, 1.
1: C'est moi. Il ne s'ouvre pas au milieu et se met vers le haut. Pour laisser place à la pièce, le rideau allemand.
3: Mais c'est nul.
1: Mais c'est pas moi, c'est les règles, mon vieux. Laetitia, je suis vraiment désolée.
0: Deuxième tentative.
2: C'est pas grave.
0: Allez, deuxième tentative pour Laetitia, je suis retirée.
1: C'est vrai. Ah, alors, là, je me mobilise là. Je suis hyper mobilisée, Laetitia. Dans les dents de la mer, le requin s'appelle Bruce. Pourquoi? Qu'est-ce que c'est que cette histoire? Je me rappelle pas du tout de ça.
3: Simple. Bah écoute.
0: Dans les dents de la mer, le requin s'appelle Bruce. C'est pour
1: Bruce.
0: Ouais, en fait, tu sais Bruce.
1: Bref, moi je sais pourquoi.
3: Moi je te donne la vraie raison.
1: Non, mais
3: tu donneras la fausse si tu veux.
1: Ah, ok, vas-y.
3: En gros, Spielberg à l'époque, et je te la fais très courte, est en embrouille avec un comédien dans sa carrière de réalisateur. Il est en embrouille avec Bruce Willis. Et donc il dit ok, c'est très simple.
4: Il se ressouvient, qui bien sûr a 9 ans à l'époque des Dents de la Mer.
3: Pas du tout, tu rigoles ou quoi? À l'époque des Dents de la Mer, il a au moins 28-30 ans. Vous regarderez, tu regarderas. Et donc il appelle le requin Bruce en mode, ben voilà, il y a un relou, je vais appeler le requin comme le relou que je supporte pas.
1: Ils ont déjà travaillé ensemble?
3: Ils n'ont jamais travaillé ensemble, mais ils sont en embrouille parce qu'il y a eu un refus de tournage. À la mort de Bruce.
0: J'y vais, vous êtes d'accord, on passe en deuxième, on terminera avec Oriane. Tout simplement, je sais pas si tu sais, à l'époque, on est, je sais même pas en quelle année, les Dents de la Mer, c'est évidemment un machiniste qui fait, utilise.
1: Qui s'appelle Bruce.
0: Non, mais, ouais, exactement. Ce qu'on a vu dans le, tu sais, je t'ai déjà vu le studio Universal, ils ont gardé vraiment l'époque où ils tournaient là, et c'est un requin, ils décident s'ils le font monter. monté comme une radio télécommandée un peu à l'ancienne. Et le machiniste s'appelle Bruce, donc ils disaient top au requin Bruce, et donc ils l'ont appelé Bruce dans le film, tout simplement. Voilà, arrêtez avec vos conneries de rideau.
5: Note bien, même d'un point de vue comportemental, Rémi a dit 17 fois le mot embrouille.
3: Bah oui.
5: Et Camille a dit. Qu'est-ce que t'as dit?
0: Bah, je lui dis la vérité, tout simplement.
5: Ça se voit. Je m'en souviens même pas, ça n'a même pas imprimé.
1: C'est... On veut tellement de ne pas t'avoir cru tout à l'heure.
5: Alors, crois-moi maintenant, Julia, regarde-moi dans les yeux.
4: Mais c'est pas agressif. Oh là.
5: Le requin.
3: Même une invitée, doucement. Hein.
5: Le requin s'appelle Bruce ou Bruce, parce que l'avocat Spielberg s'appelle Bruce. Et. Fun fact, il s'appelle même Bruce Rameur, écrit ramé, comme dans l'eau.
3: Ouais, d'accord. Je récupère un peu mon info là.
5: Bruce Rameur,
1: c'est toi qui dis la vérité.
0: Attention, il faut que tu choisisses Oriane, Rémi ou moi. Oriane, Rémi ou moi. Julia, choisis bien. Eh. C'est pour, la, non, c'est pour le cadeau.
5: Bruce Ramé.
0: Tu dis rien?
1: Non, parce que l'anecdote, elle est un peu nulle. Ramé, rameur, c'est un peu le truc. Elle l'a lu, elle le dit parce qu'elle l'a lu et qu'elle le sait. Mais en fait, on s'en fout un peu, mais c'est quand même. C'est ça, c'est ça.
5: Je me souhaite que ce soit vrai.
1: C'est vrai, c'est vrai.
2: Bravo.
0: Mais je comprends pourquoi, parce qu'on dit les avocats sont des requins, et donc il a dit, bah du coup, le requin, je l'appelle Bruce. Quand tu l'as dit, je me suis dit, c'est pas mal.
1: J'ai un
0: gardien
1: dans la
0: place.
2: Bravo, bien joué.
0: Laetitia, tu gagnes une place de chat dont t'as rien à foutre.
2: Bravo,
0: Laetitia.
2: Merci beaucoup, elle sera utilisée avec toi.
0: Mais en même temps, t'es éleveuse, agricultrice, alors, ça peut te servir au magasin ou je sais pas où.
2: Tout à fait. Non, mais je ferai de la bonne pub avec, comme ça, c'est génial.
0: Et surtout, fais la pub pour ton magasin, enfin, et pour tes produits, c'est quoi?
2: C'est la ferme du Vincent à Domessin. Donc, tous ceux qui me connaissent sont bienvenus.
0: Il y a des merguez.
2: Ceux qui ne connaissent pas, il y a plein de merguez, surtout en ce moment. Merguez, chipot, côte de bœuf, tout ce qu'il faut pour faire barbecue.
0: Eh ben, je passerai prendre les merguez.
2: Ça. Eh ben, avec plaisir.
0: Avec grand plaisir. Parce que
2: merci
0: le 12,
2: beaucoup.
1: Salut, Laetitia.
0: Des gros merci bisous, beaucoup. Laetitia.
2: Gros
0: bravo
2: bisous.
0: À Julia qui t'a fait gagner. Julia, je voudrais te remercier d'être venue nous voir.
1: C'est moi qui vous remercie.
0: On a passé un trop bon moment. Le film, comment il s'appelle?
1: Les Caprices de l'Enfant Roi, bien sûr.
0: Il sort
1: mercredi prochain, foncez-y.
0: C'est un film de qui?
1: C'est un film de Michel Leclerc que j'adore. C'est la deuxième fois que je tourne avec lui et ce film est une pure réussite. C'est un film d'époque merveilleux, drôle, tendre et fantaisiste et avec des acteurs de dingue.
0: Et il va y avoir qui dedans?
1: Comment ça va y avoir qui dedans?
0: Il y a quel acteur?
1: Ah ben, il y a toujours Artus, qu'on adore, qui joue Cyrano de Bergerac. Il y a D'Artagnan qui va
0: jouer dans Tu vas bientôt rejouer avec Artus, très bientôt, je crois.
1: J'ai déjà joué avec lui dans un film d'Albert Dupontel qui sortira en novembre prochain. Oui, on est resté ensemble un an en fait, les cartouches
0: sont bien.
1: Voilà. Et il y a Doria qui joue la reine, Niels, Amel Brossen qui joue le roi, Nemo Schiffman qui joue Molière.
0: Il nous reste...
1: Et Suzanne Debecq, bien sûr, Suzanne Debecq, qui joue la cousine de la reine, qui est extraordinaire. Ouais. Suzanne Debecq, extraordinaire comédienne.
5: Très drôle.
1: Ouais.
0: Et il nous reste quelques secondes, si tu peux donner envie aux gens de venir voir le film encore en quelques mots, ce film. Qu'est-ce
1: mais
0: que
1: ce que je peux leur, ce que je peux leur dire, c'est qu'ils peuvent y aller tous ensemble, toute la famille peut aller voir ce film, on peut y aller à partir de l'âge de 5 ans, on voit des chevaux au grand galop, on a des fous rires, on tombe amoureux, parce que ça parle beaucoup d'amour, c'est une grande comédie romantique. Enfin, c'est un grand film humaniste merveilleux. Franchement, je pense qu'en ce moment, avec ce petit hennissement de cheval que j'adore, je pense qu'en ce moment, c'est tout à fait à propos. L'été commence, il fait chaud, allez vous mettre dans une salle climatisée pour voir des gens s'aimer et fabriquer du théâtre et tous ensemble. Non, mais c'est vraiment un beau film que j'adore.
0: Eh ben, un grand merci.
1: Merci Michel de m'avoir fait participer à ce film.
0: Un grand merci Julia, il est 19h, on va vous laisser. Demain, c'est Soprano qui est à ta place. Et il va chanter parce que t'as pas voulu chanter, toi.
3: Ouais.
1: Il m'a pas proposé en même temps. Hein.
0: Et donc, Soprano chantera demain soir dans l'émission. Je n'ai pas le droit de dire qui est l'invité de lundi, toujours pas. On est bientôt vendredi. Je l'annonce. Donc, est-ce que demain soir, je pourrais l'annoncer? Demain soir, je vous annoncerai qui est l'invité de lundi.
1: J'ai hâte.
0: Bien surprise. Là, je te le dirai en off. Je n'ai pas le droit de le dire à l'antenne.
1: Désolé.
0: Charlie prend la suite. Merci.

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3: Ouais, mais ce qu'il en reste, hein, de Camille Combal. Hein. Vous savez combien il y avait indiqué en venant sur mon scooter?
1: Combien
3: 42.
4: Oh, voilà,
3: le compteur. Même 42. Le scooter, il savait pas l'écrire.
1: C'était pas la vitesse?
3: Non, 42, c'est pas la vitesse, mon pote. Je me serais fait flasher 42 km/h, il y a écrit. Même le scooter, il me dit, ça y est, là, ça y est, mon pote. Laisse-moi au feu, je peux plus rien pour toi.
4: J'ai l'impression, dès que je sors, d'ouvrir le four quand je regarde si la pizza est prête et d'avoir la tête dans le four.
1: Et c'est trop.
4: Sauf que le four ne se referme pas.
3: Mes lentilles sont collées à mes yeux. C'est devenu des lentilles éternelles. Je peux même plus les retirer. Tu sens les lentilles collées à tes yeux.
1: Et tu t'es pas brûlé les fesses en t'installant sur ta selle noire au cagnard là?
3: Je fais pire. C'est quand j'arrive comme ça, je vois où est le feu rouge et je m'arrête au dernier endroit où il y a des arbres. Des fois, c'est à 70 mètres du feu, ouais. J'attends et je dis, quand il passe au vert, je vais vers le vert, mais je peux pas rester au feu rouge ou au rouge.
1: Ah oui, j'ai vu.
3: Parce que 42, attention, lui prend la température de l'air, il prend pas la température du goudron, bien sûr.
4: C'est terrible ça.
3: Goudron, c'est encore pire.
1: En scooter, t'as les poils qui frisent. T'as les poils des bras qui frisent.
3: Donc je voudrais commencer cette émission et dédier cette émission aux francs-maçons.
1: Non, pas du tout.
3: autant pour moi. Je voudrais dédier cette émission. Et on va faire toute cette émission pour tous les gens qui peuvent pas décaler leurs horaires de travail. Ah, pour tous les gens qui peuvent pas poser un jour de congé, quoi qu'il. Et encore plus pour les gens qui bossent dehors. Je sais qu'il y a des infirmières, plein de gens qui bossent dans les voitures, qui galèrent, qui passent la journée avec la chaleur. Mais il y a aussi des gens qui peuvent pas, qui sont obligés de bosser en extérieur.
1: Bien sûr, les chantiers, etc.
3: Ah, mon pote, t'as un mur de crépi à faire, qui est là, sous cette température, c'est même dangereux.
1: Les serveurs.
3: Serveurs aussi, bien sûr.
5: Serveuse, je peux te dire que cet après, mais douille, hein.
3: Mais attends, hier, je suis passé au kebab. Les kebabiers, mon gars, ceux qui travaillent la viande.
1: Attends, je comprends rien.
3: Ta coloc, elle bosse pas avec Manu Lévy, je comprends rien.
5: J'ai deux colocs. J'en ai une qui travaille avec Manu.
3: Non, parce que si elle bosse avec Manu Lévy, il faut qu'elle soit serveuse en dehors, tu me dis. C'est qu'il y a un problème de salaire, hein.
5: C'est un peu compliqué.
3: C'est pas possible. Ben, je te cache pas qu'après, dès que c'est terminé, elle bosse à l'entrecôte, hein. On voit.
5: Non, mais pour nous, c'est le bon plan. On a une troisième collègue qui est serveuse dans un bar et du coup, bah, pour elle, c'est un peu relou parce que du coup, elle se tape les terrasses hyper chaudes. Mais nous, on se tape les verres gratuits, donc c'est cool.
1: Ouais, bon voilà, il trouve son truc à lui, hein.
3: Tous un métier qui se fait en extérieur.
1: En extérieur, animateur d'accrobranche. Là, il est en plein cagnard sous les arbres.
3: Il est sous les arbres déjà, c'est pas pire. Mais bon, on les embrasse. Ouais.
1: Bah, on les embrasse, c'est marrant.
3: On t'embrasse, Gaëtan, parce qu'il s'appelle Gaëtan et il te passe un baudard. Il te passe pas un baudrier, il dit tu prends le baudard. Oriane.
4: Le personnel qui fait traverser les enfants près des écoles, ils sont obligés d'être là, les personnels de
3: l'année. Mais j'accepte.
4: Ouais, mais ils sont
3: hyper niche. Non, mais c'est hyper précis. Chevet, couvreur, charpentier, couvreur.
1: Bien sûr.
3: Pardon, t'es sur le toit là, il y a quoi? Il y a pas un toit qui protège le mec qui fait le toit?
1: Ah bah non.
3: Il y a pas de toit, tout simplement. Johan.
6: Ceux qui nettoient les vitres des grands immeubles sur les nacelles.
1: Ouais, c'est pas mal aussi ça.
3: Thibaut.
5: Moi, je pense à tous les agriculteurs. Tous ceux qui travaillent dans les champs.
3: Voilà. Les agriculteurs, ils font comment?
5: C'est une galère.
3: Là, tu galères, t'es obligé.
5: T'as la clim parfois dans le tracteur, mais t'es obligé de sortir, t'es obligé de t'occuper.
3: Bah ouais. Quand t'es en tracteur, mais si t'es dans l'élevage, que t'es obligé d'aller, machin, bouger, t'es
5: bien
3: obligé.
5: Sûr. Moi, je pense fort aux agriculteurs.
3: Prends un coup de soleil, là. Vic.
7: T'as pas réfléchi, t'as une demi-heure.
3: Non. Soyez pas surpris, on fait le tour. Préparez votre réponse, les mecs.
8: Les maîtres nageurs. C'est pas les plus
3: attendus. Il a donné un truc. Oh non, on avait tout ça.
4: Mais ils sont près d'un point d'eau, ils peuvent quand même se rafraîchir avec tout le respect que j'ai pour les maîtres nageurs.
3: Non, mais alors attendez, alors là non. Enfin, on est dans une équipe qui critique les maîtres nageurs?
1: Non, on critique pas du tout.
4: Pas du tout, je critique la réponse de Victor, ça n'a rien à voir.
3: C'est une question, hein. Pour deux raisons. La première, c'est que la mère de Charlie qui fait la hitlist, elle est maître nageuse. Donc on a le respect pour la daronne. Deux, pourquoi on critique pas maître nageur? Parce qu'ils peuvent pas y aller dans l'eau, sinon ils sont plus maître nageur, ils sont plus que nageur.
4: Ah oui, j'avoue.
3: Eh ben oui, maître nageur est pas dans l'eau. Maître nageur, il est en dehors.
4: À moins de simuler plein de noyades. Mais attention, tu vas très mal.
3: C'est pas toi qui fais. Maître nageur, si t'es dans l'eau, t'es un nageur. C'est comme tu te mets à aboyer, t'es plus maître chien, tu es chien. Oui, maître chien.
5: C'est vrai.
3: Ça ne marche plus. Maël.
9: Les éboueurs.
3: Les agents de la voirie. C'est bon, la bonté des métiers.
9: Ils font que, mais c'est pas possible.
3: Bah non, mince, j'ai celle-là.
4: Bah c'est fini, on peut plus jouer, j'ai tout.
3: Je prends tout agent de la voirie, agent communaux. Cette émission, elle est pour vous. Vous bossez en extérieur, courage à vous. Alex.
10: Les maraîchers.
3: C'est un peu agriculteur. C'est un peu agriculteur.
1: Ouais.
3: Non, mais on met dans le monde de la terre.
10: Oh, ok, d'accord. Je reviens vers vous. Oh non.
3: Mais c'est fou de ne pas avoir des gens qui bossent dehors. Ah, maçons.
10: Il y en a plein, maçons, plaquistes. Les plaquistes,
3: sûr, les plaquistes ils sont dehors, hein, les plaquistes. Hein.
10: Ils sont à l'intérieur pour cloisonner les maisons, mais ils bossent avec de la haine de verre, la haine de roche, dans les combles, c'est chaud.
3: Ouais. Ouais, mais on dit des métiers extérieurs, tu me dis les gens qui préparent l'intérieur.
10: Oui, mais il faut prendre la haine de verre dans le camion.
3: Tous les métiers sont les mêmes. Hein. Bah, mais quand tu bosses au bloc opératoire, à un moment donné, il faut sortir de la bagnole pour aller au bloc. Bah oui.
10: C'est vrai.
3: Alex, non, c'est pas vrai.
10: Les vigiles, agents de sécu qui sont à l'extérieur devant le bâtiment.
3: Ah, oui, exactement. Voilà. Anna.
11: Les déménageurs, ça marche?
3: Mais bien sûr que ça marche, les déménageurs. Bien sûr, ils sont en train de porter des pianos, mon pote.
11: Les guides touristiques.
3: Ah oui,
6: Dali, les guides touristiques.
3: Dali. Ouais, bien, ouais, mais c'est la. Ouais. Dali, c'est la culture.
12: Bah, bien sûr.
3: Dali, ouais, mais non, mais vous êtes tous là, vous faites marrer les maraîchers. Elle, c'est la culture.
12: Elle
3: n'a rien à foutre de qui a amené les fraises. Elle est en mode, tiens, qui va me faire visiter la cathédrale? Bien joué, Dalila. Un peu de culture dans cette émission, pardon. Jeanne.
11: Les organisateurs de festivals. J'ai des copains qui sont en train de monter un festival et.
3: Ils ne bossent pas dehors.
6: Ah, mais les techos de festival. Voilà, les techos qui montent la scène.
11: Les régisseurs, les techos, tous les gens qui nous font kiffer.
3: Les collègues. Voilà. Ah, mais organisateur, pardon, il est dans un Adgeco climatisant. Bah, on dit, regarde, cours là-bas. Quoi.
6: Ouais. On les connaît, hein.
3: Les techniciens aussi, exactement, qui sont en train de préparer les soirées. Il manque mon Fifax. Il fait une tête où il n'a pas une idée. Fifax de la vidéo.
6: Moi, j'ai pensé les paysagistes. Les postiers.
3: Excellent.
6: Ah ouais.
3: Les facteurs, journalistes. Factrices qui n'arrêtent pas. Les journalistes de terrain aussi, également, bien sûr. Élise Lucet qui doit être en train d'aller frapper en bas de Chiron Poulain. Qu'on a des infos.
13: Bonjour, je suis Élise Lucet, France 2, Cache Investigation.
3: Oh putain. Tu vas arriver, t'es dans ton immeuble. T'es DRH, tu vas arriver. Élise Lucet.
13: Bonjour, je suis Élise Lucet, France 2, Cache Investigation.
3: Oh putain, je prends 15 jours, moi. Il est parti vite en scooter, le boss, là. Oui. Il nous rappelle. Bon, on s'écoute Shakira, Dai Dai, c'est l'hymne de cette Coupe du Monde. Dans un instant, on va se dire un peu comment on a dormi aussi. Et vous savez que la pire nuit, c'est ce soir.
12: J'ai une super méthode pour s'endormir.

0: s'occuper de vous et on vous dédicace dans cette émission à vous tous qui galérez aujourd'hui à travailler.
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0: Let's go! Let's go! J'espère que tout le monde va bien. Hier, on avait une invitée, c'était Sarah Lélé. On s'est refait un peu des hymnes à l'ancienne.
2: Ah oui, carrément.
0: Un hymne belge à l'ancienne. Est-ce qu'on va le retrouver, mon Thibaut?
2: Je vais te retrouver.
0: L'hymne
2: ça,
0: de la Coupe du Monde.
2: C'est ça, non?
0: C'était l'hymne de la Coupe du Monde 86 pour la Belgique, 82 pour nous.
2: Avec notre bon vieux Johnny.
0: T'es Mexico, on va peut-être pas le retrouver, j'ai l'impression.
2: Si, mais si tu me laisses un petit quart d'heure.
0: Je te prends tranquille.

0: astuces pour dormir. Enfin, on va tous se raconter nos nuits parce qu'on a chaud. Vous aussi, je sais, c'est pas simple. Vous êtes en train de nous écouter. C'est que vous avez bossé aujourd'hui. On pense fort à vous. Gims, Emprise. Voilà ce qu'on écoute tout de suite sur Énergie. Et on est là jusqu'à 19h. Les infos pour Brio dîner de ce soir. Le thème, Oriane.
1: Histoire d'amour.
0: Oh là, ils sont regardants, dans la bougresse. Reste avec nous.
2: Ah ouais, les fratés, aujourd'hui Camille, il a dégainé le short. Ah, j'avais jamais vu ses mollets tout nus. Je crois que je vais le draguer à la soirée des problèmes.
3: Oh, vous allez trop vite.
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0: Alors, vous savez, mon, je suis pas short comme garçon, mais là, on va, y a la soirée des clips derrière.
3: Bah,
0: on est sur une terrasse pas climatisée.
3: Je vais couper mon jean, moi j'avais mis un jean. En mode, je respecte un peu ce que t'as dit.
0: Pourquoi bah, tu vas pas au vieux campeur et tu prends pas les futales ou tu peux enlever le bas?
3: Oh, avec une petite zip et tout.
0: Bah oui. T'empêches pas le futal, ça pêche, on enlève le bas. Bah bien sûr, voilà.
3: Bah voilà.
0: Fais ça, c'était la braguette, tu remets.
3: Ah,
0: c'était pas le message.
3: Désolé,
0: on parlait vraiment du bas du futal. Pas de soucis. Tiens, je voudrais quand même qu'on vous salue la région de l'Oise. Un vainqueur du Super Loto dans l'Oise avait 13 millions d'euros à récupérer. Il avait jusqu'à lundi 23h59,
1: oui.
0: Il s'est pas manifesté.
1: Oh non.
0: Mais bien sûr, j'ai entendu ça. Eh ben ouais, sachez que les 13 millions d'euros ont été remis à la Française des Jeux. On estime par an à 100 millions d'euros les gains non réclamés.
3: Mais c'est pas possible. Non mais quand tu sais pas jouer, tu joues pas, pardon. Hein.
0: Bah, tu sais jouer, il y a peut-être
3: un ticket ou pas.
0: Peut-être je dis un pire.
3: Non. Bah, c'est l'arme à gauche.
0: Peut-être qu'il est mort.
5: Mais oh, exactement, là. Peut-être qu'ils ont mis le costard avec le ticket dedans dans le cercueil. Tu sais, quand tu veux saper un peu ton parent. Ah, ils l'ont mis avec le ticket, le pauvre.
0: Bah, ouais, t'es parti, mon gars. T'as qu'un de fursac. Hein.
1: Après, il y a
0: fait les baptêmes, les mariages et les enterrements. C'est le même. Hein.
3: C'est le même.
0: Ça part avec, on n'en fera rien. Il a 20 ans.
1: Mais il y a moins de regrets s'il est mort, pardon, que s'il a oublié. Il est mort, il n'y peut rien.
0: S'il s'est pas manifesté, il avait un an pour se manifester. S'il s'est pas manifesté, il a pas de regrets. Il sait pas que c'est lui le gagnant.
1: Oh, non.
3: Mais c'est horrible.
1: Sauf s'il nous écoute présentement.
0: Imagine, tu le retrouves là, ouais, dans 15 jours.
3: Oh,
0: ouais.
5: Moi, j'essaye de faire jouer la juridiction un truc. J'ai un avocat, je trouve un truc. J'ai les gars, 2 semaines, c'est quoi, dans une vie.
0: Moi, je fais appeler Julien Courbet. Hein.
5: Mais voilà,
3: ah oui.
5: Ou Julien Courbet, bien sûr.
0: Julien Courbet règle tout.
3: Absolument.
1: Tout.
0: Bien sûr. Dans un instant, les méthodes pour bien dormir, Dorian.
1: Alors, j'en ai qu'une.
0: Tu apparemment as découvert une super méthode. Ouais. Mais avant ça, ça sera Gims.
5: Laquelle? Ah, c'est pas soleil, parce que soleil plus soleil, c'est dur. Hein.
0: Ah ouais, temps sur temps, c'est jamais.
5: Ouais.
0: C'est Emprise.
5: Ah, ça va.
3: Bah, ouais.
0: Ça vous va? On écoute ça tout de suite sur Énergie, il est 16h20.
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0: Comment bien dormir? Oui. La méthode de la mère Oriane. La bonne vieille méthode de la mère Oriane, elle va nous la donner tout de suite parce qu'on galère. On galère en ce moment pour dormir. Tout le monde, il y a Marlène qui est avec nous. Ça va, Marlène?
6: Salut, ça va mes petits brumisateurs?
0: On galère.
3: C'est trop mix.
0: On galère pour dormir. Oh là là, moi je dors seul, je veux plus voir personne, je suis pas bien, j'ai trop chaud, j'ai rien du tout.
5: Me dis pas que tu dors sur le canapé.
0: Ah non, je dors seul, laissez-moi, je veux plus voir personne, personne ne touche mon corps, rien.
1: Ah non, j'ai effleuré une peau dans l'ascenseur, c'était terrible.
5: Ah, moi aussi, on était nombreux. On n'osait pas se toucher tellement tout le monde paye.
0: Ah ouais, tu colles de partout, c'est pas possible. Quelle est la bonne méthode pour dormir? Oriane apparemment a la bonne méthode.
1: Rendons à César ce qui est à César, c'est ma copine Sandrine qui m'a expliqué quelque chose.
0: Si des gens dans l'équipe ont des méthodes, je vous fais passer sur l'antenne. Si des gens ont des petites astuces, j'ai vu des couvertures de survie accrochées aux fenêtres.
1: Oui.
0: C'est pas bête.
1: Alors, Sandrine m'a expliqué qu'elle a lu une étude. Pour dormir, il faut rafraîchir 2 zones extrêmement stratégiques de notre corps pour pouvoir tomber dans le sommeil. C'est des zones clés qui rafraîchissent finalement tout le corps. Si vous avez des poches de glace que vous mettez sur une entorse ou même les petits blocs de glace qu'on met dans les glacières l'été, vous les mettez au congélateur et avant de dormir, vous en mettez une au niveau du cou, ici, sur la nuque, et une au niveau du bas-ventre, pour ne pas dire au-dessus du sexe, quoi.
5: Le zizou, elle n'ose pas dire sexe.
1: Voilà, le sexe. Vous mettez une poche de glace.
5: Tu mets un pain de glace de glacière
1: sur le sexe. Sur ton sexe et sur ta nuque, attention. Et c'est les 2 zones qui vont faire que tout ton corps, d'un coup, va se rafraîchir et que tu vas tomber dans le sommeil.
3: Il faut tester maintenant.
1: Merci, Sandrine.
5: Mais attends, pardon, avec tout le respect pour Sandrine, le bas-ventre, de la glace sur le bas-ventre, c'est pas dingue hein, sur le papier quand même.
1: Pourquoi ça te rafraîchit? T'as peur qu'elle disparaisse.
5: Déjà,
0: non, mais c'est pas bon de mettre glacé non plus.
5: Mais non, mais après, c'est faut faire attention quand même. Hein.
0: On peut vérifier la méthode de Sandrine.
1: Oui, alors attends, j'ai pas dit que c'était bon pour la fertilité. J'ai dit que c'était bon pour se rafraîchir.
5: Mais vous n'aurez plus de môme.
1: Mais si vous n'avez pas de poche de glace, vous mettez les petits pois picards, enfin quelque chose
3: directement dans le congélateur.
5: Les petits pois picards, puis après, vous n'oubliez pas de faire un petit velouté de petits pois derrière. Vraiment une belle ambiance.
0: Attention, la cellule fact-checking va arriver tout de suite parce que là, j'ai l'impression on a attendu Didier Raoult quand même.
1: Ouais,
0: mais j'ai pas eu le temps de faire les tests, mais pour moi, c'est pas dégueu.
7: D'après Top Santé, c'est un geste risqué de mettre des glaces au niveau du bas-ventre.
1: Non, mais au niveau, c'est vraiment en dessous du ventre. J'ai pas dit.
5: T'as vraiment dit le sexe.
1: Oui, au-dessus. J'ai dit au-dessus.
6: Mais ça doit faire un choc thermique en plus quand même. On dit qu'il faut que son corps il se protège quand il a un choc. Donc en fait, si on a très chaud et que d'un seul coup on a très froid, je pense que c'est pas.
1: Écoutez, chacun voit midi à sa porte. Moi, je vais essayer la technique de Sandrine ce soir. Si vous voyez pas demain, c'est que je suis morte à cause de petits pois sur mon bas-ventre.
0: Oui, on prévient le chéri de Oriane. Partez pas sur un pique-nique tout de suite. Hein.
3: Attendez 2-3 jours.
0: J'en trouve plus les pots de glace de la caissière. C'est fou ça. Oriane,
3: on est un peu pour le pique-nique. Hein.
5: Après, attends, il faut le tester. En vrai, si on
0: peut. Non, il faut pas tester, c'est dangereux.
5: Mais sur un compte. Je donne une info supplémentaire pour aller dans ton sens, Oriane. Il faut prendre ce pain de glace et le mettre dans un petit torchon pour ne pas avoir la glace directement en contact avec la peau. Mais peut-être qu'on
0: met ça, bien sûr. Mais tu n'es pas le pain de glace. Bah, bien sûr.
3: C'est du bon sens, enfin.
0: Oh là là, mais c'est pas possible.
5: Tiens, comment tu dors, toi, en ce moment? Alors, moi, j'ai trouvé la solution. C'est ce fameux luminaire, donc plafonnier, avec des pales, qui tournent. Ça marche bien. Ça coûte pas très cher. Et c'est une révolution pour moi. Moi, j'ai mon petit vent le soir, comme ça, là, je suis bien.
0: Et ça suffit. Donc, même si l'air est chaud, il reste chaud.
5: Ouais, puis il est pas si chaud, en fait. C'est un petit vent, une petite brise. Donc, c'est cool.
1: Oui, mais ça ne concerne que ta chambre. Donc, tu ne peux pas te balader dans le reste de ta maison.
0: Ah, il s'est mis pour lui et ses filles meurent de chaud.
1: Mais c'est ça.
3: Ouais, mais mes filles, c'est bon.
0: Ses filles, elles dorment dans la safrane sur le parking.
3: Elles viennent pas. Attends, je ramène un peu de flotte. Enfin, on s'organise.
1: Mine de rien, le parking, c'est une des zones les plus fraîches, logiquement, de l'appartement. Oui.
0: Ah, bah oui, mais en sous-sol, bien sûr. Mais jamais dans la voiture. Il y a eu un drame cette semaine. Deux enfants qui se sont enfermés dans la voiture de leur maman.
1: Bien sûr. Ah, non,
0: elle les surveillait pas.
1: Pour faire des petits tours de parking, quoi.
0: Bien sûr. Thibaut, comment tu dors?
6: Vous avez une cave à vin. N'hésitez pas.
0: Une bonne idée.
5: Mais bien sûr, foutez une cave à vin pour dormir, pas pour foutre du vin. Hein.
6: Dormir. Et voilà.
3: Ouais, j'ai dormi hier, donc cette nuit je me suis mis tout nu dans mon lit. J'ai enlevé la couette, donc juste le petit drap. Et en fait j'ai mis mon ventilateur derrière moi. J'étais en cuillère avec mon ventilateur.
5: Allez, trop d'infos. Trop de détails.
3: C'est fou de voir à ce point. Quand tu dis comment vous dormez, dis-moi, mais tu m'as mis peu. C'est fou de nous raconter l'intimité avec ton Dyson. Il nous raconte qu'il a eu un coït avec un Dyson.
5: Et bah c'était des plus belles nuits de ma vie. Je m'en souviendrai toute ma vie.
0: Les deux là, il y a une belle ambiance sur Yann et Thibaut.
5: D'infos, mais c'est pas possible. Il y a une technique dans l'équipe, une vraie petite technique pour bien dormir. Anna Serena, elle est de Corse, a l'habitude d'avoir chaud.
7: Moi, souvent, je trempe une serviette un peu mouillée.
3: Non. Parce que là, vu comment on part.
7: Oui. Non, une serviette mouillée un peu avec de l'eau froide et je la mets sur mon corps pour m'endormir.
5: Ah, tu mets pas sur le ventilo, tout le monde dit
7: non,
5: sur le ventilo.
7: Je la mets sur mon corps pour m'endormir et en plus, la lourdeur et la fraîcheur fait que je m'endors un peu plus vite.
5: Mais ah ouais, donc elle est complètement humide, donc t'as ton lit qui est trempé.
7: Non, pas humide à ce point, je la trempe un peu.
3: Elle se révèle à tout le corps comme quand t'es resté trop longtemps dans le bain. C'est le bout de tes doigts là. C'est un pruneau complet comme ça. Réveille, c'est Benjamin Button dans le
0: bain. On a vraiment que des techniques de. Mais les mecs, on est en survie. Hein. Ah, vraiment, vous me faites marrer.
1: On teste, on essaie
0: les dos, les gars. Vous voulez quoi, qu'on meure tous de chaud?
5: Ah non.
0: Attendez, j'ai un réalisateur qui fait l'amour à Dyson. Rendez-vous compte de l'urgence climatique dans laquelle on est. Là, tu dors en cuillère avec un Dyson.
6: Ah ouais, ça va loin.
0: Non, mais attends, vitesse 2. Là, en deux secondes, on va vous montrer qu'on est en urgence climatique. Les gouvernements successifs n'ont rien fait pour qu'on ait moins chaud. Ils prennent que des mauvaises décisions. On est arrivé à des mecs dorment avec des Dyson en cuillère. Ça y est, on est au point de non-retour.
3: C'est clair.
0: Non-retour.
1: Sandrine a ajouté, si je peux me permettre, il ne faut pas prendre de douche froide. Parce qu'en fait, ça te donne encore plus chaud.
0: Sandrine, la mytho des. Tu es toujours sur cette Sandrine?
1: Oui, et elle boire des tisanes.
7: tisane. Comme au Maghreb, ils boivent beaucoup de thé chaud. Ah, ça régule la température du corps.
0: C'est qui cette Sandrine qu'on cite depuis tout à l'heure comme s'ils étaient Fred et Jamy? Elle fait quoi dans la vie?
7: Elle est réalisatrice.
5: Ouais.
7: Voilà, elle réalise des fictions. Et elle teste plein de choses, elle lit beaucoup d'études. C'est une femme qui lit beaucoup parce que souvent elle commence ses phrases par « j'ai lu une étude ». Elle m'a fait ça pendant 3 jours.
5: J'ai lu une étude.
7: Et ben voilà. Alors, petite tisane, des packs de glace sur la nuque.
0: T'étais
7: et
0: pas avec nous, tu nous as pas écouté en podcast, hein, parce qu'on a dit qu'il faut pas boire trop chaud, pas boire trop froid.
6: Ah bon, non, faut si tempérer, ouais.
0: Eh ouais, c'est pas bon non plus le trop chaud.
7: Très bien.
6: Ton corps il se met en mode survie.
0: Exactement. Ça, en fait. Et voilà. Il faut pas boire des eaux. Il faut pas non plus prendre des douches trop froides. C'est pas bon.
7: Ça c'est vrai.
6: Ouais. C'est compliqué. Hein.
0: Bah oui, c'est compliqué. Marlène, Avicii, Allo et Black. Voilà ce qu'on écoute. Wake me up.
6: Allez,
5: on va faire ce qu'on peut. Hein.
6: Je vous aime d'amour.
0: Bon, ben nous, merci Marlène, t'as un petit cœur, des gros bisous. On est sur Énergie, les 16h30.
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0: Ensemble, on va jouer à devine où il fait chaud.
5: Ah bah on a
0: l'info. Je vous donne 3 indices, vous devez deviner dans quelle ville il fait chaud. Je vous donne la température dans la ville.
5: Ok.
0: T'es prêt? Oriane, première devinette, elle est pour toi. 3 indices, tu vas deviner de quelle ville je parle.
7: Ok.
0: Il fait 39 degrés à 0, 1, 2.
7: 3, quoi? 3. De quoi?
0: À 3.
7: Ah, c'est drôle.
0: À 3, il fait 39 degrés.
7: 3.
0: Ok.
7: Une autre.
0: Rémi.
5: Oui.
0: Il fait 35 degrés à 4, 5, 6.
5: À 7.
0: À 7.
5: Ouais.
0: À 7, il fait 35 degrés. J'adore ce jeu. Tu veux jouer?
7: Oui, regarde. Vas-y, continue.
0: No si, no yes, no way.
7: No los. No. No si, no yes, no. Da.
0: Nancy.
5: Nancy. Bah oui.
7: Nancy.
0: Nancy. Nancy. Il fait 37 degrés, Nancy.
7: Ah 37. Ouais, quand même. Hein.
5: 37, c'est pas mal.
0: T'es prêt, Rémi?
5: Bah, complètement.
0: Attention. Riche, blindé, aisé.
5: Riche, blindé, aisé, fortuné, non.
0: Bourges.
7: Bourges.
5: Ah bah oui, bien sûr.
0: Ça a des synonymes, hein. Synonyme Bourges, 40 degrés à Bourges.
5: Oh,
7: dur.
0: Écoute bien. Sud, east ou east?
7: North.
0: Non, Niort.
7: Niort.
0: À Niort, il fait 42 degrés à Niort.
7: Oh, c'est horrible.
5: Mais c'est pas vrai.
0: Rémi.
5: Oui.
0: 39 degrés à Vasbach-Cruche.
5: Vasbach-Cruche. Vasbach-Cruche. Carafe. À Carafe, dans le sud. À Pau, bien sûr.
7: C'est drôle comme jeu, on est nuls.
0: On va dernier.
7: Mais c'est drôle, ouais.
0: Un dernier, attention. 7 Jon, 8 Jon, 9 Jon.
7: Dijon.
0: Dijon.
7: J'adore.
0: 39 degrés à Dijon.
5: Comment il fait chez toi, Ozor?
0: Ozor, ma mère, je vous ai dit hier, elle arrive, elle me dit on n'a un peu plus Camille, on fera le chemin. Avec ton père, on n'arrive plus à dormir. Il fait 28.
7: Mais non.
0: Oui, ils sont à 1700.
7: Ah, mais c'est ça la clé, il faut aller
0: mais
7: en hauteur.
0: Mais se plaint quand même. Se plaint quand même.
5: Oui.
0: Ah, mais la clé, c'est la hauteur. C'est quoi la météo de quoi? Les ors, attention, là, il fait pas 18 degrés.
7: Mais non.
0: Impeccable. Et il pleut. Belle soirée, tout le monde sur Énergie. Bah, c'est non, mais... Je vous dis que c'est le paradis, les ors. On revient, bougez pas.
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0: Comment ça fait beaucoup là? Attention l'équipe, hein, entre la blague et le harcèlement scolaire.
5: Vous êtes en train de me harceler scolairement.
0: Ouais, il y a un truc, ouais. Faites attention. Les copains.
5: Oui.
0: On va s'écouter le morceau préféré de l'équipe.
5: Oh, ah
0: d'accord.
5: Ouais.
0: Ah ouais. Là, je peux vous dire, l'équipe, c'est le morceau préféré. Je n'en fais pas partie.
5: Oh, bon.
0: Mais en tout cas, ça s'enjaille. Je sais que vous aussi, vous l'adorez. Mauvais Joe et Kadoshoir. Voilà ce qu'on va écouter tout de suite. Pilé. Ah, c'est vraiment, c'est les beaux dégâts. On y va. Le jeu du glaçon. c'est parti. La fête à saucisse. Voilà ce qu'on écoute tout de suite. C'est canon, c'est Pilé. Voilà ce qu'on écoute. On est sur Énergie. Dans un instant, les infos pour Brio Dîner de ce soir. Le thème, il est fou. C'est une histoire d'amour.
5: Ah ouais. J'ai un truc énorme. Je vous le dis, hein, c'est les dernières. Tu connais, là, je suis à fond là.
0: On écoute ça dans un instant. Bougez pas, on est sur Énergie.
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0: Merci d'être là, tout le monde, sur Énergie. À Taylor Swift qui arrive dans un instant avec Elizabeth Taylor. Yes, le Tay-Tay ensemble, le Queen.
5: Ouh, je suis soufflé. Ah, j'ai trop dansé là. Bien, t'as vu, j'ai du bassin, il me reste un peu de bassin. Hein. Je suis encore là. Hein.
0: On aurait dit Alexia Laroche-Joubert dans la Star Academy. Il dansait, mais assis devant le truc et il est essoufflé quand même.
7: C'est clair.
0: Oh, c'est fou. Les copains, c'est Charlotte qui va décider ce soir qui a la meilleure info pour briller au dîner de ce soir. Le meilleur fun fact sur un thème. Ce thème, le voici. Histoire d'amour. Pourquoi ? Pelqué ti amo. 24 juin. Aujourd'hui, le 24 juin, journée mondiale des amoureux de l'Alsace. C'est niche.
5: Ah ouais,
0: c'est un peu niche. Ouais. C'est niche, mais en fin de saison, il nous faut des thèmes. Et puis l'amour, on aime toujours le célébrer ici.
5: Ah oui.
7: Oh, c'est sans fin, bien sûr, c'est un puissant fond.
0: Charlotte, comment tu vas ?
9: Ça va très bien, vous ?
0: Qu'est-ce que tu fais dans la vie ?
9: Je suis prof.
0: Prof comment, dans quoi ?
9: Prof au collège, là je les prépare pour le brevet.
0: Ah, trop bien, prof de quoi ?
9: Là, c'est du français.
0: Ok, trop bien. Charlotte, t'aimes l'amour ou pas ?
9: Bah ouais, ça va.
0: Comment ? Charlotte, puisque t'aimes l'amour, ça tombe bien, quatre histoires d'amour aussi.
7: Qui aura la meilleure info sur une histoire d'amour ? Amore. La colombe. Vous coulez tous très bien.
0: Quelle est la meilleure histoire d'amour pour vous ? Moi, je commence, si vous voulez. Je parle de Friends.
5: Allez, ok.
0: Histoire d'amour dans Friends. Peut-être la plus grande histoire d'amour pour ceux de ma génération. Monica et Chandler dans Friends. Tu connais Friends, Charlotte, ou t'es trop jeune ?
9: Ouais, je connais, mais j'avoue que je sais pas trop ce que je regarde.
0: Bah, à la base, Monica et Chandler, en tout cas deux personnages principaux de Friends, ne devaient pas du tout être ensemble. Monica et Chandler, le couple le plus emblématique de Friends, ne devaient pas être ensemble. En fait, ce qu'ils voulaient, c'était que Monica tombe amoureuse de Joey.
7: Ouais.
0: Dans la série. Et ils se sont dit, mais c'est marrant, avant on va juste faire, ils ont une petite histoire d'amour avec Chandler, c'est rigolo, ça fait un truc. Sauf que les fans ont tellement aimé que la saison d'après, ils ont continué et ils en ont fait un des couples emblématiques de Friends. Mais à la base, dans le scénar, c'était pas du tout prévu qu'ils restent ensemble. En fait, ils se retrouvent à Londres et ils ont une histoire d'amour pas prévue parce qu'un peu sous tout ça. Et sauf que, il s'avère que les fans ont tellement aimé que la saison d'après, ils ont tout réécrit pour que les gars soient en couple et ils sont en couple jusqu'à la fin de la série. Ils se quittent jamais.
7: C'était la meilleure fin de saison de toutes les saisons de Friends. Quand j'ai vu qu'ils sortaient de la couette tous les deux, mais j'ai trépigné un an pour voir la suite. Je suis tellement content qu'ils soient restés ensemble.
0: C'est long, trépigner pendant un an dans votre appart. Même les voisins en dessous et tout, c'est une petite galère.
5: Du bruit,
0: Tu te déscolarises.
7: Je trépigne.
0: Tu peux pas faire autre chose. Hein.
7: Mais je suis même plus Monica et Chandler que Ross et Rachel. J'en choquais plus d'un. Ah, c'est. Ah, ils m'ont fait croire en l'amour.
0: C'était mon préf. Et je suis un peu amoureux de Rachel.
5: Ah ouais, ouais. Je sais même pas de qui vous parlez, mais bon, ok.
7: Toi, quand c'est pas pilé, voilà.
0: Ah bah lui, si c'est pas Pierre-Paul Jacques, qu'est-ce que tu fais là, aéré, lui
10: Tu t'as grandi dans une idée, je l'aime, je te le dédicace, ce poème.
7: C'est trio.
0: Ah non, mais lui, c'est que des trucs de punk à chien. Ouais, les gars, on a pris un punk à chien. Faut le dire, hein.
5: Faites pareil, là, t'as de la chance, je suis pas en
0: ça, ouais, là.
5: Parce que je respecte le boulot, je mets un jean. Hein.
0: L'été, sinon, il doit se laver tous les 4 jours.
5: Ah ouais, et dans la rivière.
7: Mais oui, je prends de la mousse, ça fait savon.
0: Rémi, c'est à toi, tiens, d'ailleurs. Vas-y, mon poteau.
5: Alors, je vais sur mon info. Je vais vous parler du plus beau sacrifice par amour qui a été fait. Et il s'appelle Édouard VIII, roi d'Angleterre.
0: Merci. Il a fait un délire.
5: Écoute bien. Plus beau sacrifice, pourquoi ? Puisqu'il est au trône, il est sur le trône de l'Angleterre, et là, il est amoureux.
0: C'est l'héritier du trône. Il a le trône à la fin. Il récupère le trône de l'Angleterre après la mort de son pari et de son père, George.
5: De son père, ouais.
0: George V.
5: George W. Bush, pas du tout. George V, exactement. Et donc, il récupère le trône, il devient roi, mais il est amoureux de Wallis Simpson. Wallis Simpson, c'est une Américaine qui a déjà divorcé 2 fois. Donc, ça le fait pas. Tout le monde dit, attends, t'es rigolo, mais c'est pas comme ça que ça marche.
0: T'as pas le droit, quand tu es roi, d'être avec une femme divorcée. C'est le problème qu'a eu Charles avec la Camilla Parker-Bowles. C'est George combien ?
7: Et Harry aussi, d'ailleurs.
5: George V.
7: Il est roi,
5: bien sûr. En tout cas, vous l'avez compris, là-bas, c'est compliqué. Et il dit, vous savez quoi ? Ça fait à peu près 326 jours que je suis roi, là. Eh ben, je choisis l'amour. Et donc je démissionne, je suis plus roi, je vais vivre avec ma femme et on part aux States, mon pote. Donc c'est son frère cadet qui récupère le trône, qui devient roi. Et ce frère meurt à un moment donné. Et qui récupère le trône à ce moment-là ? La reine Elisabeth II. Elle n'aurait jamais dû être reine, cette reine Elisabeth qu'on adore.
0: C'était la famille, le côté comme Harry, c'était le prince qui ne devait pas accéder au trône, donc toute la famille était à l'abri. Mais sache que c'est presque une malédiction. C'est lui, il ne voulait pas du tout devenir roi, jeune frère. Lui, il avait prévu, en plus il avait des problèmes de diction, le discours d'un roi raconte son histoire.
5: Absolument.
0: Il n'arrivait pas à parler en public, il pensait qu'il n'allait jamais être roi, il devient roi en étant bègue et tout. Et c'est vrai que du coup, c'est sa fille qui accède au trône. Et voilà.
5: Mais sans ça, on n'aurait pas eu cette reine iconique qui est la reine Elisabeth II, tu vois.
0: Il a vécu toute sa vie en France. Il a fui l'Angleterre puisque c'était devenu un paria. Ouais. Et il a vécu toute sa vie en région parisienne.
7: Mais ça, je savais pas. Il est resté avec Wallis ou pas?
0: Sûr. Je que leur dernier jour, ils sont restés ensemble.
7: Ah bah il a bien fait alors. Ça aurait été dommage qu'ils se séparent.
5: Jusqu'à ce qu'il meure.
0: Et voilà.
5: C'est vraiment jusqu'au dernier jour.
0: Deux son dernier jour parce qu'elle l'a accompagné jusqu'au bout. Elle était sympa cette Wallis.
7: J'aime bien.
0: Elle l'a accompagné jusqu'au bout. Une la main et tout. Belle histoire, non?
7: Ouais, j'aime bien en vrai.
0: Belle histoire, très connue, mais belle histoire.
5: Ah ouais, mais connue, mais sympa.
0: Après, je vous rappelle que ma mère pense que c'est une Windsor, donc forcément, je connais un petit peu calé, parce que vraiment, pour elle, Harry est son troisième fils. Donc, vraiment, ça aide à être calé en reine d'Angleterre. Thibaut puis Oriane, la Queen pour finir, bien
7: Merci.
0: Sûr.
3: Si vous ne croyez pas en l'amour, Ed Sheeran va vous faire croire en l'amour. Je vais vous parler de cette musique perfecte de Ed Sheeran. C'est hyper mignon parce que Ed Sheeran, il était amoureux d'une certaine chérie quand il était à l'école primaire, au collège. Il était amoureux d'elle, mais genre, il l'a jamais oublié, tu vois, cette fille-là. Et des années plus tard, il y a une réunion des copains d'avant de son école et il retrouve cette fameuse chérie. Il commence à papoter pendant toute la soirée, il se prend un petit verre, deux petits verres et il commence vraiment à sympathiser. Il s'est dit, comment je pourrais lui prouver mon amour? Comment je pourrais lui dire que cette chérie qui était au collège avec moi, je l'ai jamais oublié?
0: Striptease.
3: L'histoire le dit pas, en tout cas c'est comme ça qu'il a écrit Perfect pour Chérie. C'est-à-dire que le plus gros slow du monde, la chanson qui est le plus diffusée dans les mariages, qui ouvre les mariages et tout ça, c'est Ed Sheeran qui l'a fait en hommage à Chérie. Et il faut savoir que Ed Sheeran et Chérie du coup se sont retrouvés, sont mariés en 2018 super discrètement et ils sont toujours amoureux et toujours ensemble aujourd'hui. Je trouve que cette histoire elle est magnifique.
0: Ah, c'est beau.
5: Après c'est peut-être pas le plus grand slow du monde non plus, faut faire attention, il y a Scorpion,
0: c'est un des plus beaux slows. En tout cas, dans le top 5, tellement de couples qui se sont mariés là-dessus.
3: Merci,
0: ah oui, c'est vrai. Ah ouais, c'est une des plus belles chansons du monde, d'amour. Et il nous reste la Queen Oriane, parce qu'on parle beaucoup de la reine Elisabeth, on parle pas assez de la reine Oriane.
7: C'est vrai. Bah,
0: attention, qui elle aussi met les beaux chapeaux et un petit peu soupolée. Enfin, elle aime la belle vaisselle.
7: Ah, oui. La babette à la française, qu'on appelle. Je vais vous parler de Matt Damon et sa femme. Déjà, c'est très rare à Hollywood. Ils sont ensemble depuis 23 ans.
0: Depuis
7: 23 ans, assez rare pour le souligner. Elle s'appelle Luciana Bozan Barroso et leur idylle a commencé de manière totalement omniesque. Il était à Miami en train de tourner avec Eva Mendes. Un moment, ils finissent une scène, il est dans la rue et une horde de femmes le voit et le poursuit, mais de manière assez flippante, l'entoure et il ne peut pas s'échapper. Là, d'une manière assez héroïque, il arrive à courir dans les rues et à fuir. Il se réfugie dans un bar, il se cache sous le comptoir en mode survie. Et là, la barmaid lui dit, pardon, mais qu'est-ce que tu fous là? C'est réservé au personnel. Et là, il se regarde, coup de foudre. Et c'est sa femme. Et ils sont encore ensemble aujourd'hui.
5: Il a le droit à un petit espresso quand même, une ambiance, un petit ristretto quoi.
0: Le petit baston qui sert avec le café, il a dû prendre le petit baston.
7: Non mais il aurait pu se cacher derrière un frigo Picard, il aurait pu se cacher n'importe où. Il s'est caché derrière le comptoir de sa future femme. C'est quand même magnifique.
0: C'est une belle histoire, je la connaissais Oriane. Pour ça je suis pas emballé parce que c'est une très belle histoire.
7: Non, c'est vrai que t'es assez stoïque.
0: T'es dans l'amour, t'es calé hein.
7: Non, t'es calé.
0: Moi l'amour je l'accueille. S'il sonne à ma porte, c'est vraiment assez ouvert. Là je peux vous dire, moi j'ai Very Sure, mais pas pour l'amour. L'amour, il rentre quand il veut. Il a pas besoin de taper le code d'entrée.
3: Ah ouais, je comprends.
0: Pas besoin de badger.
7: T'es un artichaut, t'es comme
0: Bon, mais c'est une très bonne histoire. Excuse-moi, hein, parce qu'on compte que sur moi pour m'emballer. Je suis emballé, mais la connaissais, donc je peux pas être trop emballé.
7: Rassure-toi, je compte sur personne. Ouais. Je suis emballé toute seule et je suis ravie. Et toi aussi, Charlotte.
0: Charlotte, quelle était ta préférée? Ed Sheeran, le roi d'Angleterre, Matt Damon ou Ross et Rachel?
11: Elles étaient toutes les quatre très bien, mais j'ai préféré celle d'Ed Sheeran.

0: rabattu. Oh, puisque Rémi était à moins 5, Thibaut à moins 2.
1: Ouais.
0: Et là, Thibaut repasse à moins 1. Il reste que deux émissions. Et à qui est-ce que tu mets moins 1, Thibaut?
1: Bah, Camille, tu m'as enlevé beaucoup de points ces derniers temps. C'est pourquoi je vais t'enlever 2 points. Enfin, je vais t'enlever 1 point, Rémi. Voilà.
2: Je t'attendais, t'inquiète. Hein. Ça y est. Je commence à le connaître.
3: La compagnie est finie.
1: C'est fini.
3: C'est déjà terminé.
1: Merci d'être passé.
0: Thibaut passe à moins 1. Rémi, tu passes à moins 6. Tu seras donc le grand perdant de cette année des infos pour Brio Dîner de ce soir. Et moi, je suis à 10, les filles à 7. Vous pouvez plus me rattraper non plus.
4: C'est pas grave.
0: Vous pourriez, si vous gagnez, que vous m'enlevez des points.
1: Bah ouais.
0: Mais vous, en tout cas, ça y est, la messe est
1: dit. Ça y est.
0: Suis-je étonné?
1: Mais non, mais
0: bon.
1: Je trouve que c'était un super beau combat.
0: Ouais.
1: On s'est bien battu.
0: Ouais, franchement. Non, attendez.
1: Oh là.
0: Rémi, t'es à moins 6, Thibaut à 1. À moins 1.
1: Bah ouais.
0: Bah, ça veut dire que si Rémi gagne 2 fois, il passe à moins 4.
1: Ah
0: non, c'est mortel.
1: Attention émotionnelle. J'y étais, je comptais avec toi.
4: Il respire, il respire. Ah non, il respire.
1: C'est terminé.
0: Bon, bah écoutez, ça sera notre dernière des infos pour Brio Dîner de ce soir.
1: Ah ouais.
0: Ça va être notre dernière. Bah, ça y est.
1: Bah ouais, ça y est, quoi.
0: Et qu'est-ce que... Alors attendez, parce qu'il y a une petite... Je dois rajouter au pot.
1: Alors,
0: c'était 100 balles, ouais, on avait dit. Non, sachez que le pot, la cagnotte, pour l'instant, est à 165 euros. Cette cagnotte, nous l'offrons vendredi soir. À l'un ou l'une d'entre vous, on trouvera un jeu, rassurez-vous, et on offre la tirelire, qu'on a appelée la boîte du respect. Cette boîte du respect, nous allons l'offrir vendredi dans l'émission.
1: Ça va être énorme.
4: Ah oui, il y a des dettes.
0: J'ai des dettes, j'ai une petite ardoise hier, j'ai déjà mis de l'argent, donc là je remets de l'argent.
1: Tu fais 35?
0: Non, jamais. Alors, ça augmente de jour en jour.
1: Non, tu fais 30.
0: Mais je ne sais même pas pourquoi je dois 30. Je vais 25. Mais Anna.
1: Non, mais hier, il a mis 5, hein.
0: Ouais, tu l'as pas dit.
4: Il manque 5 encore.
0: Il manque 5 encore.
1: Encore?
0: Oui, oui.
1: Mais les gars, vous vous rendez compte?
4: On prend les
0: ailes, les ailes.
1: Moi, j'ai la monnaie, t'inquiète.
0: Il fait la monnaie, j'ai l'impression que je joue au Monopoly.
1: Mais l'argent ne me revient pas, c'est marrant, hein.
0: Hop, et il y a également Oriane qui doit 5 euros et Thibaut 5 euros.
4: Ah bon, mais qu'est-ce que j'ai fait?
0: Ah bah oui, oui.
4: Je les apporterai demain, sans problème.
0: Ou alors, peut-être je les prends à Rémi et comme ça, je les dois à Rémi.
4: Tu veux?
1: Tu veux faire ça?
4: Allez.
1: Tu me les rends, hein?
4: Bien sûr.
0: Thibaut, 5 euros.
1: Ouais, je vais te donner ça.
0: Oh là là.
4: Merci, mon Rémi. Je te paye un verre ce soir.
0: Il n'y a plus que Thibaut qui doit 5 euros. On va donc être à 170 euros pour cette cagnotte. On l'offre vendredi à l'un ou l'une d'entre vous, ok?
1: Génial.
0: Oh, on fait les comptes en direct.
1: Bah oui, c'est bien. Comme ça, on sait où on en est.
0: On sait où on en est. Charlotte, je t'embrasse fort. On écoute Taylor Swift tout de suite sur Énergie. Passez une belle soirée, tout le monde. On est là en direct avec vous jusqu'à 19h.
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0: Oh non! Comment va l'équipe?
1: Très bien.
0: Comment va tout le monde? Comment va Antoine qui est avec nous? Salut Antoine!
6: Salut tout le monde!
0: Coucou. Qu'est-ce que tu fais dans la vie, Antoine?
6: Je travaille à Carrefour.
0: Laisse tomber! T'es quoi, rayon liquide? T'es rayon quoi?
6: C'est rayon textile.
0: Ah, le textile à Carrefour. Comment ça marche, le textile à Carrefour?
6: Oula, moi je suis plutôt dans les réserves, donc à trier les cartons, les palettes et tout ça.
0: Ah ouais, c'est inventé. Alors pardon, je suis concurrent, moi je suis très monoprix en textile.
4: Bien sûr,
0: les enfants.
6: Là, ça va pas le faire.
0: Eh, je suis désolé, mon Antoine, mais je donne un concurrent, mais pour les enfants monoprix. Mais c'est extraordinaire.
4: Ouais, pour les cadeaux de naissance, c'est génial. Et il y a des soldes toute l'année. Il y a toujours des pastilles de couleurs. Tu t'en sors toute l'année avec des soldes.
0: Il y a des marques pour enfants très belles, hein. Mais où quand même, attends, je crois que vous n'êtes pas au courant, crise des subprimes, tout ça. Il y a des trucs, des marques. Des fois, tu vois les ensembles. Tu dis, mais excusez-moi, je n'achète pas une voiture. Hein. Enfin, bon, c'est un short et une chemise. Hein.
4: Et qui va mettre une fois l'enfant en plus.
0: Bah, après, bah, ça, c'est ton problème. Mais je veux dire, le prix d'achat, part sur certains trucs, c'est fou.
4: Bien sûr.
1: Après, Tissaya chez Leclerc, ils sont bien aussi.
0: Qui?
1: Tissaya. C'est la marque de Leclerc, ils sont trop forts.
0: Ah ouais, j'ai pas vu ça.
1: Bien.
0: Mais bon, attention, on fait toute contre-pub à Carrefour. On aime bien Carrefour.
1: Bien sûr qu'on adore Carrefour.
6: Hein. Bah, j'espère. Hein.
0: Est-ce que vous voyez ce que veut dire le signe Carrefour?
1: Ouais.
0: Oui.
6: Ah oui.
4: C'est un C, non?
0: Ouais, c'est le C.
1: J'ai appris ça en art plastique, moi.
0: Mais il faut bien le regarder. Hein.
1: Mais c'est ça, fort, hein.
0: Anna Serenal, c'est ça? Ouais, tu parles. Ouais. Ta tête dit oui, tes yeux disent non. Hein.
1: Et vous savez ce que c'est que le sigle Auchan?
4: C'est un oiseau.
1: Un merle. C'est un merle.
4: Oui.
1: Un merle rouge. Mais pourquoi? Je sais pas.
4: On se dit juste les sigles qu'on connaît.
1: Après, vous en faites ce que vous voulez. Après, vous cherchez.
0: C'est je crois qu'il y avait une info. C'est pour me dire, t'as vu le sigle Go Sport? Il y a écrit Go. Bah oui, c'est Go Sport.
4: Et PSG, c'est une tour Eiffel.
1: C'est vrai. C'est bien foutu.
6: Elle a tout mélangé là.
0: Bon, j'ai une info pour vous.
1: Oui.
0: Mais je la trouve plus.
1: Ah bah.
0: Impeccable. Ça concernait les dauphins.
1: Ça concerne les dauphins, j'adore.
0: Je sais pas où elle est, attendez, je la retrouve. Ouais, ça me concerne les dauphins. Merci, ça fait patienter le bruit. Ça me donne envie de bouffer du galac.
1: C'est flipper ça.
0: Oui. Quoi, flipper? Les Smiths sont en danger? Non, on va intervenir tout de suite. Merci, flipper, où sont-ils? Ok, on prend tout de suite la route nord-ouest avec la Jeep Wrangler. Écoutez bien, selon une étude publiée dans la revue scientifique PNAS, très sérieuse. Des femelles dauphins font un truc entre elles. Quoi ? Les femelles dauphins font un truc entre elles. On sait que le dauphin est un animal intelligent.
1: Elles élèvent leurs enfants ensemble. Entre mamans.
6: Elles dorment ensemble.
0: Comment ?
6: Elles dorment ensemble.
0: Non. Elles... Mais on est sur de la sororité.
4: Ah. Oh, elles se défendent l'une l'autre face aux prédateurs.
0: Elles font des listes des mâles dauphins relous.
4: Mais arrête.
0: En gros, il y a des mâles dauphins relous, j'ai envie de dire, comme dans la vie. Et donc, en fait, elles ont montré qu'entre elles, elles se signalent quand il y a un dauphin problématique dans la bande pour dire fais gaffe à lui, te cache pas que.
1: C'est génial, elles envoient les red flags.
0: Le PNAS, exactement. Le PNAS a remarqué que certains mâles arrivent, quand certains mâles arrivent, les femelles dauphins ont, ont des gros nez, avec des gros nez, pardon, sifflent ou non pour signaler si le mâle est OK. Ou relou, elles se préviennent entre elles quand il y a un relou.
4: Mais c'est génial, c'est ça veut dire qu'il y a beaucoup moins de relations toxiques chez les dauphins que chez les hommes, parce que du coup elles évitent.
0: Elles se signalent, après peut-être elles n'y arrivent pas malheureusement, mais en tout cas elles le signalent. Et selon l'étude, les femelles dauphins veulent absolument décider avec quel mâle elles vont se reproduire. C'est pourquoi quand il y en a un qui est forceur, elles disent.
1: Ouais, ça en tout cas on sent qu'elles sont. Bien énervé, ouais.
0: Elles se préviennent entre elles. C'est extraordinaire.
4: C'est super comme mouvement de solidarité.
0: Oh là là là là. On parlait d'amour il y a une seconde. Oui. C'est quoi votre red flag en amour ?
4: Ah.
0: Votre red flag absolu en amour. Oriane.
4: Et je dirais. J'en ai deux. Bon, radinerie, mais ça, c'est un peu pour tous les êtres humains. Un mec qui n'est pas content pour toi professionnellement. Tu lui racontes des projets de travail et il s'enthousiasme pas. Un mec qui est pas excité autant que toi pour les projets que t'as envie de monter, mais même des projets nuls. Même je fais un vide-grenier la semaine prochaine, je veux qu'il soit content.
0: J'ai fait un hôtel à insectes. What? Un hôtel à quoi? Insectes? Mais t'as pété en plomb, meuf! T'es extraordinaire, je m'en veux.
4: Ça présage rien de bon quand tu, si tu expliques ce que tu fais, que le mec ni ne s'intéresse, ni ne s'enthousiasme. Je trouve.
0: Rémi?
1: Bah moi, c'est, j'aime la fête, hein, tu me connais, donc moi j'ai un problème avec les personnes qui n'ont pas le rythme, et notamment ma moitié quoi. S'il y a pas, si je, on se fait un dance floor, et là je sens que ça va pas, qu'il y a pas le bassin, qu'il manque un truc, ça va me foutre dedans.
0: Attends, donc t'as envie de me dire, red flag, c'est quelqu'un qui danse pas,
1: qui avec qui il y a pas de feeling, tu vois, sur le dance floor. Je te jure, oui, c'est très important pour moi.
4: Tu viens de dire que c'est le cas de ta femme, et pourtant.
1: Non, ma femme elle danse hyper bien.
0: Il a dit si sa moitié imaginaire. Non,
1: ma femme danse hyper bien.
4: Ok.
1: J'en ai besoin quoi.
0: Thibaut, ton red flag.
3: Moi je crois que avant d'aimer quelqu'un, il faut apprendre à s'aimer. Et c'est ce que j'ai avec ma chérie. Elle s'aime, elle a confiance en elle, elle vit pour elle, et moi je suis juste un bonus. Et bah pour moi, je trouve que c'est archi important. Voilà.
0: C'est beau. C'est couvre.
1: Je trouve ça extraordinaire, c'est vrai, il a raison, faut s'aimer soi-même. Ouais. Mais le petit bonus, ça m'a fait mal. Juste une croquette, ouais, j'arrive là-dessus.
3: J'ai compris.
0: C'est la petite feuille de basilic sur la tomate mozza.
3: C'est exactement ça.
0: C'est Mims. Ni la tomate, ni la mozza, c'est le basilic.
3: Ouais.
0: Antoine, c'est quoi ton red flag ?
6: La jalousie.
0: Ah ouais. Ah, t'aimes pas les gens jaloux, je crois.
1: Ouais. Ah oui.
3: Ah, moi j'adore ça.
0: Non.
3: Bah non, c'est vrai.
0: Non, mais bon, il y a des gens jaloux.
1: Ah ouais. T'en as un, toi, red flag ?
0: Moi, red flag, je dirais quelqu'un négatif.
1: Ah ouais.
0: J'ai eu ça dans le passé. J'ai eu une compagne négative. T'es tout le temps qui te met un peu dans le marasme.
1: Ah ouais, chiant.
0: Ah ouais, ouais. Puis j'ai entouré de beaucoup de gens négatifs. J'aime bien quand les gens sont positifs.
1: Eh oui, attends, on a qu'une vie.
0: Tu te réveilles le matin, t'es un genre positif, on est positif. C'est pas positif.
4: Le positif appelle le positif.
0: Et attention, là, je vais amener autre chose. Tout le monde. En un mot, votre green flag.
4: Ah.
0: Un truc où tout de suite vous dites, ok, ma cam complet. Oriane.
4: Quelqu'un qui pose des questions.
0: Là, c'est vraiment, c'est qu'est-ce que tu fais dans la vie, quoi. C'est vraiment pour parler le soir.
4: C'est vraiment un entretien d'embauche.
0: Elle est sur LinkedIn.
4: Mais non, mais pas à moi, forcément. J'aime que mon mec aille s'intéresser aux gens. Un mec qui ne renvoie jamais les questions qu'on lui pose, c'est quelqu'un d'assez autocentré.
1: Rem, moi, l'humour. Faut qu'elle soit drôle, quoi. On se passe des bons moments, le soir, on se marre, il y a une ambiance. J'ai besoin de ça.
0: C'est bien. Thibaut.
3: Je suis en train de penser, mais je veux savoir vivre tout seul, encore une fois, c'est le même truc, c'est genre. Je veux que chacun soit libre. Donc si elle compte pas sur moi pour faire des trucs, en fait c'est bien, et si on le fait ensemble, c'est encore une fois un bonus.
4: En fait, tu es vraiment quelqu'un de pas trop là, quoi.
3: Vous faites réfléchir de fou là sur vos couples.
0: C'est vraiment. Je crois que c'est le célibat, hein, qu'il a depuis tout à l'heure. Hein. C'est vraiment.
4: Une femme qui m'appelle pas, qui répond pas, qui n'est pas là, quoi.
0: Qui est libre. Quoi, libre.
1: Et toi, Cam?
0: Bah Antoine, c'est quoi ton green flag à toi?
6: Moi, c'est l'humour aussi, franchement.
0: L'humour aussi. Et moi, je dirais green flag, si elle peut être héritière.
2: Oui, ça aide, c'est vrai.
4: Mais drôle, hein, une héritière rigolote, bien sûr.
2: Non, je dirais un Range Rover Sport.
7: Non,
2: oui, l'humour sympa, mais ça rejoint le truc.
4: Oui, c'est
2: le
4: ça.
2: Sourire. T'as tous les matins, ça sourit, merde. Solaire. Hey, la vie, c'est quoi, comme tu le dis?
7: La vie, c'est un aller simple.
2: Ben ouais, donc autant se marrer, les gars. La vie, c'est un aller simple. Autant le faire près du hublot et avec de la place pour les jambes. Hein. Pardon.
4: Exactement.
2: Hein. Avec un petit jus de tomate. Voilà.
7: Attends, tu me l'enlèves pas.
2: Pardon. Hein. La vie est un aller simple. Autant le faire en éco plus. C'est un aller simple. Nika qui arrive tout de suite sur Énergie, on t'embrasse Antoine.
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2: C'est quoi cet instrument de fin?
7: Alors je me demande si c'est pas la guitare piano, tu sais celle que tu portes un peu comme ça.
2: Oh mon Dieu, c'est ça. Bien sûr, c'est la guitare piano.
7: C'est là, non, ça, comment ça s'appelle la guitare piano? C'est le fact-checking.
2: La guitare piano, attention, attention, elle était sur Look Voyage. Pardon, attendez, je ferme au pot d'eau.
4: Ça s'appelle un piano électronique.
2: Oh, oh ouais, voilà, tout simplement.
7: Bon.
2: Non, on est un peu déçu. Ouais, je te le dis franchement, c'est le fact-checking, tu es pour rien, mais parfois un vent. Même si c'est, tu, quand tu vois que la vraie réponse est pas assez bien, tu fais comme c'est news, t'as un vent. Voilà, tu, je te dis.
4: Une marboula, c'est génial.
2: Sort ta marboule. Ben voilà, t'es un truc.
7: Ah oui.
2: Ok, bon. Il est 17h10, Temper City, Self-Aware, voilà ce qui va arriver. 0870 42 48. C'est le seul numéro qu'on a à dispo qui vous permet de nous appeler gratuitement pour jouer avec nous, pour discuter avec nous, pour faire plein de choses. Bref, c'est votre numéro sur l'antenne. Deux comédiens géniaux sont avec nous ce soir.
7: Ouais.
2: Pauline Clément, Bertrand Huskla, ils viennent nous parler de la comédie française. Ce sera tout à l'heure en fin d'émission. Bref, on est tous ensemble jusqu'à 19h sur Énergie, bougez pas.
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2: Camille Combal. Bienvenue tout le monde, on est sur Énergie, on est là jusqu'à 19h. Il n'y a qu'un truc qui nous intéresse, jusqu'à quand il fait chaud.
7: Ah bah oui.
2: Et je peux vous raconter la messe, je peux tout vous raconter. Ce qui vous intéresse, c'est quand est-ce qu'on arrête d'avoir chaud. Il y a un article qui vient de sortir, je vous le dis tout de suite. Quand est-ce que c'est la fin de la canicule? Un peu de patience. Mercredi, aujourd'hui, c'est le jour le plus chaud jamais recensé en France. Ah, devançant mardi, parce que hier, c'était le jour le plus chaud. Et le 5 août 2003. D'accord, le 5 août 2003 était le jour le plus chaud en France. Hier était le jour le plus chaud en France. Mais aujourd'hui, ça a déjà battu. On n'avait pas vu ça depuis longtemps. Écoutez bien. Selon les régions, en gros, la baisse de la chaleur côté Bretagne, ça va être à partir de vendredi soir. Puis en fait, vous tracez un trait qui va de la Bretagne à la Corse, d'accord, une diagonale dans la France. Vendredi soir, ensuite samedi, région parisienne qui descend jusqu'à Bordeaux, tout ça, dimanche. Lundi, on part sur l'Alsace. Et enfin, c'est qu'à partir de mercredi que la région PACA, ça va, salut gros, et la Corse, ça commencera à baisser cette canicule.
4: Il va y avoir une pause en tout cas de canicule.
2: Une pause et après, c'est pas l'abri d'être reparti. C'est comme disait Fifax de la vidéo. Après, Fifax de la vidéo est meilleur en vidéo qu'en météo, je vous cache pas. En tout cas, il m'a dit, toi, attends, ça s'en va et ça revient. À un moment donné, ça va revenir. Donc Fifax l'a dit. Donc si jamais c'est faux, c'est Fifax. Mais là, c'est un article qui vient de sortir dans Le Parisien aujourd'hui en France. Donc voilà à peu près les dates à laquelle ça a commencé à baisser.
7: Et on sait de combien ou pas, monsieur Combal, vous dites?
2: On descendra aux alentours des 35 degrés.
7: Ah, oh, bah super.
2: Non, mais oui, mais on est à 45. Bah, je veux dire, en gros, les régions vont perdre 10 degrés. Il n'y aura pas comme à la dernière canicule où on a perdu 10 degrés en 24 heures.
4: Non, non.
2: Mais en gros, on va perdre un petit peu doucement comme ça et on va redescendre à des 35 degrés.
7: Et puis, si jamais ça ne va pas, il y a la technique d'Oriane. Hein. On se met, un petit pain de glace au niveau du bas-ventre et puis ça part. Hein.
4: Glace sur la nuque, glace sur le bas-ventre.
7: Dans un torchon.
4: Torchon pour s'endormir. De toute façon, sinon, ventilo, j'en suis à mon quatrième.
2: Le faites pas, en tout cas, oui, mais

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1: Didi Degen, voilà ce qui arrive. Pour l'instant, j'ai deux auditeurs avec moi, c'est Estelle et Florel. Comment ça va tous les deux?
2: Salut Camille, salut l'équipe.
1: Salut la team. Qu'est-ce qu'on
2: va
1: offrir?
2: Ça va Camille.
1: Ça va trop bien les puces. Vous êtes deux filles, hein, Florel, fille, c'est ça?
2: Oui.
1: C'est joli ce prénom, je connaissais pas.
2: Merci.
1: C'est quoi? C'est rare, non?
2: Oui, c'est rare, c'est juste le prénom du nec de mon père, mais...
1: Arrête tes conneries. Attends, tu as le prénom d'une ex de ton père?
2: Oui, c'est ça.
1: Mais comment ça se fait? Et ta mère a dit ok?
2: Bah oui, à la base, elle voulait m'appeler Alexandra, mais mon père a dit non, ce sera Florel.
1: Ah oui. Impeccable.
3: Mais ce serait Marie ou un nom un peu plus courant. J'aurais compris qu'il aime le prénom et il se trouve que c'est celui d'un ex. Là, il a vraiment ciblé sur la personne.
4: Mais,
3: quoi.
4: Mais parce que le prénom est funky.
3: Mais il est funky, t'évoque des souvenirs quand même. Je me permets, Florel. Je suis sûr que ton... Que ça ouais,
1: c'est comme si j'ai une fille demain, je vais pas l'appeler Doua. Hein, pourtant,
4: ouais. Bah ouais.
1: Et pourtant,
4: et pourtant,
1: histoire. Mais bon,
4: bah ouais.
1: Que je fasse, je vais pas l'appeler Doua. Hein. Arrête, c'est bon. C'est bon. La passer de mal comme ça. C'est bon. La passer de mal comme ça.
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1: Florel, Estelle. Florel, tu vas jouer avec Oriane. Estelle, tu vas jouer avec Rémi. On joue au qui triche le plus vite.
3: Oh là génial.
1: Posez votre téléphone verrouillé sur la table.
4: Stop. C'est juste pour voir si je suis OK sur mon phone. OK, on est bon.
1: Impeccable. Rassure-toi, pas regarder l'historique. Hein. Pas juste te demander de tricher. Hein.
4: On ne sait jamais. Tu auras un peu cliné ton petit bazar.
1: Tous les deux. Le principe, je vais vous poser une question qui est impossible à trouver sans tricher. Donc, je vais vous demander de tricher le plus vite possible. Toutes les deux, les filles, vous allez pouvoir gagner quoi, Énergie?
4: Ce soir, il y a une Switch 2 à gagner dans l'émission.
1: Pop.
2: Oh.
1: Vous voulez la Switch 2? Sinon, on a une plancha, sinon on a une enceinte Marshall.
2: Peu importe.
1: Bah, dis-moi, oh, c'est quoi que t'as envie de gagner?
2: Franchement, tout m'intéresse. J'ai une grande famille.
1: Bon, bah, allez, bah, et toi, Florel?
2: Moi, les deux, ça me va, enfin, les trois.
1: Bon, bah, allez, bah, ça sera plancha, alors c'est assez rare.
4: Oh, c'est rare.
1: Bon. Oh, on profite pour une petite plancha.
4: Y a pas moyen, plancha.
3: J'adore votre ouverture d'esprit, les filles.
1: Ah, ouais, super.

0: Voici ma première question. Le premier qui donne le bon point, le premier qui triche le plus vite redonne un point. Le premier qui obtient 3 points pour son auditrice a gagné le jeu.
1: Très bien.
0: J'ai un peu patiné, j'avais pas mis les chaînes.
1: Ouais, mais ça arrive, hein, t'es marrant.
0: Hier, je me suis posé dans mon canapé pour regarder Angleterre-Ghana. C'était le match de la Coupe du Monde.
1: Ouais.
0: J'attendais un beau match, j'étais déçu, un bon gros 0-0 des familles. Mais j'ai une question, j'ai oublié un truc. Quelle est la nationalité de l'arbitre qui a arbitré le match? Bonne chance, c'est parti.
2: Au revoir.
0: Tom, votre téléphone.
2: Angleterre-Ghana. J'espère ne pas y porter.
3: Jude Bellingham, il est anglais.
0: Pas du tout, c'est vraiment le joueur.
2: Marc Asselet.
0: Non.
2: Eric Conza.
0: Non.
2: Prince Adu.
0: Non.
2: Voilà, attends.
1: Attends.
0: La nationalité de l'arbitre qui a arbitré Angleterre.
2: Carlos Queiroz.
0: Pas du tout.
2: Ghana. Non.
3: Attendez, arrêtez de dire des choses, Oriane, s'il vous plaît. Soyez sympa pour
0: moi.
3: Là,
0: tu me donnes des gens.
3: David Martinez, il est tout simplement. Ses origines, vous êtes marrants, les gars.
2: C'est ça.
0: C'est Saïd Martinez. Mais je te demande la nationalité.
2: Ah, c'est ça la question. Attends, j'avais pas.
0: Non, mais alors, si c'est. N'oubliez pas la question, c'est à peu
3: près. Hondurien, il est hondurien.
0: Ah ouais, non, mais.
2: C'est ça?
0: Oui, c'est ça, bonne réponse. Un point pour Estelle. Quand on dit à voix haute, faut en profiter, faut saisir l'opportunité. T'avais même oublié ce que tu cherchais, toi.
2: Non, je ne le sais pas, c'est embarrassant. J'ai cru que tu voulais le nom. C'est pour ça que j'arrêtais pas de donner des blases, vous me disiez rien.
3: Ah, je tremble.
0: Ben non, c'est la nationalité. Écoutez mon énoncé, hein, je peux rien pour vous sinon.
2: Voilà, je suis désolée. Allez, je me reprends.
3: Ça me fait paniquer ce jeu.
0: Vous êtes prêts?
3: Ouais. Ouais. Attends, j'ai ma mère qui m'appelle. Excuse-moi. Maman, je joue au Kiki Tri, je te rappelle, bisous.
0: Parfait.
3: C'est bon.
0: Attention. Voici ma question suivante. Le Kiki Tri, le quoi? Le qui? C'est l'heure du Kiki Tri, c'est quoi? Est-ce que vous pouvez me donner, s'il vous plaît? Exactement. Exactement. La distance exacte entre la Terre et le Soleil. À vos téléphones, c'est parti. Oh, ouais. La distance exacte, s'il vous plaît, entre la Terre et le Soleil. 1-0 pour l'instant pour Rémi. Je serai intransigeant.

0: Il y a pas de souci.
1: Ah, elle a fini avant.
0: Oh, pas de souci, il y a pas de souci.
1: Oh, un partout.
0: Il y a pas de souci.
1: Si vous nous rejoignez, c'est le qui triche le plus vite. Tout à l'heure, on reçoit Pauline Clément, immense actrice.
0: Bien sûr.
1: Pauline Clément, on l'a vu dans Brute, notamment, on l'a vu dans Le Sens de la Fête. Et quel signe astrologique? À vos téléphones.
2: Qui triche quoi?
3: Qui triche? Signe.
4: Ah, t'avais fait la taper.
1: Elle est tout simplement.
0: Oh là là.
1: Elle est Scorpion. Bonne réponse, yeah. Rémi.
0: Oh là là, on se rend qu'elle est née en novembre, comme ma mère. Sinon, j'avais pas le signe.
4: Ah, je sais pas.
1: Ah, j'ai pas lu, toi.
4: Ah non, je sais pas.
0: Allez, on est bon là.
1: Aïe, aïe, aïe, aïe, aïe, aïe, aïe, aïe, aïe, aïe,
0: mon pépère.
1: Oriane, là, vraiment.
4: Je me déçois.
1: C'est difficile, hein.
4: Je déçois Florelle. C'est pas fini, Florelle.
3: Allez, Oriane, je me reprends.
1: Vous êtes prêts? Ça peut être la dernière question.
0: Oui, ça va l'être.
1: Vous êtes prêts?
4: Oui.
1: Je cherche la bonne question. Hein. Vous savez que dans la vie, j'aime le bois et la radio.
4: C'est vrai.
1: D'accord.
0: Et Ariana Kemura aussi.
1: Exactement.
0: Et Dua Lipa aussi.
1: J'écoute beaucoup Énergie Montréal, moi.
0: Ah, oui.
1: 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Sur leur site, ils ont une rubrique que j'adore. C'est la rubrique jouer récemment. Comme ça, tu sais un peu les disques qu'ils ont joué dans la journée et tout ça, quand t'es pas branché Montréal, quand c'est un moment que t'es pas allé à Montréal.
0: Bien sûr, y a pas de soucis.
1: Quelle musique a été jouée aujourd'hui, le 24 juin, à 10h47 par Radio Montréal, à vos téléphones?
4: Oh mon Dieu! Énergie Montréal?
1: Énergie Montréal, ouais.
3: Énergie Montréal.
1: Énergie Montréal, quel titre ils ont joué ce matin? À 10h47, c'est Énergie France.
0: Rubrique, c'est dans quelle rubrique, pardon?
4: Ah non, il l'a déjà dit, désolé. Redis-moi l'heure, s'il te plaît.
1: 10h47.
4: Wouhou! Voir plus.
1: C'est Énergie France, c'est simple, vous auriez dit Gims, vous avez une chance sur deux. Ouais. Là.
4: Oh là là, il faut voir plus.
0: Mais non, attends.
4: Il n'y a pas, ils affichent pas. C'est à partir de 14h09 qu'ils affichent. Je suis désolé.
1: Ah, ils ont réactualisé, j'ai écrit trop tôt.
4: Bah donne-moi une autre heure.
0: Mais non, attendez, je peux pas vérifier.
4: Ah oui.
0: Non, changez, monsieur Combal. J'ai tout effacé.
1: Allez, regardez-le. J'ai tout effacé. Désolé. Je l'ai préparé un peu plus tôt dans la journée, donc ça a effacé l'historique d'avant.
4: Bien sûr.
1: Ça compte pour zéro. En tout cas, hier soir, il y avait Koh-Lanta. Je dis pas qui a gagné. Pas de spoiler. Juste pour savoir dans quelle péninsule a été tournée la saison, top chrono.
4: Okay.
1: Quelle péninsule? La péninsule, je veux pas le pays, je veux la péninsule.
4: Il nous l'avait dit en plus.
0: Mon téléphone bug.
4: Péninsule.
1: Dans quelle péninsule a été tournée Koh-Lanta, Rémi?
3: 26.
1: Koh-Lanta, les reliques du destin.
4: Carrément sur l'île de Lucion.
1: Bonne réponse d'Oriane, de partout dans ce jeu. Oh là là là là. Allez, très vite, une dernière, très vite, ça va aller vite. Est-ce que vous êtes prêts?
4: Oui,
0: mais
1: est-ce que vous êtes prêts?
0: J'arrive plus là.
1: Secret Story a démarré, ils ont révélé quelques secrets. C'est quoi le secret d'Arwen?
4: Oui, comment il s'appelle,
1: Julie? Arwen a un secret. Secret Story va démarrer, il a un secret, Arwen. Ah, quel est son secret?
0: Mais enfin, n'importe quoi, qu'est-ce que tu me fais, mon téléphone?
4: Non, enfin.
1: Aïe, aïe, aïe, de partout, tous jouent là. Qui va gagner la planche entre Estelle et Florelle?
0: Tu peux nous les plaît?
1: A-R-W-E-N.
4: Enfin, j'en ai pas d'Arwen. J'ai pas Arwen.
1: Quel est son secret?
4: J'ai Adrien.
0: Mais avec un seul rein comme toi, Camille.
1: Qui triche? Eh bien, c'est Rémi qui triche le plus vite. Désolé, Florelle. Estelle, c'est toi qui gagne. Bravo.
0: C'est moi.
5: Merci beaucoup, Rémi. Merci, Camille.
1: Bah, dis merci à Oriane qui a été nulle.
4: Je suis navrée, j'ai été nulle.
5: Non, tu n'es pas nulle.
4: Oh, merci.
1: Non, t'es super, Oriane. On plaisante, bien sûr. Mais là, t'as pas. Normalement, t'es imbattable à ce jeu.
4: J'étais bouffée par ma confiance en moi.
1: Gros bisous, Estelle aussi. Et Britney Spears, tout de suite. Oups. I did it again. Elle avait fait une bêtise, elle en a refait une.
0: Alors celle-là, on écoute tout de suite.
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1: Merci à tous de nous choisir. Il est 17h36 dans quelques secondes. Je sais même pas ce qui va se passer dans l'émission, mais ça va être canon. Faites-moi confiance. Voilà les invités qui arrivent aussi. Jungle et Emma, voilà ce qui arrive pour le son. Ça c'est sûr, ça c'est calé. On est là avec vous jusqu'à quelle heure? Parce que j'avais prévu un truc à 18h30, moi.
0: Ah, écoute, on va être un peu juste.
1: Ouais, décale, hein, décale, c'est 19h. Hein. 19h tous les soirs? Oh là là, incroyable. Restez là avec nous, on est en direct, bien sûr.
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1: Merci à Fred Testo qui nous a accompagnés pendant ces deux ans quand même à faire des jingles. Nous, vous le savez, on va vous quitter vendredi. Vendredi sera une émission très spéciale. Il y aura tout le monde, toutes les filles, tout le monde sera là. On va vous faire plein de surprises, évidemment. Et puis ce soir, on a des invités. On a Pauline Clément, Bertrand Huskla. Vous les avez découverts dans Brout.
0: Ouais.
1: Notamment, je vais tousser. Pardon.
2: Oh, super bien.
1: Demain, ouais, merci.
0: Ah, ouais,
1: c'est des effets spéciaux, c'est Pixar hein, qui fait chaque tout. Demain soir, Redouane Bougueraba et Ramzi Bedia seront avec nous. Normalement, on va bien finir cette année tous ensemble. Alors, on écoute Jungle Lee et Emma tout de suite. Juste un peu.
0: Mais juste un peu, genre.
3: Poco.
0: Un poco, c'est
1: qui ton poco, non?
4: Ça aurait pu s'appeler un chouïa aussi.
1: Ça aurait pu s'appeler chouïa.
4: C'est top, chouïa comme nom.
0: Ah ouais.
1: Attends, on va l'écrire.
4: On écrit, chouïa.
1: Ouais. Restez avec nous sur Énergie, on est là jusqu'à 19h.
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1: Juste un peu de toi et moi. Donne-moi juste un chouïa. Alors, je sais pas si vous savez, mais la France est en guerre.
0: Alors, quoi?
1: Ah, la France est en guerre. Pardon de vous prévenir, hein. Là, c'est pas le détroit d'Hormuz. La France est en guerre.
0: Qu'est-ce qui se passe?
1: Mode, t'es au courant ou pas que la France est en guerre?
8: Absolument pas.
1: Écoute, laisse tomber le détroit d'Hormuz, c'est terminé tout ça. Moi, je vous parle de la guerre entre les coiffeurs et les esthéticiennes.
0: Oh là, oh là.
1: Et là, Rififi Bigoudi. Mais Rififi chez Bigoudi. C'est la guerre. Et les esthéticiennes qui m'écoutent, je sais nombreux. Il y a ma petite chérie du collège aussi, Magali, qui est esthéticienne, qui nous écoute le soir dans le salon. Ça me fait très plaisir. Écoutez, il y a plein d'esthéticiennes qui nous écoutent, d'esthéticiens aussi, bien sûr. Des coiffeurs et des coiffeuses. Ils le savent très bien, ce dont je parle. Vous n'êtes pas au courant, vous êtes complètement déconnectés. Mais les esthéticiennes et coiffeurs, rififi. J'ai compris. Me dis pas que l'un essaye de faire un peu de coiffure et que la coiffure essaye de faire un peu de maillot. Loin. Guerre qui est en train de finir au tribunal. Ça se termine au tribunal, mon pote.
0: Quoi?
1: Eh ouais, tribunal de grande instance. La Direction Générale des Entreprises Françaises a même dû rendre un avis. Les coiffeurs accusent les esthéticiennes de concurrence déloyale. Et esthéticiens, bien sûr. Pour eux, les esthéticiennes, esthéticiens, bien sûr, n'ont pas le droit de le faire. Vous avez compris? Les coiffeurs accusent les esthéticiennes de faire quelque chose qu'elles n'ont pas le droit de faire.
0: Bah oui, je sais.
1: Ah bah oui.
0: Quand tu te fais le maillot, si tu demandes un petit dégradé, c'est non. On se fait pas, on se fait le maillot classique,
1: non,
0: on fait pas des.
1: Mais non, mais les mecs, faites pareil qui ça peut être. Voilà, regardez, ça me fait plaisir. Merci, les filles de l'équipe vraiment ont eu un rire de Michael Plouk.
0: Vraiment, c'était vrai ou faux? C'est pas ce rire.
1: Alors, excusez-moi, moi je vais chez les. Je vais chez.
0: Je sais même pas le dire.
1: C'est très dur à dire.
0: Je vais chez les esthéticiens et les esthéticiennes.
1: Les esthéticiennes de l'archiduchesse sont pas les. Oriane, est-ce que t'as une idée? Quelle est la guerre? Qu'est-ce que reprochent les coiffeurs aux esthéticiennes? Et esthéticiens, bien sûr.
4: De shampooiner leurs clientes.
1: C'est pas si loin.
4: De brocher leurs clientes.
1: Pas si loin.
0: Bah enfin.
4: De couper leurs clientes.
1: Il y a Mode qui est avec nous. Mode. Oh mais tu fais quoi dans la vie, Mode?
8: Eh ben, je suis esthéticienne.
1: Non. Avant de démarrer, écoute bien, Mode. J'ai dit qu'on était très écoutants dans les salons d'esthétique. Tu es vraiment esthéticienne?
8: Oui, bah après je suis spécialisée dans les extensions de cils et les ongles. Donc je fais pas tout, enfin les épilations du corps que les sourcils, vraiment spécialisée sur le.
1: Oui, mais attendez, les gars, le hasard de dire, les gars, je le sais pas avant, hein, de dire, vous vous rendez pas compte, on est très écoutés par les esthéticiennes, et tu fais quoi, Mode, esthéticienne?
4: C'est
1: non, mais la vie est folle.
0: La vie est dingue.
1: Mode, en tant qu'esthéticienne, esthéticienne, bien sûr. Est-ce que tu sais quelle est la guerre avec les coiffeurs?
8: Eh ben, pas vraiment. Je dirais peut-être la pose d'extension de cheveux, parce que je sais qu'il y en a plein qui se mettent à faire ça, mais je pense pas que je sais pas.
1: Quoi? Eh ben, je vais vous dire ce que c'est.
4: C'est pas le lissage?
1: Non. Sécher les cheveux des clients.
0: Mais,
1: je vous explique. Attention, hein. Là, les gars, vous pensez qu'on est en train de rigoler, là, on passe en breaking news.
4: Vas-y.
0: Ah, carrément?
1: Ouais, les mecs.
0: Waouh, attends, mais j'ai.
1: Arrêtez avec vos conneries d'Hormuz et tout ça. BFM, là, le direct, il est là. La guerre des coiffeurs et des esthéticiennes.
0: Bien sûr.
1: Les coiffeurs sont en colère parce que les esthéticiennes qui proposent une nouvelle sorte de massage de la tête où les cheveux sont mouillés, puis passés au sèche-cheveux. La pratique vient du Japon et s'appelle le hair spa. Alors, faites ce que vous voulez, les Japonais. Mais en France, quand on sèche les cheveux, c'est un coiffeur.
0: Bah, enfin.
1: Et là, vous êtes en train de partir complètement en vrillasse. Donc les coiffeurs sont pas contents. Eux, ils disent que ça s'apparente à un brushing moins cher.
4: Excusez-moi, moi, quand j'ai les cheveux mouillés et qu'on passe juste le sèche-cheveux, mes cheveux n'ont pas du tout la gueule de cheveux brushingés. Ça n'a pas de sens.
1: Oui, mais.
8: Moi non plus.
1: Alors, moi, attention, parce que moi, je suis fils de commerçant. et le commerce. C'est important que chacun fasse son commerce, d'accord ? Moi, je suis fils de commerçant, je vais vous dire un truc qui me choque. Typiquement, mon père, il râlait tout le temps contre les magasins de sport où tu loues les skis et tout machin, et à la fin, ils disent « Bah, bois un Génépi. » Bah non.
0: Bah non ?
1: Bah non, moi, j'ai un bar à côté, je loue pas des skis, en fait. Ouais, donc, je voulais boire un Génépi, vous venez au bar, mais tu, déjà, t'as pas le droit de servir de l'alcool à des gens et tout machin.
2: La licence 4. Hein.
1: Bah non, mais en gros, il dit bah, « Attends, moi, je paye la licence 4, je paye le truc et tout, et à un moment donné, je loue pas des snowblades à des gens. » Donc j'ai les pieds, c'est chez moi, les skis, c'est chez toi, et ça va bien se passer comme ça. Et croyez-moi, mon père, quand il disait quelque chose, c'était des phrases courtes et on l'écoutait. Au coup de Jack, il faisait pas les malins. Intersport à côté, il disait, il y a pas de souci, mon Riquet, on arrête les jeux des pieds.
0: Et il a bien raison de le dire. Ici, parmi vous, vous l'avez fait, vous, le headspa? Moi, je l'ai fait, le headspa, donc je sais ce que c'est.
1: T'as pas de cheveux, tu te rends compte?
0: Donc, il y a pas eu de problème de séchage derrière, mais je le dis.
1: Et toi, t'as pas besoin, il faut passer le ventilo du car wash, toi. C'est comme pour sécher l'Argentia.
0: Tu prends au ventilo et ça fait pas, là, du messuier ça Kleenex pour faire briller la carrosserie, je sais pas ce qu'elle a fait, mais en tout cas, moi je l'ai fait et oui, t'as les cheveux trempés, mais on n'est pas chez le coiffeur, c'est normal que tu ressortes pas les cheveux complètement
1: oui, vois, humides. Les commerces doivent faire les trucs. Pardon, je donne mon avis là, de fils de commerçant. Aux Ors, il y a une dame trop mignonne, je la connais même pas son prénom, qui a ouvert un magasin de bonbons. Okay. D'accord, elle a une petite boutique, elle fait que des bonbons. C'est niche.
0: Oui, c'est niche.
1: C'est niche les bonbons. Bon. Elle a un magasin de bonbec dans la galerie marchande des Ors, d'accord? Trop cool, les enfants, ils y vont. Mais c'est niche! Tu fais un magasin de bonbons. En face d'elle, il y a un supermarché, un Carrefour ou je sais pas ce qu'il y a, un Spar, peu importe. Qu'est-ce qu'ils ont mis juste en face? Un grand stand de bonbec.
0: Pas cool.
1: Et tu dis, gars, vends tout, t'as tout à vendre. Mais laisse-lui des bonbecs.
0: Mais bien sûr.
1: Elle fait que des bonbecs. Fais en sorte de pas lui mettre les bonbecs, sois commerçant. Et mets autre chose, mets des conneries, j'en sais rien, des trucs qu'elle vend pas à elle. Mais va pas foutre des bonbons en face d'un petit magasin de bonbons.
0: Non, mais dis-moi là... que c'est ton père qui a géré l'embrouille. Ça a dû être bien. J'aurais adoré. Qui disent, bah les mecs, attendez.
1: Non, mais en plus, c'est mon pote qui a le truc en face. Ah bon. Mais fais pas.
4: Mais là, tu essayes de nous attendrir avec forcément une petite dame. On va te dire, oui, t'as raison. Et tu parles au nom des commerçants. J'entends.
1: Moi, je sais pas. Petits commerçants,
4: des petits commerçants,
1: c'est
4: commerçants.
1: À eux dont je vais être l'écho. Je vais être le mégaphone.
4: J'entends ton mégaphone. J'entends ta voix. Moi, je parle au nom. Pardon, je suis une femme. Des femmes. J'ai tellement d'endroits où aller dans ma semaine pour pouvoir me pimper. On arrive on pile dans les beaux jours. Je dois m'épiler de partout. Je dois me coiffer. Je dois faire tellement de trucs dans tellement d'endroits différents. Si je peux mutualiser les endroits et faire les mêmes trucs au même endroit, mais j'en peux plus. Ma vie, c'est des prestations qui s'enchaînent pour être à peu près présentable selon ce que la société.
1: Mais le jour où le coiffeur il va dire bah attendez, je vous fais le brushing, je vous fais le petit taper, je vous fais la petite création ovulaire. J'ai là dans le salon,
4: mais moi ça me va. Mais même si chez la gynéco, je mange un sandwich, ça me va. Je veux tout faire en même temps.
1: Tu sais ce que t'es, Oriane? Je vais te dire ce que t'es. T'es celle qui a parlé quand le péage est devenu automatique.
4: Ah non, j'adorais dire bonjour à ces gens.
1: C'est celle qui est contente de passer à la caisse automatique. Et ben on enlevait des caissières, on enlevait des gens qui géraient le péage, et on enlève des métiers nécessaires, indispensables, et qui se font. Et vous voulez tout automatique, vous voulez tout au plus simple, et vous enlevez des catégories professionnelles entières. T'es morte à mes yeux.
4: Non, je ne veux pas tout automatiser, mais tu ne sais pas ce que c'est d'avoir 300 prestataires à fréquenter quand t'es une femme en une semaine. Je n'en peux plus de mes sourcils.
6: Les grandes gueules.
0: Mais elle a raison, moi c'est pareil, j'enchaîne trop de prestats, de trucs, faut aller là, faire des spas, puis je me fais masser ailleurs.
4: Je suis fatiguée de la cire.
1: Je suis pas d'accord avec ça. Dans un instant, un footballeur quitte la Coupe du Monde pour aller
0: pour faire une naissance. Ah ouais. On en parle. Je sais qu'on est contre. Hein.
4: Bah oui, c'est dégueulasse.
0: On parle dans un instant. Alors, on va faire bouger les lignes. Juste, et voilà ce qu'on écoute. Mode est avec nous. Elle reste avec nous si elle a envie. C'est Turn the Lights Off. On est en direct sur Énergie. J'espère que tout le monde va bien. Il est quasiment 18h.
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0: Sienne et elle va pouvoir participer avec nous à un jeu pour gagner un cadeau. Mode, t'es prête?
1: Oui.
0: C'est très simple. Je vous donne une info. Vous avez 60 secondes pour la deviner. Si vous y arrivez, vous gagnez. Jingle, 60 secondes cadeau.
2: L'équipe fera-t-elle gagner un auditeur?
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0: Ça va aller très vite. Pour toucher une assurance de 250 000 euros, un Brésilien a fait un truc fou. Quoi? Top chrono. Il a fait croire qu'il était mort. Non.
4: Il a fait croire qu'il s'était fait cambrioler.
0: Non.
4: Est-ce qu'il l'avait?
0: Non.
1: Il a fait croire qu'il a tué sa femme.
0: Non, non, mode, oh, c'est pas ça. Il y a pas de mort.
4: Incendie.
0: Il a fait un truc peut-être encore plus dingue.
5: Coupe du monde ou pas?
0: Rapport, non, rien à voir. Non.
4: Est-ce que c'est la destruction d'un bien immobilier?
0: Non.
4: Un vol.
0: Attends, attends. C'est
4: un
0: pour toucher une assurance santé.
5: Ah, je vous aide un peu. Il s'est amputé d'une jambe. Il a fait croire qu'il avait pris un pet en voiture.
0: Je considère que c'est une bonne réponse. Il s'est coupé le pied.
4: Mais ça va pas.
6: Oh là là. Maman.
0: Un Brésilien, pour toucher une assurance de 250 000 euros, s'est coupé le pied. Bravo, bonne réponse. Bravo.
5: Waouh. Alors attends,
0: tu gagnes une enceinte Marshall.
1: Oh super, trop bien.
0: Ben, ça me fait plaisir. Même si tu fais des brushings à la place des coiffeurs, tu mérites cette enceinte. Je suis très heureux, mode. Vous voulez le pire? C'est qu'il s'est fait griller et qu'il a rien touché du tout.
5: Maman.
4: Mais quel enfer, c'est le pire l'amputation.
5: On peut pas te le recoller, non?
0: Derrière, je vais tout vous raconter juste après une fausse page de pub.
7: 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Allez, on y retourne Camille.
8: Je fais tout ce que j'avais en tête. Hein.
5: Ouais, c'est bien.
8: Moi. J'ai pas eu le temps de faire en deux ans. Je vous cache pas qu'on va faire tout ce que j'avais en tête. Je vais le faire. Hein.
0: Mode, le principe, je vous le raconte. Hein. Mon Santos Gomes, brésilien, il travaille comme assistant administratif. Bon, peu importe. Il a été retrouvé blessé dans une zone rurale. D'accord. Il avait affirmé avoir été enlevé. Il déclare que ses ravisseurs lui ont même coupé le pied à la machette et volé ses effets personnels.
5: Après, il
0: s'est dit en plus de l'assurance maladie, si je peux gratter un petit iPhone 17.
5: Et puis, bon, ça marche hein, quand t'as une gourmette de pied, tu vois ce que je veux dire, un peu stylé, on peut te couper le pied pour la récupérer, ça peut marcher.
0: Ah, bien sûr.
5: Tu vois, quand t'as la petite gourmette un peu stylée. Non, ce qui est fou, c'est que pour lui, son pied vaut 250 000 dollars.
0: Mais non, mais c'est 250 000 d'invalidité. T'as une assurance vie, tu peux plus travailler, tu peux plus rien faire, c'est pas le pied qui vaut 250
5: 000. Non, mais ce que je veux dire par là. Non, mais t'as compris ce que je voulais dire. Ça veut dire que pour lui, il peut aller au bout de son truc en se disant, si je me coupe le pied, ça vaut entre guillemets.
0: Voilà, dans 250... sa tête, pour lui, ça vaut ses 250 000. Son pied ainsi que ses affaires ont finalement été retrouvés près du lieu dans un sac. Dans la foulée, il a été opéré et soigné avant de déposer plusieurs demandes d'indemnisation auprès des compagnies d'assurance. Sauf que l'enquête s'est penchée dessus quand même en disant, bon, bah, on va vérifier. Et il s'avère qu'il avait souscrit des demandes d'assurance bien avant les faits. Finalement, l'homme ne touchera rien du tout.
4: Et surtout, comment on s'auto-coupe le pied? C'est comme s'auto-chatouiller. Non. C'est impossible.
5: Possible.
4: Non, mais je veux dire, mais t'as pas le courage quand t'es face avec une machette.
0: Tu peux pas t'auto-chatouiller.
4: Bah, ça te fait rien.
5: Bah, ça te fait rien. Ça te fait pas. Ça te fait pas.
4: T'as jamais remarqué?
1: C'est comme s'auto-épiler.
5: Bah, ah, si, ça, on peut faire.
0: Tu peux t'auto-épiler, mode.
1: Ah, mais ça fait mal, on a peur.
4: Ah. Oui, parfois, il y a plein de gens qui restent avec leurs bandes sans pouvoir les arracher.
5: Moi, sur le torse. J'ai pas réussi.
4: Mais voilà.
5: J'ai demandé à ma mère.
0: Non, mais attendez, les gars, vous avancez trop vite. Pardon. On peut pas s'auto-chatouiller.
4: Ah, parce que moi,
0: vous êtes
4: je
0: déjà
4: le savais.
0: Très loin. Mais qu'est-ce que c'est que si.
5: Bah non, mais ça te chatouille pas.
4: Mais ce qui est fou, Camille,
0: en vrai,
4: c'est,
0: pas chatouillé,
4: c'est que t'es jamais essayé de te chatouiller avant.
5: Bah
4: voilà.
5: Donc, quel contexte.
4: Mais ce que j'ai toujours voulu savoir, vu que ça me faisait tellement rire quand on me chatouillait, je me suis dit, bah, je vais voir si je peux me faire rire. Et j'ai très tôt su que je ne pouvais pas me faire rire.
5: C'est bizarre, je suis d'accord. Après pour le pied, je pense qu'il l'a pas fait tout seul, c'est pas possible. Il faut appeler un pote.
4: Mais oui, tu ne peux
5: pas. Qui peut couper le pied, tu vois, dans tes potes, quoi.
4: Ah, c'est toi.
5: Moi, je te coupe le pied, ouais.
4: Moi aussi, je pense que tu peux très bien.
0: Qui t'appelle, tiens, demain, ouais, qui t'appelle pour te couper un pied.
5: Non, mais attends,
0: parce qu'il faut. Et puis ton pote, il prend une part de l'assurance, hein, excuse-moi.
5: Bien sûr, ton pote,
0: il vient avec une machette, il te coupe le pied.
5: Déjà, pardon, hein, les gars. Déjà, on le fait pas à la machette, on le fait à six sauteuses, on respecte les membres.
4: T'as vu Rémi avec un saucisson? Et il a toujours des opinels plein les poches. Bah, bien sûr que j'appelle Rémi.
5: Non, trop long. Si son tout, c'était bon. Et j'appelle mon frère parce qu'il est bricoleur. Je veux pas qu'il se loupe. Ça marche du premier coup.
0: C'est un peu chaud, hein.
5: Ah ouais, moi je te coupe le pied quand même. Tu me demandes, je te le coupe. Hein.
4: Ah, je pense que c'est un très bon coupeur de pied, Rémi.
5: Ah ouais.
0: On peut pas s'auto-chatouiller.
4: Je
5: peux plus rien à de sens. Hein.
4: Ça veut dire que ça fait 44 ans que tu n'as pas vérifié si tu pouvais te faire rire toi-même un soir comme ça.
5: Oh, t'imagines, là ce soir
8: tu rentres chez toi.
5: Ah non, ça marche pas.
0: Très, c'est là les gars, le monde est en train de s'écrouler là. Vous rendez pas compte, tout est en train de collapser.
4: Et là, si je te chatouille, tu rigoles.
0: Ah, mais attendez, moi je tolérais tout, les gars. Jusque-là, ok, on a un gars, on est dans South Park, il y a un gars orange qui dirige le monde. Il fait 409 degrés dehors le matin à 9h du matin, ça nous va. Et là, dans la même journée, vous m'apprenez qu'on peut pas s'auto-chatouiller.
4: Bah, alors, on peut, mais ça ne te fera pas rire.
0: Ah oui, mais donc c'est juste on se tripote.
4: On se tripote. Et tu as tout dit.
5: Excusez-moi, je mets un petit bémol à tout ça. Les pieds, tu peux t'auto-chatouiller.
4: Alors,
5: les pieds.
4: Bah, je vais essayer
5: de le tester avec une plume si t'as la chance d'avoir une plume chez toi. Doigt, hein, si tu écris à la plume ou quoi. Ça, tu peux, ça marche les pieds.
4: Je suis pas d'accord. Je m'auto-chatouille des pieds, ça ne me fait rien.
5: Tentez-le. Moi, ça marche, moi, pour moi.
4: Mais les aisselles, nada, le cou, rien.
8: Moi, j'avoue que l'intérieur du coude, ça me fait des chatouilles un peu. Quand je me fais l'intérieur.
4: Non, ça te fait des papouilles, ça n'a absolument rien à voir.
8: Je vais rigoler quand même.
0: Ah, ça, non.
5: Ça me fait rien du tout.
8: Ouais.
4: C'est dingue, hein, tu demandes à une tierce personne souvent, je dis, chatouille-moi.
5: Voilà, t'as des belles soirées, toi.
0: C'est important qu'aime le jardin secret. Hein. Faut quand même, on est à deux jours de la femme. C'est important que chacun garde un petit monde à lui.
4: C'est senti.
0: Et qu'il communique pas tout. Hein.
5: Ouais. D'accord.
0: Allez, Shakira, Dai Dai, là, on va s'écouter ça tranquille. Mod, je t'embrasse, t'as gagné une enceinte Marshall, toi, dis-moi.
1: Merci beaucoup.
0: Ça me fait plaisir. Il nous reste une Switch 2 à vous offrir. On fera ça avant la fin de l'émission puisque nos invités viennent rigoler avec nous, mais aussi vous faire gagner des cadeaux. On est en direct sur Énergie, il est 18h.
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0: Ça va la team?
5: Oui.
0: Dans un instant, deux comédiens extraordinaires vont nous rejoindre. Pauline Clément et Bertrand Huskla, le créateur de Brood. Pauline Clément, sociétaire de la Comédie Française. Elle en a fait un film d'ailleurs, puisque le film est de la Comédie Française. On en parlera avec eux. On va surtout rigoler avec eux. Pauline Clément, vous l'avez aussi vu dans Le Sens de la Fête et au César, les derniers Césars, avec son problème de robe. Ouais. Oh, hilarant. Ils sont les deux hilarants. Ils sont adorables. On est trop contents de les avoir. On va parler de ce film avec eux. Puis surtout, on va rigoler avec vous tous. Je suis à 19h. Au Funback!

0: film qui sort au mois de juillet. Puis surtout, on va se marrer avec eux. On va jouer avec vous aussi, 0870 42 48 pour nous joindre.
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0: Bienvenue tout le monde, on est en direct sur Énergie avec deux invités que je suis tellement content de recevoir. Nous avons avec nous Pauline Clément et Bertrand Huskla qui sont là. Bonjour. Pour les auditeurs de toute la France qui nous écoutent, Pauline Clément, elle est sociétaire de la Comédie Française. Vous l'avez vu dans un sketch hilarant au César avec un problème de robe, et puis dans plein de films, notamment Le Sens de la Fête, toute première scène aux côtés de Jean-Pierre Bacri.
2: Ouais, la première scène.
0: Notamment les mariés insupportables qui veulent, juste baisser la note.
2: Ouais, mais moi quand je le jouais, je pensais pas qu'ils étaient insupportables. Je pensais qu'ils avaient raison, qu'ils se faisaient un peu arnaquer, quoi.
0: Mais c'est qu'on aime tellement le personnage de Jean-Pierre Bacri qu'on est de son côté, quoi, qu'il arrive. C'est un peu ça l'idée. Et Bertrand Huskla, qu'on a vu aussi dans plein de films, est le créateur de Brout.
3: Exactement.
0: Voilà. Ce programme culte dorénavant. Et vous venez pourquoi? Pour entendre que vous avez le meilleur film de l'année?
3: Ok, si vous le dites, vous le répétez vraiment.
0: Je peux vous dire qu'ils ont fait un film, c'est une merveille. Le film s'appelle De la Comédie Française. C'est de Martin Darondeau et Bertrand Huskla qui réalisent tous les deux. C'est en salle le 22 juillet. Mais on s'arrête vendredi, donc c'est où on vous recevait là? Vous pouvez plus vous recevoir.
3: Oh, c'est sympa, ouais. Merci.
0: Donc on a un peu en avance. Mais allez le voir le 22 juillet. Et il y a tout simplement toute la Comédie Française, Pauline, bien sûr, qui est de la société, qui est sociétaire, pardon, la Comédie Française. Et je te laisse dire tous les gens qui a aux côtés de toi, c'est des acteurs formidables.
2: Il n'y a pas toute la troupe, parce qu'on pouvait pas faire rentrer toute la troupe dans le film.
3: Ils sont 70.
2: On est 70 en tout. On est une vingtaine. Il y a Laurent Stocker, il y a Christian Heck, il y a Françoise Gillard, Séphora Pondy, Céphalie Boa, Adeline Dermy,
3: Guillaume Gallienne,
2: Marina Hans,
3: Julien Frison.
0: J'ai trop de questions à vous poser. Franchement, je peux pas m'emballer plus pour un film. Toute l'équipe, ceux qui ont eu la chance de le voir et tout.
2: C'est hilarant.
0: Mais c'est hilarant, c'est intelligent, c'est drôle, c'est trop bien joué, la Comédie Française. À un moment donné, c'est pas fou sur le rythme. Non, c'est parfait, c'est extraordinaire. Vous savez, je rembourse toutes les places qui vont le 22 juillet. Vous m'écrivez sur mon Instagram, il y a un gars, il dit moi, pas ouf, je vous rembourse la place. C'est impossible de pas aimer ce film. Donc, c'est de la Comédie Française. Ça a reçu aussi tous les prix de l'Alpe d'Huez, et c'est important. On n'est pas les seuls, je veux dire, vous avez reçu plein de prix là-haut. Et c'est vraiment un marqueur emblématique de comédie, le Festival de l'Alpe d'Huez.
3: C'est le plus grand festival de comédie en France. Et effectivement, on est reparti avec un record de prix. Parce qu'on est reparti avec 4 prix, ce qui a fait un petit excédent de bagages SNCF. On était très très contents quand on est reparti avec tout ça.
0: Vous les avez mis où?
3: Alors, on a pu les dispatcher, parce que comme on en a 4, il y en a un à la Comédie Française, un chez Pauline, il y en a un qu'on se partage avec mon co-réalisateur, il y en a un à la production.
2: Il y en a un à la Comédie Française, ce gros Kong, je l'ai porté en disant, je sais pas si ça va dans le style, mais.
3: Ça s'appelle un Kong, le Ward.
0: Est-ce que t'as vu que j'ai compris ça, que je vous ai pas reconnu?
3: Tu disais pas une insulte avec un accent marseillais, espèce de gros Kong.
2: Non, parce que c'est Mastoc, c'est un prix Mastoc.
0: J'ai un à la Comédie Française, ce gros Kong. Alors, j'ai trop de questions à vous poser. J'ai tellement envie de donner envie aux gens d'aller voir ce film qu'on a plein de choses à vous dire. Mais avant quand même, qui le pitch?
3: Alors, c'est l'histoire de Nina, metteuse en scène à la Comédie Française. 3 heures avant de jouer et de mettre en scène sa toute première mise en scène, elle va avoir tout un tas de galères, toutes plus horribles les unes que les autres. Mais elle doit quand même respecter cette règle à laquelle on ne peut pas déroger à la Comédie Française. C'est que quoi qu'il se passe, il faut jouer le soir. Le rideau doit se lever.
0: Et alors, tout va s'enchaîner, il y a plein de concours de circonstances, bien sûr, elle va vivre que des galères. Donc on est avec elle dans ce processus. J'ai une vraie question, puisque j'ai découvert là que tu étais à la Comédie Française, je l'ignorais, Pauline. Est-ce que tu pourrais décrire aux gens ce qu'est la Comédie Française, peut-être pour des gens qui ne savent pas du tout ce que c'est?
2: Ouais, c'est la seule troupe permanente d'un théâtre en France, en tout cas. Donc on est 60 acteurs et il y a 3 salles. La salle Richelieu, celle qui est dans le film, il y a le Vieux Colombier et le Studio Théâtre, et ça joue, on joue toute l'année, on joue du lundi au lundi, quoi, ça s'arrête pas, et c'est cette troupe vient depuis Molière, quoi. Moi je suis 546e sociétaire et le zéro c'est Molière.
0: Wow. Zéro, c'est Molière. Ouais. Des grands classiques, vous pouvez voir dans un écrin extraordinaire. Vous avez une fois l'occasion d'y aller, vraiment, allez-y. Je donne quelques noms de gens qui sont dans cette Comédie Française, qui sont passés en tout cas. Pierre Ninet, Isabelle Adjani, Laurent Lafitte, Benjamin Laverne, André Dussolier, Michel Galabru, Jean Marais, Guillaume Gallienne, Annie Girardot. Non, mais.
3: Ouais.
0: Et la Pauline.
3: Et Pauline Clément.
0: C'est quand même extraordinaire. Est-ce que c'est vrai, dans le film, on voit un truc, on dit ça joue tout le temps à la Comédie Française, est-ce que c'est vrai que si ça ne joue pas, l'acteur ou le metteur en scène doit rembourser si c'est à cause de lui?
2: Ouais, c'est ça. Si non, on vient pas jouer et que le spectacle est annulé à cause d'une personne, c'est écrit sur notre contrat qu'on doit rembourser la recette, qui est peut-être 25 000 euros. Donc ça met une certaine pression. Après, c'est arrivé qu'un acteur vienne pas et qu'un autre, avec une brochure, lise le texte pour sauver la situation. Quelqu'un qui est malade, quelqu'un qui a oublié de venir. Mais c'est un stress de tous les jours.
4: Mais il n'y a pas de doublure au cas où quelqu'un effectivement a une grippe?
2: Bah non, il n'y a pas de doublure. Non, on joue avec la gastro, on joue avec 42 fièvres. Alors si on est vraiment, si on doit aller à l'hôpital, on y va, on n'est pas fou. Mais
0: t'arrives pour le deuxième acte, quoi. Tu veux radio vite fait, puis tu viens faire le deuxième acte. Je veux pas le savoir, Rémi.
5: Mais il paraît que c'est arrivé à Pierre Niney, qui justement s'est pas réveillé. Je crois qu'il était un peu, il avait pris une petite tarte
3: la veille. Ouais,
5: c'est ça. Et apparemment, il s'est dit, mais pareil, je peux pas rembourser 25 000 balles. Donc il est arrivé au moment où ça devait jouer, un peu comme dans le film.
2: Ouais, je crois qu'il a rouvert son téléphone et qu'il a vu genre 100 appels en absence. Et qu'il s'est dit genre 100 appels en absence.
5: Il y a un vrai problème.
2: Comment c'est possible? Et c'est arrivé plein de fois que quelqu'un dise, mais je faisais une sieste, je savais que je jouais aujourd'hui, mais je croyais que je jouais le soir, je savais pas que je jouais à 14h. Et en fait, ils ont les numéros des conjoints, proches et tout. On donne les numéros. Parce que.
0: C'est quand même extraordinaire. Alors, comment est née l'idée de ce film? Parce que, Bertrand, pardon de te le rappeler, tu n'es pas à la Comédie Française.
4: Désolé.
0: Tout ça vient avec Pauline qui est à la Comédie Française. Comment ça s'est créé l'histoire?
3: En fait, à la base, nous on travaille ensemble depuis longtemps avec Pauline. Pauline, elle était dans Brout. Et je sais que la Comédie Française regardait un peu ce qu'on faisait. On a fait un autre programme court pour Pauline qui s'appelait Moitié, et un jour la Comédie Française appelle Pauline.
2: Enfin, une personne
3: de la Comédie Française appelle Pauline et dit, est-ce que ça vous dirait de réfléchir à des petits programmes courts humoristiques à faire sur le monde du théâtre qu'on posterait sur les réseaux sociaux de la Comédie Française? Nous on trouve l'idée intéressante, on arrive avec une contre-proposition, on dit, est-ce que ce serait pas mieux de faire une série un peu à la manière de 10%, où on suivrait le quotidien des acteurs qui sont enchantés de l'idée? On travaille sur une idée de série pendant un an, on envoie ça à toutes les chaînes de télé de France, et toutes les chaînes de télé de France nous disent non, on n'en veut pas. Donc va jeter le projet à la poubelle. Et en février 2025, on est rappelé par nos producteurs. Ils nous disent, ok les gars, il y a un truc qui se passe en juin 2025. Il y a 5 jours de disponibilité du Grand Théâtre. C'est pas arrivé depuis 30 ans, ça arrivera plus, parce qu'il y a des travaux en fait en ce moment, donc il n'y a pas de répète. Donc c'est une occasion historique de faire un film là-bas. Si ça vous dit, votre série on le transforme en film. Vous avez 4 mois.
0: Et on a dit, okay. C'était ma question d'après, parce que je savais pas. Et il faut une opportunité, parce que en combien de temps vous l'avez tourné dans la Comédie Française? Parce qu'on rappelle, ça joue en permanence. Quand ça joue pas, ça répète, ça monte des spectacles, ça prépare. On le voit d'ailleurs dans le film, le côté, attendez, j'ai eu 2 secondes pour régler les lumières. C'est en permanence, en flux tendu, la
2: Comédie
0: Française.
2: Oui, puis quand on tournait, évidemment, le théâtre n'allait pas s'arrêter pour notre tournage. Notre tournage, c'était un projet en plus. Ça répétait, ça jouait, les gens venaient travailler. Donc, il fallait qu'on se glisse et qu'on tourne. Et par exemple, quand on tournait à l'entrée, eh ben, il y a des gens qui rentrent toutes les 10 secondes. Ben, on s'arrête, on les laisse rentrer. C'était le film, est rentré dans le monde de la machine qui
0: tournait.
2: Et vous
0: avez eu accès combien de temps pour tourner?
3: Alors, on a écrit le film en 2 mois, on l'a financé en 1 mois, préparé en 1 mois et tourné en 15 jours.
2: Mais après, on veut plus, hein. C'est bien quand c'est plus. C'est bien quand ça prend un temps normal.
0: Mais vous savez quoi? Peut-être ça amène à ce qu'on voit la sensation d'urgence en regardant le film. Bah, vous l'avez aussi
3: vu. En fait, il y avait un truc, ça a été écrit et ça a été fait tellement vite que dès qu'il y avait des gens qui avaient des retours à faire sur le scénar qui disaient ça, ça faudrait peut-être le changer, ça faudrait peut-être le changer, on n'avait pas le temps. Du coup, en fait, notre premier jet d'écriture, ça a été le dernier et ça a été hyper sacralisé et protégé. Il n'y a personne qui a eu son mot à dire.
2: On était très libre.
3: Il n'y a pas des financeurs qui ont dit, ah, faudrait peut-être changer une virgule et tout. Ça a été notre truc parce qu'il n'y avait pas le temps. Donc, ça a été quand même une vraie chance parce que du début à la fin, c'est signé par nous.
0: Et c'est une vraie comédie. C'est signé Bertrand et Martin Darondo avec une grosse participation de Pauline Clément, je le sais. Et on va mettre un peu de musique, mais vraiment, allez découvrir ce film. Et vous connaissez Brout, à quel point c'est drôle. Là, vous allez rire. C'est une comédie dingue. Katy Perry, California Girls. Voilà ce qu'on écoute. Eh, ça vous plaît ça?
2: Ah ouais, j'adore.
0: Eh voilà, tous les Kong. Avec douce énergie.
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0: On est tous ensemble, on est en direct sur Énergie. On a la chance d'avoir l'équipe du film, enfin une partie, puisqu'on n'a pas pu faire venir toute la Comédie Française. Hein. On est en train de jouer le malade imaginaire, où je vous parle. Pour le film de la Comédie Française, ça sort le 22 juillet. Bertrand Huskla et Pauline Clément sont avec nous. Bertrand, co-réalisateur du film. Co-scénariste aussi, pardon. Je sais que la météo a une grosse influence sur toi.
3: La météo?
0: T'es pas un peu météo influent, toi?
3: Météo influent.
0: Dépendant, je sais pas comment on appelle.
4: Sensible, météo sensible.
3: Météo sensible, je sais pas.
0: J'ai fait ça dans une interview que j'ai lue.
3: Ah mince, bah alors, ouais, alors oui.
2: Qu'est-ce que t'as raconté en interview?
3: Pas pour l'enfant.
2: T'aimes pas la pluie, peut-être?
0: Il a dit, bah moi, dès qu'il pleut, je sais pas quoi, je suis plus donc que
2: je me sens triste.
3: J'ai dû dire ça, ouais, peut-être.
0: Et ici, dans l'émission, t'avais aussi dit que t'amenais toujours des jeux de société en tournage.
3: Oui.
0: Est-ce que ton premier film, t'as eu le temps d'amener un Risky Joe ou un truc?
3: Rien du tout. Alors vraiment, c'était l'enfer. Non, non, c'était Time's Up, le film. Il n'y avait pas de temps. Voilà, c'était l'enfer.
2: Même pas le temps de placer des figurants. Il y en a qui venaient qui disaient, c'est bizarre, je travaille pas. Non, on n'a pas le temps de te placer.
0: Mais
2: non,
0: c'est vrai, c'était tant dans le rush.
2: Ah ouais, ouais.
3: On voulait même faire un caméo dans le film avec mon co-réalisateur. On n'a pas le temps de se mettre. On a le temps de rien.
0: Allez, laissez-moi tranquille. Ouais, c'est bon. On part en montage. Combien de temps on met, reviens deux secondes sur la Comédie Française, Pauline, puisque tu en fais partie, combien de temps on met à apprendre un texte classique comme Macbeth?
2: Macbeth, ça peut être long, hein. Moi, je sais pas, j'ai pas eu à apprendre Macbeth, mais là, j'ai dû apprendre, c'est une scène, je sais pas, elle fait trois pages pour Goldoni, l'école de danse. Je crois que j'ai passé 15 heures sur cette scène au téléphone avec ma mère, avec chaque mot précisément. Mais par contre, une fois que je le connais, je le connais.
0: J'ai lu que ta méthode de répète, c'était au téléphone avec ta maman.
2: Ouais.
0: Et des dessins.
2: Ouais, c'est ça. Si c'est vraiment compliqué, si les phrases, elles ont une tournure alambiquée, ils me font un rébus, quoi. Pour m'aider. Et après, je l'oublie, le rébus.
0: Ah ouais? Et après, t'as mémorisé la phrase.
2: Ouais, c'est ça.
0: Et donc, ta mère connaît autant Lorenzaccio que toi?
2: Oui, voilà, quand elle vient, elle pourrait me souffler. Elle pourrait me dire.
0: Bah, tu vois, elle peut te remplacer le jour où t'as ta gastro.
2: Bah, oui, voilà.
0: Bah, voilà, c'est la seule qui peut te remplacer. Donc, tu penses que tu connais combien de classiques?
2: Ah, je sais pas, parce que ce qu'il y a, c'est que mais après, je les oublie. Enfin, ouais, si jamais on me relance. Ouais, voilà, si on me relance, je peux peut-être les retrouver, mais je les ai pas tous dans ma tête en même temps, quoi.
0: Ouais, tu peux pas, ça en ferait trop. J'ai une vraie info pour vous, vous allez essayer de la deviner.
3: Ok.
0: Bertrand Pauline. Puisqu'on parlait d'un instant de Macbeth de Shakespeare, on en parle un peu dans le film aussi, voilà, sans rien spoiler. Je vais vous parler d'Hamlet. Vous connaissez le compositeur et pianiste André Ceausescu?
3: Non, pas du tout.
0: C'est aussi un très grand fan d'Hamlet et de Shakespeare. Il a fait le Lac des Cygnes notamment, et il était très fan d'Hamlet et de Shakespeare. Et à sa mort en 82, il avait une seule volonté en lien avec sa pièce préférée, laquelle? Qu'est-ce qu'il a fait pour montrer son amour pour Shakespeare et pour Hamlet?
3: Aucune idée, il a composé un truc, j'imagine, de base.
0: Eh ben non, ça n'a rien à voir avec la musique.
2: C'est avec le crâne, non?
0: Exactement.
3: Waouh.
0: Oh, elle est forte.
2: Qu'a-t-il fait?
0: Eh ben son crâne, il a demandé, et ça a été, son vœu a été exaucé en 82, il a légué son crâne à la Royal Shakespeare Company pour qu'il soit utilisé comme accessoire de théâtre.
3: Ah ouais,
2: C'est stylé.
0: Et sachez que quand il joue Hamlet là-bas en Angleterre, les acteurs de la compagnie peuvent utiliser le crâne, donc le véritable crâne du compositeur du Lac des Cygnes, je me lance plus au nom, le compositeur du Lac des Cygnes, dans la pièce, c'est son véritable crâne.
3: Ok.
2: C'est beau, hein.
3: C'est incroyable, ouais. C'est hyper stylé.
0: C'est magnifique, hein.
4: On avait trébuché avec dans les mains, sinon tu
0: Ah bah non, mais
2: c'est précieux.
0: Après, ça devient un accessoire, quoi.
3: C'est sûr.
0: Est-ce que vous avez piqué des choses du tournage?
3: On n'a rien gardé.
2: Une petite crêpe à la table régie, quoi.
3: Ouais, c'est ça. Hein.
0: Il y avait quand même une petite table régie.
2: Ouais, voilà, il y a une petite table régie.
3: Bah, même pas vraiment.
2: Pas forcément le temps d'y aller.
3: Parce qu'on n'a pas le temps de
2: voir. Il y avait une petite roulette avec de l'eau parce que.
3: Ouais, mais en dehors de la salle, parce qu'on peut pas ramener à manger dans la salle Richelieu. Donc on avait interdit de manger.
0: Il n'y a pas le droit.
3: On n'avait pas le droit, mais ils le faisaient. Vous avez le droit.
2: On peut un peu manger un petit sandwich de côté, quoi.
3: De côté.
2: Non, mais c'était la canicule, en fait. C'était la même température que maintenant, mais l'année dernière, en costume d'époque, donc on avait quand même de l'eau.
0: Les copains, il y a Julien Lim qui va arriver dans un instant qu'on va écouter, bien sûr. On va jouer ensemble, on va continuer de parler du film, bien sûr, tous ensemble. On est là en direct jusqu'à 19h sur Énergie, bougez pas.
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0: On va jouer avec vous, on va continuer de parler de la Comédie Française qui sort le 22 juillet. Et puis surtout, on est là avec vous sur Énergie en direct. On vous lâche pas, courage à tous ceux qui ont eu très chaud aujourd'hui, les métiers aussi qui bossent dehors. On pense très fort à vous. Julien Lib, dis-moi où. Et on reste en direct avec vous encore un bon quart d'heure. On est sur Énergie jusqu'à 19h.
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0: Pauline Clément et Bertrand Huskla sont venus nous parler d'un film canonissime, ça s'appelle De la Comédie Française, ça sort le 22 juillet. On cite aussi quand même Martin Darando qui
3: est
0: également...
3: Bien sûr, qui n'est pas là, mais qui est avec nous dans nos cœurs.
0: Et qui est co-scénariste et co-réalisateur du film.
3: Exactement.
0: Bien sûr. Comment choisit dans le casting de la Comédie Française
5: qui pour jouer ça ou ça.
2: Ce qui
5: tellement
2: était dur, c'est ceux qu'on a, on voulait travailler avec beaucoup plus, quoi. Enfin, on voulait qu'il y ait
3: à la, tout le monde.
2: Ouais, qu'il y ait tout le monde. À la base, dans notre série, il y avait tout le monde, c'était l'idée. Et après, Laurent, on écrivait pour lui. Sepha, assez vite, qui fait l'ouvreur, on s'est dit que c'était lui, Sephora. C'était assez facile de trouver à qui on allait donner
5: autres,
2: les rôles, quoi.
5: Comment ils ont pris les autres?
2: Bah, ils l'ont pas vu le film encore.
3: En réalité, il n'y avait pas tant de gens de dispo que ça. Eux, c'est des acteurs de théâtre, donc ils ont leur planning un an et demi à l'avance. Nous, quand on écrit le film en deux mois et qu'on dit coucou, dans deux mois, vous êtes dispo 15 jours pour tourner, il y a quand même toute une partie de la troupe qui est prise sur des spectacles, qui répète des trucs, qui joue le soir, donc qui était juste pas dispo, quoi. Donc il y a même un rôle, celui de Marina Hans. Je me souviens, 6 jours avant de tourner, on avait personne, on était en galère. Et on a appelé Marina Hans et elle nous a dit, je suis en vacances. Donc on dit, lis le script, elle le lit, elle dit, ok, j'annule mes vacances, je viens le faire, quoi. Donc, nous avons vraiment sauvé la nouvelle.
5: Et Pauline, tu te vois dans beaucoup de films. Comment ça se passe quand tu es à la Comédie Française pour, un, trouver du temps pour pouvoir jouer dans des films, et pour, je crois, il faut aussi que quelqu'un accepte, non, à la Comédie Française.
2: Ouais, c'est ça, il faut demander un congé. Et en fait, c'est une question d'équilibre, quoi. Si on a un tournage qu'on a envie de faire, il faut qu'on voit si on peut le faire, si on n'est pas déjà distribué dans une pièce. Et on prend que les projets vraiment de cœur, parce que dans notre contrat, notre travail principal, c'est d'être à la Comédie Française toute l'année. Donc les projets, ils se font à côté ou en plus.
5: Et comment on passe d'un projet à un autre? On citait tout à l'heure. Donc, par exemple, je ne sais pas si tu as le droit de nous dire la prochaine pièce dans laquelle tu seras à la Comédie Française ou pas?
2: Ouais, c'est dans l'école de danse de Goldoni, un peu après la rouverture, après les travaux en novembre.
5: Et donc, pardon, mais moi, ça me passionne. Donc, c'est comment est-ce que c'est un casting parmi la troupe de la Comédie Française? Comment on t'appelle pour tel rôle? Tu fais des essais avec d'autres de la troupe? Comment ça se passe?
2: Ça dépend. Des fois, il y a des metteurs en scène qui ont des idées, ils savent avec qui ils veulent jouer. Des fois, ils font des rencontres, des lectures. Et quelquefois, c'est un acteur de la troupe qui met en scène et qui, du coup, pareil, regarde le planning, regarde qui est dispo, qui correspondrait à quel rôle et qui distribue comme ça.
5: Et on a vu, tu vois, je découvre comment ça fonctionne, c'est fou. Et j'ai quand même une question sur là aussi où on vous a découvert. Est-ce que Brut va revenir un jour?
3: Pour l'instant, c'est pas prévu.
5: Il reste
3: 15
5: jours maintenant.
3: Bah en fait, c'est ça. Mais le truc, c'est que c'est tellement incompatible avec le planning de vouloir faire des longs métrages, tu vois. Alors, effectivement, ça a été rapide à faire, mais après tout, le montage, le mixage, l'étalonnage, là, ça fait 6 mois qu'on est en tournée de promo du film partout en France. En fait, ça fait un an que je suis 24-24 sur ce film. J'ai pas le temps à côté d'écrire des pastilles et de revenir.
5: Mais sans, quand même, d'avoir fait Brut toutes ces années a dû t'aider aussi sur l'urgence dans laquelle tu t'es retrouvé pour ce film. C'est la meilleure
2: école,
5: c'est celle de la télé,
2: franchement. Tu t'es remis dans l'urgence, là, pour
3: prochainement. Spectacle que je joue dans une semaine que j'ai pas fini d'écrire. Et donc,
2: voilà, on va lancer quand même.
3: Un one man, ouais. Ouf. Je lance à Avignon cet été. Donc voilà, donc demi-pub, venez pas forcément.
2: Venez pas aux premières dates.
3: Et, mais effectivement, toujours avec mais en fait, cette même stratégie de se dire, vas-y, on se fout une deadline. Et quoi qu'il arrive, faut avoir quelque chose de prêt. Et en fait, tu te rends compte que les choses se font, en fait, un peu malgré toi. Il y a une autre énergie qui te porte.
5: C'est incroyable. Donc là, tu vas monter sur scène à Avignon et tu sais, t'es pas fini, c'est écrit, mais c'est pas fini.
3: C'est écrit, mais c'est technique quand même.
5: Quoi. On a le premier quart d'heure, quoi. Voilà.
3: Après, interaction avec le public, tout ça, ça va se faire, quoi.
5: Ouais, bon, je jongle un peu, donc ça peut faire. Deux, trois trucs, quoi. Et Pauline, ça, vous en racontez un petit peu dans le film, mais je sais que c'est une histoire qu'on sort souvent à la Comédie Française. Et t'étais là le soir où Laurent Lafitte s'est tranché le doigt sur scène.
2: Ouais, c'est ça.
5: Tu partages la scène avec lui à ce moment-là?
2: Oui, je suis pas sur scène précisément, mais en fait, il a une petite machette pour couper des bougies, mais c'est une machette de théâtre, elle coupe pas. Et je sais pas quel geste il a fait, il s'est donné à fond et je craque le doigt, c'est à moitié coupé, tisson. Et il est sorti de scène, il est devenu tout vert. Et là, dans le public, il y avait un grand chirurgien de la main qui prenait une pause et une soirée sympathique pour une fois, qui a vu ce qui s'est passé. Il a toqué en coulisses, il a dit, je suis grand chirurgien.
5: Mais non, c'est fou, l'histoire, c'est vraiment, il y a un médecin dans l'avion, quoi.
2: Oui, c'est ça. Surtout qu'il y avait un médecin de service, mais une fois que le chirurgien est arrivé, et le spectacle, le rideau est tombé. Il y a quelqu'un qui est le semainier, c'est celui qui est responsable de la représentation, qui est venu et qui a dit, on va vous expliquer ce qui se passe à l'acte 2, parce qu'on va pas jouer les scènes avec Laurent Lafitte. Ils ont expliqué à voix haute ce qui se passait, et après on a repris la pièce à l'acte 3, quoi.
5: Ah, donc l'acte 2 a été...
2: Il y a toutes les scènes, en fait, à la place d'être joué, c'est un acteur qui est venu dire, alors là, ce qui se passe, c'est que ce personnage dit ça à ce personnage, qui répond ça, ensuite il se retrouve dans cette situation, et après il se passe ça. Mais il y a eu un pitch comme ça.
5: Mais comme quoi, quand ça doit jouer, ça joue quoi qu'il arrive à la Comédie Française.
2: En plus, il y avait eu la moitié du spectacle qui avait été joué, c'était hyper dur de dire, voilà, rideau, rentrez chez vous, donc on s'est dit, il faut quand même qu'il voit la fin de l'histoire, qu'on peut pas les laisser comme ça.
3: Moi, je pense au pauvre médecin de service qui a dû se faire humilier par le chirurgien de la main. Y a-t-il un médecin dans la salle? Oui, moi, tais-toi, je suis chirurgien de la main, il est passé devant, il a servi à rien, quoi.
6: Ben, j'avais du mercure au chrome.
7: C'est dommage.
2: Il avait
7: ça
2: malade.
7: Tu as un pansement passe patrouille, mais bon, c'est.
6: Un bandage, non, vous
7: je me rassois alors.
6: Avec cette voix, c'est pas facile, mais.
5: Moi, je vais essayer de vous parler d'une troupe, peut-être vous en avez entendu parler, la Guérétoise du spectacle. Une troupe de théâtre de Guéret, bien sûr, qui a une particularité folle et unique. Laquelle ?
3: Il joue nu.
5: Non. Non.
2: La Guéret. C'est quoi leur nom ?
5: La Guérétoise du spectacle. Il n'y a pas d'indice dans le nom, c'est juste qu'ils sont de Guéret.
2: Ah,
5: mais ils ont une particularité, c'est la seule troupe de théâtre, à ma connaissance, en tout cas, à le faire en France.
3: Ah, je sais pas, ils jouent sans texte
5: Non.
4: Est-ce qu'ils jouent sans quelque chose ? C'est-à-dire, ils ne parlent pas.
5: Ils ont des vêtements et ils ont du texte. Excusez-moi.
3: D'accord, très bien.
5: Enlevez-vous cette première idée. Voyez-les habillés avec du texte.
3: C'est une famille.
5: Ils travaillent, ils préparent, c'est répété. C'est une vraie pièce de théâtre qui vient et qui joue.
3: C'est des textes d'auteurs ou c'est des textes qu'ils écrivent eux-mêmes ?
5: Alors, je pense qu'ils peuvent représenter, je pense qu'ils peuvent jouer des grandes pièces, des grands classiques et également créer des pièces, j'imagine. L'info n'est
2: pas
5: là.
2: C'est pas dans un théâtre, ils jouent ailleurs. Ils vont dans des endroits un peu improbables.
5: Exactement.
3: Donc, c'est pas en plein air.
2: C'est pas dans des écoles, dans des hôpitaux, dans des.
5: Non. Ça peut-être d'ailleurs, mais en tout cas, ils font encore quelque chose de plus particulier. Ah.
3: Mais c'est en extérieur.
2: Ils demandent aux personnes qu'est-ce qu'ils veulent jouer. Qu'est-ce qu'ils veulent qu'ils jouent.
5: Non.
3: J'ai l'impression que c'est sur le lieu.
4: Dans quelque chose qui roule.
5: Non, ils se déplacent, mais ouf. Ah, en bateau.
3: Plus simple.
5: Ils se déplacent ouf.
2: Ils se déplacent où ?
5: Dans les
3: en France.
5: Ils se déplacent chez vous.
2: Ah
5: oui.
4: Comme un chef à domicile, quoi.
5: Ouais.
2: C'est bien.
5: Je trouve que vous êtes déçus parce que vos propals étaient mieux que la réponse. C'est ça le truc. Ils se déplacent, quels que soient les logements des personnes, que ce soit HLM, maison, pavillon, même des granges. C'est qu'en arrivant sur place que les comédiens découvrent la taille du lieu, de l'espace. Ils disent qu'ils s'adaptent quoi qu'il arrive. Ils ont un répertoire de 4 pièces. Ils s'adaptent au foyer des habitants et ils jouent. Dans votre salon, c'est une véritable troupe de théâtre.
2: C'est pas mal pour un anniversaire, une surprise.
5: Attends, tu débarques avec la Comédie Française là dans un salon. Franchement, ça pète. Hein.
2: À y réfléchir, bonne idée.
5: C'est quoi la scène la plus dure que tu as eu à tourner dans ce film ?
2: Dans le.
5: Peut-être par l'urgence, peut-être par. Je sais pas.
2: Bah, c'est le bébé qui pleure et on dit on n'a pas le temps d'attendre que le bébé ne pleure plus et on fait cette prise et on se dit comment on va faire ?
5: Parce que quand il pleure pour de vrai, vous la tournez parce qu'il pleure et vous n'avez pas le temps.
2: Bah exactement, on n'a pas le temps de. Il n'y a aucune prise où il ne pleure pas et puis, en fait, il faut faire tout un travail. Il aurait fallu le faire venir des heures avant. Puis
5: il aurait fallu faire manger, bon.
2: Voilà. Non, mais ça, c'était.
3: Il
2: n'y
3: avait pas la table régie de gigos, ces trucs-là.
2: Moi, je pense que c'était ça.
5: C'est la plus difficile. Vous la découvrirez dans le film. Je vous ai promis qu'on allait faire un jeu. On va le faire dans 2 secondes. Laissez-moi vous mettre un petit peu de Blaster Jax. Et juste après, je vous présente Jimmy. Et Jimmy, vous allez jouer avec lui. Vous allez devoir lui faire deviner des films. Bertrand, je vais te donner des affiches de films.
2: Oh là
5: et tu auras 1 minute 30 pour faire deviner à Pauline.
2: Ah,
5: 7 films.
2: Ah,
5: seulement en décrivant l'affiche, pas le droit de donner le nom des comédiens et le titre du film.
3: Ok.
2: J'ai très peur.
3: Okay. Pauline adore les jeux.
5: J'allais pas très jeu. En plus, on est quand même face à un gars qui est archi prom-dog sur les jeux.
2: Ouais, c'est ça.
3: Ça rigole pas du tout, là.
2: Et en plus, moi, j'ai souvent l'angoisse qui arrive avant la réponse, qui fait que ça bloque.
5: On va voir ça dans un instant. En tout cas, ça donne envie à Jimmy. Il se dit déjà, bon, j'aurai pas ma Switch 2. On va jouer dans un instant, bougez pas.
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5: Ils sont là. Attention, tout a changé dans l'émission. Moi, je sais plus où j'en suis. Priorité au direct. Puisque Pauline, finalement, prend les affiches de films et va te faire deviner à Bertrand les affiches de films pour essayer de faire gagner Jimmy. Salut, Jimmy.
8: Salut, comment vous allez ?
5: Jimmy, vous l'entendez, il a un peu le seum dans la voix. Mais il faut dire qu'il y a 2 jours, il y avait Soprano avec nous et Soprano l'a fait perdre.
3: Ah, d'accord.
5: Jimmy a perdu.
2: Ah non,
5: Jimmy
8: est de retour. J'ai induit en erreur.
3: Aïe, aïe, aïe.
5: Sache que là, maintenant, Jimmy compte sur vous, sinon il perdra à nouveau.
2: Et moi, je fais deviner à Bertrand et Jimmy.
5: Non, Jimmy, il est juste là, c'est vous jouez pour Jimmy.
2: D'accord, on joue pour toi.
5: Pour une Switch ?
2: On va tout donner. C'est pour ça qu'on a échangé, parce que là, j'allais te faire perdre.
8: Très doué là-dedans,
5: hein. Je rappelle les règles. 1 minute 30. 7 films à faire deviner. Vous pouvez passer, toi Pauline et toi Bertrand. Une seule chose, c'est important. Tu décris l'affiche, pas le droit de dire qui est le comédien ou qui sont les comédiens et le titre du film. Je rappelle, tu décris pas le film, tu décris l'affiche du film.
2: D'accord, j'ai le droit de tout dire de ce qu'il y a sur l'affiche
5: du film. Voilà.
2: Okay.
5: Et tu peux pas pitcher le film. Bonne chance.
2: C'est parti.
5: Top chrono.
2: Un lampadaire de personnes qui dansent.
3: La La Land.
2: Oui. Oh, oh, oh. Un papillon devant la bouche.
3: Le silence des agneaux ?
2: Oui. Un costard, une cravate, un bureau.
3: La société du diable.
2: Non, merde.
3: Le parrain.
2: Les bras croisés, un regard hautain.
3: Passe.
5: C'est Loulou Street.
2: Ah, je dois passer.
5: C'est Loulou Street, ouais.
2: Ah ouais. Des avions. Des avions à coucher de soleil, de personnes dans les années 80.
3: Top Gun.
2: Oui.
5: Oh là là.
2: J'ai une feuille blanche. Ah. Un chapeau, un visage vert.
3: El mascarade, masque.
2: Une combinaison jaune.
3: Kill Bill.
2: Le ciel, les châteaux et des chevaliers. La rue. Quelqu'un au sol.
3: Je sais pas.
5: Des visiteurs.
2: Oui.
5: Non, c'est moi, bon, non, ça compte pas. C'est
2: ah
5: bon,
2: merde, merde,
5: passé,
2: ah merde, pardon.
5: Il a passé.
2: Ouais, ça c'est dur. Un visage, des lunettes, un bonnet, on regarde vers le haut.
3: Et dans la sunshine of the spotless mind.
2: Non.
3: Crunchow. Bah, pas du tout, je passe.
2: On peut la passer.
5: Ouais, ouais, tu peux. Tu passes autant que tu veux, c'est
2: ok.
5: Léo.
2: Des sorciers, des lunettes.
3: Harry Potter.
2: Une voiture et quelqu'un sur la route.
3: Je sais pas.
2: Je passe. Une classe. Toute une classe.
3: Les choristes.
2: Un savon.
5: Ça fait 7, c'est gagné. C'est gagné.
2: Ouais.
5: Ouais. Ouais. Ouais. Ouais. Ouais.
2: Je savais pas que je pouvais passer. J'aurais été encore plus vite sur certains qui m'auraient bugué.
5: Oh là là.
2: Celui qui m'a bugué, c'est celui-là. Oh, j'avais fait tomber ma
5: tête. J'étais assez fière. Loulou Wall Street, je l'ai eu, moi.
3: Je l'avais pas.
2: Ah ouais, parce que ça, c'était pas. Je savais plus comment décrire.
3: Pour moi, c'est un film sans affiche, ça.
2: J'avais pas le droit de dire le nom de Carlos.
5: Déjà, fou un loup. Hein.
3: Oui,
2: ça, le savon, c'était bien.
5: Léon, c'était bien aussi. Moi, je l'avais. Il y avait Léon, bien sûr.
0: Léon, les sols, les
5: bien sûr, les lunettes. C'était mon Léon.
3: C'était la
5: le château, le ciel. Les visiteurs avec les chevaliers.
3: Ah bah ouais.
2: Ouais, j'arrêtais pas de dire chevalier.
5: Bon, et franchement,
2: c'est
5: trop bien.
2: Mal, hein.
3: Mais au moins, c'est fait.
5: Et Jimmy, ils sont meilleurs que Soprano, hein.

0: la classe, merci à vous.
1: Un grand merci Jimmy, un grand merci à toi. Et vraiment, je le redis, on va les laisser tranquilles, mais allez voir de la Comédie Française. C'est le 22 juillet. L'occasion, parce que c'est une chance énorme. C'est très dur d'avoir des places pour aller assister à une pièce de la Comédie Française. C'est difficile, même s'ils jouent souvent.
2: Là, ouais, mais on peut, hein. Et on peut faire la queue au petit bureau. Il y a des places à 5€, faut le savoir quand même. Et c'est gratuit pour les moins de 28 ans les lundis. Je le dis parce que.
1: Ben voilà. Mais en tous les cas, sachez que vous avez l'occasion de voir ces comédiens formidables dans un film qui est hilarant, intelligent, fin, c'est trop bien. Donc allez-y le 22 juillet, allez découvrir ça. Moi je le dis, c'est le film de l'année, pour moi. Je suis sûr que je ne suis pas le seul à le penser. Allez, vous allez vous régaler. Les copains, merci d'être venus.
3: Merci beaucoup, merci de l'accueil, c'était trop cool.
1: Ça nous a fait trop plaisir de vous avoir. Il est 19h. Charlie prend la suite maintenant sur Énergie avec la Hitlist. Demain, Redouane Bougueraba et Ramzi Bedia seront nos invités. Puis ce sera la dernière avec plein de surprises. Belle soirée sur Énergie. Il nous reste deux émissions à vivre avec vous. On va bien en profiter. Belle soirée, tout le monde.
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5: Alors, bonjour tout le monde. Camille Combal sur Énergie, sur le papier, comme on dit.
6: Oui,
5: là, pour l'instant, il est sur son scooter et il est avec nous au téléphone. Camille,
7: je suis pas sur mon scooter, je suis dans un taxi. J'ai perdu mes clés de scooter. J'ai perdu mes clés de scooter, mais c'est pas pour... Rémi, t'es sûr que c'est pas toi qui les embarquais?
5: Je te jure que non, je t'aurais fait une bonne blague, mais là, elle aurait été un peu longue. Non, je les ai pas, je te promets. Ben, on sort chez lui,
7: en fait. Là,
6: vous étiez ensemble.
7: Ça arrive, c'est qui, hein. Ornella?
6: Oui, ouais. C'est moi, salut Camille.
7: T'as une belle voix à la radio.
6: Ah, merci, c'est sympa. T'as une belle voix dans un taxi, entendre. Toi.
7: Ben, je suis dans un taxi, mais je crois qu'il n'écoute pas du tout Énergie. Vous écoutez quoi comme radio, monsieur?
8: Peut-être pas
7: la radio, il me dit. Voilà. Alors, en tout cas, pas Énergie. Visiblement, pas vu de la semaine sur Énergie.
5: Cam, une vraie question, est-ce que tu as la clim dans ton taxi?
7: Ah, monsieur, la clim, le monsieur, il est adorable. On a mis la clim à 21, on est au max. Je vous avoue que c'est pour ça. Je crois que je vais la faire entièrement dans le taxi. Je crois que je vais faire le tour de la rue Boileau d'Énergie dans le taxi.
6: T'as raison, mais t'es où?
7: Non, je suis là. On arrive dans combien, monsieur?
8: Dans
7: 4 minutes. Dans 4 minutes, je suis là. Dans 4 minutes, c'est le temps d'arriver en taxi. 16 minutes, c'est le temps d'avoir l'ascenseur. Donc, dans 20 minutes, je suis dans le studio.
5: Parfait. C'est nickel.
7: Je vous écoute, faites le programme, ça m'amuse. Hein.
5: Eh bien, écoute, dans quelques minutes, dizaines de minutes, on va recevoir Tessa B.
6: Oui.
5: Tessa B qui est finaliste de The Voice dans l'équipe de Taïk.
6: Oui, exactement.
7: Tessa B. Mucho.
5: Ça marche. Elle va nous chanter Je rêve en studio, ça va être trop bien.
6: Magnifique.
5: Et on a avec nous Gaëlle qui est au téléphone. Salut Gaëlle.
9: Oui, bonjour.
5: Bonjour.
6: Salut Gaëlle.
9: Salut.
5: Tu peux parler à Camille.
9: Gaëlle, elle est avec moi dans le taxi. Hein.
6: Oui,
9: en fait, j'ai voulu parler à Gaëlle, donc au feu rouge, je me suis arrêté, j'ai mon chandail dans le taxi de Gaëlle, donc on est vraiment à côté. Hein.
6: Ah, de la chance.
9: Ouais, trop bien.
6: Donc Gaëlle arrive aussi dans le studio.
9: Elle est arrivée aussi, également.
6: Tu vas chanter?
9: Je suis là.
6: Non,
9: il vaut mieux
5: pas.
9: Le soleil est là, on va le garder quand même un peu. Mettez du rythme, il n'y a pas de rythme.
5: Attends, on y va, Thibaut, des cadeaux aujourd'hui comme d'habitude. Mais bien sûr, ce soir, la Switch OLED a gagné au 0870-42-48.
7: Voilà, là, il y a du rythme.
5: Voilà, l'enceinte Marshall qui a gagné pour être au bord de la piscine pour cet été. Et puis...
6: Ah, il y a une enceinte, c'est nouveau.
5: Bah, bien sûr, l'enceinte Marshall en plus, donc c'est pas n'importe quoi. Et puis bah forcément, le retour de.
7: Je vais demander à mon chauffeur s'il est intéressé. C'est quoi votre prénom, monsieur?
10: Jean.
7: Jean, est-ce qu'une plancha, ça vous intéresse?
10: Oui.
7: On vous offre une plancha, est-ce que vous pouvez être intéressé?
10: Super.
7: Eh ben voilà, je viens de refourguer une plancha là.
5: Tu sais ce qu'on fait?
7: Jean va récupérer les coordonnées, ça part avec une plancha.
5: Et même, tu sais quoi, il te dépose en bas du studio et tu lui livres la plancha direct dans le coffre, comme ça c'est réglé.
7: On va mettre ça direct dans le coffre, hein, Jean. On va
6: pas
7: tomber. T'es d'accord avec Dijon, il n'y a pas de souci.
6: Ah, il est sympa. Voilà.
5: Petite info, les copains, Camille, ce soir, on a aussi Sarah Lélé qui sera avec nous. On a des invités de folie aujourd'hui.
7: Trop bien. Jean, c'est qui votre chanteur ou chanteuse préférée?
10: Chanteur. Je ne connais pas trop.
7: Un chanteur ou une chanteuse préférée, ce serait qui?
5: Peut-être Son of Legend.
6: J'ai pas l'impression que je chante.
7: Aucun chanteur préféré?
5: Bon.
7: Vous aimez bien qui, genre Gims? Maître Gims?
10: Oui.
7: Ah ben voilà, Maître Gims. Ben voilà, on n'embaye pas avec
6: une. Et non, on l'écoute pas.
5: Ça va pas être Gims tout de suite, tout de suite.
6: Pas prévu.
5: Là, on va s'écouter pour démarrer la journée. Vous savez comment c'est, il faut démarrer chaud patate.
6: Bien sûr.
5: Avec Sound of Legend, San Francisco. Camille, on t'attend, à tout de suite.
7: Je suis en bas de la radio, mais il y a une Tesla qui nous bloque. Oh, ouais, on sort la planète bleue, mais ça se garde n'importe où avec ces Tesla.
6: Ah bah attends, faut que je descende, désolé, je suis arrivé rapido. Je me dépêche, Camille, à tout.
7: Bon, je vous embrasse, j'arrive. Hein.
5: À tout de suite.
6: Ah oui, nous aussi.
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5: Salut, c'est nous.
6: Nous.
5: Et on est toujours sans Camille qui va arriver, qui est dans l'ascenseur. Il arrive, mais de l'ascenseur. Alors, faut qu'on explique un peu à tout le monde.
6: Oui, parce qu'il y a un problème.
5: Il y a un ascenseur en panne. Il reste qu'un ascenseur sur cet étage. Ça fait quand même pas mal de monde. Donc, bon, le temps de faire le tour, c'est un peu comme une ligne de métro. Il faut la faire de bout
6: en bout.
5: Tu
6: fais tous les arrêts. Voilà.
5: Exactement. Dans quelques minutes, dans quelques instants, t'es sabé en live avec nous.
6: Ok,
5: ça va être trop bien. Elle est arrivée, elle est dans le studio. On la voit, salut.
6: Oui.

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1: Allez.
2: Vous êtes prêts?
3: Sympa, oui.
2: Je suis tellement heureux de l'avoir dans l'émission. On vient d'entendre Nikos. On a avec nous Tessa B. C'est la finaliste du dernier The Voice. Elle était dans l'équipe de Tyke. D'accord? Et il y a un album qui s'appelle Recommencement, qui est dispo depuis novembre. Vous allez adorer. Elle vient de nous faire les balances, c'est fou. Tessa, on va parler avec elle un peu, mais elle est un peu stressée, elle veut chanter tout de suite.
3: Ouais, j'ai besoin de chanter là.
1: Elle est venue pour chanter.
3: Il
4: on
3: le faut.
4: Vaincu.
3: Il le faut.
2: On chante et après on va discuter un peu avec Tessa. C'est un bonheur de l'avoir. Tessa B est avec nous. Vous l'avez découvert dans The Voice ou pas d'ailleurs, vous l'avez peut-être découvert ailleurs. En tous les cas, écoutez ça. C'est un vrai petit cadeau de canicule.
3: Oui, c'est vrai.
2: Oh. Ça, le morceau, vous allez voir. Là, chez vous, il fait 35. Dans deux secondes, il fait 32.
3: C'est bien.
2: C'est un morceau rafraîchissant. Écoutez ça. On est en direct sur Énergie.
3: Merci.
2: Tessa B, c'est Je rêve sur Énergie.

0: peux même plus parler.
1: Direct sur Énergie, rejoins-nous.
2: Merci beaucoup, j'ai loupé ma première phrase. Merci. Non mais c'est pas grave.
1: Personne n'a vu.
2: Mais non, c'est juste moi, je suis dégoûtée. La première phrase c'était papa m'a dit ne t'emballe pas.
1: On refait que la première phrase. C'est parti. C'est Mathieu à la technique. On refait que la première phrase. Non, on refait la première phrase.
2: Papa m'a dit.
1: Ouais. T'inquiète, moi après on monte au podcast, t'inquiète, hein, ça sera nickel. On met la.
2: C'était pas
1: version.
2: Un reproche, c'était juste.
3: Ah, c'était... En tout cas, ça valait la peine.
1: Merci Mathieu, viens nous voir, Tessa, viens nous voir. Non mais attendez, avec une voix comme ça n'a pas gagné The Voice, on retourne.

0: The Voice.
1: Non mais moi ça me rend dingue, je vous le dis. Pardon, parce que la gagnante est super, je l'adore.
2: Mais elle est incroyable.
0: Mais, oui, mais elle est moins bien que ça.
1: Bah évidemment, excusez-moi, j'ai vraiment
2: pas du tout. Non mais elle est exceptionnelle, Elle est dio. Non mais je.
1: Oui,
2: tout
1: à fait. Tu ne te rends pas compte de toi.
0: C'est Lady O qui a gagné, équipe Florent Pagny.
1: Mais ouais, mais bravo.
0: C'est la team Croco qui gagne tout le temps. Il faut aller vers le Croco.
1: Oui, c'est vrai.
2: Mais bien. Taïk.
1: Oui.
0: Toi, t'avais choisi Taïk.
1: Ouais.
0: On va revenir une seconde sur ta prestation, donc sur tes auditions à l'aveugle. C'était là-dessus.

0: c'est joli. Hein. T'avais même la première phrase. Allez, on il se retourne, et c'est toi qui as choisi Taï.
1: Oui.
0: Mais ouais, pourquoi pas les autres? C'était une volonté? T'avais choisi même avant de chanter?
1: Non, je m'étais dit que j'allais réagir instinctivement en fonction de ce qu'ils me disent. Mais en réalité, ils m'ont dit tous des trucs de dingue. Donc j'étais abasourdie par leurs mots. Et juste, je sais pas, il y a eu un truc de manière très furtive où je me suis dit, Taï, j'ai un truc, il y a une vibe. Voilà.
0: Sans langue de bois, on est comment quand on arrive en finale de The Voice? Est-ce qu'on est dégoûté de pas gagner The Voice ou on est genre trop content de l'exposition que ça donne et alors, de tout ce que ça amène?
1: Il y a deux. Il y a 10 étapes. Il y a vraiment 10 étapes. Il y a principalement le deuil. Ah oui, je crois. Oui. Non, la première étape, c'est évidemment le crash déceptif parce que tu commences le concours un an avant presque. Donc vraiment, t'as envie de gagner. Tu commences un concours, t'as envie de gagner, évidemment. Mais il y a toujours ce moment où tu t'étais. Il y a eu ce gros crash déceptif sur l'instant même où j'ai appris que j'étais pas en super finale parce qu'il y avait le vote du public en plein milieu d'émission qui me permettait d'accéder à la super finale. Mais en réalité, j'ai fait toutes les chansons que j'ai pu faire sauf une chanson. Voilà. Juste avant la délibération du gagnant ou pas gagnant. Donc, j'ai bien pleuré, mon équipe est au courant pendant une heure, juste avant de pouvoir quand même avoir l'opportunité de chanter ma chanson Je rêve en toute fin d'émission, vers 1h du matin. Ouais. Bon, après, il n'y a plus personne devant la télé, mais.
2: Ouais, mais ça permet de partir dans un beau rêve à 1h du matin.
1: Mais c'était très dur parce que cette chanson, il y a quand même beaucoup d'espoir. J'ai envie de la chanter en souriant et vraiment, je n'ai pas gagné, quoi. Donc, j'étais en mode, je rêve plus du tout. C'était dur.
0: Et tu vas quand même rejoindre Taïk sur scène, je crois.
1: Oui, tout à fait.
2: J'ai l'impression que je te l'apprends, mais.
1: Non, pas du tout. C'est juste que justement, il l'a annoncé. C'était en demi-finale,
3: le soir,
1: pardon. Ouais. Non, c'était en demi-finale. Donc, ouais, c'est en 2027 lors de sa tournée à l'Accor Arena, donc c'est génial.
0: Et comment ça se passe pour ceux qui rêvent comme toi de faire The Voice? Vraiment, t'es casté parmi des milliers et des milliers de chanteurs, chanteuses. Et la première fois, tu te retrouves face à ces quatre fauteuils vides. Enfin, dodo, pardon, pas vide. Et comment ça se passe le casting et tout? Ça prend combien de temps?
1: J'ai décidé que je voulais passer les pré-castings donc en août dernier. Puis ensuite, parce qu'il y a des pré-castings, évidemment, il y en a 5-6 avant l'audition à l'aveugle.
0: T'es déjà chanteuse pro? T'as ton album qui est sorti en novembre.
1: Bien sûr. C'était quoi la question, pardon?
0: Ouais, un peu tout.
3: C'était comment t'as choisi, comment t'es arrivé au casting?
1: J'ai contacté les directeurs de casting et je leur ai demandé s'il était possible de... J'avais déjà, en fait, 3 ans avant, on m'avait proposé de le faire. J'avais tenté les pré-castings et je n'avais pas été prise au bout du 3e pré-casting, donc j'avais pas du tout accédé au blind. Et cette année, enfin l'année dernière, j'ai senti qu'il fallait que je le fasse, que c'était le moment pour moi, qu'il y avait une sorte d'alignement et que...
0: Et c'était le moment.
1: Je sentais que ouais, ça allait m'ouvrir les ailes.
0: Et donc maintenant, il y a un album, enfin depuis novembre, même avant, en fait, il est sorti pendant The Voice.
1: Il est sorti
0: Il
1: est sorti juste avant.
0: Et ça s'appelle Recommencement. Il y a quoi dans cet album? Dis-nous tout.
1: Il y a beaucoup d'amour, il y a beaucoup de tourments et il y a aussi mon autodérision, je crois, mon humour.
0: Parce qu'on peut dire aussi sur les réseaux jouer. Tu joues notamment avec Chloé, c'est ça?
1: Je joue avec Chloé Ménager, oui, je suis aussi comédienne. Donc je joue avec Chloé Ménager dans la mini-série, web-série Ménager-moi.
0: Je pense que plein de gens ont vu sur les réseaux qui cartonnent avec Simon Astier aussi dedans. On voit souvent là-dedans. C'est la première fois que je t'ai vu, c'est là. Et après, je t'ai vu dans The Voice. J'ai dit, mais c'est la même. Okay.
1: Oui, c'est, et oui, c'est moi. Je me dédouble. Non, c'est... J'ai toujours voulu chanter. Vraiment, mille trucs, je ne sais pas. Vraiment, tout le reste, c'est approximatif. Par contre, j'aime jouer. Danser, chanter, c'est tout.
0: Tu cuisines?
1: Eh non. Si, je cuisine, mais c'est vraiment pas bon, c'est alternatif.
0: Ah ouais, c'est alternatif.
1: C'est-à-dire, soit c'est excellent parce que j'y vais au pif, soit c'est dégueulasse.
0: Ouais, en général, au pif.
1: Mais je tente.
0: Ouais, tu tentes des trucs. Tu tentes des trucs.
1: Voilà.
0: T'as une voix incroyable. À quel moment t'es rendu compte que t'avais cette voix de ouf?
1: Très tôt. Non, je plaisante pas du tout. pas du tout. Sincèrement, très jeune, j'avais pas. Enfin, c'est-à-dire que si on m'avait mis un incroyable talent. À 15 ans, c'était pas bien. Je crois vraiment que je m'en suis pas rendu compte, mais j'étais tellement fascinée par les grandes voix, l'interprétation, l'incarnation, que j'ai chanté. J'ai travaillé ma voix. Je pense que j'ai formé ma voix en écoutant, en éduquant mes oreilles, quoi, je sais pas, et mes cordes vocales. Donc voilà.
0: C'était Whitney Houston, toi, non? Maria Carey, Whitney Houston.
1: Un peu, ouais. Un peu. Non, ouais, Christina Aguilera, Whitney Spears, bon, pas très.
0: Des vraies voix.
1: Ouais, c'est ça.
0: On va faire un jeu avec toi, on va faire le jeu de on baisse le son. Parce qu'on a la chance d'avoir une voix magnifique avec nous ce soir. On va faire le jeu du on baisse le son. On a demandé des chansons que tu connais normalement par cœur. Normalement, tu les connais très bien.
1: Bah là, j'ai les paroles, donc c'est.
0: On a pris, oui, mais c'est des chansons que tu connais.
1: Oui, je les connais.
0: Mais sauf qu'à un moment donné, on va baisser le son.
1: Ok.
0: Il faudra que tu restes parfaitement dans le rythme. C'est pas n'oubliez pas les paroles, c'est rester dans le rythme. Ensuite, on remontera le son. Et il faudra que tu sois, mais attention, à la nanoseconde dans les temps.
1: C'est horrible.
0: Exactement.
1: C'est horrible.
0: Et si tu arrives à. Si tu réussis une fois parfaitement dans les temps.
1: Tu gagnes une
0: tu gagnes The Voice. On change les votes.
1: Ah oui.
0: Qui gagne The Voice.
1: Ok. Oh, waouh. Mais c'est vrai?
0: Non.
1: Oui, oui,
0: non,
1: Camille peut faire ça.
0: Vraiment pas, vraiment pas. Laquelle tu veux? J'ai Killing Me Softly des Fugees, Je ne sais pas de Céline Dion ou Drôle de vie de Véronique Sanson.
1: Bon, on va faire Killing Me Softly.
0: Oh, ah, yes. Merci.
1: On espérait tous que je vous dise ça. J'ai peur.
0: Alors, c'est parti.
1: Mais qu'est-ce que je gagne?
0: À toi, rien.
1: Ah, d'accord.
3: Ouais, ouais.
0: Mais c'est pour le plaisir de nous.
1: Juste un peu de stress, okay. Toi, rien de particulier. Voilà.
0: On y va, Killing Me Softly.

0: 30 secondes, c'est ça.
1: En plus, il y avait un pont, je faisais la mesure. Il y avait un pont incroyable. Incroyable, tu gagnes un saucisson d'Ardèche.
0: Attends,
1: je peux pas gagner The Voice. Non, mais c'est
2: encore plus sympa, ceci, je peux rien pour toi.
1: Attention, on y va.
0: Ça vient de la rue Joyeuse, de la ville, non, c'est quoi?
1: Attention, on y va pour une... Allez, on peut en faire une deuxième. Tu préfères Céline Dion ou Véronique Sanson?
3: En fait, j'ai un peu envie de faire l'imitation de Véronique Sanson pour rigoler.
2: Ouais, ok, vas-y, moi aussi.
3: Ah, toi aussi?
1: Non, non, pas. Moi aussi, je suis content que tu la fasses. Attention, on y va, okay, Véronique Sanson.
3: Avec tout le monde,
1: chanson sur ma drôle de vie.
3: Pour Véronique.
1: Ah, bien sûr. Toujours avec Casper.
3: Attends.
1: Elle a encore raté la première phrase.
3: C'est fou, elle arrive.

0: Non, là, c'était pas,
1: pas loin.
0: Bon.
1: On n'est pas loin.
2: Alors que nous, on était
0: en
2: bien.
0: Fait,
2: on pensait qu'on était nickel.
1: Il manquait pas grand-chose.
0: Ouais, je pense que j'étais trop concentrée sur mon imitation.
1: C'est bien.
0: Très mauvaise, d'ailleurs.
1: On a aussi un vrai problème, c'est qu'on a tellement d'aide ça sur les Fujis.
0: Oui. Ouais. C'était trop bien.
1: Il nous restait l'ignorant. J'aime bien parce que je dis on alors vraiment t'es seul à faire l'auto. Mais pour moi c'est un peu un truc de mots.
0: Ouais.
1: Dans ma tête on chante tous ensemble.
3: C'est l'ignorant, je sais pas, dernière chance.
0: Ah tu sais pas?
1: Non c'est le titre.
0: Ah c'est le titre.
1: C'est juste son prénom.
2: Oui.
1: On y va, c'est parti.
0: Oula, la pire. Oh, wow. Oh, wow.

0: Et ça, on se refait les Fujis.
1: C'est parfait.
2: C'est une catastrophe.
0: Non, pas du tout.
2: Du coup, je gagne juste les saucissons, quoi.
0: Bah ouais, c'est déjà pas.
2: C'est hyper bien.
0: Ouais, c'est bête. Il y avait une franchise The Voice à gagner. Il fallait faire le perfect. En tout cas, tu penses qu'on n'est pas de parole, mais il y a vraiment un saucisson.
2: Oui, il est là, bien sûr.
3: Saucisson d'Ardèche de Saint-Félicien.
0: Très drôle ce qui vient de se passer, puisque nos auditeurs, merci Ardéchois, nous ont ramené ça. Et il y a Rémi depuis tout à l'heure qui fait pour la blague, il le tend, mais chaque fois que Tessa veut le prendre, il le repose.
4: Oh, mais non, moi, calme, non, mais je vais le garder.
5: Mais donne-lui ce saucisson,
2: tu rigoles. Il est bien sûr.
5: Ah, ben oui.
0: Tessa, mille fois merci d'être venue nous voir.
2: Bah non, mais merci à vous, merci.
0: C'est un bonheur.
2: Énormément à vous.
0: Le single s'appelle Je rêve, l'album c'est Recommencement, dispo depuis novembre. T'as une voix mais magnifique.
2: Merci beaucoup.
0: Il y a des dates de prévu, tu vas bientôt chanter, t'as la chance avec Taïk, c'est pour son Bercy, je crois.
2: Oui.
0: L'Accor Arena.
2: Là, je vais déjà, je suis en train d'entamer la composition, donc là pour l'instant.
0: Quoi, faire déjà un nouvel album?
2: Ouais.
0: Calme-toi. Hein. Calme-toi. Ouais, fais une petite reprise des Fujis. Ah ouais.
2: Mais tellement, oui.
0: Ah ouais.
2: Non, mais c'est vrai. Mais donc voilà, le premier single donc est sorti. Et là, la suite, je la prépare. J'ai trop hâte de la suite. Et oui. Évidemment, monter sur scène. Et que, voilà, j'ai eu la chance d'être entendue vraiment justement avec The Voice. Donc. Et merci, je suis trop contente d'être ici. Merci.
0: Bah, ça nous fait trop plaisir. C'est ça aussi, énergie. On est trop content de donner de la force à des merci artistes beaucoup. Qui, je suis sûr, vont tout péter très vite. Tessa B, donc, était avec nous. L'émission continue. On s'écoute. Adèle, hello.
2: Ouais.
0: Tu veux caler l'intro?
2: Allez.
0: Allez, parti. Je fais le début. Tu veux les paroles, non?
2: Hello.
3: Ah bah oui. Wow.
0: Bravo.
3: Ah ouais.
0: Par cœur. Des fois, je suis con. Hein.
3: Ah, non.
0: Si, des fois, je suis
5: con. Ah non, non.
0: 16h31, belle après-midi.
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0: C'est à l'instant Tessa B, notre invitée, qui vient de nous faire ce jeu. Vous entendrez tout ça en podcast. C'est pas fini. Sarah Lélé, notre invitée en fin d'émission aussi ce soir. Plein de filles qu'on invite et ça fait bien plaisir. On est en direct avec vous jusqu'à 19h. Les infos pour Brio Dîner de ce soir qui vont arriver. Oui. Je suis arrivé avec un quart d'heure de retard. Vous croyez que j'ai pas mon info? Bien sûr que j'ai mon info.
3: Oh, il a le temps quand même.
0: Quel est le thème?
3: Alors, quel est le thème?
0: Pixar. Un film Pixar.
2: Oui, tu as choisi quoi, toi?
0: Un film Pixar. Oui. Encore pas un personnage.
2: Non,
0: ah, non, non, non. Lui.
2: Tu as choisi
0: Attends,
2: quoi?
0: Comment?
2: Tu as choisi quoi?
0: J'hésite encore entre deux.
2: Ah, d'accord.
0: J'ai Toy Story, j'ai du Ratatouille, j'ai du Wall-E.
2: Ah, ok.
0: J'ai trois. Ouais, ouais, j'ai. Non, mais je vais choisir une de ces trois infos. C'est dans un instant. T'as pris quoi, toi?
2: Nemo.
0: Ah, bien. Thibaut, Toy Story. Ah, je vais en prendre un autre alors. Et moi, j'ai Cars. Ah, Cars, la rêve, quoi. C'est pas un Pixar.
2: Si, c'est Pixar.
3: Franchement.
2: Oh non, le pauvre, il a tout déjà raté.
3: Franchement,
2: oh non.
3: Tu sais pas Pixar, je l'ai.
0: Allez, l'hymne de cette Coupe du Monde. Bravo, Français. 3-0 hier. C'est Ornella qui avait le bon prono. Restez là, on est en direct jusqu'à 19h.
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0: Merci d'être avec nous. On parle tous d'un film Pixar dans un instant en direct sur Énergie. C'est les infos pour Brio Dîner de ce soir. 4 infos sur un thème. Jusqu'à la dernière, on le fera. Il reste 4 émissions, dont celle-là. On le fera jusqu'à la dernière minute. Film Pixar, on a tous un film. Je vous dis dans
2: pas
0: un
2: Camille.
0: Instant.
2: Je vais pas choisir
0: encore. On écoute un peu de Shakira, on vous dit ça dans un instant. Bienvenue sur Énergie, le 0870 42 48 pour nous joindre.
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0: Avant ça, je voudrais qu'on accueille Marie qui est avec nous. Salut Marie.
1: Coucou Camille, coucou l'équipe.
0: Salut,
1: et
0: coucou
1: aussi aux auditeurs d'énergie.
0: Ouais, trop sympa Marie.
1: Bah oui, faut y penser quand même.
0: Qu'est-ce qu'elle fait dans la vie Marie?
1: Eh ben Marie, elle gère les merdes, pardon pour le mot. Je travaille pour un service client spécialisé dans la salle de bain.
0: Ah,
1: bien sûr. Ouais, c'est pas hyper fun, mais ça va.
0: Bien sûr, bien sûr. C'est-à-dire quoi, quand tu livres une salle de bain, est-ce qu'il peut y avoir comme galère?
1: Oui, bah tout ce qui est problème dans les livraisons et puis la casse, les délais aussi. C'est surtout les délais parce que les produits sont longs,
0: c'est long, baignoires, ça arrive, la vasque est fêlée.
1: Bon, elle arrive cassée, donc faut la remplacer.
0: Envoyez-moi des photos, madame. Faut m'envoyer des photos.
1: C'est exactement ça. Et puis en plus, les clients, c'est toujours dans les urgences. Hein, ils s'y prennent toujours au dernier moment, donc faut que tout soit vite. Mais ça va, sinon. On a l'habitude.
0: Voilà. Bon, tu as l'habitude. En tout cas, tu vas gérer là aussi des conflits. En tout cas, un petit peu un service après-vente. Puisque nous, on va te présenter 4 fun facts sur un thème. Et ensuite, tu feras le SAV. Et tu nous diras lequel était ton préféré. Voici le thème de ce soir.
2: Qui aura la meilleure info sur un film d'animation Pixar? C'est-à-dire pas DreamWorks avec, par exemple, Shrek ou Illumination avec les Mignons, ou alors Disney avec, je sais pas moi, Jumpy, Vania, ou encore les studios Ghibli, tu sais, avec la princesse Mononoke, ou mon voisin...
0: Elle a dit Vania, non pas Vaiana.
2: Non, pas non plus.
0: Vania, c'est Vania Pocket, hein, c'est des protections...
2: C'est
0: Vania.
2: Je suis dyslexique. Je confonds les lettres.
3: Je suis dyslexique. Je mélange que dans les films Disney, j'arrive pas.
0: C'est vrai que les films Disney, c'est dyslexique. Marie, je commence si tu veux.
1: Allez-y.
0: Je vais vous raconter une histoire toute simple sur Ratatouille.
3: Oh, j'adore.
0: J'adore le film Ratatouille. Est-ce que vous trouvez que quand vous regardez Ratatouille, les plats donnent faim?
1: Oui,
0: c'est dans le monde des cuisines. On suit quel grand chef d'ailleurs? Comment il s'appelle déjà? Gusto, non?
3: Oui, c'est ça.
0: Gusto. Eh ben, sachez que c'est pas pour rien si le film vous donne faim, puisque les créateurs de Ratatouille ont créé plus de 270 plats pour le film, que chaque plat a été vraiment préparé, les recettes existent vraiment, et dans le film, il n'y a que des plats qui sont dans la vraie vie bons. C'est-à-dire qu'ils ont créé, goûté, fait la recette, et pour que ça ressemble vraiment à un vrai plat qui existe dans la vie.
2: Et que ça donne vraiment
3: envie.
0: Voilà. Et chaque plat qui sont lancés dans Ratatouille sont des plats qui ont été vraiment testés, créés et goûtés par les équipes Pixar.
3: C'est bien. Ouais, c'est pas mal. Et c'est pour ça qu'il y a un livre de recettes, je crois, qui existe, Ratatouille.
0: J'imagine,
3: avec des vraies petites recettes du film, hein, finalement.
0: Pixar, ils dorment que d'un œil, hein.
3: Ils ont compris le truc derrière.
0: Voilà mon histoire sur Ratatouille. Ornella.
2: Alors, moi, j'ai une petite anecdote sur Nemo. Donc le poisson clown que tout le monde connaît.
0: Il est mort.
2: Finalement, il ne s'est jamais échappé de cet aquarium. Non, en fait, il y a eu un problème après la sortie de Nemo, c'est que d'un coup, il y a eu un engouement beaucoup trop grand pour l'achat de poisson clown. C'est-à-dire que tous les enfants et tous les gens qui sont fans d'aquariophilie voulaient absolument un poisson clown. Et du coup, il y a eu un gros problème. Il y a des biologistes qui ont alerté sur le fait qu'il y avait une surpêche et un gros problème sur la mode d'aller chercher des petits poissons dans l'eau comme ça.
0: Non.
2: Ben, ah oui. À cause
0: parce que tous les enfants
3: bien sûr,
0: évidemment.
2: Hein. Et que ça a été trop d'un coup. Alors évidemment, c'est pas non plus une espèce menacée, ça reste des poissons clowns. Mais ils ont quand même alerté sur le fait que, attention, c'est quand même des petits poissons, faut en faire attention.
0: Ben, bien sûr, c'est comme quand tu reçois ton poisson à la fête foraine. Hein. Et là, tu dis, bon, c'est un beau cadeau, mais tu sais pas quoi en foutre. Hein.
2: Mais c'est après t'achètes un aquarium.
0: Après la sortie d'Aladin, il y a un boom sur les petites lampes à huile. Tout le monde les frottait en espérant qu'il y ait Richard Darbois qui sorte.
2: Et ben, c'est pas arrivé. Hein.
0: C'est pas arrivé.
2: Non.
0: Quel est le premier vœu que tu demandes s'il y a un génie sort de la lampe?
2: Ah, c'est incroyable comme question.
0: Le premier vœu que tu demandes. On dit toujours, il y a 3 vœux, le premier.
2: Je pense que je dirais, faites que le premier conseil, je dirais, est-ce que tu peux faire en sorte que tous les gens que j'aime soient heureux et qu'il ne leur arrive rien?
3: Ah ouais, moi j'aurais demandé d'arrêter la guerre dans le monde. Mais
0: voilà, c'est ça, la paix quoi.
2: Bah non, parce que le premier truc auquel je pense, c'est à ma famille.
3: Porsche Cayenne.
0: Mais non, mais vous êtes pas bon.
2: Toi, tu dis, je fais des vœux à l'infini.
0: Ah oui,
3: les vœux.
2: Ça se finit, c'est le classique ça.
0: Pardon, c'est ça qu'il faut répondre.
2: Oui, vraiment, on la connaît cette feinte.
0: Thibaut Rémy, on sait qu'il y a une compète entre vous. Qui veut commencer?
3: Moi, je suis chaud, avec plaisir. Moi, je vais vous parler de Toy Story. Il y a quelque chose qui est caché dans Toy Story, je trouve ça
0: génial. Il y a plein de mecs qui bossent chez Pixar et qui viennent de la même école. Et dans cette école qui s'appelle la California Institute of the Art, donc c'est l'école qui permet de faire du dessin animé en gros, et ben il y avait une salle mythique qui s'appelle la A113. Et à un moment donné, dans Toy Story, il y a une voiture qui démarre, c'est la maman d'Andy qui conduit cette voiture, et la plaque est marquée avec A113 en hommage du coup à la classe qui a révélé tous les gros talents de Pixar. Ce qui est énorme, c'est que du coup ça a commencé avec le premier long métrage donc de Toy Story avec Pixar, et après ils l'ont mis partout. Donc c'est un petit jeu moi que je vous propose. Dans tous les Pixar, vous pouvez regarder, vous trouverez des A113 cachés partout. C'est comme
4: Il y en a un par film ou parfois même plusieurs.
0: Il peut y en avoir plusieurs, mais tu l'as dans Mille et une pattes, tu l'as dans Le Monde de Nemo, tu l'as dans Les Indestructibles, tu l'as dans Cars. Et figure-toi qu'il y a même du coup des mecs qui bossent plus chez Pixar qui bossent ailleurs. Tu peux le trouver dans Mission Impossible et d'autres films en fait. Donc
4: ils continuent de mettre A113.
0: A113 partout quand vous voyez A113, en fait, ça correspond à la salle de classe qui arrivait les gros talents du dessin animé d'aujourd'hui.
4: C'est comme dans les Marvel, ils mettaient Stan Lee.
0: Exactement, et figure-toi que dans un des Avengers, il y a aussi un A113.
4: Ah ouais, ouais. C'est un caméo, comme Stan Lee, c'est le créateur des Marvel, et du coup, il faisait un caméo. Bon, maintenant, il est parti.
0: Ah, il est plus là.
4: Mais il faisait un caméo dans tous ses films,
2: Les
4: Marvel.
0: Voilà, le petit clin d'œil, vous regarderez les Pixar.
4: C'est rigolo,
0: voilà.
4: A113, allez. On va enchaîner avec Rémi.
3: Alors, moi, je vous donne une info incroyable. Steve Jobs d'Apple. Il a quitté Apple en 86, il a pris 10 millions de dollars. Et ces 10 millions de dollars, il les a investis dans Pixar. Il a été actionnaire majoritaire. Et pour le remercier, dans Cars notamment, il y a une dédicace, un peu, je reviens sur l'info un peu de Thibaut, c'est ce truc-là. C'est que, il y a une dédicace, la voiture blanche dans Cars, a une plaque d'immatriculation avec écrit 84. C'est la création du Macintosh, la sortie du Macintosh. C'est une voiture Apple. Et dans Wall-E, le petit robot, quand il s'allume, c'est le bruit du Macintosh. C'est une dédicace à Steve Jobs. J'ai du mal à dire son, je sais pas pourquoi.
2: Ouais, je sais pas.
3: Et c'est lui qui a lancé véritablement les studios Pixar avec un petit peu plus de budget. Et donc, pour le remercier, il y a des petites dédicaces un peu partout pour le Steve, tu vois.
4: Dans quelques films.
3: Dans deux films. Ouais, c'est déjà pas mal.
2: Bon, bah, c'était bien. Pardon.
3: Tu en étouffes tellement c'est bien.
2: Je suis
4: pas sûr d'avoir compris.
3: Il y a deux dédicaces à Steve Jobs dans les Pixar, notamment Cars et Wall-E. Ouais, et je trouve ça super pour lui.
4: Ok, rest in peace.
3: Ouais.
2: Ça va sinon vous
4: Marie, c'est vraiment la respiration du tout. Allez.
1: Et je devais choisir entre Thibaut et Rémi, c'est ça?
3: Non, tu peux choisir parmi nous aussi, je te rassure.
2: On jouait aussi.
1: Non, mais c'est parce que comme vous aviez dit que.
4: Non, mais on a abandonné
2: la compète secrète. Ouais.
1: La compète, d'accord, la compète à part.
2: Oui.
1: Donc c'est entre Nemo, Ratatouille
2: et Toy Story.
1: Toy Story
3: et Cars.
2: Ah pardon, on a oublié.
1: Et Wall-E et voilà. J'hésiterais entre Nemo et Ratatouille.
3: Aïe.
1: Ouais. Et je pense que j'aime beaucoup Ratatouille. Ça m'a même donné envie de manger des légumes, donc je vais choisir Ratatouille.
4: Allez. Ça part sur Ratatouille, un grand merci, je passe à 10 points, je suis même pas sûr. Je peux être rattrapé à 6 si on me met des moins 1. Je suis pas encore être rattrapé, les filles sont à 7.
2: On est à combien? 7 à.
4: Rémi à moins 5 et Thibaut va passer à moins 2.
3: Ah non, ça y est. Ah, je suis deg, ça y est, j'arrive bien Rémi. C'est marrant parce qu'on voulait niveler par le haut, on va niveler par le bas.
4: C'est notre DA à nous, quoi.
3: Je suis dégoûté. J'étais bien, je commençais avec la confiance.
4: Ouais, j'espère que tu comprends que c'est pour qu'il reste de l'enjeu.
3: Oui, franchement, je le comprends très bien.
4: Bien sûr, il nous reste 3 émissions, ça peut encore se rattraper, c'est un peu rigolo.
3: Bah oui.
4: Après, ce qui serait bien l'un et l'autre, ce serait que vous gagniez, quoi.
3: Ouais, c'est sympa, mais faudrait qu'on sorte des bonnes infos.
4: Bah, c'est ça. C'est mon problème. Marie, je te fais des gros bisous.
1: Attends, je voulais te dire quelque chose. Déjà, je suis hyper contente d'être passée en antenne. J'aimerais vraiment que vous reveniez pour l'année prochaine.
4: C'est gentil.
1: Et en fait, c'était juste pour te dire que j'avais pris une place pour le 9 décembre pour ta pièce de théâtre.
4: Ah, merci, la lettre. Oui. C'est vrai qu'on va être au théâtre aussi à la rentrée. Bah, un immense merci, Marie. C'est trop gentil. C'est au Casino de Paris?
1: Oui, au Casino de Paris. Bah, et c'est le 9 décembre.
4: Ok, bah, tu me verras mourir de peur au Casino de Paris le 9 décembre. C'est ça qui est bien.
1: Ouais,
4: merci, Marie, ça me touche trop. Et puis, on part en tournée aussi en province, partout où vous êtes en province. Vous pourrez nous applaudir à partir du mois de février dans la lettre avec Charlotte Gabry, Jean-François Quiré et Maxime Gast. Oui. Marie, ça me touche trop, merci.
1: Merci à vous, je suis trop contente.
4: Et dans la salle, viens avec un robinet ou une paroi de douche, et comme ça je saurai que c'est toi.
1: En plus, tu dis que c'est au premier rang en plus.
4: En vrai?
1: Oui, j'ai pris le premier rang.
3: Trop peur, arrête, c'est pas possible.
0: Bah écoute Marie, je serais content. Franchement, on se salue à ce moment-là.
1: D'accord, bah j'espère, trop bien.
0: Je t'embrasse fort, merci mille fois, passe une belle journée.
1: Bisous à tout le monde.
0: Ciao.
1: Salut.
0: On écoute Angèle tout de suite sur Énergie. Belle après-midi tout le monde.
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0: Bon, les amis, on est en train de préparer les vacances comme tout le monde. Bien sûr, nous, notre dernière, c'est vendredi. Et puis après, vous allez peut-être être juilletiste à Oussy.
3: Bien sûr.
0: Quoi qu'il arrive, j'espère que vous aurez quelques jours en famille. J'ai le... Bah, le meilleur, meilleure info pour les vacances, quoi. Il y a Maxime qui est avec nous. Salut, Max.
6: Salut, salut, l'équipe.
0: Salut, Max. Si je te dis qu'on en a tous déjà fréquenté, que la meilleure de France se situe à Villemolac, dans les Pyrénées-Atlantiques. De quoi je vous parle?
3: D'une piscine?
2: Une piscine municipale.
0: Eh non.
6: Non,
0: Maxime, pas une piscine. Il est sorti officiellement le classement des meilleurs
3: au féminin
0: de France. Oui.
6: C'est féminin, ouais.
0: Oui, c'est féminin.
3: On est dans les métiers de bouche?
0: Ah, pas du tout, mon grand.
2: C'est pas un métier.
0: Ah, c'est pas un métier. La meilleure.
6: Tyrolienne. Tyrolienne?
0: Pas du tout. Non. Ouais.
2: Pas du tout. Attends, la meilleure quoi de France? C'est un truc sportif ou pas du tout?
0: Ouais. C'est quelque chose que vous allez tous utiliser cet été. Moi, le premier. Vous aussi, j'en suis sûr.
2: Ah non, j'allais dire.
0: Pas utiliser. Vous allez. Oui, vous allez. Oui. Ça concerne la voiture.
6: La clim.
0: Ça concerne les déplacements.
2: La meilleure clim.
6: La meilleure clim.
0: La meilleure aire d'autoroute. Les meilleures aires d'autoroute. Eh oui, les amis, une association d'automobilistes, camping-car et tout, tout mélanger le type de véhicule, ont décidé de sortir le classement des meilleures aires d'autoroute.
2: C'est génial.
0: Ils ont raison, je trouve ça génial.
2: Ah ouais.
0: Alors,
6: c'est
0: en fonction de comment sont accueillis les camping-cars, des zones de détente, les espaces pour chiens, parce que alors moi le premier, tu jettes des balles à ton chien, il est à 2 cm d'une Xantia, ça marche pas.
2: Bah oui, qui roule à 400, donc
0: c'est... Non, non, pas la Xantia, quoi.
2: Oui, je sais.
0: Les infrastructures de recharge et l'offre de bouteilles de gaz.
3: De bouteilles de gaz?
0: Ne demandez pas pourquoi. En tous les cas, ça rentre dans le classement.
3: Ah, bien sûr, pour le barbecue.
6: Mais non, mais c'est ça.
0: Attendez, parce que nous, on l'aborde toujours comme une aire d'autoroute de déplacement. Mais demain, si vous êtes à la maison, vous avez besoin d'une bouteille de gaz ou de bûche, vous savez que c'est à la station essence qu'il faut aller en acheter.
2: Oui, mais sur une aire d'autoroute?
0: Oui, justement, mais bon, je pense que les aires, c'est vrai que c'est bizarre quand t'es sur l'autoroute, t'arrives pas avec tes bûches à chaque contrat, en général. J'ai ramené deux bouteilles de propane.
2: Ah, bah super, on en avait plus.
0: Foutu ça à l'arrière du siège bébé, je pense pas que ça craigne.
2: Nickel. Ok.
0: Bon, donc.
2: Bon, en tout cas.
0: Vous le voulez, ces meilleures aires d'autoroute?
2: Oui, s'il te plaît.
0: Donc, la numéro 1, vous l'avez compris, c'est Villemolac dans les Pyrénées-Atlantiques. Peut-être qu'il y a des gens qui sont en train d'écouter Énergie pile à cette aire.
3: Eh oui.
6: Ah oui, c'est sûr.
0: La deuxième, je la prends souvent, aire de Montélimar Est.
2: Ouais, bien sûr.
0: Direction Lyon.
3: Bah, c'est chez nous, ça.
0: Direction Lyon, quand tu remontes. Hein.
3: Quand tu remontes, bien sûr, ouais.
0: Et enfin, l'air de Poitou-Charentes à 10 direction Bordeaux.
2: Ok.
0: Je prends moins souvent, mais je me suis peut-être déjà arrêté. Et les pires, j'ai les pires. Vas-y.
6: Ah ouais, bah ouais.
0: Ah, tu veux les pires, je sais bien que tu veux les pires. Numéro 3, l'air de Drumétaz à 41 direction Grenoble. Et je peux confirmer.
2: Ah,
0: tu la connais? Ah ben il y a rien. C'est vraiment mais parce qu'après la route est plus condensée, donc il y a rien, il y a absolument rien.
2: Pas de bouteille de gaz en tout cas,
0: non,
2: c'est vraiment dommage.
0: Non, si tu veux faire un attentat, c'est mort. Vous arrêtez pas, s'il y a des terroristes, écoute, vous arrêtez
2: non,
0: pas sur la 41 à Drumétaz, vous perdez votre temps.
2: Ouais.
0: L'air de Mouxy près d'Aix-les-Bains direction Genève. Et alors, l'air de Saint-Augustin-le-Gros sur la 8 direction Marseille, c'est les trois plus mauvaises aires.
2: Incroyable.
0: Je vais vous poser une question simple et je vais commencer par toi, Maxime.
6: Oui.
0: Et en voiture, t'es en train de conduire, la petite gourmette à la fenêtre. Qu'est-ce qui fait que tu t'arrêtes sur une aire? Alors, le plein d'essence ou quoi? Mais si t'as le choix entre une aire et la suivante, qu'est-ce qui fait quand tu vois sur le panneau, tu dis... Ok, je m'arrête. Moi, je le sais, je vous le dis, si vous voulez.
2: Moi, j'ai aussi.
0: Moi, c'est pas
6: de j'ai une petite fille maintenant, donc je pense que je prendrai genre avec une aire d'autoroute et des arbres, avec plein d'arbres et une aire de jeu. J'ai fait des aires d'autoroute avec des aires de jeu. Je dis putain, c'est vraiment sympa.
2: C'est vrai.
6: Mais des arbres, par contre, parce que j'en ai fait une avec sans arbres. Bon, faut pas
0: c'est
6: faire
0: plus dur. Ok. Bah, moi, je reste sur pomme de pain quand même. Pardon hein, pour le petit, mais
2: bon,
0: toi, c'est quoi?
2: Bah, c'est Paul. C'est pas loin.
0: Ah ouais.
2: Moi, si à Paul, je suis là, genre ok, c'est bon, je vais prendre un sandwich.
6: Paul, ouais.
2: Nickel.
0: Mais pommes de pain, c'est rare sur l'autoroute.
2: C'est très rare.
0: Pommes de pain, t'as un peu gagné au loto, tu vois. Ou brioche dorée aussi.
2: Ah, ça aussi, c'est rare, très difficile.
0: Et après, t'as McDo Burger King, mais surcoté parce qu'en fait, très dur à manger en bagnole.
2: Ah
0: alors
2: oui, c'est
0: ton pomme de pain, tu peux le manger, tu reprends la route, parce que moi, je roule. Hein. Le petit grillade.
2: Oui, tu pars
0: là,
2: direct.
0: Sauce béarnaise. Oh là. On se sait. Rémi, qu'est-ce qui fait que tu choisis une aire d'autoroute?
3: Moi, s'il y a un Paul de pain, je suis comme un ouf. Moi, c'est, en fait, j'aimerais bien qu'un jour, il y ait des gars qui se disent, tiens, pourquoi on mettrait pas une petite piscine?
0: Ah ouais?
3: Écoute-moi bien. Tu poses ta voiture, tu restes une heure. C'est-à-dire, tu payes juste pour une heure. T'as pas le droit de t'éterniser non plus à la pistoche. Et là, tu piques une tête avec toute ta famille, tu te reposes un peu et tu repars et ça te rafraîchit.
0: Je vais vous demander tous ensemble, non, à part si vous êtes en voiture, de fermer les yeux.
3: Ouais.
0: Visualisez les gens que vous croisez à la caisse quand vous arrêtez à acheter un Red Bull et une bouteille de Contrex.
3: Okay.
0: Et demande-toi si t'as envie de nager dans la piscine avec tous ces gens. Et ça vaut pour les autres gens en nous voyant.
6: Ah ouais.
0: T'as pas envie.
3: Ah, c'est... Non, c'est vrai.
6: Transpire en voiture.
2: Ouais,
6: et
2: c'est ça. Ah. On est dégueulasse en voyage. Ah ouais, c'est pas clair. Le moment, tu vois. Bon.
3: C'est vrai, c'est vrai. Non, moi, je m'arrête. C'est vrai quand il y a un fast-food. Je m'arrête direct.
2: Ah
3: et,
2: ouais.
3: Et avant-hier, j'ai déposé mes filles en Normandie. Je suis reparti. Je me suis arrêté parce qu'il y avait un McDo. Je suis arrivé. McDo était fermé. Ça m'a rendu complètement taré. J'ai dit, mais les gars.
0: Après, bah, je suis sûr que Rémi fait partie des gens qui achètent aussi des nougats et tout ça, des moments souvenirs à la Balère. Sachez que ce week-end, j'étais à Lille avec Rémi et qu'à un moment donné, on marche dans la rue et d'un coup, Rémi disparaît. Et là, j'entends dire, oh, du miel. Et donc, je suis en train de marcher dans les rues de Lille, je me retourne, il est plus là. Et je dis, mais il est où? Il est rentré, il avait une boutique de miel.
2: Non, mais
0: c'est comme une abeille. Ouais. Une abeille, il est rentré. Et je dis, mais la boutique ne vendait que du miel. Et il fallait absolument qu'il reparte avec son miel, mais comme un drogué,
3: ouais, un fou. Il est rentré à la boutique, mais je fais quoi? J'ai dit, bah, j'achète du miel.
0: Ah bah oui. De rhubarbe, dont t'as pris quoi?
3: Non, de rhododendron.
0: Ah ouais, voilà.
2: Oh non!
6: En plus.
2: C'est énervant!
3: Ouais, c'est
0: même le vendeur a été dégoûté. Même le vendeur, il a dit, vas-y, 13 balles, tu me débecques. Rhododendron, tu me débecques.
2: Et bon retour à Paris, ouais. Super.
0: Je suis parti avec 2 litres 5 de miel, tu comprends rien.
3: Chiant d'ailleurs.
0: Ouais.
3: Gros gros
2: bah, oui.
0: Maxime, je te fais des gros bisous, on va s'écouter The Second Voice tout de suite. Let me be sur Énergie, belle après.
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0: Qui dans l'équipe s'est couché à 3h30 du matin pour voir la fin du match des Bleus? Johan, Thibaut, t'es allé jusqu'au bout?
8: Bah, en fait, j'ai commencé à mettre le match, mais je me suis endormi là quand il y a eu la pause de pluie. Et du coup, j'entendais en fond, et c'est la fin du match qui m'a réveillé. Donc, j'ai vu le score à la fin, quoi.
0: Donc, on sait ce qui s'est passé. En fait, Johan nous l'a expliqué hier de l'équipe. En fait, il y a un protocole dans cette Coupe du Monde aux États-Unis où dès qu'il y a un orage, ils font une coupe pendant au moins une demi-heure. Et sauf que dans la demi-heure, s'il y a un autre orage, bah, ils rajoutent une demi-heure, ainsi de suite. Et donc, la mi-temps a duré 2 heures.
2: Ouais, c'est ça.
9: 2h12.
3: Ah oui, ça fait une belle mi-temps, ouais.
0: T'as le temps de mater Gladiator, quoi.
3: Ouais.
0: Tu mets une pause, tu mates Gladiator et tu reviens voir le film, quoi.
8: Et vous avez vu Kylian Mbappé, ce qu'il a fait après? Du coup, il y avait de la pluie partout sur le terrain et il est allé à côté des mecs qui balayent la pluie pour dire, les gars, là, il faut nettoyer ici, il faut enlever de l'eau là, il faut enlever ici,
0: machin. Il a dit en interview, en fait, c'est parce qu'il disait qu'en fait, il nettoyait que la zone irakienne, d'attaque irakienne, donc de défense française.
2: Ouais, de défense.
0: Et lui, il est attaquant. Ah
2: ouais.
0: Donc il dit, bah, si vous pouvez faire aussi pour les attaquants, c'est
8: ça super.
0: Sympa.
8: Ça trop cool, le gars, il teste le terrain. Ouais, regarde, il est partout.
0: Mais surtout qu'il l'a dit après, il a dit, mais les gens, il n'y a aucun problème avec ceux qui le font, hein, c'est qu'on leur a dit de faire là, et moi je leur ai dit ce qu'ils peuvent aussi faire à côté.
3: Mais j'aurais adoré qu'ils prennent le balai, tu vois. Ça aurait fait une belle image qu'ils prennent le balai et qu'ils fassent le truc lui-même.
0: Il l'a peut-être fait.
8: Bon, à tous les coups.
9: Et c'était 2h12, mais Mike Maignan, le gardien, on l'a attendu une
0: minute.
9: Magic Mike. On l'a attendu une minute, même 2h12 de mi-temps, il avait oublié d'aller aux toilettes. On l'a attendu pendant une minute.
0: Ah non, mais au bout de 2h12, même si tu es allé, t'as re-envie, c'est ça le problème.
2: C'est trop long.
0: Je suis arrivé à un âge, vous savez, où avant d'aller au théâtre, il faut que j'aille aux toilettes. Je suis obligé de calculer. Le spectacle est à 20h. Il faut que j'arrive à 19h50 pour aller faire pipi en disant, parce qu'à 20h, je tiendrai pas 1h30 sans faire pipi.
8: Et puis t'es arrivé à un âge où tu vas au théâtre.
3: L'arrogance, qu'est-ce qu'on a dit, Camille?
0: Ça fait 15 jours, il enroule. Il sait que je m'en vais maintenant. Ah là là là là. Ah, il enroule libre.
8: Mais non, mais j'aimerais bien que tu m'emmènes un jour au théâtre. Moi, je voudrais bien découvrir les trucs.
0: C'est quand la dernière fois que t'es allé au théâtre?
8: Franchement, je crois que c'était ma grand-mère qui m'avait emmené il y a 10 ans, je pense. 15 ans.
0: Ah ouais?
8: Ouais, je suis pas très théâtre.
0: C'est génial.
8: Ah ouais, moi, je vais aller voir. Emmène-moi.
2: Je vais
8: fais-moi découvrir ton univers. Je t'emmènerai tout à l'heure.
0: Tu mets non ou tu me mets une poche?
8: Je mets une poche, bien sûr.
0: Bien sûr. Mauvais Joe. Ah, j'adore. Oh là là, mon son.
8: Bref, hein.
0: Je suis obligé de me lever. Pilé, voilà ce qu'on va écouter. Mais oui, je vais t'inviter, mais je vais jouer au théâtre. Tu viens dire comme ça, tu me verras moi au théâtre.
8: Ah, genre, mais en vrai, je veux trop voir, mais je vais venir.
0: Je vais être obligé de faire pipi avant de jouer.
3: Bah, là, oui.
2: Ah bah toi, oui, il vaut mieux. Oui.
0: Ah, sinon, dans la pièce, bah, tôt, il pose pipi.
3: J'ai pas vu ça, non. Il n'y a pas envie de
2: d'accord. Il tient pas.
0: C'est ce qui arrive dans un instant sur Énergie. Belle après-midi, tout le monde.
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4: Merci à tous de nous choisir pour terminer vos après-mêmes. Plein de choses arrivent encore dans l'émission, je vous rassure. Surtout, on n'a pas encore fait de cadeau. On va vous offrir un très beau cadeau maintenant.
3: Ah oui,
4: 0870 42 48. Battle quiz, le premier qui gagne, Nintendo Switch.
3: Oh,
4: il y a quoi, les copains? On joue dans un instant. Appelez-nous, la Switch, elle tombe dans deux secondes. Bougez pas, on est en direct sur Énergie.
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4: Merci d'être là, tout le monde. On est sur Énergie. J'espère que vous allez bien. Deux personnes sont là dans le studio. Ça tombe bien, il m'en faut deux. Ah. Rémi, Ornella, oui. Chacun votre tour. Enfin, vous allez tous les deux sortir du studio.
2: Ouais.
4: Et ensuite, Loris va essayer de gagner une Switch. Comment ça se passe, Loris? C'est très simple, je vais te l'expliquer. Ça va, Loris?
11: Ça va, merci, vous.
4: Loris, ça va très bien. Je vais t'expliquer comment ça va se passer, rien de plus simple. Je vais poser un questionnaire pendant 45 secondes de questions à l'équipe. Chacun leur tour, ils vont rentrer. Je poserai les questions 45 secondes. Il faudra que tu me fasses un pronostic sur combien de bonnes réponses ils vont avoir. Si tu tapes le bon nombre de bonnes réponses, tu gagnes le cadeau. Sauf que, entre-temps, la deuxième personne rentre, je pose le même questionnaire. Donc tu pourras t'adapter en fonction des erreurs qu'a fait l'autre, le premier. Sauf si tu trouves tout de suite combien de bonnes réponses. C'est pas clair ce que j'ai expliqué. Mais on va le faire, je me suis embourbé.
2: Oui, je crois que, ouais.
4: Je capte.
11: Ça va être super.
4: En tout cas, Rémi, on est là, vous sortez deux.
2: En tout cas, c'est ça. D'accord.
4: Je vais t'expliquer ça, Loris, t'inquiète pas. Les deux sortent. J'adore ce jeu. C'est un jeu qu'on a inventé avec Thibaut, on l'adore, c'est notre jeu préféré.
3: C'est énorme, c'est fou.
4: Voici le principe. Je vais leur poser 45 secondes de questions. Je vais commencer par faire rentrer Ornella. Selon toi, combien de bonnes réponses va avoir Ornella?
11: Je vais tabler sur 5, on va essayer.
4: Sur 5. Et tu l'as compris, après je poserai le même questionnaire à Rémi. Donc si t'as pas gagné là, tu pourras adapter.
11: Pas de souci.
4: C'est parti, on peut faire rentrer Ornella. Ornella, toi tu ne sais pas quel est le pronostic de Loris. Tout ce que tu dois faire, c'est essayer de répondre le mieux possible.
2: Oui, d'accord, ouais, dans mes capacités quoi.
4: Bien sûr, ça va bien se passer.
2: Très bien.
4: Top chrono, qui a inventé la presse à imprimer au 15e?
2: Ah là là, Gutenberg. Si.
4: Gutenberg.
2: Je l'ai.
4: Bonne réponse. Quel moyen de transport Calogero utilise-t-il dans En apesanteur?
2: Un ascenseur.
4: Oui. Qui joue Bruce Tout-Puissant en 2003?
2: Jim Carrey.
4: Oui. Si un candidat décroche une moyenne de 11,72 au bac, quelle mention a-t-il?
2: Assez bien.
4: Aucune.
2: Oh non, le pauvre.
4: Si une voiture, sur une voiture, quel feu appelle-t-on les warnings?
2: Feux de signalement? Je sais pas comment.
4: Détresse, j'accepte.
2: Ouais.
4: Qu'est-ce qui accouche d'une souris selon l'expression? Qu'est-ce qui accouche d'une souris selon l'expression?
2: Je sais pas.
4: Au tarot, quelle carte permet de ne pas jouer la couleur demandée?
2: Ah, l'atout.
4: L'excuse. Ah. Quelle est la monnaie de la Russie et de la Biélorussie?
2: Je sais pas.
4: Le rouble. Quel héros mythologique est le père de Télémaque?
2: Ulysse? Non, je ne l'ai pas.
4: L'atout, c'est bon? Attendez. Qu'est-ce qui se passe? Donc là, on a combien de bonnes réponses?
9: On est à 4. Mais pour moi, l'atout, c'est bon au tarot.
4: Au tarot, quelle carte permet de ne pas jouer la couleur demandée? C'est l'excuse, non?
2: Oui, mais non, parce que si t'as un atout, tu changes.
4: Attendez, vas-y, prends la parole. On est une championne de tarot, apparemment.
12: Pas du tout, mais il y a la différence entre les atouts et les bouts. Il y a trois bouts,
2: oui,
12: et
2: y a
12: les atouts à côté. Donc l'excuse, le 21 et le 1,
2: ouais,
12: qui sont les bouts, et après, tout le reste, c'est les atouts. Mais donc, l'excuse, c'est pas un atout, si.
2: Non.
4: Contre 15.
12: Ah, pardon.
4: Bon, alors on accepte l'atout ou pas?
9: Jouer un atout permet de ne pas jouer la couleur demandée au tarot. Mon père adore le tarot,
2: mes parents aussi.
3: Il y a plusieurs règles.
4: Et les warnings, tu m'arrêtes vite, les feux de signalement, oui, c'est les feux de détresse, mais ça marche aussi. Non, ça marche pas?
9: Pour moi, c'est pas la même chose.
2: Ah, pour moi, c'est... ouais.
4: Ah, donc c'est ascenseur émotionnel, parce qu'il avait gagné et il a reperdu parce qu'on lui enlève les warnings. Ah, vous êtes dur. Ok. Et c'était bien Ulysse, mais t'as répondu trop tard. Donc ça fait combien?
2: Ah bon, c'était ça?
4: Ça fait 4 bonnes réponses.
2: J'ai répondu sur le truc.
4: Ah non,
2: attends,
4: t'as
2: c'était tellement extraordinaire, j'ai l'impression qu'il faut l'accepter.
4: Ça fait 4 bonnes réponses, ça ne suffira pas, il en fallait 5. Mais c'est dur parce que t'en avais 4. On t'en accorde 5, on t'en retire une.
2: Et j'en avais presque 6, puis finalement j'en ai que 4. Bon, ok, c'est pas grave. Ah, je me sens bien. J'ai pas l'impression d'avoir été trop nul.
4: Ça va, franchement, okay, t'as assuré.
2: Trop bien.
4: Maintenant que tu as le questionnaire, Loris, selon toi, combien de bonnes réponses va faire Rémi?
11: Je veux dire 5 à nouveau, je pense qu'il peut le faire.
2: Ouais, je pense que c'est pas mal.
4: Tu vois, ils misent autant sur l'un que sur l'autre. Rémi,
2: ça
4: va
2: nous
4: rejoindre maintenant. Rémi, attention, un questionnaire 45 secondes, on va voir combien de bonnes réponses tu as.
3: Entre Emilien et nous.
4: Qui a inventé la presse à imprimer au 15e?
3: Gutenberg.
4: Oui. Quel moyen de transport Calogero utilise-t-il en apesanteur?
3: Un ascenseur.
4: Oui. Qui joue Bruce Tout-Puissant en 2003?
3: Bah non,
4: Jim Carrey. Si un candidat décroche une moyenne de 11,72 au bac, quelle mention a-t-il?
3: Il a pas de mention.
4: Ouais. Sur une voiture, quel feu appelle-t-on les warnings?
3: Les feux de détresse.
4: Oui. Qu'est-ce qui accouche d'une souris selon l'expression?
0: Aucune idée. Montagne. Au tarot, quelle carte permet de ne pas jouer la couleur demandée?
3: Le petit.
0: L'excuse. Quelle est la monnaie de la Russie et de la Biélorussie?
3: Le rouble.
0: Oui. Quel héros mythologique est le père de Télémaque?
3: Télésiège.
0: Quel nom de légume porte le nain qui est l'ami de Oui Oui?
3: Légume. Une carotte.
0: Quel nom de légume porte le nain qui est l'ami de Oui Oui?
3: Qui est le nom de légumes? C'est un camoulox ou quoi? C'est quoi?
0: Rémi, t'as fait 5 bonnes réponses. Loris, t'avais misé combien?
13: 5.
0: Bon! Merci pour Loris. Sachant qu'Ornella avait fait 6 bonnes réponses, mais en fait 4.
2: Ouais, il y a eu un gros ascenseur émotionnel dans mon parcours.
3: Qu'est-ce qui s'est passé?
2: Il y a eu des preuves de j'ai répondu trop tard, de on a accepté un truc qu'on a enlevé, puis on a réaccepté, puis on a réenlevé. Bref.
3: Encore mieux, il a gagné.
2: Tout va bien, oui.
0: Tout va bien. Qui joue Bruce Tout-Puissant?
3: Bien sûr. Je connais pas le film, je connais pas le gars. Bon, enfin, je connais le gars, mais je sais plus non plus.
2: Non, mais après, il a d'autres trucs. Il avait le rouble, des trucs comme ça.
3: Voilà,
2: quoi.
3: Ouais. Oui. Tu sais, tu me connais, je connais pas.
0: Tu vois, Rémi au César était pas dans la politique. Est-ce que c'est le vrai ou faux Jim Carrey? C'est juste pas c'est qui pas... est Jim Carrey. Donc, lui, ça lui va, tu peux envoyer le vrai, le faux.
3: Il y aura pas de problème, hein. Non, ouais, mais c'est super, je suis content qu'il soit là.
2: Il joue bien,
3: en tout cas.
2: Il joue bien, l'invité.
3: Oh là là.
0: Ah non. Loris, je suis trop content, tu gagnes une Switch 2.
13: Bah, je suis trop heureux.
0: Ouais, moi aussi, on te l'envoie où? T'es d'où, toi?
13: Je suis à côté de Bourg-en-Bresse.
0: Mais regarde le bras, celui-là. Qu'est-ce qu'il fait
13: en
0: là-bas?
13: En nord de Lyon. Bah, je suis menuisier poseur dans la vie.
0: Oh, ouais. Tu poses des dressings et tout ça, là?
13: Non, menuisier extérieur. Je pose les fenêtres, les portes de garage, les baies vitrées, etc.
0: Ah, beau gosse. Pour des immeubles et tout, pour des particuliers?
13: Les deux. Là, en ce moment, c'est de la rénovation. Donc, chez les gens.
0: Ma question est simple. Tu respectes le bois?
13: Ah, oui.
3: Ah bah oui. Aussi. Ah oui.
13: Mais si je dois être honnête, j'ai pas encore eu l'occasion de poser des menuiseries en bois. Ça fait qu'un an et des poussières que j'y suis. Donc j'ai fait du PVC, de l'alu et du bois, j'en dépose pour l'instant.
0: Ah, parce que quand c'est de l'alu et tout, on dit menuisier aussi.
13: Pour les... Oui, du moment où ça touche aux fenêtres, portes d'entrée, etc., ça s'appelle une menuiserie.
0: Ah, ok, très bien.
2: Parfait.
0: Oui, on apprend. Ah, ouais. Chaque minute, on apprend un truc sur énergie.
2: Oh là là.
0: Vous voulez que je vous apprenne autre chose?
2: Allez.
0: Regardez, on écoute Bad Bunny tout de suite. Je vous apprends un truc sur Bad Bunny?
2: Oui.
0: Vous n'avez pas de place.
2: Attends, vous savez déjà.
0: 4 et 5 juillet, il est à Paris. On n'a pas réussi à avoir de place. Voilà, non. C'est une info.
2: Oui, bah, ouais.
0: Toutes les minutes, ouais. On apprend un truc sur énergie. C'est génial. Restez avec nous. On est en direct avec vous jusqu'à 19h. On est à peine à mi-chemin, à 17h25.
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0: Merci d'être là avec nous, merci de choisir Énergie pour terminer vos après-midi, vos journées. On est là tous ensemble et c'est comme ça jusqu'à 19h. L'équipe est là au complet.
3: Eh oui.
0: Bien sûr, il y a Rémi, bien sûr, il y a Ornella.
2: Oui.
0: Et il nous reste une semaine à passer avec vous. Ce soir, on a Sarah Lélé qui vient nous rejoindre.
2: Oui.
0: On avait une chanteuse extraordinaire aussi, Tessa B. Vous pouvez retrouver déjà tout ça en vidéo et en podcast. Demain soir, on a Redouane Bougueraba et Ramzi non plus.
2: Non plus.
0: Comment? Ah oui, Pauline Clément, pardon, et Bertrand Huskla qui viennent nous parler de la comédie française. Et jeudi, on a Redouane Bougueraba et Ramzi Bedia.
2: Ok.
0: Et après, ce sera la dernière.
3: Eh ouais.
2: C'est
3: on
2: un
3: a
2: peu
3: du mal,
2: surprise.
3: Hein, à se le dire.
2: Ouais.
3: C'est la dernière. Dans 4 jours.
0: Ah, ça y est, on y est.
2: Ouais.
0: Jérémy Frérot va arriver dans un instant. Il y a Mathieu qui est là avec nous. Salut Mathieu.
15: Salut Camille.
0: Comment
2: va
0: le
2: mat? Salut.
15: Oh, ça va, nickel. Ça fait plaisir de vous avoir au téléphone.
0: Bah nous aussi, bravo. On est très contents, mon pote. Hein. J'ai trouvé une étude réalisée par la BBC. Tiens, je voulais te la faire qu'à toi, Mathieu. T'es d'où? T'es anglais, toi?
15: Pas du tout, non. Je suis de Nogent-le-Rotrou.
0: Impec. Bah, c'est la Nouvelle-Angleterre, ça. C'est pour moi, c'est ce qu'il y a de plus british. Hein. J'ai trouvé une étude réalisée sur la BBC, par la BBC. Une étude qui parle de nos habitudes quand on fait les courses. D'après eux, si la plupart des consommateurs prennent toujours les mêmes marques, c'est pour avoir un sentiment de sécurité.
3: Ah ouais, je comprends ça.
2: D'aller sur les choses que tu connais.
3: Oui.
15: Mais, pas déçu, quoi.
0: Bah ouais, tu sors jamais de ta marque. Mais quand on prend une autre marque et qu'on sort donc de notre zone de confort, toutes nos courses sont différentes. Par exemple, si tu changes de café, tu vas changer de lessive.
2: Eh oui,
0: il y a des jours où d'un coup tu dis bah je change tout.
2: C'est un effet boule de neige.
3: Ah ouais. En même temps, c'est bien aussi de sortir un peu de sa routine quotidienne, quoi.
2: Ouais, c'est vrai.
3: Tu vois, de se dire allez, je suis un peu fou. Je prends du Saint-Maurel au lieu du tartare, tu vois.
0: Eh ben je vais vous demander vos habitudes de course. Mathieu, je vais te demander ton habitude de course. On va commencer exactement par quelle est votre marque d'eau.
15: Ah, Mathieu, pour moi.
0: Cristalline, moi pareil, je suis cristalline.
2: Moi, pour moi, c'est Evian et pour ma fille, c'est la Moroku.
3: Bien sûr. Moi, j'achète pas vraiment d'eau, mais si je dois l'acheter, je partirai sur une Vittel.
2: T'achètes pas d'eau?
3: Non, j'ai mis un petit filtre.
4: Ah, oui, d'accord. J'en achète pas beaucoup, mais si j'achète, je suis cristalline.
3: Ouais,
2: d'accord,
3: ouais.
2: D'accord.
4: Bah, on parlait des stations-service, je m'arrête dans une station-service, ça part sur une cristalline, quoi.
2: Oui, oui.
3: Ouais, voilà, bon.
4: Quelle est votre marque de gel douche?
3: Ah, Roger Cavaillès.
4: Hein?
3: Roger Cavaillès, c'est un peu old school, mais ça fait le taf.
4: Tu mets de l'émail diamant ou
3: je me brosse à l'émail diamant. Et attention, l'eau de Cologne, c'est Saint-Michel, hein. Je vais m'entretenir.
2: Et c'est incroyable.
3: Ouais. Je sais même pas où l'achète, en parapharmacie.
2: Oui, sûrement.
3: En pharmacie, pour de
2: vrai.
3: Oui. Bien sûr.
4: Pour éviter les taches sur la peau, tout ça.
2: Ah ouais.
4: Ah oui, gel douche, on est.
2: En même temps, moi aussi, c'est parapharmacie, parce que c'est Nux. C'est de l'huile, lavante Nux qui sent bon.
4: Matt, c'est quoi ton gel douche?
16: Pissonnex 0%, là. Classico.
2: Ah, ouais, c'est bien ça.
4: Ah ouais, bien sûr. Pareil, c'est très classico, plat du pied. Moi, c'est petit Marseillais vanille. Hein.
3: Ouais, bien sûr.
4: Ça bouge pas depuis toujours.
2: C'est bien ça.
3: T'as vu? Quand tu mets le petit Marseillais, l'accent du sud que t'as derrière. Ah ouais. T'as ouja, ouais, super. Ouais. L'huile d'olive, enfin.
4: J'ai mis du temps à le perdre, bon. Votre marque de dentifrice, Sansodyne.
2: Sansodyne.
3: Je suis désolé, bro, j'ai 75 ans. Par odontax.
2: Oh.
3: Ah, je vois la boîte de vieux.
2: Mais c'est pour les gens qui ont des fausses dents.
3: Non, ouais. C'est pour éviter les saignements des gencives.
2: Ah.
3: Ouais, vraiment, là, je fais la liste, c'est dur. Là, c'est fou. Ouais, c'est un peu
4: votre
3: dur.
4: Marque préférée de yaourt.
3: Moi, c'est... J'ai oublié le nom, les verts là, Activia.
4: Mais c'est pas possible.
3: Pardon,
4: c'est un problème.
3: Là, je suis en tout droit là. Oh, c'est dur.
16: T'as un bon transit.
3: Ouais, Activia, c'est bien pour le transit.
2: Oh, waouh. Je sais plus comment. Moi, c'est les yaourts à la grecque que je prends tout le temps.
4: Ah, moi, j'ai les Auchan, moi, je prends.
2: Ah,
4: je fais les courses sur Auchan, je prends les Auchan, ils sont très bons.
3: Ah, oui.
2: Voilà, moi, c'est ça, j'adore. Je sais plus quelle marque, mais j'aime beaucoup.
4: Eh bien. Et toi, c'est quoi, Matt?
16: Bon, j'allais partir sur le petit velouté frics.
4: Ah ouais. Ah bah ouais, mais là c'est ouais.
3: Bah oui.
2: Ça c'est bon ça.
4: Ah bah oui, c'est un vrai délire. Attention.
2: Ah.
4: Votre marque de café. Alors déjà Rémi, il est chez Tassimo, toi.
3: Ah non, moi je prends pas ça, je prends de la ricorée. Non, pas du tout. Je suis Nespresso. Nespresso, enfin pas l'espresso, comment on appelle ça?
4: L'or.
3: L'or, voilà, le 7. Le rouge, le 7, celui qui.
2: Eh, le rouge.
4: Ouais, ouais, je suis Nespresso.
2: Ouais, et ben moi en ce moment, je suis Starbucks, ils les font au Carrefour City en bas de chez moi.
4: T'as tu peux acheter Starbucks. Les capsules Starbucks.
2: Ouais, et ben elles sont délicieuses. Délicieuses.
4: Et toi, Matt, ton café?
16: Moi, c'est le petit Pieco Plus parce que j'ai plus de Chico, comme ça, j'ai pas peur.
4: Et attention, dernier, ça dit tout de vous.
2: Oh là là, c'est quoi?
4: Marque de lessive.
2: Ah, la lessive.
4: Quelle est votre marque de lessive? Moi, vous savez, comme ma mère, Ariel, senteur alpine.
3: Ah ouais?
4: Ah ouais, on a toujours ça. Alors qu'on est dans les Alpes, on veut quand même que ça sente la montagne.
3: Ah oui.
4: Alors t'as juste à les étendre dehors, ça sentira la montagne.
3: Bien sûr.
2: Moi, c'est le chat sensitive, petit savon de Marseille. Pour les peaux un peu sensibles.
4: Ah oui. Amy, c'est direct au lavoir.
3: Moi, j'ai pas
4: imaginé. Il va au lavoir et puis après il tape fort avec une grille et puis bon, t'es bon. Puis les lavandières, attends, ils font les une fois par semaine au village, ils font leur pain et en même temps ils font leur lessive tous ensemble.
3: C'est le savon de Marseille ou savon
2: un
3: ouvert.
2: Oui, c'est
3: ça. Savon ouvert.
2: Un peu de liquide vaisselle, toi, puis ça fera l'affaire.
3: Non, moi je suis Ariel aussi, mais tablette. Petite tablette avec, tu sais, la petite boîte en carton là.
2: Oui, d'accord.
4: Et toi, Matt?
16: Bah, j'allais dire pareil que Rémi, en fait, c'est comme toi. Mais en fait, bah non, je mens, c'est ma femme qui achète tout le temps, je sais pas.
4: Oh non, tu sais même pas ta lessive?
16: Non.
3: Oh là là, mais c'est pas vrai.
4: Oh les mecs.
2: Mais en tout cas, il trouve ça que c'est parfaitement lavé chez lui. C'est nickel.
16: Ah oui, ça sent bon.
2: Ah bah oui, tu m'étonnes.
4: Et si je te demande ta marque de bière?
16: Si je réponds trop vite, je vais passer pour.
3: Allez, c'est bon, n'en dis pas plus. Dans un instant, on écoute le Jeudi Frérot sur Énergie. N'oubliez pas, on reste en direct tous ensemble.
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4: Arrêtez de dire que ma mère dise du mal. Mais comment vous arrivez? Elle a pas 1% de méchanceté, vous arrivez à faire tout ressortir.
3: Bah non, on lui dit, bah, si vous laissez un petit message mignon pour votre fils, allez-y. Puis bah, voilà, elle nous dit ça.
4: Et chaque fois, ça déraille.
3: Bah ouais.
4: Derrière la tête. Hein. Est-ce que vous voulez qu'on écoute Jérémy Frérot?
2: Ah oui. S'il te plaît, quand même.
4: Bah, alors, je peux vous dire, lui, le Brenstone, il a été rapide. Hein. Le morceau, il s'appelle comment? Frérot.
2: Son prochain titre, c'est Jérémy.
4: Ah, mais attends,
3: vite, hein. Passez une tête, j'ai un titre la semaine pro qui sort Guillaume, ton très bon délire. Ça parle de saucisson, c'est chambé.
4: Restez avec nous sur Énergie, on est en direct.
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4: Merci d'être là, merci de nous choisir pour terminer vos après-midi. Toute l'équipe d'Énergie est là au complet. Sarah Lélé, notre invitée, dans quelques minutes, c'est une humoriste belge qu'on adore et qui sera avec nous pour terminer cette émission. Nos invités viennent rigoler avec vous, ils viennent aussi jouer 0870 42 48. Vous passez sur l'antenne et vous pouvez gagner un cadeau.
3: Absolument. Qu'est-ce qu'il nous reste en cadeau là?
0: Qu'est-ce qu'il nous reste? Il nous reste plan de chat et une enceinte Marshall.
8: Mmh. Exactement.
3: Oh, on est bien. Hein.
8: Ouais, c'est normal.
3: On est bien.
0: Attendez les gars.
2: Attends.
0: Vous nous écoutez peut-être en direct, peut-être en podcast aussi. On est partout, hein, Spotify, les plateformes, on est partout, là, on est partout. Un grand merci. Hein. Vous pouvez nous écouter en courant, vous pouvez nous écouter tranquille en bagnole. En tout cas, merci. Merci de nous écouter tout le temps en podcast. Ça fait hyper plaisir. Il y a Tamim Palak qui va arriver pour le son.
8: Dracula. Let's go.
0: Et il y a Zoé qui est avec nous. Comment tu vas, Zoé?
20: Salut l'équipe, salut tout le monde.
0: Salut, salut la team. Qu'est-ce que tu fais dans la vie, Zoé?
20: Je suis musher, je fais des chiens de traîneau.
0: Non, bah, attendez-moi, alors on arrête tout ce qu'on fait. On arrête tout, la mission s'arrête. Fin d'émission, maintenant on ne parle que de Zoé. Ah là, mais je comprends mieux qu'ils aient mis une Renault à ton nom. C'est fou. Mais Zoé, mais t'es incroyable, tu pilotes des traîneaux?
20: Ouais, c'est ça. J'ai 48 chiens et je fais du traîneau l'hiver et je marche avec eux en montagne l'été.
0: Mais attends, j'adore. Alors, sachez, pardon, je vais parler des ors. Hein. Tu vas me dire où t'es. Mais aux ors, on a quelqu'un qui fait des chiens de traîneau et vous pouvez pas vous imaginer à quel point il aime ses chiens.
3: Ben oui.
0: Déjà, la plupart sont des chiens qui récupèrent, qui sont souvent abandonnés ou malheureusement des familles qui se rendent compte que, notamment, ces races de chiens sont très dures en entretien et il faut beaucoup s'en occuper, beaucoup les dépenser. Donc, il en récupère beaucoup ailleurs et il en prend soin de dingue. Non, mais on pourrait dire un peu le cliché de il en a plein, donc il fait pas gaffe. Vous les aimez d'amour, vos chiens?
20: Ah bah bien sûr, on est passionné de chiens et on le fait en partie pour eux ce métier-là. C'est pour être avec eux et être entouré d'eux quoi. C'est le plus beau métier du monde.
0: Mais raconte, donc là on est quand même en canicule, comment tu gères tes 48 huskies là?
20: J'avoue que c'est pas facile, c'est vraiment pas la saison qu'ils préfèrent l'été, mais on a quand même un chenil, on arrive quand même à les garder quand même relativement au frais, ils sont tous à l'ombre, on a des arrosages qui tournent en permanence au chenil pour garder l'air, on va dire, le plus frais possible, donc ils sont quand même pas trop mal.
3: Oh là,
2: ah ouais. 48 ans.
0: Et ça s'appelle
3: 28, je crois, non?
20: 48, c'est ça.
0: 48.
3: Oh là là. Et c'est musher le métier?
20: Ouais, musher ou musheuse pour une femme, mais musher, ouais.
3: Musher.
0: Mais c'est trop clair. Alors raconte. Là, t'es sur ton traîneau, t'as des chiens devant toi, ok? T'as tes 48 chiens. Alors pas les 48 d'un coup, sinon ce serait vraiment une turbo-injection. T'arriverais même plus à tenir sur ton traîneau. T'en mets combien?
20: Ça dépend du poids qu'on met dans le traîneau et du terrain qu'on a. Si le terrain, si le terrain monte, le terrain descend, suivant la technicité du terrain. En moyenne, j'en mets entre 9 et 11, ça dépend.
0: Donc genre toi, si tu veux te faire un délire, t'oublies les clients, parce que j'imagine tu fais aussi pour des touristes.
20: C'est ça.
0: T'es dans quelle station?
20: On est à Chamonix.
0: Oh, excuse-nous. Excuse-nous, le Earl Grey. Zoé, donc imaginons toi, tu te fais un kiff, tu fais un tour de traîneau. Tu mets combien de chiens?
20: J'en mets 9. Souvent, je prends 2 adultes dans mon traîneau et je mets 9 chiens. 9 à 10 chiens.
0: Donc 9 à 10 chiens. Est-ce que tu peux imaginer? Imagine-toi, là, t'es sur ton traîneau et tu fais comme si tu les dirigeais. Parce qu'il y a tout un temps, tu sais, qu'ils leur parlent en permanence. C'est trop beau. Ouais. Alors c'est parti, on baisse tout le son. L'antenne est à toi, tu fais comme si t'étais sur ton traîneau.
20: Alors moi, mes choses, je leur parle en français déjà, donc je leur dis simplement gauche et droite. Je leur dis OK devant, pour qu'ils restent concentrés, qu'ils aillent devant. Mon chien de tête s'appelle Thor. Je vais dire OK, Thor, devant. Et après, je vais leur parler tout le long de l'activité. Je vais leur dire c'est bien, je vais les motiver à la voix.
0: Vas-y, on y va. Une minute de traîneau, c'est parti. T'es sur ton traîneau, ça démarre.
20: OK, Thor, devant. OK, mon beau, c'est bien. Allez, à gauche. Ok, tiens ta gauche. Non, tu laisses le caniche au bord du chemin. Tu le laisses. Non, tu le prends pas dans ta bouche. Non.
0: C'est génial.
20: C'est top.
2: Toujours des caniches au bord du chemin.
0: Non, mais quand t'es à Chamonix, t'as aussi des gens. Ben moi, c'est mon cas. Je balade mon chien. Des fois, le traîneau il passe. Je suis en train de balader mon chien.
3: On peut leur parler une autre langue que le français? Tu peux leur parler
20: Oui, il y a des termes internationaux. Alors après, tu leur dis ce que tu veux au chien. Je connais une monsieur qui dit carotte pour aller à gauche et tomate pour aller à droite.
8: Ouais, ouais, ils me disent ça aussi.
20: Tu leur dis vraiment ce que tu veux. Sinon, il y a des termes internationaux, c'est A et G. Donc voilà, à gauche et à droite. Donc là, tu vas un peu dans n'importe quel pays et tu peux leur parler avec ces termes internationaux-là.
0: Ah, wow. Oh là là, c'est génial. Et leur moment préféré, en vrai, c'est l'hiver quand ils font des balades parce que tu les dépenses de dingue.
20: Ouais. Ouais. C'est l'hiver, c'est les premières sorties le matin et surtout quand il fait très froid. Quand on a du moins 15, moins 20 degrés, ça caille bien. Ça, ils adorent. Et puis après, forcément, le petit moment câlin après l'activité, la petite caresse pour les remercier. Ça aussi, ils adorent parce que ça reste des chiens très sportifs, des athlètes, mais qu'est-ce qu'ils aiment recevoir de l'amour?
0: C'est mon métier de rêve.
2: Non, mais c'est trop mignon.
8: Je peux pas trop faire ça.
0: De fou. Tiens ta gauche, Pookie. poche, Bookie.
2: Laisse le canis.
0: Laisse monsieur le maire. Laisse monsieur le maire. Ne commence pas.
4: On va l'avoir, c'était un coup de petit. T'inquiète pas.
20: Et Camille?
0: Ouais.
20: Tu sais où j'étais ce week-end?
0: Ben non.
20: J'étais à Embrun.
0: Qu'est-ce que tu foutais à Embrun?
20: J'ai ma belle-sœur et mon frère qui sont là-bas l'été.
0: Ah ouais?
20: Ouais, ils travaillent au bus. Je sais pas si tu connais le bus, un petit restaurant au bord du lac.
0: Ah ben j'ai pas ça.
20: À côté d'une base de voile.
0: À côté d'une base de voile, où ça, au CNA? Ouais.
20: Un peu plus loin, entre Savine et le CNA.
0: Entre Savine, ouais, ok, je vais à peu près, je passerai. Alors, Embrun, c'est, tu le connais aussi, Orné, c'est là où j'étais au collège. C'est la ville en bas des Ors, quoi. Mais t'es pas monté aux Ors?
20: Non, je suis jamais montée. Ah si, je suis montée une fois, on allait manger au resto avec ma belle-sœur et mon frère.
0: Non, mais pas montée aux Ors. Excuse-moi, l'équivalent, c'était dans une salle de concert, il y a Robbie Williams, et tu vas pas le voir.
1: Bah, bien sûr.
0: Monte aux Ors, tu verras ce que c'est. Bah, attends, c'est magnifique. Bah, bien sûr.
20: Et la maman de ma belle-sœur, elle tient une boutique dans Embrun, et ta maman passe souvent.
0: Ah, ben bah, merde, elle a une ardoise ou elle paye un peu?
20: Non, je la connais, ma mère. Elle paye.

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1: 19h, on s'en va, on en profite à fond avec vous, bien sûr, d'ici là, vous pouvez compter sur nous. Je voudrais vous parler de quelque chose, il y a Anna qui est avec nous. Salut Anna.
2: Salut à tous. Comment ça va? Je suis trop contente.
1: Ça va trop bien Anna, un immense merci d'être là. Alors écoute bien, écoutez ce que j'ai trouvé, une folle histoire. Des policiers ont fait une perquise, là, dans un appartement dans le Val-de-Marne pour choper du cannabis chez les trafiquants.
3: Du cannabis?
1: Du cannabis. Une fois sur les lieux, ils ont découvert un truc dingue. Qu'est-ce qu'ils ont découvert chez les trafiquants?
4: Oh, que c'était la grand-mère qui gérait le business?
1: Non?
4: Non.
5: Okay. Ça a un rapport avec la
1: nourrice.
5: Oui, la nourrice.
1: Je me connais un peu, j'ai un trafic en dehors. Autant utiliser les bons termes.
4: Bah, c'est vrai que
1: je suis un peu de la DZ, papa.
2: Est-ce que la drogue n'était pas cachée dans les peluches?
1: Non. Non, non, ils ont trouvé de la drogue, mais pas que. Ils ont trouvé autre chose de très surprenant, en même temps que la perquise, où ils ont, trouvé de la drogue.
5: D'accord, quelque chose...
2: Des animaux exotiques?
1: Non.
5: Quelque chose d'illégal?
1: J'aime bien, t'es imaginative, Anna, je t'aime bien.
5: Quelque chose d'illégal ou finalement juste quelque chose de rigolo?
1: Pas d'illégal, mais en tout cas, que, oui, ils n'ont pas le droit d'avoir là dans leur appart.
5: D'accord.
1: Attends, des armes à feu?
5: Non, bah ça, non, ça paraît presque.
4: Bah attends, pourquoi pas?
5: Des animaux, parce que pour rebondir sur les.
1: Exotiques. Mais pas exotiques. Des animaux pas exotiques.
5: Ça pourrait être autre chose.
1: Maintenant. Attends. C'est quelque chose d'autre qui, malheureusement, ils avaient dérobé aussi. Enfin, dérobé la drogue, ils ont pas dérobé.
5: Ah, je sais.
6: Les bijoux de la couronne.
1: Non.
5: Des œuvres d'art.
1: Oui. Une œuvre d'art.
5: Un tableau.
1: Un tableau.
2: Ah, ouais.
5: De la Joconde, parce que c'est pas le bon qu'il y a finalement.
1: Non, mais vous en auriez entendu parler. Non. Mais ils ont trouvé un tableau, un très beau tableau de quelqu'un qui fait également des Citroën. Oh là là.
2: Ah, de Pablo Picasso.
1: Et le Picasso. Oui, ils ont débarqué dans un appartement dans le Val-de-Marne. Et là, ils ont récupéré des milliers d'euros en liquide qui viennent du trafic de drogue. Ils ont récupéré de la drogue. Et au-dessus du canapé, ils disent quand même, c'est vrai ce Picasso-là. Et donc, ils ont commencé, ils font le tour. Ils disent, mais quand même, il fait très vrai. Ils l'ont fait expertiser. Le tableau avait été volé. C'était un Picasso estimé à 12 millions d'euros.
5: Mais quoi?
1: Le tableau avait été volé. Le tableau avait été volé il y a plusieurs années dans un lieu de stockage parisien. Donc en gros, il avait été volé, il avait disparu. Et donc là, plutôt belle prise, les quatre individus ont été arrêtés. Donc la drogue, le liquide et le Picasso.
4: Attends,
5: est-ce qu'ils savaient que c'était un vrai Picasso? Parce que j'ai l'impression qu'ils ne savaient pas.
1: Ah mais si.
5: Ils se mettaient en déco un peu chez eux.
1: Je pense qu'ils attendaient pour le revendre et tout ça. Mais les autres avec le Louvre, ils ont foutu un tel bordel qu'en ce moment, le marché de l'art, je te cache pas. Parce que je fais aussi un peu de recel de
5: Redard. C'est pour ça que je t'en parle.
1: Ah ben c'est pour ça que j'arrête. Hein. Je suis pris de partout. Hein.
5: Ah là, c'est compliqué.
1: Et donc voilà, ils avaient un Picasso volé dans le truc.
4: Mais c'est quand même dingue de l'afficher. Un Picasso, en principe, tu le fous dans un truc, tu fermes la clé et terminé. Tu le vois plus.
2: Ils peut-être fiers de leur coup.
1: Peut-être. Je vous demande chacun la chose qui a le plus de valeur chez vous. Ce que vous pensez être le plus cher dans votre maison?
5: Bah pas un Picasso,
1: c'est sûr. Peut être je sais pas, ça peut être me dites pas votre chérie hein.
4: Non,
5: on n'en est pas là.
4: Non.
1: Oh, je pensais que vous aviez un peu un cœur. Autant pour mon père du temps pour rien. J'avais oublié que c'était vous.
4: T'embête pas avec ça.
5: Mon chien, par contre, j'avais pensé tout de suite à mon chien en plus.
1: Non, mais en vrai, un truc de valeur. Même si c'est sentimental, vraiment le truc. Vous voyez, je vous fais simple. Attends, Anna, projette-toi. Vous arrivez chez vous, la porte est forcée. Le premier truc, tu cours pour voir si tu te l'es fait voler. Alors on oublie la famille, tout ça.
5: Ouais.
1: Vous rentrez de vacances, tu vois que la porte est ouverte. Le premier truc, tu vas vite voir si on te l'a volé.
2: D'accord, sans jugement. Hein. Ma griffe de Triceratops que je me suis achetée au musée d'histoire naturelle. Même si c'est une fosse, pour moi, c'est.
1: On juge pas, safe place. Enfin, on juge un peu, mais on juge pas beaucoup parce que safe place. C'est quoi, c'est une fosse dans le Triceratops?
2: Ah oui, ou sinon, je le dirai pas à l'antenne, déjà de une et de deux, peut-être que je serai, on va dire.
1: On peut en trouver, vous savez que vous pouvez trouver des dents. Bah bien sûr, comment ça devient? Pourquoi on parle de fossiles? Parce que les dinosaures, ils meurent, évidemment. Ils meurent, ils rentrent dans la terre et au bout d'un moment, les os deviennent tellement vieux, les nôtres aussi, que ça devient de la roche. C'est la fossilisation.
5: Oui, mais est-ce que tu peux en trouver facilement?
1: Jamie, calme-toi. Alors moi.
4: Exactement.
1: Moi, je crois que c'est pas dingue, hein. Mais d'ailleurs, ils partiront pas avec, mais bon. C'est une malle, une vieille malle de la guerre 39-45 de mon grand-père. J'ai récupéré ça. C'est une vieille malle, mais qui est quand même assez dingue parce qu'il y a des trucs.

0: malle. Ouais, c'est une grosse malle dans laquelle tu peux mettre des trucs. Moi, il y a rien, c'est un objet de déco. Mais c'est un
1: Non, mais c'est ce à quoi tu tiens le plus chez toi.
0: Ouais, c'est un objet.
1: Je parle d'objet encore une fois. L'objet auquel tu tiens le plus chez toi.
0: Puis c'est ça. Dedans, il y a son tri et tout, des trucs de la guerre. Je crois que franchement, ça me ferait mal au cœur qu'il l'embarque.
1: Bah moi, c'est vraiment le truc qui a le plus de valeur, mais il le prendrait pas non plus. J'ai la boîte avec toutes les photos, tous les mots que m'a fait ma mère et tout, depuis que j'ai genre 14 ans. Tout chaque photo, chaque même, je te renvoie ton pull, tu l'avais oublié aux ordres, comment ça fait chier? J'ai le mot.
0: Ouais, c'est mignon ça.
1: Tu vois, c'est le truc que j'aimerais pas, même dans un incendie, tu vois.
2: Et sinon,
0: sinon, en vrai, on a pas grand chose, hein.
1: Non, mais... pardon, moi je dis les choses, je dis les termes. Mon casque de scout.
0: Quoi?
1: Ben un casque de scout. Vous savez comment ça vaut un casque de scout? Et tu rajoutes le téléphone là?
2: Ouais, c'est cher, c'est cher.
1: Mais quoi? Mais tu te fais. Mais c'est un rein?
0: Ah ouais.
1: Donc ce serait, moi, je pense que vraiment ce que j'ai de plus cher, mon casque de scout.
2: Oui,
1: je comprends. J'ai pas des habits fous.
0: Ah, okay, bah,
1: vous, vous le voyez que j'ai pas des habits fous.
0: Vous voyez bien que j'ai pas des habits fous.
1: Bah ouais, j'ai ça, je dirais mon casque.
0: Oh, ma paire de Nike Air Max aussi, moi. Voilà. S'ils partent avec, ça m'embête.
1: Ouais, ça belle, tu vois,
0: bah, voilà un truc. C'est bon.
1: Anna, je t'embrasse.
3: Ouais, bisous la team, tu vas trop nous manquer Camille, honnêtement, franchement, je vous adore. Je vous écoute en podcast tous les jours et surtout en plus ton équipe, elle est trop best, tous ces profils atypiques comme nous, on se retrouve entre Émilie, Aurélien et Rémi. C'est génial.
1: Bon, bah, écoute, t'es un amour Anna. On te fait des énormes bisous, t'as un cœur, ça me touche trop.
3: Gros bisous, à bientôt.
1: T'as perdu un petit décalage. Bisous, Anna. Je t'en prie, bye, t'as un petit cœur. C'est un bonheur de t'avoir eu au téléphone.
0: Mais non.
1: Si.
0: What?
1: Quoi?
0: Amine, je voulais. C'est ça qu'on écoute.
1: Quel cheat, les amis.
0: Amine, je voulais. Voilà ce qu'on écoute tout de suite sur Energy. Il est même pas encore 18h et nous, on vous accompagne jusqu'à 19h. Bougez pas.
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0: Merci de nous choisir. On est là avec vous jusqu'à 19h. C'est un qui vous parle encore?
1: Oh, oui, non, oui, non, oui, non, oui, non, oui, non, oui, non.

0: Ah, j'adore. Vous savez qu'on a eu chaud cette nuit?
1: Ah oui,
0: Tess, est-ce que t'as eu chaud cette nuit, Tess?
2: Oui, ça va.
0: T'as eu chaud
2: un
0: ou pas
2: peu
0: cette
2: chaud,
0: nuit?
2: Mais ça va.
0: Ah, ça
2: pas
0: va
2: trop.
0: T'habites où?
2: J'habite en montagne.
0: Où ça?
2: Au-dessus de Grenoble.
0: Où ça exactement?
2: Au Sept-Lots.
0: Je suis très touché parce que là, c'est vraiment spécial de chez moi. Là,
3: c'est
0: des gens, des gens qui viennent en bras, des gens de Grenoble, tout ça, c'est ma région.
1: Parce qu'il fallait qu'on diffuse l'émission Hot Park à Grenoble.
0: Ouais, je sais pas, mais je suis content avec toi des dernières. Je sens que ma team est là, elle représente, ça me fait plaisir. Donc, Tess, ça va pour toi. Ma mère, pareil, ce matin, pardon, parenthèse, ma mère, c'est énorme. Non, mais on n'arrive plus à dormir avec ton père. On ne peut plus dormir. C'est, aujourd'hui encore, on est 28 degrés. Oh. Elle habite à 1700 mètres d'altitude.
4: Ah oui, non, ouais.
0: Mais pour elle, déjà, c'est trop, mais tu vois,
2: c'est
0: pas. Non,
2: c'est ce que j'allais dire, 28 à 1000 mètres, on a trop chaud, on est en canicule. Oui. Hein.
0: Ah ben là, elle est à 1700, elle avait 28, elle dit non, mais on n'en peut plus avec ton père, on va péter là-haut. on va péter là-haut, on n'en peut plus.
4: 28, c'est notre rêve.
0: Eh bien, sachez qu'en tout cas, avec là, je parle de moyenne dans toute la France. Je parle pas des grandes villes hein, où il fait encore plus chaud, mais avec 21,6 en moyenne, sachez que la France a connu sa nuit la plus chaude jamais enregistrée depuis 1947.
3: Oh là là.
0: Depuis la Seconde Guerre mondiale, depuis qu'on a battu Hitler, on n'avait pas connu ça. 1947 marque le début des mesures de Météo France et jamais une telle température a été atteinte. Ce qui veut même dire que ça pourrait remonter avant, mais avant il n'y avait pas Météo France.
3: Et non.
0: Ils l'ont inventé là, tu vois. Et les températures allaient de 18 à 27 dans certains endroits. Le précédent record était de 21,4. On l'a explosé. 21,6, la moyenne des Français. Attendez. Dans la nuit.
4: Oui,
0: et sachez que le plus chaud, le pic de chaleur, il est aujourd'hui.
3: Ouais.
0: Et il est surtout demain.
3: Bah demain, oui.
0: Il y a un plateau, hein, donc ça peut évoluer, puis ça peut être jeudi, vendredi. Mais en tout cas, là, à date, c'est mercredi qui est annoncé comme vraiment le plus chaud demain.
4: Oh là là.
3: Ouais. Moi, j'ai un truc assez dingue. Hein. J'ai changé mon plafonnier, j'ai mis un truc avec des pales un peu comme un Mexicain. Je suis
4: ça
3: un Mexicain.
4: Ça marche super bien,
3: et
4: ça.
3: Mais sans déconner,
4: oui,
3: la révolution. Mmh. Alors après, c'est marrant parce que tu dors et tu rêves un peu en Mexicain, quoi. Tu vois, c'est bien. Mais j'ai pas de clim chez moi, et ben ce truc-là, ça m'a changé.
4: Le ventilo au plafond, c'est le meilleur truc.
3: Je jure.
4: Ouais.
3: C'est génial.
0: Bah c'est fou, hein.
3: Bah donc
0: je rappelle les conseils pour me dormir. Ah. Je les ai déjà donnés hier. Maintenant, je fais directement partie de l'OMS, l'Organisation Mondiale pour la Santé, ainsi que l'UFSBD, l'Union Française pour la Santé bucco-dentaire. Douche fraîche.
3: Ah oui,
0: douche fraîche.
4: Pas froide.
0: Pas froide.
3: À température, t'as dit.
0: Fred, exactement. Faut pas trop froid. Aérer la pièce. Bon, vous avez peut-être pas besoin de moi, mais bon, je vous donne les, vous jouez tout, vous allez peut-être vous dire, bah ouais, on n'est pas complètement con. Repas froid et léger pour le dîner. Je l'ai dit hier.
4: On a dit salade.
0: Salade, froid. Ok, on mange pas du chaud le soir. Boisson fraîche plutôt que le thé. Je dis l'inverse hier.
4: Non, hier, t'as dit pas de café.
1: Pas de café, ça
0: Ah oui, le thé. Tout ce qui est un peu caféiné, comme ça, excitant, c'est pas bon du tout.
1: Je me rappelle, t'as dit ça et juste derrière, hier, t'as pris un café.
4: C'est vrai, en plus.
0: Mais je fais pas avant de dormir, je dors pas à 19h15.
1: Hein. Alors, c'est vrai.
0: Je tiens au moins jusqu'à 20h, des fois. Pas d'alcool. Pas d'activité physique après 18h.
3: Ok.
0: Et des draps légers, oui, foutez pas de couette.
3: Oui, bah, limite,
0: pas le moment.
3: Mettez pas de draps, quoi.
0: Ouais, mais moustiques.
3: Ah, moustiques, c'est vrai.
4: Petite prise anti-moustique.
3: Ça marche pas.
4: Ça marche très bien.
3: Mais non.
4: Ah, si.
0: Moustiquaire.
3: Tu fous à l'ancienne une moustiquaire, voilà, bon.
0: Ça toi, l'autre, une moustiquaire, ça pâle au-dessus, non, mais c'est autant n'importe le vent, l'autre.
4: Ah non, mais bouge pas.
3: La chambre du gars, la moustiquaire avec le truc qui
0: vous savez pas, je dors avec un sombrero, je fais des caipis, hein. J'ai passé une petite tête et vous verrez pas là.
3: Passez à la maison, hein. J'ai changé de concept chez moi.
4: Ça a l'air sympa.
3: Ah ouais, c'est top.
4: Cela dit.
3: Ah bah oui.
0: Je dors bien.
3: Les copains, en tout cas, je vous souhaite beaucoup de courage. Tess aussi, je t'embrasse fort.
2: Merci.
0: On écoute Sound of Legend maintenant? Ah bon? On écoute Sound of Legend. On est en direct sur Énergie, les 18h05. Et c'est Sarah Lélé, notre invitée, dans quelques secondes.
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0: ben, c'est des petits conseils qui sont toujours bons à dire. Merci Sound of Legend de prendre les choses en main.
1: C'est sympa.
0: Ah, bien sûr, ils sont sympas. Jungle Emma, on va écouter ça. Sarah Lélé, notre invitée, elle est arrivée. On va rigoler avec elle jusqu'à 19h. Et avec vous surtout, un seul numéro pour nous joindre, pour rigoler, pour passer sur l'antenne, pour gagner des cadeaux. 0870 42 48. On arrive, bougez pas.
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0: Il est 18h15, on est en direct sur Énergie. On a trop de chance, Sarah Lélé, notre invitée, dans quelques minutes, le temps d'écouter Jungle Emma, parce qu'on est sur Énergie, et après, Sarah Lélé. On va parler de son spectacle, d'humour. Et pas mal de foot, je vous cache pas. Reste avec nous, on est là en direct jusqu'à 19h.
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0: Bienvenue tout le monde, il est 18h17, on est où? On est sur Énergie, c'est Sarah Lélé. Oui, c'est Sarah Lélé. Let's go. Je vais vous la présenter, tu me confirmes si tout est bon. Tu es belge?
6: Oui.
0: Tu as 23 ans?
6: Yep.
0: On t'a vu récemment dans le clip Papayou, en parodie de Théodora avec Malik Bentala.
6: Exactement, c'était moi.
0: C'est incroyable.
6: Ouais, j'ai adoré, c'était ouf. C'était ouf, franchement. Isadora, par contre, hein. C'est pas Théodora, c'est Isadora.
0: Dire, parodie de Théodora.
6: Ah, ok, ouais, parfait.
0: Isadora. Et selon toute vraisemblance, vu ce que dont tu parles dans le spectacle, t'es quand même assez fan de foot.
6: Ouais, j'adore. Trop fan. C'est pour ça que ce maillot là que tu me montes là, là ça me provoque des émotions.
0: J'ai mis le maillot de la Belgique.
6: Oui, mais ça me provoque des émotions. On a joué avant-hier. Vas-y, enlève.
0: Qu'est-ce qui se passe alors sur cette Coupe du Monde? Raconte-nous, qu'est-ce qui se passe pour l'équipe belge? Je soutiens.
6: Qu'est-ce qui se passe pour l'équipe belge, t'as dit? Mais il se passe rien. C'est ça le problème.
0: C'est ça.
6: C'est 2-0. Ouais, 2-0. 1 contre l'Égypte. Mais bon, l'Égypte, c'est l'Égypte. Moi, je les connais parce que je suis camerounaise aussi. Et la majorité de nos matchs de finale de la Coupe d'Afrique des Nations, on les a perdus contre l'Égypte. Mais l'autre, c'est l'Iran, quoi. C'est l'Iran, faut faire quelque chose, quoi. C'est pas comme si on avait eu le Sénégal, la Côte d'Ivoire, le Maroc, des pays, tu sais, on sait qu'ils sont forts.
0: C'est sans faire offense, ils se déchaînent, mais c'est pas une grande nation de foot, c'est déjà génial qu'ils soient sélectionnés, mais normalement, mais sur le papier, la Belgique doit être au-dessus.
6: Mais franchement, limite, je suis hyper contente pour les Iraniens, parce que ce qu'ils ont montré comme football, c'est exceptionnel. Ils ont eu un goal qui est annulé, qui est une action exceptionnelle, mais la Belgique doit faire mieux, largement mieux.
0: Et moi, je suis obligé, j'étais ce soir. Hier, on avait Angèle, on est l'émission officielle des Belges à Paris. Dès qu'un Belge est à Paris, il vient chez nous. Donc, je suis obligé de soutenir. Je donne de la force.
6: Vas-y, hein. Vas-y, donne la force alors. J'espère que ça va nous amener quelque part. Ou alors, ça se trouve, c'est toi qui nous mets la poisse.
0: Alors, on parle encore deux secondes de Coupe du Monde. Après, t'as toute une actu, bien sûr. Mais qu'est-ce que tu vois comme prono sur cette Coupe du Monde? Qu'est-ce que tu vois comme prono? Qui tu vois aller au bout?
6: Franchement, ce serait vraiment de mauvaise foi de pas dire que je pense que la France va gagner.
0: Ah ouais. À ce point.
6: Rouleau compresseur.
0: Wow. C'est vrai qu'il y a d'autres nations favorites, mais on affiche plus de sérénité qu'une Espagne, par exemple.
6: Bah oui, parce que la France est la seule des favoris, enfin avec l'Argentine évidemment, mais la France a montré ce qu'on pensait qu'elle allait faire. L'Espagne a fait un nul. Bon, l'Allemagne a tué le Curaçao, mais bon voilà, le Curaçao aussi ils ont provoqué, ils ont marqué un. L'Allemagne elle a dit ah ouais.
0: Tu veux marquer, pardon.
6: franchement la France je pense va faire un rouleau compresseur. J'espère une finale genre France-Espagne pour avoir du beau jeu, ou France-Allemagne, mais France-Argentine.
0: France-Belgique.
6: Non. Ça, ça me ferait mal encore une deuxième fois. J'espère pas France-Belgique, mais France quelque chose, c'est sûr. Et pour moi, la France va aller loin, j'espère.
0: Et je pense aussi. Tu viens nous voir ce soir parce que tu présenteras 3 épisodes du Jamel Comedy Club saison 15.
6: Ouais.
0: À partir de mercredi 1er juillet, 21h, sur l'app Canal+, sur Canal+, bien sûr. Il y a ton spectacle aussi, La Mauvaise Éducation, de Sarah Lélé. C'est au Sacré jeudi soir, le 25 juin.
6: Exactement.
0: Un soir.
6: Ouais, c'est ma dernière date ici de la saison. Et puis on reprend en septembre.
0: Exactement, dans la même salle.
6: Exactement, le Sacré.
0: Si vous êtes à Paris, c'est une salle parisienne, vous pouvez...

0: je pouvais venir, donc j'étais en mode ouais, je vais venir,
1: je démarre, pas tout de
0: ouf. Et j'ai toujours, on a tous beaucoup de respect pour le Jamaican Comedy Club parce que c'est là où tous nos idoles ils ont commencé, ils ont grandi et tout ça. Donc tu vas, pour toi c'est déjà un honneur d'être là. Mais après quand on te demande en plus de présenter, waouh, c'est un honneur, mais c'est aussi beaucoup de responsabilités sur la tête, je trouve.
1: Mais surtout que t'as que 23 ans, donc ouais. Tu devais regarder les premières saisons, mais tu devais être toute pitchoune comme ça.
0: Mais frère, je crois pas que je parlais français. Je crois pas que je parlais une quelconque langue qui existe. Non, j'étais trop jeune quand ça a commencé, mais c'est pour ça que ça prend autant de sens aussi, parce que j'ai grandi avec, et ça existe avant moi, ça existe pendant que je suis là, et j'espère que ça existera encore après moi, et je pourrais montrer à mes enfants, aux gens que je connais, aux gens que j'aime, parce que c'est juste exceptionnel, le Jamaican Comedy Club.
1: Un de tes idoles, je sais que c'est Gad, t'as même fait une de ses premières parties, t'as eu la chance qu'il t'accueille dans les premières parties, ouais. Mais parmi ceux qui ont fait le Jamel Comedy Club, où tu te revois là-haut en Belgique, ouais. À regarder, il y a qui t'a marqué dans les humoristes du Comedy Club?
0: Énormément de gens. Claudia Tagbo, franchement, c'était une icône du Jamel Comedy Club. Blanche Gardin, une icône du Jamel Comedy Club. Fadili Camara, j'oublierai jamais son entrée en mannequin. ça m'avait choqué. Thomas Njijol, Fabrice Eboué, qui sont camerounais, donc ça me touche personnellement. Nawel Madani, qui est belge, donc j'étais en mode, ah, la Belgique peut aussi y arriver. Il y en a trop.
1: Il y en a trop qu'on marquait, bien sûr, et qui continuent de le faire d'ailleurs. Ouais. Et là, il y a plein de bacheliers qui nous écoutent.
0: Ouais.
1: On dit pas le bac en Belgique?
0: On comprend.
1: Ouais, mais c'est quoi le...
0: Le CESS.
1: Le CESS, ouais, c'est bien.
0: Ouais, vas-y, on va dire bac.
1: Il y a plein d'étudiants qui nous écoutent. T'étais quel élève, toi?
0: Très intelligent, mais trop perturbatrice. Donc, je réussissais bien. Enfin, genre, j'étais un peu turbulente. Mais comme je m'en sortais bien dans les notes, les profs, ils me laissaient passer.
1: Ouais, t'as même fait un stage à l'ONU.
0: Oui, j'ai fait un stage à l'ONU, de 3 mois, à New York.
1: Ouais. Non, à New York.

0: en face de, des studios de Jimmy Fallon.
1: Ouais. Et ben, les,
0: donc moi j'allais chercher
1: Center.
0: Exactement. Et ben quand j'allais au Starbucks là-bas, t'avais ses assistantes et tout, tu voyais le truc Jimmy Fallon et tout. Et yeah, I need a coffee. Et tu étais en mode yeah, she needs a coffee.
2: C'est le coffee de Jimmy.
0: Alors qu'ils ont sûrement une machine à café là-bas, mais t'as capté. Et nous on était trop dans l'ambiance et puis ouais, c'était ouf New York.
1: Et il paraît que c'est une prof qui t'a dit de faire de l'humour parce que tu perturbais trop les cours. Ça, parce qu'il y a plein d'enfants là qui nous écoutent, enfin d'enfants, d'étudiants qui nous écoutent et qui disent bah je passe le bac, mais c'est pas ça que j'ai envie de faire.
0: Ouais.
1: Ça a été ton cas très tôt, t'as commencé jeune, tu savais que t'avais pas envie de faire ça.
0: Exactement.
1: Tu faisais des études, tu voulais faire que ça.
0: Moi je voulais faire des études, mais c'est vrai que je faisais beaucoup trop de blagues en cours. Mm. Et c'est, la prof, elle s'est dit non, il faut qu'elle décompresse quelque part d'autre parce que on se battait trop le leadership dans la classe. Genre, tu vois un peu les gens qui veulent trop d'attention, je crois que j'étais un peu cette personne-là. Tout le temps à mettre la vanne. À un moment, la prof, elle a su que bon, entre trouver l'inconnu et la vanne, vraiment, il faut choisir la vanne. Donc, il faut que je fasse quelque chose pour la calmer au moins. Et donc, elle m'a dit, fais du stand-up. Et depuis, ma carrière a commencé. Hein.
1: Et est-ce qu'elle est venue te voir?
0: Bien sûr, mais elle est venue plusieurs
1: génial.
0: Fois. Je crois que c'est une des profs qui m'a vu le plus de fois.
3: Bien.
0: Ouais, trop gentil. Mais il y a beaucoup d'artistes qui commencent comme ça avec des profs.
1: Bien
0: qui
1: sûr, on le dit souvent. Ouais. On ne dit jamais ce prof-là qui nous pousse dans le bon sens à un moment donné.
0: Donc après, il y a beaucoup d'artistes aussi. Les profs le sont poussés, ils sont allés nulle part. Ça, il faut aussi le noter. On les connaît pas, mais ça. Donc les profs, gardez aussi
1: tu
0: la notion.
1: Du Cinoche, Xavier. Ah, Cinoche.
2: Bon, bah, c'est bien sûr qu'il y a ça aussi.
1: On va écouter Imagine Dragons tout de suite. Mais avant, je voudrais que tu me fasses le bruit du cheval qui court.
0: Ah ouais, c'est nul à chier, mais vas-y. Attends, le micro. C'est nul à chier.
2: Imagine Dragons.
4: Non, ça marche. On a reconnu le petit poney.
1: Non, les gars, c'est nul à chier.
0: On dit les termes.
1: Ouais, c'est de la merde.
0: C'est nul à chier.
1: Venez voir mon spectacle.
2: Restez avec nous, on est en direct sur Énergie jusqu'à 19h.
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1: Merci d'être là, merci de nous rejoindre sur Énergie. Peut-être on est en podcast et on est bien sûr en direct avec Sarah Lélé qui est notre invitée. Sarah Lélé, la nouvelle présentatrice du Comedy Club.
0: Totalement, l'une des trois présentatrices du Jamel Comedy Club. Je suis très fier.
1: Allez,
0: c'est un titre maintenant.
1: Ah ouais, bien sûr. Avant, elle arrive en Nissan Micra de Belgique pour jouer Rapidos et maintenant, c'est l'atelier.
0: Ça va très très vite, trop contente.
1: C'est génial. Alors, je sais que dans ton spectacle, tu parles aussi des hymnes de la Coupe du Monde.
0: Les hymnes?
1: T'aimes bien le dernier hymne?
0: C'est lequel là?
1: C'est Shakira, tu l'as
0: non,
1: pas entendu?
0: Non, pas ouf. Je trouve pas ouf.
1: Il est bien.
0: Sorry.
1: Tu peux dire?
0: Non, mais j'ai un truc contre Shakira parce que le Waka Waka ça vient du Cameroun et elle l'a volé donc je peux jamais être.
1: Mais attends, on se posait la vraie question.
0: Ouais, elle l'a volé.
1: Ils ont pas eu de droit de
0: elle a volé, elle a volé. Elle a volé, Shakira t'a volé. À vous, t'as volé.
1: Mais non, je pense pas, je pense qu'ils ont eu du. Non, elle a volé. Mais peut-être qu'elle les a eu au téléphone.
0: Elle a volé.
1: Tu sais quoi, on a eu le débat il y a une semaine.
0: Ouais.
1: On s'est dit, mais.
0: C'est pas un débat, c'est vrai.
1: Oui, mais on n'avait pas l'info de est-ce qu'elle avait donné des droits ou pas.
0: Non, zéro. Et elle a dit à la télé, ouais, je marchais sur la plage. Et dans ma tête, j'ai entendu Zamina Mina. On a fait, ouais, aussi dosement bien.
3: Ouais.
0: Alors ça vient de chez nous, hein, du Cameroun, 237. Non, je peux jamais dire qu'est-ce qu'elle a fait, c'était bien. Donc, non.
1: Bah, je vais te demander un classement. On va te passer 5 hymnes officiels de la Coupe du Monde.
0: Vas-y.
1: Et tu dois me les classer de 1 à 5.
0: D'accord.
1: Attention. Le premier, tu peux le classer 3e. Je te mets pas les 5. À chaque fois que tu l'entends, hein, tu dis bah je le mets tant. Et après le classement, ce sera celui-là.
0: Ok, d'accord.
1: Premier son, celui-là. Pour la Coupe du Monde 82, c'est Dalida.
3: Oui.
1: Dalida fait un hymne officiel pour la France.
3: Ah ouais, la France.
1: Ah ouais, je sais pas.
0: Ah ouais.
1: Tu le mets combien de 1 à 5?
0: C'est quelle année, 82?
1: Non, 82.
0: Écoute, je vais mettre 4 parce que c'est difficile. Je pense que c'est le pire. Mais mettons 4. J'ai rien entendu, mais je pense que c'est déjà pire. Mettons 4.
3: Attends, tu sais pas.
0: Donner le bénéfice du doute.
3: Ouais,
0: mais
3: oui.
0: 4, ça, c'est claqué.
1: Attention.
0: Quoi?
1: En 78? Jean-Pierre Foucault?
2: Non.
3: La France
0: entière. Ah mais c'est que des hymnes de France en fait.
1: Ah bah oui, non, j'étais. Non, il y a un Belge. Alors ça c'est français.
0: Ah si, un belge à la France.
1: C'est Coupe du Monde 78. Oh, je savais même pas si Jean-Pierre Foucault qui a fait l'hymne.
6: Puis là il y a été à fond.
0: J'ai jamais entendu ça. On dirait un belge qui chante carrément.
4: Allez la France.
0: 5-5-5-5-5-5. Les deux là, l'ambiance est trop bizarre.
6: Mais après celui-là, Dalida, tu veux le mettre deux.
4: C'est clair.
6: Ils vont monter. Attention, on passe au troisième son.
0: Après, il y a un truc, je trouve, il y a un...
1: Ah ouais?
0: Ouais, il y a une petite rythmique, on peut danser. Non, en vrai, je lui mets deux, on sait pas.
1: Deux. Numéro deux, avec Denis Fabre.
6: Denis Fabre, mais qu'est-ce qui s'est passé?
3: Petite ambiance, là.
0: C'est mal, les sifflets et tout.
1: Ah ouais, il y a du sifflet, ouais, ouais.
0: Ouais, j'aime bien, j'aime. Ça fait un peu Brésil.
1: C'est une dame de télé, quoi. C'est comme si aujourd'hui, la France partait avec un hymne de Evelyne Delia, quoi.
6: Ah ouais,
1: de la météo TF1.
0: C'est ça. Il y a quelque chose, je trouve, dans cette musique.
1: Attention, hymne belge de 86.

0: Bien sûr. Alors qu'on n'a jamais été champion, allez vas-y. Numéro 1, for sure.
1: Numéro 1, obligatoire.
0: Je pensais que t'allais mettre Stromae, mais pas du tout.
2: Vas-y, et donc, vas-y. Quoi qu'il arrive, elle sera numéro 3, ouais. Johnny Hallyday.

0: 3, 3, mais on n'a pas le choix, Johnny. Mais. Oui. Johnny, ah, j'aurais mis en 1 en vrai de vrai.
1: Johnny. On n'avait jamais entendu le belge, elle nous a regardé, elle connaissait pas du tout le sujet. Allez, remets-lui un Mexico là. Oui.

0: on va rater. Allez, quelle bonne ambiance.
1: Ouais, j'ai une bonne ambiance. Hein. Je sais que t'as aussi une vase sur les... T'aimes bien parler des emblèmes, je sais pas comment on dit.
0: Oui, les surnoms des équipes, les emblèmes, j'aime tout dans le foot. J'adore notre logo, j'aime tout.
1: Cameroun, c'est les lions, non? Les lions
0: indomptables. Les lions indomptables, ouais. Parce qu'il y a trois lions, mais nous, c'est ceux qui sont indomptables.
1: Il y a trois lions?
0: Ouais, les lions de l'Atlas du Maroc, les lions de la Teranga du Sénégal et les lions indomptables qui sont les plus forts parce que voilà, ils ont cinq coupes d'Afrique des Nations, donc cinq étoiles sur le maillot, alors que les deux autres lions, ils ont chacun une étoile et demie. Ah, donc,
2: sur la dernière, mais oui,
0: ah
2: oui
0: la dernière, ils sont disputés.
1: Mais sur le maillot, ils n'ont pas mis une demie quand même.
0: Non, mais ils n'ont rien du tout. Ils savent pas quoi faire, donc on l'a mis en suspens. On a dit on va attendre.
1: En vrai de vrai, les deux pays disent qu'ils ont gagné, donc c'est une galère.
0: Ouais. Et en plus, les deux en ont qu'une de base, donc nous, on a considéré qu'ils en ont une et demie. Ou en alternance.
1: Est-ce que tu connais le Gabon?
0: Le Gabon, oui, c'est les Panthères du Gabon, non?
1: Ouais, bien joué. Burkina Faso.
0: Les étalons du Burkina Faso.
1: Et tout, mais c'est incroyable.
0: Je connais beaucoup, pas tous.
1: Le Bénin.
0: Bon, actuellement, je crois que c'est les guépards. Ouais. Mais avant, c'était les écureuils.
2: Et je crois que,
0: ils ont changé parce qu'on n'arrête pas de se foutre de leur gueule. Et je crois qu'entre écureuils et guépards, ils ont dit les dragons noirs. Et on les a regardés en mode, vous voulez
2: c'est
0: vraiment?
2: Vous êtes
0: On leur a rien dit, on n'a jamais regardé.

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1: Un petit Johnny, un petit Johnny.
2: Ah oui, quand même.
3: Oui, Johnny, quand même.
4: On est champions, on est tous ensemble.
1: On a l'impression qu'ils nous engueulaient un
3: oui,
1: peu.
3: Oui,
1: on est champions.
4: On est champions.
3: J'adore. On est champions.
5: Sarah Lélé, son spectacle s'appelle La mauvaise éducation de Sarah Lélé. Elle présentera aussi 3 épisodes du Jamiel Comedy Club saison 15. Ouais, quand ça a démarré, ça t'avais 8 piges.
3: Ouais, je savais même pas.
5: Oh wow.
3: Oui, c'est incroyable.
5: Mais maintenant, c'est toi la taulière.
3: T'as vu ça?
5: Génial.
3: Ah,
5: hein.
3: C'est une dinguerie, hein. Dieu est grand, hein. Franchement, c'est top, c'est top.
5: On va continuer de parler avec toi. On s'écoute juste un peu de Jennifer Lopez, ça va pas nous faire de mal.
3: Avec grand plaisir.
5: Elle a rien volé?
3: Elle a rien volé, elle la laisse.
6: Pas au Cameroun, en tout
1: cas. On la laisse, c'est parti.
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5: Merci à tous d'être là. Il est 7h moins le quart, encore 15 minutes à passer ensemble. Plus que 15 minutes à passer ensemble.
3: Ah.
5: Et avec Sarah Lélé qui est notre invitée ce soir. Sarah,
3: yes.
5: Peut-être que tu l'as vu passer sur la plateforme de Paris Polymarket.
3: Mm-hmm.
5: Des milliers de gens ont parié sur quelque chose pendant la Coupe du Monde. Un truc complètement improbable, quoi.
3: Arrête. Qu'est-ce qu'ils ont parié, les
5: gens? Qu'est-ce qu'ils ont pu parier? Il y a un pari qui a lieu en ce moment.
3: Par rapport au foot?
5: Par rapport au foot. Par rapport même à la Coupe du Monde.
3: Mmh.
5: Est-ce qu'ils n'auraient pas parié la couleur des maillots des joueurs? En gros, tel jour ils vont jouer.
2: C'est prévu à l'avance.
5: Ah d'accord, mais tu sais, moi, le foot. Hein.
2: Qu'est-ce que tu racontes?
5: Moi, j'ai mis un crop top. Je me dis, ça fait saison, hein, ça ira.
2: Bah, tu racontes, il y a des maillots, c'est
5: ah bon,
2: content pour moi.
3: Ils ont parié que ça allait pas se terminer, la Coupe du Monde, peut-être?
5: Ah non,
3: ça c'est possible.
5: La Coupe du Monde, c'est pas ça. Ça concerne un joueur.
3: Oula!
5: Il y a un pari sur un joueur.
1: Ah bah Kylian!
3: Kylian d'office.
1: Le record de but, tout ça là.
5: Ce n'est pas Kylian.
3: Mais ça, c'est assez probable. Il a dit improbable.
6: Ah oui, parce que j'allais dire c'est non Messi, non? C'est-à-dire que c'est totalement probable également.
5: C'est pas Messi.
6: Mais c'est sur un nom.
3: Cristiano Ronaldo!
5: C'est sur un pari sur Cristiano Ronaldo.
3: Ouais. Qu'il va la gagner?
5: Non.
3: Qu'il
5: n'ira pas au bout parce qu'il est un peu âgé, le pauvre.
6: Et c'est pas le plus vieux.
5: Non, non. Sachez qu'il y a aujourd'hui plus de 100 000 $ qui ont été pariés sur ce pari.
3: Wow.
5: Oui.
3: Qui va dépasser le record de Messi.
5: Non.
6: Ouais, c'est ça.
5: Ça n'est pas les buts. C'est sur du sportif et presque du extra sportif. C'est compliqué.
3: Attends.
5: C'est sur quelque chose. On peut parier sur tout aujourd'hui.
6: Oui.
5: Et
6: ouais.
5: Ça concerne Cristiano Ronaldo pendant la Coupe du Monde.
1: Sur les conférences de presse?
5: Ah, quelque chose qu'il dirait en conférence de presse? Non.
3: Qui va se blesser?
5: Non. C'est plus improbable que ça. Il peut y avoir la stat, malheureusement, de se blesser, mais c'est pas dingue. Ça.
1: Les cheveux, la coupe de cheveux, la petite pêche à gauche ou à droite, 100 000. Non, 100 000, moi je les mets.
3: Qui va rester sur le banc.
5: Non, pas qui va rester sur le banc, parce qu'il y a une rumeur, une polémique en ce moment.
3: Ouais, il doit rester sur le banc.
1: La polémique, on voit de quel côté
6: elle est terminée, il n'y a pas de polémique, elle a décidé.
5: Je ne sais pas, vous ne l'ayez pas vu passer. Je pense qu'il y a plein de gens qui m'écoutent qui l'ont vu passer. Hein.
6: Sur le nombre de minutes qu'il peut jouer,
5: non,
6: ou un truc comme ça.
5: Sur une habitude qu'il a pendant les grandes compétitions.
3: Ah, qu'il va pleurer.
5: Exactement.
3: Ah, il pleure chaque fois.
5: Ben voilà.
3: Là, il chouine.
5: C'est fou.
3: Il n'arrête pas de chouiner, j'en veux plus lui. Mais ouais, il pleure beaucoup. Merci à la régie, merci.
5: Mais t'as raison. Le pari, en fait, sachez que Cristiano Ronaldo a pleuré à 70% des compétitions en club et en nation.
6: C'est vrai qu'on le voit souvent.
5: Il pleure beaucoup. Et donc là, les paris ont parié sur le fait qu'il allait pleurer une nouvelle fois.
3: C'est facile, alors oui, il va pleurer dans tous les cas.
5: C'est fou. Mais 100 balles, hein.
3: Mais oui, c'est normal. Moi, j'aurais parié. Hein.
5: En bon ou en mauvais, c'est-à-dire quand il perd, il pleure.
3: Quand il gagne, il pleure.
5: Mais bien demandé, j'aime bien. Oui, ça peut être pleurer de joie ou de tristesse.
3: Ouais.
5: Il pleure juste qu'il verse sa petite larme.
3: Ok. Des fois, il pleure de rage même. Quand on lui fait pas la passe. Tu lui dis arrête.
5: Des fois, juste, il n'y a plus de ghetto raid. Il n'est pas bien.
1: Il n'y a plus de figolu.
5: C'est émotif.
3: Après, c'est ok, hein. C'est ok. Mais c'est vrai que c'est l'un des joueurs que j'ai vu le plus pleurer de ma vie, ouais.
5: D'où le pari.
6: Ouais. Ok.
5: On va jouer ensemble au ça bluffe, rien que ça bluffe.
3: Okay.
1: Ah, yes.
5: Je explique le principe, il y a Roman qui est avec nous qui, dans un instant, va pouvoir gagner un très beau cadeau. Roman, comment ça va, Roman?
7: Ça va bien, Camille, et toi?
5: Roman, je vais te donner un choix pour le cadeau. Tu as soit le choix de gagner une plan de chat énergie,
1: Une vraie plancha.
6: Avec une petite pince qui va avec.
1: Avec la petite pince qui va avec, bien sûr,
6: pour récupérer, tes
1: pour récupérer le gras.
6: Bah, bien sûr.
1: Soit tu as le choix de gagner une enceinte Marshall. Soit tu as le choix de gagner une plancha et l'enceinte Marshall.
6: Ouais.
1: Qu'est-ce que tu préfères, Roman?
7: Oh, entre les deux, bon, les deux.
1: On va prendre les deux, on va prendre la totale. On l'a pas offert, donc autant l'offrir. Le principe est simple. Dans un instant, tu vas tirer dans le bol qui est là des infos, d'accord?
3: Ok.
1: Des questions, et on va tous te donner une réponse à cette question. Sauf que il y en a qu'un qui a la vraie, les deux autres inventent. On ne connaît pas la question, sauf quand on doit avoir la bonne réponse. Donc on va devoir les deux qui sont mythos devront improviser.
3: Ok.
1: Il faudra que tu retrouves qui n'est pas le mytho.
3: Ok, d'accord.
1: Ça te va?
3: C'est bon. J'y vais, hein.
1: Non, pas maintenant. Ah. Avant ça, on écoute This Is.
3: Ok.
1: Mélodrama. Tranquille.
3: Oui.
1: On joue juste après.
3: Reste
1: avec nous. Ben ouais. On est sur Énergie, belle soirée. Tout le monde, il est quasiment 19h.
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1: Bienvenue tout le monde, 18h52. On est en direct sur Énergie. On va pouvoir faire un jeu avec Sarah Lélé, notre invitée, et Roman, qui est avec nous. Ça va, Roman?
7: Ça va bien, et toi?
1: Roman, le principe est simple. Ça va très bien, je te remercie. On a un bol. On a Sarah Lélé et Sarah va tirer une question dans le bol et ensuite on devra tous donner une réponse. À toi, Sarah, de deviner quelle est la vraie.
3: Ok. En France, qu'est-ce qui portait le nom d'émigrette au XVIIIe siècle et pourquoi?
1: On est là.
6: Oui, alors moi j'ai pas totalement le pourquoi en tout cas, mais les émigrettes, ce sont des petits biscuits à l'amande qui étaient servis dans les maisons bourgeoises à l'époque avec le café. Donc ça n'existait que pour les gens qui avaient de l'argent.
3: Ok.
1: Rémi, émigrette, en gros c'est le yo-yo, le jeu du yo-yo. Les Anglais quand ils sont allés en Inde, ils ont récupéré des yo-yo, ils connaissaient pas ce jeu. Et nous les Français, quand les Français après la Révolution, on a émigré en Angleterre, on a récupéré cet objet, on l'a ramené en France. Et donc en France, à l'époque, le yo-yo s'appelait émigrette du nom émigré. Voilà.
3: J'y crois pas. Ah,
1: c'est pourtant la vérité. En France, qu'est-ce qui portait le nom d'émigrette au 18e et pourquoi? C'est très simple, c'était une grande embarcation assez typique à l'époque qui permettait de traverser la Manche et qui a été inventée par Amy Great. Et donc on l'a appelé Amy Great. Mais c'est vrai.
3: Camille, s'il te plaît.
1: C'est vrai.
3: Un peu de sérieux, un peu de sérieux.
1: Elle s'appelait Amy Great, donc on a appelé ces petites barques des Amy Great. Et donc, c'est la petite barque qui s'appelait Amy Great au 18e.
3: On dirait on joue au loup-garou.
6: On est passé des embarcations à la petite. Bah,
3: franchement, ça me choquerait si l'un de vous, c'est vrai, mais j'irais quand même les
1: biscuits.
3: On est là.
1: Qui a la bonne réponse, 1, 2, 3? C'est moi.
3: Arrête.
1: Désolé, mais en plus, attendez.
3: Parce que c'est pourtant la vérité.
1: Bah oui. Je savais que t'étais déjà parti. Donc, émigrette, c'est quoi? En gros, les Anglais, quand ils sont allés en Inde, ils ont récupéré le jeu de yo-yo. Ils l'ont récupéré chez eux. Et nous, quand on a émigré, les Français, après la Révolution, on est partis en Angleterre, on a récupéré ce jeu. Et vu qu'on émigrait dans un pays, les Français ont appelé ça l'émigrette.
3: Mais genre,
1: parce que ça vient
3: au XVIIIe siècle, émigrer existait déjà.
1: Mais ouais. Surtout que, tu sais que j'ai vu Ornella lire sa feuille, et du coup, je lui fais signe, j'ai dit, pas, on voit trop que c'est toi qui as la bonne réponse.
3: De ouf.
1: Et en fait, elle l'avait pas, donc tu prenais pas.
3: En plus, elle l'a dit de manière très intelligible, j'étais en mode, c'est carrément elle.
1: T'as vu, elle lisait la feuille, genre en mode, ouais, j'ai la réponse qui est écrite. Maman, quelle, oh, tu m'as embarqué aussi.
3: Ouais, ouais, franchement.
6: C'est pour ça que quand tu m'as regardé, je me suis dit, ah mince, il y a un truc que j'ai dû mal faire. Je me recachais un peu comme ça, j'ai dit, bah mince.
1: Et l'autre côté, il a la vraie, on dirait qu'il m'y il a l'air, on dirait il invente.
3: C'est pas ma vie. Et c'est pourtant vrai.
6: C'est clair. Je me dis là, genre, on s'était arrêté à yo-yo.
3: Ouais, il a dit yo-yo, j'ai dit ben oui, et puis quoi encore.
1: Pardon de revenir à moi, hein.
3: Non, mais alors quoi alors?
1: Amy Great, elle s'appelle Amy Great, il m'est venu que ça. Je rappelle que ce qu'on faut, ils improvisent.
6: Oui,
3: c'était
1: super.
3: Ouais, pas mal. Mais attends, la fille là, elle reçoit sa plancha ou pas finalement?
1: Encore, t'as pas gagné.
3: Ah, ok, il faut que je gagne.
1: Deuxième
6: chose, pas tout de suite.
3: Sorry, Mago, on va gagner.
1: Souvent, les jeux, faut gagner, hein, ça.
3: Non, on va gagner. Dans la ville de Talkeetna, en Alaska, il s'est passé un truc entre 1997 et 2017. Quoi?
1: Entre 1997 et 2017, bah, c'est simple. Il n'a pas fait jour.
3: Oh là, ça fait longtemps.
1: Il n'a pas fait jour pendant 10 ans, il est placé à un endroit en Alaska.
3: Assieds-toi, Camille, assieds-toi.
1: Je t'explique qu'il aime le phénomène est assez rare. C'est qu'on était à un endroit où on fait
6: peut-être pas trop d'explications par en bourgeois.
1: Mais il a fait nuit pendant 10 piges dans cette ville.
3: Mais frère, c'est 20 piges.
5: Ouais. Pige, ouais, bah, il a fait nuit, il a pas fait jour.
3: C'est impossible pendant 20 ans.
5: Tu verras, tu vas être déçu.
1: Bah, elle va perdre ça. Elle va
5: t'auras pas ta planche.
8: Moi, il s'est passé un truc qui malheureusement n'est plus jamais arrivé. C'est qu'en gros, ils ont été infestés, entre guillemets.
6: Tu peux t'arrêter. Je laisse.
8: Mais non, mais s'il vous plaît, il y a une invasion d'ours blancs. Et depuis, arrêtez de me faire rire.
3: Invasion d'ours blancs, mon frère.
8: Non, il y a eu trop d'ours en fait. Ils savaient plus quoi faire de ces ours là-bas pendant 20 ans. Ça a été un bordel. Il y en avait plus que d'habitants. Donc ils étaient là. Les gars, qu'est-ce qu'on va faire de tous ces ours?
3: On est là,
8: s'il te plaît.
6: Qu'est-ce qu'on fait de tous ces ours? On ne sait pas.
3: Non.
9: Qu'est-ce que je vais faire de tous ces ours blancs?
6: Ce qui s'est passé, c'est que tout simplement qu'un chat a été maire de cet endroit pendant 20 ans.
8: Allez.
3: Ok, c'est Camille.
5: C'est Camille qui a la vérité.
3: Oui.
5: Bah merci. Donc, ouais. J'ai pour moi. 1, 2, 3, qui avait la bonne réponse?
3: Ah, il fallait attendre le. Sorry,
5: attention.
3: Ma bad.
5: 1, 2, 3, qui avait la bonne réponse?
6: Moi.
5: C'est un chat qui a été
3: un maire pendant 20 ans?
6: Oui, un chat qui a été
3: aussi, en Alaska, ils foutent n'importe quoi. C'est quoi ça? Genre un maire pendant 20 ans? Mais vous avez où vos infos là? Les chats GPT, n'est-ce pas?
6: Certainement.
5: Un chat, bah le chat avec
6: une production.
5: Ah, mais très bonne question d'une de nos auditrices, merci. Heureusement que t'es là. Elle dit, mais un chat ne vit pas 20 ans.
6: Alors, le chat s'appelait.
3: Vu.
6: Oui, le chat s'appelait Stubbs. Il a été élu par.
3: On a pas mangé la voix.
8: Après, hey, Stubbs en Alaska, c'est Julien. Hein. C'est leur Julien à eux.
6: Bon, attends, il a été élu par les 1000 habitants de la ville. Les habitants trouvaient tous très drôle d'avoir un chat pour maire vu le peu d'importance que ce poste a. Il est mort le 21 juillet pendant ses fonctions en 2017.
5: Oh, on a la photo.
3: Ah, on a la photo carrément. Ben, un chat lambda, quoi.
6: Il fait maire quand même.
5: Bon, allez, dernière chance
3: pour la planche.
5: T'es encore meilleur au bruit de cheval que à ce jeu.
3: Pourquoi vous me faites ça? J'ai pas envie qu'elle perde sa plancha. En 1942, quel était le but de l'opération végétarienne qui a été annulée durant la Seconde Guerre mondiale?
5: Bah, c'est très simple. Là, tu balançais, en fait, c'est par l'armée allemande. Bah, pour battre l'armée allemande, ils balançaient des céréales remplies d'anthrax sur les champs allemands pour empoisonner les Allemands. Et bon, c'est...
6: Quoi? Non, ok.
3: Mais Camille, mais verbe sujet complément.
8: Les Français,
5: ouais. Ils ont créé des graines remplies d'anthrax qui foutaient dans les champs allemands et donc poussaient du blé plein d'anthrax. Et donc ils empoisonnaient le peuple allemand, les soldats allemands, pour faire en sorte de gagner la guerre. Les mecs, c'est la guerre. Hein.
8: Ah ouais.
5: Je parle d'un moment là, c'est la guerre. Fallait gagner.
8: Bien sûr, bien sûr.
3: Ouais, ok, Camille.
8: Moi, je vais te dire qu'à l'époque, malheureusement, il n'y avait plus beaucoup d'argent pour manger de la viande. Et donc, cornet de bœuf et tout, c'était un peu relou. Donc, il y a des chefs qui se sont pris la tête à l'époque pour inventer des recettes pour les soldats végétariennes, sans viande, pour que ça coûte moins cher pendant la guerre. D'où l'opération Vegetables. Enfin, eux, ils l'appellent Vegetables.
5: C'est même pas le bon nom, c'est végétarien.
6: C'est végétarien.
8: Oui, mais qui veut dire on mange que des légumes.
6: Eh bien, le but était de manger effectivement que des légumes, mais pas du tout pour ces raisons-là. C'est parce que les soldats, la nuit, avaient du mal à se réveiller quand ils mangeaient trop de viande. Et donc, c'était important pour eux de se réveiller. Voilà. Et donc, ils ont décidé de faire ça, de manger des légumes pour que ce soit plus facile pour eux de se réveiller.
8: Hey.
3: Est-ce que je peux faire appel à l'auditrice?
5: Ah, bien sûr, bah c'est, on joue pour elle, c'est
3: pour
5: Roman. Tu veux de l'auditrice?
3: Ah, ouais,
5: Roman au téléphone.
3: Roman, t'es là encore?
7: Ouais, je suis là.
3: À ton avis, parce que. C'est toi la plancha, donc pour toi, c'est qui a raison là?
7: Moi, j'aurais tendance à dire Ornella.
3: Ah ouais?
8: Ouais,
3: j'ai pas confiance en Ornella, hein. Je crois que c'est Camille.
5: Je vais vous relire la question. En 42, quel était le but de l'opération végétarienne qui a été annulée durant la Seconde Guerre mondiale?
3: Annulée. Bon, je choisis Kimago.
7: Hein? Ben, je sais pas, tu vois leur regard. Est-ce que Ornella, elle a un regard vicieux?
3: Non, pas vicieux du tout, elle a l'air gentille.
7: Bon, bah alors si elle est gentille, on va dire Ornella.
3: Vas-y.
5: Eh ben c'était moi. Oh. De vrai? C'est une vraie truc. C'est pour ça que je reviens sur.
3: C'est pour ça que j'avais confiance en toi.
5: Vous imaginez, ça voulait dire empoisonner tous les Allemands. Mais sauf qu'elle a été annulée. Ils y sont pas allés. Mais ça a été dans les dossiers. Ils ont pensé le faire.
3: Ah, pourquoi ça a été annulé? Ça aurait résolu la guerre.
5: Ils auraient tué les. les militaires, mais aussi trop de civils. Ah, donc,
6: oui.
5: Ils ont dit, ah, quand même, c'est abusé.
6: Ah, wow. Oui, c'est vrai.
5: C'est pour ça que je te rappuie sur le annulé, parce que vous, votre truc, c'est insignifiant.
3: Mais sorry, mais en 42, il n'y a pas les droits humains. Moi, dans ma tête, je sais pas si.
5: Il y a déjà un peu des droits humains, quand même. Il y a l'autre qui les bafoue un peu, quoi. Roman.
10: Ouais.
5: Ouais, je suis à 3 jours de la fin, t'as gagné quand même.
10: Ouais.
5: C'est perdu, mais c'est gagné.
6: C'est bien.
5: Il nous reste.
10: J'adore ce genre de défaite.
5: Je vais vous dire une chose. Il nous reste 3 jours d'émission. À partir de maintenant, considérez que vous passez sur l'antenne et que c'est gagné.
6: Voilà.
5: On fait un jeu.
6: Magnifique.
5: Bien sûr. C'est un peu comme les cours, tu sais, les derniers jours, t'arrives et en gros, tu fais un cake et du banga.
1: Ben oui.
5: C'est pareil. Vous passez sur l'antenne, on rigole ensemble et vous gagnez le cadeau. Mais bon, on a qu'à l'appeler. C'est perdu, mais c'est gagné.
6: C'est bien ça.
3: Voilà, c'est tout.
5: Bon, allez. Sarah, je voudrais te remercier d'être venue nous voir. On te fait des gros bisous, Roman. Sarah, bisous, c'est une humoriste qu'on aime beaucoup. Allez la découvrir. Donc, jeudi, au Sacré, bon, c'est une salle à Paris. Mais quoi qu'il arrive, si vous venez à la rentrée du 17 septembre au 19 décembre, vous pourrez l'applaudir dans La mauvaise éducation de Sarah Lélé. Et si vous êtes en province, elle viendra bientôt vous voir et vous voulez la découvrir très vite, elle animera 3 épisodes du Jamel Comedy Club saison 15 à partir du 1er juillet.
3: Yeah! Merci l'équipe, merci l'énergie.
6: Merci
5: Sarah d'être venue nous voir. C'était un kiff de t'avoir. Restez là. On est bien sûr avec vous sur Énergie. Pauline Clément, Bertrand Huskla viennent nous voir. Redouane Bouguerraba et Ramzi Media viennent nous voir aussi jeudi soir. Et vendredi pour la dernière, il va y avoir un délire.
1: Ah oui.
5: Je
1: ne
5: peux pas vous dire quoi, mais il y a un gars qui est en train de décaler un avion pour être avec nous. Donc, il va y avoir un délire. Puis ça sera la grande fête avec toute la team, bien sûr. On vous fait des énormes bisous. On vous laisse avec Charlie maintenant en direct. Salut tout le monde. Ciao.
1: Ciao.
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5: Merci à tous d'être là. Comment va Ariane?
6: Trop bien.
5: Comment va Rémi?
1: Oh là là.
5: Comment va l'équipe?
13: Super.
1: Oh wow.
5: Qu'est-ce qui se passe?
6: Il dit j'ai trop été loin.
5: Manou, qu'est-ce qui arrive?
6: Oui, c'est mon surnom, Nanou.
5: Alors, Anna Serena. Alors, ça a été Anna. Puis après, c'est devenu Anna Serena. Après, oui. Ça a été Anna Serena Mariani. Après, ça a été Anna Serena Mariani de la cellule fact-checking. Vous l'entendez souvent. Et Anna, maintenant, nous apprend, là, à limite fin de saison, que son surnom, c'est...
6: Nanou.
5: Mais pourquoi ouais. Nanou
6: Anna, Nana, Nanou.
5: Ouais. Ouais, ça marche, c'est cool.
6: Ouais. Mais ce qui est fou, c'est qu'il n'y a pas un seul membre de cette équipe qui t'a déjà appelé Nanou. Non, parce qu'apparemment, il y a beaucoup de personnes, leurs grands-parents s'appellent Nanou en surnom et donc ça leur fout un peu l'angoisse.
5: Ah, tu vois? Et si je peux me permettre, pourquoi tu te mets sur la pointe des pieds? Pourquoi tu baisses pas plutôt ton micro?
6: Ça, c'est Nanou. Typiquement, Nanou.
1: Nanou, elle est comme ça.
6: Pas très fut-fut.
5: C'est vrai qu'il ne se règle pas. J'ai jamais vu ça de ma vie. Et en fait, bon, tout le monde va bien?
1: Ouais, ouais.
5: Alors, attention. Hier, on a fait un peu le tour du bureau. J'ai vu qu'il y avait des choses qui avaient disparu, les gars.
6: Ah,
5: ah oui, t'es passé.
1: Ah bon, quoi donc?
5: Ah, il a vu. Mes Lego. Mmh. Ah ouais? Mes Lego ont disparu. Mmh. Vous savez ce qui est à moi est à vous?
1: Oui.
5: Sauf les Lego. Tout. Mais je voudrais quand même que vous me brainstormiez avant. J'ai la chance que Lego m'a envoyé des beaux Lego. Je les avais mis dans le bureau et je vois que l'équipe s'est servie. J'aimerais juste savoir qui est-ce. Vous auriez pu au moins me prévenir et me dire, Camille, on est en train de faire une OPA agressive sur tes Lego et désormais ils ne sont plus à toi. C'est ok l'équipe. Attendez. Safe place, je suis ok avec ça. Quand même, mettez un petit WhatsApp en mode gars, on a filé, j'avais une Ferrari, une Ford. Mais il n'y a plus de Ferrari, plus de Ford.
6: On te les a offert il y a une éternité, tu les avais toujours pas rapportés chez toi?
5: J'ai toujours pas rapporté parce que mon fils il a que 4 ans. Quand on fait un Lego, après c'est que de la frustration parce qu'il veut pas vraiment jouer avec, parce qu'à un moment donné c'est pas fait pour. Et donc il est trop petit pour regarder un truc joli et ne pas jouer avec.
6: Donc
5: c'est
6: soit
5: il le défonce en 24 heures, soit je lui crée une frustration de fou. Ben, donc j'ai arrêté 2 secondes les Lego, le temps qu'ils grandissent, ou alors je le rends des lieux ou les Lego. Qu'est-ce que je fais?
6: Tu vas rendre les Lego, bien sûr.
13: Voilà.
5: J'ai longtemps hésité, mais c'est le choix que j'ai fait. Notre producteur, qu'est-ce qu'il en dit, Johan?
13: Moi, vivant, je ne dénoncerai jamais qui a pris Télégo. Mais il y a une personne qui est là et l'autre qui est pas là.
5: Oh là là!
9: Ah, c'est qui a
5: dit? Je suis très fort en body, tu sais, quand tu regardes les gens, tu sais un peu de quoi. Il a dit la première personne qui est là, il a regardé Anna. Le vol! Attendez, je n'accepte pas le vol.
13: Anna, oui.
5: Le don, je vous le donne. Mais le vol, je suis sûr et certain, Anna, c'est pas toi. Nanou, t'as pas pu me faire ça. Toi.
9: Si, j'ai fait ça.
14: Oh non.
5: Il n'y a qu'une personne que j'estime, en qui j'ai confiance dans cette équipe, et c'est bien toi. Tu ne peux pas me faire
9: alors,
5: ça,
9: Nanou. J'ai fait ça parce que mon copain Claude,
5: l'intelligence artificielle, elle a pas fait le concert. Elle croit que l'ordinateur est ton mec, hein. On vous expliquera quoi. Il sait tout sur tout, mais c'est incroyable. Je lui mets un tableur Excel, il me le résume en une minute. Mais Claude, il est intelligent.
9: Pas très affectueux, mais très intelligent. Non, alors, il adore les voitures.
5: Et qui est très beau, hein, Claude.
14: Ah ouais, merci.
5: Très, très beau. Il a voilà, il a l'âge de son père, mais en tout
9: ils
5: cas.
9: S'entendent hyper bien.
5: Ils s'entendent bien. Ouais. Alors, Claude, Claude a récupéré. Quoi?
9: Ouais.
5: Mais pourquoi?
9: Bah, il adore les voitures. Et quelqu'un aussi, hein, avait shotgunné en premier la Ferrari, donc je n'ai pas pu la prendre.
5: Donc la Ferrari, je fais simple, regardez mon regard, c'est Julia.
9: Non, Julia, elle est pas du tout du genre qui fait les Legos. Non, je m'en fous des voitures.
5: Ouais, mais tu t'en fous, mais t'es une tête de voleuse. Même si tu t'en fous des voitures et des Legos, t'as une tête à avoir volé un truc tout le temps, toi.
9: Je te jure que non.
5: C'est pas toi?
9: Non, c'est pas moi.
5: C'est qui? C'est Jeanne?
9: C'est un OG. Ouais.
5: La Havraise?
13: Ouais.
5: Oh. Elle est même pas là.
13: Je te propose de l'appeler.
5: On l'appelle en direct?
13: Ouais.
5: On l'a?
13: Ouais.
5: Pardon, on est en train de régler un petit problème de l'équipe.
13: Ouais. Ah, mais c'est bien, faut régler ses comptes en
5: fait. Non, bah, attends,
13: ça se fait pas. Puis ça vaut un petit billet, hein.
5: Ah, t'es en direct sur. Bah, j'ai énergie, bah, tu travailles sur énergie et t'es en direct à la radio. Et comment ça va, Jeanne?
15: Ça va, merci. Oui, je suis au Havre, ouais.
5: Est-ce que je pourrais savoir comment ça se fait que tu avais volé ma Ferrari?
15: Alors, en fait, en tant que personne hyper, hyper honnête, au début, je voulais demander de prendre ta Ferrari, mais après, je me suis dit, si je demande.
5: Attends, excusez-moi. Parce que si les gens zappent en Lego, hein, la Ferrari. Oui. Les gens qui zappent là, ils disent, mec, il aime bien son équipe, le gars, il Ferrari, pas dingue. Pas dingue comme annonce. On parle bien dans Lego, hein.
9: Oui.
15: Oui. Et donc, je me suis dit que bah, si je te demandais, t'allais t'en rappeler, donc t'allais repartir avec, donc du coup, je me suis servi.
9: C'est encore pire comme justification. Si j'allais te demander, j'allais te rappeler que tu possédais la Ferrari.
5: C'est pour toi ou pour ton mec?
15: Ah, c'est pour moi. Non. Ah non, pour moi.
5: Déjà, ça passe un peu mieux. Parce que moi, de récupérer mes trucs pour les filer au vieux Claude. Vieux à Claudio les dentés, ça c'est non. Hein.
13: On parle quand même, pardon Camille, de mettre de l'huile sur le feu.
5: Mais on parle de vol, là. On est en train de parler de vol. Hein.
13: C'est pardon, du vol. Hein.
5: Ben, merci de mettre de l'huile sur le feu, mais c'est vrai.
13: Mais c'est du vol.
5: Hein.
13: C'est
5: Jeanne, t'es en train de bosser, t'es au Havre?
15: Ouais, ça bosse dur là. Vraiment, waouh.
5: Il fait quel temps là, ouais, au Havre? Qu'est-ce qui se passe? Parce que je vois que tout le monde fait une tête. Qu'est-ce qu'elle fait? T'es où vraiment?
15: Je suis en télétravail. La salle nomade de Roland Garros. J'avoue. Je suis à Roland Garros.
5: Attends,
15: désolée.
9: Mais elle est pas au Havre.
5: Mais attendez, j'ai la seule équipe qui est à 16h pendant l'émission. Elle est à Roland Garros. Non, mais c'est une blague ou pas?
15: Non, je te mets à la fin de saison, hein. Tu sais.
9: Ouais. Jeanne, il y a des nocturnes. C'est-à-dire que t'avais le choix dans tous les horaires.
5: Mais on n'a pas le choix, c'est 6 heures de travail, il n'y a pas le choix. Vous êtes là à 16h, mais qui fait ça? Vous avez le choix, toi, le matin? Mais non, on est sur une journée de travail.
15: Désolée.
5: Une journée
15: double
5: de travail.
15: Désolé.
5: Bah, attendez, on s'est dit, heure de travail, c'est midi, 20h, 19h.
13: Moi, j'ai un tournoi de pétanque là à 16h30.
5: Mais qu'est-ce que vous me faites? Non, mais Jeanne, t'es vraiment Roland Garros?
15: Oui.
5: Je reprends la Ferrari. Je reprends immédiatement la Ferrari.
13: Bien sûr.
5: Non, mais faites le tour des radios. J'ai la seule équipe qui, en direct, on dit, bah, désolé, faut que je te laisse parce qu'il va servir Joko. Mais c'est fou de faire ça.
15: Ah, oui. Mais Roland Garros, c'est égal vacances. Hein. Tu sais ce que ça veut dire aussi dans la tête des gens. Bah, voilà.
5: Eh ben, je retire. Et regarde, Julia, elle est là devant son standard dans l'ombre. Ouais. Dans l'ombre, elle est là dans un truc, c'est tamisé. C'est triste l'endroit où
13: un
5: elle
13: peu,
5: est. Il y a un vieux Dyson Ventilo, mais tu sens qu'il a le typhus. Tu sens qu'il recrache. Tu vois, il en peut plus. C'est déjà depuis.
13: Bah là, l'air qui recrache, c'est de l'air de 87.
5: Mais c'est l'air, il recrache l'air de WF. Il a aspiré depuis 16, depuis 12 heures là, et il est en train de recracher, on peut plus. Et elle est là. Et elle, je l'accuse de voleuse, alors que je me fais voler ma Ferrari par l'autre qui a Roland Garros avec son mec. On est où là?
15: Mais j'ai eu l'accord de Johan. J'ai demandé à Johan, le producteur, il m'a dit, vas-y, fonce, fais-toi plaisir.
9: Vas-y, on en a plus rien à foutre, il a dit. C'est
13: okay, évidemment, c'est compensé.
5: C'est
13: compensé par des chouquettes. Donc, bah, elle a pu partir.
5: Jeanne, évidemment, tu connais la sentence. T'es morte à mes yeux. Je t'embrasse.
15: Bisous.
5: Non, mais je me fais. Non, mais vous vous rendez compte de ce qui se passe?
13: Non, là, c'est assez.
5: Je voyais l'équipe en plus. Je voyais tout le monde. Et Roland Garros.
6: Mais on n'entendait même pas les balles.
14: C'est fou ça.
16: Ben non, mais attends quoi. T'as parlé de tes Lego, pardon, Cam, j'ai une petite question. Quid de mon saucisson ardéchois? On a des nouvelles? Il a été bouffé?
13: Ah, il était super bon. Il est... Ça sera compensé également.
16: Ouais. C'est fou, hein? C'est tout disparaît, tout disparaît.
14: Bon, bienvenue sur Énergie, vous l'avez compris, l'équipe est à Roland-Garros. Moi, faut que je me dépêche, j'ai un squash à 17h30. Donc, faut tout faire avant 17h30, allez, hein, puis après, vous vous débrouillez. Bah non, on est en direct avec vous jusqu'à quelle heure, Thibaut?
16: Jusqu'à 19h.
14: Toi, t'es ma perle.
16: Mais c'est toi, ma petite
14: toi,
16: perle.
14: Toi, tu vois, regardez, tous les jours, il est content d'être là. C'est il vrai. Est là, Roland-Garros ou pas, c'est les vrai, copains. On est là avec vous, c'est la meilleure nouvelle, franchement, de savoir qu'on est là encore 3 heures à vos côtés en direct. Avec un invité que j'adore, je vous en parle dans un instant, le temps d'écouter The Second Voice. Très belle après-midi. Soyez prudents en voiture et on va vous changer les idées jusqu'à 19h. Bisous la France.
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14: Ah, j'ai des cadeaux à vous offrir. Vous pensez que j'ai pas de cadeaux? J'ai des cadeaux géniaux à vous offrir ce soir. Apple Watch, Nintendo Switch 2.
16: Et ah, on l'a né ou pas ou aujourd'hui?
6: T'as fini en l'air, il manque un peu.
16: On l'a né.
14: Plancha.
16: Allez.
14: La plancha. Petite plancha, idéal pour l'été, ça c'est super. Oui. Vous régaler.
6: C'est pour tout le monde.
14: Plateau de grillade, faudrait pas faire des grillades avec du Switch 2, tu vois.
6: Et si vous mangez pas de viande, vous y mettez du champignon, c'est bon.
16: Vous mettez de la courgette, des poivrons, des aubergines, anti-adhésif, 2500 watts, il y a une pince pour retourner la barbaque. Et sous les puces.
14: Merci Alexandre Devoise. Marie, vous en avez une à la maison, hein, je crois. Hein,
6: exactement. Ce week-end avec mes enfants, nous avons même fait de la lotte. De la lotte.
14: Inscrivez-vous. Il y a un numéro, il est gratuit, Marise. Hein.
6: Oui, 0800 70 42 48. Excusez-moi, j'en perds mes moyens.
16: Il n'y a pas de problème.
14: Donc, n'hésitez pas. Voilà, un cadeau que vous voulez gagner. Et alors, un invité. Mais je suis heureux. Maxence est notre invité ce soir.
6: Ouais.
14: Ça va être beau. Ça va être un petit moment suspendu comme ça. Il va chanter en live. C'est mon morceau préféré du moment. Je l'adore. Ouais, il va passer un moment avec nous. Et puis surtout, il va chanter ce morceau en live que j'adore. Et j'espère que vous aussi, vous allez adorer. Un peu
16: suspendu.
14: Ouais, c'est beau, tu vois. Ça arrive dans un instant sur Énergie, reste avec nous.
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14: Bienvenue à tous, merci d'être là sur Énergie avec nous. On est en direct, bien sûr, avec toute l'équipe. On part dans le Tarn.
16: Ah, oui. Cool.
14: Ouais. Gauthier de Giné, habitant de Castres, a eu une belle idée. Fin mars, il a lancé l'appli Pet Meter, qui permet à votre animal de compagnie d'en rencontrer d'autres pour se sociabiliser.
6: Ah, c'est cool.
14: La différence avec l'appli de Gauthier, c'est qu'elle concerne toutes sortes d'animaux. En gros, des chats, des chiens. Il a ouvert aussi l'appli aux chevaux, aux reptiles, aux lapins. T'as un petit lapin pitou, t'as envie qu'il rencontre une lapine.
16: Ah oui.
6: Mais c'est cool, parce que si t'es propriétaire d'un lapin, il y a peu de gens dans ton entourage que ça intéresse vraiment finalement comme sujet. Donc les propriétaires de lapins entre eux vont s'intéresser mutuellement. Ça peut matcher.
14: Et puis même, attends, et d'ailleurs, comment on est rétrograde comme ça? Un lapin qui a envie aussi de rencontrer un chat?
6: Bien sûr.
16: Ouais, bon.
6: Pourquoi pas un couple mixte.
14: On est qui pour dire quoi? Bah voilà.
16: C'est
14: bah...
16: vrai. Après, je te cache pas qu'un lapin avec un Doberman, ça fera pas un truc. Ça va être la même après.
14: Vous voyez, tu vois, c'est ça ton problème.
16: Oui.
14: C'est à cause de mecs comme toi que les filles ne vont plus. Ne vont plus sur des applis de rencontre. Toi, tout de suite, c'est pour. Ça peut aussi être amical et tranquille et passer un bon moment entre un lapin et un Doberman.
16: Oui, mais je dis juste qu'un Doberman, quand il voit un lapin, c'est pas le même après pour lui.
6: Peut-être qu'il a envie de parler, peut-être ça peut être purement platonique.
14: S'il tombe sur un lapin psychologue, il n'y a pas de souci. Si deux animaux matchent, les propriétaires peuvent ensuite se donner rendez-vous pour une vraie rencontre, une promenade.
6: Sympa.
16: Ah oui, d'accord, j'ai compris. La douille. C'est qu'en fait, c'est une appli de rencontre pour les animaux, mais qui permet au maître de se rencontrer par le biais des animaux malinx.
14: Mais si, c'est sûr. C'est ça.
16: Faut vraiment que tu te rabiboches avec ta chérie. Là, il est temps. Il est temps vraiment parce que là, ça fait trop longtemps que t'es sur ce canapé.
14: Peut-être.
16: C'est mal au dos.
14: Jérémy Frérot, c'était notre invité la semaine dernière. Il a retrouvé son portefeuille ou pas?
16: Toujours pas.
14: Toujours pas. Bah non, ça y est, c'est perdu. Voilà, ça y est. Il est venu, il venait de le perdre. Bon, bah voilà, il l'a pas retrouvé. Qu'est-ce que tu as rendu à Miloy?
6: Faut tout refaire là. Faut passer à autre chose.
16: La carte, elle marche encore en son contact.
14: On l'embrasse fort. Il doit être en train d'appeler AXA pour refaire les papiers d'assurance, la carte vitale et tout. Bisous, Jérémy. On écoute Frérot tout de suite en direct.
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14: Salut tout le monde, on est sur Énergie, on ouvre la boîte à Malice jusqu'à 19h tous ensemble. Salut les loustiques.
6: Salut Camille.
14: Oriane est avec nous, c'est pas la dernière, un sacré Zébulon.
6: C'est vrai, coucou.
14: Et préparez vos zygomatiques parce que Rémi est là aussi et il a plein d'intents dans son sac.
19: Carrément, je suis complètement dingo.
14: Et Thibaut Manette, attention, j'espère que t'as enlevé tes moufles.
20: Je suis là les zozos, mais là j'ai encore mes moufles.
14: Ah non.
5: On se fend la poire jusqu'à 19h tous ensemble. Yes. Attention à un rythme effréné. Puisque les séquences vont s'enchaîner à toute berzingue.
9: Ah oui.
5: Le rythme est fou et tout le monde est là. Des infos cocasses vont arriver et également insolites et inattendues et surprenantes. Avant ça, la musique arrivera aussi. Et là, attention, parce qu'on va également vous bourlinguer et vous surprendre. Florida avec David Guetta.
14: En tout cas, nous, on pète le feu, quoi. C'est...
5: Voilà encore un morceau qui pulse. Ça donne vraiment une niaque à toute épreuve sur la bande FM. Vous ne trouverez pas mieux à l'heure actuelle. C'est les Loustiques. La bande de Loustiques est là, comme tous les après-midi, 16h, 19h. Thibaut, salut.
20: Salut.
5: Salut Thibaut, comment vas-tu?
20: Bah, ça va bien, merci, et vous?
5: Ça va trop bien. On est trop dans une ambiance de facétie. Et tu vas voir, on ne laisse rien passer. Thibaut, donne-moi une info sur toi et je vais improviser. Tu fais quoi dans la vie?
20: Je bosse dans un laser game.
5: Un laser game? Eh ben, peut-être attention au laser de Dark Vador.
9: Oh,
5: wow,
9: c'est génial.
5: Ah ouais, là, carrément. Et t'habites où?
20: J'habite en Haute-Savoie.
5: Où ça? Tonon-les-Bains? Ah ben, je préfère les douches. Quand, je te rappellerai quand t'habiteras à Tonon-les-Douches. Allez, on demande. Thibaut, je suis content de t'avoir. Ça va ou quoi?
20: Bah ouais, nickel.
5: Thibaut, on reçoit quelqu'un que j'adore. Vous l'avez peut-être vu dans Incroyable Talent. Il fait Incroyable Talent il y a longtemps.
9: Ah bon?
5: Personne en tant que youtubeur. Il est comédien aussi, il s'appelle Maxence. Et il a sorti un EP avec que des chansons comme ça à 12 piano voix.
21: Passe par la fenêtre.
5: C'est un peu mon cadeau, quoi.
14: Ouais,
5: merci à l'équipe de l'avoir calé. Merci à Maxence de venir. Je suis trop content. On finira l'émission avec lui. On va bien se marrer aussi. Il est très drôle. Tout va bien se passer. 0870 42 48, c'est le numéro pour nous joindre. Thibaut, tu confirmes, hein?
20: Oui, c'est ça.
5: T'es tombé sur la Julia?
20: Sur Julia, ouais.
5: Et ça raconte la Julia?
20: Eh ben, elle voulait te voler tes Lego, mais c'était trop tard.
5: Bah, bien sûr, mais c'est le reste de l'équipe m'a volé tous mes Lego. Tout disparaît dans le bureau. Dans un instant, il y aura les infos pour Brio dîner de ce soir. Quel est le thème, Julia? Au standard?
9: Les Lego.
14: C'est fou de d'avoir
5: des Roland Garros.
9: Ah ouais, bah ouais.
5: Bah oui,
9: j'étais au téléphone.
5: Le thème, c'est Roland Garros.
9: Oui.
5: Ah tiens, d'ailleurs, on a une de nos personnes de l'équipe qui a Roland Garros. On l'a au téléphone, c'est Jeanne. T'es là, Jeanne?
22: Oh oui, je suis là. Pas longtemps, mais je suis là.
5: Jeanne, tu ressors du cours à chaque fois pour téléphoner, c'est ça?
22: Oui, c'est ça.
5: Alors, Jeanne, tu vas plus avoir besoin de parler. Tu rentres avec ton téléphone et va falloir que tu lances un pop.
22: Allez, maintenant alors.
5: Non, non, non.

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1: Tu traverses, t'as allé une rivière et tu vas de l'autre bout sans mouiller les pieds. Ouais, bon, ouais, ça
2: va. Merci en tout cas de vraiment l'intelligence que tu me prêtes. Thibaut, est-ce que t'as une idée? Inauguré, vous allez être surpris, hein, en 1882 à Paris.
3: Un musée?
2: Oui.
4: Oh!
3: Le Louvre?
2: Non.
4: Le musée d'Orsay?
2: Non.
5: Le musée Carnavalet?
2: Non, je vais vous le dire, vous allez halluciner. Que ce soit aussi vieux, le musée Grévin.
4: Ah bon?
2: Avec les statues, les statues de cire en 1882. Ouais. Allez, première, ça devait être quelque chose.
6: Première, je pense que quand tu devais te pointer pour inaugurer la tienne, tu vas dire, oula.
1: Ah, mais c'est la cire de bougie, hein.
6: C'est la cierge? Ah non, c'est Pompidou, monsieur. Vous n'avez pas les deux yeux?
5: C'est fou. Mais ils avaient combien de statues? C'est-à-dire que ce qui est personnage historique pour nous aujourd'hui, c'était leur star à eux, en fait.
2: Bien sûr, évidemment que c'était leur star à eux. En 1882, je vais vous faire un jeu, on va jouer avec toi Thibaut, et comme ça dans la voiture, vous allez être surpris. Je vais vous donner des personnalités, vous essayez de deviner si oui ou non ils ont leur statue au musée Grévin.
5: Allez, yes.
2: T'es prêt Thibaut?
3: Ouais.
2: Gilles Lellouche.
5: Oui.
2: Thibaut, je...
5: Ah pardon.
2: Je t'en prie, je reviens vers toi.
3: Je dirais oui aussi.
2: Bah c'est non.
4: Bah non.
5: Ah bon?
2: Gilles Lellouche, mais c'est surprenant de dingue. Ah ouais, il n'a pas sa statue au musée Grévin.
6: Tu dis, il y a des influenceurs et tout, pourquoi il n'y aurait pas genre un Gilles Lellouche?
4: Non, je suis pas étonné, moi.
2: Rémi.
4: Ouais.
2: Marc Lavoine.
4: Non.
2: Oui, mais retiré.
4: Ah bon?
6: Ah ouais?
4: Bah parce qu'il est...
6: Ah, il a pas payé.
4: Mais non, mais attendez, je peux me permettre, et c'est pas vraiment... voilà. Je pense que si tu l'as fait dans les années 80, et je pense que ta statue change, tu changes physiquement, et donc du coup, peut-être que tu...
2: Je pense qu'il y a ça de refaire, et puis je pense qu'il y a aussi... c'est normal de parfois de faire de la place ou quoi, et que je pense qu'il doit revenir, peut-être qu'il l'enlève un mois, il remet deux mois, enfin voilà. Ça dépend un peu aussi de l'actu, et le musée Grévin, j'ai jamais eu la chance de le faire, mais ils doivent manquer de place un peu, tu vois.
4: Ah oui, c'est sûr.
2: T'es sûr?
4: C'est sûr, ils peuvent pas pousser les murs.
2: Oriane, t'as envie de jouer, hein?
5: Ah, j'ai ça envie.
2: Ah, je sens.
5: Je suis agité.
2: Nikos Aliagas.
5: Oui.
2: Oui.
4: Ah ouais?
5: Ah ouais. Ah, il est tellement populaire.
4: Oui, c'est vrai.
2: Nikos là.
4: Toi, d'ailleurs, tu vas pas tarder à la voir, je pense.
2: Ah non, je crois pas, non. En tout cas, je l'ai pas.
5: T'aimerais la voir?
2: Pas spécialement, mais en tout cas, je l'ai pas. En tout cas, rassure-toi, j'ai pas eu à hésiter. Je pourrais te dire, bah, je savais pas si dire oui ou non.
6: On
2: m'a pas proposé. Attention, on continue de chercher oui ou non. Est-ce qu'ils ont leur statue au musée Grévin? Thibaut?
3: Ouais.
2: Attention. Ouais. Aya Nakamura?
3: Non.
2: Oui.
4: Rémi? Ouais.
2: Pierre Ninet?
4: Ah, le Pierre. Eh bien, je ne crois pas, malheureusement.
2: Et non. Il l'a pas.
5: Non, bientôt.
2: Mais il n'a pas encore. Éric Antoine, Oriane?
5: Ah bon, non.
2: Oui.
4: Oui.
5: Bah pourquoi pas, très belle carrière.
2: Il fait 16 mètres.
4: Hein. Ah bah c'est clair.
2: Mon pote, c'est un budget de dingue. Vous savez combien vaut une statue? Entre 20 et 30 000 euros de faire une statue.
5: Mais c'est hyper précis. En fait, il y en a des extrêmement bien faites et d'autres un peu plus surprenantes.
2: Je suis d'accord.
5: D'autres gênantes même.
4: Ben vous, c'est, ouais.
2: Mais cela dit, il y a des musées de cire un peu dans tous les pays et quand même le Grévin est au-dessus de tous les autres.
5: Il est au-dessus du Tussaud. Ah, je suis bien d'accord. J'ai vu ni l'un ni l'autre, mais je le sais.
2: Je fais un dernier tour de piste.
4: Allez,
2: dernier tour de piste. Thibaut, oui ou non, ils ont leur statue au musée Grévin? DJ Snake.
3: Oui.
2: Oui.
5: Avec les lunettes donc.
2: Ah bien sûr.
5: J'imagine.
2: Rémi.
4: Ouais.
2: Antoine Dupont.
4: Ah, Antoine Dupont, tiens. Rugbyman, non, je crois pas.
2: Eh ben si.
4: Ah ouais.
2: Il l'a. Et enfin, Oriane, tout pour toi. Daniel Auteuil.
5: Ah oui, Daniel.
2: Eh ben non.
6: D'une voix de il a et il a pas.
5: Mais enfin.
2: Ils ont pas fait Daniel Auteuil.
4: C'est fou, hein.
5: C'est une institution, Daniel Auteuil.
2: Alors qu'ils ont retiré Gérard Depardieu. Ce qui a libéré de la place.
5: Oui.
2: Et Daniel Auteuil l'a pas.
5: Ah, ça me frustre, tu vois.
2: Ouais, je te dis.
5: Je suis à deux doigts d'écrire.
2: Je te fais un gros bisou, Thibaut.
3: Ben, merci, moi aussi.
2: Passe une belle après-midi, comme vous tous qui nous écoutez. 0870 42 48, Florida, avec David Guetta, Club Can't Handle Me. Vous avez vu, les programmes en anglais sont pas encore là. c'est pas fou. Restez avec nous, on est là en direct jusqu'à 19h avec
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2: J'aime bien, c'est dire ça. J'adore Florida, toujours t'as l'impression d'être un perso dans American Pie.
5: C'est vrai.
2: L'impression d'être aux États-Unis, tu vois.
5: Dans une voiture.
2: Et voilà, et puis là, regardez.

0: morceau se termine et non, t'es dans ta Sandero. Et t'es pas aux États-Unis. Et la vie est tout aussi belle. Arrêtez de rêver des autres. Hein.
1: Ah non, non, non, faut rester. On est bien aussi à Compiègne. Hein.
0: Bien sûr qu'on bien est sûr. Trop bien. On vous embrasse d'ailleurs là-bas et partout en France, vous qui nous écoutez, 16h, 19h. Dans un instant, Gibbs.
1: Bah oui, c'est ça.
0: Il a sorti un nouveau titre aujourd'hui, non?
1: Ah oui, bah de toute façon, on est. Bah,

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2: On va mettre Soleil, on va pas mettre le nouveau tout de suite, mais il y en a un autre qui est sorti aujourd'hui de Gims. Et là, ce week-end, vous t'as bien fait de mettre Julien Febro. Thibaut, c'est Monaco.
3: C'est Monaco, hein.
2: On dit pas ça, non ?
3: Tu me disais que c'était pas le plus dingue en termes de Grand Prix.
2: Bah, si les fans de Formule 1 écoutent comme moi, il est prestigieux, il est beau, mais tous jouent au qualif.
3: Ah voilà, c'est ça.
2: Tu peux pas doubler, il y a rarement de casse parce que c'est pas trop sollicitant. Donc, globalement, il n'y a pas d'accrochage. Donc, globalement, normalement, ça arrive plein de fois que non, mais celui qui prend la pole gagne le Grand Prix. D'accord. Il fait pas d'erreur.
3: Il fait peur le tunnel. Il y a un moment, ils arrivent dans un tunnel et en fait, ils ont plus de visibilité à la fin du tunnel avec le soleil et tout. Ils voient plus rien, à chaque fois, ça me terrorise.
2: Oh. Ah bah, c'est. Mais c'est pas le seul, à Spa aussi, hein. Quand ils remontent la butée là-haut, ils voient pas ce qu'il y a derrière, et sauf qu'ils sont à 340.
3: C'est fou.
2: Là, en haut de Spa, ils sont à 340 et ils savent pas du tout ce qu'il y a derrière. Et si, imagine-toi, il y en a un qui a un accident mécanique à cet endroit-là, t'es obligé de te le prendre.
3: Ça fait trop peur.
2: Mais c'est technique. Hein. Ouais, c'est un délire.
3: Monaco, c'est technique.
2: Monaco, et devinez qui sera ce week-end. Eh non, pas toi. Moi. Eh ben, Kim Kardashian. Voilà. Pas moi, en tout cas.
3: Tu sais, ils sont mignons les deux avec Lewis Hamilton. Je les ai vus à New York en Vélib.
4: Oui, ils font du vélo, trop mignon.
3: Ouais, ils sont mignons là.
2: En live, mais ils étaient là, tranquille. Bah, ça y est, ils sont amoureux. Et là, elle est à Monaco là.
4: Ah oui.
2: Dans l'an, pour la première fois, on va avoir Kim K avec le casque de Ferrari derrière en train de dire mon Dieu, pour eux qui prennent la pole.
4: Il doit avoir discussion, il doit lui parler de quel truc, Spa 360, elle doit rien comprendre, elle doit tellement l'aimer, elle adore.
2: Bah là, il y a un truc génial, il y a une image qui a été prise sur un yacht à Monaco où il y a Lewis Hamilton, Kim K et DiCaprio en train de parler sur un yacht. Et tu dis, il y a des discussions qui doivent rester sur un yacht.
3: Et tu dis, on sait pas de quoi il parle, mais le gars, vraiment, le la légende, c'est
2: il y a des discussions qui ne méritent que d'être sur un yacht.
4: Ouais. Comment tu les fais, tes courgettes? Toi,
3: bah, avec de la nette. Ouais, c'est vrai qu'elle a vachement cuisiné ses courgettes qui casse, ça va être fou quoi.
4: Évidemment,
2: j'ai un Tupperware là, prends le Tupperware,
3: j'ai ramené.
4: Mais je prends pas plastique, hein, ça conserve mieux que le verre.
2: C'est des bolos, enfin, je les ai fait hier soir, on va pas les gâcher.
3: C'est meilleur le lendemain, hein,
2: bah, toujours. Hein.
3: Allez, on découte Gim Soleil et dans un instant, 4 infos sur Roland Garros. T'es comment mon Tibbs?
5: Franchement, je suis trop bien.
3: Bah ouais, franchement,
2: je t'ai rarement vu aussi confiant.
3: Mais j'ai trouvé un truc que je connaissais pas, du coup j'ai découvert un truc, je vais vous le partager, j'espère que ça va être bien quand même.
2: On en parle dans un instant, restez avec nous sur Énergie.
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3: Il s'ambiance, mon Thibaut.
2: Thibaut National est là avec nous, bien sûr, comme chaque soir, avec Rémi, avec Auréane, puis surtout avec vous tous. Je ne dirai jamais assez, cette émission, c'est avant tout la vôtre. 0-870-42-48, vous passez sur l'antenne. Vous voulez nous parler, vous nous parlez avec le cœur, vous voulez jouer, allez-y, vous voulez voter pour l'info pour briller au dîner de ce soir, celle qui est censée être la meilleure. Eh bien, c'est maintenant. Jingle, et je vous explique tout.
4: Qui aura la meilleure info sur Roland Garros? Non, putain, Roland Garros? Sur Roland? Sur un Roland Garros. Une info sur Roland Garros.
2: Roland Garros, allez, chaque fois je me fais avoir Roland avec un seul L. Hein.
3: Ah, oui. Ah oui,
2: deux R, un L.
4: Vous savez, c'est pas mon info, mais en cherchant l'info, j'ai vu cette info qu'il y a un graphiste une fois qui a fait l'erreur. C'est lui qui a fait la campagne d'affichage de je sais plus quel Roland Garros. Il a dû tout refaire parce qu'il avait mis deux L.
2: Ah bah oui, c'est plus le même Roland, c'est Roland Courbis.
4: Exactement.
3: Non mais c'est fou que personne n'ait checké avant que ce soit imprimé, c'est ça que je veux dire.
2: Ah mais bien sûr.
3: Quand même.
2: Là, ça arrive au meilleur. Bah, la perfection n'est pas de ce monde.
3: Ah non.
2: Je crois qu'on le prouve chaque fois. Et c'est bien comme ça. Vous voulez être quoi? Qu'on soit tous Claude, une intelligence artificielle? Non, c'est bien l'imperfection, je vous jure, c'est ce qui fait la beauté de ce monde.
3: L'aspérité.
2: Merci.
3: Pas que ce soit tout lisse.
2: C'est bon, voilà. Ouais. Merci.
3: C'est un grave si.
2: Oui, voilà, ouais.
3: C'est bon, c'est bon, tu vois.
2: Pas du droit.
3: Il y a Vincent qui est avec nous. Ça va, Vincent?
6: Salut, ça va et toi?
3: Ça va très bien.
2: Vincent, c'est toi ce soir qui va voter pour l'info préférée.
6: Allez. C'est vous qui choisissez, c'est ça, et moi je note.
2: Ah bah non, mais nous on fait nos infos et c'est toi qui choisis quelle est la meilleure info.
6: Allez, ça marche, je suis tout oui.
2: Tu donneras un point au meilleur, moi j'ai 7 points, les filles 6 points, Thibaut moins 1, Rémi moins 3.
3: Oui, bah j'arrive, je suis en train de remonter, les gars.
6: Ah ouais, Thibaut à la ramasse un peu.
2: Ouais, mais tout peut se jouer là.
3: Ouais, c'est vrai.
2: Si Rémi gagne ce soir, ça peut faire moins 2, moins 2 pour la première fois que vous retrouveriez vraiment dans le bas d'échelle. Ouais,
3: Et il va gagner
6: ce
3: soir.
6: Thibaut, allez, Thibaut,
3: prends-moi, mon vieux.
2: Bah, c'est toi qui vas voter. Vincent a pas compris le principe. C'est toi qui donneras le point à la fin, Vincent. Hein.
6: Si, mais c'est pour ça. J'espère qu'il a la bonne info.
2: Ouais. Elles sont toutes bonnes. Hein. C'est celui qui a la meilleure. Mais tu me fais peur parce que t'es vraiment Team Thibaut, quoi.
6: Non, pas du tout. Allez,
2: t'es bravo, bah, Thibaut, tu commences. Alors, info sur Roland Garros, pourquoi? Parce qu'on est le 5 juin, et le 5 juin 83, il y a 43 ans, victoire de Yannick Noah sur le Suédois Mats Wilander en finale de Roland Garros. La première et la dernière fois qu'un Français a remporté le Grand Chelem de Paris.
3: Mon Vince, tu préfères une info sur quelque chose, une demande incroyable qui s'est passée à Roland Garros ou sur les ramasseurs de balles?
6: Une histoire incroyable.
3: Eh ben mon Vin, je vais te régaler. J'ai une histoire incroyable qui s'est passée à Roland-Garros. Puis il y a Catherine, la duchesse de Kent, qui est proche d'Elisabeth II, hein. C'était vraiment genre la famille royale et tout ça. Elle a été invitée à Roland-Garros et elle a dit je viens.
2: Par la coste?
3: Je viens par...
2: Elle est à la coste entre Adèle et Pierre Linet.
3: Exactement. Entre les deux. Elle a dit écoutez, elle adore le tennis, cette Catherine, il faut le savoir. Elle a été invitée par Roland-Garros et elle a dit écoutez, je viens faire honneur à Roland-Garros, mais j'ai une demande très particulière. Si vous mettez ça en place, je viens un petit peu kiffer, je viens montrer un petit peu ma frimousse. Mais s'il n'y a pas ça, je serai pas là. À votre avis, c'est quoi?
2: Qu'elle puisse jouer un peu.
3: Du champ.
2: Du champagne.
3: Du champagne.
2: Est-ce que c'est elle sur le terrain?
3: Non, c'est de l'intimité, c'est du confort.
4: Ah, un fauteuil particulier, un peu moelleux.
3: On est un peu sur ça.
2: Ouais, mais des toilettes.
3: Des toilettes.
2: Ah ouais.
3: Elle a demandé à avoir des toilettes construites exactement par elle, des toilettes privées et équipées d'une lunette recouverte d'un tissu de luxe. Elle a dit si les exigences sont respectées, je viens, sinon je viens pas. Roland Garros, qu'est-ce qu'ils ont fait? Bah, ils ont construit tout ça. Avec le plus grand respect. Et elle, qu'est-ce qu'elle a fait? Elle n'est pas venue.
2: Non.
3: Je te jure, elle n'est pas venue.
2: C'est pas vrai.
3: Elle a décliné l'événement. Elle a dit, elles sont pas assez bien pour moi, ces toilettes.
2: À cause des toilettes, elle n'est pas venue?
3: Ouais, exactement. C'était pas exactement comme elle voulait.
2: Moi, vous savez quoi? Si un jour, demain, je sors un album, je fais le tour du monde ou tout, je crois que c'est ça que je demanderais.
3: Ah ouais, des bonnes
2: des toilettes. D'avoir des toilettes de partout où tu vas, de dire qu'il y a des toilettes que personne d'autre n'a le droit d'utiliser.
3: Ah ouais, je comprends.
2: Mais c'est pas un bureau où t'as que tes toilettes à toi. Énergie, t'as que tes toilettes à toi. Là où tu vas, t'as que tes toilettes à toi. Je trouve que c'est l'intimité de fou, je trouve ça génial.
4: Sur l'autoroute, parce que moi je peine beaucoup à faire des pipis confortables sur l'autoroute, il y a beaucoup trop de passages, il faudrait que tu aies des points Camille toilette, genre toutes les 10 km à peu près.
5: Je me souviens avoir bossé sur un événement de dingue où il y avait des artistes et des techniciens, forcément. C'était un grand plateau où les artistes venaient chanter. La productrice en feu dans les couloirs. Mais non, les techniciens, ces toilettes sont réservées aux artistes. Je vous avais dit quoi? On ne va pas dans ces toilettes. Et forcément, c'est un gars qui était passé qui avait cassé les toilettes, on va pas se mentir. Et du coup, elle avait avoiné tout le monde parce que c'était les toilettes des artistes.
2: Ah bah oui.
5: Les artistes, pas pareil, hein. Ah bah attends.
2: Si l'artiste arrive et que quelqu'un est passé 5 minutes avant, c'est un peu dommage.
5: Oui, c'est dommage. Mais on est tous pareils, hein.
2: Bah, oui, bien sûr.
5: Artiste ou pas artiste, c'est pas une papillon.
2: Si demain, vous voyez, des fois, vous avez rendez-vous avec des gens qui ont des salles de bain dans leur bureau, mais je trouve ça dingue.
4: Bien sûr.
2: Ah là là, je me dis, mais tiens, tes salles de bain à toi, tes toilettes à toi, c'est fou, au bureau.
4: Tu laisses ton savon de bureau. Tu dois sentir bon tout le temps.
2: Rémi, ton info sur Roland Garros, c'était pas toilette à la base, hein, c'était Roland Garros.
3: Alors, Roland Garros, moi, je vais vous parler de.
2: Attention, parce qu'il y a un match dans le match, hein. Faut que tu sois mieux que Thibaut.
5: Ah bah, tu vas voir, c'est pas compliqué.
3: Sois bon,
5: je vais vous parler d'un tennisman dont j'étais très fan quand j'étais gamin. C'est André Agassi.
3: Oh, c'est nul.
5: André Agassi, jamais. Commence pas.
3: Oh,
5: je t'ai saboté, Thibaut. Je t'ai saboté.
3: Hein? Non, t'as pas besoin.
5: Bah, alors, André Agassi, j'avais les baskets, j'avais la raquette, j'avais tout ce qu'il mettait en fluo, c'était magnifique. Il avait des cheveux longs.
2: T'as même la calvasse maintenant. Tu vois,
5: Ben justement, on va parler de calvasse.
2: Bah, oui, il jouait avec une perruque, c'est ça ton info?
5: Oui, mais attends, je te donne l'info. 90, il est en finale. On le sait maintenant qu'il y portait malheureusement une perruque, en tout cas des rajouts et machin pour essayer d'avoir la choupane. Sauf que quoi? Il perd la finale. Parce qu'il a peur de perdre sa perruque, parce que la veille, elle s'est complètement décrochée, elle était décousue. Et donc, en fait, toute la finale, avec son bandeau, il était focus là-dessus en se disant, si je fais un œil, c'est un truc ou quoi, et que la perruque s'envole, je vais pas le faire. Et donc, il a avoué après, j'ai perdu cette finale parce que j'étais focus sur ma calebasse, j'avais peur de perdre ma perruque. Il est revenu 9 ans plus tard, il a gagné Roland Garros, et je lui remercie.
2: Comme un œuf. 9 ans plus tard, il était comme un œuf.
3: Ah bah après, il était
2: comme un œuf.
5: Après, il a mis un coup de tondeuse, il a compris.
2: Bien sûr. Oriane, tu veux y aller ou tu veux que j'y aille?
4: Je souhaite y aller.
2: Bah allez-y alors dans ces cas-là. Je ne veux pas être un frein.
4: Je vais vous parler de la nuit où Federer a enfin battu Nadal à Roland et il a gagné donc le seul tournoi du Grand Chelem qu'il n'avait pas en 2009. Il gagne, il est trop heureux, il saisit la coupe, là, la coupe des mousquetaires. Et il avait un rêve, s'il gagnait Roland-Garros, il voulait absolument montrer la grosse coupe à son père. Parce qu'il faut savoir que quand il soulève la coupe, quand il gagne Roland-Garros, c'est pas pour l'emporter chez lui, faut le redonner à la fédération et on lui donne une réplique.
2: Une plus petite.
4: Exactement, une plus petite, très bien faite, mais plus petite. Et là, il dit...
2: Tu peux faire corbeille de fruits, pour vous donner une idée, ouais. Voilà, la plus petite, voilà, tu mets 3 cerises de pêche, c'est très joli l'été, quoi.
4: Exactement, mais la grosse, elle reste à la fédé. Et là, il s'est dit... il faut absolument que je la montre à mon père, c'est mon rêve depuis toujours. Donc il supplie et négocie. Et on lui autorise de partir une seule nuit avec la Coupe des Mousquetaires dans un hôtel avec son père et tout son entourage. Donc il a passé avec la nuit avec la vraie, à faire la teuf autour, mais avec au moins 5 gardes du corps autour qui gardaient la coupe pendant qu'il faisait la fête avec son père et ses entourages.
5: Il paraît qu'ils ont fait une petite soupe champenoise quand même. Bah, à l'intérieur,
2: bien sûr, c'est normal, un petit ponche. Maman, elle savait faire le ponche. Bon, ben, je vous donne une info, ça m'embête, c'est moi qui vais gagner ce soir. Je vais encore prendre un point d'avance. Dans le vestiaire, dans les vestiaires de Roland Garros, pour les joueurs, juste au bord du stade, le Philippe Châtrier, le grand cours central, ben, il n'y a pas de numéro 19 dans les casiers.
4: Pourquoi ?
2: Il y a 16, 17, 18, 20, 21, sans fin. Il n'y a qu'un numéro qui n'y est pas dans tous les vestiaires, c'est le 19. Est-ce que vous savez pourquoi ?
5: Alors, attends,
2: parce que c'était c'est le numéro de vestiaire de Steffi Graf. Madame Agassi, d'ailleurs,
5: absolument,
2: maintenant. Steffi Graf, de 87 à 99, finaliste à 9 reprises, dont 6 qu'elle a remporté. Elle a quand même 6 Roland-Garros, Steffi Graf. Et lorsqu'elle a mis fin à sa carrière, les organisateurs lui offrirent de la porte démontée en hommage à son palmarès. Et donc, les casiers historiques des vestiaires sont refaits, tout ça. Mais le 19, il n'y a pas de porte, parce qu'on l'a donné à Steffi Graf et il ne remplace pas la porte. C'est culte, personne ne prend le 19. Ça reste le vestiaire de Steffi Graf.
4: C'est classe.
2: Eh ouais, ça t'en fait très bien.
5: C'est une info comme ça que je cherchais. C'est fou que j'ai pas trouvé l'info, quoi. Je suis parti sur une calvasse, mais à la base, c'était ça, je cherchais ça.
2: Vincent,
6: c'est très dur. Je suis quand même en pleine hésitation. J'hésite entre parce que la calvitie, parce que ça me ressemble en fait. J'ai un début de calvitie aussi. et celle de Thibaut était quand même pas mal aussi. Les cuvettes.
2: Oh, la pression.
6: Les cuvettes.
3: Je vais te dire, Vincent, il n'y a pas de mauvais choix. Fais juste le bon.
2: Ouais, fais le bon.
6: Attention. Fais le bon. Roulement de tambour.
2: Oh là là.
6: Ça va être pour Thibaut.
2: Oui.
3: C'est énorme. Merci Vincent, merci à tous.
2: Ah mais c'est démarré, il était Team Thibaut depuis le début. Depuis le début.
3: Thibaut repasse à zéro et Rémi. Et Rémi, du coup, je vais pas être méchant avec lui, mais bon, je lui enlève quand même un point.
5: C'est fou, on pouvait, tu te rends compte, on pouvait se retrouver là.
3: C'est ouais, tellement fou, je
2: Vincent, m'éloigne. Vraiment, il avait pas la meilleure. Je suis désolé, je suis un peu mauvais perdant, je t'adore Thibaut. Mais là, Vincent, t'étais trop Team Thibaut depuis la minute 1.
6: Non, pas du tout. Franchement, le truc de la cuvette.
3: Il a kiffé l'anecdote.
2: La reine, il y a Milan qui est pas venu parce que les toilettes. Attendez, Steffi Graf numéro 19.
5: Ouais, ça c'était énorme.
2: Oh là là,
5: c'était
2: énorme.
6: C'est le mauvais joueur.
2: Ah oui, je suis un peu mauvais joueur.
3: Mais t'as quoi ?
2: Bah, il y a de quoi. Vincent, je te fais un gros bisou quand même. Tu n'auras pas ma haine. Taylor Swift, Hop Light. Voilà ce qu'on écoute tout de suite. Belle après-midi sur Energy. Tout le monde en direct pendant encore 2 heures avec vous.
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2: Bienvenue tout le monde, on est en direct sur Énergie. Comment vous allez ?
3: Oh, bien.
2: Oh là là, Céline, ça va ?
8: Oui, ça va et toi, Camille ?
2: Oh, Céline, t'habites où ?
8: J'habite à Laval.
2: Alors, Laval, je sais qu'il y a un truc que vous aimez plus que tout, c'est Jennifer Lopez.
8: Ah, bah, carrément.
2: Elle est de là-bas.
4: Évidemment.
2: Elle est native de Laval.
8: Oui. Oui,
2: tu sais, de son père et de sa mère, elle est d'Angers, mais de son père, elle est de Laval, Jennifer Lopez, et ça tombe bien parce qu'on va l'écouter dans un instant.
5: Tu sais que ses parents tenaient un camping à Laval.
8: Ah oui,
5: mais j'ai passé une tête.
8: Parce qu'il y a beaucoup de campings à Laval.
5: Le camping municipal, c'était
2: pas ça. C'est vrai que t'es pas parti sur le plus simple. C'était très ou un truc, mais vraiment, t'es parti camping, c'était un peu niche.
5: C'était un peu niche, c'est sympa.
2: Bon, c'est ce qui va arriver dans un instant. Céline, t'as des enfants ?
8: Oui, 2 filles.
2: Quel âge elles ont ?
8: 6 et 9 ans.
2: Tu leur donnes du goûter, j'imagine, c'est l'heure du goûter à cette heure-ci.
8: Évidemment.
2: Qu'est-ce que vous leur donnez à goûter ? Puisqu'il est sorti une étude de 60 millions de consommateurs qui a fait une énorme enquête sur tous les goûters dispo dans nos supermarchés. Ok. Et elle a élu parmi les meilleurs et parmi les pires.
4: Ok.
2: En gros, globalement, ce qu'on achète au supermarché, globalement, souvent quand même, c'est pas des. C'est globalement ce que les enfants préfèrent et ce que nous on préfère, c'est pas le meilleur Nutri-Score.
4: Non, faut essayer d'équilibrer entre du pas trop mal et du un peu horrible, quoi.
2: Donc quels sont les goûters que vous donnez à vos enfants?
5: Moi je donne alors un fruit, quelques graines avec du fromage blanc.
2: Oh, c'est bon, mais
9: non, c'est faux.
2: Mais
9: une bonne vieille pitch.
2: Et dire, il y a, c'est quoi tes enfants, des mésanges? Voilà, puis après je leur donne un peu d'eau dans une pipette. Je dis, reprends ton envol, ma fille.
5: Bien sûr. Non, non, pitch, c'est souvent le, ça part souvent sur une pitch, hein, pas de mentir.
4: Bah en vrai, en semaine ils prennent le goûter à l'école. En le week-end je donne du salé, genre du chavroux, des œufs durs.
2: Chavroux frais de goût.
4: J'avoue, frais de goût. Non, mais tu sais, en crème, à manger à la cuillère, un peu d'œuf dur, du fromage.
2: J'ai découvert le Saint-Agur.
3: La crème de bleu, là.
2: Oh, bon.
4: C'est énorme. C'est incroyable.
5: C'est bien, ça.
4: Tu me donnes... Tu finis le pot.
2: Ah, mon Dieu, c'est bon.
5: Oui, sur une petite tradition, là.
4: Oh, tu trempes du concombre dedans.
2: Alors, moi, je vous donne pas les pires. Dans l'étude, vous irez voir, parce que c'est important, là. Il y a plein de parents qui nous écoutent. C'est, en gros, ce qui est vraiment vendu dans les rayons du supermarché. Il y a le top des pires, je vais pas les dire, je veux pas de problème, bien sûr. Mais bon, globalement, voilà, il y a les trois pires, je vais pas les citer ici. Et il y a les meilleurs quand même.
4: Ok.
5: Ah, cool.
2: Ah, c'est un peu boring, hein, mais je vous donne quand même ce qui a été élu meilleur dans cette étude, les pains au lait.
4: Ah bon?
2: Ah ouais. J'adore ça, gars.
4: Mais je croyais que c'était bourré de sucre, j'ai arrêté de donner
2: le
4: pain au lait.
2: Le meilleur de ce qu'il y a dans les supermarchés.
4: D'accord.
2: Il y a toujours mieux. Ce qu'on disait tout à l'heure, une biscotte avec rien dessus, c'est mieux.
4: Ok.
2: Mais il parle en gros des goûters qui sont donnés dans le rayon biscuit.
4: Pain au lait.
2: Les biscuits au beurre type galette Saint-Michel.
4: Ah c'est bon, ça aussi.
5: Attends, c'est chargé ça. Enfin, c'est chargé, c'est mauvais,
2: mais moins d'autres trucs, c'est moins mauvais. Il y a du bon et du mauvais gras. Attention, je dis pas que c'est bon. Parce qu'il y a peut-être des nutritionnistes qui m'écoutent. C'est le moins mauvais de ce qu'il y a au supermarché.
5: Okay.
2: Et le troisième, les petits gerblés nature. Et allez, ton fils te fasse la gueule.
4: Non, mais tremper dans la tisane, en vrai, ça sera molli.
5: Ouais, 16h30. Mais vous savez, je vous l'ai déjà dit, hein. Mais vous savez que moi, mes potes avaient des pains au chocolat à l'époque quand je rentrais en primaire. Je rentrais de la maison. De l'école, pain au chocolat, croissant, machin, pain au lait. Et moi j'avais vraiment pour de vrai un sandwich avec du fromage de chèvre dedans.
4: C'est
5: et
4: génial.
2: Ma mère me disait, mange, c'est bon, c'est bien, c'est que les bonnes choses.
4: Mais moi j'avais sandwich tarama aussi.
5: Mais
4: évidemment à l'école, moi j'avais du salé, pareil.
5: Ah ouais.
2: Alors je vais vous demander un truc tout simple et je veux que tu répondes, Céline. Quelle est votre galette préférée? Vous allez au supermarché au rayon galette, biscuit, je sais pas comment vous dites.
4: Ah, biscuit.
2: Bah, les galettes ou les biscuits, quoi. Moi, je dis galette, mais en gros, ça va du Kinder au Petit Lu, aux animaux, aux Cadbury Finger. Voilà, vous me dites votre préféré. On oublie le sucre, on oublie le Nutri-Score, on oublie tout.
4: Ok.
2: Attention, me sort pas un Chamonix ou un Pimsa. Non, pas Chamonix ou Pimsa.
4: Non, c'est pas ça, mais c'est dans la même veine. Je suis très figolu.
2: Je travaille figolu, mais c'est niche. Hein.
4: Sinon,
5: faut les tremper dans la tisane.
4: Bah, c'est ce que j'y venais. Ou un petit écolier, c'est toujours sympa, un petit écolier. Ça t'a l'air ennuyé.
2: Alors là, on est là pour se dire les choses. Ça fait rien contre le petit écolier. Moi, je suis pas petit écolier.
4: T'es dinosaurus, je suis sûr.
2: Ah, je suis dinosaurus, ça fond les ballons, ma
5: vie. Oui.
4: Tu as tout d'un mec qui mange des dinosaurus.
2: Moi, je suis dinosaurus. Bam, bam, alors qu'est-ce que c'est ça, Diplodocus? Viens voir.
5: Allô, l'allosaure, je vais te manger.
2: Eh non, c'est moi qui te mange. Bam, tu me régales, dinosaurus.
4: Tu leur parles.
2: Toute une histoire, c'est extraordinaire, les dinosaurus. Rémi,
5: moi, je suis très granola.
2: Attention.
5: Ouais,
2: granola ou granola coco?
5: Alors j'allais te dire granola tout court, mais granola biscuit un peu complet là. Je vais te dire pourquoi. Parce qu'ils sont croustillants plus que les autres. Et tu peux un peu les tirer au frigo,
2: granola. Frigo.
5: Et là, tu peux pas t'arrêter. Hein.
4: Tu sais pourquoi tu ne peux pas t'arrêter, les granolas? Ils mettent plein de sel.
2: Ah, c'est ça. Mais vous êtes pas du tout dans le meilleur. Je vois vos trucs, c'est bon, hein, ce que vous citez. Hein. Mais là, je suis obligé de vous juger. Vous passez à côté du meilleur des meilleurs. Céline, ton biscuit préf.
10: Moi, j'avoue, c'est le napolitain.
4: Il y a pas d'alcool dans le napolitain, non?
10: Ah bon? Non, c'est à mes enfants alors.
2: C'est moelleux là, t'es là, tu mouelles, tout est moelle.
4: J'ai une théorie sur toi, hors dinosaurus. C'est le petit écolier mais avec du blanc dedans là. Tu sais, un peu surélevé.
2: Non, pas du tout. Thibaut, ton préf?
3: Moi, c'est la barquette de Lu.
2: Arrêtez.
3: Mais c'est trop bon. Alors tu manges déjà le biscuit et après il te reste que l'intérieur, le chocolat. Et c'est énorme. Et je vais vous dire, même les sous-marques sont encore meilleures que les vraies barquettes.
2: Je vais vous dire vraiment le meilleur du meilleur. Vous arrêtez tout. C'est frigo déjà. Frigo tout de suite.
3: Ouais.
2: Oreo enrobé chocolat blanc.
4: Ah j'avoue.
2: Bah.
4: Mais t'en manges pas 10.
2: Mais je les achète pas. Mais t'en manges pas 10, je suis obligé, je les achète pas, je suis obligé de manger tout le paquet.
4: Tu les trempes dans quoi?
2: j'ai 30 dans mon ventre.
5: Je suis fou. Ah, je peux pas. Chocolat blanc, je peux pas.
2: Ah, sucré, bon, tu enrobé. Non, mais dedans, c'est pas du chocolat blanc. Dedans, c'est un Oreo. C'est juste l'enrobage. Le chocolat blanc, c'est bon.
4: Il y a un truc, c'est que c'est tellement sale que t'as l'impression de faire un truc interdit.
2: Respecte-moi, j'ai rien dit sur tes petits. Donc tu retires tout de suite sur mes Oreos. C'est sale.
4: Non, mais c'est sale dans le bon sens du sol.
2: J'adore.
8: Tout ce qui est à base de Nutella, de toute façon.
2: Attends, je vais voir Julien au standard. Julien au standard, ton préféré. Je te lis en toi. Je vous donne votre biscuit, regardez, j'ai même pas besoin de regarder. Julia, t'es. Malheureusement. Hein. Toi, t'es prince de lutte.
4: Pas du tout, les fingers. Non, je suis les pires gâteaux, mais je les adore. Soit les Pimps à l'orange.
2: Oh
4: non,
2: ouais, ils sont.
4: Allez, coupez-moi
2: le micro. Non, stop, coupez le micro. Pimps à l'orange. Va où là?
4: Attends, vas-y. Est-ce que tu vois ceux qui sont en bas du rayon et qu'on n'achète jamais fourrés à l'orange aussi?
2: Allez, bon.
4: Les Chamonix.
2: Dès le départ, j'ai dit pas Pimps, pas Chamonix, mais je dis Pimps et Chamonix.
3: C'est une mamie.
2: C'est fou. C'est Jennifer Lopez, Save Me Tonight. Voilà ce qu'on écoute tout de suite. Restez avec nous. On est en direct sur Énergie. On est là jusqu'à 19h. Un invité canon ce soir aussi.
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2: Et alors, comment ils vont la compagnie là? Ça va super, trop bien. Il y a du Sound of Legend qui arrive dans un instant. Auriane, ça va?
4: Trop.
2: Pas le temps. J'ai pas le temps. On est à fond. J'ai un jeu dans un instant. On n'a pas assez joué cette semaine. Je vais faire plus que des jeux. Oui. À partir de maintenant, jusqu'à ce que notre invité arrive, on ne fait plus que des jeux. Je veux vous régaler. 0870 42 48. J'ai une plancha à vous offrir. J'en ai 10 des planchas. J'ai Switch 2 et d'autres trucs. Allez, régalez-vous. Appelez-nous. On joue jusqu'à 18h.
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2: Merci à tous les artistes qui viennent nous rendre visite, vous retrouvez bien sûr tout ça en podcast comme ce qu'on vient juste d'enregistrer à l'instant. Ça s'est passé pendant la pub.
4: Exactement.
2: C'est que pour vous en podcast. Vous retrouvez toute l'émission, des moments de l'émission et puis des petites séquences qu'on enregistre que pour vous pendant les pubs. Vous qu'allez nous récupérer un petit peu plus tard dans la soirée en podcast sur Énergie. Merci de nous écouter. J'ai les dates qui viennent de tomber.
5: Lesquelles?
3: Les dates de quoi?
2: Vous les attendiez avec impatience, les voilà. Les dates des soldes.
5: Ah, sympa. Je dois m'acheter un maillot de bain.
2: Allez. Très bien. Les soldes d'été auront lieu du 24 juin, 8h du matin, jusqu'au 11 juillet au soir.
4: Très bien, j'ai hâte. J'ai des choses à acheter.
2: Qu'est-ce que t'as acheté?
4: Priorité, une carafe qui s'appelle la Brita. C'est les carafes.
2: C'est pas en solde les carafes, c'est solde d'habits.
4: Il n'y a pas la carafe.
2: Bah non, mais c'est pas des choses c'est pas des choses soldées.
4: Mais j'attends juillet pour pas acheter.
2: Attends, c'est pas interdit, mais globalement la vaisselle, c'est pas. T'attends pas les soldes d'été pour acheter de la vaisselle.
4: Ah bah j'ai deux leggings pour ma soeur, pour ma mère, pour ma fille.
5: Voilà. Bon, ça fait 6 leggings. Hein.
4: J'adore offrir des leggings.
2: Et en Corse. Ah, c'est plus tard, les soldes d'été commenceront plus tard le 8 juillet jusqu'au 4 août.
4: On n'a pas un Black Friday qui traîne là?
2: Bah c'est pas cette heure.
5: Non, c'est pas là.
2: D'ailleurs, peut-être des gens qui m'écoutent qui disent si Camille, la vaisselle est soldée aussi, je crois pas, mais peut-être que là, je suis pas du tout calé en solde.
5: Non, c'est plutôt fringue hein, en principe là, c'est tout ce qui a pas été vendu, c'est soldé quoi.
4: Ok.
5: En fringue, en maillot,
4: bah,
5: en
4: t-shirt. Sinon, j'ai un mariage et j'ai rien à mettre.
2: Eh ben, offre des leggings aux mariés, ou à ton oncle, ou à ta tante, ou à ta sœur, ou à ta fille.
4: Tout le monde en leggings, ouais.
5: C'est marrant que les Corses soient plus tardifs que nous. Pourquoi? Qu'est-ce qui vous arrive?
2: Parce que la saison est plus tard.
4: Exactement.
2: Faut qu'ils profitent un peu. Les touristes, ils les attendent. Ouais. Si dès que les touristes arrivent, tout est soldé. Les saisons, c'est de plus en plus court.
5: Bien sûr.
2: Bien sûr. Maintenant, les saisons, c'est un mois. Hein.
5: Ah ben c'est vrai.
2: Il faut tout faire. C'est un mois.
5: Oui.
2: 17h20 en direct avec vous. C'est parti. On s'écoute tout de suite. Sound of Legend sur Énergie. Belle après-midi tout le monde.
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2: Merci d'être là, il y a un copain de l'émission, Joe. Il est venu aussi dans l'émission, c'est trop bien passé, on était trop contents de l'avoir, c'est ce qui arrive dans un instant pour le Hit Music Only. Il y a Flore qui est là avec nous, ça va Flore?
11: Bonjour, ça va et vous?
2: Flore, parmi les milliers d'appels qu'on reçoit chaque soir, auxquels Julia reprend au moins 5 ou 6, je sais qu'on t'a choisi pour jouer maintenant puisque c'est ton anniversaire dans 2 jours.
11: Oui, exactement, c'est ça.
2: Bah, je suis très
11: malheureusement, j'approche la trentaine, donc j'ai pas le choix.
5: 30, c'est le nouveau 20.
4: Bien sûr.
5: Ça va bien se passer.
11: Ça va, là, je pète les 29, donc ça va.
2: C'est toujours dur quand t'as 40 d'entendre des gars qui disent je suis dégoûté, là, 25 ans, là, ça commence à être vraiment mal au dos.
5: Je pensais que t'avais plus de 40.
2: Hein?
5: Je pensais que t'avais plus de 40.
2: J'ai plus que 40.
5: Oui, oui.
2: Je suis en ma quarantaine, j'ai 44, moi.
5: Je lui fais pas.
2: Bon, tu verras.
5: Tu
2: sais quoi, ça? Si Werther soit original dans le cœur,
3: ah, bah, c'est avec plaisir.
2: Moi, ça fait plaisir. Toi, je ne m'attendais pas, mais tu joues toujours sympa. Même si tu ne penses pas, je non, prends le compliment. Merci, mon loup.
3: Avec plaisir, bonhomme.
2: Flore, le jeu il va être très simple. L'équipe doit trouver en moins de 20 secondes. J'ai plein de questions. Vous avez 20 secondes. Vous me posez toutes les questions que vous voulez. Et vous devez trouver en moins de 20 secondes. Si vous trouvez en moins de 20 secondes, vous faites gagner un point à Laure. Si, okay. Flore. Si Flore obtient 3 points, Flore, tu gagnes un cadeau. Flore, écoute bien. T'as soit une Switch 2, c'est nul. C'est une console de jeu. T'as soit une Apple Watch, c'est pourri.
4: Naze.
2: Ou alors t'as.
12: Elle répondait au nom de Plancha. Les gens du coup ne voulaient pas lâcher là.
2: Ma Plancha achète depuis 2 ans que j'arrive pas à refourguer. Qu'est-ce que tu choisis, Flore?
11: L'Apple Watch, je suis désolée, Camille.
2: Allez, top. C'est impeccable. Ça, c'est impeccable.
11: Même si je suis certaine que les planchettes sont géniales.
2: Impeccable. Ah oui. Impeccable. Écoutez bien. Voici ma première question. L'équipe, 20 secondes pour essayer de faire remporter un point à Flore. Nous sommes le 5 juin. Combien de dodos reste-t-il avant Noël, top chrono?
5: Tu veux un chiffre exact?
2: Ah bah oui.
4: Oui, le 5 juin. Non, attends, c'est jusqu'au 5 juillet. Jusqu'au
5: 142.
2: 5... Plus.
4: Ah, dans la vidéo.
5: 175.
2: Plus.
4: Mais arrête, on calcule juste non. Du 5 mais juillet
5: on est
4: jusqu'au, 5
5: d'année,
4: août, jusqu'au 5 septembre.
5: Dans les milieux d'année.
4: 150, 180.
2: C'est fou, mais vous êtes. Mais vous discutez, vous avez 20 secondes et vous discutez sur la méthode dont on m'a proposé plein de dates. C'est 203.
5: Ben j'étais à 200.
2: Ben oui, mais tu. Non, pas. Mais qu'est-ce que vous avez fait? Mais je comprends pas comment vous fonctionnez.
4: Je pense qu'on peut être très clair, nous avons perdu nos moyens, Camille.
2: Oui, voilà.
11: Mais ça arrive à tout le monde.
4: Ça arrive.
2: On peut le dire calmement. Hein. Oui. Tout va bien, on a juste perdu nos moyens.
4: Tout simplement. Je peux en témoigner avec un peu de recul, je dézoome et nous avons perdu nos moyens.
2: Mais c'est tellement vrai, mais. Ouais, non, mais je pense que. Mais non, mais attends, mais moi, tu. Mais non, mais truc. Mais qu'est-ce que vous m'avez fait 20 secondes proposer plein de chiffres et je vous dis plus ou moins?
4: Mais heureusement qu'on n'est pas sur un bateau en train de couler, t'imagines?
2: Ah oui. Bah nous,
4: l'instinct de survie nul.
5: Ne faites pas du bateau.
2: Oh là là là là. 20 secondes.
5: Allez, ça va, allez, t'inquiète.
2: Vous avez 20 secondes.
11: En
2: vous,
11: l'équipe, allez-y.
5: Oui, t'inquiète pas.
2: Pour refaire. Déjà raté, vous avez plus droit qu'à une erreur.
4: Hein.
2: J'ai 5 questions. Et vous devez avoir 3 bonnes réponses en moins de 20 secondes. Citez-moi, sans oublier une seule personne, tous les membres de cette équipe, c'est parti.
4: J'ai Camille, Rémi, Oriane, Thibaut, Anna Serena, Johan, Alex, Jeanne, Maëlle, Julia, Charlotte, Gary,
5: Victor,
4: Hugo, Pépé,
5: Camille,
4: j'ai dit Camille. Fifax, en plus un mamie.
2: Il manquait Ornella, Emily et Dalila.
4: Oh, je regardais physiquement les gens dans le studio, mon Dieu. En plus,
5: non, mais c'est pas ça. On t'a dit,
2: génial. Non. Camille, Dalila, super. Alors, hein, merci beaucoup, la team. Merci pour la force. Ornella et Emily.
4: Mais pour notre défense, le gong s'est arrêté sur un des prénoms, mais on allait continuer indéfiniment.
5: Ouais. C'est le concept des 20 secondes, quoi. C'est. Il faut aller plus vite.
2: Deuxième erreur, pour l'instant, c'est toujours pas gagné.
5: Et là, on n'a plus droit à l'erreur, du coup.
2: Ah non, on n'a plus droit à l'erreur.
5: Ok, allez, allez.
2: C'est parti, je vous rappelle, si vous nous rejoignez, vous jouez avec nous dans la voiture. Il faut trouver en moins de 20 secondes. Cette semaine, Hollywood a rendu hommage à une star. Une star qui fêtait. Qui aurait fêté ses 100 ans. Quelle star, top chrono?
4: Est-ce que c'est une femme?
2: Oui.
4: Est-ce qu'elle est actrice?
2: Oui.
4: Est-ce qu'elle est américaine?
2: Oui.
4: Audrey Hepburn?
2: Non.
5: 100 ans.
4: Est-ce que elle a joué dans.
5: Marilyn Monroe! Oh.
2: Oui!
11: Oh yes!
2: Mais parce que t'as Oriane qui demande est-ce que machin et l'autre qui a qui 100 ans? Est-ce que c'est une actrice? Oui. Est-ce que l'américaine est allongée là qui fait 100 ans quand même? C'est fou ce que ça passe! Hein. C'est fou ce que
13: ça passe! Non, ça file à une vitesse!
2: La vie, ça n'a l'air simple, hein. Ça ne reviendra pas!
5: Mais tu sais quoi? En vrai, c'est vrai que je me suis fait la réflexion et du coup, bam, Marine Monod!
2: Mais non, parce que tu utilises aussi les réponses d'Oriane, bravo, c'est un duo. Mais tu te nourris les réponses d'Oriane, mais t'es vraiment derrière en train de dire mais c'est quoi ce chantier là? Ils font quoi avec la gueule là? C'est fou, mais bon, ça fait un point. L'équipe doit trouver en moins de 20 secondes les réponses à mes questions pour faire gagner une Apple Watch à Flore. Flore, t'es prête?
11: Oui, allez l'équipe.
2: Le classement est sorti cette semaine. Vous voulez que je vous donne le classement?
4: Oui. Mais classement de quoi?
2: C'est le classement des noms de famille les plus portés en France.
5: Okay.
2: Top chrono.
4: Marthe, il faut. Tu veux quoi?
2: Je vous donne le deuxième. Les Bernard et les Moreau.
3: Enlevez le chrono, on a perdu.
2: Les Bernard et les Moreau, faut trouver le premier.
4: Les Martin.
2: Les Martin. Bonne réponse, c'est Martin. Bonne réponse, Dorian.
4: Yes, félicitations.
2: J'aurais pas eu.
4: J'ai énormément de Martin autour de moi.
2: Nom de famille, j'entends.
4: Oui, bien sûr.
2: Wow, t'as été efficace hein. Ah ouais là très fort, très fort, bravo.
4: Trop fort.
2: Ça rattrape pas la première mais c'est déjà pas mal.
3: Vous êtes prêts?
2: Oui. Dans quelle ville en France aura lieu le concours de la meilleure frite en 2026? Top chrono.
4: À Lille?
2: Non, pas du tout.
4: Okay. Est-ce que c'est dans le Nord?
2: Non. Après la frite elle est pour.
4: En Normandie?
2: Non. Frontière belge? Non.
4: Sud-Ouest?
2: Non.
4: Sud-Est?
2: Bretagne?
4: Non.
2: Bretagne?
4: Non. Savoie?
2: Non.
3: Attends, Marseille, c'est dans le sud.
2: Cinq.
3: Aix-en-Provence.
4: Dans le nord?
2: Trois.
4: Non. Dans l'est?
2: Oui.
3: Strasbourg.
4: Belfort, Colmar.
2: Metz.
4: Oh, j'aurais pas eu.
2: On n'y pense pas, Metz, on n'y pense pas. C'est. Oh. Oh non.
4: Vas-y, on refait l'équipe. Je culpabilise.
3: Pour encore m'oublier, pour encore m'invisibiliser.
2: Non, c'est non, pas non, un truc non, de messin non. Faire des frites. C'est pour ça que ça.
4: On les embrasse.
2: Allez, je vous fais un super banco parce que j'aime Flore. Hein.
4: Oh, vraiment,
2: l'équipe, vous méritez pas, c'est pour Flore. Flore, je rappelle, l'équipe trouve cette réponse en moins de 20 secondes. Vous cherchez dans la voiture et ce sera gagné. Voici la question. En fin de semaine, on en aura utilisé 65 000 top chrono.
3: Des balles à Roland Garros. Oui, oui,
4: mon génie. Oh yes, félicitations
3: les équipes. Personne n'applaudit Rémi. Mais si. Bravo Rémi. Donc c'est pourquoi ils ont tous la bouche ouverte.
4: Quoi? Mais bien joué. J'étais sur des mouchoirs.
2: Je l'ai lu ce matin. Flora, voilà. Bah Flore, écoute, ça te permet grâce à Rémi, à Oriane, on a galéré, mais on peut t'offrir ton Apple Watch.
4: Ouais.
2: Bravo.
3: Yes.
14: Merci les filles, merci à tous, merci Camille, merci tout ce que vous faites, c'est génial.
2: Bah ça nous fait trop plaisir et belle année, du coup c'est dans deux jours, on t'embrasse fort, on écoute Joe sur Énergie, on continue de jouer. Maxence, notre invité arrive tout à l'heure, avant j'ai dit on fait que des jeux, on vous offre de la plancha, on vous offre de la Switch, appelez-nous, c'est le moment, on pète en plomb. C'est vendredi 0870 42 48.
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2: Attention, nouveau jeu, nouvel auditeur, nouvelle auditrice, nouveau cadeau. On n'arrête pas ce soir, on est en direct. Le vendredi, qu'est-ce qu'on fait? On pète les plombs ici. C'est les 12 coups de midi. 12 coups de 16h. Nous, le vendredi soir, on pète les plombs, on fait que les jeux, on offre des vitrines. N'est-ce pas, Z?
4: Bien sûr! Des vitrines. Que voici.
2: Z, c'est la voix off des 12 coups de midi.
4: Et tu sais, alors je vais te dire
2: donc,
4: un truc.
2: Quand il dit un truc du genre c'est vrai que c'est la Loire le fleuve le plus joli. Et là t'as Z qui dit bah oui, parce que la Loire a été inventée machin.
4: Ah, c'est une femme pleine de culture. Je n'ai jamais regardé 12 coups de midi. C'est les potes?
2: Non, c'est plus les potes, c'est longtemps.
4: C'est ça, je connais pas.
2: Ça c'était attention, les potes c'était attention à la marche. Après ils ont pris la marche, donc après il y a des problèmes. Donc du coup ils ont mis un monte-escalier et maintenant c'est 12 coups de midi.
4: D'accord. Bah Z, très bien, j'apprends un truc tous les jours avec toi, c'est fou.
2: Bah, dans un instant on va jouer à toute autre chose. On va jouer, sachez-le, au passe à ton voisin.
4: Ah
2: bah,
4: j'adore.
2: Et ouais, c'est comme un petit bac mais avec des thèmes différents et variés.
4: Extrêmement stressant en revanche.
2: Différents et variés.
3: Oui.
2: Qui va jouer? C'est Vanessa. Comment tu vas Vanessa?
16: Eh ben ça va très bien et vous?
2: Eh ben ça va super Vanessa. Vanessa, est-ce que t'as envie de gagner une Switch 2 ou est-ce que t'as envie de gagner une plancha?
16: Une Switch 2.
2: T'es morte à mes yeux. Mais je comprends et j'aurais fait le même choix. On garde la plancha et un jour ou l'autre on l'offrira cette plancha.
3: Oui, bien sûr.
2: Ok. En tout cas on jouera pour une Switch 2 avec toi dans un instant. Vanessa, continue de nous appeler, on va jouer. Jusqu'à ce que notre invité arrive, on n'arrête pas. Tout droit, et même avec lui d'ailleurs. Nos invités, vous le savez, ils viennent pour s'amuser avec nous, il va chanter en live. Et en plus, il vous fera lui aussi gagner un cadeau. 0870 42 48, c'est le numéro pour nous joindre. Qu'est-ce qu'elle cherche, Anna Serena? Elle est autour de moi, elle tourne.
3: Qu'est-ce qu'elle fait? C'est fou, mais je sais pas, elle est au bord du café, je sais pas ce qu'elle fait, mais on dirait qu'elle fait le service.
4: Non, je regardais la table pour la pousser pour le live de Maxence.
3: Ah oui, on est dans un endroit.
4: On est en train de parler littéralement, et il y a un moustique autour de nous.
2: C'est dingue. Et d'un côté, je regardais garder le thermos comme ça en mode. Je vais bien pouvoir faire.
3: On dirait qu'elle est au petit-déj continental en train de dire je prends un céréal ou j'y vais sur le miel.
4: J'avais une idée en tête, je voulais la faire de suite.
3: Ma mère, quand elle veut changer le salon, elle fait comme ça, elle se met au milieu du salon, mais je vais la foutre là au tableau bas finalement. Tu vois, le canapé, il va virer à gauche. Et ton père, mais c'est bien comme ça. Toujours pareil, les dents d'Alain, il est super ce canapé, il y a des trous partout, il est mort depuis 10 ans. Il est parfait ce canapé que tu as acheté, conneries pour dépenser. Reste avec nous sur Énergie, on est en direct, le son de Julien Libre qui arrive aussi, le temps de bouger la table.
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2: Bravo d'avoir fait ce jingle. C'est notre câbleau, c'est Nelson qui est venu hier nous présenter le Presse-Album, celui qui fait un carton sur Instagram. C'est trop bien qu'il ait fait un jingle.
5: Le commis malin.
2: Non mais je te jure, j'ai fait le jeu ce matin, mon fils.
4: Ça y est.
2: Ouais, mais les pommes étaient pas bonnes.
4: Il a dit faut prendre juteuse.
2: J'avais que ce que j'avais, tu vois. En revanche, je le redis, pardon, j'ai pas d'intérêt. Ça marche de fou. Ouais. Parce que quand on le voit pressé là sur Instagram, on dit ouais, en fait, il a pu comme un dingue, tu l'as chez toi. C'est ces fameux trucs de tu l'as acheté que ça marche pas déjà. Tu vois ce que je veux dire, dès que tu arrives chez toi, ça marche plus. Ça marche trop bien.
5: Ah ouais,
2: c'est clac, clac, clac, tout est bon.
4: Et est-ce que t'avais la pomme vide pour en faire un cendrier ou un objet réinventé? Moi, c'est ça qui m'a le plus épaté, c'est de voir cette pomme vide.
2: Je vais en faire. Mais tu m'as pris pour de la méga ou.
4: Des effets physiques.
2: Des panneaux solaires. J'ai des cendriers avec des pommes.
4: Non, tu peux en faire des photos fortes. Tu mets de la cire que tu fais fondre dedans. Tu laisses ça durcir, t'en fais des bougies. J'ai trouvé ça impressionnant, cette peau vide. Je suis sûr.
5: Ça, c'est le truc qui t'a le plus passionné, toi.
2: Je peux pas, parce que moi, tu sais, je suis en train de faire un tour avec mon groupe de reggae, là, sur tout ce qui est Isère, là. Donc, je peux pas m'en occuper, mais après, je m'y mets à fond, quoi.
4: On pourrait en faire un commerce.
2: Bien sûr.
4: Les bougies en pot de pomme.
2: Ouais. Ça va cartonner, c'est sûr.
5: Ça, c'est le marché, c'est sûr. Cet été, là.
2: Les gens préféreront l'acheter que le faire eux. Hein.
5: Ah, oui, je pense. Ah,
2: c'est sûr. Bon, les copains, on s'écoute un petit peu de Julien Lib. On reprend un peu de bon sens dans cette émission.
4: Oui.
2: Tout part à volo dans un sens, c'est le passe à ton voisin. C'est un petit bac, mais avec plein d'autres thèmes. On joue avec ça, on va essayer d'offrir un cadeau à Vanessa. Puisque Vanessa, elle veut absolument gagner une plancha.
19: Non, une Switch 2.
2: Ah, non. Elle veut pas de la Switch.
19: J'en ai déjà une plancha.
2: Oh là là là là. Elle s'est dit non, moi ce que je veux, c'est la plancha du Camille.
4: Oui.
2: Eh ben ok.
4: Oui, mais non.
2: On joue dans un instant.
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2: Et si je parle pas, vous faites quoi?
5: Vous parlez pas?
4: Bah non,
2: attendez là, m'attendez.
5: Bah, il m'attend, il m'en regarde.
4: On est dans le spectacle.
2: Je vous ai piégé là.
5: Un peu.
2: Je me suis dit, lequel va le premier intervenir? Personne.
5: Non.
2: Non, je laisse faire. Regardez.
5: Ouais. Et parce qu'on est en sécurité en fait avec toi.
2: Exactement.
5: De toute façon, ça va bien se passer.
2: Ça me fait plaisir. Je suis un peu un baudrier.
5: Mais c'est ça en fait.
4: Exactement.
5: Ouais, t'es une ceinture de sécu, t'es un truc, t'es là, t'es.
2: Je suis la ligne de vie.
5: T'es la ligne de vie. T'es de la ligne de vie, exactement.
2: Tout simplement.
5: Fort.
2: Vanessa? T'es de retour, Vanessa, ça va?
19: Ben oui, nickel.
2: T'habites où, Vanessa?
19: Anglette.
4: Ah, génial.
2: Oh, c'est beau là-bas, mon Dieu. Mais tu fais quoi là-bas?
19: Ben, je travaille.
2: Mais pourquoi? T'es née là-bas? T'es originaire de là-bas?
19: Non.
2: Eh ouais, t'as bougé.
19: Ouais, ça fait 16 ans que je suis ici.
4: Les Basques t'ont bien accueilli?
19: Très, très bien.
4: Ils sont sympas, les Basques.
19: Très sympa.
2: Oh, j'adore. Non, mais vraiment, c'est beau. Biarritz, je suis allé qu'une après-midi parce que moi, je suis allé un été. J'ai passé un été à Seignos, ça te parle?
19: Oui.
2: Voilà, bon, il a plu sur 15 jours, il a vraiment plu 13 jours.
19: Seignos, c'est plus les Landes.
4: Oui.
2: Ouais. Mais du coup, on est allé faire un après-midi à Biarritz parce qu'au bout d'un moment, on tournait un petit peu en rond dans le T3, là. donc, au bout d'un moment, la pluie nous a eu. On est parti à Biarritz, c'était trop beau.
4: C'est spectaculaire, Biarritz. C'est sublime.
5: Le BAB, c'est top.
2: C'est quoi?
5: Le BAB, Bayonne, Anglette, Biarritz. Comme ça qu'on appelle là-bas.
4: Ah, Lisa?
5: Oui, c'est le BAB.
4: Of course.
5: Le BAB?
4: Mais oui, le BAB.
5: BAB,
4: oui.
5: C'est magique, quoi.
2: Et comment on appelle le village? Spelette. Le village où il y a les piments qui sont accrochés par contre. J'ai vu ça aussi.
19: Oui, Spelette.
5: C'est énorme. Il y a le moulin des Spelettes là-bas. Faut aller au moulin des Spelettes. C'est un petit gîte qui est sympa.
4: Et il faut aller à Saint-Jean-Pied-de-Port. Magnifique aussi. C'est juste à côté.
19: Il y a un très bon magasin d'épices à Saint-Jean-Pied-de-Port.
4: Ouais, c'est sublime.
2: Eh ben écoute, là, j'y retourne pas cet été, mais peut-être l'été d'après, j'y retournerai. D'accord, Vanessa?
19: Ok.
2: Pour l'instant, on va essayer de t'offrir une Switch 2.
5: Allez, on va tout donner.
2: Let's go. Sûr, tu veux pas la plante, Chavanès? C'est le dernier appel, faudra pas chialer. Hein.
19: Non, je pleurerai pas, je te promets, Camille.
2: Non, mais parce que le nombre de gens qui, une fois qu'ils ont leur Apple Watch, me disent ouais, bah, en fait, on était plus parti pour une plante, même si elle donne pas l'heure, est proche de zéro, mais c'est peu quand même créer du conflit.
4: Oui,
19: tu sais. Non, je changerai pas d'avis.
2: Vanès, vraiment, dernier appel. T'es sûr?
19: C'est mon dernier mot.
2: Tu vas jouer face à Mickaël. Comment il va, Mickaël?
20: Ouais, ça va, impeccable, merci.
2: Mickaël ou Michael?
20: Mickaël.
2: Mickaël, très bien. Tu fais quoi dans la vie, Mickaël?
20: Je suis chauffeur de taxi.
2: Ah, bah, je suis content. Tu sais pourquoi?
5: Pourquoi?
2: Parce que aujourd'hui, pas plus tard qu'aujourd'hui, Mickaël, je me suis dit, on salue pas assez les chauffeurs de taxi.
4: Oui.
2: On pense très souvent, et on le fait jamais assez, mais on pense aux ambulanciers, on pense aux livreurs, on pense à tous ceux qui font beaucoup de temps sur la route. Et on dit souvent, et les chauffeurs de taxi, vous êtes nombreux et nombreuses à nous écouter, donc un immense merci. Mika, merci Delta. Tu veux la plancha ou tu veux la Switch?
20: Ah, je veux la Switch 2.
2: Ah, bah, allez.
5: C'est pas vrai. Elle
0: arrivera pas, hein.
5: C'est pas vrai.
2: Elle est en train de me rester sur le ventre, hein.
5: Bon, on va bien la refourguer, t'inquiète.
2: Bon, Mickaël, Vanessa, le principe est simple. Mickaël, tu vas jouer avec Rémi. Vanessa, tu vas jouer avec Oriane.
4: Super.
21: Allez, Oriane.
2: Ok.
20: Parfait.
2: Allez, Rémi, Rémi, Oriane, je vais vous donner des thèmes. Vous aurez 5 secondes maximum pour me donner ce que je considérerais comme être une bonne réponse. Il y a du subjectif là-dedans. Faudra pas râler.
5: Ok.
2: Ok. Bah,
5: ouais.
2: Si vous mettez plus de secondes ou si vous me donnez quelque chose que je considérais comme pas être une bonne réponse, vous entendrez.
4: Oh là là.
2: Et vous serez éliminé. Le point ira à l'autre.
5: Ok, très bien.
2: Comme un peu un petit bac, mais les thèmes sont différents et variés.
4: Très bien.
3: Est-ce qu'on se met un petit jingle pour se mettre dans l'ambiance un peu à l'américaine, un truc
2: avec t'as un jingle.
3: Allez, on a
2: avec grand plaisir. Écoute-moi, tu chez toi ici.
5: Pas à ton voisin, pas à ton voisin.

0: ils en voulaient encore.
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2: Mais c'est, franchement, c'est génial. Hein.
0: Mais, on dort pas. Hein.
3: Attention, on va commencer avec Oriane. Pour les filles, cite-moi, en moins de 5 secondes, quelque chose qui est un motif de rupture.
4: Une mauvaise odeur.
2: Non mais déjà ça démarre fort là.
3: En premier une mauvaise odeur.
4: Ah oui, j'aime pas les mauvaises odeurs.
2: Le pH de peau, de toute façon, c'est pas le pH qui te correspond, c'est pas le pH.
4: Bah, bien sûr, on doit être honnête.
3: Une tromperie.
4: Bah un manque d'amour.
2: Bah oui. Ah oui, d'accord.
3: Bah un manque d'amour, il tient plus quelqu'un. C'est peut-être le premier sujet.
2: Les ronflements de la tierce.
3: Rupture.
2: Ah oui, au bout de quelques années, je peux dire j'en connais.
3: Je le prends.
4: Un déménagement lointain.
3: Bien sûr, à distance.
4: Évidemment.
3: Les relations à distance, c'est dur. Pardon, je termine ma phrase.
2: Non, je vous parce qu'après, je vais l'oublier, tu connais. Les travaux. À faire des travaux en couple, ça. Des travaux en couple, c'est motif de rupture. Tout le monde le sait.
3: Motif de rupture, pas du tout. Allez.
2: Enfin, vous le savez, c'est motif de rupture, les travaux.
4: À titre personnel, nous avons fait des travaux avec mon ami. Nous sommes toujours ensemble. Ça ne fonctionne pas.
2: Avec mon ami.
4: Tout à fait. Trois mois de travaux. On était dans les temps. Tout s'est bien passé.
2: Mais les gens savent que les travaux, c'est très compliqué pour tous les couples qui nous écoutent.
3: Non, mais c'est pas un motif de rupture.
2: Si, ça peut être un motif de rupture.
3: C'est que ça peut créer une rupture. C'est pas un motif. Non, non. Mais, je sais pas pourquoi je me justifie. Je suis le juge d'arbitre.
4: Tu l'as pas justifié.
2: Ok. Bah, touche la ligne quand même, hein.
3: Ça fait déjà un point pour les filles. Première équipe qui a 3 points gagnera la Switch 2. Attention, on y va pour le deuxième test.
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3: Un objet qui commence par B, Rémi.
2: Un bâton.
4: Une batterie.
2: Un bibelot.
4: Un béret.
2: Une baguette.
4: Une bouilloire.
2: Une balle.
4: Une barrette.
2: Une botte.
4: Un baudrier.
2: Une bite d'amarrage.
5: Merci. Un grand merci.
2: Avec plaisir.
4: Une boisson fraîche.
6: C'est pas un objet.
5: C'est pas un objet.
4: Là, c'est,
2: bah non, c'est une canette.
5: Oui, là, tu tiens une canette.
4: Oui, mais le générique. C'est la boisson
5: fraîche. Bon, c'est perdu.
3: Allez, un point partout. J'adore ce jeu. Vous jouez avec nous dans la voiture, bien sûr. Attention, citez-moi un jeu auquel on joue dans une cour de récré. Les filles.
4: La corde à sauter.
3: L'élastique.
4: Le ballon.
3: La barrelle.
4: Les billes.
3: La balle au prisonnier.
4: Les pogs.
3: Les... Ah bah les... Rémi, les Pikachu. Les...
5: J'ai
3: 102 ans. J'ai 102 ans de dire les Pikachu.
4: Ces petits animaux jaunes.
3: Mika, 2 points. Il y a une balle de match pour les filles déjà.
2: Non.
3: Balle de match pour les filles. Attention. Citez-moi. Vous êtes prêts?
4: Oui.
2: On est prêts, je suis stressé.
4: Moi aussi.
3: Citez-moi une molécule qui commence par V.
5: Non, c'est pas vrai.
3: T'as cherché.
5: Oh la tête, non, y'en a un bien.
4: J'ai fait les pommiers.
5: La tête, non, y'en a un bien.
4: J'ai failli vraiment rendre.
5: T'as failli rendre, ouais.
4: Molécule, je t'ai pas dit.
5: Elle était en train de se dire, mais une molécule, mais c'est trop même en fait, enlevé. C'est clair.
4: Et en fait, je pensais, je vais passer pour une idiote. Est-ce que je préfère pas dire je ne sais pas plutôt que dire une mauvaise molécule? Et tout ça m'est passé par la tête en
3: train
4: de
3: faire. Pardon, 2-1 pour les filles. Ça peut être balle de match. Allez, on joue au passe à ton voisin. Attention, voici la question suivante. Allez, citez-moi des stars avec un nom de famille qui finit par un i. Les garçons.
2: Waouh. Attends, le nom. Attends, excuse-moi.
3: Finit avec la sonorité i.
4: Ok. Thierry Bernard Tapie.
2: Non, mais attends, non. Tu dis Bernard Tapie, t'as fait rien du tout. Mais
3: Bernard Tapie, Patrick Fiori, Monica Bellucci, Christian Clavier.
2: Je suis sûr que j'allais dire Christian Clavier pour de vrai. Ah non, là, j'ai rien du tout.
3: Andrea Bocelli. Allez, on en refait deux. Allez, on compte
2: pardon,
3: pour du beurre. Michael, Vanessa, je suis désolé, elle ne comptait pas.
4: Ouais.
3: Ça se casse si ça tombe, les garçons, top chrono.
2: Ah merde.
4: J'ai pas entendu.
3: Ça se casse si ça tombe.
4: Ok.
2: Bah, ça va.
4: Une carafe.
2: Un vase.
4: Un œuf.
2: Un tableau. Le cadre d'un tableau, si tu veux.
3: Un cadre.
4: Un objet en cristal.
2: Bah, quoi, il y a un objet en cristal. Bah enfin, quoi.
3: Allez, 2-2. Oh.
4: Un objet en cristal.
2: Bah non, mais il faut préciser un truc. Toi, j'avais des lunettes, on avait déjà dit un vase, on avait déjà dit un verre.
4: Bon. Ok, fair enough. Oh.
3: Attention.
2: Allez.
3: Citez-moi. Là, c'est la finale. Vous nous suivez sur Énergie, on est en direct. Allez, attention, les filles, les garçons, joue au passe à ton voisin. Il y a deux partout. L'un des deux va gagner. Vanessa, t'es toujours là?
0: Je suis toujours là.
3: Un point de peut-être gagner ta Switch 2. Mickaël, t'es toujours là?
6: Toujours là.
3: Un point de peut-être. Vous pouvez souhaiter bonne chance à Oriane et à Rémi.
0: Allez, Oriane.
6: Allez, bonne chance, Rémi. On compte sur
3: ça
6: toi.
3: Va faire, merci. C'est la manche finale. Il n'y en aura pas d'autres. C'est maintenant que ça se joue. Vous êtes avec nous dans la voiture. Voici le thème. 5 secondes maximum pour me donner ce que je considérerais comme être une bonne réponse. Rémi, prêt?
2: Oui.
3: Oriane, prêt?
4: Oui.
3: Oriane, la main est à toi?
4: Oui.
3: Citez-moi quelque chose au restaurant qu'on mange avec les mains.
4: Du pain?
2: Bien sûr. Un œuf?
4: Quoi?
2: Un œuf? Moi, un œuf dur, je le mange avec les mains. Ah non, s'il vous plaît, écoutez bien ce que je dis. Écoutez bien ce que je dis. Un œuf dur maillot, je vous jure que je le mange avec les mains.
3: Mais c'est fou.
2: J'ai mis un enjeu de dingue. On était à la finale de Roland-Garros. Premier, la paille barrette.
3: Tu le gardes, ça?
2: Déjà, on t'a sauvé sur le i, mais arrête. Au restaurant, j'ai bien précisé, au restaurant.
3: Le demi-œuf dur.
4: Ne mange jamais au restaurant avec moi.
2: Un burger, une pizza, une quiz de poulet, de poulet, des wings, c'est sans fin. Non, les petits toasts de la salade des bergers là.
3: Ouais.
2: Toast au chèvre. Bah ouais, je les prenais les.
4: La cuisse de poulet, faut vraiment être dans un endroit un peu détente,
2: ah,
4: quoi.
2: Tu vois, donc ça marche avec les œufs maillot.
3: Avec deux doigts,
2: cuisse de poulet, œufs maillot, c'est pareil.
3: Avec deux doigts,
2: non, non, mais l'œuf, pas du tout.
3: Michel, on a tout essayé pour te faire gagner, mais c'est Vanessa qui gagne, bravo.

0: Il y avait les cacahuètes. Oui. Bien joué. Attention, il y a plus de 10 échantillons d'urine dans un bol de cacahuètes.
1: Oui. C'est vrai?
0: Oui. Bah, dans les bars, alors, quand on te dit bâtonnet avec l'apéro pour les cacahuètes, en général, quand ils font les sondages, il y a quasiment 10 sortes d'urine différentes.
1: Quelle horreur, on se jette dessus avec ma famille. Ça, on n'en laisse pas une, quoi.
0: Les cacahuètes, bah, au pipi, hein. Bon, au moins, t'as à boire et à manger. Vanessa, c'est félicitations à toi. Mickaël, je suis désolé.
2: Merci.
0: Ah là là. T'as choisi le mauvais bois.
3: T'as parié sur le bon bois.
0: Mais non, mais franchement, moi je mange rarement avec les mains déjà, premièrement. Et puis, non, j'ai séché.
3: On continue de jouer dans un instant. On joue jusqu'à l'arrivée de notre invité, je vous l'ai promis.
0: Mais alors maintenant, arrêtez de parler chinois. On parle d'une plancha.
3: Oui,
0: plancha à gagner dans un instant, je vais vous faire tout le reste.
3: Ça y est, maintenant faut y aller. Avec 60 secondes cadeau, on revient dans un instant, bougez pas.
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3: Bienvenue à tous, je vous présente Joachim. C'est Joachim qui va maintenant jouer sur Énergie. J'ai pris un peu tôt, pardon, elle avait pas fini.
0: J'ai fait du manspreading à Shakira et je te prie de m'excuser.
3: Tu vois, t'en veux pas?
0: Shakira, dis-le moi franchement, est-ce que tu m'en veux? Je suis content, donc on peut rester en bon terme. Bon, écoute, c'est pas grave. Est-ce que tu penses que la France va gagner la Coupe du Monde? Ah mince.
5: C'est dur, hein. Mais elle le sait, elle connaît, hein.
0: Ouais, ça a bien joué la France hier soir contre la Côte d'Ivoire. Ouais. Ouais. Question.
5: Dis-moi, Shaki, t'as retrouvé quelqu'un quand même dans ta vie là? On s'inquiète.
1: Ouais. Oh, génial.
0: Ben non, elle dit non.
1: Ah zut.
3: Elle n'a pas compris notre sketch, visiblement. C'est peut-être le cas de plein de gens dans la voiture, parce que vraiment, t'as pas du tout compris notre sketch.
0: Oh, là, super.
3: Non.
1: Il y avait deux possibilités. Un oui ou un non.
5: Mais voilà.
0: Bon, je vous présente Joachim qui est avec nous. C'est lui qui va sans doute gagner un cadeau maintenant grâce à vous. Salut Joachim.
6: Salut Camille, salut toute l'équipe.
0: Coucou. Joachim, je vais te laisser le choix des armes. D'accord, ouais. Joachim, t'habites où?
6: À côté de Limoges.
0: C'est pour une plancha que tu m'appelles.
6: Ouais.
0: Très bon choix. Plancha de grande qualité que j'ai à offrir ce soir. J'ai deux jeux à vous proposer. C'est soit les questions du pouet-pouet. C'est-à-dire, ouais, on découvre sur les Français, il y a une partie du sondage qui est cachée, à vous de retrouver le sondage. Soit 60 secondes cadeau, Joachim, c'est toi qui choisis.
6: Le pouet-pouet. Gagné aura plus de chance.
0: J'aime bien ta DA. On part sur le pouet-pouet. Alors attends, je vous retrouve ça une seconde parce que je sais pas où je me le suis foué.
5: Un tas de paperasse sur le bureau. Regarde-moi ça.
0: Qu'est-ce que c'est ça? Alors ça, c'est quoi? Les déclarations de la TVA? Non, c'est pas ça. Qu'est-ce que c'est ça? Relance, machin, vous avez pas payé votre Freebox? Non, c'est pas ça non plus.
5: C'est fou,
0: pas de soucis.
5: Un tas de trucs.
0: C'est fou ça. Camille, je t'aime. Anna Serena. Non, c'est pas ça. Voilà. C'est pas ça. Voilà. L'étude du pouet-pouet. Des questions, je cache une partie de l'étude par des. Et vous devez la retrouver, vous avez chacun une proposition à me faire. Si l'un des trois me trouve l'étude qui concerne des Français, en plus on en apprend sur les habitudes des Français, et ben vous faites gagner un point à Joachim.
5: D'accord? Très bien, ça nous va.
0: J'ai trois études, vous avez droit qu'à une erreur.
5: Ouf, ok, ça marche.
0: Bonne chance. Pendant qu'il se douche, 20% des Français ne se lavent pas. Joachim.
6: Les pieds,
0: c'est non.
1: Le dos,
0: c'est non.
5: Le pipou,
0: c'est non. La tête, non plus. Sachez que 20% des Français, un Français sur 5, ne se lave pas les jambes au moment de la douche.
5: Ah bon?
0: Mais peut-être qu'ils prennent deux douches et ils font que le soir ou quoi. Mais ils se lavent pas les jambes. Alors que je trouve, pardon, hein, que c'est le plus agréable à laver.
5: Oui, mais c'est chiant, faut te baisser, tu peux te faire mal au dos. Donc c'est quand même.
1: Faut se baisser et tu peux te dire que techniquement, l'eau coule du haut vers le bas. Donc naturellement, l'eau du haut vers le bas avec le savon qui tombe nettoie naturellement tes jambes.
0: Ah, moi, je me les lave.
5: Tu les frottes?
0: Bah, j'aime bien. Hein, je trouve que la sensation est sympa. Bon, en tout cas, ça te fait 0 point, Joachim. Hein. On y va, attention. 25% des Français, un Français sur 4, a déjà invité chez lui à dîner. Qui ça?
5: Moi, je dirais ses voisins.
0: Non.
1: Son patron.
0: Bonne réponse, Oriane. Bien joué, Oriane. Un Français sur 4, c'est votre cas ou pas? Vous avez déjà invité votre patron? Moi, j'ai pas invité. Ah, si, oui.
5: Si,
0: oui, j'ai fait en fait. Oui, oui.
1: Non, jamais. Je mélange pas trop.
5: Moi, ça me foutrait mal à l'aise, en fait. Je sais pas, je te dis.
0: Oui, j'étais mal à l'aise. Ouais.
5: Mais j'ai fait conversation, faut te prendre la tête sur la bouffe.
0: Et j'ai fait.
2: Tu recommandes pas.
0: Non, non, j'adore, mais j'ai. Attention, mais je m'étais gêné. Hein. Attention. Tout se joue là, hein. Faut la trouver. Hein.
2: Ok.
0: 57% Oula. Des parents français refusent que leur enfant
2: regarde des dessins animés avant 3 ans.
0: Non. J'aurais accepté n'importe quel âge. C'est pas les dessins animés, je suis désolé. On va dire ado. Allez. 57% des parents français d'adolescents refuseraient que leur ado
1: aille sur les réseaux sociaux.
0: Non, pas du tout, ma grande. Ah, c'est moins quand même. 57%, plus d'un Français sur deux. Joachim, tout repose sur toi.
6: Je dirais sort tout seul.
0: Aïe, non. Non. Le piercing.
1: Ouais. Le piercing. Pas du tout.
0: Allez, un super banco. Ouais.
2: Allez, merci.
0: Un super banco. C'est parti, vous êtes prêts?
1: Oui.
2: Complètement.
0: Tout prêt. Va se jouer là. 60% des Français avouent s'être déjà allongés sur leur lit pour.
2: Oh.
0: Joachim.
6: Wow. Voilà, j'ai pas. D'accord.
0: Je reviens vers toi.
2: J'ai.
0: 60%, 6 Français sur 10 ont déjà dû s'allonger sur leur lit pour y parvenir.
1: Fermer son jean.
0: Ou oh, bon.
1: Ah bah j'ai pris à Pâques comme tout le monde.
2: Hey, t'as fini les chocolats.
1: Voilà. Ouais. Nous voilà bien.

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1: Là, c'est un cadeau que me fait l'équipe, c'est un cadeau pour moi, j'espère que ça va être un cadeau pour vous aussi, puisque c'est quelqu'un que je voulais trop recevoir, ça va être un cadeau pour votre conduit ORL. Maxence est avec nous dans un instant sur Énergie. Avant ça, on s'écoute Taïk tranquillement, Girlfriend, et juste après, on kiffe avec lui jusqu'à 19h. Vous pouvez bien sûr nous appeler 0870 42 48. On va jouer ensemble aussi, à tout de suite.
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1: Je veux vraiment qu'on mette un maximum de bordel pour Maxence qui est avec nous ce soir. Ouais, Maxence, tu sais que tu me fais un cadeau là.
4: Mais arrête, c'est toi.
1: Je te jure,
4: non,
1: Maxence.
4: C'est toi.
1: Je t'ai écrit sur les réseaux, oui. J'ai dit à l'équipe, appelez-le, je trouve ça formidable. On n'avait pas la chance de se connaître, mais je te suis bien sûr, je connais ton travail, t'es chanteur, t'es comédien. Le grand public t'a aussi découvert dans Panda sur TF1 aux côtés de Julien Doré.
4: C'est vrai. C'est
1: on en
4: vrai.
1: Reparlera tout à l'heure parce que vous avez aussi un lien particulier avec Julien. Et là tu viens en tant que tu fais tellement de choses, mais tu viens en tant que chanteur parce que tu sors un EP aujourd'hui qui s'appelle Déjà. Que vous entendez, c'est le premier titre de cet EP, ça s'appelle 30 ans déjà. Là, j'en parle de l'entendre, un extrait, regarde, ça me met les poils. Je crois que c'est mon morceau préféré de ces 5 dernières années. Je te l'ai dit hein, avant, j'en suis fou de ce morceau. J'espère que ça va vous plaire pareil parce que tu vas nous chanter en live dans un instant.
4: Avec plaisir.
1: Et c'est trop beau quoi. Je veux savoir comment il est né ce titre. Remets les premières paroles. C'est pas les premières paroles. C'est maman, mon bonheur, ça tu apportes.
4: Ah, tu l'as hein.
1: Ouais, je l'ai.
4: Tu l'as. Bon, la première phrase, mais. Ça.
1: C'est beau comme tout. Merci Thibaut.
5: Avec plaisir, Camille.
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0: m'importe. C'est trop beau ce que tu dis.
1: Est-ce que j'ai pas besoin de la chanter? Est-ce que tu la ferais pas à ma place là?
2: Oh, bah, j'en rêve. J'en rêve.
0: Oh là là, t'as fait un EP 100% piano-voix. Exactement. Pourquoi? T'as des voisins relous? Qu'est-ce qui se passe?
2: Je vais pas.
1: Non, alors est-ce que t'as un morceau good vibe qui passe après? Parce que je risque de plomber un peu le truc là.
0: Mais alors moi je suis pas du tout là-dedans parce que je crois que les morceaux. On va avoir du Ed Sheeran.
1: Ok, ça va. Parfait.
0: Moi je ne crois pas que les morceaux tristes rendent tristes.
3: Mais je suis d'accord.
1: Ok, super.
3: Ça va juste creuser en toi des moments qui peuvent être super heureux.
0: Et il y a tout. J'ai bon, nos auditeurs, c'est cool, il y a du Jennifer Lopez, mais il y a ça aussi, et je suis sûr qu'ils vont l'accueillir avec plein de bonheur, parce que ça fait partie de tous, comme une journée, des moments bien, des moments moins bien.
1: Partie des sentiments humains, et à ce propos, bah, en fait, c'est tout simplement, j'ai écrit cette chanson parce que j'ai eu 30 ans il y a un an, et que c'était assez symbolique, assez fort dans ma vie, et j'ai traversé une phase pas forcément facile. En témoignent les paroles de cette chanson, j'ai eu envie d'écrire la chanson qui était lié à ça, quoi, à cet état mental. Et tout simplement, bah, comme quand j'écris des trucs, je les écris, ça me fait du bien. Et au final, je me dis, bon, bah, ça a l'air de faire plaisir à des gens et de leur faire du bien en les écoutant, donc autant en faire un EP. Et voilà.
0: C'est un moment un peu plus à l'ombre dans ta vie, et ça va beaucoup mieux maintenant, mais de rechanter ces chansons, mais qui sont magnifiques, mais qui viennent d'un état un peu mélancolique, c'est cool quand même, maintenant que ça va?
1: Franchement, c'est...
0: Tu m'as dit que ça allait, hein,
1: c'est trop cool même. En vrai, oui. Alors oui, déjà, ça va beaucoup mieux. Mais écoute, je pense que c'est tout comme la comédie. Alors loin de là de dire que je joue la comédie en les chantant, mais c'est vraiment de l'interprétation, donc forcément, ça me replonge dans l'émotion. Mais l'émotion dure, elle est passée, quoi. Là, c'est oui, ça me remet dans un truc, mais c'est ça va, ça passe, et une fois la chanson finie, on n'y est plus, quoi.
0: Trois morceaux inédits et trois reprises de tes morceaux, mais là encore version piano-voix.
1: Ouais, exact.
0: C'est ça qu'il y a dans cette EP.
1: Ouais.
0: Oh là là. Il y a aussi des chansons dédiées à ta compagne.
1: Exactement. Oui, parce que dans ces moments compliqués, en vrai de vrai, je lui ai déjà écrit beaucoup de chansons.
0: Donc ça y est, c'est bon là. C'est bon, on va arrêter les dédicaces.
1: Et ouais, c'est ça. Et en fait, elle adore quand je chante dans les aigus, donc je voulais faire une chanson, je chante dans les aigus. Et elle reste un peu quand même ma lumière au bout du tunnel dans ces moments. C'est un peu la raison pour laquelle j'ai envie de sourire, donc forcément j'avais envie de lui dire.
0: Il y a des moments où on est moins bien, c'est ce dont tu parles dans cette EP. Je sais aussi qu'il y a plein de lycéens, de collégiens qui nous écoutent. En ce moment, c'est la période des révisions, puisque c'est Roland-Garros, tu connais, c'est toujours le moment. T'étais comment, toi, au lycée? C'est aussi des moments de stress. T'étais comment? Je crois que t'étais lycée Philippe Lamour. Hein.
1: Exact. Oh, dédicace d'ailleurs. J'ai toujours rêvé de dire ça sur Énergie.

0: Casse au lycée Philippe Lamour, seconde B, on est là. Écoute, j'étais un peu relou pour les autres. Parce que j'étais le mec qui avait des bonnes notes. Qui en prenait pas beaucoup. Et qui en même temps était cool.
1: Mais t'assumais d'avoir été pas le gars qui disait je me suis planté, j'ai 16.
0: Non, ça
1: t'étais
0: va.
1: Pas ce gars.
0: Ça va, non. Mais j'étais un peu le caméléon. Et en vrai, j'ai passé des super années au lycée, c'était super. T'as montré.
1: Moi, je connais vraiment. Je connais les gens, je connais les chanteurs. T'as eu mention.
0: Oui. J'ai frôlé là très bien.
2: Wow!
0: Ouais. Frôlé, j'ai eu 14,62.
1: Bah quoi?
0: Elle, évidemment.
1: Bien sûr, nickel. Les bolas.
0: Évidemment. Les cheveux longs, ils sont plus là.
3: Évidemment. Tira
4: sur l'épaule, une ambiance quoi.
0: Option théâtre, j'étais le seul mec, évidemment. Évidemment.
1: Est-ce que ça va partir en concert? Il y a des petites dates de prévues, pas encore?
0: Écoute, je l'annonce en exclu, mais alors c'est un truc.
1: Non. J'aime les exclus.
0: C'est un truc un peu fermé pour les gros fans. Je chante le 15 dans un format piano-voix là à Paris.
1: Génial.
0: Voilà, donc je vais l'annoncer sur mon Insta. Je peux pas trop dire où et tout machin pour l'instant, que voilà. Et effectivement, j'essaie de mettre en place quand même. Ce serait chouette de pouvoir proposer ce format-là à des gens. Donc, sûrement à l'automne. Donc pareil, n'hésitez pas à venir vous renseigner sur mon Instagram.
1: Ça se passe sur l'Instagram.
0: Ouais.
1: Bien sûr. On parlait de deux secondes quand même. Je voudrais en parler parce que je trouve que votre lien il est génial et je l'ai appris juste avant que tu viennes.
0: Mm-hmm.
1: On t'a vu dans Panda et Julien Doré. Et comment est-ce que tu t'es retrouvé dans le programme? C'est pas juste un casting, c'est qu'en fait avec Julien vous avez un lien qui date déjà longtemps.
0: Ouais, alors c'est quand même un casting, mais en fait le lien, disons qu'il est un peu plus mystique, c'est que moi en fait quand j'avais 12 ans que j'ai découvert Julien Doré en 2007 à Nouvelle Star, moi j'ai halluciné parce que il venait de la même ville que moi, et forcément quand tu viens d'une petite ville Nîmes, t'as une représentation à la télé, tu te dis en fait c'est possible quoi. Moi je suis un petit gars de province avec des parents qui étaient pas du tout dans le milieu.
1: Il est décalé dans une émission hyper standardisée,
0: ouais.
1: Donc ça crée aussi un truc de dire on peut faire ça, on peut bouger les lignes, c'est génial.
0: Exactement, donc fan, et un jour je reçois un casting et je vois que c'est pour jouer un personnage de flic qui lui-même est fan du flic qui représente Julien. Et en fait, je me dis, mais attends, c'est fou. Et le tournage se passait exactement chez nous, en plus. Donc, dans la Camargue et tout, c'était assez hallucinant. Je me suis dit, bon, là, il faut que je laisse ce casting.
1: Mais vous connaissiez quand même avec Julien?
0: On s'est connus, en fait.
1: Vous avez même chanté, je crois, ensemble.
0: Oui, alors ça s'est fait
1: après.
0: Ça s'est fait après, j'ai eu la chance. On a fait un duo ensemble sur mon précédent EP. Effectivement, j'étais très content. Là, pour le coup, l'enfant en moi, il était très, très, très heureux. Ouais.
1: Un des mecs qui t'a inspiré, tu t'es retrouvé à jouer avec lui et même à faire un morceau avec.
0: C'est génial.
1: Le lien, vous êtes toujours en contact.
0: Bien sûr.
1: Donne des nouvelles de ses courgettes.
0: Mon tonton.
1: Un duo de rêve.
0: Ouais,
1: est-ce que t'as un duo, vraiment une personne ou en tout cas un artiste avec qui t'aimerais trop collaborer?
0: C'est toujours compliqué ça comme question. Et alors, en fait, je vais citer un blast que peut-être personne ne connaît ici. Donc, c'est un ricain, il s'appelle Chino Moreno, c'est le chanteur Deftones.
1: Bah attends, tu me parles.
0: Tu l'as?
1: Chino Moreno.
0: Ah, tu me fais trop plaisir.
1: Je l'ai tellement pas eu.
0: Ah, désolé,
1: mais j'avais pas envie d'être le gars qui savait pas.
3: On y croyait quand même.
0: Non, ouais, c'est mon idole absolue, mais c'est du shoegaze, donc enfin, c'est du métal quoi. Donc, c'est encore plus. C'est pas lui du tout.
3: C'est-à-dire, même sur ce mot, on n'a pas réussi à
0: dire. Ah merde, oui, j'aurais dû dire Deftones en fait, c'est son groupe.
1: Ah, Deftones, ouais. Ça me parle un peu. Excuse-moi de quand même Deftones, ça me parle.
0: Oui, c'est le chanteur, mais en gros, du coup, il a plein de projets. Moi, je chante avec le chanteur.
1: Tu veux pas chanter avec les Deftones?
0: Non.
1: Attends, respect. Non. On va s'écouter un peu de Ed Sheeran. Dans un instant, Maxence va chanter en live. J'ai plein de choses aussi à faire avec lui. J'ai une info dingue à vous faire deviner. Bref, il va se passer plein de choses. On reste en direct tous ensemble sur Énergie avec Maxence et le live dans un instant.
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1: Merci de nous choisir. Merci d'être en direct avec nous sur Énergie. Plein de choses qui vont arriver. Le single de Maxence qui s'appelle.
6: Oh là là.
1: 30 ans déjà. Alors qu'il a 31 ans, c'est fou. Mais il a écrit à 30 ans. La vie, ça, elle est simple.
6: Un truc qui...
1: Passe vite. On va chanter ça dans un instant, ça va être magnifique. On aura aussi le tout nouveau Gims, parce que tous les vendredis sort un titre. C'est vendredi, voilà. C'est nouveau. Hein.
0: Renommé le jour de la semaine.
1: Ah, bien sûr. C'est celui de vendredi d'avant. Ah, c'est celui d'avant encore. Bah, il y en a un autre aujourd'hui, mais ça, c'est l'avant-dernier, donc déjà, qui est sorti il y a 6 jours. C'est déjà l'avant-dernier de Gims. Avant ça, on va parler tous ensemble, puisque t'as quelque chose que. Tu fais, c'est des reprises en français de chansons anglophones.
0: Mmh.
1: Ok, notamment Bohemian Rhapsody. Oh là là. Vous allez la chercher la note, hein.

0: Eh ben, je vais vous parler de Bohemian Rhapsody, la team et Maxence, puisque le clip de Bohemian Rhapsody a une particularité qui a marqué l'histoire de la musique le 31 octobre 75. Qu'est-ce que c'est ? Qu'est-ce qu'il a de particularité ? De particulier, waouh ! Le clip de Bohemian Rhapsody.
1: Il a été tourné en une prise.
0: Ouais. Ah non, c'est pas un plan séquence. Pas du tout même.
2: Il était diffusé en direct ?
0: Non, il était pas diffusé en direct. Très bonne idée, très bonne idée. C'est pas ça. Vous savez, ils sont un peu dans une lumière noire, c'est ça. Hein. Et ils chantent tous les uns après les autres. Il a une particularité, l'année est une indication, hein, 75. Autant vous dire, ça date.
2: C'est à l'époque
0: des Mérovingiens.
3: C'est la manière avec laquelle ils ont le matos qu'ils ont utilisé.
0: Mais faites fausse route complètement. Vous allez sur la route des fruits et des vins.
3: Oui,
0: mais mettez les warnings, faites demi-tour, reprenez l'autoroute de la connaissance.
3: Je cherche un petit chardonnay, je reviens tout de suite.
0: Merci. Non, qu'est-ce qu'il a ce clip ?
2: C'est le filmé avec un kiddy zoom.
0: Non.
2: Ça serait fou.
0: Non.
1: C'est sur les fringues ?
0: Non.
1: C'est sur un téléphone fixe. Il n'y avait que des téléphones fixes.
3: Oui, je sais. Pardon, j'ai fini. Ils l'ont tourné en concert.
0: Il faudrait que tu revoies le clip. C'est pas du tout ça.
3: Parce que là, on voit le faire pas vu.
0: Pas du tout. Non, c'est le premier clip de quelque chose. Bohemian Rhapsody. Tu l'as chanté, tu as fait la reprise française.
2: Je connais pas tout le Wikipédia parce que je chante. Hein.
1: Oh, j'ai le premier clip diffusé sur MTV.
0: Non. Mais le premier clip de quelque chose. Je vous donne un indice. Hein. C'est le premier.
2: De quelque chose.
0: Premier.
2: C'est pas la manière dont vous y êtes diffusé.
0: Non, c'est le premier clip de quelque chose.
3: Ah, de chanson, d'un single, quoi. Moi, c'est que c'était Michael Jackson, mais c'est eux, en fait.
0: Ah, d'un groupe. Bohemian Rhapsody est le premier clip de l'histoire.
2: Oh. Non.
0: Eh oui.
3: Oh. Et c'est calé.
0: C'est la première fois de l'histoire qu'un groupe artiste sort un clip pour faire la promo d'une chanson. Auparavant, les artistes sortaient parfois quelques séquences filmées de leurs chansons où on revoit les Beatles qui s'enregistraient en live dans un studio d'un studio en Angleterre.
3: La Bérode.
0: Mais c'est la première fois qu'il y a un clip vraiment. Ils se mettent en studio, ils font un clip, ils le montent, ils le donnent à une antenne télé pour pouvoir le diffuser.
2: Incroyable. Et c'est pas Thriller alors ?
0: Eh ben non, c'est celui-là.
2: Ok, incroyable.
0: Le clip que t'as le plus poncé, Maxence ?
2: Que j'ai le plus poncé ?
0: Le clip. C'est pas le clip d'ailleurs. Le morceau que t'as le plus poncé dans ta vie ?
2: Je crois que c'est Clocks de Coldplay.
1: Ah, elle est belle.
2: Elle est trop belle, cette chanson.
0: J'ai une trop bonne info sur Coldplay aussi.
2: Allez, balance.
0: J'ai pas le temps, je la fais après.
3: Ah là là, le teaser.
0: Non, j'ai une super.
2: Il est très fort, hein.
0: Tu sais que je suis pas loin d'être sur Coldplay aussi, hein.
2: Ah ouais ?
0: Ah, j'adore.
2: Qu'est-ce qu'il est beau ce morceau ? Il y a une note là.
0: Tu sais que j'avais un groupe au lycée et je reprenais du Coldplay. Les Digitals.
1: Tu ouvres ton cœur là.
2: Tu faisais quoi dans le groupe ?
0: Chanter.
2: Arrête,
0: mais tu vois qu'il y a
2: un truc. Non.
0: On reprenait un peu Coldplay.
2: On était les Digitals.
0: Parce que mon père, il m'avait acheté un lecteur CD.
2: Ouais.
0: Et donc on s'entraînait avec le lecteur CD. Et en bas, il était en digital. Donc il avait écrit Digital. Donc on s'appelait les Digitals.
2: T'as fait t'appeler Thompson quoi.
0: Ouais.
3: À ça, il est passé, à ça.
0: Bon, reste avec nous, on va avoir trop de chance. Non, Maxence, écoutez ce qu'on va voir dans un instant. Et après, il y aura du Gims. Mais c'est Maxence qui va chanter dans un instant en live, voilà.
4: Passe plus la porte. Est-ce que j'ai pas.
2: Je te regarderai droit dans les yeux.
0: Que Maxence, tu sais même pas, je vais m'asseoir et je vais plus rien faire d'autre que te regarder. Avec un regard moitié passionnant, moitié angoissant.
3: Ça sera vraiment
0: un mélange des deux. Mais on va vivre un moment. Maxence en live sur Énergie dans un instant. Restez bien avec nous, on est en direct. On prend soin de vous jusqu'à 19h. À tout de suite.
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0: On est en direct sur Énergie, on est tous ensemble. Là, ce qu'on vous offre, c'est un moment câlin, un moment tendresse, un moment magnifique. Puisque Maxence est avec nous, il a sorti un EP de 6 titres, ça s'appelle Déjà. C'est que du piano-voix et le premier extrait s'appelle 30 ans déjà. Parce que la vie, c'est un aller simple. Et la vie, elle passe vite.
3: Ça file.
0: Parfois, on va bien, parfois, on va pas moins bien. Puis après, on va mieux. Et c'est ça qui est cool, c'est tout ce que raconte cette chanson. Écoutez bien, merci encore à Maxence. J'ai un coup de cœur inimaginable pour ce titre, donc j'espère que ça vous plaira autant qu'à moi. Maxence en direct sur Énergie avec 30 ans déjà.

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0: Alors, est-ce que c'est pas la plus belle chanson ever? Bravo! Ouais. Debout sur la chaise, je l'ai jamais fait, je suis debout sur la chaise.
1: Ouais, c'est quoi moi aussi?
0: C'était pas trop beau, merci ma
2: mais vous êtes fous.
0: Bravo, bravo, bravo. Marianne aussi, allez, debout sur la chaise.
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0: Oh, j'adore. Max, bravo, merci, hein. Tu m'as fait un cadeau. Je suis sûr que les auditeurs ont aimé autant que moi. C'est beau comme
1: c'est
0: tout, c'est magnifique.
1: Fait un cadeau. Merci.
0: Oh là là, c'était merci. Trop beau. Trop beau, trop beau. Maxence, l'EP s'appelle donc Déjà. Et le titre, allez voir sur ses réseaux partout. 30 ans déjà, allez le poncer, j'imagine, et sur toutes les plateformes.
1: Ouais, bien sûr. Et d'ailleurs, je tiens à souligner aussi que là, cette EP est plutôt tristou, mais je fais pas que des chansons tristou. Il y a des trucs un peu plus pop, un peu plus dansant. Donc n'hésitez pas aussi à aller découvrir le reste.
0: T'as tout un univers, bien sûr. Mais je sais, parce qu'on en a parlé un peu, t'étais un peu stressé du fait que ce soit tendre et tout, mais c'est génial, bah c'est, sûr, c'est super.
1: C'est là où je te dis que c'est toi qui m'as fait un cadeau, parce que je sais que c'est pas forcément les chansons les plus écoutables, disons, et donc je suis très très content d'avoir pu proposer ça sur une antenne nationale comme ça.
0: C'était génial.
1: C'est trop plaisir, j'ai encore plein d'émotions, ça me fait trop plaisir, merci.
0: Dites-nous sur les réseaux, on va lui faire lire les messages, envoyez de l'amour à Maxence, c'était canon. Je vous ai promis une info sur Coldplay, vous la voulez?
2: Ah oui,
0: on enchaîne, moi ça va direct, hein, les gars. On change d'ambiance. Entre 2002 et 2025, Coldplay s'est lancé dans une énorme tournée mondiale, Music of the Spheres. On parlait de Coldplay tout à l'heure.
3: Ouais.
0: Et pour que leur tournée ait un impact environnemental le plus faible possible, bah c'est important pour eux. Puis eux, c'est pas du greenwashing, c'est une démarche assez sincère chez Coldplay, d'essayer de faire d'avoir le moins d'impact possible avec une tournée avec les semi-remorques, enfin avec tout le matos à déplacer. Ils ont décidé de faire un petit geste en plus de tout ce qu'ils essaient de faire pour qu'il y ait le moins d'impact environnemental. Lequel?
1: À votre disposition. En vélo cargo. Sur tout déplacé.
0: Ça parle de vélo.
1: Ah!
0: Bien joué. C'est pas ça, mais ça parle de vélo. Ce n'est pas en Gaïa. Ils n'ont pas fait la tournée en Gaïa.
1: Non. Offert des vélos?
0: Non.
2: Okay. Ils se déplaçaient en vélo dans les villes dans lesquelles ils étaient.
0: Je viens de dire non à Maxence, je ne vais pas te dire oui à toi. Et c'est pas de, me négocier.
3: Ah. Attends. Est-ce que c'était pas des vélos qui permettaient de fabriquer de l'électricité? On est là-dessus?
0: Non. Dans la fosse, les spectateurs avaient à dispo des vélos qui servaient à produire de l'électricité utilisée par le groupe sur scène.
3: Waouh, merde.
0: Pas uniquement, vous imaginez bien. Sinon, à bout de trois chansons, il faut dire en passant en heure creuse. Deux secondes. Mais vraiment, le public pouvait créer de l'électricité avec les vélos dans la fosse pour essayer de faire le maximum pour qu'ils utilisent moins d'électricité une fois sur scène.
1: Et tu sais, il y a des événements en plus comme ça où t'as plein de cyclistes et il y a de la musique et tu sais, ça les motive et tout. Donc en plus, il y a des gens qui ont dû kiffer faire ça.
0: Il y a des gens qui ont kiffé dans la salle. Avec Coldplay.
3: Après, quand t'es avec ton pote, tu te dis t'as payé 100 balles la place, faut que tu pédales parce que sinon t'as pas de concert, faut y aller. Bah vas-y, oui, parce que je peux, mon pote. Faut brancher l'ampli, quoi.
0: L'électricité générée est ensuite réinjectée pour alimenter directement le concert, notamment au Stade de France.
3: Ah, ils l'ont fait.
0: Résultat, émission de CO2 50% plus faible que leur précédente tournée.
3: Énorme, c'est énorme 50%.
0: Mais bien sûr. Fort. Concert que t'as vu, meilleur concert que t'es vu, Maxence. Mm-hmm. Pardon, c'est un peu interrogatoire, je me rends compte, c'est un peu directif. Est-ce que tu peux me donner le meilleur concert que t'as vu?
1: Oui.
0: Et le groupe que t'aimerais voir en concert que t'as pas encore vu, ou groupe ou artiste d'ailleurs?
1: Ouf, pourquoi il y a des musiques de suspense comme ça?
0: Parce que j'ai envie de te foutre la pression, je vais cuisiner mon pote, on va tout savoir.
1: Alors, Chino Moreno.
0: Tu l'as vu?
1: Ouais, j'ai vu Deftones, c'était incroyable.
0: Oh, wow.
1: Je le répétais pour qu'il n'y ait pas d'erreur à la musique, c'est pour ça.
0: Ah bah oui, là il va te mettre Claudio Moreno.
3: Je me mets dessus.
1: Et le groupe, ce serait Linkin Park, la reformation.
0: Ah.
1: Ouais.
0: Jamais vu Linkin Park, ça va être très bien.
1: Ah,
0: bah là ça part vite.
1: Ouais,
0: ça.
1: Bon.
0: Mais y a pas un ancien chanteur qui s'appelait Moreno aussi?
2: Danny.
3: Si, Danny Moreno.
0: Ouais.
1: Danny Brillant Moreno, je crois.
0: Quasiment ça marche. Les copains, dans un instant, on joue avec toi. On va te faire le jeu du fredonnage.
1: Allez, je suis chaud.
0: On va faire ça. On va essayer de faire gagner un cadeau à quelqu'un. C'est Swazik qui est avec nous. Ça va, Swazik?
4: Bonjour les têtes. Bonjour tout le monde. Ça va bien, merci.
0: T'as tu viens d'où, Swazik?
4: De Laval, je suis originaire du Mans, mais je suis à Laval.
0: Deuxième auditrice de Laval.
3: Ah ouais,
2: ouais, c'est ce soir.
0: Même soir.
4: Oh.
0: Ah ouais, t'es la deuxième, ne bouge pas dans un instant. Tu vas jouer avec nous au jeu du fredonnage. Avant ça, Key Gims, en prison.
3: Ah bah attends.
0: Monsieur Energy, ça passe tout seul. On se retrouve dans un instant, bougez pas.
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0: Quasiment 19h, on est sur Energy. Maxence est notre invité, et grâce à lui.
6: Ah ouais. Passe plus la porte.
0: C'est ça qu'on vient d'entendre. Hein.
6: Est-ce que j'ai passé?
0: Eh bien sûr, c'est magnifique, c'est bucolique, c'est tout ce qu'on aime. Oh là là. Il y a Swazik qui est avec nous. Ça va, Swazik?
4: ça va bien, bien, bien. Et j'ai découvert hier par hasard Maxence, que je connais déjà, mais j'ai découvert son son sur TikTok.
0: T'as vu ça?
4: Je sais pas ce que ça a chamboulé en moi, si c'est l'enfant, la maman, je sais pas. Je sais pas, sérieux.
1: Merci beaucoup.
4: J'avais les yeux en bleu, j'arrivais même plus à lire les phrases, quoi, en fait.
0: Oh là là.
4: C'était terrible. Magnifique.
0: Moi, ça me fait pareil, ça rentre dans mon cœur, ça me parle de moi, ça fait tous, et je me dis, c'est fou, il a mis exactement les paroles sur un truc qu'on vit tous.
3: Ouais.
4: Exactement ça.
0: Oh là là. Sois-y, qu'on va quand même essayer de te faire gagner un cadeau, mais on aura envie qu'il la rechante, là. Il nous reste 5 minutes. Bon, en même temps, il devait aller voir Roland Garros, la demi-finale est annulée. Donc, yes, on est tranquille, on l'a pour jusqu'à demain soir.
4: On est bon.
1: Pas lui, dégoûté.
2: Un peu. Il rit jaune, c'est drôle.
1: J'essayais même de te presser un peu, je t'avoue, tout à l'heure, mais bon.
0: J'adore parce que t'as ceux qui allaient qui sont dégoûtés et ceux qui vont pas, on est un peu contents. Ouais, ceux qui ont pas les places, on fait, c'est con, ouais.
1: C'est le joueur le plus dégoûté, je pense.
0: virus. Hein.
3: Oui, oui.
1: Oui, virus.
0: On connaît les virus
1: des toilettes, peut-être.
0: C'est souvent ça. Un petit virus. Soizic, c'est parti. Le principe est simple. Maxence va nous fredonner un morceau et il va falloir deviner quel est l'artiste. Ah, on a été mis en attente par Soizic, c'est fou ce qui est en train de se passer. C'est incroyable. C'est fou d'être en direct à la radio et se dire ouais, ça c'est pas c'est pas l'urgence. L'urgence, elle est là pour moi.
3: Elle est en clientèle.
0: Non, mais peut-être c'est ses enfants. Peut-être c'est une mauvaise manip, et puis peut-être c'est ses enfants. Si c'est ses enfants, c'est normal. Soizic.
4: Oui, pardon.
0: N'hésite pas à nous mettre en attente. Hein,
4: non, j'ai pas
0: vu
4: exprès, je suis désolée.
0: Non, je t'en prie, Soizic, il n'y a aucun problème. Soizic, on va y aller, donc il faut que tu reconnaisses l'interprète du morceau qui est fredonné. Bonne chance. Ah, je te laisse mettre le deuxième casque sur et on va te lancer le morceau.
3: On me lance dans
0: ouais, dans celui-ci. On te met un autre casque. Merci Maxence.
1: Sublime.
0: Tu vas entendre une chanson, tu te fais que.
1: Ok.
0: Allez, quand tu veux.

0: incroyable parce que ben, je l'ai pas. Et moi, je vais même te dire mieux. J'ai la réponse sous les yeux et je l'ai pas reconnue.
1: J'ai chanté si faux.
0: T'as pas chanté faux. T'as fredonné peut-être un peu faux.
2: Non. Ah oui, oui.
0: C'est Jean-Jacques Goldman, c'est ça? Je l'ai pas reconnu. Deuxième essai.
2: Oh, c'est dur.
0: T'auras que trois essais. Bien sûr que c'est dur. Deuxième essai.
3: Oh,
0: elle est dure, la deux. Elle est dure. C'est parti.
3: Oh non. Le temps des cathédrales.
0: Ouais. Ouais. Ouais. C'est parti.
4: Le temps des cathédrales. C'est tombé. Dans un nouveau.
0: C'était quoi ça, le bossu?
5: Notre-Dame de Paris,
2: ouais, bien sûr.
3: Notre-Dame de Paris.
2: Oui, et.
5: Pelletier.
0: Voilà. Eh ben écoute, c'était aussi simple que ça. Soisic, c'est gagné. Qu'est-ce que je t'offre à toi? Qu'est-ce qu'il me reste? Plancha?
2: On peut faire partir la plancha maintenant.
0: Bah, attendez, oh, tu sais la personne. Ça fait un an et demi que j'ai des planches à offrir.
2: J'ai ramené les aubergines, c'est parfait.
0: Tu sais que j'offre des Switch, on offre des iPhones, on offre des Apple Watch, et je me suis dit ça ferait plaisir à nos auditeurs d'offrir des planchas. Personne ne me les prend.
2: Ça te fait
3: iPhone,
2: plaisir,
3: iPhone,
2: Sozy
3: iPhone.
0: Je faisais un peu le malin devant l'invité. Non, Sozy, je te dis, il me reste que la plancha. Non, n'insiste pas. Oh,
5: Sozy, c'est un cadeau fédérateur que tu peux partager avec tes amis, un iPhone.
3: Oui, mais l'iPhone, je vais partager aussi des sons, tout ça, c'est mieux pour moi.
0: Bah, ce serait une plancha.
2: Elle marque en point.
0: De toute façon, globalement, tout est mieux qu'une plancha. Mais moi, c'est les planchas que j'ai offert. Parce que si on commence à faire l'argumentaire de tout ce qui est mieux qu'une plancha, c'est sans fin.
2: Il y a pas mal de trucs.
0: Bravo Soizic pour ta planche.
3: Oh, mais...
0: Je suis ravi de te l'offrir. Je voudrais qu'on remercie encore Maxence d'être venu nous voir.
2: Merci.
0: Allez poncer ces sons, cette EP, ces piano voix, c'est tendre, c'est magnifique. Il y a des nouveautés, il y a trois nouveautés et il y a des morceaux à lui qu'il a repris. Et puis allez découvrir, il a bien raison, son univers aussi, parce qu'il y a plein d'autres morceaux plus pop.
2: Exactement.
0: C'était pop aussi.
2: Pop, oui.
0: Bravo. Merci Maxence d'être venu nous voir. Le live était canon. Vous retrouverez tout ça bien sûr en podcast lundi soir à la même heure à la place de Maxence. Ce sera DC's qui sera là en direct sur Énergie. Passez un bon week-end. Tout le monde, c'est un kiff d'être avec vous. On est de retour la semaine prochaine en direct, 16h, 19h. Salut Maxence, je te dis pas bon Roland. Hein.
2: Je vais aller me faire une plancha, moi.
0: Bah, me chauffe pas, tu pars avec deux. Hein. Je te dis tout de suite, je sais pas quoi en foutre. Belle soirée, tout le monde. Merci, l'équipe. Merci, ciao, bon week-end.
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4: Oui Camille.
1: Est-ce que je peux dire que... Alors, notre invité ce soir, c'est Soprano, ça je peux vous le dire.

0: Marseillais, comme on dit.
1: Pardon, t'es marrant.
0: Fois, je passe te chercher un scooter, comme elle se fait me gonfler. Je te récupère, je te chale derrière le scooter.
1: Okay.
0: On va se boire un coup, on va pas se faire escagasser pendant une heure. Enfin, je suis assez gonflé. J'ai de la moula sur moi, je suis bien. Et on met deux cailloux.
2: Remets-nous des cailloux.
0: Qu'est-ce que j'avais pas le droit de dire jusque hier? Qu'est-ce que c'était? C'est qui est l'invité? Non, jusqu'à aujourd'hui, pardon. C'est qui est l'invité de lundi soir?
1: Ben oui.
0: Lundi soir, c'est toi ou pas, Oriane?
3: Non.
0: Ah, tu manques.
3: Ah, tu m'as
0: loupé. Oh, tu m'as loupé.
3: Je sais.
0: Vous tous qui êtes avec nous sur Énergie, sachez que lundi, ici dans ce studio, notre invité, ce sera François Bayrou.
1: Ah, oh, génial.
4: Et tu vas lui faire son fameux.
0: Mais pas, vous croyez n'importe quoi, vous applaudissez n'importe quoi. N'importe quoi, vous applaudissez. Sachez que lundi, notre invité, ce sera,
1: oui,
0: Fred de Fred et Jamy.
1: Mais non,
4: attends, ça veut dire quoi?
0: C'est trop bien,
1: c'est faux.
0: Ça veut dire qu'on va prendre plein de trucs. Vous applaudissez n'importe quoi. Mais on va prendre quoi? Bah, je sais pas, comment ça monte, ça descend, les. C'est une flûte, ça. Ah oui, c'est un petit pipeau, là. C'est un pipeau, ouais. Non, c'est pas Fred de Fred et Jamy. Ce sera pas Marcel et son gros camion. Qui peut être plus fou que Fred? Pauline est avec nous. Ça va, Pauline?
5: Oui, ça va, et vous?
0: Pauline, écoute bien qui sera dans notre studio. On a Soprano ce soir, déjà, c'est énorme. Il va chanter en live. Qui sera lundi dans le studio? Vous voulez le savoir?
5: Oui,
0: lundi, avec nous dans le studio, ça va être une femme.
1: Oh,
0: ce sera Z, la voix off des 12 coups de midi.
1: Mais non, c'est pas elle.
0: Oh non, mais c'est chiant.
1: Eh bien oui, Jean-Luc.
0: Oh non, c'est bien. Le viaduc de Miop est exactement 1 km 800. À ne pas confondre avec le viaduc de Montécriban qui lui fait 1 km 100.
3: Déception, tu nous dis non à chaque fois.
0: Vous applaudissez n'importe quoi.
1: Bah écoute, nous, là, on trouve ça cool quand même, tu vois.
0: Bon, toujours pas donc. Sachez.
1: Oui.
0: Que lundi.
1: Oui.
0: Dans l'émission, je peux le dire, hein.
1: Oui.
0: Là, c'est officiel, j'ai le droit de le dire. Lundi, dans l'émission, avec nous, nous allons avoir. Vous êtes prêts?
5: Oui. Oui.
0: Une femme.
1: Ok.
0: Une femme puissante.
1: Oh.
0: Ah, femme de pouvoir.
1: Oula.
0: Attends. Femme que tout le monde rêverait d'avoir dans ce studio.
1: Je l'ai. Roselyne Bachelot.
0: Exactement. Ouais. Ouais. Vous applaudissez n'importe quoi. N'importe quoi, vous applaudissez, c'est dingue.
1: Comment c'est pas possible?
0: Qui fait Roselyne?
1: C'est bien ça.
0: On a un fan de Roselyne Bachelot. C'est pas Roselyne Bachelot qui sera avec nous. Même pas du tout. Sachez que lundi soir dans l'émission, nous aurons Ursula von der Leyen.
1: Ursula,
0: génial, la présidente de l'Union européenne.
1: Ah oui, attends,
0: c'est faux. Je l'ai dit, tiens, on va voir qui suit bien. Est-ce que tu peux me donner le slogan de l'Europe que j'ai donné hier dans l'émission?
3: Tous unis.
0: Non,
1: non, bah, ça c'est vraiment les,
0: c'est les magasins bus.
1: Ça, c'est vraiment le top 14. Hein.
0: C'est l'Union Bordeaux-Bègles.
3: Tous unis, tous égaux.
1: Presque.
0: Mais non.
3: Diversité.
0: Presque.
1: La ville, la vraie, l'Europe.
0: Non, la ville, la vraie, c'est Auchan.
1: Ah mince.
0: C'est pas du tout ça.
1: Je croyais que c'était.
0: Unis dans la diversité. Ah, il est magnifique ce slogan. Non, t'as pas dit ça. T'as dit
3: j'ai
0: unis.
3: Dit tous unis dans la diversité.
0: Non, ouais. Lundi, vous voulez savoir, tu veux savoir qui aura dans l'émission, Pauline?
5: Ah oui, je veux bien, s'il vous plaît.
0: Je suis très heureuse. Quelqu'un que j'aime beaucoup. Je suis fan déjà de tout ce qu'elle fait et je l'aime également énormément. C'est une fille géniale puisque lundi soir dans l'émission, Angèle sera avec nous.

0: pour ça, on adore. Les couplets sont fous. Là, on est sur un refrain, vous avez compris?
1: Ouais.
2: Pas mal, non?
0: C'est génial, Pauline, je te promets.
3: Écoutez son instru.

0: Lundi soir dans l'émission, je suis comme un fou. On a Soprano, on va avoir Ramzi Bedia qui sera avec nous. On a plein de monde qui vient la semaine prochaine. Ça va être génial. Pour l'instant, on va s'écouter Sound of Legend. L'émission va démarrer. Il serait peut-être temps.
1: Oui, écoute, tranquille.
0: Eh, c'est vendredi, hein. Oh, ouais.
2: Ah, oui.
0: Mon Dieu, c'est vendredi. Non, hein.
3: J'avais pas réalisé. Ça n'a pas du tout la gueule d'un vendredi cette journée.
0: Ah, bah, moi, j'ai bien la gueule d'un vendredi. Ah. Je ne cache pas. On est là, je suis à 19h. C'est notre plaisir sur Terre de partager ce vendredi avec vous pendant 3 heures. 0800 70 42 48, vous voulez me parler, vous voulez jouer avec nous, vous voulez passer un petit moment sur l'antenne, n'hésitez pas, le numéro est gratuit et vous repartez avec des cadeaux de ouf.
4: Ouais, il y a une planche là ce soir à gagner, l'enceinte Marshall et la Switch 2.
1: Allez,
0: mais je vais vous dire, tout est triste à côté d'une planche.
3: C'est vrai.
0: La convivialité, l'humour, c'est ça. Vous savez quoi? Lundi, vous allez voir qu'Angèle va repartir avec sa planche à énergie.
1: Ah ouais.
0: Ah, s'il te plaît.
1: S'il te plaît.
0: Mais attention, hein, elle part avec sous le bras.
1: Ah ouais.
0: Il n'y a pas de je te la fais livrer à Bruxelles. Je veux la voir partir avec sa planche sous le bras.
5: La fameuse planche que personne ne veut.
0: Et ben voilà, personne ne la veut, tu vas voir Angèle. Elle va partir avec ma planche.
5: Je suis sûr, c'est ça.
1: Mais oui.
0: Parce qu'elle a le goût des bonnes choses. Bien voilà, sûr. Elle a le bon vivre, quoi.
1: Des petites brochettes marinées, elle adore ça.
0: Bien sûr. On s'écoute Sound of Legend tout de suite, San Francisco. Ça fait 16 fois que je le dis. On l'écoute et on est en direct jusqu'à 19h.
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0: 30, hein. Je vais pas avoir de l'indice 30. Hein. Je comprends rien. Qui a fait ça?
1: Bah avec Gary, on s'est dit, le producteur de l'émission qui fait toutes les musiques, ce serait quand même bien de faire des petits messages de prévention.
0: Et qui a posé sa voix, tu as vu?
1: C'est Gary, il est là, il chante.
0: Ah, hein. Il est là, ça chante. Il n'y a pas d'autotune. Hein. Tu sais ce que j'aime? C'est que je prépare tellement pas que je suis autant surpris que vous dans la voiture. Ouais, il se passe des trucs dans l'émission, moi j'arrive, je sais même pas qui est invité. Et je suis autant surpris que vous de ce qui se passe. Ouais, je me réjouis, ouais, je suis content. C'est bien, c'est qui a fait ça. Bon, j'espère que ça vous plaît les copains, il va se passer plein de choses dans l'émission. Je l'ai dit, on a des cadeaux à vous offrir. Et là, je compte, vous pouvez compter sur moi, on va les offrir. On a également...
2: Oui.
0: Les infos pour Brio Dîner de ce soir.
3: Oui.
0: Quel est le thème ce soir, Oriane?
3: Plat.
0: Là, alors, des gens qui confirment que la Terre est plate. On veut que des plates.
3: Et chacun donne un petit argument pour
0: non,
3: dire.
0: Non, c'est quoi? C'est un plat.
3: Voilà, cuisine, nourriture, nutrition.
0: Sur un plat, ça doit concerner un plat. Ouais. Qu'est-ce que t'as à toi?
3: Tomates farcies.
0: Mais c'est quoi une info sur les tomates farcies? C'est pas des recettes qu'on vous donne, hein. Ça, c'est Jack et Carla, ça. Ça, nous, c'est pas la recette, hein.
1: C'est pas Marmiton
0: ouais,
1: FM, quoi.
0: Ouais, voilà, c'est vraiment une info. Rémi?
4: Moi, c'est la salade César. Parce que c'est la salade que je préfère en été et c'est celle que je mange, voilà. J'adore. Et attention, je vais vous apprendre une folie, hein.
0: Folie, hein. Moi, c'est sur le porc noir servi avec asperges.
3: Ouh! Mais c'est très niche, non?
0: Ah, très niche. Et Thibaut?
1: Moi, je me suis intéressé au taco, le fameux plat mexicain.
3: Ça ne m'étonne pas du tout,
1: oui,
3: toi.
1: Le taco.
0: Taco Bell.
1: Ouais. Bah oui.
0: Eh ben très bien, on a les 4 infos. Ah, je pensais que ce serait plus vendeur. Je vous avoue que c'est pas hyper vendeur, mais en tout cas, vous apprendrez 4 fun facts.
1: Ah oui.
0: On a plein d'infos aussi. Joël doit être filé qui va arriver, bougez pas.
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0: Bienvenue à tous. On est sur Énergie.
3: Oh là.
0: Ah c'est le stress des examens. C'est le stress. Courage à tous ceux qui passent des examens. Sachez que mon neveu a passé l'oral du brevet ce matin. Je sais qu'il y a plein de gens qui sont en train de passer le brevet. Bah, tous les troisièmes, bien sûr, les élèves de troisième. Il y a le bac qui se prépare selon les spécialités. Il y en a qui passent en ce moment, il y en a qui sont un peu plus tard. Mais en tout cas, on est en pleine révision. Mon neveu a cartonné.
1: Ah, ouais, génial.
0: Ah, il a eu félicitations. Ils ont dit, ah, c'est très bien. Il a pas la note, hein.
1: Ben ouais.
0: Mais il a, en tout cas, il a eu plein de félicitations.
1: Ah ouais, ils ont déjà donné une appréciation.
0: Donc, bon. Je l'ai appelé une heure après. Il était sur FIFA. Je dis, ça siffle beaucoup derrière. Il me dit, bah, je suis en train de jouer à FIFA. Et je dis, bah, tu révises pas. Il me dit, ah non, là, je me donne 2 jours. Là, j'ai trop stressé. Donc, là, il est parti 2 jours de FIFA, là. Laisse tomber.
1: Et alors, on est comment sur la canicule? Ils annulent ou pas certaines épreuves? J'ai vu qu'ils étaient un peu.
0: Ils vont essayer de faire en sorte qu'il y en ait le plus possible le matin.
1: Ah ouais.
0: Et ils vont pas annuler ou quoi. Je pense qu'ils sont un peu en galère, mais ils veulent faire genre, ils avaient préparé le coup et on n'est pas en galère. Et je pense que vraiment, c'est fou. On dirait que l'éducation nationale, c'est une fois. Vraiment, c'est à 11h. Elle commence à faire chaud, là. Ils disent, qu'est-ce qu'on fait? Comment.
1: Il
0: fait très chaud, quoi. Et tu retires tes filles de l'école, c'est ça?
4: Ouais, semaine prochaine, je pense que vraiment, elles vont rester avec nous. Alors, je sais pas ce qu'on va faire pour l'instant, hein, mais.
3: Non, mais j'arrive pas à réfléchir dans la rue. Même, je regarde le feu rouge, feu vert, j'ai du mal à me concentrer. Mais alors, écrire pendant 4 heures en rédaction.
0: Ouais, c'est difficile.
3: Les
0: faut pas que ça soit un truc qui te fasse baisser ta note à la fin,
1: quoi.
0: Bon, Joël doit être filé.
1: Oui.
0: Voilà ce qu'on écoute. Rihanna, ça c'est pareil. Il fait 35 chez vous. Vous mettez ça, dans 2 secondes dans le salon, il fait 31. C'est climatisant.
3: Ah, c'est rafraîchissant.
0: Ah non, vous met une playlist très froide. Ah, je vous l'ai pas dit ça encore?
3: Non.
0: C'est un parquet qui fait à la fois chauffant et refroidissant en énergie. Ça, vous mettez ça dans la voiture, ça fait baisser 2 degrés à la bagnole.
1: Ah, ta main.
0: Ah, bah, ouais, les mecs, non, on fait une playlist comme ça. J'avais pas dit.
1: Ah non, t'avais pas dit.
0: Ah, bah, c'est avec l'intelligence artificielle, c'est avec ce bon vieux Claude. On a réussi à faire ça. On écoute Rihanna tout de suite et on est avec vous jusqu'à 19h. Dans un instant, maman, ce que j'ai. Un truc qui est à vendre 2,5 millions d'euros.
3: D'accord.
0: Oh, fou. Abordable. D'accord, ça vous laisse le temps de jouer doigt de filet pour trouver les 2,5 millions d'euros. Et je vous dis à ce prix-là, ce qu'il y a à vendre, c'est dingue. Restez avec nous.
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0: Merci d'être là, merci de nous choisir sur Énergie. Vous avez 2,5 millions d'euros?
1: Oui.
0: Ben, je sais exactement où il faut les investir.
1: Ah, ben très bien.
0: Quentin, tu fais quoi dans la vie?
8: Salut tout le monde, comment ça va? Moi, je suis en pharmacie.
0: Ah, t'es étudiant ou t'es pharmacien?
8: Étudiant en pharmacie, ouais.
0: Ah, bah, 2,5 millions, tu les auras d'ici 1 an ou 2.
3: Oui.
8: J'espère
0: pour toi, mon Quentin. T'es dans quel coin?
8: Ouais, là, je suis à la plage, je suis désolé s'il y a un peu de bruit.
0: Non, mais ça va aller, on va t'entendre, t'inquiète pas. Eh ben, justement, tiens, qui a 2,5 millions d'euros? Eh ben, je vais vous le dire, ce qu'il faut acheter. Ça, c'est en Bretagne. Qu'est-ce que vous pouvez vous offrir à 2,5 millions d'euros?
3: Un port?
0: Non.
1: Ah, la Bretagne. Une île? Une petite îlette? Un petit îlot?
0: Pas exactement.
1: Ah.
3: Port une P-O-R-T. Île. Ah, voilà.
0: Une île.
3: J'ai entendu.
0: Ça pourrait vous offrir.
1: Bah oui. Donc c'est ce que je viens de dire.
0: Non, t'as dit une île. C'est une île.
1: Il n'y a pas envie de me faire gagner.
0: Une
2: île, ouais, 2 millions et demi d'euros. Rendez-vous compte, il y a une île à vendre en Bretagne. Moi, je ne les ai pas, mais je rêverais d'acheter une île.
3: Attends, ouais. Attends, il y a quoi sur l'île?
2: Eh ben, je vais te dire. C'est pas n'importe quelle île, hein. Elle s'appelle l'île de Ric, dans le Morbihan. C'est un paradis en barre, je vous le vends. 2h30 de Paris. 6 hectares, il y a 2 maisons, 5 plages privées. Bémol, les maisons sont en G en diagnostic énergie.
4: Ah bah oui,
3: oh, le ouais. PLE. Faut refaire un petit peu la.
2: Il y a l'isolation, tu perds des mètres carrés. Hein.
4: Bon, tu remets du coup de BA13 ouais. Et puis c'est
2: oui.
4: Bon.
2: Oui. Vous rendez
8: après,
2: compte,
8: pour avoir une île, il faut avoir un bateau aussi.
2: Ah, tu rajoutes le bateau. Je te cache pas que ce n'est pas dans le prix de vente. Ce n'est pas dans le prix de vente. Et en plus, Johan, notre producteur breton, compte vraiment contre un pack de jupilaires. Il peut passer tous les jours par le jardin. C'est clair. Vous vous embêtez pas. Non, mais attendez, les gars, j'ai une île à vendre. Il y a des plages. Bon.
3: C'est presque à portée de main. J'ai pas 2 millions d'euros.
2: Bah non, mais.
3: Mais quelques morts par-ci par-là. Et...
2: Moi, j'ai un pote qui a une île. En Bretagne, justement. Alors, c'est un petit îlot, il y a un petit caillou. Mais sa famille, à l'époque, avait monté une petite maison. Et donc, il a un petit îlot, t'es obligé d'y aller en bateau. Et il a des vestiges de la guerre aussi, encore dessus, de 39-45. Mais c'est extraordinaire.
3: Attends, qu'est-ce que t'appelles vestiges des obus?
2: Non, des vieux Allemands, bunkers, des vieux Allemands. Voilà, ils traînent sur l'île, on les fout pas dehors. Hein.
4: Quand il va vous goûter, il va tousser le dos.
2: Non, c'est extraordinaire. Et sa grand-mère avait ramené des tout petits sapins pour un peu végétaliser l'île à l'époque. Et là, tu viens dessus, c'est un paradis.
3: Et ils reviennent sur le continent pour aller à l'école, etc.
2: Exactement. Faire leur course, etc. Je vous pose une question courante. Vous partez sur une île déserte, les trois objets que vous emmenez. Objets, me dites pas mon chéri, ouais, tout ça. Vraiment, trois objets que vous amenez sur une île déserte. Oriane.
3: Des sardines. Protéines. Un canif. Pour me défendre.
2: De qui? Elle est déserte,
3: là. Des bêtes.
2: Des animaux.
3: Des attaques, en fait. Je sais pas. Et alors, qu'est-ce que j'ai dit? Un canif, des sardines et une casquette. Attends, on n'est pas à l'abri d'une insolation. C'est très important, sinon ça.
2: Non, mais je suis pas dans les vêtements, ouais, bon, ok, je te prends, mais.
3: Tu sais, sinon, tu sais, quand tu fais des insolations, tu vomis, tu te sens pas bien, j'ai envie de passer du bon temps, moi. Bah, la casquette, mes sardines, mon canif, je suis bien.
2: Alors, moi, j'ai été scout, hein, donc, un opinel, une pelle. Et je te prends une boussole parce qu'on fera vite le tour de l'île, mais peut-être que je te prendrai un petit. On peut pas les vêtements, un petit speedo pour nager.
4: Non, mais je rentrerai pas dans les vêtements, mais vous pouvez si vous voulez. Mais c'est vraiment les objets. Après, vous partez habillé comme vous voulez.
2: Moi, c'est vraiment pour survivre. Donc, on est vraiment sur des outils, quoi. Pelle canif. Ouais, une boîte d'allumettes, bien sûr, pour faire un feu.
4: Une boîte d'allumettes. Ouais, j'allais dire. Mais après, t'as vraiment le réflexe scout, alors que, pardon, Rémi, c'est plus à toi qu'il fallait une casquette. Hein.
2: C'est deux, hein. Pardon, mais s'il y en a bien un pour toi, c'est dans la survie, parce que toi, hein, y en a pas. Hein, là, tu prends une insolation, t'es pas bien. Hein.
3: Tu verras qu'il va se prendre une noix de coco, il va la fendre en deux, il va s'en faire une casquette.
2: C'est ce que j'allais dire. Je suis capable de prendre une feuille de bananier, de faire une casquette. Thibaut, tu prends quoi? Trois objets. Moi, pardon, je prends mon téléphone.
4: Bah oui, mais bon.
3: C'est moins marrant.
2: Ouais, mais c'est moins marrant. Excuse-moi, tu prends des nouvelles, tu peux appeler de l'aide, tu regardes ta petite série Netflix, tu t'ennuies pas, quoi.
4: Donc,
2: t'es sur une île déserte, hein. Tu commences, t'as vite fait le tour, c'est un caillou, hein.
3: Ouais, mais faut vivre les choses un petit peu à la route, quoi.
2: Oui, mais t'as deux objets. T'as ton téléphone et le chargeur. Sans prise, bien deux sûr. Objets, pardon, je suis déjà à deux objets.
4: Ah oui.
3: Ah, mais oui, il n'y a pas de prise.
2: Bah, bien sûr. Et troisième objet, pardon, je suis un peu coquet, mais mon oreillam est mort de forme.
4: Ah bah, c'est le confort. Hein.
3: Ah, c'est pas
2: je
3: mal.
2: Je peux pas dormir sans. Très plat, tu poses la tête, il garde la forme. Je ne peux pas dormir sans, c'est bien simple. Hein.
4: Ouais, je comprends.
2: Moi, je peux dormir sans couette, sans truc, t'es pas bien, mais ça va. Mais alors, dormir là sur un morceau de crabe, là, non.
3: Oh, peut-être du dentifrice, j'ai pas envie de me sentir ma propre haleine.
2: Seul.
3: J'ai pas envie de m'auto-dégoûter.
2: Info pour toutes celles et ceux qui vont se retrouver sur une île déserte, le sable. Tac, tac, tac, le sable, ça te nettoie les dents et tu te rinces à l'eau de mer.
3: C'est pas mentholé, le sable. Hein.
2: Ah non.
3: C'est pas sans. Et c'est contre mes gencives qui saignent. Pas de la sensodine non plus.
2: Mais Mike Diamant, c'est ça, il fout de ça dans un tube. Hein. Thibaut, tu prends quoi?
1: Moi, je prends un miroir parce que j'ai vu dans des reportages que tu peux faire des appels avec
2: bien
1: la
2: sûr,
1: lumière.
2: Bien sûr.
1: Et en plus de ça, tu peux faire du feu.
2: Téléphone.
1: Mais non, je vais faire l'aventure, moi.
2: Et je vous ai pas dit, vous étiez abandonné sur une île déserte. J'ai eu trois objets sur une île déserte.
1: Oui, bah, je suis abandonné. Je suis abandonné, moi.
2: D'accord.
1: Alors, par contre, je prends quand même une montre pour savoir l'heure. Comme ça, je dis, ok, il est quand même l'heure de l'apéro. Et comme il est l'heure de l'apéro, en troisième objet, je prends ma tireuse à bière.
2: Après, je suis hyper déçu par toute la team, Quentin. Il y en a toujours pas un qui prend ma plancha.
4: Ah bah non, mais t'es marrant.
2: Bon, après, elle est électrique.
4: Elle est électrique,
2: elle est électrique, la plancha, là.
4: Ouais.
2: C'est bon à savoir. Quentin, je te fais un gros bisou. C'est écoute Imagine Dragons dans un instant. Et la plancha, on l'offre hein, ce soir.
1: Ce soir, elle est tombée.
2: 0870 42 48. Les infos pour Brio Dîner de ce soir, on parle d'un plat. C'est vendredi, Soprano, notre invité. Il se passe plein de choses jusqu'à 19h avec vous.
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0: Shakira, Daïdaï. C'est ce qui va arriver dans un instant.
2: On l'adore.
0: Parce que c'est la Coupe du Monde, hein. C'est quoi les scores d'hier? J'ai pas vu les matchs. Etienne, notre auditeur qui est avec nous dans le studio, tu regardes un peu la Coupe du Monde? Approche du micro. Vous savez que vous pouvez venir nous voir, hein. Il vous reste 5 jours, hein. Donc, ouais, faut aller chez vous.
9: Non, j'ai aucune. Oui, je regarde de fou, mais pas hier soir.
0: Ah, bah hier soir, il y avait quoi? J'en sais rien du tout, hein. Tiens, Johan.
10: Il y avait un diabolique Canada-Qatar.
3: Diabolique.
10: Christian Jean-Pierre. 6-0. Canada.
0: Attends, pour qui?
10: Pour le Canada.
0: Contre le Qatar.
10: Ouais.
0: Ouais. Attends, mais le Qatar. Mais non, il joue la semaine prochaine contre.
10: Ouais, mais ça sera le troisième match.
0: Ah, parce que nous, la semaine prochaine, il y a la soirée de fin d'année de l'équipe et ça tombe un soir de grand match Bosnie-Qatar.
10: Mais la Bosnie qui a été aussi battue hier.
0: Ah, donc c'est déjà un match. Est-ce qu'on peut parler d'un match coupé, Christian Jean-Pierre?
10: Ah là, on est sur un match coupé, malheureux vaincu.
0: Ce diable d'attaquant.
10: Le Mexique, par la plus petite des marges, qui a battu la Corée du Sud 1-0.
0: 1-0, boulette du gardien, j'ai vu.
3: Ah ouais.
0: Grosse boulette. Hier. Enfin, boulette. Quand on dit boulette, en vrai, il sort et il percute son défenseur et donc il relâche le ballon.
10: Et la Tchéquie, Afrique du Sud, match nul, un partout.
0: Les matchs de ce soir?
10: Les matchs de ce soir, il y a Australie, États-Unis.
0: Oh, ça va être bien ça. 1-0 États-Unis.
10: Ok.
0: 1-0.
10: Et cette nuit, on a Écosse, Maroc.
0: 2-0 ouais. Pour le Maroc.
10: Brésil, Haïti.
0: Je suis poulpe. On m'appelle Paul le poulpe.
10: Brésil, Haïti.
0: Comment?
10: Brésil, Haïti.
0: Brésil, Haïti. 4-1.
3: Oh,
0: ah ouais,
3: ouais, pour le Brésil.
0: Ouais, bah oui.
10: Et à 5h du matin pour les noctambules, Turquie-Paraguay.
0: Oh là, 0-0. Ah non, 1-0 pour le Paraguay. Oh. Désolé, mais oui, je connais très bien les joueurs paraguayens et je peux vous dire que ça envoie.
2: Je peux vous dire qu'ils se sont dopés toute la nuit.
0: Impeccable. Ok, très bien. La Coupe du Monde, en tout cas, qui se déroule maintenant. Et tiens, hier, on l'a raté, c'était l'anniversaire du polo, Paul McCartney.
3: Ah bon?
0: Ouais. 84 balais, celui-là. Hein.
3: Quand même, hein. Il ne bouge pas.
0: Pardon, il bouge, mais il porte bien.
3: Oui, il est bel homme.
0: Il porte, il est chic.
2: Ah oui.
3: Il n'a pas d'ostéoporose. Je le trouve pas très courbé pour un 84 ans.
2: Tu sais quoi? Je pense qu'il met comme moi des petits masques la nuit, des petits masques coréens hydratants.
0: Ah, je vais vous demander, c'est une légende de la musique. Je ne vais vous demander que des légendes. Je vous donne un thème, vous me donnez votre légende. Okay. Légende de la musique pour toi, homme ou femme, bien sûr, vous l'avez compris. Oriane.
3: Brel.
2: Ah ouais,
0: on dire Jacques Brel. Brel, non, on est où là?
3: Ouais, mais tu sais, sur les légendes, tu dis Brel.
0: Non, tu dis Jacques Brel, sinon c'est 5 balles dans la boîte du respect, ça
3: parmi. Jacques Brel.
2: Moi, je vais pas, vous savez, c'est Aznavour pour moi. C'est au-dessus, il y a le soleil.
0: Ouais, Charles Aznavour.
2: Oui, bon, ça va.
0: 2 secondes après, bah Aznavour.
3: Ça va, qu'on mal.
2: Oh là là là là. C'est fou.
0: Personne au-dessus.
2: Emmenez-moi au pays de l'invin.
0: Alors, moi, c'est number one sur terre de tout ce qui s'est passé dans ma vie. C'est Beatles, mais je trouve que j'ai pas envie de les différencier les quatre, donc j'envoie un Elton John.
3: Ah ouais. Ouais.
0: Je veux pas choisir, moi je suis plus Beatles encore, mais ils sont quatre, c'est nul d'en choisir un. Donc Elton John.
2: Yes.
0: Thibaut, ma légende.
11: Moi, ma légende, je crois que c'est Jean-Jacques Goldman.
0: Sincèrement. Moi, c'est Claudio Capéo. Je vous ai trop énergie, vous me dites, hein, c'est Mickaël Miro, Baldam Dam Deo. Ah ouais, c'est Mickaël Miro, voilà, je vous le dis, je suis peut-être trop paramétré énergie. Hein,
11: non,
0: pas
11: non, franchement, je rigole pas, je suis sûr que dès que je l'écoute,
0: alors, bien sûr,
11: il me rend trop heureux. Et en fait, le côté, genre, il a décidé de tout arrêter, pour moi, ça, c'est une légende.
0: On continue le jeu des légendes?
3: Oui,
0: dans un instant, on fait une petite pause, on écoutera Shakira Daïdaï, le jeu des légendes qui continue dans un instant. Restez avec nous et les infos pour Brio Dîner de ce soir, 4 fun facts sur un thème, le thème un plat. Je veux que vous me donniez une info concernant un plat.
2: Très bien.
0: D'accord? On reste tous ensemble sur NRJ. J'espère.
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0: Laisse faire le karma, Big Flo et Oli, on les embrasse, c'était nos invités, on a eu tellement de chance, tellement d'invités canon qu'on a eu pendant ces 2 ans, même ici, ouais. Sur NRJ, on les remercie, c'est Soprano qui sera là ce soir, et Angèle lundi.
3: Ouais.
0: Je suis en feu, je suis en feu, je suis en feu, je suis en feu. Et Angèle, donc lundi, Shakira arrive avant, on continue nos légendes.
2: Ah, let's go.
0: Nos légendes, on a fait les légendes de la musique.
3: Ouais.
0: Attention, donnez-moi chacun très vite vos légendes du sport. Une légende du
2: Didier
0: sport.
2: Didier Riner.
3: Marie-Jo Pérec.
11: Antoine Dupont.
2: Et toi?
0: J'ai envie de dire Zidane. Mais ouais. On a quand même notre cycliste là. Actuellement, il faut quand même se rendre compte de ce qu'elle est en train de faire. Pauline. J'ai oublié son nom de famille, Pauline.
2: Pauline Ferrand-Prévot, pardon. Et c'est extraordinaire ce qu'elle fait. Malheureusement, je dis pas pour le dire, le sport féminin est moins mis en avant, mais on a des championnes qui font, mais je vous jure, ces gens. Alors Zidane, tout le monde l'attend, mais vraiment, je peux vous dire, est-ce qu'elle est en train de faire dans le monde du cyclisme? Il y aurait un Français masculin qui ferait ça, on parlerait que d'elle, il ferait la une de l'équipe tous les jours, elle aurait tous les jours les titres. C'est extraordinaire ce que fait cette fille. Elle est incroyable.
14: Elle est en quoi? En vélo de course
2: olympique, elle change, elle passe au vélo cycliste, elle a gagné les JO, elle a gagné le Tour de France,
14: bien sûr.
2: Elle a gagné Paris-Roubaix, elle se met en VTT, elle nettoie toute la catégorie, elle se met, elle dit bah on va mettre d'autres boyaux, on va se mettre en route, elle nettoie toute la catégorie, c'est un truc de fou.
3: Et c'est vrai que t'aimes bien la bicyclette toi, t'aimes bien regarder.
2: Même pas, je trouve que c'est des performances énormes, mais ce qu'elle fait cette fille, comme plein d'autres championnes, mais c'est extraordinaire. Et on n'oublie pas ici quand même, pardon, qui est Edgar Ropiron aussi.
14: Ah, ah oui,
2: pour moi qui est en légende, mon idole absolue, mon Edgar. Allez, on fait un dernier.
14: Oui.
2: Donnez-moi votre légende cinéma. Plus grand acteur ou actrice de cinéma.
14: Jean Reno.
2: C'est ma légende. Ah bah attends, on se juge pas nos légendes. Hein.
3: C'est une double. Une double.
2: Ah non, c'est un seul. Ou une seule.
3: Jaoui, mais avec Bakri. Donc Bakri.
2: Tu veux pas dire les prénoms?
3: Ah, c'est vrai que je dis jamais les prénoms.
2: Jaoui et Bakri.
3: Jean-Pierre Bakri et Agnès Jaoui.
2: Quand même, on parle de légende, il n'y a aucun respect.
3: Jaoui, Agnès Jaoui et Jean-Pierre Bakri.
2: Oh là là.
14: JP.
3: JP Bakri.
2: Je crois que je mettrais Bakri aussi dans la légende absolue. Hein.
3: C'est fou.
2: Franchement. Hein.
14: Moi, je crois qu'il est en train de mal vieillir un petit peu, mais franchement, au début de sa carrière, Leonardo DiCaprio, moi, je suis fan.
2: Ah, il est trop fou.
14: Ouais.
2: Oui, c'est vrai, je fais des bons choix.
14: Mais je crois qu'en ce moment, il est un peu sur la pente descendante, quoi, non?
3: Ah bon?
14: Bah, je sais pas, il fait un peu tout fatigué, il a l'air pas
2: il
14: bien
2: vieillit,
14: en ce moment.
2: Le pauvre, attends, il vieillit, hein.
14: Voilà, bah, je le préférais jeune, voilà, je
2: Ah ouais, du coup, bah, c'est sympa ça.
3: De l'agisme, nous voilà bien.
2: Il va apprécier, il nous écoute tout le temps.
14: Hein. Je sais, sur le 100.3, lui, il écoute.
2: Non, il habite Chaumont. Il nous écoute. Et alors, moi, les gens de ciné, allez, Jim Carrey.
14: Ah bah oui,
2: on en parle plus. Shakira, tout de suite, vous l'avez pas mis, celle-là, ma Shakira, là. Daïdaï, voilà ce qu'on écoute tout de suite. Belle après-midi sur Énergie, les infos pour Brio Dinette ce soir qui arrive tout de suite.
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2: On a le Angèle qui arrive. Pardon, Shaki, termine. Pardon, ma Shaki, je voulais pas te. Oh là là, excuse-moi. Mais dans un instant, là, le nouveau Angèle, il est chiant.

0: écouter l'équipe.
1: Non, Jim,
0: enfin, et oh.
2: Il me donne envie de sortir de la radio et courir pendant 10 bornes.
3: Ouais, hein, de fou.
2: C'est un titre.
3: Vraiment, il fait 50 degrés dehors, vraiment, il me donne
2: de tout sauf de ça. Moi, il me donne envie de rester dans la radio, de monter encore un peu la clim et de l'écouter tranquille.
3: Ouais, t'as raison.
2: Bon, et c'est les infos pour vous au dîner de ce soir. Je vous présente Arnaud, c'est lui qui va voter ce soir. Vous l'aimez cette séquence? 4 fun facts. Qui aura le meilleur sur un thème? Le thème, tu le veux, Arnaud?
4: Oui, bien sûr. Salut, ça va?
2: Salut, mon poteau. Sois le bienvenu. C'est une info sur un plat. Un plat, pourquoi? Parce que hier, je voulais le faire hier, je peux le temps. Hier, c'était la journée mondiale de la gastronomie.
0: Oh, formidable.
2: Bah, génial, jingle.
5: Qui aura la meilleure info sur un plat?
6: Bon, alors, on n'a plus d'idées? L'émission, elle s'arrête bientôt? Ah, le fact-checking, elle sent ça. L'émission, elle s'arrête dans pas longtemps.
2: Non, je t'aime d'hier et je le fais aujourd'hui. Mais j'aime bien sur un plat. Oui. Tiens, rapidement d'abord, tu peux commencer d'ailleurs, Arnaud. Tout le monde fait la pub pour un resto qu'il aime bien. Oh, tout le monde a le droit de faire la pub, un pote ou en tout cas un resto que vous aimez bien, tout le monde.
3: Moi, je veux bien commencer. Bah, alors.
2: Vas-y, je t'en prie, mon pote.
3: Il faut aller, si vous avez l'occasion un jour de venir vers Paris, à Issy-les-Moulineaux, il y a un restaurant qui s'appelle Mabiche et c'est un restaurant de partage. Moi, j'y suis avec mes parents.
2: Ah, j'ai pas talent, parce que tu m'as jamais.
3: Franchement,
2: dit.
3: Vas-y. C'est pas si cher. C'est énorme. C'est de la bouffe libanaise, de la bouffe, t'as même des ribs, t'as tout. Et tu partages, et c'est avec les saisons.
2: Ça sonne un peu les restes du resto d'à côté.
3: Je sais,
2: il y a tout, il y a du Libanais, il y a du Sri Lankais. Il y a un truc aussi, c'est les trucs de la cantine scolaire là qu'ils ont pas bouffé, là, c'est les flambines. Et tu vois, tu peux t'amuser à les gober, enfin c'est top. T'es en train vraiment de me décrire les restos du cœur.
3: Écoute, je vais te convaincre en deux secondes, le meilleur houmous que j'ai jamais mangé de ma vie, il est là-bas.
2: Oh là,
3: c'est vrai. Incroyable, ouais.
2: T'as dit houmous?
3: Ouais, j'ai dit houmous.
0: Voilà.
3: Il y a du poulpe aussi, tu vas pas être très poulpe toi.
2: Rémi. Non, j'aime pas, il faut que ce soit tricuit.
3: Ouais, trop bon.
2: Alors moi, c'est en Ardèche à Vals-les-Bains, c'est un restaurant qui s'appelle.
0: Attention,
2: c'est pas le thème là, c'est juste on fait un peu
3: de
2: thème.
3: Ça
2: s'appelle le 1957. C'est tenu par la cousine d'une copine de chez moi. Et c'est magnifique. Tu sais, en gros, quand les gens respectent le produit, faut juste respecter le produit. Voilà. Après, c'est toujours pareil. Tu respectes le bois, bon bah eux, ils respectent la saucisse, voilà, et ça se passe bien. Oriane.
7: Moi, c'est un resto ambulant qui se balade dans Marseille, c'est une sandwicherie qui s'appelle Okia et qui fait des produits bruts avec des produits corses et des produits du sud uniquement. Donc, ils font des sandwichs qui changent toutes les semaines que avec des produits corses et des produits du sud-est.
2: Parce que ma mère, elle a jamais réussi à dire sandwich alors qu'elle était restauratrice. Elle a passé toute sa vie à dire, je vous fais un sandwich. Mais c'est marrant, mais attends, il y a un sandwich, ma mère. Il y a pas de jeu, gars. Mais tu sais que ma femme dit sandwich. Elle a essayé de dire sandwich non plus.
7: Mais c'est dur à dire, faut dire.
3: Mais attends, ta femme, c'est la maman de Camille?
2: Oui,
3: pardon.
2: Ça va pas, toi?
3: C'était une question.
2: J'ai entendu un rire. T'as pété les plombs, Simon.
3: J'ai entendu un rire. Je pose des questions, j'ai pas peur de.
2: Ça va pas ou quoi?
3: Non, mais je me pose la question deux secondes.
2: C'est pas la même chose. Ah, je m'en vais d'énergie, y'a plus de respect.
3: Voilà, c'est
2: alors, on y va sur les darons et tout. Non, moi, allons-y alors. En début d'année, il y a deux ans, quand je suis arrivé, salut Camille, je suis ravi de collaborer avec toi. Et là, maintenant, c'est alors, qui c'est qui a bouillable la daronne à Camille?
3: Mais vas-y, on y va. J'ai fait le rapprochement, j'ai regardé Rémi, c'est une personne incroyable et fantastique. T'as vraiment, c'est une personne incroyable, fantastique. Je dis, bah forcément, ils ont peut-être un peu commun.
2: Voilà, bien sûr,
3: c'est ça que je me suis dit.
2: Bon, on va en parler à son père.
3: Et on fera un point.
2: Alors, moi, je. Toi, t'en as pas mal, j'imagine, là-haut, là. Tu peux pas choisir les orges parce que tu vas faire de la. Tu vois? Faut que t'ailles ailleurs. Je peux pas choisir les orges, je donne de la pub. Attends, je vais dire qui. Bah tiens, vas-y Arnaud, toi, fais de la pub à quelqu'un.
4: Venant de Macon, je vais faire la pub pour le Ponto Loco. C'est un restaurant espagnol-italien, ça mélange les deux, avec juste une terrasse incroyable. Donc pour l'été, c'est top.
2: C'est top, hein. M'a fait peur le début. Hein. Faire la pub pour un Procto. Je fais de la pub pour un resto, moi. Ouais. C'est à l'île de Ré.
3: Ah, sympa.
2: Le resto s'appelle. Faut vérifier, mais je crois que c'est ça. La Baleine Bleue, je crois. Est-ce qu'il y a la Baleine Bleue à Saint-Martin-de-Ré? Ils sont trop sympas. La carte, elle est trop bonne. C'est sur le port, là. T'es trop bien. Tu bois un petit coup avant, machin. Tu vas sur le port. T'es trop bien. Et la Baleine Bleue, ils sont archi sympas. Et c'est archi bon.
0: Trop bien.
2: Pas mal.
3: Ok.
0: Avant l'été.
2: Ah, ils sont bien. C'est très sympa. Il y a qu'un truc, c'est que parfois, ils ont leur terrasse et que le resto, pas eux, mais le resto d'à côté fait des soirées de cigane. Te cache pas qu'ils chantent, soirée, tu sais, chanter, mais avec le micro et tout, et donc tu te prends un peu la musique du resto à côté dans l'asto. Mais bon, ils peuvent rien, ils sont trop sympas là-bas, la Baleine Bleue. Allez-y.
7: Oui, c'est pas le moment d'avoir une conversation très sérieuse avec ton partenaire.
2: Non, mais non, en même temps, t'as l'île de Ré, t'es là pour profiter.
7: Bien sûr. Pour parler compta.
2: Arnaud, mon poteau.
4: Ouais.
2: Quatre infos sur un plat, ça sera dans un instant, avant si on s'écoute Angèle, ça vous dit?
0: Ah, yes.
2: Oh non, c'est pas ma faute. Ah si, oui, on a envie de l'écouter, Camille.
0: Oui,
2: s'il te plaît.
0: Oui.
2: C'est notre invité lundi. Je suis tellement content de la recevoir. Angèle, dis-le, voilà ce qu'on écoute tout de suite. C'est sorti cette nuit.
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2: Bienvenue tout le monde. Oh, pardon.

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1: Que quand même, je m'ai imposé ça de mes 0 à mes 17 ans. J'ai jamais le droit d'aller me baiser, pas une heure. Non, c'est juste un truc qu'on a dû dire à ma mère dans un couloir.
2: Oui.
1: Comment, Arnaud ?
3: T'es pas le seul.
1: Non, mais tu vois, t'es d'accord ?
3: Ah ouais, je suis totalement d'accord.
1: C'est fou.
4: Et c'est vrai qu'il faut pas se boucher le nez quand on éternue ?
1: Non, ça, c'est, vrai. Ouais. Non, ça, c'est très, très vrai.
4: Mes yeux peuvent tomber ?
1: Oh là. Non, mais tu peux te péter des vaisseaux dans le cerveau.
2: Bah, j'ai
1: non, bien sûr, c'est très mauvais de s'empêcher d'éternuer.
4: Mais je fais trop de bruit si je bouge pas.
1: Mais c'est pas grave, c'est pour éternuer de bon cœur.
4: Ok.
1: Ça c'est vrai, t'es d'accord, fact-checking ?
2: Ouais, ça c'est vrai.
4: Tomate farcie.
2: Bonjour. Elle est revenue dans le thème d'un coup. Tomate farcie.
4: Vous aimez ça ?
1: Ah ouais,
2: ouais, ouais.
1: Ah oui,
2: ouais,
1: moi j'adore. J'adore.
4: Et ben figurez-vous,
1: j'adore une tomate. Il y en a moins parce qu'il y en a qui rentrent trop l'eau. Genre très dur de faire les courgettes farcies.
4: Ah oui, ça c'est les petits farcis.
1: Les légumes, ouais, mais c'est très dur. Les légumes qui rentrent beaucoup l'eau, c'est dur. Ma mère le fait de façon exceptionnelle, mais c'est dur à refaire.
2: Je peux donner juste une clé.
1: Non, non.
2: C'est vrai que je cuisine très bien.
1: J'ai la clé. Ouais.
2: Bah, super.
1: Allez, Auriane.
4: Tomate farcie. Eh ben, figurez-vous que si vous aimez ça, c'est une poubelle de table à la base. C'est les Grecs qui ont inventé les tomates farcies. Et quand ils savaient pas quoi faire, ils prenaient les restes qu'ils voyaient dans le frigo.
2: Ah, c'est dans le resto de Thibaut.
4: Une vraie poubelle de table. Il disait un peu de viande hachée, je prends du riz, je prends, tiens, je vais fourrer une tomate. Et c'était vraiment les repas de fin de semaine où tu fourrais tout ce que tu avais à fourrer dans la tomate. Et les Français ont toujours énormément méprisé la tomate farcie. Et finalement, ça a été un petit peu glorifié grâce à Bocuse, qui a fait Paul Bocuse toute une ode à la tomate farcie dans ses livres. Et plus récemment, Philippe Etchebès qui s'est dit, moi aussi, je vais glorifier la tomate farcie.
1: Glorifier?
4: Il l'a glorifié. Mais à la base, c'était la poubelle de table pour les Français. Ils aimaient pas ça du tout.
1: D'accord.
2: Ouais.
4: Pas mal.
2: Ouais, c'est très bien.
1: Moi, j'adore.
4: Moi, j'adore.
2: Mignon.
4: À l'aube de l'été.

0: ça c'est terrible. Parce que quand j'étais petit, je détestais cette chanson. Et je me disais, mais qu'est-ce qu'ils ont tous ces vieux à sembler sur cette musique. Et maintenant, quand je l'entends,
1: bah, j'y vais.
0: Bah, je suis un peu content, je la trouve réconfortante. Bah, ça y est, je suis vieux.
2: Ça va les genoux?
0: Ah bah, c'est pas simple, il fait chaud.
2: Attends, ça gonfle. Hein.
3: Hydrate-toi pendant que je te raconte le taco.
0: Attention avec l'arrogance. Parce qu'il reste 5 jours quand même.
3: Oui, mais c'est la fin, faut qu'on profite de chaque moment.
0: Bien sûr.
3: Bon, le taco, pourquoi il s'appelle le taco? Au Mexique, figurez-vous qu'il y avait plein de mineurs là-bas. Il y avait plein de gens qui étaient dans les mines. Et comment ça s'appelait, le petit explosif qu'ils fabriquaient eux-mêmes, où ils enroulaient dans du papier des explosifs, qui s'appelait un taco. Et du coup, ils ont calqué la façon de faire des explosifs pour faire ce fameux taco qu'on mange. Et c'est pour ça que le taco s'appelle le taco. Ça vient des mineurs mexicain.
4: T'y crois pas ?
5: Elle est pas mal. Elle est vraiment pas mal.
3: T'as vu Arnaud comment on se régale ?
5: Ah ouais, ça j'aime bien.
0: Alors, c'est pas ouf.
2: Je peux me permettre de donner un avis maintenant sur les
0: ah, c'est pas vraiment pas à toi de le faire.
2: Non, et je crois, pardon. Je crois que c'est une
3: fake news.
0: On est en train de vérifier la fact-checking. Elle était d'abord déjà sur ton info que t'as même pas encore fait. Mais...
4: non, les premiers tacos, ils remontent au peuple autochtone. Ils utilisent le maïs comme aliment de base, voilà.
0: Ça ne répond à la question. Il n'y a rien que j'aime plus que la self-checking. Il n'y a rien d'écouter. Et donc, il dit juste la définition de taco. Non, taco, c'est
2: du maïs.
0: C'est en fait du maïs.
2: De la viande.
0: Ça revient des générations autochtones.
1: Voilà.
0: Mais du coup, ça n'a aucun lien avec ce qui s'est dit. Elle essaie de le dire avec suffisamment d'aplomb.
4: Déjà, j'ai eu du mal à le dire. C'est tout ce que je sais sur les premières traces de tacos.
0: Est-ce que ça vient de la dynamite?
4: Non, pas du tout, parce que ça remonte vraiment à des millénaires.
3: Ne confondez pas de tacos, c'est l'ancienne.
0: Attention. Donc, c'est ça les tacos que tu rencontres.
3: Oui, je parle de pas le tacos qu'on mange maintenant aujourd'hui, c'est ça que je veux.
6: Mais en fait, c'est horrible, tout est approximatif. Et l'info, et la contre-info.
0: Je pense que ça va faire 5 euros chacun. Hein.
3: Ce qu'il faut retenir, c'est que les explosifs qu'ils utilisaient, ils appelaient ça des tacos.
0: Oui, mais qui de l'or, c'est de la poule. Plus rien à voir avec un plat, quoi.
3: Mais c'est pour ça que là-bas, ils appellent ça comme ça.
0: Ben, la preuve que non, elle vient de dire non.
3: Non, elle a dit qu'un taco, c'était du maïs avec une du poulet et de la viande.
4: Non, ça remonte à des millénaires.
0: Le taco remonte. Oui, mais...

0: Ouais. Le tacos l'explosif, ça ressemblait au tacos au sandwich, non?
1: Voilà. Oui. Ah oui, bon, c'est. Oui, ça fera 5 euros.
2: Avec plaisir.
1: Ouais. Ouais, bon, globalement, pour l'info et un peu pour l'arrogance. Le mélange de tout ça, c'est 5 euros dans la boîte du reste.
2: Je vais les mettre avec
3: c'est
2: plaisir.
3: Oui, c'est faux.
1: Ça fait vraiment 5 euros. Rémi, fais ta toi ton info. Et après, je termine et je gagne.
2: Moi, je vais vous parler de ma salade préférée, la salade César. Je pensais que ça venait, comme tout le monde, de la Rome antique, Jules César. Et en fait, pas
1: Rome
2: du
1: antique.
2: Tout. Rome antique. Et Jules César, rien à voir. En fait, ça vient d'un immigré italien qui habitait à, vous savez, cette ville qu'on a du mal à prononcer au Mexique, qui s'appelle Guadalajara, un truc comme ça. Guadalajara. Et ben, donc, pardon. Toujours beaucoup de respect, pardon, si j'arrive pas à le prononcer. Mais, et en gros, lui, il était là-bas. Il faisait cette salade parce qu'il était en galère, il avait plus d'ingrédients et tout le monde arrive dans son resto. Prohibition à l'époque, on pouvait boire de l'alcool chez lui, donc il attirait beaucoup d'Américains. Il commence à faire cette salade avec ce qui lui reste et on l'a appelé la salade César parce qu'il s'appelle César Cardini. Et la salade César s'appelle César. Et d'ailleurs, je donne une info, la salade de base, moi qui suis fan, n'a pas d'anchois. Soyez bien.
1: Ça c'est pas ma France. Hein.
2: La salade César, c'est pas ta France.
1: Moi, c'est avec des anchois.
3: Bah évidemment.
2: Oui, mais alors ça, c'est autre chose. Ça a été repimpé par les Français et les Italiens.
1: Ah non, moi, c'est avec anchois.
3: Mais d'ailleurs, je ne prends la salade César que pour les anchois.
1: Je suis un peu d'accord.
3: Ouais.
2: Ah oui.
1: Vous voulez la mienne?
2: Ah oui.
1: Beaucoup plus simple et beaucoup mieux selon moi. Mais en fait, ça va être à Arnaud d'en juger. Moi, si je vous dis porc noir, asperge, tarte au chocolat, qu'est-ce que c'est ce plat?
3: Incohérent.
2: Ben oui.
1: Porc noir avec asperges et je rajoute la tarte au chocolat. Ben, sans dessert.
3: C'est marron et vert.
1: Eh ben non, c'est le menu du repas qui a eu lieu mercredi entre Emmanuel Macron et Donald Trump. Voilà
3: c'est
1: ce qu'ils ont mangé.
3: Vrai.
1: Les deux dirigeants au G7. Qu'est-ce qu'ils ont mangé? Porc noir, asperges, tarte au chocolat. Au moment où il a signé l'accord sur l'Iran, là, Eh ben juste avant, il venait de se manger ça. Info sur un plat.
2: Pas mal.
1: Un plat, une info.
2: Ok, donc on a plus de détails, la petite sauce, est-ce qu'ils ont fait des carottes râpées en entrée? Non.
1: Ah non, c'est leur repas.
2: Ils ont fait léger.
1: Ils ont fait que ça. Ah, ils ont fait léger, hein.
2: Ils ont fait léger.
1: Ils ont fait léger. Et vous savez, une autre info que je vous donne, que j'ai entendu, c'est que le traité là qui a été signé entre les États-Unis et l'Iran, en fait, ça devait pas du tout être signé là. Enfin, c'était pas prévu qu'en gros, il devait signer, mais de façon électronique. Mais il devait pas du tout le signer un peu sur la table avec Macron et tout. Et comme d'hab, Trump, il arrive au dernier moment, il dit bon, allez, en fait, allez, venez, on fait une image. Ça fera une image, on le fait. Et ils avaient pas d'imprimante. Et donc, comme c'était à Versailles, les collaborateurs d'Emmanuel Macron, ils ont couru dans tout le château et dans tout Versailles pour trouver quelqu'un pour imprimer le traité de paix entre l'Iran et les États-Unis. Ils avaient pas prévu d'imprimante, ils avaient pas prévu de signer le traité.
3: Le stress, imagine, il y a un problème de toner, un problème d'encre à ce moment-là.
1: Ah, mais je comprends pas, mais c'est sans fil, là. Ben ouais, mais je suis sur Xerox. Ben ouais, mais c'est une HP, mon pote. Non, mais t'imagines. Et donc, ils couraient partout pour trouver une imprimante. C'est incroyable.
2: C'est énorme.
1: Et celle-là, c'est pour zéro.
2: Ah, oui. C'est comme ça.
3: On reste sur le port noir, bien sûr.
1: On reste sur le port noir, hein. Arnaud, quelle info t'as préférée?
0: Alors, j'ai bien aimé savoir que le tacos, c'était du maïs. Mais pour le coup, j'ai appris quelque chose avec les tomates farties.
3: Au revoir, ravi Arnaud. Merci beaucoup.
1: Moi, je suis à 9 points. Les filles, vous passez à 7 points.
3: Oh.
1: À qui est-ce que vous enlevez un point?
3: À toi.
1: Merci. Écoutez, je passe à 8, vous êtes à 7.
3: C'est ça, on pourra faire touche-touche. On a encore quoi, 5 émissions?
1: 5 émissions.
3: Ah.
2: Aïe, aïe, aïe. Si je la prends pas, et donc du coup, c'est.
1: Toi, t'es toujours à moins 5. Il faudrait que je fasse un sans faute.
2: La semaine pro?
1: La semaine pro.
3: Ah non, parce que
1: je vais retirer un point à Thibaut, et ça va se jouer entre vous, quoi.
4: Ça va être entre nous.
2: Aïe, aïe, aïe, aïe, aïe. J'ai plus que 5 jours, quoi.
4: Ouais.
2: J'ai bossé, qu'est-ce que je te dis?
1: Même pas si pour la dernière semaine, on devrait pas se retirer et laisser. Non, faut rester jusqu'au bout. Faudrait presque laisser le match entre. Vous savez quoi? La semaine prochaine, on continue pareil les infos pour Bruno Dîner de ce soir. C'est notre dernière semaine sur Énergie. Mais on dit qu'on peut plus voter que pour Rémi et Thibault.
2: Yes!
1: Ils se règlent entre eux.
4: Ah, c'est énorme.
1: Trop bonne idée.
3: C'est-à-dire que toi et moi, on ne fait plus de news.
1: Ouais. Bah si, on fait des news, mais elles sont pour zéro.
3: Pour le bonheur?
1: Bah pour le plaisir des gens.
3: Bien sûr.
1: Ça veut dire que j'ai gagné. c'est pas pour ça que je veux. Bon, on met tout ça au point. En tout cas, je voudrais remercier Arnaud et on te met du Nike tout de suite. Arnaud, belle soirée, mon pote.
0: Merci à vous, l'équipe. Bonne soirée.
3: Bisous.
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0: C'était au moins le Mont-d'Or.
1: Qu'est-ce que ça vous coûtait de l'entremont? Régalez-vous.
0: Ça arrive dans un instant, tout ça. L'équipe, vous restez?
2: Oui, on va rester.
0: Soprano, notre invité, va chanter en live d'ici moins d'une heure.

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2: Merci de nous choisir pour terminer vos après-midi, vos semaines aussi, on est vendredi.
3: Oui.
2: Ça y est, hein. Ça va être la révision pour plein d'étudiants, bien sûr. Et puis pour les autres, j'ai un petit agenda, oui Rémi.
3: Bah non, mais on embrasse tous les parents qui ce soir sont à la kermesse. Tu sais comment c'est, faut tenir un stand, faut débarrasser les stands, faut faire un gâteau.
2: Là, il n'y a pas que ce soir, c'est demain aussi.
4: Ouais, elle est passée déjà, finie la kermesse.
3: Ah bah voilà, bah c'est un peu là, juin c'est un petit bourbier. Hein. Il y en a deux.
2: J'aime bien Rémi qui est passé la kermesse pour lui ce soir, c'est pour toutes les kermesses.
3: Ah, non, j'en ai vu plein sur les réseaux me dire c'est le 19.
2: Ouais, il y en a plein aujourd'hui.
3: Il y en a plein.
2: Et il y en a plein demain aussi. En gros, c'est le gros week-end des kermesses.
3: C'est là.
2: En tout cas, Tramway Dance Floor à Marseille dimanche pour la fête de la musique. Globalement, il y a la fête de la musique ce week-end.
3: Aussi.
2: Le Delta Festival transforme un tramway en dance floor.
4: Oh, trop bien.
3: Bien ça.
2: C'est sympa ça. Hein. Fête de la musique animale à Alluin dans le Nord. Concert animal. Spécial animaux avec son du criquet, le coissement de la grenouille, le chant mélodieux du rouge-gorge.
3: Ok. Oui,
4: c'est bon. Une façon de voir la danse, bien sûr.
2: Pour être en forme. En tout cas, c'est la fête de la musique animale.
4: Voilà.
3: Super.
4: Il n'y a pas de raison, ils ont le droit aussi de fêter la musique, bien sûr.
3: T'as le droit, bien sûr. T'as jamais vu faire un crapaud faire du xylophone, c'est extraordinaire. Franchement, s'ils le font, je passe une tête. Je passe des belles soirées.
2: Et je roule un drago. Fête à Neuneu ce week-end à Neuilly-Crimolois. On est près de Dijon, la fête à Neuneu. Elle est là, elle s'installe.
4: Ça marche à chaque
2: fête
4: fois.
2: Fête foraine, maquillage party, feu d'artifice, plusieurs concerts, dont Johnny Success.
3: Oh,
2: je vous en dis pas plus, j'aime pas vous dire ce qu'il va chanter. Johnny Success. Et soirée mousse samedi à Marle dans l'Aide. J'en ai jamais fait.
3: Ah, t'as jamais fait?
4: Ah ouais?
3: Ah, c'est marrant.
5: Faut pas prendre des habits qui peuvent détendre.
4: Ouais.
5: Ah bon? En fait, t'as les pieds bleus. Moi, j'avais fait ça une année avec des chaussures, des Vans toutes bleues. Et j'étais rentré avec une demoiselle, quoi. Et au moment de se mettre, un peu plus à l'aise, j'avais les pieds bleus, je suis rentré chez moi.
4: Et faut pas ouvrir la bouche. Ouais. J'ai eu de la mousse plein la bouche, c'était horrible.
3: Ah, je croyais que tu parlais une fois de TAE. Je comprenais plus. On revient à la soirée mousse, on est d'accord. Ouais.
4: On donne tous nos tips, quoi, sur les soirées mousse.
3: J'ai jamais fait ça, trop d'infos pour moi.
2: Mauvais Joe, pilé, voilà ce qu'on écoute tout de suite sur Énergie. Il est 17h20, pile, dans même pas une heure, Soprano est avec nous, on passe la soirée tous ensemble.
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2: Merci d'être là avec nous sur Énergie. Rémi Oriane.
3: Oui.
2: Est-ce que je peux vous présenter quelqu'un?
3: Bien sûr.
2: Quelqu'un qui a l'antenne avec nous qui voudrait gagner un cadeau, c'est Jules. Salut Jules.
6: Salut Camille, salut l'équipe.
4: Salut Jules.
2: Salut mon poteau, tu fais quoi dans la vie?
6: Je suis étudiant, mais je suis dans le domaine de la maçonnerie.
2: Et t'as des examens?
6: Oui, mais je viens de le finir là aujourd'hui.
2: Bon, arrête-toi.
6: Oui, c'est vrai.
2: Et donc, c'est comment des examens pour de la maçonnerie?
6: Du coup, là, je suis en BTS.
2: Ouais.
6: Du coup, on a un projet qui dure environ un mois.
2: Ouais.
6: Il faut. On est sur un bâtiment.
2: Mais donc, en gros, c'est quoi? Il y a de l'écrit quand même, ou avec poser des choses, tout ça? Ou est-ce que c'est vraiment du. C'est vraiment manuel?
6: On crée des plans. Et voilà. En fait, c'est beaucoup d'écrit. On crée des plans, on fait de l'administration. Et après, on présente à l'oral ce qu'on a fait.
2: Donc là, t'es là-dessus. Ouais. On te demande pas d'ouvrir, poser un linteau et faire une fenêtre, quoi.
6: Non, ça, j'avais déjà fait. C'était en CAP et en BP.
2: Voilà.
3: Ah oui. Après sinon t'as ton prof qui peut te dire tu me construis ma baraque puis on verra à la fin si je trouve ça cool.
2: C'est super, c'est de la bonne maçonnerie. M'installe.
3: Ça serait pas bête,
2: hein. Ça serait pas bête. Jules,
6: oui.
2: Je vais essayer de te faire gagner un cadeau, tu vas jouer avec Rémi.
3: Ah.
6: Ok, ok.
2: Donc c'est okay, comme les examens, hein. C'est pas gagné encore. C'est clair. C'est mieux parti pour Vanessa qui va jouer avec Oriane. Salut Vanessa.
4: Salut Vanessa.
7: Bonjour.
2: Comment vas-tu Vanessa?
7: Eh ben ça va. Il fait un peu chaud mais.
2: Tous les deux, je vais vous offrir. C'est la plancha.
3: Ah ouais.
6: Nickel.
4: C'est l'heure.
2: C'est l'heure de la plancha.
4: Ouais.
2: Je gagne la Switch 2 pour la fin d'émission. Plancha. On refera un jeu aussi avec Soprano, qui est notre invité dans quelques minutes. Le principe, il est assez simple. C'est le jeu de l'indice.
3: Oh là là,
2: le retour du jeu de l'indice. C'est très simple. Chacun votre tour. Ou Rémi ou Oriane donnera à l'un ou l'autre un indice. Il faudra deviner une personnalité réelle ou fictive. En tout cas, quelqu'un de très connu. Ça peut être Mickey Mouse, comme ça peut être, j'en sais rien,
3: Brad
2: moi,
3: Pitt.
2: Brad. Oui, mais j'avais vraiment Brad Pitt. Ma première photo, c'était
3: Brad Pitt. Je suis confus.
2: Allez, ciao Brad Pitt.
3: Allez, bisous.
2: Un gros merci. Donc, il y aura une personnalité. Quand vous pensez avoir une réponse, vous la donnez. Si c'est la bonne, vous marquez un point. Le premier à 3 points gagne. Si c'est la mauvaise, la main passe à l'autre équipe qui, à son tour, donne un indice. Je commence avec les filles. Oriane, Vanessa, bonne chance. Le premier à 3 points gagne une plancha. Voici la première personnalité que je te montre et que je vous montre à tous les deux.
4: Ok. Fiona.
3: Ah, oh, bien joué.
4: Connexion
3: incroyable.
4: J'hésitais avec vert, mais je me suis dit après tout c'est géant vert.
3: Bah oui. Attention, personnalité suivante. On commence avec les garçons. La photo est,
5: la photo est
3: extraordinaire. Alors, animateur.
6: Animateur.
3: Trop tard.
6: Maggie.
3: Ah, c'est pas lui. Okay. Auréane.
4: Boyard.
7: Stagelé.
3: Ça serait bien.
7: ouais.
3: 3 secondes. 2. 1. Trop tard.
4: Oh.
3: Tu peux plus répondre, tu ne peux plus répondre, Vanessa. La main repart sur le garçon.
5: Je vais pas aller plus loin, je vais dire.
3: Là, c'était un tout droit.
5: Ouais, je vais dire fort.
3: Bah,
5: ouais,
3: bah, alors. Bah écoute, t'es marrant.
6: Jules.
3: Olivier.

0: mais avec des migales. Alors attention, ça fait un partout. La main repasse aux filles. Un seul mot pour donner un indice. Là, Vanessa, tu l'avais en plus. Pourquoi tu l'as pas dit, Vanessa?
1: Parce que le nom sortait pas.
0: Oh, tu m'énerves. Allez.
1: Je m'énerve aussi.
0: Nouvelle chance, un partout.
2: Waka.
1: Shakira.
3: Ouais.
0: C'est pas vrai. Non, mais elle est forte. Oh, Oriane, t'es hyper forte.
2: Bravo aussi
0: à Vanessa.
2: Bravo Vanessa.
0: Il faut que vous voyez en dehors, vous.
2: On est connecté, Vanessa. On est fusio-fusio là.
0: Non, non, mais en vrai, il faut que vous fassiez des soirées toutes les deux.
2: Bien sûr.
0: Je force un peu, hein. On va vous laisser en antenne.
2: Bien sûr. Et on va donner
0: son adresse. Une petite planche mixte, une soirée, quoi.
2: C'est vrai qu'on est connecté.
0: Bonne chance, hein. Non, mais c'est incroyable. C'est incroyable. Aucun des deux ne sait qui c'est.
3: On ne sait pas qui c'est.
2: Je peux tenter.
0: Non, mais c'est un joueur de l'équipe de France, c'est Michael Olise. Jules, Vanessa, vous voyez qui c'est?
4: Oui.
0: C'est globalement c'est le meilleur joueur de l'équipe de France actuellement. Il joue également au Bayern Munich. J'ai montré la photo, les deux ont fait des baguettes.
2: Je ne suis pas très physio.
0: Autant Olivier Mine, oui. Non, je sais pas, Montre-moi Bourville, hein. Je suis ton gars, mais. Olise, non.
3: Ah non, non, non.
0: Bon, ben ça marche pas. Allez, nouveau, c'est toujours au garçon 2-1.
3: Ok. Ah non, mais ouais, bon, hey, je tente un truc, je suis même pas sûr que ce soit la personne.
0: Arrête.
3: Bah, je te jure, alors je vais dire.
2: Mais attends, il tente.
3: Je vais dire.
0: Je lui écris. Qui sait? Enfin, j'écris tellement mal, mais.
3: Ok. C'est bien à elle que je pensais.
0: Ok, chanteuse. C'est à toi, Jules, une proposition, 3 secondes. Vous jouez dans la voiture, trop tard.
4: Non.
0: Les filles. Mais il y en avait des chanteuses, Jules, quand même, hein?
4: Oui, c'est vrai.
2: Hello.
0: C'est un cadeau, hein. C'est un cadeau. Vanessa, c'est mal barré. Hein.
4: Je l'ai, moi.
0: Vas-y. Anglaise.
4: Adèle.
2: La violence de cet échec.
0: C'est pas ma préférée d'Adèle. À chaque fois, on a cette discussion.
2: Il est à plus.
0: Mais non, mais on profite un peu d'Adèle. Ça fait 100 fois que j'ai la même discussion.
2: Ouais. Non, toi t'aimes

0: toi.
1: Ouais, moi j'aime.
0: Hometown Glory quelque chose.
1: Ouais, je crois.
0: Hometown Glory.
2: La plus tristoune un peu.
0: Ouais.
2: Ah bah
0: ouais.
2: Tu écoutes pas du Adèle pour fêter le réveillon. Hein. Excuse-moi. Hein. C'est quand
1: faux.
2: Ça va pas fort, ma Adèle.
0: Hometown.
2: Je vais vous redire ma préférée, hein, pour ceux que ça intéresse.
3: Prends pas trop, Marianne. Elle a tendance à prendre un
2: Love
3: peu.
2: Love in the dark. Love in the dark.
3: C'est là?
2: Ah oui, d'accord, oui, ça va vraiment pas, quoi. Take ah ben, attends, qui nous réunit pas fou du djembé partout, hein. Il y a aussi des artistes qui n'ont pas de djembé et qui sont un peu profonds avec les textes, hein, pardon, hein.
3: Vous voulez qu'on rajoute du djembé dessus?
2: Non. C'est pas ça, il peut saigner le nez. Mais écoutez, est-ce que c'est beau,

0: Là, c'est que du bruit. Hein.
1: C'est une chanteuse prodigieuse, mais sur celle-ci, oui. Elle geint un chouïa.
0: Elle quoi?
1: Elle geint un chouïa.
0: Oh là là, c'est énorme.
1: Et pas sur toutes, hein. Sur celle-ci, elle geint.
0: Et de peine à jouir. Il n'y a rien qui va. Je leur mets un morceau, il y a tout. Mais vous m'avez saoulé, pardon. Vous me l'avez gâché.
2: Mais c'est pas ça, on passe de pilé-pilé à.
0: Par moment, je vous regarde, je comprends pourquoi j'arrête. Il y a des moments où je regrette et il y a des moments où je me dis, mais j'ai bien fait. Allez, on y va, il y a 2-2, c'est la dernière. Toujours là. 2-2, c'est la dernière. On y va, c'est parti.
3: Concentré.
0: Dernière personnalité à deviner, on commence par les filles. C'est jamais facile de commencer par les filles. Enfin, de commencer, excusez-moi. C'est parti.
1: Cabane.
3: Comme Sawyer.
1: C'était dur, non, c'est pas ça.
0: À nous, Jules. Chanteur. Oui, c'était pas ça. Hein. Cabane, chanteur.
4: Viennet.
0: Oh, le garçon, Jules. Tout droit, t'as été là.
4: T'es hésité, hein. Bien.

0: En maçonnerie qui nous écoutait ce soir, Vanessa, tu retenteras ta chance. Tu peux t'en vouloir, hein. T'as eu deux balles de match. Ouais. On écoute Laurine tout de suite sur Énergie. Belle soirée.
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0: Merci d'être avec nous sur Énergie. Il est 17h.

0: Ça va être canon, il va chanter dans le studio. Et lundi, Angèle sera notre invitée.
1: C'est fou.
0: Lundi sera notre dernière semaine. On aura Redouane Bougueraba, on aura Ramzy, on aura toute l'équipe aussi du film De la Comédie Française.
2: Ah, génial.
0: On est hyper content d'avoir tous ces gens-là pour notre dernière semaine avec vous tous, surtout 0870 42 48. N'hésitez pas à nous appeler. John Gulli et Emma sont venus chanter là leur single. On va l'écouter dans un instant.
2: Au-delà de ça, Monsieur Combat, le rendons à César ce qui appartient à César. C'est toi qui as l'origine de ce single.
0: Oh, bah là,
2: attendez, dites les choses à la France.
0: Je suis pas là pour ça, mais bon, on était un peu le géniteur de ce duo. On va l'écouter dans un instant, juste un peu. On est sur Énergie jusqu'à 19h. À tout de suite.
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0: Parce qu'il lui aussi est passé nous voir pendant ses deux saisons sur Énergie. Je voudrais qu'on aille à Lamballe dans les Côtes d'Armor.
2: Ah, j'adore.
0: Samedi dernier, record du monde de la plus longue.
2: Oh là, attention.
0: Galette saucisse.
2: Ah, très bien. Pas de soucis.
0: Plus longue galette saucisse, le record a été battu. Écoutez bien. 136 mètres.
2: Alors.
0: De galette saucisse.
2: Moi, j'ai eu la chance, les copains, de la manger à Lamballe, la galette saucisse. Je connais bien Lamballe. C'est une folie. Je suis pas étonné qu'ils aient gagné le record. Mais, ça, c'est leur délire.
4: Mais est-ce que tu mangerais 136 mètres de galette saucisse?
0: Bien sûr. Mais ça, c'est ma France.
2: Voilà.
0: C'est ma France. 136 mètres de galette saucisse.
4: Oh, mais le temps que t'arrives au 10e mètre, la galette est froide.
0: Après,
4: quoi.
0: Je crois qu'ils étaient quand même à plusieurs. Hein. Enfin, un gars, le but, c'est de faire à plus long. Après, ils ont mangé quand même une petite quinzaine. Hein.
4: Ah, que ce soit un peu convivial.
0: Bien sûr. Une centaine de bénévoles étaient présents pour l'occasion. C'est eux qui ont mangé la galette saucisse après. Précédent record était 113 mètres. Bouah, détenu par Dinan. Alors, t'es où, Dinan?
2: Ah, là, il y a une petite compète en Bretagne.
0: T'es où, Dinan, là? Réveille-toi, Lamballe, ils t'ont mis la dose.
2: C'est marrant, là.
0: Eh ouais, les gars, bien joué. Dans un instant, je vous parle d'une histoire de dingue. Il y a Soprano qui arrive aussi dans l'émission. Et pour l'instant, Jungly et Emma sur Énergie. Belle après-midi, tout le monde.
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0: Je vais vous parler de Kaylee Santos sur Énergie. Elle a 22 ans et travaille au drive du McDo de sa ville. D'accord.
2: Ouais.
0: Et elle vient de se faire virer parce qu'un truc qu'elle a fait a été filmé sur son compte Snapchat. Qu'est-ce qu'elle a bien pu faire? Il y a Mathéo qui est avec nous. Ça va, Mathéo?
5: Salut Camille, bonjour. Heureux de vous retrouver.
0: Eh ben moi aussi, Mathéo. Mathéo, t'entends ça? Elle a été virée d'un McDo. Qu'est-ce qu'elle a fait, la Kaylee, pour se faire virer d'un McDo?
5: Elle était sous son portable, ouais.
0: Ah non, c'est pas ça. Pourquoi pas, mais c'est pas ça.
4: Elle a fait quelque chose en cuisine d'un peu péché chez McDo?
0: T'as raison, elle était en cuisine à ce moment-là.
2: Mais si elle a fait comme
5: elle
2: faisait
5: elle a posté des selfies de son lieu de travail, quelque chose comme ça.
0: Non, c'est pas ça, Mathéo. Ça n'a rien à voir avec le portable.
2: Quand t'as tes potes qui passent au drive, souvent tu rajoutes 2-3 burgers. C'est la vie qu'on a eue. Hein.
0: Bien sûr.
2: Ah, oui.
5: Elle a fraudé, elle a fait passer gratuitement des connaissances.
0: C'est pas ça. Elle n'a pas rajouté les deux McFleury. On compare, tu vois.
5: Non, c'est pas ça. Qu'elle aurait pu bien faire.
0: Non, c'est pas ça. Aurélien, t'as une idée?
4: Elle a pris un Tupperware. Elle a pris plein de sauces Big Mac, la secrète. Elle l'a prise chez elle pour la congeler et la reproduire. Ouais.
0: Ah, essayer de piquer la recette.
4: Exactement.
0: Non, on n'est pas allé jusque-là. C'est plus simple. Mais c'est pas bien ce qu'elle a fait. Elle s'est fait virer, elle s'est fait attraper, elle s'est fait virer. Hein.
4: Elle a craché dans les frites.
0: Oh non. Elle n'a pas craché dans n'importe quelle frite.
5: Elle était en tenue non conforme.
0: Non, c'est pas ça. C'est bien les frites. Elle a craché dans les frites.
2: Non.
4: De son patron.
5: Non. Elle a ramassé quelque chose de par terre.
0: Mais d'un client particulier.
4: Sa mère.
5: Elle a ramassé quelque chose par terre.
0: Non, c'est craché dans les frites, la bonne réponse, Mathéo.
5: Ah, d'accord,
0: c'est vraiment la bonne réponse, Mathéo. Les frites de qui?
4: Quelqu'un qu'elle aime pas, forcément.
0: Bah ouais.
4: Son ex?
0: Oui.
4: Ah,
0: non.
4: Mais bien sûr, ça va.
0: Ça va pas. Elle s'est retrouvée à devoir servir son ex au McDrive. Savait pas qu'elle y était. Et elle l'a vue dans la caméra. Elle a vu avec sa meuf dans la caméra. Elle était en train de servir les McDo. Elle a léché les frites, elle a craché dedans.
2: Non, c'est pas vrai.
0: Personne n'avait remarqué, mais l'erreur qu'elle a faite, C'est qu'elle a diffusé ça sur Snapchat en disant. Elle a fait un Snapchat en disant tiens Pierrick. Enfin, je sais pas si ça s'appelle Pierrick. Tiens Pierrick. C'est un bon nom d'ex, hein, Pierrick.
2: Ouais.
0: Tiens Pierrick.
5: Pas très maligne. Pas très maligne.
0: Elle a craché dans les frites et ben voilà. Et ça s'arrête pas là. Son petit ami a porté plainte. Et elle risque jusqu'à 5 ans de prison aux États-Unis.
6: Mais non, mais ça va.
4: Il la connaît, sa salive, il lui roulait bien des pelles.
0: Il lui roulait.
6: Hein. T'as qu'à dire que c'est la sauce Farmer, c'est un nouveau délire que j'ai.
5: Exact, oui.
0: C'est fou, non?
5: Ouais.
4: Je l'aurais pas fait, mais j'aime beaucoup l'idée.
0: Bah, c'est bah, non, t'encourages pas
4: non,
0: ça.
4: Non, c'est mauvais, c'est pas bien. En fait, je ne sais pas ce qu'a fait l'ex.
5: Ça se fait pas. Surtout que lui, il l'aurait pas su s'il n'y avait pas des caméras ou quelque chose comme
0: mais
5: ça.
0: Mais lui, il avait rien demandé, lui. Il savait même pas qu'elle y travaillait. C'est juste qu'après, il a vu sur Snapchat qu'elle avait craché dans ses frites, Rémi.
2: Moi, j'ai bossé dans une autre maison, au Quick, et j'étais manager. Et j'ai malheureusement viré un équipier, on appelle ça. Écoute-moi. Il était en train de faire les Giants, et entre chaque steak, il se léchait les doigts.
5: Waouh!
2: Et je lui dis, Nico, viens voir, refais ce que tu fais. Et il est là.
6: C'est bon en même temps, le.
2: Je dis, Nico, qu'est-ce qui se passe là quand tu fais les burgers? Qu'est-ce qui se passe?
6: Il dit, je sais pas, je pose les burgers sur les steaks, je mets entre chaque steak, qu'est-ce que tu fais? Et il dit,
4: mais attends, il a cru qu'il lisait un bouquin?
2: Fais une pause, là, t'as les doigts où là?
6: Elle est dans ma bouche. Mais mec, à chaque fois que tu poses un steak, tu te lèches les doigts, t'es un fou.
0: Ah, fierté.
2: Et on a été obligé de lui
0: dire. Mais
2: pourquoi tu voulais pas, je lui ai dit d'arrêter?
0: Parce qu'il n'arrivait pas à s'arrêter.
2: Parce que quand je lui ai dit qu'est-ce que tu fais, il m'a dit, il voyait pas ce qu'il faisait.
0: Tu sais,
2: quand tu lui dis, parce que lui, il se voyait tourner des pages d'un livre.
0: Mais
2: exactement. Et t'imagines, il y a deux steaks par Giant, ça fait beaucoup de lécharge.
4: Ce qui est fou, c'est que vous, pardon, du coup, j'apprends qu'on ne porte pas de gants quand on fait un steak, quand on fait un burger. Bah,
0: peu importe s'il lèche ses gants, ça
2: c'est ce que tu racontes. Ça en fait exactement même, il va
0: arriver pour installer sur les gants à un moment donné.
2: Et il comprenait pas. Et donc on s'est dit, bon bah de toute façon mec, tu l'as, t'es matrixé, t'arrives plus à ne plus lécher tes doigts, donc t'es obligé de sortir.
0: Mais mettez-le en salle, en fait, lui faire autre
2: chose. Bah non, ça, il voulait faire que de la cuisine.
4: Il allait lécher les plateaux.
2: Bah, j'ai compris après. Bah, il bouffait tout, le mec. Il faisait des trucs, il bouffait tout, le gars. Il faisait les frites, tu vois. La pince est cuite. Allez, je repense.
0: C'est fou. Votre truc préféré au McDo. Je vais vous demander deux choses. Je commence avec toi, Mathéo. Ton truc, un truc, un article, hein, me dites pas, menu, je sais pas quoi. Un article préf au McDo. Et ensuite, tu me dis tout de suite si t'es team potatoes ou frites.
5: Je prendrai du poisson. Je mange pas des viandes, donc poisson.
0: D'accord,
5: et puis team frites.
0: Team frites, d'accord. T'as vraiment pas de ma team, Mathéo, mais je te respecte.
4: Alors, ce que je préfère, c'est la sauce barbecue. Parfois, je me prends trois sauces barbecue, je prends juste des trucs pour tremper dedans. Et je suis patatos.
2: Moi aussi, je suis patatos.
4: Moi, c'est pas mal.
0: Oui,
4: bien
2: sûr. Bien sûr.
0: Mais t'es quand même content parce qu'il y a tout, c'est pas quoi, il y a toujours une frite dans tes potatoes, mais t'es quand même content de l'avoir.
4: Ah, oui, c'est vrai.
0: Tu manges tes potatoes, tu vois, tu trouves,
4: Je
0: comprends pourquoi je préfère les potatoes.
2: Et le jour où ils inventeront le moite-moite, moitié patatos, moitié frites dans un même truc, là, dans un même cornet, ça va être un casse. C'est une info que j'ai
5: donné. C'est une bonne idée.
0: On sent le manager de Quick.
2: Hein. Ah, bah attends, on a bossé, hein.
0: Tu vas chez McDo, tu prends quoi?
2: Un article. Double cheese, direct. Ouais.
4: T'enlèves le cornichon, tu gardes?
2: Ah non, pas du tout, c'est un double cheese, faut garder le cornichon. Pardon, hein.
0: Vous remarquez qu'on a tous nos trucs au McDo.
2: Et toi, c'est quoi le.
0: Tout le monde a un truc. Soit moi j'enlève les cornichons, il y en a d'autres, c'est bah attends, je vais changer la sauce. En fait, moi je prends mon truc du McChicken, puis je fous la sauce dans l'autre, puis avec l'autre, machin. Ouais. Tout le monde a un délire.
4: Évidemment.
0: Un dos au McDo. Moi, c'est McChicken.
4: Ah ouais, okay. Classique. J'ai une recette.
6: Je vois que je vous ai énormément déçu, le gars. Bon, McChicken n'a pas été accueilli.
0: Ah ouais, chiant.
2: Mais c'est pourquoi? Il y a rien dans le McChicken.
0: Oh là là.
2: Mais
0: arrête de juger,
2: il y a une super mayonnaise, la salade.
0: Pas du tout.
2: Mais je trouve que ce soir, il est impossible.
0: C'est pas ton goût. J'aime le McChicken.
2: Mais Adèle, il faut pas mettre Adèle. Non, McChicken, ça lui va pas.
4: Je
2: trouve qu'ils n'ont pas été au bout du McChicken. Il y a que de la salade et un bout de poulet frit.
0: Moi, ce que j'aime, c'est manger mon McChicken en écoutant mon bon vieil Adèle, là.
2: Ben oui.
0: Voilà. Et là, voilà, je m'écoute ma petite musique. Et là, je mange mon McChicken. Là. Voilà. Il pleut et je me dis, pourquoi est-ce que Céline s'est barrée? C'est tout. Pourquoi elle s'est barrée? Voilà, je comprends pas. Qu'est-ce qu'elle trouvait de si dingue à Nicolas Porcio?
2: Oui. Toujours les vrais noms.
4: J'ai une recette pour vous. Au McDo, prenez potatoes aux frites, on s'en fiche.
0: On a plus le temps. Allez, termine pas là.
6: Parce qu'on écoute tout de suite sur Énergie.
4: Suivez-moi sur les réseaux si vous voulez ma recette.
6: On fait un gros bisou, Mathéo, allez, dis-la.
4: Vous prenez une sauce

0: mettez la frite dans la sauce potatoes et ensuite vous la mettez dans la sauce barbecue et puis vous mangez. En fait, vous faites une double sauce, quoi.
1: Pour ça.
2: Bon, ça valait vraiment le coup.
0: Si vous m'aviez laissé le dire plus vite, ça aurait été plus rapide. La double sauce, j'appelle ça.
1: Ouais.
0: Chez moi.
1: Ok.
0: Double sauce.
1: Sinon, j'ai une recette folle. Ouais. En fait, vous prenez votre café, vous mettez une cuillère de sucre dedans et ça fait un café au sucre.
3: Waouh.
1: Pardon. À la maison, on appelle ça le café sucré. Je sais pas. Hein.
3: C'est
1: on était ouf à la maison, on fait ça. On est fou.
0: Je veux plus vous saquer.
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1: Merci de nous choisir, on est sur Énergie. Sopra est arrivé, il va être avec nous en direct dans un instant, il va chanter, on va bien se voir avec lui, il va vous faire gagner un cadeau aussi, grâce à deux vérités, un mytho. Tout ça arrive tout à l'heure sur Énergie, bien sûr. Il y a Coralie qui est avec tout ça, Coralie.
5: Oui, ça va être.
1: Ah, t'as pas de chance, à 5 minutes près, tu parlais à Sopra, donc il est pas encore, il est dans le couloir.
3: Bah oui.
1: Il n'y a que nous.
5: Pas de soucis, ça te va bien.
1: Aïe, aïe, aïe.
3: Peux lui passer un mot sinon.
1: Hein? Peux lui passer un mot si tu veux, Coralie.
5: Ah bah, faut lui passer le bonjour.
1: Non, je lui passe le salam. Avec plaisir. Je m'en occupe, compte sur moi, Coralie, ce sera fait. T'es d'où, Coralie?
5: Morto.
1: De Morto? Eh bah, très bien. Je note, excuse-moi, hein, Coralie Morto. Dans 2 minutes, il est avec nous. Je lui dis, t'as le bonjour de Coralie de Morto.
5: Bah parfait.
1: Impeccable, ça sera fait. Ah ben non, on est là pour faire passer aussi les messages.
0: Évidemment.
1: Alors j'ai un chiffre fou que j'ai lu. Fou que j'ai lu.
3: Le 73.
1: Rémi, t'es en couple. Oriane, t'es en couple,
0: oui.
1: Ouais. Enfin, ce qu'il en reste, mais
0: arrête.
1: T'es en couple.
0: Je l'aime fort, je l'embrasse.
1: Coralie, t'es en couple ou pas du tout?
5: Ouais, en couple.
1: Eh ben écoutez bien. Ça va te concerner ta chérie ou ton chéri. 33% des personnes qui sont en couple ont déclaré qu'ils étaient avec leur partenaire pour une raison, laquelle un couple sur trois est en couple pour une raison inattendue, vous l'imaginez, il y a le fait, bah, on se plaît, on a eu un coup de foudre, c'est pas ça. Un couple sur trois est ensemble pour cette raison. Rémi.
3: La flemme de tout recommencer, c'est-à-dire la flemme de quitter pour tout reprendre à zéro. Donc tu dis, bon, ça me convient, allez.
1: Tu parles avec ton cœur là. Hein.
3: Ouais. Ça, c'est... Oh là, pardon. Moi, pas... ouais,
1: ça
3: bon,
1: s'est vraiment
3: ça
1: arrivé.
3: Entendu un peu.
1: Ça
3: s'est
1: vraiment arrivé hyper vite. Ça. C'est pas ça, bien sûr.
0: Est-ce que c'est médiocre, genre l'argent?
1: C'est pas du tout l'argent.
0: Mais
1: c'est pas ça. C'est une raison, je vous imaginez bien. C'est pour une raison inattendue, en tout cas. C'est un couple sur trois.
3: On va.
1: Je vous donne un chiffre. Vous qui êtes là dans la voiture, qui êtes en couple ou pas, vous allez halluciner. Oriane.
0: Sa belle famille. Parce qu'on aime sa belle famille, donc on reste avec le mec ou la fille.
1: Non. Non, mais c'est pas. Vous n'avez pas compris. C'est pas pourquoi on reste en couple. Hein. C'est pourquoi on se met en couple avec cette personne-là. Un couple sur trois s'est mis en couple avec cette personne-là pour une raison.
0: Oh, il a une bonne mutuelle. Il a une bonne mutuelle. Alors, j'aime mon mec, donc la question se pose pas, mais il a une mutuelle d'entreprise. Écoutez, on est tous dessus, les deux enfants et moi. Mais je me fais tout rembourser, c'est bien simple.
3: C'est vrai que ça peut, hein.
0: Voilà.
3: C'est pas ça, Coralie.
5: Pour la voiture?
3: Oh non, Coralie!
1: Non,
3: la voiture! Oh, oh là là là là!
1: Jeune femme cherche homme dynamique possédant voiture, envoyez photo de la voiture!
0: Oh, parce qu'il est bon cuistot ou elle est bonne cuisinière?
1: Non. C'est en rapport avec l'appart ou la maison? Le lieu d'habitation? Non.
0: Est-ce que c'est parce qu'il fait quelque chose qui est très très utile? Il ou elle fait quelque chose d'utile?
1: Non.
0: Ah!
1: Mais c'est pas, mais c'est médiocre, hein. Attention, hein, c'est pas une bonne raison. Un couple sur trois, non, c'est pas ça. Hein. Je vous le dis?
3: Bah, on sèche là, non?
0: Déclaration commune des impôts?
3: Oh là là, mais non! Mais
1: non, tu te mets pas avec un administrateur!
3: Ah, parce qu'en plus de la mutuelle, ouais, c'est vrai qu'ils sont au tiers payant.
0: Je dois dire qu'il y a une part et demie, parce qu'il y a notre enfant, puis il y a son enfant. Bon, bref.
1: Écoutez bien. Un couple sur trois est en couple avec une personne parce que c'est mieux que rien.
0: Oh.
1: Par défaut.
0: C'est d'une tristesse absolue.
3: Ah oui, bah c'est.
1: D'après une étude très sérieuse, une personne sur trois est en couple par défaut. Elle préfère être avec. Elle préfère être avec cette personne que d'être célib.
3: Tu te rends compte?
1: En gros, c'est pas là le. C'est pas son choix de number one. C'est mieux que d'être célib.
3: Alors que le dicton dit, vaut mieux être seul que mal accompagné. C'est quand même fou.
0: Mais surtout, oui, il y a énormément d'avantages. Enfin, moi, quand j'étais célibataire, il y a plein de trucs très, très, très cool que je faisais en étant seul.
3: Mais la solitude, c'est vrai que c'est dur. Donc parfois, tu te dis bon bah allez, il fera le taf.
1: Allez, bon.
0: Tant pis. Le taf au quotidien. C'est 24-24, 7 sur 7, quoi.
1: On parle d'un couple sur 3.
0: Un couple sur... Ouais, c'est le chiffre, je l'avais oublié. Un
1: regardez
0: couple
1: là,
0: sur 3.
1: Là, il y a un couple, deux couples, trois couples, quatre couples, cinq couples, six couples, sept couples, huit couples avec Coralie. Ça veut dire que statistiquement,
3: ouais,
1: à peu près, deux d'entre nous dans le studio sont en couple par défaut.
3: Ouais.
1: Bon, il y a Rémi, mais qui est le deuxième? C'est ça, qui est second?
0: Bah, qui va l'admettre?
1: Ah oui, non, mais.
6: Tout le studio me regarde. Non, moi, je suis en couple pour une seule bonne raison. Parce que je suis amoureux, les amis.
0: Je pense qu'il est amoureux, Thibaut.
6: Je suis amoureux.
1: Oh là
6: regardez,
1: là.
6: Je porte son t-shirt aujourd'hui qu'elle m'a offert.
1: Ah oui, d'accord.
6: Il est pas beau en plus.
1: Bah, son t-shirt à elle. C'est un petit crop top pinky. Donc... Bah voilà, ouais, je suis amoureux.
6: Je suis amoureux, voilà.
1: C'est leur moon. J'adore, hein. J'adore. Bon, mais bref, je voulais vous donner cette info. C'est fou.
0: Ah, c'est très malheureux, je trouve.
1: C'est malheureux, mais bon, c'est.
5: Mais c'est pour pas payer le loyer tout seul.
1: Non, c'est vraiment, c'est même pas par argent, c'est même pas par cupidité. C'est parce que.
0: Par phobie de la solitude.
1: Il y avait pour mieux. Au moment où j'étais là, que j'étais en recherche, bon, j'ai pris ce qu'il y avait de mieux, hein, mais pas te mentir. C'est un peu, tu vas un plateau de fruits de mer le matin de Noël, bon bah, il y a plus ce qu'il faut, et avec des bulots, tu les prends. T'es pas très bulot, mais bon, il y avait pour mieux, quoi.
6: Et pour mieux, tu le fais, hein.
1: C'est terrible, hein.
6: Oh là là, horrible.
1: Coralie, je te fais un énorme bison, on s'écoute Sound of Legend. Soprano va arriver sur Énergie, va chanter en live dans le studio. Bougez pas, on est là jusqu'à 19h. On vous lâche pas, hein, encore une heure à vos côtés.
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1: Merci à tous d'être là. Dans un instant, on aura Soprano.
6: Ah ben attends, on l'attend de faire ça.
1: On va faire les petites répètes, les petites balances pour que tout soit prêt. Le live va arriver sur Énergie. Il y aura toutes les images.

0: lui surtout. Il vous a préparé trois anecdotes, vous retrouvez laquelle est la fausse, vous gagnez une Switch 2. Ainsi que pour me faire un virement. N'hésitez pas.
1: Je suis un peu lèche là, moi, genre, je vous cache pas. Là, j'ai trop de trucs.
2: C'est dur,
1: je sais pas faire ça. Comment ça? Je sais pas faire un virement de téléphone, ouais.
2: Hein? Attends. Mais alors... comment tu donnes l'argent aux gens? Comment tu donnes, tu rembourses les gens par exemple?
1: Ah, mais je fais pas tric en toto avec mes potes, c'est moi qui paye donc. On n'a pas de problème de tric en toto. À la fin des vacances, c'est moi qui paye. Voilà.
0: Allez, ça évite tous ces problèmes là. Ça peut me servir pour des virements à la limite, vers moi, mais vers les autres, non, ça me sert jamais du coup.
1: Tu oublieras pas de me mettre une petite chambre en bas.
0: Allez, reste avec nous sur l'énergie.
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0: Julien Libre, c'est ce qu'on écoute tout de suite. Dis-moi où. Et après, Soprano avec nous dans le studio. Ça va chanter, ça va se marrer, ça va même vous faire gagner des cadeaux. Le numéro pour nous joindre, 0870 42 48. Belle soirée tout le monde sur Énergie, on est en direct.
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0: Merci de faire un maximum de bordel pour Soprano que t'as avec nous.

0: Marseille pour être là
1: c'est
0: avec
1: quoi,
0: nous.
1: C'est quoi ce bruit? Je croyais que c'était un bruit de canard là.
0: Ah d'accord, j'ai cru que c'était canard.
2: Je le fais hyper bien à la bouche, hein, tu veux?
0: Vas-y.
2: Ouais, c'est pas mal, c'est pas mal.
0: Ça va, ça va.
1: Comment ça va, mon Sopra?
0: Ça va et toi?
2: Il est là quelques jours à Paris, on profite de lui parce qu'il y a aussi un single qui est sorti hier soir à minuit. On va l'avoir en live, ça va être un de tes premiers lives, j'imagine.
0: Yes,
2: DJ.
0: Eh ouais, c'est la première fois que je vais le faire. Hein. On va danser.
1: Je vous ai prévenu tout à l'heure.
2: Ouais.
1: Il va falloir que vous participiez un peu.
2: Ah non, mais attends, je
1: t'inquiète, on va pas faire la queue leu tout ça. Mais à un moment donné, il va falloir que vous me montrez vos meilleurs pas.
2: On va ramener tout le monde. On va ramener du monde, des étages et tout. Il y a la fête partout. On va.
0: Ah bah oui c'est vrai, il est déjà 18h le vendredi, c'est vrai que ça va.
1: Non, bah, je suis arrivé en bas, ils sont en train de faire un karaoké géant en bas.
0: Ah ouais, il y a la fête, bah oui.
1: Eh oui,
0: bah
1: j'entendais des gens, comment ça s'appelle? Sous le vent. Bon, il y a des gens, ils avaient des notes un peu où je me retournerais pas si c'était un fauteuil.

0: Platé, ça arrive en septembre.
1: La saison 12, ouais. À venir, t'es aux côtés de qui? De Santa, Mpokora.
0: Santa, MP et le grand et Patrick.
1: Patrick Fiori.
0: Ah, ouais.
1: Voilà. C'est vrai, la saison est cool?
0: Ouais, franchement, on s'est régalé. Que tu reviennes! Oh purée, le film, ce moment, je lui envoie, je le traque. Chaque fois, je le croise, j'ai dit à bientôt, que tu reviennes!
1: Tu te rappelles au JT quand il l'avait chanté?
2: Ah ouais, c'est des barres.
0: Ah ouais, des barres.
1: Vous pourriez nous chanter un petit quelque chose?
3: Je sais pas.
1: Que tu reviennes!
2: Personne n'était prêt.
0: Ah mais lui
1: attention. Dans le monde de la chanson, je sais pas si Sopra va me donner raison ou pas. Vocalement, c'est rare d'avoir un chanteur de ce niveau-là. Au-delà du fait qu'il ait de la voix, vous savez qu'il entend quelqu'un chanter, il peut directement prendre la tierce, prendre la quarte, prendre en dessous, prendre la tonade en dessous du dessus. Il peut tout faire. Ah, il est à la perfection.
0: Ah tu vois, c'est un chanteur extraordinaire, c'est incroyable. Ça veut dire que c'est le plus talentueux, je pense, parce que ça veut dire qu'il s'adapte. En plus, avec l'humilité, il va accompagner ta voix. Il va pas essayer de passer devant.
1: Il harmonise.
0: Va accompagner ta voix direct. Et même, par exemple, on fait un plateau pour la première fois, on va chanter. Là, on a fait un concert. Corsou. Il a fait un gros concert au stade Vélodrome. Il a invité tout le monde. Il y avait la chorale et tout. Ça devait chanter Corse. On était tous là. Dès qu'il y en avait un qui se manquait direct, il récupérait avec une octave. Et tu te dis, mais comment
1: il peut harmoniser n'importe qui. Le gars chante, c'est lui qui choisit l'harmonie qu'il fait avec lui.
0: C'est trop facile.
1: À l'oreille, il est impressionnant. Et en plus, il arrive à choper la note. Enfin, il chante bien, il entend tout. C'est extraordinaire.
0: Il est trop fort.
1: Bon, nous, en tout cas, on est là pour parler de ce single. Alors, il faut quand même expliquer. Parce que Sopra, il est tellement productif. Il y a le triptyque Freedom. Trois albums sortis entre 2024 et 2025 qui ont été bouclés. Il y a la tournée, on va en parler. Mais là, on est déjà sur le single du prochain.
0: C'est ça.
1: Single. Et un de ces quatre, ça fera un album.
0: Mais bien sûr, on va envoyer ça tranquillement. Déjà, on va danser, c'est l'été. On va s'ambiancer, on va fêter. Je sais pas, mais le plus important, c'est qu'on va fêter ces magnifiques DJ qui nous font plaisir tous les soirs.
1: Voilà. Et tout l'été.
0: Tout l'été.
1: Et ils vont pas lâcher. Tiens, d'ailleurs, c'est aussi la période des examens, parce qu'on parle de DJ faire la fête. T'étais quel élève, toi?
0: Moi, J'étais approximatif. Attends, je gamberge si mes enfants m'écoutent en ce moment là. Non, c'est bon, ils m'écoutent pas. J'étais catastrophique. Mais quand même, j'avais de bonnes notes.
1: Voilà. T'as triché au bac?
0: J'ai pas triché, c'est un prof qui m'a donné toutes les réponses.
1: C'est pas vraiment tricher, quoi.
0: C'est pas pareil, c'est le prof. Il est venu, il m'a dit, mais je te jure, il est rentré dans la salle. T'as vu que c'est pas les mêmes profs qui viennent nous
1: courir,
0: des trucs. Donc je vois mon prof qui rentre dans la salle. Je dis, qu'est-ce qu'il fait là? Il arrive vers moi, il va voir un autre, il vient vraiment. Qu'est-ce qu'il a écrit? On a appris ça. Il m'efface devant tout le monde.
1: Oh là là,
0: mais non. Il me dit, c'est ça, voilà. Après je fais, 17.
4: Mais non, c'est pas vrai.
0: Je te jure. Mes enfants m'appellent Barakaman. Ben là, là c'était incroyable.
1: C'est vrai, je t'appelle comme ça?
0: Barakaman. Voilà, j'ai dit oui, c'est vraiment la baraka. Je suis arrivé 17, alors que peut-être j'aurais eu un 11. J'ai eu le bac, j'étais content. J'ai fait la danse de la joie en sortant de la classe. C'était magnifique.
1: On va la faire tout à l'heure sur DJ, la danse de la joie. Je peux vous dire, on est très très chaud. T'es fan de foot aussi, bien sûr. Tu suis cette Coupe du Monde.
0: Ah, bien sûr.
1: T'as regardé quel match? T'aurais pu voir les Bleus ou
0: J'ai vu les Bleus.
1: Ouais.
0: J'ai essayé de voir l'Argentine avec l'Algérie, mais.
1: C'était 3h du matin, c'est plus notre
0: âge. Je suis sommé. Et j'ai vu Espagne, j'ai vu. Lui que j'ai bien vu, c'est celui de la France.
1: Et qui va gagner selon toi?
0: Ah, la France, sur le papier, c'est une dinguerie.
1: Mais même, t'as vu les autres favoris, ils marquent un peu le pas, quoi.
0: Ah
1: tu
0: oui?
1: Vois ben ouais, l'Espagne, ils ont galéré au début et tout.
0: L'Espagne, ils ont galéré.
1: Et les Français, on fait 3. Ouais, mais on fait 3. Et le Sénégal, c'est une énorme équipe.
0: C'est une grosse équipe. C'est les champions d'Afrique.
2: Oui.
1: On l'a eu. Ils sont partis 8 minutes au vestiaire prendre une douche. Après la douche, ils sont revenus, ils ont gagné. Mais maintenant, ils ont plus gagné. On sait pas.
0: On sait pas. Mais à la base, c'est les finalistes de la CAN. Et pourtant, la France. Franchement, ils ont fait
1: un gros match, hein.
0: Ouais, un gros match. Ouais. Première mi-temps, on va dire mid, mais après, qu'est-ce que tu veux que je te dise, ils sont dessus, hein. Donc on va voir. Attention, l'Argentine, hein. Parce que Messi, le mec, normalement, il est à la retraite.
1: Mais oui, c'est ça.
0: Je comprends.
1: Ouais, triplé.
0: Je comprends. Hein.
1: Triplé, mais il est encore là, lui. C'est fou, ça.
0: Et attention, le but qu'il met, c'est, tu vois, tu as vu quand tu regardes le but de Mbappé en équipe de France, le but qu'il met, paf, tu dis, oh! 2 heures après, il y avait le match d'Algérie. Messi, paf! Tu t'es dit merde, l'Argentine.
1: Ils sont les deux, que ce soit Mbappé, mais on en a aussi dans notre équipe. Ils peuvent te renverser un match à lui seul. Ils te renversent le match à lui seul en 5 minutes. Tu peux rien faire. D'ailleurs, je suis tombé sur une info. La réponse va t'intéresser.
0: Dis-moi.
1: Écoute bien. 96% des pratiquants ressentent du bonheur après l'avoir fait, un bénéfice émotionnel, une activité que tu fais et tu te sens plus heureux, tu te sens mieux physiquement et psychologiquement une fois que tu l'as faite. Tu vas comprendre pourquoi ça t'intéresse, Sopra.
0: Vas-y.
1: Qu'est-ce que ça peut être d'après vous ?
0: Chanter. Le run.
1: Quasiment, tu es presque.
0: Ah, chanter.
1: Une activité qu'on peut tous faire ce soir, si vous voulez.
0: Un karaoké.
1: Ah
0: oui, bien sûr.
1: Bah, c'est le titre du prochain album.
0: C'est le titre du prochain album.
1: Pourquoi t'as choisi ce titre ?
0: Parce que je me suis dit, qu'est-ce que c'est... avec toutes ces années que je fais des albums et des concerts et tout, c'est quoi qui me fait le plus kiffer ? C'est de faire chanter les gens. Je me suis dit, c'est le karaoké. J'ai dit, l'album, on va l'appeler karaoké et la tournée. On va partir dans tout. On fait pas le Stade de France. On fera tous les Stades de France pour les transformer en karaoké géant. Dans chaque ville où il y a très peu de concerts. On va y aller.
1: Ah, t'as même plus, sur les tiennes, t'avais plus besoin de mettre les paroles, toi.
0: Ben,
1: ils connaissent tous par cœur.
0: Ben, souvent, moi, j'ai oublié les miennes, donc ça m'arrange.
1: Ah, vous, que j'en suis.
0: Non, c'est cool. On va mettre, j'ai dessiné une scène qui va faire que les gens, ils vont s'éclater et tout. Mais oui, je trouve que le karaoké, c'est le moment où, justement, où tu as l'unisson avec les gens et que tu te fous si tu chantes bien ou tu chantes mal.
1: C'est une fête.
0: C'est une fête.
1: Moi, c'est rien que je préfère au monde. Hein. Un karaoké, c'est ma vie.
0: Ah ouais, toi, t'as début d'être pas mal.
1: Tu chantes mal, hein?
0: Ah ouais?
1: Ouais, mais je m'en fous, gars. Je mets tout mon cœur, je m'éclate.
4: Mais non, c'est pas le talent, c'est plus la fougue.
1: Ah, oui, c'est à l'envie, moi j'y vais à l'envie.
0: Mais oui.
1: Sopra envie.
0: Ah, vas-y. Vas-y. Ah, non, mais attends, je croyais qu'il allait me laisser
2: un peu de temps. Moi je peux pas.
1: Sopra va chanter son tout dernier single. Vous rendez compte qu'il est sorti cette nuit à minuit, le single? On l'a déjà en live là. Qu'est-ce que tu veux de mieux? Vitesse où on va là. Ce sera DJ, ça sera dans un instant.
0: C'est pas moi, c'est Lia. C'est pas moi, je suis pas là.
1: On va continuer de parler de tout ça avec Sopra. Restez avec nous avant ça, on s'écoute. Metro Boomin.
0: Ah oui.
1: Creepin. Je vais te demander un peu ce que t'écoutes d'ailleurs en ce moment, toi. Je sais que t'écoutes beaucoup de zik.
0: Ah oui.
1: On va en parler dans un instant tous ensemble sur Énergie.
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1: Excusez-moi, vous êtes soprano ?
0: C'est bien moi, et vous ?
1: Ben, c'est un grand plaisir de vous recevoir sur Énergie. Je suis content de t'avoir. Soprano qui va chanter DJ, c'est sorti cette nuit. C'est fou, et c'est fou de l'avoir déjà là avec nous. Franchement, on a une chance de dingue.
0: Je vous ai dit, c'est pas moi, c'est Lia.
1: Ouais. C'est faux, est-ce que j'ai le droit de dire que tu m'as dit depuis combien de temps t'avais ce morceau de près ?
0: Ah ouais, tu peux.
1: C'est fou, c'est plusieurs années.
0: Ouais, ça fait 3-4 ans.
1: 3-4 ans que le morceau est prêt.
5: Ouais, mais Sopra, il en a plein la besace, hein, comme on dit. Hein.
0: Ah ouais, j'ai un disque dur plein de morceaux.
1: Mais qu'est-ce qui fait que tu, à ce moment-là, tu dis c'est maintenant qu'il faut sortir celui-là ?
0: En fait, moi, je fais des albums concept. Donc, du coup, je choisis par rapport aux albums. L'album d'avant, il était un peu plus revenu aux origines, un peu rap et tout ça. Et celui-là, je le voulais festif parce que l'album s'appelle Karaoké. Et tu entends le morceau, il colle parfaitement pour un karaoké. Parfait.
5: C'est vrai qu'il t'ambiance quand même.
1: Bien sûr, qu'il t'ambiance. Qui c'est les seuls, à qui tu fais écouter tes morceaux avant de les sortir ?
0: Mes enfants. Bon, après, moi, ils sont grands.
1: Mais tu leur fais toujours écouter avant ?
0: Ouais, toujours. Toujours. Et en plus, ils ont des styles totalement différents. Luc a 26, il a une autre vision. Luc a 18, il a une autre vision. 19, une autre vision. 14, une autre vision. Donc, du coup, ça me permet d'avoir un peu de recul. Mais sinon, les premières personnes à qui je fais écouter les morceaux, c'est mes frères.
1: Ah ouais, tes frères, ils sont derrière, de toute façon.
0: Des fois, je les attends toute une journée, ils viennent pas. je les attends, on travaille. Ah ouais, mais je peux pas, tu comprends. Voilà.
1: Il n'y a pas d'excuse.
0: Quand ils viennent, je leur fais toujours écouter.
1: Et alors, attends, on est obligé de se dire les choses. Parce que chaque fois, je te tanne avec ça. Mais maintenant, t'es bloqué. T'as annoncé une retraite au Champ de Mars pour tes 50 ans. Tu fais trop de trucs, t'es trop de prépa. Tu vas pas arrêter au Champ de Mars là ce jour-là.
0: Je compte pas arrêter la musique, c'est l'amour de ma vie. Désolé bébé. Mais c'est vrai que mon rêve, c'est de pouvoir faire mes 50 ans sur le Champ de Mars. En premier, on va faire les stades, comme je t'ai dit, et après, on fait 50 ans.
1: Le Champ de Mars.
0: Champ de Mars, avec toutes les générations qui ont écouté ma musique depuis qu'ils sont petits ou grands. On fait la fête avec plein de styles de morceaux, ce serait cool.
1: Et continuer la musique peut-être différemment après.
0: Voilà, j'aime bien faire des shows, donc peut-être à mon avis, même, pas peut-être, c'est sûr, je vais créer des shows, des spectacles dans des concerts, dans des salles précises, ou même peut-être travailler sur des artistes qui font des shows, ou même dans des émissions télé, on va voir. Mais voilà.
1: Génial.
0: Yes.
5: Tu sais que moi j'ai fait la première partie de Soprano.
1: Toi, t'as fait la première
0: partie. Avec quelque chose.
5: J'ai fait la première partie de Soprano. Écoute bien, en 97, j'avais 15 ans. Tu venais faire un concert à Mantes-la-Jolie avec la psychiatre de la rue.
0: Ouais.
5: Vous aviez 17 ans ou même pas.
0: Mantes-la-Jolie, ouais, ouais.
5: Et j'ai fait la première partie avec mon groupe qui s'appelait H2C. On était là. Alors, qu'est-ce qui se passe? Juste avant vous.
1: Et t'as arrivé. Et t'as kické.
5: Et oui, j'ai un peu kické. Et là, quand on les avait arrivés, avec des serviettes sur la tête, je m'en souviens encore, on s'est dit, waouh, là, c'est un autre niveau, là.
0: Mais tu sais qu'il y avait ce concert?
5: Mais non, je m'en souviens plus.
0: Il y avait Zadie. Et JP, il était là, il avait
5: Jean-Pascal
0: un groupe.
5: Zadie.
0: Eh ben oui, ça veut dire que juste avant toi, il y avait JP qui chantait, il avait son groupe, ils avaient tous des survêtements blancs et ils dansaient comme ça.
1: Oh là là.
5: Énorme. JP, t'es le seul qui a pas percé.
1: Je suis bien qu'on percé.
5: J'étais là. Je te dis, après j'ai brillé sur le djembé et ça m'a mis dedans.
0: C'est dingue.
1: J'ai envie de savoir ce que t'écoutes. Je sais qu'il y a plein de gens qui se demandent. Sopra, c'est la playlist de quotidien. Hein. Quand on l'a pris, c'est nos copains quotidiens. On embrasse Foriane. La chanson que t'as le plus écoutée cette année, c'est quoi?
0: Ah, Dracula.
1: Rémi Pala. Oh là là.
0: Ah oui, après les compos, là ils sont trop forts. C'est eux qui ont fait Houdini de Dua Lipa.
1: Oui.
0: Ils ont fait Houdini, ils ont fait Watching Doing de Dua Lipa aussi.
1: J'avais ceux qui avaient signé Houdini.
0: Trop fort.
1: Ils font un peu comme les Neptunes à l'époque ou quoi. Ils produisent aussi plein de sons pour les autres.
0: Ouais, mais à la base c'est des producteurs, mais ils ont fait plein pour plein d'artistes. Mais ils sont trop forts. Le groove, la basse et tout, t'as vu. T'es obligé de bouger, t'as vu ce côté fun.
1: Il est doux.
0: Ils sont trop forts. Et Dracula, la première fois que j'ai entendu.
1: Ouais, c'est parfait.
0: Voilà.
1: Je suis d'accord. La chanson que t'écoutes avant un concert, c'est quoi?
0: En général, c'est Bruno Mars. Tout le temps. Un morceau de Bruno Mars, tout le temps. Celui-là surtout parce que. Celui-là, il a une énergie.
1: Pareil, il m'en fout.
0: Ouais, il a une énergie.
1: Il me rend fou, ce morceau.
0: Je
1: m'en lasserai jamais. Je crois que tu peux écouter 1000 fois, tu t'en lasses pas.
0: Ah ouais, il était au Stade de France.
1: Hier soir,
0: ouais, bien sûr. Ouais, j'ai raté ça.
1: Ce soir aussi,
0: non, pour les anciens, je suis au concert de Singila. Je vais au concert de Singila, il est à Bercy ce soir.
1: Il est à Bercy.
0: Ouais.
1: Trop bien.
0: Ça veut dire que le public, ça va être que de la nostalgie, ça va être
1: Ça
0: va être une.
1: Tu montes sur scène ou vraiment tu vas voir?
0: Ah ça, je sais pas, c'est la surprise.
1: Ouais, bon, il monte sur scène.
0: Si on me demande, bien sûr.
1: La plus belle chanson de tous les temps pour toi.
0: Cabrel. Cette chanson, je l'ai appris au collège. Et jusqu'à maintenant, la version de Shakira, elle est incroyable.
1: Oh, tu es trop vite!
0: Il va trop vite! C'est incroyable! Voilà. La chanson.
1: Elle a chanté en français, c'est vrai, j'avoue.
0: Ouais.
1: Je me rappelais qu'elle avait fait,
0: Non, cette chanson, c'est trop.
1: La chanson d'amour.
0: J'hésitais entre deux morceaux, mais elle de ma génération et pour faire plaisir à mon collègue qui est derrière, qui s'appelle Kogi, à Boyz II Men. Boyz II Men, je crois que mon premier slow, je l'ai fait avec sur cette chanson.
1: Bien sûr.
0: Voilà, ça n'existe plus les slows. Alors expliquez slow pour la nouvelle génération, Zegas.
1: Slow, c'est un frotteur dans le métro, mais consenti à l'époque, c'était les deux voulaient se frotter dans le métro.
0: Voilà.
1: C'était un slow, quoi. Aujourd'hui, c'est pas bon. Mais à l'époque, on était là et les deux, on se frottait comme ça dans le métro, sur la barre de métro. On était là, quoi. Et enfin, la chanson pour démarrer la journée de bonne humeur.
0: Ah, moi, c'est Chalama. Toujours du funk.
1: Ah oui,
0: Chalama. Bon. Je mets ça et tu sais que
1: j'aime le funk.
0: Ah, j'adore.
1: Ça s'entend dans tes morceaux aussi.
0: J'aime trop. Mais tu sais qu'est-ce que je fais? Je prends les morceaux, je vais dans la chambre de mes enfants, je mets à fond et je les réveille. Bon, ils barrent tous. Mais c'est bon, on va voir. Et moi, je suis là.
1: Ah, c'est trop bon. Sopra reste avec nous. Il va chanter en direct dans un instant. Sopra qui est revenu. J'espère que ça te fait plaisir dans le classement des personnalités préférées des Français dans le journal de Mickey.
5: Ah ouais, on m'a dit ça. Ouais,
1: t'as
5: ouais.
1: Nouveau Prams.
0: Prams.
1: Prams.
0: Tu vois, tu me l'apprends. Ouais. Je savais pas.
1: C'est
0: oui.
1: Ça.
0: Ouais, je crois. Je... Ah mais c'est cool.
1: C'est extraordinaire.
0: Ouais, c'est une dinguerie.
1: C'est une dinguerie.
0: C'est une dinguerie.
1: T'es petit avec petit. Bien sûr Mbappé, Wembanyama, Olivier Giroud.
0: Tiens, pour et qui Sopra. Tu dis
1: ben, c'est les beaux.
4: Que personne t'est prévenu, non?
0: Non mais c'est parce que je suis très coupé, je suis dans mon studio, je fais que de la musique, tu as vu, je suis un peu coupé des trucs, des infos me viennent de mes frères et sœurs.
1: Je trouve que c'est la meilleure récompense qui existe, c'est ça.
0: Ouais, c'est une dinguerie. Mais t'imagines Mbappé, Wemby,
1: avec
0: Wemby.
1: Ed Sheeran débarque à Marseille, il veut faire une pétanque avec Soprano. Non mais qui c'est? C'est fou, c'est Soprano qui l'a fait pour faire une pétanque.
0: C'est pas une dinguerie ça.
2: Non mais arrête.
0: T'imagines, c'est cru. Je l'amène, je dis viens, on va jouer, on va faire de la pétanque. Ah ouais, c'est quoi? C'est un truc chez nous. Viens. Je l'ai même mis un maillot de l'OM, mais je suis désolé. On joue à la pétanque et tout, c'était une dinguerie. Il me dit, ben viens monter sur scène avec moi. J'ai dit, ah ouais, je monte sur scène si tu dis c'est Marseille bébé et ouais m'a gâté.
1: Il a dit
0: Il a dit.
1: Ah, oh, non, ton

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1: Bienvenue à tous, on est en direct sur Énergie, il est 7h moins le quart, on va encore tracer jusqu'à 19h avec vous, prendre soin de vous, bien s'occuper de vous, comme chaque soir, il nous reste une semaine à partager avec vous, on va bien en profiter. Soprano est notre invité ce soir, on peut pas faire plus rapide, on peut pas faire plus circuit court, là c'est du circuit court.
2: Ah oui.
1: Le morceau est sorti à minuit et on est déjà là. En direct avec Soprano sur Énergie. Ça s'appelle DJ, ça annoncera un prochain album, mais déjà, c'est le morceau de l'été. Profitez, dansez là-dessus, ambiancez-vous. Soprano DJ en direct sur Énergie.
3: Les amis, vous venez danser avec nous ou pas?
4: Allez, allez,
3: allez. Ah ouais.

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0: voyez Mathieu. Ah, bravo, bravo,
1: bravo. Merci à toute l'équipe. Merci aux équipes d'énergie qui sont venues nous rejoindre pour faire la fête, aux auditeurs qui sont venus nous voir ce soir aussi. Et celui que vous verrez sur la vidéo qui danse tout le long avec Sopra, c'est Victor de l'équipe qui a ce truc de il danse, il s'amuse, mais il ne sourit jamais.
2: Je peux aussi sérieux après tellement.
1: C'est le seul gars qui danse en boîte, mais qui a la tête d'un mec qui vient de perdre son iPhone. Il a des soucis. Je danse parce que j'aime la vie, mais j'ai énormément de soucis, moi.
2: Oh là là là là, j'étais pas prêt.
3: En fait, c'est une danse technique qui est là pour faire danser les bassins. On m'a demandé de rendre une prestation. Ouais, mais bon.
2: C'était une prestation magistrale.
1: Bravo, Victor. Bravo, Victor. On remercie aussi Mathieu et JC à la technique qu'ont préparé ce live aussi avec Sopra. Viens me rejoindre, Sopra.
2: Ah, j'étais pas
1: prêt,
2: ma
1: petite. Ah ouais, j'ai vu.
2: À un moment donné, j'étais dans la poche de chercher une vidéo. Et si je me retourne, je le vois un petit peu stage, mais c'est ça. Qu'est-ce que c'est? Faut prévenir, les gars.
1: C'est la danse du cringe. Ah ouais, c'est vraiment tout est bizarre. Oh là là. Sopra,
0: regardez, quand c'est quoi un tube de l'été, c'est ça.
1: Et
0: tu
1: vois,
0: tu chantes, le morceau il est sorti il y a 4 heures et ça fait déjà danser tout le monde.
2: Mais ouais.
0: Je vais dire.
2: Ah oui, moi ça m'a marré aussi, je me suis marré.
1: Oh là là. On retrouvera toutes les images bien sûr dans un instant. Sopra, tu vas pouvoir faire gagner un cadeau à quelqu'un.
0: Ah. Comment je pourrais faire ça?
1: Ce quelqu'un, c'est Jimmy. Ça va, Jimmy?
4: Ça va et vous?
1: Ça va très bien.
2: Salut Jimmy, comment tu vas?
4: Salut Sopra, ça va et toi?
2: Ça va, je viens de me taper une barre de rire, hein, il est venu danser. Ah, écoute-moi, vous allez voir les images. Oh, comment il est rentré. C'est magistral, c'est incroyable.
1: Ah ouais.
2: Ah, c'est incroyable.
4: En tout cas, c'est incroyable de t'avoir au téléphone.
2: Ah, c'est cool. Ah, mais c'est cool, merci mon frère.
1: C'est le seul gars, il danse et sa tête, c'est comme s'il faisait sa déclaration d'imposition. C'est une tête de déclaration d'imposition et un corps qui groove, qui s'éclate. Il s'éclate, mais en.
0: Ouais, il faut que je pense absolument à penser à passer au foncier.
1: J'espère que je vais faire dépenses réelles. Hein. Je pense que je vais faire partir aux dépenses réelles. J'ai la TVA collectée aussi. Ouais. C'est fou. Juste avant de jouer avec toi, on a deux vérités, un mytho, Sopra. Enfin, on a, tu as, et on va essayer de trouver le mytho parmi tes trois anecdotes. Juste avant, j'aimerais que tu me dises, on va te faire une petite interview, le dernier.
2: Ouais.
1: Le dernier album que tu as acheté. Acheter ou poncer ou streamer quoi.
2: Drake, Iceman.
1: Bien.
2: Ouais, j'aime beaucoup le Iceman. Il en a sorti trois d'un coup. J'ai pas eu le temps de consommer le reste.
0: Trois albums.
2: Ah, c'est vrai. D'un coup. Il en a sorti trois d'un coup. Iceman, j'ai kiffé.
1: Alors moi j'ai été invité, je veux pas mettre le seum aux gens qui m'écoutent parce qu'il y a plein de gens qui rêveraient de voir Drake. Moi on m'a invité pour aller voir Drake à Paris il y a 6 mois de ça.
2: Ouais.
1: Et moi je connais de Drake, je connais que Sailing from the Maramama. Et il est arrivé et je trouve ça assez classe de sa part. Il démarre en disant bonsoir tout le monde, bonsoir la France, on va s'éclater, mais je ferai pas cette chanson, j'en peux plus de la chanter.
2: Ah, carrément.
1: C'est la seule chanson que je connaissais, je suis allé boire des bières. Ça sera tout pour moi Drake. Merci. Le dernier, bah, coup de cœur musical, tu nous l'as dit, c'est Tame Impala.
2: Ouais, ouais, ouais, ouais.
1: C'est Tame Impala.
2: Ouais, ouais.
1: Ton dernier achat sur internet, le dernier petit truc, truc que t'as acheté.
2: Le dernier truc que j'ai acheté, c'est une connerie parce que c'était hier. C'est parce que, t'as vu, avec la fatigue, j'avais un début d'herpès qui arrivait. J'ai pris, on m'a dit d'acheter un truc qui s'appelle Tetri. C'est de la pure essentiel. Je vais là. C'est ça le truc que j'ai pris sur
1: Amazon.
2: Voilà, sur Amazon, c'est arrivé. Tu commandes
1: Prime.
2: Maintenant, ben, ça arrive 3 secondes après. Tu dis, OK, merci beaucoup.
1: Ça arrive en 2 secondes. T'as même pas eu le temps d'avoir l'herpès. Des fois, tu commandes, t'as même pas encore.

0: Il est déjà là. Il est plus rapide que lui. Parce que lui, là, il est rapide. Hein.
1: Ah ouais. Notre réalisateur Thibaut, il est rapide.
2: Dernière chose que t'as cuisiné. Dernier plat, le dernier truc que t'as cuisiné, ça peut être un petit déj, simple.
0: Bah, c'est des œufs. Des œufs au plat ce matin, tranquillement, pour ma fille et moi.
2: T'as un bon cuistot ou pas, la vérité?
0: Que dalle. Ouais, moi, que dalle. Ah ouais. Par exemple, là, je viens de dire ça. Chez moi, je vais morfler. Parce que je cuisine jamais. Ça veut dire que quand on n'est pas là, tu cuisines et quand, voilà. Donc, du coup, ouais, non, œuf au plat.
2: La dernière ville que tu as visitée, en dehors de Marseille et Paris, bien sûr.
0: La dernière ville, là, on a fait un festival à Festailleurs. C'est entre Nantes et Angers, c'est à côté de Nantes. Et franchement, ils nous ont fait visiter un peu la ville en voiture et tout, Saint-Pierre et tout, c'est trop beau.
2: Tu vois, voilà. Est-ce qu'il y a encore un endroit de France que tu n'as pas vu?
0: Non.
2: Ah, t'as vu tout et t'as tout fait.
0: Ah là, ça fait longtemps. Là, on a tout vu, on a tout fait des concerts. Et si c'est pas moi en solo, on l'a fait avec mon groupe au moins. Donc du coup, ouais. Je crois qu'il y a très peu d'endroits en France que j'ai pas fait.
2: Après, bon, tu te rappelleras toujours du concert de Mantes la Jolie parce que la première partie était folle.
0: Mais c'est une dinguerie parce que c'est notre premier concert à Paris, en fait. C'est-à-dire que nous, c'est notre concert référence de la première fois où on a rencontré des gens, qu'on a rencontré des gens qui nous ont amenés sur des, pour la première fois poser sur un CD. C'est pour ça que quand il dit ça, pour nous, c'est un concert important. Et c'est lui qui est en première partie, bien sûr. Je vais le dire à Alonso, il va mourir de rire.
2: Je te jure que je te demande pas derrière la ville, hein, mais est-ce qu'il y a encore des endroits où le public, tu sens qu'il est, c'est comme ça, hein, c'est dans la culture, il est moins chaud à des endroits qu'ailleurs, tu sais, quand il va, tu dis, ah, il va falloir donner un peu plus là-bas.
0: Oui. Mais je peux dire laquelle de ville, parce que, en fait, c'est pas qu'ils sont pas chauds, c'est leur manière de mettre mettre le feu. Attention, c'est vrai que là, j'étais en train de gamberger, on va se taper une sauce, là. On va se taper une sauce. Alors. Les Stéphanois ne m'en voulaient pas. Mais c'est vrai que eux, quand ils mettent le feu, ben, ils bougent que comme ça. T'as vu, c'est tranquille. Un peu tranquille.
2: C'est un peu victoire d'équipe qui
0: voilà. Donc, du coup, l'équipe, chaque fois, ils croient qu'on n'a pas fait un super concert. Et pourtant, quand on sort, purée, c'est un des meilleurs concerts qu'on a vécu. Mais nous, dans l'énergie, on a l'impression, alors que quand tu vas à Lille, tu dis, mais qu'est-ce qu'ils ont mangé? Qu'est-ce qui se passe?
2: Ils sont heureux de
0: ouais, c'est une dinguerie.
2: Ce public,
0: mais
2: c'est fou.
0: C'est parce que eux, ils réagissent d'une autre manière.
2: Et Jimmy, t'es d'où, toi?
3: De Strasbourg.
2: Et ouf, c'est bien, Strasbourg.
0: J'avais peur qu'ils disent qu'il est de Saint-Étienne.
3: Non,
0: Strasbourg, ils sont chauds.
2: Ils sont chauds aussi.
0: Ils ont le plus grand zénith de France, en plus. Ils sont chauds.
2: Jimmy?
3: Bah, je suis venu le voir là-bas, justement.
2: Voilà. Cool. T'as kiffé?
3: Ah, c'était incroyable.
2: Et ben voilà, il va. Je sais pas. Non, on sait pas si tu vas repasser tout de suite.
0: Normalement, on attend une réponse du stade de Strasbourg parce qu'il n'est pas encore fini.
2: Ah oui.
0: Il a encore un
3: temps. Il est fini maintenant, il est fini.
0: Ouais, mais je crois qu'ils nous ont dit, attendez, il y a des trucs par rapport
2: à la sécurité technique et tout.
0: Voilà, même par rapport à la scène, le poids, les trucs. Donc on attend. Si tu peux aller voir le maire, lui dire, il y a Soprano qui m'a envoyé un message, est-ce qu'il peut faire le stade de Strasbourg, voilà, c'est magnifique.
3: Donc tu veux venir au stade de Strasbourg?
0: Ah, moi, il n'y a pas de problème.
3: Incroyable.
2: Écoute, passe un message au maire. Et d'ailleurs, j'avais promis à une auditrice qui voulait que je te passe le bonjour, c'est Coralie de Morteau.
4: Ah oui.
0: D'accord.
2: J'avais promis que je te passais le bonjour. Elle m'a dit que je voulais passer le bonjour. Elle n'est pas là, hein.
0: Si elle entend, Coralie de Morteau, on te fait la bise.
2: Et t'as le tournée des festivals qui arrive aussi? Fribourg.
0: Ouais, Fribourg la semaine prochaine. Lunel, on est à.
2: Boulogne-sur-Mer, Manosque.
0: Ouais, Manosque. Ah, Manosque, on a à la maison. Ah ouais, on a à Manosque. Mais on fait un concert. Je vais faire un concert spécial, un festival à Alès. Lui-là, il est pas mal. C'est avec plein de. Une chorale qui va chanter Aznavour et mes chansons en chorale. Et moi, je vais chanter avec eux du Aznavour et du Sopran en festival avec
2: toi. Wow.
0: C'est une dinguerie. Le travail là qui se passe, je reçois des images, je dis, mais ça va être magnifique ça, c'est un truc de fou. Donc voilà.
2: Magnifique. Ça m'est venu tard, mais je suis très Aznavour maintenant. Venu tard, moi. Ça m'est venu avec le film.
0: Avec le film? J'ai pas vu le film encore.
2: Ah bon?
0: Eh ouais. Rachita, il est trop fort en plus.
2: Incroyable.
0: Faut que j'ai dit Rachita. Hein.
2: Je t'en veux dire tout, Rachita.
4: Mais c'était quel rôle?
0: J'ai dit Rachita. Oh putain. Ça va être elle-même encore. Désolé, tard.
2: Sopra, trois anecdotes à raconter à Jimmy et à nous, hein. Nous tous, toute l'équipe. On va essayer de te trouver quelle est la mytho parmi les trois. On t'écoute.
0: Alors,
2: je rappelle, excuse-moi de te couper, si on trouve le mytho Nintendo Switch 2 pour Jimmy.
0: D'accord, on va tout faire pour que tu l'aies, mais je suis obligé quand même de faire le Marseillais et d'exagérer sur mes histoires. C'est bon pour toi, Jimmy?
3: Ok, donc la plus exagérée, c'est la fausse.
2: Non, normal.
0: La première, un jour, je reçois un message d'un mec qui attend un bébé avec sa femme et qui me dit on adore ta chanson Inaya, on voudrait appeler notre enfant Inaya et on voudrait que tu viennes à la salle d'accouchement pendant qu'elle pousse et toi tu chantes oh Inaya,
4: oh Inaya.
0: Donc lui il voulait que sa femme a les jambes comme ça

0: crise lunaire.
1: Mais t'as accepté?
0: Ben non. Peut-être. Il dit rien de plus.
2: Okay. Après, okay. J'ai dit la deuxième histoire.
0: La première,
2: on verra. La prochaine, je dois faire le stade Vélodrome, mon premier stade Vélodrome. Donc je suis en pression, c'est la panique. Je me rappelle, on a mis Nikos devant en train de parler au public. Vous allez bien? Attends, refais Nikos. Vous allez bien au stade Vélodrome, comment il fait?
3: Salut tout le monde, salut le Vélodrome, bienvenue dans cette belle enceinte. Eh ben moi je pas poum. Ce qui veut dire on est bientôt prêt. En vrai conscience, ça va être le show. Soprano va descendre dans l'arène. Dans un instant, il va tout donner pour vous. Il a besoin de vous donner et il vous le rendra dans cette lumière. Cette lumière qui est à chacun et à tout le monde et qu'on se partage, bien sûr.
2: Et il a continué comme ça très longtemps parce que j'étais en retard. Parce que j'étais en retard avant de monter sur scène. Parce que avant de monter sur scène, il y a quelqu'un qui a arrivé dans ma loge et qui a stoppé le truc. C'était Zinedine Zidane. Zinedine Zidane rentre dans ma loge avec toute sa famille, alors que le jour où moi j'avais le concert, il y avait l'équipe de France qui jouait un match trop important. Le mec, il est arrivé, il vient me dire bonjour juste avant que je monte sur scène. Donc j'avais au moins 15-20 minutes de retard. Et au public, après j'ai dit désolé pour le retard, il y avait Zidane qui m'attendait, il est là. Et bon, le public a dit bien sûr,
0: on t'attend même une demi-heure à ce moment-là.
2: Voilà. Ça, alors, c'est la deuxième.
0: Je vais vous dire, je connais bien Sopra. En tout cas, Sopra en retard, ça match.
2: Ça peut fonctionner, ça peut matcher. Ça match. Alors, troisième. Alors, celle-là, il va falloir que tu sois concentré. Alors, j'essaie de me rappeler, c'était quoi la troisième déjà? J'étais à un concert en Afrique. On m'a dit, ne dis pas au revoir. Parce que sinon, les 8000 personnes qui sont là, ils vont te sauter dessus. Et moi, j'ai dit, excuse-moi, parce que la dernière, elle tue. Je change d'anecdote.
0: Il en a tellement.
4: Ça partait bien, mais ça
2: Moi, je me suis dit, non. Merci pour le rerun. Alors, Jimmy, tu me suis ou pas?
5: J'essaye.
0: Inaya, Zidane, et voici la troisième.
2: La troisième, un jour, je vais à un studio. Je prends la voiture, je vais avec mes collègues. On me dit, on va dans un des plus beaux studios de France, surtout du Sud. J'arrive, je rentre. Déjà, on traverse un truc, on traverse carrément un village et ça fait partie du studio. Je me dis, mais on est où? Je vois une grande maison et il y a un terrain de foot devant la grande maison. On est dans le studio encore. Il y a un hélicoptère posé. J'arrive, je rentre dans le studio. Je dis, mais c'est une dinguerie ce studio. C'est quoi? C'est le studio de Brad Pitt. J'ai dit, mais c'est pas vrai. C'est le studio de Brad Pitt. Et Brad Pitt, mais il vient tout le temps. Mais justement, il va arriver tout à l'heure parce que la semaine dernière, il y avait Justin Bieber. Je sais que là, ça, Justin Bieber, il a demandé à voir Brad Pitt. Brad Pitt n'était pas venu parce qu'il était en train de faire des trucs. Et là, il a dit, maintenant, j'essaye de venir dire bonjour à tous les artistes qui viennent. Donc, Brad Pitt arrive dans mon studio.
0: Je crois.
2: Tous mes collègues sont en folie. On est comme des oufs. Le mec, il arrive, il nous dit bonjour, vous avez vu le studio, ce studio-là, il a été enregistré l'album de Sade, l'album de George Michael, nanani, nanana, et nous, on était comme des oufs, il est reparti. Même pas eu le temps de faire une photo, rien du tout.
0: Mais
2: on était comme des fous. Ouais, gentil. Bon, il y avait 10 000 gardes du corps autour de lui, c'était une dingue.
0: Alors, moi, je vais essayer de t'aider, Jimmy, je ne sais pas du tout laquelle est fausse. Je sais pas si Brad Pitt est vrai, en tout cas. Ce qui est vrai, c'est que Brad Pitt, dans son domaine de Miraval, dans le Sud, a créé des studios, et apparemment parmi les plus beaux studios au monde, des studios de son, ça je sais que c'est vrai. Après, est-ce qu'il a débarqué pendant ta session, je sais pas. Mais en tout cas, il a fait des studios magnifiques. Je savais pas qu'il était passionné de son, mais il a fait un truc magnifique.
2: Ouais, alors, après, il est passionné de vigne.
0: Ouais, je veux dire, il fait aussi un très bon rosé.
2: Voilà. C'est ça. Il est passionné de vigne, mais c'est vrai, passionné du studio. Il a fait un studio tout blanc. On dirait un vaisseau spatial. Voilà, donc pour toi, Jimmy.
0: Est-ce qu'il a débarqué Inaya,
2: Jimmy, est-ce que j'ai débarqué à l'hôpital pour chanter la chanson Inaya?
0: Mais j'arrive même pas à l'imaginer la scène.
2: Voilà, est-ce que c'est vrai? Déjà, est-ce que c'est vrai? Est-ce que Brad Pitt a débarqué dans le studio pour me parler un peu de tout ça?
0: Le plus fou dans tout ça, c'est de se dire qu'il y en a deux qui sont vrais.
2: Quoi
0: qu'il arrive dans ta vie, deux de ces trucs-là sont arrivés.
2: Voilà. Jimmy, dis-nous tout.
5: J'hésite entre la première et la dernière.
2: Ah oui.
0: Toi, tu penses que la deuxième est vraie? Je suis assez d'accord avec toi.
1: Oui.
5: Mais en même temps, Inaya, c'est très probable. parce qu'elle a marché beaucoup cette musique.
0: Alors moi, j'aurais dit c'est impossible. Non mais attention, hein, il dit pas qu'il y a eu la demande. Il dit qu'il a débarqué en salle de travail pour chanter Inaya. Je pense que c'est même pas autorisé par les lois de la.
1: Est-ce que j'ai débarqué ou pas?
0: Ah ouais. Les lois d'hygiène. Bah,
5: dedans, en gros, t'étais là-bas quoi.
2: C'est là où on attend.
0: C'est là qu'il va nous falloir une réponse, Nintendo Jimmy. Un, Switch, deux ou Nintendo trois, il faut que tu nous trouves Switch. Le mytho. Bonne chance.
5: En même temps, trois, c'est très très gros quand même.
0: Qu'est-ce que tu nous choisis, mon pote?
5: J'aurais dit la une est fausse. Allez.
2: La une est fausse.
0: La une est fausse. J'aurais répondu pareil, mais
2: ouais.
0: Je sais pas.
2: Ouais.
0: Sopra.
2: La une est vraie.
0: Oh, mais quoi?

0: Inaya pour de vrai.
1: Pas débarqué.
0: Je pouvais pas en fait par rapport à l'hygiène. Je suis arrivé devant, ils nous ont dit hop stop.
1: Mais t'es allé jusqu'à la maternité gentil comme t'es.
0: Ben je pouvais pas. Mais quand même, je pouvais pas voir sa femme comme ça. Donc du coup, ça m'a arrangé un peu.
1: Mais dans laquelle est la fosse?
0: Brad Pitt.
1: Il a pas débarqué.
0: Brad Pitt était vraiment là.
1: Il était dans le domaine.
0: Et il était dans l'hélicoptère. Ça veut dire que quand nous on arrive en voiture, on dit mais il vient. Mais il était là, il vient de partir. Et on l'a vu l'hélicoptère. Bon, il y avait l'hélicoptère et une armada de voitures qui le suivaient. Dans la première voiture, il y avait le coiffeur. L'autre voiture, il y avait le cuisinier. L'autre voiture. Mais il y avait l'hélicoptère. On a raté Brad Pitt.
1: Ça veut dire, attends, je rassure tout le monde, Jimmy gagne pas la Switch, mais lundi on te reprend, Jimmy, on te l'offre lundi, d'accord?
2: Ok, ça marche.
1: Ah, t'es déçu, hein?
0: Bah oui, mais bon.
1: Mais si le stade, en revanche, je prends l'engagement là. S'il y a le stade qui se fait à Strasbourg, on te met deux invités.
0: Oh, c'est bon.
2: C'est top ça.
1: Ça marche pour toi?
2: Ouais, très bien, parfait.
1: Et on te reprend lundi, Jimmy. Mais alors, et donc c'est quand même vrai que Zidane est venu te voir en loge.
0: Eh oui, Zidane est venu juste avant. Juste avant, ils m'ont fait la surprise, ils m'ont dit il y a une bagarre derrière la loge. J'ai dit comment il y a une bagarre? On peut pas remonter sur scène, c'est mon pote Matteo que tu connais. Ah il y a une bagarre, tu peux pas et tout, nananine. Et j'ai dit mais putain, on va monter sur scène ce stade Vélodrome.
1: Comment mettre l'artiste dans de bonnes conditions?
0: J'ai dit mais comment il y a une bagarre? Il y a un embrouille, la porte elle s'ouvre, tu vois Zinedine Zidane, je fais oh. Et en fait quand j'ai compris qu'ils m'ont fait une blague, et du coup il est resté avec nous, donc on a pris un peu de retard. Et il y a comment ça s'appelle Nikos qui arrive, qui parle, et il fait cette fameuse blague où on était mort de rire. On est dans un stade et il fait. Allez, on me dit à l'oreillette que Soprano est là. Allez, sale noir, noir sale,
3: Oh

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1: Par contre, on vous a vu danser à l'arrache, tranquille, j'ai été doucement. Mais comment ça s'appelle, j'ai lancé des concours où moi-même je fais le coach de danse.
2: Ok, let's go.
1: Donc,
2: toute la Corée.
1: La première Corée, t'inquiète.
0: On l'a fait easy.
2: On va aller voir, c'est sur TikTok.
1: Vous pouvez venir aller voir. Je fais danser ma fille et ma soeur, c'est rigolo.
0: Tu vois, tu vas finir dans danser avec les stars.
2: Bien sûr.
1: Non. Pour te voir, oui, ça me ferait plaisir.
0: Avec plaisir, tu viens, sinon. Merci d'être venu lundi. À ta place, il y aura Angèle qui vient.
1: Ah, j'ai entendu son nouveau morceau sur TikTok. Il est sorti aujourd'hui aussi.
0: Ah, vous êtes sortis en même temps.
1: Ouais. Ah, il y a beaucoup de morceaux qui sont sortis aujourd'hui.
0: Sarah Lélé, Tessa B seront nos invités mardi. Bertrand Huskla, Pauline Clément pour un film extraordinaire de la comédie française. Ramzy et Redouane Bougueraba jeudi. Et la dernière, en famille, tous ensemble, on se fera une grosse fête vendredi. Merci Sopra, merci à tout le monde de nous avoir suivis cette semaine.
1: Merci l'équipe. Comme d'habitude, vous m'avez régalé, je me suis régalé. Mais le danseur, oh là.
0: Alors, on te le fait venir sur la tournée, si tu le veux, tu l'as fait toute la tournée.
1: Oh, il m'a perturbé tellement.
0: Tu te rappelles le danseur avec le sac à dos là qui était comme ça? C'est un peu ça, hein, Victor qui danse en faisant la gueule sur toute la tournée. Ça peut être un délire.
2: Il fait vraiment une entrée sur scène, tu sais.
1: Ah ouais. Petite
2: Corée comme ça là.
1: Oh, il m'a déconcentré, il est trop fort. Merci. Et lui aussi.
0: Ah, Thibaut, bravo.
2: Merci beaucoup.
0: Bravo les copains. On se retrouve la semaine prochaine. Charlie prend la suite sur Énergie avec Laïkis. Belle soirée tout le monde. Ciao.
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3: Il est là l'ancien, bienvenue tout le monde, il est 16h pile, on est sur Énergie, j'espère que tout le monde va bien. Ça va Oriane?
4: Trop bien.
3: Ça va Rémi?
5: Pleine forme.
3: Ça va la team?
6: Ouais.
3: J'ai trop de choses à débriefer avec vous et avec l'équipe. Il y a Geoffrey qui est avec nous. Ça va Geoffrey?
7: Ça va très bien, bonjour à tout le monde.
3: Salut. Salut Geoffrey, tu fais quoi dans la vie?
7: Je suis tailleur de pierre.
3: Comme Obélix?
7: À peu près, presque quoi.
3: T'es Obélix, gars.
5: Bah ouais, un peu. Hein,
3: je fais des meilleurs. Bah qu'est-ce qu'il faisait Obélix, il taille des pierres?
5: Oui.
3: Excusez-moi. Ah,
7: mais c'est ça, on taille des pierres, on taille des colonnes torsadées, des cheminées, on restaure des châteaux.
4: Oh, magnifique.
3: Franchement, formidable. Moi, de toute façon, tous les métiers manuels, j'adore.
5: C'est ce que c'est ça?
3: C'est un compagnon du devoir. Souvent, les tailleurs de pierre, ils sont compagnons du devoir.
7: Exactement.
3: Voilà,
7: c'est ça.
3: Bam! Ils font le Tour de France, ils apprennent leur métier en faisant le Tour de France.
4: Ah,
3: c'est beau, hein?
4: Pas mal.
3: Ouais. Genre comme les compagnons de la chanson, mais version.
5: La pierre, quoi.
3: La version granit, quoi.
5: Ouais,
3: j'ai une question très vite, l'équipe. Je sais qu'il y a deux filles de l'équipe qui ont fait la même compète. Je veux savoir laquelle a gagné l'autre. Parce que même s'il y a de la sororité, ouais, j'ai envie de savoir qui a couru le plus vite et le moins vite. Il y a Jeanne qui a couru, c'était quoi la course?
8: Le 10 km Adidas de Paris.
3: Attention les marques. Hein. Faut citer 4 autres marques de sport.
8: 10 km Nike de Paris.
3: Et 10 km Footlocker. Allez-y, donnez-moi
8: 10 km Footlocker. 10 km Zara de Paris.
3: Ok, ça va. Voilà. Alors attention, vous êtes deux, Julia et Jeanne. Je veux pas de mensonges, hein. Je veux vrai. Jeanne, en combien de temps est-ce que tu as couru ton marathon? Enfin, ton 10 km.
8: 59 minutes.
3: Wow. Précisément.
7: C'est pas mal.
3: Ah bien, c'est super bien. Je suis fier de vous. Hein.
8: 59 minutes, 04, je crois, un truc comme ça.
3: Ouais, ça sent le faire, ouais, 62 ouais. Minutes.
8: À
3: Julia,
8: moi
3: pas de mensonge. En non. Combien de temps est-ce que tu as couru?
8: 58-38.
3: Oh, oh, mais alors, donc ça veut dire que Julia a couru plus vite, mais comment vous n'êtes pas croisés parce que vous êtes
8: on n'a pas commencé en même temps. Moi j'avais rendez-vous à 9h40.
3: Ah, ouais, c'est des sas de départ.
8: Sas.
3: Ah, comme ouais, vous pouvez le voir, moi je ne l'ai pas couru du tout. À titre personnel. Mais bravo Julia.
4: Peut-être que Jeanne s'est arrêtée pour manger des oranges. Il y a toujours des gars qui distribuent des oranges.
5: Non,
4: sur
5: ça
4: le côté.
5: C'est Fleury Mirogis, ça n'a rien à voir.
3: Oui, Jeanne.
8: Bah, alors, Julia a mis 58 minutes, mais elle s'est arrêtée plusieurs fois, pointe de côté, ampoule et tout, etc. Donc c'est quand même beaucoup plus.
3: Bah, c'est moins long, même si les ampoules,
8: oui,
3: tu t'arrêtes,
8: ah, et
3: tu gagnes.
8: Oui, c'est pour ça. 58 minutes, mais
3: toi, je. Toi, c'est
8: suis...
3: ça, t'arrêter?
8: Moi, c'est vraiment, j'ai donné ma vie. Hein.
3: Ah, waouh.
8: Donc c'est pour ça.
3: Tu sais quoi? L'important, c'est de l'avoir fait.
8: Bien sûr.
3: Bravo les filles.
4: Bravo
3: de l'avoir fait. Geoffrey, t'as fait quoi toi ce week-end?
7: Ben moi ce week-end j'ai fait du vélo avec ma fille qui a 4 ans et demi. Elle vient d'apprendre à faire du vélo et on a fait à peu près 15 km.
5: Oh, ben, wow. Bravo, puisque rien, elle a quand même un peu plus âgée, c'est toujours pas faire de vélo.
4: Et non.
3: Ouais, tu vois comme quoi.
7: Elle me demande que ça maintenant.
3: Mais attends, c'est pas énorme pour à 4 ans faire 15 bornes?
7: Mais elle voulait pas s'arrêter.
3: Parce qu'elle beaucoup.
7: Donc on a fait du vélo.
3: Bon, c'est ce que j'ai fait ce week-end. Je fais du sport aussi.
4: Quoi?
3: J'ai regardé le Grand Prix de Monaco.
4: Ah.
3: Est-ce que t'aimes le Grand Prix, Geoffrey? T'aimes la Formule 1?
7: Ouais, j'aime bien la Formule 1, mais je préfère la Moto GP.
3: Ah, je regarde pas la moto, mais les gars, ce Grand Prix. Oh, mais ce Grand Prix, Charles Leclerc, il a le seum. Parce que Lewis Hamilton, il commence à être bon, et l'autre, il fait tellement il veut juste être devant Lewis Hamilton. Il veut que battre Lewis Hamilton, et il commence à faire des petits travers dans le mur, des petites conneries. Il stresse.
5: Ah ouais, oui, bah normal, il a quelqu'un aux fesses.
3: Max Verstappen éliminé d'entrée. Bon bref, je parle comme si j'étais Formula One, mais je suis comme un fou. Le Grand Prix était dingue. Mais en revanche, pardon Monaco, poste dans le Grand Prix à cause d'un problème de béton.
5: Pardon?
3: Ah, les gars, arrêtez.
5: Comment
3: de faire des immeubles et des casinos. Foutez-moi des routes qui tiennent la route. Le Grand Prix a été arrêté 50 minutes parce qu'à un endroit où ils avaient refait du goudron, le goudron se foutait en l'air.
4: Bah, ils avaient qu'un job, c'était de mettre du bon sol. C'est quand même un peu con.
3: Après, ils mettent des billets de 500, tu sais, ça me pas avec le chaud, ça. Mais non, mais c'est fou. Donc, ils ont été obligés de refaire à un moment donné pendant 3/4 d'heure. Une vraie galère, les mecs.
5: Mais bah, qui a gagné, du coup?
3: Antonelli.
7: C'est le petit jeune.
3: Mais ouais, 19 piges. Ah ouais?
5: Wow.
3: Est-ce que Maël, il a quel âge dans l'équipe? 23, ben regardez, il est plus jeune encore. Antonelli a gagné. Et Lewis Hamilton, dites combien?
4: Deuxième.
6: Ouais.
3: Ah bien.
4: Content.
6: Je suis comme un fou.
4: J'ai juste vu Kim regarder Lewis, mais je n'ai pas vu Lewis que regarder Kim.
3: Je peux vous dire, Lewis Hamilton l'an passé il galérait. Maintenant qu'il est avec la Kim, il se démène.
4: Bien sûr.
3: Et là, il est avec la Kim, elle était en haut, elle était dans, je sais pas, au Sofitel ou au Mövenpick, je sais pas où, en train de regarder. Et ben il allait, il a tout donné pour y arriver. Et Kim K était là, quoi. Kim K dans le paddock Ferrari, c'était fou.
4: Et elle discutait avec Madame Leclerc. Je n'ai vu que les épouses, moi.
3: Ouais, mais t'inquiète pas, elles savent que les deux, ça se.
6: Oh là, hop, ça se fait dans. On parle, mais les deux, elles veulent que leur Julie marche. Hein.
4: J'ai lu les articles.
3: Ah, je suis comme un fou. Hein. Qu'est-ce que vous avez kiffé ce week-end? Qu'est-ce qui vous a donné le sourire ce week-end, Rémi?
5: Écoute, moi, j'ai eu l'anniversaire d'une pote samedi soir.
3: J'ai même pas autant de potes. J'ai fait ton anniversaire, j'ai 5 potes.
5: Fais la nive. Je te cache pas. Et encore une fois, avec modération, mais là, il n'y avait pas la modération. Je suis rentré chez moi sans la modération. Qui est-ce qui a fini le plat de pâte froide à 3h du mat? C'est Bibi.
4: La dernière fois, tu t'étais fini aux lentilles.
5: Aux lentilles.
3: Alors, pardon, c'est pas si long à chauffer.
5: Non, c'est pas.
3: Est-ce qu'on avait le courage à cette heure-ci?
5: Non.
4: Avec les mains.
3: Vraiment, c'est bang.
6: Et c'est 40 secondes au micro-ondes.
3: Oriane, qu'est-ce qui t'a donné le sourire ce week-end?
4: J'ai emmené ma fille apprendre à nager. Alors, elle n'a pas appris à nager parce que c'est long, mais elle a mis la tête sous l'eau et j'étais vraiment au bord de la piscine en train de filmer, de hurler oui, oui, oui, c'est ça qu'on veut. Et je me suis fait un peu écarter.
3: Et sachez, alors, Oriane, aujourd'hui, pour tous les auditeurs, malheureusement, on n'a pas l'image. Oriane aujourd'hui, mais alors c'est une barbe à papa, quoi. C'est... Elle est en rose, la tête aux pieds, le gloss est rose, on a une tenue rose un peu d'été comme ça. Je sais, alors j'ai dit, mais c'est à l'entrée. On aurait dit, on l'a vu arriver à la radio, c'était Grèce de Capitaine.
5: Ah ouais.
3: On était en train de parler à des auditeurs, elle les appelle saluer de loin. On était en train de parler à Guillaume et Ludivine en bas à la radio, adorable. On était en train de parler avec eux, faire des photos, ils ont dit, mais salut Oriane, elle est passée, elle dit bonjour à tous.
5: Mais je crois qu'elle
3: a fait la UFM, Festival de Cannes, quoi.
5: Je crois qu'elle a parlé anglais même.
3: Hi everybody.
4: Mais en fait, tu sais, c'est quand t'as une freine que t'assumes qu'à moitié. Donc t'es un peu fier de la mène, mais tu traces vite devant les gens. Comme ça, je dis bonjour, bonjour.
3: Elle s'est pas arrêtée. Rémi et moi, on parlait au gars. Elle est passée en mode bonjour, bonjour. Non, je ne vous connais pas. J'ai pas trop le temps. Qu'est-ce que c'est, ton délire?
4: J'étais dit, mais j'ai une couleur très vive sur moi.
5: Ah ouais, magnifique.
4: Ça doit être la deuxième fois que je la mets. Je dois m'adapter avec. Je passe dans les couloirs en rasant les murs.
3: Prévenez notre invité, D6 est dans le plateau, sur le plateau ce soir, il est pas encore là, qu'il prenne des solaires. Hein. Sinon le live il va la faire avec de la photophobie, il va pas arriver à ouvrir les yeux pendant tout le live parce que c'est rose.
4: C'est vif, j'avais besoin d'exister ce matin, j'ai eu besoin d'exister, j'ai mis du vif.
3: Eh ben c'est beau, c'est presque syndrome du personnage principal.
4: Ah, totalement.
3: Mais bien sûr.
4: Je
3: vous savais. Geoffrey, tu restes avec nous, on a encore plein de choses à te dire. Je vais vous redonner aussi plein de choses pour le bac parce qu'on a prévu des trucs pour vous. J'ai envie ce soir et j'ai envie toute la semaine. Le bac arrive, hein. Première épreuve du bac le 11 juin, là, c'est jeudi là, hein. Ça arrive très vite. Tous les soirs, je voudrais qu'on ait un correcteur.
5: Ah,
3: un professeur. Mais un correcteur. Quelqu'un qui peut nous donner une ou deux astuces, un ou deux tuyaux à vous qui nous écoutez, pour avoir une meilleure note. Histoire, science, bon, vous l'avez compris, toutes les matières. On va essayer d'avoir un correcteur par soir qui donne des petites astuces pour peut-être passer de 10 à 12.
5: Sympa, ça! On est proche des gens. Ça, c'est nous.
3: J'ai essayé de trouver ça. Donc, on les a pas. Donc, n'hésitez pas à nous appeler. Moi, j'ai l'idée. Maintenant, j'ai besoin de vous. 0870 42 48. Appelez notre championne, Julia, notre marathonienne. N'hésitez pas. Vous décrochez. Vous lui dites que vous voulez passer à l'antenne. Faut être correcteur. C'est ça que j'aimerais avoir à l'antenne. Avant tout ça, on s'écoute Alex Warren. On reste en direct sur Énergie. Un seul numéro pour nous joindre, c'est le
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3: Wow, sans répète.
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3: On va vous aider à réviser pour le bac sans être relou, je vous le jure. Et vous qui avez le bac ou qui êtes c'est loin derrière vous, rassurez-vous, on va trouver des infos qui vont vous intéresser. On en a plein. On a les infos pour Brio dîner de ce soir. On en a parlé rapidement. Ouais. On va parler du Tour de France. On va parler vélo tout à l'heure. Oh, info sur le Tour de France, moi, elle est géniale.
5: Ah, moi, franchement, je suis épaté par cette trouvaille.
3: C'est stratosphérique.
5: Ah, bah là, je suis en l'air.
3: Thomas Pesquet, là, c'est Thomas Pesquet, les gars. Oriane, t'es comment?
4: C'est très drôle.
3: Oula.
4: Moi, c'est...
6: Oh, et Tibbs,
5: moi, j'ai trouvé une réponse à une question que je m'étais posée et c'est énorme.
3: Ah bah, génial. Et on aura tout ça dans un instant. Et puis, je vous le dis, on attend des correcteurs, correcteurs du bac. Aidez les gens qui nous écoutent, les auditeurs d'énergie, à passer de 8 à 10 ou de 8 à 12. Ah oui. C'est ce qu'on va essayer de faire tous ensemble. Julien Lib qui va arriver. Dis-moi où 0870 42 48. On a des cadeaux à vous offrir aussi ce soir.
5: C'est énorme ce qu'il y a cette semaine.
3: Plancha.
5: La plancha, bien sûr qu'elle est là.
3: Ça part.
5: Mais là, on a réussi à récupérer des iPhone 17.
4: Ah, oh,
3: oui. Mais ne dis pas, tu le dis que maintenant.
5: Je le dis maintenant grâce au film Toy Story 5 qui sort le 17 juin. iPhone 17 à gagner.
3: Génial. iPhone 17 qu'on vous offre ce soir. Appelez-nous, on joue toute la soirée. les choupinous, c'est Benjamin Tranier. 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
3: Ah là, je peux vous dire, je suis pas content. Oh là, je l'ai vu à ta tête. Oh là, je l'ai vu. Ah, parce que là, il y a un moment donné, moi, je vais vous dire un truc. Je veux bien en prendre plein la gueule tout le temps. Par l'équipe, par la vie, par la France.
5: Ouais.
3: Mais là, voir les images tout le week-end de Dua Lipa en train de se marier, c'est trop.
5: Aïe, aïe, aïe.
3: On est en direct sur Énergie. Bienvenue tout le monde. Je vous ai promis qu'on allait vous aider à réviser votre bac dans un instant. Je vous ai promis qu'il y aurait des infos sympas. Dans un instant, on va revenir sur Dua Lipa.
5: Casse pas le
3: à Palerme,
5: là,
3: en Italie.
4: Elle s'est mariée avec une décontraction.
3: Les gens étaient furax.
4: Pourquoi?
3: Ah bon? Pas que moi. Les gens qui sont retrouvés bloqués dans une ville. Sachez que les habitants de Palerme ont été quasiment confinés chez eux le temps du mariage, quoi. Ils ont passé un week-end à Paris, quoi. Tout simplement. Impossible de bouger, la ville bloquée. Pardon, c'est un week-end à Paname. Hein.
4: Ah oui, c'est contraignant, mais ça fait de la pub. Ça fait venir des gens. Moi, là, d'un coup, j'ai envie d'aller là où elle s'est mariée.
5: Ouais, mais moi, j'habite Palerme, ça me gonfle, en vrai.
4: Bien sûr, c'est gonflant, mais bon, ça fait plaisir. Tu passes une tête, tu vois des voitures klaxonner avec des petits trucs.
3: Oui, bah, je pense pas qu'il y ait des voitures qui klaxonnent. Je pense pas qu'il y ait une Dacia Sandero en train de klaxonner derrière la voiture de Dua Lipa. Hein.
4: Avec le
5: la petite voiture balai avec les casseroles.
3: Je vous raconte tout. Madame Combal s'est mariée ce week-end. Bah, oui. Et bah, c'est ainsi. Et bah, tant pis, je l'accueille son bonheur. Oui. On en parle dans un instant, je vous débriefe tout. Qu'est-ce qui a été interdit de faire à Palerme? Comment s'est passé le mariage aussi? Ils sont beaux tous les deux, faut quand même le dire, ça m'énerve sa race, mais ils sont beaux. On en parle, le temps d'écouter Julien Lib.
5: On a des infos sur le buffet?
3: Vacherin.
5: Très bien, bah oui, ça marche toujours.
4: Ah, mais
5: je suis pas étonné.
4: Hein.
3: Et puis ça, c'est tout ma douleur, hein. Samosa en entrée.
5: Ah ben.
3: Ça passe. Légumes, poulet, chacun, tu trouves toujours, quoi. Puis ça se picore, quoi.
5: Ça se picore.
3: Bah, bien sûr, on en reparle dans un instant, reste avec nous.
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3: Et bien sûr qu'on est là tous ensemble, les copains viennent s'écouter. Julien Lib, on est sur Énergie, bienvenue tout le monde.
5: Merci.
3: Bienvenue, merci de passer.
5: Merci, monsieur Combal.
3: Tout le monde, on est là tous ensemble, enfin. On est
5: jusqu'à
3: 19h, bah, bien sûr.
5: C'est Bébel ou c'est
3: Père Combal? Bien sûr, c'est moi, c'est le guignolo, enfin. Qu'est-ce que tu veux, mon ami? Viens donc t'asseoir, on a fait cette soirée.
4: C'est on va se marrer.
3: Ah ouais, c'est plus dans les gestes que dans la voix.
5: Tac,
3: mais...
5: tac, badabou.
3: Attends, mais qu'est-ce qu'il y a là? Mon élan, on est des seigneurs.
4: Ça pue le conservatoire.
3: On a fait cette soirée là.
5: Ça, c'est les conflans.
3: Dans

0: Moi, ça passe. Je suis d'accord.
1: Comment tu vas, Lorraine?
2: Ça va très bien, Camille, merci. Et vous, tous?
1: Ça va très, bien. Très bien.
0: Super.
1: Trop bien. T'habites où, Lorraine?
2: À côté de Salon de Provence, à Malemort.
1: À Malemort?
2: Oui.
1: Me dis rien. T'as ouvert ta fabrique de gâteaux.
2: C'est ça.
1: Oui ou non?
2: Oui, c'est ça.
1: Je t'ai déjà parlé, je me rappelle de toi.
2: Tout à fait.
1: Je suis content, ça marche bien le business. Je me rappelle très bien Lorraine, parce que Malemort, c'est un nom qui me connaît moi, parce que c'est pas si loin d'Aix-en-Provence, et qu'on n'entend pas souvent à la radio. Et je me rappelle très bien, t'avais monté une société où pour les mariages ou les baptêmes, c'est tu faisais des gâteaux sur mesure.
2: C'est ça. Exactement ça.
1: Et ça se passe toujours bien?
2: Ça va.
3: Mais c'est la grande période là, tu dois faire des gâteaux.
2: Ah oui, les mariages là, ils ont commencé. Hein. Un week-end, j'étais en plein mariage, donc ouais.
3: T'as fait doigts de gâteaux.
1: Oh là là, elle a fait la pâte à choux, non, mais je vois exactement, c'est des sponge cakes entre autres, et c'est fait pour monter et faire des belles décos dessus, quoi.
2: C'est ça, les layers.
1: C'est quoi les layers, c'est ça?
3: Des couches,
2: c'est ça,
3: veut dire.
2: Les layer cakes.
1: Ah voilà, le layer cake, exactement. Et justement, ça tombe bien, Lorraine, il a tout dit, mon Rémi, puisqu'on va parler du mariage de la Doua.
2: Eh oui.
1: Ah, puisque maintenant, Madame Combal et Madame Turner, puisqu'elle s'est mariée avec Calum Turner. 300 invités, dont Charlie XCX, Shakira, Stéphane Bern, Mark Ronson.
0: Ah,
1: cherchez l'erreur, il y en a
0: qui
1: n'étaient pas. Non, c'est Stéphane Bern qui n'était pas. Et Mark Ronson. Et ils m'ont balancé tout le week-end leur bonheur à la gueule. Je suis pas content.
0: Hein. C'est le problème aussi, c'est ton algorithme. T'as un problème d'algorithme à un moment donné sur Dua Lipa.
1: Je fais quoi? Je la mets en sourdine?
0: Bah non, tu mets des chats, tu regardes des chats pendant une semaine et après tu seras tranquille. Hein.
1: Ma Doua qui s'est mariée. Je suis triste. Ça aurait dû être moi, mais bon, qu'est-ce que vous voulez que je vous dise? En même temps.
3: Et tu sais quoi, 300 invités, elle a dû voir personne.
1: Tu as pas l'air, là, 40 degrés, moi je sue, mais à un point. Son Calum Turner, je vois bien qu'il sue pas. Moi, tu parles, on serait sorti de l'église, je serais déjà suant.
3: Parce qu'il a des assistants pour l'humecter, il se fait éponger toutes les deux secondes.
1: Ah là là, t'as vu un peu les images, Lorraine?
2: Pas du tout.
1: Alors pourquoi ça, on en a beaucoup parlé déjà? Parce que ils sont beaux comme tout, il y a les invités, alors ils ont essayé de rester un peu discrets, qu'il n'y ait pas 2000 images, ils ont bien raison, que ça reste leur moment à eux. Mais une grande partie de la ville a dû être privatisée pour les 3 jours de fête, 3 jours de bamboche, hein. Elle s'est bien remise de notre relation. Hein.
0: Ah bah ça.
1: 2 grandes places ont été fermées au public, des places entières, je sais pas si vous vous rendez compte.
0: Oui, pas des places de parking quoi.
1: Des places entières, mais tu sais quand t'es dans la ville... Ça te rend fou, mais déjà, vous savez, quand il y a un marathon, quoi, ce que je comprends, c'est important qu'il y ait des gens qui puissent utiliser, donc on bloque Paris, les Champs-Élysées. Mais quand tu fais le marathon et quand tu le fais pas, tu rages un peu. Mais si on te dit demain, gars, c'est pour le mariage de Laurent Dutch, il y a un moment donné, tu vas dire, bon, les gars, vous êtes sympas, tous, mais il faut se calmer, quoi. Ouais. Non, mais tu vois, mais c'est un peu l'idée.
3: Oui, et donc, c'est fâcheux.
1: Je pense, t'es en voiture ou quoi, et t'as la petite Chico Chain, toi. Et tu peux pas passer parce que Dua Lipa, t'as jamais donné l'heure et la ville est bloquée. Je comprends aussi les habitants.
0: Oui. Et puis, tu sais, je pense qu'il y a un petit côté aussi chauvinisme. En gros, ça aurait pu être quelqu'un de Palerme, ils auraient dit, bon, why not? Mais là, c'est quand même quelqu'un qui n'a rien à voir avec la ville, qui te bloque ta propre ville dans laquelle t'habites. Donc, ça peut être chiant, en effet.
1: Ça peut être chiant. Ils ont fermé des dizaines de restaurants qui ont dû être fermés parce qu'on pouvait plus y accéder. Le musée de la ville a été fermé.
3: Ah oui, il y a eu de la perte pour les restaurateurs aussi. Enfin, j'imagine qu'il y aura de la pub aussi. Mais
1: écoutez bien, espace aérien bloqué.
0: Mais non. Ah.
1: Au-dessus de la ville, je pense que les avions pouvaient atterrir à Palerme, mais genre les avions de tourisme et tout, personne ne pouvait voler au-dessus de Palerme.
3: Et surtout qu'il devait y avoir quand même d'autres mariages ce week-end-là, on est en juin.
1: Je pense que tout le monde a annulé, je pense que tu peux pas te marier le même jour. C'est un peu Jeff Bezos avait fait ça aussi à Venise.
3: Ouais.
1: Et je veux pas être démago parce que je suis content pour eux, mais tu dis, mais à quel moment ton bonheur à toi impacte une ville entière?
0: Bah oui, bien sûr.
1: Vous voulez quelques détails?
3: S'il te plaît.
1: Pendant le vin d'honneur, un pianiste est venu jouer.
0: Ah oui, c'est la moindre des choses.
3: Oui, bon.
1: Elton John.
0: Ah, d'accord.
2: Pas n'importe quel.
1: Ah, pardon. Bah oui, c'est Elton. Hein. Je sais pas s'il y avait ça à ton mariage ce week-end, hein, Lorraine.
2: Non.
1: Elton John n'est pas venu jouer un peu de piano?
0: Bon.
2: Non, pas du tout. Pas à l'heure. Hein. Pas le...
0: Après, t'as quand Gilbert Montagné, t'es bien aussi. Hein.
1: Le DJ du mariage est venu mixer.
3: Vas-y.
0: DJ Snake?
1: David Guetta. Ouf.
2: Ah ouais.
0: Normal.
3: En ami, si ça se trouve.
1: C'est énorme. Et maintenant, attention, le champagne, le vin d'honneur.
0: Les annonces de David Guetta, elles mettent folle.
1: La jarretière, c'est parti. La jarretière.
3: J'ai mis le rétro proche pour les copains.
1: La fête a fini à 6h du mat et le lendemain, brunch.
0: Ah, y a pas une soupe à l'oignon? Non, les gars.
3: Y a pas de soupe à l'oignon.
1: Un pot là? Non, c'est quoi?
0: Le pot de chambre.
1: Un pot de chambre aussi, ça c'est bien.
3: Attends, c'est quoi le pot de chambre?
0: Un pot de chambre, voilà. Je vous l'explique?
3: Je crois que ça me dégoûte.
0: Le pot de chambre, c'est fin de soirée quand les mariés bon bah ferme la boutique et vont se coucher. Toi, en tant que témoin avec d'autres témoins, tu vas pas te coucher, tu prépares un pot de chambre, c'est-à-dire une sorte de bah un pot blanc, tu vois, dans lequel tu mets du champagne, des bananes recouvertes de chocolat pour imiter le caca, et tu mets du papier toilette autour du truc et tu vas les réveiller avec ça. En disant c'est le pot de chambre, mais tu retournes le lit, enfin c'est une guerre,
4: ouais, hein, c'est n'importe quoi. Je suis pas sûr que c'était trop la DA de vous.
1: Je sais pas, on sait pas, elle a l'air sympa hein.
0: Ouais.
1: Bon, en tous les cas, sachez quand même que comme ils ont tous été bloqués, certains riverains ont pu être indemnisés jusqu'à 5 800 euros.
0: Ah, quand
1: ils ont l'impact. Bah, mais ceux qui étaient vraiment dans les rues bloquées, qui pouvaient plus sortir de chez eux, hein.
0: Ah, je
1: fallait faire les courses avant, en mode confinement, quoi.
0: Ah ouais, mais pour deux jours, bah, je les prends, les 5 800.
1: 5 800 balles, si elle veut se marier aux ors, on l'accueille. Hein. 5 800, gars, tous les ors, on dit, bah, vas-y, quand tu veux, viens tous les week-ends te marier. C'est fou, non?
0: Incroyable.
1: Mais qui va indemniser ma tristesse?
0: Ah, ça.
1: Ah.
3: T'es un peu heureux pour elle, elle est contente, elle a l'air ravie.
1: Non. Non, bah non. À combien on évalue ma peine à moi?
0: Toi là, c'est costaud, je le sais, je le vois, je le sens.
1: Je suis à 5 800, combien?
5: Il n'y a que le temps, faut que tu prennes le temps, ça va revenir tout seul. Alors.
1: C'est quoi la ville, tiens, Thibaut? Tu pourrais te marier dans une ville, la ville de ton choix serait laquelle? Ça peut être votre ville de naissance, hein, la ville où tu rêverais de te marier.
5: Moi, j'aimerais bien faire ça chez ma copine, vers Mont-de-Marsan, Bayonne, tout ça, tu vois.
1: Ah,
5: j'adore le sud-ouest. Moi, ça coûte un peu cher, tu vois, mais il y a des endroits qui sont énormes.
1: Lorraine, même si t'es déjà mariée, c'est quoi la ville où tu rêverais de te marier ou te remarier, peu importe?
6: Ah, j'aimerais bien la Venise.
1: Ah ouais.
3: Pas mal. Ah ouais.
1: Je crois que je choisirais Venise aussi. Cliché de ouf. Mais vraiment,
3: on adore romantique de dingue.
1: On adore les clichés, je suis assez d'accord, hein, comme ta robe en témoigne.
3: J'ai rien demandé. Tu me demandes où je veux me marier, s'il te plaît?
1: Oui, tout à fait, avec ton ami.
3: Avec mon ami, à Saint-Jean-de-Luz.
1: Ah,
0: vraiment, quelle surprise.
1: On tombe de l'arbre. Hein.
0: Depuis un an qu'on a avec Coriane, t'aimerais te marier où? T'aimerais manger où? C'est quoi ton endroit préféré? Si tu gagnes au loto, c'est toujours Saint-Jean-de-Luz.
3: Mais parce que c'est une safe place. C'est un endroit où rien ne peut mal se passer, si vous voulez. Je peux pas dire non, tout va bien se passer.
0: Bien sûr. Rémi, alors moi j'aurais pu être cliché et dire l'Ardèche et machin, mais pas du tout. Je crois que j'ai une ville dans le sud que j'aime par-dessus tout qui s'appelle Sanary, en bord de mer.
1: Ah, bien sûr, côté sur mer,
0: à côté de Bandol.
1: Bien sûr.
0: Magnifique, la petite église, la petite mairie, le petit
1: port, juste au-dessus, le brusque.
0: Exactement.
1: C'est très beau.
0: C'est magnifique.
1: Très bon choix.
3: Et toi?
0: Et toi, t'es déjà marié?
1: Ah, moi je suis déjà marié.
0: Ouais.
1: Mais tu ferais ça où?
7: Si je refaisais, je dirais les ors.
1: Ah ouais, j'aimerais bien, ouais.
7: En station chez moi, aux ors, j'aimerais bien. Ouais, bah l'hiver, j'aimerais bien.
0: Ça change un peu.
7: Ah, en vrai, j'aimerais bien. Et Doua est la bienvenue sans son maudit Kaloum.
0: Comment il s'appelle celui-là?
7: Kaloum. Non, mais attendez.
1: Donc elle s'appelle Doua Turner, si elle veut. Elle fait comme elle veut, bien sûr, mais si elle voulait, elle s'appellerait Doua Turner.
0: Mais il a un lien avec Tina Turner.
7: Mais il en a aucun, mon grand.
1: Mais on sait pas.
7: Ah non, elle est anglaise, elle est américaine.
1: À vérifier.
3: Turner,
7: je te le vérifie là.
0: C'est insupportable. Les gens, tu leur donnes la réponse, ils font bon, on checkera.
7: Bah non, je suis en train de te le dire.
0: Ok.
7: Allez, c'est bon.
0: Je vais quand même regarder, mais bon, bah écoutez. Lorraine, je te souhaite plein de bonnes chances pour la suite. B.O.B., voilà ce qu'on écoute tout de suite. On est sur Énergie. Les infos pour Bruyodini ce soir, spécial Tour de France dans quelques minutes.
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0: On est là et on est ensemble, on est en famille bien sûr avec vous tous. Vous êtes peut-être en voiture, en train de terminer une journée de boulot, en train de terminer une journée de cours. On va vous changer les idées, comptez sur nous chaque soir 16h, 19h en direct. D'ici, c'est notre invité.
9: Et vous n'aurez pas Shazam.
0: Il sera là avec nous tout à l'heure en fin d'émission. Il va chanter en live son dernier titre. On est tellement contents de l'avoir. This is. Il sera là pour la première fois. Try. Voilà ce qu'il chantera tout à l'heure. Yes, elle est trop belle cette chanson. Et puis je vous l'ai dit, on va vous aider à réviser vos examens. Il y a du brevet qui arrive et il y a du bac avant tout ça. Ça commence là jeudi. On va essayer d'avoir toute la semaine un correcteur ou une correctrice au téléphone. D'accord? Vous êtes concernés? 0870 42 48. Les maths, le français, la philo. Avoir des petits atouts pour essayer de passer du 11 au 12, vous voyez ce que je veux dire?
1: Éviter le rattrapage,
0: finalement. Ouais, et puis pas juste réviser, peut-être que les correcteurs, ils peuvent nous dire, j'en sais rien, on saura avec eux, nous dire, je vous avoue que quand tu démarres ta copie, commencer par ça, ça peut faire une petite différence pour eux, en tout cas, et puis on va essayer de vous aider.
3: Ça peut tout changer, moi j'ai eu 10,5, si j'avais pas eu un point ou deux de différence, j'aurais pu ne pas avoir le bac.
0: Mais bien sûr, ça fait la diff, tu serais passé au rattrapage.
3: Tout à fait.
0: Alors que nous, on a une mention.
7: Avec cette robe, tu l'aurais eu.
3: Évidemment. Si à l'époque.
0: Mais bien sûr, tu éclairais la pièce. Sound of Legend, ça va arriver.
1: Oui, très bien.
0: Et puis, des infos pour Brio dîner de ce soir. Tour de France. On a trop de choses à faire, on n'y arrive pas. Moi, je vous dis, on a jusqu'à 19h, on est déjà ric-rac. T'es jeune, iPhone 17 à vous offrir.
1: Oh,
0: voilà, je peux pas m'en sortir. Allez, bon courage tout le monde, on est avec vous en direct.
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7: Merci de nous choisir pour terminer vos après-midi. C'est tellement un kiff d'être avec vous. 16h, 19h, Oriane, Rémi et, oui, et Thibaut. On a tous, avec moi, une info pour briller au dîner de ce soir. Un fun fact sur un thème comme chaque soir, et c'est la bagarre. Franchement, je crois qu'on peut tous dire qu'on s'aime beaucoup.
5: Ah oui, oui, oui.
7: Mais pendant 5 minutes, sachez qu'on fera que se rabaisser.
5: Moi, si je peux en mettre une petite à Rémi, ça me
3: fera plaisir. S'humilier.
7: Voilà. Oui. Avant et après, il y a plutôt une bonne énergie. Oui. Sachez que dans un instant, les infos pour briller au dîner de ce soir, c'est un moment détestable.
5: Ah oui, mais on sait ce qu'on aime aussi.
7: On a tous envie de gagner. Et croyez-moi, surtout si quelqu'un a une meilleure info que nous, on sera là pour le rabaisser. Il faut pas trop briller. C'est comme dans Koh-Lanta.
0: Oui, faut rester un peu à sa place quand même.
7: Faut pas non plus mener toutes les épreuves de confort. Hein. Bon, allez, on arrive dans un instant, le temps d'écouter Sound of a John, San Francisco.
0: Oh.
7: Et ouais. Et si tu vas à San Francisco,
3: n'oublie pas de monter là-haut.
7: Ah non, ça c'est Rio, n'oublie pas de monter là-haut.
5: C'est pas San Francisco, c'est si tu vas à Rio, n'oublie pas de monter là-haut. Oh là là.
3: Camille, quand même 30 secondes à
5: l'heure. Ok, on revient, bougez pas.
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7: comme tu la tiens, cette note. Mais les dernières paroles, puisque je rappelle que quand même la maman de Oriane, bienvenue, on est en direct sur Énergie, la maman d'Oriane, elle est américaine.
3: Tout à fait.
7: Elle est née à New York.
3: Et
7: c'est
3: oui.
7: Dingue. Hein. Quelle classe. Mais est-ce que tu peux nous mettre la fin et tu nous le traduis?
3: Ah bon? C'est elle qui est américaine.
7: Oui, mais t'as grandi en bilingue.
3: Oui, oui.
7: Attends. Duolingo, là.
3: Si tu vas à San Francisco, you're gonna meet, tu vas rencontrer. Peut-on remettre la dernière phrase?
7: Oh, mais oh c'est non. Que celle-là qu'on comprend pas jusque-là.
0: Oui. Bah, San Francisco, le grand, là, merci. Hein.
3: You're gonna tu vas rencontrer. Meet, des mains de gens gentils, des mains gentilles de gens.
7: Ah.
3: Some gentle people hand, non, c'est pas ça.
7: Si dit
3: ce genre de Compostelle.
0: Je crois.
7: Alors, c'est-à-dire que tu vas à San Francisco, ouais. Tu vas rencontrer Saint-Jean de Compostelle, ouais. C'est fou.
0: C'est ce que je comprends, hein. Bon.
3: So, some gentle people there and not hand. I'm so sorry.
7: Alors, wow. Superbe accent, je dois le dire quand même. Hein. Au-delà de la blague, t'as vraiment un superbe accent.
3: Merci.
7: Tu peux dire Hi, this is Oriane on Energy in Music Only.
3: Hi, this is Oriane on Energy in Music Only. Non, bah là, je l'ai perdu. In Music Only. C'est marrant, la seule phrase...
5: Tu n'arrives pas à dire, c'est celle en anglais.
3: Oui, it's music only. C'est fou, je n'arrive pas à la dire avec l'accent. It's music only.
5: Ça marche pas. Il n'y a pas un point d'interrogation. It's music only.
7: Bah ouais. Bienvenue sur Énergie. Énergie, it's music only.
5: C'est ça?
0: Bah, je crois.
7: Il y a Max qui est avec nous, ça va Max?
6: Ça va.
7: Calme-toi Max, oh, tu pètes les plombs ou quoi?
6: Oh.
7: T'es en train de péter les plombs mon Max, hein. Tu fais quoi dans la vie?
6: Je suis étudiant en master de statistique et traitement de données.
7: T'as ton bac?
6: Oui.
7: Sache qu'on va faire réviser les gens pour le bac. Même pas réviser, vous donner des astuces pour charmer les correcteurs. Ah, d'accord, oui, à part votre copie, il y aura peut-être des petites astuces de gens qui corrigent les copies. Il y aura des correcteurs, des correctrices, et qui vont vous dire, faites bien ça. Ça, attention, dépassez pas les marques, tout ça. Des choses qui font que vous avez peut-être le petit point en plus, on va essayer de vous le faire gagner. Oui.
0: Tracez en rouge, mettez bien le truc dans la marge.
7: Après, si tu sais pas ce que c'est le théorème de Pythagore, je peux rien pour toi non plus. Faut arriver avec des connaissances, et nous, on va essayer de vous trouver des petites astuces qui font la diff.
3: Ouais.
7: Ok? On a plein de monde qui nous appelle, d'ailleurs, plein de correcteurs, de correctrices, on va les passer, on en passera un par soir au téléphone. Maxime, toi, tu es là pour nous juger, et on adore ça. Qui va avoir la meilleure info pour briller au dîner de ce soir? C'est très simple, le thème Roland Garros.
3: Qui aura la meilleure info?
7: Très simple, le thème Tour de France, parce que début du Tour de France dans un mois pile, le samedi 4 juillet, donc info sur le Tour.
3: Qui aura la meilleure info sur le Tour de France?
7: Pas tout à fait.
3: C'est le klaxon.
7: Ah bien,
3: bon. Elle est contente, ma chérie.
5: Elle est contente, Anna.
7: Ah ben c'est son petit atelier créatif aussi, hein. Oui. Là, c'est vraiment sa petite bulle à elle. Hein.
3: C'est son espace créatif.
7: Là c'est l'espace créatif, on juge pas, on lui a dit t'as ce jingle tous les jours, tu fais ce que tu veux, tu t'éclates, c'est de la pâte à modeler, tu prends des gros feutres, tu débordes un peu, tu fais ce que tu veux. C'est toi ta créa, c'est Montessori là.
3: Et tu as le droit de rater, c'est ça, c'est exactement le leitmotiv.
5: Bien sûr, on l'entend souvent d'ailleurs. Qu'elle a bien le droit, on n'est pas apogée.
3: Non,
7: c'est son espace.
5: Bah oui.
7: Bon voilà, Maxime. Déjà, qu'est-ce que t'as pensé de ce jingle? Première question.
6: Moyen.
7: Moyen, ça veut global. Je traduis, hein, c'est de la merde.
4: Pardon, attention, hein. On veut pas t'enlever ton égo-gousse parce que c'est ton atelier créa, mais tu sens qu'il a pas été séduit.
3: Je dois m'améliorer.
7: Non, pas du tout, t'es superbe.
3: Merci.
7: On va pouvoir y aller pour les infos pour Brio Dîner de ce soir et je propose que ce soit Oriane qui démarre.
3: Avec plaisir, je vais vous parler de Patrick Danquoine. Et c'est pas un coureur, c'est celui qu'on surnomme l'effaceur de pénis. Est-ce que vous en avez déjà entendu
4: parler? Oui, parce que sur les routes, ils écrivent et donc ils passent avant avec la peinture blanche et ils enlèvent tous ceux qu'on fait zizou.
3: Quand j'écrivais chez moi, je m'attendais tellement pas à ça, je pensais que vous alliez faire quoi? L'effaceur?
7: Parce que je regarde le Tour de France, comme vous le savez, j'ai petite passion quand j'ai le temps. En tout cas, je regarde les épreuves de montagne et il n'y a pas une semaine où il n'y a pas le docu dans Village Tour en mode on va suivre Patrick qui a effacé encore des kickettes. Et c'est parti, et tu l'as tous les ans sur France Télé.
3: Max, tu connais l'effaceur de pénis?
6: Oui.
3: Bon. Et bien je vais...
4: Oh, le oui, il est venu de ça aujourd'hui, le oui. Ah ouais.
3: Et ben tu sais quoi, je vais te donner encore plus de détails, plus qu'aucun documentaire ne t'en aura jamais donné sur ce fameux Patrick, parce que depuis plus d'une décennie, bon, Camille vient de le dire, il efface les messages à connotation sexuelle sur le goudron, politique, raciste, et en gros, il assainit un peu le tour pour que ce soit digeste pour les enfants, pour les familles, etc. Donc, du coup, c'était, voilà, finalement la fin de mon info.
4: Yes. Je vais vous dire vraiment ce que j'ai pensé de cette info, j'ai préféré le jingle d'Anna. Pour vous donner une idée, on remet le jingle.
3: Qui aura la meilleure info sur le Tour de France?
10: C'est le klaxon.
3: Excusez-moi.
4: Voilà, c'est vraiment 5 fois mieux que cette info.
3: Non, j'ai une petite citation. Il dit, je transforme les pénis en hibou, en lapin et en papillon.
7: Oh pardon, je retire ce que j'ai dit.
3: Pas quand même.
7: Pardon, j'avais pas la fin. Je retire ce que j'ai dit, formidable.
4: Ah ouais.
7: En hibou, formidable.
4: On aimerait le voir d'ailleurs, on aimerait voir la transformation.
7: Bah, t'as les yeux, hein.
4: Ah ouais. Globalement, te cache pas, hein, t'as les yeux et le nez. Hein.
7: Un bon zen, le hibou, là. Un bon gros nez,
4: le hibou.
3: Voilà.
4: Allez, vas-y, Thibaut. Allez, Thibaut. Alors, vas-y, Thibaut.
5: Moi, je vais vous répondre à cette question qu'on s'est tous posée, Maxime. Pourquoi le maillot jaune est jaune?
7: Ah, je sais, moi.
5: Ah, c'est fou, j'ai découvert ça. En fait, le Tour de France, il a été créé en 1903 par un journal qui s'appelait L'Auto à l'époque. C'est l'ancêtre de l'équipe, faut le savoir. Et en fait, ils se sont dit, comment on peut faire pour faire de la promotion de notre journal? Comment on peut être un peu partout en France?
7: Si je peux me permettre, surtout, c'est grâce à eux le jaune, mais surtout, ils se sont dit, il faut une couleur pour repérer quand le peloton passe. Alors, c'était moins au début, c'était 60, c'était pas 500 comme aujourd'hui, mais il fallait qu'en un regard, le monsieur dans son village, parce qu'à l'époque, c'était pas diffusé, c'était que dans passant dans le village, faut qu'il reconnaisse le leader. Donc, chercher une couleur qui flash.
5: Et justement, leur journal à l'intérieur, les pages, elles étaient jaunes et se sont dit, pour faire un hommage à ce journal, qu'est-ce qu'on fait? Eh ben, on met un maillot jaune en l'honneur, du magazine qui s'appelait L'Auto, qui est devenu l'équipe derrière ça. Donc voilà pourquoi le maillot jaune est jaune.
7: Il fallait qu'en un regard dans ton petit village, quand ça passait quand même à 60 km/h, tu repères le leader. C'est intéressant.
4: Ouais, c'est top. Non, je dis ça, c'est top parce qu'en fait, il vient de faire mon info sans s'en rendre compte. Mon type, c'est normal.
5: Tu peux pas savoir que c'était ton info?
4: Non, pas le maillot. Mais moi, j'allais vous dire, d'où vient le Tour de France? Parce que c'est un journal qui était en galère, qui s'appelait L'Auto. Et du coup, ils ont fait une réunion, ils ont dit, si on faisait une petite course de vélo, ils l'ont appelé Tour de France. Et ça a sauvé le journal, et ce journal, vous n'allez pas en croire vos oreilles, qui est devenu l'équipe, quoi. C'est fou, quoi.
5: Mais t'as vu, Max, moi, j'ai mieux raconté.
7: Voilà. Vous savez quoi? Thibaut est passé avant, ça veut dire qu'on va mettre un disque, et t'as le temps du disque pour trouver une autre info.
5: Allez, ça marche.
7: Sur le Tour de France, on continue, on garde Maxime qui s'éclate. Hein. Tu t'éclates, Maxime. Hein.
6: Ah oui, là, les infos sont parfaites.
7: Et évidemment. Et tu sais quoi, je vous fais un petit cadeau, vous tous qui m'écoutez. Je repasse le jingle d'Anna Serena dans un instant.
3: Oh, génial.
7: Restez là. Avant ça, on s'écoute Dr Yaro. Vous allez voir, il est charmant, il est secteur 2, il est très sympathique. On écoute ça et juste après, deux infos, il reste Rémi et moi sur le Tour de France.
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7: Oh Maxime, tu vas te régaler Maxime. Et tu vas te régaler Maxime, mon info que j'ai sur le Tour de France. 4 infos pour Brio Dîner de ce soir, 4 fun facts. C'est Maxime qui va élire la meilleure ce soir. T'es d'où Maxime?
6: Je suis de Clermont-Ferrand.
7: Ah il passe souvent le Tour à Clermont. Hein. Clermont.
6: Ah oui, chaque année quasiment maintenant.
7: Eh bien sûr. Eh bien écoute bien Max. Écoute mon info, comme ça je laisse un peu plus de temps à Rémi. Merci. Qui a quand même vu que Thibaut et Rémi avaient la même, parce qu'on se consulte pas avant. Oui. Ça veut dire que Rémi a le temps du disque pour en trouver une autre. On la découvrira dans un instant et quoi qu'il arrive, on sait qu'elle sera pas ouf. Avant ça, la mienne, elle est folle, Maxime. Si tu veux me donner le point tout de suite, tu le fais, comme ça je suis encore plus libéré.
6: Ouais, je vais attendre un peu quand même.
7: Allez, on attend un peu quand même, il n'y a pas de souci. Merci pour la confiance. Écoute bien, je vais vous parler du premier Tour de France. Le premier Tour de France, on en a parlé tout à l'heure, quelle année?
12: 1903.
7: La course a eu lieu du 1er au 19 juillet, et il y avait 60 cyclistes qui ont pris le Tour, d'accord? Ouais. Et à la fin, il y a eu seulement 21 coureurs qui ont été autorisés à passer la ligne. Le vainqueur était français, Maurice Garin. Pourquoi il n'y avait que 21 coureurs, sachant qu'ils n'ont pas abandonné?
3: Ils ont tous été blessés?
7: Non.
12: Ils ont triché?
7: Oui.
12: Ah, parce qu'il n'y avait pas les mêmes réglementations?
7: Pas du tout.
12: Non?
7: Il y avait les mêmes réglementations, sauf qu'évidemment, il n'y avait pas les caméras, il n'y avait pas les portables, je ne vous dis pas d'adieu, mais en 1903, il n'y avait rien pour les suivre. Et qu'est-ce qu'ils ont fait, mes loulous? Arrivés à la troisième étape, il y a un train qui passait, tous les coureurs, enfin, à savoir 39 coureurs, ont pris le train, les autres ont continué à vélo. Sauf que, ils ont pas eu une bonne idée, ils ont pris le train au hasard et ils sont montés dans le même train que l'organisateur du Tour de France.
3: C'est génial.
7: C'est fou. Ah ouais, et donc, à l'arrivée du train, ils sont descendus, ils ont dit, bah, éliminé. Ils ont éliminé 39 coureurs sur 60 qui ont voulu prendre le train, non pas faire la course loyalement.
12: C'est une belle
3: c'est
12: morale.
3: Drôle.
7: C'est le dopage de l'époque, hein.
12: Oui, ça.
7: À l'époque, c'était prendre le train. Et voilà, c'est encore plus simple. Hein.
3: C'était un Ouigo, c'était quoi?
7: C'était un Ouigo. Et plus, tu te fais pas choper, tu le retrouves pas dans les urines, ça.
12: Ah bah attends.
7: Un Ouigo, tu l'as pas dans les urines. Hein. Bon, bravo à eux. Enfin non, pas bravo à eux. D'ailleurs, je sais pas pourquoi je dis ça, mais je trouve que mon info est bien, donc bravo à moi.
12: J'ai une super info. Je suis trop content. Je l'ai trouvé là pendant la musique. Les copains, c'est connecté au Tour de France. Pourquoi dit-on pédaler dans la choucroute? Est-ce que vous savez?
7: C'est pas dans la spontanée,
12: je sais. Ça y est, quand il passe en Alsace?
7: Non,
12: ça aurait pu. Mais quand t'as un coureur qui est mort, il pédale dans la choucroute, il est mort. Et ben, savez-vous qu'il y a quelques années, au début du tour, justement, ce fameux 1903, t'as toujours une caravane, comme ça se fait encore maintenant, et la voiture balai, celle qui fermait la course, c'était une voiture qui sponsorisait, donc qui était sponsorisée par une marque de choucroute. Et marqué choucroute.
7: Et il pédale dans la choucroute, c'était au fond.
12: Non, c'est quand les mecs étaient malheureusement morts de fatigue, ils finissaient dans la voiture.
7: Aujourd'hui, mais elle est plus choucroute.
12: Elle est plus choucroute, quoi. Estampillée choucroute. Et donc, on leur disait, tu pédales dans la choucroute, mon pote. C'est-à-dire que t'es dans la voiture choucroute.
7: Excellent info.
12: Oui,
7: et toi, tu sais ce qui te va, toi, le last minute?
12: Ah, mais c'est ma vie. C'est l'histoire de ma vie, ça. Mais comme les études. Hein. C'est le dernier moment.
7: Toi, t'es du dernier moment.
12: Ah, quoi. Ouais.
3: Pardon, mais la semoule.
12: Oui, c'est ça, moi. Pédaler
3: dans la semoule.
7: C'est un autre tour.
12: C'est un autre tour qui est le tour du Maroc.
7: Et là, c'est sponsorisé par Garbit. Non, je sais plus.
12: Ouais, c'est ça, exactement.
7: Voilà, Tipiaque. Donc là, c'était un côté semoule, quoi.
3: Très bien, on en apprend.
12: Ah bah attendez, on est là pour ça, hein.
7: Maxime, quelle a été ton info ce soir? Tout le monde nous a écouté, merci, vous écoutez aussi en podcast cette séquence. Quelle est ton info préférée sur le Tour de France?
13: Eh ben la plus originale, et je ne savais pas du tout, c'est pédaler dans la choucroute.
12: Yes. Oh là.
7: Et je vais le dire, c'est largement mérité. Elle était super.
12: Ah oh, merci. Tu vois,
7: on me la fact-check hein, quand même. Hein, c'est le fact-checking. Elle est bonne.
12: Elle est bonne.
7: Oh, j'ai peur. En général, quand elle est bien, en général, elle est rarement vraie. Eh ben, elle est vraie. Bravo Rémi.
12: Tu merci, prends Max.
7: Un point, Rémi. Tu remontes à moins 3.
3: C'est bien.
12: Bravo Rémi, c'est énorme.
7: Oh, moi, je suis à 7, les filles à 6 et Thibaut à 1.
12: Mmh. Oui, bah voilà. On va le remettre au rez-de-chaussée. Hein, oh. Thibaut, 0, c'est bien.
7: Ah oui, mon pote, t'es marrant.
12: Ça me brise le cœur.
7: Là, c'est pas...
12: Ah, t'es pas mort?
7: Je croyais vraiment que t'étais mort.
12: Je suis en train de revenir. Ah, il repart.
7: Max, merci à toi, ouais. On a passé un bon moment, je t'embrasse
13: merci
7: fort.
13: Merci à vous, merci.
7: Je vous donne le thème de demain. Tu veux le thème de demain, Max?
13: Avec plaisir.
7: Personnage de Disney.
3: Ah, très bien, j'adore. Cool.
7: Première apparition de Donald Duck, un 9 juin. Donc demain, on est le 9 juin, personnage de Disney.
12: Ok.
7: Parfait. On parle du bac, on parle de plein de choses avec vous. On reste en direct, bien sûr. Il est à peine 17h, on est jusqu'à 19h avec This Is, notre invité ce soir. On est comme des fous. On écoute tout de suite Tame Impala sur Énergie. Dracula, belle après-midi.
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7: Merci de nous choisir pour terminer vos après-midi. J'espère que tout le monde va très très bien. On est là ensemble en direct sur Énergie avec Rémi, avec Oriane.
3: Oui.
7: Et avec vous tous. On parle du bac, je vous l'ai dit. J'ai plein de choses que je veux qu'on fasse ensemble ce soir. On a aussi un iPhone 17 à vous offrir.
12: Absolument.
7: Grâce à Toy Story. Ça sort quand Toy Story?
12: Ça sort le 17 juin.
7: Le 17 juin.
12: Avec Énergie.
7: Un 17 juin, oui. T'as jamais rien à foutre d'avoir Toy Story.
12: Si je peux me permettre, 17 juin, c'est l'anniversaire de ma femme, donc je vais quand même essayer de. Hein, pardon.
7: Tu l'amènes voir Toy Story, tu dis grâce à eux, j'ai gagné un iPhone.
12: Eh, tu sais quoi, j'avais pas d'idée de cadeau. C'est parti.
7: Toy Story.
12: Nickel.
3: De classe.
7: Là, ils voudraient faire quelque chose d'extraordinaire. On a déjà eu la chance de faire l'an passé, je crois, sur Énergie.
12: Ouais,
7: c'est fou de pouvoir faire ça. Je suis très heureux. 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
12: Et qu'il réalise son rêve aussi, j'imagine.
3: C'est merveilleux.
7: T'es parti. J'appelle en direct.
15: C'est fou en vrai.
7: En vrai, c'est génial.
15: Peut-être lui changer de navire.
7: J'espère lui améliorer, peut-être pas lui changer, mais que ça le fasse kiffer.
15: C'est énorme.
7: Des centaines de gens. Allô ?
16: Oui, allô ? Oui.
7: C'est Pierre-Alexandre ?
16: Oui, c'est bien lui.
7: Pierre-Alex, j'ai une nouvelle pour toi.
16: D'accord, oui.
7: Ça va être trois mots. Bienvenue sur Énergie, Pierre-Alexandre. Ouais.

0: Toi, s'il te plaît.
1: Yes.
0: T'as pas fini de dire ça, tu vas voir le nombre de fois que tu vas dire ça sur l'antenne, mon Pierre-Alex. Sinon, ça fait écho à l'antenne. Pierre-Alex, trop content de t'entendre. Donc, t'es un nouvel animateur sur Énergie, je te l'annonce officiellement.
1: Bah, c'est incroyable, c'est un rêve de gauche qui se réalise, hein, comme on dit.
0: Je suis très heureux. Pierre-Alexandre, explique-nous donc comment tu t'es inscrit sur TikTok. C'était ton rêve d'arriver un jour sur Énergie.
1: Eh ben ouais, c'est ça. Je me suis dit, tiens, c'est toujours un rêve de tout petit. Donc d'abord, j'ai fait un peu de communication. Puis après, je me suis dit, bah tiens, je vais faire une école de radio à Montpellier. Et puis je me suis dit, tiens, je vais tenter le coup encore cette année. Et puis ben, je reçois ton appel. Donc c'est que ça a matché, quoi.
0: C'est génial. T'avais déjà essayé les années d'avant?
1: J'avais fait l'année dernière, ouais.
0: Ah, génial. Et ben, on est content. T'as bien fait d'insister, Pierre-Alex. Ça veut dire que c'est important pour les gens qui nous écoutent et pour toi, bien sûr. On prend bien, mais que les gens comprennent. Tu vas vraiment avoir un contrat, un CDI, sur Énergie. Tu vas pouvoir rejoindre une des

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1: Sur TikTok, tu t'envoies une maquette, c'est ça? Tu montres que ce que t'as envie de faire et ce que tu sais faire?
2: Bah c'est tout à fait ça, une petite vidéo, hashtag casting énergie à surtout pas oublier, montrer un peu ce qu'on sait faire, faire peut-être dans sa cuisine, dans sa chambre, prendre un micro, une brosse à cheveux, peu importe, pour faire un micro et parler, montrer un peu sa créativité et surtout comment on est vraiment dans la vie et surtout mettre beaucoup de cœur et beaucoup de sourire et surtout de la passion parce que je pense qu'on fait un métier de passion donc voilà. Je pense que c'est tout. Beaucoup de motivation et voilà.
1: Eh ben écoute Pierre-Alex, franchement t'as l'air trop sympa. Je suis ravi pour toi. Je sens que ça te fait plaisir en plus et ça nous fait tous très plaisir ici en studio. On t'applaudit.
2: Oui, merci.
1: Nouvelle arrivée chez Énergie. Bravo, bravo. Oh ça crie derrière toi, c'est qui?
2: C'est ma maman qui est là. Qui filme ma réaction.
1: Passe-la moi, c'est quoi son prénom?
2: C'est Marie-Pierre.
1: Va, passe-moi Marie-Pierre.
2: Attends, je te la passe.
3: Ils aiment bien les prénoms composés chez eux.
4: Ouais, j'ai vu, il y a beaucoup de Pierre.
3: Ouais.
4: Et même les initiales qui m'a de pourquoi, il y a un signe.
2: Allô?
1: Marie-Pierre?
2: Oui.
1: Comment elle va ma Marie-Pierre?
2: Elle est heureuse.
1: Eh ben, je suis très heureux pour toi, pour toute la famille et pour Pierre-Alexandre. Et en plus, j'ai une bonne nouvelle pour toi.
2: Ah super, j'attends alors.
1: Là il va avoir toutes les places pour Marc Lavoine et tout, tu vas tout avoir là, je peux dire. Maintenant qu'il est chez Énergie, tu vas être de tous les concerts. Hein.
2: Ah bah super, comme quoi les rêves deviennent un jour réalité.
1: Eh ben je suis ravi pour
2: bravo,
1: vous.
2: Bravo, c'est en plus Énergie, c'est une super radio.
1: Mais bah franchement, t'as bien raison. Et je suis ravi pour toi. Il va tout être contacté bien sûr pour tout ça. Et est-ce que tu peux me le repasser, il va lancer la pub du coup,
2: oui.
1: Ça sa première hein.
2: Ah, oui, vive la radio Énergie.
1: Merci, gros bisous. Là aussi, il va falloir qu'ils prennent l'habitude. Ouais,
2: ma maman, elle est à fond, là.
1: Ah ouais. je vois ça. Pierre-Alex, c'est parti, c'est toi qui lance la pub.
2: Oh la vache. Eh ben, retour de Camille Combal et toute son équipe. Et puis tout à l'heure, on reste avec nous, D6 qui sera avec nous.
1: On va jouer aussi, iPhone 17.
2: Hey, pour la sortie de Toy Story 5, c'est pas beau ça, un petit iPhone 17
1: voilà,
2: là.
1: C'est tout, c'est fort. Est-ce que tu connais le numéro? On t'écoute.
2: 0870 42 48.
1: Et je rappelle, c'est gratuit bien sûr pour nous joindre. Bravo Pierre-Alex, on t'embrasse. Et Gims qui arrive dans un instant.
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1: Ah, ce Grand Prix hier de Monaco, il s'en est passé des choses. Ils peuvent pas doubler, mais il y a toujours des embrouilles à Monaco.
4: Ah, tu vois comme quoi, il est pas si lisse. Enfin, on me disait, ouais, Monaco, vous allez voir.
1: Non, mais il est intéressant, mais c'est de la tactique, mais il n'y a pas de dépassement à Monaco.
4: Oui.
1: Et les deux qui ont essayé de dépasser, ils sont foutus au tas, les deux. Enfin, où ils ont mis l'autre au tas, mais tu peux pas dépasser à Monaco.
4: Bah, c'est la route départementale.
1: Hein. C'est comme la route des fruits et des vins. Hein. Tu fais gaffe, tu arrives en face, t'es obligé de voir, hein, parce que le Plata n'est jamais loin. Déborah est avec nous dans un instant, on la prendra au téléphone 0870 42 48 pour parler avec nous. Et il faut jouer, j'ai un iPhone 17 à vous offrir.
4: Ah oui, enfin.
1: Je vais pas repartir avec, il me sert à rien. Donc je vous l'offre à vous, comme tous les soirs. Nouveau jeu dans un instant que je vais adorer. Et c'est Déborah qui va avoir la chance de jouer avec nous. Restez là. 17h18, on s'écoute du Gims. Belle soirée, on est sur Énergie. Je voulais dire, on va passer un correcteur dans un instant.
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1: Merci d'être là sur Énergie. J'espère que vous allez bien. On est en direct avec vous, avec Oriane, avec Rémi, avec mon Thibaut d'amour. On est là tous ensemble, avec toute l'équipe aussi, bien sûr. À la Serena, la cellule fact-checking. Elle fact-check.
4: Ah, fait que ça.
1: Par exemple, je vais accueillir Déborah de Toulon et tu peux fact-checker.
6: Elle vient bien de Toulon, elle s'appelle Déborah.
1: Okay, ça va, Débo?
7: Oui, ça va, super, merci. Et toi?
1: Mais ça va très bien. Débo, je t'ai posé une question hors antenne, tu m'y as répondu. Tu ne le dis pas à la voix haute, bien sûr. Mais je t'ai demandé de parier sur Oriane ou sur Rémi. Donc tu me dis pas pour qui t'as parié, bien sûr.
7: Oui,
1: d'accord. Mais tu as parié pour un des deux. Puisque voici le nouveau jeu que je vais vous proposer, que j'ai appelé avec Thibaut, on a décidé de le nommer le Battle Quiz.
4: Oui, oh,
1: parce qu'il y a un quiz, en même temps, c'est une battle.
4: C'est un brainstorm, hein.
1: J'aurais pu également l'appeler le Quiz Battle.
4: Bien sûr.
1: Mais je trouve que ça sonne moins bien. Donc, on est parti sur un Battle Quiz.
4: Pas mal. C'est le jeu du Battle Quiz.
1: Il l'a pris où, hein?
4: Ah,
1: ben les mecs, là, c'est pas païenne.
4: Hein. Bah, il y allait, là.
1: T'es passé chez le veto ou quoi, toi? Non, bon, la vermifugée.
4: Je suis sur la fin, là.
1: Le principe est simple. Chacun votre tour, vous allez sortir du studio et je vous poser des questions pendant 45 secondes. Des questions de culture générale. D'accord? Vous essayez de répondre le plus possible. D'abord Oriane et ensuite Rémi. Ok? Vous allez sortir tous les deux du studio. Puis

0: vous rentrerez un par un. Vous n'entendrez pas les questions de l'autre, parce que je vais vous poser les mêmes questions pendant 45 secondes. Et ensuite, l'un des deux aura plus de bonnes réponses que l'autre, et on espère que Déborah aura bien parié.
1: Attends, il a sa tête de Iri là, regarde, il a sa tête, c'est petits yeux riant.
0: Ah, c'est dommage, il nous a fallu les derniers jours pour trouver le jeu. J'adore ce jeu.
1: Bah oui,
2: ça peut être un peu humiliant, c'est-à-dire
0: pourquoi
2: que...
0: Non, moi je veux pas de jeu humiliant.
2: Ah non, mais humiliant, raison gardée. Genre, si tu.
0: Si je réponds moins que toi,
1: non, mais si tu avais l'habitude, c'est pas grave.
2: Non, mais bien sûr, amusons-nous.
0: Ça vous va? Non, mais l'important c'est qu'on s'amuse.
2: Ah, non, mais moi je suis là pour ça, attends.
0: Ah, ben, je veux pas, attention, je veux que ça vous amuse. Je vous demande de sortir tous les deux.
3: Tous les deux?
0: Bah oui, parce que sinon t'entends les questions de l'autre.
3: Pas à l'abri de. Oh là, passer une tête à ma main.
2: Mais du coup.
3: Ah non, mais moi, mais je sais Camille, pas, faut revenir vite ou pas?
2: Bah, si on sort tous les deux.
0: Ah oui, pardon, et puis je pose des questions à personne. Non, Rémi sort, excuse-moi, je commençais quand Yann Sigio, ce que j'ai dit. Ouais. Autant pour moi, pardon.
3: Ah, c'est une première aussi pour moi. Hein.
0: On se règle. Ah, il met du temps à sortir, ouais. Mon Dieu, mais c'est fou, le syndrome du personnage principal. Il veut que sa sortie soit un moment, quoi. Sort, il veut créer un moment sur sa sortie, quoi. Je sors, hein. C'est fou, hein. Bon, Oriane,
2: oui.
0: 45 secondes de questions, je poserai les mêmes à Rémi dans un instant.
2: Bien entendu.
0: Déborah, attention, tu ne réponds à rien, bien sûr, c'est que pour Oriane. Top chrono. Non. Qui a été la première femme à recevoir un prix Nobel en 1903?
2: Marie Curie.
0: Bonne réponse. Combien d'eau les requins ont-ils?
2: D'eau, 1.
0: 0. En quelle année le premier iPhone a été commercialisé?
2: 2001.
0: 2007. Quelle est la plus petite planète du système solaire?
2: Vénus.
0: Mercure. Quel spectacle de Broadway est le plus lucratif de tous les temps?
2: Chicago.
0: Le Roi Lion. Mmh. Quelle est la capitale de l'Inde?
2: Passe.
0: New Delhi.
2: Oui.
0: Quel est l'autre nom de la Joconde?
2: Mona Lisa.
0: Oui. Quel est l'animal le plus mortel au monde?
2: Le lion, l'abeille, le moustique.
0: Quelle est la température d'ébullition de l'eau?
2: 90 degrés.
0: 100 degrés. Quels sont les deux pays qui ont la plus longue frontière internationale commune?
2: L'Allemagne et la France.
0: Le Canada et les États-Unis.
2: Rien ne va.
0: Je posais 10 questions, mais peut-être que s'il va encore plus vite, j'aurai le temps de lui en poser plus. En tout cas, tu n'as que 2 bonnes réponses en 10 questions.
2: Ok.
0: On va pouvoir accueillir Rémi et je rappelle, à la fin, on saura sur qui Déborah a mis. Rémi, j'ai posé 10 questions. Alors, Yann, tu auras peut-être même le temps d'en avoir plus.
1: Ah, c'est en temps, c'est en 45 secondes.
0: 45 secondes et je te pose les mêmes questions. Bonne chance, essaie de faire mieux qu'Oriane. Toi, ton but, c'est que de faire mieux qu'Oriane.
1: Ok.
0: C'est parti, top chrono. Quelle a été la première femme à recevoir un prix Nobel en 1903?
1: Marie Curie.
0: Bonne réponse. Combien d'eau les requins ont-ils?
1: Ils n'ont pas d'eau.
0: Oui, bonne réponse. En quelle année le premier iPhone a été commercialisé?
1: 2007.
0: Bonne réponse. Quelle est la plus petite planète de notre système solaire?
1: La petite, là. Ah, je l'ai pas.
0: Vite, Mercure. Quel spectacle de Broadway est le plus lucratif de tous les temps?
1: Le plus lucratif, c'est le Roi Lion.
0: Bonne réponse. Quelle est la capitale de l'Inde?
1: Kuala Lumpur.
0: New Delhi. Quel est l'autre nom de la Joconde?
1: Mona Lisa.
0: Oui. Quel est l'animal le plus mortel au monde?
1: Le serpent.
0: Le moustique, on l'a dit dans l'émission, ah oui. Ça. Quelle est la température d'ébullition de l'eau?
1: 100.
0: Oui. Quels sont les deux pays qui ont la plus longue frontière internationale commune?
1: Le Brésil et la France.
0: Commune?
1: Je sais pas, je me suis perdu dans cette question.
0: C'est le Canada et les États-Unis. Je vais vous dire un truc, il avait tellement de bonnes réponses et dur, très dur. Bravo, poteau, le 2007 de l'iPhone et tout. Mais bravo, mais je t'explique un truc, hein. Je me suis dit, on lui a donné les réponses, franchement, mais.
1: Non, mais écoute,
0: jusqu'à Kuala Lumpur.
1: Et là, j'ai dit, bon, on lui a pas donné les réponses.
0: Mais tu sais ce que j'ai cru, moi? Que tu disais bonnes réponses sont des réponses fausses. Je te regardais, je disais, mais c'est pas possible, c'est pas possible. Je
1: crois que tu disais, pas d'eau, tu ne faisais que des vannes.
0: 2007, le premier iPhone, t'as eu 6 bonnes réponses.
1: Non.
0: Oh, Yann en a eu 2.
2: Et j'ai même pensé, c'est pas si mal vu la dureté du machin.
0: Ah ouais? Ah
2: non, j'ai eu Mona Lisa, écoute, sur un malentendu.
0: Déborah, tu peux nous dire maintenant à voix haute sur qui t'avais parié, je le sais moi.
4: Oriane.
2: Je suis désolée. Voilà.
0: Ah oui, tu vois les a priori.
2: Parfois je brille et ça n'est pas été le cas là, Déborah. T'es tombé le mauvais jour,
1: Débo. Si tu nous suis tous les jours, ça fait un petit mois et demi que...
4: J'ai trop hésité, mais... Il fallait bien faire un choix.
0: Il est bien, ce joueur.
1: J'adore.
4: suis super triste là.
0: Et vous ne savez pas à quel moment jouer quand même pour un iPhone 17. Vous savez quoi? Je suis désolé Débo, tu pourras retenter ta chance. Vous nous rappelez.
2: Oui, oui, oui.
0: 0870 42 48. On refait une manche remet l'iPhone 17 en jeu. Voilà l'iPhone 17, c'est le moment de nous joindre. 0870 42 48. C'est parti. On écoute avant ça. Ah, là, il est pas content, non?
2: Oh, la madame, elle est mariée.
0: Moi, je l'annonce pas, hein. Madame se marie sans moi qu'à Palerme. Vous l'annoncez, vous, ça m'intéresse plus, je donne plus l'heure.
1: Bah, écoutez, les copains, on va écouter, Madame Combal, Dua Lipa, qui s'est mariée. Là.
0: Madame Turner, je peux en entendre parler.
1: Oui, d'accord.
0: Bon, ben voilà. Dua Lipa sur Énergie.
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0: C'est bon, la guitare, c'est bon, allez. Houdini, elle a disparu de mon cœur, oui.
1: Quand je pense que c'est toi qui finis le titre à la guitare,
0: ouais.
1: Là.
0: Ouais, tu l'as fait ce cadeau, Après, bon, j'ai une Gibson à la maison, je te dise.
1: Ah oui, hein.
0: C'est comme ça, quand t'aimes la Zikas, j'ai un médiator aussi. Hein.
1: Ah, bah,
0: j'ai un médiator. Hein.
1: Et me dis pas que t'as un ampli Marshall.
0: Non, ouais. Non.
1: Non. J'aime trop être ce gars qui refuse des impôts.
0: C'est que vous connaissez ma règle de vie. Hein. Oui. Première règle de vie, c'est pas les mères, pas les fringues, et on ne refuse jamais une impro.
7: Et c'est l'emplacement aussi, mais ça c'est pour autre chose.
0: Ouais, ça c'est le commerce. Quand vous ouvrez un commerce, l'emplacement. Et on refuse pas une impro. Ouais. Quelqu'un qui vient vers toi et qui fait une impro, tu l'accueilles.
1: Ben oui.
0: Toujours, c'est la règle de base. On continue ce jeu, c'est un tout nouveau jeu. Le jeu s'appelle, c'est un jeu qu'on a fait avec Thibaut, le Battle Quiz.
8: C'est l'heure de jouer au Battle Quiz.
7: J'ai pris plus haut.
0: Le Battle Quiz, c'est maintenant. Je vous rappelle le principe. Je vous pose les mêmes questions pendant 45 secondes. Faut répondre très vite ou passer quand vous n'avez pas la bonne réponse. Plus je pose de questions, plus vous avez des chances de marquer des points. Sauf que l'auditeur mise sur un des deux. Il faut qu'il mise bien pour gagner un iPhone 17 grâce à Toy Story 5 qui sort le 17 juin.
1: C'est énorme.
0: Donc, je vais d'abord vous demander tous les deux de sortir Rémi et Oriane pour qu'on entende sur qui Christopher va miser. Ça va, Christopher?
9: Ça va et toi?
0: Trop bien, mon Christopher. Christopher, attention, ils quittent le studio les deux. Et cette fois-ci, c'est Rémi qui revient en premier. Alors, ils sortent tous les deux. Christopher, tu viens d'où, mon poteau?
9: Je viens de Laval.
0: T'as envie de gagner un iPhone?
9: Oui, j'ai envie de gagner.
0: Tu vas peut-être le gagner. On a l'iPhone, on a D6 qui arrive aussi en direct, qui va chanter ce soir. On a que du kiff ce soir pour vous. C'est parti, tu mises sur Rémi qui a gagné la manche d'avant ou sur Oriane?
9: Je vais laisser la chance à Oriane. Pour jouer sur Oriane.
0: Et on va commencer par accueillir. Mais à partir de maintenant que tu parles plus, on est les seuls avec vous à la maison, dans la voiture, à savoir sur qui tu as misé. Eux ne le savent pas. Leur seul but, c'est de essayer de répondre le mieux possible aux questions. C'est parti, faites entrer Rémi. Rémi, c'est parti. Bonne chance, 45 secondes de questions. Top chrono. Quel était le nom de naissance de la légende de la boxe Mohamed Ali?
1: Ali?
0: Non, Cassius Clay.
1: Mais oui.
0: En quelle année le mur de Berlin est-il tombé?
1: 1993.
0: 89. Dans quel pays est né Che Guevara?
1: Cuba.
0: L'Argentine.
1: Oui.
0: Quelle est la capitale de Singapour?
1: Singapour.
0: Oui. Dans quelle ville chinoise a démarré la pandémie de Covid-19?
1: Wuhan. Je passe. Ouais.
0: Aux échecs, dans quelle direction un fou peut-il se déplacer?
1: En diagonale.
0: Oui. Quel est le raccourci de la fonction coller sur les ordinateurs?
1: Coller?
0: Quel est le fleuve qui traverse Paris?
1: La Seine.
0: Oui. Quelle est la langue la plus parlée au Brésil?
1: Le portugais.
0: Oui. Combien de couleurs trouve-t-on dans un sachet de M&M's?
1: 3.
0: 6. Ouais. Quel pays a...
1: Pas dingue là.
0: Ah, t'es passé un peu à côté là. On a 4 bonnes réponses.
1: Oh, c'est déjà pas mal.
0: 4 bonnes réponses, j'ai eu le temps de te poser 9 questions. Non. 1, 2, 3, 4, 5, 6, 7, 8, 9, 10 questions.
1: Ouais, tu vois, j'ai pas la moyenne.
0: Ah! On va accueillir Oriane, tu dis rien.
1: Ouais.
0: On va accueillir Oriane maintenant. Il est bon le petit, hein.
10: Ah non!
0: Mais il est bon. Donc reste bien concentré,
1: focus.
0: Après, on verra sur qui est-ce qu'il a parié. Bien sûr, puisqu'à la fin, il peut avoir parié sur la bonne personne. On va vérifier ça tout de suite, quoi qu'il arrive, je te pose les mêmes questions. Ton but, essayer de battre Rémi alors que tu ne connais même pas son score. Attention, top chrono. Quel est le nom de naissance de la légende de la boxe Mohamed Ali?
10: Je sais pas.
0: Cassius Clay. En quelle année le mur de Berlin est-il tombé?
10: Ah, 89.
0: Dans quel pays est né Che Guevara?
10: En Argentine.
0: Oui. Quelle est la capitale de Singapour?
10: Singapour.
0: Oui. Dans quelle ville chinoise a démarré la pandémie de Covid-19?
10: Pékin?
0: Wuhan. Ouais. Aux échecs, dans quelle direction un fou peut-il se déplacer?
10: À droite.
0: En diagonale. Quel est le raccourci de la fonction coller sur les ordinateurs?
10: Pomme V.
0: Oui. Quel est le fleuve qui traverse Paris?
10: La Seine.
0: Oui. Quelle est la langue la plus parlée au Brésil?
10: L'espagnol. Le portugais, le portugais, mais non.
0: De combien de couleurs trouve-t-on dans un sachet de M&M's?
10: 5.
0: 6. Quel pays a offert la statue de la liberté aux États-Unis?
10: La France. Oui, bon. Le portugais, je le savais, hein. Excusez-moi.
0: Je vais accepter la France, c'était vraiment sur le gong, mais t'allais vite, donc on a pu poser une question de plus qu'à Rémi. Ce qui monte ton total à 5. Rémi a fait 4.
10: Mais non.
0: Je t'ai battu, Rémi.
10: Toi aussi, tu t'es planté, t'as dit espagnol?
3: Non, ça j'avais, non. Portugais, on y était, là.
0: Christopher?
9: Oui.
0: Rappelle-nous sur qui t'avais parié?
9: Sur Ryan.
10: Le mur de Berlin, c'est vraiment le stress.
0: 89, ouais, alors tu Che Guevara Argentine, c'est pas simple, c'était piégeux.
10: Ouais, c'était piégeux. Non, mais je savais pour le mur de Berlin et le Brésil, mais bah dis donc.
0: Aucun avait Wuhan.
3: Elle m'a échappé. Ouais.
0: Wuhan et Cassius Clay. Mais comme c'est marrant parce que moi, il y en a que j'aurais pas eu, mais alors le Cassius Clay, je l'avais tout.
3: Ah oui. Ouais, non, mais je suis d'accord.
10: Ouais, je suis moins boxe, hein.
0: Ouais, mais c'est même plus que boxe, oui, une icône quand même.
10: Bien sûr.
0: Bon, en tous les cas, ça veut dire que c'est gagné pour toi. On est très heureux. Bravo, mon pote.
9: Là, je suis content, ouais. Merci, Ariane.
0: iPhone 17 pour toi. Et tous les soirs, faut faire ce jeu, il est génial.
3: Ah, il est
0: jeu.
3: Trop bien.
0: Hein?
3: On aime bien, non?
10: J'adore. Ah, oui.
0: J'adore, on va pouvoir changer, on va pouvoir tester Anna, on va pouvoir tester Johan, on va se régaler. Reste avec nous, on va s'écouter un peu de Shakira. Il y a DC qui arrive dans un instant et qui va chanter en live. Vous vous rendez compte? DC's.
10: Trop bien.

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2: Eh ben voilà, tiens, vous êtes fan de Michou, vous êtes sur le point de passer votre bac, peut-être vous êtes en plein dedans, vous êtes aussi des parents qui vous dites, tiens, comment je peux aider mes enfants à avoir des bonnes notes au bac. Ça arrive dans quelques jours, le bac, ça commence le 11 juin. Le 11 juin, pardon, écrit de français pour les premières. Puis ça continue, bien sûr, vous connaissez les épreuves, vous n'avez pas besoin de moi. Dans un instant, on va vous donner des idées pour réviser, mais surtout, des petites techniques, j'espère, d'un correcteur de copie, puis des années de philo.
3: Alors, pour philo, en plus, bah ouais, c'est top, parce qu'on ne sait jamais où on va avec la philo.
2: Donc, de 1, il va nous dire un petit peu voilà, ce qui, selon lui, pourrait tomber ou pas. Enfin, on va lui demander, puis peut-être qu'il sait, peut-être qu'il ne sait pas. Et surtout, peut-être des petites astuces pour gagner le point qui peut faire la diff en tant que correcteur. On parle de tout ça dans un instant, le temps d'écouter Shakira, Shakira.
4: C'est
2: Dai Dai. Et Dai Dai. C'est bien que tu l'as écrit pour moi, ce morceau, Shakira. Tu vois pas que t'es dans ma tête. Bon sang, je transpire pour toi, je vis pour toi, Shakira. Dai Dai, comme par hasard, tu changes 11 lettres, ça fait Combal. Je sais bien que t'as que moi dans la tête, bordel. Allez, on écoute ça sur Énergie, quasiment 18h.
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2: Daya, Daya, Bingo, j'adore.
4: Très kiffant.
2: Bingo. Bingo, j'adore. C'est le morceau de la Coupe du Monde, hein.
3: Ouais,
2: c'est Dai Dai, là. C'est Waka Waka, hein. Il y a eu Waka Waka, maintenant il y a Dai Dai.
3: Ouais, mais c'est comme quoi, faut toujours répéter le truc, tu sais, pour la Coupe du Monde. Dai Dai, Waka Waka.
2: Mais non, non, là tu fais une connerie. C'est le début, d'ailleurs, de Waka Waka. Je peux pleurer à chaque fois. Je sais pas pourquoi ce début, il est. Je trouve qu'il vient de trop puissant. Pas ça, pas du Jérilou, là. Vous allez voir, là, ce qui arrive. Elle, quand elle rentre dans le morceau, c'est une dinguerie. C'est. Y a qu'une Shakira, hein.
3: Ah, ça.
2: Là, j'adore.

0: Die Die, mais faut pas dire ça. C'est bien la nouveauté aussi. Mais ça, quand même, elle avait fait un classique.
1: Celle-ci, elle donne envie de gagner un truc. Ouais. Elle donne la gagne.
0: Ah non, elle était pas descendue du bus, mais. En tout cas, elle donne envie. Mais visiblement, ils étaient sur autoroute FM dans le bus et ils étaient sur autre chose et ils sont jamais descendus du bus. Il y a Gilles qui est avec nous. Ça va, Gilles? Gilles, vous allez bien? Ah, j'entends pas Gilles. Le Gilou.
2: Gilou.
0: Est-ce que Gilles est là?
1: C'est un test, c'est peut-être, pour voir comment on réagit. Wow. C'est un test de prof.
3: Non.
0: Ah, Gilles. Ouais, oui. Gilles, je vous entends, vous êtes là?
3: Ouais. Ouais, je suis là.
0: Gilles, on peut se tutoyer?
3: Allez.
0: Avec plaisir, c'est gentil. Gilles, tu es prof de philo.
3: Eh ouais.
0: En région parisienne, au lycée Louis Armand.
4: Très bien.
3: Voilà.
0: Et je suis très content de t'avoir déjà. Merci de prendre quelques minutes pour aider les futurs bacheliers qui nous écoutent là dans quelques jours. Et aussi parce que tu es correcteur de copie du bac depuis 25 ans.
3: Oui, bah, comme tous les profs de philo, hein, on n'y échappe pas tous les ans au collège de bac. Voilà,
0: ça a l'air de t'emballer.
3: Ouais. Non, non, mais c'est-à-dire, il y a peu de surprises. Dans les autres disciplines, ça peut tomber des fois avant, là, c'est toujours.
0: D'accord, donc tu nous apprends déjà quelque chose. Donc tous les profs de philo sont correcteurs du bac. Ce n'est pas le cas des autres matières, on va essayer d'avoir des correcteurs tous les soirs. Déjà, question de l'équipe, vous étiez comment en philo? Moi j'étais 10, 11, je crois que j'ai eu 11 au bac.
5: Ouais, moi aussi je crois, au-dessus de la moyenne, mais pas dingue. Pas mon truc.
1: J'étais pas folle, j'ai eu 7, coef 7, quelque chose comme ça. J'étais en bac littéraire et je me suis loupée le jour du bac.
0: Alors.
3: Bête. Pas
0: réussi. Gilles, j'ai une question pour toi, pour démarrer. Ouais. Gilles, combien t'as eu au bac de philo, toi?
3: 6.
0: Non, tu me fais une blague.
5: C'est encourageant.
3: Non, 6, coef 7. Eh ouais.
0: Mais parce que t'étais pas très bon en philo au lycée?
3: Mais si, c'est un mec, c'est pas très bon, j'en sais rien. Oui, ça me plaisait déjà, j'étais déjà pris en prépa, là. Et puis je me suis, j'ai fait un hors sujet, écoute, comme quoi ça arrive à tout le monde et on va pas rater sa vie parce qu'on a fait une petite contre-performance.
0: Alors, j'ai une vraie question du coup, puisque tu nous dis, tiens, j'ai eu un accident. Alors, est-ce que tu peux expliquer au mieux pour les gens qui nous écoutent, comment est-ce qu'on peut éviter cet accident, toi, en tant que correcteur?
3: Comment éviter les accidents? Là, moi, j'ai fait un hors sujet. Voilà. Aujourd'hui, pour éviter le hors-sujet, il faudrait vraiment le truc à faire, c'est pendant 20 minutes, les 20 premières minutes, vous oubliez votre cours. Bon, pour certains, ça sera pas dur. Mais le plus gros défaut aujourd'hui, où il y a toutes les fiches, les YouTube, les machins, c'est que les élèves se jettent sur leur cours comme la misère sur le monde pour réciter leur cours dans l'ordre, quel que soit le sujet. Donc, en fait, pour éviter ce fameux hors-sujet qui, moi, m'a fait un accident, essayez de vous poser la question vraiment pour vous. Voilà. Par exemple, moi, j'avais donné au bac blanc, mon bonheur ne dépend-il que de moi? Posez-vous la question. Au départ, essayez de vous réapproprier le truc au lieu de vous jeter sur votre fiche comme la misère sur le monde. Se réapproprier un peu le sujet pour pas tout de suite faire de la récitation hors sujet. Voilà. C'est le plus gros risque, hein.
0: Donc, ce que tu dis, en fait, Gilles, et c'est génial de l'entendre, c'est que toi, en tant que correcteur, et ça vaut pour toi, t'as envie d'avoir quand même quelqu'un qui a réfléchi, qui a son analyse avant juste de dérouler. Et ce qu'il faut aussi quand même pour avoir une bonne note au bac, les éléments de langage et surtout les citations, les auteurs. Tu l'attends aussi, mais d'abord, t'attends qu'il y ait quelqu'un, une vraie réflexion.
3: Ouais, alors même pas, hein. Je vais vous dire que les citations, c'est pas terrible. Moi, avec mon fameux, j'avais 25 citations par cœur. Du coup, comme je voulais pas avoir travaillé pour rien, j'ai essayé de les recaser les 25. Bon, c'était pas une bonne idée. Manifestement. Et, ça peut valoriser. Mais tout.
0: Ah, et ça coupe beaucoup, malheureusement. C'est le moment où on avait le secret.
5: Après, les profs de philo, ils sont souvent un peu dans les bois, tranquilles, il n'y a pas de wifi, ils sont dans leur livre, hein, les gars, hein. Donc c'est normal, hein.
0: C'est horrible parce que c'est vraiment, c'est, et le secret pour avoir 20, c'est. On va essayer de revoir. Attends, Gilles est de retour, je crois.
3: Allô?
0: Ouais, ça y est, on entend ça un peu coupé.
3: Je suis de ma cabane, là. C'est parce que je suis parti, dans la forêt. Comme Thoreau, un philosophe américain.
0: Les citations, il est aimé,
1: maintenant,
0: bien sûr. J'ai une vraie question. Est-ce que tu as déjà mis 20 à quelqu'un?
3: Exactement.
0: Au bac, tu as déjà mis 20?
3: Il y a 2 ans, j'ai mis 20 au bac à une copie qui n'avait aucune référence.
1: Oh, voilà. Génial!
5: Bravo!
3: C'est comme je vous disais, c'est ce que je vous disais là quand j'étais dans ma cabane. On n'est pas obligé, on n'est pas sanctionné s'il n'y a pas d'auteur. Voilà. Mais le problème, c'est que beaucoup d'élèves, ont moins l'habitude, ils ont 17 ans, on n'est pas forcément très mûr. Donc là, les auteurs, ça peut aider, mais une copie peut très bien problématiser, raisonner, puis avoir une très bonne note.
0: C'est top.
3: En fait, on demande juste, est-ce qu'il y a un peu de travail? Vous savez, il y a toujours le mythe de j'étais inspiré, j'ai pas inspiré, c'est du génie, c'est du talent. Faut d'abord que le correcteur voit qu'il y a un peu de travail, un peu d'effort quand même. Et là, vous aurez au moins la moyenne. Enfin voilà, vous savez, le mythe du cancre qui a dit le courage, c'est ça, qu'aurait eu 20.
0: L'audace, c'est ça.
3: En plus, oui, le sujet change toujours. C'est le culot, l'audace, le talent. Voilà. Bon bref. Donc ça, c'est un pisté. Hein. C'est le dieu des cancres. Voilà, encore une très bonne note. Mais voilà, faut montrer qu'il fait du travail. Quoi. Voilà.
0: Alors dans les sujets qui pourraient peut-être sortir, en tout cas, je vais vous poser une question, l'équipe, toute simple. Une vie heureuse est-elle une vie de plaisir? Auréane, tu répondrais quoi? Et on a Gilles, correcteur depuis 25 ans de bac. Qu'est-ce que tu réponds à ça? Une vie heureuse est-elle une vie de plaisir, Auréane?
1: Oui. Thèse, mais pas que. Antithèse. Il faut aussi des frustrations.
0: Rémi, tu dirais quoi? Moi, je citerai le grand poète Herbert Léonard pour le plaisir.
5: Bien sûr.
0: Après, c'est que moi. Hein. Ah, tiens, excuse-moi de te couper, Rémi. Gilles, s'il y en a un qui fait une blague comme ça, qui cite Herbert Léonard, est-ce que c'est négatif ou est-ce que ça peut te faire rigoler?
3: Si elle est drôle, ça peut me faire rigoler. Faut éviter d'avoir un ton un peu suffisant comme ça. Faut éviter d'avoir l'air quand même de manquer de respect pour le.
0: À éviter l'arrogance.
3: Ouais, voilà, l'arrogance, c'est ce qui passe le plus mal, je trouve. Même une bonne copie, quand le gars fait un peu prétentieux, ça passe mal. La philo, surtout que c'est le doute, s'en remettre en question. Faut toujours être un peu nuancé là. Si vous voulez gagner des points sur le style, c'est toujours on pourrait penser que, il semble que. Un peu prudent dans vos formulations et pas. Ça c'est pas ça faux. Moi j'ai raison, toi t'as tort. Enfin des trucs comme ça, ça passe pas.
0: Ça et voilà. Gilles, je voudrais te remercier parce qu'en 6 minutes t'as donné. Franchement, c'est exactement ce qu'on voulait. Pas plus. Ouais. C'est plein de petites clés que si vous êtes demain devant votre copie, pas d'arrogance, pas obligé de citer, bien réfléchir un petit quart d'heure, 10 minutes avant de se lancer et nourrir un peu sa réflexion. Pas être arrogant, tu vois, c'est un vrai truc.
5: Bien sûr.
3: Ouais, franchement.
5: Pour le préciser, au début de la copie, tu mets je ne suis pas arrogant.
0: Non, mais nuancer son propos et tout, c'est important.
3: Je ne suis pas arrogant, mais.
0: Et Gilles, franchement, un immense merci, Gilles, pour tous les conseils. J'espère que ça va aider des gens là qui nous écoutent. On va s'écouter, nous, Vita, ça fait mal. Et là, pareil, hein. Gilles, t'as 3 minutes, t'écoutes le morceau et après, on veut vraiment un débrief complet de la copie, d'accord? Tu seras interrogé.
3: Très bien.
0: Allez, c'est parti. Écoute bien et dans un instant, on verra ce qu'on dit nos profs de philo.
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0: Il est quasiment 18h, il y a D6 qui va être notre invité. Vous vous rendez compte ce que je dis? Il y a D6 qui va être notre invité. D6 va venir dans notre studio non climatisé. Faut le prévenir, hein.
5: Oui, il faut le prévenir qu'ici c'est un peu tropical.
0: Ah oui,
5: c'est
0: près d'une serviette.
1: Qu'ils mettent un Marcel en dessous, qu'il ait des couches enlevées.
0: Ah oui, faut y aller. Bah, après, on peut faire un gommage. Hein. Ah non, on est capable. J'ai du savon noir dans le sac. Hein. J'ai mon gant, j'ai tout ce qu'il faut, les mecs. Attendez, je vais juste reprendre Gilles, qui, je rappelle, est prof de philo et correcteur qui a écouté donc Vita. Pardon, ça fait mal. Juste comme ça, philosophiquement, un petit débrief, Gilles.
3: Ben, ça fait mal, hein, philosophiquement, d'écouter. Parce que sur le plaisir, là. On se demande de qui elle parle, si elle parle d'amour ou pas.
0: Elle parle d'amour, bien sûr.
3: Et ça rappelle Schopenhauer qui disait que dans la vie, il n'y a que de la douleur et le plaisir n'existe pas. C'est beau. Que le plaisir, c'est juste la disparition de la douleur.
0: Là, il n'était pas forcément feel good, mon Schopenhauer.
3: Non, il était pessimiste, hein, c'est le nom de sa philosophie, donc voilà. Bon.
0: Ouais. Franchement, c'est passionnant. Merci Gilles. Non, mais en vrai, c'est passionnant d'avoir un prof de philo comme ça toute la soirée. J'ai aucun pote prof de philo, comme vous le savez.
5: C'est vrai, quand on peut tout débriefer, tous les petits trucs de la vie.
0: Les situations génial. Comme ça et tout, j'adore Schopenhauer. C'est énorme, je croyais que c'était un pilote de Mercedes. les copains, Alex Warren va arriver dans un instant. D'ici, je vous l'ai dit, c'est notre invité. Tous les soirs, on passera un correcteur ou une correctrice, bien sûr, qui pourra nous donner des petits assets comme ça, des petites choses qui font la différence. Pas l'arrogance, tu ne le sais pas en apprenant ta copie. J'espère que ça va vous aider. On est dans le serviciel, nous. Hein. Bon, avant ça, je voudrais vous donner, je voudrais parler de Décathlon. Vous connaissez Décathlon?
1: Bien sûr.
5: Un peu, à fond la forme.
0: Marie-Charlène, tu connais Décathlon?
4: Bien sûr.
1: On n'est jamais déçu par Décathlon.
0: On n'est jamais déçu. D'accord, j'adore, c'est vraiment une de mes marques préférées.
5: J'avais oublié, pardon, ce petit xylophone là.
0: On a Marie-Charlène avec nous.
1: Bonjour.
0: Eh oui,
4: salut tout le monde.
0: On est écouté par les Marie-Charlène.
4: Eh oui.
0: Très fier de ça, merci. À la cour, Marie-Charlène, merci d'être là. Je vous sers un petit macaron.
4: Bien sûr.
0: Avec grand plaisir. Prenez place autour du Earl Grey. Attention de ne pas manger la chemise d'Oriane qui n'est pas un macaron. Hein.
1: C'est
0: un pas
1: de chemise. Non, c'est assumé prendre Marie-Cha.
0: Marie-Cha. Oh, magnifique. Bon, les copains, pourquoi je vous parle de Décathlon? L'enseigne a récemment été détrônée. Elle n'est plus l'enseigne préférée des Français. Alors attention, je leur fais pas de mauvaise pub parce qu'ils sont quand même deuxième et c'est énorme. Depuis des années, ils sont premiers, ils ne passent que deuxième. Quelle est la marque? Tout mélangé, hein. Ça peut être alimentaire, ça peut être sportif, vêtements. Quelle est la marque préférée des Français?
5: Moi, je vous proposerais bien Action, monsieur Combal.
0: Non.
1: Le Roi, Merlin.
0: Non. Numéro 3, la Fnac.
5: Ah ouais.
0: Numéro 2, Decat. Numéro 1, Picard.
1: Ah, mais énorme. Bien sûr.
6: C'est énorme, Picard.
0: Picard, bien c'est énorme. Ah ouais. Ils sont trop forts.
6: J'ai découvert ça récemment, je connaissais pas. C'est fou.
0: Pardon, meilleur business plan. Oh, 8 congélos à dégivrer une fois par an, mec, c'est le meilleur. Non, mais tu vois, t'as pas à mettre moyen, tu fous tout dans les congélos, y'a rien à laver. Et c'est max.
1: Tellement bien organisé, c'est fait par des toquets, légumes verts, légumes bio, soupe. Purée.
0: Pardon, t'es jamais déçu par Picard. Hein, tu prends, chaque fois, tout le monde dit, c'est quoi ça? Bah, ça, c'est Picard, les petits fours, c'est Picard. Ouais. Hein. Vas-y, les glaces, les jeux coco givrés, tu prends celle de Picard. Vous y allez de ma part, hein. Les yeux fermés. La coco givrée?
5: Ouais.
0: Ah, extraordinaire, chez Picard.
5: Tu sais où ils sont stratosphériques? Sur la galette des rois. La galette des rois, tout le monde te dit, attends, c'est quoi ta galette des rois? Eh ben, c'est souvent une Picard.
0: De toute façon, la galette des rois, les pâtissiers, plus ils font compliqué, ils commencent à faire des trucs et à un moment donné, arrête.
5: Ouais, c'est bon.
1: Mais même en tant que parent, t'as pas le temps, t'as envie de nourrir, entre guillemets, correctement tes enfants. Tu fous 3 brocolis bio dans le micro-ondes, tu décongèles, tu mets de la crème fraîche, t'as fini d'être bon parent. C'est dingue.
6: Pas sûr quand même. Hein. Parce que tu me vois là que tu fous 3 brocolis, tu les fous dans le micro-ondes avec de la crème fraîche et t'es un bon parent. On l'assure quand même. On a creusé un peu.
0: Non, bien sûr, t'as raison, Marie-Charlène. Nous, on va juste appeler les services sociaux. C'est pas à nous de prendre la décision. Ce que tu nous décris là comme une belle soirée à la maison, moi, me sonne pas ouf.
1: Non, mais c'est vrai qu'ils achètent pour toi le légume. Ils l'épluchent, ils le coupent et tu n'as rien d'autre à faire que décongeler. C'est quand même dingue.
5: Ah ben oui, c'est le concept. Tu rajoutes là-dessus un croustibat, t'es tes droits du pétrole. Hein. Vraiment.
1: Hein. T'es
0: la mère de l'année, là. Ah ben non, mais t'es élu mère de l'année, on t'appelle au maternel, hein. Excusez-moi. Ouais, vous avez fait des brocolis congelés avec d'un croustibat. Ben venez, il y a Marie Portolano qui vous attend, venez témoigner demain. On annule Anna Roy. Hein. Ah non, on annule l'obstétricienne. Non, vous venez, là, on parle que de vous, on fait une spéciale tout le matin, hein, sur votre plat, là, c'est une spéciale pour vous dans l'internet.
1: Mais vous mettez pas de la crème fraîche sur tous les légumes et vous donnez à vos enfants?
5: Non,
1: mais en coupant un peu.
5: Non.
4: Avec le ketchup, ça passe bien aussi.
1: Mais bien sûr. Voilà, Marie-Charlène.
0: Bon, Marie-Charlène, Oriane, tout le monde, avant d'accueillir d'ici, petit questionnaire. Je vous donne une catégorie, 3 choix. Vous me dites la marque que vous préférez.
1: Ok. Oui.
0: D'accord. Il y a peut-être des marques encore mieux que je vous cite pas. Je vous donne 2 choix en 3 marques. Je commence avec toi, Oriane.
1: Oui.
0: Gâteau d'apéro, Apéricube, Curly ou Pringles?
1: Apéricube.
5: Moi, je partirais sur
0: les... Non, mais je te pose une autre question,
5: Oriane. Très bien.
0: Rémi, pour boire une bouteille d'eau, cristalline, Vittel ou Evian?
5: Oh, Evian.
1: C'est chic, hein.
0: J'aime bien. Ouais. Marie-Charlène, pour un burger, McDo, Burger King ou KFC?
4: McDo.
0: Okay. On ne juge pas, hein,
1: c'est non,
4: basique. Ouais.
0: Bar chocolaté, Oriane, Mars, Twix ou Nuts? Nuts.
5: C'est niche, Nuts.
1: Le Twix.
0: Le Twix, très bon choix.
1: Oui.
0: Rémi,
5: ouais.
0: Ta marque de fromage, Caprice des Dieux, Babybel ou L'Air d'Hammer?
5: Caprice des Dieux.
1: Ah, 100
0: fois.
1: Bon,
0: ouais, je comprends. Charlène, Marie-Charlène, le Disney, Le Roi Lion, Petite Sirène ou Aladdin?
4: Ta petite sirène.
0: Il est bien ce jeu, non?
5: Ouais, c'est bien.
0: Allez, dernier tour, parce qu'après il y a DC qui arrive. Hein.
1: Allez.
0: Oh, dernier tour. Oriane, pour une glace, Magnum, Cornetto, Häagen-Dazs.
1: Ah, t'as pas les parfums? Excusez-moi, pareil. Non, mais excuse-moi,
0: Cornetto. Que tu choisis ton parfum, la marque, quoi.
1: Et Cornetto, parce qu'il y a la petite surprise au fond.
0: Ah ouais.
5: Mec, tu connais, c'est du chocolat.
1: Oui, je suis surprise à chaque fois, c'est ça qui est dingue.
0: C'est fou, le chocolat.
1: C'est fou. J'ai 38 ans dans les pattes.
0: Rémi.
5: Ouais.
0: Bombec, Tagada, Dragibus, Caransac. Caransac, tu quittes le studio.
5: T'as que ça à me proposer, là. Ouais. Bon, bah, Dragibus, hein.
0: Dragibus. Et Marie-Charlène, t'es peut-être la plus dure. Marie-Charlène, pour un fruit, fraise, mangue ou pêche?
4: Mangue.
1: Ouais.
0: C'est bon, t'es ma go, Marie-Charlène. Alex Warren, c'est ce qu'on écoute tout de suite. On reste ensemble sur Énergie et DC, ils arrivent dans le studio juste après.
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0: Alex Warren, dans un instant, c'est canon, c'est ce qu'on vient d'écouter. Mais dans un instant, les amis. Ah oui.

0: arrive, 0870 42 48 pour nous joindre. À tout de suite.
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0: JC est notre invité dans quelques secondes. Il sera avec nous dans le studio. Il va chanter en live aussi. Vous pouvez lui poser toutes vos questions, quoi que ce soit. 0870 42 48. On a aussi deux vérités à mytho qui vous permettra de gagner un cadeau. Bref, je sais pas comment on va tout faire. On va essayer de tout faire jusqu'à 19h. En tout cas, on est en direct avec vous avec le son de Comme Caroline. C'est Zao avec MC Solar qui passe une petite testasse à la fin. Ratez pas la fin, sinon vous ratez MC Solar à la fin. Restez avec nous en direct, 18h15, belle soirée.
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0: Oui, ça y est, je sais que vous l'attendez, il est là en direct avec nous dans le studio. D'ici, c'est là.

0: bien sûr, mais tu fais tourner des festivals et notamment Wheel of Green samedi.
1: Ouais.
0: Et je sais qu'on a vu, on voit les images de partout, puisque t'as rejoint Théodore, vous chantiez tous les deux. Déjà, vous étiez tous les deux programmés le même jour.
1: Ouais.
0: Et t'as rejoint le soir Théodora pour faire Mélodrama.
1: C'est ça, à 23h. Et du coup, bah, comme on peut l'entendre, j'ai plus de voix. Non, mais c'était incroyable. C'est-à-dire que j'ai quand même fait des titres forts dans ma carrière, mais celui-là, c'est.
0: Ah bah là, oui,
1: j'entendais pas chanter. En fait, j'entendais pas ma voix et j'entendais pas la voix de Théodora.
0: Je sais que tu vas être obligé de faire comme les Beatles qui ont arrêté les lives à cause de ça, tu savais.
1: Ah ouais?
0: Les Beatles, ils ont très vite arrêté les tournées parce qu'en fait, ils ne s'entendaient pas chanter. Et du coup, ils ont dit, bah, on arrête, on peut pas chanter sur scène, on s'entend pas. Vous allez finir comme ça, tous les deux.
1: Je pense qu'il y a de la marge. Hein, pour
0: je suis en train de te dire que t'es John Lennon.
2: This is, prends le compliment, mais c'est fou de pas le prendre.
1: Je prends.
0: This is, deux victoires de la musique 2006 et 2026, bien sûr, pour cet album qui, on s'en rappellera pas, le nom de l'album. Ben, visiblement, on va s'en quand même.
2: Ouais. Je crois que Bruno Ballon est parti pour s'en rappeler un moment.
0: Parce qu'il y a Mélodrama, il y a plein d'autres. Ce soir c'est try que tu vas chanter.
1: Ouais.
0: T'arrives pas à le dire.
1: Try.
0: Ouais, t'as vu, ça sonne mal chez Mouton.
1: Non, mais moi aussi, hein, try.
0: C'est bizarre, j'arrive pas à bien le sortir. En tout cas, c'est le live qu'on aura tout à l'heure. Et ça part en tournée des Zéniths.
1: Exactement. Ça fait longtemps que j'en ai pas fait une. Je crois que la première que j'ai faite, d'ailleurs la seule que j'ai faite avant celle-ci, c'était sur mon premier album Le Poisson Rouge.
0: Ah ouais.
1: Sauf que c'était pas la même ambiance. On débarquait à 100 avec tous les mecs du Tchekar et tout.
2: Maintenant,
1: là,
2: c'est un autre délire.
1: Musicien.
2: Ah, bien sûr.
1: Mon équipe technique.
0: C'est ma DA.
1: Exact.
2: Voilà, c'est ma DA. Choisis ma DA, quoi.
0: Donc ça commence le 2 décembre à Toulouse.
1: Ouais.
0: Après, il y a Montpellier, Lyon. On peut retrouver bien sûr toutes les dates. Vous les trouverez facilement tout le mois de décembre. Ça part à Rennes, à Genève. Ça va jusqu'en janvier 2027 à Nantes. Il y a toutes les dates que vous trouverez facilement. Mmh. Et puis, tournée de festival cet été, il y en a d'autres.
1: Oui, il y en a d'autres. Le Mars Attaque bientôt. Je vais au Franco de Montréal. Je fais des vieilles charrues. Qu'est-ce que je fais d'autre? J'ai oublié. Mais je crois que tous les week-ends. Cet été, je suis en festival.
0: Bah, il y a camomille au miel, hein.
3: Ah ouais, et attends, et un petit fond, hein, les petites pastilles au fond.
1: Ouais, exactement.
0: Ah ouais, ouais, ah, ouais,
3: tu connais
0: pas l'avoir. Ouais. Il est où ton trophée? Où est-ce que t'as mis ta victoire de la musique? Ta victoire qui rejoint la première que t'avais eue en 2006. Ouais. Est-ce que tu les as mises ensemble?
1: Non, d'ailleurs, la première, je sais pas où elle est.
0: Oh, bah,
4: c'est pas
1: non,
4: vrai.
1: Non, mais elle est pas perdue, elle est égarée.
2: Ouais,
1: c'est pas pareil. C'est pas pareil. Mais, et celle-ci, elle est, sur mon piano, j'ai un piano.
0: Voilà. Ah ok,
1: wow, voilà.
0: Non, c'est pas ma mère. Moi, ma mère, toutes les coupes que j'ai gagnées quand j'avais 14 ans, n'importe quoi, concours de pétanque et tout, elle a tout gardé chez moi.
1: T'as fait une vitrine. Pétanque à 14 ans, pour de vrai?
0: Ouais, bah, il y avait beaucoup de pétanque chez moi, je suis du sud, donc on gagnait, enfin, on gagnait des consolantes et tout, c'était nul, mais.
1: Ok, des consolantes.
0: Ouais, quand tu perds au premier tour, il y a la consolante.
1: Ouais.
0: Bah oui, bien sûr, mon pote. Hein. Bon alors, ce week-end, tu rejoins Théodora, les images sont en train de tourner, raconte-nous. Là, donc tu t'entends même plus chanter, et puis surtout, raconte-nous ce record, parce que c'est incroyable. Vous êtes resté combien de temps numéro 1 des charts?
1: La moitié de l'année, on m'a dit. Je crois que c'est 6 mois.
0: Ben ouais, tu m'étonnes que tout le monde la connaisse.
3: Mais attends, je viens de dire, vous aviez battu Belle de Garou et toute l'équipe de Notre-Dame et Pharrell avec Happy là.
0: Ouais. C'est le record, ils ont battu tout le monde, tu peux dire tout le monde. Hein.
2: Ouais, je peux dire tout le monde, c'est vrai.
0: Ah là, ils ont battu Elvis, ils ont battu Prince, ils ont battu tout le monde, c'est le record.
4: Mais elle a un pouvoir, cette chanson, on ne s'en lasse pas.
0: C'est ce que j'allais dire, tu sais qu'on la joue encore le soir, elle a raison, Ariane, et on l'aime encore comme au premier jour.
4: On est rebooté à chaque fois.
1: Bah, c'est. Je sais pas, écoute, c'est comme ça, je saurais pas quoi dire en fait. Je pense que c'est aussi un carrefour de tout un tas de choses qui sont alignées au bon moment. Théodora, quand je l'appelle, c'est pas quand je l'invite, c'est pas Théodora d'aujourd'hui. Elle vient d'avoir une forte étincelle avec le titre Congolais sous BBL. Et puis je l'invite sur ces titres-là. Le morceau, il était déjà fait. Il y avait déjà le refrain, il y avait déjà tout ça.
0: C'est-à-dire, toi, t'avais fait la prod, tout. Il n'y avait plus qu'à aller à poser, quoi.
1: J'avais composé avec des gens. Moi, j'avais écrit toute la mélodie, le refrain, les paroles et tout. Et j'avais plusieurs morceaux. Donc je l'invite sur le disque. Je lui fais écouter quelques titres et elle choisit ce titre-là. Du coup, j'enlève mon deuxième couplet.
0: C'est ce que tu dis, c'est génial. Elle avait plusieurs titres au choix. Et celle-là, elle a dit, je veux être sur celui-là.
1: Exact. Même try. Je pense que je lui ai fait écouter. Je sais pas si le titre avec Kid Cudi était enregistré avant ou après.
0: Parce qu'il y a Kid Cudi aussi, on va en reparler, mais bon.
1: Oui.
0: Incroyable de dire, je sais plus si j'ai fait Kid Cudi avant ou après.
1: Ouais.
4: Quelle importance finalement.
2: Ouais, finalement.
0: Et donc elle dit, c'est ce morceau-là que je veux faire.
1: Ce morceau-là, du coup j'ai enlevé mon deuxième couplet. Elle est arrivée, elle a écrit son couplet en. La vérité, en 30 minutes.
0: Oh,
1: elle a posé en 20 minutes. Et voilà, c'était plié.
0: Une heure, c'était plié, voilà, c'est fini, plié. Mélodrama.
1: Ça m'a rappelé les MC à l'ancienne où quand on arrivait en studio. tu sais, t'avais pas le moyen de. C'était rare d'aller en studio. Donc quand t'étais en studio, tu devais pas prendre beaucoup de temps parce que ça coûtait cher. Elle est arrivée vraiment en une heure, c'était plié. Elle est trop forte.
0: Et quand t'es en studio, est-ce que tu sens qu'il y a un truc en plus du morceau, sincèrement, ou c'est un autre morceau parmi les autres et quand même la magie fait que le public va être avec la rencontre, ou toi déjà t'as une intuition?
1: Non, moi je suis pas fort pour ça. Je suis pas fort pour savoir ça. Ça va être un gros titre ou je sais pas quoi. Par contre, je savais que dessus, elle allait être, comme m'a appris Laurent Voulzy, que le couplet de Théodora allait être en majesté. C'est-à-dire que vu qu'elle arrivait après et son entrée, elle était tellement puissante, je savais que elle allait avoir l'ascendant sur l'effet qu'allait procurer
0: son couplet. Et c'est ce que tu voulais.
1: Bah oui, c'est ce que je voulais. Génial. Comme dans le morceau qu'on a fait avec Damso, qui s'appelle Rencontre, vu que moi j'arrivais après et que je suis arrivé avec mon couplet et que la musique elle change et tout, cette fois-ci c'est moi qui avait l'ascendant. Ouais. C'est des trucs d'MC. Après on s'en fiche, tu vois, il n'y a pas de plus fort ou de moins fort. On a juste fait une dinguerie tous ensemble et c'est magnifique. Mais je sais qu'elle est en majesté sur Mélodrama. C'est une majesté, donc c'est normal.
0: Et t'es prêt à chanter sur scène pour 20 ans, que tous les gens te la demandent dès que tu vas chanter quelque part, t'as ton Connemara là.
1: Ouais.
0: Là, c'est les lacs du Connemara, t'as créé, je te le dis, hein, c'est la nouvelle version.
1: Moi je préférais la rêve des Beatles.
0: Mais t'es prêt à ça parce que on va te demander de longues tout le temps.
1: Ouais, mais ça régale. En vrai, c'est au-delà des records et de tout ça et de la SACEM et compagnie. Pour enlever tout le côté trivial, c'est juste absolument une grâce d'avoir un morceau aussi puissant qui fait que bah beaucoup de gens le chantent de d'origines sociales différentes, d'âges différents. Il y a des gens, ils savent même pas que c'est DC's qui a fait Je pète les plombs, ou même Théodora, ils savent même pas. Juste, ils aiment bien ce morceau.
0: Ouais, c'est devenu un classique. C'est un classique, ça y est.
1: Ça, c'est vraiment de la grâce d'avoir ça.
0: Et justement, tu parlais un peu de tes feats sur l'album. Il y a Théodora, Kid Cudi, Laurent Voulzy. Donc, ouais, c'est ça qu'on aime aussi, c'est éclectique complet. Tu vas dans plein d'univers. Comment est-ce que tu fais tes choix? Est-ce que c'est en amont? Comment tu dis, tiens, c'est avec Laurent Voulzy que j'ai envie de fitter avec Théodora?
1: Ouais, c'est que la grinta. C'est que la grinta, le cœur, la sincérité. Et j'ai pas peur des contre-pieds. J'ai pas peur de. En fait, j'aime pas quand c'est trop défini. Genre, tu vois, j'ai commencé, je suis arrivé avec Je pète les plombs, c'était du rap, j'étais un rappeur, tout ça et tout. Et puis rapidement, j'ai voulu mettre d'autres thématiques. Moi, Laurent Voulzy, c'est quelqu'un que j'ai écouté quand je partais en vacances avec mon oncle et ma tante et ma cousine en 4L, à 7, dans le sud de la France. On partait de Paris. Eux, ils partaient de Lille, ils venaient me chercher à Paris. On allait à 7. Et puis, sur tout le trajet, ça écoutait Voulzy, tu vois. Donc, aujourd'hui, j'ai pu l'inviter. Bah, je l'ai fait, quoi.
0: Mes parents, c'était Cabrel, tu vois. Bah, dommage, j'ai un album, j'ai pas d'album prévu, mais ce serait d'avoir Cabrel sur mon album, je serais comme.
1: Bah ouais, t'imagines.
0: Oh là là, ce serait dingue. Je vais te faire, si tu veux bien, la playlist de Quotidien pour savoir un peu ce que t'écoutes dans la vie.
1: Vas-y.
0: On a trop envie de savoir ce que t'écoutes.
1: Vas-y.
0: Et Quotidien, c'est des potes. Yann, on lui a piqué sa séquence.
4: On lui a trop rien dit.
2: On lui annonce, voilà. Il était venu, on lui avait fait aussi.
0: Voilà, c'est complètement du vol. La playlist de DC's, la chanson que t'as le plus écouté cette année?
1: Je pense que c'est Heather, un artiste qui s'appelle Heather, qui fait de l'indie pop. Et c'est un morceau qui s'appelle When You Love Me. J'adore ce titre.
0: Vous savez que je vais noter chaque morceau de cette playlist.
2: Et ce soir, je vais aller rajouter à ma playlist.
1: Bien ce morceau, il y a du beau moqueur, on dirait, il y a du soleil qui entre dans la pièce. J'adore. Je l'écoute tout le temps.
4: C'est bien.
0: J'adore. La chanson que tu écoutes avant un concert, 5 minutes avant de monter sur scène, c'est ça que tu te mets?
1: Je change souvent, mais en ce moment, c'est un morceau qui s'appelle Running de Snooper. Et Snooper, c'est deux O avec un espèce d'accent dessus.
0: La tilde.
1: Ça, ça envoie la.
0: Ah ouais.
1: Ça envoie la patate, ça.
0: Et c'est bien pour aller à la salle aussi, pour courir, faire du sport. Pas mal.
1: Ça donne la patate.
0: La plus belle chanson de tous les temps pour toi, c'est quoi?
1: La plus belle chanson de tous les temps, j'ai oublié.
0: Winter is Blue.
1: Voilà, c'est ça. De Vashti Bunyan.
0: Je suis pas allé sur l'artiste, je devais.
2: Je t'ai laissé aller sur
1: un peu un bourbier, ouais. J'adore ce morceau. Bon, c'est pas vraiment la joie, mais.
0: C'est canon, moi j'adore.
1: C'est archi beau.
0: J'adore la mélancolie.
1: C'est vraiment beau.
0: J'accueille la mélancolie, ça me va très bien. T'écoutes encore beaucoup de nouveaux trucs ou t'es un peu comme moi? Parfois, moi j'ai du mal, je reviens toujours sur mes morceaux que j'aime depuis 10 piges.
1: Non, moi j'écoute beaucoup de nouveaux trucs. Tu vois, Running là de Snooper, c'est un truc que j'ai découvert il y a peut-être un an ou deux, tu vois. Mais j'écoute beaucoup de nouveaux trucs. Après, j'ai mes petits classiques.
0: Ouais.
1: que j'écoute et je sais que je vais voyager dans le temps tout de suite et ça va me rappeler quelqu'un ou ça va toucher telle émotion et tout, donc j'ai mes petits classiques.
0: Chanson pour un moment coquin, tu nous as dit pas de chanson pour un moment coquin.
1: Non, c'est pas ça, c'est pas genre je suis un ayatollah, pas du tout, c'est juste que moi j'écoute pas de musique quand je suis dans mes bails. Tu vois, je suis concentré, j'ai envie d'entendre tout ce qui se passe, qu'on soit bien et tout, mais je suis pas de.
0: Mais
1: je me mets pas une DA.
0: Ouais,
1: tu vois.
0: Bien sûr, t'es là, tu veux rien.
1: Il y a déjà de la DA, donc j'ai pas besoin de rajouter
0: concentré,
1: de la DA.
0: Concentré, à la limite, un bruit blanc maximum. Non, mais,
3: tu sais que c'est Denzel Washington qu'on avait reçu qui nous avait répondu la même chose. On a reçu Denzel à ta place.
0: Exactement,
3: ouais.
0: À ta place dans cette bonnette.
1: Ça veut dire que moi je ramène Kid Cudi, mais ça dit normal que ça a ramené Denzel, quoi.
0: Ouais, tranquille. Après, je t'avoue, on n'a pas son 07 non plus, mais en tout cas, il est venu, on a passé un bon moment, il était très sympa.
3: Et il a répondu ça, il a dit c'est ma propre musique.
1: Ah, ouais. Tu vois, j'ai des similitudes avec Denzel Washington.
2: C'est bien, non? T'as bien fait de venir.
0: La chanson pour démarrer la journée de bonne humeur.
1: C'est
0: Laurent Voulzy.
1: Laurent Voulzy.
0: Cœur
1: grenadine.
4: Ah ouais. J'ai le cœur
1: grenadine. Allez hop. C'est sûr, la journée va bien se passer.
0: Et la chanson que t'es le seul à aimer dans ton entourage. Vraiment,
1: ça, j'ai découvert ça sur Instagram. C'est un mec qui s'appelle Choco ou Choco. Ouais, c'est Undo Stress, moi, ça. C'est incroyable.
0: C'est quoi ce truc?
1: Incroyable. C'est un mec qui fait des blagues sur. En fait, il est invité à des mariages. C'est un noir avec un chapeau mexicain. Et il vient, il met l'ambiance dans ton mariage, dans ton anniversaire et tout. Et il a sorti un petit son qu'il a programmé sur son petit synthé. J'adore.
0: Et sachez qu'il sera au Zénith de Genève le 18 décembre.
2: On est reparti d'ici.
0: On vous dit qu'il a changé de DA depuis les derniers Zénith. Hein.
1: Tu m'as dit Guilty Pleasure, c'est ça, c'est un morceau dont tu as un peu.
0: C'est exactement ça.
1: C'est ça.
0: Le foot, ça occupe toujours une place de fou dans ta vie. Et j'enchaîne, hein. Bien sûr on était dans la musique, mais parce que je veux voir ta passion. Et je sais qu'à une époque, vraiment, tu vivais que pour le foot.
1: C'est ça.
0: Est-ce que c'est toujours le cas?
1: Non.
0: Ou c'est un peu calmé, c'est toujours?
1: Ouais, c'est plus le cas. Avant, carrément, je regardais même les matchs de Ligue 2 et tout. J'étais vraiment assoiffé de ça.
0: Ouais, t'as dit dans une interview, j'ai lu que pour toi, c'est presque une drogue. C'est-à-dire, t'étais addict, tu pouvais pas t'empêcher de regarder.
1: Ouais, après, je suis passé à une autre drogue. Maintenant, je fais de la boxe et tout. Mais en tout cas, j'aimais.
0: Anglaise?
1: Beaucoup. Anglaise, ouais.
0: Moi aussi. Hein.
1: Toi aussi? Depuis longtemps? Non. Ah ouais?
0: Ouais.
1: 5 par semaine.
0: Oh! Je mets 10 balles sur 10. Allez,
2: ne cache pas que moi aussi.
1: Ça veut rien dire, c'est pas vrai.
0: J'adore, je te jure.
1: Ah, moi, ça fait longtemps que t'en fais?
0: Ouais, 2 ans et demi, 3 ans là.
1: Ok.
2: Ah, ça, c'est un 10 ans, ouais.
1: Ouais, ça fait plus de temps.
4: Je suis pas là pour en parler.
2: Mais... t'en dis pas plus.
1: Mais moi, j'aimais trop le foot. J'aimais trop ça. Le dernier grand match que j'ai vu, c'était Milan AC en finale contre Liverpool. Et avec Steven Gerrard qui fait une remontada où voilà, il perdait 3-0. Et après, bon, voilà. C'est le dernier.
0: Et pour la Coupe du Monde qui arrive, un prono pour la France ou une équipe que tu vois bien aller au bout? Je parle aux fans de foot, hein, pardon.
1: Ouais,
0: hein.
1: Bien sûr. Après, j'ai pas suivi depuis longtemps. Évidemment, j'ai vu la victoire du PSG. Je sais très bien que l'équipe de France, elle est en pleine patate et qu'on est archi fort. Mais il va y avoir un match d'ouverture contre le Sénégal. Et j'avais pronostiqué il y a quelques années, quand il y avait eu la France contre le Sénégal, que le Sénégal allait gagner 1-0 contre la France. Et c'est exactement ce qui s'est passé. Je ne dis pas que c'est ce qui va se passer. Mais je réfléchis encore à ce pronostic.
0: Mais tu le vois un peu peut-être arriver. Mmh.
1: Je le vois un peu arriver. Ouais. Non, pas ça. Attention, ne me faites pas dire ça.
0: Non,
1: j'ai pas dit ça. Mais en plus, il y avait une déclaration à l'époque de je ne sais plus quel joueur, un joueur de l'équipe de France, qui avait dit oui, ça va être folklorique contre le Sénégal. Genre ouais, ça va être vite fait. Ah bah non.
0: Ah,
1: ouais.
0: J'ai
1: jamais parlé comme ça au foot.
0: Jamais.
1: Mais là, franchement, l'équipe de France, elle est vraiment en pleine patate. Elle est redoutable, redoutable.
0: Et dernière question avant de faire une petite pause, mais pour tous les gens qui nous écoutent et qui passent le bac là, comment t'étais toi?
1: Moi, j'ai passé mon bac à 30 ans. Tu vois, j'ai pas passé mon bac à.
0: Oh, incroyable.
1: Ouais, j'ai passé mon bac à 30
0: ans. T'es retourné à l'école à 30 ans.
1: Ouais. Après, je pète les plombs et tout. Hein. Ben, à la fac, on me disait, ouais, c'est toi et tout. C'est ouais, bah écoute. Ouais.
0: Et t'avais envie, pourquoi? Pour faire quelle formation?
1: Pour faire du droit. Mais parce que j'arrêtais pas de dire à mes enfants, faut avoir le bac. Mais je l'avais pas.
0: Génial.
1: Donc je redoutais le jour où ils allaient me dire, ouais, mais toi, tu parles, mais t'as pas le bac. Et du coup, ils pouvaient pas
2: et me dire. Ils peuvent
1: ça.
2: Rien dire.
1: Non, en plus, je l'ai eu avec mention.
0: Oh, mention quoi?
1: Bien.
0: Oh, wow.
1: Ouais.
0: Ah ouais, un petit 14 de moyenne. Ouais.
1: J'ai eu 18 en philo, je crois.
0: Bah, on avait un prof de philo il y a un instant. C'était quoi? Tu te rappelles encore du sujet ou pas?
1: Le sujet, waouh.
0: Quand t'as 18, tu l'oublies pas, fais pas de mytho.
1: Non, je te jure que j'ai oublié. Ah oui, c'était sur. Purée, les proverbes et les maximes de La Rochefoucauld.
0: Ouf.
1: Voilà.
0: J'ai Jean-Pierre Foucault, regarde. à Rochefort.
1: J'aurais pas là.
0: C'est mon dernier mot. Il disait ça au Millon. Hein.
1: Sur l'art de la cour, comment faut se comporter, les faux semblants.
0: Bravo, je trouve ça génial de dire. Tu l'as même pas passé pour toi. C'était pour tes enfants derrière pour prouver que voilà, il fallait pas lâcher. Quoi.
1: Un peu pour moi aussi quand même, tu vois.
0: Puis t'es go boost quand même.
1: C'est ça. Non, mais c'est comme c'est ce que je disais à mes enfants. Le bac, on s'en fout. Il y a plein de gens qui ont réussi sans bac. Mais c'est comme si tu voulais voyager dans la société sans passeport. Tu peux prendre un bateau, tu peux passer par là et tout.
0: Tu peux pas.
1: Mais au moins avec le passeport, vas-y, ça passe.
0: Tu peux sortir de Schengen.
1: Voilà.
0: Par exemple. T'es bloqué Schengen. Exactement. Mais oui, t'as vite fait le tour. Hein.
1: Exactement.
0: Tu restes avec nous, tu vas chanter dans un instant.
1: Ouais, let's go.
0: Try. On va la voir en direct. On a la chance d'avoir DC's avec nous. J'ai des infos à vous faire deviner. On va faire un jeu aussi. Bref, on reste en direct avec vous. 0870 42 48 pour nous joindre. Bougez pas.
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0: Qu'est-ce qu'on est chanceux, qu'est-ce qu'on est heureux de l'avoir. Merci encore d'être là, DC's. Je sais que t'arrêtes pas.
1: Par là, oui.
0: Ouais, par là. Pour l'instant, t'as ton micro pour chanter dans un instant.
1: Bah ouais.
0: Écoute, je suis content. À Wheel of Green, tu fais plein de trucs. On est très heureux de t'avoir avec
1: moi
0: nous.
1: Aussi.
0: T'as en plus préparé un jeu, t'as deux vérités, un mytho.
1: C'est ça.
0: D'accord, c'est trois anecdotes. Si vous trouvez quelle est la bonne anecdote, tu auras quoi à gagner. Une Switch 2.
1: Ah ouais.
0: Parfait. Pas mal.
1: Avec Mario Kart. Je prends tout le monde dans cette pièce à Mario Kart. Voilà, j'ai dit qu'est-ce qu'il y a maintenant.
0: Attention,
1: je rigole.
0: J'ai rien dit sur la boxe, mais Mario Kart, ça va vraiment pas passer sur Mario Kart, je te le dis tout de suite. On va avoir la chance d'avoir un live de ce morceau qui s'appelle Try. C'est le morceau que t'es en feat dessus.
1: Avec Kid Cudi.
0: Avec Kid Cudi, quand même. C'est pas rien. Dans un instant, on parlera de la rencontre. Je sais que tu l'as déjà raconté, mais peut-être il y a des gens qui l'ont pas encore entendu. Et franchement, c'est fou de faire une rencontre comme ça avec Kid Cudi. C'est en direct, c'est sur Énergie. DC's Try sur Énergie, j'arrive pas à lire, c'est fou.

0: Sur Énergie, j'espère que ça vous plaît autant qu'à nous ici dans le studio. Il a dit Camille Combal dans la chanson, vous me gravez le CD pour que je pars. Hein. Là, je pars avec le CD, je le mets dans la Sandero.
1: Hein. Oh,
0: ça me fait plaisir. Hein. Merci à tes équipes aussi, à JC, à la technique du côté de chez nous.
1: Et Jason, du côté de chez moi.
0: Et voilà, et Jason aussi, bien sûr. Vous retrouverez tout le live, bien sûr, en podcast et sur nos réseaux. C'était canon. Je veux que tu nous racontes, cette rencontre avec Kid Cudi. Comment se fait le match?
1: Alors, il y a un documentaire qui s'appelle DJ Mehdi Forever, je crois.
0: Ouais.
1: Non, c'est pas DJ Mehdi Forever, c'est DJ Made in France, je crois que c'est ça, sur Arte, qui est fait par Thibaut de Longeville et qui parle de DJ Mehdi, feu DJ Mehdi, paix à son âme, qui a fait beaucoup de musique pour 113 et tout ça. Bref, il y a l'avant-première au Grand Rex. Je vais voir ce documentaire-là, je suis bouleversé. Et puis c'était un mercredi soir, j'avais prévu vendredi, samedi, dimanche d'être en studio. Donc je vais voir Thibaut de Longeville à la fin du documentaire, je dis ouais, trop fort, trop bien et tout. Bref, je rentre chez moi, le lendemain, le jeudi soir, il m'appelle, il me dit, je sais que t'es en studio ce week-end.
0: Pour cet album-là.
1: Mais désolé, est-ce que tu peux laisser ta place parce qu'il y a Kid Cudi qui est en train d'enregistrer. Parce qu'il a vu le documentaire lui aussi, il a été grave touché, il m'a demandé des instrus de DJ Mehdi. Et il est en train d'enregistrer, est-ce que tu peux laisser ta place? Je dis what? Bah bien sûr je laisse ma place.
0: Bah non, en fait tu réserves avant.
1: Bah
0: voilà. Je suis désolé, voilà. Il y a un planning, hein. Donc 14h.
1: Du coup, lui il était dans le studio A, là où je devais être, et moi je passe dans le studio B. Donc je vais dans le studio B, et voilà, c'est vraiment des zones un petit peu enclavées, tu vois. Moi je les dérange pas dans son monde. Et puis au bout d'un moment, Thibaut me dit il aimerait bien te rencontrer, en tout cas il aimerait bien te remercier de lui avoir laissé le truc et tout. Donc je dis ok, pas de problème, il vient. Et puis voilà, il fait le carry, tu vois, genre bon bah c'est cool, merci et tout. Moi je me dis bon bah vas-y, c'est cool, ce ne sont que des politesses, tu vois. Et puis je reprends ma session. Et puis 2 heures après, Thibaut il vient, il me dit ouais, il aimerait bien écouter ce que tu fais et tout truc et tout, non. Donc il vient, je lui fais écouter, il dit que des belles choses, franchement c'est super bien et tout truc et tout. Ok.
0: Et il fait le Ricain encore.
1: Genre,
0: connaît,
1: dis,
0: les
1: Ricains. Voilà, tu vois.
0: T'inquiète.
1: Donc il me rappelle après pour que je vienne écouter ce que lui était en train de faire.
2: Ah, ça y est, c'est bon,
1: ça suffit, tu vois. Bon, bref, j'y vais, j'écoute, c'est super, et je me permets de donner un petit conseil parce qu'il me fait écouter 3-4 morceaux et il commençait toujours pareil, tu vois. J'ai dit, tiens, peut-être sur ce morceau-là, vu que tu kicks bien et tout, tu ferais peut-être bien d'enlever la musique, tu vois.
0: Donc, toi, ce qui est normal, hein, t'es une référence, mais tu dis à qui que tu dis, franchement, qui t'a écouté, je te donne vraiment un conseil.
1: Ah, moi, c'est toujours, j'ai toujours mon vrai avis. Voilà, sinon, on me demande pas mon avis. Mais c'était super bien, juste, je vais donner un petit truc. Et il le fait, il dit à l'ingé de le faire, il le fait, ça marche super bien et tout. Ok. Bref, je retourne dans mon studio.
2: Le studio B.
1: Voilà, le studio B. Et avant de partir, il était 23h, avant que lui parte, il vient me voir, il me dit, ouais, bro, et tout, est-ce que je peux avoir, en anglais, hein, est-ce que je peux avoir ton numéro, tout ça et tout truc, et toi, nain, j'ai kiffé l'énergie et tout. Dans ma thèse, il fait encore le carré.
0: Il fait le rire.
1: Vraiment poli, quoi. Et donc, je lui donne mon numéro, et puis je finis ma session à 3-4 heures du matin, je vais me coucher, je me réveille le lendemain à 11h, et là, je vois.
2: Le sniper.
1: Et du coup, voilà, j'entends ça et je regarde. Et il y a 4 notifs de Kid Cudi. Moi, j'avais écrit Scott Mescudi parce que c'est son nom. Et je vois, ouais, j'ai vraiment kiffé tout truc et tout. Écoute, ce sera un honneur pour moi de t'inviter sur le projet que je suis en train de faire et tout. Et ouais. Après, je regarde comme ça et je réponds. Et là, c'est moi qui ai fait le CFRAN. Je lui dis, ok, mais moi, j'aimerais bien t'inviter sur mon projet aussi. Il m'a dit, pas de problème. Rendez-vous à 14h au studio. Il est venu, bam, bam, bim, bam, bam.
0: Oh. Et le lendemain, pareil, tu as fait écouter un peu ce que tu avais. Vous avez choisi, boum, ça pose un couplet.
1: Exactement.
0: Oh,
1: exactement, le morceau, il était fait. Je lui ai fait écouter. Il m'a dit, ouais, j'aime bien celui-là et tout truc et tout. Au départ, il avait fait une autre mélo. Et il trouvait qu'elle rentrait moins bien que ma mélo. Donc, il a repris un petit peu ma mélo. Et il a fait ce truc-là.
0: Et la
1: classe. Ah ouais, de ouf.
2: Oh là là.
0: Et alors,
1: et vraiment la classe. La super classe.
0: Mais la vraie question, vous avez enregistré Studio A ou Studio B?
1: Studio A, évidemment. Elle est grand match dans le Studio A. Non, vraiment, c'est une...
0: Si t'as encore un feat de rêve, je pense qu'on n'est pas les premiers à te demander, mais c'est un feat encore que t'as pas fait, mort ou vivant même, hein, un truc que vraiment tu rêverais de poser avec cette personne.
1: Ah, franchement, c'est la première fois que je le dis, et peut-être que ça se fera pas, parce qu'en plus, je lui ai déjà écrit, il m'a pas répondu, peut-être qu'il veut pas, mais c'est pas grave, moi je suis honnête. J'aimerais trop faire un titre avec Jul. J'aimerais trop, je pense que ce serait un crossover incroyable.
0: Ah ouais. Et encore rempli le Vélodrome, c'était le week-end dernier. Hein.
1: Ouais. Mais moi, c'est au-delà de son succès phénoménal et tout, c'est en fait, il me touche trop parce que quand j'écoute vraiment ses textes et ce qu'il raconte, je m'y retrouve de loin. Mais voilà, c'est quelqu'un qui a connu le succès aussi très tôt, dans des circonstances et tout. Et il y a beaucoup de détresse dans ce qu'il raconte. Et je sais pas, sa musicalité, son... Je pense qu'on a un truc de ouf à faire. Après, s'il veut pas, c'est pas grave.
0: Ah ben,
1: j'aurais toujours du love. Mmh. Peu importe.
0: L'appel est lancé, sa productivité aussi, elle est
1: trop fort.
0: Complètement dingue.
1: Il est trop fort.
0: C'est un truc de fou. Bah écoute, Jules, en tout cas, le message est passant. Essaye de le relayer au maximum, compte sur nous.
1: Hey, c'était pas prévu, hein, c'est pas ce que tu m'as demandé, c'est juste...
0: Bah ça me fait... Si le match il se fait, les gars, je me déplace à Madrid de l'an prochain. Je peux pas le savoir, hein, les gars.

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1: Non, ouais. J'avoue, j'ai déconné sur la girafe. En même temps, il y a des studios où tu peux faire.
2: C'est sûr, en même temps, elle est venue avec ce qu'il veut.
3: Un rat sur l'épaule?
2: Non.
1: Ah. Un lama?
2: Mais comment, mec?
3: Ah ouais?
2: Où tu sors là?
1: Est-ce que je sais qui kiffait les lamas?
2: Eh ben, c'est un lama.
3: Ah bon?
2: Dans les années 80, Michael se rapproche du groupe Queen. C'est même lui qui les convainc de sortir Another One Bites the Dust.
1: Ah ouais?
2: Ouais, incroyable. C'est lui qui sent le truc. Et il décide de faire un duo, les deux, ce qu'il fait. Mais sauf que le gars est venu avec son lama Louis, dont il ne se séparait jamais. Et Freddy a dit, non, je suis désolé, le temps d'enregistrer, il faut le sortir, il pue trop. Et le gars a dit, ah non, I love him so much, I can't do it. I love him too much. Et donc il est resté dans le studio.
4: Mais en même temps, c'est hyper. Tu sais qu'un lama, ça crache, tu l'imagines, Freddy Mercury derrière le micro?
2: Et donc je vais vous faire écouter un son de fou, puisque je vais vous faire écouter le classique de, parce que ça devait être sur le titre, voilà, There Must Be More to Life Than This. Donc là c'est le morceau traditionnel, le morceau de Queen. Je vais vous faire écouter quand Michael a posé, puis c'est sorti.
1: Où est-ce que t'as eu ça?
2: Hein?
1: Où est-ce que t'as eu ça?
2: Sur Napster.
1: Ok.
2: Non, ils l'ont sorti longtemps après, okay, jamais commercialisé, mais ils ont montré l'extrait, écoutez.
4: Après, il y a aussi le lama qui chante le troisième couplet.
2: Ça

0: je l'espère, va t'intéresser. Sache que c'est Prince fait partie de tes rêves ou pas?
1: Ah, parce
0: que
1: oui.
0: Tu t'aimes beaucoup, je crois.
1: C'est ouf.
0: Et ben depuis 85, Prince est à l'origine de quelque chose qui est encore utilisé aujourd'hui dans l'industrie musicale. Même sur tes albums si t'étais américain. Et qui est utilisé sur les albums de Kid Cudi.
1: C'est quoi le parental advisory?
0: Bah gars, t'es souvent, t'es trop fort.
1: Ah ouais.
0: Faut 10 news avec toi. Ça date de Prince.
1: Ah ouais? Ok, ah, je croyais que c'était avec NWA et tout, mais non, c'est lui. Ok.
0: C'est encore là aujourd'hui, c'est le fameux logo avertissement parental, contenu explicite qu'il y a sur les albums de rap, mais pas que, les albums okay. Un peu, comment dire, un peu...
1: Sulfureux.
0: Et dans les années 80, Prince est devenu un sex symbole, ses chansons débordent de références sexuelles, et quand Prince a sorti son album Purple Rain, tout le monde a pété un câble, et quand ils l'ont acheté, dont une certaine Karena, qui a 11 ans et qui est fan de Prince. Et quand Karena a montré à sa mère ce qu'elle écoutait, sa mère a pété un plomb, sauf que Karena, c'est la fille de Al Gore.
1: Ok,
0: sénateur démocrate, futur vice-président des États-Unis, et donc la mère a carrément fait créer une loi.
1: Ouais.
0: C'est remonté loin, et donc maintenant sur les albums sulfurés, les artistes se sont mobilisés pour que ça n'apparaisse pas à l'époque, mais c'est arrivé. Et donc maintenant encore aujourd'hui, il y a le parental advisory.
1: Mais je pense que ça a eu un effet encore plus, c'est plus viral. Du coup, tu vois, quand t'es petit, tu te dis que tu peux pas l'écouter,
0: ça te donne encore plus envie de l'écouter. Ça c'est grâce à Karena, la fille d'Al Gore,
1: ou grâce à Prince.
0: Et grâce à Prince, ça tout. Il y a Juliane qui est avec nous. Ça va, Juliane?
2: Ça va et vous?
0: Ça va trop bien. Merci d'être là sur Énergie. Je te présente This Is.
1: Bonsoir.
2: Bonsoir.
0: Tu te rends compte, This Is un lundi en direct sur Énergie. Qu'est-ce que tu voudrais venir? Il est là avec nous. Il a préparé deux vérités, un mytho, trois anecdotes de ta vie, deux sont vraies, une est fausse, et on va t'aider, Juliane, on va faire du mieux qu'on peut avec Oriane et Rémi pour essayer de retrouver la fausse. Bon, ça, on va te questionner, on va te cuisiner pour rang.
1: Ok. Donc c'est maintenant?
0: Ouais. C'est maintenant.
1: Que je raconte?
0: Ah bah tu commences par une, tu nous dis, ensuite on fait la deuxième, ensuite la troisième, ensuite on essaiera de trouver la mytho.
1: C'est parti. Alors, la première.
0: Il n'y a que des musiques qui sont. Est-ce qu'il y a plus définition de musique loufoque?
1: Ouais, non, c'est jamais. C'est
0: si
1: c'est
0: demain le mot loufoque avait une musique, ça serait ça. Oui, c'est loufoque.
1: Ok, donc je commence la première. Je devais avoir 8 ou 9 ans. Et puis, je sais pas, j'avais un bouton de chemise qui était tombé, je jouais avec, et puis je sais pas pourquoi, je me le mettais dans le nez. Voilà, je sais pas pourquoi. Ça devait prendre la circonférence ou le diamètre de ma narine.
0: Ça t'amusait?
1: Ça m'amusait, je l'ai mis. Et puis, à un moment, je le retrouve plus et je vois qu'il est bloqué. Tu vois, genre, il est bloqué dans ma cloison nasale. Et j'oublie au bout d'une semaine, deux semaines, trois semaines.
0: T'oublies un bouton dans ton nez?
1: Vraiment, je vous jure que c'est vrai. Donc, j'oublie. Et peut-être un an et demi après,
0: ça fait long.
1: J'attrape un petit rhume ou un truc comme ça, et j'éternue, et là, bah, t'as le bouton qui sort.
3: Oh, j'ai un bouton de manchette,
0: nickel.
1: Première anecdote.
0: Yeah, c'est effrayant, je suis sûr qu'elle est vraie.
1: Ouais,
0: j'y crois.

0: Deuxième anecdote. En face de chez moi, il y avait un terrain vague. Un jour, il neige. J'ai peut-être 12 ans. Il neige et je dis à ma mère, je peux sortir et tout. Je vais juste en bas, dans le terrain vague et tout, truc et tout. Et puis voilà, je descends et puis je commence à faire un bonhomme de neige. Voilà, je fais un bonhomme de neige assez conséquent quand même. Assez, pas un grand bonhomme de neige, mais quand même, tu vois, genre un mètre. Et je sais pas pourquoi je décide. J'ai pas 12 ans, je suis plus jeune que ça. Je dois avoir peut-être 8 ou 9 ans.
1: T'as le même âge que le bouton, quoi.
0: Voilà, exactement.
1: Est-ce que quand quelle tu l'as fait, t'avais un bouton dans le nez?
0: Oui, pour faire les yeux.
2: Exactement.
0: Du coup, je décide de prendre le bonhomme de neige. Je le ramène chez moi. Voilà, je frappe et tout. Je ramène chez moi. Ma mère me dit, qu'est-ce que tu fais avec ça et tout truc. Et tout. Je dis, non, c'est mon poteau, c'est un bonhomme et tout truc et tout. Je le mets dans ma baignoire. Et voilà, je fais ma vie. Et je reviens peut-être, je sais pas, 2 heures après, et le truc il avait fondu et j'ai pleuré dans les bras de ma mère.
1: Tu avais ramené le bonhomme de neige, ouais, dans la maison.
0: Dans la maison.
1: Il n'y avait pas d'autre fin. Tu sais qu'il n'y avait pas d'autre issue, mais tu ne savais pas encore.
0: Bah,
1: mais...
0: je suis pas sûr que je. Enfin, si, j'imaginais bien que ça fondait, mais je sais pas. Je me suis dit.
1: Je vais le sauver,
0: il va rester là, ouais, c'est ça. Bon, voilà.
1: Et bonhomme de neige défoncé.
0: Et la troisième anecdote, c'était en 91, je crois. Je dis ça parce que j'ai vérifié l'année. Il y avait le tournage d'un film avec Thierry Lhermitte dans ma ville à Évry. Un film qui s'appelle La Totale, c'est un film de Claude Zidi.
1: Oh mon ouais, dieu, j'adore. Je l'avais adoré.
0: Ah, vous avez la ref?
3: Ah, mais ouais, je suis fan.
1: Et après, ils avaient fait une adaptation américaine.
0: Ah, ok.
3: Avec Miu Miu.
0: Un poisson nommé Wanda, c'est ouais. Pas ça?
1: Non, là peut-être. Quelle est l'adaptation de La Totale? C'est le Schwarzenegger. Ils en ont fait. Le film avait eu un succès énorme en France.
0: Oui, c'est. Je sais pas.
1: True Limits. True Lies. True Lies avec Schwarzenegger. Mais les gars, c'était un fou, La Totale, c'était un dinguerie.
0: Eh ben voilà, ils ont tourné à Évry. Et donc moi j'étais comme un ouf, il y avait un tournage dans ma ville et tout ça et tout. Et donc je prends un petit papier, je vais demander un autographe à Claude Zidi. J'arrive pas à voir Thierry Lhermitte. Et il me caresse le bout de la tête comme ça. Il me dit, mais t'es mignon toi, tu veux pas venir jouer dans le film et tout. Du coup j'y suis allé. Et après je suis allé au cinéma. Et j'étais pas dans le truc, j'étais dégoûté.
1: Ah, pire que le bonhomme de neige. Là vraiment c'est horrible. Ils t'ont pas gardé au montage?
0: Non.
1: Ah, ils ont foiré.
0: Pourtant j'avais fait une prestation de ouf.
1: T'avais du texte?
0: Non, juste j'étais à un moment, je sais plus ce que je faisais, j'apportais un truc à Thierry Lhermitte ou je sais pas.
1: Parce que t'as joué au télo toi au théâtre, hein.
0: Ouais.
1: Il te reste des répliques, est-ce que tu te rappelles d'une réplique?
0: Non. Mais à un moment je faisais la tournée d'Othello en même temps que ma tournée de l'album Pacifique. Et j'étais sur les deux en même temps. Et je vous jure que c'est vrai, à un moment, j'ai fait mon entrée de Pacifique. Donc je devais chanter un morceau. Et j'étais tellement dans la confusion que j'ai déclamé mon texte d'Othello. Après, je me suis.
1: C'est une nouvelle DA. Ouais. Vaut mieux ça que l'inverse, voilà. Parce qu'au théâtre de la Bruyère, c'était compliqué. Un peu bizarre.
0: Ouais.
1: Bon, ok.
0: Voilà les trois anecdotes.
1: Est-ce qu'il avait un bouton dans le. Maintenant, le bouton dans le nez me paraît improbable. Le bonhomme de neige, c'est tellement mignon. Enfin, c'est triste, mais je trouve ça tellement poétique et mignon que j'espère que ça existait. Mais c'est beau, même si c'est triste. Et le tournage, ça me paraît, je sais pas, c'est tourné à Évry, mais tu vois, elle est pile sur Thierry Lhermitte, La Totale, Claude Zidi, c'est précis de.
3: La Totale, c'est niche. Je pense voir ta ville dans le film, parce que je l'ai vu 150 000 fois. Mais alors après, est-ce qu'on t'a vraiment recruté?
1: Ah, il peut être recruté, hein.
0: Mais c'était pas au montage, en tout cas. Je suis allé avec mon oncle et ma tante et tout, et je dis, ouais, je pense que je suis dans le film, et c'était à ce moment-là et tout. Et non, je me suis tapé la honte après.
3: Peut-être que le bonhomme de neige. Tu nous saisis avec beaucoup de poésie. Et en fait, c'est faux. Tu te joues de
1: neige. Je crois que je vais te rejoindre. Je pense que le bonhomme de neige est faux. Je vois Claude Zidi vrai. Il existe, le bonhomme de neige, mais il a pas été remonté à la maison. Il est resté en bas, dans sa vie de bonhomme de neige, tu vois.
3: Quand t'es gamin, tu te fourres tellement de trucs dans le nez.
0: Ah, bah oui.
1: Mais je peux me parler quand même. Faut le remonter. Tu l'as remonté comment, ton bonhomme de neige? Tu me fais marrer, toi.
0: Bah, je l'ai porté.
1: T'as porté un bonhomme de neige?
0: Non, mais je t'ai dit, c'était pas un énorme bonhomme de neige, mais c'était vraiment. En fait, il devait être à peu près à ma taille, quelque part.
1: Ah oui?
0: Donc, du coup.
3: T'as dit 1 mètre. Ah oui.
0: Bah oui.
1: Il avait 9 ans.
0: J'avais 8-9 ans, je pense. Tu vois?
3: Non.
1: Je pense le bonhomme. Mais je veux pas. Attention, hein. Juliane, je rappelle, tous ensemble sur l'énergie, on doit trouver le mytho pour te faire gagner une Switch 2.
0: Et Julien, il donne pas son avis.
1: Ah, mais si, c'est elle qui va voter.
0: Ah, c'est elle, pardon. Ok, elle donne pas son avis.
1: Bien sûr.
0: Ah, ok.
4: Moi, je partirais sur le bonhomme de neige aussi, parce que moi, j'imagine mal la maman laisser rentrer avec le bonhomme de neige dans la maison, en fait.
0: Ah, toi, tu connais pas ma maman.
1: T'es plus sur un esprit ménage, toi. Dans l'esprit, toi, t'es sur le truc de. Toi, t'es pas allé sur le côté poésie, t'as vu le côté pratique, évidemment.
3: Personne ne laisserait faire ça, jamais.
1: Bon, alors, on va poser une première question. Elle a choisi le bonhomme de neige. Est-ce que oui ou non, La Totale s'est tournée dans ta ville, t'as cru que t'étais dans le film et t'as été coupé au montage? Est-ce que c'est une vraie info?
0: Tu me demandes.
1: Ouais.
0: Bah oui.
1: Ah, j'en étais sûr.
3: Super. Okay.
1: Ah. Donc ça c'est
0: ah
1: bon
0: non.
1: signe.
0: Ah non. Ah non, c'est faux ça. C'est ça le truc qui est faux. Ouais, c'est ça le mytho.
1: Mais comment tu nous embarques comme ça?
0: C'est ça le mytho.
3: Mais la totale, personne ne ment sur un film comme la totale.
0: Si, c'est pas vrai. En tout cas, elle est à demi vraie.
1: Mais gros, je crois que t'es le meilleur menteur qu'on a eu dans cette émission. Ah, allez,
0: on
1: sûr.
0: Est comédien, on est
1: venu. Claude Zidi, oh là là. Il a fait le truc, tu m'as embarqué, gâché dans le film avec toi.
3: Mon oncle et ma tante.
1: Ouais, il a pas dit à la deuxième version, il dit c'était avec mon oncle et ma tante au cinéma. C'est fou.
0: Ouais, mais en fait, non.
1: Oh là là là.
0: Ils ont vraiment tourné dans ma ville, j'étais vraiment là, j'ai vu le truc, mais il n'y a pas eu de bien jouer dans le film. Déjà, ça n'aurait pas été possible parce que pour un mineur, pour qu'il joue dans un film, il y a tout un tas de papiers et tout. Donc vous aviez normalement un indice.
1: Ouais.
0: Vous n'avez pas assez réfléchi.
1: On a pris le mur, on a pris le mur. Donc le bonhomme de neige, c'est vrai.
0: Tout est vrai. Absolument.
1: Et
0: vrai.
1: T'as pleuré, t'as
0: J'ai pleuré comme un petit bichon, genre. Ma mère, elle tapait des barres, elle disait, mais c'est un bonhomme de neige.
1: C'est normal.
0: C'est normal, tu vois.
1: Quand après, j'ai pris un bain, t'avais un indice sur le fait qu'il n'allait pas rester longtemps. Hein. Et donc, le bouton, c'est vrai aussi
0: le
1: un an et demi.
0: C'est archi vrai.
1: Un an et demi, tu te rends compte, c'est fou.
0: Non, vraiment. Après, il y a peut-être une distorsion du temps quand on est petit, mais c'était pas deux semaines après, genre, c'est vraiment longtemps après. J'ai éternué. Il est tombé là.
1: Bon, Julien, on s'est bien marré, mais c'est quand même perdu pour toi.
0: Oh, dommage, ça me fait mal au cœur.
1: À cause de la totale, bah, beaucoup. Voilà, t'aurais pu avoir une console et à cause de DC, tu n'as pas de console.
0: Voilà,
1: retiens bien ça. Tu retiens bien cette info. Non, mais tu rejoues demain, hein, Julien. Tu repasses sur l'antenne, d'accord?
4: Merci.
0: Et je peux pas l'inviter à un concert, sinon, un festival à Pompée, je ne sais pas où elle vit.
4: Côté de Paris, à
0: Pont-au-Combo. Ok, bon, on va trouver un truc bientôt, on va
1: Alors, je vais tout te dire. Là, il y a la tournée des festivals cet été, d'accord? Le disque, il est toujours dispo, évidemment. Et la tournée des Zéniths, ça commence le 2 décembre. Il y a Toulouse, Montpellier, Lyon, Lille, Bruxelles, Strasbourg, Rennes, Floirac, Genève. Il y a du Nantes. On va essayer de te trouver quelque chose.
0: Ouais, on va trouver quelque chose.
1: Il y aura des dates à Paris.
0: Peut-être qu'il y aura une date à Paris, ouais. On est en train de.
1: Allez, on est en train de bretzo. C'est la date à Paris. On le dit pas en l'air, hein. On récupère tes coordonnées hors antenne et on les garde. Et dès qu'il y aura une date à Paris annoncée, on te mettra dessus, d'accord?
4: C'est trop gentil, merci beaucoup.
1: On te fait des gros bisous, Juliane.
4: Gros bisous, au revoir.
1: Bisous, merci pour le live, merci d'être venu.
0: Merci à vous, j'ai passé un bon moment, vraiment, j'ai kiffé.
1: C'est très

0: merci évidemment. Belle soirée tout le monde sur Energy. À demain l'équipe. À bientôt d'ici's.
1: Salut l'équipe.
0: Salut, ciao. À demain tout le monde sur Energy.
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0: Vous pouvez pas me regarder comme c'est un mardi normal.
12: Ah non, je sais ce que tu vas dire.
0: On va pas parler que de ça, mais quand même.
12: La baballe. Tu veux parler de la baballe?
0: Oui, le ballon. Ah ouais, on va parler un peu ballon de seconde. Je vous rassure, hein, nous 16h-19h, on va pas vous bassiner avec la Coupe du Monde. Il y a tellement de radios qui vont le faire, ils ont bien raison. Nous, on va parler de toute autre chose tout au long de la semaine. Même si on vous donnera l'actu rapide des matchs, on va pas faire une spéciale Coupe du Monde tous les soirs. Mais quand même, il y a une actu aujourd'hui, parmi tant d'autres, mais une actu importante en France, c'est le démarrage des Bleus de la Coupe du Monde, les copains.
13: Bien sûr.
0: Guillaume, tu sais ça quand même, Guillaume, salut.
14: Salut Camille, salut toute l'équipe.
0: Salut. Coucou. C'est ça mon Guigui.
14: Ah bah évidemment, hein. Après je suis plus Formule 1, mais pour le coup tout le monde va suivre au moins le premier match.
0: T'es un bon, t'as regardé ce week-end?
14: Ah évidemment, on a eu les frissons, on a eu les frissons ce week-end, c'était merveilleux.
0: Quel est ton pilote préféré?
14: Eh ben pour le coup, j'avais une affection depuis toujours pour Lewis Hamilton. Alors là, de le voir gagner ce week-end, comment te dire que j'étais comme un fou.
0: Lewis Hamilton, pardon, hein, je suis vraiment un fanboy. On en a déjà parlé hier soir à la même heure, mais je suis un fanboy parce que son aura, elle dépasse le monde de la Formule 1. D'accord.
13: Ouais.
0: Lewis Hamilton, on peut penser ce qu'il veut, mais Lewis Hamilton, c'est un gars qui traverse le paddock en jupe.
13: Ah, d'accord, vrai,
0: ouais. Mais ouais, et c'est bien.
13: Non, mais le fait qu'il soit avec Kim aussi, ça rajoute un petit peu de superbe.